0: inventer un gros baratin. Ouais, je sais pas, j'ai un problème avec une fille.
1: Ouais, bon, enfin bref, voilà, c'est pour des trucs terribles. C'est, là, laisse tomber, t'es en train de t'embourber dans des trucs de gamine, là, Marius. Tombe pas là-dedans.
0: Non, je crois que c'est foutu.
1: Conseil d'adulte, tombe pas là-dedans. Hein. Non, non, mais fais éventuellement ce que t'as proposé, Marie, ce qui me semble être une idée plutôt... Enfin, je dis pas que ça... Je le répète, je dis pas que ça peut fonctionner, mais ça peut le faire. Tu peux montrer que t'es un peu plus indifférent vers elle, quoi. Mm-hmm. Tout en restant agréable, souriant, etc., etc., quoi.
2: Ok.
1: Ok, l'artiste.
2: Ah,
1: ça t'empêche de vivre à ce point-là?
2: Bah,
1: ça te prend la tête quand même, hein.
0: Ah bah l'amour.
2: C'est clair, hein.
1: Ah bah ça, l'amour, ouais, ça c'est sûr, ça, l'amour, ça prend la tête, hein, ça.
2: Hier soir, quand t'étais avec Megan, quoi, bah il y avait une image dans ma tête, quoi.
1: Ah, c'était quand j'étais avec au téléphone avec elle?
2: Ouais.
1: L'auditrice, ouais, la dernière, quoi, ça t'a, toi, quoi, pendant que t'écoutais ça, ça te faisait penser. Tu te mettais à ma place, hein, et en face, à la place de Megan, c'était elle?
2: Ouais.
1: Ah bon?
0: Oh là là.
1: Oh, le gamin, il est amoureux. Dans le monde. Bon, bah, c'est parfait, Marius. On va te laisser parce que, bon, t'es pas un grand tchatcheur.
2: Bon, d'accord.
1: D'accord,
2: bah,
1: ok. En plus,
0: bah, il est ému, il est amoureux.
1: Ouais, mais là, ça va pas le faire. Marie.
0: Oui.
1: Bah, tu es au courant, Marius, ceci dit, hein, si t'en as envie. Hein.
0: Ouais.
1: On propose ça souvent en jeu, c'est avec très peu sont ceux à nous tenir au courant, mais
0: ouais.
1: Si, ouais, parce que soit c'est une formule de politesse qui m'intéresse, moi. Je veux dire, personnellement, si on peut avoir de tes nouvelles rapidement par rapport à ça, tant mieux. Hein. Maintenant, souvent, il y en a qui lâchent l'affaire, ils sont tombés, ils sont en cure d'alcool. Après, Max nous a donné un conseil, on l'a suivi, ça a complètement planté. Depuis, je suis dans l'alcool. Ça va bien, tout baigne. Voilà, je t'écris une carte postale, je suis en zonzon. Bon courage à toi, Marius.
2: Ok, ciao, merci.
1: Doria Bonnebourg, Marie, quelque chose à rajouter?
0: Bon appétit.
1: Ben merci, je vais manger mes quelques frites, Mélanie.
3: Ouais.
1: Quelque chose à rajouter?
3: Non, pas du tout.
1: Non, rien du tout?
3: Non,
1: je vous le dis tout de suite, hein, moi ce soir, je sais pas pourquoi là, ça me gave. Marie, Mélanie, je sais pas, ça me gave. Bon, toi tu m'as gavé direct, 22.
4: Ouais.
1: Direct, tu m'as mis carte sur table, déjà. Non, parce que tu m'as filé un truc que j'aurais pu faire bien et j'ai. Par contre, j'ai merdé ma première inter avec ce truc de foin. Et mine de rien, l'émission c'est de la crotte à cause de ta gueule, Manu.
0: Mais tu nous passes un petit Charles Aznavour et ce sera reparti pour un tour.
1: Non,
0: rien.
1: Dans la journée. Non, mais j'ai envie de me.
0: Déjà.
1: J'ai envie de me barrer. Ce soir, j'ai envie de me barrer plus tôt. J'ai envie de laisser le champ libre aux autres ce soir, des autres radios. J'ai envie de me barrer plus tôt. Comme ça, ils feront leur beurre.
0: Ah, tu es trop altruiste.
1: Mais non, mais là,
0: Reprends confiance en toi.
1: Pardon ?
0: Reprends confiance.
1: Ah, mais j'ai confiance en moi. Mais justement, moi, je suis tellement spontané, naturel, je vais essayer d'être vrai que quand ça me gave, ça me gave.
0: T'envisages une psychothérapie ?
1: Pas du tout, non, j'ai envie d'aller voir des putes.
0: T'as pas un SOS animateur en détresse?
1: Non, mais j'ai envie de me faire sucer par un travail.
5: Ah bah non,
6: mais tu vas pas loin.
1: Je me décolle. Je plaisante. Je plaisante.
0: Mon Dieu. Hein, t'as pas le numéro d'SOS animateur en détresse?
1: Non.
7: Je me voyais déjà en haut de l'affiche, en 10 fois plus gros que n'importe qui, mon nom s'étalait.
1: La manie?
4: Ouais.
1: Alors comme ça, on est de mèche avec l'ami Aznavour. Pourquoi?
7: Je me voyais déjà en haut de la fiche.
1: Juste là.
7: En 10 fois plus gros que...
4: J'avais pas fait gaffe, exact.
7: N'importe qui, mon nom s'étalait. Je me voyais déjà adulé et riche, signant mes photos aux admirateurs qui se bousculaient.
1: C'est ça, mais c'est ça ma vie.
4: Ah ouais, on sait. Ouais, ouais. Ouais.
1: Ah. C'est pas être dans un studio, je peux pas.
4: Il va vraiment chialer tout à l'heure. Hein.
1: Non mais là je vais me barrer, je vais finir l'émission du portable, je vais aller kiffer Paris. Ah, je vais faire un petit tour dans Paris, je vais aller me balader. Toi, t'es con, Cora?
4: Oui, les bras.
6: Quoi, je peux me détendre un peu.
4: Tu crois pas que tu vas aller faire un tour aussi?
1: Non, parce qu'il était content que ça finisse plus tôt, c'est ça. Ok.
0: Max,
1: ouais.
0: Dis-toi que si t'as un coup de blues, après les 100 millions d'auditeurs qui t'écoutent ont un gros coup de blues. T'as une responsabilité énorme dans la vie.
1: C'est plus qu'un coup de blues, bébé. C'est un coup de musique générale.
0: Ah.
1: Blues.
0: Ah.
4: Ouais, bah.
1: Ok, bon, on va se retrouver dans un instant, les enfants. Il va falloir me remonter le moral. 0800 75 000.
2: Ouais,
3: mais tu sais quoi.
1: Ah, t'es content, tu l'as fait pleurer.
3: Non, mais sport, connard, va. C'est toi qui perds des francs parce que c'est toi qui paye la communication. Ah. Maintenant, espèce de connard, j'ai l'appel qui a été identifié.
1: Vas-y.
3: Et je vais me faire un plaisir, espèce de fils de pute, d'aller moi-même me déplacer, aller chez toi demain, enculé, à la première heure. Je suis devant ta porte, prêt à te défoncer.
1: C'est dingue, ça. Comment ils sont polis. C'est où, ça Formule 1
5: tout bon.
6: Oh putain!
1: À Bordeaux, bon.
6: Oh, ça tue!
1: Ah bah, on se fait bien recevoir là-bas! Ouais, c'est ça. Je voulais juste remercier. Allô? Oui. Je voulais juste remercier pour sa politesse quand même, parce qu'il a été super poli quand même. C'est rare. Allô? Allô?
5: Ah, ouais, ouais, il est super poli.
1: Ouais. Ah, il est super poli, lui. Hein. Oh là là! T'imagines le mec, lui, il est en face de toi dans une soirée, t'as le malheur de regarder sa nana dans les yeux. Mais c'est clair, il t'en paf, il te... C'est fou. Et dire que ces gens-là ont du boulot. Bon, c'est vrai que, bon, on fait... On le taquine, on fait un petit canular. Un petit canular où on parle salement en anglais. Parce que monsieur était un petit peu... Même pas humilié, était un petit peu gêné. Alors du coup, il se met à hurler, fils de pute, tu parles à montre du cul. Eh ben bravo, c'est du propre. Dire qu'on on embroche tout. Des fois, on embauche, des fois, tout et n'importe quoi, hein, franchement. Hein. Celui-ci, par contre, il devrait pas avoir de travail, il devrait laisser sa place à quelqu'un d'autre.
3: Tout à fait.
1: Qui cherche du boulot.
3: Voilà.
1: Qui, même si on va le taquiner, quand même, c'est pas. On l'aurait traité de tous les noms. Il nous traiterait de tous les noms. Mais le fait de lui parler en anglais gentiment, en demandant Mr. Brown et tout ça, parce qu'on se moque de lui en anglais, monsieur se permet de se dire, t'es un fils de pute, je vais venir, j'ai ton numéro, je vais venir te défoncer la gueule. Eh ben, c'est du boulot. Par contre, ça lui fait du chemin. S'il termine après le boulot et qu'il veut venir me casser la gueule, faut qu'il fasse vite, hein, parce que de Bordeaux, c'est ça?
5: Ouais,
1: ça va faire loin, hein, quand même, hein. Va falloir qu'il s'accroche, hein. Bravo les Bordelais! Ah ben, c'est du propre, hein, d'accueillir le Star System comme ça. Bravo la blagos! Ça a pas d'humour de Bordelais ou quoi?
3: Pas
1: chez les propres. De mon ami Richard, dans un instant, on va tenter l'affaire, l'expérience avec toi, d'accord?
3: Tout à fait.
1: On va faire une petite pause et si vous voulez nous appeler simplement pour nous remonter le moral ce soir pour France.
5: Attention.
1: Alors, qu'est-ce qui.
5: Quoi? 19 ans. Pierre.
1: Paris ou pas?
5: Non.
1: Mais t'es con, toi. Mais t'es vraiment. T'es...
5: Non, mais j'accepte, je sais.
1: T'es une. T'es vraiment.
5: Ça, il va peut-être pas dormir de la nuit, Manu, à cause de toi.
1: T'es vraiment qu'une crotte de cannibale, toi.
5: Pas de problème.
1: Non, mais j'ai vraiment. Richard.
3: Oui, c'est lundi ton anniversaire. Lundi qui arrive.
1: Vous êtes vraiment. Mais alors, ce soir, vous me faites tout chier. C'est mercredi mon birthday.
3: Mercredi?
1: Mais ouais, c'est mercredi.
3: Ça dirait que je passe avec des copines. Mais... T'es déprimé.
1: Non.
3: Parce que moi, je peux venir avec des filles, tout ça.
1: Non.
3: Pourquoi?
1: Non. Parce qu'on calcule pas d'avance, c'est un birthday. Fildar m'a dit qu'il y avait plein de surprises de préparer.
3: Ah bon?
1: On va pas en rajouter en plus. Je préfère les imprévus que des choses prévues.
3: Bon, ok.
1: Et d'après ce qu'il m'aurait dit, enfin je vous le dis.
3: Même je te préviens pas, je t'amène.
1: On exclut, il paraît qu'il y a des trucs graves. Parce que. Bon, on va appeler Richard dans un hôtel dans un instant, mais. Oh. Pour mon anniversaire. Ouais. Il y a des trucs de prévu ou pas?
5: Ouais. Je pourrais te filer les initiales du cadeau, mais je préfère pas.
1: Ah non, oh. Pas quoi? TS, hein.
5: Quoi, TS, c'est qui TS?
1: T-shirt.
5: Non.
1: Elle peut pas venir. Non, mais vous me balancez, vous m'offrez un t-shirt avec marqué Star System.
5: Ouais.
1: Là, je balance. Attends. Oh.
5: Quoi?
1: Oh, les McFly là.
5: Non, mais c'est
1: si
5: pas.
1: Si vous
5: ça.
1: Me rebalancez des cadeaux avec des caleçons marqués Star System Max.
5: Ah, oh, c'est pourri ça.
1: De 22h jusqu'à.
5: Ah,
1: avec un t-shirt avec un t-shirt de ma gueule quand j'avais 6 balais.
5: En plus elle était belle.
1: Non mais attends,
5: elle était belle en plus.
1: Non mais ça va être box taille. Ça va être box taille les gamins.
5: On va se déchausser là.
1: Non.
5: Quoi?
1: Ça fait mon anniversaire, je fais de mes 29 ans.
5: Ouais.
1: Pareil qu'on n'a pas tous les jours 29, ça nous arrive qu'une fois seulement.
5: Bah
1: c'est
5: ouais.
1: Le plus bel âge de la carrière. Non, mais faites-moi des beaux cadeaux. Hein.
5: Mais tatou aussi. Non, il a pas de tatou. Voilà.
1: Non, mais faites-moi un truc. Tu dis que j'ai tout
5: hein?
1: Ben, achète-moi un DVD, tiens.
5: Oh, non.
1: Tiens,
5: achète-moi du DVD.
1: DVD.
5: Mais pourquoi tu fais pas comme à Noël? Tu fais ta liste.
8: Et puis tu nous la files.
5: Voilà, des cadeaux hein. Que tu veux. Et après...
1: Mais je l'ai faite, la liste. J'en ai parlé hier. J'ai dit si je fais une liste comme un mariage et que je demande aux gens d'aller sur le Minitel, Internet pour savoir de choisir dans la liste, tu parles.
5: Bah quoi?
1: Tu crois? Non mais attends. Est-ce que tu crois qu'il y a un auditeur qui va m'acheter la télé à cristaux liquides à 120 000?
5: C'est jamais hein.
1: Tu dream là ou quoi?
5: Un auditeur qui a du pognon.
1: L'installation de Dolby Stereo.
3: Bah,
5: Ça Olivier peut te le faire gratos.
1: Voilà. C'est tout?
5: On a les câbles, hein. C'est bon.
1: C'est tout?
5: Ah, il y a les initiales mais je peux... J'aurais pas tout dire. Non mais attendez, faites-moi des beaux cadeaux, hein, parce que... Sinon, faut le dire tout de suite, je viens pas mercredi. Mercredi, non mais... Rigole, Richard.

0: Non, ce soir, je suis déprimé.
1: Ouais.
0: Non, je suis déprimé. Je sais pas ce que j'ai. Je sais pas.
1: C'est le temps.
0: Non, c'est que j'ai des bonnes nouvelles et je suis déprimé.
2: Oh. C'est ça.
0: Ah, c'est tout. Ah bah oui, là tout de suite. Alors Nadia, je vais t'expliquer, c'est une fille qui travaille à la radio et je lui ai demandé d'ailleurs, parce que je lui ai demandé si c'est pour faire de me faire une cassette d'une heure de jouissance.
3: C'est intéressant.
0: Non, je vais me rendre dans les chiottes de la radio. Et là, il y a 18 secondes. Non, parce que c'était pour un truc qu'on devait faire, un jingle. Voilà.
1: Ça va, hein?
0: Non, c'est caca l'émission. Je sais pas comment on appelle sous le bas de Richter, là.
2: L'échelle de Richter.
0: Non, mais il y a le haut, le bas. Comment on dit en bas quand c'est.
2: Bah, c'est le
0: comment, on dit, fond, comment, le fond. Comment on dit une. Comment y a, c'est quoi pire que médiocre?
2: C'est exécrable.
0: Exécrable?
2: Ouais,
0: c'est pire?
2: Ouais, ah, c'est pire.
0: L'émission sont allées exécrables. Et encore pire qu'exécrable.
2: Ah, j'ai anticonstitutionnellement en 26 lettres, mais.
0: Moi, je demande à mon PDG, s'il m'écoute, je veux un averto. Je veux un avertissement pour ce que j'ai fait ce soir.
1: Pire qu'exécrable?
0: Non, mais même pas, c'est que je veux un avertissement.
1: Pire qu'exécrable, énergie.
0: Ouais. Même... Et encore, je crois même pas, je crois que ce soir, même énergie.
3: Oui mais Max, on peut te passer la qualité de ton émission de ce soir. Vu ce que tu nous as passé hier soir, franchement,
0: il n'y a rien. Non, ce soir j'ai le droit à un avertissement.
3: Non, je suis désolée, moi j'ai vraiment été trop.
0: Je demande officiellement un avertissement. Voilà.
4: Là, tout va bien à bord, mon petit Manu, bien sûr, d'Aix-en-Provence, le fameux animateur d'Aix-en-Provence, celui sans qui nous ne sommes rien, qui nous a offert des extraits de son émission sur Radio Zanzine.
1: Oui.
4: Tout le monde s'en souvient.
1: Très bien.
4: Tu t'en souviens, toi, que tu fais ça? Tu t'en souviens, toi?
1: Bien sûr.
4: Toi, tu t'en souviens, quand même.
1: Bien sûr, mais j'ai envoyé pour mes armes, mais ça arrive demain, en principe.
4: D'accord, ok, très bien. Il serait peut-être bien qu'on en fasse écouter quelques extraits. Je sais plus où c'est déjà Radio Zanzine, mais on va trouver.
1: J'ai arrêté la semaine dernière, mais par contre, cette semaine, celle d'hier, ça arrive demain.
4: Ah bah tiens, on va écouter un petit extrait, tiens, de Radio Zanzine, écoutez. Ça va arriver, hop, ça devrait partir, et pardon, parce qu'ils m'ont...
5: Ah, oh, une petite erreur, j'ai fait une petite erreur.
4: Ah non, on va pas mettre celui-là, parce que j'en ai un autre, écoute. Un extrait de l'émission de notre ami Manu qui est en direct.
5: Ah, Indochine, eh oui, Kaobang, eh oui, ça me rappelle des bons souvenirs, ça. C'est pas vrai, David? Ça te rappelle pas les souvenirs, Kaobang? Qu'est-ce que t'en penses? Oh là, j'ai pas de donner mon avis, mais ça me rappelle quand j'étais petit, oui. Eh oui, ben ça, c'était génial. En plus, j'avais 12 ans, c'est vrai. Bon, en fait, c'est bon. Bon, bref, on va parler des informations, parce que, donc, il y aura même un petit à la fin aussi, mais on va s'enchaîner à les informations, parce que j'en ai deux.
4: Ça, c'est le début de la maquette. Bon, attends, on va avancer, je vais en mettre un autre extrait. Écoute, celui-là. Il y en a un autre que j'adore, c'est celui-là, écoute. Le disque, il meurt.
6: Bien, vous êtes à l'écoute de Radio Zanzine, c'est Succès Show, c'est Manu. Et comme chaque lundi à 22h, nous sommes lundi 29 novembre 1999.
4: Allez, 29 novembre.
6: C'est parti, on va s'écouter tout de suite Jimmy Cliff avec un morceau que j'aime bien.
4: Écoute.
6: Et yes,
4: écoutez.
6: Tout de suite, c'est parti.
4: Ah, j'adore ça. C'est parti. Et puis à ce moment, il y a le disque qui part, c'est énorme, Manu. On a pas reçu des cassettes des dernières émissions, là.
1: Mais il arrive, justement, c'était hier, parce et il arrive demain.
4: Ah, parce qu'il y a un auditeur, normalement, qui nous les envoie, mais là, on a un petit peu de mal, donc du coup, on n'a pas de nouveauté, là. C'est dommage, on a plus de son à se mettre sous les dents, là, se marrer un bon coup, là, en écoutant notre ami Manu de Radio Zanzine. Alors, tu as reçu une lettre d'une fan, m'a-t-on dit, Manu?
1: Oui.
4: Est-ce que tu peux nous lire cette lettre?
1: D'accord.
4: Parce que quand même, il y a des fans.
1: Il est du 26 novembre 99.
4: D'accord,
1: hein.
4: Alors allons-y, attends, d'abord, on va mettre un petit jingle avant. Manu.
1: Bonjour Manu, je t'écris pour te dire que c'est cool ton émission. J'ai découvert grâce au Star System. C'est con car je ne capte pas ta radio, mais grâce à Max, je peux t'entendre. En tout cas, je te souhaite bonne chance et bonne continuation dans ta radio. En fait, j'ai oublié de me présenter. Je m'appelle Laurie, j'ai 18 ans. Je t'envoie une

0: Une photo avec cette lettre, elle est un peu ratée car j'ai oublié de mettre le flash. Enfin voilà, gros bisous, Laurie.
1: J'ai oublié de mettre. À quoi elle ressemble?
0: Alors, à quoi il ressemble? Alors, j'ai la photo, ben moi je vois rien parce que c'est vrai que le flash est un peu raté, mais bon. C'est vrai qu'elle a une. Elle fait un peu gamine. Hein.
1: Elle fait un peu gamine, mais elle te plaît ou pas?
0: Ben oui, ben mais en fait, oui, il me plaît beaucoup, ben c'est genre sympa de me l'envoyer.
1: Bon, Manu.
0: Oui.
1: On est entre nous là. Elle t'excite ou pas là?
0: Elle m'excite.
1: Elle t'excite ou pas?
0: Elle est un peu jeune.
1: T'aimerais la rencontrer quand même? Alors, moi j'ai bien 30 ans, je suis avec des filles de 20, 21 ans, donc tu sais, il n'y a pas d'âge. Hein.
0: Non, mais je sais, ouais. Ben en alors, fait, là, je compte pas.
1: Alors, t'aimerais bien ou pas la rencontrer?
0: Ouais, j'aimerais bien la rencontrer.
1: Mais la rencontrer, non, pas la rencontrer, pas la raconter, la rencontrer.
0: La rencontrer.
1: Elle t'excite ou pas?
0: Ouais, elle m'excite bien.
1: Oh, qu'est-ce que tu lui dirais si tu la voyais, là? Si tu l'avais au téléphone, tu lui dirais quoi, là?
0: Alors, j'aurais dit, ah oui, je t'aime à la folie.
1: C'est
0: je
1: vrai.
0: Je sais quoi dire.
1: Tu lui dirais des conneries pareilles? Tu crois qu'elle y croirait, cette nana, là, Laurie?
0: Laurie, ouais, elle est bien foutue par rapport, ouais. Hein, mais c'est vrai qu'elle s'est fait un peu jeune. Hein.
1: Elle est bien foutue parce qu'elle est dans le noir, mais quand elle aura mis le flash, c'est qu'elle sera déjà moins bien foutue. Mais qu'est-ce que tu lui dirais? Parce que quand elles sont jeunes, les filles, elles croient en tout. Hein. Tu peux leur dire n'importe quoi, elles y croient.
0: Hein. Je leur dirais...
1: Non, tu lui dirais.
0: Je le dirais.
1: Vas-y, alors imaginons qu'elle est là. Allez, on imagine qu'elle est au téléphone, elle est là. Comment ça se passerait?
0: Alors ma poule, ma chérie, ça va bien?
1: Carrément, tu lui dirais ça. C'est nul.
0: Ouais, c'est
1: autre
0: pas
1: chose.
0: Grave.
1: Choisis autre chose.
0: Sinon, je dis, ah oui, c'est toi, Laurie. Oh, je t'aime. Tu sais que je peux pas savoir que je t'aime.
1: Non, mais attends, ça c'est nul. On imagine vraiment qu'elle est là, elle est en direct. Imagine que, je sais pas, que j'ai réussi à la voir au téléphone, qu'elle sera en direct et que là, elle est là, elle te dit, bon, moi je fais Laurie, d'accord? Ouais, salut. Alors, Manu, on a Laurie en direct. Salut Laurie. Ouais, salut. Bah, je suis content que Manu ait lu ma lettre en direct, c'est super. Imagine que c'est moi là, je suis Laurie, qu'est-ce que tu dis?
0: Je dis. Oh, quelle joie de t'avoir au téléphone.
1: Sérieusement, ça te ferait pas triper un peu de la rencontrer? Ça te dirait pas de la rencontrer?
0: Ah ouais.
1: Tu crois qu'elle a une voix bien ou une voix de pouf?
0: À mon avis, dès que je vois ta photo, elle doit avoir une voix de bien.
1: Et est-ce que ça te dirait de réaliser ce rêve que de pouvoir lui parler?
0: Ah ouais, j'aimerais bien.
1: D'accord.
0: Que ça m'arriverait.
1: Alors, tu sais ce que tu vas faire, Manu?
0: Oui.
1: Tu vas appuyer sur le bouton qui est là.
0: Sur lequel?
1: Celui-là, là. Non, celui-là, ouais, celui-là, voilà. Appuie dessus, vas-y.
0: Sur lequel?
1: Et ton rêve est devenu réalité, Laurie est avec nous, 18 ans de Arancy. Salut Laurie.
2: Salut Max. Et salut Manu.
0: Salut Laurie.
1: Et voilà, tu vois que tu l'as en direct. Et là, tu fais pas du tout comme t'avais dit là.
0: Ah Laurie, quelle la joie que je t'ai à voir au téléphone.
1: Quelle la joie que
0: j'étais à photo et ça me fait très toucher. J'ai très touché sur toi.
1: J'ai très touché sur toi. Oh, comme c'est mignon, j'ai très touché. En tout cas, elle a une voix ravissante, tu vois. On avait dit, est-ce qu'elle a une belle voix, une voix de pouf? Elle a une belle voix. Laurie, t'as craqué sur lui?
2: Ouais, un peu, ouais.
1: Regardez-moi cette petite voix toute innocente. Bonsoir Laurie.
2: Bonsoir.
1: Comment allez-vous?
2: Ça va.
1: Je me présente, Max, Star System, maître de la bande FM, Manu, petit apôtre, petit mais grand hein, quand même, 28 ans d'Aix-en-Provence. T'as bien qu'est-ce qui t'a plu en lui? Parce que là on se pose des questions quand même. Hein.
2: Non mais j'aime bien ce qu'il fait quoi.
1: T'aimes bien son animation?
2: Ouais.
1: Allez, on résiste pas en écoutant encore un autre extrait.
2: Voilà.
3: C'est pas cochon. C'était Chris Combette avec une chanson que j'aime bien.
1: Ah putain, la pêche. Hein.
3: Qui s'appelle Colonel. Voilà. Maintenant, tout de suite, on va s'écouter donc Maxime Le Forestier avec Chien d'idée. C'est un enregistrement qu'il a fait.
1: C'est énorme. C'est où à Rancy?
2: Oh, alors là, ça va être Tomé, c'est près de Verdun, quoi.
1: Ah oui, d'accord, donc c'est pas du tout dans la région d'Aix-en-Provence.
2: Non, pas du tout.
1: D'accord. Est-ce que toi, tu serais tenté, Laurie, éventuellement par. Pas forcément sortir, mais coucher avec Manu?
2: Ça non, l'a quand fait. Même pas, non.
1: Quand même pas, dis donc, et oh. Est-ce que ça t'est déjà arrivé de sortir avec des garçons qui avaient 10 ans de plus que toi?
2: Non, pas du tout.
1: Ça te dirait d'essayer ou pas?
2: Pourquoi pas, ouais.
1: Alors t'appuies sur ce bouton-là, là. Vas-y, sur celui-là, là.
2: Le bouton-là.
1: Ouais, celui-là, vas-y. Et voilà, tu vas sortir avec quelqu'un qui a donc 10 ans de plus que toi. Il s'appelle Manu, il est d'Aix-en-Provence et Manu est avec nous.
0: Salut Max, salut Laurie.
2: Salut.
0: Comment vas-tu? Eh ben, j'ai bien reçu ta lettre. Eh ben, ça me fait très plaisir et je t'aime vraiment à la folie. Je sais pas quoi te dire.
1: Comment on peut aimer quelqu'un à la folie parce qu'on lui a écrit une lettre? Franchement. Manu, ça fait combien de temps que t'as pas eu une meuf?
0: Ben, j'en ai eu une déjà.
1: Ça fait 28 ans.
0: Ouais.
1: Non, ça fait combien de temps que t'as... T'as déjà une meuf? T'es déjà marié là?
0: Non, je suis pas marié encore.
1: Là, je suis en train d'imaginer ce que Laurie peut penser très fort. C'est génial. Eh ben dis donc, vous avez pas grand chose à vous raconter, hein. Heureusement que je suis là pour égayer cette soirée puis mettre un petit peu de rythme, hein. Laurie, quand même.
2: Non, ben moi je suis une grande fan de Manu.
1: Bah dis-lui plutôt que de me le dire. Moi salut.
2: Non, Manu.
0: Moi je suis grande fan de Laurie.
1: Non, ça c'est débile, ça c'est complètement con, ça, de dire des trucs pareils. Comment tu peux être fan de quelqu'un que tu ne connais pas? Elle encore s'est justifiée, elle t'a écouté à la radio. Donc comment tu peux être fan d'une nana qui t'a envoyé juste un courrier quand même, Manu?
0: Ah bah c'est j'ai vu sa photo, elle est géniale.
1: Bah tu nous as dit que tu voyais rien dans le noir et maintenant que t'es en direct avec elle, tu dis qu'on la voit qu'elle est géniale. Arrête de mentir. Tout à l'heure tu ne veux qu'on repasse l'enregistrement de l'émission au début, t'as dit oui c'est une photo dans le noir parce qu'il n'y a pas de flash et qu'on la voit pas. Là tu fais moi le malin, hein. T'as même dit qu'elle avait un gros cul dans le noir. Non, là, je plaisante. Bon, Laurie, t'es comment physiquement pour faire rêver un peu notre ami Manu?
2: Ben, je suis brune, j'ai les longs cheveux, j'ai les yeux bruns.
1: Oh!
2: Je fais 1m65.
1: Ah, dis donc, le petit morceau, comme c'est mignon. Regardez, c'est pas plus haut que ça! C'est haut comme ça! Là, là, tu le prends, tu la mets, tu fais l'hélicoptère avec et bang! Tu ferais l'hélice, toi, hein?
2: Ouais.
1: Ah, Laurie?
2: Ouais, ouais.
1: Tu pèses combien? Ah, laisse-moi deviner.
2: Vas-y.
1: Je réfléchis, je dirais 70 kilos.
2: Ah non, beaucoup moins.
1: Mec, 70 kilos.
4: Bingo.
1: Ouais, bonne réponse. Non, combien? Attends, je vais dire, allez, 51-52.
2: Moins
1: 45?
2: Non, plus.
1: 47?
2: Un peu plus.
1: 49?
2: Voilà, 48-49.
1: 48-49, 1m65, ouais. Ça vient de quoi, les gars?
5: Ouais, c'est bien.
1: Il y a de la chair, quoi.
2: Ouais, voilà.
1: Mais c'est mignon. T'as des petites... comment on appelle ça? Des bouées, là? Des pommes de terre, là?
5: Des bourrelets.
1: Non, des pommes d'amour.
5: Hein?
1: T'as des petites pommes... Bah, des pommes d'amour. On dit des petites pommes d'amour, ça. Bah, alors?
5: Je suis pas très sûr, quand même, hein.
1: Toi, alors, on dit
5: des
1: pas...
5: Des poignées d'amour.
1: Ah, des poignées d'amour, si tu veux.
5: Ouais.
1: D'accord, bien.
5: Ah, y a pas de problème.
1: Eh, hey, faut que tu réagisses un peu le nouveau, là,
5: hein.
1: Faut que tu bouges un peu. Tu veux que je te teste, toi, hein?
5: Qu'est-ce qu'il y a?
1: Bah, évidemment, des poignées d'amour.
5: Ouais, des bols d'amour.
1: Non, pas des pommes d'amour. Ah là là là là là là. Bon, Laurie, t'es comment alors? Tu te rases les poils à château. Bon, bah quoi, non, mais je sais pas, Manu, tu dis rien.
0: Eh ouais, je suis timide.
1: Bah ouais,
0: je
1: suis pas
2: beaucoup, plus.
1: Je suis en train de bousculer peut-être ta future femme et toi t'es là, tu dis rien, tu regardes, t'écoutes.
0: Je sais pas quoi dire.
1: Ah, mais tu regardes, c'est peut-être que de la radio, mais j'ai remarqué parce que j'ai là, tu regardes quand même pas mal, hein. Depuis qu'on a dit le poids et la taille, il est en train de te mater, fais gaffe, il regarde ton cul, Laurie, hein.
2: Ah oui.
1: Tu peux faire. Oh, viens, t'es. Mais non, mais t'es bien, moi j'aime bien. Moi je préfère les filles comme ça, tu vois, avec.
2: Ben, merci.
1: Non, moi je préfère.
0: Non, mais, en fait, j'ai vraiment rien à dire spécial. C'est juste une amie, mais c'est vrai que tout simplement je la connais pas. C'est vrai, parce que c'est vrai que moi j'ai reçu par courrier et tout. Ça fait plaisir.
1: Mais Manu, c'est bien, c'est que tu restes toi-même. T'as rien à dire de précis dans la vie privée. Que dans ton émission, généralement, tu n'as rien à dire non plus. Pourtant, tu parles pendant 2 minutes. Bah si, quand même.
0: Ouais,
1: si on décortique, quand même. Bon, bah on va faire très vite, hein, quand même. Écoutez.
6: Je suis pas sûr. C'était Soldat Louis avec Martiniquez, voilà. Donc rien de plus pour eux, même s'ils ont enregistré leur dernier album, il n'y a pas un petit peu de ça.
1: Tu vois, donc c'est pas... tu peux pas dire que t'as plus de choses à raconter derrière un micro que dans la vie. Donc c'est dommage parce que, bon, tu voulais ce petit rêve quand même, ce petit... part de d'excitation et je remercie les gens qui nous écoutent et qui se dire merde putain Manu il est sur un petit morceau d'1m65 qui fait à peine 50 kilos qui mimi comme tout qui a 18 ans qui est brune qui a les cheveux longs qui a les yeux de quelle couleur
2: les yeux bruns.
1: Oh là là les yeux bruns comme c'est mimi tout ça. Oh c'est génial. Qui a peut-être jamais fait l'amour?
2: Non
1: malheureusement Manu, donc bon elle est pas vierge mais t'as tout pour toi, elle a l'air d'être, en tout cas elle a la pêche, t'as la patate toi, hein.
2: Ouais, ça va, ouais.
1: Génial. Elle habite dans le trou du cul du monde. Et toi, tu fais rien.
0: Qu'est-ce que je te dis?
1: Eh ben, je sais vraiment que tu me dises, je sais pas, tiens, que tu me dises, ça s'appelle l'hypopète, envoie-moi pêtre.
0: Ça va, l'hypopète, envoie mon pêtre.
1: Voilà, n'importe quoi. En plus, il n'avait pas répété correctement ce que j'ai dit. T'as vu Laurie? Bah, dis donc, t'as du travail avec lui, hein. Mais tu vas t'éclater, c'est toi qui vas gouverner. Parce que toi, je te sens quand même un peu rigolote comme ça marotte, mais je suis persuadé que quand même, t'es du style à, dans le couple, à mener un petit peu, non?
2: Ouais, un petit peu quand même.
1: Un petit peu quand même. Voilà. T'as écouté Kiki Donc hier?
2: Ouais, ouais, j'ai écouté.
1: Oh, c'est marrant.
2: Ah ouais, c'est bien.
1: Et il y a un petit Jackie les croissants chauds. Il y en a deux, trois en impro qui sont en train de se préparer pour ce soir. Ça va être énorme. Finalement, on va sortir ensemble, Laurie, hein, la vitesse où ça va. Parce que
2: pourquoi
1: là,
2: pas.
1: Bah ouais, pourquoi pas. Qu'on s'éclate un peu, sans déconner. Hein?
2: Ouais.
1: Ah, qu'on fasse l'amour. Ah là là, dans un champ de blé, que ça nous gratte les fesses en étant dans le blé.
0: Ah, mais ça va.
1: Pas. Je te ferai l'amour dans un champ de blé. J'enlèverai mon futal où il y a plein de blé. Des billets de 500. Oh mon Dieu, c'est bon.
0: J'ai le trac.
1: T'as le trac?
0: Ouais.
1: 28 ans, animateur de radio sur Radio Zanzine, on a le trac devant ses fans.
0: Non, pas ça, j'ai le trac pour autre chose.
1: Pourquoi?
0: Parce que dans 15 jours, je vais faire le DJ pour la première fois.
1: Ah oui, le 21 décembre.
0: Voilà.
1: C'est où déjà?
0: Au 3 biceps.
1: Ouais. Et t'as le trac parce que tu sais pas trop comment t'y prendre?
0: Ouais.
1: Eh ben t'as qu'à faire comme lui, écoute.
4: 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On repart avec un morceau spécialement dédié à tous mes collègues de travail, les DJ.
1: Eh, parce que la compilation de Ricky Larsen est sortie aujourd'hui dans les bacs, hein, Laurie et Manu.
2: Ouais, ouais,
0: génial.
1: Alors si vous l'achetez, bah pour le nouvel an, il y a les enchaînements, Ricky Larsen intervient à l'intérieur, il y a des plages cachées, il y a un livret, il y a tout ce qu'il faut à l'intérieur. Hein. Écoute bien comme ça là.
7: Il a le sourire.
1: Ça, c'est à l'intérieur de la compilation. Il est seul au monde. Manu, t'es seul au monde?
0: Oui.
1: Lipso Guinness. Tu connais la salerie, cette musique?
2: Ouais, je connais.
1: Ah, génial.
0: Ouais, mon pote de Chili.
1: Ouais, mon pote, voilà. Il a des copains partout avec moi. Pour 4 sous.
7: Simplement.
1: Heureux de vivre, il est branché sur Musicly.
0: Dans la nuit.
1: Non, c'est pas tout de suite. Non, tu te calmes. Il est excité ton homme, hein, Laurie, hein. Fais gaffe qu'il va pas nous éjaculer partout, hein. Fais attention qu'il s'accroche pas trop sur ta jambe, hein.
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1: Attention. Extrait de la compilation de Ricky Larsen qui est sorti aujourd'hui dans les bacs. Laurie et Manu, attention avec moi, juste comme ça pour le fun. 3, 4.

0: etc. Mais tu connais bien les paroles, Laurie.
1: Bah ouais.
0: C'est génial parce que c'est pas du tout ta génération.
1: Non, pas du tout, non.
0: Mais tu t'es mis à la connaître grâce à l'émission.
1: Non, bah, grâce à toi. Hein.
0: Génial, ma chérie, j'adore.
2: Ouais, c'est grâce à toi.
0: Bah c'est gentil aussi. Bah donc voilà, donc ça c'est dans la compilation. Il y en a plein d'autres à l'intérieur. Hein. Il y a surtout les bronzés fonds du ski également. Il y a Thierry Hazard, il y a Otawan des ISCO, il y a David et Jonathan. Est-ce que tu viens pour les vacances début de soirée?
2: Ah, tiens, David et Jonathan, justement c'est cette chanson que je vais interpréter le 21 décembre justement.
0: Tiens, écoute, juste là entre deux disques, il y a des interventions de Ricky Larson. Écoute, ça donne ça.
3: On aime bien la bonne musique, hein. Bien sûr, Ricky Larson derrière le microphone pour vous les enfants. Et là c'est bon, voici le slow.
0: Et là il y a le slow qui arrive. C'est-à-dire que vous arrivez, vous achetez la compil, vous n'avez plus qu'à la mettre sur votre platine et puis Ricky s'occupe de tout. C'est ça qui est bien, non?
2: Eh oui.
3: Ah, c'est génial.
2: C'est génial.
0: Oh, est-ce que tu... Oh, Laurie.
1: J'adore la
3: chanson.
2: Ah, je la connais par cœur. Aïe, aïe.
3: Toi pour faire le malin.
0: On l'a, c'est en vinyle et on doit avoir la version instrumentale derrière, hein.
2: Ouais.
0: Ah ouais, on dit la version.
3: T'avais les cheveux blonds.
0: Brun, brun, brun, on va dire.
3: Arrête-toi, c'est...
0: Non, non.
3: Sur ton blouson.
0: Non, Manu, Manu, Manu.
3: On s'est connu.
0: Non, t'as pas compris. Manu.
2: Oui.
0: Écoute-moi, écoute-moi.
3: On aime bien la bonne musique.
0: Attends, attends.
3: Bien.
0: Écoute bien, écoute bien, écoute bien. Manu, t'écoutes?
2: Oui.
0: Écoute bien. C'est là où tu faut... Si tu veux draguer, faut improviser. D'accord?
2: Oh, d'accord.
0: Alors, écoute le maître. Le maître te parle. D'ailleurs, à toi aussi qui nous écoute, hein, ça peut te servir si tu fais de la radio locale comme notre ami Manu. Laurie. Laurie.
1: Oui.
0: Tu te concentres?
1: Oui, je me concentre.
0: Pense plus qu'à toi, il n'y a que toi et moi, on se regarde les yeux dans les yeux, d'accord?
1: D'accord.
0: Tous les deux.
1: Ouais.
0: Imagine que je te tiens les deux mains, je te regarde dans les yeux et je te dis...

Mais enfourché en hélico, on va faire l'amour comme des bêtes. 1m65, 60 kilos. 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Yeah.

0: jour, je peux pas te le promettre, etc., etc., quand même.
1: Voilà, génial, Laurie. Bravo. Ouais. Hein.
2: Qu'est-ce que t'en penses? Qu'est-ce qu'on dit?
1: Bravo, merci, merci.
2: Merci, merci. Bah, merci, tu peux. Il y a aussi le Zénith hein, qui est vachement bien. Hein.
1: Merci.
2: Ah là là, sacré Manu, Laurie, je t'embrasse très fort.
3: Ouais, moi aussi.
2: Je t'embrasse, mon amour.
3: Ouais.
2: Elle dit pas non, hein.
3: Bah
2: elle joue sur les deux tableaux, hein, Manu et Max, hein, carrément, Manu.
1: Oui, mais qu'est-ce qu'il y a? Non, mais j'ai rien.
2: Eh ben voilà, c'est sur cette conclusion qu'on va s'arrêter là.
4: C'est Jean B qui... Oui, enfin, on a reconnu que c'était Jean B. C'est intentionnel, c'est avec volonté de nuire au peloton. Ça, c'est et c'est dommage. Je trouve que c'est anti-sport.
5: Ah, c'est pas bien.
4: Anti-sport. C'est vraiment, et en plus, c'est discret, donc c'est un peu malhonnête.
5: C'est malhonnête, oui.
4: C'est malhonnête.
5: Non,
4: c'est très, presque trop discret. Et, on a vu, des gens, être sanctionnés très gravement pour un solde de cet acabit.
5: D'accord. Dernière question, ensuite on va se quitter sur une petite conclusion, hein,
4: ouais.
5: Puisqu'il nous reste juste un quart d'heure pour conclure, donc je pense que le temps minimum qu'il te faudra et qu'il nous faudra, parce que quand même on a parlé de beaucoup de choses, est-ce que, bon aujourd'hui heureusement Dieu merci, il y a du carbone, il y a de nouvelles technologies de vélo qui permettent donc de l'alléger, est-ce que de temps en temps, c'est la question qu'on peut se poser, je sais que ça te gêne, hein, tu me dis si ça t'embête, on reste sur le prout, est-ce que ça peut endommager le matériel? Parce qu'on sait qu'on est assis le cul sur du carbone, est-ce que d'abord le prout peut détruire, au même titre que tu vois la rouille pouvait le faire également, et est-ce que surtout ça ne... Enfin, ça n'abîme pas le matériel. Enfin, oui, c'est la question. C'est la question qu'on se pose en tout cas.
4: Oui.
5: Est-ce qu'on travaille sur des bonnes matières?
4: On travaille sur de meilleures matières qu'à une certaine époque. Et c'est sûr que il y a 20 ans, tu foutais ton vélo en l'air en 12 proutes. Aujourd'hui, on peut compter faire deux saisons. Je parle de
5: la selle ne fond pas. Non,
4: la selle tient maintenant. On a quand même réussi. Non, je crois que c'est l'homme qui lâche avant la machine. Sans vous hein, faire
5: de non, mais t'inquiète pas, on avait bien compris.
4: C'est le risque est là, quoi. C'est de vraiment se laisser aller sur la selle. Et là,
5: oui, alors attention, là, attention, parce que Franck, tu viens de dire un truc, tu dis attention, c'est de se lâcher sur la selle. Il y a beaucoup de gens, jeunes amateurs, qui peut-être, sûrement après avoir cette discussion, vont avoir envie de s'inscrire dans un centre de cyclisme amateur. Quand tu dis de se lâcher sur la selle, c'est le prout, parce que si on commence à se lâcher véritablement d'une manière vulgaire, je veux dire,
4: c'est
5: on n'est pas à l'abri d'une diarrhée ou d'une...
4: C'est arrivé.
5: Ah oui, mais alors c'est là, attention, quand on dit se lâcher sur la selle, c'est prouter, parce que si on se lâche en diarrhétant, une petite diarrhée sur une selle.
4: Une diarrhée sur une selle, c'est une élimination.
5: Oui, ça.
4: Hein, le pire, c'est que ça coulerait.
5: Une flaque d'huile.
4: C'est une flaque d'huile. Et là, ça devient très dangereux.
5: Parce que j'ai vu un mec.
4: Là, c'est très dangereux.
5: C'est en 67. C'est comment il s'appelait? Poulidox.
4: C'est Gilles Bourbon.
5: Poulidox. Gilles Bourbon. On se souvient très bien de cette étape. Il est en haut des Ardennes. Il monte.
4: Ouais,
5: il se retourne.
4: Il est en train de gagner.
5: Oui, mais enfin, il se voit parce qu'à l'époque, il avait un truc qu'on a plus aujourd'hui, c'est qu'il avait des rétros, un petit peu comme quand on a des caravanes.
4: Rétro, ouais.
5: Il regarde dans son rétro. Il sent qu'il va. Excuse-moi, je rigole, mais c'était tellement triste. Il regarde dans le rétro. Il voit que le peloton arrive. Il lâche une diarrhée.
4: Ouais.
5: L'équipe derrière glisse.
4: Ouais. Et là, il perd une sacoche.
5: Il perd une sacoche, d'ailleurs.
4: C'est parce qu'il
5: Johnny lui offrira en 76 à
4: l'Olympique
5: au Zénith, au sport de Paris-Bercy. Il gagne ce tour en 1967. Et depuis, on a installé, on s'est dit non à la diarrhée et non, bien entendu,
4: à tout. Il a quand même gagné. Et le règlement, ne prévoyons pas ce genre d'incident, hein, puisque c'était arrivé quoi une fois, c'est un Italien au Tourmalet qui avait chié. Donc il faut le dire. Mais lui avait chié et le poteau était arrivé 3 minutes derrière.
5: Il savait. Moi, c'est ce qu'on m'a dit. Hein. Son médecin savait qu'il était constipé.
4: Le médecin savait. Oui.
5: Non, il savait qu'il avait un problème de gastro. Il savait qu'à tout moment, il pouvait péter et lâcher une diarrhée. Il s'est dit, je vais le faire monter sur un vélo, mon petit poulain. Et s'il arrive à passer devant, il lâchera un P qui va se transformer en diarrhée, qui va faire glisser tout le monde. Les images.
4: Ce qu'il pouvait pas prévoir, c'est que le peloton arriverait un quart d'heure après et que ce soit déjà sec. là, c'est beaucoup plus dangereux parce que la chute est dure. Enfin bon, là, je parle comme si je m'adressais à des professionnels.
5: Non, mais je sais que ce soir on a demandé qu'on parle d'amateurs et qu'on veut s'adresser à des amateurs, mais quelques amateurs qui vont démarrer et quelques-uns qui vont rentrer, à mon avis, dans très peu de temps dans le monde professionnel. Donc autant leur annoncer qu'effectivement,
4: mais
5: la diarrhée durcit au soleil et qu'effectivement, il peut y avoir des fautes de stratégie.
4: Il y a des images de tout ça. C'est bien d'en parler d'ailleurs, parce que le Tour de France commence et c'est bien de montrer qu'il y a des règles dont on ne parle pas beaucoup, parce que bon, je ne sais pas pourquoi on n'en parle pas.
5: Non.
4: Mais c'est bien de rappeler qu'il y a ces règles-là et Et regardez bien, on voit, ça se voit, hein, quand un coureur lâche un P, on voit tout de suite le peloton. D'ailleurs, quand on voit un cycliste qui part très vite sur le devant,
5: oui,
4: on peut se douter.
5: Ce qui se passe sur le derrière.
4: Oui, c'est-à-dire qu'à côté de lui, il y en a un qui a fait un P et le mec part directement.
5: Oui, sur le derrière. Oui.
4: Sur le derrière.
5: Dernière question. On parle dans le cyclisme également. Alors là, c'est un truc dont je me pose. On en a souvent discuté avec mes assistants, et ça tombe bien que tu sois là, mon cher Franck, spécialisé, la course contre la montre. Quel est ce crétin qui a inventé cette idée de mettre une montre et de courir derrière cette montre
4: contre la montre. La montre part en même temps, c'est-à-dire...
5: C'est-à-dire qu'elle est sur un poignet de main
4: Elle est seule, elle court à côté.
5: D'accord, donc il y a une montre qui part seule.
4: Il y a une montre qui part en même temps que le vélo, à côté, et il faut aller plus vite que la montre.
5: Oui, d'accord. C'est une course contre la montre.
4: Une course contre la montre, c'est comme son nom l'indique. Hein,
5: D'où vient déjà cette idée farfelue, je veux dire
4: Au début, ils avaient pensé faire une course contre une table, et ils se sont rendus compte que la course contre la table était ridicule, parce qu'une table n'avance pas.
5: Oui.
4: Contrairement à une montre qui avance.
5: Oui, mais elle avance... elle peut avancer pendant un certain nombre de secondes.
4: Ouais.
5: Je sais pas, qu'on va établir par exemple à 60.
4: Ouais.
5: Et elle revient à son point de départ.
4: Ouais.
5: Donc comment sur le c'est là que je comprends pas, parce que on n'a pas d'image de course contre la montre. Hein. Je veux dire, on en a jamais vu.
4: On nous donne les résultats.
5: Alors ça opère comment, résultat, c'est-à-dire 3, c'est 3, ça veut dire c'est 3.
4: Comme la ville.
5: 3 personnes.
4: C'est la ville.
5: Ah, c'est la ville.
4: Non, 3, c'est la ville.
5: D'accord.
4: Non, c'est la ville. C'est
5: d'accord.
4: Un sport qui est né à 3.
5: D'accord.
4: Et Long.
5: Bah c'est la longueur, c'est
4: la longueur. Tout à mais ça n'a rien à voir.
5: Non, ça n'a absolument rien à voir. Donc c'est quelque chose de, quand tu dis tri, c'est 3, mais sur un sport, ou c'est un sport divisé en 3 parties.
4: Il peut y en avoir 5.
5: Oui, c'est ça. Par contre, c'est libre à chacun.
4: C'est libre à chacun. Chacun décide du nombre de sports. C'est pas forcément un sport, d'ailleurs.
5: Non, tout à fait. Non. Ça peut être ou autre.
4: Sport ou autre.
5: Ou possibilité d'amener soi-même son propre sport.
4: Son propre sport ou autre.
5: D'accord, excusez-moi. On rappelle au passage que la semaine dernière, tu as, et d'ailleurs ça a été, je te en félicite, tu as donc créé cette fédération de Je choisis mon sport. Où on se retrouve une fois par semaine seul dans une pièce et on s'autorise un sport je décide de mettre, par exemple, mes chaussures le plus maximum de fois, et ça peut partir du triathlon de...
4: C'est du JMS, c'est de la JMS, c'est du Je choisis mon sport, c'est autre chose, encore une autre discipline.
5: Oui.
4: On a vu des grands champions venir,
5: depuis une semaine, parce que ça existe depuis une semaine.
4: Hein. On a vu des champions des champions de chemise.
5: Ouais, qui déboutonnent.
4: On avait un anglais.
5: J'ai même vu un truc très bien, c'est au Zimbabwe.
4: Ouais.
5: Un mec qui pour la chemise, c'est je la mets ou je la mets pas.
4: Ouais.
5: Il hésitait entre deux couleurs.
4: Oui.
5: Il hésitait entre deux couleurs de chemise.
4: On a eu une compétition d'hésitation de couleurs de chemise. On a eu ça, c'était en avril.
5: Oui.
4: Où on a vu un jeune italien qui a gagné, qui a hésité pendant à peu près 7h30. C'est énorme.
5: Les gens, faut vraiment
4: les autres ont lâché avant.
5: Il faut expliquer aux gens quand même, quand je vois, parce qu'en plus de ça, ce qu'il faut rappeler, c'est que les hommes sont accompagnés de leurs femmes. Quand on voit déjà qu'au bout de 10 minutes, comment on craque quand une femme dit, j'hésite, on en a ras-le-bol, elle dit, écoute, mets ce que tu veux, on est en retard.
4: Ça se joue en double.
5: Imaginez votre femme qui vous fait ça pendant 7 heures.
4: Ouais.
5: Il faut pas craquer.
4: Je mets laquelle? Je mets la bleue ou je mets la noire?
5: Ouais.
4: Alors en plus, ils n'ont droit qu'à deux couleurs.
5: Non, ça me va pas, change couleurs, de couleur. Hein. Sachant qu'en plus, on
4: a droit qu'à deux couleurs. Hein.
5: On a droit qu'à deux couleurs, mais qu'on leur met dans les oreilles effectivement beaucoup de choses du style dépêche-toi, on va être en retard, les deux te vont bien, tu m'agaces, et on envoie bien sûr à la fille des commentaires de garçons qui est Ouais, mais t'as un gros cul, voilà,
4: c'est ça.
5: Ça te va pas, la couleur, donc c'est déstabilisant, et l'Italien a tenu 7 heures.
4: 7h32. Très très fort.
5: Eh ben écoute, puisque tu viens de donner l'heure, j'espère qu'elle est bien réglée à vos montres, puisque chez nous il est minuit 53, et en tout cas je te remercie Franck d'être venu ce soir.
4: Ben écoute.
5: Merci encore pour toute cette petite précision, rappelle ton livre. Je pédale dans le vide,
4: Tour de France 97.
5: D'accord, chez Gagarion.
4: Chez Gagarion, aux éditions Gagarion. Aux éditions Gagarion, il sortira dans toutes les librairies avant-hier. Et donc voilà, c'est un livre de 4 pages qui se lit très vite. Pas un livre qui se lit dans le train, c'est plutôt un livre qui se lit entre deux stations de métro.
5: Oui, ou alors, un petit coup de pédale, je te lis une ligne.
4: Ouais, c'est.
5: Non, c'est très sympa, ceci dit.
4: Ça prend pas de temps à lire.
5: Non, c'est.
4: C'est vraiment ceci.
5: Alors, on va préciser quand même que ce livre ne se lit pas uniquement que sur des vélos à double vitesse, ça peut se lire sur un VTT. Ça se lit.
4: Mais ça peut se lire sur la plage.
5: Oui, tout à fait, oui.
4: Ah oui, c'est un. Ça, je pense que c'est mon éditeur chez Gagarion m'a dit qu'on risquait d'en voir beaucoup de sur la plage. Des gens qui liraient ça, Mais qui dirait donc je pédale dans le vide sur la plage. Enfin, c'est le volume 1, j'ai commencé à écrire la suite. Enfin, je vous dis pas tout.
5: De toute façon, t'es pas là pour nous. T'as déjà donné beaucoup de toi ce soir. T'as dit des choses, t'as dévoilé, t'as donné des chiffres.
4: Qu'est-ce que tu penses de la couverture?
5: Écoute, moi, l'esprit de voir un mollet poilu qui pédale.
4: C'est pas un mollet, c'est un coup.
5: Excuse-moi.
4: Un coup de poule.
5: Ah, c'est un coup de poule.
4: Oui, c'est vrai que ça peut ressembler à un petit mollet poilu, mais c'est un coup de poule.
5: Genre de jeu de mots, de jeu coup de pouce dans le monde amateur du
4: cyclisme. Non, c'était la seule photo que j'avais à la maison.
5: Ah, d'accord. Il fallait une photo de toi, tu n'en avais
4: chez
5: pas.
4: Chez Gagarion, ils m'ont dit, faut qu'on fasse un coup. Et donc j'ai sorti ma photo de coup de poulet.
5: Eh ben écoute, très bonne initiative.
4: Donc je pensais qu'avec je pédale dans le vide, ça pouvait faire un bon, parce que c'était sympa quoi.
5: Eh ben écoute, tu t'intéresses donc à la nature et aux animaux?
4: Non, pas du tout.
5: C'est dommage parce que sinon je t'aurais bien invité à ce débat chasse oui ou non.
4: Ouais.
5: Mais ça sera pour une autre occasion.
4: Une autre occasion alors.
5: Conclusion donc de toute cette nuit folle et du cyclisme amateur.
4: Je dirais plus tu pédales, plus t'avances.
5: Ouais.
4: Et moins tu pédales vite,
5: plus t'as de chance de se faire distancer par le peloton.
4: De te faire distancer par le peloton.
5: D'ailleurs, c'est une très jolie phrase qui avait été dite par Jean Voltaire, je crois, non?
4: Le Hollandais?
5: Oui.
4: Jean Voltaire.
5: Ouais. Tu cites d'ailleurs dans ton livre très justement.
4: Oui.
5: C'est marrant parce que tu n'as pas parlé de ta préface qui n'existe pas. Pourquoi?
4: J'ai pas eu de préface parce que j'ai demandé à Jean Goubert de qui a été le champion de
5: toutes catégories confondues.
4: Toutes catégories confondues en cyclisme
5: amateur.
4: Et Jean Goubert n'a pas pu me la faire.
5: Oui. Ouais, parce qu'on rappelle qu'il y a 6 mois
4: il est mort dans un atroce accident de montgolfière du côté de Mâcon.
5: Ah bon. J'ai entendu dire qu'il était en tandem avec sa femme. Bon, enfin, ça, c'est vrai non, que c'est une façon de faire
4: presse,
5: diversion.
4: C'est la presse qui a voulu salir son image.
5: Je sais.
4: La presse a voulu salir son image.
5: Je crois qu'il était
4: mort dans un accident de montgolfière du côté de Mâcon.
5: Ah, bah, on m'avait dit qu'il était mort en montgolfière, mais avant de mourir en montgolfière, il était en train déjà de mourir quelque part.
4: Non, ça, c'est la presse qui a scandale qui a essayé de s'emparer de l'affaire.
5: Enfin, ce qui s'est passé, c'est qu'il était bêtement en Corse et que, paraît-il, qu'il était en tandem avec sa femme et qu'il y avait le rallye et qu'il a voulu bêtement traverser avec son tandem, mais au moment donné où il y a une voiture
4: est passée.
5: Qui à 160 km/h lui aurait. Bon, enfin bon, ça nous regarde pas. Comme le diraient si bien les autres, c'est une vie privée
4: qui ne
5: regarde personne. Donc, une préface inexistante.
4: Surtout que Jean Goubert était homosexuel en plus. Donc,
5: bien sûr, ce qui amènerait à penser que sa femme était un alibi.
4: Ça, je peux dire que Jean Goubert, maintenant qu'il est mort, je peux dire que Jean Goubert est un gros pédé.
5: Là, Franck, excuse-moi, mais là, je ne cautionne pas ce que tu dis. Tu es sur une radio local certes, mais sur une radio qui aime le cyclisme, qui vit cyclisme.
4: Ah d'accord, ok, donc je ne dois pas salir l'image de Jean Goubert.
5: Écoute, nous sommes... non, c'est dommage, parce qu'en plus nous avons des gens qui sont spécialisés dans le rayon et qui auraient aimé t'entendre dire autre chose de ce grand monsieur qui a quand même été le starter du rayon.
4: Il a été mon maître dans le vélo amateur.
5: Il a été quand même... Et puis c'est quand même lui qui est à l'initiative du roulement à billes aussi.
4: Oui.
5: Parce qu'on pourrait parler de skateboard aussi pendant des heures, mais bon...
4: Non,
5: là n'est pas le propos.
4: Jean Goubert reste un grand homme.
5: Un PD. un homme, certes,
4: mais un grand homme quand même,
5: qui est mort en montgolfière à Mâcon.
4: Du côté de Mâcon, écrasé par une montgolfière du côté de Mâcon. Oui, c'est, il ne peut pas tomber de la montgolfière, c'est la montgolfière qui était pas de chance. C'est de la faute à pas de chance.
5: C'est la faute à pas de chance, c'est un manque de bol. T'es dans Mâcon, t'es une montgolfière qui tombe dessus.
4: Quand on sait que sa mère est morte alcoolique à la suite d'une mauvaise suite de trapèzes. Et c'est d'ailleurs grâce à elle qu'ils ont rendu les filets obligatoires dans les cirques.
5: Bah évidemment.
4: Et voilà quoi, c'est tout ça pour enfin, il y a des fois des destins comme ça qui...
5: Bah évidemment.
4: Qui sont moches.
5: Cirque Pinder, si tu nous écoutes.
4: Ouais.
5: On te passe bien le bonjour.
4: Bonne idée d'avoir mis des filets dans les cirques.
5: Très bien. Et d'ailleurs d'en avoir mis également sur les terrains de tennis, ce qui nous permet quand même de juger si la balle est laite ou pas.
4: Voilà.
5: Merci encore Franck, merci d'être venu.
4: Merci de m'avoir reçu.
5: Bah écoute, Franck Lassalle, tu reviens quand tu veux. Vive le cyclisme amateur.
4: C'est ce que j'avais envie que tu dises.
5: Et vive le sport.
4: Vive le sport, vive le JMS. J'amène mon sport. Et puis j'ai envie de dire, vive la France pour demain. Non, c'est dimanche. Dimanche.
5: Voilà. Merci encore à vous tous et on vous souhaite à tous une bonne réflexion sur tout ce qui a été dit.
4: Ouais.
5: Et nous on se retrouve demain bien sûr pour parler du...
4: On se retrouve demain après la pub.
5: Après la pub pour le cyclisme professionnel.
4: Professionnel
5: avec un PRO. Hein.
4: Voilà.
5: D'accord, comme pro. Merci encore Franck.
4: Au revoir.

0: Notre disque jockey se prénomme Ricky Larsen.
1: Bon après-midi, content de vous retrouver sur Radio Énergie, j'espère que vous allez bien, ça fait bien longtemps qu'on n'était pas ensemble et là on est content de vous retrouver, il est tout juste 14h, j'espère que vous êtes en pleine forme, bien entendu du côté du standard, en pleine forme aujourd'hui notre ami Florent, bonsoir Florent, va bien?
2: Salut Ricky, ça va?
1: Bon après-midi, un bon week-end?
2: Ça va, pas de problème.
1: Très bien, aujourd'hui tu nous amènes une petite bouffiasse et tout, c'est super, à côté de toi, une petite auditrice, comment ça se passe?
2: Faut bien s'occuper, hein.
1: Comment s'appelle-t-elle?
2: Elle s'appelle Julie.
1: Très bien, bonsoir Julie.
3: Bonsoir Ricky.
1: Ça va bien?
3: Ça va très bien.
1: En pleine forme aujourd'hui. Alors, à mon avis, tu l'as emmené d'une discothèque.
2: Ah, bah, je l'ai trouvé au Macumba samedi. Hein.
1: Ah, où ça?
2: Ah, où c'est?
1: Ouais, super, nouveau classement. Ce qui veut dire que, bien entendu, vous allez retrouver toutes les merdes que vous achetez, bien entendu. Vous écoutez à la radio régulièrement sur Radio LRV. Vous allez voir, on est là jusque très tard, puisqu'on écoutera à peu près 10 morceaux, ce qui nous amènera sur l'écoute 2 ou 3 heures du matin. Donc, c'est quand même plutôt bon esprit. Aujourd'hui, des bonnes nouvelles, puisque sachez qu'il y aura de la pub. Et puis, de la pub par n'importe laquelle, puisqu'on va quand même se taper des plâtrés d'une demi-heure. Hein.
2: Ouais!
1: Donc ça va aller très très vite, sans plus tarder, Florent va vous donner le numéro du standard si vous souhaitez nous appeler, venir délire avec vous, il y a beaucoup de numéros, on va vous les donner sans plus tarder.
2: 36 60 10, 36 71, 36 72 et bien sûr le 36 74,
1: voilà.
2: 120 francs la minute.
1: 120 francs la minute, ça c'est génial, hein. C'est le patron Max qui va être content, il s'en fout plein la fouille, comme ça il pourra s'acheter des ballons ovales et tout, ça va être la grande folie. Hein. Radio Énervé jusque très tard dans la nuit pour le classement hit parade, sans plus tarder bien entendu nous allons aller vers les sorties, et Dieu sait si on a, quelle catastrophe, Léopold Meurs et vous, les grands amis de notre ami Max, bien entendu, nous quitte avec C'est l'amour. Également Jean-François Maurice avec la Disconnection, mais qu'on retrouvera bien entendu avec un nouveau single.
2: Nouveau single, pas plutôt pour toi.
1: Ah, exactement, et Florent est bien informé, il est en contact direct avec la maison de disques Pomme Première. On aura également la sortie de Eric Morena. Alors là, c'est la grosse catastrophe. Si je vais à Rio.
2: Ah, c'est plus de saison.
1: Ah, c'est à toute saison, et c'est le patron qui aime ça, Rio, souvent là-bas. On y trouve des dracoons et puis surtout des trablottes. Et puis également Michael Jazzerband avec les Soul Chain, c'est la folie furieuse.
2: Hein.
1: Et bien entendu, il y a des entrées dans ce hit parade, on ne vous en dit pas plus. Pour le moment, ce qu'on vous propose, c'est d'écouter carrément celui qui est classé numéro 10. À votre avis, Florent, est-ce que tu as suivi?
2: À mon avis, ça serait un petit nouveau belge là qui arrive.
1: Ah, est-ce que Julie pourrait peut-être nous dire? Est-ce qu'elle a une petite idée? Non, peut-être, oui, non?
3: Non, je vois pas, vraiment, je vois pas.
1: Très bien, avec la petite culotte comme ça, très sympathique du côté du standard. Vous pouvez venir nous rejoindre également si vous n'avez pas de culotte, puis surtout si vous êtes des garçons et des caquettes, on adore ça, nous, ici. Hein. Classé numéro 10 directement dans l'île parade sur Radio Énervé. Attention, ça va débouler très sec. Voici les plastiques Bertrand, ça plane pour moi, les enfants. Et puis, il faut nous appeler un hein. 36-68, ça va être chaud aujourd'hui. Hein.

0: Florent est en pleine forme apparemment. Sur Radio Énergie, attention, ça cartonne.
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0: Classé numéro 10 dans ce hit parade, un carrément de la folie sur Radio Énergie. Ça va être de la folie jusqu'au très bout de la nuit. Plastique Bertrand, ça plane pour moi. Ça fait du bien, ça. Hein. Qui est-il, Florent? Zélie, réponds.
2: Ça va faire un véritable petit.
0: C'est vrai, j'allais le dire, mais c'est une petite nouveauté. Et Florent, nous le lit, il se permet. Ça va faire un petit carton. En tous les cas, nous, on l'a mis samedi soir au Macumba et ça fait un petit carton.
2: Ça a trop goûté, grave.
0: C'est la grande folie. Apparemment, la petite Julie est toute excitée. Elle commence à danser à poil nu sur le standard et tout. C'est grand moment. En tout cas, ça plaît pas au patron. Hein. Si Christophe pouvait venir se mettre tout nu, peut-être que ça peut.
2: Ça arrangerait les choses.
0: Ça arrangerait le patron, hein, quand même. Hein. Alors attention, classé numéro 9, à votre avis, qui c'est? On va le savoir tout de suite. Regardez bien. Ouais, ça plaît, ça. Hein.
2: Ah ouais.
0: C'est un petit carton, ça, on peut le dire. Hein. Directement une entrée classée numéro 9, image avec les démons de minuit, ça plaît apparemment à notre amie Julie. C'est le bois qui va se mettre à danser, elle va se mettre à chanter. Monte pas ta foufoune, sinon le patron va pas être content. Par contre, s'il y avait des petites quéquettes qui pouvaient venir se balader comme ça dans le studio, il y a les caméras. On peut faire des cassettes au patron. Samedi soir, ça peut aider.

0: les kids, vous êtes chez vous, on y va, c'est parti. Merde.
1: Au bout de la nuit.
0: Oui. Non.
1: Jusqu'à l'insomnie.
0: Elle chante pas la pouffe.
2: Elle a la bouche pleine.
0: Elle est occupée à travailler apparemment. Ah, c'est la grande folie ça dans les clubs discothèques, surtout du côté d'Auxerre, Macumba, hein, très sérieusement d'ailleurs, on remercie d'ailleurs toute l'équipe du Macumba.
2: Sophie et Nathalie surtout.
0: Sophie et Nathalie à l'entrée bien entendu, et puis notre ami Francis bien entendu au platine de temps en temps qui vient nous renvoyer, c'est très sympathique. Alors c'est classé numéro 9, hein, bien entendu, c'est notre absolument fulgurante que vous retrouvez bien entendu dans vos bacs sur Radio Énervé, c'est classé numéro 9 et Dieu sait ça va faire un carton sur Radio Énervé. Image avec les démons de minuit, vous bougez surtout pas, on va se retrouver d'ici quelques instants, on va rappeler le numéro de téléphone, je sais qu'il y a beaucoup d'appels du côté du standard.
2: 3668, 3669, 3670 jusqu'à 3674.
0: 3674, 120 francs la minute.
2: Surtout 3674.
0: Autant dire sur Radio Énervé, on est là pour se faire des couilles en or, on est là pour provoquer, on est là pour s'en mettre plein les fouilles. Hein. Plus on en gagne, moins il y a de personnel, c'est quand même bien sympa. C'est Radio Énervé que vous écoutez, il est déjà 14h30, c'est le moment tant attendu pour vous. Après s'être payé une pause musicale, on va s'écouter une petite pause de pub, plus d'une demi-heure, et ensuite on trouvera celui qui est classé directement numéro 8, ça fait un petit carton. On peut dire c'est de la musique bon, que le patron apprécie tout particulièrement. Hein.
2: Voilà.
0: Ça danse à poil là-dedans dans les studios, c'est carrément la folie furieuse. Ah, le patron vient d'arriver, Max, salut, carrément de la folie. Il attend avec impatience avec ses petits amis qu'on puisse mettre en fin de la pub, qu'on puisse danser, s'éclater dans le studio, parce que c'est vrai qu'il y en avait marre de cette pause musicale. Ça sera Village People, directement classé numéro 1. Enfin là, ça va être du cure, ça va être la folie, ça s'appelle YMCA. Et puis ça gagne une place en plus dans le classement, donc c'est plutôt bon esprit. Quoi. Donc vous bougez pas, on s'écoute la pub, et puis on se retrouve dans une demi-heure, c'est super. De retour dans les studios sur Radio Énervé, c'était de la folie furieuse, le patron si bien lancé comme jamais on l'avait vu lancer sur la publicité, c'était carrément de la folie furieuse. Il en demande hein, le cochon, hein. Rassurez-vous, dans 10 minutes, on réécoutera une demi-heure de pause pub, bien entendu, on va s'éclater. Sur Radio Énervé, il n'y a aucun problème, on est là pour vous faire plaisir, bien entendu. Du côté du standard, tout va bien?
2: Tout va bien, il n'y a pas de problème.
0: Qu'est-ce qu'ils veulent?
2: Me parler, Ricky.
0: Eh bien, très bien, s'ils veulent me parler, il n'y a pas de problème. Le 3668, il y a même à votre disposition le petit écran de télé où on peut y mettre simplement que des lettres. Ça s'appelle un Minitel, tout simplement, bande d'abrutis. C'est Radio Énervé qui est là et qui est là pour vous faire plaisir. Alors, si vous voulez nous appeler, bien entendu, 3615, 3616,
2: 3617,
0: jusqu'au 3618.
2: 3618.
0: Très bien. 3618, c'est 145 francs la minute, ouais. Un truc comme ça. Vous me laissez des messages, ça sert strictement à rien. Nous, on est là pour. On s'en fout plein les fouilles. Attention, il est classé numéro 8. On vous l'avait dit, bande de ringards sur Radio Énervé, c'est de la musique de beauf et vous aimez ça, ça je sais que vous aimez ça les enfants. Voici les Village People, ça s'appelle YMCA, je compte sur vous. Attention, ça gagne une place dans les parades. Et on espère que ça va aller encore bien plus haut. Peut-être un futur numéro, on sait pas. Hein.
2: Ah, sûrement, sûrement.
0: En tout cas, une chose est sûre, patron il adore ça. Hein. Mmh. Ah, il y a des hommes à poil, alors là c'est la folie.
2: D'ailleurs, pour une fois, il est resté.
0: C'est vrai. Hein. Il est déjà tout nu, c'est super.

0: Florence se souvient des paroles petit carton hein, du côté du Macumba samedi soir à Auxerre.
1: La folie furieuse.
0: On remercie les yaourts Yoplait de nous avoir sorti ça.

0: quel talent, Florent, bien entendu. La folie furieuse quand même, hein, sur ce genre de morceau. Florent se lâche véritablement sur une piste de danse, c'est de la folie furieuse. Hein.
1: Ça fait plaisir au patron.
0: Ah. C'est toujours agréable de voir une vraie tapette comme ça, se lâcher comme ça sur une piste de danse. Ah, c'est de la folie furieuse en tous les cas dans les studios. C'est classé numéro 8 sur Radio Énervé. Bien entendu, vous aimez ça. C'est la disco. En tout cas, c'est le nouveau terme de musique qu'on emploie. Ça s'appelle Yoplay, YMCA, YMCA, comme vous voulez. Ça gagne une place dans le hit parade et c'est classé directement numéro 8.

0: avaient totalement disparu de la circulation et on les retrouve dans les bacs à disques en ce moment. C'est vrai qu'ils ont préparation d'un nouvel album. Je crois qu'ils seront bientôt en interview chez Samy Grec.
1: Dans 15 jours.
0: Samy Grec les recevra d'ici 15 jours, bien entendu. Et Dieu sait s'ils sont ringards. Ça risque d'être un interview tonitruant. Hein. On va se retrouver en famille, ça va être un grand moment. Ils sont classés numéro 7. Attention, pas de pogo derrière ton poste si tu écoutes la radio. C'est Radio Énervé, celui de parade avec Ricky Larsen, notre ami Florent et notre ami Julie au standard. Attention, classé numéro 7, Indochine, ça va faire un petit carton nouveauté. Hein.

0: vrai que ça bogote à mort.
1: Voilà, là c'est violent.
0: Attention du poste de radio, il est déjà 14h, enfin non plus de 14h, il est 17h36.
1: 17h.
0: Quel temps passe vite, on a déjà eu le chance d'écouter 4-10 sur Radio Nervé, c'est fort. Hein. Petite nouveauté, si vous venez de nous rejoindre sur Radio Nervé,

0: Ça t'en fait vite car la pub pousse sur Radio Énervé, ça c'est fort, hein, classé numéro 7, petit carton à venir bien entendu nos amis français. Après Hugo Frey, ils sont de retour, le groupe Indochine, les aventuriers, c'est une entrée directement quand même, c'est assez rare. Hein.
1: Allez, ils font fort,
0: ça a marqué dans les annales du hit parade de Radio Énervé. Un disque nouveauté que vous avez pu découvrir en première fois chez nous. Après Céline Dion et Francis Cabrel, Indochine. Radio Énervé, les tubes avant tout le monde, bien entendu. Les tubes discothèques, comme on les aime. Bon, vous n'allez surtout pas bouger sur Radio Énervé. On va retrouver d'ici quelques instants celui qui est classé directement en number 6. Numéro 6 pour les Français, pour ceux qui ne comprendraient pas, ceux qui ne seraient pas bien, bien entendu. Ah, ça va cartonner carrément, puisque ce sont carrément ceux qui nous font les jingles.
2: Non.
0: Si, si, si, carrément. Ils ont sorti un disque et nous, on est là sur Radio Énervé. On est là pour les promouvoir. Pour les promotionner, quoi.
1: Ah ouais, bon, ils vont se faire des couilles en or.
0: Voilà, exactement. Ils vont se faire des couilles en or. Et ce sont les frères Costa avec les cocotiers. C'est le cas de le dire. Ils vont se faire des couilles en or. On rappelle quand même le numéro du standard avant qu'on se fasse une petite pause.
1: 3669, 3670, 436, 74.
0: Voilà, très bien. Et puis s'il y a d'autres poufs qui veulent venir nous rejoindre du côté du standard, comme le fait notre ami Julie qui est complètement excité, qui est quand même complètement sous extase. Si.
3: Total,
0: déchiré. Carrément d'enfer. Bon, vous venez nous rejoindre, bien entendu, à l'adresse de Radio NRV 143 avenue Charles de Gaulle. 92 521, Neuilly sur Seine Cedex, bien entendu vous venez par l'intermédiaire du courrier. Hein. Allez, vous ne bougez pas, on revient d'ici quelques instants. Pour le moment la folie dans les studios, notre patron le sait, il l'a entendu. L'odeur de l'argent amène l'odeur de la pub. Voici plus de trois quarts d'heure de pub les enfants.

0: Top délire méga groove, il est déjà 19h30, le soleil est déjà couché depuis 2h30. On est toujours là, on a quand même eu la chance d'écouter 4 petits disques, hein, c'est quand même bon esprit, on est là déjà depuis 14 ans, tout va bien. Hein. Du côté du standard, ça cartonne véritablement. On rappelle quand même hein, que bon, le hit parade à revenir, quand même qu'on sera samedi soir en discothèque.
1: Ah ouais,
0: grande soirée énervée, hein, radio énervée, ça va être l'éclate totale, hein, puisque nous serons.
2: Au Macumba.
0: Voilà, tout à fait. Ça y est, la petite Julie l'a bien compris. Du côté du Macumba, et toi, tu seras derrière le bar, sous la console, si tout se passe bien, ma chérie. Radio énervée, bien entendu, jusqu'au bout de la nuit. On est là pour délirer pour le hit parade. Alors, qui est classé numéro 7 juste avant Jingle?
3: De la musique à vous rendre fou.
4: Oh, wow! 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
0: Merci pour les jingles. Rassurez-vous, vous ne vous êtes pas trompé de radio, c'est bien radio énervée.

0: vrai que ça fait rêver, hein.
1: On a l'impression d'être au soleil.
0: On a l'impression d'être au soleil, exactement, Florent, me l'a enlevé de la bouche. Et ça, ça va faire un véritable...
1: petit carton.
0: Ça va faire un petit carton directement dans les clubs discothèques. Eh, c'est la possibilité pour encore Radio Énervé de foutre du blé plein la poche, hein, je veux dire.
1: Jackpot.
0: Ouais, c'est le jackpot, c'est le jackpot, c'est carrément pour le patron, c'est le jackpot total, c'est la police. En tout cas, nous, on y croit très fortement, bien entendu, sur Radio Énervé. J'espère que de l'autre côté du poste, toi qui écoutes, lui, il te parade également. Les frères Costa Cocotier, moins de place, malheureusement, c'est classé numéro 6, mais on y croit, hein. Alors, on te laisse encore un petit peu pour t'éclater, mon pote.

Attention les kids, on arrive dans les numéros 5, c'est-à-dire qu'on rentre dans le peloton de tête sur Radio Énervé. Alors on va commencer à passer aux choses sérieuses. Hein. Ce sont carrément les 10 les plus merdiques que vous nous achetez, les 10 les plus à chier qui sont programmés sur la Radio Énervé. Et putain, qu'est-ce qu'on s'en bouffe de ça. Début de soirée, lutte folie, c'est la folie dans les studios.

Imaginez-vous bien que sur Radio Nervès, c'est une petite nouveauté. C'est le disque qui est le plus écouté en ce moment dans les locaux de Radio Nervès. C'est vrai que ça va faire un petit carton. Les parents, on les connaît quasiment par cœur. La ringardise ne tue pas, mais blesse fortement. Début de soirée, quand même, petite folie. On écoute encore un petit peu, parce qu'on aime ça quand même. Hein.

sont forts. C'est la marraine de Radio Énervé, grâce à elle on n'aurait jamais pu monter à cette radio merdique. Et qu'est-ce qu'on aime ça, hein.

problème est également à votre disposition le Minitel que Florent va vous donner sans plus tarder. Voilà, donc n'hésitez pas une seule seconde, hein, Radio Énervé, on est là pour vous écouter, il y a plein de blabla, pas de fausses de blabla, et puis dans un instant on va retrouver celui qui est classé numéro 3, qui est mort déjà, électrocuté en 78, je sais pas, il avait retrouvé une idée, à ton avis, Julie, c'est quoi? Eh non, malheureusement, à mon avis, Florent, qui est classé numéro 3? Eh non, pas du tout, il s'agissait de Claude François avec Je vais à Rio. Et il perd deux places, bien heureusement. On va retrouver d'ici quelques instants, pour l'instant, petit cadeau des enfants, enclenchez bien les cassettes, Carrefour, Auchan et la FNAC pour démarrer cette petite plâtrée de pub de 35 minutes, à tout de suite.

0: De retour dans les studios de Radio Énervé, c'est de la pure folie. Déjà 2h30 du matin et tout va bien. On est toujours là, bien entendu, depuis 14h pour les parades le plus merdique. C'est Radio Énervé avec Ricky Larsen en microphone. Au micro pour ceux qui ne comprennent pas. Et bien entendu, Florent, bien entendu, au standard. Et avec notre amie Julie, bien entendu, qui nous a rejoint, qui a bien sucé, qui maintenant fait partie de la maison. Faut pas oublier d'aller sucer le patron quand même.
1: Ça risque d'être désagréable pour lui.
0: Non, je parlais pour toi, Florent. Alors, bien entendu, si vous voulez nous appeler, il n'y a aucun problème. C'est vite parade, c'est Radio Énervé que vous écoutez. Attention, il est classé numéro 3 d'Ingles.
2: Music FM and Stereo. Stereo. Zimba.
0: Zimba. Zimba. C'est carrément super sur Radio Énervé, classé numéro 3, l'un des disques que vous achetez le plus dans les clubs et dans les bacs à disques. Super. Notre ami Claude François, moins 2 places. Je vais à Rio. Et super. Bon, en ce qui concerne, au Brésil, on adore ça le Brésil. Vive la trable.

Attention les kids. Classé numéro 3, Claude Claude.

0: Attention les kisses de l'autre côté du poste. Écoute Radio Énervé, celui de Parade Classé numéro 3, Claude François Gemetarion, et on chante. Attention, y va. Où ça? Sans rien, hein.
1: Et nos cœurs font plus de bruit.
0: Toutes les cymbales du carnaval. Carrément de la folie furieuse, classé numéro 3, Claude François, je vais arriver au moins deux places. Ça aussi, c'est le générique de l'émission, bien entendu, qui fait un petit carton, c'est normal, hein. Ça commence à bien marcher en tous les cas dans les clubs discothèques. On peut difficilement s'en lasser. Qu'est-ce que tu disais, Florent? Absolument, un petit carton, absolument, tu fais bien de le signaler, tu fais bien de le créer bien fort. Classé numéro 2, attention, plus une place pour le futur number 1, dans tous les cas, on l'espère. Ottawa, D-I-S-C-O. J'entends rien, attention, c'est la folie, hein. Et j'espère que vous allez bien en tout cas. Hein. Parce que très tard dans la nuit, il est vite parade. Vous êtes carrément super. Et parade sur Radio Énervé. Jusqu'à 4h du matin.

0: Merci numéro 2 dans les parades, c'est la folie furieuse. Ottawa, le DISCO, ça excite bien entendu le patron. Elle braque marre quand même, c'est assez rare. Hein. 3 du matin, toujours là en train de danser comme un hystérique. Moitié fracassé quand même, le pauvre. Hein. On va saluer les petits jeunes là, qui viennent d'arriver. Enfin bref, attention, qui est classé numéro 1 à votre avis, Julie? A pas une petite idée comme ça, le hit parade, disque plus programmé?
1: Je sais pas du tout.
0: Étais-tu au Macumba samedi dernier à Auxerre pour la grande soirée, Macumba, non?
1: Bah oui, c'est là que j'ai rencontré Florent.
0: Alors, à ton avis, qui était le disque qui a été diffusé quand même 8 fois dans la discothèque entre 23h et 1h du matin?
1: J'étais trop occupé.
0: D'accord, ok. Et ça boit, et ça boit, et ça boit, et ça boit. Florent, à ton avis, une petite idée quand même?
2: Non, en ce moment, c'est rock'n'roll.
0: Ah non, pas du tout. C'est rock'n'roll qui marche bien en ce moment, ah, Florent, oui. Figure-toi. Et à ton avis, qui aurait pu être numéro 1?
2: Ah, 4 garçons dans le vent.
0: Oh, c'est pas un chanteur, c'est plutôt un groupe, ils sont 4. Parle plus fort, hein. Ne t'entends pas, Florent. Hein. Toujours ton direct à la radio, quand même.
3: Voleur.
0: Parlons.
3: Voleur.
0: Non, on aurait pu penser au voleur. Et finalement, écoute bien ce qui est numéro 1 avant
4: Jingle. Je sais pas encore, Michael Jackson. Pourtant, il est bien, ce mec.
5: Taillot. Il parade de répondre, il est con.
4: En tous les cas, on écoute le numéro 1.
5: Taillot. Répondre, il est con.
4: Parade.
0: Le disque le plus programmé en club discothèque. Merci tous les DJ ringards, bien entendu. Les formes chantent.

0: carrément de la folie dans les studios. Folie furieuse. Et les problèmes et les plaintes vont s'accumuler. Très bien, en tous les cas, ça fait plaisir les formants avec Chante. C'est vrai qu'on attendait leur album avec impatience, c'est quand même leur 10e album. Et nous, sur Radio NRV, dans l'Hitparade tout particulièrement, je sais qu'on sera toujours derrière ces gens-là.
1: Surtout
0: le patron. C'est un problème personnel, mais enfin bon, on n'en dira pas plus. Alors attention, on va faire un petit récapitulatif quand même de ce classement avec des choses très intéressantes, à savoir que classé numéro 10, à votre avis...
1: Plastique Bertrand.
0: Plastique Bertrand avec sa plane pour moi, c'est une entrée. Classé numéro 9, Image avec les démons de Minus, c'est également une entrée. Classé numéro 8, Village People avec YMCA plus une place. Entrée également du numéro 7, Indochine avec l'aventurier Kazakh Jaune, Costa, n'importe quoi. Les frères Costa, quand même dit les frères Costaud sur Radio NRV avec Cocotier, moins deux places. Classé numéro 6. Classé numéro 5, c'est une entrée, début de soirée avec les Nuits de Folie. Classé numéro 4, plus deux places, c'était bien entendu la marraine de Radio NRV, c'est Moscouri avec Quand tu chantes. Classé numéro 3, Claude François, Je vais arriver au moins deux places. Classé numéro 2, Ottawa, 10, ISCO, Disco, plus une place. Et classé numéro 1, on vient de l'entendre, les Forbans, Je chante, plus une place. Et on rappelle que l'invité de Samy Grec la semaine prochaine, ça sera Claude François, qui est déjà mort depuis 12 ans. On ne sait pas comment on va faire, mais on va se démerder. Alors, si vous êtes imitateur, bien entendu, si vous savez gruger, parce que Radio NRV, c'est quand même un plein la gruge. Vous nous appelez, bien entendu, un numéro qu'on va vous mettre à votre disposition si vous êtes imitateur et que vous avez peu de moyens. C'est le 36 90. C'est 1000 francs la minute, c'est beaucoup plus simple pour tout le monde. Ça fait des chiffres ronds et ça évite à la comptabilité de se planter avec les centimes. Quant à nous, on va vous remercier, on est content d'être avec vous. On va quand même vous rappeler quelque chose de très important qui est ceci.
2: Bon, il va falloir écrire.
3: Attention, voici l'adresse. Attention. Voici l'adresse. Si l'adresse.
0: Alors l'adresse, si vous voulez bien écrire, envie de parade, il est quand même 5h06 du matin. Parce que très tard dans la nuit quand même, hein, parce que nous on va faire les afters et tout, on est dans une boîte d'eau. Enfin bref, hein, on va pas citer, mais c'est une boîte de véhicule. Bon. Et le club 44. Alors bon, alors si vous allez au club 44, venir nous rejoindre toute l'équipe de Radio NRV, on est jusque très tard dans la nuit. Un problème de plus. Hein, alors on va donner l'adresse, Florent, tu vas donner l'adresse, parce que moi je vais me taire, sinon je sens que je vais dire des grosses conneries.
1: 143 avenue Charles de Gaulle, 92 521, Neuilly-sur-Seine, Cedex, à Ricky Larsen.
0: Voilà, Radio NRV, Ricky Larsen, si vous voulez, je sais pas, moi par exemple, proposer quand est-ce que vous voulez que je revienne, s'il y a des artistes que vous aimeriez entendre tout simplement sur Radio NRV, enfin plein de choses. Je sais pas, si vous voulez que Julie revienne avec nous sur Radio NRV, elle va peut-être rester avec nous, la petite Julie, elle sera là avec nous samedi soir quand même au Macumba.
4: Bien sûr.
0: D'accord, très bien. Donc on t'embrasse d'abord sur les petites fesses, hein, d'office, hein, comme Sophie, et puis bien entendu notre ami Stéphanie, qu'on aura le plaisir de retrouver là-bas.
5: Ah, pas de problème, c'est excellent.
0: Florent, j'ai été ravi en tous les cas que tu viennes passer un petit bout d'après-midi avec nous, depuis 14h jusqu'à 5h10 du matin, c'est quand même une petite trotte, ça fait une petite après-midi. Hein.
5: Ouais, bah, moi aussi je suis heureux, Ricky.
0: Très bien, et puis on aura le plaisir de te retrouver à partir de samedi prochain.
5: Pas de problème.
0: Et puis t'embrasses ton patron, bien entendu, à la station-service dans laquelle tu travailles toute la semaine.
5: Pas de problème, pas de problème sur les deux fesses.
0: Et une petite question comme ça, t'avais du noir au doigt, c'est quoi, c'est du cambouis ou c'est...
5: Non, c'est un peu de truc, ballon de rugby qui glisse.
0: Ah, t'as eu un entretien avec le patron, ok.
5: Ouais, voilà.
0: Bon, très bien, je te souhaite une bonne journée, d'avance. Bon, je te souhaite une bonne nuit sur Radio NRV qui a été très mouvementée en ce qui concerne les conneries. Et puis on vous retrouve bien entendu au procès. Hein.

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1: Rebonsoir Jeff.
2: Ouais, salut.
1: Ça va?
2: Ça va. Attends,
1: depuis hier alors?
2: Attends deux secondes. Ouais. Je mets à enregistrer sur la chaîne et voilà.
1: Bon.
2: Que je veux garder un souvenir, faut pas déconner quoi.
1: Bah t'as rien enregistré hier?
2: Bah si, je t'ai enregistré bien sûr.
1: Bah alors?
2: Tu prends pour qui, franchement?
1: Bon alors?
2: Voilà, je baisse le son, c'est bon, il n'y a plus que nous deux sur l'antenne.
1: Alors, on remémorise aux auditeurs ce qui s'est passé hier.
2: Je remémorise tout?
1: Bah, une partie, quoi, très rapidement. Tu nous fais un petit résumé à la Dallas.
2: Hein?
1: Un petit résumé à la Dallas.
2: Ok, pas de problème. Donc, dans l'épisode d'hier, mesdames, messieurs, vous aviez Jeff, appelé spécialement aujourd'hui Monsieur King, Frank, qui avait soi-disant perdu son fils, qui avait disparu dans sa chambre. Et donc, il a appelé un grand marabout qui pourrait l'aider.
1: Voilà.
2: Et donc, par téléphone, le grand marabout lui a fait tirer les cartes et tout.
1: Un marabout que normalement on n'appelle pas, qui a déjà été appelé plusieurs fois avec Ginny, qu'on a appelé également dans le Vinfun, et là on l'a rappelé dans la nuit, il devait être quoi, 2h du matin?
2: Ouais, au moins, ouais, on l'a tenu jusqu'à 3h, un truc comme
1: ça. On s'est fait jeter par 2-3 marabouts jusqu'au moment, à 2h du matin, il y en a quand même un qui a fini par avoir envie d'une petite consultation pour Jeff pour se prendre un petit peu d'argent.
2: Voilà, il a commencé par me prendre 5-6 000 francs.
1: Oui,
2: il a quand même allé jusqu'à 10 000 francs. Quoi.
1: Oui.
2: Soi-disant que je paye en liquide, je vais même donner un faux numéro de carte bleue.
1: Oui.
2: Et puis j'espère que personne s'y fait dépouiller son compte quand même, ça serait con.
1: Oui, ça serait un peu dommage, oui.
2: Et puis, je devais rappeler aujourd'hui à 10h du matin, mais je vais lui dire que j'ai pas pu parce que j'ai plein de rendez-vous étant donné que je lui ai dit que j'étais médecin.
1: Ouais.
2: Et puis, je vais dire que ma femme est rentrée, mais pas mon petit Stéphane.
1: D'accord.
2: Mon petit Stéphane qui s'est fait enlever, il est pas rentré.
1: Donc on rappelle ce marabout.
2: Voilà.
1: Toi, tu l'as déjà appelé hier, t'étais censé le rappeler ce matin pour une consultation, tu vas dire que t'as pas pu, donc
2: je
1: tu le rappelles cette nuit.
2: Voir, hein.
1: On va le réveiller de nouveau à minuit, à mon avis, il va encore être content.
2: Il s'appelle comment d'ailleurs?
1: Comment il s'appelait?
2: Je l'appelle Marabout tout le temps, mais je sais même pas comment il s'appelle.
1: Bah, tu dis Monsieur Marabout.
2: Ouais, je dis Marabout.
1: De toute façon, ils ont 10 noms différents, alors ça arrive au même numéro de téléphone, il y en a 10 milliards. Hein?
3: Je reprends le numéro, j'avais noté.
1: Voilà, et donc on le rappelle, et essayer d'improviser, machin, j'en sais rien, enfin comme d'hab, quoi.
2: Et vous faites par contre, il y a un truc qui colle pas là du tout.
1: Quoi?
2: Eh ben, tu m'avais dit hier qu'on rappellerait quand Génier serait là. Ben, moi, j'aurais bien aimé à parler à celle qui pige rien aux Français, là.
1: Oui, mais le problème, c'est qu'on t'avait appelé tout à l'heure, mais il y avait tellement de jeux qu'on devait faire, tellement de gens qui patientaient, tellement de problèmes avec le standard.
2: Ouais, tellement de gens.
1: On n'aurait pas eu le temps de te passer entre 23h30 et minuit.
2: Ah
1: donc,
2: ouais, mais il y avait tellement de gens qui avaient rien à dire et qui restaient là quand même.
1: Bah oui, mais le problème, après, je me suis dit également, il y a des gens qui ont suivi ce truc-là la nuit, qui écoutent pas forcément le soir. Et tu vois, et qui, à 2h30, sont peut-être branchés qu'à partir de minuit, quoi, ou 23h30
2: ouais,
1: minuit,
2: sûr,
1: quoi. Donc, voilà. Donc, on va y aller maintenant.
2: Donc, on a les mêmes auditeurs, quoi.
1: Mais c'est vrai que c'est un peu plus compliqué parce qu'on perd 3/4 d'heure et là, le pauvre, il doit être en plein sommeil, quoi.
3: Les Marabout Traoré.
1: Marabout
3: Traoré.
1: Traoré. D'accord.
2: Traoré.
1: Bon, enfin, tu dis Marabout,
2: ouais,
1: ils s'en foutent. Donc, tu dis Marabout, professeur. Oh, ben, on y va. Donc, tu dis Marabout, professeur, ils sont contents.
2: Ok.
1: C'est pas trop long, quand même, quoi. Bah évidemment qu'il doit dormir.
2: Réveille-toi, oh grand marabout. Allô?
1: Allô? Ah mais il a raccroché, non? Ça a coupé.
2: Attends,
1: on recommence, je sais pas. Vas-y, recommence. Florent, tu peux refaire le numéro, s'il te plaît?
2: Il a une de ce téléphone qui est bizarre, lui.
1: Ah, il s'en est occupé. C'est reparti. Allez. J'espère que ça va marcher. Parce que peut-être qu'il a décroché, parce que c'est l'histoire, c'est encore le même truc qu'il a. Attention.
4: Allô?
2: Oui, allô, Marabout?
4: Oui.
2: C'est encore moi, je vous appelle encore tard, excusez-moi, je suis vraiment désolé de vous appeler à cette heure-là, mais j'ai pas pu passer vous voir aujourd'hui parce que là, je vous
4: ai dit. Qui c'est?
2: C'est Monsieur King, Franck, d'hier. Vous savez, le petit Stéphane qui a disparu, c'est mon fils.
4: Tu devais passer aujourd'hui.
2: Mais je devais passer aujourd'hui, mais j'ai pas pu parce que je suis médecin et j'ai eu des rendez-vous toute la journée, là.
4: Oui, mais tu devais passer à 10h.
2: Ben oui, mais j'ai pas pu, j'avais plein de rendez-vous dans la journée, là.
4: Oui.
2: Et donc, je vous appelle seulement à cette heure-là parce qu'il y a ma femme...
4: Tu vas appeler toutes les nuits?
2: Mais non.
4: Je t'ai dit de plus appeler la nuit, la famille qui dort.
2: Mais oui, d'accord, mais là, je vous appelle parce que c'est assez urgent quand même. Il est pas rentré, Stéphane. Vous m'aviez dit qu'il rentrait ce matin à 10h.
4: Tu n'es pas passé, tu as dû passer.
2: Mais j'ai pas pu, j'avais des rendez-vous, je suis médecin, moi.
4: Mais je peux pas, là. Je peux plus.
2: Mais non, mais il y, y a ma femme là qui va sûrement rentrer parce qu'elle travaille pas ce soir. Donc je lui ai dit bah que.
4: Passe-moi ta femme.
2: Mais ma femme, elle. Ah bah attends, elle arrive, ma femme, elle arrive. Oui, Josiane, c'est prévenu, c'est le marabout que je vais appeler.
5: Allô ? Oui, bonjour monsieur. Allô ?
4: Allô ?
5: Oui, bonjour, je suis Josiane. Josiane, la femme de Franck.
4: Qu'est-ce que c'est que ce plaisanterie ? Tu te fous de moi ou quoi ?
5: Mais non ! Je suis Josiane. La femme de Franck.
4: Tu te moques ou quoi ?
5: Mais pardon ! Mon fils a disparu, il paraît que vous pouvez faire quelque chose.
4: Tu es un salaud, toi.
5: Mais non, je ne suis pas un salaud.
4: Tu. C'est une blague ou quoi ?
5: Vous êtes bien marabout, Traoré ?
4: Oui.
5: Au 57, avenue Leclerc,
4: écoute,
5: à Cannes.
4: Tu dois passer demain. Tu passes demain. À 10h.
5: Avec mon mari ?
4: Non, tu veux tout comme tu veux.
5: Je passe avec mon mari ou pas ?
4: À 10h.
5: Parce qu'il m'a dit que vous pouviez faire quelque chose.
4: Non.
5: Moi, vous savez, les histoires de marabout, j'y crois pas tellement. Hein.
4: Je peux rien faire.
5: Comment ça, vous pouvez rien faire ?
4: Bah, tu me rappelles demain.
2: Attendez, excusez-moi, c'est Franck là qui reprend l'appareil.
4: Au revoir.
2: Oh non ! Oh non !
1: Oh la vache !
2: Oh, il a pas aimé !
1: Ah bah évidemment, tu lui fais une voix de bonne femme, il a compris. Attends, ça fait 50 fois qu'on leur fait des canulars.
2: Oh bah il a pas aimé Josiane.
1: Bon, on va essayer de le rappeler.
2: Oh, on peut appeler autre chose, Romarc, hein.
1: Bah on va essayer, non mais on va le rappeler une dernière fois. Et
2: Tu lui dis quoi, moi ?
1: Bah tu lui dis, bon, excusez-moi et tout, c'était ma femme, et essaie de retravailler le truc, mais fais un truc.
2: Tu peux pas lui dire que c'est Fun Radio ?
1: Bah non, il vaut mieux pas.
2: C'est l'antenne, ça, qu'il est très drôle, et puis que...
1: Parce que ça fait 10 fois qu'on les appelle les pauvres, alors si tu veux, à la fin, ils vont finir vraiment par flipper. Non, mais là, essaie d'être fort, quoi, pour un mec de Roi de l'Impro, là, tu nous déçois.
2: Hein. Ah bah oui, mais là, il a pas aimé Josiane. Hein.
1: Ah oui, mais là, t'es pas très fort, quoi. Hein pour un Roi de l'Impro, à mon avis, demain, à mon avis, t'es le genre de mec, moi, si on appelle un sex shop ou un machin, je te mets une raclée, hein.
2: Oh là, pas sûr.
1: Oh là,
2: pas sûr.
1: Pas sûr ?
2: Pas sûr.
1: Bah là, t'as pas assuré, parce que la voix de bonne femme, à mon avis, je me serais abstenu, moi. Hein.
2: Ah oui, mais bon...
1: Ah bon, on le fait quand on est sûr d'être bon.
2: Comme ça, il m'a demandé ma femme, donc moi, j'ai donné ma femme.
1: Bon, on rappelle une dernière fois, on rappelle Jeff, on rappelle un marabout, le marabout, là.
2: Ok, on le rappelle.
1: Allez, une dernière fois. Si tu veux, je reste avec toi.
2: Ok, d'accord.
1: Éventuellement, tu lui fais parler avec moi, quoi. Allez, c'est parti.
6: Allô ?
2: Allô, Marabout ?
6: Oui.
2: Oui, c'est encore Franck, là.
6: Comment ?
2: C'est encore Franck.
6: Comment ?
2: C'est Franck,
6: oui.
2: Vous êtes Marabout Traoré ?
6: Oui.
2: Et donc, c'est bien vous que j'ai eu hier pour l'histoire de mon petit Stéphane qui avait disparu.
6: Comment ?
2: C'est bien vous que j'ai eu hier, mon petit Stéphane qui a disparu.
6: C'est moi ?
2: Attends, je vous explique le problème.
6: Oui.
2: J'ai un fils donc qui a 8 ans,
6: oui.
2: Stéphane,
6: oui.
2: Et qui a disparu. Parce qu'il était dans la baignoire,
6: oui.
2: et donc je suis allé voir dans la baignoire, et d'un seul coup il n'était plus dans la baignoire.
6: Oui.
2: Il est en train de patauger dans l'eau, puis j'entends plus de bruit. Et là, dans la baignoire, il n'y avait plus personne, quoi. Mon fils avait disparu.
6: Pardon ?
2: Mon fils avait disparu, donc j'aurais pensé que vous puissiez faire quelque chose.
6: Oui.
2: Pour m'aider. Est-ce que vous pourriez me dire où est-ce qu'il est ? Parce que bon, j'ai pas envie d'alerter la police et tout ça, quoi.
6: Mais il faut venir.
2: Il faut venir, mais vous pourriez pas m'aider ? Parce que là, il y a ma femme qui va sûrement rentrer.
6: Oui.
2: Et donc, bah, j'aimerais pas qu'elle sache que son fils est disparu, quoi.
6: Ouais, ouais. Mais il faut que... Je pourrais faire, il faut que vous veniez en m'avoir, hein.
1: Ouais, non, mais on peut pas, je suis avec un ami à lui, là. Il faut absolument que... Il faut que vous fassiez quelque chose tout de suite pour lui, hein.
6: Ah non, enfin, moi, je pourrais rien faire.
1: Ah bon ? Et même si on vous donne un numéro de carte bleue ?
6: Non. Je peux rien faire.
1: Tu peux rien faire ?
6: Non.
1: Pourquoi tu peux rien faire ?
6: Ouais, parce que je connais pas, il faut que vous veniez en m'avoir. D'accord ? En plus, il faut pas me téléphoner maintenant.
1: Pourquoi ?
6: Oui, parce qu'il est mini maintenant.
1: Oui, mais c'est un collègue à vous, c'est un collègue à nous, à vous, qui m'a dit, faut appeler, vous pouvez l'appeler toute la nuit.
6: Ah non. Au revoir.
1: Ah bah c'est monsieur Aouret qui a dit qu'on pouvait vous appeler toute la nuit.
6: Non, il faut pas m'appeler, hein.
1: Ah d'accord. Mais lui, il a dit qu'on pouvait appeler toute la nuit. Rappelle-le, tiens.
2: C'est qui ce marabout là ?
1: J'en sais rien, mais c'est pas le même.
2: C'est le même numéro de téléphone ?
1: Bah oui, c'est le même numéro.
2: Oh putain, ils sont combien là-dedans ?
1: Mais 150 000, je te dis.
2: Sûr qu'ils vivent dans 9 mètres carrés.
1: Alors, on le rappelle. On le rappelle. Mais débrouille-toi, ouais. Parce que bon, sinon, l'autre à deux, quoi, tu sais que c'est l'enfer. Ouais, ouais. Ça va chier des bulles. Et vas-y, sois un peu plus rentre dedans. T'es trop gentillé, toi. Tu fais les... tu fais pas les beaux-arts.
2: Ah non, je suis littéraire.
1: Tu fais les théâtres, tu fais quoi? Tu fais n'importe quoi.
4: Allô?
2: Allô?
4: Oui.
2: Oui, c'est vous, Marabout?
4: Oui.
2: Oui, j'ai toujours mon petit Stéphane.
4: Et tout, appelle demain.
2: Mais pourquoi j'appellerai demain, là?
4: Tu as eu un ami à moi tout à l'heure?
2: Comment?
4: Tu as qui tout à l'heure? C'est toi qui as appelé tout à l'heure.
2: J'ai eu un ami tout à l'heure, mais c'était qui, là? Moi, je veux travailler avec vous, moi, c'est pas avec un autre, là, les autres.
4: Mais je peux pas, il faut que tu passes, je peux pas t'aider maintenant.
2: Mais comment ça, vous pouvez pas m'aider maintenant? Il faudrait que tu m'aides maintenant, là. Moi, c'est mon problème, je l'ai maintenant, là.
4: Tu es un salaud, toi.
2: Mais je suis pas un salaud, mais j'ai
4: un salaud.
2: Mais tu m'as dit que mon fils, il pouvait revenir aujourd'hui à 10h.
4: Tu arrêtes maintenant.
2: Il n'est pas revenu à 10h.
4: Mais tu arrêtes d'appeler. Tu appelles pas à minuit.
2: Eh ben, je fais ce que je peux parce que moi, j'ai travaillé toute la journée.
4: Je vais te jeter un sort.
2: Tu vas me jeter un sort. Ben, vas-y, jette-moi un sort.
4: Arrête maintenant.
2: Qu'est-ce qui va se passer? Il y a mes cheveux qui vont pousser. Qu'est-ce qui va se passer? Je vais partir en flamme? Hein? Qu'est-ce qui va se passer? Qu'est-ce qu'ils sont capables de faire, les grands marabouts? Hein? Dites-moi, qu'est-ce qu'ils sont capables de faire en Afrique, les grands marabouts?
4: Tu es un salaud, toi.
2: Et qu'est-ce que tu vas me faire? Dis-moi ce que tu vas me faire.
4: Tu es un salaud.
2: D'accord, je suis un salaud. Qu'est-ce que tu vas me faire comme ça?
4: Je vais te jeter un saut, toi.
2: Il va m'arriver quoi?
4: Tu vas voir. Je te dis pas, c'est la surprise.
2: Vas-y, dis-moi, il va m'arriver.
4: C'est la surprise.
2: Mais non, vas-y, maintenant. T'es parti. Si t'es parti maintenant, tu me jettes un sort. Maintenant, là, tout de suite.
4: Tu arrêtes maintenant. Tu appelles plus, ok?
2: Non, j'arrête. Allez. J'arrête pas du tout.
4: J'arrête maintenant.
2: Non, j'arrête pas, Marc.
1: Putain, grave.
2: Là, il gueule, là.
1: Hein?
2: Dieu, là, je sais pas ce qui va m'arriver, mais il va m'arriver un sort.
1: Bon, on rappelle encore une fois.
2: On rappelle encore une fois.
1: Allez, une dernière fois, on le rappelle, Florent, on rappelle.
2: Je l'achève.
1: Allez, on va rappeler.
2: Je vais dire que c'est un copain à lui. Je vais faire un marabout. Je vais faire le marabout, que c'est un copain à lui.
1: Tu vas faire le marabout, tu dis que t'es un copain, d'accord, ok. Parce qu'on a deux numéros de téléphone. Ce qu'on va faire, c'est qu'on va appeler le vrai marabout et on va rappeler le deuxième. Là, on va appeler et après, on appellera aussi le deuxième. Parce qu'apparemment, Florent, il fait deux numéros et ça tombe sur la même personne.
2: Les deux en ligne.
1: Allez.
7: Allô?
2: Allô, oui, bonjour, je suis le marabout Taoué.
7: Comment?
2: Je suis le marabout Taoué. Et j'ai eu un problème avec un client tout à l'heure. Allô? Allô, tu es là? Marabout?
7: Allô?
2: Allô?
7: Oui.
2: Oui, bonjour, je suis le marabout Taoué.
7: Quoi?
2: Je suis le marabout Taoué.
7: Mais tu as arrêté d'appeler maintenant?
2: Mais c'est pas moi, j'ai eu le même client que toi, là.
7: Oui.
2: Le même client que toi, je l'ai eu, là, le Franck, là.
7: Qui c'est, là?
2: C'est Taoré, j'habite à Antibes.
7: Oui.
2: Et il m'a appelé tout à l'heure, là, à la même heure que toi.
7: Oui.
2: Et il m'a fait chier comme c'est pas possible, là. Qu'est-ce que...
7: Oui, bon, je vais te jeter un sort.
2: Mais non, mais attends, je suis un frère.
7: Oui, c'est ça. Tu es un salaud, toi. Mais tu arrêtes d'appeler, de tu arrêtes d'appeler.
2: Je suis un frère à toi.
7: Oui, c'est ça. Cas, allez, arrête.
2: Je lui lance un sort. Oh, ils font chier.
1: Oh, putain.
2: Je le faisais bien l'Africain pourtant.
1: Bah non, pas terrible quoi.
2: Oh,
1: je suis sûr que je pourrais mieux le faire moi.
2: Hein.
1: Je suis sûr que je pourrais mieux le faire.
2: Bon bah vas-y, je t'écoute.
1: Bah je sais pas, j'en serais capable, mais bon.
2: Ah bah alors.
1: Je sais pas moi.
2: Ah bah alors que de la gueule.
1: Que de la gueule, mais parce que c'est pas moi, c'est toi qui veux te mettre sur un piédestal avec tous tes canulars, je te laisse faire moi.
2: Ah bah ouais, mais. Tu m'as dit qu'on se fera un défi en ces cas.
1: Bah oui, mais enfin bon là, faut pas déconner. Si je fais le marabout, si je fais le noir, je vais pas y arriver.
2: Ah bah c'est pas facile ça, le noir, mais bon.
1: Bah ouais, non mais bon. Enfin, un créole, à la rigueur, tu fais le créole, ou tu fais l'asiatique, ou tu fais le marseillais.
2: Un asiatique marabout, toi.
1: Qu'est-ce que tu veux? On en rappelle un autre, alors?
2: Oh, je sais pas, on peut faire autre chose.
1: Hein?
2: On peut faire autre chose, comme délire. On peut appeler un commissariat.
1: Ah oh, oui, ça va être trop délire, ça. Là, on va rappeler un marabout, là, un autre marabout. T'as pas d'autre numéro, Florent, encore?
8: Oui.
1: On en rappelle un autre, là.
2: Bon, attends, ça m'arrive.
1: Bah, vas-y, fais-le, vas-y.
2: Avant d'appeler, il faut que tu un délire.
1: Hein? Allô, marabout?
8: Hein? Monsieur
1: Cassava
8: à l'antenne.
1: Monsieur Cassava, raccroche, rappelle.
2: C'est qui Monsieur Cassava là?
1: Je sais pas, c'est un mec qu'on avait à l'antenne.
2: Il avait à l'antenne?
1: Ouais.
2: Il avait appelé Fun?
1: J'en sais rien moi ce qu'il a fait, j'en sais rien moi. Je contrôle rien dans cette émission, d'accord? Ça va trop vite. Oh là là,
2: mais
1: Jeff. Si tu savais.
2: Un sort,
1: ah, t'es le roi de l'impro toi.
2: Bon, c'est qui là? On l'appelle encore.
1: Florent Max, c'est Anne-Claire. J'ai bien entendu le message. Non, je n'ai pas couché avec Flo. C'est qui Anne?
8: On parlait tout à l'heure.
1: Ah, c'est celle d'hier? Ah, la Anne-Claire! Elle s'appelle Nanou. 18 ans, c'est ça? Oh, rappelle-la. Oh, elle est mignonne, elle. Rappelle-la, Nanou, on te rappelle. Tu vois, elle écoute. Et il y a Kim. Kim, laisse son numéro de téléphone, on va te rappeler également. Et le marabout, il va décrocher, là.
2: Oh, putain.
1: Alors l'escroc là.
9: Ah, on l'a assez, là. Ah, bah, je crois que c'est clair.
1: Comme ça, au moins, ça a le mérite d'être clair. T'as pas d'autre numéro, il a raccroché direct.
9: Là, il est énervé, là.
1: Rappelle-le fort, une dernière fois. Rappelle-le encore une fois.
9: Il va devenir fou.
1: Il n'y a rien à foutre, moi, qu'il devienne fou. C'est des escrocs.
9: Le même.
1: J'aime le faire, celui-là. Ah, j'aime le faire, moi. Parce que moi, il y a la malle. Voilà le.
9: Allô.
1: Allô, marabout. Marabout de ficelle. Allô, marabout, tu m'entends? Bon, voilà, je vous appelle parce que j'ai un petit problème. Voilà, c'est avec ma petite vache, c'est avec les cochons. Alors, quand on est là-bas, comment? Dans votre train? Ah, je veux pas la petite biquette. Alors, moi, je me suis dit, je bon. Voilà. Bon, moi, voilà, comment? Allez, on raccroche, on rappelle.
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14: Qu'est-ce que tu penses de Acid Brown sur Minitel qui fait les Belges réclament Jean-Pierre Sauzet pour un concert exceptionnel en Belgique? Quand est-ce que tu vas venir?
15: Bah, dès que j'aurai l'équipe, dès que j'aurai la production, hein, et toi, là.
14: D'accord.
15: Hein, on a prévu des choses ensemble, nous.
14: Ah ouais. Est-ce que on demande Maxime, 16 ans, département 75, vous laissez toutes les questions que vous voulez sur le Minitel et Jean-Pierre va y répondre. Alors, par exemple, de la part de Maxime, je note, Jean-Pierre, est-ce que tu bandes quand tu entends la voix d'Apolline?
15: Pas du tout, il faudrait qu'elle se mette à poil devant moi, comme ça, elle va me faire bander, ouais.
14: Ah ouais, est-ce que c'est faisable à peau ou pas? Est-ce que tu peux mettre une photo de toi à poil sur Internet pour donner ou qu'on puisse envoyer directement à mon pote?
16: Il y en a déjà une, non?
14: Non, mais une vraie photo de toi à poil.
16: Une vraie photo, bah bien sûr que c'est possible.
14: Oh là là. Non,
16: carrément à poil. J'attends que ça, d'ailleurs.
14: Mais t'as pas l'air emballé quand tu dis ça, on a l'impression que t'es pas convaincu.
16: Ah mais si, grave quoi.
14: C'est vrai?
16: Ah ouais, grave.
14: T'as enrhumé des seins en même temps que du nez en ce moment ou pas?
16: Pourquoi?
14: Je te demande.
16: Non, que du nez. Mais pas du nez d'ailleurs, même pas du nez.
14: Non, c'est quoi alors là? Tu parles du nez aussi, tout le monde?
16: Je parle du nez.
14: Bah j'ai l'impression que tout le monde a l'air malade, non?
16: Mais ouais. C'est le traitement de son.
14: Ah c'est le traitement de son, voilà. D'accord, ok. Donc tu veux pas envoyer une photo à Jean-Pierre?
16: Mais si, bien sûr.
14: Ah ouais. Oh, ça ferait plaisir quoi.
15: Ouais, puis je fais aussi un appel au procureur de la République, là, Brigitte Thémy et Mademoiselle Sénaud, là, qui est partie là-bas au lieu de Paris. S'ils peuvent envoyer une photo. Je crois que sur eux aussi, pourquoi pas?
14: Voilà,
15: c'est vrai, au lieu de faire la guerre et tout, parce que bon.
14: On demande encore si est-ce que tu es en prévision de sortir un album live, éventuellement?
15: Je suis pas arrivé là, tu sais, pour faire un album live.
14: Bon.
15: Oui, bien sûr, je prévois faire tout ça, mais bon, comme je t'ai dit.
14: Ah, d'accord.
15: Les gens me posent des questions idiotes. Bon, c'est bien de déposer, mais.
14: D'accord.
15: Je suis pas arrivé là, hein.
14: On a succès dans un instant, qui est une question très intéressante, mais juste avant, Rigo est retombé sur le site internet où on voit ta gueule dessus avec une guitare électrique, c'est vraiment assez surprenant.
15: D'ailleurs, je t'ai envoyé des photos, là, tu auras demain.
14: D'accord, alors on peut donner l'adresse du site quand même pour pouvoir voir notre ami fou hystérique de Jean-Pierre.
17: Mais on va l'expliquer quand même. C'est www.bazworld.clarinet.fr/cp.
14: Voilà. On demande Jean-Pierre sur le Minitel également, toujours 3615, code Fan Radio, rubrique direct, si vous voulez lui parler. Est-ce que ta voix est trafiquée parce que t'as une voix vraiment excitante quand tu chantes?
15: Non, c'est ma voix naturelle. Hein. Elle a du charme, ma voix.
14: Hein?
15: Elle a du charme, c'est la voix que j'ai et il n'y en a pas beaucoup qui l'ont comme ça. Hein.
14: Heureusement, dans un sens.
15: Voix, c'est une voix qui plaît au public. Et...
14: qui plaît surtout aux filles, j'ai l'impression quand même. Hein, parce qu'il y a beaucoup de nanas. Hein. Donc, si vous avez des questions à Jean-Pierre Sauzet, profitez-en parce qu'elles ne sont pas si nombreuses que ça, malheureusement, alors qu'il y a du monde sur Minitel. 3615, Code Fan Radio, rubrique direct.
17: Ah, sur Internet, il y en a plein. Alors, Jean-Pierre, il y a la Gafou qui te demande si tu représenterais la France si on te le demandait pour l'Eurovision.
15: Oui, bien sûr. Hein.
14: Ouais.
15: Ouais.
14: Mais comme on ne te le demande pas, hein?
15: Ouais,
14: bon, une autre question également sur Mipel de la part de Maxi, 16 ans, département 75. Depuis combien de temps tu n'as pas fait l'amour?
15: Moi?
14: Ouais.
15: Je sais pas, faudrait que je me souvienne. C'est...
14: Donc ça remonte à au moins...
15: Ouais, ça remonte à 2 ans, peut-être 3 ans.
14: Il sait plus. Okay. On compte plus les années. Hein. Ouais. De la part de Assibrom, apparemment, qui est très actif sur les questions te concernant, est-ce que y aura une cassette vidéo qui va sortir de tes plus beaux titres?
15: Bien sûr, ouais.
14: Ah ouais, c'est quand?
15: Bah, comme je t'ai déjà dit, c'est des bonnes questions, mais il faut y venir à cette époque-là.
14: Voilà.
15: Voilà.
14: Jean-Pierre, est-ce que tu peux me donner ton numéro de téléphone? J'ai craqué sur toi de la part d'un garçon qui a 15 ans.
15: Comment?
14: Il y a un garçon qui a 15 ans qui a craqué sur ta voix. Il voudrait savoir si c'est possible d'avoir ton numéro de téléphone pour te draguer au téléphone.
15: Non, non.
14: Est-ce que tu as un cousin qui s'appelle Jojo d'Ajaccio?
15: Non, non, non.
14: Non, d'accord. Quelle est la taille de ta queue?
15: Comme la tienne.
14: C'est la part de Steph Webb hein, sur Minitel. Il y a connard. Est-ce que tu veux faire une tournée mondiale?
15: Non, non. Dans toute la France, ouais.
14: Bon, une tournée mondiale française, quoi.
15: Ouais, voilà. D'accord. En Espagne, tout ça.
14: D'accord.
15: Belgique, ouais.
14: Est-ce que tu mates des films de cul pour avoir de l'inspiration dans tes chansons de la part de Maxi encore?
15: Non.
14: Non?
15: Non, non.
14: Non, d'accord. On me demande si t'es déjà arrivé, est-ce que tu crois aux ovnis?
15: Question délire.
14: Hein?
15: Question délire.
14: Pourquoi?
15: Bah parce que, bien sûr que j'y crois. Mais...
14: Ah bon?
15: Bah bonne blague.
14: Ah bon?
18: Bonne blague.
14: Tu crois aux ovnis, toi?
15: Ouais.
14: Ah bon?
15: Bien sûr.
14: C'est-à-dire?
15: C'est comme Alain Delon, il a dit on peut pas être tout seul sur la Terre.
14: Ouais, hein, alors, bah oui.
15: On n'est pas des malades, hein.
14: Alors, non, c'est. Non. Hein? Quoique, on peut se poser des questions, des fois, quand on en entend certains parler à l'antenne.
15: Ouais, c'est pour ça, faut pas faire des émissions là-dessus, n'en parler, c'est tout. C'est tellement plus facile, hein.
14: Je comprends pas ce que tu veux dire.
15: Bah, j'ai dit c'est con de parler de ça à la télé, faire des émissions, parce qu'il y aura toujours des contre et des pour, donc le mieux c'est pas d'en parler, que ça reste un secret d'État, voilà.
14: Comment c'est un secret d'État? Tu connais des choses qu'on ne devrait pas savoir?
15: Bah, y a des choses que je pourrais dire, bien sûr. Ouais.
14: Comme quoi?
15: Mais même si je l'ai dit, que je vais te dire, on les croira pas, donc c'est toujours bien.
14: Bah non, mais vas-y, dis, c'est quoi le truc? Ah, je te crois pas que tu sais des trucs.
15: Bah si je te le dis.
14: Bah arrête tes conneries.
15: Bah, moi les souvenirs, si tu veux, moi je sais qui c'est d'ailleurs, d'une. Puis d'ailleurs, bah ils me protègent, puis c'est bien parce que eux ils ont compris que...
14: Ils te protègent tellement bien qu'ils sont tellement égoïstes qu'ils te gardent rien que pour toi, parce qu'apparemment personne pour profiter de ton talent.
15: Non. Bah, peut-être qu'ils vont monter de maison de vie, je sais pas, mais en tout cas, bon, si je me donne ailleurs, ils me protègent parce que je reviendrai avec eux, voilà. Bah, de toute façon, ces gens-là, ils m'ont repéré, voilà, dès le début. Hein.
14: T'es en train de dire que les ovnis t'auraient repéré dès le départ?
15: Bah, bien sûr. Oui. Bah, j'ai vu l'autre fois deux types dans une voiture noire, je me suis demandé qui c'était.
14: Non, mais tu déconnes ou quoi là? T'es sérieux ou pas, Jean-Pierre?
15: Sérieux,
14: mais
15: seulement... bah, je mentirais.
14: Non, mais Jean-Pierre, je te demande des
15: ça
14: parce que.
15: Tu m'as demandé de te parler de ça, bon.
14: Bah ouais, mais. J'ai l'impression que t'es pas crédible. On va te prendre pour un fou après, on va se dire, attends, ce mec-là. Mais est-ce que t'es vraiment sincère?
15: Bah bien sûr que je suis sincère. Puis même qu'on me prend pour un fou, on me prend pour un fou, puis c'est tout.
14: Non, mais les ovnis, est-ce que tu crois aux ovnis?
15: Bah bien sûr, je crois aux ovnis, mais il y a plusieurs races aussi d'ovnis, c'est comme les Français.
14: Non, mais est-ce que tu crois, par exemple, une question tout con, hein, je sais pas, est-ce que tu crois que les ovnis, par exemple, ils sont ceux qui contrôlent le show business?
15: Les ovnis, ils sont bien avec le gouvernement. Chirac, il a des dossiers sérieux là-dessus. C'est pas des blagues, et personne n'en saura rien, et les gens, ils croient pas, et c'est bien. C'est tout.
14: Non, mais comment tu serais au courant, toi, que le président aurait des dossiers? Comment tu sais ça, toi?
15: Ben,
14: comment
15: y a
14: tu
15: pas
14: sais?
15: Que le président de la République française qui a ça, il y en a d'autres. Hein.
14: Quoi, tu l'aurais, toi, t'aurais des documents, toi?
15: Non, non, non, non. Mais je sais, bon, qu'ils m'ont repéré, c'est tout.
14: Et ils t'ont repéré pour faire quoi?
15: Ben, je me le demande, si je le saurais.
14: Non, mais je comprends pas, là, j'arrive pas à capter ton truc, là.
15: Je peux pas te dire, mais.
14: Ah, est-ce
15: c'est
14: que
15: un délire de plus que je te raconte, je sais pas.
14: Est-ce que d'après toi, Jean-Pierre, je te demande vraiment, je te le demande comme ça, est-ce que tu penses que les ovnis contrôlent le show business?
15: Bah bien sûr. Vous n'avez tous la trouille. Ils vous guident, ils vous servent.
14: T'es en train de
15: enfin, vous, je dis pas que vous n'avez là tous la trouille, mais heureusement qu'ils sont là pour vous prouver certaines choses.
14: Ouais, moi je suis pas tout à fait d'accord avec toi là. Hein. Je pense que tu délires
15: bon,
14: quand même.
15: Parce que j'arrive pas à te répondre à ta question, tu me demandes.
14: Mais si... non, parce que j'ai l'impression que.
15: Repose-moi la question là.
14: Je te demande si les ovnis contrôlent le show business. Si toi tu es contrôlé par des ovnis, ou est-ce que est-ce que tu crois que les ovnis un jour vont t'aider à réussir dans le show business?
15: Je pense, ouais. Ils peuvent en tout cas contacter quelqu'un, ouais, le gouvernement ou je sais pas, ouais.
14: Pour dire quoi? Bonjour.
15: Ah ça, non, c'est... je ne sais pas ce qu'ils diront, moi c'est le secret. Hein.
14: Mais t'es au contact avec eux, tu les connais?
15: Je les connais, non. Eux, ils me connaissent, par contre, moi, je les connais pas.
14: Mais alors, comment tu peux savoir que les extraterrestres existent si tu les as jamais vus?
15: Ah, ben, c'est un secret, ça.
14: Quel secret? Faut tout me dire, Jean-Pierre. Jean-Pierre, il faut tout me dire, d'accord? Allez, vas-y, dis-moi
15: juge
14: tout.
15: Juge ou quoi, là,
14: non? Mais non, je suis pas juge.
15: Il y a une gonzesse qui m'a appelé, elle m'a dit qu'elle est juge, pas là, aimé ce que je disais, bon, que j'avais de l'amitié pour certaines personnes, procureurs et tout. Elle me dit que j'étais marrant et tout, mais elle me dit qu'il faudrait vraiment que tu perces, parce que bon, c'est pas marrant les dégâts derrière, hein. C'est tout, ils vont. Voilà. Il y a même des filles aussi qui m'ont appelé, ils étudient en droit, et ils aimaient ce que je fais, voilà, ils voudraient que je perce. C'est sympa, je les remercie.
14: Tes boutons?
15: Comment?
14: Tu perces tes boutons?
15: Non, mais faut que je perce dans Sauvise, hein, tu sais très bien. Hein. Les ovnis ont peut-être mon téléphone radio, non?
14: Ah, je sais pas.
15: Ton téléphone, et je crois qu'il sonnait tout à l'heure pour rien, ton portable, hein, non?
14: Ouais.
15: Qu'est-ce qui s'est passé?
14: Je sais pas, il s'est mis à sonner tout seul.
15: Oh.
14: Tu crois, non? Arrête tes conneries, tu voudrais me dire que les ovnis.
15: Bah, ils m'écoutent, bien sûr. Il y a des forces majeures comme ça sur la planète, bien sûr. Mais faut pas tout croire qu'ils viennent d'ailleurs.
14: Attends, là-haut, mais d'après toi, t'es en train de me raconter que les ovnis seraient rentrés en contact et ils auraient mon numéro de portable?
15: Ils savent tout.
14: Hein?
15: C'est comme la CIA, ça. Tu comprends?
14: Non, je comprends pas.
15: Ben voilà, c'est comme le FBI. Ils savent des choses.
14: Comment ça, le FBI? Ils seraient au courant de quoi, le FBI?
15: Bah, c'est certaines vérités qu'ils disent, il faut le démentir, c'est tout. C'est comme l'armée, ils ont raison de mentir. Parce que c'est un top secret, c'est tout. Peut-être qu'un jour, ça va se dévoiler certaines choses. On va prouver vraiment qui sont ceux de la Terre, qui ils sont. Mais il y aura des top secrets toujours. Hein.
14: Il y aura
15: heureusement qu'ils sont ceux de la Terre, c'est moi qui te le dis. Heureusement qu'ils sont là pour donner des ordres au gouvernement pour éviter certaines guerres et que ça serait bien que les gens font la paix et ça serait pas plus mal quand même.
14: Hein. D'après toi, il y aura des top secrets?
15: Il y a des top secrets, bien sûr.
14: Qu'est-ce que t'en penses, Fildard, tu vois, des top secrets?
18: De toute façon, la vérité est ailleurs.
14: C'est ça.
15: Il y a Dieu aussi, je veux dire, hein. Attention. Hein.
14: T'es en contact avec Dieu? Mais j'arrive pas à croire. Est-ce que t'es un fou ou un génie, toi?
15: Je sais pas. J'ai une psychiatre, tu vois, ça s'appelle Nadine, mais elle m'a dit je suis bizarre comme mec. Elle m'a dit je suis pas fou, mais ils t'ont bien rongé les autres. C'est pour ça que j'ai porté plainte, c'est pour ça qu'il faut que je gagne, parce que bon, si le procureur de la République elle m'écoute, si je gagne pas, je vais me venger, moi.
14: Et j'ai pas peur, moi. Tu vas te venger comment?
15: Oh, les craintes, c'est un secret, ça.
14: Que les ovnis.
15: J'avais déjà déringolé un, hein, qui a fait son cabinet.
14: Est-ce que les ovnis. Jean-Pierre, est-ce que les ovnis sont au courant de ce que tu risques de faire?
15: Je sais pas, peut-être ils peuvent éviter. Tiens, c'est la vérité. Et même le gouvernement, certaines personnes.
14: Non.
15: Moi, je ne crois rien, moi. Tu sais très bien, j'ai une nature.
14: Toi, t'es défoncé aussi.
15: Ça m'arrive de boire un petit coup de Porto.
14: Ouais, ou un petit cachet, tu prends des petits cachets.
15: Radio,
14: des petits... Bah attends,
15: j'ai besoin de rien, tu vois, en face de moi, j'ai un génie, là.
14: T'es dans le showbiz.
15: Bah, bien sûr.
14: Eh ben, donc, t'es défoncé, toi aussi, puisque t'as dit que les gens dans le showbiz étaient cassés, donc toi aussi.
15: Ouais, ben, ça m'arrivera, tu mets des pétards. Pourquoi pas, oui, mais bon, ça m'arrivera de.
14: Là, Jean-Pierre, tu sais bien.
15: Du whisky coca, tu vois.
14: Si tu rentres dans le showbiz, tu sais bien que tu seras obligé d'être défoncé.
15: Bah, bien sûr. Moi, je pense que c'est la bite, hein, c'est là que j'attends. Rassure-toi.
14: Non, mais je veux dire, tu fais moi des pets.
15: Ouais, on verra ce qu'on fera, ouais.
14: Tu fais moi du high kick.
15: Bah, je me piquerai pas, certainement, ça c'est sûr. Hein.
14: Ouais, bah.
15: Bon, l'idée, là, c'est bon, mais bon, c'était une expérience. Hein.
14: Bah, tu parles tout le temps dans l'idée. Tu me parles tout le temps dans l'idée. Est-ce que d'après toi.
15: Bah, il reste souvent dans l'idée, c'est pas normal depuis des années.
14: Est-ce qu'Hervé Villard, pour toi, c'est un ovni?
15: Je ne sais pas, mais non, Hervé Villard, c'est Hervé Villard et c'est pas mon père. Et,
14: ouais.
15: Et je lui, bon. D'ailleurs, c'est un secret aussi. Ça.
14: Ah, mais on le dit pas. Hein.
15: Mais mon père, c'est quelqu'un qui est bien connu.
14: C'est Hervé Villard.
15: Il dit, oh, mais pourquoi Hervé Villard? À savoir. Je ne vais pas l'embêter avec ça, je ne vais pas faire des scandales avec eux comme l'a fait Yves Montand. C'est lui qui fait ça, moi, Hervé Villard, qui a porté plainte ou moi, puis vous verrez, ça peut aller loin. Vous vous rendez pas compte? C'est peut-être l'idée, mon père aussi, non? Je sais pas. Bon, enfin. On verra bien. L'essentiel, c'est de réussir. Après, mon père, on verra qui c'est. Je connais un type qui m'a dit que j'étais son fils, mais bon, il a jamais foutu pas de prise de sang avec moi, puis maintenant, il est décédé, alors... Ça va peut-être que je fasse des terres aussi, mais... Faut savoir. Tu m'écoutes, Marc?
14: Ouais, mais je t'écoute, j'essaie de comprendre, parce que là, on me dit, par exemple, sur le Minitel, c'est... les gens sont persuadés que pour que tu saches, pour que tu puisses connaître autant de choses, que tu travailleras en collaboration avec l'Élysée.
15: Bah, l'Élysée, de toute façon, certainement qu'ils m'ont repéré, mais c'est bien, ouais. De repérer un type comme moi et de pas le renfermer parce que je suis pas fou.
14: Bah, sur écoute, alors.
15: Bon. Je peux être sur écoute téléphonique, pourquoi pas? Bah, je lance un message qu'ils m'y mettent sur écoute téléphonique, ça serait pas plus mal.
14: Pourquoi?
15: Bah parce qu'il y a des dingues qui m'appellent et verront que moi aussi je suis peut-être dingue, que je pousse les choses un peu trop loin, mais bon, hein. Faut que j'arrive, hein. Ok, hein.
14: On dit que...
15: D'accord.
14: Ouais, il y a des gens qui disent que tu... c'est toi qui aurais formé Mulder.
15: Comment?
14: Il paraît que c'est toi qui aurais formé Mulder.
15: C'est quoi ça?
14: C'est le mec de X-Files.
15: Ouais.
14: Il paraît que c'est toi qui les aurais formés les deux.
15: Non. Mais ils sont bien tous les deux là.
14: Mais est-ce que vraiment les extraterrestres tu y crois?
15: Bah bien sûr que j'y crois, puis il y en a d'autres qui vont m'écouter, ils vont dire les cinglés, ils croient les extraterrestres, c'est comme
14: ça. Non, non, mais d'après toi, Apolline, qu'est-ce qu'il t'avait dit, Apolline?
16: Jean-Pierre, tu me les avais décrits, les extraterrestres, tu m'avais dit à quoi ils ressemblaient en fait.
14: Il paraît que t'as eu Apolline au téléphone et que tu lui as tout dit, alors elle nous l'a dit.
15: Non, c'est pas vraiment.
14: Menteur.
16: Mais Jean-Pierre, bah dis à quoi ils ressemblent, tu m'as dit.
15: Apolline, tu veux voir, je vais te dire quelque chose.
16: Ouais.
15: Un extraterrestre, il peut être comme toi.
16: Bah ouais, mais c'est tout, ce que comme tu m'as dit qu'ils avaient des lunettes noires et un costume noir.
15: Mais il y a plusieurs certainement sortes de
14: extraterrestres. Il pourrait être mignonne comme Apolline et vilain comme toi.
15: Ah, certainement, ça doit exister.
14: Et qu'est-ce que tu lui as dit exactement? Qu'est-ce qu'il t'a dit?
16: Alors, je sais pas, ils t'ont enlevé les extraterrestres?
15: Ah non, non, là c'est un délire, ils m'ont jamais enlevé. Bah qu'ils essayent, pourquoi pas, ouais.
16: Mais tu t'en es peut-être pas rendu compte et qu'ils t'ont enlevé, tu dormais ou j'en sais rien.
15: Ah non, mais j'ai jamais été enlevé, hein.
16: Non?
14: Ça n'existe pas,
17: Jean-Pierre. Est-ce qu'ils t'ont placé une sonde anale?
15: Non, non, mais là, ta connerie, elle me fait rire. Regarde.
14: Non, arrête tes conneries, soyons sérieux, on parle d'un sujet sérieux. Ouais. Moi, j'y crois pas aux ovnis, je crois pas que Jean-Pierre, là, je pense que Jean-Pierre est fou, moi.
15: Ouais. Je suis un grand fou, un génie.
14: Non, je pense que t'es un fou, t'es pas un génie, t'es un fou, parce que si vraiment tu croyais aux extraterrestres, tu nous en parlerais mieux que ça. J'ai l'impression que t'as décidé de faire croire que tu croyais aux extraterrestres, mais en fin de compte, tu sais très bien.
15: J'y crois, moi, de toute façon, les gens sont pas obligés d'y croire, mais bon.
14: Mais qu'est-ce qui te ferait croire que t'y crois? Essaie de nous convaincre que ça existe.
15: Je sais pas. Je te convainc que... Ben eux qui essayent, au moins s'ils m'entendent de te convaincre. Qui t'a passé ton portable.
14: Mais j'ai éteint mon portable, c'est à toi que je parle.
15: Ouais.
14: Hein? On me dit que je risque ma vie, mais oui, mais c'est pas grave. Je veux dire, j'ai besoin de savoir. Bah moi, ouais, je veux rien contre les extraterrestres, j'ai rien contre les petits hommes verts, je veux juste savoir.
15: Bah ouais, mais bon, tu sais pas vraiment qui ils sont, voilà. Mais
14: ouais,
15: bon,
14: on me demande
15: c'est
14: si...
15: C'est ça qui t'embête.
14: Non, j'ai peur que tu sois vraiment... J'ai peur qu'avec toi, finalement, je suis en train de m'adresser à un fou.
15: À un fou, ouais. Je
14: bah ouais.
15: Pourquoi pas.
14: Et Mickaël est avec nous. Bonsoir, Mickaël.
18: Bonsoir, Max.
14: Ouais.
18: Bonsoir, Alain.
14: Salut, Mickaël.
18: Tu vas bien?
14: Ça va, super bon. Super bon, bien.
18: Ah ouais, voilà. Merci Alain de d'avoir parlé de moi.
14: Ah bah c'est super ce que tu fais vraiment.
18: Ouais, merci
14: tous
18: beaucoup.
14: Les soirs c'est vraiment un divertissement. Je peux pas rater ce moment-là, ça c'est
18: ouais.
14: Clair.
18: Et par contre, je vais te poser une question là.
14: Ouais.
18: Charleville-Mézières, on parle beaucoup de toi.
14: Mm-hmm.
18: Dans un petit village, c'est la Grande Terre, à Charleville-Mézières.
14: Oui.
18: C'est un lotissement.
14: Mm-hmm.
18: Hier, avant-hier, j'étais 45 à me parler de toi.
14: Ah bon?
18: Ouais, je suis sûr que t'es vachement un héros là-bas, tu vois.
14: Oh bah merci.
18: Et donc, ça serait sympa que t'envoies un message justement au lotissement de la Grande Terre. Alors donc, si t'envisages de...
14: Et on est en plein cœur du nord de Radio Libre non-stop, donc on est peinard, on va pas être dérangé par la pub.
18: Voilà.
14: Tu voudrais entendre, Alain, Michael, tu voudrais entendre, pardon, je vais t'appeler Michael. Hein. Michael, tu voudrais entendre que Mickaël de Charleville-Mézières fasse une imitation de Patrick Bruel.
19: Et ouais, puis j'envoie un message donc à Charleville-Mézières pour leur écoute, parce qu'ils m'apprécient et merci du fond du cœur, voilà.
14: D'accord, très bien, on passe le bonjour au maire de Charleville-Mézières.
19: Voilà, à toute la petite commune, à toute la...
14: D'accord,
19: voilà.
14: Mickaël,
18: c'est Patrick Bruel, bonsoir Alain.
19: Salut Patrick Bruel.
18: Comment vas-tu ce soir?
19: Ah, ça boum.
18: T'as des speech.
19: Ah oh, ça va,
18: c'est vrai.
19: Ah oui.
18: Ah c'est vraiment formidable. Alors est-ce que tu peux me faire un petit speech d'une de mes chansons alors? En Michael Jackson s'il te plaît.
19: Ouais, on va essayer de faire. Pourquoi pas? Moi je suis pas là. Mais pourtant je suis avec Max.
14: Voilà.
19: Je passe une bonne soirée avec toute son équipe. Ça c'est super.
18: Je t'aime.
14: Voilà. Alors on va essayer de s'arrêter parce que là c'est le bordel là. Mickaël,
18: ouais.
14: Tu vas nous faire une imitation de Patrick Bruel pour faire plaisir à Alain. On va appeler
20: Restos chinois.
14: Des restos chinois, d'accord.
18: Oh là là, putain. Alors moi ce qui pas chinois.
14: Hein, putain,
18: ouais, ça va
14: être. Ah,
18: non mais moi.
14: Ouais, mais c'est sûr, oui. Alors.
18: Ouais.
14: Ah bah oui, pour pas. Tu vas appeler Ben. Jam. Hein.
18: Oui, bonsoir madame. Excusez-moi, vous déranger.
21: J'entends rien. Attendez. Allô. Je m'éclipse un petit peu parce que j'entends rien.
18: D'accord madame.
21: Pardon.
18: Allô.
21: Allô?
0: Allô, oui, bonsoir, madame.
21: Excusez-moi. Oui, bonsoir, je vous entends très mal.
0: Oui, moi aussi, je vous entends très très mal. Je suis sur mon portable, c'est monsieur Patrick Bruel à l'appareil.
21: Oui.
0: Voilà, je vous appelle pour une réservation pour ce soir, pour deux personnes, s'il vous plaît.
21: Pour combien?
0: Personne. Le soir, là, je suis dans ma voiture, j'entends absolument...
21: Oui, monsieur.
0: Vous n'avez plus de place.
21: Ah non, je suis complet.
0: Non, madame, excusez-moi, vous ne pouvez pas être complet. C'est très important ce soir. Pour 150 personnes ou 80 personnes, ça dépendra le nombre de...
21: Non, j'ai pas cette contenance, monsieur. Je n'ai que 60 places, alors je peux pas faire 150 couverts.
0: Madame, j'ai ma guitare dans ma bagnole, donc j'arrive d'ici une demi-heure, trois quarts d'heure.
21: Non, monsieur, je peux pas.
20: Mais dis-lui qui tu es.
0: Patrick Bruel, vous pouvez pas refuser.
21: Non, mais je peux pas, monsieur, j'ai déjà du monde qui attend, je suis complet.
0: Madame, je suis un chanteur français, je suis vachement connu dans toute la France, donc mais... pour une fois que je viens chez vous, acceptez, s'il vous plaît.
21: Attendez, ne quittez pas,
0: D'accord. Vraiment formidable de votre part.
20: Dis-lui bien que t'es pas très heureux, elle a pas compris.
0: Oui, mais t'es pas. Allô, bonsoir, madame, excusez-moi. Allô, oui.
21: Oui, je vous entends très très mal.
0: Oui, moi aussi, madame. Je me présente, monsieur Patrick Bruel, le chanteur français.
21: Attendez,
0: voilà, je vais vous appeler ce soir pour une réservation.
21: Alors, pas du tout.
0: Comment?
21: Attendez. On va essayer. C'est pas possible, il n'y a même pas un endroit où... On n'entend rien, j'entends rien,
0: allô,
21: madame. Allô?
0: Oui, bonsoir, madame, excusez-moi, je parle un peu plus fort, là. Je suis dans ma voiture. Je suis pas loin de chez vous, là.
21: Attendez, je vous entends pas.
0: Oh là, mais moi, je suis dans ma voiture, je vous entends pas aussi, mais parlez un peu plus forte. Allô?
21: Oui.
0: Bonsoir, madame. Encore une fois, c'est monsieur Bruel Patrick à l'appareil, le chanteur français. Voilà, je vous appelle, là, je suis sur la route, j'arrive chez vous dans quelques instants, d'ici une demi-heure, pour faire un concert chez vous, pour aller
21: comme ça. Ouais, c'est ça, allez, salut.
0: Mesdames, madame. je l'ai poussé, la bonne femme.
20: Bah ouais, elle entendait pas jusqu'au moment où on a vraiment compris que t'étais Patrick Bruel le chanteur, elle t'a envoyé chier, quoi.
0: Ouais, mais bon.
22: C'était super quand même.
20: Ouais, voilà, ouais, bien sûr, c'était super quand même. Hein. Qu'est-ce que t'en penses, Alain?
22: T'es trouvé bien,
20: ouais, nous aussi on a pris notre pied, quoi. Qu'est-ce qu'on fait, Mickaël?
0: Allô?
22: Attends, j'en sens. Il est bien celui-là. Vraiment, il est bien.
20: T'es prêt, Mickaël?
0: Ouais. Allô? Allô? Allô, oui, bonsoir, monsieur, excusez-moi, c'est monsieur Patrick Bruel à l'appareil. Je vous appelle pour deux places pour deux personnes ce soir. Je suis en attente.
20: Allô?
0: Allô, bonsoir, monsieur, allô?
20: Il a pas raccroché, il nous écoute, il est là, mais il nous écoute, mais il a peur de raccrocher, le monsieur. Bon, il est en direct à la radio, c'est pas grave. Non, Mickaël,
0: un autre.
20: Depuis hier, t'es mauvais, hein, tu nous passes
0: Non, je suis pas mauvais, c'est que les gens, apparemment.
20: Mais les restaurants, il y a trop de bruit derrière, tu peux pas faire un truc.
22: Ça dépend des...
20: Ouais, ça dépend des restaurants, oui.
0: Ah ouais?
20: On appelle un autre restaurant.
0: Oui, allô, bonsoir.
21: Allô?
0: Oui, bonsoir, excusez-moi,
21: vous
0: dérangez.
21: Très mal.
0: Oui, mais moi aussi, je vous entends très mal, madame. Excusez-moi. Voilà, je vous appelle de mon portable. Là, je suis sur la route, là. Et je voulais avoir deux places pour deux personnes pour ce soir pour venir manger dans votre restaurant, s'il vous plaît.
21: Oui, ce sera possible vers 22h45. Hein.
0: Voilà, 22h15, ça serait possible. Alors, vous mettez...
21: 22h45, hein.
0: Oui. Donc, vous mettez au nom de monsieur Bruel Patrick, le chanteur français.
21: Très bien, à tout à l'heure.
0: Mais attendez, madame. Allô?
21: Oui.
0: Allô?
21: Oui.
0: Je voulais vous demander, là j'ai ma guitare avec moi dans la voiture, et est-ce que ce serait possible de faire un concert, s'il vous plaît?
21: Non, c'est pas possible, monsieur.
0: Allez-y, madame, j'ai emmené ma guitare, pas pour rien, donc ça va. Je vais passer un petit concert pendant trois quarts d'heure. Ça irait? Allô? Et vous êtes pas parle. Allô? Allô? Allô?
20: Bon, laisse tomber, t'es mauvais, hein, c'est
0: ça. Attends, t'as vu dans lequel tu me mets, toi? Tu mets des restaurants, en fin de compte, les gens sont trop cons parce qu'ils ont un téléphone, apparemment, ils savent pas s'en servir.
20: Mickaël, le principe du canular, c'est de dire n'importe quoi. Si c'est pour avoir appelé un restaurant et demander à réserver une table pour deux personnes, je vois pas où il est le gag, hein.
0: Ouais, mais qu'est-ce que tu dis? Moi, je vais pas dire allô et je vais mettre à chanter la personne.
20: Mais non, mais tu dois faire comme les pompes à essence, dire voilà, il faudrait fermer votre restaurant, moi j'ai envie de venir chez vous manger, mais il faut être discret, voilà, il faut faire ça discrètement.
22: Et ouais. Mickaël, tu devrais dire qui a le droit faire ça.
20: Ouais, c'est sûr, ouais.
22: À Patrick Bruel.
20: Ouais, c'est clair, bravo.
0: Move your mind.
20: Voilà. Mickaël, on va te laisser le temps de réfléchir à une petite idée. On va le laisser cogiter, d'accord? Réfléchis, mais on apparaît des restaurants et tu serais Patrick Bruel, pas pour réserver une table et faire un concert, mais genre t'as besoin.
22: Genre restaurant marocain, c'est bien, tu vois, c'est un peu d'Afrique comme lui, tu vois, tu peux.
20: Je sais pas, tu veux dire on ferme le resto, on se fait un bon couscous, je vous fais un concert et tout.
0: Ouais.
20: D'accord.
0: Ouais, ok, bon, pas de problème.
20: Réfléchis à tout ça.
0: Non, non, mais Max, tu sais quoi, à chaque fois, bon, c'est vrai que bon, bah, tu m'appelles, bon, ça me fait très plaisir, tu vois. Mais la question, c'est que, bon, bah, j'imite vachement bien, ça, c'est vrai. Mais d'une part, je me reconnais, en fin de compte, que j'ai du mal à trouver des textes. Tu
20: vois, on va t'aider, on va travailler en collaboration, tous les deux.
0: Pas de problème, je te remercie beaucoup
20: voilà,
0: de ton geste.
20: Voilà, voilà, et
0: de ton geste.
20: Merci pour mon geste. Il n'y a pas de problème, on va travailler en collaboration, on va trouver des idées, tu n'auras plus qu'à les exécuter. Avec le talent que tu as, le talent que j'ai, à mon avis, on va faire, ça va faire fusion, ça va être explosif.
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6: Alors on y va, Florent, on appelle le club discothèque. Ça s'appelle le Gay Club. Ouais.
23: Allô.
24: Allô.
23: Oui.
24: Gay Club.
23: Allô. Excusez-moi.
24: Allô.
23: C'est normal.
24: Allô.
23: Oui, allô.
24: Ouais, le Gay Club.
23: Oui.
24: Bon, c'est quoi là, cette histoire?
23: Quelle histoire, monsieur?
24: Du remix.
23: Pardon?
24: Le remix, là, que vous venez de balancer, c'est quoi?
23: Non, on joue un slow, c'est les slow en ce moment.
24: Hein?
23: C'est les slow en ce moment.
24: Non, mais vous avez passé cette semaine. La semaine dernière, parce que je suis le fameux Gérard.
23: Vous pouvez parler un peu plus fort?
24: Je suis le fameux Gérard.
23: Oui, le fameux Gérard. Gérard Bossurine?
24: Mmh.
23: Oui.
24: Alors, c'est quoi cette histoire, là, que vous balancez?
23: Oui, on joue le remix.
24: Mmh. Ça vous amuse?
23: Ben, on nous l'a envoyé.
24: À qui vous l'a envoyé?
23: Bah, ben, une maison de disques.
24: Ah ouais? Mais ça vous amuse, ça?
23: Mais vous êtes qui, monsieur?
24: Je suis la personne concernée, je viens de vous le dire.
23: Ah, vous êtes Gérard?
24: Oui.
23: Ah, écoutez, ça tombe vraiment bien, on veut vous inviter le 30 février.
24: Ouais, ben, vous irez vous faire foutre.
23: Pardon?
24: Vous irez vous faire foutre.
23: Ah, écoutez, c'est très gentil, je vous entends mal, hein. Je vous entends très très mal.
24: Ouais, ben, vous irez vous faire foutre.
23: C'est très très gentil, monsieur. Oui, alors donc pour le 30.
24: Bah vous irez vous faire foutre.
23: Pour le 30 février, vous pouvez venir. Donc c'est dans le Gers. On vous paye votre billet d'avion.
24: Non mais je viens vous dire que vous allez vous faire.
23: Vous allez vous,
24: attendez, monsieur, vous allez vous faire foutre.
6: Attendez, allô.
24: Il y a un DJ qui me fait signe.
6: Attendez. Allô, monsieur.
24: Oui, allô.
6: Oui, monsieur. Bonsoir. Je suis une personne qui travaille avec Gérard là, parce que vous n'avez pas l'air de comprendre. Il a dit que vous allez vous faire foutre. Il a pas dit qu'il viendrait, hein.
24: Ah, très bien, donc qu'il avait quelque chose à faire dans le coin, justement.
6: Mais non, alors attendez, déjà, monsieur, vous donnez le 30 février. Le 30 février, ça peut pas, ça n'existe
24: ah non,
6: pas.
24: Le 30 février, je vous explique, c'est une fête dans la région. C'est-à-dire que nous avons la coutume de faire comme si le 1er mars était un 30 février. C'est le premier samedi du mois de mars.
6: Ah, d'accord.
24: Voilà, c'est pour ça. Et justement, en cette occasion, pour la fête dans la région, on voudrait faire venir Gérard, personnellement.
6: Oui, non, mais monsieur, on a une cassette, Gérard, dis-leur, quoi, de...
24: On a une cassette qui nous a été envoyée.
6: Ah, monsieur, est-ce qu'on pourrait, vous pourriez fermer un peu la porte pour...
24: Oui, attendez, je vais fermer la porte, hein. Ne quittez pas.
6: Eh, Gérard, mais dis-leur, quoi, t'es trop gentil, quoi.
24: Non, mais ils vont se faire foutre.
6: Mais oui, mais dis-leur, est-ce que t'as entendu la cassette?
24: Allô,
6: c'est inadmissible. Oui.
24: Allô. Oui, vous m'entendez mieux?
6: Ah bah voilà, dans le bureau, oui.
24: Voilà.
6: Parce qu'on entendait...
24: Oui, donc je suis à l'étage.
6: Oui.
24: Écoutez, ça tombe très bien que je vous ai, je pense que vous êtes son attaché de presse.
6: Non, je suis un ami de Gérard, pour la ligne, quoi.
24: Oui, vous occupez un peu de Gérard?
6: Je m'occupe de Gérard, oui, je m'occupe de ses intérêts, mais bon, Gérard peut peut-être mieux vous l'expliquer.
24: Parce que nous n'avons aucune fête dans la région donc qui se déroule donc le 30 février. Enfin, bien sûr, une date qui n'existe pas, donc c'est le 1er mars.
6: Oui.
24: Et nous aimerions, enfin, nous souhaiterions vraiment avoir Gérard comme invité d'honneur à cette fête.
23: Ah, moi,
24: dans la boîte et même dans la journée dans la ville.
23: Non, mais moi, je viens de vous dire que vous allez vous faire foutre.
24: Nous sommes prêts à payer...
23: allez vous faire foutre.
24: À bien rémunérer Gérard.
23: Mais vous allez vous faire foutre.
24: En plus, c'est une boîte un peu particulière.
23: Vous allez vous faire foutre.
6: Oui, alors en plus, c'est un club homosexuel, on n'a rien contre. Hein,
24: non,
6: mais
24: non,
6: bon,
24: écoutez, pas la peine de parler d'homo tout de suite, monsieur. Non, il y a
23: non mais moi, je vous dis... Eh, pingouin, là.
24: Oui. Oui, allô.
23: Je viens de vous dire que vous allez vous faire foutre.
24: Écoutez, non, c'est pas la peine de parler des clients de cette boîte comme ça.
23: Non, mais vous allez vous faire foutre.
6: Non, mais Gérard, dis autre chose,
23: Non, mais vous faire foutre, je
24: Gérard, nous souhaiterions même vous avoir comme résident dans cette boîte. C'est-à-dire, si vous pouviez venir tous les samedis...
6: Ah, pour les poèmes.
24: Bah, pour les poèmes, faire une petite cinquantaine de poèmes tous les samedis.
23: Mmh.
24: Je pense que ce serait vraiment super bien, parce que c'est une boîte où tous les garçons qui viennent vraiment adorent ce que fait Gérard. C'est-à-dire que le remix, nous pourrons passer non pas une fois par soir, mais deux, trois fois par soir. Mmh. Tellement ça de... Tout le monde va sur la piste dès qu'on met le remix.
6: Non, mais attendez, monsieur, moi, cette histoire de remix, je ne comprends pas.
14: pas bien. Vous l'avez reçu sur quel support? CD, vinyle,
24: nous l'avons en vinyle. Nous l'avons en vinyle, le remix. Nous avons version remixée du remix et nous avons remix en vinyle aussi.
14: Attendez, vous êtes en train de me dire que vous auriez maintenant une version maxi 45 tours.
24: Maxi 45 tours, tout à fait, qui dure 8 minutes 30 de Gérard avec des extraits inconnus, même des extraits qui ne sont jamais passés à la radio que Gérard aurait enregistré en studio. Voilà. Ah bon.
3: Ben, dans ce cas-là, vous faites une chose. Vous m'envoyez ça.
14: Bah non, mais ils vont jamais te l'envoyer, Gérard. Sois pas idiot. Ces gens-là n'en verront jamais. C'est le monde de la nuit. Tu sais, c'est beaucoup d'escrocs. Donc, tu crois pas qu'ils se font de l'argent, puis c'est
24: écoutez,
14: tout.
24: Écoutez.
14: Non, mais monsieur, écoutez, je préfère vous le dire carrément. Hein, je vais pas y aller. Je vais pas prendre,
24: prendre
14: 150 chemins.
24: Oui.
14: Je vais aller tout droit. Ça ira plus vite. On va prendre l'autoroute, hein.
24: Oui.
14: Moi, je dis, monsieur, vous êtes un bel enfoiré. Et vous profitez un petit peu trop de Gérard, quoi.
24: Non, nous n'en profitons pas, puisque
14: mais
24: nous
14: monsieur,
24: avons
14: moi je vous dis, moi, écoutez,
24: monsieur, nous avons reçu quand même le remix d'une maison disque, qui est une grande maison disque,
14: ouais.
24: Dans les plats d'autres disques. Il se trouve que celui-là, c'est celui qui a fait fureur et qui fait un tabac ici en ce moment dans la région.
14: Oui, mais...
24: Dans tout le sud, même à Marseille, à Montpellier, je crois qu'il y a une boîte à Marseille qui le joue.
14: Non, mais monsieur, moi, on n'a jamais donné notre accord, ce qui nous concerne, nous et Gérard.
24: Oui.
14: De plus, la qualité du son doit être assez dégueulasse, vu que.
24: Oui, attendez, laissez-moi tranquille, merci. Oui, allô?
14: Oui, parce que ça a dû être piraté, bien entendu, sur la radio, donc ça doit être un son un petit peu bizarre.
24: Non, le son est de très très bonne qualité. D'ailleurs, les gens font des copies cassettes pour les clients ici, parce qu'il y a beaucoup de clients qui aiment bien s'écouter chez eux, et donc on fait pas mal de copies cassettes.
3: Mmh.
24: On en fait un petit commerce, ça nous aide bien.
3: Ah ouais.
24: Vous comprenez.
14: Ouais, non, mais attendez.
3: Non, mais de toute manière, vous allez avoir des petits problèmes.
14: Ah ouais, non, mais ça c'est clair. Mais attendez, la musique qu'on entend derrière, c'est quoi?
24: C'est la musique de la boîte, parce qu'en ce moment, on fait une soirée drag queen ce soir.
14: Est-ce que vous... ah, en plus, alors en bravo. Plus,
24: oui.
14: Alors, je vais vous dire, Gérard ne viendra jamais dans votre club. Hein.
24: Bah, c'est-à-dire qu'en plus, on pensait que Gérard avait certaines affinités, parce qu'on avait compris que Gérard avait un surnom, c'était Tarzan, et qu'il était souvent avec Jen. Et Jen, on pensait que c'était tous un garçon ici, nous.
3: Non mais attends, non mais il va où lui là?
14: Il est complètement taré celui-là.
3: Il a pas fumé
24: dans le cadre, vous savez.
14: Monsieur, attendez, moi je vais vous demander, puisque vous êtes soi-disant en possession de ce remix, est-ce que vous pouvez demander à votre DJ juste d'en passer un extrait pour être sûr que vous l'ayez bien?
24: Le remix de Gérard?
14: Oui.
24: Bien sûr, attendez, je vais lui dire, hein, mais qu'il n'est pas.
14: Bah, allez voir, parce qu'on va vérifier, ça me paraît bizarre cette histoire. Gérard?
24: Oui.
14: Oh là.
24: Non mais attends, on va savoir si c'est vrai.
14: Ah non mais là je t'entends pas, ils ont mis la musique à fond, c'est con. Quand même bizarre, hein, Gérard. Hein.
24: Un peu louche.
14: Ah ouais, non, c'est louche, cette histoire. T'enlèves-les-moi deux secondes, là. Voilà, Récu, tu me dis quand ils sont prêts à l'antenne, hein, Julie, parce que là, la musique... Attends, c'est bizarre, cette histoire. Hein, Gérard?
3: Faut contrôler.
14: Ah bah, attends, c'est clair.
3: Ah, parce que là, apparemment, il annonce des noms. Faudrait peut-être essayer de voir.
14: Surtout les noms de... Surtout, les dates et tout, soi-disant. Il est là, c'est bon, là. Allô, monsieur?
24: Allô?
14: Oui.
24: Allô, oui, voilà, ça y est, le DJ vient de le mettre.

0: On l'a passé une fois dans une soirée, en n'y croyant pas vraiment, et puis, puis ça fait un carton, ça fait un malheur. Hein. Marseille, je vous dis, partout on en parle. Moi, je suis ami avec un patron d'une boîte à Marseille qui le joue également, je l'ai donné.
1: Oui. Alors voilà, c'est le fameux club de Marseille maintenant. Alors maintenant, tout le monde va être au courant parce qu'il y a déjà la demoiselle de...
0: Ah, vous connaissez donc, on vous a déjà contacté pour Marseille.
2: Mmh.
0: Ouais, parce qu'on aimerait vraiment tous que vous veniez dans la région, surtout que bon tout le sud, les nanas sont dessus comme des petites folles, on peut le dire.
1: Ah non, mais là je suis choqué, j'hallucine quoi. Mais attendez monsieur, vous savez même pas en plus vous savez même pas à qui vous adressez, ça se trouve vous prenez des risques en nous parlant et vous êtes là en train de raconter, c'est-à-dire que vous êtes en train de raconter.
0: Non,
1: vous êtes pas plus dans votre droit, parce que ce disque là vous n'avez pas le droit de le diffuser parce que ça n'existe pas, et vous êtes en train de nous raconter, vous savez même pas à qui vous adressez, ça se trouve on est de la police, vous êtes là en train de déplatérer des conneries au téléphone sans savoir à qui vous vous adressez. Mais vous êtes malade.
0: Écoutez, non, puisque j'ai reçu ce disque d'une maison de disques. Si vraiment il y a des problèmes, je n'aurais qu'à m'adresser à ces gens.
1: Alors donnez-nous le nom de la maison de disques.
0: Pam Record.
1: Hein?
0: Pam Record.
1: Pam Record.
0: Pam Record.
1: Gérard,
0: le nom exact c'est Pam Poum.
1: Bah, à moins que Gérard, parce que je sais qu'il parle pas beaucoup, donc j'ai pas l'impression que ça le dérange énormément.
3: Allô? Ouais, c'est quoi le nom de la boîte là?
0: Pam Poum Record.
3: Pam Poum.
0: P2OM Records.
3: Record?
0: Records. Records.
3: Ouais, comment ça s'écrit cette merde là?
0: Alors, R1.
3: Ouais.
0: 2C.
3: Ouais.
0: AU.
3: Ouais.
0: R.
3: Ouais.
0: D.
3: Ouais.
0: 2D, excusez-moi.
3: Ouais.
0: E.
3: E.
0: S.
3: S.
0: Voilà.
1: Ouais, Records.
0: Records. Ok. En anglais.
3: Et votre boîte, je peux avoir l'adresse quand même?
0: L'adresse.
3: De chez vous, ouais.
0: Ah, donc, vous voulez bien venir?
3: Non, mais moi, je veux l'adresse de la boîte maintenant.
0: Ah bah écoutez, nous l'envoyons en même temps que...
3: Non,
1: mais attendez, monsieur. Non, mais attendez, c'est sûr qu'il va pas la donner. Bien sûr, le mec, il commence à avoir les fouets, il commence à avoir les boules, c'est ça?
0: Pas du tout.
3: Alors donnez l'adresse de la boîte.
0: Moi, je voudrais surtout qu'on parle de quelque chose, c'est de l'avenir de Gérard, quand même.
3: Non, mais donnez-moi l'adresse de la boîte.
0: La date s'approche, et on va pas la voir.
3: Je m'en fous, donnez-moi l'adresse.
0: Gérard, on voudrait bien avoir une petite confirmation ici, nous.
3: Donnez-moi l'adresse de la boîte. Je vous demande pas quelle heure il est, si votre grand-mère fait du judo.
0: Et
1: pop, vas-y, casse-le. Non mais monsieur, je pense que vous n'avez pas d'humour, et en plus, je trouve que vous profitez un petit peu de trop, là. Hein.
0: Non, écoutez, vous pouvez venir dans notre boîte, vous verrez que vous serez très bien accueilli.
3: Donnez l'adresse.
0: Vous serez très très bien accueilli dans cette boîte, et surtout Gérard, moi j'aimerais vraiment qu'ils viennent, parce que les garçons...
3: Donnez-le l'adresse.
0: Les garçons qui viennent ici sont très
3: connards.
0: Puisque j'ai l'honneur de parler à Gérard...
3: connards.
0: Lui-même,
3: Ouais, mais moi je m'en fous, moi, de ta gueule. Donne-moi l'adresse de ta boîte.
0: Pardon?
3: L'adresse de la boîte.
1: Non, mais j'ai l'impression que Gérard, ça le fait rire, donc ça pose pas trop de problèmes. Bon,
3: Donnez-moi l'adresse de la boîte.
0: Vous la recevrez en même temps que l'invitation.
1: Tiens, on a Muriel. Ça serait bien qu'elle nous laisse son numéro de téléphone sur le Minitel. Le remix de Gérard passe aussi en Bretagne, à Florian, au symbole depuis une semaine. Alors, si Muriel veut bien nous laisser un numéro de téléphone sur le Minitel pour qu'on puisse la rappeler, si vous avez des témoignages, n'hésitez pas par courrier à nous appeler dès maintenant.
0: Boris vous pourra vous le confirmer peut-être. Si vous Boris, c'est déjà venu chez nous.
3: Je m'en fous, donnez-moi l'adresse de votre boîte.
0: C'est une boîte de...
3: Oh putain, mais vous êtes borné ou quoi?
0: Une?
3: Vous êtes borné?
0: Oui, un petit peu.
3: Ah ouais,
1: Non mais moi, monsieur, bon, on va en arrêter là. Sachez que...
3: Non mais monsieur,
1: nous avons des gens, parce que on connaît des gens qui travaillent en radio, donc nous avons le moyen d'avoir des auditeurs qui sont dans votre région et qui viennent dans votre club régulièrement et qui piratent tout ce qui se passe dans votre club. Oui. On a la diffusion d'un remix de Gérard diffusé par votre DJ.
0: Vous m'attendez en direct, là?
1: Oui, on est en direct, monsieur.
0: Vous devriez le dire, vous savez que vous avez la loi.
1: Monsieur, je vous le dis.
3: La loi vous interdit de passer des conneries sur le dos des gens.
1: Voilà, exactement.
0: Le remix de Gérard est tout sauf une connerie, à part le plus grand morceau musical. C'est un courant, comme la techno.
3: Et puis vous êtes bien enculé parce que vous le passez.
0: Oui, monsieur, je suis un enculé. Et alors?
1: Oh non, monsieur, mais là, vous rentrez dans les détails de votre club discothèque qui ne regarde que vous.
0: Et alors,
1: monsieur, moi, tout ce que je tenais à vous dire, c'est que vous êtes en direct donc sur Fun Radio et que vous aurez des problèmes.
0: Voilà. Eh bien, c'est vous qui allez en avoir des problèmes.
3: Ah bah, comme vous voulez. là, c'est ce qu'on verra, parce que c'est vous qui allez en avoir, parce que vous passez des trucs qui n'ont jamais été sortis dans les commerces.
1: Muriel, on attend ton numéro de téléphone, s'il te plaît, ou que quelqu'un nous en donne un sur le Minitel pour témoigner.
0: Moi, je voudrais juste, au lieu de s'énerver bêtement...
3: Moi, je vous dis simplement clair et net, c'est que vous voulez pas donner le nom de votre boîte, et ben on l'aura quand même.
0: Si, ma boîte, c'est le Geek Club.
3: Ouais, et c'est où, ça?
0: Alors, c'est rue du tire-bouchon,

0: Rue du Tire-Bouchon.
1: Tire-Bouchon, T-I-2-R-E.
2: Oh bah attends, ça va aller, donc vous prenez
0: bon, on se fait écrire, hein, monsieur.
2: Attends, ça va, dis tout de suite que Gérard, non mais ça va, et quand même il connaît Tire-Bouchon,
0: c'est comment ça s'écrit. C'est quoi là après 25 000.
2: Tire-Bouchon, T-Y, 25,
0: ouais, 732.
2: Ouais.
0: 732. Alors, à plein l'anus.
2: Ouais.
0: À plein l'anus, vous non mais vous me prenez peut-être pour un con, hein. Alors que c'est à Roche, c'est dans le Gers.
2: On le sait très bien, monsieur, on s'est renseigné, c'est dans le... On sait très bien où est votre club.
0: C'est dans le Gers. Déjà, 25 732, ça peut pas terminer par 732, hein. Alors donc...
1: Je vous ai dit combien?
0: Ouais, 732.
1: Ah, je me suis trompé, excusez-moi, 731.
2: Non mais attends,
0: 731, pourquoi pas 735 aussi, tant que vous y êtes, espèce de connard.
2: Mais non, mais gars, Gérard, nous on a bien 92 521.
0: Ouais, mais vous, c'est pas pareil.
2: Bah si, c'est comme les discothèques.
1: Ouais, mais attention, c'est un CEDEX, hein, que je vous donne.
0: Ouais,
1: hein.
0: Ouais, c'est un CEDEX. Bah, dans ces cas-là, vous faites une chose, hein. Vous voyez ça, avant la fin du mois de février.
1: Oui.
0: Donc, à 28 jours. Si, fin février, ça continue de se produire, même avant. Je vous préviens que...
1: Si j'ai bien compris, nous pouvons compter sur votre présence pour le 28.
0: Non. Non, il y a deux questions.
1: Ah, j'ai mal compris, alors.
0: Ah bah oui, ben, vous avez qu'à vous déboucher les oreilles, c'est comme le cul, ça se lave.
2: Voilà, exactement, monsieur. Monsieur, on est très mal parti pour que Gérard vienne dans votre discothèque faire une prestation de poème, parce que vous avez une façon de parler, donc c'est pas possible.
1: Je trouve ça dommage, vraiment.
2: Mais monsieur, on ne fait pas de la publicité, on ne diffuse pas des choses qui sont interdites, et de plus, en plus, c'est même pas déclaré à la SACEM, donc en plus, on touche même pas d'argent lors de la diffusion du morceau.
1: Écoutez, moi, je déclare tous mes titres à la SACEM.
2: Monsieur, vous diffusez, vous prétendez une animation de Gérard pour une date qui n'existe pas, et de plus, vous n'avez même pas demandé l'autorisation à Gérard.
1: C'est vrai. Alors, on n'a pas demandé l'autorisation à Boris quand on a diffusé son disque non plus.
2: On a Emmanuel maintenant sur le Minitel, 20 ans. On aimerait bien que Muriel nous laisse son numéro de téléphone parce que sinon ça ne sert à rien. Que Max, le remix de Gérard est aussi passé en Corse et à Bastia dans les boîtes qui s'appellent l'Apocalypse. C'était génial.
1: Je vous le confirme tout à fait. Je connais des gens en Corse.
2: Et ils ont même rajouté.
1: Je suis en direct. J'aimerais bien que les auditeurs.
2: Oui, non, mais monsieur, je pense que vous avez déjà assez profité de l'antenne. Et en plus, ils disent qu'ils rajoutent des gémissements de Gérard.
1: Je pense que les auditeurs me donneront raison.
3: Ah ouais,
1: me donneront
3: moi,
1: raison.
3: C'est Johan.
2: Attends, enlève-le-moi deux secondes, parce que tu vas baisser un peu la sauce, parce que ça sature. Donc, monsieur, on va vous souhaiter une bonne soirée.
1: Oui.
2: Et puis à bientôt.
1: Et à moi aussi. Et j'espère que j'aurai de vos nouvelles.
2: D'accord, à bientôt.
0: Voilà, à bientôt. Oui, vous allez avoir des
2: Ça, c'est clair. Ça, c'est clair. Au revoir, monsieur.
1: Au revoir, monsieur Gérard.
2: Au revoir, monsieur, oui.
4: Attends, parce qu'on était en train de jouer. Putain, c'est qui se démerde, hein? Je suis venu avec un pote, on joue là. Vas-y, Christophe, vas-y, ouais, bien joué, ouais, continue. Impeccable. Oh putain, l'enfoiré, il joue bien. Oh. Ah putain, ça cogne. Oh putain. Oh putain. Ah bien joué. Oh bien joué, bien joué, bien joué, bien joué.
5: Oui.
6: Tu m'écoutes?
5: Oui, oh. Oui. Comment vas-tu?
6: Arrête.
5: Voilà, je vois.

0: Qui es-tu là?
1: Je t'écoute, ma chérie. Quel est le problème?
0: Ben, je te l'ai dit, le problème.
1: Tu es la maison du Seigneur. Bienvenue. Tu es le ciel. Ah, Sabrina.
0: Oui, Max.
1: Comment ça?
0: Comment?
1: Oui. Ah oui, Sabrina. Détends-toi.
0: Oui.
1: Tu es toute stressée. Détends. Relax.
0: Oui, je me détends, oui. Détendu.
1: Imagine, Sabrina, 10h37 du soir.
0: Oui.
1: Commences-tu à t'allonger? Tu fermes les yeux, le médecin vient d'arriver.
0: Ouais.
1: Il vient pour te faire une petite piqûre au derrière. Et au lieu de te piquer le derrière, il te commence à te caresser les
0: fesses. Arrête tes conneries.
1: Alors tu commences un petit peu à bouger, t'allonger sur
0: ouais,
1: ton lit.
0: Ouais. Ah,
1: t'en peux plus.
0: Mm-hmm.
1: Ah ouais, t'en peux plus.
0: Ouais,
1: j'en suis sûr. Oh, elle puis il se retourne. Oh, t'es toute stressée.
0: Ouais.
1: Oh, elle est stressée, Sabrina. Ouais. Elle est toute stressée, Sabrina.
0: C'est bon, plus je suis toute stressée.
1: Ouais. Ah oh, oui, j'en suis persuadé, ouais, je suis sûr que ça peut t'exciter grave. Hein. Ah, il faudrait qu'un jour, mais si.
0: Contacté pour ça.
1: Arrête le délire, Sabrina, un jour il vient comme ça, t'es pas bien, tu téléphones et tout, il se pointe et tout en quatrième vitesse, il croit que t'as vraiment un problème et tout.
0: Ouais.
1: Il monte 4 à 4 les escaliers, il frappe à la porte.
0: Mm-hmm.
1: Et puis la porte est entrouverte parce que t'avais déjà calculé ton coup, t'es dans ta chambre, tu jettes nu dans ton lit, lui il vient, qu'est-ce qui se passe, il croit que t'as de la fièvre et tout, il te fait une piqûre, il se retourne, t'as le cul, t'es tout. Il voit le morceau, il est pas beau, alors après il t'y prend peur. Et toi c'est trop tard, t'as des dents qui pendent et tout, t'as de la bave, t'en peux plus, t'es complètement mouillé, t'es excité, alors tu l'empêches de partir. Et là il est pieds poings liés et tout, il est obligé d'avoir la relation sexuelle avec Sabrina. Quelle horreur! Il commence à fermer les yeux, il se met à imaginer, mais merde, j'ai des enfants, ma femme, mais qu'est-ce qu'elle va dire? En même temps, il a envie de toi, malgré que bon, c'est pas très beau à regarder.
0: Oh, ah,
1: tu craques, Sabrina, t'as envie de lui, tu l'aimes.
0: Ah, c'est dégueulasse. Ah. On revient lui dire justement.
1: Ah bah dis-lui, crie-le, vas-y, crie.
0: Et si, tu crois que c'est facile de dire à ton
1: dis-lui,
0: médecin?
1: Dis-lui, dis-lui, la crie-le, il t'écoute, vas-y, dis-lui.
0: Tu crois que c'est facile de dire?
1: Dis-lui, à ton... dis-lui, Sabrina, dis-lui, il t'écoute, dis-lui, crie, je t'aime.
0: Là maintenant?
1: Oui.
0: Je t'aime.
1: Plus fort.
0: Je t'aime.
1: Encore.
0: Je peux pas, y avait frère en bas.
1: Ah vas-y, crie-le, crie-le, bon Dieu.
0: Allez,
1: Sabrina, merde, bordel, crie-le.
0: Je t'aime.
1: Non, plus fort.
0: Oh, non, arrête.
1: Plus fort. Tu vas crier, hein. Vas-y, crie-le, dis-le que tu l'aimes, vas-y.
0: D'accord, je l'aime.
1: Mais non, tu le dis pas, c'est
0: je
1: fort.
0: L'aime.
1: Encore.
0: Je t'aime.
1: Encore.
0: Arrête.
1: Et encore plus fort, allez.
0: Non,
1: plus
0: vas-y,
1: fort.
0: Arrête.
1: Crie, je t'aime.
0: En fait,
1: crie-le, nom de Dieu, crie.
0: Max.
1: Dis-lui, je t'aime.
0: Je t'aime.
1: Encore.
0: Je t'aime.
1: Plus fort.
0: Arrête, Max, y'a ma mère en bas. En bas
1: encore. Allez, vas-y, vas-y.
0: D'accord, je t'aime.
1: Non, plus fort.
0: Je t'aime.
1: Plus fort.

0: quoi. Putain, ils aiment, ils se disent pas, ils se gueulent pas, quoi. Eh, hey, Florent, gueule pour voir d'ici, je t'aime. Je t'aime. Vas-y, pour voir, Julie. Oh,
1: ah, tu vois, moi je pense perso, tu vois, le must en ce moment, tu vois, c'est cette nuit, quoi, tu vois, je veux dire, c'est plutôt écouter Max, tu vois, enfin, tu vois, enfin, bon, tu fais comme tu veux, quoi, je m'en fous, quoi, limite, je veux dire, tu vois.
2: À la rigueur, je préfère qu'ils le fassent comme ils en ont envie, tu seras gentil, mon ami. Alain?
3: Ouais.
2: 1, 2, 3.
3: Ouais, ok.
2: Alright, are you alright?
3: Are you?
2: Are you okay?
3: I don't speak English.
2: All right. The feeling is good.
3: I don't speak English.
2: You don't speak English. You speak very well. You speak very well. You are on the air.
3: All right.
2: If you want to speak on the radio, it's okay. It's okay, Alain.
3: Ouais, okay.
2: All right. Can you? All right. Allô, Alain?
3: Ouais.
2: Alain, comment tu vas? Alain?
3: Ouais, salut.
2: Alain Barrière?
3: Ah non, c'est Alain Di Franzi.
2: Di Franzi.
3: Ouais. Eh ben, plus communément, dit Charles-Henri.
2: Charles-Henri.
3: Ouais.
2: Ah bon, alors très bien. Alors, ouais, Alain.
3: Y a tous ceux de l'entreprise qui vont m'entendre, s'ils entendent Charles-Henri, ben, ils vont me reconnaître.
2: Ils vont te reconnaître, et après, licenciement obligatoire.
3: Oh non, pas
2: bon,
3: de problème.
2: Arrête tes conneries. Ça va, Franzi?
3: Ouais, ça va.
2: All right.
3: Ah non, bah, je préfère Charles-Henri, c'est mieux.
2: Alors, Charles-Henri, alors allons-y pour Charles-Henri. Bah, Charles-Henri, avec la voix que t'as, Zarbi, quoi.
3: Ah ouais, Zarbi. Ah ouais,
2: Zarbi. C'est comme un rappeur qui nous dit qu'il aime les Smash Mouth. T'arrêtes de toucher avec ton téléphone, Alain. Arrête de toucher avec ton truc, hein.
3: Bah, ça, c'est les meufs là-haut, ouais.
2: Ouais, mais qu'elles arrêtent, quoi. Ouais. Hey, les vilaines, les maudites, là, vous allez vous coucher, les vilaines, vous allez vous raser les poils de des jambes, et puis vous allez, hein. Oh,
3: écoute, elles sont là-haut.
2: Ah oui, mais bon. Arrêtez, oh, les grosses, là, les vilaines, là, on arrête, là. C'est ta femme?
3: Ouais, c'est la femme, la copine, et puis tout le monde.
2: Eh bah, très bien, bah, tu leur dis aux vilaines, les mémés là-haut d'aller se
3: coucher. On va leur dire, ils croient pas qu'ils sont sur place.
2: Place aux hommes, il est minuit, hein. Oh! Bon alors, Charles-Henri.
3: Ouais.
2: Ah bah, ça va.
3: Bah, ils déconnent, les meufs là-haut.
2: Bon, elle déconne, va leur mettre une fessée, là. Qu'est-ce que tu déconnes, là? Oh, t'as un pas portable, là, tu leur mets 2-3 raclées, là. Bon, qu'est-ce qui t'amène, en l'air?
3: Ah ben moi, tu vois, le problème que j'ai, c'est que...
2: Oh mon Dieu, quelles sont cons, tes femmes.
3: Ah
2: hein.
3: Ouais.
2: Mais attends, va poser le combiné, va leur chier dessus.
3: Je ne parle pas des femmes.
2: Mais dis-leur de fermer leur claque-merde.
3: Dis-leur. Je n'arrête pas de...
2: T'arrêtes pas, tu fais rien.
3: Le problème que j'ai...
2: Oh, le déchien.
3: Et le problème que j'ai, c'est que j'ai demandé à une amie de mes bergers.
2: Tu vois, t'arrêtes rien du tout.
3: Et puis
2: quoi?
3: Je voudrais que mon copain qui habite à Tavel, il m'héberge.
2: Comme copain? On l'appelait cochon comme copain? Ouais, ton copain.
3: Ah bah ouais, de toute façon, je l'appelle Big Bug.
2: Un Big Bug Bon alors, sérieux Alain, Qu'est-ce qu'il faut faire?
3: Si on peut appeler Big Bug pour qu'il puisse m'héberger demain.
2: Bon bah très bien, Florent, est-ce que t'as le numéro de Big Bug?
3: Bah moi je l'ai.
2: Bah t'as oui, tu l'as, bah heureusement que tu l'as. Big Bug, c'est celui chez qui il doit aller dormir demain. Allez, Big Bug. Eh oh!
3: Ouais!
2: Alain, tu donnes le numéro de téléphone à Florent, Big Bag?
3: Ouais, ok.
2: Allez, on y va, on prend le numéro de téléphone de Big Bag et on va l'appeler, on va devenir aux trois vilaines qui sont avec Alain de se calmer, sinon moi je vais venir monter dans la chambre et c'est voir, ça va cogner, hein. Il va y en avoir des fessées, des coups de fouet, hein. Putain, faut pas m'emmerder ce soir. Je sais pas pourquoi, c'est vrai, on a raison de me le dire. Ce soir, Max, tu as la patate de folie, top délire ce soir. Oui, c'est pas mal, et c'est que le début, alors, faut y aller les enfants. Mettez-moi ce putain de standard à bloc, quoi. Faut qu'il explose ce standard, comme les putains de radio locale, là. Allez, 0800 3 08 5000, 0800 70 5000. Comment on dit, Alain?
3: Ouais.
2: Comment est-ce que
3: ben, ça va très bien.
2: Bon, ça va bien, la forme? Are you alright?
3: Ok.
2: On appelle donc Big Bag et on va essayer de te loger.
3: Ah ouais.
2: On en profite pour saluer Wilfred. Tu dis à ton gamin de se calmer, mets-lui une tarte. Ah, les gamins, là.
3: Ah ouais.
2: Quelle horreur. Je suis sûr que tu voulais avoir un chien, tu t'es planté, non?
3: Ah ouais. Et avant, j'en avais un chien, mais c'est sauvé.
2: Allô, Big Bag?
3: Ouais.
4: Oui.
2: Allô, Big Bag?
4: Oui.
2: Ouais, salut, Big Bag. On est avec Alain, là.
4: Oui.
2: Alain?
3: Ouais.
2: Bon, bah, je te laisse parler à Big Bag.
3: Ouais. Eh, salut, Big Bag.
4: Oui, salut.
3: Eh, ça va bien,
4: Oui.
3: Eh, ma gros.
4: Ouais.
3: Eh, je voulais te demander, là. Il y a ma femme et ma copine qui m'ont foutu dehors. Je voulais savoir si demain tu puisses m'héberger.
4: Ah, si t'es dehors, je sais pas comment tu fais pour téléphoner, alors.
2: Bah, ah, mais n'oublie pas qu'il est con, alors.
3: Je suis dans une cabine, non?
4: Il y a les gosses, il y a la femme dans la cabine. Là.
2: Ah ouais, ouais,
3: ouais,
2: c'est ça, ouais.
3: C'est ta famille, non?
2: Ouais, c'est ça, ouais.
3: Accompagné à la cabine.
2: Ouais, moi je suis le maître chien, moi.
4: Ah d'accord.
2: Ouais, ouais, ça va, ça roule, salut.
3: Bah ouais, bah je suis avec, tu verrais, il y a du monde.
2: Oh, on essaierait dans la cabine, grave.
3: Ouais, non, mais il y a du monde dehors, à Magro.
2: Ah ouais, il y a Magro, là, putain, on sent bien les mecs du Nord.
4: Ouais.
2: Ah, Magro, Roja, Magro, ouin, ouin. Tu me feras du chagrin si tu ne dors pas jusqu'à demain. Putain, si je connais, moi, putain, ces chansons, oh bordel.
3: Moi, je mangeais à Big Bag, il peut me berger dans sa caravane.
2: Bah alors, Big Bag, t'habites dans une caravane?
4: Bah, il paraît, ouais.
2: Il paraît, Toto, t'es sûr ou quoi? T'es dans une caravane, toi?
4: Bah, ouais.
2: Ah bon, très bien, est-ce que tu pourrais loger là?
4: Ouais.
2: Ouais, ça te ferait plaisir, ouais. Ça te fait plaisir.
4: Il y a une petite cabane à côté pour dormir dedans.
2: Ah bah voilà, c'est là où on met les 20 hertz. Comme ça, tu dormiras sur les chiottes, alors. Ok. Oh, Big Bug, putain, il y a la femme à Alain qui est derrière. Putain, ça commence à cogner, hein.
4: Ouais, j'entends.
2: Enfin, cogner, dans le sens, ça commence à sentir mauvais.
3: Eh, Big Bug, ils m'ont foutu dehors, hein.
2: Oh, c'est clair.
4: Tu m'as l'air d'être malheureux.
2: Oh, malheureux, va. Putain, un tchot de crotte, va.
3: Mon copain m'a accompagné à la cabine téléphonique.
2: Ah, t'es heureux, ouais, c'est ça.
3: Ma femme est dehors aussi.
2: Oh, putain, ça existe encore de nos jours, ça. Oh putain! Oh putain de merde! Oh putain!
4: Pas de problème!
2: Hey, Big Bug!
4: Ouais!
2: Hey, le pauvre Alain, il paumait là, Alain! Hein.
3: Oh ouais,
4: Alain, il est grand, il s'est démerdé maintenant, non?
2: Alain!
3: Ouais!
2: Est-ce que tu crottes un peu, hein?
3: Mais je pleure, là!
2: Oh, tu pleures, il paume bien! Ouais, Big Bug, c'est que le petit Alain, il paume bien, là! Ah, il faut essayer de le. Hein? Eh!
3: Ouais!
2: Et fais Alain!
3: Ouais!
2: Fais un béco, parrain! Fais un béco!
3: Je fais un gros
2: béco. Un gros béco. Florent, on en tient. Je te jure, c'est des vrais déchets. Fais un béco, parrain.
3: Allez.
2: Regarde derrière, écoute la marmaille derrière, c'est grand. Il faut enregistrer, les enfants. On enregistre là. Ah ouais, c'est bon ça. Eh, les béco.
4: Il doit pas être mûr, lui.
2: Eh, fais un béco, parrain, là.
3: Ouais.
2: Eh, béco, fais béco.
3: Eh, ma gros.
4: Ouais, Mathieu.
2: Ouais, c'est bon ça. Et c'est la danse des canards qui en sortant de la marse secouent les bas des reins et font.
4: Il y a le Ducas sa brebière ou quoi?
2: Ouais, c'est tout ça. Rigole toi jusqu'au bout de la nuit. Oh.
4: Ah bah je sais bien.
2: Ah ouais, c'est la soirée Tourtel jusqu'au bout de la nuit.
4: Tourtel, mais ouais, mais pas à 0 degré.
2: Ah non, pas 0 degré, pas dans le nord. Eh oh, tu te crottes là alors. Eh dis donc, qu'est-ce que tu fais ce week-end?
3: Eh mon copain là.
2: Copain, fais
3: mon copain là. Eh, tiens, Big Box, c'est sérieux, hein.
2: Ouais, c'est sérieux, arrête ton délire, sérieux, toi, arrête.
3: Sérieux.
2: Oh, les déchiants, c'est bon, ça casse cette vidéo, les enfants, hein.
3: Eh, mon copain, l'autre.
2: Eh, c'est Lily, hein, volume 4, hein, sur la cassette. Oh, Alain est mortel, Eh, Alain.
3: Ouais.
2: Oh, tu as de crotte, merde, là-haut.
3: Dis à Big Bag, c'est sérieux. Je suis
2: Big Bag.
4: Il m'en parle trop sérieux quand même, lui.
2: Sérieux, Big Bag. Eh oh.
4: Oui.
2: Eh, sérieux.
3: Allez, sérieux.
2: On déconne 2 minutes là, mais là, on va être sérieux.
3: Non, c'est déconné.
2: Arrête, on va être sérieux maintenant, 2 minutes. Alain.
4: Ouais.
2: Big Bag.
4: Oui.
2: Big Bag.
4: Oui, mon canard.
2: Non, mon canard, Ouais, on arrête derrière.
4: Ouais, ouais.
2: Bon, alors, est sérieux. Bon, est sérieux, Alain. Sérieux, Big Bag.
4: Oui.
2: Non, sérieux, Alain, il va se faire virer, hein.
4: Ouais.
2: Alors, d'accord.
4: Ouais, ça lui prend bonne molle.
2: Bah, ouais. Non, est sérieux. Bon, alors, bonsoir, Alain. Allô?
3: Ouais.
2: Alain?
3: Ouais.
2: Fais un béco, parrain. Fais un béco.
3: Un gros bisou, hein.
2: Un gros béco.
3: Non, mais Big Bang, est-ce que tu peux m'héberger quand même?
2: Ouais, vous faites béco par un.
4: Bah, tu dormiras dans le tuyau de caravane.
2: Ah, dans le tuyau de caravane, du petit caravane de croate là, bah, tu vois, c'est
3: non,
2: bon
3: mais
2: ça.
3: Je te dis, vraiment, je suis dans la merde, hein.
2: Ah, oui, ça c'est clair, et encore, elle s'est pas essuyée, c'est pas dangereux.
4: Je suis vraiment dans la merde, ouais.
3: Il y a de la neige, hein.
4: Ah ouais, vraiment dans la merde, mais pas la même que je pense.
2: Ouais, il a bien joué ça, bien joué, Big Bag.
5: Il est venu dans la maison, il a pas voulu.
2: Toi, ta gueule.
3: Écoute, il y a encore l'autre connasse qui est en train de me faire chier.
2: Tiens, attends, passe-moi, Alain, passe-moi ton phone. Oh là là, les ouf qu'on a dans tête, c'est bon. On l'a dans un bocal, ces deux-là, là.
4: Ouais, oh, les gars, les
2: salut.
5: Spaghetti dans un bocal.
2: Salut, ma chérie, ça va?
5: Ça va, et toi?
2: Quel est ton prénom? Josette, tiens, pour changer, pour rester, tiens, dans la ringardise. Alors, Josette, ça va bien, Josette? Comment ça va-t-il, Josette?
6: Ça va.
2: Oui, oh, aïe, quel âge as-tu, toi, rassure-moi.
6: 50 ans.
2: Ah, bah, quand même, oui, d'accord, là, ça va, ça me rassure, alors. Hein.
6: Ah bon?
2: Alors, fais-moi un béco par un.
6: Hein?
2: Fais un gros béco. Voilà, un gros béco par un. Fais un gros béco. Hein, Josette?
6: Oui.
2: Fais un gros béco par un. Voilà, c'est bien, c'est gentil ça.
6: Ah, c'est gentil.
2: Voilà, elle va chanter un foie, ma gros rojin, ma gros.
6: Poussin, ah. Ma jo, ma gros carca.
2: Voilà, tu me feras du chagrin.
6: Je sais
2: qui c'est qui chatouille?
6: Passons Max.
2: Hein?
6: Passons Max.
2: Ah, il est parti Max, hein?
6: Ouais, il est parti.
2: Ouais,
6: ah,
2: bah, ouais, ouais, ouais. T'as vu l'heure qu'il est, les midi 18 alors.
6: Ouais, ouais,
2: alors.
6: Tout, oh, radio, là, hein.
2: Il est midi 18 de la nuit, ouais. Et midi 18.

0: Yeah, yeah.
1: Tu viens faire un... Tu vois, merde. Tu viens faire un coup?
0: Ouais, vive Johnny, hein.
1: Tu viens faire un coup?
0: Eh, le Hallyday, il a fait quand même fort à Las Vegas, quand même. Hallyday. Ah, Hallyday.
1: T'as peur, là? Ah, là, il a peur.
0: Ah oui, ça, j'ai peur. S'il fallait venir boire un verre chez vous, oui, j'aurais un petit peu peur, oui.
1: Ah. Oui.
0: Ah oui, non, mais en plus, je suis encore un petit peu... ils ont parti, ils ont passé... Ils ont passé...
1: Oui, oui, oui,
0: sur le câble, c'est un truc que vous entendrez parler dans les années à venir chez vous. Mmh. Ça s'appelle le câble, c'est-à-dire qu'on permet d'avoir trois chaînes en dehors de France 2, France 3 et France 4.
1: Qu'est-ce qu'il a, Big Bang, comme voiture?
0: Et on a vu Shining.
1: Ah là, il demande de vous demander qu'est-ce qu'il a comme voiture Big Bang.
0: Ah bah, il doit y avoir une Fuego, non? Big Bang, tu dois avoir la Fuego, non? Ou la Renault 9?
1: La Renault 9, hein.
0: Big Bang, qu'est-ce que t'as?
2: Qu'est-ce que j'ai comme voiture?
0: Comme tuture, ouais.
2: Ah, une Rover.
0: Une Rover, carrément, la Rover, dis donc.
1: Ce serait pas Fred, là, plutôt? Celui avec la fille au noir?
0: Non.
1: Non, non, tu fous pas de ma gueule?
0: Bah, non.
1: Non, non, bah, pointe-toi ici, tu vas voir, c'est pas tout de ma gueule. Pointe-toi ici.
0: Pointe-toi ici, dis donc, pointe-toi de toi-même, hein.
1: Ouais, pointe-toi de toi-même, tu vas voir.
0: Dis camion.
1: Dis camion. Moi, je t'en connais deux dans la gueule, tu vois, j'ai peut-être camion aussi.
0: Dis camion.
1: Ton père ne s'appellerait pas André, travaillerait pas chez Renard?
0: Sérieux.
1: Fais Béco. Tu vas voir, fais Béco.
0: Mm-hmm. Fais Béco sur le kiki.
1: Ouais.
0: Fais Béco sur le kiki.
1: Ouais, fais Béco sur
0: le
1: kiki.
0: T'as un genre d'envie, hein. Mm-hmm. Tu as de crotte.
1: Ouais, tu as de crotte.
0: Il est là, Big Bag. Il a raccroché, ouais. Big Bag, il a raccroché, et c'est fini.
1: Ah ouais. Et il est parti se coucher, lui.
0: Eh, les kids.
1: Tu veux que je te passe ma copine Annie?
0: Oh, bah tiens, allez, tant qu'on a affaire à trois déchirés, allez, un troisième, top, c'est parti.
1: Allez, viens. Allez, mais c'est bien, Annie. Allez, c'est pas ton chien, hein.
0: Non, mais je l'appelle quand même parce qu'elle vient pas.
1: Non, mais je t'ai reconnu, arrête, hein.
0: Viens là.
1: Ouais.
0: Viens.
1: Attends, je l'appelle, là.
0: Allez, viens.
1: Allez, viens. Qui c'est qui paye le téléphone, là?
0: C'est vous, c'est moi.
1: C'est Annie qui paye le téléphone, hein.
0: C'est moi qui viens.
1: Salut.
0: Ça va?
3: Ouais, ça.
0: Tu vas bien?
3: Ouais.
0: T'es en forme? T'es contente d'être avec nous?
3: Comment?
0: Parle plus fort devant ton combiné. Oh, les vilaines! Oh, les maudites! Et Alain! Est-ce que tu es là, Alain?
3: Oui, Alain. Tu t'appelles comment?
0: Hein?
3: Fred!
0: Ouais, Fred.
3: Fred Péage.
0: Voilà, Fred Péage, exactement. Alors, passe-moi Alain, s'il te plaît. Allez. Elle est des chiens, là. Oh là. Allez,
3: oh, allez, plus. Tu peux parler?
0: Qu'est-ce que t'as envie de dire?
3: Comment?
0: Qu'est-ce que tu veux dire?
3: Bah, un peu grand-chose.
0: Eh ben alors, passe-moi Alain, si t'as rien à dire. Tu te tais. Fais Béco.
3: Comment?
0: Fais Béco.
3: Moi, j'ai rien à dire.
0: T'as quel âge?
3: J'ai 26 ans.
0: Oh, d'accord, ok, laisse tomber là. Viens, Béco. Passe-moi Alain.
3: Alain, on va te parler.
4: Allô?
0: Allô, Alain?
4: Oui.
0: Attention, alors on y va. Attention, 3.

0: casse.
1: Ah, rien à foutre,
0: Marchalon.
1: Oh, machin. Est-ce que tu bu? Eh, Marchalon. Allez, Alain, à toi.
0: Casse tout.
1: Continue, Alain. Vas-y.
0: Eh, Marchalon.
1: Oh là là là là là là, quel travail. Quel travail. Alain.
2: Ouais.
1: Je vais te souhaiter une bonne nuit.
2: Tu comprends que je suis à la porte.
1: Ah bah je comprends que t'es à la porte, je comprends que t'as envie.
2: Ah, ouais.
1: Je comprends que t'as envie de te casser, ouais.
2: Ouais.
1: Je comprends que t'as envie de te casser,
2: c'est
1: ouais.
2: C'est pour ça que mon copain, s'il peut m'héberger, ça m'arrangerait beaucoup,
1: ouais. Ouais, d'accord, ça roule. Bonne bourre à vous les amis.
2: Hey.
1: Allez, ciao.
2: Et tu me repasses le standard.
1: Ouais, tu quittes pas, ouais.
3: Tu es sous la douche. Tu te masturbes en l'écoutant.
1: Oh.
3: Lui aussi.
1: Oh, j'exagère pas.
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1: 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Voilà, les filles, attention, écoutez. Mmh, un bon plat de moules comme ça.
2: Allez,
1: sur les coups d'une heure dix du matin, je vais te dire, eh oh. Quand on sait que les trois quarts des restaurants sont fermés, qu'à cette heure-ci, on peut comment encore taper un bon plat de moules. Eh ben, moi, je dis que ça se refuse pas, quoi.
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7: Allô, c'est beau, chéri. C'est pas trop beau, ça. C'est pour plus tard. Passy. Ça, c'est rigolo.
1: Tu connais
7: ça?
1: Ça
7: finit par.
2: Non, je connais pas.
7: Par 02.
1: Tu reconnais pas?
2: C'est qui?
7: Ah non, pas tout à fait.
1: Tu Passy nous écoutes 14, la nuit souvent?
2: 33. Bah ouais, j'écoute depuis assez longtemps.
1: Mais... Wilfried, écoute bien. Essaye de te concentrer un petit peu, de faire travailler tes ménages.
2: Ouais, j'essaie.
1: Florence, que t'as reconnu, Florent?
2: Moi, je suis pas très cinéphile, hein. Je le dis tout de suite.
7: Ça ne m'aime pas. Ah, oh, qu'est-ce qu'elle peut ficher le jour au cas.
1: Alors, on va dire, mais tu me dis si t'as reconnu.
7: Les réclamations, c'est vrai.
1: Cet acteur, personne ne reconnaît.
7: Allô? Allô, les réclamations? Allô, madame, voilà, au moins une demi-heure que je te rends passer 14 ans.
1: T'as reconnu?
7: Non, madame, on ne le sonne même pas. Voulez-vous le faire sonner, s'il
2: vous
1: plaît? Un des maîtres de l'improvisation.
7: Et si elle arrive
1: des monologues? Mais non, pas Fernand Reynaud. Oh, les cons.
7: Je vais mettre ma clé sur ma porte.
2: Et qui je
1: pense,
2: et je te...
1: Écoute, j'ai regardé un de ces films, c'est fort.
7: Allô?
1: Allô?
7: Allô?
1: Oh, allô?
7: Allô? Allô? Allô? Allô? Allô? Allô?
1: Là, il va ouvrir la porte,
7: allô,
1: c'est au téléphone en même temps, il fait allô? Allô? Allô? Il revient, parce qu'il a ouvert la porte, attention.
7: Allô?
1: Allô?
7: Pas encore.
1: Personne n'a reconnu, même pas sur le Minitel, bordel!
7: Oh là là!
1: C'est le doc, n'importe quoi, Muriel! C'est simple, les enfants, c'est simple.
7: Allô.
1: Personne ne reconnaît.
7: Je suis sûr qu'elle n'a rien demandé, cette fille-là.
1: Oh là là, les nazes. Moi, je m'en fous, continue pas, t'as la libre antenne tant qu'on n'a pas trouvé. Hein.
2: Ouais, alors attends, on va chercher.
1: Écoute là.
8: Allô.
1: Allô.
8: Allô.
1: Allô.
8: Allô. Allô.
1: Comment c'est, ça va?
8: Allô.
2: On peut le mec qui fait le...
7: Allô, chérie. Allô, c'est vous.
1: Mais personne n'a trouvé, bordel.
7: Eh bien, qu'est-ce qu'il y a? Qu'est-ce qui se passe? Comment rien? Mais vous savez l'heure qu'il est.
1: S'il y en a un qui a trouvé sur le standard, il nous appelle. Hein, 0803 08 5000. Voilà, Rosebud, 17 ans, c'est lui qui a trouvé. Sacha Guitry. Sacha Guitry, c'est Jean Poiré.
9: Mais qu'est-ce que vous voulez qu'il arrive? Mais il y en a toujours au coin de l'avenue de l'Alma.
2: Il est fort, il est pourtant.
9: Oh, écoutez, mon chéri,
1: c'est le roi de l'impro.
2: Elle est balèze.
9: Non, n'y est pas.
1: Faut voir un film,
2: non,
1: je te jure. Tu verrais ce film, c'est un extrait de... Merde, j'ai un trou de mémoire. Oh putain, j'ai un trou de mémoire. Parce que je confonds avec ce que j'ai regardé il y a une semaine. J'ai regardé un film qui est génial, qui s'appelle Aux deux colombes.
2: Mmh.
1: Où il est dedans, il retrouve son ex-femme. Non mais c'est parce que je pense à ce film-là qui est aussi extraordinaire. Il se retrouve à la caméra, il parle de la caméra. Il est en train de prendre son petit déjeuner, il parle à la caméra. Quoi. C'est Faisons un rêve, hein, le film. Mais le truc avec les deux colombes, oh putain, c'est fort. En fin de compte, c'est l'histoire. Il est avec une femme, et en fin de compte, il y a son ex-femme qu'il avait perdue depuis 18 ans, qui pensait être morte, qui en fin de compte est vivante et revient. Et en fin de compte, il s'est remarié avec la sœur de sa femme. Mais de sa femme qui pensait morte. Voilà, et donc il y a l'avocat de l'ex qui vient, mais il tombe amoureux de l'avocate. Qu'est-ce qu'il y a, Florent?
10: Belmondo,
1: les cons. Oh, les cons. Oh, les cons, putain. Oh, il y en a marre, putain. Mais qu'est-ce que c'est que cette bande de branques que j'ai de l'autre côté du poste? Belmondo, alors qu'on est en train de passer un extrait de Sacha Guitry. Non, mais j'hallucine, lunaire. Florent, on n'aurait pas le Schpoons, tout ça, les extraits du Schpoons?
2: Ah, excellent, ça. Le
1: ah, tiens, Wilfried, moi, je vais y aller, Florent, cherche du monde.
2: Ouais, t'as des bonnes expériences.
11: À savoir que c'est relativement complet. Mmh. Moi, je pense que c'est complet, il n'y a pas de problème. En général, tu veux, je rencontre une dame dans la discothèque. Si elle me donne la possibilité, si elle me donne l'opportunité de passer une bonne soirée avec elle, sache que de toute façon, après, c'est sur une base. T'as vu le film Harcèlement? Non, je l'ai pas maté, non. Il y a quelques films, mais bon, c'est pas.
6: Attendez, Wilfried, vous entendez pas ce qui se passe là?
11: Ouais,
6: vous réagissez pas.
11: Apparemment, donc, quelqu'un a vu le film, intervient et a vu le film Harcèlement.
6: Non, mais attendez. Il y a un mec qui est en train de faire une simulation de cul, vous êtes là, vous discutez où?
11: Ouais, mais attends, si c'est un mec, j'en ai rien à battre. Ah,
6: mais le mec.
11: Mais bon.
6: Ah, il est taré.
11: Ah, bah quand il aura fini, quoi. Quand il sera à l'extrême, ça arrêtera. Ça y est, c'est bon?
6: D'accord.
11: Attends, de faire ton chien, je crois. Non, non, c'est pas ton chien, mais vu comment apparemment il suit le truc, il est pas loin de la fêlure anale.
6: Ils ont on s'est éclaté là.
11: La fêlure anale, c'est-à-dire. Oui, 5 points de suture en haut, 6 points de suture en bas, tu vois. Si tu vois ce que je veux dire, et à mon avis, il va y avoir une opération qui va être très longue hein, derrière ça. Ça, c'est des trucs que sur la base, tu t'amuses, tu t'éclates, etc. Mais j'imagine, vu les hurlements qui se
6: réclament,
11: etc. Mais attention, attention aux suites. Il y a toujours des répercussions sur la situation. Et là, ça peut être des trucs... C'est-à-dire qu'après le mec qui peut s'asseoir sur un
6: âge.
11: Moi, j'ai fait un grand cardiologue qui était obligé de se recycler 2-3 fois et il m'a dit franchement.
6: Ça va mieux?
11: Franchement, c'est pas
6: mieux.
11: C'est pas.
6: Bon. Tu fais ça tout seul ou avec quelqu'un?
10: Quelqu'un.
6: Hein?
10: À deux.
6: À deux?
10: Oui.
6: T'es avec ton copain?
10: Oui.
11: Lui et une bouteille de champagne.
6: Qu'est-ce qu'il y a?
11: On est deux, moi et une bouteille de champagne.
6: Ah là là là là là là là là, quelle bande de fous cette jeunesse. Et donc tu voulais nous faire partager le plaisir que tu as avec ton petit copain? Oui.
11: Limité quand même en langage, je trouve. Non, il y a un message là, dans ce qu'il dit, il y a un message.
6: Ah bon, tu prends... Bon bah, c'est quoi ton prénom?
11: Steph.
6: Non mais il y a Steph et Wilfried, mais le garçon qui gémit là. Ah d'accord, il s'appelle...
11: D'accord.
6: Georges, tu t'appelles Georges.
11: Ouais, très bien. Georgette. Non, c'est pas Georges, c'est Georgette.
6: Bon, ça va Georges? Tu passes une bonne nuit? Tu t'éclates bien? T'amuses bien? C'est vrai. On va te souhaiter une bonne nuit, Georges. D'accord, ok. Tu as bonne bourre.
11: Ça doit pas être marrant de se prendre le pied du lit comme
6: tiens.
11: Ça.
6: Tiens. Oui, c'est vrai, c'est vrai.
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1: Alexandra ?
2: Oui ?
1: J'en fais partie aussi ?
2: Ouais, ouais.
3: Oh bah attendez, on va pas faire le plan partout, attendez deux secondes.
1: Ok.
3: D'abord, fais bien ton truc, Alexandra.
1: Ok.
3: Et puis une fois que t'auras bien amené le terrain et tout, que t'auras bien, on va voir ce que c'est. Fabrice a raison, c'est bien mon fantasme. Enfin, contre le cabriolet avec le portable et le cuir, mais...
1: Allô ? Bonsoir, approche-moi la série, s'il vous plaît.
3: Oh putain, dans la famille sympathique, j'aurais le père, bonne pioche, hein. Oh l'aigreur. Un jour, il faudrait que j'appelle chez mes parents pour voir si mon père est aussi aigri que ça, j'aurais la haine. Oh là là. Oh là là, il a même pas dit bonsoir, rien. Oui, oh puis il a posé le téléphone. Attention. Eh, c'est ton beau-père, hein.
1: Bah oui.
3: Oh bravo, tu le connais?
1: Ouais.
3: Oh putain. Il t'aime pas?
1: Pas trop.
3: Oh putain, ça sent direct.
1: Allô?
3: Chut. Attention.
4: Allô?
1: Allô Thierry?
4: Oui.
1: Ouais, c'est moi.
4: C'est qui?
1: Alexandra.
4: Oui.
1: Ça va?
4: Oui.
1: Ouais, c'est pas parce que franchement, je suis pas bien, fallait que je te parle et je sais pas trop comment te le dire, quoi.
4: Quoi?
1: Bah, tu vois, en fait, ça fait 3 semaines, 1 mois que je sors avec un mec.
4: Ah bon?
1: Ouais. Et tu vois, je sais pas trop comment te le dire parce que, bon, c'est pas évident, j'arrive pas à gérer la situation.
4: Pas bien ce que tu fais. Franchement, c'est pas bien.
1: C'est pour ça que tu me vois pensive des fois et tout, quoi, en fait.
4: C'est pas bien. C'est pas.
1: D'accord?
4: C'est pas bien.
1: Comment ça, c'est pas bien?
4: Non, c'est pas bien ce que t'as fait, franchement, c'est pas bien.
1: Bah, je t'ai lié, quoi, au moins.
4: C'est qui?
1: Hein?
4: C'est qui?
1: Laurent.
4: C'est bien, Alexandra. C'est bien.
1: Ouais. Bah, écoute, faut que tu me comprennes, quoi, je sais pas.
4: Ah ouais?
1: Ouais.
4: Attends, tu parlais de moi?
1: Comment ça, je parle de toi?
4: Tu m'as demandé, ouais, de te faire confiance et tout, tatati tatata. Ok, bon, c'est pas grave.
1: Bon, qu'est-ce que tu fais? Tu veux casser?
4: Ouais. Laisse tomber, c'est pas la peine.
3: Oh, je vais recoller les morceaux.
1: Attends, je te le passe, il est là, je te le passe.
3: Ah non, mais je suis pas Laurent, moi.
4: C'est
3: non, mais je suis là pour recoller les... Je suis un copain. Je suis là pour recoller les morceaux, hein. Ça va?
4: T'es chez Alex, là, alors?
3: Ouais.
4: Ah bon?
3: Non, mais c'est elle qui m'a appelé, hein.
4: C'est oui, et donc?
3: Hein?
4: Et donc?
3: Bah non, mais parce que moi, je la connais bien, on se connaît pas, mais... comme elle m'a dit, voilà, si tu peux lui parler, donc...
4: Passe-moi Alex, s'il te plaît.
3: Ouais, je te la repasse, ouais.
1: Allô?
4: Putain, c'est bien ce que tu fais, Alex, hein.
1: Comment ça?
4: C'est mortel, putain. Ok, bah c'est pas grave.
1: Okay, non, d'accord. Mais t'inquiète pas, réagis pas mal. Hein.
4: Non.
1: Mon copain, tu vois, il est là, il est sympa, mais vraiment, tu veux pas lui parler, quoi, je sais pas.
4: Putain, c'est pas bien ce que t'as fait. Tu m'as trompé pendant tout ce temps-là. Hein? Je t'ai pas.
1: Ouais.
4: C'est fort, quand même, ce que t'as fait.
1: Bah en fait, le soir, tu vois, il venait à la maison et tout, mais...
4: Mais alors, c'était la peine de faire ça?
3: Ah ouais, fallait pas, j'écoute, là.
1: Il écoute, là, sur le clignot, en fait.
4: Bon, vas-y, laisse tomber, je vais te laisser.
1: Attends, deux secondes.
3: Non, mais t'as vraiment envie de le plaquer, toi.
1: Non.
3: Il a quel âge?
1: 23 ans.
3: Oh putain, ça, j'ai dit, il a une voix de maille, j'ai besoin d'avoir 30 balais, lui.
1: Rappelle-le, s'il te plaît.
3: Hein?
1: Rappelle-le.
3: On rappelle ou on rappelle pas? Ah, allez, on rappelle, on va essayer de recoller les morceaux, ouais. Ah, mais t'es violente, toi, je me suis dit, elle va s'arrêter tout de suite, je me suis dit, c'est petit jeune, il s'amuse et tout.
1: Voilà.
3: T'as déjà Fabrice qui t'encourage en disant quel salope, faut pas s'amuser avec ça, mais t'en as d'autres par contre qui trouvent ça plutôt marrant.
4: Allô?
3: Oui, bon.
4: Oui?
1: Allô?
4: Oui.
1: Thierry, c'était une blague, hein.
4: C'est qui?
1: Stéphane Radio.
4: C'est Stéphane Radio, arrête de dire.
1: Bah vas-y, dis-lui, Max. Max, arrête, je me sens en galère, sérieux.
4: Allô?
1: Ouais. Bah franchement, je te jure, c'est la Torah d'Israël, Stéphane Radio.
4: De quoi?
1: C'est la Torah d'Israël, Stéphane Radio. Mais Stéphane Radio, moi, Fabrice, moi, Stéphane Radio, tu vas voir que.
4: Attends.
1: Bah demain, à ton rythme, c'est une radio.

0: Allô?
1: Oui.
0: Thierry?
1: Oui.
0: Bon, t'entends que c'est fait une radio?
1: Je sais pas, je suis en bas là.
0: Mais la mettre une radio, dépêche-toi, qu'est-ce que tu fais?
1: C'est quel truc?
0: C'est 1.9 FM. Dépêche-toi, hein.

Allô? Allô?

0: Allô?
1: Ouais.
0: Oui, bah, on t'entend que c'est une radio?
1: Bah, je sais pas, non, j'entends rien, je n'entends pas.
0: Comment ça, t'entends pas?
1: Il n'arrive pas à le mettre, lui.
0: Quoi?
1: Il n'arrive pas à le mettre.
0: Mais c'est un point là, je t'ai dit, mets-le en bas, sinon.
1: Bah, attends.
0: Dépêche-toi, vas-y. Allô?
2: Bon, ne bougez pas, on va venir dans un instant avec cette petite histoire qui est très alléchante et puis on aura... Mais désolé ma chérie. Hein.
0: C'est pas grave.
2: Hein. Et Vanessa.
0: Ouais, ça va.
2: Hein, je suis un peu dégueulasse. Hein.
0: Bah ouais.
2: Mais il y a tous les gens qui étaient sur morts de rire. Au début, il y en a sur Minitel qui m'ont dit tu peux pas faire ça, c'est dégueulasse. Et après, ces gens ils disaient oui, c'est dégueulasse, mais en même temps, c'est, ça nous fait bien rire. Donc si tu veux, les gens de l'autre côté du poste, ils sont là, ils se disent ah putain, quand même, le mec il pousse loin le bouchon, mais en même temps, ils disent putain, ils savent qu'ils doivent se marrer, ils disent putain, c'est grave. C'est un peu comme quand tu regardes, c'est arrivé près de chez vous. Tu rigoles, mais tu te dis quand même que c'est grave.
0: Ouais, c'est vrai. Il est là, voilà. Thierry ou pas?
2: Qui, ton mec?
0: Ouais.
2: Bah non, il faut le rappeler.
0: Ouais, bah ouais, je préférerais.
2: Bon, on va essayer de le rappeler quand même.
0: Okay,
2: là, on va essayer d'arranger. Est-ce qu'on peut appeler Julie? Est-ce qu'on peut l'appeler là ou pas? Ça serait bien qu'on puisse le faire. Et là, tu vas essayer de... T'as pas le temps de lui expliquer alors?
0: Bah non, en fait. Non,
2: et
0: bah
2: oui, comme après quand tu disais d'allumer la radio, je mettais un disque.
0: Voilà,
2: forcément,
0: ouais.
2: Le pauvre, quand il devait allumer la radio, il est tombé sur un disque. Eh ouais, il est pas con le mec, ça quand même, hein.
0: Bah ouais.
2: Ah ouais, quand il a descendu, quand il veut planter quelqu'un, il plante quelqu'un, hein.
0: C'est sûr, ouais.
2: Ah ouais, moi c'est comme un rendez-vous, quand j'ai décidé de pas y aller, j'y vais pas, hein.
0: Bah voilà.
2: Allez, on y va, c'est parti, on rappelle donc, comment il s'appelle?
0: Thierry.
2: Thierry, il a un petit surnom?
0: Bah non, mon amour, mon bébé d'amour.
2: Mon bébé d'amour. Ma rose des sables, mon coquelicot. Hein?
0: Non, pas ce point-là, quand même.
1: Allô?
0: Thierry?
1: Oui.
0: Bah alors, t'as vu que c'est fait une radio ou pas?
1: De quoi?
0: Bah la radio.
1: Ah ouais, ouais.
2: Alors, bah oui Thierry, ouais. C'était la radio.
0: Ouais.
2: Ah ouais, putain, tombé sur ce coup-là, ah Thierry. Ouais. Non, c'était... Ceci dit.
1: Ouais.
2: Bon, moi c'est Max, hein, tu me connais peut-être.
1: Max de Fun Radio.
2: Voilà, oui. Ouais. Non, ouais, pas de Skyrock encore, ils m'ont contacté, mais pour l'instant je peux pas me garer. Mais oui, c'est Max de Fun Radio. Donc avec Alexandra, puis une autre auditrice qui s'appelle Vanessa.
0: Ouais, salut.
2: Voilà.
1: Bonjour.
2: Et en fin de compte, on peut le dire à Alexandra, c'est quand même une auditrice, donc Vanessa, qui a voulu qu'on monte ce stratagème. Hein.
1: D'accord.
2: Alexandra ne se serait jamais permis de le faire.
0: Bah non, ouais,
2: non, c'est-à-dire qu'elle, à la base, elle voulait vraiment te plaquer en direct. On lui dit oh,
0: mais
2: t'es
0: non,
2: conneries.
0: Mais non.
2: Non, mais c'est vrai que Alexandra, elle était dégoûtée après. Mais non, je t'aime, mon bébé. prout.
1: C'est vrai que c'est bizarre, quoi.
2: Bah, tu m'étonnes, appeler à 10h30. Ceci dit, t'es persuadé que Alexandra te serait pas en train de te faire un plan. C'est peut-être un message pour te faire passer en plein.
0: Non, mais non, pas du tout. Je l'aime trop. Il sait très bien. Et lui, il l'aime? Est-ce que tu l'aimes, toi?
1: Ouais, quand même.
2: Ouais, okay. Quand même, ouais.
0: Non, ouais,
2: ça, c'est bon, ça, c'est bon,
1: non,
2: ça.
1: Non, pas quand même, mais...
2: Oh, je rêve mais d'un non, jour non, de mais... d'être face à ma nana. Je lui dis, je t'aime, je dis, toi, tu m'aimes?
1: Non, mais
2: ouais, ouais, quand même, ouais. Ouais, ouais, ouais, quand même, un peu,
0: pourquoi
2: ouais.
0: Quand même, chérie.
2: Ouais, quand même, ouais.
1: Non, oh. Parce que je suis pas ému, tu sais, je suis pas trop émotif, moi. J'aime pas trop dire mes sentiments.
2: Ouais, moi aussi, pareil. Ouais, pareil. Ouais, ouais, c'est pareil. Florent, pareil aussi, tu dis pas trop, tu dis, je t'aime, machin, facilement. Pareil. Tu le dis facilement, toi. Et toi, Julie, facilement, tu dis je t'aime, machin. Ah ouais, apparemment, Julie, ouais, à fond, ouais. Apparemment,
0: ah bah moi,
2: Julie
0: vois.
2: Complètement dans le trip ce soir.
0: Non, moi aussi, ouais.
2: À fond, hein, ouais, ouais. Ah ouais. Hein? Hein?
3: Elle est malade.
2: Ah ouais, d'accord. Donc, ouais, non, ouais, ouais. Bon, t'es rassuré quand même, Thierry?
1: Oui, oui.
2: Hein, t'es quand même rassuré, quoi. Bon, ça me fait plaisir. Alexandra, est-ce que t'as un truc, t'as un petit mot à bébé
0: Bah ouais, je t'aime quoi, voilà.
2: Oh là là.
0: C'est beaucoup, hein,
2: ouais.
0: Déjà. Hein.
2: Et toi, tu lui dis souvent?
1: Moi aussi, tu le sais, mais bon, t'es trop dur avec moi.
2: Bah quoi. Ouais, mais pourquoi tu lui dis pas? Tu lui dis pourquoi? Mais c'est pourquoi, moi j'ai jamais compris dans les couples, je t'aime et l'autre qui fait moi aussi.
1: Non, oui, je t'aime.
2: Ah.
1: Je t'aime.
2: Est-ce
1: qu'il
2: te le dit?
1: Je l'aime.
2: Est-ce qu'il te le dit souvent?
0: Non, pas trop. Pas assez à mon goût.
2: Et toi?
1: Parce qu'elle est pas assez sage.
2: Et toi?
1: Comment?
2: Toi, tu lui dis, Alexandra?
0: Ouais, quand même, ouais.
2: Ouais, quand ouais. Même. Et pourquoi elle est pas assez sage?
1: Elle a un sale caractère. Mais... Ah. C'est ça, quoi. C'est
2: mais
1: comme
2: c'est
1: ça.
2: Normal, elle a ses 18 ans, c'est un peu voilà. Des gamines encore.
1: Ouais, mais bon.
2: Eh ouais, ça sort de la catégorie un peu pisseuse, ça veut rentrer dans le monde adulte. Bah, si, attends, ça se fait femme, ça a 18 ans, c'est sur le point d'avoir son permis, ça
0: c'est
2: peut
0: déjà
2: aller.
0: Fait.
2: Voilà, des choses comme ça, donc ça se sent plus et tout. Et oh. Et j'ai une sœur du même âge, alors je sais ce que c'est, hein. Ça veut se la cogner grande femme et non mais hein, Thierry quand même.
1: Ouais mais elle est adorable quand même.
2: Mais hein. Oui elle a l'air très gentille quand elle est dans sa chambre et qu'elle bouge pas et qu'elle se couche à 10h, c'est vrai. Alexandra, tu dois laisser Thierry sortir jusqu'à des 4-5h du matin et
0: quoi, prendre... quoi, non, bah, ça va pas, non.
2: Oh l'autre, quoi, on dirait une vieille fille, vous êtes vieille fille, 18 balais, vieille fille.
0: Mais non, c'est pas ça.
2: Mais soyez pas possessif comme ça.
1: C'est vrai, c'est ça.
2: Oh là là, au début ça excite les garçons, on vous l'a déjà dit, et après ça lasse. Au début c'est plaisant parce qu'on a l'impression de se dire oh là là, on est aimé, mais après ça devient fatigant.
0: Ouais, d'accord, mais alors moi aussi je change 4 à 5 heures du matin.
2: Mais
0: fait,
2: non, toi tu n'as que 18 ans, tu as 18 ans. Tu as ton bac à passer.
0: Bah oui, en plus.
2: Bon alors.
0: Ouais.
2: Bon, très bien. Alexandra et Thierry, on vous souhaite une bonne soirée. Thierry, tu vas pouvoir dormir sur tes deux oreilles tranquillement.
0: Oui, mais tranquille là.
2: Hein, j'espère que tu n'auras pas trop mal à tes cornes. Et puis on te souhaite une bonne soirée.
0: Bonne soirée.
2: T'as un problème?
1: Ouais.
2: Qu'est-ce qu'il y a encore?
1: Eh ben,
2: t'arrêtes pas de te plaindre au standard.
1: J'arrête pas de me plaindre au standard, mais sérieusement, toi.
2: Ouais.
1: J'aurais été à Paris. J'aurais été à Paris, tu vois, devant la radio.
2: Ah ouais, avec un steak écrasé sur ta gueule, ouais, devant la radio. Ouais.
1: Quoi?
2: Ça aurait été grand. Je veux dire, avec un steak écrasé sur ta gueule.
1: N'importe quoi, toi, avec être aveugle.
2: Oh.
1: J'ai failli être aveugle.
2: Alors je vais te dire, ça serait une bonne nouvelle si demain tu pourrais être aveugle. Comme ça, au moins, on est sûr, tu pourrais plus composer le numéro de la radio.
1: Tu peux en direct, là?
2: Hein?
1: Tu peux en direct?
2: Non, t'es pas en direct, mais on va y retourner, on va être en direct bientôt, là. Mmh. Et alors, qu'est-ce que tu deviens?
1: Hein?
2: Ça va?
1: Ouais, je sors d'hôpital aujourd'hui.
2: Ouais, c'est marrant. Il y a plein de gens qui nous ont écrit, qui nous ont demandé un petit peu de tes nouvelles, tiens.
1: Ouais, c'est ça, ouais.
2: Ouais, c'est marrant.
1: T'as raison.
2: Hein?
1: T'es con.
2: Non, c'est marrant, ça.
1: Non, mais c'est pas grave, je vais me pointer à la radio. Moi,
2: bon. Ah non.
1: Je te jure,
2: Ah non. Qu'est-ce que tu veux, Mickaël? Qu'est-ce que tu vas faire?
1: Non, parce qu'après on appelle, on dit Mickaël, voilà, il a.
2: Qu'est-ce qu'il y a, Mickaël? Tu vas venir dans la radio, tu vas me voir en face, qu'est-ce que tu vas faire le malin?
1: Non, toi, si je veux faire le malin.
2: Qu'est-ce que tu vas faire?
1: Attends, je veux pas rigoler.
2: Qu'est-ce que tu vas faire?
1: Bah, tu verras bien.
2: Tu vas me mettre un bourre-pif?
1: Quoi?
2: Tu vas me mettre un bourre-pif?
1: Bah, tu vas voir si je vais te faire un bourre-pif.
2: Qu'est-ce qu'il y a? Tu veux te battre?
1: Hein?
2: Tu veux te battre?
1: Bah, tu vas voir.
2: Bah, viens devant la radio qu'on se batte.
1: Tu vas
2: me chercher? Tu vas me taper avec tes petits points?
1: Tu rigoles bien. Après, tu gueules parce que je passe sur Europe 1 avec Valère ou Hubert. Et puis toi, tu veux jamais me passer en direct. Comment veux-tu avoir de la conversation?
2: Mais parce que putain, mais Mickaël, sans déconner, tu nous fais qu'une chose, c'est de parler de ton karaoké, c'est de chanter.
1: Je m'en fous du karaoké, j'y vais plus maintenant, depuis le temps que j'y vais plus.
2: Ah bah maintenant, tu vois plus rien, tu peux même plus lire les
1: paroles. Mais je vois plus rien, c'est ça, t'as raison.
2: Maintenant que t'es aveugle, évidemment, tu vois plus rien.
1: M'en fous, toi, je vais vous baiser la gueule.
2: Ah, vous baiser la gueule.
1: Ouais, je vais vous baiser la gueule.
2: Bon, Mickaël, ne bouge pas, on vient dans un instant avec toi, d'accord?
1: D'accord.
2: Très bien. Ah, quelle grande gueule celui-là, alors il changera véritablement jamais. Bon, alors comme Mickaël.
1: Laurent, j'ai pris en antenne, il rigolait encore.
2: Attends,
1: moi j'ai le numéro de l'hôpital, on va les appeler pour voir s'il rit, d'accord?
2: Attendez, vous énervez pas.
4: Maintenant, il avait la tronche de Rocky.
2: Ouais. Oh, déjà que t'avais pas une bonne tronche.
4: Oui, c'est pas toi, raison, toi. Maintenant.
2: Attends, sans déconner, t'as la gueule de Rocky.
1: Ouais, bah tu vas voir. Tu veux qu'on voit des photos, Max? Tu veux que je des photos?
2: Et là, tu te rapproches de plus en plus du vieux film de l'Elephant Man, là, c'est David Lynch.
1: Exactement. D'être moche. Hein.
2: Je suis sûr que demain, tu viens à la radio, David Lynch, il vient pour un interview, il fait Elephant Man 2.
1: N'importe quoi, t'as vu, arrête de me coincer comme ça.
2: J'essaie pas de te coincer.
1: Mais à chaque fois, tu me baisses la gueule.
2: Mais non.
1: Oui.
0: Mickaël, t'es si moche que ça?
1: Non, c'est pas vrai.
2: Oh putain.
1: Mais je suis plus beau que Max, moi.
0: Oh, ça m'étonnerait.
1: Alors là, Max, c'est vrai qu'il est mignon.
2: Ouais.
1: Je peux dire qu'il est mignon parce que moi, j'ai vu pour de vrai, il est mignon.
2: Ouais. Donc,
1: alors là, c'est pas des conneries.
2: Non, moi, je confirme que t'es pas beau parce que je t'ai vu aussi
1: pour de vrai. Moi, je confirme que je suis beau, toi.
2: Attends, Mickaël, t'es venu à mon anniversaire, il y avait tout le monde qui était dans le studio, avec tous les auditeurs, les fidèles, t'étais dedans. Et je veux te dire, t'étais dans le trio de tête des moches.
1: Oh, Gérard, il est beau, Gérard.
2: Ah, mais j'avais
1: dit. Bernadette avec Chirac.
2: Là, Gérard, il va s'énerver, là.
1: Gégé, bonne année.
2: Oulala, Florent, là, je crois qu'on va t'obliger, Florent, on va t'obliger de rappeler, parce que là, il est en train de défoncer Gérard, là. Donc, Gérard, il faut qu'il intervienne, là, exceptionnellement, il faut qu'il appelle dans la cabine. Gérard, descend dans la cabine, Gérard, dans 10 minutes, on t'appelle, ça va cogner, là.
1: Et Max.
2: Ah, mais attends, si tu dis qu'il ressemble à Bernadette Chirac et que l'autre, c'est Chirac.
1: Non, lui, il ressemble à Chirac. Et sa copine ressemble à Bernadette.
2: Oh putain, il va te déchirer. En plus, tu parles de qui, Christine? Oh putain, là t'es méchant, Mickaël. Toi, t'as toujours.
1: Évite de rigoler avec
2: non,
1: moi.
2: Non, mais toi, t'es toujours méchant, Mickaël.
1: Non, je suis toujours pas méchant.
2: Moi, je me permettrais pas, tu vois. Toi, t'es toujours méchant.
1: Alors attends, Max, je suis méchant avec toi.
5: Faible, tu vois.
2: Alors, tu es pas méchant avec moi, Mickaël, rien qu'un peu.
1: Je suis méchant avec toi. Comment ça se fait que vous avez été méchant avec moi hier soir?
2: On n'a pas été méchant avec toi.
1: Vous avez été méchant hier soir.
2: Qu'est-ce qu'on a dit hier soir?
1: J'ai appelé Fun Radio hier soir.
2: Mais je t'ai pas eu, c'est Florent. C'est Florent qui était méchant avec toi. Je me serais pas permis.
1: Et comment ça?
2: Guignol comme toi, je l'aurais pris direct.
1: Mais oui, un guignol comme moi. Mais... moi, je suis beau, je suis naturel, je suis intelligent. Toi, t'es quoi, toi? Toi, t'as rien, Max. T'as l'animateur de nuit, tu fais ton travail, t'as pas insulté les auditeurs.
2: Arrête, on dirait une tortue géante.
1: Moi, une tortue géante?
2: T'as vu?
1: au moins, je mange des filles, à part qu'ils mangent pas les filles.
2: Non, mais tu plaisantes ou quoi? Bon. Bon, qu'est-ce qu'on fait, Mickaël, à ton avis?
1: Vas-y, on appelle l'hôpital.
2: Ah, attends, déjà, il faut appeler avec Marseille, il va falloir appeler nos amis d'énergie dans un instant.
1: Voilà, attention.
2: On a également Céline qui est censée venir avec sa voiture.
5: Elle est très sympa, elle.
2: Hein, Cécile.
0: Céline. Ouais.
2: Mais le problème, c'est que tu viens à cette heure-ci, moi, je travaille.
0: Ah ouais.
2: Eh ouais. C'est un peu le problème, tu vois.
6: Ouais, mais j'ai un blocage.
2: C'est qui?
1: Oh là là, il y a le Tibi derrière.
6: Non, attends. Mais pourtant, j'ai un blocage au niveau... Non, mais je suis pas timide, moi j'ai 24 ans.
1: Eh, hey, bonne enfoirée! C'est quoi ça? Bonne enfoirée! C'est qui a enregistré ça?
2: Tais-toi, Mickaël, écoutez le traître, écoutez.
6: Bah oui, tu restes.
2: Enlève-moi, Mickaël, écoutez bien. Alors là, vous entendez donc le Mickaël que vous venez d'entendre, là, il est en train de discuter, donc c'était enregistré sur.
7: La réception?
8: Oui, tout à fait.
7: Très bien, je voulais savoir si c'était encore possible de réserver des chambres ce soir.
8: Oui.
7: Bingo. Très bien. Nous serions trois personnes.
8: Ouais, je vous demande un petit instant, merci.
7: Merci beaucoup. J'aurais pu glisser un petit allô.
9: Ah ouais.
7: Ah oui, je vais aller trois.
9: Allez.
7: Allô.
10: Mais elle te laisse mourir.
7: Là, elle est en train de parler, c'est parce qu'elle m'a fait même en attente, elle est dangereuse là, ouais, là. Allô.
9: Allô.
7: Allô.
10: Ah mais elle nous écoute, ça se trouve.
7: Allô.
11: Bingo.
7: Je vais tout seul.
11: Bingo.
7: Bon allez, fais-en un autre parce que là pourtant j'étais bon client. Hein. On fait quoi
10: oui,
7: un hôtel station service, tu me fais quoi là ce soir là?
10: Bah on se fait un petit hôtel encore une fois.
7: Allez, un petit hôtel, allez vas-y banco. On reste sur Paris ou un petit peu en province?
10: On va rester à Paris.
7: Et après on se balade un petit peu. Ouais, on va se balader aussi quand même un petit peu dans la soirée.
10: On va aller du côté d'Orléans après.
7: Ouais, ça serait bon là, Orléans. Attention, on va mettre le feu du côté d'Orléans, dans les hôtels et dans les stations service. Quelque part en France, ça va sonner. Là pour l'instant c'est des hôtels à Paris. Le but est simple, hein, un petit bruitage, ça fait caca, un petit bingo et un petit allô.
12: Hôtel de
7: Allô. Oui, bonsoir. Allô.
12: Bonsoir.
7: Je suis bien dans un hôtel.
12: Oui.
7: Bingo. Je voulais savoir si c'est possible de réserver des chambres, s'il vous plaît.
12: Oui.
7: Ah, fait caca. Pour ce soir, ce serait possible.
12: Et pour combien de nuits?
7: Fait caca. Pour deux nuits, s'il vous plaît.
12: Est-ce que vous pouvez donner votre numéro de carte de cabine?
7: Bingo. Ouais, mon numéro de carte, laquelle? Parce que j'en ai plein, hein.
12: Mais il faut que vous choisissiez au moins une.
7: Oh, ah, c'est caca. C'est pour... C'est pour... c'est des chambres doubles ou pas?
12: Et vous voulez laquelle?
7: Vite, hein. Oh, c'est caca. Vrai. Et...
12: Est-ce que vous en avez vraiment besoin?
7: Oui.
12: Moi je crois pas. Hein.
7: Vite. Caca.
12: Mais si vous le faites si souvent à l'hôtel, alors on aura des problèmes.
7: Non mais sérieusement, j'ai besoin de réserver une chambre.
12: Ah bon?
7: Oui, vite.
12: Et vite.
7: Avec des toilettes, hein.
12: Ah oui.
7: Des coups de pique. Oh, c'est caca, monsieur.
12: Mais...
7: Ah, oh, c'est caca.
12: Vous êtes bien entraîné. Hein.
7: Ouais, alors on va lui dire, il était sympa. On est en direct sur Fun Radio, monsieur, c'est Max à l'appareil, l'animateur, la vedette.
10: D'accord. Oh, le vieux mot vedette.
7: C'est la vedette VE.
10: Ouais, enfin, vedette.
7: VEDAIT, mais qui mélange avec les fautes. Bah écoutez, vous êtes bien sympa, on était dans quel hôtel là?
12: C'est l'hôtel de l'Elysée.
7: Voilà, c'est l'hôtel de l'Elysée en plus.
12: Ah oui, c'est devant le ministère de l'Intérieur.
7: Ah,
12: donc, si vous voulez, notre entretien est enregistré.
7: Oh,
12: hein.
7: Génial. Ah bah je vous le fais une dernière fois, vous l'enregistrez bien fort?
12: Ah oui.
7: Écoutez. Ah, c'est caca.
12: Vous pouvez nous rappeler un petit peu plus souvent. Hein.
7: D'accord, bah j'y manquerai pas, je vous souhaite une bonne soirée.
12: Ouais. Merci beaucoup.
7: Au revoir. Au revoir.
12: Au revoir.
7: Ah, c'est caca. Ah voilà, moi ça la fait rire.
10: Vas-y, fais-toi plaisir.
7: Alors, ça, des hôtels de luxe.
10: Hôtels de luxe à Paris.
7: On y va, c'est parti. Je suis allé bien, mais je crois que...
10: Ah, c'est quand même plus efficace.
7: Et on l'entend bien quand même.
11: Bingo.
13: Hôtel principal, bonsoir.
7: Allô.
13: Allô.
7: Allô.
13: Oui.
7: Oui, bonsoir monsieur, ça fait... on est dans un hôtel, hein?
13: Pardon?
7: On est à l'hôtel.
13: Oui, l'hôtel principal, oui.
7: Super, bonsoir monsieur, je suis à la réception?
13: Oui, oui.
11: Bingo.
7: Je voulais savoir si c'est possible de réserver des chambres, s'il vous plaît.
13: Aucun jour.
7: Ça serait pour... Ah, c'est caca. Ce week-end, ouais. Week-end. Allô?
13: Oui.
7: Ça serait pour ce week-end.
13: Qu'est-ce qu'il vous faut comme chambre?
7: Une chambre... vous avez des chambres pour les doubles, pour un couple?
11: Bingo!
7: Vous en avez?
13: Oui, il nous reste encore. Hein.
11: Bingo!
7: Alors oui, je suis intéressé. C'est combien pour les...
13: Est-ce que vous pouvez vous empêcher un petit peu de donc parler normalement?
7: Oui, tout à fait. Donc je voulais savoir pour le prix des... Ah, c'est caca. Des chambres, c'est combien les tarifs? Allô?
5: Ça y est, c'est...
7: Ah,
5: bah, bah, bah.
7: Un autre. Allons, on y va, c'est parti.
14: Et bienvenue, l'hôtel Ours Blanc.
15: Ours Blanc ou

0: le caca, ça passe pas à l'ours blanc.
1: J'arrive pas à glisser. J'arrive pas à glisser encore innocemment. Fais-en voir encore un autre. Où est-ce qu'on va cette fois-ci?
2: Toulouse.
1: On va à Toulouse. On y va.
2: Toulouse.
1: Mets-moi la musique de Téla en live.
2: Allô. À Toulouse, chef.
1: On y va. Alors, relou. Oh, il est relou ce soir, le Lolo, mais grave. Pas trop longtemps la musique, sinon je vais me marrer.
3: Hôtel.
1: Allô? Allô? Il a raccroché direct.
0: Ah, vas-y.
1: Ah, ben, remets.
0: Il va encore me vendre des trucs.
1: Non, mais la musique de téléshopping, elle est mortelle celle-là. Allô?
3: Hôtel Président, bonsoir.
1: Allô?
3: Allô?
1: Oui, bonsoir monsieur, je suis bien à l'hôtel.
3: Oui, tout à fait.
1: J'ai caca. Je me suis trompé. Je voulais savoir s'il est encore possible de réserver des chambres.
3: Pour ce soir, je suis navré, nous sommes complets.
1: Pour demain?
3: Pour demain aussi, pour toute la semaine.
1: Bon, sinon c'est des chambres pour... Il y a des chambres de lit double?
3: Oui. Lit double, lit triple.
1: Lit quadruple,
3: hein? Oui, ça c'est pour les orgies.
1: Je voulais savoir, s'il vous plaît, c'était... Oh, avec caca.
3: D'accord. Ok.
1: Ok, je me change la clientèle. Ok. Allô?
3: Ouais.
1: Excusez-moi. Parce qu'on est avec des amis, c'est pour ça. Alors. Allô? Vous êtes là?
3: Oui, tout à fait.
1: Est-ce que c'est possible de réserver pour les fêtes de... Oh, fait caca.
3: Ben non, mais... Bon, j'ai un autre appel, je suis désolé, c'est pas agréable, là, les proues de caca, mais faut que je travaille un peu.
1: Ok, bonne soirée.
3: Allez, bonne soirée.
4: En place 5, après tranquillement tu vas mettre un petit écho sur ma voix et puis on va y arriver. Et je vais donc, Alexandra, un peu, moi j'ai souvenir d'aller dans les fêtes foraines, ouais. Luna Park, des choses comme ça.
5: Ouais.
4: Et qu'est-ce que je rigolais à chaque fois quand j'entendais les mecs qui étaient dans les cabines et qui essayaient toujours de rameuter du monde avec les... Et une fois que ça commençait, t'avais toujours l'impression que t'étais dans le truc du siècle.
5: Ouais,
4: bon, j'ai mis une autre musique, hein, c'est n'importe laquelle, t'as un petit effet sur la voix?
6: Ouais.
4: Un. Attends,
6: c'est là où tu as un truc plus DJ.
4: Un plus DJ, si tu pouvais, ça serait encore mieux. On va faire un petit truc DJ, une petite ambiance DJ, et après on va essayer de trouver quelques ambiances. 1-1-1-1-1-1-1-1. Ouais, pas trop forte, si c'est parfait, hein, voilà. 1-1-1-1.
6: C'est
4: ok? Ouais, vas-y.
7: Et attention, ok.
4: J'ai entendu l'effet 1-1-1-1-1, je sais pas. 1.
7: Et attention, je suis dans quelque chose sur le monde des collèges. Est-ce que vous êtes prêts? Attention, je suis dans le

0: Je rappelle que les mecs, c'est à chaque fois que t'étais bien d'accord avec nous, à chaque fois qu'ils le faisaient, on comprenait rien. Hein.
1: Ah oui, non, mais de toute façon, on comprend jamais rien.
0: Alors attends, je vais te le faire vraiment comme si on était dedans. Hein.
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Et pour te faire jouer, bien entendu, un chanson. Et attention, accélération! Ça tourne à droite, à gauche, ça tourne sur la sensation, c'est meilleur, unique en Europe, c'est le gros 8!

0: Je suis obligé. Trois tours uniques en Europe, bien entendu, sans geste. Et la tête à deux, bien sûr. Bienvenue dans l'association Spider, unique en Europe, bien entendu, FM Radio en direct. Attention, on accélère.
1: Etc, etc, etc, Alexandra. Ouais. C'est comme si on était.
2: Tu le fais bien.
1: Ah bah oui, ça c'est bien. Tu mets beaucoup d'écho.
3: Ah,
1: une musique
3: de vie, hein, ça rien, hein.
1: Une musique de dingue qui claque bien.
4: Ah, c'était bon.
1: Ah, c'était bon là.
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1: sautes, tu me bats. Ah ouais, on y était là. On sentait le bout de la barbe à papa. Ah, on sentait. Comment ça s'appelle le truc de merde là? C'est moi, je le faisais.
3: Il y en a
1: moi.
3: Tellement.
4: Non, mais, avec des glaces.
1: Avec des glaces.
3: Ah, le labyrinthe ou les glaces? Les formes.
1: Les labyrinthes.
2: Ah non, c'est le palais des glaces.
1: Le
3: palais, ouais, t'as raison.
1: Et c'est là où tu
4: t'appelles.
1: Au début, tu montes dedans, puis tu sais, des grandes allées, puis tout le monde te mate. Ouais. Et à un moment, t'es comme un con, t'as tout le monde qui est en train de te mater, t'es en bas, tu dis putain, je passe pour un con. Puis des fois, t'entends, poum, tu te manges une grosse claque, poum, putain. Ah, qu'est-ce qu'il peut y avoir? Il y avait ça, puis il y a le train fantôme d'une merde.
3: Le truc, ouais.
1: Toi, tu fais quoi, Alexandra?
2: Moi, je tiens un stand de tire-ballon.
1: Ah ouais.
2: Ah bah, désolé.
1: Ah ouais, c'est le truc qui est quasiment infaisable, et puis à chaque fois, quand tu veux gagner une grosse peluche, il faut à peu près jouer combien?
2: Il faut jouer
1: 800 fois pour avoir la peluche. Il faut avoir 75 tickets pour y arriver.
2: Mais non, c'est avec un seul
1: client
2: si tu vises bien.
1: Ah ouais, ça me faisait rire. J'adore ça. Moi, de toute façon, j'adore ces ambiances-là. C'est vrai que c'est quand même sympa. Il faut y aller comme ça.
3: C'est sympa, la fête.
1: Tiens, donne-moi le micro.
2: Ouais,
1: c'est bien. Je tombe de tir. Allez, on y va, c'est la dernière soirée. Après, ça sera trop tard. Bien sûr, on y va, bien entendu. Demi-tarif, on en profite, hein. Je rappelle. Attention, jeune homme, on ne vise pas le personnel. Aïe. Je rappelle qu'il y aura des peluches qui sont venus avec la musique Chenifi Temawachi.

0: Attention, lecteur CD d'Amawachi, doudou. Ah bon, attention, le matériel venu tout droit de Mali. Attention, jeune homme, on y va, attention, on tire. Et bravo, jeune homme, il vient de gagner une superbe peluche de Zorro. Allez, je te redonne la main. Vas-y, Alexandre, à toi.
1: Je peux plus quoi dire. Bon, ben, ce soir, attention, on va gagner des gros lots. Attention, attention, c'est bientôt fini. Les derniers lots vont bientôt partir. Allez, venez vous amuser ce soir à la fête. Salut, je suis...
0: Au
1: micro,
0: débutez de
1: moi.
0: Et attention, on va jouer attention compétition carabine contre silencieux. On va faire le galère clé. Il y a un superbe survêtement.

0: 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Si vous souhaitez y participer, venez donc retirer vos tickets. N'hésitez pas. On a fait une petite pause. Et nous allons revenir dans quelques instants, bien sûr. 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C'est la fête à Nene sur Fun Radio. 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
2: Prénom. Ouais, ton prénom, Jean-Baptiste.
3: Jean-Baptiste. Et son nom, elle, c'est Marie.
2: Non, d'accord. Alors, toi, tu t'appellerais Jean-Baptiste, et elle, son nom, ça serait Marie. Ça serait peut-être pas son prénom, ça.
3: Son nom, c'est Marie. Ouais, je t'entends pas très bien, il est parasite.
2: Non, mais fait. C'est pas un nom, ça s'appelle un prénom, ça.
3: Son prénom, ouais. Son prénom, voilà. C'est Marie. Et
2: c'est quoi le prénom de Marie?
3: Le prénom de Marie, c'est Marie.
2: Ah, d'accord, ok, très bien. Voilà. Et toi, ton prénom, Jean-Baptiste, c'est
3: Jean-Baptiste.
2: D'accord. Juste une chose, avant qu'on appelle, parce que là c'est sérieux. Ouais. Le jour où dans la voiture tu lui as annoncé, enfin tu lui as déclaré ta flamme et surtout tu lui as dit quelles étaient tes envies avec elle, à savoir de vivre avec, elle s'est mise à flipper et du jour au lendemain elle a plus voulu te voir.
3: En gros,
2: ça s'est dégradé parce qu'après elle a pris peur et maintenant elle ne veut plus te voir, elle veut même plus te parler.
3: C'est pas ça, c'est qu'elle veut, parce qu'en fait elle a... j'ai un copain qui l'a appelé, j'ai entendu sa conversation.
2: Et Anguille Souroche.
3: Et à la fin, mon pote, de toute façon, ouais, j'espère bien qu'avec ça va se passer, que JB, JB, il est adorable, et j'espère qu'on s'en reparlera, quoi.
2: D'accord.
3: Je l'ai entendu de sa propre bouche, donc, mais ça, je ne sais pas.
2: Il y a une verrue plantaire. Il y a de la verrue plantaire, là. On y va, Jean-Baptiste, on appelle Marie. Son prénom à Marie, c'est
3: Marie.
2: D'accord. On y va, on appelle Marie.
3: Donc, je lui parle ou tu lui parles?
2: Marie Ginsclark.
4: Allez,
3: Max, tu lui parles ou je lui parle?
2: Non, bah je lui parle.
5: Bah oui, parce qu'elle veut pas te parler, putain.
6: Oui, allô?
2: Ouais, Marie.
6: Oui.
2: Ouais, bonsoir, je suis un ami de Jean-Baptiste.
6: Oui.
2: Je m'appelle Max.
6: Oui.
2: Et je t'appelais parce que, enfin, il m'a pas appelé aujourd'hui, mais il m'a appelé il y a 2-3 jours de cela. Je sais pas si t'as déjà parlé de moi.
6: J'ai pas trop de souvenirs, là, je suis un peu fatiguée, j'avouerais.
2: Oh, 22h, excuse-moi, je pensais pas te déranger à cette heure-ci.
6: Non, mais j'ai mon bac blanc la semaine prochaine et je bosse comme une tarée et là, j'ai bossé jusqu'à 3h du matin tous les soirs, donc.
2: D'accord.
6: Non, mais c'est pas grave, je suis pas couchée, je
2: suis. D'accord. Parce que tu as quel âge, Marie?
6: 20 ans.
2: Ah, d'accord.
6: J'ai redoublé 2 fois, je sais, je suis un peu à la bourre.
2: Bah, c'est pas grave, ça, attends, moi, je n'ai aucun diplôme, alors. Donc moi, Jean-Baptiste a jamais parlé de moi, à Max il t'a jamais parlé.
6: Peut-être si, si oui, si exact.
2: Bah d'accord. Parce que je suis un très bon ami à lui d'enfance.
6: Oui.
2: Et on se voyait de temps en temps, et puis là on se voit un petit peu plus régulièrement, et puis surtout que depuis qu'il m'a annoncé ce qui s'était passé avec toi.
6: Oui.
2: Je comprends, hein, d'ailleurs, parce que je savais pas ton âge, hein, donc je comprends peut-être un petit peu mieux. Le seul truc, c'est qu'il est comme un lion en cage, quoi. C'est-à-dire, il tourne dans tous les sens, il est comme un fou. Il paraît que tu veux plus du tout lui parler.
6: Non, j'ai pas apprécié qu'il m'envoie comme télémessage « je t'aime » pour essayer d'arranger les choses. Ça n'a pas arrangé les choses
2: parce
6: du
2: que,
6: tout.
2: Qu'est-ce qui s'est passé? Excuse-moi, je suis obligé, parce que lui m'a dit, c'est sa version, il m'a dit qu'en fin de compte, le jour où il a déclaré sa flamme, à savoir qu'il avait envie de vivre avec toi, ça t'a fait peur et du coup, la relation a commencé à être faussée. Et
6: voilà, exactement, c'est tout à fait ça.
2: Mais il n'y a rien de mal là-dedans.
6: Il n'y a rien de mal.
2: Non, mais
6: il a 25 ans.
2: T'aurais pu le freiner en lui disant que c'était beaucoup trop tôt aujourd'hui et que voilà, c'est une belle preuve d'amour. Maintenant, les mots n'engagent pas non plus les actes.
6: Non, mais le problème, il y a plusieurs choses. Il n'y a pas seulement dans ce qu'il m'a dit. C'est que Jean-Baptiste, pour moi, il n'a pas un caractère assez fort et il est trop dépendant de moi.
2: Ah oui, parce qu'il est vraiment amoureux de toi.
6: Je sais bien, je m'en doute bien.
2: C'est qu'il est accro, hein, je veux dire.
6: Je sais bien, je vois sa nièce pour le savoir, quoi.
2: Les quantités de lettres qu'il écrit, qu'il a jamais voulu t'envoyer, je pense qu'un jour, quand tu le reverras, parce que je pense qu'un jour, quand même, vous reverrez.
6: Oui, non, je suis pas comme ça, moi.
2: Tu sais qu'il écrit quand même 2 à 3 lettres par jour, quoi.
6: Et ah oui, d'accord.
2: Il les garde et je vais te dire, n'hésite pas le jour où tu le reverras à lui demander ces fameuses dettes, parce que je sais qu'il m'a dit que ça ne gênait absolument pas qu'on parle de ces dettes-là et que tu pouvais effectivement lui réclamer. Oui. Là, il doit en avoir au moins une facile une bonne quarantaine. Et attention, c'est joliment écrit, hein, tout en vert.
6: Oui, ben, je m'en doute.
2: Joliment. C'est de la vraie poésie.
6: Moi, je suis quelqu'un de très indépendant. J'aime pas qu'on me colle et lui, il me collait trop, quoi.
2: Ah, il est trop possessif.
6: Il est trop possessif. Moi, j'aime bien avoir ma liberté, mon intégrité.
2: Bah ouais, t'as 20 ans, je comprends. Parce que moi, je pensais que t'avais 25, 27 ans. Je savais pas que t'étais d'accord.
6: Pas du tout, mais le seul problème, c'est ça. C'est que les gens, ils me prennent toujours pour plus vieille que mon âge. Parce que. Parce que j'ai vécu des choses qu'on fait que maintenant je suis comme ça, quoi.
2: D'accord, ok.
6: Mais c'est pas seulement lui. De toute façon, je suis pas prête à me remettre avec quelqu'un pour l'instant.
2: Non, mais tu pourrais être avec quelqu'un, mais de rester très indépendante et que à ce moment-là, on peut être avec. Enfin,
6: déjà avec Jean-Baptiste, le problème c'est que je me suis sentie étouffée dès le départ.
2: Ah ouais.
6: Ça a été mauvais. Je sais pas à cause de quoi.
2: Tu lui en as parlé?
6: Je pensais que ça allait passer.
2: Non mais tu lui en avais pas. Ah, tu pensais que ça allait passer, mais toi, jamais tu lui as parlé comme quoi il était effectivement pour toi trop possessif, trop étouffant, que tu avais besoin de lui.
6: Le jour où je lui ai dit qu'il fallait qu'on arrête, quoi.
2: Ah ouais, mais c'est dommage. Pourquoi tu l'as
6: mais
2: pas averti avant?
6: Pourquoi je l'ai pas fait? Parce que ben, Jean-Baptiste, contrairement à beaucoup de choses que j'ai pu lui écrire, ne plus vouloir le voir, c'est quelqu'un à qui je tiens énormément, parce que c'est quelqu'un qui pour moi est très compréhensif et peu de gens arrivent à me comprendre. Et le problème, c'est que j'avais pas envie de le vexer. Et le problème, c'est que je savais qu'il fallait que je lui en parle, mais quelque part, je savais que ça allait le faire paniquer, quoi.
2: C'est vrai qu'il se vexe facilement, le cochon.
6: C'est clair. Je savais en plus qu'il allait paniquer vraiment rapidement.
2: Ah, puis là, il panique plus du tout, hein.
6: Ouais.
2: Ouais, ça, bah oui. Non, c'était pour faire une connerie, pour dire qu'il nique plus du tout. Il panique. Ouais. Il panique plus du tout.
6: Ouais.
2: Non, c'était pour déconner, excuse-moi Marie.
6: Non, mais c'est pas grave.
2: Tu ne m'en veux pas, hein?
6: Pas du tout.
2: D'accord, ok, très bien.
6: Mais non, mais le problème, c'est que Jean-Baptiste, il a été trop, il m'a étouffé, quoi.
2: Ouais.
6: Moi, j'essaye de me dégager de toute attache, que ce soit parental, que ce soit amical. Je veux être dépendante de personne. Moi, là, pour l'instant.
2: Mais ça, tu peux sortir avec Jean-Baptiste et lui faire comprendre que tu veux ton indépendance. Si t'avais donné les cartes et les règles du jeu dès le début, non pas qu'il y a des règles à donner dans l'amour, dans le, mais disons, si tu lui avais expliqué que t'avais vécu une histoire difficile avant et qu'aujourd'hui t'avais quand même
6: Je sais que j'ai vécu une histoire difficile.
2: Non, mais tu lui as jamais dit que finalement il était étouffant. Si tu l'avais prévenu, peut-être qu'il aurait pris un petit peu sa distance.
6: Peut-être, oui, non, mais je dis pas.
2: Pourquoi tu lui donnes pas sa chance? Donc ça veut dire que tu l'aimais pas suffisamment, parce que sinon t'aurais voulu le garder, donc tu lui aurais expliqué pour justement préserver cet amour entre toi et lui.
6: J'ai pas envie.
2: D'accord.
6: Je m'interdis tout sentiment amoureux pour quelqu'un. Un mec m'a fait rater mon bac l'an dernier.
2: D'accord.
6: Je ne veux pas, absolument pas avoir quelqu'un.
2: Pour le moment, c'était dans une.
6: Pour le moment.
2: Ah, pour le moment. C'est-à-dire qu'après, si t'as
6: ton. J'ai jamais dit que.
2: D'accord, mais t'as bien raison.
6: Je veux pas y penser pour l'instant. J'ai autre chose à penser. J'ai mon avenir à construire. J'ai un bac à passer.
2: Je suis d'accord.
6: Une indépendance à prendre.
2: Je suis d'accord. Je n'étais pas au courant de tout ça et je trouve ça donc très bien de ta part. Alors, tu vois.
6: Je sais pas, regarde, je vais te donner encore un exemple.
2: Oui.
6: Il y a un truc que je suis sûr que Jean-Baptiste, il aurait pas apprécié. D'ici 15 jours, après les vacances, je me mets en appartement avec un ami. Un mec.
2: Ouais.
6: Je sais pas si Jean-Baptiste aurait accepté ça.
2: Ah ouais, d'accord. Il est au courant?
6: Ben non, parce que ça s'était pas fait pour... Quand
2: d'accord.
6: Bon,
2: on lui dira pas alors. Je pense qu'il ne voulait pas qu'on lui dise.
6: Je pense que je lui en parlerai.
2: Ouais.
6: De toute façon, mais c'est pareil, tu vois.
2: Ce mec, c'est à quoi
6: pas
2: ça?
6: Le mec jaloux. Moi, je sais que je me mets en appart avec ce copain parce que je sais que ça fait un an et demi qu'on se connaît, qu'il ne s'est rien passé entre nous, qu'on m'a remis une fois de plus les choses au clair et qu'il ne se passerait jamais rien de plus qu'une amitié.
2: D'accord, ok.
6: Je veux pas. De toute façon, je suis pas prête à ressortir avec quelqu'un pour l'instant.
2: D'accord.
6: Je veux pas. J'ai vécu un enfer pendant 2 mois. J'ai vécu un enfer 4 mois après. Pendant 4 mois après. Et là, je commence à retrouver un peu de moi-même.
2: 4 mois, t'as vécu un enfer avec Jean-Baptiste. Tu considères que c'était un enfer quand même?
6: Non,
2: avec lui.
6: C'est pas Jean-Baptiste. Hein.
2: Ah d'accord, ok. D'accord, ok.
6: J'ai vécu 2 mois avec quelqu'un. En 2 mois, on a fait beaucoup de choses. J'ai fait beaucoup de conneries aussi.
2: Ouais.
6: Et j'ai mis 4 mois à m'en remettre.
2: Ah d'accord, ok, très bien.
6: Okay. Et je commence à m'en remettre à peu près. J'ai pas l'envie de recommencer quelque chose de durable pour l'instant.
2: Bon,
6: je sors avec des mecs, enfin encore que là depuis Jean-Baptiste, il n'y en a pas eu, mais je sors avec des mecs, je sais qu'il n'y a pas de lendemain, je sais qu'il n'y a pas d'engagement. C'est juste histoire, je ne couche pas avec parce que je suis pas une salope. C'est juste histoire de passer la soirée dans les bras d'un mec, de se sentir protégé, de se sentir aimé.
2: Ouais.
5: Bah, c'est bien.
6: J'ai pas envie de plus pour l'instant.
2: Bon, bah, très bien. Dis donc, je vais voir Jean-Baptiste probablement demain. Tu veux que je lui dise quand même que je t'ai appelé? Il le sait pas, hein, bien sûr, hein, mais
6: Ah, mais vas-y, Franco, hein, moi, j'ai rien à lui cacher, hein.
2: D'accord, ok. Non, mais je peux lui dire que je t'ai appelé, que je t'ai trouvé.
6: Oui, puis même vis-à-vis de toi, vis-à-vis de ton amitié avec lui, je voudrais pas que tu lui caches quelque chose, hein.
2: Oui. C'est gentil ça.
6: Bah écoute, je suis désolé, mais ça, ça se conserve. Hein.
2: Mais ça serait, bah justement, ça serait bien quand même qu'à un moment tu puisses, plutôt que de raccrocher, que tu puisses rencontrer Jean-Baptiste et lui expliquer ce que tu viens de me dire et de lui en parler de visu.
6: Ouais.
2: Bah je pense que ça lui ferait du bien parce que mine de rien, tu le rends malheureux également.
6: Ah mais je sais bien, hein, je vois Elodie assez souvent pour le savoir. Hein.
2: Bon bah alors que tu le vois une bonne fois pour toutes, que tu lui expliques ce que tu viens de nous dire et que pour le moment, voilà, peut-être que voilà.
6: Ouais.
2: Je sais pas, enfin je te, c'est un conseil.
6: Oui, non,
2: ça te permettra peut-être, ça te permettra probablement à ce que lui, de toute façon, arrête de t'appeler continuellement, et lui de son côté, ça lui permettra vraiment de savoir réellement où il en est.
6: Le problème, je crois que le problème, de toute façon, il est clair et net, c'est que j'ai pas pour Jean-Baptiste les sentiments qu'il a pour moi.
2: D'accord.
6: Ça c'est clair, je le sais, même beaucoup plus que moi, je peux avoir. Je suis pas folle amoureuse de lui comme lui, il peut l'être de moi.
2: Bon.
6: Moi, j'ai des sentiments pour lui. Je t'avouerai que je sais pas trop exactement ce que c'est comme sentiment.
2: Ouais.
6: Si c'est de l'amitié ou si c'est autre chose. J'essaie de pas y penser depuis que c'est terminé. Parce que j'ai pas envie de me prendre la tête, quoi.
2: D'accord.
6: Je arriverai à un moment où je me poserai la question, ça c'est clair. Mais pour l'instant, non.
2: D'accord. Ok, bah c'est gentil d'avoir répondu en tout cas, d'avoir accepté de discuter avec moi. Je me suis dit, je vais me faire jeter comme un malpropre.
6: Non, pas forcément, non, je pense être quelqu'un d'assez ouvert, donc...
2: Ah ouais, ouais, puis je suis un peu plus âgé que lui encore, donc tu sais, j'ai 30 ans, donc...
6: Ah ouais, ouais.
2: Oui, donc tu vois, si tu veux, toutes ces choses-là, enfin moi j'ai jamais eu de problème amoureux, mais ouais. Bon, je peux analyser, je suis quelqu'un d'assez mature pour ça, dans ouais. La vie active depuis 10 ans, donc je sais un petit peu de... Enfin 12 ans même, de gens, je sais un petit peu de quoi je parle, quoi.
6: Ouais, mais le problème en plus, c'est la situation de Jean-Baptiste. Elle n'est pas évidente.
2: Qu'est-ce qu'il a? Qu'est-ce qui se passe?
6: Ce qu'il est.
2: Ah, ce qu'il est, lui?
6: Oui.
2: Ah oui, d'accord, ok, excuse-moi, j'avais pas capté. Oui, d'accord, oui, bien sûr, oui.
6: Oui. C'est pas évident, hein.
2: C'est pas évident. C'est sûr.
6: Moi, j'ai eu du mal, déjà au début, et puis je pense ne pas savoir. Enfin, je sais que je ne sais pas tout. J'ai peur de la suite.
2: Ouais, je comprends.
6: J'ai peur de la suite parce que j'ai vu que 12 ans c'est quand même énorme, j'ai vu que ce que ça pouvait être.
2: Oui.
6: Oui, parce que je suis un peu fanat droit, donc en fait.
2: Ah oui, oui, oui, d'accord, ok.
6: Donc voilà quoi.
2: Ok, super.
6: Bon. Bon, voilà quoi.
2: Bah super, bah tiens, j'espère qu'un jour on aura l'occasion de se rencontrer. Parce que
6: oui,
2: trouve...
6: mais j'espère aussi, oui.
2: Très intéressant en tout cas.
6: Ça a l'air très sympa.
2: Bah c'est gentil. C'est gentil, Marie. C'est ce qu'on me dit de temps en temps, effectivement, ouais. Mais bon. Non, c'est très sympa en tout cas. Bah écoute, bon courage pour la suite de tes études.
6: Oui, bah ça devrait aller. Tu sais, je travaille, je me mets bien à fond dans mon boulot, donc.
2: T'as entièrement raison, Marie.
6: J'ai déconné et maintenant je déconne plus.
2: Mais t'es à l'extérieur, je t'entends du bruit dehors.
6: Je suis dans ma voiture. Là.
2: Ah, t'es dans ta voiture, d'accord, t'as une bagnole, voilà. Et tout, c'est bien, t'es indépendante, c'est cool ça.
6: Ah oui, bah ça justement, oui.
2: Tranquille, bah dis donc, je pensais que tu révises pas là, cette heure-ci.
6: J'étais mangée chez une copine.
2: Ah.
6: J'avais un peu le moral dans les chaussettes, donc.
2: Ah, bah c'est bien.
6: Donc en fait, j'étais lui remonter la frise, quoi.
2: C'est la période en ce moment.
6: Oui, ah bah oui, non, mais elle, en plus, ça fait un bout de temps qu'elle va pas, et puis comme elle vient de se mettre en appart toute seule alors qu'elle devait se mettre avec son copain, ça.
2: Oh bah dis donc, ouais, bah dis donc, là c'est l'inverse, là, c'est le mec qui a lâché la nana.
6: Voilà.
2: Aïe, aïe, aïe, aïe, aïe, ça c'est la folie. Voilà.
6: Non, puis même, elle est. Enfin bon, on aime bien discuter entre nanas, quoi.
2: C'est vrai. C'est vrai que c'est.
6: On a bien rigolé autour d'une bouteille de rosé, donc.
2: Génial.
6: Voilà.
2: Non, mais c'est vrai que c'est bien hein, de se retrouver comme ça qu'entre filles. Moi, ouais. Je trouve ça très bien. Moi, je sais que j'avais une amie avant qui faisait ça régulièrement. Je trouve ça très bien, quoi.
6: Ouais.
2: J'encourage. J'encourage toutes les filles à faire de même, à se retrouver entre elles de temps en temps et à pouvoir parler des mecs, les casser un petit peu, nous remettre
6: oui.
2: Un peu à notre place.
6: Ah.
2: Non mais oui. Les mecs le font bien, donc je vois pas
6: oui,
2: pourquoi.
6: Exactement.
2: Voilà, donc il y a aucune raison. Mais c'est fait avec beaucoup plus d'envie quand même, parce que finalement tout aille pour le mieux plus tard pour les filles. Alors, pour les mecs, c'est vraiment pour le plaisir d'aller dire des conneries, quoi.
6: Ouais. Bon, nous c'est histoire de nous défouler et puis histoire de chasser les vieux démons.
2: Ouais, c'est vrai, ouais. Non mais voilà, bah, très bien, très agréable Marie en tout cas. Je pensais pas que t'étais comme ça, je pensais pas.
6: Tu pensais tomber sur qui?
2: Ah pas du tout, non, c'est pas ça. Mais, je trouve que t'as une voix très agréable, t'es très posée, puis t'es très lucide concernant la situation et je trouve ça plutôt bien. Je trouve ça plutôt positif quoi. Donc,
6: j'aime pas les choses pas claires.
2: À 20 ans, moi je trouve ça plutôt bien.
6: Ouais.
2: Voilà.
6: Bah, écoute... Je comprends pourquoi on me dit que je suis plus que mon âge.
2: Bah, oui, complètement, oui, complètement. Je sais pas si ça le fait.
6: Mais j'ai déliré pendant 4 ans et maintenant, bah.
2: Très bien.
6: Une envie de calme.
2: Rien à voir, une question comme ça, parce que je suis un passionné de musique.
6: Oui.
2: Musicalement, t'aimes quoi comme musique?
6: Oh, j'aime un peu tout. J'ai été une grosse barjo de Mariah Carey.
2: Ouais.
6: On me pique mes CD.
2: Ouais.
6: J'aime quoi, là, en ce moment, je suis sur l'album de Dawson.
2: Ouais.
6: La série télé.
2: Ouais.
6: Je sais pas, j'ai Pete Bacardi. J'écoute un peu tout, du rap,
2: De
6: la soul. Je suis techno quand il faut se défouler.
2: Ah, c'est quoi comme techno que t'aimes bien? J'adore la techno, moi.
6: Généralement, les trucs pas connus.
2: Ah, moi aussi, pareil.
6: Moi, j'avais notamment, c'est mon ex qui les a gardés, mais ouais. On avait acheté les Ministry of Sound.
2: Ah oui, mais ça c'est house, c'est vocal.
6: Ouais, ça dépend. Et puis on s'était acheté pas mal de, on avait été au Virgin Megastore à Paris. Là,
2: c'est
6: on
2: un peu gnagnan.
6: Des compil Ibiza.
2: Ah ouais, super.
6: Des trucs qui bougent bien, quoi.
2: Ah ouais, j'irai bien un jour à Paris. T'es déjà allé à Paris?
6: Oui. Mon ex m'emmenait pratiquement tous les week-ends.
2: Ah
6: à Paris.
2: Génial. Putain, je suis jamais allé à Paris, moi. Faut que j'y aille un de ces quatre.
6: Ah,
2: non, j'ai jamais eu l'occasion, non.
6: Bon.
2: J'ai eu l'aéroport parce qu'une fois je devais voyager, donc j'ai fait une escale à Paris, mais j'ai juste vu Orly.
6: Ouais,
2: ça doit être sympa.
6: C'est clair, faut faire les champs.
2: Les champs?
6: Ouais.
2: C'est là où ça swing le plus, comme on dit.
6: C'est clair.
2: C'est vrai.
6: Nous, on y était, on est arrivé à 11h30 cet été.
2: Ça bouge.
6: Il y avait un monde pas possible.
2: Ça fait du bien, parce que quand c'est vrai, ça devient un peu craignos, hein,
6: quand c'est un peu gris, les gens, ils font la gueule, ouais. Et en plus, ils font pas la fête.
2: Et en plus, ils font pas. À Paris, ils font la fête.
6: Ça, c'est clair.
2: Et au niveau techno, donc toi, c'est house et tout ça, quoi.
6: Voilà.
2: Ah ouais. Et tu sors un peu sur Caen ou tout ça dans des boîtes?
6: Sur quand plus trop, parce que j'ai pas mal de divergences d'opinion avec des gens.
2: Oui.
6: Des gens avec qui j'ai traîné avant, des amis de picole notamment, parce que j'ai été très portée sur l'alcool pendant un moment.
2: D'accord. Et les boîtes, sinon, quelles étaient les boîtes que tu fréquentais à l'époque?
6: La Mare au Diable.
2: Ah ouais, tu vas plus du tout?
6: J'ai lâché depuis 6 mois, ça faisait 3 ans et demi que j'ai fait les week-ends sans discontinuer.
2: Parce que moi, je mixe de temps en temps, et ça m'est déjà arrivé d'aller mixer là-bas une fois ou deux pour la Mare au Diable.
6: Ouais.
2: Ouais.
6: Est-ce que, comment
2: je sais pas, c'est Katia, je t'inviterai si tu veux, je t'appellerai si tu veux que je t'invite à la Mare au Diable. Je pense que je vais remixer.
6: Oula, la Mare, on va pas refaire tout de suite.
2: Hein?
6: On va pas refaire tout de suite la Mare. Hein.
2: Ouais, ah oui, d'accord, oui, c'est vrai, t'as tes examens.
6: Voilà.
2: Dommage.
6: Mais bon, non, mais c'est pas pour autant que je m'empêche de sortir, quoi.
2: Non, mais bien sûr, non, mais ça n'empêche, ouais, non, mais ça aurait été marrant parce que comme je mixe là-bas, une fois de temps en temps, comme je. C'est mon. J'aime bien, c'est mon passe-temps, de temps en temps, je m'amuse.
6: Ah ouais, ouais.
2: Donc, je trouve ça plutôt sympa.
6: Non, moi, le week-end dernier, là, j'étais faire la fête avec une copine à l'écho.
2: Ouais. L'écho du lac?
6: Ouais.
2: Ah, j'ai déjà mixé là-bas aussi.
6: Ah ouais?
2: Ouais.
6: J'ai mixé. Il y a que le week-end dernier où je me suis vraiment éclaté à fond la caisse.
2: J'y suis allé 4-5 fois et j'ai passé le nouvel an à l'écho du lac.
6: Ouais.
2: Tu connais bien là-bas?
6: Ça fait un petit moment que j'y vais, ouais.
2: Tu connaissais le patron, le mec, Hervé?
6: Non, je connais pas Hervé, je connais Joël. Moi.
2: Ah, le DJ, ouais, d'accord, ok. Parce que moi, je savais déjà.
6: Non, c'est pas le DJ, c'est. Non, non.
2: Non, non, le DJ, c'est Hervé.
6: C'est Hervé, ouais.
2: J'ai mixé là-bas, j'ai passé le nouvel an à l'écho du lac. C'est marrant, exactement. Comme quoi le monde est petit, hein.
6: Oui, exactement.
2: Ah,
6: non,
2: c'est
6: oui.
2: Marrant, c'est marrant, c'est marrant.
6: Non, sinon, comme bar ou bouger, le Dakota.
2: Ouais.
6: Pas le Farniente parce que je supporte pas. Le Régent à petite dose.
2: Ouais, mais tout ça c'est nul. Non, mais les biens, c'est la Mare au Diable et les Côtes du Lac si tu veux t'éclater vraiment, quoi.
6: Ouais.
2: À fond dans les décibels.
6: C'est clair.
2: Bah, très bien. Bah, écoute, techno, hein.
6: Voilà. Et puis, alors, il y a une boîte que je te conseille. À fond la caisse,
2: ouais.
6: Techno, tu vas t'éclater.
2: Ouais.
6: C'est le Solaris à Lisieux.
2: Ah, d'accord. Ça bouge là?
6: C'est que de la techno.
2: Ah, c'est que de la techno?
6: C'est que ça.
2: Ouais, moi je mixe que techno, hein.
6: Ouais.
2: Ah, ouais. Techno, mais pas Ministry of Sound, du vrai, des techno, du boom boom, quoi.
6: Ouais.
2: Yeah! Tu vois ce que je veux dire?
6: Oui, tout à fait. Moi, c'est ce qui me fait bouger. Hein.
2: Ah, bah, c'est ce qui te fait swinguer, alors, écoute, ma foi, tant mieux. Tant mieux, tant mieux, tant mieux, tant mieux.
6: Ouais.
2: Bah, de ces quatre, tiens, je t'enverrai une compile ou un mix que je fais.
6: Ah, bah, pas de problème. Je suis ouverte
2: avec
6: ce genre de choses.
2: Avec plaisir.
6: Ouais.
2: Non, j'aimerais bien, ouais.
6: Tu dois avoir mon adresse par Jean-Baptiste?
2: Non, je l'ai pas, non.
6: Tu la prendras.
2: Pardon?
6: Si tu pourras la prendre.
2: Tu crois que je vais oser demander à Jean-Baptiste qu'en discutant avec toi, on a sympathisé. Alors là, Jean-Baptiste, tu sais, risque de mal le prendre. Hein.
6: Oh, pas à ce point-là quand même.
2: Ah bah toi, tu connais déjà pas Jean-Baptiste. Voilà, attends, c'est un tarif fini pour ça. Tu sais qu'il se tape la tête contre les murs, il est devenu zinzin. Hein, tu sais que...
7: Non mais franchement, là, Marie.
6: Mais j'ai un truc que je comprends pas. Il a bien vécu sans moi avant. Pourquoi il vit pas sans moi maintenant, quoi?
7: Bah ouais, mais bon.
6: Je sais pas. Il arrêtait pas de me dire que je suis sa raison de vivre. Mais attends, il y en a d'autres.
7: Ouais, mais t'as pas tout dit.
6: C'est-à-dire?
7: Bah. Non mais t'as pas tout raconté.
6: Oui.
7: Non mais oui. De son, de ce qu'il a fait avant, ses antécédents sexuels.
6: Je sais pas ce qu'il a fait.
7: Non mais sexuel.
6: Ah, pas du tout.
7: Voilà. Non non. T'as pas qu'il a été homo, enfin qu'il a été pendant toute son adolescence.
6: Ah oui.
7: Bah une période.
6: C'est pas vrai.
7: Ah bah quand il avait, moi je le connais depuis l'âge de 12 ans, donc quand il avait 16 ou 17 ans, pendant 3-4 ans, il s'est cherché et voilà quoi.
6: D'accord.
7: Ouais, carrément. Ah, Jean-Baptiste, il... c'est pas facile, hein.
6: Ouais.
7: Ah bah ouais. C'est pour ça aussi qu'il faut faire gaffe, quoi.
6: Ouais.
7: Il sait pas sur quel pied danser, quoi, il sait pas s'il est bi, tu vois.
6: D'accord.
7: Voilà. Mais bon, je t'ai rien dit parce que il va me tuer, hein.
6: Ouais, bah, de toute façon, faut bien que j'en fasse, hein.
7: Ouais. Bon, bah, je te raconte pas tout, mais bon. Pauvre Jean-Baptiste.
6: Oui.
7: Ah non, mais attends. C'est pas facile.
6: Ouais.
7: Ah, ça me retourne à chaque fois que j'en parle. Voilà, Marie.
6: Ok. Bon, bah, écoute, je vais te laisser parce que je vais aller bosser.
7: D'accord, Marie.
6: Et puis, bah, je te remercie d'avoir appelé quand même.
7: Et probablement qu'un jour.
6: Oui.
7: T'entendras parler de moi.
6: Oui.
7: Dans toute la région. Et dans les discothèques.
6: Ah bon?
7: Tu retiens mon nom?
6: Oui.
7: Comment je m'appelle?
6: Max.
7: T'en entendras parler un jour.
6: Oui.
7: Un jour? D'accord.
6: Un jour ou déjà?
7: Pardon?
6: Un jour ou déjà?
7: Ah, peut-être déjà.
6: Oui.
7: Non, jamais.
6: Non, mais si.
7: Ah, où? Ah,
6: je crois que c'est sur Fun
7: Radio. Marie.
6: Non mais attends, tu crois que Max, il y en a des milliards sur Terre?
7: Bah non, il y en a qu'un.
6: Bah, c'est clair, je sais bien. Hein. Je suis une fanat fun et j'ai la radio depuis le départ.
7: Eh ben alors, pourquoi?
6: Ça m'éclate.
7: Eh ben alors, faut que tu viennes un jour à la Marodia ou à l'Écho du Lac quand je viendrai mixer.
6: Oui, pas de problème.
7: Ah.
6: J'étais déjà là. Hein.
7: Ah, t'étais là?
6: Oui.
7: Eh ben, faudra revenir, je t'inviterai cette fois-ci. Mais faut pas que tu rates ton bac. T'avais vraiment ton bac à passer?
6: Oui.
7: Ah d'accord. Eh ben alors, il faut que... C'est génial.
6: Ouais, non, mais il n'y a pas de problème.
7: Tu savais depuis le départ que c'était moi ou tu t'en es douté à un moment donné et t'as commencé à brancher la radio?
6: Non, je savais depuis le départ parce que j'ai la radio, j'étais allumée sur Fun.
7: Ah génial. Alors là, tu me plais encore plus, Marie. J'adore.
6: Non, je suis une accro de Fun. Donc
7: j'adore,
6: c'est pour ça,
7: j'adore.
6: J'ai Fun partout chez moi. Donc,
7: ceci dit, tout ce que t'as dit sur Jean-Baptiste était vrai.
6: Oui.
7: Ah, tu vois,
6: Jean... Non, mais je suis franc, quand j'ai quelque chose à dire, je le dis. Hein.
7: Jean-Baptiste n'est pas homo, hein, contrairement à ce que j'ai pu dire.
6: Non,
7: Jean-Baptiste.
6: Mais ça, je m'en doutais bien parce que
7: Jean-Baptiste.
6: J'ai entendu rigoler derrière, c'est pour ça.
7: Jean-Baptiste.
3: Ouais.
7: Tu nous as pas tout raconté, Jean-Baptiste.
3: Je t'entends.
7: Comme d'habitude, et ça, je profite de Jean-Baptiste et de la situation que nous vivons en ce moment en direct avec Marie, que bien souvent vous voulez que je vous rende service en essayant d'appeler des gens qui, soi-disant, auraient fait des choses mal ou vous auraient mis dans de sales situations, vous voulez recoller des morceaux. Et c'est quand je me retrouve à discuter avec ces gens-là, parce que je fais parler les gens, bon, la Marie était au courant, mais elle a quand même parlé, elle a dit la vérité, qu'on s'aperçoit que vous dites que le quart de ce qui s'est réellement passé, Jean-Baptiste, si t'avais eu l'honnêteté de me dire que cette fille-là, tu l'aimais vraiment, qu'elle avait 20 ans, et tu savais que tu l'appelais régulièrement et que ça a fait qu'à un moment donné, tu l'as étouffé, Jean-Baptiste.
3: Ouais,
7: ça aurait été différent.
3: Clair, je sais bien.
7: Mais tu vois, Jean-Baptiste, vous dites toujours, je m'adresse à toi, mais c'est pas un mal, à tous les gens qui sont possessifs, c'est une fois qu'on vous met le nez dans le caca que vous dites, oui, je sais bien. Mais moi, je te dis une bonne chose, Jean-Baptiste, et je m'adresse à tous ceux qui ont le même problème que toi, qui sont possessifs et qui harcèlent les gens qu'ils aiment.
3: Non, mais
7: Jean-Baptiste, c'est pas méchant ce que je vais te dire. Moi, je te dis simplement que tu n'es pas soigné parce que tant que vous ne le dites pas de votre propre bouche, ça veut dire que vous ne l'assumez pas et que vous n'en êtes pas tout à fait conscient. Moi, je crois que c'est ça, Jean-Baptiste. Si tu avais eu de toi-même le réflexe de me dire, voilà, je tiens tout de suite à te dire que je suis de nature possessive et que c'est vrai que je l'appelle souvent et ça l'a agacé, ça veut dire que tu en étais conscient. C'est maintenant que tu avais le nez dans le caca, tu dis oui, non, mais c'est vrai, je l'ai pas dit, mais c'est vrai.
3: Attends, d'une certaine façon, quelque part, c'était réciproque. Moi, au départ, on s'appelait régulièrement.
7: Non, mais là, quand elle a décidé de rompre avec toi, enfin, en tout cas, de mettre un petit, on va dire, un petit hola pendant une certaine période, Marie, tu dis qu'il continue à t'appeler régulièrement.
6: Il s'est calmé depuis, on va dire, une semaine, 15 jours. Je sais que notamment un soir, il m'a appelé 14 fois dans la même soirée. Il m'a laissé 7 ou 8 télémessages.
7: Jean-Baptiste.
3: Non, mais attends, elle m'a raccroché au nez. Je croyais qu'elle allait délirer. J'étais à...
7: D'accord, ok, très bien.
6: Attends, je suis pas à ce moment-là quand même.
7: Bon,
6: je suis responsable de mes actes. Hein.
3: Attends, j'ai le droit de m'inquiéter quand même.
6: Oui, mais enfin bon, je suis une grande fille, je peux très bien me débrouiller toute seule.
3: Ça j'en doute pas, mais c'était juste... Tu sais comment on a pu discuter quand même tous les deux par rapport à... Je pense qu'on est assez intelligent pour avoir des discussions... que sûrement certaines personnes n'ont pas, qu'on a réussi à papoter, à avoir des... Tu vois ce que je veux dire, quoi.
6: Oui, non, mais tout à fait.
3: Donc, c'est vrai que ça me tue de ne pas pouvoir de regarder droit dans les yeux, puis pouvoir s'expliquer calmement comme on a su le faire.
7: Alors, est-ce que ça va être le cas? Est-ce que c'est envisageable, Marie, sérieusement?
6: Franchement, pas pour le moment.
7: Pas pour le moment, d'accord.
6: Pas pour le moment, je dis pas que d'ici un mois ou deux, ça changera pas, mais pour l'instant, non.
7: D'accord, ok. Écoute, excuse-moi Jean-Baptiste, mais j'étais en train de... T'as dû être hors de toi, non? Ça va, pendant la conversation?
3: Non, mais c'est... J'en tire plein d'enseignements, hein, c'est clair. Hein,
7: voilà.
3: À 25 ans, t'apprends encore. Hein.
7: Voilà.
3: T'apprends encore. Hein,
7: j'en apprends moi encore aujourd'hui à 30. Alors tu sais, je crois qu'on apprend tous les jours. Hein. Je crois qu'on apprend tous les jours. Et là, je vais peut-être pas rendre service au mec, mais je crois que vis-à-vis des nanas, on saura jamais vraiment quoi. Parce que c'est plus complexe que ça et les femmes sont plus fut-fut que nous le sommes. Ça, c'est sûr et certain.
6: Et c'est sûr que si vous croyez m'avoir par la radio.
7: Ah non, on parle pas de ça.
6: Vous m'avez pas eu parce que.
7: Marie, je parlais pas de ça. Oh là là, je parlais de la vie.
6: Je pense que la radio, je veux pas, mais alors la fun, c'était vraiment pas.
7: Non, mais Marie.
3: Je pensais pas en plus que t'écoutais, quoi.
7: En plus.
6: Et Marie. Je suis toujours branchée sur fun.
7: Marie, je ne parlais pas du tout de la radio, je parlais des femmes en général. Je parlais pas des canulars radiophoniques. Oh là là, j'étais loin de tout ça. Je parlais de la femme en général, le fait de la connaître et tout genre de. Voilà, on oublie la radio. Marie.
6: Ah oui, non, mais je sais bien, mais tu voulais me faire parler, j'ai réussi, hein.
7: Non, mais là, je disais que c'était, à mon avis, très compliqué, qu'on pensait tout savoir des femmes, et que c'était bien plus compliqué à connaître réellement la femme, et à mon avis, pour l'homme, c'est beaucoup plus simple à savoir, parce qu'on est peut-être, à mon avis, un peu plus beux que les femmes ne le sont.
6: Ça, j'ai toujours pensé, mais bon, vous pouvez avoir des côtés sympas aussi.
7: Hein. Ah bah attends, évidemment, on n'a pas dit qu'on était que des bœufs, hein, non plus.
6: Non,
7: hein.
6: Mais je sais bien, mais j'ai pas dit le contraire non plus. Hein.
7: Bah voilà.
6: Les hommes, c'est pas pour rien.
7: Ah, exactement, Marie. Marie, on va s'arrêter là, Jean-Baptiste également.
3: Ouais.
7: Hein, on vous remercie.
3: Tout... Marie, je peux te parler de 30 secondes hors antenne?
6: Non, là, je vais y aller.
3: 30 secondes?
6: Non.
3: 30 secondes? Pas 30
6: non,
3: secondes.
6: Non, mais de toute façon...
3: Pour m'excuser.
6: C'est fait.
3: Ah non, pas devant 30 millions d'auditeurs.
7: Si ça pouvait être vrai, je te jure Jean-Baptiste, il y a déjà belle lurette que je serais dans les îles au soleil en train de me dorer avec ma boîte de prod si j'avais 30 millions de personnes chaque soir. Crois-moi, s'il y avait 30 millions de personnes au quart d'heure, je serais sûrement pas là. Jean-Baptiste et Marie, vous quittez pas. Bah Jean-Marie, Marie en tous les cas, un de ces quatre, donc à la mare au diable ou à l'écho du lac. Hein.
6: Pas de problème.
3: Oui. Saint-Valentin, est-ce que je peux offrir par le biais de ta générosité l'album du 113 à Marie?
7: Je ne l'ai pas malheureusement, t'iras l'acheter justement, t'iras sur les Champs-Élysées comme le disait Marie, tu verras, c'est très intéressant. Ah. Il y a des très belles choses à voir là-bas, il n'y a absolument rien. Par contre, la Saint-Valentin, ne l'oubliez pas, c'est lundi toute la journée pour déclarer la flamme de celui ou de celle que vous aimez. Et ça serait une spéciale Saint-Valentin, fil rouge toute la soirée, lundi soir entre 21h et minuit, vous pourrez déclarer votre flamme. Fiançailles, mariage ou envie de vivre avec quelqu'un ou même de stopper avec quelqu'un, ça sera lundi soir 21h minuit. Ah oh là, j'hallucine, c'est qu'on a quasiment tout ce qui était prévu de faire ce soir, mis à part le jeu des catégories. Ben c'est pas grave, hein. Là, vu comme ça trace la route. Bah ouais, parce qu'on a fait le sondage du siècle. Je sais, il est dans le sac. Ça y est, Fildar est dans le sac parce qu'on n'a pas fait le jeu des catégories. Est-ce qu'il y a des gens qui ont réclamé ou pas?
8: Bah oui.
7: Il y a des gens qui réclament ça?
8: Non.
7: Cette rubrique à la con, il y en a qui... Faut me la supprimer, cette rubrique. Tu vois pas que ça fait
9: celui qui la prépare alors. Non,
7: vous avez pas remarqué que ça fait 3 jours que je fais une impasse là-dessus?
9: Si, moi j'ai vu, mais...
7: Bon, et vous dites pas, tiens...
9: Il y a Anguille sous roche.
7: C'est comme un... Ouais, non, il y a une verrue sous pied, quoi. Il y a comme un malaise.
9: C'est le pic, ce jeu.
7: Là, je suis en plein pic à 23h15. Mais monsieur et madame.
9: Non.
7: Putain, les trouillards, ils flippent. Hein.
9: Ouais, ils flippent.
7: C'est le cas de le dire, c'est pour ça que ça décroche pas. Hein. On rappelle monsieur et madame trouillard.
6: Oui, allô?
7: Ah!
8: Alors, espèce de trouillard. Hein?
6: Allô?
8: C'est trouillard à l'appareil? Je t'ai fait peur, hein? Monsieur et madame trouillard. Ah, je vais venir te bouffer la chatte. Ah, trouillard! Hein? Ah, tu veux que je te bouffe la chatte? Espèce de petite trouillarde, hein? Trouillarde! Mais fais-toi pas si tu retournes que je te bouffe le cul, espèce de trouillarde! Ah putain! Merde, mais j'ai pas eu le temps! J'ai pas eu le temps!
10: Elle avait 9 ans!
8: Quoi, qu'est-ce qu'il y a?
10: Elle avait 9 ans, la petite!
8: Mais non! Mais tu rigoles ou quoi? Elles sont majeures à cette heure-ci!
10: Oh non, mais non!
8: Mais attends, mais j'ai rien dit, moi!
10: Ah bah non!
8: Qu'est-ce que j'ai fait?
10: Rien.
8: Ah bon?
10: T'as peur, hein?
8: Mais ça fait
10: juste retour, je te
8: ma gamine, elle dort pas de la nuit, là! Mais elle avait pas 9 ans!
10: Putain,
8: on décoche pas, elle avait pas 9 ans!
10: Ça y est, on a perdu un producteur, on a tout
8: putain,
10: perdu!
8: Putain, on avait pas 9 ans, si!
10: Ah, non, j'en sais rien, mais.
8: Bon, bah, rappelle, je
10: m'excuse. T'as même 20 ans, putain!
8: Un trouillard, j'ai une mauvaise chance! Bon, faisons-moi un autre!
10: Ah!
8: Et de tirer les seins. Ah, j'ai de pincer le cul.
10: Oh là là là.
8: Quoi, trouillard?
10: Oh là là là là.
8: Pas c'est des trous, monsieur et madame trouillard, hein.
10: Putain.
8: Quoi?
11: Consultez.
10: Ah, ok, super.
8: Allez, attention, on en fait un deuxième. Ah là là là là. Je sais pas ce qui m'arrive aux doigts, mais à chaque fois je me cogne et je me fais mal. Ah. On va payer ça. Non, c'est vrai, je me fais mal à chaque fois. Je tape sur l'os, je sais pas ce que j'ai, je me pique. Y a pas des écharpes dans le meuble?
10: Ah non,
8: ah putain.
12: Allô?
8: Allô, Trouillard?
12: Allô?
8: Monsieur Trouillard?
12: Oui.
8: T'as peur, hein? Ah! Je vais débarquer chez toi, Trouillard! Hein? Et te foutre un bic dans le cul! Trouillard! Espèce de... Non, je m'excuse. J'enlève le stylo. Trouillard! T'as peur? Oh! T'as peur ou pas? Merde. Merde, j'ai pas eu le temps de continuer. Deux déjà. Allez, un troisième monsieur, madame Trouillard. Et comme ça, après, on arrêtera. Mais mon Dieu, que je suis con, hein. Vous devez vous dire, un mec comme ça, mais... Il doit avoir plein de femmes autour de lui.
10: Ah oui.
8: Ça tourne grave en ce moment. Avec des conneries pareilles, je me dis putain, mais faut que je finisse ma soirée au bain. Là, je me suis vraiment cogné. Hein.
13: Oh, ça va.
8: Je souffle du doigt. Ah.
11: Mais non, nous ne sommes pas là.
8: Je te trouillarde. Tu flippes, hein, t'as mis ton répondeur. Mais c'est pas grave, on va faire un autre. T'en as encore d'autres? T'en as plus?
13: Allez.
8: On fait le premier.
13: Allez,
8: vite fait, on rappelle le premier, on va voir un peu ce que ça va donner.
13: Ouais.
8: Vous avez dit que vous veniez c'est pour quelle heure? C'est pour quelle heure?
10: Je me lave, j'arrive.
8: Je suis en train de me laver l'arrêt des fesses et tout, j'arrive. Oh là là là là. Allez, bouge taré. Décroche. Allô?
14: Allô?
8: Excusez-moi, madame Trouillard?
14: Pas franchement.
8: Monsieur Trouillard?
14: Oui.
8: Trouillard! T'as peur, hein? Je vais te poisser, je vais te raser les poils du pubis! Tous tes poils! Je vais les manger! Trouillard! Je vais te bouffer les poils du pubis!
10: Dommage
8: parce que là, je lui ai arraché ses cheveux.
13: Ouais,
8: j'ai raté déjà tout ce qu'il y avait autour. Hein. 08. Paul
7: Paul Vandyck sur Fun Radio Nouveauté Another Day. 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
7: Et comme chaque jeudi, bien entendu, c'est les débats. Et le dernier jeudi de mois, c'est ceux de Gérard. Pour le moment, c'est encore le mien. Débat concernant les complexes, on va démarrer avec Blandine qui doit être avec nous, de Paris 20 ans. Bonsoir Blandine.
17: Bonsoir.
7: Bonsoir. Nous avons également Christelle 20 ans de banlieue parisienne également, Seine-et-Marne.
18: Bonsoir.
7: Ça va bien ?
18: Oui, ça va.
7: Bon, très bien. Et nous avons Angèle 19 ans de Saint-Germain-en-Laye, banlieue parisienne également.
18: Bonsoir.
7: À croire qu'il y a que des gens de Paris qui ont des complexes et que les gens de province n'en ont pas. Pour l'instant, nous sommes trois, hein, mais c'est trois gens apparemment qui ont des choses très intéressantes à dire concernant ce débat. Si vous souhaitez réagir à tout ce qui va se dire, apporter plus de précisions ou alors poser des questions à tout ce qui va se dire, bien entendu, lors de ce débat, et si vous voulez vous aussi réagir par la suite, une fois que vous serez un peu plus aiguillé sur ce débat, 0803 08 5000. Blandine, on va démarrer avec toi.
17: Oui.
7: Alors d'abord, toutes les trois, vous êtes toutes les trois complexées par quelque chose ?
17: Oui.
7: D'accord, très bien. Blandine, la première.
17: Moi, je suis extrêmement complexée par mon poids, en fait.
7: D'accord, tu pèses combien ? Bah, il faut le dire, hein, c'est pas
17: ça. En fait, en ce moment, je dois peser 80 kilos.
7: D'accord.
17: Mais depuis septembre, j'ai perdu 20 kilos.
7: Ah, d'accord. Non, mais donc t'étais à 100 et t'es passé à 80.
17: Bravo.
7: Non, non, mais c'est ça, je veux dire, t'étais pas à 80 et passé à 60. Aujourd'hui,
17: ah, non, j'étais à 100, je suis passé à 80.
7: D'accord.
17: Mais, donc, j'avais atteint un poids quand même très très important, il faut dire.
7: Dû à quoi ? Enfin, c'est tes parents, c'est comme ça ? C'est toi ?
17: Ouais, il y a une partie, enfin, je vais pas accuser mes parents.
7: Non, mais c'est pas le but, je veux dire, tes parents sont déjà...
17: Non, pas du tout. Je pense que c'est la nourriture que nous aide notre mère, parce qu'elle a été très brimée quand elle était dans son enfance. Donc, elle nous donnait tout ce qu'on voulait. Alors, évidemment, elle disait pas non sur le chocolat, ni non sur les bonbons, et nous, comme on avait tout le temps l'habitude d'en manger, ben moi j'en mangeais tout le temps, quoi.
7: D'accord.
17: Et après, je suis partie faire mes études à Paris, j'ai habité toute seule, et évidemment, toute seule, je me nourrissais pas très très très bien, quoi.
7: D'accord. Donc quand on parle de, donc ce soir on parle de comment, des complexes. Il est bien évident qu'avec le poids que font, donc 80 kilos, 20 ans, quand on est jeune, forcément,
17: c'est pas évident, surtout vis-à-vis des garçons, évidemment.
7: Et, bien sûr.
17: Et j'avais toujours l'impression qu'on m'aimait, enfin que c'était impossible que les gens m'aiment à cause de mon poids, justement.
7: Tu dis que t'avais cette impression, ce qui n'est plus le cas aujourd'hui.
17: Ça continue d'être le cas. Enfin, je me rends compte qu'il n'y a pas que ça, parce que j'ai des amis et tout le monde me dit ça. Mais avant, j'étais renfermée à cause de mon poids, donc les gens n'allaient pas vers moi, donc je pensais que c'était à cause de ça, alors que c'était tout dans ma tête.
7: Ouais.
17: Et donc tout tournait et plus j'étais complexée par mon poids, plus je mangeais, quoi.
7: D'accord.
17: Et donc je faisais que dire oui mais non, je suis trop grosse mais je continuais à manger.
7: Aujourd'hui, ton poids, t'as décidé de te battre contre, puisque de 100 t'es passé à 80 kilos. Tu continues, j'imagine, aujourd'hui.
17: Ouais, je continue. Ouais.
7: Ton but est d'en arriver à.
17: Mon but c'est au moins d'arriver aux 70 kilos.
7: Ouais, 70, d'accord.
17: Bah, disons que je fais mon régime jusqu'à la fin de l'année. Et après, on va voir.
7: Tu mesures combien, Blandine ? C'est juste pour...
17: Je mesure 1m70, quand même.
7: Ah ouais, quand même, ouais. Donc 70 kilos, effectivement. Non, mais c'est vrai qu'en faisant... Parce que pour les gens, on pourrait dire encore 70 kilos, ça peut paraître costaud. Mais enfin, si déjà tu fais 70 kilos, effectivement...
17: Ah oui, c'est quand même...
7: Ça sera beaucoup plus simple. Donc, ce complexe, aujourd'hui, enfin, il existe toujours. Est-ce qu'il s'est... Atténué, voilà, chercher le mot, grâce au poids que tu as perdu, ou il existe toujours, il est toujours aussi présent dans ta tête ?
17: Il existe moins vis-à-vis de mes amis, mais il existe toujours vis-à-vis des inconnus. Dès que je me retrouve dans un...
7: Mais toi, personnellement, Blandine ?
17: Pour moi, il existe toujours.
7: Il existe toujours, mais ouais. Les 20 kilos que tu as perdu, tu les vois, ou pour toi, ils...
17: Je commence à les voir... Parce que,
7: dans les vêtements, déjà, peut-être pas.
17: Oui, je le sens vachement dans les vêtements, mais quand je continue à me regarder dans la glace, j'ai toujours quand même pas mal de kilos en trop, Et donc, je suis toujours, pour moi, dans ma tête, toujours aussi horrible qu'avant, quoi.
7: D'accord.
17: Donc, et en plus, enfin, quand j'ai atteint cette barre des 20 kilos.
7: À quel moment, excuse-moi, tu pesais 100 kilos, parce que t'as 20 ans, on le rappelle?
17: J'ai dû, avec les vêtements, en ce moment, je me rends compte que j'ai pris les 20 kilos très rapidement. C'est après le. À partir du moment où j'ai débarqué à Paris, donc c'est, j'ai dû prendre 20 kilos en deux ans.
7: Non, mais quel âge? T'avais quel âge?
17: J'avais 18 ans, quoi.
7: T'avais 18 ans, d'accord. Ouais. Comment on peut en arriver, enfin, là, la question par rapport au complexe, donc le poids, c'est. Pourquoi tu t'es pas arrêté avant de faire ces 100 kilos?
17: Justement parce que j'étais. J'étais complexée par ça et j'ai dû pas tout le temps atteindre les 100 kilos, quoi. J'ai dû être baissée de temps en temps et remontée, mais donc.
7: Non, mais quand t'as commencé à atteindre 70 kilos, est-ce que tu t'es pas dit, oh là, faut que vraiment quand tu t'es mis sur la balance, tu dis, faut que j'arrête tout de suite?
17: Mais en fait, je me pesais pas.
7: Ouais, mais enfin, tu te regardais.
17: Je veux dire,
7: quand tu voyais que tous les deux mois, tu dois changer de taille de vêtements, à un moment donné, tu
17: Mais pensais... ça s'est pas produit tout à fait
7: non.
17: comme ça, quoi.
7: Ah bon?
17: Ça s'est, parce que j'arrivais toujours, bon, bien sûr, il y a des jeans dans lesquels je rentrais plus, évidemment, mais il y avait, comme c'était la mode, des pantalons larges, à élastique, que j'arrivais, j'arrivais à acheter mes fringues dans les magasins comme tout le monde.
7: Non, mais
17: quoi.
7: Ton visage, tout ça, tu devais voir quand même que tu devenais.
17: Ouais,
7: puis les gens devaient te le dire autour de toi, mais attends, mais tu prends du poids, enfin, je veux dire, ne serait-ce que les agressions verbales que tu devais avoir au quotidien, tu devais te dire, attends, mais franchement, est-ce que je suis vraiment si grosse que ça? C'est pour savoir comment on en arrive à faire 100 kilos, enfin, au moment de se dire, bon, là, faut que j'arrête, faut que je redescende.
17: Ouais, mais ça a été vraiment, enfin, assez progressif et même si je le ressentais, c'était tellement mal que moi, quand je suis pas bien, je mange, quoi.
7: D'accord.
17: Et donc je l'ai passé. Et puis franchement, enfin, je pensais pas avoir atteint ce poids-là, parce que évidemment je me pesais pas.
7: Bien sûr.
17: Je pensais pas l'avoir atteint.
7: Donc là, tu t'es affolé, tu dis stop et régime.
17: Et quand j'ai commencé, justement, c'est une copine qui m'a emmené quelque part pour faire un régime. Et quand elle m'a dit, alors tu pèses combien? Je lui ai dit, et elle m'a dit, je pensais pas que tu faisais autant.
7: Ouais, même elle a été surprise du chiffre.
17: Elle pensait pas que ça avait atteint ce point-là. Quoi.
7: D'accord. Puis en plus, c'est un chiffre qui fait peur, parce que 100 kilos,
17: ouais, voilà,
7: c'est vraiment le chiffre.
17: Non,
7: c'est la centaine, et là, ça commence à affoler tout le monde.
17: Mais maintenant, avec 20 kilos en moins, je me sens quand même encore assez mal.
7: Je comprends bien, oui. Ouais.
17: Enfin,
7: tout à fait.
17: Mal, quoi.
7: Donc tu te sens encore aujourd'hui très complexé par ton poids, et tu continues à te battre dessus.
17: Ouais, voilà.
7: D'accord, très bien. On va accueillir aussi mesdemoiselles, puisqu'il vient d'arriver Xavier, 20 ans de Montpellier. Salut Xavier.
15: Oui, bonsoir Max, comment vas-tu?
7: Très bien, toi c'est plutôt un complexe concernant la timidité, ce qui est plutôt sympa pour le débat, dans le sens où ça va aérer un petit peu le côté physique.
15: Tout à fait, d'autant plus que j'en suis sorti, plus ou moins.
7: Bon, on en parle après Xavier, c'est juste pour t'introduire dans le débat. On a Christelle.
15: D'accord.
7: Christelle, t'as entendu, bien sûr, si vous souhaitez réagir, hein, Christelle, Angèle, Xavier et Blandine, hein, sur tout ce qui va se dire, vous le faites entre vous, il n'y a aucun problème, vous demandez et je vous donne la parole, il n'y a aucun problème. Christelle, donc toi, on rappelle, 20 ans de Seine-et-Marne, toi c'est un petit peu différent, ton complexe est plutôt au niveau de la bouche,
18: oui,
7: et au niveau de l'intérieur de la bouche.
18: Voilà, alors donc moi j'ai un complexe au niveau de mes dents.
7: Parle devant ton micro, hein, Christelle. Hein.
18: Ouais, donc j'ai un complexe au niveau de mes dents.
7: Ouais.
18: C'est-à-dire qu'en fait, mes dents de devant, les incisives, hein, j'ai les deuxièmes incisives qui chevauchent les premières incisives.
7: Oui, pour être plus clair, pour être plus simple, pour schématiser, comment on pourrait traduire tout ça là, pour qu'on puisse bien comprendre, qu'il y en a plus d'un qui.
18: C'est les dents qui passent par-dessus les autres et ça fait un peu genre Dracula, quoi.
7: D'accord. Mais enfin, d'accord. Double Dracula, quoi. C'est un peu les dents de requin, les deux devant.
18: Voilà,
7: d'accord. T'as double mâchoire.
18: Voilà. Enfin, bon, qui chevauche pas complètement, mais bon.
7: Ouais, je vois ce que tu veux dire, ouais. Et toi, c'est un complexe.
18: Ah
7: pour
18: oui,
7: toi,
18: alors,
7: ça rentre dans le complexe. C'était complexé par ça.
18: Ah oui, c'est vraiment le gros complexe. C'est-à-dire
7: pourquoi
18: que, comment dire, bon, c'est-à-dire que bon, quand je parle aux gens, je souris jamais. Enfin, je n'ose pas sourire à cause de.
7: Ah oui, d'accord, ça. Ouais.
18: Et quand vraiment, bon, c'est la crise de rire, j'ai toujours ma main devant la bouche ou jamais je montre mes dents, quoi.
7: D'accord. Pourquoi? Parce que qui te dit que. Enfin, t'es persuadé qu'on va remarquer ça et que ça se voit vraiment tant que ça?
18: Ouais, moi je me sens mal avec ça.
7: Depuis combien de temps t'as ça? Depuis toujours? Depuis toute petite?
18: Depuis tout le temps, en fait. Depuis tout le temps, mais avant c'était encore plus grave.
7: Ouais, c'est-à-dire?
18: Enfin, quand j'étais plus jeune, en fait, j'arrivais même pas.
7: T'avais des chauves-souris en plus des dents de Dracula, non?
18: Comment?
7: T'avais des chauves-souris dans ta bouche en plus des dents de Dracula. T'avais une haleine de chauves-souris?
18: Non. J'en rajoutais quand même un petit peu.
7: Ouais.
18: Et puis bon, bah avant, quand j'étais plus jeune, bon, j'ai eu des gros problèmes parce que à coup de sucer le doigt, quoi. Donc j'arrivais même pas à croquer dans une pomme.
7: Ah oui, carrément.
18: Ouais. Et donc ma mère m'a vraiment, enfin mes parents m'ont vraiment pris en charge, hein, c'est-à-dire que bon, tout de suite j'ai porté les appareils, etc., quoi, comme quand on est jeune. Et donc j'ai porté ça pendant 3 ans.
7: Oui.
18: Le problème c'est que bon, c'est vrai que ça a rangé, on va dire, mais bon, c'était un dentiste un peu de la vieille école, hein, donc il y avait des anciens procédés qui marchaient pas toujours à 100%. Ce qui fait qu'en fait, il a fait ce traitement en fait sur mes dents de lait.
7: Oui.
18: Et que quand mes dents sont tombées, mes dents définitives ont repoussé de travers.
7: Ah d'accord, ok. Et aujourd'hui, on peut plus rien faire là-dessus ?
18: Bah si, justement. Donc là, le 1er janvier 2000, pour bien commencer l'année, j'ai eu une paralysie faciale.
7: Oh putain.
18: Dû à un abcès en fait.
7: Ouais. Bah, il paraît qu'il faut faire très attention. Moi, j'ai vu un de mes médecins qui m'a dit qu'en ce moment, il y avait des virus de paralysie faciale. Je vous le dis, c'est pas des conneries. Parce qu'apparemment, plutôt que de voir 2 cas par an, elle en a vu 8 en l'espace d'un mois. Et surtout sur Paris et la banlieue, apparemment, il y a un virus qui court. Et il paraît que la médecine ne veut pas le dire pour affoler les gens. Mais faites attention. Donc si vous, et ça, je vous le dis, c'est un message personnel, parce que c'est un grand médecin que j'ai vu. Si vous sentez que vous avez des courbatures et qu'en même temps, vous avez une de vos paupières qui tombe un petit peu de l'œil comme si vous étiez fatigué, ne vous dites pas que c'est juste un coup de fatigue ou une grippe. Ça peut être le début d'une paralysie faciale, auquel cas il faut voir le premier médecin de famille que vous avez, et il y a un traitement pour ça avec un vaccin qui vous permet. Non mais c'est marrant que tu le dises, tu vois, parce que elle a vu 8 cas en l'espace de 2 mois alors qu'on en voit 2 par an, quoi.
18: Ouais, bah,
7: donc message personnel, ça n'a rien à voir avec le débat, mais c'est bien que tu le dises, parce que comme ça me permet de dire ce qu'elle m'avait raconté. Et donc oui, donc t'as eu une paralysie faciale, et ce qui fait que
18: donc dû à un abcès, donc ce qui fait que j'ai dû donc aller en urgence à l'hôpital, et donc je me suis fait opérer. Et de l'abcès pour et de la même traite en fait, je me suis fait enlever les 4 dents de sagesse.
7: D'accord. Attends, je sais pas qui c'est qui est sur l'antenne, Blandine ou Angèle, mais vous êtes en direct, hein, donc si vous parlez avec les gens derrière vous, ça devient cacophonie. Ouais, donc t'en as profité pour te faire enlever ces dents-là.
18: Voilà, ces 4 dents de sagesse, hein, parce qu'en fait en 98, donc il y a 2 ans, j'avais été voir un orthodontiste, hein, justement pour éventuellement porter un appareil. Hein,
7: ouais, d'accord, ok.
18: Et je devais me faire arracher tout un tas de dents avant de le porter. Bon, j'ai un peu perdu courage, donc je suis repartie. Et 2 ans après, bah, je me suis dit, bon, allez, c'est reparti, on y va. Donc, je me suis fait enlever les 4 dents de sagesse.
7: D'accord.
18: Pour aller voir l'orthodontiste.
7: Et qu'est-ce que ça a donné, là, maintenant, le résultat, c'est quoi ?
18: Bah, en fait, en l'espace de 15 jours, je me suis fait arracher 6 dents.
7: Oui, et
18: donc, depuis le 1er janvier, je porte un appareil. Et comme disait, la demoiselle d'avant,
7: Blandine, ouais.
18: C'était plus, quand on connaît bien les gens, ça passe encore.
7: Oui.
18: C'est plus
7: le regard des inconnus des autres, ouais, dans les soirées, ouais. Ouais. Ouais, d'accord.
18: On n'a pas envie que les autres voient, donc on cache.
7: Ouais. C'est... Ouais.
18: Alors des fois, bon, quand on est pris en photo par hasard en train de sourire, alors ouais. Là on regarde la photo, on fait, oh là là, alors on voit que ça. C'est,
7: bah évidemment, ouais, on voit que ça.
18: C'est
7: ouais.
18: Et puis
7: ouais.
18: Alors c'est ce qui renfonce encore plus, et on se dit bon bah c'est bon, là je souris plus sur les photos, je mets ma main devant, là c'est l'horreur, quoi.
7: Dans la même famille que ton problème, c'est aussi ceux qui ont les dents jaunes ou des dents noires un petit peu, et c'est vrai que c'est pareil, c'est quand tu vois les pubs, vous n'osez plus sourire et tout ça.
18: Ouais.
7: Retrouver les dents blanches, c'est vrai que ça paraît comme ça tout con, hein, pour ceux qui écoutent la radio, et parce que tout à l'heure on va écouter des interventions de gens qui ont eu des complexes un petit peu plus violents que celui que tu as vécu, mais à partir du moment que c'est un problème, surtout quand il est physique, et qu'il est vu qu'on se dit mentalement qu'il peut être vu constamment aux yeux de tout le monde, c'est quelque chose, bah, pareil, avec lequel on vit tout le temps, et c'est une angoisse permanente, c'est galère, quoi. T'y pensais tout le temps, Christelle, à chaque fois, parce qu'à un moment donné, le fait de mettre ta main devant ta bouche quand tu souriais, ça devient un tic, donc t'y penses même plus, mais est-ce qu'à chaque fois tu pensais que tu étais en train de mettre la main devant ta bouche pour justement cacher ce truc?
18: Oh non, après ça devient une habitude.
7: Ça devient une habitude.
18: Inconsciemment, après au bout d'un moment, ça devient une habitude, quoi. C'est inconscient. Et
7: pourtant, tu te faisais surprendre en train de rire en sans mettre la main devant ta bouche.
18: Ah ouais, si je me faisais prendre en photo, après je regardais quelques jours après la photo développée.
7: Ouais.
18: C'était,
7: d'accord. Donc
18: vraiment
7: des fois
18: par hasard, quoi, parce que sinon, enfin.
7: D'accord.
18: À part les gens qui me connaissent.
7: D'accord, on a bien. Alors Angèle également, 19 ans de Saint-Germain-en-Laye, ensuite Xavier, ça sera à ton tour. Je rappelle, hein, de nouveau, que si vous souhaitez intervenir dans cette émission, 0803-08-5000. On aura un peu plus tard Marie du Gers qui a 38 ans, qui était paraplégique, pardon, et qui nous parlera de ce complexe-là. Angèle, en ce qui te concerne, toi, t'es complexée, mais plutôt par le cliché actuel, surtout dans les magazines, c'est vrai qu'on en parle énormément, la minceur, la mode, etc. Raconte-moi tout ça, Angèle.
19: Bah ouais, déjà, il y a tout ça, le phénomène de mode, mais aussi sur les plages, on voit tout le temps des filles en bikini, super jolies, elles sont toutes super super mignonne et moi à côté je me retrouve avec mes grosses cuisses et mes vergetures et c'est pas surtout.
2: Qu'est-ce que tu reproches? Je comprends pas bien. Où est le complexe là-dedans par rapport à toi? Tu complexes sur quoi? Comment on peut en vouloir à quelqu'un qui, enfin, je veux dire, qui est
19: non,
2: bien?
19: Non, c'est pas ça, mais avant tout, bon, les garçons en parlent beaucoup. Oui. C'est vrai que les vergetures, c'est pas forcément beau. Je suis pas énorme, mais j'ai une prise de poids,
2: Oui.
19: Et bon, les vergetures, c'est ça, quoi. C'est pas beau.
2: D'accord. Donc toi, est-ce que tu reproches quelque chose quant à les magazines d'actu, magazines aujourd'hui comme je sais pas 20 ans, Biba, ouais, j'en sais rien.
19: C'est pas réel.
2: Hein?
19: C'est irréel.
2: Oh là, je sais pas qui c'est qui a quel bruit derrière là, mais s'il peut demander à ce que ça se calme parce que là, ça devient cacophonie. Qu'est-ce que tu disais, Angèle?
19: Ouais, c'est irréel. Ça peut pas être vrai. Des filles comme ça, on n'en voit pas. Il y a une usine à filles, c'est pas possible.
2: Il en existe, Angèle. Si, des filles toutes minces, toutes maigrelettes, crois-moi, parce que si t'es à Paris, ouais, tu vas dans des boîtes.
19: Non, c'est pas attends. Beau, je suis désolée.
2: Que ça soit pas beau, c'est une chose. Maintenant que tu dis qu'elles n'existent pas, si elles existent, elles sont nombreuses.
19: Si elles existent, malheureusement, parce que je trouve ça un peu squelettique, c'est pas forcément très très beau.
2: Oui, mais c'est une mode.
19: J'ai pas mal de copines qui sont très très maigres, qui sont, elles, hyper complexées, mais elles rentrent dans un phénomène de mode qui est. Les garçons les admirent.
2: Ah bon?
19: Elles sont mal dans leur peau.
2: J'ai l'impression que ça change ça quand même. Je sais pas ce qu'en pensent les filles maintenant. On peut.
19: Ça commence un peu à changer. Ça commence.
2: J'ai l'impression que les filles un peu plus mises en forme, quoi, un peu de rondeur, en tout cas très légère. C'est vrai que comment elle s'appelle Casta là.
19: Laetitia
2: Casta a ouvert une petite brèche. Genre je reste naturel et spontané. J'ai le poids que j'ai. Tant pis, faut me prendre comme on est. Alors c'est vrai qu'on l'a prise comme ça parce que ça changeait des autres et ça faisait un côté marketing très différent pour les marques. Mais sans le vouloir. Peut-être que s'ils ont ouvert une brèche sur un nouveau style de mannequinat et surtout sur un bien-être des nanas en disant finalement elle a des petites rondeurs parce qu'elle est loin d'être fine à mon avis.

0: plutôt la timidité.
1: Oui, c'est exact, ouais.
0: Raconte-nous tout ça.
1: Bon, pour commencer, si tu veux, quand j'étais plus jeune, j'étais à l'école primaire, hein, j'étais le mec, tu sais, de la classe que tout le monde n'aime pas trop, tu vois le genre.
0: Ouais.
1: Donc, de là, bon, je me suis renfermé sur moi-même, très timide, impossible d'accoster une nana.
0: Bon, tu penses que ça vient de là, la timidité, c'est venu de quand tu t'en souviens, ça vient du primaire, de le fait qu'on se soit
1: solitaire, ouais.
0: Oh, d'accord, qu'on se soit moqué de toi.
1: Solitaire, j'allais pas vers les autres.
0: Oui, mais tu crois que c'est ta cause, face au fait que on se moquait de toi et tout ça, donc tu penses que t'es de toi-même, t'es pas dans cette, c'est pas ton caractère à la base, mais que t'es devenu comme ça.
1: Non, du tout. Je pense que ça se forge avec l'environnement, quoi. Je veux dire, à la base, on est tous pareils.
0: Tu crois?
1: Ouais,
0: moi je suis pas persuadé de ça. Moi je connais des gens qui sont qui ont pas eu d'emmerde dans leur scolarité, qui étaient apparemment très réservés, très timides en étant jeunes, qu'ils disaient, qu'ils le sont encore aujourd'hui. Des gens comme toi, peut-être que de nature tu serais peut-être plus un rentre-dedans et un mec qui aimerait bien être au contact des gens, et peut-être qu'on a provoqué en toi, à cause de ces moqueries ou de ce qui a pu t'arriver, bah, cette timidité, le fait d'être enfermé.
1: Ouais, tout à fait, ouais. Mais la preuve c'est que
0: c'est ça qu'on n'est pas tous pareils. Pardon?
1: Aujourd'hui, je suis plus du tout pareil. Hein.
0: C'est pour dire qu'on n'est pas tous pareils, c'est qu'il y en a qui le sont de nature, ce que toi, on t'a obligé à être.
1: Ouais, je pense que l'environnement quand même, de la famille et même du travail ou de l'école, hein, ça joue énormément, je pense.
0: Donc toi, t'es devenu, ton complexe, c'est la timidité.
1: Donc j'étais, ouais.
0: Que t'as dû combattre, raconte-nous tout ça en détail alors.
1: Ouais. En détail.
0: Je veux dire, à quel moment vraiment tu t'es. Des exemples, je veux dire, qui prouvaient que tu étais timide et renfermé, ce que tu avais pu à faire qu'aujourd'hui tu n'avais pas fait.
1: Incapable de draguer une nana, incapable de sortir avec une nana, alors que je sortais avec une nana vachement tôt, quoi. J'étais en CM2, j'ai eu mon premier baiser, tu vois le genre.
0: Oui.
1: Mais j'ai plus beaucoup de batterie, ça.
0: Ah merde. Vas-y, tant qu'on t'écoute, et après dès que ça couperont, on passera marié.
1: Ouais, voilà. Donc, ce qui s'est passé, en gros, j'ai pris 2-3 baffes dans la gueule. Puis finalement, le jour, j'ai riposté, quoi. J'ai balancé mon poing dans la gueule à un mec parce que j'en ai marre de me faire frapper.
0: Ouais.
1: Et depuis, je me suis plus ou moins imposé. Et après,
0: D'accord, ça a coupé, voilà, donc Xavier n'a plus de batterie. On va avoir Marie, 38 ans, du Gers. Par contre, c'était dommage que c'était très intéressant concernant la timidité. C'est vrai que, bon, tout à l'heure, il parlait, j'arrivais pas à draguer une nana. Il y a beaucoup de gens qui seraient incapables de pouvoir le faire. Je fais partie de très loin, je fais partie de cette catégorie. Mais après, il suffit d'être poussé un petit peu. Hein. Il y a des gens qui sont vraiment, vraiment très, très, très coincés, qui n'arrivent pas à mettre un mot l'un devant l'autre, devant quelqu'un qu'ils peuvent apprécier. Donc là, effectivement, s'il y a des gens qui veulent réagir sur ce complexe de la timidité, pour continuer la conversation qu'on avait à l'instant, bah, qu'ils nous appellent au 0803-08-5000. Blandine, Christelle et Angèle.
2: Oui.
0: Nous allons accueillir. Vous avez une patate d'enfer toutes les trois,
2: oui.
0: Ça fait plaisir. On a peu de filles sur l'antenne, mais finalement, je me dis qu'au compte-gouttes, comme ça suffit largement qu'elles nous écoutent. Hein. On a Marie, 38 ans, du Gers, qui est avec nous. Bonsoir Marie.
3: Bonsoir tout le monde.
0: Ben, merci de nous appeler en tous les cas.
3: Ben, il n'y a pas de problème.
0: Alors donc, tu es paraplégique.
3: Ouais.
0: Et tu as été très complexée à cause de ça, ce que je peux comprendre tout à fait. Et un jour, il s'est passé quelque chose qui t'a transformée.
3: Voilà. À l'âge de 16 ans, enfin jusqu'à l'âge de 16 ans, ça allait, si tu veux, parce que bon, j'étais...
0: On peut peut-être rappeler, si ça ne te dérange pas, parce qu'il y a beaucoup de jeunes qui ignorent probablement ce que c'est exactement, que d'être paraplégique.
3: Une paraplégie, c'est une paralysie des jambes, des membres inférieurs, en fait. Il y en a qui marchent, il y en a qui ne marchent pas.
0: D'accord.
3: Moi, je marche.
0: Toi, tu marches, mais qu'est-ce qui ne fonctionne pas?
3: Ben, c'est... Je boite, quoi.
0: Tu boites, d'accord, ok, très bien.
3: Je marche les jambes en dedans, les pieds, enfin.
0: D'accord.
3: Voilà, quoi.
0: Très bien. Et donc, à l'âge de 16 ans, tu disais, excuse-moi.
3: Bon, à l'âge de 16 ans, j'ai commencé à me rendre compte que mes copines sortaient tout ça avec des garçons et que moi, j'avais pas de copains, quoi.
0: Jusqu'à cet âge-là, en fin de compte, tu t'en rendais pas compte?
3: Non.
0: Parce que tu rentrais chez toi, chacun rentrait chez soi, il n'y avait pas de sortie en question, et puis le jour où tu as pu commencer à avoir l'âge de sortir...
3: Ben là, je rencontre quelqu'un.
0: Non, mais c'est là, à ce moment-là, que tu t'es rendu compte qu'effectivement, il y avait une différence entre toi et tes copines.
3: Oui, mais bon, à l'école, on me le disait aussi, mais bon, c'est moins
0: flagrant. Tu te rendais pas compte véritablement de la différence, enfin, de cet handicap qui pouvait vraiment te différencier des autres.
3: Ben si, mais bon, comme j'étais très défendue par ma sœur.
0: Oui.
3: Qui se retournait dans la rue pour tirer la langue aux gens quand les gens nous regardaient.
0: Ça j'entends bien, mais toi personnellement, en dehors des gens qui pourraient te défendre et te protéger, toi personnellement, Marie, avant ces fameuses années de 16 ans où tu m'as dit que tu t'es rendu compte de cet handicap, parce que quand les gens commençaient à sortir, apparemment toi tu pouvais pas à cause de cet handicap, juste avant que justement ces premières sorties n'arrivent, tu savais effectivement que tu avais un handicap donc qui était physique, qui se voyait, que tu connaissais, mais tu pensais pas qu'il pouvait être aussi embêtant et aussi déplaisant.

0: que ça.
1: Voilà.
0: Donc, tant qu'il n'y avait pas les sorties, ça allait. Le jour où il y a eu commencé à avoir ces sorties en boîte et on va rejoindre les copains à droite à gauche, là, tu t'es rendu compte que ça pouvait t'empêcher de continuer à les suivre.
1: Bien sûr.
0: D'accord, ok. Donc, après 16 ans, 17 ans, tu fais la rencontre, raconte-moi.
1: Voilà, je rencontre quelqu'un qui m'a dit, mais il n'y a pas de raison que tu continues à déprimer parce qu'il faut absolument que tu te rends compte que tu es comme les autres.
0: Donc,
1: quoi.
0: Là, c'était la Marine, donc tu t'es mise à... Parce que pour expliquer, ce que c'est pas... Donc 16 ans et à 17 ans, donc là t'as commencé à déprimer sérieusement. La déprime c'est quoi pour toi? Rester enfermée toute seule
1: Non, je faisais que pleurer.
0: Ah d'accord.
1: Parce que ma soeur sortait, bon elle m'amenait, mais bon, c'est vrai que...
0: Mais t'étais pas contre tout, je veux dire, t'étais pas contre tout le monde, t'en voulais pas la terre entière, si?
1: Non, pas
0: d'accord.
1: Du tout.
0: Non mais ça aurait pu être ça, parce qu'il y a des gens qui se renferment sur leurs problèmes physiques.
1: Non,
0: et qu'en veulent à tout le monde.
1: C'était pas du tout ce cas-là.
0: D'accord.
1: Et un jour, je me suis inscrite à une association.
0: À quel âge? T'avais quel âge à ce moment-là?
1: Bon, j'avais 17 ans.
0: D'accord.
1: Et j'ai rencontré ce gars qui m'a beaucoup aidé. M'a aidé à faire un morceau de chemin, quoi.
0: Ouais, quel gars, ouais, c'est quoi? C'est un copain? Enfin, donc tu t'es fait un mec, quoi. T'es
1: un sorti... copain, voilà, j'ai fait un mec.
0: Ouais, bah voilà, parle normalement, parce que là,
1: et
0: on essaie,
1: lui,
0: de...
1: Draguer, en fait,
0: on essaie de décoder tout ce que tu nous dis.
1: Je me suis fait un mec, ouais.
0: Ouais, voilà, enfin, t'es sorti avec un mec, un garçon, voilà. Ouais, voilà, ouais.
1: Et ça s'est très très bien passé.
0: Sorti, c'est-à-dire des balades
1: Des balades, non, des pucelages.
0: Ah bah, faut le dire, Marie.
1: Des pucelages.
0: Bah
1: des
0: oui,
1: pucelages.
0: Mais on peut pas deviner, nous, on peut pas, on n'est pas des voyants, nous, on n'est pas Jean de Neubert, hein. Non, donc tu as eu, enfin, et là, t'as pris confiance en toi, dans
1: voilà,
0: le sens...
1: tout à fait.
0: T'as ressenti quoi à ce moment-là?
1: Ben, beaucoup d'amour de sa part.
0: Oui.
1: Et puis une libération.
0: Et par rapport à ce complexe que t'avais?
1: Ah, terminé. Ah ouais.
0: C'est-à-dire que le jour où tu t'es rendu compte réellement de la différence que t'as avec tes copines à cause de ces sorties, t'as cru quoi? Que tu pourrais jamais avoir de relation amoureuse, que tu pourrais pas avoir d'enfant, que personne ne t'aimerait?
1: Bien sûr.
0: Que personne ne s'intéresserait à toi dû à ce complexe comme les autres l'ont vécu également, c'est ça?
1: Voilà, tout à fait.
0: D'accord, ok.
1: Et puis après, bon, j'ai fait ma vie, quoi. J'ai eu plusieurs copains.
0: Et aujourd'hui, t'en es où, Marie?
1: Alors, aujourd'hui, j'ai un petit garçon qui a 9 ans.
0: Ouais, et dis donc, avec la patate que vous avez toutes les quatre, vous allez finir par me complexer. Je vais me sentir gêné, moi, d'être en forme, hein, ce soir.
1: Mais pourquoi?
0: Bah, je sais pas, c'est mou. Il se passe. Je pensais que. Non, mais. Enfin, tant que ça va, mais les autres, elles dorment. Ouais, non. vas-y, Marie, vas-y. Après, on aura d'autres personnes.
1: Bon, et j'ai un petit garçon de 9 ans. Bon, je ne suis pas restée avec son père. Et là, je viens de rencontrer quelqu'un qui me apporte beaucoup de bonheur.
0: D'accord. Donc,
1: j'espère que ça va durer.
0: Donc aujourd'hui, ce complexe n'existe plus?
1: Plus du tout.
0: Est-ce que cet handicap aujourd'hui vis-à-vis des... Parce qu'on a beaucoup parlé du regard des autres.
1: Oui.
0: Forcément, quand on parle de complexe, et surtout quand il est physique...
1: Oui, c'est le regard des autres.
0: Et donc visible. Est-ce que ça encore quelque chose qui te gêne?
1: Non, pas du tout.
0: Plus du tout.
1: Je remerde les gens, carrément.
0: D'accord. Ça t'a gêné au début, maintenant ça ne te gêne plus?
1: Ah non, pas du tout.
0: D'accord, ok. Est-ce que tu trouves normal, ce qui est normal, parce que c'est de regarder, c'est vrai que je vais pas, je joue un peu l'avocat du diable, mais quand quelqu'un, quand il y a un handicap, quand il est visible, donc forcément physique, qu'il est vu, le fait de regarder ne veut pas dire forcément, tu sais, le fait n'est pas synonyme de moquerie, quoi.
1: Non,
0: mais ça, faut bien comprendre, parce que bon, moi, le premier, quand je vois quelque chose, c'est le tic de regarder au même titre que tu regardes une fille, tu regardes, mais ça veut pas dire que après tu t'attardes dessus, tu fais, oh putain, regarde comment elle marche, ou regarde l'autre, comment il est. C'est un tic, après ça s'arrête là, quoi. Hein. C'est ce qu'il faut savoir quand même, parce que souvent, quand on a un handicap, enfin, les gens qui ont un handicap, quand on leur dit qu'est-ce que tu penses de regarder les autres, c'est ouais, je les emmerde. C'est vraiment quand, effectivement, quelqu'un a envie de se marrer ou de se moquer de cet handicap ou d'en parler ou d'une. Quand c'est moquerie, quoi.
1: Ben oui.
0: Non, mais je te permets de le préciser parce que sinon, on peut croire qu'on met tout le monde dans le même sac, quoi.
2: Max?
0: Ouais.
2: Oui, c'est Christelle.
0: Oui.
2: Pour revenir, je pense effectivement qu'une relation amoureuse est très importante, en fait, pour essayer d'effacer son complexe. Et je pense que ça prend beaucoup d'importance.
0: Bah, toi, personnellement, avec ton problème, donc, t'avais des quatre gencives, les dents les unes sur les autres.
2: Au niveau de mes dents, c'est vrai que moi, j'étais très complexée à ce niveau-là et encore plus complexée.
0: Mais
2: je pouvais porter un appareil.
0: Mais Christelle, ça t'empêchait pas d'avoir des petits amis, si?
2: Non, ça m'a pas empêché, mais le fait de porter un appareil, c'était encore. Un complexe en plus.
0: Ah oui, ça je veux bien croire, ouais.
2: Et c'est vraiment mon ami qui m'a poussé, qui m'a vraiment dit, vas-y quoi, c'est bon, c'est ton complexe, mais bon, moi je m'en fous, je t'accepte tel que tu es, vas-y. Et c'est vrai que c'est là qu'on a tendance en fait à essayer de surpasser son complexe et de dire bon allez c'est bon quoi, il faut que ça m'empêche pas de vivre et puis
0: Il est clair que le soutien de la famille est important ou des amis ou des frères et sœurs, mais le quand on a un petit ami, enfin quelqu'un de proche, celui qu'on aime et qu'il est derrière nous, il est clair que c'est une mauvaise motivation supplémentaire pour le complexe qu'on peut avoir, peu importe lequel. Angèle, on l'a mise de côté 2 minutes puisqu'on va accueillir Dominique, 24 ans, de Villejuif, avec qui on va pouvoir continuer ce qu'on avait commencé à faire tout à l'heure avec la timidité, le fait de mal vivre ça, la timidité, ce qui est un véritable complexe qui peut-être même maladif apparemment, ça a été mis entre parenthèses. Bonsoir Dominique.
2: Bonsoir.
0: J'ai dit peut-être 34, c'est 24 ans de Villejuif.
2: 24, ouais.
0: D'accord, Dominique, on t'écoute concernant cette timidité, ce mal-être.
2: Ouais, c'est un mal-être. Bonsoir à tous.
0: Ah, il y a quelqu'un qui est une nana qui aura un copain derrière. J'entends un chien aboyer.
2: Non, c'est moi, c'est Marie, c'est ma chienne qui aboie.
0: Ah, c'est ta fille, d'accord, excuse-moi.
2: Non, c'est ma chienne. C'est
0: ah,
2: pas
0: c'est
2: ma
0: ta chienne,
2: fille.
0: Excuse-moi. Non, je te plaisante. Ouais, oh, je rigole. Oh. Bon, alors, Dominique.
2: Oui, bonsoir.
0: Oui, bonsoir. Dominique, Nick, quand tu veux, tu peux y aller.
2: Voilà, bon, je vais appeler parce que j'ai...
0: Ouais, fais pas ta timide, toi.
2: Un problème.
0: Hein.
2: Pardon ?
0: Fais pas ta timide, hein.
2: Ah, je suis timide.
0: C'est... Allez, raconte,
2: je sais
0: raconte.
2: Je sais pas comment je fais pour te parler.
0: Arrête, à ce point-là ?
2: J'ai le cœur qui bat à 1000 à l'heure.
0: Mais tu vois, tu le fais quand même, hein, ce qui prouve que je dois avoir un pouvoir de folie.
2: T'as un pouvoir extra, de toute façon.
0: Allez, vas-y, Dominique, ta timidité.
2: Je disais que j'ai du mal à lier les mots. Quand j'ai envie de dire quelque chose à quelqu'un qui me touche beaucoup, j'ai toujours du mal à m'exprimer.
0: Alors, on en revient au sentiment amoureux, ça peut être même très amical.
2: Ça peut être les deux, ouais, à chaque fois.
0: Je veux dire par là que ça peut être tout simplement le fait de féliciter. Je sais pas, on prend un exemple à la con. Un copain qui fait un truc et puis tu veux le féliciter, tout simplement un ami, t'as même du mal à féliciter les gens.
2: Ouais, quand je connais pas surtout.
0: Non, mais même si tu connais.
2: Enfin, au début, oui, j'ai toujours cette appréhension et je sais pas.
0: Peur de quoi ?
2: Cette personne, pardon ?
0: C'est quoi cette crainte ? Elle se traduit comment ?
2: J'ose pas, je reste bloquée,
0: C'est
2: un blocage.
0: Le fait d'aller. Le fait de dire à quelqu'un ce que tu ressens pour lui. Voilà, évidemment, parce qu'à mon avis, tu dois surtout avoir envie de parler du sentiment amoureux, d'aller dire à quelqu'un je t'aime ou ce que tu ressens pour lui, c'est ça, en règle générale. C'est de ça dont tu veux parler.
2: Ouais.
0: Mais sur tous les sujets, c'est-à-dire l'amitié, si demain tu veux dire à quelqu'un que tu l'aimes bien ou je sais pas, qu'il est joliment habillé, enfin, de faire des compliments, c'est quelque chose que tu ne peux pas faire.
2: En général, oui, j'arrive pas à sortir tous ces mots.
0: Non mais
2: au fond de moi, en fait, c'est.
0: Parce qu'il y a quand même, il y a quand même un océan entre dire à quelqu'un je t'aime et dire à quelqu'un je te trouve bien en forme, t'as bonne mine et t'es bien habillée.
2: C'est quand même plus pour le sentiment amoureux. Quand
0: d'accord,
2: même.
0: Bah oui, mais ça a précisé parce qu'on peut croire que t'es tellement timide que t'oses jamais faire des compliments à des gens de peur de les gêner parce que ça peut être ça, hein.
2: Ouais.
0: Ça peut être ça. Moi personnellement, il y a beaucoup de choses aussi, mais tu sais, on est tous un peu timides quelque part. Il y en a qui l'ont à plus haute, il y en a qui l'ont beaucoup plus que d'autres. Peut-être que toi, c'est supérieur à beaucoup de plus, enfin, que tous ceux qui sont sur l'antenne en ce moment. Mais moi, personnellement, crois-moi, contrairement à tout ce qu'on peut entendre à l'antenne, je peux t'assurer et te le jurer que je suis extrêmement timide.
2: Eh ben, ça se voit pas.
0: Oui, mais c'est normal parce que la radio et souvent c'est un. Mais je suis très timide, ouais.
2: Ah bah, tu le caches bien alors.
0: Ouais, mais souvent on dit que les gens très timides comme ça, ils montrent quelque chose dans l'artistique.
2: Une image.
0: Ouais, une image. Enfin parce que comme on dit, ces deux personnes, je sors quelque chose en moi, j'en profite, mais en réalité, crois-moi, on pourrait te le dire, je suis très très timide et réservé, ouais. Donc tu vois, c'est pour toi pareil. Hein, moi, pour les sentiments amoureux, crois-moi qu'il a été. C'est très très compliqué pour moi d'aller dire réellement ce que je peux ressentir. Je le fais beaucoup plus facilement aujourd'hui. C'est peut-être dû à l'expérience. Donc tu as 24 aujourd'hui. Peut-être que tu en auras 30 ou 35. Ça sera plus simple. Parce qu'une fois que tu auras gâché 2-3 histoires, ou en tout cas que tu vois que tu seras passé de 2-3 choses à cause de ça justement, parce que t'as pas réussi à dire des choses que tu avais envie de dire. Ce qui est d'autant plus compliqué que de pas avoir dit des choses que tu pensais pas parce que t'as zappé et que t'étais tout simplement un naze ou une naze. Et qu'en plus tu sais que t'es passé à côté de choses que t'avais envie de dire mais que t'as pas été capable de dire ou que t'as pas été capable de faire comprendre ou que t'as mal traduit, peut-être que ça va te permettre d'être un peu moins timide et de prendre un peu plus sur toi. Aujourd'hui, Dominique, à 24 ans, un homme que t'aimes, t'es incapable de lui dire.
2: Bah ouais, je sais, c'est peut-être.
0: Non, je te pose la question. Je te dis pas, je te pose la question. Est-ce qu'aujourd'hui encore tu.
2: Non, j'arriverai pas.
0: T'as pas réussi à passer, il n'y a pas un cap, t'as pas fait. Aujourd'hui, ça va pas un petit peu mieux qu'avant, c'est toujours pareil.
2: Ça va. on va dire, ouais, un poil mieux. Quoi.
0: D'accord. Tu n'es pas capable d'aller dire à un mec, serre-moi dans mes bras, j'ai envie que tu m'embrasses, fais-moi un câlin, machin.
2: Non, je pourrais pas.
0: Pourtant, t'en as envie.
2: J'en ai envie, mais...
0: Et t'as peur
2: je le montrerai de quoi, par des gestes, mais...
0: De quoi t'as peur, à ton avis? Comment tu l'expliques, ça?
2: Je sais pas.
0: C'est quoi? C'est la peur d'être ridicule, d'être un peu gnagnin, d'être un peu trop fleureux?
2: C'est quoi? Ouais, peut-être tout ça, toutes les choses.
0: T'as même pas l'analysé?
2: Je sais pas, c'est... Je pense que, ouais, peut-être que je serais ridicule.
0: Ouais, parce que moi, personnellement, c'est ce que je ressens des fois. Moi, par contre. Voilà, bah, moi, c'est parce que ça se traduit, quoi. Tu peux essayer de l'analyser. T'as pas envie d'essayer de savoir pourquoi?
2: Bah si, j'ai envie de savoir pourquoi.
0: Non mais justement, donc de se dire, c'est ça, c'est savoir pourquoi, c'est justement avoir peur du ridicule parce que tu vas penser, t'as peur que l'autre croit que t'es un peu trop romantique, un peu trop fleur de rose, un peu trop ceci, c'est ce qui fait c'est ce qui t'empêche de dire tout ce que tu ressens pour la personne, de tout ce que t'aimerais dire ou de tout ce que t'aimerais recevoir.
2: Ouais.
0: Non ?
2: Si, c'est...
0: Je suis pas ton mec, moi. Tu peux y aller. Il n'y a pas besoin d'être timide.
2: Ouais,
0: hein.
2: Je sais.
0: Ah, dodo. Bon, allez, le temps que tu récupères un peu tes esprits avant que tu tombes dans les pommes, il faudrait
2: non,
0: qu'on...
2: Non, je ne tomberai pas dans les pommes, je te rassure.
0: Il faudrait qu'on puisse accueillir, s'il vous plaît, Filda ou Manu. Bah oui, parce que moi, j'ai un pouvoir pour décontracter les gens. Sarah, 22 ans de Paris. Bonsoir, Sarah.
3: Oui, bonsoir.
0: Alors, je ne sais pas qui c'est qu'on a mis... Marie, on l'a mise de côté, d'accord, en attendant. Sarah, toi, tu veux plutôt expliquer pourquoi on complexe.
3: Exactement, parce que Angèle, c'est ça, c'est son prénom, Angèle.
0: Angèle. Oui, il y avait une Angèle tout à l'heure, effectivement, voilà, par rapport au cliché actuel des filles maigrichonnes et tout, qu'elle est un petit peu rondelette, ouais, sur les...
3: Tout à fait, donc l'effet Godzilla, moi aussi, j'ai connu ça, c'est pour ça que j'ai appelé, quoi, parce que Godzilla sur la plage, moi aussi, ça faisait un petit peu ça.
0: Ouais.
3: En fait, quand les complexes, ça vient toujours de quelque chose, en fait, on se met sur les complexes, on se dit, bon voilà, je suis pas bien à cause de ça, alors qu'en fait, ça cache quelque chose de beaucoup plus important à la base. Bon, c'est vrai qu'il y a des gens qui sont vraiment très petits, des gens qui ont des problèmes physiques qui sont très, très apparents et qui leur gâchent la vie. Et bon, à ce moment-là, c'est à cause de ça que le complexe vient de là. Mais moi, par exemple, Angèle m'a complètement rappelé mon cas parce que je me focusais rien que sur ça. Je me disais, ah ouais, je m'endormais avec ces gars-là. Je me disais, oh, mais je suis gros, j'ai des grosses cuisses, j'ai des vergetures, etc. Alors qu'en fait, je m'acceptais pas, tout simplement. J'acceptais pas le fait que mon corps change.
0: Ouais.
3: Donc en fait, j'ai envie de lui dire qu'il faut pas du tout qu'elle s'inquiète. Et puis d'ailleurs, c'est complètement parti le jour où j'étais avec quelqu'un qui m'a accepté tel que j'étais. Et depuis ce jour-là, tout roule, quoi. Bon, je sais que je correspond pas aux critères actuels, mais bon, de toute façon, les garçons, tu dois confirmer, aiment pas forcément les filles qui soient toutes maigrelettes et compagnie.
0: Bah, moi, personnellement, c'est pas ma cam.
3: C'est clair.
0: Quoi, c'est clair, à croire que tu savais qui sort et que tu les as vus et que tu confirmes qu'effectivement.
3: Non, je ne sais absolument pas avec qui.
0: Non, mais c'est parce que tu dis.
3: Je ne sais plus trop avec qui t'es, hein, mais c'est pas grave. Entre nous, je ne sais pas, ça bouge d'en bas, du sud à Lille. Mais bon, fais ce que tu veux.
0: Ah non, mais c'est très clair. Pour expliquer, j'étais avec une fille du sud pendant un certain temps et le hasard fait qu'aujourd'hui, je suis à l'opposé avec une fille du nord, mais c'est pas plus compliqué que ça.
3: Ouais.
0: C'est tout, ça s'arrête là.
3: Bien, de toute façon, entre parenthèses, j'aime beaucoup Lille.
0: D'accord.
3: Je suis pas là-bas, mais j'aime beaucoup. Mais tout ça pour dire à Angèle qu'il faut absolument pas qu'elle s'inquiète. En fait, bon, je ne sais plus quel âge elle a, d'ailleurs, par contre.
0: 19 ans.
3: 19, ben voilà, c'est ça, c'est l'âge, c'était ça.
0: Je sais pas si elle est là, Angèle, on peut peut-être la remettre sur l'antenne si c'est possible.
3: Okay.
0: Et mettre Blandine en attente 2 minutes. On va mettre Blandine en attente sur la ligne 4 et mettre Angèle, t'es là?
4: Oui, je suis là.
0: Angèle, oui. Tu vois?
4: Bonsoir, Angèle.
5: Bonsoir.
4: Ben écoute, j'ai appelé parce que tu m'as exactement rappelé mon cas. Il faut absolument.
0: Elle l'a entendu.
5: Ce qu'elle était. Voilà, donc, mais comme tu dis, le Godzilla sur la plage, Claire, ça a vraiment l'impression. Cet été, il y a pas mal de gens qui m'ont envoyé des vannes et c'est pas très agréable. Les enfants qui viennent, c'est quoi que t'as sur les cuisses? On les regarde avec des grands yeux. Ta maman, peut-être qu'elle en a aussi sur le ventre, quoi. Et ma mère, elle en a aussi sur le ventre.
4: Ouais, exact. Mais c'est malheureusement, c'est héréditaire, donc tu peux malheureusement rien y faire. Je sais qu'il y a des opérations qui sont possibles au laser ou des trucs comme ça. Ça coûte très très cher et en plus de ça, il faut toujours que tu gardes un régime pour pas. En fait, le problème, c'est un problème d'élasticité de la peau.
5: Ouais.
4: Sans trop se la jouer.
0: Oui, mais enfin, bon, là, on va dans les détails. Après, vous allez lui donner des marques de crème et tout. On va complètement sortir du complexe en lui-même. Donc,
5: une dernière chose. Sinon, je me suis pas mal renseignée sur le domaine technique.
0: Ah putain, qui c'est qui a coupé? C'est laquelle?
6: Christelle, d'accord, ok. Bon, bah, Christelle, c'est pas grave. Oh là là, le téléphone, là, c'est de pire en pire, le son. Là, je sais pas ce qui nous arrive. On parle dans des tubes.
7: Tout à fait.
6: Ouais, là, c'est... Manu.
8: Ah, bah, c'est pas moi.
6: C'est qui?
8: Ah, c'est nous. C'est l'entreprise.
6: Ah, c'est l'entreprise, d'accord. C'est le standard encore qui est en train de merder. Super. C'est quoi, ce bordel? Bon, putain... Qu'est-ce qui se passe? Je sais pas, là, on a un problème de standard, ça faisait 3 mois qu'on avait eu un problème, ça aurait été étonnant, et puis il faut toujours que ça tombe dans la libre antenne. C'est bon?
8: Bah, je sais pas,
6: C'est qui
7: c'est
6: que
7: bon,
6: t'as? Il y a qui?
8: Là pour l'instant, il y a Angèle.
6: Voilà, Angèle. Merci de m'aider un petit peu, vous êtes gentil.
9: Là, il doit y avoir Sarah.
6: Angèle, oui. Angèle, t'es là?
7: Oui, c'est là.
6: Super.
9: Sarah, Dominique. Oui.
6: Ouais.
7: Là,
9: Dominique et donc il reste qui
6: bah, Xavier, passe-moi Xavier. Voilà, tiens, passe-moi Xavier. Xavier, t'es de retour.
10: Ouais.
6: Il y a un sujet avant qu'on revienne, parce que toi tu veux parler de la timidité qu'on a déjà abordé tout à l'heure et qu'on va réaborder avec toi. D'ailleurs Dominique est toujours avec nous.
7: Je suis toujours là.
6: D'accord. Oui. C'est vrai que bon, on parle des complexes qui reviennent souvent au physique et j'aurais aimé une fois de plus, mais c'est vrai que c'est pas toujours simple. Il faut se faire comprendre ou faut-il encore avoir les témoignages. Il y a d'autres complexes qui peuvent exister, donc je tends une perche à tous ceux qui nous écoutent. Le complexe peut être un complexe de supériorité ou d'infériorité concernant le travail, donc les collègues, le boulot, le statut qu'on peut avoir. On peut avoir un complexe d'argent, ne pas en avoir suffisamment. Et il y a des gens également, je peux vous le dire, qui peuvent être un peu gênés. Et ça peut paraître bizarre ce que je veux dire, mais complexés d'être dans une famille aisée parce qu'on a l'argent facilement et que finalement on veut être comme monsieur et madame tout le monde parce qu'on fréquente des gens comme monsieur et madame tout le monde et quand on sait d'où vient la personne du milieu tout de suite on le montre du doigt en disant que c'est le fils à papa qui est blindé de fric alors que c'est pas du tout le but recherché par certaines de ces personnes, j'en connais et c'est vrai que c'est assez gênant parce que ça les complexe en fin de compte et ça les gêne énormément, c'est plus pour eux un désavantage qu'un atout. Ça peut paraître surprenant ce que je dis, mais pourtant ça peut se vérifier. Donc s'il y a quelqu'un qui est dans ce cas-là, ou en ce qui concerne le travail ou autre, on n'est pas obligé de parler que du physique concernant les complexes, bien que j'imagine, et je me doutais que ça allait être le sujet numéro un peu comme la voyance, et les problèmes d'argent, et les problèmes d'amour, et les problèmes de travail. Alors justement, Xavier, de Montpellier de retour, avec un autre portable.
10: Tout à fait, ouais, j'ai changé de portable.
6: La timidité, donc je sais plus où on en était quand te concerne.
10: Donc je t'expliquais qu'à l'époque j'étais très très timide, je prenais des coups un petit peu, puis je me suis plus ou moins rebellé à force.
6: Oui.
10: Et quand
6: tu disais ne pas, alors oui je voulais dire, parce que ça avait coupé, ce qui était dommage, on a commencé à parler tous les deux du fait, par rapport à Dominique qui est très timide également, tu disais que tu étais incapable de draguer une fille, donc moi par exemple, qui suis très timide, est incapable de draguer, mais est-ce que c'était pour toi devenu quelque chose de maladie, c'est-à-dire que, en admettant qu'une fille te plaise, incapable d'aller soi-disant la draguer, c'est-à-dire de pouvoir aborder, c'est plus un problème de tchatch qu'un problème de timidité, si moi je vais la draguer pour toi, et je lui dis voilà mon copain là, et qu'après je te la présente, est-ce que c'était juste le fait de passer le cap de lui parler qui est emmerdant, ou même si après je te la présente et qu'elle veut te parler, tu vas continuer à bloquer comme un taré?
10: Ben, c'était pas ça en fait. Soit j'osais complètement pas y aller du tout, quoi, de peur de tout viander, soit j'y allais et je passais pour un con parce que
6: j'ai perdu
10: un peu mes moyens, quoi.
6: D'accord, mais pour savoir à quel degré t'étais timide, donc je voulais savoir si demain quelqu'un le faisait pour toi très gentiment et abordait une fille, qu'après on te présentait, qu'on t'introduisait, c'est-à-dire qu'on te présentait, ou c'est-à-dire que le plus dur était fait, parce qu'en plus elle était intéressée de te voir, là ça va, il n'y avait plus la timidité.
10: Non,
6: tu complexais complètement pendant, t'arrivais pas à placer un mot, tu trouves pas de sujet, t'arrivais pas à te poser des questions.
10: Non, du tout, mais j'avais toujours peur de dire une connerie, de passer pour un con, tu sais, j'étais pas sûr de moi.
6: Tu réfléchissais constamment.
10: Ouais, tout à fait.
6: T'étais toujours sur tes gardes. Toujours sur tes gardes.
10: Ouais, toujours. Ouais.
6: D'accord, ok, très bien. Donc ta timidité, excuse-moi, maintenant c'est. Continue, je t'explique. Continue, vas-y, continue, Xavier. Je suis en train de me mélanger les pédales, continue.
10: Ouais, je vois ça. Donc, après, c'est l'époque où il y a eu Jenny et les filles. Hein. Donc, j'ai commencé à t'écouter à cette époque. Hein. Donc, depuis le début, je t'écoute plus ou moins.
6: Mm-hmm.
10: Et puis, bon, j'ai découvert un mec plein de culot et qui sache facile. J'ai découvert donc le monde de la nuit. C'est pas clair, mais tu vas comprendre dans 2 secondes. Hein. Et t'as dit un jour, dans la vie, il faut y aller au culot. Ça, tu l'as dit un jour, ça m'a marqué, je m'en souviens toujours.
6: Ouais, c'est vrai.
10: Et je me suis mis plus ou moins aller en boîte, notamment la loco.
6: Ça date de quand, ça, quand j'ai dit ça?
10: C'était il y a 4 ans, quoi.
6: Ah, carrément, ouais.
10: C'était il y a 4-5 ans, je crois.
6: Ouais.
10: Peut-être plus, peut-être moins. Enfin,
6: bon, bah d'accord, c'est juste pour savoir si c'était dernièrement ou si c'était il y a quelques temps. Donc, il y a 4-5 ans, donc t'es allé à la loco.
10: Donc, c'était mes premières boîtes et tout. Puis j'étais discuté avec Jean-Marie et tout. À l'époque, très sympa.
6: Un DJ avec qui on travaille, ouais, le vendredi soir.
10: C'est exact. Et donc, j'ai pris goût à la musique électronique, musique de club.
6: Mm-hmm.
10: Et depuis, je me suis mis, j'ai acheté des platines, j'ai commencé à animer 2-3 soirées, je mettais des disques qui marchaient bien. Et j'ai pris de l'assurance avec la musique, en fait.
6: Ah, carrément.
10: J'ai carrément pris l'assurance. Je me suis acheté après première platine vinyle, la deuxième.
0: Est-ce que c'est pas justement ce rôle de DJ, c'est-à-dire le fait de diriger, de commander des gens, c'est-à-dire poser des disques et les faire danser, qui t'a justement permis de perdre cette timidité, pardon?
10: Tout à fait. En fait,
0: Tu crois que ça vient de là?
10: Ouais. Moi, je pense que ça vient de là. C'est une sorte d'anonymat.
0: Non, puis surtout que quand t'es DJ, il y a plus besoin d'aller vers les gens. C'est les gens qui viennent vers toi.
10: Ouais, et puis t'as une notoriété, quoi. Maintenant, le DJ, c'est celui qui dirige la soirée, quoi.
0: Oui, mais surtout par rapport à la timidité, où quand quelqu'un te plaisait, t'étais obligé d'aller vers. C'est vrai que les filles sont plus tendance à venir vers les DJ. Encore aujourd'hui, on dit que c'est cliché, mais ça existe encore beaucoup.
10: Ouais, je suis en disco mobile, je vois régulièrement ça. Ouais.
0: Et ça t'a aidé?
10: Ouais, ça m'a aidé. Bon, c'est pas les filles avec qui je suis sorti.
0: Mais peu importe, c'est le fait que t'étais habitué de plus en plus à être amené à discuter avec des gens que tu ne connais pas et à obligé de discuter et tout ça. Et tu te sens à ce moment-là, grâce à... T'étais en position de force aussi quelque part, puisque le job que tu fais, c'est-à-dire DJ, te permet d'être plus à l'aise que la personne qui vient de voir, qui va être intimidée par ce poste. Parce que généralement, moi, c'est un métier qui intimide un peu. Enfin, c'est des professions qui intimident un peu, quoi.
10: Tout à fait. Non, mais maintenant, en fait, j'ai pris tellement d'assurance, je fais de bons mix, sans me vanter, quoi.
0: Ouais, bien.
10: Et je me cache derrière ça, c'est-à-dire que maintenant, je peux faire le con au micro, déconner avec la salle. Bon, il faut que je la sente quand même. Hein.
0: Mais en dehors de ça, tu redeviens le Xavier dont on parlait avant.
10: Bah, en dehors de ça, je suis un peu moins, donc j'ai pris plus d'assurance. Mais je suis comme toi, quoi. En dehors de ma vie privée, je suis beaucoup plus réservé, quoi.
0: Je suis même très difficile d'accès, hein.
10: Disons que c'est un entretien entre guillemets individuel, c'est-à-dire que quand je suis qu'avec une ou deux personnes, je fais toujours gaffe, alors que quand je suis avec un groupe de copains, je fais le coin sans arrêt, je déconne avec eux, puis ils aiment bien, quoi, ils me suivent.
0: Bah oui, c'est ce que t'es comme moi, quoi, savoir que les moments où t'as besoin d'enlever cette timidité, probablement, toi t'arrives à t'extérioriser pendant ces moments donnés où tu vas mixer, ou moi par exemple quand je vais faire mes 3 heures de radio, ou quand je vais aller mixer demain ou après-demain. Dominique, toi donc, puisque tu étais timide, maladive, peut-être une question ou deux à poser à Xavier, ou je ne sais pas si tu veux faire des comparaisons avec lui ou...
11: Je voulais dire, donc en fait, pour enlever sa timidité, il faut essayer de trouver sa voix, quoi, quelque part, c'est ça?
10: Non, pas forcément. Il faut que tu trouves un terrain où tu es à l'aise, où tu peux te mettre en avant, et il faut être sûr de soi, je pense.
11: Sûr de toi, il faut que tu trouves quelque chose que tu aimes faire. Par exemple, je sais pas, j'avais pensé à faire des cours de chant.
10: Ouais, tu chantes?
11: Non, pas encore. Je vais m'inscrire.
10: Ouais.
11: Je pense que ça m'aidera peut-être.
10: Mais ça te plaît, ou faut que tu fasses une activité qui te plaise vraiment à fond?
11: Mais moi j'aime bien, j'adore écrire, j'aime bien chanter. J'aime beaucoup de choses.
10: Mais si t'aimes chanter, ouais, pourquoi pas, essaye. Bon, tu t'investis à fond et puis tu vas prendre de l'assurance et puis tu vas vaincre cette timidité, parce que bon, chanter en public, c'est pas forcément évident la première fois, je pense.
11: Ouais, c'est clair.
10: Et puis même dans un groupe, t'as une solidarité, quoi. Si c'est une chorale ou un truc comme ça, t'as une solidarité, les autres vont t'aider justement à progresser.
11: Ouais.
10: Tout simplement. Faut que tu te dises que t'es pas plus mauvaise qu'une autre ou qu'un autre, t'es au même niveau et puis voire
0: ça,
10: meilleur.
0: Toujours dur, hein. Ça, facile à penser, mais alors c'est toujours pareil. On va terminer avec Mélanie qui a 18 ans, qui est de Bordeaux. Bonsoir Mélanie. Sais pas qui c'est que vous avez mis Angèle en attente, d'accord, on la retrouvera pour la conclusion dans quelques minutes. Mélanie, toi t'es complexée parce que tu sors avec un mec de 40 ans.
12: Oui.
0: Et tout va bien avec lui, mais lorsque tu te retrouves dans la rue, tu es un peu mal à l'aise. Alors la question que je vais te poser, est-ce que c'est pas une question d'être mal à l'aise? Est-ce que véritablement ça se traduit comme un complexe pour toi? Parce que si c'est un complexe, c'est quelque chose qu'on aimerait ne plus avoir. Donc il serait très simple de ne plus sortir avec lui pour ne plus avoir ce complexe. Est-ce que c'est pas simplement un problème de malaise?
12: Disons que... Ouais, c'est... Enfin... Je sais pas comment dire... Mais disons que je suis bien avec lui, quoi. Mais c'est vrai que dans la rue, je me prenais avec lui, bon, tout le monde me regarde...
0: Ah oui, parce que si tu appelles pour les complexes et tu te sens complexé, ça veut dire que c'est quelque chose que tu trouves pas agréable du tout. Donc...
12: Oui, mais... Enfin, je veux dire, c'est seulement, bon, dans la rue, puis vis-à-vis de mes parents, et puis bon...
0: Ouais.
12: C'est vrai que... Mais bon, je suis bien avec lui, et puis bon, lui aussi, mais... C'est que...
0: Non, mais c'est pas un complexe, ça. Parce que si t'es complexé, Je te le rappelle, enfin, je trouve, hein, je sais pas ce, que, ce qu'en pensent les autres, mais de ce que je viens de dire, mais si t'es complexé, généralement les complexes, c'est des choses qui nous gênent et qu'on en aimerait ne plus avoir. Donc, alors peut-être que t'aimerais plus ne pas avoir le regard des gens concernant votre différence d'âge, mais bon, moi je pense que c'est plus un côté de mal à l'aise. Tu te sens peut-être plus mal à l'aise dans des moments bien précis de la journée ou des moments sur des lieux bien précis, à savoir dès que t'es en public, dans la rue ou quand tu te retrouves confronté avec tes parents, chose qu'on peut comprendre. Une fille de 18 ans avec un homme de 40, il n'y a pas besoin d'aller bien loin pour imaginer que les parents sont contre ce genre de relation. Mais ce qui ne veut pas dire qu'il faut pas le faire, hein. On se met à la place des parents. Mais concernant le fait d'être le regard des autres dans la rue, bon...
12: Ouais.
0: Je sais pas, enfin, toi, ça te gêne vraiment beaucoup.
12: Ça te, ouais.
0: Pour être très clair, ton mec te dit tiens, on va aller se balader, on va aller faire les vitrines. Tout de suite dans ta tête, tu dis oh putain, ça y est, tu sais que tu vas être obligé d'affronter le regard des gens.
12: Oui.
0: Ou tu fais pas attention, et c'est au moment donné où il y a ces regards que tu quand tu commences à réagir à ça.
12: Mais disons que c'est vraiment tout le temps en train de nous regarder, quoi. C'est vrai que
0: non, mais c'est pas ça que je suis en train de t'expliquer. C'est pas ça que je suis en train de te demander, Mélanie. J'ai bien compris que les gens vous regardent. Quand tu sais que tu vas te retrouver dans la rue, quand ils te disent, s'ils te proposent d'aller te balader dans la rue,
12: ouais.
0: Dire, tiens, on va aller faire les boutiques, Mélanie. Est-ce qu'à ce moment-là, quand ils te le disent, que t'as envie forcément d'être avec ce mec-là, de te balader main dans la main, est-ce qu'à ce moment-là, tout de suite, dans ta tête, tu te mets putain génial, mais on te dit ça y est, c'est parti. Parce que pour toi, c'est quelque part une galère. Est-ce que c'est pas une punition? Parce que tu sais que tu vas être regardé par tout le monde et que quelque part, ça gâche. Tu y penses à ça, au moment donné où ils te proposent de faire cette sortie?
12: Oui, ouais, c'est vrai que j'y pense, ouais. Mais bon, c'est vrai que j'osais pas trop lui dire. Et puis bon, là, il est en train d'écouter, justement, alors...
0: Ouais. Ben là, je comprends pas trop. Non, mais j'ai compris ton problème, Mélanie. C'est un problème de différence d'âge et de regard des gens. Mais je ne sais pas, Mélanie. Je veux pas de. Hein, je ne sais pas si ça rentre dans les complexes, parce que là.
12: Ouais.
0: Franchement, c'est peut-être un problème de sélection de la part de Fildar, mais ce n'est pas un problème, Mélanie. Tu n'y es pour rien. Voilà. Merci Philippe, il fallait que tu nous fasses une petite crotte avant de nous quitter.
13: Une petite crotte, allez mettre au chien là, putain de Doberman, j'étais obligé.
0: Mélanie, on t'embrasse.
13: J'étais obligé.
0: On t'embrasse.
13: Non, allez, cool Mélanie. Moi,
0: allez... Ah non, mais j'ai rien dit, mais non, je mais pense que ça n'a rien à voir avec le débat malheureusement.
13: Ouais, mais moi je trouve que c'est un complexe quand même.
0: Tu
13: mais bon,
0: coupes le micro
13: que...
0: du monsieur qui parle.
13: C'est parce qu'avec le mec, elle doit le larguer parce que...
0: Oui.
14: Et tu peux le sortir, mais...
0: Tout à fait. Tout à fait, tout à fait, tout à fait.
14: Mélanie, je te rappelle dans le bureau.
0: On va faire... On va continuer à libre
14: antenne. J'ai été jusqu'à 3-4 heures.
0: T'inquiète pas. Mélanie, on l'embrasse très très fort. Christelle n'est plus avec nous, mais voilà, on l'embrasse et on la remercie en tous les cas. On lui souhaite bon courage. Et puis si, bien sûr, la pulée dans Dracula peut toujours devenir Nosferatu, hein, ça n'empêche pas l'autre. C'est très joli également. On va faire la conclusion pour tout le monde. Qui vous me proposez pour commencer, qui sont déjà en air?
15: Xavier.
0: Xavier, t'es avec nous?
16: Oui, toujours.
0: Xavier,
16: oui.
0: De Montpellier, ta petite conclusion, un petit mot à passer avant de se quitter.
16: En fait, c'est pas vraiment une conclusion. Je voulais te demander si je pouvais passer deux petites annonces.
0: Ah, vas-y.
16: Rapide. Bon, à savoir déjà, je cherche un bar sur Montpellier pour mixer. Donc, si quelqu'un m'entend, enfin, house, pointu, commercial, techno, on sait jamais. Voilà, qu'ils appellent le standard, qu'ils peuvent donner mon numéro.
0: D'accord.
16: Et l'autre chose, sinon, je fais une émission de radio le vendredi soir. Je fais une émission de radio le
0: d'accord,
16: vendredi
0: pardon,
16: soir.
0: D'accord, pardon, ouais, ouais.
16: Enfin, je participe à un animateur principal, c'est pas moi. Je suis comme Philippe, hein, je suis au standard entre autres, et je mixe un peu. Et donc, est-ce que je peux donner la fréquence et le numéro?
0: Bien sûr.
16: Donc, la fréquence sur Montpellier, c'est 91.0 à partir de 23h. Et sur Nîmes, 103.1 à partir de... On commence à 10h30 à peu près. Et le numéro de téléphone là-bas, je peux le donner à l'antenne ou...
14: Ouais, ouais, ouais.
16: Alors 04 67 63 11 22.
0: Très bien, Xavier.
16: Voilà.
0: Et nous rappelons que mercredi, Montpellier sera mis à l'épreuve concernant la ville qui bouge, comme on l'a fait ce soir avec la ville de Brest et hier avec la ville de Rennes. Angélique de Saint-Germain-en-Laye, 19 ans, banlieue parisienne. Si tu as un petit message à passer, une conclusion, c'est le moment ou jamais concernant les complexes.
17: Ouais, je crois qu'avant tout, un complexe, c'est psychologique. C'est quelque chose qu'on évite. On évite le regard des gens et avant tout, je crois qu'il faut vivre sa vie. Il faut accepter tout l'amour qu'on nous donne sans qu'on ait peur de ses complexes.
0: Oui.
17: Moi, c'est clair, quand un mec me prend dans ses bras, au début, bien sûr que je pense, ouais, si je me déshabille, il va voir ça, il va pas aimer, ça va pas être super. Mais avant tout, il en a rien à foutre. C'est vrai qu'on n'a rien à battre. Et pour se sentir bien au niveau de la timidité, tout ça, c'est s'aider avant tout.
0: D'accord.
17: Faut s'aider, soutenir.
0: CD voilà. Ou DVD ou... Non, ça les fait pas rire du tout au standard. Non mais je crois qu'il s'est vexé l'autre parce qu'il nous a balancé une grosse crotte et puis voilà, il sent qu'il a cafouillé et voilà, il pensait avoir fait un sans faute ce soir et une fois de plus il nous a fait une bourde. Angélique, je t'embrasse et bon week-end. Merci Angélique de me souhaiter également à moi un bon week-end, ça fait toujours plaisir de rendre l'ascenseur. Marie, 38 ans du Gers, petite conclusion, message à passer, Marie.
15: Oui, ben moi je souhaite bon courage à tout le monde.
0: Oui.
15: Et il faut toujours essayer de trouver sur sa route des gens pour nous aider, quoi.
0: Enfin, faut qu'ils viennent aussi à ta rencontre et que tu puisses te les voir.
15: Il faut toujours, il faut aussi.
0: Faut les voir et les accepter aussi. Hein.
15: Essayer de les attirer.
0: Oui, c'est vrai.
15: Ah, mais bien, c'est ce que je fais.
0: Il faut mettre quoi comme parfum alors?
15: Mais je sais pas, mais bon, comme j'ai un super beau regard, je...
0: Bah voilà, par exemple...
15: C'est ça que je me sers maintenant.
0: Ça s'appelle du charme, ça.
15: Tout à fait.
0: Ah oui, la beauté d'un regard, oui, c'est clair, c'est plus joli que la couleur des yeux.
15: Tout à fait.
0: Marie, je t'embrasse très fort, bon week-end.
15: Aussi.
0: Amuse-toi
15: bon
0: bien.
15: Week-end.
0: Merci. Blandine, de Paris 20 ans.
18: Oui, oui.
0: Oui, bonsoir, oui, peut-être, parce qu'on l'a fait depuis le début, hein. T'étais là début de l'émission.
18: D'accord, oui.
0: Petite conclusion.
18: Bah en fait, moi je voulais dire que les c'est très difficile de plus avoir ses complexes, d'arrêter d'être complexé.
0: Ouais, c'est clair.
18: Et que même si, moi je parle personnellement, si on essaye de lutter contre ses complexes, même une fois que c'est fini, on les aura toujours dans la tête, quoi. Parce que même moi qui ai perdu 20 kilos, je me sens quasiment même plus complexé qu'avant.
0: Oui, mais enfin bon, on rappelle que t'es à 80, que tu vas encore en perdre. Peut-être que le jour où tu vas atteindre 70 ou 60,
18: tu auras peut-être... Pas rêvé.
0: Non, mais je veux dire même 70, tu auras réussi à avoir ce que tu voulais. Peut-être
18: oui,
0: que là, tu vas oublier ce que tu dis aujourd'hui ne tiendra peut-être plus la route, puisqu'aujourd'hui, tu sais que t'as encore du poids à perdre.
18: Oui, mais même, en ce moment, je me sens extrêmement complexé parce que j'étais avant, quoi. Donc, ouais, donc c'est encore...
0: Enfin bon, ça va passer au fur des années.
18: Oui, je sais bien, mais en plus même on dit, enfin, je sais que quand j'aurai rencontré quelqu'un qui me fera oublier tout ça, ce sera peut-être plus simple. Mais bon, pour l'instant.
0: Oui. Ah bah c'est clair que l'amour là-dedans, on a entendu beaucoup parler, c'est ce qui est effectivement le remède idéal.
18: Pour l'instant, je bloque vachement vis-à-vis de ça, quoi.
0: Ouais.
18: Mais je sais que, j'imagine que, c'est très difficile d'arrêter d'être complexé. Enfin, quand ce sera fini, ce sera peut-être. Fini, mais j'aurai toujours quelque chose dans la tête qui. Et en plus, je pense que j'aurai ça jusqu'à la fin de mes jours, quoi. Faudra que je fasse attention. Tout
0: l'avenir nous le dira, et je te le souhaite pas en tous les cas.
18: Ouais, j'espère.
0: Non, ouais, je pense pas, non.
18: Mais bon, je sais qu'il faudra que je fasse attention tout le temps, et pour l'instant, ça me fait. Ça me fait peur, quoi, pour l'avenir.
0: Ceci dit, c'est vrai que si t'as des problèmes de poids, c'est comme quelqu'un qui a fumé énormément, même s'il a fumé, il peut toujours reprendre.
18: Attention.
0: Et quelqu'un qui a pris du poids à cause de la nourriture, effectivement, si demain il atteint un poids qui lui convient, effectivement, il faudra toujours qu'il fasse attention, c'est clair.
18: Mm-hmm.
0: Tu peux très vite retomber là-dedans. Merci beaucoup,
18: voilà.
0: Blandine, en tout cas, bon week-end.
18: Merci.
0: Enfin, bon week-end, on n'est pas encore là, hein. Demain c'est vendredi, mais bon.
18: Oui, je travaille.
0: Ouais, voilà, moi non. Bah quoi, j'ai pas travaillé de la semaine, dites-le tout de suite.
18: Mais si.
0: Ah non, mais je l'ai senti dans vos regards. Ça en fait des boulettes ce soir. Dominique, 24 ans de Villejuif, ta conclusion ensuite, Sarah, pour terminer. Dominique.
19: Oui, moi je voulais dire que ça fait un moment que je t'écoute et je me dis qu'en fait, moi qui suis vachement timide, je trouve que ce soir j'ai fait un grand pas en avant.
0: Oh, arrêtez, Arrêtez, à chaque fois vous me lancez des roses qui me jettent, j'ai l'impression que c'est grâce à toi, sans toi j'aurais pas pu. Bah c'est gentil si tu le penses vraiment, mais...
19: Je me suis en fait lancé un défi, c'est celui de t'appeler.
0: Ah bah si ce que tu nous dis est vrai, bravo, bah tant mieux.
19: Et franchement, je suis contente de moi, quoi.
0: D'accord, bah écoute, alors bravo, félicitations, c'est ce que tu nous dis est vrai, si t'as eu le courage d'appeler.
19: Un pas en avant.
0: Eh bah écoute, si ce que tu dis est vrai, ça me fait plaisir.
19: Merci à toi quand même.
0: Bah écoute, y a pas de problème, Dominique. Bon week-end, bon vendredi.
19: Merci toi aussi.
0: Bah de rien, bon oui, il va être bon, t'inquiète pas, j'ai rien branlé de la semaine, puis je vais aller m'éclater.
19: Repose-toi bien alors.
0: Voilà, on va me reposer, non, j'allais dire, je vais m'éclater à Brest et à Rennes, mais je vais pas me reposer, non.
19: Bah éclate-toi alors.
0: Ah non, je vais m'éclater, ouais, je vais sauter les nanas.
19: Ouais,
0: alors j'ai le droit, mais je vous trouve un peu, je trouve votre regard un petit peu désagréable. Les deux là. Ah là là là là. Sarah pour terminer.
20: Oui, moi un petit message positif pour la fin.
0: Non.
20: D'accord. Je pense qu'il faut, avant d'attendre une aide des autres, parce que le monde c'est pas Emmaüs, hein, comme tu dis toi-même, on est dans un monde de putes, hein, sans vouloir être trop vulgaire, donc il faut d'abord s'attaquer au problème lui-même, c'est-à-dire, bon, bah, s'il est physique, là, il faut aller voir un médecin, mais c'est vraiment, je veux dire, les gens ressentent exactement comment on est. Donc si on est complexé, forcément, on va être complexé, même si on a les dents qui partent en avant à fond. Donc il faut juste prendre les choses telles qu'elles sont, s'accepter telles qu'on est, et puis ça va très bien passer. Et puis, je pense qu'il faut attaquer le problème là où il est. On est d'ailleurs la preuve, l'exemple parfait, parce que c'est vrai que t'es quelqu'un de très timide dans la vie, mais ça, surtout pendant les entretiens, c'est vrai que...
0: Pourquoi tu l'as fait?
20: Ouais,
0: c'est ça. Non, je vais te dire, c'est pas de la timidité dans les entretiens, c'est que je trouve que finalement, ça n'a strictement aucun intérêt.
20: Quand même.
0: Non.
20: C'est un intérêt.
0: Bon, non, bon. Je vais te dire, c'était pour venir travailler en tant qu'assistante.
20: Ouais, bien sûr.
0: Sur le moment, je trouvais ça intéressant parce que c'est le seul moyen de pouvoir sélectionner des gens, mais s'il pouvait exister un autre moyen que cet entretien, je le fais avec un grand plaisir parce que finalement, avec du recul, je me suis aperçu que ça n'a servi à rien. La preuve, c'est que je n'ai pris personne et que j'ai pris quelqu'un qui était déjà en interne.
20: Ouais.
0: C'est donc la preuve, c'est même pas de la timidité, c'est que j'avais l'impression de vous faire perdre du temps finalement sur la longueur et perdre le mien en même temps.
20: Non, ce que je veux dire, c'est ce que
0: non, mais c'est ce qui fait que j'étais. Vie. Non, mais c'est ce qui fait que j'ai donné cette impression qui n'était pas du tout de la timidité, mais plus de. J'ai l'impression que j'étais obligé de le faire après et que ça ne servait à rien.
20: Non, t'as l'impression. Non, au contraire, t'étais très piflette, hein, tu parlais beaucoup. Et bah, j'en posais une, mais non, c'est toi-même qui l'avais dit, sans trop en faire non plus sur toi. C'est toi-même qui avais dit que t'étais quelqu'un d'assez très difficile à approcher.
0: Ah oui, d'accord, ça c'est autre chose.
20: Qui se donnait pas facilement. Non, c'était plus professionnel, c'était bien.
0: Non, je parle pas du fait que j'ai pas bien fait mon travail. Je t'explique que le fait que si j'étais timide ou machin, si je montrais pas beaucoup lors de des entretiens, mais bon, c'est
20: très bien.
0: C'était pas. Je crois que finalement, ça. S'il y avait une autre technique que l'entretien, je sais pas laquelle, hein, faut l'inventer. Hein,
20: Non, vaut mieux avoir la personne en face de toi.
0: Oui, mais d'une autre manière.
20: Avec la personne toute l'année,
0: par rapport au métier que je fais, est-ce que je recherche, il faudrait une autre manière que d'être dans un bureau. Enfin bon, bref, c'est un détail qui me regarde et qu'il faut qu'absolument je trouve comme solution. Quoique je n'ai plus besoin, je n'ai une bonne équipe. Quoique, j'aimerais bien changer deux personnes. Voilà, je n'en dirai pas plus.
20: Non, ils sont très sympas. Ils sont excellents. Mais pour revenir au complexe, c'est vrai que les gens, ils le sentent quand t'es pas bien. Donc, il faut juste s'accepter tel qu'on est et il faut prendre le problème à la racine, quoi. Et plus trop. Je sais pas si t'as un gros cul, balade-toi à poil dans la rue. Et puis mon ton cul, j'en sais rien. Ou si... Non, c'est sans déconner, faut.
0: Ah, c'est l'électrochoc, oui, effectivement. Mais bon, faut encore avoir le courage de le faire. Faut-il encore avoir un gros cul dans une ville où il y a de la vie dehors parce que tout le monde n'habite pas Paris ou des grandes villes? Parce qu'un mec qui habite dans un petit village et qui veut absolument enlever cette complicité d'un gros cul qui descend dans la rue, puis il n'y a personne dans la rue.
20: Hein? Il se montre vache, je sais pas.
0: Ah, alors là, c'est dégradant, là, tu vois. Il descend dans la rue, il n'y a personne, et lui, il va penser que personne ne voit son gros cul, et ça va complexer encore plus. Sarah, je t'embrasse, et tu quittes pas, je te repasse le standard.
20: D'accord, bonne soirée à tous.
0: Merci encore pour cette nuit longue, hein, d'une heure de plus, au combien sympathique, et non pas rémunéré, hein, bien sûr, hein, tout ça est bénévole. On se retrouvera dimanche soir.
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21: Bon alors Scotty, faites-moi un petit peu le point de la situation. Où, quand, comment et pourquoi?
22: Alors pas de problème, inspecteur Larry. C'est simple, on a une prise d'otage. Et il y a une cinquantaine d'otages, c'est à la banque. Putain, c'est encore la même.
21: Mais qui a fait ça?
22: Ah, c'est un coup de nanar la balaf.
21: Voilà, nous sommes bientôt arrivés.
22: C'est là.
21: Ah, vous trouvez ça drôle?
22: Je me gare pas, je me mets en double fil, je mets mes warnings.
21: Bah évidemment.
22: Pas de problème, inspecteur Larry.
21: Faites-moi péter la sirène.
22: On va faire ça. C'est parti.
1: Les otages.
21: Bon allez Scotty, faites-moi le point de la situation.
22: Bah on l'a déjà fait il y a 30 secondes, inspecteur Larry.
21: Ah oui, peut-être. Il faut que je parle directement à la balaf.
22: Tenez, prenez le porte-voix, inspecteur.
21: Je l'ai déjà dans les mains.
22: Ah, pardon.
23: La balaf, inspecteur Larry, qu'est-ce que tu veux qu'on ait d'otages là?
24: J'aime pas que tu m'appelles la balaf. Mon prénom c'est Nanar.
23: Très bien, Nanar. Qu'est-ce que tu veux exactement?
24: Je veux 5 000 en petite pièce de 10.
23: En 5 000 en petite pièce de 10, tu sais très bien qu'on n'a pas l'argent. Je peux te donner 500 pièces de 20 centimes.
24: J'ai tous les otages. Tu j'en ai marre que tu parles avec ton porte-voix. Tu veux me parler au talkie-walkie?
21: Est-ce que tu me reçois là? C'est l'inspecteur Larry. Fais pas le con, Nanar.
24: Ah, je t'entends.
21: Mais t'es... Nanar, c'est l'inspecteur Larry. Est-ce que tu me reçois? Je suis avec le Taki Walkie. Parle-moi.
24: Mais faut que tu te dépêches parce que je peux te faire un malheur.
21: Arrête, joue pas avec ton flingue, c'est trop dangereux. Parle-moi en morse.
24: D'accord.
2: Mais tu sais très bien que cette somme, je ne peux pas la réunir.
24: De quoi?
21: Tu sais très bien que cette somme, je ne peux pas la réunir. Demande-moi autre chose en morse.
24: D'accord.
21: Je vais faire mon possible, inspecteur. Je vais faire mon possible, nanar.
24: Je
21: vais
24: tuer.
21: Oh, c'est naze.
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24: Ici l'inspecteur Larry, la balade, est-ce que tu m'entends?
21: Ouais, je t'entends.
24: Bon, apparemment ça ne tient pas finalement qu'on t'appelle la balade.
21: J'avais complètement oublié, m'appelle plus comme ça, c'est Nanar.
24: Ok Nanar, dis-moi, les otages, est-ce qu'ils sont sales, c'est quoi Nanar?
21: Ouais, si ça continue, si tu m'amènes pas ma thune, je peux en niquer à tout moment. Là, il y en a 30.
24: N'importe qui.
21: Ouais, et en plus tu le connais, je vais te le passer. Et je cherche le passe.
4: Ouais, inspecteur Larry, c'est moi, c'est Scotty.
24: Mais qu'est-ce que tu fais, Scotty?
4: Bah, je lui ai amené le talkie-walkie, il m'a pris en otage.
24: Mais t'es qui, toi? Ah bah, c'est pas Scotty, je pensais que c'était Scotty. Va me chercher un café, toi. Repasse-moi la balafre.
21: Ouais, j'arrive. Ah, m'appelle plus la balafre. Ouais.
24: Je sais, la balafre. Très sage. Je vais entendre les otages crier pour voir qu'ils sont tous vivants.
21: Ouais. Autrement, je fais un carnage!
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21: Voilà, c'est ça le son qui kicks. Alors attention, la cerise sur le gâteau. Attention, la cerise sur le gâteau à 6h26 sur Fun Radio. C'est que maintenant, nous allons vous offrir le bêtisier. Normalement, si tout se passe bien, ça se passe bien. Des otages, donc l'exclusivité Fun Radio. Écoutez bien.
5: Alors, on sait que t'es là.
21: Et toi, faut que tu sois là, même toi tu gueules.
5: Alors là, voilà, t'es charné. Tu t'en sortiras pas, qu'est-ce que tu veux?
21: Ah, je veux rien.
5: J'ai entendu dire que tu voulais 500 francs au billet de 10.
21: Va nous faire cette affaire d'été.
5: Quel méchant. La balance.
21: Ah bah, c'est moi, c'est
5: la balafre.
21: Moi, c'est
5: Nana. La balafre, c'est l'inspecteur Larry, qu'est-ce que tu veux?
21: Ah, mais c'est lui qui peut pas m'appeler la balafre. C'est Nana.
4: Ah, je vais me pisser dessus. Je vais me pisser dans la culotte.
5: La balafre, je suis...
21: C'est ça, la radio libre du matin.
8: Monsieur Bana.
25: Monsieur Bana, d'accord. On appelle donc un marabout pour voir si David a du talent. Tu lui passeras un petit extrait, hein.
26: D'accord.
25: Tu lui feras un petit extrait, David, hein.
26: D'accord.
25: Au cas où on en cale un, hein, au cas où David perd pied, hein.
26: D'accord.
27: Allô?
25: Ouais, Bana?
27: Ouais.
25: Ouais. Dis donc, c'est pas toi qui t'es pas en colocation avec Sleep?
27: Quoi?
25: Non, c'est une petite blague. Non, je t'appelle très rapide, je suis un de tes grands fans et un grand client. J'ai un pote à moi qui fait de la radio locale sur Lyon qui s'appelle David.
27: Mm-hmm.
25: Et je voulais savoir, Marabout, si éventuellement il y avait possibilité que tu nous dises si ce garçon allait percer dans le milieu artistique. C'est possible? Pardon? Écoute, si tu pouvais baisser le son de ta télé derrière, s'il te plaît, ça nous arrangerait. T'es toujours là, Bana?
27: Non.
25: Non, écoute-moi bien. David, fais-lui une petite intervention.
26: Bonsoir. Voilà, je suis animateur dans une radio locale à Lyon. J'anime une émission le dimanche entre 10h et 11h. Et que vous savez?
25: Voilà. Alors, est-ce que vous savez, est-ce que vous êtes là, Marabout?
26: Non.
25: Non, vous n'êtes pas là, non.
26: Vous n'êtes pas là, bon.
25: Non. Marabout. Ah, il a raccroché. Oh, rappelle-le-moi. Parce que là, il va s'énerver, parce que là...
21: Ah, mais il était devant Julie Esco.
25: Probablement. Tu sais, il regardait la 6 ou téléphone, je sais pas quoi, mais... Non, maintenant, il faut dire la 6, ok?
21: Ah oui, pardon.
25: On parle que des programmes de la 6, hein, je suis animateur de la 6. On rappelle le Marabout.
21: Fini Navarro.
25: Ah, il a raccroché de nouveau.
21: Bon, oh, le salaud,
25: on va l'appeler sur son fixe, on a le numéro de fixe. Dis donc, David, À toi de te vendre, là. Dis donc, je te donne la possibilité de connaître ton destin et ton avenir grâce au marabout et tu fais rien.
26: Je dois dire juste des petits traits que t'as passé.
6: Il faut qu'ils reconnaissent.
7: Tu fais comme
6: hein.
7: si tu fais comme si t'étais à la radio.
25: Tu fais comme si t'étais à la radio. Tu fais oui, vous êtes bien sûr. Tu vois, tu lui fais une petite démonstration.
26: Ok, d'accord.
25: Quand je te le dis, d'accord.
7: Rock'n'roll.
25: Attention, on y va. Marabout, le même, hein, sur le fixe. Hein.
26: D'accord.
25: Et pendant qu'on l'a sur le fixe, tu l'appelles sur le portable en même temps après derrière. Hein.
9: Une double.
25: On va faire un petit double. Un petit marabout. Sinon, qu'on pose au dos, j'ai l'impression qu'il va pas décrocher cet enculé. Je dis l'enculé alors qu'il a bien raison, mais il nous faut dans la merde. Du coup, ouais, parce que nous, on a envie de se marrer, quoi. Bon, apparemment, il décroche pas. David, tu lui as fait peur. Il nous a jeté un sort. Hein.
26: Oula.
25: Le marabout nous a jeté un tour, là. Attention. Oula. Ah, oui, là. Attention, hein. Fais le marabout un peu, David, le temps qu'on en appelle un autre.
26: Comment?
25: Fais un peu le marabout, là, vas-y.
26: Un marabout.
7: Donc là, tu te caresses en pensant à un marabout, hein, on est d'accord.
25: Oh, il est énorme, ce cum. On en fait un autre, hein. T'appelles en province, là aussi?
10: Non, là, c'est Paris, là.
25: Ah, il faut mieux Paris, parce qu'en province, dans le 18ème, j'espère.
10: Bah, c'est le 18ème. Ouais,
7: de toute façon, hein.
10: Eh, c'est le QG, hein.
25: Non, mais bah, une fois qu'il y aura des marabouts dans le 16 ou dans le 18,
10: fais c'est le même et c'est un fixe.
25: Allez, vas-y. On y va dans le 16, direct, dans Paname. Dans le 18.
11: Oui.
26: Oui, bonsoir. Je suis animateur de radio. Je voudrais savoir mon avenir. Je m'appelle David. Je vais vous faire une petite démonstration. Bonjour et bienvenue, chers auditeurs de Radio Canine, dans le rock'n'roll. Yeah. Et vous êtes chaud? Ouais, très chaud, très chaud. Ouais.
25: Ah, il a raccroché!
12: Veuillez patienter. Votre correspondant va vous reprendre la qualité.
7: Il a mis en attente.
25: Oh, le boulet, oh, l'enculé, putain.
10: Il reviendra jamais. Hein.
25: Non, il reviendra jamais. Donc j'ai raccroché. On va le rappeler tout de suite. Ah le, ouais. même, le même, le même, le même, le même. Le même marabout.
7: En même temps, on l'engage marabout. Quand il te met en attente, c'est que c'est très très bon. Hein.
25: Ouais.
10: Ah, bah, il a laissé carrément son téléphone.
25: T'as pas un portable de ce mec-là, non?
10: Ben bah, ouais, il fonctionne pas, c'est sûr.
25: Ah là là. Rappel sur le fixe, hein.
10: Ah bah ouais, c'est le fixe.
25: Ah le fixe aussi. Ah, le portable,
7: il
25: n'a pas.
7: Il a décroché vu qu'il l'a mis en attente.
10: Ah ouais, bah voilà, ouais.
25: Putain. Ah bah oui, forcément. Bah oui. Là, David, pour l'instant, ça marche pas là. Récoutons un autre extrait, hein, le bonus track. Donc ça c'est la plage cachée. Rappelons que ce sont des interventions qui ont été faites dimanche chez vous. Eh oui, dans votre ville à Lyon entre 10h et 11h sur Radio Canu.
7: Vous êtes pas fiers. Eh oui.
25: 102.2. Je pense que là il y a beaucoup de gens qui vont se dire ça y est, on a deux rires et chansons. On y va, c'est parti, on écoute David.
13: Il y a le coco qui sonne. Et voilà, le coucou a sonné, c'est l'heure de dire au revoir et à la semaine prochaine.
25: Oh.
13: Mais avant, j'ai un coup de fil à passer, ou j'ai reçu un coup de fil. Voilà, je m'approche vers le standard. Allô? C'est un coup de fil en disant que la semaine prochaine, ça revient le plus rock. Téléphone, je te remercie. Ciao, mes amis. Gros bisous. Mouah, je vous aime.
14: Ouh là là, t'es un sacré cochon, toi.
25: Bien!
7: Hey, pas mal ce coup de fil, hein.
25: Comment tu travailles tes idées de scénario, là? C'est un truc que tu réfléchis, tu te dis, tiens, à la fin, je fais sonner mon téléphone, ça sonne, et puis je dis ça, puis je dis au revoir.
26: Oui, je réfléchis, c'est des petits bruitages.
25: Ouais, ouais, ouais.
26: C'est super, ça anime l'émission.
25: Ah bah ça anime l'émission évidemment, hein. Enfin, ta voix est un bruitage déjà.
26: Ah ouais.
25: C'est un sacré bonheur, hein.
26: On a
25: encore des interventions ou pas?
7: Non, c'était la dernière. Ouais.
25: Alors, j'ai envie de te faire faire un petit défi, David, avant qu'on se quitte.
26: D'accord.
25: Est-ce que dimanche, dans ton émission 100% rock, tu pourrais mettre un petit morceau de groove?
26: De groove?
25: Tu vois ce que c'est, un morceau de groove, un morceau de rap?
26: Oui, je vois ce que c'est.
25: Est-ce que tu pourras en mettre un dans ton émission pour moi?
26: Pas de problème.
25: Et tu le mets, et quand tu le mets, tu dis, ça c'est du vraiment, ça c'est du super rock rap.
26: D'accord, pas de problème.
25: On fait le défi?
26: On fait le défi.
25: T'es capable de le relever?
26: C'est capable de le relever.
25: On va voir ça dimanche, soyez au rendez-vous pour les auditeurs de Lyon sur 102.2, 10h-11h, Radio Canu. On compte sur vous, sinon Fun Radio c'est sur 93.3 hein, sur Lyon. Merci encore David.
26: Merci beaucoup. Ouais.
25: Bonne émission dimanche.
26: Merci.
25: N'oublie pas de mettre un morceau de hip-hop ou de rap en disant que c'est pour moi. dans ton émission 100% rock.
26: Pas de problème.
25: Et tu nous envoies la cassette. Je t'embrasse et vous lui prenez l'adresse, s'il vous plaît, son adresse perso. Et ceci dit, vous lui envoyez un wagon de CD. Hein.
6: Il n'y a pas de problème.
25: C'est vrai, ça le fait grave. Merci, David.
26: Merci à toi.
25: Je t'embrasse. Bravo, félicitations en tous les cas. Et d'ailleurs, un jour, il viendra ici dans les studios pour qu'il puisse quand même profiter de nous.
6: Il aimerait bien voir ses ganaches.
25: Ah ouais, puis un petit peu lui donner des petits conseils.
9: Le poème, Greg, tu me diras toi aussi ce que t'en penses. Hein.
11: Exact.
9: Ouais, Julie, moi, t'écoutes
11: c'est
9: parce que...
11: C'est pas un poème, c'est une merde.
9: Hein?
11: C'est une merde.
9: Oh non, non, non, c'est pas mal. Julie! Écoute au moins là, parce que...
15: Non,
9: tu travailles, elle est toute intimidée là, attention. Bon, là.
11: Je me suis inspiré d'un grand poète français, mais je vais pas dire lequel.
9: Ah non, mais j'espère que tu as...
15: Jean-Pierre Foucault.
9: Ne lis pas, Julie, elle est en train de lire par-dessus ton épaule. Bon.
15: Je vois pas, il y a une écriture dégueulasse.
9: Ah, alors, attention, on se concentre.
11: Julie, quand tu réponds au téléphone... Julie, quand tu réponds aux auditeurs...
9: Oh non, c'est un chien.
11: Julie, quand ils te traitent de con.
15: Oh non, pas
11: Julie. Julie, quand tu ne veux pas leur passer l'animateur. Julie, j'ai envie de te dire, parle-moi fort, on n'entend plus que toi. Julie, quand tu nous fais tes striptease. Julie,
9: quand attends, t'as vu ça où, toi?
11: Je sais pas, j'ai écouté quand j'étais pas...
9: Ouais, enfin ça, c'est en privé, ça. Julie, quand tu... Parce que moi, je suis pour...
11: Mais non, quand t'as des habits, là.
9: Ah non, mais attends, Julie, quand tu dois faire un striptease, Julie, quand tu oublies de le faire.
11: Julie, quand tu nous montes tes seins.
9: Ou quand mais attends, mais t'as vu ça ou
11: attends, mais t'as montré c'est ça sur
9: non, non, non, non, non, mais ça, ce n'est que mensonge.
11: Non,
9: c'est
11: non,
9: Julie
11: non,
9: qui
11: non.
9: Essaie de prétexter qu'elle
11: elle
9: nous fait
11: son t-shirt.
9: Je te jure qu'elle nous a jamais. Oh, on voit le soutif.
11: Julie, quand tu fais toutes ces bêtises. Julie, quand tu vas même plus loin. Julie, j'ai envie de te dire, ça sert à rien, t'as pas de poitrine.
9: Ça sert à rien, t'as pas de poitrine. Qu'est-ce que c'est que ça?
11: Ça y est, j'ai fait le poème. Ça y est, Julie, ça y est, j'ai fait le poème. Ça y est, Julie, ça y est, je te le lis. Julie, ça y est, comme le voulait le Star System. Julie, ça y est, je t'ai tout dit. Julie, j'ai envie de te dire, continue au standard, c'est cool de bosser avec toi.
9: Oh,
11: ouais, super.
15: Merci Florent.
9: Oh l'ambiance. Non, quelle ambiance. Mais attends, le dernier mot était mignon quand même.
11: Ouais.
9: Il est content de travailler avec toi. Il s'est inspiré. Il s'est inspiré d'un grand poète que nous ne citerons pas parce
11: Il va demander des droits d'auteur.
9: C'est vrai en plus. Ce n'est pas Verlaine. Ce n'est pas Mozart. Ce n'est pas Beethoven. Ce n'est pas Jean-Pierre Foucault non plus. Par contre, on s'en rapproche. On n'en est plus très très loin. C'est
15: Florent.
9: C'est non, on ne dira pas plus. Julie ne souhaite peut-être pas dire ce qu'elle a ressenti dessus, parce qu'il faut dire qu'elle surtout ce qu'elle a senti. Je ne sais pas comment ça se passe entre tes deux cuisses.
15: Ah ouais.
9: Tu te fous de ma gueule, elle dit. Qu'est-ce qu'elle a dit?
11: Elle a dit je sais qu'il se fout de ma gueule.
9: Je sais qu'il se fout de ma gueule. Ben non, il se fout pas de ta gueule. Allons. Oh là là, juste à côté et tout, ça chauffe. Bah ouais, là ils vont se faire des caresses, donc on va être obligé de mettre un disque. Hein. Ah, ils sont amoureux grave l'un de l'autre et ils osent pas se le dire. C'est un gros problème d'ailleurs quand tu vas embrasser une nana.
15: Gros problème.
9: Ouais, quand t'as des nanas qui puent de la gueule et tout,
15: attends,
9: c'est un gros
15: attends,
9: problème.
15: Attends, j'ai une anecdote. Raconte,
9: Francky.
15: Voilà. Alors écoute, déjà j'ai un copain à l'école, non, lui c'est le pire, the top, tu vois.
9: Ouais.
15: Toufik.
9: Ah ouais, là c'est
15: il
9: grave.
15: Il s'appelle Toufik.
9: Ouais, alors, il nous écoute, Toufik, quel lycée dénonce.
15: Quel lycée, tu veux savoir le lycée?
9: Ouais,
15: lycée Joliot-Curie.
9: Joliot-Curie,
15: premier S4.
9: Oh,
15: Toufik.
9: Toufik,
15: plein la gueule.
9: Il pue de la gueule, Toufik. Ah, tu pues Toufik. Tu pues de la gueule. Ah, c'est bon, ça.
15: Ouais.
9: Gros, c'est grand, ça. Alors, vas-y,
15: alors,
9: raconte.
15: Écoute, alors, le matin, tu vois Toufik, il arrive, alors, bien habillé, bien coiffé, mais seulement, il y a un problème, il pue de la gueule. Non, mais écoute un peu, ça fait rire des gens,
9: non,
15: quoi,
9: ouais.
15: Mais c'est pas...
9: Non, c'est pas drôle, parce
15: c'est
9: que
15: pas rigolo,
9: on a déconné, là.
15: On a déconné, surtout, il va s'en prendre plein la gueule demain, tu vois.
9: Non, mais là, attendez.
15: Sérieux. Ouais.
9: Non, mais sérieux, on a rigolé, là, Toufik, on s'excuse.
15: On s'excuse.
9: On voulait surtout pas que t'aies la honte, mais, franchement, c'est pas quelque chose qui vient de moi, ça vient de Francky.
15: Ouais.
9: Je me serais jamais permis de faire ça, mec.
15: C'est vrai.
9: Non, mais c'est vrai, en plus.
15: C'est vrai, tu connais ton bien, c'est vrai, ouais.
9: T'as tendance, là, un petit peu à trop profiter des choses, et, c'est dommage.
15: C'est vrai.
9: C'est dommage.
15: Non, je reconnais, c'est vrai.
9: Eh oui, non, mais, ouais. Et t'as tendance à oublier Franck. Mais continue, donc.
15: Ouais, on va continuer, hein.
9: Ah,
15: on est parti sur la lancée, ouais.
9: Cul de la gueule, Toufik. La première esquette.
15: Alors,
9: ah bon,
15: écoute...
9: parce qu'il pue du cul tant que ça.
15: Ah, trop top. Écoute l'anecdote. Alors, tu vois, j'avais une petite copine.
9: Ouais, raconte.
15: Elle puait de la gueule, tu
9: vois. Ouais.
15: Alors, elle vient le matin, tu vois, mais.
9: Ouais.
15: Alors, au début, ça allait, tu vois, ça allait.
9: Ouais, d'accord.
15: Du jour au lendemain, voilà.
9: Les jours, le lendemain, quoi?
15: Voilà. Eh ben, c'était fini. Bon, j'en avais marre.
9: Ah, merde.
15: Voilà.
9: Non, non, merde, pas drôle.
15: C'est chiant, hein.
9: Ah, pas drôle.
15: Pas drôle. Il y a aussi mon chien, mais bon, mon chien, c'est autre chose. Mais il y a le plus gros problème.
9: Il y a des fois des nanas comme des mecs qui puent plus fort de la gueule qu'un chien, parce qu'un chien, ça pue de la gueule, parce que ça refoule, parce que ça se lave pas les dents. Puis il y a parfois des gens qui font attention à leurs dents, qui se lavent les dents et qui puent de la gueule, mais tu sais que c'est un gros problème, c'est un problème de caries, c'est un problème de foie, d'estomac, quoi.
15: Ouais.
9: Attention, on croit qu'on a beau se laver les dents, mais non, c'est comme quand des fois on a les dents jaunes ou les dents noires. Attention, c'est des problèmes de ces problèmes, tu vois, je veux dire. Moi, je suis médecin. Donc je sais de quoi je cause, hein. Je veux dire, je me permettrai pas de dire des conneries sur l'antenne, c'est pas le genre de la maison.
15: Non, c'est pas le genre.
9: J'aime pas trop m'aventurer sur des terrains que je ne connais pas, et les problèmes dedans, je les connais non pas parce que je les vis, mais parce que je connais des gens qui au quotidien puent de la gueule.

0: énormément qui puent de la gueule et qui ne s'en rendent pas compte. Au même titre que des gens qui puent des aisselles et qui ne sentent pas, qui transpirent et qui en font partager les autres alors qu'on souhaiterait qu'une chose, c'est qu'ils le fassent partager qu'à eux-mêmes.
1: C'est grave.
0: C'est très grave. Le problème d'odeur d'haleine, c'est un problème qui est... Tu vois ce que je veux dire, toi, hein?
1: Ouais.
0: Ouais.
1: Okay.
0: Ouais. Non, ouais, c'est clair. Alors, qui nous écoute et qui pue de la gueule, c'est clair. Méfiance. Ne t'approche pas trop du poste. Évite de nous appeler, de nous faire partager que tu pues de la gueule. Mais ceci dit, ton pote, comment il s'appelle?
1: Toufik. Gros délire, tu vois.
0: Première escate et tout, il pue de la gueule, grave.
1: Ouais.
0: Pue de la gueule.
1: Attends,
0: non, c'est vrai.
1: Une autre anecdote, mais la plus rigolote.
0: Pauvre mec, et tout, demain, il va pouvoir aller en cours.
1: C'est des profs.
0: Oh ouais, non, mais alors,
1: oh, les profs entre midi et deux, quoi, tu vois, ils mangent.
0: Oh
1: ils
0: ne
1: savent pas les dents, les gros dégueulasses.
0: Ah bah oui, toi, tu te laves les dents entre midi et deux, toi.
1: Ouais, moi, ouais.
0: Ah bah t'as bien de la chance.
1: C'est pour ça que je suis externe, hein.
0: Ouais,
1: alors,
0: ouais, c'est clair.
1: C'est un gros problème de nos jours, tu vois, ils ne savent plus les dents.
0: Ouais, c'est vrai, ouais.
1: Voilà. Alors quand il est 8h, tu vois, assis derrière ton bureau, quoi, qui viennent te faire chier.
0: Ah ouais, non, mais c'est sûr.
1: Gueule.
0: Ouais, c'est
1: non,
0: sûr.
1: Mais attends, il y a un problème, là.
0: Ouais, oui, c'est sûr, c'est sûr, c'est sûr.
1: Qu'est-ce que tu en penses?
0: Ah bah, je suis tout à fait d'accord avec toi. Moi, je dis que les gens devraient se laver les dents au moins 4, 5, 6 fois par jour.
1: Ouais, c'est pas plus, hein.
0: 6 fois par jour.
1: Non, mais 6
0: fois
1: par jour. Au moins.
0: Moi, je comprends pas que les concessionnaires de voitures ne mettent pas des éviers dans les véhicules afin qu'on puisse se laver les dents pendant. Mais bien sûr, bien sûr, mais bien sûr. Mais bien sûr.
1: Eh ouais, tu vois.
0: Quand les gens, ils ont, quand les gens ont les dents noires, on croit que, et toi, les, c'est parce que tout simplement, quand t'as évlété, que t'es dans les bouchons et que t'as les pots d'échappement que tu prends dans la gueule.
1: Ouais.
0: Étant donné qu'il fait chaud, tu mets quand même de la ventilation dans ta bagnole, tu as plein de pollution qui vient, qui pénètre dans ta voiture sans t'en rendre compte car elle est invisible. Mais tu ouvres les dents de joie parce qu'il fait beau dehors et en ouvrant la bouche, bien entendu, tu as tous ces microbes et tu as ces dents qui noircissent. Le problème vient de là. Le problème des dents noires, ça vient en fin de compte des pots d'échappement, donc des véhicules, donc des concessionnaires.
1: Ouais. Et l'influence, il a d'ailleurs des 7 nains sur Blanche-Neige aussi.
0: Mais bien sûr, donc au lieu de parler de ce qui se passe en Belgique et de la fermeture de cette usine, parlons plutôt des pots d'échappement qui noircissent les dents. Non, mais bien... c'est un problème qui intéresse
1: sérieux.
0: Tout le monde. Bien, bah, évidemment, sérieux.
1: Mais Toufik s'en prend plein la gueule.
0: Bah, évidemment qu'il s'en prend tout fixe. Non, lui, il pue vraiment
1: Toufik
0: de la gueule. Non, Toufik,
1: la gueule,
0: non, mais Toufik, il pue vraiment, vraiment grave de la gueule.
1: Ouais.
0: Il faut être violent. Hein.
1: Faut être violent. Écoute, j'ai passé un copain, mais lui, il a un autre problème.
0: Ah, ouais, c'est quoi
1: ouais,
0: alors
1: je vais parler d'un problème,
0: oui,
1: c'est
0: Gaël.
1: Hein.
0: Ouais.
1: Alors, je sais pas si ça s'est déjà arrivé, les gens qui postillonnent.
0: Ah bah oui.
1: C'est si. Pas pire, ça.
0: C'est surtout quand ils postillonnent déjà et quand ils bouffent à table en plus et qu'il y a c'est que tu prends des petits
1: bouts
0: de
1: pain,
0: des chicots.
1: Attends, et quand tu le prends dans l'œil, c'est pas pire.
0: Bah et alors, bah c'est une horreur. Non, le
1: attends,
0: pire. Dans l'oreille encore.
1: C'est horrible.
0: Dans l'oreille, dans le nez ou dans les yeux, tu t'en aperçois, donc tu peux le retirer. Mais quand le mec te parle et que t'as le dos tourné et qu'à un moment donné, il te postillonne dans le dos, t'as encore un petit peu de crevettes, de la moule, de la baguette, et là, il te le dit pas, il n'ose pas venir. Te retirer la merde qui t'a mis sur ta veste ou sur ta chemise. Toi, tu te balades avec toute la journée. T'as l'air d'un gros dégueulasse qu'on croit que tu manges comme un porc.
1: Ah ouais, bah alors là, faut se venger.
0: Alors, ça tombe très bien puisque j'ai étudié le problème également des gens qui pustillonnent et qui puent de la gueule et tout ça, ainsi que des mecs qui pètent au lit, qui rentrent à table. Enfin bon, toutes ces qualités que je connais bien d'ailleurs parce que je les ai côtoyées quand même au quotidien pendant pas mal de temps. D'ailleurs, je les vis encore aujourd'hui moi-même tout seul. Non, faut faire gaffe aux gens qui pustillonnent également. Quoi.
1: Ouais, surtout quand tu manges, que le chicot il a pris dans ton sandwich. Quoi.
0: Alors, un mec qui pue de la gueule et qui poustillonne, je veux dire, le poustillonnage qui pue de la gueule, c'est vraiment ce qu'il y a de pire. Quoi.
1: T'es pas simple.
0: C'est horrible, effectivement. Merci Franck Hegel.
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0: Yo, Gérard. Eh oui, exclusivité, c'est sur un label qu'on ne connaît pas. 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
1: Max,
0: animateur fantaisiste pour vos messieurs, pour vos mesdames et surtout pour vos mesdames. Sors-nous ta science.
1: Mais je pense que tu serais plus adapté à donner des conseils toi-même.
0: Non, vas-y Alex.
1: Ah si, tu m'as l'air.
0: Non, mais comme Geoffrey pensait que tu avais quelque chose d'intéressant,
1: allez,
0: on est bien là.
1: Qui veut des conseils?
0: Dis-moi. Allez, on y va, les conseils, on y va. Allez, messieurs, dames, il est bon le conseil. Allez, le conseil, il est bon. Qui veut un conseil? Qui?
2: Moi, Joseph.
0: Ouais, allez, monsieur, conseil. Qui en veut un autre?
3: Moi.
0: Combien?
3: 10 000
0: conseils. Qui veut plus? Plus. Attention. 100 000 conseils. Attention, messieurs, dames, on y va. 100 000 conseils. De 800 000 à ma droite, on y va. 1 million.
4: 10 millions
0: pour monsieur.
4: 1 milliard.
0: Attention, une fois, deux fois, adjugé, 7 millions de conseils. On y va. C'est parti pour le premier, Alex. Allez, diablement forte, Alex. Demandons à Christian, un homme de 44 ans.
3: Voilà, donc,
4: c'est un vieux.
0: Bonsoir, monsieur.
3: Allô?
0: Allô, monsieur? Allô,
5: oui.
0: Christian?
5: Oui,
0: c'est oui, bonsoir, monsieur. Bonsoir. 44 ans de quand?
5: Voilà.
0: Vous les aurez quand? Max, animateur radio et fantaisiste pour vos messieurs, pour vos mesdames et surtout pour vos mesdames. Xavier, allons-y.
5: Oui?
0: Non, Christian.
5: Ouais, voilà. Faut sortir avec une fille, faut pas rôter dans la gueule de la fille.
0: Il faut pas rôter dans la gueule de la fille.
4: Ouais, mais t'es content, je te la pluie.
0: Ta gueule, tu notes.
5: Tu rôtes dans la
4: gueule. Pardon?
0: Je dis, tu te tais, tu notes.
5: Faut être gentil avec elle.
0: Voilà, il faut être gentil avec elle et pas lui rôter dans la gueule. Voilà. J'avais pas, moi. Je suis sûr que Xavier ne le savait pas non plus, Geoffrey non plus.
3: Oui, pour draguer un mec, il faut faire quoi?
5: Faut pas boire non plus.
0: Ah bah, pour draguer un mec, faut péter au lit.
1: Non, surtout, tu prends les mêmes conseils et tu les mets à l'envers. C'est-à-dire voilà. Que t'évites de faire la même chose.
0: Tu lui rôtes à la gueule.
1: Alors,
4: je suis en pro pour ça.
0: Alors, vas-y, cri. Comment tu t'y prendrais? Toi, Christian, t'es sorti avec une nana de 21, 24, 27 ouais. Et 30 ans. Oui, mais quand t'es sorti avec cette nana-là, quel âge t'avais de différence? Que t'es peut-être sorti avec une nana de 24 quand t'en avais 23.
5: Voilà.
0: Alors, en plus, lui, le gros délire. Allô,
5: ma femme de 21 ans, quel âge, si tu veux?
0: Ah, oui, d'accord. Sinon, Christian, vous allez bien?
5: Ça va très bien.
0: Vous avez pris les pilules, les blancs, les bleus?
5: Tout.
0: Toutes les pilules?
5: J'écoute les jeunes, ils me font rire.
0: Oui, ils font rire, les jeunes?
5: Ils me font rigoler.
0: Tu serais pas par hasard le fan de Johnny?
5: Je me reconnais quand même, voilà, ouais.
0: Oh, rien qu'à la voix, Florent ne l'avait pas reconnu, je lui dis non plus, si? Le fan de Johnny?
5: Voilà, je m'as reconnu, toi.
0: Tu m'as reconnu, comment tu vas? Comment tu vas?
5: Ça va depuis le temps.
0: Oh, bah, tu vas bien, dis donc, tu m'as manqué, Geoffrey.
5: Bah, j'ai appelé mon
0: Alex.
5: Oui.
0: Amélie.
3: Oui.
0: Xavier.
3: Oui.
0: Joseph.
5: Oui.
0: On a un fan de Johnny.
3: Ouais.
4: Mes parents, ils sont fans de Eddie Mitchell. Mon cousin d'Eddie Mitchell. Là.
0: Alors, il y en a un qui a la radio derrière. Il va falloir l'éteindre. Et Christian va nous chanter un petit morceau de Johnny.
5: Non.
0: Ah, si?
5: Tu m'as reconnu comment, tu vois?
0: Je t'ai reconnu grâce à ta veste.
5: Ah voilà.
0: T'es toujours habillé pareil, t'es comme la dernière fois, t'as pas changé. Tu te laves des fois?
5: Bien sûr.
0: Bah tu devrais te laver plus souvent parce que t'as souvent. Tu mets du parfum de Johnny?
5: Tout le temps,
0: du bon parfum de Johnny.
5: Attends, je te passe ma copine qui est là.
0: Alors attention, vous allez voir, c'est un sacré numéro sa copine. Vous allez comprendre pourquoi.
4: Bonsoir
0: madame.
4: Ça va?
0: Les bien madame.
4: Ouais, ça va.
0: Bon, alors, raconte-nous comment t'as pu sortir avec un énergumène de 41 ans, fan de Johnny. Enfin, 44. Bah,
5: parce que c'est fort, hein.
4: Bah, il ressemble à Johnny.
0: Oh là là. Oh, c'est grave, là.
4: Et il a le manteau de Johnny, tout.
0: Oh, 21 ans, les enfants, voyez-vous dans quoi vous pouvez tomber, ouais. Faites attention.
4: Oh, ouais. Et puis, il a les sous comme Johnny.
6: Et il a pas les dollars à Johnny aussi.
0: Est-ce qu'il transpire comme Johnny sous les aisselles?
4: Ah non.
0: Tu me dis qu'il a les mêmes slips que Johnny?
4: Ouais.
0: Oh, les enfants. Je comprends mieux, Alex, pourquoi... Enfin, je comprends mieux, Geoffrey et Xavier, oui. Pourquoi nous trois, nous n'arrivons pas à nous faire des nanas, parce que nous n'avons pas les dessous de Johnny.
5: Tout à fait.
0: Alors, comment sont les dessous de Johnny?
4: Les dessous?
0: Ouais, les slips de Johnny, c'est quoi les slips de Johnny?
4: Bah, ils ont le dessin, hein. Il y a la moto, il y a tout, hein.
0: Alors, est-ce que la moto est derrière avec le pot d'échappement devant? Ou est-ce qu'il y a la gueule de Johnny devant qui est blanche et puis
4: ah bah,
0: plus...
4: Il y a un peu de tout, hein.
0: Parce que si...
4: Il y a la moto, il y a...
0: Parce que je pense à un truc là, ma chérie. Parce que si la tête de Johnny, elle est derrière, s'il change jamais de caleçon, il devient vite bronzé, le Johnny.
4: Ah bah non.
0: Parce que là, et si tu le laisses devant, l'autre, ça devient vite un chinois. Hein. Oh non, j'imagine Johnny, tu sais, avec la grosse tache, avec la... Oh là, quand il fait des... L'autre, il a gardé 3-4 jours le même slibard avec, la... avec le slip, avec la tête de Johnny derrière, puis à force de péter, l'autre, il doit avoir le visage tout jaune. Allez, hop, dans la gueule à Johnny. Donc toi, tu distilles non pas à roter à la gueule des nanas, mais à te péter dans la gueule de Johnny.
4: Ah non.
0: Oh non, sans déconner, les cums. Un slip de Johnny, c'est pas vrai.
2: Les chaussettes aussi.
0: Et ça, c'est un truc que j'aimerais bien avoir. Les chaussettes. Je sais qu'il y a les chaussettes à Johnny.
4: Il a même les bottes.
0: Oh là là.
4: Attends, est-ce qu'il a les baskets? Ah non, pas.
2: Eh ben, Johnny, il a pas de baskets.
4: Bah non, il est toujours en bottes. Hein.
0: Il met des Santiago.
4: Ouais. Il est en bottes, il va qu'il suive son genre.
0: Oh là là. Alors, raconte-moi, est-ce que quand il fait l'amour, il met un disque à Johnny?
4: Ah oh bah ça arrive hein, des fois. Oh.
0: Quel est le morceau que, sur lequel il préfère? Quel morceau vous préférez pour faire l'amour?
4: Je sais pas tellement. Ah, on n'écoute pas le soir tellement.
0: Je le vois bien en train de faire l'amour et puis vous mettez quoi ma gueule? Qu'est-ce qu'elle a ma gueule? Et t'as l'autre il gueule et tout pendant qu'il fait l'amour. Ça doit être une horreur, putain. Oh mais dis donc, il pourrait pas nous chanter une petite chanson ton chéri là?
4: Ouais.
0: Allez, une chanson. Johnny. Allez, Christian. Allez, Christian. Christian, une chanson. S'il te plaît.
7: Une chanson.
0: Vas-y Christian.
7: Christian, c'est Julie. Il y en a une que je voudrais que tu me chantes, c'est Tout est la musique que j'aime.
8: Bah, tu viens avec moi.
7: OK.
8: Je te chanterai à part.
0: Alors,
7: mais non, juste là, vas-y. Tout est la musique que j'aime.
8: Tout est la musique que j'aime.
0: Vas-y Christian.
7: Elle vient de là, elle vient du blues.
0: Allez Christian.
7: Christian.
0: Allez, vas-y.
8: Oh non.
0: Oh si, putain,
8: on dirait encore les...
0: Allez.
7: Les mots ne sont jamais les mêmes. Pour exprimer ce qu'est le blues.
0: Alors attends, alors sinon on peut chanter tous ensemble. Non, je vais mettre le karaoké. T'as, faut que tu nous chantes quelque chose, la merde.
8: Attends,
0: ah ouais non.
8: Mais j'ai pas fait le tir.
0: Non mais on va chanter un truc de Johnny Alexandrie Alexandra, un truc comme ça. Ah merde, on va mettre
8: Retiens la nuit.
0: Fais comme l'oiseau. Fais comme l'oiseau.
8: Non. Je connais pas ça moi.
0: Mais crie pas deux minutes, calmos. Okay. T'arrêtes pas de crier l'autre.
7: C'est trop Max.
0: Retiens
8: la nuit.
0: Écoute-le. Vas-y. Allez.
8: Tout le monde.
0: Alors tout le monde, mais nous on connaît pas les textes, on est malheureusement on n'est pas fan de Johnny à nos grands regrets.
2: On est inculte.
0: Alors vas-y. 3, 4. Retiens la nuit. Alors.
8: Pourquoi vous arrêtez?
0: Parce qu'on connaît pas la suite, putain.
8: Si.
0: Non.
8: Vous êtes des malins.
0: Mais non, c'est toi
8: on
0: qui
8: connaît a... pas.
0: Mais non, on connaît pas. Donc nous on va chanter Johnny, on va jouer Gabriel. Ma gueule, non?
8: Ouais, qu'est-ce qu'elle a ta gueule?
0: Alors on y va, bah je sais pas, et la tienne?
8: La mienne elle est bien, et la tienne?
0: Et la tienne elle est.
8: T'as
0: la tienne.
8: T'as vu un truc trop tout à l'heure, non?
0: Quoi? Attention. Qu'est-ce non mais laisse tomber, parce que tout à l'heure c'est des rapports à quand je mettais des bruitages d'alcool, mais laisse tomber. On va tout chanter ensemble, les enfants, et on va surtout laisser chanter notre ami
7: Christian.
0: Ouais. Et après, on aura Julie qui va arriver chanter. Enfin, Julie, attention, on y va.
2: On va
0: être
2: ceux qui suivent.
0: Quoi, ma gueule?
8: Qu'est-ce qu'elle a ma gueule? Mais c'est vrai que ta gueule n'est pas belle.
0: Quelque chose qui ne va pas.
8: Comme la tienne, Max.
0: Elle ne te revient pas.
8: Mais c'est Max, ta gueule, elle revient bien.
0: Mais j'ai plus de 44 ans.
8: Mais 44 ans,
0: mais je suis 44 fou, ans, Max. Je suis complètement taré. J'ai le visage déformé. Allez, vas-y.
8: Comme toi.
0: Vas-y, cri, vas-y. Quoi, ma gueule? Allez, à toi,
8: qu'est-ce
0: Xavier.
8: Qu'est-ce qu'elle a ta gueule, Max? Ta gueule, y'a un truc qui va pas, Max.
0: Non, ça ne me revient pas.
5: Parce que tu te fous de la gueule de toi.
0: Mais je me fous pas de ta gueule.
5: Ouais, ta gueule, Max. Y a un truc qui me revient pas. Olé. Ouais.
0: Ah ouais, c'est fort. Ouais. Hein. Franchement, là, il y a respect. Respect, les enfants. Respect. Ouais. Dire qu'on est en train de discuter avec un fan de Johnny qui a des slips de Johnny.
6: Quel chanteur.
5: Des chaussettes.
0: Oh, Xavier. Yeah.
5: Oui.
0: Mais vous flatte la purée. Ouais, Xavier.
5: Oui.
0: Mais vous flatte la purée.
5: Ouais, ma gueule. Fais gueule à ma gueule.
2: Va prendre tes pilules.
5: Ta gueule ne me revient pas, Mac. Tu sais bien que ma gueule va bien.
2: Voilà.
0: Oh là là là là, comme
5: je suis. Ouais, ma...
7: oui.
0: Je voulais ma juste dire à toutes ces femmes. Toutes ces femmes qui sont venues ce soir. C'est vous dire que je vous aime.
2: Parce que oui,
5: je vous aime. Oh, ma
0: merci
5: gueule.
0: D'être.
5: Oh. Vous savez bien, mes petites femmes qui vous aiment.
0: Quel talent, Christian, quel talent, bravo!
2: Bravo!
5: Oui, quoi, je
0: tire. Quoi?
5: Tapez toutes dans vos mains.
0: Allez, on tape dans les mains, les enfants, on tape dans les mains. Hop.
5: Ouais, Max. Hop. Je l'ai dit à Max.
0: Ouais.
5: Que j'aime bien.
0: Faut que ça tape dans les mains, on n'entend rien, les enfants. Attention, ambiance, Christian. Tac, tac, ouais,
5: madame,
0: ouais, ouais, Christian, vas-y, allez, chante, Christian.
5: Ouais, pourquoi tu te fous des auditeurs, Max?
2: Chante, chante, chante.
0: Et
2: il se fait prier, hein.
0: Ah, ma gueule. Non, mais Christian est une grande star au même titre que son idole, Johnny Hallyday. Il se fait prier, ouais. Non, on va arrêter là, une autre quand même, un petit peu quand même, hein.
5: Allez.
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11: D'accord. Polo?
12: Oui, moi je fais de l'élevage, donc j'en ai beaucoup, quoi, ouais.
11: Non mais là c'est pas de savoir si tu fais de l'élevage ou pas.
12: Ah bah,
11: c'est
12: ce monde. Moi je fais de l'élevage de lapins, donc de temps en temps je les pose dans la baignoire pour les laver, tout ça.
11: Non mais le terme du débat c'est pas de savoir si tu fais des élevages ou pas, c'est de savoir si tu poses des lapins ou
12: non. Non, ils mangent pas des carottes et non, ils mangent plein de choses, quoi.
2: Ils mangent des pines aussi.
11: Bon d'accord, je vois qu'apparemment t'es vraiment intéressé par...
12: Mais attends, tu parles des lapins.
11: Mais c'est est-ce que vous posez des lapins souvent? Est-ce que on arrive? Est-ce que la nana ou le mec pose des lapins continuellement? Est-ce qu'on en pose souvent?
13: En fin de compte, Polo, il veut savoir si t'es seul à t'occuper des lapins ou il y a une nana qui s'en occupe avec
11: mais
13: toi.
11: Mais non. Mais le terme, c'est pas de savoir s'il élève des lapins ou pas. Je m'en fous, moi.
12: Le problème, c'est de savoir si Gérard a des dents de lapin.
11: Bon, si ça commence comme ça va être clair.
7: Hein? Juste, Gégé, tu peux rajouter sur ta petite liste, on accueille Christelle, 24 ans, de Bourges.
11: Bonsoir, Christelle.
14: Bonsoir, Gégé, ça va?
11: Ça va.
12: Salut, à Bourges.
14: Hein?
11: Quel âge tu m'as dit?
13: 24 ans.
11: Oh, 24 ans de Bourges.
14: Voilà. Moi, Gérard, je voulais te parler des lapins.
11: Oui.
14: Mais des hommes qui baissent comme les lapins. Bah, si, parce qu'il faut dire que ça existe, hein.
11: Ouais, mais ça, d'accord, mais le terme de la question, c'est est-ce que vous posez des lapins souvent?
14: Ah ben moi, souvent, je me suis pris des lapins.
13: D'ailleurs, il y a Solo qui voudrait savoir si tu as un gros lapin entre les jambes, Gérard.
11: Des questions comme ça sur Minital, je répondrai pas.
12: Ouais, c'est vrai.
11: Voilà. Parce que des questions vulgaires, je réponds pas aux questions vulgaires.
13: Mais c'est pas vulgaire du tout.
11: Ouais, mais même.
12: C'est malhonnête.
11: Luigi.
12: GG, il paraît que t'es pas poilu comme les lapins. Écoute, moi, la vérité, Gérard, moi, je suis pour les lapins, car je suis pour le double effet qui se coule.
11: D'accord. Non, mais je pense que... si ça continue, ça va pas aller loin, hein, encore.
12: Non.
11: J'ai l'impression, hein. Arnette?
12: Ouais, bah moi, je suis non, sauf que c'est dégueulasse de poser les lapins, car tu m'en as posé plusieurs, Gérard.
11: Ah. Ah bon,
13: Arnette,
11: attends,
13: par Arnette.
12: Ouais, dans les toilettes de la loco, fais pas semblant, Gérard.
0: Vas-y,
15: ah,
0: raconte.
15: C'est vrai, Gérard, je t'ai vu vendredi.
0: Raconte tout, vas-y, Arnette.
15: Ben voilà, j'ai vu Gérard, je lui ai dit de venir me rejoindre dans les toilettes, il m'a dit oui, y a pas de problème, et puis en fait, rien du tout, quoi.
0: Ben
15: j'ai
0: ouais.
15: passé la soirée jusqu'à 7h du matin à t'attendre.
0: Mmh.
15: Ah, mais en fait, il discutait avec moi, quoi.
0: Ouais, c'est ça, vous avez raison, toi. Ben allez-y, amusez-vous bien. Amusez-vous bien à dire des conneries, hein.
16: Alors,
0: comment ça vient le thème de la première question? Il y en a 9 comme ça.
16: Attends,
0: alors,
16: stop, Gérard. Arnette a soulevé un gros problème et je crois qu'il faut qu'on approfondisse.
0: Non, mais attends, le problème d'Arnette. Arnette est jamais venu à la loco.
16: Si.
0: Quand?
16: Il était la semaine dernière, je l'ai vu. Et ouais, donc tu lui as proposé d'aller dans le
0: chien. Il a rien proposé du tout. De manière, c'est des mensonges. C'est un menteur pas possible. Donc les menteurs comme ça. Non mais c'est bon, vous avez pas commencé à me faire m'énerver parce que ça va aller vite.
15: Mais c'est vrai, Gérard, j'étais là, je t'ai vu. Si c'est vrai, je veux dire, Arnette a proposé sa carotte et tu as dit oui.
0: Ouais, c'est ça. Non mais je vous préviens, vous avez pas commencé comme ça. Parce que le débat, il va vite être écourté.
15: Bon, on passe à la prochaine.
0: Je t'écoute, Stéphane, pour des histoires drôles et à minuit et demi en direct des États-Unis également. Oh là là là là, normalement, un petit compte rendu.
15: Peut-être que tu la connais, la blague sur les Belges.
0: Non.
15: Sur les 7 des Belges.
0: Ah bah non, bien sûr, non, je ne la connais pas, non.
15: Eh Max.
0: Ouais.
15: Pourquoi le sexe des Belges est-il en forme de frites?
0: Pourquoi est-il en forme de frites? Je ne sais pas.
15: Parce qu'ils font ça comme des patates.
0: Oh. Bravo les Belges. Une autre stéréo.
15: Ah, je les aime les Belges, j'étais en Belgique.
0: Bravo les Belges. Une autre stéréo.
15: Ah, je les aime les Belges, j'étais en Belgique pendant 6 mois.
0: On s'en branle, vas-y Stéphane, une deuxième histoire.
15: Oui. Un petit escargot gravit une côte.
0: Ah, là, oui, vas-y.
15: Et parcours un mètre.
0: Oui.
15: 2, 3, 4 mètres.
0: 5 mètres.
15: Et enfin, il parvient au sommet, épuisé, et contemple le chemin parcouru, et soupire. Ah, qu'est-ce que j'en ai bavé.
0: Oh, elle est mignonne.

0: Elle est pas mal, celle-ci, elle plaît aux nanas. Ça, c'est les genres de blagues qui plaisent aux nanas.
1: Ouais.
0: Et on va donc réexpliquer d'abord le canular. Il y a un auditeur qui nous a appelé la semaine dernière pour nous dire que dans sa fac à Lyon, il avait vu une petite annonce d'une demoiselle de 19 ans qui avait lancé une annonce comme quoi elle avait recherchait deux dogs allemands de 2 ans.
2: Voilà.
0: Et non pas en deuxième année de dog, comme on a pu le dire. Elle est d'allemand, elle a 2 dogs allemands. Et Gérard avait appelé pour la petite annonce qu'elle recherchait des mecs. Et Gérard, il a commencé à la chauffer violemment. Il lui avait donné rendez-vous. C'était quand le rendez-vous?
2: Aujourd'hui,
0: d'accord, ok. Donc Gérard n'a pas pu y aller, bien entendu, puisqu'il est de Suresnes et qu'elle est de Lyon. Donc déjà, tu vas t'excuser. Tu lui dis que t'es le même mec que vendredi, que jeudi, tu t'excuses.
1: Ouais, mais de Clément, c'était Clément, je crois que j'avais pris.
0: Voilà. Et que tu t'excuses et que donc tu demandes si c'est possible d'avoir un autre rendez-vous. Et tu lui dis que t'as pensé à aller pour tout le week-end, que t'as fantasmé sur elle, c'est que t'as fait des rêves érotiques. Et puis moi, je vais te donner un petit peu les ordres dans le casque. Je vais te dire exactement ce qu'il faut faire.
1: Ouais, mais attention que personne ne l'ait prévenu, parce que là, sinon, on est grillé.
0: Ouais, j'espère que personne l'a prévenu, mais je ne pense pas, car les gens savent qu'il faut pas prévenir maintenant. On leur a expliqué. Alors, on y va, c'est parti. On appelle donc, comment elle s'appelait déjà?
1: Céline.
0: Donc, on rappelle Céline. Et peut-être que Jessica viendra nous rendre visite dans la nuit. Jessica de Lovinson. Qui, comme son mec est pas là. Elle s'emmerde. Et je vais m'occuper d'elle.
3: Oui.
1: Céline?
3: Oui.
1: Oui, bonsoir, Clément à l'appareil.
3: Bonsoir.
1: Comment vas-tu?
3: Ça va, mais il y a un petit problème.
1: Oui.
3: T'étais pas là ce matin?
1: Ben non, j'ai eu un petit empêchement, j'étais malade et bon ben j'ai pas pu te prévenir.
3: T'aurais pu m'appeler quand même, moi j'ai été au rendez-vous, je t'ai attendu.
1: Ben mais j'avais pas ton numéro de téléphone, donc je pouvais pas te prévenir. Sinon, j'ai pensé à toi tout le week-end, j'ai fantasmé sur ta voix en plus.
3: Oh ben j'espère bien.
1: Ben oui.
3: T'as fantasmé?
1: Hein?
3: Mmh, et qu'est-ce que t'as fait en pensant à moi alors?
1: Ben, ce que tu penses, hein? Ouais.
3: Ben moi, dis-moi, tu t'es branlé?
1: Ben oui.
3: Ah ouais?
1: Ben oui, je me suis machiné, je me suis caressé et tout.
3: Mmh.
1: J'ai pensé à toi tout le week-end. Et toi, qu'est-ce que t'as fait de beau ce week-end?
3: Ben, je suis sortie en boîte et puis voilà, quoi, je me suis amusée, j'ai pensé à toi.
1: Mmh.
3: Je pensais à ce rendez-vous, quoi. Ça me fait bien chier de pas t'avoir vu, mais bon.
1: Ben ouais.
3: J'espère qu'on va se voir quand même.
1: Ben oui, j'espère aussi. T'aimes bien les spaghettis à la tomate?
3: Ouais, pourquoi?
1: Comme ça, parce que j'adore les spaghettis à la tomate.
3: Mais c'est ce qu'on a pu manger, hein.
1: C'est bon, ça.
3: Ouais, c'est bon, bien sûr.
1: Tu serais venu aujourd'hui.
3: Mmh? Tu serais venu aujourd'hui, on aurait mangé ensemble.
1: Des spaghettis à la sauce tomate?
3: Qu'est-ce que tu dis?
1: Des spaghettis à la sauce tomate que tu m'aurais préparé?
3: Bah oui, avec du saucisson.
1: Mais de toute manière, quand je vais te voir, de toute manière, tu vas passer à la casserole, hein, je te le dis tout de suite.
3: Super bien. Super bien. Il y a du monde à côté de toi, non?
1: Ben, c'est des amis qui sont. Ah. Qui écoutent.
3: Qui écoutent?
1: Ben oui.
3: Tes amis veulent pas venir avec toi?
1: Mais ça excite tout le monde, hein, ton annonce de jeudi, hein?
3: Ben, j'espère bien. Ben, tant mieux, en plus, je t'avais demandé d'amener les copains avec toi.
1: Mais tes 2 dogs allemands, là, de 2 ans, tu les as toujours?
3: Ben, c'était toi qui devais les amener.
1: Ben oui, moi j'amène 2 bergers allemands.
3: Mm-hmm.
1: Donc, il n'y a pas de problème pour ça. Quand est-ce qu'on peut se revoir?
3: Moi, cette fois-ci, j'espère que tu vas pas me faire un petit coup, quoi.
1: Ben non, tu me dis quand, hein?
3: Ah, moi, il n'y a pas de problème. Ben, étant donné que tu m'avais dit que mardi, tu étais libre, donc on peut se voir mardi.
1: Ben oui.
3: Ouais,
1: donc, demain. Demain, donc on se donne rendez-vous au parc de la Tête d'Or.
3: Ben oui, mais j'espère que cette fois-ci, tu y seras.
1: Ben oui, j'y serai.
3: Ouais, tu viens avec tes copains, alors.
1: Ben, viens en cuir, surtout, hein.
3: Ah, mais t'inquiète pas, pour ça...
1: Viens en cuir. Non, je viendrai tout seul, hein, les copains, je les emmène pas,
3: Ah, mais non. Avec toi.
1: Non, pourquoi? J'emmène déjà les 2 chiens.
3: Ouais, mais attends, les 2 chiens, d'accord, mais moi, je vais un deuxième homme avec toi. Très bien.
1: Ben, je viens avec...
3: j'ai plein de copines, hein. Je suis étudiante et j'ai plein de copines qui sont super branchées, j'en ai parlé, et puis... Moi, je pensais te voir aujourd'hui, je pensais que ça allait marcher, tout ça, puis j'aurais dit que t'avais peut-être un copain avec toi et qu'on pouvait s'arranger.
1: Mmh. Mais t'inquiète pas, je vais venir avec un lasso, des menottes, tout ce qu'il faut, tout le... Tout. Et même des lacets, hein.
3: Moi, j'ai tout ce qu'il faut, moi.
1: T'as tout ce qu'il faut?
3: Ah ouais,
1: j'ai
3: plein de conneries, quoi, je veux dire, t'inquiète pas.
1: Ouais, moi non plus, t'inquiète pas, moi j'ai ce qu'il faut aussi, hein. je suis bien armé, hein.
3: Oh, mais je veux dire, on ira chez moi, t'as pas besoin d'amener tout ça, tu vas pas arriver avec un gros sac à dos.
1: Mais surtout, viens sans chaussettes, hein.
3: Sans chaussettes?
1: Oui.
3: Ça t'excite?
1: Oui.
3: Ah ouais? Et là, quand tu me parles, t'as la gueule quand tu me parles?
1: Non.
3: Non? Je t'excite plus, alors.
1: Hein?
3: Je t'excite plus, alors.
1: Ah bah si, mais bon, bah je verrai ça quand je serai couché, hein.
3: Attends,
1: je penserai encore à toi.
3: Bah j'espère bien.
1: Bah oui. Ouais. Toi aussi, hein, j'espère.
3: Bah ouais. T'es toujours aussi chaud pour me voir.
1: T'aimes Michel Sardou?
3: Michel Sardou?
1: Ouais.
3: Ça va, tu me déplais pas.
1: Ouais, bah parce que moi, je suis un fan de lui, hein.
3: Ah ouais?
1: Ah ouais, ouais.
3: Mais tu ramèneras des cassettes, on fera l'amour dessus.
1: T'aimes quoi de Michel Sardou?
3: J'aime un peu tout, hein. J'écoute un peu tout, moi.
1: Les jeux vol.
3: Gilbert Montagnier, quand même. Tu connais Gilbert Montagnier?
1: Ah ouais. On va s'aimer. Ouais.
3: Voilà,
1: on va s'aimer. Bah, tu la chantes avec moi? Je te laisse partir en premier?
3: Ah non, non, vas-y, chante d'abord.
1: Oh, bah non,
3: ah non, mais je connais pas bien les paroles, vas-y, quoi.
1: Ah ouais, mais la galanterie, c'est priorité aux femmes. Hein.
3: Ah oui, mais
1: comme
3: attends,
1: je suis galant.
3: Je connais pas la chanson, c'est bien que tu sois galant, mais je connais pas la chanson, donc j'ai pas chanté n'importe quoi.
1: Bah si, tu pourrais quand même.
3: Bah non, si je connais pas la chanson, je peux pas la chanter.
1: On va s'aimer sous un. Oh, je m'en souviens même plus.
3: Bah attends, tu me dis que t'aimes bien Gilbert Montagnier, tu la connais pas? Bah, chante-moi une chanson Sardou alors.
1: Je vole ou laquelle que tu veux de Sardou?
3: Celle que tu préfères, celle que tu sais mieux chanter.
1: Bah tiens, on va chanter le lac des collets marins.
3: Vas-y, comment?
1: Père brûlé au banc des landes de pierre.
3: Hein? T'es hyper excitante, hein?
1: Bah oui, hein?
3: Sérieux? J'espère quand on fera la montre, tu me chanteras.
1: Bah, ça commence à monter, hein, le braquemar.
3: Ah bah ça va alors. Tu vas pouvoir branler.
1: Ah bah après, hein?
3: Ah bah non,
1: maintenant. Ah bah non, quand je serai... Non, non, à la maison, maison. Non, non, quand je serai chez moi.
3: Mais t'es pas chez toi, là?
1: Bah non.
3: T'es où?
1: Je suis dans ma cabine téléphonique et puis il y a les flics qui rôdent.
3: Ah, t'es dans une cabine téléphonique? Mais il y a du monde autour de toi, alors tu me dis que t'as des copains avec toi.
1: Bah oui, il y a du monde qui est descendu avec moi, hein. Je suis en tongue même. T'as qu'à voir d'un temps comme ça, en tongue et en short.
3: En tongue? Ah, ça m'excite, ça.
1: En tongue, en short, avec un t-shirt... avec le t-shirt que je t'avais dit.
3: En plus, t'es hyper musclé.
1: Ah bah oui, hein.
3: Oh là là, toutes les meufs, elles doivent s'arrêter.
1: Et il y a les deux chiens avec moi, là, qui sont dehors.
3: Tu les fais aboyer un peu pour que j'entende comme ils font.
1: Wouf. Tu vois?
3: Ah ouais, j'entends, ouais. Ils ont l'air tout petits, hein.
1: Bah ouais, ils ont qu'un an et demi, deux ans, hein.
3: Bah ça va, n'empêche. C'est bon.
1: Donc, on se... Tu disais?
3: Non, rien. Je disais que j'étais bien contente de t'avoir au téléphone.
1: Bah moi aussi.
3: Ça me fait plaisir, quoi.
1: Donc on se voit demain à quelle heure alors un parc de
3: tu veux pas qu'on se voit tout de suite?
1: Bah non,
3: Bah t'as rien à faire, là. Tu peux venir en tongue, moi ça me dérange pas, hein.
1: Bah ouais, pourquoi pas?
3: Bah ouais.
1: Dans combien de temps, alors?
3: Bah, je sais pas, le temps que tu raccroches tout ça et puis tu viennes.
1: Là, je vais...
3: Ça prendra combien de temps? T'es où, là, exactement? T'es où, là, exactement?
1: À la cabine téléphonique.
3: Bah oui, mais c'est grand, Lyon, tu sais.
1: Bah, ouais, mais pour que je rentre chez moi, me préparer et puis tout.
3: Bah non, t'as pas besoin de te préparer.
1: Mais je vais essayer pour danser nu un peu, pour penser à toi.
3: Attends, t'auras le temps. Tu viens, t'as une voiture?
1: Non.
3: Tu vas venir comment, alors?
1: Bah, je vais venir à pied au parc de la Tête d'Or, j'ai pas de voiture.
3: Bah, si tu viens à pied, bah, tu peux vraiment penser à moi.
1: Ok.
3: Ouais?
1: Ben même en mobilette, à la rigueur.
3: Ben, comme tu veux. Avec
1: la 15 000 centimètres cubes.
3: Ah ouais?
1: Ouais, je viens avec.
3: Bon, tu viens avec tes chiens, tes chiens, tu vas les mettre où?
1: Moi, j'ai une remorque dedans.
3: T'as une remorque?
1: Ouais, il y a une petite remorque.
3: Tu vois, après, tu vas pouvoir retourner chez moi. Enfin, tu viens... Qu'est-ce qu'on va faire? On va se donner rendez-vous dans un parc.
1: Ouais.
3: Parc de la Tête d'Or, par exemple, tu vois où c'est?
1: Ouais, ouais, je connais,
3: ouais,
1: hein.
3: Et puis, à partir de là, ben, tu viendras, on ira chez moi, quoi. Puis, j'appellerai des copines.
1: Ok.
3: Ça te dérange pas?
1: Non, pas du tout.
3: Non.
1: Tu bon, on se donne rendez-vous.
3: Tu seras prêt à satisfaire tout le monde, au moins.
1: Hein?
3: Tu seras prêt à satisfaire tout le monde.
1: Ben, je vais voir, hein. On se donne rendez-vous à quelle heure?
3: Minuit 20, il est?
1: Ouais, il est minuit 20, donc disons une heure et demie,
3: ouais.
1: Ok.
3: Et tu voudrais pas t'asperger de parfum pour moi?
1: Hein?
3: Qu'est-ce que tu mets comme parfum?
1: De la Adidas.
3: Ah, c'est mon parfum préféré. T'as fait exprès.
1: Ah bah c'est super ça.
3: T'as fait exprès?
1: Non.
3: Non.
1: Non, moi j'ai toujours aimé l'Adidas, hein.
3: Ah ouais? Ah, j'adore ce parfum, moi.
1: Ben là j'en ai, je vais monter en chercher vite fait à la maison et puis on se retrouve à une heure au parc de la Tête d'Or.
3: Non, une heure et demie.
1: Ben, je peux même t'offrir du Peugeot, hein, si tu veux.
3: Du Peugeot? Ah, mais c'est nouveau, ça, non?
1: Ben oui, c'est nouveau. J'étais en chercher, là, avant-hier.
3: Moi, je préfère le Cacarel.
1: Moi, je connais pas.
3: Tu connais pas Cacarel?
1: Non.
3: Non, c'est un nouveau parfum qui est sorti aussi. Ils sont super bons. Hein. J'en ai chez moi, je te ferai sentir. Je te ferai sentir.
1: Okay.
3: J'en ai chez moi. Ça te dérange pas qu'il y ait des copines, alors? Ça te dérange pas qu'il y ait des copines?
1: Non, non.
3: Dans 3 ou 4?
1: Non, bon, ça me dérange pas.
3: De toute façon, tu dois en avoir une grosse pour nous satisfaire.
1: Bah ouais.
3: Ouais. Puis en plus, il y a tes chiens.
1: Bon, il y a les chiens, il y a tout le monde. Hein.
3: Ah, ben, c'est super bien. Et tes copains, ils peuvent vraiment pas venir?
1: Ben non, ils peuvent pas, eux. Hein. Parce que demain, ils bossent.
3: Mmh. Bon, ben, on fera habiller tout en cuir, mes copines et moi.
1: Mmh. Ok, ça marche.
3: Je ferai sans chaussettes, comme tu me l'as demandé.
1: Mmh. Mmh. Ben, moi, je serai sur ma 1500 cm3.
3: Ben, j'espère. Tu viens en tanque ou pas?
1: Ah bah non, pas pour conduire.
3: Ah si, moi j'aime bien.
1: Ouais, non, mais pas pour conduire, pas pour changer les vitesses.
3: C'est pas grave, tu mets des chaussettes.
1: Ah ouais, j'ai deux sacoches en cuir, donc c'est bon, je peux mettre les tongs dans les deux sacoches.
3: Bah voilà.
1: Pour me reconnaître sur le casque, derrière ça sera marqué MS.
3: MS? Pourquoi MS?
1: Bah Michel Sardou, les initiales de Michel Sardou.
3: Ah ouais.
1: Derrière.
3: Tu peux pas me rechanter une dernière fois une chanson de Michel Sardou?
1: Si tu veux. Alors donc, je me m'enfuis pas, je vole. Comprenez bien, je vole. Sans
3: t'entends fume. Pas bien, tu peux chanter plus fort?
1: Mes chers parents, je pars. Sans fumer, sans alcool. Comprenez bien, je vole. Voilà.
3: Oh là là, je suis en train de mouiller ma culotte là.
1: Ouais, bah c'est bien.
3: Oh là là, vivement que t'arrives.
1: Hein. Bah ouais.
3: Vivement une heure et demie.
1: Hein. Bah ouais.
3: Bon, bah, j'espère que tu viens cette fois-ci. Hein.
1: Oui, je viens, t'inquiète pas. Je te promets que je viens.
3: Tu te promets?
1: Oui, je viens.
3: Ouais?
1: Oui.
3: Oui?
1: Sûr. Oui!
3: Parce que moi, je vais faire dépasser mes copines, j'espère que tu seras là. Hein.
1: Bah oui, je serai là.
3: En plus, elles sont en route, elles ont besoin de.
1: Non, mais.
3: Elles ont besoin de prendre un coup, quoi.
1: Mais t'inquiète pas, avant prendre le coup. Avant prendre des coups.
3: Ah, bah, j'espère.
1: Même toi.
3: Je t'assure. Hein.
1: Non, ah, mais même
3: aussi,
1: toi.
3: Moi aussi, c'est clair, quoi. Moi, j'attends que ça, de toute façon, depuis la première fois que je suis au téléphone.
1: Mmh.
3: J'ai pas arrêté de penser à toi, et puis là, t'es pas venu ce matin. Je commençais à me dire, putain, mais c'était une connerie. Pourtant, tu m'avais certifié que t'allais venir, puis ça m'a fait chier, quoi.
1: Ouais.
3: Mais encore un con et tout ça, mais
1: bon. De l'apéritif, t'as de l'americano?
3: Ouais, bien sûr. Ben, j'ai tout ce qu'il faut chez moi, t'inquiète pas.
1: Ouais, mais pas trop, hein, parce que après, parce que sinon, on va plus pouvoir assurer.
3: Attends,
1: hein.
3: On n'aura pas le temps de boire l'apéro. Hein,
1: ah bah si, avant que j'arrive, si, je bois quand même.
3: Mes copines, elles m'ont toutes dit, attends, il est fait comme t'as dit, c'est bon, quoi.
1: Mais
3: elles m'ont pas laissé le temps de rentrer, elles vont te sauter dessus, on va te mettre sur le lit et.
1: Ouais, mais j'aime bien.
3: Chien et toi, et puis voilà quoi.
1: J'aime bien boire l'apéro avant de faire l'amour. Hein.
3: Ah ouais? Ben, on fera l'amour en même temps, on fera boire l'apéro avec mes copines.
1: Ah bah ok, ça
3: en fera. Il y en a une qui te sucera, et ben, il y en a une qui te donnera l'apéro.
1: Mmh.
3: Puis en même temps, tu lècheras les seins d'une copine, et puis tu feras des petites cochonneries à tout le monde.
1: Ok.
3: Ça te dérange pas?
1: Hein. Non, pas du tout.
3: Non. Puis j'ai des copines qui sont un peu lesbiennes, quoi, ça te dérange pas?
1: Non, non.
3: Non, pas du tout.
1: Pas du tout.
3: Ouais, j'ai peut-être un copain qui pourra venir aussi, c'est un homosexuel, ça te dérange pas ça?
1: Ah bah je préfère que ça soit que tes copines. Hein,
3: Mais justement, mon copain, j'en ai parlé à un copain et puis il m'a dit que ça le branchait, quoi. Je lui ai dit que t'étais videur de boîte, que t'étais bien fait, que t'avais tourné avec Tabata Cash, que t'étais pas un film porno. Et il a vraiment envie de te rencontrer parce que c'est un homosexuel et tu sais.
1: Et en tennis, je suis 15-2. Hein.
3: En tennis?
1: Non.
3: 15-2?
1: Ouais.
3: Mmh.
1: Et en Formule 1, je suis 5-4. Allô?
3: Oui.
1: T'as entendu? Je
3: t'écoute, oui, bien sûr.
1: En Formule 1, c'est 5-4. Hein.
3: Mmh, ouais.
1: T'aimes ça comme un sport?
3: La Formule 1?
1: Oui.
3: Ah, j'adore.
1: Ah, bah, c'est bien.
3: Et qu'est-ce que je voulais dire? La mensuration de ta bite, c'est combien déjà?
1: 105.
3: 105? Hein.
1: Mmh.
3: Ah, c'est clair. Hein. Là, tu vas vraiment plaire à mon copain homosexuel.
1: Ah, bah, ok.
3: Il va venir, ça te dérange pas, hein?
1: Voilà, hein, tant pis, tu l'as prévenu, moi. J'aurais préféré que ça soit uniquement qu'avec tes copines. Hein.
3: Mm-hmm. Non, mais ça te dérange vraiment pas. Il n'y en aura qu'un, normalement.
1: Ouais, mais en poitrine, c'est bien du 143C, c'est possible.
3: Non, tu te trompes, hein, chez moi, c'est pas ça.
1: C'est combien, toi?
3: Moi, je t'avais dit 95C.
1: 95C, bon, ça va. Et tes copines?
3: Bah, à peu près comme moi, il y en a une qui fait du 105B, c'est la seule, sinon les autres, elles sont comme moi.
1: Ah, ben, bah, c'est bon, 105D, c'est bon, ça.
3: Ouais.
1: Ça doit être bien, bien ferme tout ça.
3: Ah mais ça, y a pas de problème. T'inquiète pas, de toute façon tu vas toucher, tu vas pas arrêter toute la nuit, tu vas en voir toute la nuit, puis voilà.
1: Ouais mais demain je travaille hein, moi. Ouais. Ah non c'est vrai, demain on est mardi, c'est vrai. Non demain je suis de repos.
3: T'es de repos?
1: Je reprends. Je reprends demain soir et puis j'ai pas mal de boulot à faire à la maison.
3: Mm-hmm. Non mais t'inquiète pas.
1: Ben, j'ai toute ma vaisselle là du week-end parce que. Il y avait des copains qui m'ont écouté jeudi, là, puis qui sont venus faire une bouffe à la maison, donc...
3: Ah ouais.
1: Ouais? On en a discuté, là, pendant 2 jours. Ça a été dur.
3: Comment ça, qu'ils t'ont écouté? Ils étaient avec toi, donc. Ils étaient avec toi.
1: Bah ouais, je les avais invités, hein.
3: Ah, d'accord.
1: Bah, puis ils sont venus avec des copines et puis tout, donc je veux dire, ça a été dur aussi la nuit.
3: Hein. Mm-hmm. Bon, bah, écoute, vraiment, je vais te laisser.
1: Ouais.
3: On se dit dans une heure et demie, dans une heure maintenant.
1: Ok.
3: Bon, bah, t'oublies pas, hein.
1: Non.
3: Au parc de la Tête d'Or.
1: Oui.
3: Ok.
1: Ok, ça marche.
3: Bon, bah, je t'embrasse.
1: Moi aussi.
3: Allez, à tout à l'heure.
1: Allez, à tout à l'heure. Oh là là là là. Oh, le gars, regardez-le, ouf, là, ça, c'est à voir, il est là, il recule. Il en revient pas. Bravo Gérard, hein. Décidément, t'es le roi du canular.
2: Il y en a pas d'autres, j'espère.
1: Non, il y en a pas d'autres. On va pas en faire. Non, il faut en garder un comme ça, bien correct. Non, là, très très fort, Gérard. Tes impressions, Gégé?
2: Dur quand même.
1: Dur, hein.
2: C'était dur le lundi avec moi.
1: Ah ouais, non, mais c'est dur, hein. Mais bon, t'as bien assuré. Bah écoute, au revoir, Gérard. Et puis à bientôt, à jeudi. Mec, et tout, je le mets dehors. Allez, tu dégages maintenant.
2: Si tu veux.
1: Non, tu vas rester encore un petit peu avec nous.
4: La pilule, parce que la pilule, en fait, ça te donne des hormones en plus.
1: Ouais.
4: Et sans ces hormones-là qui font que t'as un changement.
1: Qu'est-ce que t'en penses, Gérard?
4: Moi, personnellement,
1: c'est
4: la poitrine qui gonfle.
1: Est-ce que Gérard prend la pilule?
2: Non.
1: Non.
3: Il y a des pilules pour hommes maintenant.
1: Ouais.
2: Ah bon?
1: Il va y avoir, oui.
3: Il va y avoir.
2: Et bon, je voulais te poser une question non plus encore. Et tu crois pas qu'il va y avoir aussi des seins pour hommes, non?
3: Des seins pour hommes?
1: Ouais. Il y en a qui en ont, il suffit d'être un petit peu obèse et puis c'est bon, la poitrine pour
3: hommes.
1: Il y en a qui ont plus, il y a des mecs qui ont bien plus de seins sur les plages que des nanas.
3: Ah, mais bon, ça c'est les gros après des obèses.
1: Oui, c'est ça, oui. Ouais. Donc, on baisse ou on baisse pas?
3: Pardon?
1: Non, rien.
3: Donc voilà, je voulais parler de ça et dire aux filles de pas se dépêcher, je veux dire, quand elles ont 15 ans, 16 ans, de pas se dépêcher, parce que moi, je vois, mon ami m'a dit, bon, il a déjà couché avec d'autres filles que moi, et il me dit que j'ai autant d'expérience, ni plus.
5: Auto-école du centre, bonsoir.
6: Oui, Gwen.
5: Oui. Ah, Fabrice.
6: C'est Fabrice. Bon, écoute, je t'appelle, là, ce soir, il y a la réunion, là, de mariage, là.
5: Oui, à 8h, oui.
6: Donc, il y a un petit problème, je vais pas y aller.
5: Ah bon?
6: Ça fait quelque temps que ça me trotte dans la tête. J'ai été contacté par la Medlair. Donc, ils m'ont contacté pour m'engager, pour partir avec eux. Et donc, je pense que même je vais signer ce soir, quoi. Et donc, même le mariage, je vais l'annuler complètement parce que, bon, je préfère être avec des hommes. Et puis, me balader, me voyager, et puis faire du sport et tout ça, pour moi, c'est très important.
5: Ça fait longtemps que je
6: voulais t'en parler, j'osais pas trop.
5: Oui.
6: Et puis là, c'est ce soir. Et puis là, d'abord, j'ai quitté mon travail. Je suis allé directement à la caserne et je suis avec un sergent d'après moi.
5: Mais c'est pas possible, mais t'es tombé sur la tête.
6: Oh bah écoute, mais moi je... Non mais écoute, c'est trop lourd à porter pour moi et bon, j'ai besoin
5: Mais enfin, il fallait y penser avant. Tu te rends compte, hein,
6: écoute,
5: les faire-part, les amis. Bah moi, je te laisse leur annoncer la nouvelle, hein. Non mais ça va pas.
6: Tu le feras toi-même puisque bon, dimanche, je serai parti, moi.
5: Il sera parti, mais n'importe quoi.
6: Mais écoutez, sergent, dites-lui, parce que bon, moi, vous avez vu, je vous avais prévenu.
5: Je ne veux pas lui parler à ton sergent. Hein. Écoute, on réglera ça à la maison ce soir.
6: Mais non, mais je rentre pas, moi. Je fais
5: tu rentres à la maison ce soir. Écoute, c'est trop facile, hein, par téléphone.
7: Bonsoir, madame. Excusez-moi, j'ai préféré, parce que là, je sais que vous ne souhaitiez pas me parler, je vous comprends. C'est pas la première fois que ça nous arrive. Ça nous arrive énormément quand les jeunes décident de partir pour la Légion étrangère. Et là, le problème que nous avons avec ce jeune homme, c'est que ça fait plusieurs mois que... Il nous a contacté, sûrement, sans vous le dire, on a préparé un dossier.
5: Ah bah oui, il m'en a jamais parlé de ça. Hein.
7: Fabrice nous a préparé le dossier, je suis le sergent Matard de la Medlair, et donc on a décidé qu'il allait partir, et là je lui ai dit quand même, il faut prévenir ça, parce qu'il voulait même pas vous prévenir.
5: Mais vous vous rendez pas compte, on se marie à la fin du mois, mais il est tombé sur la tête
6: Et puis ils m'ont montré ce que je ferais et tout, je vais quand même voyager.
7: Mais attendez, jeune homme.
5: Mais t'as quitté ton boulot, mais t'avais un bon boulot, non mais t'es fou quoi.
7: Madame, est-ce que vous pourriez passer éventuellement, il faudrait que vous passiez à la caserne pour pouvoir signer quelques petits documents pour laisser Fabrice partir.
5: Hein. Je ne donnerai aucune signature. Hein.
7: Bon.
5: Vous n'aurez jamais mon accord. Jamais.
7: Vous voulez qu'il reste?
5: Et je voudrais bien vous... Je vais régler ça ce soir avec lui à la maison.
7: Le problème, c'est que là, s'il signe maintenant, il est sur le point de signer le document. Il appartient à l'État, c'est-à-dire qu'il doit travailler. Il part pour une période de 5 ans. Donc,
5: oui,
7: ensuite,
5: mais moi, je ne veux pas qu'il appartienne à l'État.
7: Mais madame, le problème, c'est que là, il va signer. S'il signe, qu'est-ce que je fais? Je lui dis de pas signer. Je lui dis de signer.
5: Vous lui interdisez.
7: Bon, Fabrice, attendez, s'il vous plaît, j'ouvrais 2 secondes avec ce qu'il est, il s'affole. Laissez 2 secondes, Fabrice. Sortez et laissez-moi parler avec votre femme 2 minutes.
6: Bien, sergent.
7: Attendez, fermez la porte, s'il vous plaît. Voilà. Bon, madame.
5: Oui.
7: Je préfère parce que là, c'est un peu la panique, hein.
5: Bah, complètement, mais je
7: fais
5: si
7: signer.
5: Vous vous rendez compte.
7: Bah, je comprends bien.
5: Alors, comment je vais annoncer ça à mes parents?
7: Il m'avait dit que vous étiez.
5: Mais c'est la folie, mais.
7: Il m'a dit que vous étiez au courant.
5: Je suis au courant de rien. Repassez-le-moi, je veux lui parler.
7: Attendez, je vais aller le chercher. Attendez. Attendez, parce que des fois, il y a des avions qui passent en dessous. On est
8: dans la caserne. Venez, Fabrice, faites sergent, faites venir Fabrice. Non, il faut pas qu'il signe. Oh. Pourquoi vous lui avez fait signer les documents?
5: Ah non, faut rien qu'il signe, hein. Faut pas signer, hein.
8: Bah alors comment je fais, moi? C'est signé maintenant. Pourquoi
5: Fabrice? Mais passez-le moi, bon sang.
8: Mais vous avez signé. Ah bah c'est malin. Alors comment je vais faire maintenant? On peut pas revenir en arrière, c'est trop tard.
5: Ah, allô?
8: Maintenant, oui. Voilà.
6: Allô, Gwen?
8: Ah, vous avez signé,
5: oui.
8: Bravo.
6: Gwen?
5: Oui.
6: Bon bah ça y est, j'ai signé, hein.
5: Mais non, tu n'as rien signé du tout.
6: Je peux pas faire autrement.
5: Sergent. Écoute, Fabrice.
6: Oh, je vais pouvoir enfin partir, ça va être super. Écoute, ce que je vais faire, je t'enverrai une belle carte postale, promis.
5: Mais t'es fou.
6: Tu verras, tu seras très content.
8: Non, il n'y a pas de courrier pendant un an, vous le savez, pendant un an, on est coupé.
6: Mais j'écrirai des cartes postales, je les enverrai dans un an.
5: Bon, écoute...
8: Hein. Attendez, tout le monde debout. Fabrice.
6: Oui.
8: Excusez-moi, vous avez eu l'heure?
6: Oui.
8: Il est 7h20. Madame.
5: Oui.
8: Debout, deux secondes. Vous le savez, le commandant nous a quittés aujourd'hui à l'âge de la retraite.
5: Mais quel commandant?
8: Mettez-vous debout. Non, mais c'est un truc interne, attendez.
5: Oh, écoutez, hein, ça suffit, hein.
8: Il nous manque. Il est parti à la retraite il n'y a pas si longtemps.
5: Oh, passez-moi, Fabrice. Moi, je m'en fiche de votre commandant, là.
8: Quel dommage.
5: Oh, mais c'est pas possible.
8: Il nous manque.
5: Bon, écoute.
8: Il vous manque, Fabrice.
6: Sergent, vous pensez qu'un jour je pourrais finir commandant?
8: Oui, mon Fabrice.
5: N'importe quoi, mais t'es malade ou quoi? Mais t'as vu, c'est pas possible. Bon,
8: ah bah
5: moi,
8: ça
5: pour
8: voir. Alors, attendez, Gwenaël.
5: Oui, mais écoutez.
8: Non, Gwenaël, oui. C'est le sergent Matard qui vous parle. Fabrice.
6: Oui.
8: La vérité.
6: Oui, bien.
8: Nous t'écoutons.
6: Eh bien, je suis sur Fun Radio.
5: Oh.
8: Gwenaël.
6: Voilà. Et c'est le commandant Fun Radio Max.
5: Mais t'as osé me faire ça, mais t'es malade.
8: Bravo.
5: T'es malade.
9: À ma montre, il est exactement 22h31, c'est Coq Quartz. Donc bienvenue dans les meilleurs moments de Max sur Fun Radio. C'est les vacances, donc Max n'est pas là. Donc on diffuse tout ce qui a été de mieux, tout ce qui a été de plus drôle dans l'année. Donc voilà, donc je peux vous dire qu'à la fin de la semaine, il n'y a plus rien. On aura tout épuisé. Hein, donc voilà, les meilleurs moments, ça ne dure qu'une semaine. Non, je déconne, bien sûr. Ça va durer 2 mois. Enfin, on va essayer, tu vois, on va puiser dans les cartons.
10: Il y aura le best-of du best-of au pire.
9: Voilà, on va rediffuser en fait les meilleurs moments qu'on a diffusés dans le premier mois. Donc c'est-à-dire qu'au mois d'août, on va vous rediffuser tout ce qu'on a passé au mois de juin. Ah, Anka, te voilà de retour.
10: La pizza.
9: Bien sûr, Marco, bien sûr, comme tous les soirs, avait faim. Donc vers 22h30, Marco a faim. Donc qu'est-ce qu'il fait? Bah, il appelle une pizza. Il se commande une pizza et voilà, Anka, comme c'est sa chérie.
11: À votre avis, qui va la chercher la pizza?
9: Ah ouais, la chérie.
10: Merci,
9: qui est dévouée,
10: Anka.
9: Elle va chercher la pizza. Il y a même de la glace, donc on va se régaler. Donc merci Anne-Catherine d'avoir fait la démarche d'aller chercher la pizza de ton mec et la glace.
11: Et je pense que les gens sont bien contents de le savoir.
9: Bon, alors qu'est-ce que je venais de dire, Anka? Parce que t'as dû écouter la radio.
11: Oh là là, merde, petit test. T'as peut-être annoncé ce qu'il y avait après, non?
9: Non, justement, j'attendrais que t'arrives. Vas-y, à ton honneur.
11: Magnifique. Et bah, c'est le grand retour de Doudou.
9: Ah, c'est l'heure. C'est l'heure du Doudou le voyant, là, ouais.
11: C'est ça, hein, je me trompe pas.
9: Vas-y.
11: Doudou le voyant, voilà. Donc on avait Cédric qui nous avait appelé, ouais. Qui voulait passer un petit coup de gueule contre l'armée, etc.
9: Ouais, c'est pas
11: il va expliquer.
9: Gueule, hein.
11: Bah, au départ, si, et puis finalement, il était un petit peu perdu. Donc heureusement, Doudou passait dans le coin et
9: J'ai l'impression que t'as pas taffé le cas, là.
11: Ah bon?
9: Ça fait chier, là. J'ai l'impression que tu racontes des mythos.
11: Oh merde.
9: t'es en train de mythonner, genre pour faire croire à l'auditeur que ça va être ça, alors que c'est pas du tout ça. Non, c'est une impression ou...
11: Quoi, c'est pas du tout ça?
9: Je sais pas, je...
11: Tu crois que c'est pas du tout
9: non,
11: ça?
9: Non, j'ai pas l'impression que ce soit ça.
11: Ah, mais s'ils écoutent, peut-être qu'ils pourront me noter.
9: C'est pas en fait que Cédric, donc à l'âge pour aller faire l'armée, et qu'il a un taf, et que ça le fait chier, en fait, justement, de paumer son taf, parce qu'il doit faire ses 10 mois d'armée comme tout le monde. Bien heureusement, c'est terminé, ça, maintenant, donc Cédric ne rappellera plus jamais, hein, on peut le dire. Et donc, il voulait peut-être, en fait, la voyance de Doudou pour savoir si, tu vois, il allait y aller vraiment ou pas. Je pense que c'est plus ça.
11: Ah, peut-être.
9: Ok.
11: Bah c'est un peu ce que j'ai dit, mais bon, c'est pas...
9: Non, attends, elle a dit ça.
11: De toute façon, t'as les yeux rivés sur la glace et tu m'écoutes pas.
10: On va pas s'engueuler, les gars.
9: Elle a pas dit ça.
11: Je sais pas,
10: sinon je mets le warning.
9: Bon, ok.
10: Attention, je peux mettre le warning à tout le monde.
9: Bah, je m'excuse, Anka. Bon, t'avais peut-être pas tort. Attends, j'ai le sourire. T'avais peut-être pas tort, Anka.
11: Bon, ce qu'on va faire, c'est que je propose un truc, c'est que les gens écoutent.
9: Ouais.
11: Et qu'ils se fassent une idée par eux-mêmes.
9: Ouais, c'est une bonne idée, ça. Donc on va s'écouter ça et on se mettra un petit scud après. Super funk. Avec le Kistar, ça c'était bon ça aussi, ça tout est bon ce soir. Tout est bon à bouffer. En parlant de bouffer, on va y aller maintenant parce que Marco il a sa pizza.
10: Il y a Dario qui est en retour en plus.
9: Ah ouais, en plus, vite, Cédric, donc coup de gueule contre l'armée.
12: Ouais, donc en fait, c'est ce que je disais donc à Anka tout à l'heure.
9: Ouais, c'est vrai qu'elle parle beaucoup avec les gens, Anka.
12: Ouais, je disais que j'ai donc mon service militaire, ils m'ont appelé pour le 4 avril 2001.
9: Ouais, je sais, Anka nous l'a dit, elle est
12: voilà,
9: au courant de toute
12: façon. Alors que j'ai un CDD et qui va certainement se transformer en CDI.
9: Ouais, Anka nous l'a dit, ouais.
12: Et ce que j'arrive pas en fait à comprendre, c'est pourquoi ils me demandent toujours de.
9: Ouais, c'est exactement ce qu'elle nous a dit. Elle nous a dit, tiens, il y a un truc qu'il comprend pas.
4: T'es en train de me casser tout mon briefing hors antenne.
9: Non, mais ça prouve
4: t'es
9: que.
4: T'es en train de tout me casser parce que je parle avec eux un petit peu. Non, je parle pas de toi, Cédric, je parle à Max. Parce que moi, je leur dis à la fin, tu vois, j'écoute ce qu'ils me disent et tout ça, je leur pose 2-3 questions et à la fin, je leur dis, bon, alors surtout, t'oublie pas que les autres sont pas au courant, les auditeurs sont pas au courant, donc tu re-racontes ton histoire à l'antenne à Max.
9: Non, mais comme
4: là, t'es en train de lui dire que t'es déjà au courant de tout, ce qui est même pas vrai.
9: Non, ce qui est pas vrai, mais c'est vrai que je constate que pendant que tu sors les explications, Anka fait des oui de la tête, c'est-à-dire qu'elle nous confirme que tout ce que tu dis est vrai. Elle l'a entendu.
12: D'accord.
9: Et donc, quel est ton problème?
12: Bah, en fait, ce que j'arrive pas à comprendre, c'est pourquoi donc ils veulent vraiment que je la fasse. Alors que c'est vrai que ouais. Bon, moi, je suis la dernière année à partir.
9: Anka confirme, elle dit oui de la tête, oui.
12: Donc c'est vrai que bon, à la limite, j'aurais pas un emploi, j'aurais rien de prévu actuellement et ouais. Donc, j'ai galéré quand même avant de trouver ce poste.
9: Elle confirme, ouais, ouais. T'auras du mal, ouais, beaucoup de mal, elle me dit même, ouais.
12: Et c'est vrai qu'en plus, bon, bah, je vais avoir une formation au mois de février pour. Pour me professionnaliser par rapport à mon activité, pour pouvoir faire d'autres activités en complément dans la salle.
9: Ouais.
12: Et donc, c'est, en ayant fait toutes les lettres et mon dossier, j'ai envoyé donc pour demander un report. Et ils m'ont fait un report de 3 jours.
9: Ouais.
12: Donc maintenant, après, j'aimerais savoir si à la limite, il y avait des personnes de l'association Sans Nous qui écoutaient et à la limite, qui pouvaient me contacter pour avoir un peu plus de renseignements dessus. Donc voilà, parce que c'est vrai que là, si je pars à l'armée pendant 10 mois, je vais tout perdre par rapport à... par rapport donc à mon boulot et à ma formation.
9: Doudou t'écoute, hein, y a pas de problème.
12: Ouais, non.
9: J'ai compris ton problème, je suis là, j'ai pris la place de Max, j'ai écouté. Je suis arrivé au coteau, plus vite que j'ai pu, j'arrive au pavillier. Écoute la radio. Et Doudou, le voyant, va t'aider, toi. Il est là pour t'aider, il va mettre tout qu'il peut dans le... Ça va bien?
12: Ouais.
9: T'es relax.
12: Ouais.
9: Ce soir, toute l'équipe est derrière moi. Fida, et toi?
13: Ouais, je suis là, Doudou.
9: Manu?
13: Je suis là, Doudou.
9: Antka?
14: Ouais, ouais.
9: Ce soir, on va essayer d'aider Cédric. Avec les stratosphères, on va mettre le maximum. Toutes les étoiles vont venir se joindre à moi pour donner le plus possible à toi. Est-ce que tu es prêt pour toi ou pas?
12: Ouais, je suis prêt, j'attends.
9: D'abord, il faut que tu me donnes ton prénom, Cédric.
12: Cédric, viens.
9: Ça confirme déjà, j'ai compris que tu t'appelles Cédric. Toi, déjà, que je connais pas ton prénom, que déjà, j'ai compris, il y a la fusion entre nous. Hein.
12: Voilà.
9: D'accord?
12: Ouais.
9: On va jouer avec les dés. D'accord?
12: Ouais.
9: T'as la chaleur autour de toi, non? Tu as chaud, toi, non?
12: Non, pas spécialement.
9: Je lance les dés. Le 2, le 1, le 3. Tropical, c'est tropical ça pour toi. Déjà, c'est la chaleur déjà qui commence. C'est bon, déshabille-toi déjà pour que ça va bien avec toi, d'accord? C'est dès que toi t'as 23 ans, t'es de Lyon, hein?
12: Ouais.
9: Toi, j'ai compris déjà, tout de suite, j'ai compris. Laisse-moi deviner, tu me dis rien, je veux quoi?
12: Ok.
9: Je veux pas t'entendre. Sinon, je quitte le studio.
7: Ah non, Doudou, non!
9: Je quitte, arrête, tout t'étais. T'es de Lyon, toi?
12: Ouais.
9: T'es en province. T'appelles de province, toi? T'appelles pas Paris, t'habites en province. Est-ce que je me trompe ou pas?
12: Non, non.
9: Voilà, c'est tout.
7: Bravo, Doudou!
9: Est-ce que tu crois que ton cas est un désespéré ou pas?
12: Bah, je sais pas, justement, je sais pas vers qui me tourner pour avoir un peu plus d'informations.
9: T'es trop, je fais un malheur. Fais un sacrifice de poule, hein. Situation catastrophique, je vais lancer l'idée. Ben voilà, ça fait que confirmer. 2 et 2, 2, 4, 4, catastrophique, c'est sûr, c'était sûr. C'était d'avance. Fida ou deux?
13: Ouais.
9: Ou tu te vois pas là?
13: Je suis là, Doudou, là. En face.
9: Vous voilà la trompette.
13: Ouais.
9: Ça, ça va déjà beaucoup mieux, là. Tout va bien vos doigts ou pas?
12: Ouais.
9: Je sens une ambiance électrique. Tout est possible, d'accord? Je vais t'hypnotiser, d'accord? C'est des... Tu dois, tu dois, tu dois, tu dois. Tu dors là, hein?
12: Ouais, ouais.
9: D'accord. Qu'on m'amène la victime. Oui, Doudou. Amenez-moi la poule.
13: Ouais.
9: Amenez-moi. Manou, attrape-la, là. Que ça est parti, là. Attrape-moi ça, là, que je veux faire un sacrifice, là, je vais tout faire. Puis là, que tu veux, allez où? Là, là, attrape-la, elle est là, moi. Attrape-la là-bas, allez là-bas, ben, allez. Attrape-la, moi, nom de Dieu, sinon j'arrête tout, là.
13: Viens,
9: ici, là. Là, tu l'as dans la main, c'est bon, là.
13: Viens,
9: là, ici, vas-y. Vas-y, là.
13: Viens, là, vas-y.
9: Qu'est-ce que c'est que ce studio tout forme de poulailler, là? Appelle-moi, voilà, comme ça. Vous, viens ici, bouge pas, toi. Calme-toi, toi. Cédric. Tu fais quoi dans la vie, Cédric?
12: Prof d'aquagym.
9: D'aquagym. Tu dois... T'entends la boule, là? T'entends ou pas, Cédric? Ah, comment,
12: ouais.
9: Tu travailles, t'es humide, toi. Tu travailles dans l'humidité, toi. Tu travailles dans l'eau. Au bateau, j'en nage dedans. Les deux bons... Hein. Hein? Qu'est-ce que tu fais?
12: Ouais, ouais.
9: Hein?
12: Ouais, je donne des cours d'aqua. Hein.
15: I'm a Barbie girl.
9: T'entends ou pas?
12: Ouais.
9: La boule qui parle, qui dit quoi? I'm a Barbie girl. D'accord? Mais c'est dans les stratosphères, ça, c'est comme ça. C'est la fusion entre Saturne et Jupiter. La fusion de... T'es quoi comme signe?
12: Taureau.
9: Taureau, voilà, c'est ça. Faut que tu prennes la vie par les cornes. Tu pousses ou pas, tu te donnes ou pas là. Hein? Sacrifice de la poule. Sacrifice baudois, Cédric.
16: On va parler d'autre chose. Fildar, hey, tenez, on parlait maintenant, on peut peut-être le faire maintenant, hein?
17: Ah non, non, non, j'ai vu, c'est pas la peine de le lire à l'antenne.
18: Non, mais c'est un truc...
17: Non. J'ai vaguement regardé, alors donc il est hors de question que tu passes ça à l'antenne.
18: Juste avant
17: non,
18: je te rends ta jambe que je vais retrouver dans une poubelle.
13: Arrêtez, commencez pas, il est venu en bon esprit.
17: Alors ça, non.
18: Non,
17: mais moi je te dis non.
18: Mais ça, je le lis pas, je vais dire le casque, Gérard. Mets ton casque, Gérard.
13: Ça, c'était
16: c'est...
13: sa jambe.
16: C'est une jambe en bois de mannequin. Pour expliquer aux auditeurs, c'est une jambe en bois de mannequin qu'on veut lui donner parce que c'est comme il a plus sa jambe bionique, bien sûr, c'est parfait. Et à chaque fois, il veut pas de cette... Alors.
17: Non, mais ça sert à rien de le lire, j'ai vaguement vu, donc ça m'intéresse pas que tu lises ça.
16: Mais non, mais là, je lis en courrier, mais tu le permets, oui.
17: Il y a une fausse signature, donc...
16: Mais on s'en fout de la signature, je dis pas la signature. Là, je suis en train de lire le bilan et l'analyse des débats par Starsky Productions. Donc c'était sur le thème des routiers, la CB, c'est ce que t'as fait la semaine dernière, le jeudi 31 août.
13: Ah ouais, exact. Oui.
16: Donc il a duré 2 heures, il y a eu 12 questions, l'animateur c'était Gérard, au standard Anne Cafildar et à Manu, Internet Rigo, voilà, tout est précis. Alors les auditeurs participants, il y a eu Monsieur Mazur, il y a eu Martini, il y a eu Jackie, il y a eu Petit Poussin, YL, Petit Pouce, Monsieur Ricardo, Michel, Pourx, Star Turc, Michel Meignet, Gastro Liquide, Gastro Solide, Pourcy Walker, Mister Jolo, Poussy de Jéhovah, Absolute Pousca, Dev Superstar, El Chateau et Gomez. Il y avait pas mal de monde.
13: Tous ces gens-là sont passés dans le débat de ça.
16: Vas-y, mais il n'y a pas de nom de famille, il n'y a rien.
13: Alors,
16: mets-toi là-bas plutôt. Parce
18: donc, en plus, viens avec moi, Phil, viens.
16: Ça sent la rose.
17: Non, mais de toute manière, ce qu'il faut dire, c'est que tous les noms qu'il a annoncés ne sont pas passés sur l'antenne, donc t'es un menteur.
16: Ah, si.
17: Non, attends, c'est de, je suis désolé, j'ai des piches. Et tous les noms que tu as annoncés ne sont pas passés. Ah, déjà, gastroliquide et...
16: Gastrosolide.
17: Gastrosolide, c'était sur les thèmes de Sibi.
16: Donc, c'est pareil. Eh ben, c'est ça, les Sibi, les routiers, c'est ce qu'il dit, c'est le dernier débat que tu as sur les Sibi, les routiers.
17: Il y a des noms qui ne sont pas passés sur l'antenne, d'accord?
16: Alors, avant le débat, Gérard fait le point sur l'organisation du débat. Il ordonne aux auditeurs de ne pas téléphoner d'un portable et de bien répondre aux questions qui seront posées uniquement deux fois maxi.
7: Ça, c'est normal.
16: Voilà. Donc, vocabulaire de Gérard. Donc, Gérard a dit en moyenne 70 fois non, donc ça fait une toutes les minutes, une fois non toutes les minutes, 63 fois ouais, 14 fois ben, 44 fois 6 fois bon ben ça y est, il a dit aussi 18 fois oh.

0: Alors, standard merde, réa catastrophique, internet bien. Anka nul, Fildar et Manu le bordel, reproche par Gérard, bordel complet, reprise des auditeurs déjà passés sous un autre nom. Conclusion des auditeurs participants, pour certains très bien, bonne rentrée et bon début, pour d'autres déjà vu, pas nouveau. Sur l'internet, on termine à 9833 connectés.
1: Oh là là, bravo, on applaudit.
0: Voilà.
2: Quand même, t'avais fait, tu te souviens de ce chiffre-là, t'avais fait 9
0: ouais. Donc l'analyse du débat par Starsky, donc très bon débat, bon fou rire. Merci Manu pour les jingles inédits, merci Fildar pour les petits sons d'ambiance. Anka n'a rien foutu.
3: De toute manière, ça changera pas.
0: Elle se coiffe, elle dessine pendant les débats. Durant le débat, un remix de Gérard a été diffusé. Merci l'équipe. Les auditeurs ont été drôles et sympas. A noter aussi une manifestation de Fildar et Manu pour que Gérard lise les sondages. Engueulade, connerie à la carte. Merci Fildar d'être venu. Merci Gérard quand même pour ce moment de bonheur. Prochain débat le 22 septembre.
1: Oui, qui portera sur les JO.
3: Non, c'est pas le 22, c'est le 21.
1: Hein. Le 21, ouais, sur pareil. Les JO. Hein.
0: Ouais.
1: Donc c'est très bientôt.
0: D'accord. On a reçu aussi un nouveau magazine qui s'appelle France Poire.
3: Non, mais ça t'amuse à le lire.
0: Mais quoi, j'ai rien lu encore.
3: Non,
0: j'ai
3: mais
0: lu vite, j'ai lu seulement
3: mais le titre. Je t'ai dit qu'il fallait pas lire. J'ai interdit tout le courrier à l'antenne maintenant. Tu la fermes et c'est tout. C'est clair, net et précis.
2: Excusez-moi, vous pouvez ouvrir les portes, j'ai les yeux qui pleurent. Arrête de
3: t'exprimer à la crimo,
2: je te jure.
3: Toi, tu fermes ta gueule et c'est tout.
2: Vas-y, c'est...
3: Toi, tu fermes ta gueule.
0: Je lis pas le courrier, je lis seulement les petites annonces qui sont dans le magazine. J'ai le droit à ça.
1: Alors vas-y,
0: c'est pas personnel,
1: c'est
0: bon, pour, petites
1: voir,
0: annonces.
1: Pour voir si les mecs vont trop loin. Parce oui. que ça reprend comme avant et Gérard commence à en avoir ras-le-bol, il va y avoir des ultimatums. Vas-y.
0: Alors, la visite touristique de Paris ne passera pas par le pont de l'Alma cette année. Un couple dont la femme est d'une forte corpulence est passé par là. La femme est coincée entre deux pylônes et une forte odeur d'alcool a rempli la zone dans un rayon de 180 mètres.
2: Sanglier mystère encore.
0: Cette même odeur se retrouve parfois au relais Carnot, dans les toilettes de la loco, à Suresnes et au foyer. On conseille donc à toute personne vivant sur les lieux d'évacuer le plus rapidement possible. Le responsable, une autre petite annonce, le responsable du centre de désintox des Alpes a décidé de céder son établissement suite à une déprime. Il aurait pris cette décision après le séjour d'un cas désespéré venant du 90.
3: Ah mais non ! Oh putain, c'est pas vrai, c'était même pas tes courriers ça. C'est chiant.
0: Bon, dernière annonce. La gendarmerie de Suresnes recherche activement un couple d'exhibitionnistes qui arpentent les rues de Suresnes en montrant leurs attributs.
2: C'est pas grave de montrer ses couilles, j'y reviens.
1: Ah, mais enfin, ceci dit, il te demande d'arrêter aussi.
0: Mais attends, en plus, l'homme pourrait bénéficier de circonstances atténuantes pour cause de petite queue.
1: Mais ça. Oh putain, la BD sont
4: malades.
1: Arrête, mais... t'es nul.
4: Fildar, présente tes excuses tout de suite.
0: Ah, mais je m'excuse pour les gens qui ont fait ça.
1: C'est quoi ça, ce que t'as dans la. Non, mais c'est quoi.
0: Et tu l'as vu. Ça, c'est des vieux trucs qu'on a en photo.
2: Tu veux y aller, c'était fait pour.
0: Voilà, donc.
4: Bon, là, faut tout planquer parce qu'il est en train de tout déchirer là.
1: Qu'est-ce que tu fais? Qu'est-ce que tu dis, Gérard?
0: Attends, attends,
1: il a, mais il a raison de foutre à la poubelle, non, ça va trop loin.
0: Mais ce qui est bien, c'est qu'il ne fait pas chez lui, mais il fait ici, c'est déjà ça.
2: Il n'a pas chez lui d'un autre côté. Donc.
0: Ah, tu sais, la pochette, tu peux la déchirer, on s'en fout, on en fait une.
3: Manu, tu me donneras ce que tu as
0: là-bas, ça ne
3: t'appartient plus.
2: Pardon ?
0: Ça lui appartient pas, ça vous appartient pas.
3: Ah, tu me donnes ça.
0: Attends, il y a ça à mettre à la poubelle aussi.
1: C'est quoi ?
2: J'ai rien !
4: Fildar, prends les fléchettes quand même.
1: Attends, tu vas voir, je vais le donner aux avocats.
0: Ouais, mais de toute façon, c'est pour porter plainte, hein.
3: Ah ouais, mais...
0: On va porter peinte.
1: Alors.
2: C'est lui qui est peinte. Peinté.
0: Bah, des trucs hein, que j'ai pas lu, c'était perso. Il y avait des noms, alors j'avais rien fait moi.
1: Qu'est-ce que c'est que ça FG? Attends, mais attends, il y a des. Attendez.
0: Oui, il y a des nouveaux magazines.
1: Non,
0: c'est une note interne de fun, c'est Victor qui l'a fait.
1: Non, mais en plus, non, ce que j'aime pas du tout, c'est que les auditeurs utilisent le logo de Fun Radio.
0: Mais ouais, carrément.
1: Ça, c'est illégal, hein, Gérard.
3: Non, mais moi, de manière, c'est simple, 21, il n'y a pas de débat, c'est tout.
1: Non, monsieur.
3: Non, il n'y a pas de débat tant que ça continue.
1: Ah, mais ça va s'arrêter.
3: À mon avis, pour l'instant, ça recommence, donc c'est terminé. Donc c'est niet pour le 21, c'est tout terminé.
1: Oh non, mais dis pas mais ça.
3: Non,
1: ça.
3: Terminé.
1: Fais pas ça pour moi.
3: Terminé, c'est tout.
1: Non, arrête de dire des bêtises.
3: Le branleur qui s'amuse à faire ça, qui arrête tout de suite, c'est tout. Maintenant, il y en a ras-le-bol. Et toi, Fildar, con comme t'es, tu ferais mieux pas de le lire à l'antenne.
1: Bravo.
3: C'est tout.
0: Il n'y a pas de nom de famille, rien eu.
3: Même. T'as pas à lire le courrier comme ça à l'antenne, il t'appartient pas. C'est tout.
0: C'est des petites annonces, ça te concerne pas.
1: Ouais, enfin, quand même, attends, je suis désolé, là, quand tu vois, par exemple, qu'il y a un catalogue officiel de FG, rentrée 2000, GG d'Agostino.
0: Ah, c'est le remix.
3: Ouais, attends, on va rigoler, là.
1: Bah, ouais.
0: C'est quoi, t'as une blague, là?
3: Je crois que personne n'a encore compris dans l'équipe que quelqu'un avait envoyé un CD que personne n'a fait écouter.
0: Ah, bah,
3: on va rigoler.
2: C'est vrai, Fila, bon. T'es vraiment pas un pote, un frère, un cousin.
1: Gérard est parti récupérer un CD, donc GG d'Agostino, les zoophiles du 15e break. GG avec George Michael, Fuck Me Up Before You Go.
0: Fuck Me Up Before You Go.
5: Before You Go.
1: Françoise, dans un instant, on revient avec toi. Tu bouges pas, ma chérie?
5: Non, non, ça va.
1: Merci d'être avec

0: Nous, ne bougez surtout pas. Attention, le dernier quart d'heure va être très très chaud. Et attention, entre minuit et une heure, vous entendrez un vrai moment de Radio Libre qui avait été fait en 97 avec Françoise et Gérard. Et Gérard qui est en train de me montrer en ce moment un CD.
1: Il sort sa jambe.
2: Il est énervé là, hein. Il est tout rouge.
0: Oh putain.
2: Ça chie. Il n'y a pas eu de mort.
0: Ça chie, ça. Ah, on a oublié, on a... j'entends. Je me dis, tiens, c'est la raccro, c'est fini. Bon, mais pas de musique, hein, les enfants. Toujours en direct, Fun Radio, le Star System, la radio libre, vraiment dans toute sa splendeur. Et on va le vérifier dans un instant, hein, Françoise. Hein, tu bouges pas ?
3: Non, non, pas du tout, Max.
0: Donc, ça va, ma chérie ?
3: Ça va, Max.
0: Bon, avant qu'on balance donc ce grand moment de radio de 97, ouais. Qui dure combien de temps ?
3: 1 heure.
0: Hein ?
4: 54 minutes.
0: Mais c'est en montant plusieurs fois ou c'est d'un coup ?
4: Non, d'un coup.
0: D'un coup, d'accord.
3: D'un coup, mais il y a eu une coupure à un moment.
0: Ouais, ouais, mais bon, là, on la fera pas. On a monté, on a fait un petit montage. Mmh. Donc là, ça va hurler, parce que là, maintenant, on est en train de se foutre de ma gueule à moi aussi, en plus de Gérard. Il y a un truc qui s'appelle Pokémax.
5: Oh là là.
0: Alors, il y a des jeux, des trucs, on peut gagner 2000 euros, enfin bon, n'importe quoi. Donc il y a des gens qui pensent qu'ils vont se faire de l'argent sur mon dos. Donc je vais le lire tout à l'heure. Et il y a un autre, donc la même personne qui s'amuse à faire ça, donc le FG Core et le Wonder L avec les logos de Fun Radio. FG Core, catalogue officiel, FG Core, rentrée 2000. Gérard, lis-le, moi je vais lire le mien, mon document, et ça va servir de document de preuve. Alors là, je peux vous assurer que celui qui a écrit ça, ça va chier.
5: Ça va chier.
0: Écoutez.
5: Ah, vas-y, lis
6: le tien en premier.
0: Alors, grâce au Pokémax, les jeunes auditeurs apprendront tous à s'amuser et à se faire plein de cadeaux pour la rentrée. Effectivement, il y aura des boosters, des paquets de cigarettes, ainsi que des euros à 150 francs l'euro, plus des jeux de cartes Pokémon à 150 000 euros, ainsi que 100 euros gagnants standard.
5: Eh bien,
0: la règle du jeu, écoutez bien, toute personne qui appelle ayant raccroché deux fois par manière consécutive de deux personnes assemblées se verront offrir automatiquement un paquebot emballé pour deux personnes instinctivement diffusé après orientation. Veuillez vous adresser à... Il y a l'adresse de Fun Radio.
6: Voilà. Mais derrière, t'as encore autre chose.
0: Alors... Chaque joueur propose à la table de 5 cartes Pokémon au standard d'une évolution permanente, restant après le retrait des points de vie Pokémon à une valeur absolue par X au carré de la racine de cheveux. Le total divisé en cartes de chaque 97 de neurones en lisant les règles divise les ingrédients de factoriser expliqués au plus haut. D'accord, ok, bah ça je le garde comme preuve.
1: Par contre, c'est vrai que la règle est simple.
2: C'est limpide.
0: Alors, l'autre. Alors écoutez bien, donc c'est le catalogue. Non mais lis-le, vas-y.
6: Catalogue FG Core, mais de toute manière, la première partie, je ne la lirai pas parce que c'est en anglais, j'y comprends que là.
0: Mais c'est pas grave, dis-le quand même.
6: Donc, deuxième partie...
0: Non, prends la première partie, dis-la quand même.
6: C'est marqué déjà GG d'Agostino, les zoophiles du 15e break.
0: C'est pas de l'anglais, ça.
6: Non, c'est pas de l'anglais, mais vous savez très bien qui c'est, d'accord. Alors, foutez-vous pas de ma gueule. Ok, toi, t'éteins ton micro quand je parle parce que ça te regarde pas. C'est pas toi qui es concerné. Donc après GG avec George Michael Fun Me Off Beaver Hugo. Donc
0: fuck.
6: Ouais ben je t'ai dit de fermer ta gueule, ok.
0: Fouille la paix.
6: On se demande si c'est pas toi qui est en train de faire des petites saloperies derrière mon dos.
0: Non, parce que j'ai les mêmes, regarde.
6: Hein? Parce que c'est bizarre ces histoires.
0: Mais non.
6: Ouais, parce que c'est bizarre, il y a une semaine. Quoi, ça pue et dans ce cas-là, tu dégages, tu vas à l'avenue de Wagram là dans ton McDo. Ok, alors tu me casses pas les couilles.
0: Lis la suite du catalogue.
6: Hein?
0: Si c'est en anglais, laisse tomber, si on passe à autre chose.
6: Alors, les films. Alors, Pitbull Mister et l'alcoolo enragé. Donc, apparemment, ils veulent parler de moi avec Sandy.
0: Ah bon?
6: Pitbull Mister, contre-attaque. Donc, apparemment, vous voulez parler de Sandy qui s'amuse à ça.
4: Qui attaque.
6: Hein? Pitbull Mister dans le break du 15e. Donc, vous voulez parler d'Henri. Alors, maintenant, ça commence à me casser les couilles avec le 15e, ok. Claire note. Claire net et précis.
0: Claire note.
6: Putain, oh!
2: Il se passe un truc là.
1: Ah, il vient de voir sa jambe passer toute seule, GG, et il est pas content.
2: On est attaqué dans le studio. Oula!
1: Et il va s'en servir comme du bat de baseball sur Marc et Marco.
0: Il y a Marc et Marco qui travaillent sur Fun et qui ont ramené la jambe en bois qui servait à l'époque à Gérard de courir. Et malheureusement, ils l'ont voulu ramener dans le studio. L'autre il s'est mis à courir. Gérard, ils sont cons, putain, ils font chier.
1: Ouais, c'est clair.
6: L'autre, s'il veut rentrer, il se démerdera, il a plus de cartes.
2: Ah!
0: Quoi? Comment ça, il n'y a plus de carte ?
4: Carte quoi ? Carte orange.
0: Il a piqué une carte orange à quelqu'un.
4: C'est bon, tu peux me coller ta photo dessus, c'est déjà ça de gagner.
6: Donc,
0: alors, relis tout.
6: Alors, Pitbull Mister et l'alcoolo enragé, donc ils veulent parler de moi. Pitbull Mister contre-attaque, donc ils veulent parler de Sandy. Pitbull Mister dans le break du 15e, donc ils veulent parler d'Henri, et donc ça commence à me casser les couilles. L'amour du clito risque. donc on ne sait pas ce que ça veut dire. Documentaire, alors visite des trous noirs du tonneau de bière, la vie sexuelle des pitbulls. Donc vous voulez parler de Sandy, donc c'est bien. Manière, on va essayer de savoir qui s'est occupé ça, parce que les feuilles, c'est pas des photocopies.
4: C'est la première partie.
6: C'est des originaux.
4: Fais voir la première partie, fais voir.
0: Je crois qu'il y a un GG Presley ou un truc. Alors, moi, je vais vous lire GG D'Agostino, alors les zoophiles du 15e break. GG et George Michael, fuck me off before you go, you go.
6: Non, mais ça, de toute manière, c'en est un qui s'amuse à jouer avec. Donc, s'il s'amuse avec comme ça, ben, ça va aller vite. Hein. Pour le 21, on va voir si on fait quelque chose. Hein. Parce que moi, pour l'instant, tant que ça s'arrêtera pas, je ne continuerai pas.
0: Là, ça me fait rire tellement que le mec, il va être mal si je le chope. GG Presley, avec Love Me Thunder, Love Me True.
6: Non, mais ça vous fait rire, mais tant qu'on s'attaque pas à votre vie privée, vous en avez rien à foutre.
4: Moi, c'est parce
6: mais
4: que ça m'énerve, privée, moi, que je rigole.
6: La vie privée des autres, ça, vous en avez rien à foutre. La vôtre, vous, ça vous fait rien, mais tant que c'est sur moi, vous en lavez les mains.
4: Gégéto,
6: ça va.
0: Attention, Gégéto, qui est pas beau, Timothy Foucault.
4: Oh là, chaud.
0: C'est du zouk, ça. Alors, Laurent Graphique de Garnier. 200 de trafic de bouche.
6: Non, mais hey, je te préviens.
4: De quoi?
6: Non, mais hey, je te préviens, Max, tu rigoles.
0: Attends, mais je rigole parce que.
6: Non, mais
0: va,
6: hey, je te préviens. S'ils parlent de Garnier, à mon avis, ils veulent parler de Laurent Garnier.
4: Non, du shampoing.
6: Non, mais ouais, mais fais gaffe, toi. Fais gaffe parce que je me demande si c'est pas vous qui essayez de faire conneries derrière mon dos.
0: Il y a marqué Laurent Graphique de Garnier.
6: Ouais, non, mais attends.
0: The Big Babouche.
6: Mais soi-disant que ça aurait été envoyé, comme par hasard, on n'a pas les enveloppes. On n'a pas d'enveloppe pour savoir d'où ça vient.
0: C'est Dalida, nous, Dalida.
6: Non.
0: Attendez, parce que là ça va loin. Dalida, là, dire la dada.
5: Oh là là.
0: Gégé l'amouroso. La chanson qui te donne envie. Et de gratter la mandoline. Alors, vilaine fermière. Sodomatique moi. Math GG 16-0-0-64. M et GG. Le complexe de la corne flash. Flask, pardon. Et donc, effectivement. Les documentaires aussi. Alors, tiens, putain, le mec, il va aller loin.
4: Il est mal.
6: Mais les documents, je viens de les lire.
0: Non, relis les documentaires, là, en bas.
6: Donc, alors, c'est la visite du trou noir d'un tonneau de bière, la vie sexuelle des pitbulls, la cure de désintoxication des putois alcooliques avec une jambe de bois. Alors là... Toi, espèce de gros porc, tu ferais mieux de fermer ta grande gueule.
4: Ouais,
6: ça vaudra mieux.
4: Je n'ai point ri.
6: Hein? Parce que ça, c'en est qui se sont amusés ici, parce que c'est pas du courrier envoyé, c'est du courrier.
0: Ici. Bah, attends,
6: c'est pas
0: même.
6: Du courrier envoyé. C'est du courrier. C'est du courrier fait ici et qu'ils ont changé les logos. Je suis désolé, c'est pas du courrier envoyé.
0: Bon. Il y a un bulletin trimestriel également, non Gérard. Adresse, Pont-sur-Aisne, Terminal 2. T'es en terminal, toi?
4: Non, c'est la rame du bus.
0: Parce que t'étais en terminale 2 et nombre d'absences 365 jours, ça paraît beaucoup quand même dans une année. Alors, tu me dis si c'est vrai ou pas. Alors, c'est sur 20 les notes. Mathématiques, 3,14. Alors, après, il y a les appréciations du professeur. Problème de conversation. Français, 7 sur 20. Élocution, apocalyptique. Géographie, histoire, 2 sur 20. Concept de l'Europe, mal acquis. Anglais 1 sur 20, parle anglais comme une vache.
4: Qu'est-ce qui se passe? Qu'est-ce qui se passe, Gérard?
0: Je sais pas, il pète les plombs, tu vas mordre une salée.
4: Il
0: arrive pas à ouvrir la porte.
5: Hey oh, tu viens lourd, toi! Tu viens lourd, David Clay! Putain! Hey, tu viens lourd! À toi, je te. Est-ce que je que je te défonce ta mère?
0: On vient de vivre un moment extraordinaire qui est visuel. Vous savez, pour accéder au studio, il y a deux portes sas. Il y en a une qui était fermée, il y en avait qui tenait la porte de l'autre côté. Et Gérard tapait dedans alors que c'est des quadruples vitrages. Et on l'a écouté.
5: T'as compris, toi? Je sais que tu veux ta carte orange, tu viendras me voir. Ouais.
0: Faut voir si c'est sa carte orange.
5: Fais voir.
2: De toute façon, il s'en fout, il rentre jamais chez lui. Il dort à la radio.
6: Pourquoi là, tu vas retirer ce que t'as planqué. D'accord. Tu vas retirer ce que t'as planqué tout de suite.
0: Putain.
2: Va chercher la jambe tout de suite. Va chercher la jambe.
5: Tu as été planqué là derrière.
7: Je n'ai rien planqué là.
0: Allez.
5: Je dis, t'arrêtes tes conneries maintenant parce que tu vas pas jouer avec moi.
0: Revue la carte, mais t'inquiète pas.
5: Ok.
0: Ouais.
5: Gérard. Je pensais que tu vas pas jouer comme ça avec moi.
7: Ok, Gérard.
6: Ça va.
0: Voilà. Donc, faut que ça se
4: passe. Tu m'as bien fait rire.
0: On est bien d'accord. Ah, mais là, on a pleuré de rire tous les quatre là. Gérard en train d'essayer d'ouvrir la porte, en train d'hurler alors qu'il y a un quadruple vitrage en train de shooter dedans. Mais c'est normal, putain, vous faites chier aussi.
6: Non, mais moi, de toute manière, le 21 se précise, il n'y aura rien. Terminé. Hop, basta. Comme ça, tu t'en branleras après ton équipe de naze.
0: D'accord.
4: C'est de bonne faute.
6: Non, c'est pas de ta faute.
0: Bah, alors, bon,
6: vous n'êtes pas capable de savoir qui c'est qui dépose ça à l'entrée.
0: Ça, on va le savoir, parce que ça, on va mener une enquête, ça c'est clair.
6: Parce que ça, c'est quelqu'un qui dépose.
0: Françoise, qui dépose, oui. Françoise,
8: oui.
0: Excuse-nous, hein, ça hurle un peu.
8: Ah non, mais c'est pas grave.
0: En 97, donc, pendant cette année, entre Gérard et Françoise, il y avait des règlements de compte à chaque fois par l'intermédiaire de la radio.
8: Ouais.
0: Gérard dans ses débats. Toi pour tes coups de gueule du mardi.
8: Ouais.
0: Et il y avait des auditeurs qui, par interposé, vous disaient, voilà. Alors il y avait des auditeurs qui appelaient Françoise chez elle en disant, ouais, on a entendu Gérard qui passait sur d'autres radios, qui t'insulte, etc. On faisait pareil avec Gérard.
8: Exactement, ouais.
0: Donc Vous n'arrêtiez pas de gueuler.
4: Vous n'arrêtiez pas de parler.
0: L'un contre l'autre, vous n'arrêtiez pas de vous engueuler.
8: Ouais.
0: J'ai décidé un soir de faire venir donc Françoise et Gérard et de pouvoir régler les petits problèmes et de laver sur l'ensemble en famille. Et qu'est-ce que tu gardes comme souvenir de ça, Françoise?
8: C'est plutôt marrant parce que moi, de temps en temps, je m'amuse à regarder directement la cassette. Donc,
0: oui, parce que ce débat va être diffusé sur Fun TV. Hein.
8: Sur Fun TV, mais l'inconvénient, c'est que quand tu vas le passer ce soir, bon, bah, qu'est-ce que je vais faire? C'est que je vais remettre ma cassette en route parce que à écouter le débat, c'est bien. Mais le voir directement, voir déjà la tête de Gérard, te voir toi, voir la gueule que j'avais. Je te dis pas, c'est pas terrible, terrible. Hein.
0: Ouais, c'est pas triste.
8: Non, c'est pas triste.
0: Bon,
8: mais il y en a un sur le débat justement qui a vraiment foutu la merde, qui s'appelle Babar, et c'est lui, c'est à ce moment-là que j'ai commencé vraiment à m'énerver.
0: Ouais, Gérard, qu'est-ce que tu gardes comme souvenir toi de ce grand moment?
6: Moi, rien du tout. Moi, j'ai simplement à dire une chose. C'est que les gens qui s'amusent à aller dire des conneries sur mon compte ou s'amuser à se faire passer pour moi sur d'autres radios, je commence à en avoir ras-le-bol, c'est tout. C'est tout ce que j'ai à dire. Maintenant, ceux qui ont été dire...
0: Ah, tu peux applaudir, toi, ah, t'es de mèche bon. Ou quoi?
6: Ceux qui ont été dire que j'avais insulté Françoise dans le courant de la semaine sur d'autres radios, bon, alors que c'est faux.
0: Ça recommence, ouais.
6: Donc, à l'heure actuelle, c'est faux. Donc, alors, maintenant, s'il y en a qui s'amusent à vouloir jouer les gros bras... Et faire les cons, bah dans ces cas-là, qu'ils appellent le 0803-08-5000, on va s'amuser avec eux. Et c'est tout.
0: On va s'occuper de vous.
6: Voilà. Alors maintenant, s'il y en a qui ont les couilles au cul de le faire, et qui sont passés pour moi sur d'autres radios, eh ben qu'ils
0: le
6: disent.
0: C'est
6: on
0: comme
6: verra.
0: Ça, le CD des remix, Françoise, au passage, il y a des remix qui reviennent des CD, qui sont en train de se vendre de nouveau, Gérard, comme à la bonne époque.
6: Non, mais ça, c'est pareil, de toute manière, j'ai prévenu, de toute manière, pour le 21, de toute manière, le débat des JO, tu peux prévoir une croix de
0: non, 6,
6: c'est niette.
0: Non. T'inquiète pas, entre ton...
6: Non, pas ce coup-là.
0: Ah, si,
6: ça,
0: si.
6: Non.
0: Voilà, bah, tu nous fais le coup à chaque fois, on peut pas. Non.
6: C'est quoi encore, ça? C'est quoi encore, ces conneries?
0: C'est quoi, ça?
6: C'est quoi, ça?
4: C'est quoi? C'est un truc internet, c'est pas Star
6: System. Non, on en a rien à foutre.
4: On a le droit de bosser.
6: Bah non, mais de toute manière, c'est ton truc. Alors dans ce cas-là, tu le dis avant d'envoyer les débats et c'est tout. Tu fermes ta gueule. T'as rien foutu de la journée.
0: C'est vrai. Bah si, j'ai bossé toute la journée.
2: Il a l'homme.
6: Bien sûr. Il a été au McDo et il a été voir aussi les chauffeurs de taxi cet après-midi qu'ont foutu leur merde.
0: Bah oui.
6: Et alors?
4: Ah, j'ai bien fait le double appel chez Diffoul, toi.
6: Bah ouais, c'est ça. C'est ça, allez-y, je m'amuse à appeler les gens derrière, je m'amuse à appeler d'autres radios, bien sûr, c'est ça. Alors que moi, je travaille avec une radio, c'est Fun Radio. Ok, voilà, je travaille pas avec n'importe qui.
0: Et la preuve, il sera là.
6: Sinon, je serai pas là.
0: Ok.
6: Là.
0: Bah ouais, mais bon, si tu commences à dire que tu travailles pour Fun et qu'après, en même temps, juste avant, tu dis que tu aimeras pas bosser, ça
6: non, non, mais pour le 21, je vais voir. Bah, non, je vais voir parce que j'ai pas.
0: On va en discuter avec Gérard, en tous les cas, je vais mettre.
6: C'est tout.
0: On va régler tous ces petits problèmes.
6: Donc, parce que moi, il y a une chose que je vais dire, et je vais préciser. Hein? Et Sandy, à l'écoute, et ça, je commence à en avoir ras-le-bol, c'est que faudra peut-être que ça cesse. Parce que Sandy en a marre, a fait des dépressions nerveuses. Alors maintenant, faudrait que les petits branleurs qui arrêtent de dire des conneries sur elle, parce qu'elle en a ras-le-bol. Hein. Et l'histoire de, du break et tout ça, faudrait que ça cesse parce qu'on en a marre avec Sandy.
4: Elle a qu'à faire du smurf aussi.
6: Ouais, vrai. Bah toi, tu fermes ta gueule, tu t'occupes de la tienne, d'accord?
0: Exactement.
6: Okay. Hein. Parce qu'elle, elle en a marre. Parce que son père aussi, il a écouté la radio et j'ai eu au téléphone. Et apparemment, il est pas trop content parce qu'on nous insulte et on prend son nom de famille. D'accord? Alors ceux qui s'amusent à faire des tracks comme ça, comme la semaine dernière, hein, avec le nom de famille de Sandy, c'est clair, net et précis. Qu'il arrête, parce que sinon ça va mal se terminer. Ok, alors on demande entendeur salut pour le 21, je ne sais pas, on verra. Bonne nuit. Ah mais tu rigoles, mais moi ça me fait pas rire.
0: Ah non, je rigole pas.
6: Bon, voilà, c'est tout.
0: Françoise,
9: oui,
0: on va donc réécouter ce grand moment de radio de 97, Radio Libre, enclencher les cassettes. Nous, on se retrouve lundi en pleine forme, enfin dimanche pour Éclectique, 22h. J'espère que samedi, bon, je rappelle, pour une dernière fois, pour les auditeurs de Toulouse et d'Albi qui n'auraient pas suivi, la soirée de demain soir, malheureusement, est annulée. Elle sera reportée au 6 octobre et normalement, samedi soir à Clarence, c'est le Dandy pour la soirée 100% disco funk et groove également. Voilà, allez, on y va, on passe l'extrait de ce grand moment de radio de Gérard et de Françoise. Bisous, Françoise.
9: Bisous.
0: Allez, attention, écoutez bien, accrochez-vous. C'est parti, mon kiki. À lundi, Fildar, Anka, Emmanuel et tous ceux qui nous ont suivis ce soir.
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11: Bonsoir Gérard.
12: Bonsoir.
11: Bonsoir Françoise.
13: Bonsoir Max.
11: Bon, très bien, en pleine forme aujourd'hui. Vous avez l'air en pleine forme. Il est minuit pile et c'est le premier rendez-vous. Ça sera donc le générique de cette nouvelle émission. Espérons qu'il y ait une deuxième. On ne sait pas trop où on va mettre les pieds ce soir. Dans les studios et en direct de Fun Radio dans le Star System, Gérard et Françoise avec un droit de réponse. Pourquoi ce droit de réponse? C'est très très simple. Ça fait déjà longtemps qu'on connaît Françoise avec ses coups de gueule du mardi 10h30 et qu'on connaît Gérard avec ses débats du jeudi sur la nuit. Et il est vrai que souvent il se renvoyait la balle en se disant voilà, Françoise disait Gérard a fait ceci, Gérard disait Françoise a fait cela, et il y a eu mon anniversaire il n'y a pas longtemps, et on a eu à la fois le plaisir et le danger d'inviter ces deux personnes dans les locaux, et ça a donné un droit de réponse assez hallucinant. Et aujourd'hui, nous avons décidé, d'un commun accord, eh bien, de mettre tout à plat. Bonsoir Gérard.
12: Bonsoir Max.
11: Bonsoir Françoise.
13: Bonsoir Max.
11: Gérard ne perd pas de temps, il commence déjà à s'énerver. Il y a trop de lumière, mais ça sera comme ça. C'est la vie, c'est la télévision et c'est la radio. Alors on va commencer, bien entendu, pas des coups de gueule. Alors je tiens à dire quand même aux auditeurs qu'ils pourront nous appeler. Bonsoir Gérard.
12: Bonsoir.
11: Bonsoir Françoise.
13: Bonsoir Max.
11: Allez, sérieusement, si vous voulez nous appeler, bien entendu, et réagir, ça ne sera pas un débat, donc vous passerez les uns après les autres et non pas 10 par 10 sur l'antenne. Suite au coup de gueule que les uns et les autres vont se donner, eh bien, vous aurez l'occasion de réagir, de prendre peut-être parti pour Françoise ou prendre parti pour Gérard, ou bien tout simplement poser des questions si vous avez des doutes, si vous avez peut-être entendu des choses pas très catholiques sur Gérard dit par Françoise ou inversement. Vous nous appelez dès maintenant, il y a Julie Gaël qui vous attend au standard de Fun Radio 0800 70 5000 et Gaël également 0803 08 5000. Alors, Françoise, pour démarrer, nous allons peut-être si Phil ou Cyril pouvait un tout petit peu baisser le micro de Françoise, voilà, non, voilà, lui baisser le c'est pour qu'elle l'ait bien devant la bouche, ça serait bien. Voilà, parfait. Approche-toi bien, approche le micro encore. Voilà, bah, c'est parfait. Françoise, je sais que tu as envie de dire des choses et bah, nous t'écoutons.
13: Ouais, déjà une première chose, Gérard, tu me dis, tu m'as parlé de framboise. Elle t'a rien dit d'extraordinaire. Elle t'a seulement dit qu'elle était amoureuse de toi.
12: Non, mais alors, moi, je vais te dire une chose, Françoise.
13: Bon, bah...
12: bon attends, Françoise, maintenant, je vais te répondre à ta question. Dans ce cas-là, la personne, si elle a quelque chose à me dire, elle me le dit en face. Elle vient me voir, elle me le dit. Il n'y a pas besoin d'intermédiaire. Mais... on est clair, on est d'accord.
13: Mais t'inquiète pas, va te le dire en face.
12: Dans ce cas-là, c'est pas la peine qu'on passe sur des numéros de téléphone. Soi-disant, il paraît que t'aurais appelé Henri, en lui disant comme quoi que...
11: Alors, qui est Henri? Henri, c'est celui qui t'amène régulièrement, voilà, les deux jeudis. Et Framboise, c'est tout simplement une auditrice qu'on connaît qui vient te chercher de temps en temps, Françoise.
12: Voilà. Donc,
11: qu'est-ce que t'aurais entendu dire, Gérard, sur Framboise? Que, en fin de compte, elle dit des choses sur toi?
12: Donc, soi-disant que tu l'aurais dit il y a 15 jours maintenant. Pas cette semaine, mais il y a 15 jours, il paraît que tu aurais dit que Framboise voulait sortir avec moi.
13: Ah oui?
12: Non, mais maintenant, si elle veut me le dire, qu'elle me le dise en face. Ou qu'elle m'appelle, ou qu'elle m'écrive.
13: Bah, un peu de téléphonèse quand
12: Bah, dans ces cas-là, moi, je donne l'autorisation. Maintenant, si Framboise, tu m'écoutes.
13: Hein? Ah oui, de toute façon, elle est sur l'antenne. Hein.
12: Bon, bah alors, si Framboise t'écoute, tu fais le 0803-08-5000.
0: Ouais.
12: Et t'appelles et tu me dis ce que t'as à me dire.
0: D'accord, donc c'est véridique, apparemment, Françoise, ouais, elle a envie.
12: Non, mais attention, ouais. Attention, Françoise. Moi, je vais te dire une chose, je veux pas un lapin. Parce que du lapin, j'aime bien le lapin, mais sans la peau.
13: Ouais, bah ça, je m'en doute.
12: Ok.
13: Ça, c'est pas mal, c'est bien un jumeau, ça.
0: Ça commence très très fort, donc j'ai un...
12: Alors, en bon entendeur, salut, j'espère que c'est pas un lapin.
0: Tu t'en vas déjà? Tu t'en vas déjà?
12: Non, mais j'espère que c'est pas un lapin.
0: Ouais.
12: Donc, maintenant, si Framboise, tu m'écoutes, t'appelles.
0: Ouais.
12: Tu passes par Julie ou Gaël, tu dis que c'est Framboise et tu me dis ce que t'as à me dire.
0: Voilà.
12: Et à l'arrière, hors antenne, je te donnerai mes coordonnées. Voilà. Au final, à la ligne.
0: Donc,
12: voilà.
0: Donc, on peut dire que c'est un droit de réponse qui démarre très très bien. Alors, Françoise, mardi, tu as terminé ton coup de gueule en disant que Gérard était un PD.
13: Oui.
0: Alors, avant que Gérard ne réponde, parce qu'on va essayer de s'organiser avant que ça, vraiment que ça pète dans tous les sens et que je ne puisse plus ne plus gérer mon débat. Françoise.
13: Oui, parce qu'il n'arrête pas de me traiter de connasse ou de poivrotte, et ça, j'ai sur une radio qui a dit que j'ai même le papier. En principe, c'est.
0: Non, Gérard, non, s'il vous plaît, Gérard, restez assis, elle va me le montrer ensuite, bientôt,
13: je te le donne. Non, tu l'auras pas dans les mains. Hein.
12: Voilà, attends, je vais te dire une chose, Françoise. Dans ce cas-là, le monsieur consent. Et là, je vais pousser ma gueule. Là, je vais l'ouvrir. Consent qui est venu à la loco, qui s'amuse à dire que je t'insulte sur toutes les radios, qu'elle les couilles au cul, qui l'appelle ce soir.
0: Non, alors on se calme, Gérard.
12: Non, attends, tu permets, Max. C'est pas fini. Ce matin, il paraît que je t'insulte sur toutes les radios.
13: Oui, il paraît.
12: Oui, mais alors, dans ces cas-là, que le mec, il a des couilles au cul et qu'il me dise.
0: Alors attendez.
12: Sur quelle radio que je t'insulte et qu'ils reconnaissent ma voix.
0: Tout à fait. Alors, Gérard, on va se...
12: Je suis de la ville de Versailles.
13: Bah oui.
12: Oui.
0: Bon, Gérard...
12: J'ai jamais été insulté sur d'autres radios.
0: Bon, Gérard...
12: Et sur Fun Radio, je t'ai jamais insulté.
0: Gérard, attends.
12: Alors, c'est clair et net.
0: Gérard...
12: Max est là.
0: D'accord.
12: Pour te dire... Attends. Tu permets, s'il te plaît, Max, j'ai pas fini.
0: Oui, mais attendez, parce que là, tu vas un petit peu vite. Parce que le problème qu'il y a, là, on aura l'occasion de revenir là-dessus, justement, sur les
12: gens. Non, mais moi, ça va aller vite.
0: Non, mais je sais, mais attends, deux secondes. Déjà, de préciser que, pour ceux qui nous regardent sur Fun TV en ce moment, dans la radio, bien sûr que c'est retransmis en direct, ce débat, et dire que, avant de savoir les tracts, etc., et passer vers d'autres personnes, j'aimerais qu'on reste vraiment entre Françoise et toi, Gérard, avant d'aller vers les autres. Françoise, donc toi, on t'a dit...
12: Mmh. On t'a dit,
0: mais est-ce que tu penses que Gérard est homosexuel?
13: Oui.
0: Pourquoi?
12: Ah oui.
0: Attends, Gérard, pourquoi? Après, tu as le droit de réponse. Il faut la laisser, c'est ça le droit de réponse. Pourquoi?
13: Parce que, déjà, quand tu le vois marcher, il a une démarche pratiquement de PD. Alors.
9: Et j'ai le droit de répondre
12: toute seule
9: sur ma
12: carte. Attends. Hey. Qu'est-ce que tu viens de dire? Une démarche de PD?
13: Oui.
12: Non mais oui. Attends. Non mais tu te fous de ma gueule ou quoi? Non mais attends. Non mais attends. Te fous pas de ma gueule, tu veux? Te fous pas de ma gueule.
13: Non.
12: Te fous pas de ma gueule, tu veux?
0: Gérard, s'il te plaît.
12: C'est pas moi qui demande à
0: le micro.
12: De me payer un taxi.
0: Gérard,
12: okay.
0: Si vous mélangez tout, Gérard, tu mélanges tout. Je vais essayer de calmer.
12: Non,
0: Gérard, s'il te plaît, ce qui est très important dans ce débat ce soir, Gérard, non mais reste avec nous, tu mets ton casque, tu ne fais pas comme à chaque fois. Remets ton casque, s'il te plaît. Remets ton casque.
13: C'est Gérard. C'est du cinéma bon. Que tu fais.
0: Non, écoute, François, s'il te plaît, deux secondes.
13: Tu fais du cinéma.
12: C'est toi qui me cherches.
0: Gérard, deux secondes. Gérard, s'il te plaît, deux secondes. Merci, tu me laisses.
12: Gérard,
0: s'il te plaît, maintenant, tu fermes ta gueule. Je gère mon débat, donc j'explique aux gens. Il faut pas que à chaque fois qu'on pose une question, tu ailles vers une autre réponse. Il faut que tu répondes à la question. Elle dit que t'as une démarche d'homosexuel. Alors, Gérard, réponds. Mais essaie de ne pas t'énerver. Qu'est-ce qui va se passer? C'est qu'à la fin, on va faire un sondage. On va demander aux gens qui vous avez cru la plus franche ou le plus franc à t'énerver toutes les 5 minutes. Écoute-moi.
12: Ils vont dire Françoise.
0: Oui, parce que tu t'énerves. Mais c'est normal. Même moi,
12: mais
0: tu t'énerves toutes les deux secondes. Reste calme.
12: Mais reste calme. Ça que tu lui as dit d'être calme.
11: Mais non.
12: Non mais attends, elle est arrivée avant moi.
11: Gérard, je t'ai pas demandé d'être calme au téléphone.
12: Hein? Mais j'aime pas me faire traiter de pédé n'importe quoi.
11: Eh ben tu lui dis mais calmement, tu l'expliques. Donc tu.
12: Non mais attends, il y a des limites. Bon. Pourquoi il a dit tu restes calme. Hein? Au standard,
11: Gérard, moi,
12: c'est
13: Gérard,
12: simple.
11: Non, attends.
13: Oh! Personne m'a dit de rester calme.
12: Alors attends, mais Jou, tu crois que j'ai pas vu
13: c'est
12: Gérard?
13: C'est mon caractère. Hein.
11: Pourquoi Gérard, j'ai demandé.
12: Non, mais attends,
11: Gérard,
13: mon caractère, je te signale.
11: François, s'il te plaît, merci. Gérard, pourquoi j'ai demandé, pourquoi on a demandé à pourquoi Gal a dit, parce que c'est un moment, pour m'aider, parce que comme t'es ingérable, t'es un gamin et que je te demande de me regarder et qu'en plus tu ne me respectes même pas. C'est mon émission, c'est mon débat, c'est moi qui fais ce que je veux, c'est pas toi qui décide de quoi que ce soit. Et t'es tout le temps en train de brailler, quand je te demande de t'arrêter, tu continues. Et t'es tout le temps en train de donner des réponses différentes aux questions qu'on te pose. Donc réponds aux questions, on demande justement, heureusement qu'elle est là Françoise pour être calme, parce que t'es, à toi tout seul c'est ingérable, on serait déjà obligé d'arrêter. Oui. Si elle était exactement comme toi, c'est énervé toutes les deux secondes, ça serait inaudible pour les auditeurs de la radio. Donc essaye comme un adulte, comme à la télévision, quand on voit les vrais débats entre hommes politiques, d'essayer de chacun votre tour. Tu m'avais promis aux antennes que tu serais calme quand on s'est appelé en fin d'après-midi, et là tu pètes un plomb. Alors qu'il est minuit 10 et qu'on est censé aller encore un petit peu plus loin. Donc je pense qu'on n'y arrivera pas à cause de qui ? À cause uniquement de toi.
12: Donc pourquoi ? Parce que dans ce cas, j'aime pas qu'on traite de PD.
11: Eh bah tu dis !
12: Je suis pas un PD.
11: Eh bah je suis d'accord. Mais je suis d'accord avec toi.
12: J'ai pas une démarche de PD.
11: Mais je suis d'accord avec toi.
12: Alors maintenant.
11: Mais il faut le dire, bah là, j'ai pas besoin de
12: maintenant,
11: se dire.
12: Maintenant,
11: alors qu'est-ce que t'as à dire contre elle maintenant ?
12: Non mais attends.
11: La première chose, qu'est-ce que t'as à dire contre elle ?
12: Dans ce cas-là, moi je vais dire une chose, c'est les mecs qui s'amusent à lui laisser des messages sur son répondeur. Dans ce cas-là, qu'ils reconnaissent bien les voix et qu'elles disent pas que c'est moi.
11: Pourquoi ? Qu'est-ce qui s'est passé là ?
12: Hein ? Parce que j'en ai ras-le-bol.
11: Qu'est-ce qui s'est passé ?
12: Parce que moi, j'ai encore consent qui arrête pas de me faire chier.
11: Alors, Françoise, là-dessus...
12: Alors maintenant, Françoise, tu as fait une chose, hein, tu vas le dire en direct. Tu vas bien dire. Et ça, je te préviens. Le dernier message, si je le reçois et que c'est encore un consent qui dit comme quoi que je t'insulte sur toutes les radios, tu vas te débrouiller. Mais moi, ton numéro, je ne l'ai donné à personne. Alors maintenant, qui a donné ton numéro de téléphone à l'antenne ? C'est pas moi. Qui a donné mon numéro de tatou ? Je sais qui c'est. Et ce personne-là, je m'en fous.
11: D'accord.
12: D'accord ?
11: Gérard, donc on va laisser...
12: Alors maintenant, Françoise, je te laisse la parole.
11: Voilà.
12: Maintenant, tu as bien précisé comme quoi que ton numéro de téléphone, je l'ai donné à personne.
11: Alors maintenant,
13: Gérard... De toute façon, je me demande comment alors, tu l'aurais eu.
11: Alors, Françoise, tu réponds. Alors justement, j'ai mis le sablier, maintenant on va faire d'une autre manière. Sinon j'éteindrai les micros des gens s'ils ne veulent pas se taire. Je pense que j'éteindrai souvent le micro de Gérard. Françoise, est-ce que réellement qu'est-ce qui s'est passé? C'est quoi cette histoire de voix de Gérard sur ton répondeur?
13: Bah rien. Une fois, une nuit, ça a sonné. Ça a dit allô Françoise, c'est Gérard. Et j'ai bien reconnu sa voix. Ça a raccroché en pleine nuit.
11: Alors, qu'est-ce que disait
13: Jamais plus ça rappeler.
11: Qu'est-ce que disait ce soi-disant Gérard ?
13: Bah rien, il a dit seulement...
11: Je suis désolé, tu t'en vas, Gérard. Tu quittes le studio. Non, bah alors, tu laisses ton micro allumé, ton casque, s'il te plaît. Non, mais tu laisses ton micro allumé, ton casque et tu te tais. Merci, parce que arrête de jouer ta star et de croire que je vais pas te virer parce que c'est Gérard. J'en ai rien à foutre de ta gueule. Si tu commences à pas respecter les règles du jeu que je t'ai demandé hors antenne, tu t'en vas. À ce moment-là, Françoise parlera toute seule et à ce moment-là, tu passeras vraiment pour un con aux yeux des auditeurs, aux oreilles des auditeurs. Donc respecte le truc et après tu as le droit de répondre. Donc, excuse-moi.
13: Bon, qu'est-ce que je te disais ? C'est en pleine nuit, une fois, ça a téléphoné.
11: D'accord.
13: Quand j'ai décroché, ça a dit « Allô, Françoise ?» J'ai dit « Oui ». Il fait ça a dit « C'est Gérard ». Et j'ai bien reconnu sa voix.
11: Qu'est-ce qui te fait croire que tu as reconnu sa voix ?
13: Non, c'était bien Gérard. Hein.
11: Et qu'est-ce qu'il t'a dit ? Qu'est-ce qu'il t'aurait dit, c'est soi-disant Gérard ?
13: Ben rien, ça a raccroché.
11: Alors, maintenant, on va laisser la parole à Gérard. Gérard ?
12: Donc, maintenant, est-ce que t'as les preuves noir sur blanc ? Est-ce que t'as les preuves sur cassette ?
13: Ah non.
12: Ah. Alors, donc...
13: Et, étant donné que j'ai pas d'appareil pour enregistrer.
12: Non mais attends, sur ton répondeur, t'as pas
11: une petite casse. Non, Gérard.
13: Mon répondeur, je...
12: T'enregistres pas ça. Hé, Françoise.
13: Françoise,
12: de toute manière, je n'ai pas l'habitude de t'appeler. Et de toute manière, je t'ai appelé une seule fois. Ouais. C'était pour savoir de tes nouvelles. C'était avant les coups de gueule. D'accord ?
13: On est bien d'accord. Reconnais que tu m'as appelé.
12: Une fois, mais c'était avant les coups de gueule. On est bien d'accord.
11: Donc ce serait pas la nuit. Tu l'as pas appelé la nuit.
12: Donc
13: si,
12: non.
13: Si,
12: non.
13: Si tu m'as appelé
12: non, je, la dernière fois, la première fois que je t'ai appelé, il était 21h. Je t'ai jamais appelé de la nuit.
13: Non.
12: Alors, je vais te dire une chose, Françoise.
13: À 21h, je suis en train de regarder la télé. Je suis désolé.
12: Ouais, ben, moi, je suis appelé à ce sorcier.
11: Bon, alors, on rappelle aux auditeurs, bien entendu, et auditrices qui nous écoutent en ce moment, que s'ils souhaitent réagir à tout ce qui est en train de se dire en ce moment, s'ils ont des révélations à nous faire, qu'ils n'hésitent pas à nous appeler dès maintenant au 0800 70 5000 et 0803 08 5000. C'est le Star System, c'est live, c'est en direct. Françoise et, bien entendu, Gérard. Françoise, il y a une autre chose également que tu m'avais rapporté, qui nous a dit également sur cette antenne, en dehors du fait que, soi-disant, Gérard soit homosexuel, que tu disais qu'il était drag queen, tu m'as dit, et qu'il se faisait enculer dans les chiottes de la loco.
13: De la colo.
11: Alors, oui. Attends, est-ce que tu as dit ça en plaisantant ou c'est quelque chose que tu penses réellement?
13: Non, mais disons que tout le monde le dit.
11: Qui le dit? Qui le dit avant que Gérard ne réponde à ça aussi? Qui le dit?
13: Bah, tout le monde, hein. Tout le monde, même dans ma cité, hein. Et il paraît qu'il y a quelqu'un qui l'a vu une fois dans ma cité se faire enculer. Je suis désolée, et c'est la vérité.
11: Alors Gérard, on a le droit de réponse.
12: Non mais attends, Françoise. On, pour moi, c'est des cons, d'accord? Et bah, normalement, j'ai pas le droit de dire de gros mots. Parce que je n'ai pas le droit d'insulter.
11: Non, il faut aussi.
12: Mais moi, je vais te dire une chose.
11: Non Gérard, merci.
12: Tu vois, pour moi, on, c'est des cons. Ah. Et maintenant, ceux qui t'amusent à te balancer n'importe quoi sur l'antenne, même au téléphone, si tu les crois, c'est bien. Et ben, crois-les.
11: Est-ce que tu les crois, Françoise, réellement, que Gérard aurait pu se faire dans les chiottes de la loco?
13: Bah oui.
11: Pourquoi?
12: Oui.
11: Pourquoi tu crois ça?
12: Parce que j'ai une question.
11: Tu te poses des questions, hein, simplement.
13: Ah non, mais d'accord, mais...
11: Pourquoi tu crois ça?
13: Parce que je le crois, c'est tout.
12: Ah, parce que j'ai une tête à me faire enculer dans les chiottes de la loco.
13: Je c'est crois ça? Bien, ouais.
12: Non, mais attends. Tu sais ce que... je vais te dire une chose. Tu vois? Et là, on est en direct. Et moi, je vais te dire.
11: Non.
12: T'as une gueule à te faire à tailler des pipes. C'est tout.
13: Ah ben, heureusement pour moi, hein.
12: Oui, mais
13: je taille des pubs directement à mon bonhomme.
12: Bon, ouais, mais attends, dans ce cas-là, tu fais ce que tu veux.
11: Voilà.
12: Mais maintenant, les cons qui te disent ça,
11: c'est des hons.
12: Hein, les hons, pour moi, c'est des cons.
11: D'accord.
12: Ok.
11: Alors, il y a un document que tu m'as remis.
13: Ouais.
11: Dans lequel, tu m'as dit hors antenne, que je voulais savoir ce que tu reprochais à Gérard. Après Gérard a sûrement des choses à te reprocher. Donc là pour l'instant on va plus vers toi et on allume un peu plus Gérard, mais après ça va être l'inverse probablement. Tu nous as dit qu'à plusieurs reprises tu avais entendu Gérard sur d'autres radios et que tu as un document qui t'a été envoyé chez toi, pré-contrat. Alors je rigole parce que ça me paraît quand même un petit peu bizarre, et pourquoi pas. Signé du 16 juin 97, un pré-contrat d'Europe 1. Alors ça dit ceci. Gérard, écoute, attention.
12: Non mais attends.
11: Attends, s'il te plaît, je vais le lire. Je vais le lire.
12: De toute manière, à mon avis, c'est un truc qu'elle a fait imprimer par quelqu'un.
11: Alors, elle va répondre après. Non, je vais lire le document et ensuite tu diras ce que tu as à dire et François de son côté. Je sous-signais Francis M, président d'Europe 1, avoir signé un contrat, pré-contrat pour la saison 98-99 avec Monsieur Gérard de Suresnes. Monsieur Gérard de Suresnes remplacera l'émission Hubert et Malher la nuit de 4h du lundi au vendredi. Son émission portera sur la libre antenne et les débats dont l'objectif est la culture des gens. De plus, la venue de M. Gérard de Suresnes s'accompagnera de la vente de produits dérivés, le GG, Godemiché, Fouestif, etc. Ça, j'y crois pas. Son salaire est donc à peu près 15 000 francs bruts par mois. Enfin, M. Gérard de Suresnes devra tenir ses accords secrets jusqu'en juin 98, signé le président, et également, il y a ta signature.
12: Donc, alors, Françoise, attends, tu peux me faire voir...
11: Il faut pas le détruire, le document.
12: Non, mais tu peux me le faire voir.
11: Je te le montre et après tu me le rends, s'il te plaît, merci. Donc, Gérard va pouvoir répondre.
12: Donc, alors...
11: devant ton micro, merci.
12: Françoise.
13: Ouais.
12: Tu peux me dire qui c'est qui a signé ça?
13: Ah, c'est pas moi, hein.
12: Non, mais attends. Tu peux me dire qui c'est qui a signé Gérard, là?
13: Bah, c'est... Automatiquement,
12: automatiquement. Attends, déjà, une... Je signe pas Gérard, déjà, pour commencer.
11: Ouais, il marche ici sur elle.
12: Non, non. Déjà, je signe mon nom de famille.
11: Bâtard.
12: Donc, tu vois, là-dessus, déjà, c'est un peu faux.
13: Non, c'est pas un faux.
12: Bon, alors donne-moi une feuille, s'il te plaît, Max.
11: Alors, Gérard va nous faire une démonstration d'écriture.
12: Une
11: petite feuille blanche, va nous faire une...
12: Une feuille blanche, s'il vous plaît, si ça vous dérange.
11: Ah bah si, là, ça va les déranger, elles sont obligées, mais sinon ça les dérange. Alors, attention, alors, démonstration de signature très rapidement.
12: Je vais vous dire ce que je signe comme
11: alors,
12: nom.
11: Voilà. Ah non, mais si, ne donne pas ton nom de famille, hein, parce que ça va passer sur Fun TV.
12: Voilà. Non, non, s'il te plaît, tu me retires la caméra. Non, non.
11: Bon, alors on le verra. Tant pis. Alors, donc Gérard ne veut pas nous apporter la preuve, donc là c'est irréfutable. Là, il cache le document de sa soi-disant signature.
14: Fildar, Gérard, tu demandes à Cyril qui se retire avec la caméra que je fasse voir quelque chose à Max, s'il te plaît.
4: D'accord, Cyril, tu peux te retirer avec la caméra, s'il te plaît.
14: Non, mais t'entends pas, mais il te demande de te saquer. Ok, merci.
11: Voilà, merci. Donc, vite fait, on va voir donc la signature, je l'ai vue. Hop.
14: D'accord.
11: Ah, d'accord, ok. Donc, ça s'appelle un gribouillis et ça, c'est en guise de signature donc de notre ami Gérard.
14: Alors, ton truc,
11: déjà,
14: ne
11: micro...
14: tient pas debout. Ton truc ne tient pas debout parce que je signe jamais mon prénom.
11: Voilà.
14: Donc, alors après.
11: Gérard a sûrement des choses également à reprocher à Françoise. Ça va venir dans les minutes. Mais pour le moment, on va faire intervenir quand même des gens qui nous écoutent ce soir, qui sont nombreux de l'autre côté du poste, qui sont sur le qui-vive et qui ont besoin d'avoir bien plus d'informations sur vous, Françoise et Gérard. On a Eric, 24 ans, bonsoir, de Limoges. Bonsoir, Eric.
15: Bonsoir.
11: On t'écoute, t'as le droit de réponse, on t'y va.
15: Oui, j'ai entendu, il y a des rumeurs qui circulent que Françoise est ou serait amoureuse de Gérard, donc j'aimerais bien savoir ce qu'il en est réellement.
11: J'en ai entendu parler. Françoise va répondre, et ensuite Gérard. Françoise, je t'écoute.
13: Je te signale que c'est même pas une rumeur, parce que c'est le dernier bonhomme qui pourrait être sur Terre, c'est pas avec un mec comme Gérard. Je sortirai avec, hein. Je suis désolée. Hein.
11: Pourquoi? Qu'est-ce que tu n'aimes pas chez Gérard?
13: Tout.
11: C'est-à-dire?
13: Sa vulgarité, tout. Tout.
14: Alors, dans ces cas-là, je vais dire une chose, François, souvent, il n'y a qu'une chose que j'aime pas en toi. C'est que là, tu te dis ce soir. Mais les trois quarts du temps, le mardi, tu n'es même pas capable de dire ce que tu as à dire.
11: Franchement,
14: tu laisses 10 minutes. On te laisse 10 minutes d'antenne, mais tu n'es même pas capable de dire ce que tu as à dire sur moi.
11: Non, oui. Parce que c'est pas les coups de gueule.
13: Parce que j'ai rien à dire sur toi.
14: Les trois quarts du temps, parce que sur ton répondeur, on dit ouais, Gérard il m'a dit ceci. Mais tu vois, t'es même pas franche ce soir.
13: Non,
14: tu n'es pas franche. Tu n'es pas franche. Ça fait deux fois. Ça fait deux fois que ça arrive. Tu vois.
11: Mais elle nous semble crédible. Françoise nous dit la vérité comme toi tu nous dis la vérité ce soir, Gérard.
14: Non, mais Françoise, de toute manière, elle est pas franche.
11: Monsieur, elle est franche.
14: Non.
11: Mais si.
14: Non, moi je te dis que non.
11: Eric, donc sois rassuré, Françoise n'est pas du tout amoureuse de Gérard.
13: Pas du tout, hein.
15: J'en doutais parce que, comme on dit, c'est bien qu'il aime bien, châtie bien. Donc, comme il se chamaille souvent.
11: Oui. Ouais. Enfin là, il s'aime vraiment, c'est plus. Là, il se chamaille plus. Là, c'est
13: plus d'amour, c'est de la rage à ce moment-là.
11: C'est du coup fou, là, parce que là, vraiment, Françoise a entièrement raison de ce côté. Là, merci Eric pour ton appel.
15: Et
11: j'espère que tu resteras à l'écoute de la fin de ce droit de réponse qui, à mon avis, est loin d'être terminé.
15: Hein. Oh, mais c'est agréable sur Fun TV pouvoir voir exactement les visages de chacun d'ailleurs.
11: Ils sont quand même jolis, hein.
15: Ouais.
11: Ouais, faut aimer, hein.
15: Ouais, tout à fait.
11: L'art abstrait, faut aimer.
15: Ouais, tout à fait.
11: Voilà, très bien.
15: Merci
11: de rien. Dans un instant, nous allons revenir pour la suite de ce droit de réponse. Nous accueillerons Babar, 20 ans de Paris. Bonsoir, Babar.
16: Salut Max, salut Gérard.
11: D'accord. Tu voudrais une petite explication quant au départ de la femme de Gérard après Françoise.
16: Oui, alors voilà, moi ce que j'ai entendu dire, et j'aime bien François, je pense que c'était François qui t'avait dit, j'aimerais que Gérard me confirme. Et Gérard, alors est-ce que c'est vrai que ta femme t'a quitté parce qu'elle en avait marre de confondre tes slips et les couches culottes sales de ta môme?
14: Attends, déjà une, mon pote, tu vas me dire qui c'est qui t'a dit ça?
16: C'est des rumeurs, et puis je crois que c'est François.
14: Non, c'est
16: vachement important pour moi, c'est que je suis un admirateur, dans le mec qui me dit si c'est vrai ou pas, quoi.
14: Non, mais attends. Ouais. Attends, déjà, tu vas me dire qui t'a dit ça?
16: C'est Françoise.
14: Quoi?
16: C'est Françoise, mais t'es bourré, je crois.
14: Ah, c'est Françoise. Alors, Françoise, maintenant, tu lui réponds.
13: Je suis désolé, j'ai jamais dit ça, moi. Dit.
16: Mais t'es bourré, je crois.
13: Peut-être, mais j'ai jamais dit ça, moi, parce que je savais même pas qu'il avait un môme.
14: Non, mais attends, alors, Françoise.
16: Attends,
14: tu permets? Alors maintenant, Françoise, de quel droit tu te permets de savoir ma vie privée?
13: Déjà une chose, je savais même pas que t'avais un gamin, alors allez.
14: Non mais attends, comment tu sais que c'est toi qui lui a dit ça?
13: Justement. Donc il ment, hein.
14: Non, c'est toi qui lui a dit.
11: Là, Françoise, elle marque un point, là, hein. Ouais.
14: Non, mais attends, depuis quand que t'as été lui dire?
13: Je savais pas que t'avais un môme.
14: Tu permets, c'est toi qui lui a dit.
13: Ferme ta gueule un peu, 5 minutes, hein.
14: Non mais attends.
13: Ferme ta gueule un peu, hein.
12: Si t'es pas contente, ma petite, tu reprends le taxi.
11: Bah, elle est très bien, elle a le droit, elle met ses coups de gueule comme toi, tu montes. Okay. Gérard, dis donc, toi t'as le droit de monter la voix, t'as le droit de crier, elle crie, t'as bien raison.
12: Et depuis quand t'as été dire que c'est moi qui avais dit ça?
13: Je viens de te dire que je savais même pas que t'avais un môme, alors ferme ta gueule!
16: Ouais, mais François, tu savais que j'avais des sites sales aussi.
11: Voilà, donc Gérard.
13: Barre-toi!
11: Donc Gérard, apparemment, perd pied, puisqu'il a enlevé son.
12: T'as jamais pris de vape dans ta gueule, toi?
13: Ah ouais, non, bah, n'essaye pas!
11: Non, mais.
13: N'essaye pas, parce que sinon tu vas avoir ta gueule, hein!
11: Je te conseille pas non plus de la toucher, Gérard, parce que. Non, attendez, là on va remettre un petit peu dedans, c'est là où je reprends un petit peu.
13: N'essaye pas, hein!
11: Voilà, donc apparemment Françoise. Non, mais le problème, Gérard, c'est que pour l'instant il n'y a que toi qui criais, maintenant mademoiselle a monté le ton, elle a bien raison, et là monsieur prend peur, Gérard il se lève et décide de s'en aller. Donc Gérard, je te préviens tout de suite que si tu quittes le studio, tu le quittes définitivement, c'est pas la peine de rester, auquel cas on s'arrêtera là, et donc Françoise sera gagné ce premier match.
12: Oui,
11: parce qu'apparemment si t'as envie de partir.
12: Elle va gagner le premier match en disant des conneries.
11: J'ai comme toi, ah, tu me fais chier, tu gueules, je m'en vais, allez, fais comme toi.
12: Attends, elle se permet de dire
11: des conneries sur moi. Je m'en vais, j'en ai marre. Tu me fais chier, Gérard.
12: Non, mais attends.
11: Tu me fais chier.
12: Non, mais attends,
11: tu me fais chier. Tu me fais chier.
12: Si je te fais chier, dans ces cas-là, ce n'est pas la peine que je vienne demain, d'accord?
11: Eh ben, je peux gueuler, moi aussi. Non, mais je peux gueuler, moi aussi, en
12: levant mon casque. Mais elle n'est pas capable de dire ce qu'elle disait.
11: Bravo, Babar, hein, pour foutre la merde, t'es le roi, hein.
12: Hein? Maintenant qu'elle dise. Comme quoi, hier, elle a dû dire que j'étais un PD.
11: Mais c'est bon, c'est passé, ça.
12: Vas-y, contre qui je suis un PD? Qu'est-ce que t'as été dire hier soir devant 2 millions de personnes? T'as été dire que c'était un PD, que je me faisais enculer?
11: Non, mais arrête, ça c'était...
12: Non, mais attends! Tu te crois où pour dire ça? Tu te crois où?
13: Je me crois nulle part, hein. Je me crois dire la vérité, c'est tout.
12: Non, mais attends, tu m'as déjà vu me faire enculer dans la chef de loco? Tu y as jamais été, là, loco? Moi, je vais tous les vendredis.
13: Bah oui, bah c'est normal.
12: Et alors? Moi j'y vais, c'est pour voir du monde. Ouais. C'est pas comme toi. Je bois pas des bouteilles de Bordeaux.
11: Devant le micro, là.
12: Hein? Le mardi, les trois quarts du mardi, de manière, on comprend même pas ce que tu dis. D'accord?
13: Peut-être. Bon. Mais ça, c'est mon problème.
11: Voilà, bonne réponse.
12: Ce soir, t'as un matin, tu vas me percher. Non, mais tu rigoles, là.
11: Mais c'est toi, Gérard, qui a besoin que t'as bu ce soir. J'ai
13: ramassé une bouteille de Bordeaux, hein.
11: C'est pas toi qui a bu. C'est pas toi qui a bu, Gérard, ce soir, ou pas?
12: Ouais, ben peut-être. Mais moi, maintenant, je règle mes comptes.
11: Eh ben, on va faire ça dans un instant. On va faire une petite pause. Non, mais là, Gérard,
12: on sait faire.
11: Ah, mais là, tu passes pour un con parce que tu dis qu'elle boit pas ce soir, c'est toi qui a bu, donc c'est toi qui
12: va. Ouais, mais là, pour les. Moi, j'aime pas me faire insulter tous les noms.
11: C'est passé. Mais c'est
12: moi, c'est pas passé.
11: Oui, mais ça y est, t'en as déjà parlé, donc on va peut-être passer à autre chose. Si t'as envie de rester sur la même question, tu te barres, tu t'en vas dans ces. Que là, peut-être que j'ai fait l'erreur de t'inviter, que t'es peut-être pas encore assez capable de pouvoir discuter avec quelqu'un. T'es peut-être une bête sauvage qui a besoin d'être tout seul, dans ce cas-là, on te remettra que je lis dans la nuit. Si tu veux pas discuter avec Françoise pour un droit de réponse qui est quand même assez alléchant, il y a des millions de gens qui nous écoutent cette nuit encore une fois, et qui en plus c'est retransmis en direct sur Fun TV, moi je trouve ça dommage que toutes les deux secondes tu veuilles t'énerver. Françoise reste très calme, et quand Françoise a décidé de monter le ton, dans ces cas-là tu t'énerves tellement, on sent que tu perds pied, que t'es plus Gérard, et qu'en fin de compte on se dit bah ouais, c'est Gérard qui a tort sûrement, parce que s'il s'énerve, c'est quelque part il a quelque chose à se reprocher.
16: Ouais.
12: Non, mais j'ai rien à me reprocher.
11: Eh ben ouais, mais la façon dont on entend, on a l'impression.
12: J'ai rien à me reprocher. Déjà, il y a certains trucs que j'ai à reprocher.
11: Alors, Gérard, cette fois-ci, ça va être un petit peu plus à ton tour, parce que la première partie était quand même consacrée à Françoise. Gérard, qu'est-ce que tu as reproché à Françoise? La première chose, une chose, et elle répondra.
12: Ben, la seule chose que j'ai reproché, c'est à chaque fois qu'il a passé des coups de gueule, soit c'est pour TF1 ou autre, sur les histoires de Dallas ou autre, ou sinon c'est sur moi. Alors moi je voudrais bien savoir la personne qui s'amuse à laisser des messages sur répondeur. Dans ces cas-là, tu fais une chose.
11: Non, tu
12: essayes.
11: Non mais là tu poses des questions, tu lui donnes les réponses. Alors tu lui poses.
12: Non mais t'essayes de savoir si c'est vraiment ma voix.
13: Mais si tu c'est te vrai... répètes là.
12: Comment?
13: Tu te répètes?
12: Non mais moi je te réponds, je te renvoie la monnaie de ta pièce. Maintenant, les gens, s'ils s'amusent à dire que c'est moi, eh ben reconnais ma voix sur. C'est pas mal, il y a une caméra qui est tombée, mais c'est pas grave. Donc Françoise, dans ces cas-là, maintenant tu te dis en direct si c'est vraiment ma voix que t'entends sur ton répondeur.
13: Mais non, je te dis que tu m'as téléphoné une seule fois en pleine nuit. Non. Après c'est tout, tu vas pas revenir là-dessus.
12: Non mais moi je vais revenir là-dessus parce que j'aime pas trop que qu'on sent. Et certaines personnes qui s'amusent à me laisser des messages tatous, comme quoi que je t'insulte sur d'autres radios. Alors que jusqu'à maintenant, je t'ai jamais insulté sur Fun Radio. D'accord, parce que le jeudi je viens, je t'ai jamais insulté. Là ce soir je viens, on fait le droit de réponse. Mais moi maintenant je vais te dire une chose. Si vraiment tu crois les gens, eh ben désolé.
0: Alors Françoise,
13: oui,
0: tu peux répondre donc à ce que vient te demander Gérard.
13: C'est pas que je crois les gens. Je viens de lui répondre que une fois en pleine nuit il m'a téléphoné, après c'est tout, il va pas en revenir là-dessus. C'est comme il m'a posé tout à l'heure une question que Henri s'amusait à me téléphoner chez moi. Je ne sais même pas. Je sais même pas s'il a mon numéro de téléphone. Mon numéro de téléphone. Alors, entre Henri et Framboise, il y a une histoire. Alors, il faut savoir exactement la réalité.
12: Attends.
13: J'aimerais bien que Framboise m'appelle.
12: Attends, un mardi, t'as été dire sur l'antenne. C'est même pas un mardi, c'est un mercredi. Donc le lendemain de l'anniversaire à Max, t'as été dire sur l'antenne, et ça je l'ai écouté.
0: De quoi?
12: Je l'ai entendu, t'as été dire sur l'antenne, comme quoi que Framboise voulait sortir avec moi.
0: Mais on en a déjà parlé tout à l'heure. On en a déjà parlé tout à l'heure. Mais tu te répètes là.
12: Oui mais attends, mais dans ces cas-là, si elle veut sortir avec moi, qu'elle m'appelle. D'accord? On est clair et net. Alors maintenant, moi je vais te dire une chose, que les gens qui s'amusent à téléphoner sur son répondeur.
13: T'es lourd, hein? T'es lourd, hein? Vraiment, t'es lourd, hein?
12: Bah alors, dans ces cas-là, moi, j'en ai ras-le-bol d'avoir des messages comme quoi qu'on me dit que je t'insulte sur mon tatou, d'accord? Un dénommé Constant qui habite Versailles.
13: Je le connais pas.
12: Ah, bah, comme par hasard, lui, il te connaît.
13: Eh bah, tant mieux pour moi.
12: Hein? Alors,
13: Il y a mes avocats, entre parenthèses, hein?
12: Ouais, bon, tu fais ce que tu veux avec tes avocats, j'en ai rien à cirer, je m'en bats les couilles. Voilà.
13: Il y a Jean-Philippe et.
12: Non, mais attends, Jean-Philippe.
13: Attends,
12: en parlant de Jean-Philippe, c'est bizarre parce que Jean-Philippe, maintenant, il sert d'avocat, oui, alors que c'est lui qui a été dire comme quoi que je t'insultais. Non, mais attends, tu prends les gens pour des cons, là, ou quoi?
13: Bon, Jean-Philippe, si tu m'écoutes, appelle.
0: Voilà, donc Jean-Philippe, si tu nous écoutes, avocat de...
13: Manu, pareil.
0: Voilà, Manu...
12: Non, mais Jean-Philippe, parce que comme par hasard, Jean-Philippe, il a été dire que je t'insultais. Alors, c'est bizarre. Et il est passé, et il a 15 ans, le gamin. Non, c'est pas la peine de donner des numéros de téléphone au standard. Hein.
0: Donc,
12: ça sert à rien.
0: On va essayer de les appeler, les avocats de Mme Françoise.
12: Non, mais ça sert à rien. Ça sert à rien.
0: Pourquoi?
12: Mais ça sert à rien d'appeler.
0: Pourquoi?
12: Non, attends, elle va prendre des avocats, moi j'ai personne. Non, mais attends, elle va gagner. Alors, dans ces cas-là, bravo Françoise. Ok, elle va continuer à pousser mes coups de gueule.
0: Bah ouais.
12: Elle va continuer comme quoi que j'insulte.
0: Bah, t'as qu'à prendre un avocat aussi de ton côté.
12: Non, mais attends. Elle est même pas capable de me le dire en face, ce qu'elle a à me dire.
0: Bah si, elle te le dit depuis tout à l'heure.
12: Bon, mais attends.
0: Bon, Gérard, qu'est-ce que t'as d'autre à reprocher à Françoise? T'avais que ça, c'est tout?
12: Non, mais moi, de manière, je te laisse dire ce qu'elle a à dire sur moi.
0: Ah, ça veut donc dire probablement que...
12: Non, mais attends, je te laisse dire. Mais si ça va trop loin, par contre, ça reste que de chier. Alors maintenant, tes prospectus, j'en ai rien à foutre. Là, pour l'instant, c'est du papier que t'as écrit. Okay. C'est des trucs que t'as écrit, Françoise. Ce que t'as donné, là, au standard, derrière. C'est des trucs que t'as écrit de ta main.
0: C'est des numéros de téléphone.
12: Oui, mais c'est
13: des numéros de Manu et de Jean-Philippe.
0: Gérard, ce sont deux numéros de téléphone.
12: Non, mais attendez, vous êtes deux complices au standard. Là, le standard, vous êtes deux complices. Alors, c'est bon. Non, vous êtes deux complices. C'est bon.
13: On n'est pas deux complices, on est...
12: Non, attends. Non,
0: Gérard.
12: Non,
0: Gérard.
13: On est honnête.
0: Ce sont deux. Il n'y a pas besoin d'avoir dans la main. Sois pas idiot. Oh, tu le lis comme ça. Il y a deux numéros. Il y a deux numéros.
12: C'est quoi ça?
0: Deux numéros de téléphone.
12: C'est quoi cette écriture?
0: C'est son écriture à Françoise.
12: Bah oui, tiens.
0: Oh là là, ce qu'il est con. Ce soir, je crois qu'on peut. Heureusement qu'on a fait ce débat. On peut vraiment s'apercevoir que Gérard est quand même de loin le plus bête par rapport à Françoise.
12: Ouais.
0: Je crois que ce soir, il y a 90% des gens qui sont d'accord avec Françoise ce soir sur le
12: Vas-y, donne-leur.
0: Non, mais c'est bon.
12: Donne-leur.
6: Sois de complice avec le standard.
11: Sois de complice. Alors moi aussi, je suis complice avec Françoise ce soir. On avait décidé de te faire un piège, Gérard. Il a bien fonctionné.
6: Bien sûr.
11: Parce que toi, t'as jamais marqué un numéro de téléphone sur un bout de papier.
6: Non mais attends, moi.
11: T'as jamais marqué un numéro de téléphone sur un bout de papier.
6: Non mais attends, moi.
11: Tu l'as jamais marqué un numéro de téléphone sur un bout de papier.
6: Bah alors. Moi, je les appelle pour faire les débats, pas pour balancer des coups de gueule comme ça.
11: Mais non, c'est son avocat, elle a le droit.
6: Non mais attends, son avocat, c'est un petit merde de 15 ans.
11: Eh bah, tu lui diras.
6: Mais attends.
13: Ça n'empêche pas que t'as peur de lui, hein.
6: Non mais attends.
11: Bien sûr qu'il a peur de lui.
6: Attends, et c'est encore un de tes gamins, c'est ça?
13: Ouais, mais t'as peur de lui.
6: Mais attends, qui c'est qui doit venir me casser la gueule à Suresnes?
13: Bah Jean-Philippe et Manu.
6: Ouais. Ah ouais?
13: Les deux.
6: Ah ouais, les deux.
13: Et même son père s'il veut.
6: Ah ouais, et son père. Bah qui me touche, tu vois? Toi qui me touche.
13: Eh bah oui, mais t'as peur.
6: Oui,
13: bah
6: qui me touche.
13: Bah t'as peur.
6: Ouais, mais tu sais pas ce qu'il leur attend derrière. Ok.
13: Ah, t'as peur.
6: Non mais, qui vient de me toucher? En de bon entendeur, salut Françoise.
11: Tu t'en vas?
6: Non mais, je te préviens d'une chose. Tu sais pas ce qu'il leur attend derrière.
11: Bon bah écoute, on vous tiendra au courant s'il y a une bagarre, bien entendu, sur les côtes de Suresnes ou la Courneuve. On fera ça à mi-chemin vers la Défense ou Neuilly devant la radio, ça sera plus simple pour tout le monde. Si vous voulez bien entendu intervenir dans ce droit de répondre entre Françoise et Gérard, vous nous appelez toujours au standard de Fun Radio qui vous est ouvert. C'est un numéro gratuit, ne vous gênez pas, c'est le 0-870-5000. On a Nicolas, 20 ans, bonsoir, t'appelles de Corse, de l'île de Beauté, quel plaisir. Bonsoir Nico.
17: Salut, salut tout le monde, salut Gérard, salut Françoise.
11: Quel endroit exactement en Corse?
13: Bonsoir Nico.
17: Paris-Solenzara.
11: D'accord, ok, très bien. Tu as remarqué que Gérard ne t'a pas dit bonsoir, il a l'air très stressé.
17: Ouais, mais Gérard, c'est pas cool, franchement, parce que, bon, moi, franchement, je suis de tout cœur avec lui, parce que je pense que une voix, en plus, la voix de Gérard, elle est hyper facile à imiter, quoi. Et je pense que c'est quelqu'un qui a voulu faire un sale coup à Gérard, qui a téléphoné à Françoise et qui a laissé un message sur répondeur de Françoise en faisant passer pour Gérard, quoi.
11: D'accord.
17: Bah, bêtement, et puis, franchement,
6: ouais, mais, je pense vraiment
17: pas que tu sois pédé, quoi, Gérard.
6: Non, mais je suis là...
17: Franchement,
6: ouais.
17: Franchement,
6: j'y crois
17: pas.
6: Non, mais attendez, les...
11: Ça suffit. Françoise, parce que Gérard n'a pas envie de faire le truc ce soir, donc on va faire ça qu'avec Françoise. Nico, pose ta question à Françoise. Gérard, tu interviendras vers 1h du matin. Vas-y, Françoise. Alors, on t'écoute, Nico.
17: Ouais, ben, Françoise, franchement, est-ce que tu penses pas que ça serait peut-être le fait d'un petit con qui a voulu faire un sale coup à Gérard, qui aime pas Gérard, et qui a un message... T'es vraiment sûr que c'était la voix de Gérard?
13: Oui, mais même Gérard...
11: Alors là, je suis désolé, on peut se dire... Moi, je me pose la question si c'est pas un coup monté de Gérard.
13: Non, mais Gérard, il a reconnu lui-même qui va déjà téléphoner.
11: Moi, je pense que c'est un coup monté, parce que c'est pas possible qu'il y ait un mec comme ça qui prenne la défense de Gérard.
17: Ah non, bah franchement, c'est un coup monté.
11: Voilà, bah c'est un coup monté.
17: Ah non,
11: Gérard aussi, il fait des coups montés. C'est un mec qui...
13: Il a un numéro qu'il m'a donné, voilà.
6: Ah bah, c'est ça.
11: Non, mais c'est un mec qui a appelé ça.
6: Raison.
11: C'est un coup monté, Gérard.
6: Vous avez raison,
17: Gérard.
11: C'est truqué, c'est un coup monté. T'as un copain, Gérard, c'est ça?
17: Non, franchement.
11: Alors pourquoi il faudrait qu'on croie que ça soit pas un coup monté, que quand c'est des autres, c'est des coups montés? Gérard, tu peux m'expliquer là aussi?
6: Non, mais attends.
11: Non, je te demande de répondre à ma question. Tu as le droit de répondre, donc tu réponds. Pourquoi toi, ça serait pas truqué que quelqu'un pour ta défense et que quelqu'un pour la défense de Françoise, ça serait un coup monté?
6: Non, mais attends. Parce que là, il dit quelque chose de vrai.
11: Non, il dit quelque chose de faux parce que c'est des mensonges. C'est un coup monté.
17: Non, c'est pas
6: une chose. Déjà une. Et j'ai appelé Françoise une fois à 9h du soir, je ne l'ai pas appelé en pleine nuit. Donc, déjà, elle nous a menti sur un truc.
11: Elle vous a pas menti, peut-être qu'elle s'est trompée.
6: Elle nous a menti, elle a dit que je l'avais appelé à minuit alors que c'est faux.
11: Mais
6: je
11: attends,
6: ne l'ai jamais appelé à minuit.
11: Elle ne ment peut-être pas, elle pense que c'est vrai. Toi, lui prouver que c'est faux. C'est pour ça qu'elle ment, elle croit pas.
6: Oui, mais maintenant, est-ce qu'elle a des preuves à te faire voir?
11: Tu te souviens d'une fois où il y a un auditeur qui a passé son antenne et puis il s'est fait passer pour Gérard, j'ai cru que c'était toi, tu m'as dit que c'était pas vrai. Eh ben, pourquoi? Ça peut arriver à tout le monde. Elle a peut-être cru que c'était toi.
6: Mais alors maintenant, moi, je vais demander une chose à tous les auditeurs. Est-ce que vous croyez? Et ça, je le maintiens. Est-ce que vous croyez que je passe sur toutes les radios?
17: Mais non, jamais de la vie.
6: Non, mais attends, Nicolas.
17: Ouais.
6: Nicolas,
17: ouais.
6: Je demande une chose.
17: Ouais.
6: C'est que tous les auditeurs qui écoutent...
11: On vient de m'entendre. Donc, il y a des gens justement qui t'ont entendu sur d'autres radios qui vont intervenir.
6: Alors,
11: il va falloir qu'ils réagissent.
6: Ou faux?
11: Alors, bah justement, ça sera...
6: Maintenant,
11: dans...
6: envoyez les preuves.
11: Ça va être dans un instant, puisqu'en plus il y a Manu qui dit t'avoir entendu sur d'autres radios en insultant Françoise. Françoise, est-ce que t'as déjà entendu Gérard sur d'autres radios?
13: Moi, je l'avoue, j'ai jamais entendu Gérard sur une autre radio.
16: Non, mais pas non, de preuve.
11: Non, mais on t'a dit. Mais attends,
13: non,
11: mais
13: j'ai pas de preuve.
11: Ouais, attends, mais... Nicolas, il faut pas qu'elle apporte de preuve une chose qu'elle n'a pas dite. Elle a jamais dit qu'elle l'avait entendu, donc il n'y a pas pour ça qu'elle a une preuve. On lui pose la question. C'est une
13: non,
11: question.
13: Non, j'ai jamais entendu Gérard sur une autre radio.
11: Eh ben, très bien. On va donc saluer Nico et on va donc accueillir très vite Manu, 16 ans de Paris, qui lui aura entendu Gérard insulter François sur une autre radio. Alors, Manu, bonsoir.
18: Bonsoir. Alors, d'abord, je me présente. Parce que je suis l'avocate Françoise.
11: Ah. Mais c'est bon, maintenant tu vas dire ce que tu as à dire, d'accord?
18: Alors d'accord, alors il se trouve qu'à 1h du matin...
11: Mais t'as quel âge?
18: Hein, j'ai 16 ans.
11: Ah, t'as 16 ans.
18: Voilà.
11: Alors maintenant, vas-y, je t'écoute.
18: Voilà, il se trouve qu'à 1h du matin, j'étais avec un ami, on écoutait la radio.
11: Quelle radio? On peut citer le nom de la radio, juste des initiales peut-être?
19: Si, si t'as le nom de la radio, parce que moi je vais dire une chose, il y a des noms qu'on consent, et moi j'ai pas peur de le dire, tu vois. Il y a un dénommé consent qui s'amuse à dire que comme quoi que j'insultais Françoise sur Skyrock RTL.
11: Ah bah Constant,
18: justement.
11: Il sera là dans un instant, Constant.
19: Ouais, ben justement, s'abrutit là.
11: On reviendra après dessus, oui. On mélange tout.
19: Donc alors,
11: Manu, je t'écoute.

0: alors il se trouve qu'on a écouté, il y avait un auditeur qui se faisait appeler par Momo, qui a commencé à dire qu'il y avait une certaine auditrice qui faisait des coups de gueule sur une grande radio en France, et que toi tu occupais aussi une place dans cette radio, et que tu voulais aussi pousser et casser la gueule à cette auditrice.
1: Attends.
0: Oui.
1: Attends, depuis quand j'ai été dire ça sur une radio?
0: Ah bah je t'ai entendu la semaine dernière.
1: Attends, la semaine dernière quand?
0: La semaine dernière ça devait être un lundi.
1: Ah, un lundi?
0: Ouais.
1: Alors tu mens parce que le lundi j'ai dit une chose, que j'écoutais Fun Radio et j'étais chez moi, tu vois. Entre quelle heure et quelle heure?
0: Vers 23h.
1: 23h?
0: Mmh.
1: Eh ben t'es un menteur.
0: Pourquoi?
1: Tu mens.
0: Pourquoi?
1: T'es un menteur, t'es vraiment un menteur mon pote.
0: Bah dis-moi pourquoi?
1: Ah, parce que je vais dire une chose, que lundi à 23h, tu vois, j'étais dans le canapé et j'étais en train d'écouter Max.
0: Mais t'as une preuve?
1: Oui.
0: Laquelle?
1: Oui, j'ai pas mal de gens qui étaient chez moi et qui peuvent te fournir les preuves. Donc mon pote là, tu mens.
0: Et ben moi je t'ai dit que je t'ai entendu et que t'as dit qu'il y avait une certaine
1: personne
0: qui faisait des coups de gueule sur une grande radio, que toi tu voulais prendre sa place et que franchement elle commençait à t'énerver.
1: Oui.
0: Tu avais même traité de poivreau et là franchement je commence à me poser des questions sur toi.
1: Hein. Alors attends. Dans ce cas-là, tu vois, je vais m'arrêter là. Maintenant, je vais demander à Françoise si lundi elle a entendu ça. Françoise, à toi.
0: Vas-y, Françoise.
2: Non, j'ai pas entendu ça, Manu.
0: Ouais.
2: Sauf que, quand tu m'as fait écouter cet après-midi, comme quoi, qu'il m'avait traité de poivrotte. À ce moment-là, essaie de repasser à la bobine.
0: Non, là, je l'ai pas sur moi, c'est pas moi qui l'ai.
1: Mais attends, Françoise.
0: La bobine, je l'ai pas, oui.
1: Et Françoise.
2: C'est dommage, parce que j'aurais bien voulu que tu la fasses écouter, ça aurait prouvé par A plus B.
0: Exactement, mais bientôt, t'inquiète pas.
1: Non, mais bientôt, attends, pourquoi bientôt?
0: Attends,
1: pourquoi bientôt? Parce que t'es pas capable de...
0: Parce qu'on est maintenant, oui, exactement.
1: Ah, bah alors, dans ces cas-là...
0: Bah oui, mais toi, t'as aucune preuve comme quoi t'es...
1: Non, mais attends, dans ces cas-là, t'es un menteur parce que j'ai pas pu insulter Françoise à 23h30.
0: Mais qu'est-ce qu'on en sait? T'as aucune preuve.
1: Non, mais attends, il a raison, t'as aucune preuve.
0: Non,
1: mais attends, déjà, tu mens.
0: J'ai pas de problème.
1: Mais non, Gérard, déjà tu mens.
3: C'est peut-être toi qui mens, Gérard.
1: Attends, tu veux savoir ce que je faisais lundi?
0: Tu nous l'as déjà dit, t'étais assis sur ton canapé en train d'écouter Fun Radio, mais t'as aucune preuve.
1: Oui, eh ben, t'as vraiment une preuve sur moi?
0: Bah, pour l'instant non plus. Donc on est
1: égalité. Bah alors? Pour l'instant, c'est toi, espèce de petit branleur! Donc, espèce de branleur de 16 ans!
0: Attends, mais est-ce que je t'ai insulté? Tu veux comment ça?
1: Non, attends! Déjà, t'as même pas aucune preuve! De manière que t'es en train d'enregistrer des cassettes! Bat, t'es en train de faire du piratage. Et tu envoies ça à Françoise. Parce que normalement tu devrais avoir le numéro de téléphone à Françoise. Pour l'instant tu es en train de faire. Tu fais du piratage.
0: Bah, demande
3: à Françoise.
1: Tu fais du piratage.
0: Demande à Françoise et j'envoie une.
3: On va demander à Françoise de répondre.
2: Jamais tu m'as envoyé encore une cassette.
0: Alors tu la fermes. Tu vois bien, hein, j'ai jamais envoyé de cassette. Alors bon. Tu vois que je suis un menteur.
1: Non mais attends.
0: Ouais.
1: Attends déjà pour l'instant. T'as jamais envoyé de cassette, mais maintenant, on va attendre tes preuves, d'accord?
0: D'accord.
1: Okay. Françoise, mardi, elle attend mardi pour nous donner les preuves sur l'antenne.
3: Voilà, on va enlever Manu et on attend les preuves pour la suite. Françoise, est-ce que tu as encore d'autres choses à reprocher à Gérard, qui est là ce soir pour ce droit de réponse numéro 1?
2: Non, j'ai rien à lui reprocher pour le moment. Par contre, je voudrais avoir au moins son avis sur un magazine qui s'appelle Paris Macho.
1: Alors, je vais dire une chose, sans ça, là-dessus, je ne répondrai pas.
3: Ah, oh, alors là, c'est encore
1: je vais dire une chose,
3: ça donné des
1: que le dénommé Fesse de Babouin,
2: oui,
1: je sais qui c'est.
2: Bah oui.
1: Déjà,
2: bah,
1: il a envoyé au moins là, c'est faux.
3: Bah... Il a envoyé...
2: Moi, je suis abonné, moi aussi. Hein.
1: Ouais, bah, t'es abonné, t'as reçu une mag.
3: Françoise est abonnée. Comment? Alors qu'est-ce que tu as lu dans ce magazine?
2: J'ai rien lu pour le moment. Hein.
3: D'accord. Mais t'en as entendu parler?
2: Oui, bien sûr.
3: Et il est vrai que dans le magazine on dit que tu parles d'elle. Est-ce que c'est vrai?
1: Non, c'est faux.
3: C'est faux. Donc ça veut dire que tu parles dans ce magazine mais c'est pas d'elle.
1: Non. Mais en vrai, de toute manière, je n'ai jamais fait d'interview sur Homo Mag. Sur Paris Macho, merci pour l'écho. Donc j'ai jamais fait de reportage là-dessus. Le seul reportage que j'ai fait, c'est sur XL.
3: Mm-hmm.
1: Donc c'est tout.
3: D'accord.
1: Je n'ai jamais parlé de Françoise. Et je ne parlerai jamais de Françoise. Je n'irai jamais l'insulter comme certaines personnes ont été le dire. D'accord.

0: Donc Françoise, c'est tout ce que j'ai à dire.
1: On t'a parlé de ce magazine.
2: Oui.
1: Tu dois le recevoir d'ici peu de temps chez toi, c'est ça?
2: Alors.
1: D'accord. Et quelqu'un t'a appelé? Comment t'as su que ce magazine existait?
2: Bah disons que c'est un auditeur que sans arrêt il me téléphone pour savoir si je les ai bien reçus.
1: Ouais. Parce qu'il y a au moins 200 personnes qui ont reçu ce magazine.
0: C'est pas un...
1: Apparemment, on le reçoit aussi à la radio, le magazine.
0: C'est pas un dénommé Fesse de Babouin, Œil de Lynx.
2: Œil de Lynx.
0: Alors, celui qui habite plutôt, et pareil, ce serait une nana sur plutôt qui aurait donné mon adresse.
1: Et alors
0: Œil de Lynx.
1: Alors,
0: j'ai Fesse de Babouin. Exactement. Je vais dire une chose. Ta gueule de Babouin, eh ben, tu vas la garder. Et tes magazines, tu as torché le cul avec.
1: Mais il s'en fout, il en distribue quand même. Il t'a beau lui gueuler dessus, il continuera plus.
0: Non, mais de toute manière, il a pas besoin d'essayer de me téléphoner sur une cabine. Parce que de toute manière, à chaque fois qu'il va me téléphoner, de toute manière, il va se faire jeter.
1: D'accord. Mais enfin, il continue à distribuer son magazine.
0: Eh ben, il fera ce qu'il voudra. Hein. Mais moi, je vais dire une chose, que je commence à en avoir le bol. Alors maintenant, je préviens d'une chose. Et ça va être clair et net. Ou vous vous calmez. Et tout le monde, on reste en bon terme, ou vous continuez à me balancer des saloperies sur moi,
1: ouais.
0: Et dans ces cas-là, je vous laisse tous tomber. Je laisse tout tomber, c'est-à-dire même mes auditrices. Et je sais qu'il y en a qui m'écoutent à l'heure actuelle.
1: Oh, il n'y en a plus beaucoup hein, aujourd'hui des auditrices, hein. Il n'y a plus que des mecs qui écoutent.
0: Non, t'inquiète pas, j'ai encore des auditrices.
1: Oui, t'en as une vingtaine.
0: Tu as appelé.
1: Oui, t'en as 20 ou 200, mais c'est tout. Et à part,
0: non. Y a... Pourquoi? Parce qu'au standard, on les rejette.
1: Ben non, il n'y a que des nanas.
0: On les rejette au standard.
1: Au standard, tu veux, c'est Manu, tu veux toujours les mêmes, donc on refuse de te donner toujours les mêmes.
0: Eh ben, dans ces cas-là, le jeudi, j'ai pas besoin d'avoir Tony, Arnett et tout ça.
1: Bah,
0: parce que je sais très bien que vous avez un annuaire et vous reprenez les mêmes dans les bureaux.
1: Ça n'a rien à voir avec le débat de ce soir.
0: Donc, alors moi, je vous préviens.
1: Oui.
0: Donc, je n'ai jamais insulté Françoise lors de mes émissions de jeudi. C'est pas ce soir que je vais l'insulter. Alors maintenant, ceux qui disent que Françoise, je l'insulte sur le tatou, comme ça a été dit, eh ben, prouvez-nous des preuves et que Françoise...
1: Prouvez-nous des preuves, ça sera une belle phrase.
0: Envoyez les preuves à la radio.
1: Prouvez-nous des preuves.
0: Envoyez les preuves et Françoise... Garde tes cassettes si t'as un répondeur.
1: Voilà.
0: Mais pour savoir si c'est vraiment.
1: Très bien. On continue.
2: L'inconvénient, sur mon répondeur, j'ai pas de cassette.
0: Ah ben alors, attends.
2: J'ai pas de cassette.
0: Voilà. Non mais attends, t'as un répondeur et t'as pas de cassette.
1: Ben moi non plus, hein, c'est un truc.
2: Qui marche à pile.
0: Non mais attends, t'as quand même une...
3: Ça s'appelle un répondeur numérique et il n'y a pas de cassette.
1: C'est une puce numérique.
0: Ça, je suis désolé.
1: Gérard, je n'ai pas de cassette. Mais attends, mais tu t'es arrêté, on est dans les années 70 toi ou quoi?
0: Je suis désolé, il y a quand même des cassettes.
1: Mais alors, il y a des répondeurs.
0: Bon alors, si quelqu'un nous écoute et qui a un répondeur avec soi-disant un numéro numérique, et s'il pouvait avoir une cassette derrière, ben...
1: D'accord, merci beaucoup Gérard. On continue vite fait avec Constant, donc le fameux Constant.
0: Ah ouais.
1: 20 ans de Versailles, bonsoir Constant.
4: Bonsoir monsieur Gérard.
0: Salut trou du cul.
4: Comment tu vas depuis vendredi?
0: Ta gueule toi, connard.
4: Tu peux poser
0: Non, mais attends, déjà toi, tu vas fermer ta gueule parce que c'est toi qui s'amuses à balancer des trucs dans la loco.
4: Bah oui.
0: Et ouais, alors, ça te fait plaisir?
4: Bah oui.
0: Ouais, ça te fait plaisir.
4: Tu l'as là le tract?
0: Non, je l'ai pas. Et ça te fait plaisir? Et ça fait rigoler Max? Espèce de connard, va.
1: Ça me fait rire, oui et non. Ce qui me fait rire, c'est que tu t'énerves.
0: Ouais, mais attends, maintenant c'est lui. Toi, maintenant tu t'en prends à lui.
1: Bah je vais m'en prendre à lui. Alors, qu'est-ce que tu souhaitais dire, Constant?
4: Bah je souhaitais dire que avant tout, c'est les culottes de Françoise, je sais qui c'est qui les a.
1: Bon, c'est qui les a les cassettes?
0: Tu te marres avec lui.
1: Mais je me marre parce que tu te défends pas, parce que c'est vrai ce qu'il dit.
0: Mais qu'est-ce que c'est que cette histoire de culottes?
4: Bah les culottes.
0: Mais attends, qui c'est qui a te dire que c'est moi qui avais les culottes de Françoise, espèce de connard?
4: Bah c'est moi.
0: C'est toi, ça te fait balancer dans toute la loco.
4: Bah oui.
0: Et ça te fait plaisir.
4: Bah ouais, mais...
0: Alors, mais tu m'as fait chier avec toutes mes auditrices.
4: Non, tu voulais pas que je les drague, alors...
0: Mais alors.
1: Françoise, aujourd'hui, tes culottes, elles en sont... T'en es où?
2: Bah j'en sais rien, j'ai demandé à Julie, mais elle arrive pas à les trouver.
4: Bah tu vois, c'est Gérard qui les a, il les a donné à 10 foules sur Skyrock la dernière fois.
0: Bon allez hop.
1: Voilà, ils sont là.
0: Alors là, je te dis une chose. Toi, connard.
4: Enculé.
0: Toi-même. Fils de pute!
1: Ah, Bojard, c'est terminé, tu t'en vas. Merci, au revoir. Non, c'est terminé, c'est fini pour toi, c'est terminé. Je t'avais prévenu, c'est terminé pour toi. Je te dis que c'est terminé. Tu peux enlever ton casque, tu peux y aller, c'est fini. C'est terminé. Non, mais c'est terminé, je rigole Paul en plus. C'est pas juste pour le plaisir de déconner, je l'avais prévenu, pas d'agressivité, fils de pute, on arrête, c'est terminé. Merci qu'on s'est terminé, merci beaucoup. Françoise, donc du coup, on n'aura pas le temps de passer Goldorak, ou peut-être juste une petite statistique. Goldorak, vite fait, une petite statistique, on va s'arrêter là. Grâce à Gérard, donc, qui a pété un câble, on pourra malheureusement pas continuer ce débat plus longtemps que maintenant. Goldorak, donc ta petite conclusion.
5: Alors, j'ai fait le petit relevé donc de ce qui s'est passé un petit peu ce soir entre Françoise et Gégé. Mmh. Alors Françoise a quand même été relativement calme parce qu'elle n'a balancé que 5 insultes.
1: 92% des gens sur Minitel, on a eu les votes dernièrement, c'est Philippe qui m'a dit ça tout à l'heure, ont pris parti pour Françoise et 6% pour Gérard et 2 personnes ne souhaitent pas, donner leur avis.
5: Alors attends, je t'explique.
1: Donc 92% contre 6%, je crois que là il y a du travail pour Gérard qui apparemment a pris un très mauvais point ce soir.
5: C'est clair. Françoise, donc c'est juste 5 petites insultes, 3 merdes, un abruti, un con, et alors Gérard, on en est quand même à 37, et on a tout, des couilles, du cul, abruti, connard, et puis là je viens de rajouter fils de pute, trou du cul, ta gueule et compagnie.
1: Non, mais c'est sûr que là les insultes ça a fusé ce soir Gérard qui m'avait promis d'être calme et justement de pouvoir faire quelque chose d'intelligent et en dehors de ces débats, je crois qu'on pourra se contenter que de ces débats et que ce qu'on a fait ce soir on pourra le pas faire une deuxième fois, c'est terminé pour toi. Ce pourra pas se faire malheureusement une deuxième fois puisque Gérard n'est pas suffisamment adulte, 37 ans. François, t'as quel âge ?
2: 38.
1: Ah oui, d'accord, ok. On sent quand même la différence mentale. Donc voilà, Goldorak, merci.
5: Alors, Francky, en fait, moi, j'ai en plus un petit problème, on pourra peut-être en reparler demain soir, c'est qu'en fait, je fais partie du BVP, c'est le bureau donc de vérification de la politesse, et j'ai le directeur du GEG, c'est-à-dire le service Gogol et Gérard, qui m'a contacté, parce qu'il a entendu parler de mes travaux.
1: Gérard quitte le studio, et il me dit que j'aurais plus rien, donc voilà, c'est terminé, mais Gérard... Voilà, mais il faut pas non plus qu'il en abuse. En plus, il me traite de connard, je crois savoir. Donc, faut quand même un jour qu'on lui remette quand même les points sur les i, les barres sur les t. Et qui est le chef ici et qui est l'employé. Hein.
5: De toute façon, Francky, donc je te dis, le SGEG a entendu parler de mes travaux. Et apparemment, il a été mandaté par le ministère de la Culture pour
1: Si le SGEG est derrière, forcément.
5: Ah, c'est clair, ça va pousser. Quoi.
1: C'est clair. Ouais. Écoute, merci Goldorak.
5: Mais de rien.
1: Françoise, pour conclure, tu vois, ça dure une heure pile, donc on a tenu le cap. Hein. On peut constater, je l'ai dit, 92% des gens ont pris parti vers toi pour probablement ta simplicité, puis le fait de répondre aux questions lorsque Gérard te les posait. 6% des gens ont été pour Gérard et 2% se sont abstenus, donc tu l'emportes à 92%.
2: C'est pas mal, hein.
1: Je trouve ça extraordinaire. Moi, je pensais que ça allait être quand même assez mitigé parce que je me suis dit, Françoise, c'est quand même une grande gueule des fois. Tu l'emportes à 92% et Gérard 6%, donc et 2% ne veulent pas, pour l'instant, préfèrent s'abstenir, non pas de opinion. Qu'est-ce que tu en penses?
2: Je trouve que c'est formidable.
1: Ouais.
2: Et puis
1: vas-y, termine, ouais.
2: Et puis disons que je sais que tout le monde m'estime vachement bien parce que c'est pas, je vais pas me lancer des sabots, mais
1: ouais. T'as entendu, Villard?
2: C'est pas marrant, mais
1: non, mais se lancer des sabots, c'est rare.
2: Ouais.
1: Ça fait mal.
6: Ça fait mal en plus.
1: Ça peut faire mal, ouais.
2: Mais disons que j'en vois pas chier tout le monde.
1: Voilà. Disons que quand il y a quelqu'un qui t'agresse, tu y réponds et tu t'énerves pas à gueuler en disant ta gueule, va te faire foutre et jusqu'à dire fils de pute et tout ça.
2: Voilà.
1: Donc Gérard a été sanctionné puisque la règle du jeu veut que quelqu'un qui insulte trop fortement soit sorti du studio. C'est chose faite. Gérard l'a très mal pris puisque monsieur pensait qu'à chaque fois on allait juste lui dire t'arrêtes sinon tu sors, et là on a vraiment mis à exécution la menace. Mm-hmm. Donc je pense qu'il s'est un petit peu vexé parce qu'il s'est aperçu qu'il était loin d'être le chef ici, et que le chef c'est
2: toi.
1: Voilà Françoise, et il est bon de le rappeler.
2: Toi,
1: de
2: Max.
1: Voilà, merci Françoise de temps à autre. Donc Françoise, félicitations pour ce premier droit de réponse. Je ne ferai pas comme dans quoi que comme question dans un champion, savoir si tu remets ton titre en jeu, est-ce que tu reviendras une deuxième fois.
2: Bien sûr, il n'y a pas de problème.
1: Voilà, donc si tu as encore des choses à reprocher à Gérard, tu feras su. On demandera ceci dit à Gérard s'il veut revenir, parce qu'il aura le droit de revenir. Max. Et donc pour l'instant, tu mènes par une partie à zéro. Et la règle du jeu est comme ça, hein. Qu'est-ce qu'il y a?
2: Non, je pensais peut-être que tu allais voir Gérard.
1: Ah non, je m'en fous complètement de Gérard. Non, là il se démerde comme un grand. Je l'ai prévenu depuis le début. Il m'avait dit vers 17 ou 18 heures, je lui ai eu au téléphone, donc même plus tard, je lui ai dit simplement d'essayer d'être confiant, de dire ce qu'il avait à dire contre Françoise, d'écouter Françoise et de répondre à ce qu'elle avait à lui reprocher sans insulter. Il n'a pas tenu le coup. Au bout d'une demi-heure, on a déjà dû mettre une petite pause musicale et remettre les points sur les i. Ça a duré 10 minutes et 10 minutes après, il s'est emballé. Alors il est vrai que les gens agressent plus Gérard que Françoise, que Gérard, ils le connaissent mieux, il fait ses débats. Alors, Françoise se contente de passer que les mardis. Mais Françoise, aujourd'hui, a pris un point assez important aux yeux et dans l'esprit du Star System en l'emportant 92% à 6 et 2%, je le rappelle, qui sont abstenus. Merci Françoise encore d'être venue. On te paye le taxi royal pour rentrer chez toi.
2: D'accord, merci.
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7: Oui, bonsoir.
1: Bonsoir, quel est ton prénom ?
7: C'est Julien.
1: Bonsoir Julien.
7: Star System FM Max Radio Libre sur Internet, sur Facebook, c'est génial. Voilà. Et Max, bravo, bravo à toi, franchement.
1: Merci. Nickel.
8: Écoute bien Gérard, c'était un message donc.
9: Max, tu dis à Gérard, c'est un con.
10: Bah, toi-même, mon pote, un Christian de la Seule Saint-Cloud, c'est plutôt toi le connard.
8: C'est, voilà, donc des petits messages personnels, ça commence, c'est la rentrée, c'est parti, il est à peine 11h que déjà ça commence, même pas 11h. Steve, donc on va parler de l'article d'entrevue.
11: Ouais.
8: On pourrait l'avoir l'article d'ailleurs, ils ont fait une photocopie, ils l'ont déjà accroché dans le bureau, ils en sont fiers. L'équipe est fière du chef. Moi, tu l'as, Steve, sous les yeux ?
11: Non, j'ai pris des notes, des petites notes.
8: Bon alors vas-y, tu vois.
12: j'ai pris des notes
8: de l'article, l'autre, il y a 8 lignes, sans déconner, l'autre il est tout comme un fou. Alors vas-y, alors je sais pas, t'as peut-être des questions à me poser.
11: Bah je sais pas, déjà il marque que ton vrai nom c'est...
8: Bah oui, mais ça savait, hein, sur l'internet tout le monde l'a. Hein.
11: Ah moi j'ai pas l'internet donc c'est pour ça.
8: Voilà, bon ouais. Bon ça c'est puis, pas un problème, mais c'est quoi le problème, c'est quoi Clit?
11: Bah c'est au niveau des salaires en fait, t'es le moins payé en fait, d'après eux, soi-disant.
8: Bon déjà, je suis le moins payé, t'as raison de le dire. Et parce que moi déjà par rapport à Difool, je suis pas directeur. Moi je suis juste animateur. Lui il cumule deux choses, il est directeur et animateur.
11: Ah ouais.
8: Donc peut-être que lui il se fait baiser dans l'histoire. Maintenant ils disent que on estime mon salaire à 40 000 francs par mois. Hein. Ouais. Parce qu'ils n'ont pas du tout d'informations. Hein. C'est, l'entrevue, c'est quand même le gros torchon où tu te torches le cul avec. Et comme généralement, personne ne veut rien leur donner comme information, ils ont tendance à essayer de choper des infos. Il y a une masse à choper des infos quand ils n'arrivent pas à en avoir. Donc, c'est très gentil ce qu'ils disent, ceci dit. Hein. Comme quoi, bon, je fais de la musique. Alors, en plus, ils disent que des conneries. Ils disent que je fais plusieurs compilations qui totalisent des très bonnes ventes.
11: Ouais, il dit ça, ouais.
8: C'est totalement faux, puisque Musique de Nuit n'a pas très bien marché, et que électronique ne marche pas, et que tout ce que j'ai fait pour l'instant est un flop total, donc c'est que des conneries. Ils ont oublié de préciser que j'avais fait quand même Les Piégeurs.
12: Ouais, ah, merde.
8: Hein, bande de nazes. Bande de nazes. Et puis voilà, donc, mais toi, quand ils parlent de Difool, ils disent que, bon, il est à la fois programmateur, je sais pas quoi, et qu'il est. Parce que lui, il est responsable, je crois, de l'antenne de Skyrock, plus animateur.
11: Ouais, c'est ça, ouais.
8: Donc il gagne plus d'argent, forcément il fait deux jobs. Si de moi je suis directeur d'antenne et animateur, je gagnerais peut-être le double ou le triple de ce qu'on voit là. Ensuite tu parles de Laurent Ruquier, mais Laurent Ruquier lui il est sur une chaîne qui est, il est sur France Inter. Tu
11: oui,
8: comprends
11: je crois, ouais.
8: Donc c'est des gens connus qui font de la télé, qui sont médiatiques, donc ils gagnent facilement le double de nous. Et après il y a bien sûr Bouvard qui lui gagne.
11: Oui,
8: ah oui, bah oui, c'est pas pareil. Par contre j'ai pas la suite, combien ils gagnent les autres?
11: Il y a Arthur, c'est 6 millions de francs par an.
8: 6 millions de francs par an, ouais.
11: De Chavannes, c'est 100 000 francs par mois.
8: 100 000 francs par mois, oh, j'en suis pas loin, hein, parce que ça se trouve, il se trompe hein, sur ma somme.
11: Il y a Laurent Gérard aussi.
8: Ouais, combien il gagne, lui
11: par mois.
8: Combien
11: 100 000 francs par mois.
8: Ouais, ça c'est juste pour la radio en plus. Hein.
11: Ouais.
8: Ouais, mais tu vois, c'est des gens connus, hein. Nous on n'est pas des gens connus, on est des gens de radio, ce sont des gens de télé.
11: Ouais, oui, forcément.
8: Et ouais, c'est normal qu'ils gagnent le double. Quoi d'autre encore, vas-y.
11: Il y a que ça en fait.
8: Non, il n'y avait pas énergie aussi
12: Si, il y avait Robles et Gigot. Mais...
8: Robles
11: et
8: Gigot.
11: Robles et Gigot, ouais.
12: 2 millions de francs.
8: 2 millions de francs par an,
11: ouais. Par an, oui.
8: Ah ouais, pas mal, ouais, quand même. Ah ouais, mais ouais. T'es des gens connus, hein.
12: Ah ouais.
8: Bah ouais, nous, on n'est pas des gens connus, hein.
12: Ils ont fait la Robles, Blanc et tout.
8: Voilà. Ouais. Alors, il y a un truc, quand même, qui est fort. Quand même, c'est que la photo qui...
12: Ah, oh, elle est belle, ta photo. Oh, mais c'est mignon, là.
8: C'est
12: beau.
8: C'est une photo quand je faisais le matin, entre 6h et 9h.
12: Ouais.
8: Steve.
11: Ah ouais.
8: Et ce qui est quand même génial, c'est quand même c'est moi qui gagne le moins, c'est moi qui me la pète la plus. Quoi. T'as remarqué ça quand même, Steve?
11: Ah oui, quand même, on
8: hein
11: est bien
8: de ça. Je suis celui qui est censé le gagner le moins dans l'équipe. Je suis celui qui a le plus de talent. Je suis celui qui normalement a le plus d'audience et ça, il le marque pas et ça, c'est pas normal. Et je suis quand même celui qui se la pète la plus.
11: Oui, quand même.
8: Hein, donc ça, je voulais remercier entre eux parce que ça, c'est tout à fait moi, quoi. Donc voilà. Je sais pas pourquoi ils ont fait ça, mais bon, c'est comme ça. Hein, je suis dans le business des stars de radio. Je veux dire, c'est marqué, il y a marqué le business des stars radio. Donc je fais partie maintenant du business des stars radio.
13: c'est embêtant.
8: Mais ce qui ne fait que confirmer une chose,
12: Steve,
8: c'est que, par exemple, on prend mon pote, mon compère Difool.
11: Ouais.
8: Tu te souviens qu'à l'époque, Fun Radio disait qu'il faisait pas ça pour l'argent, qu'il en avait rien à foutre, etc., etc. Donc lui, il gagne probablement beaucoup plus que moi, tu vois, et lui revendique systématiquement, genre, moi, l'argent, j'en ai rien à foutre, mais il en gagne beaucoup, mais il fait croire qu'il en gagne pas beaucoup. Or, moi, réellement, j'en gagne, tu vois, j'en gagne moins, puisque c'est marqué, mais moi, j'aime ça. Ouais. Moi, j'aime ce métier, tu vois, moi, je vais... Moi, j'en ai rien à foutre de l'argent.
12: C'est rien.
9: Ah oui.
8: Tu vois, Steve.
11: Ouais, je vois. Ouais.
8: Genre, aujourd'hui, si je dis j'en ai rien à foutre de l'argent et que les gens, ça les fait marrer, ben, ils achètent entrevue. Hein, enfin, n'achetez pas parce qu'après ça leur fait de la pub en plus. Que généralement, quand on en parle en bien ou en mal, ça leur fait de la pub. Moi, n'achetez pas entrevue. S'il y a des gens qui l'ont acheté, bah écoutez, faites des photocopies. N'allez surtout pas acheter ce magazine. Et vous verrez que c'est moi qui gagne le moins quand même.
11: Moi, je l'ai pas acheté, moi.
8: C'est moi qui gagne le moins quand même, merde, Steve, dans l'histoire.
11: Ouais, quand même.
8: Qui c'est qui se fait baiser la gueule dans les stars du business, de la radio? Bah voilà, c'est tout. À combien tu. Est-ce que tu trouves déjà que si je gagnais 40 000 francs par mois, est-ce que tu trouves que c'est trop ou pas assez?
11: C'est peut-être pas assez, je pense quand même.
8: C'est peut-être pas assez. Sérieusement?
11: Ouais, je pense que c'est pas assez.
8: Je te pose la question. Le fait qu'un mec comme Ruquier gagne à peu près 150 000 francs par mois.
11: Oh, lui, c'est un connard, je l'aime pas. Alors...
8: Voilà, bon, d'accord. Au moins, lui, c'est clair, ça a le mérite d'être clair. Difool, plus de 50 000 francs par mois.
11: Oh, lui, c'est un peu de la merde ce qu'il fait. Hein, c'est
8: non, non, mais honnêtement, est-ce que tu trouves que ça vaut le fait de gagner 50 000, 70 000 francs par mois? Parce qu'il y a marqué, attention, hein, on met plus de 50 000 francs, mais ils estiment qu'il gagnera entre 50 et 70 000 francs par mois. Hein.
11: Ouais.
8: D'accord ? Ouais, alors ?
11: Je sais pas, je pense pas. Quoi.
8: D'accord, voilà. Non, mais c'était juste pour savoir, c'est toujours marrant. Hein, de... Gérard, toi, personnellement, qu'est-ce que t'en penses ?
14: Moi, personnellement, je trouve que c'est dégueulasse.
8: De quoi ?
14: De ce qu'ils mettent sur toi, c'est dégueulasse.
8: Voilà, vous êtes des enfoirés. Non, mais c'est des putes. Parce que je vais te dire pourquoi, parce qu'ils ne font que des éloges. Ils disent que c'est l'homme, son noyau dur de fan. Alors, vous êtes un noyau dur de fan. Et ça se paie. On lui prête un salaire d'environ 40 000 francs par mois. Les animateurs de fun signent des comptes. Alors, il y a un truc qui est grave. Je vais quand même le dire, je vais vous dire la vérité, et je le jure sur la tête de ma mère. Pour vous dire à quel point ce truc-là est un véritable torchon, et qu'ils n'y connaissent foutrement rien, et qu'ils mettent des choses qui sont totalement fausses. Je tiens quand même à le préciser. Et ça, je pense que c'est pareil pour quasiment les animateurs, remarque que chacun son contrat. En tout cas, ce qui me concerne personnellement, je tenais à dire, et à rectifier le tir là-dessus. Il y a marqué quoi? Alors voilà. Les animateurs de fun signent des contrats avec des clauses intéressement à l'audience, et touchent des primes selon le nombre d'auditeurs gagnés. Je tiens à vous vous jurez, Steve, que ça, c'est totalement faux. Voilà. Donc ça, je tenais à vous le dire. On a, enfin, pour moi, en tous les cas, pour mon cas personnel, parce que là, ils profitent de moi en parlant des animateurs, on a tous un salaire, mais on ne nous touche pas. Il n'y a pas des primes en fonction de... Il n'y a pas des... comme ils disent, pour être très clair, pour reprendre les termes exacts, des clauses intéressement à l'audience et touchent des primes selon le nombre d'auditeurs gagnés. Ça, c'est faux. Voilà. Ça peut se faire éventuellement une prime de fin d'année, comme dans toute société, quand la société a bien marché, qu'elle n'a pas bien fonctionné, ce qui a été le cas dernièrement. Mais ne croyez pas qu'à chaque fois qu'on va gagner, vous allez voir tous les 3 mois dans l'audience que Fun Radio a gagné 0,3 ou 0,4 machin ou 150 000 auditeurs, que maintenant que vous avez lu ça, vous dites ah bah tiens, ça y est, tous les animateurs de Fun ont eu une prime. C'est faux, hein, parce qu'on est payé à la base pour ça, donc je vois pas pourquoi on aurait des primes systématiquement. Ça se fait occasionnellement où certains le deal, mais à la base sur un contrat ça ne se fait pas. Donc ça, je tenais à dire également que c'était totalement faux, hein.
11: Okay.
8: Non, mais tant qu'à faire être clair, je veux dire, moi ça ne me dérange absolument pas, voilà quoi. Mais Steve,
11: oui.
8: Je gagne beaucoup plus que ça quand même.
11: Ouais, je pense.
8: Ah, c'est pour ça que j'ai été très vexé, hein. J'ai été très vexé.
11: Technomax, des soirées de ça.
8: Oh, ouais. Putain, mais là ils ont parlé que de la radio, mais ils auraient dû tout mettre à l'intérieur.
11: Ah, ils ont parlé de Technomax aussi, hein.
8: Ouais, putain. Pourquoi ils disent pas que Technomax, ça s'arrête, que Max, un mec qui a du talent, qui devrait faire de la télé, qui est une véritable star, ne fera pas de la télé pour la rentrée 99. Ça, ils ne le disent pas, ça, Steve, hein.
11: Ah non, ils ne disent pas ça.
8: C'est un scandale, hein. C'est un scandale, hein. C'est un scandale. Enfin, bon, bref. Enfin bon, voilà, Steve, j'ai répondu à tes questions. Il y a une autre question que t'aimerais, non?
11: Non, ça va être bon, je pense.
8: Non, ça va, t'as eu tout ce que tu voulais?
11: Ouais, ça va.
8: Bon, bah voilà, tu vas à Michoco?
11: Ouais.
8: Eh bah, tu quittes pas, tu vas repasser au standard et on te souhaite une bonne soirée.
15: Pas celui-là. C'était Soldat Louis avec Martiniquez, voilà. Donc, rien de plus pour eux, même s'ils ont enregistré leur dernier album, il n'y a pas un petit peu de ça. Eh ben, on lui souhaite bonne chance. Voilà. Tout de suite, enchaîné à Talk Talk. Voilà. Un petit erreur au début, mais c'est pas grave. Ça va s'écouter Sandra avec One More Night. Et ensuite, on écoutera Talk Talk avec Is My Life. C'est parti.
1: Donc ça, c'est Manu d'Aix-en-Provence. Mais Manu d'Aix-en-Provence, maintenant, a décidé de rester dans le milieu artistique, puisqu'il est parti de la radio, plus ou moins. En tout cas, on n'a plus de cassette de ses émissions, pour se lancer également dans une nouvelle aventure complètement périlleuse, à savoir le théâtre et le théâtre d'improvisation aussi par moment. Bonsoir Manu.
13: Bonsoir Max, bonsoir toute l'équipe.
1: Ah bah voilà, au moins ça fait plaisir, toi quand je te parle tu me réponds.
13: Eh oui, bien sûr.
1: Bah tu percutes, ça fait plaisir, parce que là on a eu Greg de Carcassonne et Anne-Véronique, mon dieu que c'est pas facile, on va les récupérer juste après pour quand même...
13: Mais ils savent pas rigoler.
1: Ah non, ils savent pas rigoler, et tu vois, il faut... Question-réponse.
13: Eh oui.
1: Par exemple, un truc tout con, ça va connard?
13: Ça va.
1: Tu vois, voilà, c'est pas plus compliqué que ça, je veux dire, hein?
13: Ah oui, bien sûr.
1: Voilà, bon, Manu d'Aix-en-Provence.
13: Oui, 103.1.
1: 103.1 FM, bien sûr, pour nous écouter à Aix-en-Provence.
13: Oui.
1: Mon petit Manu, bien sûr, du théâtre, de l'improvisation dans tous les sens. On n'a pas récupéré la feuille, Phil, on ne sait plus où elle est, si.
16: La feuille 2 ?
1: Tu sais, tu avais noté des impros, je ne sais plus quoi, il y avait une papier d'impro, mais c'est pas grave, on va improviser totalement. Alors, on avait des situations qu'on t'avait préparées, mais c'est pas grave, mon petit Manu, puisque tu es le roi de l'improvisation et du théâtre, hein, de théâtre de rue, on peut le dire carrément comme
13: théâtre
1: ça.
13: Théâtre de suite, voilà.
1: Pardon ?
13: Théâtre ainsi de suite.
1: Théâtre ainsi de suite ou théâtre de rue, hein, je veux dire. Alors Manu, on va essayer de te trouver deux, trois situations. La première, qu'est-ce qu'on pourrait dire? Ah bah tiens, justement, parce que ce soir, il y a du football, là, Manu.
13: Oui.
1: Tu proposes à ta femme, il y a un programme télé ce soir, il y a un match de foot que tu veux absolument pas rater.
13: Oui.
1: Et elle veut regarder, elle veut absolument passer une soirée seule à seule avec toi, sans la télévision.
13: D'accord.
1: Et t'essayes d'expliquer à ta femme, donc tu sais d'avance que ta femme ne va pas vouloir que tu regardes ce film, que tu regardes ce match, et toi tu expliques à ta femme gentiment que ce soir il faut absolument que tu vois ce match, c'est très important, et que cette soirée que vous deviez passer en tête à tête tous les deux, bah, vous remettrez ça une autre fois. D'accord ?
13: D'accord.
1: Attention, c'est parti. Manu entre en scène.
13: Coucou chérie, je suis là. Ah oui, ben je sais pas quoi, je vais regarder. Ben il y a un match ce soir, c'est un match très important entre OM PSG. À mon avis, les Marseillais vont gagner, en plus c'est important. Quoi, qu'est-ce que tu dis? Quoi? Qu'est-ce que tu dis que tu veux pas regarder? Mais le rendez-vous, on pourra faire l'autre fois. Le vendredi, on ira au karaoké, je t'ai toujours emmené toujours au karaoké, tu sais. Vendredi, samedi, on pourra faire autre chose. Et puis là, Saint-Valentin, c'était hier, j'ai bien profité. Donc c'est pour ça que ce soir, c'est un match très important, c'est OM. PSG, j'espère que j'ai Canal Plus et j'espère que tu vas pas me trahir parce que dans le principe j'ai acheté le décodeur pour ça. Donc c'est parti, donc tu vas pas me faire rater. Qu'est-ce que tu dis? Non mais je m'en fous du match. Tu t'en fous du match? Mais non, mais moi c'est un match très important, on est en bas du classement l'OM. Et donc en plus, comme on dit dans les karaokés, on dit Paris, Paris, en tant cul, Bordeaux, Bordeaux. La même chose, vive l'OM! Et tu veux pas me croire? Ben tant pis, bon mais si c'est comme ça, j'ai regardé le match en ville, tant pis. Allez, je te laisse seul, voilà, ciao.
1: Oh là là, bravo! Sauf que j'attendais pas toutes ces insultes que tu pouvais sortir sur Paris, qui doit faire plaisir effectivement à tous les gens du Sud. Donc bravo Manu, hein.
13: Je rigole.
1: Oui, bien sûr, mais moi aussi je t'encule. Hein, moi aussi Manu, mais alors profond, hein, et à sec avec des gravillons. Non mais soyons sérieux Manu, c'est pas mal, première impro. C'est, faut que tu rentres un peu plus dans les détails, t'es pas obligé de citer les t'es pas obligé... Allô?
13: Oui, allô.
1: Manu, t'es pas obligé de citer les enfin bon là c'est fait maintenant, c'est trop tard, mais c'est les équipes et tout ça, c'est surtout la situation en elle-même qui est intéressante, hein.
13: D'accord.
1: Deuxième situation, qu'est-ce qu'on pourrait t'offrir comme deuxième situation? Alors par exemple
17: On a déjà fait l'entretien d'embauche.
1: Ah, l'entretien d'embauche, tiens, très bonne. Ouais, tiens, c'est bien joué, Noémie. Alors, l'entretien d'embauche, qu'est-ce qu'on le fait? On le fait. C'est ton premier boulot, voilà. Il y a le mec que tu as en face de toi est très intéressé par ton CV, Manu.
13: Oui.
1: Ce qui peut paraître très surprenant parce qu'il doit être quand même relativement vierge.
13: Oui.
1: Tout à fait. Et pourtant, dans tes yeux qui brillent, Manu, il a senti qu'il se passait quelque chose et que tu pourrais correspondre à la personne pour ce fameux job. Donc Manu, tu te vends. T'es devant ton futur patron peut-être et il te demande pourquoi vous avez envie de ce boulot. D'accord ?
13: D'accord.
1: Sans savoir le boulot que c'est, on s'en fout, hein. On n'a pas besoin de donner la profession, ouais. Attention.
18: Ta mère, elle va jumper !
1: Pardon, excuse-moi, c'est pas du tout ça. Manu rentre en scène.
13: Excuse-moi, ouais, j'arrive tout de suite. Ah, c'est mon premier boulot, c'est génial. Ah oui, est-ce que je pourrais parler au patron parce que j'ai envoyé un CV quelconque.
1: Non mais Manu.
13: Oui.
1: T'es dans le bureau du patron.
13: Oui.
1: T'es en face de lui.
13: D'accord.
1: T'as déjà eu un entretien d'embauche, ça s'est super bien passé, donc il voudrait te revoir une deuxième fois. Et cette fois-ci, il te pose la question, pourquoi vous voulez ce travail?
13: D'accord.
1: Vas-y.
13: Excusez-moi, patron. Oui, on s'est vu il y a pas très longtemps. Excusez-moi, oui. Je voudrais savoir pourquoi je fais ce travail.
1: Mais non. Mais non, putain, mais tu comprends rien.
13: Ah,
1: putain, attends. Oh là. Allô, McFly, allô, il y a quelqu'un là-dedans? Il y a quelque chose dans le crâne ou pas, là? Qu'est-ce qui t'arrive, Manu?
13: Non, rien.
1: Ah bon,
13: rien,
1: d'accord,
13: rien,
1: ok, j'étais inquiet. Alors on recommence, Manu, comprends bien. C'est, t'es dans le bureau.
13: Oui.
1: Il y a un bureau, tu vois, c'est un bureau, c'est un truc, tu vois, en bois.
13: Ah, oui. Oui, ben moi je veux faire ce boulot parce que c'est vrai que, donc c'est intéressant, oui. Et puis en plus, tout simplement, j'ai pas envie de faire un autre boulot parce que c'est, je suis employé déjà. Et que tout simplement, j'aimerais bien parler au futur patron. Oui, c'est moi. Oui. Et ben tout simplement, voilà, j'aimerais bien faire ce boulot parce que je suis au milieu du théâtre, c'est mon métier. Et que tout simplement, bon, même si c'est pas grand-chose, j'ai envie de le garder. Et puis, si c'était un autre, j'ai peur que ce soit trop difficile pour moi. Voilà. Alors.
1: Ah, pardon, c'est fini, bravo. Ah non, mais bravo.
16: Parce que j'aimerais pour cette dernière émission qu'on applaudisse nos trois hôtesses.
18: Ils ont bien fait de s'amuser un peu.
1: Ouais. Bah, faut que ça décroche quand même, hein, Anthony. Hein.
19: Ouais, non, mais elle est là.
1: Elle est là, d'accord.
19: Allô ?
1: Allô ?
19: Non, c'est mon frère, ça.
1: Tu peux me passer ta mère?
19: Oui, je veux la pape.
1: Il est complice, lui. Il est de complice.
19: Non, c'est bon.
1: Non, mais je sais, je veux dire, il est complice avec toi.
19: Ah ouais.
20: Allô?
1: Oui, bonjour. Allô?
20: Oui, qui c'est?
1: Salut, allô, bonjour, vous allez bien?
20: Qui c'est?
1: Vous êtes en direct à la radio, jeune dame. Qui, c'est possible de parler à Martini? On the rocks? Est-ce que c'est possible de parler à Martine, s'il vous plaît?
20: Mais oui, c'est moi.
1: Bonjour, vous allez bien? Vous êtes en direct sur Radio Kiki donc, vous nous entendez un petit peu quand même ou... Vous captez un peu l'affaire là où vous êtes déjà out? Allô? Bonjour, vous allez bien? Vous êtes en direct à la radio, on peut vous applaudir, le public est là! Bonjour, comment ça va?
20: Très bien.
1: Vous êtes
20: une bonne année.
1: Merci beaucoup. Alors,
20: les meilleurs vœux quand même.
1: Oh, bah, écoutez, c'est très gentil.
20: Surtout la santé. Hein.
1: Surtout la santé, vous êtes bien gentil. Bah, vous aussi surtout. Hein. Alors vous allez bien?
20: Très bien.
1: Ah, vous êtes contente d'être avec nous quand même?
20: Oui.
1: Vous étiez au courant que vous étiez sélectionné ou pas?
20: Mes enfants me l'avaient dit.
1: Exactement. Donc attention, ça vous dirait de... Ou pas? C'est à vous de choisir. Attention, c'est à vous de choisir. Voilà, je vous propose un petit truc. Je sais que vous êtes une fan de Renault.
20: Ouais.
1: Et je vous fais la possibilité de partir en VIP pendant toute la tournée de Renault en VIP backstage. Est-ce que ça vous ferait plaisir? Ça vous ferait plaisir ou pas?
20: C'est pas vrai.
1: Mais si, je vous assure, pour ça, il va falloir répondre à deux, trois petites questions. D'accord. Et si vous répondez correctement, à ce moment-là, vous aurez le droit à la tournée de Renault, bien entendu, en tournée VIP backstage. D'accord? Vous êtes d'accord? Ok, vous êtes contente d'être avec nous? Vous nous écoutez un petit peu quand même ou...
20: Oui, je l'écoute oui, tout le temps.
1: De temps en temps. Vous nous écoutez tout le temps?
20: Oui.
1: Ah bah, c'est même pas la peine de vous rappeler la règle du jeu, alors.
20: Ah non.
1: Eh ben, on y va, c'est parti, attention. Vous connaissez la...
20: Aussi,
1: attention,
20: quand même, mais...
1: c'est parti, attention, Martine. 3, 2, 1, top. Apparemment, vous nous écoutez régulièrement, Martine, vous avez un petit trou de mémoire, parce qu'apparemment, vous savez ce que vous auriez dû faire, là, hein.
20: Ah non!
1: Eh ben dis donc, faut aller faire le cri de ralliement de l'émission, faut aller faire le cri de cochon quand même! Eh ben dis donc, ça nous fait un point en moins, ça, est-ce que vous utilisez votre joker, Martine?
20: Mais je prends le joker.
1: Elle prend son joker, on l'applaudit!
18: Alors ça, c'est une super connerie que d'utiliser son joker dès le début, mais bon, c'est votre choix, vous connaissez la règle du jeu, vous savez que si vous utilisez votre joker, bien entendu, vous êtes dans l'obligation de faire une imitation de votre star ou de votre personne préférée, en l'occurrence là, c'est Renaud. Donc vous demandez de faire une imitation du moteur de la Clio, on y va, c'est parti.
21: Allez.
20: Pardon.
18: Vous êtes fan de... Attendez, de la marque de voiture, Renaud?
20: Non, pas la marque de voiture. C'est Renault.
18: Vous êtes fan de Kiki Dark? De qui?
20: Renault.
18: Renault, bien entendu, le chanteur.
20: Ouais, voilà.
18: Bien, évidemment, on y va. Attention, est-ce que vous êtes prêts pour essayer de récupérer votre joker? Martin vous rappelle, bien entendu, qu'un copain.joker dissimulé dans deux catégories différentes, d'accord?
20: Exact.
18: Un choix de couleur, bien entendu, vous sera choisi à ce moment-là quand vous choisissez une couleur définie de l'arc-en-ciel, bien entendu, nonobstant la couleur beige. Dans ces cas-là, bien entendu, vous ruvez sur un ordinateur le plus proche ou site internet www.http://www.kiki-kiki-donc-kiki.slash.fr, d'accord?
20: D'accord.
18: Ok, ça c'est une possibilité non équanone, bien entendu, en garantie essentielle. Pour ça, bien entendu, imitation de votre artiste préféré, à savoir Renaud. Est-ce que vous êtes prêts à faire une petite imitation, Renaud? Super. Donc apparemment, il n'y a pas d'âge pour être sourd. On n'est pas obligé d'atteindre 80 ans. Hein. Apparemment, à 45 ans, on peut être sourd. Hein. Si vous me permettez l'expression, bien entendu. Vous connaissez Renaud?
20: Ah bah, je le connais simplement dans ses musiques.
18: Est-ce que vous seriez capable de faire une petite imitation de Renaud vous permettant, bien entendu, de perdre totalement vos points bonus? Attention, on y va, c'est parti.
20: On choisit ses copains, mais jamais sa famille. Non, chante mal.
21: Allez,
20: on part. Pardon, excusez-moi.
18: Vous m'avez dit quoi? Recommencez, allez-y.
20: On choisit ses copains, mais jamais sa famille. Il est un con qu'un marché m'a franchi. Mon beauf. Et depuis ça, on n'arrive pas.
18: Bah, dis donc, Aglou quand même. Je crois que vous êtes avec votre fils derrière, hein. C'est ça?
20: Oui.
18: Super. Donc j'étais en train de vous dire que si vous faisiez l'imitation, c'était point bonus perdu automatiquement. C'est perdu, malheureusement, Martine. Vous êtes éliminé. Super. Eh ben, ça doit être agréable de passer des soirs avec vous et discuter. Hein. Putain, les repas de famille, ça doit être super sympa, disons.
20: Vous pouvez venir chez nous, je vous assure que c'est vraiment génial.
18: C'est l'éclat total, d'accord. Par contre, vous nous avez dit que vous nous écoutiez régulièrement quand même.
20: Oui, c'est vrai.
18: Que vous étiez une fidèle de l'émission.
20: Bah oui.
18: Que vous nous aimez bien, quand même. Alors
20: C'est vraiment sympa, votre émission. Hein.
18: Oui, la Kiki Donc, le Kiki Donc Show, vous aimez bien?
20: Ah oui.
18: Vous écoutez sur quelle modulation de fréquence?
20: Bah, c'est vous, quand même.
18: Oui, mais sur quelle fréquence vous nous écoutez pour savoir si vous êtes une vraie fidèle?
20: Oh, je me rappelle plus.
18: Bah, dis donc, vous nous écoutez pas tellement régulièrement, dis donc.
20: Ah, si, je vous écoute, mais...
18: C'est comment mon prénom de famille?
20: Didier.
18: Pardon? Vous m'avez dit?
20: Didier.
18: Didier, c'est ça, c'est mon nom, c'est Didier, derrière le micro. Bien sûr, c'est Didier Kiki donc. Alors, bien entendu, vous n'avez rien gagné du tout. Ça vous fait plaisir quand même? Martine, ça vous fait plaisir?
20: Ah bah non, ouais.
18: Ah bah oui, mais bon, vous avez mal...
20: Ah non, moi, je fais de l'argent, moi.
18: Bah, vous avez mal répondu, vous avez tout perdu. Par contre, vous savez ce que vous allez peut-être gagner? Vous savez quoi? Martine?
20: Non.
18: Vous m'entendez bien?

0: ça on est bien, pour vous prenez attention, vous êtes prête? Prête?
1: Oui.
0: Allô, Martini? C'est comment votre prénom, c'est comment déjà?
1: Non, je prends pas du Martini.
0: Vous prenez quoi, du On The Rocks?
1: Pardon?
0: Ouais, super. Alors,
1: non, moi je suis de Bretagne, alors...
0: Bien sûr, bah évidemment, alors, un petit Monaco,
1: ah ouais,
0: Un petit Monaco?
1: Hein?
0: Un petit Monaco? En boisson, qu'est-ce que vous nous prenez quand même? Un petit Americano quand même en ouverture, non? Déjà, pour commencer?
1: Un peu, oui.
0: Ah ouais. Vous faites des petits cocktails, des strikes, des trucs comme ça, vous faites un peu?
1: Exact.
0: Nous, on aime bien ça ici à la radio. C'est vrai, on se fait plaisir de temps en temps avec le public, hein, qui est toujours là, qui fait des strikes. Hein.
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4: Voilà. C'est fini, ouais. C'était la dernière fois que vous entendiez le jingle de l'année. Car les best-of, on sait jamais, il y en aura peut-être d'autres dans l'année, on sait jamais. Si Max, tu vois, il se dit, bah tiens, je vais prendre une semaine de vacances,
5: tout ça,
4: en
5: février, tout ça.
4: On mettra pas les jingles, bien sûr, de l'été, mais on mettra bien sûr les jingles best-of. Enfin voilà, bref, dans un instant, on va se quitter, on va laisser la main à Loïki, hein, pour la dernière sélection de Max, de l'été aussi, pareil. Et pour finir en beauté, on va faire un grand blind test.
6: Oh oui.
4: Dance House, avec ce soir deux auditeurs.
7: Plus qu'une pour l'instant.
8: La première bourde Anka de l'année.
4: Ça commence bien.
8: Ouais.
4: Donc c'est lequel qui...
5: Ah, faut que tu le verrouilles.
7: Il y a Marie qui est là.
5: Ah, mais faut que tu le verrouilles.
4: Marie.
7: Elle est là.
4: Salut Marie, ça va?
9: Salut.
5: Mets-le en...
4: Tu vas bien Marie?
9: Ouais, très bien.
4: Attends, parce qu'on fait des tests, on a un nouveau standard tests, et en même temps tu m'en fais des, on fait des bidouilles.
9: C'est bon.
4: Et Marco, il est en train de tester. Alors, tu nous entends bien là?
9: Oui, ça va.
4: On t'entend bien, c'est magnifique. Alors toi, tu es d'où Marie?
9: Moi, je suis de Tours.
4: T'es de Tours. À combien de kilomètres?
9: Comment?
4: Non, laisse tomber. T'as 15 ans et la fréquence de Fun à Tours, c'est
9: 104.8.
4: C'est la meilleure fréquence.
9: Voilà, oui.
4: 104.8, voilà. Donc, dans un instant, tu vas participer avec nous à un petit blind test. Ouais. Et on a aussi, normalement...
7: Jean-Fabien.
4: Jean-Fabien.
5: Tu les bloques.
7: Ah.
4: Salut Jean-Fabien.
10: Voilà. Oui, bonsoir, mais je vous entends très mal.
4: C'est normal, t'as ton portable qui sonne en même temps. Non?
5: T'as un téléphone qui pue.
4: Ça cartonne.
5: Je le sens d'ici.
4: Jean-Fabien. Jean-Fabien. D'accord.
10: Oui, mais j'entends grâce à la radio, mais sinon, en dehors, je ne m'entends pas du tout.
4: Bah, tu baisses la radio, Jean-Fabien, déjà, tu nous entendras mieux.
10: D'accord.
4: Ok, donc toi, t'as 18 et t'es de Rouen.
10: Voilà, c'est ça.
4: T'écoutes sur le netphone, bien sûr.
10: Il n'y a pas de fréquence à Rouen.
4: Ah oui, c'est normal.
10: D'accord.
4: Donc, dans un instant, vous allez participer tous les deux au Big Blind Test, le dernier de la saison été de Loïki.
6: La sélection de Max,
4: bien
6: et
4: sûr.
6: Et ce soir, ça va être gros.
4: Ça va être gros et vous, bien sûr, vous pourrez gagner des cadeaux.
6: Ouais.
4: Ok, les deux?
10: Ouais.
4: Vous bougez pas, on se retrouve dans un instant, d'accord?
10: Pas de problème.
4: Allez, à tout de suite.
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0: 22h51, le blind test de Loïki. Yes.
1: Là, c'est le début de la sélection de Max dans 10 minutes. Putain, je viens de travailler avec le retour dans une seule oreille, j'entends plus rien de l'autre, c'est génial.
2: Ah, pauvre Loïki.
3: On arrête alors.
2: Non, c'est bon. On va finir en beauté
1: ce
2: best-of de Max.
3: Oh,
2: avec
3: salaud.
2: Un gros best-of, un gros blind test avec des auditeurs ce soir, Jean-Fabien et Marie.
4: Est-ce qu'ils sont encore là, nos petits auditeurs?
2: Bonsoir.
5: Bonsoir.
6: Oui, bonsoir.
2: Ça marche.
4: Ah,
2: trop cool. Bah, vous entendez?
5: Oui, très bien.
2: Oh là là là.
4: Il faut qu'on explique parce que
2: on a un nouveau standard.
4: Eux, ils le savent, mais pas les auditeurs, voilà.
2: On a un nouveau standard et donc on voit si ça marche.
1: Voilà, on fait des tests en fait pour lundi, tu vois, pour que ce soit carré.
2: Voilà, donc vous allez participer au blind test avec nous. On va faire les fous, on va se marrer. Donc vous donnez bien votre prénom avant, si vous avez reconnu, avant de donner le titre. Et celui qui gagne, il a des cadeaux.
6: Ouais. Juste avant, je souhaiterais dire que je vous entends un petit peu mal.
4: C'est bon, t'en
6: fous. Merci, sympa.
2: Jean-Fabien, concentre-toi dans ton téléphone.
6: Comment?
2: Concentre-toi dans ton téléphone.
6: C'est vrai, excuse-moi.
2: Tu n'entends que la musique. De Loïki, de la sélection de Max. Ouais. Allez, c'est parti.
1: Bon, alors, la dernière aujourd'hui, la première, on va se chauffer avec des nouveautés. Alors, attention, écoutez bien.
6: Jean-Fabien.
2: De quoi?
6: Friendship, c'est des Lévis.
2: Non.
6: Jean-Fabien, Benjamin Diamond, Future.
2: Ouais. Ouais. Bien
1: un
2: joué.
1: Point, Jean-Fabien.
2: Ensuite, une autre nouveauté, écoutez bien.
1: Black Box.
2: Non.
6: Jean-Fabien, Janet.
2: Non.
6: Jean-Fabien,
2: Bob
6: Sinclair.
2: Non.
1: Manu,
2: Corona.
1: Non.
2: Fildar, Crow.
1: Non.
7: Marco Heineken.
2: D'accord. Non, on trouve pas ça.
1: Personne trouve.
2: C'est une nouveauté.
1: C'est nouveau, c'est Topaz.
6: C'est trop nouveau ça.
4: C'est quoi?
2: Topaz. Topaz.
4: Ah,
2: vous le notez, Topaz.
1: Bon, écoutez ça là. Ça
2: la suite. Là, au moins, vous connaissez au moins le morceau. Écoutez. Let me
4: take you on a Anka, c'est les
2: dards. Yes. Anka, un point. Tu le donnes à qui ton point? Attends, Anka, tu donnes ton point à qui?
4: À Marie, évidemment.
2: Marie, un point.
4: Marie.
2: Égalité.
6: Pourquoi?
2: En fait, si nous on trouve et que vous trouvez pas, on donne le point à qui on veut. Voilà, entre
6: d'accord.
2: Vous deux.
4: Ah d'accord, c'est sympa.
1: Non mais c'est un blind test cool hein.
2: Bah ouais, attends, c'est bon, on va pas foutre au poteau.
1: Bon, ensuite...
2: Non, c'est l'école des fans, tout le monde gagne.
6: Super.
1: Dans la deuxième heure, ce soir, on écoutera ça.
2: Ah, Black Box.
1: Alors, quelqu'un se souvient de ça?
7: Master Boy.
4: Donne un indice.
1: Le prénom c'est David.
6: David Morales.
1: Ouais, un grand DJ David Morales.
2: Jean-Fabien, ton prénom avant toujours. Hein.
6: Jean-Fabien, pardon.
2: C'est bien, tu connais ton prénom maintenant. C'est bien. Yeah.
1: Il y aura ça aussi.
2: Fildar,
7: Marco.
2: J'ai dit Fildar avant.
1: Ouais, Fildar.
2: Le black.
7: Cuny Williams.
2: Ouais, Marco. Cuny, hein,
4: Marco,
2: c'est ça.
4: À qui tu donnes ton point, Marco
2: point, ouais.
7: Bah, comment il s'appelle?
2: Marie.
4: Fildar,
6: s'il te plaît, pour moi.
7: Marie.
2: C'est pas moi qui.
4: Merci,
2: attends, envie de te faire caresser ce soir, Marco.
1: Jean-Fabien et Marie, vous êtes à égalité, deux points partout.
2: D'ailleurs, avant de continuer, rien que pour Marco, tu te rappelles de ça?
7: Ah bah oui,
2: la version lente.
6: Écoute ça.
1: Enfin bref, je passerai pas celle-là, je passerai pas la version pourrie, je passerai la bonne.
2: Bon, il reste combien de morceaux, Loïki, rapidement?
1: 4 petits morceaux à découvrir.
2: Bon,
4: allez Marie,
2: Jean-Fabien, on termine
1: ça. Vous devez connaître, c'est un des tubes de cet été.
6: Jean-Fabien, Wanty Music is the Wanty Odyssey.
2: Ouais,
1: il connaît même le titre.
2: Carton.
1: 3 points, attention.
2: Jean-Fabien.
1: Là, on arrive sur la dernière heure, et la dernière heure, ça a été bien bossé. Écoutez ça.
6: Jean-Fabien. Wazard Bob Sinclair.
1: Non,
7: Marco. DJ Flex.
2: DJ Flex. Good feeling.
6: Bon, tu donnes
2: ton point à qui, Marco?
7: Juste pour foutre la merde à Marie, parce que comme ça, ça fait 3 partout.
2: Égalité, 3 partout. C'est chaud.
1: Tiens, vous allez écouter ça.
2: Fildar,
1: Attends.
2: The
1: Rebel. Rebel.
6: Et en plus... Pardon?
2: Non, j'ai trouvé,
6: Public Enemy.
2: Ouais, bien sûr, Public Enemy.
1: Non, c'était bien Yves de Reuter, et puis on écoutera la version longue qui dure 7 minutes 30.
2: Oh bah, mon salaud.
1: Ça sera tout à l'heure, dans la dernière heure, entre 1h et 2h.
2: Donc, j'ai trouvé le point, donc je le donne à Marie. Donc, ça fait 4 à 3. 4 à 3. Donc, le problème, c'est que si Jean-Fabien trouve, il va falloir le départager.
1: Je sais pas s'il va trouver.
2: À pile ou face.
1: Attention. Alors là, si quelqu'un trouve...
2: Non, mais je connais
7: en plus.
2: Moi aussi, je connais pas.
7: Eh oh, Thomas.
1: Mais y'a que le prénom, là.
7: Ah, ça, c'est grandiose, ça, en plus.
6: Ah, mais c'est trop dur.
1: Eh, c'est connu, au moins, quand même.
2: Ah, ouais, mais bon, ça m'agresse les oreilles, moi.
1: Aïe.
7: Marco.
6: C'est fait.
1: Marco.
7: Je peux le dire?
1: Bah vas-y hein.
7: Bon allez, Christopher Just.
1: Ouais.
2: Ah ouais. Bon,
1: t'as dû un peu tricher quand même.
7: Non.
1: À peine.
2: Bon, tu donnes ton point à qui?
7: Alors là, bah je fous la merde quand même.
2: Bah oui. Non, vas-y, donne-le.
7: Bah Jean-Fabien.
2: Bah allez, Jean-Fabien, allez. 4 partout, vous avez tous les deux gagné.
3: Ah, génial. Voilà. Pour partir avec une image.
2: J'espère que vous allez suivre la sélection de Max, parce que là on vous a donné un avant-goût, mais il y a encore plein de trucs.
1: Il y aura d'autres choses à l'intérieur, c'est
2: clair. Pendant 3 heures, c'est comme ça, donc, avec Loïki, dernière fois, avant le retour de Max, donc à 20h45, lundi 3 septembre, lundi prochain, lundi qui arrive. Donc profitez bien du week-end, on vous embrasse Jean-Fabien et Marie.
3: Cadeau quand même, c'est la balade nocturne 2 pour tous les deux.
2: Ah bah ouais.
5: Et la
3: house DJ Mix pour tous les deux.
5: Les deux compiles.
3: C'est magnifique.
2: Les deux compiles pour vous, on vous embrasse.
6: Merci.
2: Bon week-end et à lundi, 20h45.
6: Bon,
2: salut.
6: Salut.
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3: Alors, on revient toujours pour la radio libre 0870 5000. Vite fait, avant d'accueillir Philippe, peut-être on peut prendre Philippe et Higgins en même temps. Vous êtes là tous les deux. Pardon, c'est moi qui ai pas allumé, ça va?
6: Ouais, ça va.
3: Je veux juste, avant, on va accueillir Sophie. Ouais, on a deux nouvelles fréquences ce soir, dont une fréquence à Épinal, dont je me souviens déjà plus de la fréquence, donc ça commence. Pardon?
6: 101.2,
3: ouais, parce que 104.7, c'est dans les Vosges. On a Sophie, 22 ans déjà, qui vient d'arriver, donc d'Épinal, qui est une nouvelle auditrice. Salut.
10: Salut.
3: Mais tu nous connaissais avant, Sophie?
10: Ouais, je suis de Bordeaux.
3: Ah bah alors, pourquoi tu... Parce que t'as plein en disant que tu ne comprends pas ce qui t'arrive ce soir, mais tu comprends, puisque tu connais l'émission.
10: Oui, je connais l'émission, mais je comprends pas. À Épinal, on n'est pas habitué ici à avoir des trucs à peu près civilisés.
3: Ah mais non, mais pourquoi tu comprends pas quoi? Qui est Fun Radio?
10: Ouais.
3: Eh ben c'est une nouvelle fréquence, basta. Moi je pensais que c'était une auditrice qui connaissait pas du tout et qui venait d'arriver depuis trois quarts d'heure.
10: Oui, non mais
3: t'as jamais entendu parler de radio qui arrivait dans ta ville à Bordeaux, qui disparaissent, qui viennent, qui disparaissent?
10: Si, mais à Épinal, on n'est pas habitué ici.
3: Eh ben c'est le même principe.
10: Oui, mais d'accord.
3: Ah mais moi je m'attendais à un truc plus intéressant, putain.
10: Oh,
3: ah, mais
10: pardon.
3: Avant, c'est pas ce qu'elle t'a dit. Qu'est-ce que tu lui as dit aux antennes? Parce que nous, je pensais que t'étais une auditrice qui débarquait depuis une heure et demie, qui n'avait jamais de sa vie écouté Fun Radio, qui ne connaissait pas et qui découvrait, quoi.
10: Ah non, je connais ça.
3: Eh ben alors,
11: c'est
3: donc.
11: Des questions à poser à Max, je comprends pas bien ce qui se passe.
3: Mais elle comprend pas qu'il y ait Fun, c'est comme quand il y a un patron qui est viré, il y en a un nouveau, il y avait pas Fun à Épinal, on a fait la demande, on a une nouvelle fréquence, on est là-bas, basta.
10: Ouais, mais vous auriez dû le dire, quoi, parce que tu disais au début 40 auditeurs, ça m'étonnerait que tu les aies, franchement. Hein.
3: Pardon?
10: Au début, tu disais 40 auditeurs, mais...
3: Non, mais attends, je vais t'expliquer un truc quand même, parce que je sais que, bon, je comprends que des fois, on n'est pas toujours muni d'une cervelle. Mais par exemple, quand la nouvelle fréquence prend un minuit... Non, mais attends, mais je vais t'expliquer un truc qui est quand même très... Tu vas voir, c'est vraiment très con, hein, ce que je vais te dire. La nouvelle fréquence, elle est à minuit.
10: Ouais.
3: Comment tu veux que j'explique à un auditeur à 22h qui a Épinal, sachant que la fréquence démarre à minuit, que je vais lui dire qu'à partir de minuit, il va pouvoir m'entendre, vu qu'à 22h, il peut pas. Explique-moi.
10: Non mais tu peux réfléchir aussi, de temps en temps, vous pouvez faire de la pub ailleurs, il y a les journaux, il y a des trucs comme ça, il y a des affiches.
3: Ah oui, d'accord, je crois que tu parlais de moi, parce que moi c'est pas possible, parce que moi on m'a déjà demandé de faire de la pub avant. Oui, non, mais parce que je me méfie de vous quand même. Hein.
10: C'est pas parano quand même.
3: Pardon?
10: C'est pas parano comme ça.
3: Mais non, parano ça veut pas dire ça, puis employer les mots de vocabulaire qui correspondent à la situation aussi. Parano ça n'a rien à voir avec ce qu'on est en train d'expliquer. Bah oui, mais c'est comme si tu disais, essaie d'être un petit peu plus radiateur. Tu vois? Non, ça veut dire, excuse-moi, je voulais dire radiateur, je viens chauffe-moi un peu plus. Ouais, c'est vrai, on s'en sort plus, là, parce que le mot parano, dans la conversation qu'on a, ça n'a pas grand-chose à voir. Voilà. Merci beaucoup, Sophie, c'était passionnant, vivement, qu'on ait des auditeurs d'Épinal, hein, parce que là, franchement, on est gâtés sur les nouvelles fréquences, hein. J'ai hâte d'avoir un mec des Vosges. Ouais, c'est les Vosges, là, on va voir tout, là, je comprends pas bien, là. Nouvelle fréquence, là, je comprends pas, je suis sur mon tracteur, là, et j'entends les auditeurs, ils parlent de cul, là, ils parlent de clitoris, mais nous, on entend la volée des gens, et les Vosges.
11: Qu'est-ce qu'il y a? Pour le moment, Villeurbanne, ça m'étonnerait parce qu'en fait, il y a une coupure dans la région de Lyon. Donc, je suis là aux auditeurs que c'est pas la peine de nous appeler. On va essayer de réparer rapidement. Merci.
3: Ouais, ça va faire fissa, on est
11: pas là, ils ont de la musette.
3: Ouais, ça craint là quand même. Ils ont de la musette sur Lyon. Mais là, ça sert à rien de leur parler aux auditeurs de Lyon vu qu'ils nous entendent pas.
11: Ouais, mais bon, ça me rassure.
3: Non. Cool. J'arrête pas d'avoir envie de péter, mais qu'est-ce que j'ai ce soir, les enfants?
11: Fais-toi plaisir.
3: Hein?
6: T'as bouffé des faillots?
3: Non mais je sais pas, ouais.
6: Mais
3: non mais j'ai bouffé de la purée.
6: T'as bouffé des faillots?
11: Eh hey, bah moi aussi.
6: Des faillots.
11: C'est vrai, hein.
3: Ah c'est du vrai de vrai, non c'est des bruitages. On le fait exprès.
11: Oh, l'odeur!
3: C'est des bruitages!
11: Oh, l'odeur!
3: Tu l'as fait comment l'odeur? Hein?
11: C'est balèze.
3: Ah l'odeur, par téléphone toujours.
6: C'est la laine ça.
3: Ah c'est la laine ça, oui ça c'est Manu ça. Ah t'es... T'as bouffé comme un porc ce soir.
11: Non mais c'est vrai que t'as bouffé comme un porc.
12: C'est pas moi qui ai pris un demi-poulet, hein.
11: Ah non mais j'ai pris un demi-poulet parce que j'avais faim, mais
12: voilà.
11: J'allais me faire un flic. J'allais me faire un flic. C'est doux. Voilà, sans déconner. Je vais tout bouffer jusqu'au cul, même le carnet de PV, je vais tout bouffer le lascar au dessert. C'était bon. Bon Philippe, très sérieusement, tiens, t'as qu'à rester avec nous, Higgins. Philippe, donc 17 ans de Vichy.
13: Ouais.
11: Tu t'es fait dépuceler aujourd'hui.
13: Ouais.
11: Alors vas-y, raconte.
13: Bah alors, c'est des conditions un peu particulières.
7: Y a Lyon, pas de problème.
11: Ah, t'as halluciné?
7: Ouais, grave.
11: Ah ouais, mais le mec comment?
14: C'est bon, tout
7: voilà.
14: Bon.
7: Hein?
14: Ouais, salut TDF. Je vous appelle pour vous dire que la liaison rétablie à Lyon. Merci.
11: Ok, très bien. Donc fini la musette. Ok, ouais. Tout va bien. Auditeurs de Lyon, soyez les bienvenus quand même. Ouais. Nouvelle fréquence à Lyon. Alors, Philippe, donc.
13: Ouais.
11: Raconte.
13: Donc, je t'explique. Donc, je suis parti de deux jours au Futuroscope. Merci.
11: On va essayer, on va faire un truc, tiens.
13: Ouais.
11: Je vais vous faire chanter quand je vais arrêter le truc, on va voir si vous arrêtez à temps.
13: Ouais, vas-y.
11: Alors, oui. Attention. 3, 4. Attends, on va faire un test, on va faire une équipe. Attention, équipe A, alors Fildar et Manu ensemble, contre Philippe et Philippe donc de Vichy et Higgins, d'accord?
13: Ouais, Higgins t'es fort hein. Bon attends, je te redonne. Ah, t'es fort hein.
11: J'envoie la musique, vous chantez, dès que j'arrête, c'est celui qui s'arrêtera le plus tôt. Attention, on y va. On y va? C'est Higgins qui va commencer avec Philippe. Attention, on y va. Pas mal.
13: On est fort.
11: Attends, deux secondes, mais tu rigoles ou quoi?
13: Ah non, on est fort.
11: Attention, il y a la DAT qui tourne, donc on pourra vérifier. Hein.
13: Il y a une pas de problème.
11: Attention, on y va. Manu et Fildar du standard. Oh là là, Manu,
13: et on a gagné là.
11: Alors, non, mais
13: attendez, vous avez l'histoire à l'antenne, vous. Hein. Alors, Higgins, on a gagné là.
11: Alors, Higgins et Philippe, un point, c'est le premier cas de victoire.
13: Premier cas
11: de points. On recommence avec Higgins et Philippe. Allez. Attention. Là, vous avez été très mauvais, vous avez été la caca réflexe.
13: Putain, quand on chante, on n'entend rien, bordel.
11: La caca réflexe, attention. Fildar et Manu.
13: Attends,

0: attendez, Fildar et Manu, hein, c'est pas Higgins et Philippe, merci. Ouais. Ah oui, bah tu, si tu dis ouais, pourquoi tu chantes?
1: C'est Philippe.
0: Bon, attention.
1: Langue de pute. Ah, le bâtard.
0: La la la la la la la.
1: Oh là là.
0: Ça
1: là
0: peut
1: là
0: le faire, ça peut le faire, Philippe Higgins, bah, attention.
2: On est bon, on est bon.
0: C'est un jeu intelligent.
1: Bon, non. Il y a Max, qu'est-ce qu'on gagne?
0: Attention, on y va. Ça dépend si, vous, si c'est vous qui gagnez rien, si c'est l'autre, c'est un voyage.
1: Ah, équitable.
0: Les gagnants sont Fildar et Manu.
1: Évidemment, c'est un peu de tout à fait gagné, je pourrais que le prendre un mois après.
3: Moi, je veux partir.
0: Ah, pardon.
3: Je veux partir, on peut choisir.
0: On va gagner le voyage. Ouais, parce que mes problèmes, c'est que vous savez très bien que quand on travaille à la station, on peut pas gagner des cadeaux.
3: Bon, alors. On s'en fout, on donne le nom de ta meuf, Manu.
0: On va quand même chanter un truc qui est magnifique. Je pense que ça va faire plaisir à GG. Ouais.
3: Oh, là, oh la vache. La montée, en
0: le rythme, allez, attention.
4: Le bouton du volume ce soir, maximum, hein. Attention, vous êtes prêts? Attention! Pour GG!

0: spéciale dédicace à Gérard.
1: Allez, on y va. Allez. Attends, j'ai un autre truc, j'ai une autre idée. Attends,
2: ouais,
1: encore.
2: Super. Ouais, encore. Hein? On le standard, on chante. On kiffe.
1: Attends. Tiens, parlez avec eux, faites l'émission à ma place.
2: Oh merde.
3: Encore une fois.
1: Ouais, les auditeurs.
0: Ouais, ça va.
1: Ouais, on est au standard. Vous entendez?
0: Ouais.
1: Ouais, là, c'est Manu qui vous parle. Ça va bien?
0: Super, Manu, salut.
1: Ouais, salut. Vous connaissiez avant les deux, là, ou pas?
0: J'écoute
1: d'une oreille, pour ça, je peux vous dire, c'est vraiment haché.
2: Ah, mais c'est normal.
1: Bah, Manu, moi, j'ai qu'une oreille et Manu, il sait pas parler. Donc, ouais, vous connaissiez avant ou pas?
0: Non, pas trop, non.
1: Parce qu'on a l'impression qu'il y a une certaine, je sais pas, une certaine relation entre vous.
0: Non, pas tout à fait.
4: Ouais, si, franchement, à vous. Hein.
1: Ouais, dis-le, Will Smith,
0: ouais,
1: ouais, Higgins.
0: Il m'a pris des fakes parfois, bon, comme ça, quoi.
4: Tu pars en live, là, franchement, à vous, tu sais.
1: Ouais, mais à vous, ça sert à rien, Philippe.
2: Vous vous connaissiez avant?
0: Bon, oui, ah, on connaissait, mais... ouais. Allez, Manu. Franchement, on est au Futuroscope, ça prend encore ensemble. Ouais, c'est moi ta première fois. Bah, tu mens.
1: C'est bien Philippe qui a tripoté Higgins dans le train du Futuroscope.
0: Oui, il m'a tripoté le Zizi, ouais.
1: Voilà.
0: Yeah.
1: Alors, Philippe, à vous.
0: Non, je l'ai dit, il m'a mis dans ma bouche.
1: Carrément?
0: Ah, carrément, on va pas inquiet, hein.
1: Non, mais à part ça, vous faites autre chose entre vous ou pas?
0: On joue aux cartes.
1: Ouais, et puis d'autres?
0: Ouais, au karaoké, tout ça, la pétanque, tout.
1: Non.
0: C'est.
1: Et t'as appelé pourquoi Higgins au fait?
0: Bah pour le débat sur la caca.
1: Ouais, et Philippe?
4: Moi pour raconter une petite histoire.
1: Ouais, que Higgins t'avait poussé la caca, c'est ça?
4: Ouais, un petit truc voilà. Qui m'arrivait.
0: Voilà, d'où la relation.
1: Voilà.
0: D'où la relation, franchement.
4: Putain.
0: Logique. Bon, il est où, Max?
2: Ah, je suis en train de vous préparer.
1: Il arrive, il est en train de. Sympa, ça va être. Il est en train de nous préparer un truc, ça va être.
0: Il y a Max,
1: bon,
0: il est Pedro va au Brésil,
2: là.
0: Ah,
2: c'est une bonne idée, là.
1: Ah, attention, on va la noter.
2: celle-là, elle est vraiment bonne, tu vois.
1: Oh, bah merde. Ok. Bon, Manu.
2: Oui. Surtout qu'elle est pas fatigante pour vous, vous allez voir.
1: Ok. Bon, Manu, tu prends en charge les deux auditeurs, parce que j'ai du boulot. Merci.
2: Hein, quoi, pardon?
5: Téléphone, bonsoir. Ouais, t'appelles pour ça.
1: Tu te fous, Manu, ma gueule.
2: Ouais, je suis là.
0: J'ai une blague de merde, tu veux.
1: Ah, bah vas-y, alors.
0: Bon, j'y vais. Ces deux œufs qui sont dans une poêle, il y en a un qui fait « Putain, il fait chaud ici », et l'autre il fait « Putain, un œuf qui parle !» Et ouais, merci. Ah, t'es quoi, il est vraiment pourri.
1: Ouais.
0: Merci.
1: Bah ouais.
0: Je vous pétonne, merci.
2: Filard, t'es bon public, hein, quand même.
1: Ouais, attends, on m'en a raconté une, là, pas plus tard que samedi soir.
2: Ça galère.
1: Boquin. Non.
2: Mais non,
1: ils
2: galèrent pas.
0: Non, putain, ils sont géniaux, ils animent trop bien.
2: Il y a une oreille où ça trace, mais alors il y a une oreille où ça galère.
1: Spécial.
0: T'es frais avec Manu et Filard.
1: Bon, tu me laisses raconter ma blague. Spécial dédicace à Boquin qui m'a raconté cette blague. Donc, pourquoi les poissons-ci... Oh putain, attends. Attends, ça va me revenir.
2: Elle est mortelle.
1: Oh, ça va. Pourquoi

0: Ah, les poissons-ci, putain, merde, je me rappelle plus. Max!
1: Ouais.
0: Tu t'en souviens de cette blague?
1: De quoi?
0: La blague du poisson-ci, là.
1: Je connais pas, moi, celle-là.
0: Oh là là, je suis en galère.
2: Eh, Max, t'as pété.
0: Vous la connaissez pas, cette blague?
2: Non.
1: C'est fini, après, j'en ai pour 30 secondes.
0: Ok, alors attends,
1: L'enfer des auditeurs est bientôt terminé.
2: Eh, Max?
0: Pourquoi le poisson-ci s'appelle-t-il un poisson-ci, voilà?
2: Pourquoi? Je sais pas.
0: Vous savez pas?
2: Non.
0: Tu crois qu'on peut faire du feu sous l'eau?
2: J'ai pas compris.
1: Non mais tu rigoles ou quoi?
0: C'est nul.
2: Elle
1: est pourrie.
2: Hein. C'est nul. Elle
0: pue. Il est mort de rire en plus. Non, attends, il est mort de rire le con.
2: Elle pue
0: le con.
2: Elle pue tant que mal. Eh Max.
1: Ouais.
2: Pourquoi tu pètes? C'est une blague, ça? Non, du tout, je peux. T'as mangé quoi, franchement?
1: Je sais pas, je suis.
2: Franchement, depuis tout à l'heure, j'écoute et.
1: Ah, j'ai pété un bon nombre de fois dans la soirée.
2: Ah, ouais, hein.
1: Là, je défie une nana de venir me mettre le doigt, un petit nez dans le cul, là. À mon avis, là, il y a.
3: Marine!
1: Ah, Marine, non, mais Marine,
0: non,
1: à la
0: mais
1: fin.
0: Marine, elle va bien vouloir, hein, de toute
1: Marine,
0: façon.
1: Marine!
2: Moi, je dis spécial dédicace à Max ce soir.
1: Spécial dédicace!
2: J'étais pas.
3: Raté ma blague.
1: Merde, putain, je cherche un.
2: C'est pas il qui appelle de.
1: Ah!
2: Il appelle de Billy.
1: Attends.
3: Voilà, bimbo. Ouais,
1: non, mais il y a plein de trucs, il y a plein d'autres trucs.
2: Stéphane.
1: Ah, mais j'ai pas la place. putain.
3: Bah, mets-le dans le bureau, on va taper dans le bureau.
1: Bon, c'est pas grave. Je suis prêt. Are you ready?
0: Yes.
2: Et en France.
1: Alors, on va tester les deux équipes.
0: Oh là là, on va encore gagner, man. Putain, c'est trop facile.
1: Alors, ça va être très sympa. Alors, écoutez d'abord les sons. Je vais vous mettre ceci. Vous connaissez les mélodies?
2: Ouais.
1: Philippe Higgins aussi?
2: Ouais.
1: Bon, il y aura aussi celui-ci.
2: La queue le et la classe. Ouh, la queue le.
1: Attends, je vais caler un peu plus. Il y aura celui-ci aussi. Ah, je vais pas en dire.
2: Ah,
1: il n'y a pas de temps comme ça, attention. Il y aura ça aussi.
3: Il est vraiment.
1: Il y a ça aussi. D'accord, il y a celui-là. Bimbo. On cale là.
3: Bimbo.
1: Donc à chaque fois, vous n'êtes pas obligé de chanter les chansons, mais à chaque fois. Non, mais... Et donc je vais vous tester. Je vais faire par exemple ça, je vais être là, donc vous serez comme ça par exemple.
3: Tout le monde s'éclate, à la gueule le. Tout le monde s'éclate, à la gueule le. Vraiment,
2: il est vraiment. Il est vraiment pas comme.
1: D'accord, ok.
2: On va encore passer pour des cons, quoi.
1: Donc on va tester les équipes, on va voir celle qui suivra le mieux, d'accord?
2: Ouais.
0: Tu vois, Fildar.
1: Alors, qui va commencer? Alors, Philippe Higgins, vous démarrez?
2: Non, laisse ta place, c'est bon.
0: Non, mais on peut pas, je suis tout seul.
1: Comment
2: c'est? Justement, vas-y.
1: Alors, Fildar est parti chercher un truc.
2: Yeah, c'est qu'il a peur, Manu, en fait.
0: J'ai peur de rien.
2: Yeah, Manu, tu es dans ton froc.
1: D'accord.
2: Yes.
1: On y va. On y va, alors.
0: C'est bon?
1: Fildar et Manu vont commencer.
3: Oh, merde.
1: Il y a qu'une oreille?
2: Ouais, tant mieux, comme ça, on aura un avantage.
1: Le caca casque. Le caca matos de Fun Radio. On y va. Vous êtes prêts?
0: Ouais.
1: Allez, on commence. 1, 2, 3.
3: Il est vrai.

0: Pas mal, pas mal, pas mal, pas mal. Oh, que donne les
1: ah,
0: deux.
1: Ah, ça esquinte, hein.
0: C'est dur, hein.
2: Wow.
0: Bon, Philippe.
3: Ouais.
0: Et Higgins, vous êtes prêts. 1, 2, 3.

0: Oh, pas terrible, vous, pas terrible, pas terrible, pas terrible, pas terrible.
1: Oh, t'abuses, Max, on a gagné là.
2: On se tape le cul pour chanter au téléphone, on a l'air déjà de con, alors si tu nous fais pas gagner, merde.
0: D'accord.
2: Alors, franchement, on a gagné là, Max. Franchement, moi, je.
0: Non, non, je préfère Philippe et. Encore même. Philippe et Manu.
2: Ah non.
3: Toujours là.
4: Alors David, pour l'instant, carton plein sur les SMS. 85% de gens qui veulent écouter un troisième extrait de tes interventions sur Radio Canu 102.2 du côté de Lyon. Ouvrez bien vos oreilles, les enfants, montez le son de la radio, car ça, vous pouvez penser que ça n'existe plus. Et pourtant, ça existe encore. Écoutez la troisième intervention de notre ami David.
3: C'est bon, ce rock 1978, oui. C'est comme du country, comme dans... Taxeur, rangeur, ce que vous regardez tout ça sur TF1. Bon, ouais, bon. Et maintenant, on continue avec un autre.
4: Ça vaut mieux.
3: C'est comme du tatam. Mais ça va venir la guitare. Ça vient, ça vient. Encore. Hey. Allez, hop. Allez, on écoute ça.
4: Bien.
3: Allez, c'est bon là. C'est bien.
4: Yeah. Ah, ça continue?
5: Non, ouais, ça m'aide.
4: Ah, d'accord.
3: Et oui, c'était du rock un peu gitan, hein, parce qu'il y a la guitare gitane. Hein. du rock gitan, hein. Il y a beaucoup de rock. Il y a du rock and roll, il y a du rock bio, rock country, rock gitan. Ouh là là, il y a un paquet de rock, mais c'est pour ça. Une heure mix. C'est mix rock, non, rock,
4: c'est surtout crotte, ouais.
3: Rock, love, rock, tout. C'est bon.
4: Mais putain, mais moi. Attends, David.
6: Ouais.
4: Tu nous fais un petit peu, là, les tam-tams, là.
6: Ouais, ok.
4: Vas-y. Pas mal.
5: Il a le rythme dans la peau.
4: Ah ouais. Carton plein, là, pour le moment, David.
6: Ah ouais.
4: Alors, nous avons encore la possibilité d'écouter une quatrième intervention de l'émission de notre ami David. On remet les compteurs à zéro, ça vient d'être fait. De nouveau, vous votez. Est-ce que vous voulez un quatrième extrait? Ou là, on peut dire, il faut arrêter le massacre. À vous de décider. De votre SMS portable, vous faites vote VOTE. Comme d'habitude, on écoute une deuxième fois cet extrait.
5: Ah.
4: C'est toujours pareil. Hein. C'est ce que je dis à chaque fois, après avoir entendu une fois et d'avoir halluciné. On en reprofite une deuxième fois. Tu es prêt, David?
6: C'est prêt.
4: C'est parti.
3: C'est bon, ce rock 1978, oui. C'est comme du country, comme dans Taxeur, Rangers,
4: ah,
3: que vous regardez tout ça sur TF1.
4: Ah oui, c'est bon, d'accord.
3: Mais bon. Et maintenant, on continue. C'est comme du tatam.
4: Il y a des tatanes.
3: Mais ça va venir, là.
5: C'est comme des tatanes.
4: Je vois que ça se mettait au pied, moi, des tatanes. On peut faire de la musique avec.

0: attention.
1: Ouah, allez, c'est bon là. C'est bien là. Et oui, c'était du rock un peu gitan, hein, parce qu'il y a la guitare gitane. Hein. Eh, du rock gitan, hein. Il y a beaucoup de rock, version rock, il y a du rock and roll, il y a du rock pure, rock country, rock gitan. Ouh là là, il y en a un paquet de rock, mais c'est pour ça. Une heure mix. C'est mix rock, rock, rock, rock, rock country, rock, gitan, rock, love, rock, tout. C'est bon.
0: Eh, tu sais quoi, David?
2: Ouais,
0: je pense qu'un jour, je vais te faire venir de Lyon jusqu'ici, tu vas co-animer une soirée avec moi, hein.
1: Ah ouais.
0: Ça te ferait plaisir. Enfin moi ça me ferait plaisir. Hein.
1: Ouais.
0: Ça te ferait plaisir.
1: Ouais.
0: Ah, sans déconner. On va
3: faire le niveau. Alors
0: on va te faire venir rapidement. Oui, mais tu sais que quand je vois, quand j'écoute certains animateurs sur la bande FM, je me dis que des fois t'es pas très loin. Hein. David. Quatrième extrait, pour le moment, on en est à 77% de gens qui veulent réécouter un quatrième extrait de ton émission. Autant dire que c'est carton plein, David. Hein.
1: Ah, super.
0: Tu sais qu'en plaisantant avec la pub qu'on te fait, mais dimanche matin, ça c'est impeccable, hein, parce que 10h-11h sur Radio Canu, 102.2 à Lyon, là c'est impeccable. Comme ça, après 11h-midi, tu reviens sur TF1 pour regarder téléfoot, là t'as la totale. Hein.
1: Ah ouais,
3: là, c'est carton plein. Après,
0: là, ta femme peut te faire un procès, là. Hein. Une heure de David. Après une heure de téléfoot, là je pense que tu peux avoir des gros soucis. Si tu veux quitter ta meuf, ça c'est la bonne solution tous les dimanches. David, on continue à voter et puis on se retrouve tout à l'heure.
1: Pas de problème.
0: A tout de suite, mec.
1: A tout de suite.
0: Oh, il est chaud, il est chaud, il est chaud. Hein.
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5: Il est 22h et nous sommes en direct sur la Max Radio. Bonsoir à tous et bienvenue chers amis. Ce soir, attention, il y a du rire à gogo pour pouvoir s'amuser dans cette spéciale archive Radio Star System volume 3. Un petit peu plus d'un mois avant le volume 2. Hein, ça se croit que c'était le 9 mai, si ma mémoire est bonne. Aujourd'hui, en ce 13 juin 2018, en direct, 22h, 2 heures d'archives du meilleur du Star System, de sa création jusqu'au ces dernières heures. Ah, peut-être que ce soir vous allez entendre des choses que vous n'avez encore jamais entendues sur les réseaux sociaux et que vous n'avez même pas dans vos archives. Pour les autres, ceux qui ont peut-être tout, bah écoutez, ça sera le plaisir de repartager tout ça en même temps. En tous les cas, je voulais vous remercier pour tous ceux qui me soutiennent évidemment sur ce projet. Nombreux évidemment avec cette émission spéciale de ce soir m'ont retrouvé sur les réseaux sociaux, Facebook, Twitter ou Instagram et qui je sais ce soir sont en direct. Donc voilà, ils se reconnaîtront et je les salue au passage. Ce soir, au programme, écoutez bien, il va y avoir du canular téléphonique, en veux-tu, en voilà, j'en ai retrouvé un ou deux de 1995. Que du bonheur. Nono d'MTI sera de la partie. Vous aurez le droit à Manu d'Aix-en-Provence. Vous pourrez réécouter les réunions d'après-débat avec Gégé. Alors là, il y a un Jackie les croissants chauds avec un Fred qui a été piégé, que j'ai rappelé quelques heures après pour lui faire de nouveau un kiki donc. Ça, c'est extraordinaire, un pur bonheur. Va falloir rester là rien que pour ça, les amis. Plus plein d'autres choses du Alain Debrest dans les studios, bien sûr, à l'époque du Star System. Et puis peut-être encore d'autres surprises d'ici les minuit. Au programme musical également, j'ai voulu toujours continuer à mettre des sons, des artistes, des morceaux qui ont marqué l'histoire du Star System. Pour n'en citer que quelques-uns, il y aura du Nirvana, il y aura du Roth également, du Oasis, du Laurent Garnier, du David Guetta, voilà, pour ne parler que d'eux. Mesdames, messieurs, si ce soir, évidemment, vous avez envie de converser avec moi, d'intervenir, ça se fera d'abord par le biais du mail, hein, donc n'hésitez pas, contact@lamaxradio.com si vous le souhaitez à le faire. 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Allez, maintenant concentrons-nous sur cette spéciale archive Star System, le meilleur de la radio évidemment, le pur bonheur. Tout ce qui a été fait là, je les ai réécoutés, je me suis dit mais oui, aujourd'hui quand j'écoute les FM, les petits jeunes qui font de la radio, je me dis mais c'est vrai qu'ils se sont vraiment inspirés de tout ce qu'on a pu faire pendant cette époque-là. J'en veux pour preuve, pour commencer cette soirée spéciale archive, eh bien écoutez, un problème téléphonique, eh oui, avec Georges qui s'était fait piéger. Voilà, c'était avec Florent, hein, le standardiste, pour vous dire qu'il y a eu une vie avant, même avant Gérard, avant Fildar, avant Manu. C'était avec un de mes premiers assistants à l'époque, c'est Florent. Vous allez peut-être réentendre sa voix pour ceux qui étaient là. On est en 1980. 95. Hein. Donc là, évidemment, ça va pas nous rajeunir. Voilà, où on fait un petit canular qui est téléphonique à Georges. Et quand je l'ai réécouté il y a quelques jours pour le mettre dans cette archive, je me souvenais même plus de ça. À un moment donné, on appelle carrément la Tour Eiffel. Ah oui, on avait peur de rien à l'époque. Voici tout de suite le premier, on va dire la première archive de cette soirée spéciale Radio Star System sur la Max Radio. On y va, c'est parti. Go.
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5: C'est parti. Hein, Georges, t'as 38 ans, tu nous appelles de Montbéliard.
2: Voilà.
5: Eh bien, nous t'écoutons.
2: Voilà, une aventure cet après-midi avec une copine.
5: Bien, raconte-nous un petit peu ça.
2: Ben, dans un sauna, elle était donc deux garçons qui lui plaisaient. Elle voulait faire quelque chose avec eux et après d'autres.
5: Discuter peut-être.
2: Comment?
5: Discuter.
2: Pardon?
5: Discuter.
2: Allô?
5: Discuter.
2: Je t'entends très faible.
3: Ah bah nous on t'entend très bien, alors peut-être un petit problème de micro. Donc alors comment ça s'est passé quand tu pointes quel est ce moment de point d'année?
2: Attends, je t'entends très mal, Max.
5: Ah, comment c'est quand il est qui est pour la fille pour la première fois?
2: Attends, je t'entends pas du tout, Max.
5: Ah, je t'entends. Ah bon?
2: Voilà.
5: Ah, tu m'en. Vous m'entendez bien, vous, les autres qui écoutez la radio? Bah oui, apparemment sur Minitel, ça a l'air de bien fonctionner. Ah non, ouais, je te demandais, en fin de compte, c'était donc la première fois qu'elle était partie pour la. Et c'était, ça lui a plu ou pas? Alors comment c'était?
2: Attends, je t'entends pas du tout, je t'entends très très loin.
5: Tu m'entends loin là?
2: Ouais.
5: Là, tu m'entends très loin aussi?
2: Un peu mieux là.
5: Là, ça va un petit peu mieux?
2: Voilà, ouais.
5: Non, je demandais, en fin de compte, donc toi, c'était la première fois que t'allais dans un sauna, quoi.
2: Ah non, non, c'est pas la première fois, hein.
5: Et donc, mais en fin de compte, c'était la première fois qu'il y avait une situation dans laquelle tu te retrouvais comme ça, un peu genre, qui était perdu, quoi.
2: Attends, je t'entends mal, ou je te perds, je t'entends bien au départ et je te perds après.
5: Ah, t'es sur quel canal? Est-ce que t'as une CB avec toi? Non, t'as pas la CB?
2: Oh non, non, elle est dans mon garage, la CB.
5: Ah, hein. Parce que si tu pouvais chercher une CB, en fin de compte, on pourrait se mettre sur le canal 28. Et parce que nous, on a la possibilité, pour les auditeurs qui nous reçoivent pas bien, de se mettre sur le canal 28.
2: Ah ouais, mais il faut que je ressorte l'antenne, tu vois, comme elle est dans le garage et tout.
5: Comment on pourrait faire? Parce que ça m'embête un petit peu, parce que toi, ça serait quand même un peu dommage que tu puisses pas quand même continuer à parler de ce que t'as envie de dire, quoi.
2: Ah ouais, parce que je t'entends bien quelques paroles et puis après ça baisse d'intensité et ça remonte.
5: Non mais des fois c'est vrai qu'on a des petits problèmes et que bon alors il y a des moments où il vaut mieux que ça soit un peu plus positif que par rapport à ce qu'ils pourraient pour qu'elle est. Je crois que c'est plus ça, non? Enfin, moi c'est ce que je pense. Hein. Maintenant, je sais pas qu'est-ce que t'en penses toi, Georges. Je sais pas. Par exemple toi c'était, t'as vécu ça longtemps. Ouais. Ça a duré combien de temps ce? Tu veux savoir ce que j'en pense quoi, en fin de compte?
2: Ouais.
5: Moi, je sais que personnellement, si j'avais été avec ma copine,
2: ouais.
5: Je sais que j'aurais jamais laissé faire des trucs comme ça parce que c'est pas possible. Quoi. Parce que moi, je trouve ça même limite malsain, quoi.
2: Ouais, mais attends, parce que je t'entends pas du tout, tu vois, ça coupe.
5: Aïe, aïe, aïe, aïe, aïe, il y a un petit problème alors. Ce qui peut se passer des fois, c'est qu'il y a des problèmes avec les lignes. C'est vrai que des fois, on les entend pas très bien, mais il y a des fois, ça revient un petit peu plus, quoi. Je vais passer quoi, tu vas me poser. Hein?
2: Pardon, là, j'ai rien.
5: De ta ligne, je disais.
2: Ah non, il marche
5: plus. Ta ligne.
2: Ouais. Je t'entends bien au départ et après ça baisse d'intensité et j'entends plus rien.
3: Ah bah comment ça se fait alors? Enfin, ok, là tu m'entends bien, là tu m'entends bien comme ça tout à fait, là tu m'entends mieux peut-être là.
5: Non. Peut-être non.
2: Pardon?
5: Peut-être.
2: Qu'est-ce que tu dis?
5: Ah, je disais que peut-être que là tu m'entendais beaucoup mieux quand même. On pourrait faire peut-être un petit effort, peut-être un peu une technique, non?
2: Non, moi je t'entends pas du tout, je t'entends.
5: Aïe aïe aïe aïe aïe aïe aïe aïe aïe, qu'est-ce qui se passe, nom de Dieu?
2: Les premières syllabes j'entends bien et après c'est.
5: Ah, c'est donc enfin. Donc les deux premières tu les reçois?
2: Ouais.
5: Attends, je vais regarder parce que on a un altimètre audio dégradable. On va regarder. Alors, tu vas me faire des mots. Attends, parce qu'on va avoir un petit problème. Il y a un petit problème là. Je vais m'éloigner un petit peu du micro, hein, donc tu m'entendras plus loin.
2: Ouais.
5: Il faudrait que de toute façon tu fasses des mots un petit peu en quatre syllabes. D'accord?
2: Ah ouais, mais attends, j'ai pas entendu ce que tu m'as dit là.
5: Je disais, ce qui serait bien, c'est que tu me fasses des trucs en quatre syllabes. Ça serait bien, d'accord?
2: Et non, j'entends. Je comprends juste.
5: Il faudrait, si c'était possible, pendant que moi je règle l'instrument, tu sais, le. Qu'à ce moment-là, toi, tu fasses des. Que tu essaies de me faire des mots en quatre syllabes, d'accord? Ok?
2: Ouais, eh ben attends, je vais essayer parce que j'ai pas trop compris. Hein.
5: Fais-moi des mots en quatre syllabes. Comme ça, parce que toi, tu reçois les deux premières syllabes, mais tu reçois pas les deux dernières.
2: Voilà, c'est ça.
5: Bon, ça, c'est alarmant, ça, c'est pas normal. Donc, tu vas me parler, tu vas me faire des phrases en quatre syllabes.
2: Module.
5: Alors, attends, je module. Alors, vas-y.
2: Je fais des bulles.
5: Non, mais faut que tu ailles plus lentement, hein.
2: Alors, je.
5: Ah là là, c'est vrai qu'il y a un problème. On va appeler la Tour Eiffel, ça va venir Georges.
2: Ouais.
5: Tu m'entends là?
2: Très loin.
5: Je vais appeler. Écoute, Georges.
2: Ouais.
5: Moi, je vais t'obliger de m'absenter deux secondes. Je vais aller dans le studio technique au fond.
6: On va appeler la tour Eiffel. Et tu leur expliques le problème. Et puis comme ça, moi, je pourrais régler. Et toi, tu fais des mots en 4 syllabes. Tu m'entends?
2: Ok.
6: Donc on va appeler la tour Eiffel et moi je vais être obligé de sortir du studio. Mais on va laisser le micro allumé. On s'excuse pour les auditeurs qui nous écoutent, on a un petit problème, on est obligé de s'éloigner. Hein. Donc Georges,
2: ouais.
6: Je m'absente, on appelle directement la tour Eiffel.
2: Ouais.
6: Et tu leur expliques le problème, que t'es avec Max en direct, tu te dis que bon, il y a deux, les deux premières syllabes on les entend, mais pas les quatre dernières, ils comprendront, ils connaissent les machines des trois et quatrièmes syllabes. Et moi je suis au fond et je fais les réglages.
2: Ok.
6: Bon vas-y Florent, tu peux les appeler, bon à tout à l'heure.
2: Ok.
6: Bon, à tout à l'heure, hein, Georges.
2: Ouais.
6: À tout à l'heure.
2: Ok.
7: Service Tour Eiffel 24h24, bonjour.
2: Bonjour, je suis avec Max de Fun Radio.
7: Pardon, c'est Max, là?
2: Non, je suis avec Max.
7: Ça va, Max?
2: Non, c'est pas Max.
7: Ouais.
2: J'étais en conversation avec Max.
7: Je t'écoute pas ce soir, je suis désolé.
2: Ah ouais? Ouais,
7: qu'est-ce qui se passe?
2: Alors, il écoute que j'écoute que ces deux premières syllabes. Et j'écoute.
7: Ah, c'est pas Max là?
2: Hein?
7: C'est pas Max?
2: Non, c'est un auditeur qui était en conversation avec Max.
7: Ah ouais? Ah, il a encore les problèmes avec ses syllabes là comme hier?
2: Voilà, donc les deux.
7: Oh merde!
2: Les deux premières, il les entend bien?
7: Ça, c'est la bécane ça.
2: Ah ok.
7: Donc, quel est le problème? Alors, racontez-moi un petit peu en détail là, expliquez-moi.
2: Alors, j'écoute bien ces deux premières syllabes.
7: Oui.
2: Et après, ben, je le perds et j'écoute les deux dernières.
7: Ah oui, d'accord. Donc ça viendrait d'un C'est ça?
2: Voilà, c'est ça.
7: Est-ce que vous pouvez me dire si le truc est bien branché? Ah, vous pouvez arrêter de jouer avec votre téléphone? Allô?
2: Allô, oui?
7: C'est l'auditeur, là.
2: Oui, c'est ça.
7: Vous pouvez arrêter de jouer avec votre téléphone parce que j'entends pas bien. Qu'est-ce que vous me dites?
2: Ah, je joue pas du tout avec mon téléphone.
7: Bon, qu'est-ce que vous me dites?
2: Eh ben, je dis...
7: Pardon?
2: Je dis...
7: Oh, j'entends rien du tout, là.
2: Ah ouais, parce qu'il y a quelqu'un qui est en train de pirater la ligne.
7: Aïe, aïe, aïe, aïe, aïe, aïe, aïe. Alors, attendez, parce que là, le problème, c'est qu'il y a quelqu'un qui est en train de jouer avec la ligne. Si vous pouviez raccrocher, vous qui êtes sur la ligne, dites-lui pendant que moi, je vais faire les réglages, hein.
2: Ok.
7: Allô?
2: Oui?
7: Bon, je vais vous basculer sur un autre poste, hein.
2: Ok.
7: Vous entendez, là?
2: Oui.
7: Bon, alors allez-y, expliquez-moi un petit peu, faites des syllabes en 4 alors.
2: Alors, je module.
7: J'entends rien. Continuez.
2: Je fais des.
7: J'entends rien du tout, hein.
2: Et maintenant, on dirait que quelqu'un appuie sur des touches de
7: téléphone. Ah ouais, mais le problème, c'est que c'est ça, c'est qu'il y a un mec qui est en train de pirater. Écoutez, demandez au mec qui pirate de raccrocher pendant que moi je m'occupe du son, hein.
2: Ouais. Le gars qui appuie sur cette touche de téléphone là.
7: Allô?
2: Oui?
7: Bah, normalement, ça doit marcher, là, j'ai réglé le truc, hein.
2: Ok, bah, vous repassez Max?
7: Ouais, je vais vous le repasser, je suis obligé de raccrocher, il va revenir. Max, tu peux revenir dans le studio? Ok, il va arriver, il m'a dit.
2: Ok.
7: Ok, au revoir, monsieur.
2: Au revoir, merci.
7: À votre service.
6: Oh! Georges?
2: Ouais.
6: Oh, bah, là, tu m'en. Allô?
2: Oui, Max?
6: Ouais.
2: Ouais, ok.
6: Oh, bah, là, ça marche peu quand même, parce que j'ai été inquiété tout à l'heure quand même.
2: T'es loin du micro là.
6: Non, je suis juste à côté là, tu m'entends bien là?
2: Voilà.
6: Là c'est beaucoup mieux comme ça. Bon alors qu'est-ce qui s'est passé alors exactement?
2: Eh ben tu vois, j'étais avec une copine au sauna.
6: Mais comment ça s'est passé cette histoire quand même? C'était la première fois que c'était arrivé ou pas?
2: Ça recommence, j'entends plus que tes deux premières syllabes.
6: Ah non, c'est pas possible, je viens de régler le truc exactement là, ça marche impeccable, arrête tes conneries.
2: Ah si, je te le dis Max, hein. Ça refait pareil, hein.
6: Non mais c'est pas possible si tu veux hein? Régler le truc, il est tout neuf. Attention, ça la bécane qui est toute neuve quand même.
2: Hein?
6: Je sais quand même, c'est quand même.
2: Ah bah écoute, je t'entends que tes deux premières syllabes.
6: Ah ouais.
2: Et puis après, j'entends plus rien dans le fond, quoi.
6: Ah merde. Qu'est-ce qu'ils t'ont dit, les mecs, sur la tour Eiffel?
2: Eh bah que c'était réglé et tout, quoi.
6: Bon allez, Florent, tu me rappelles le mec des PTD, je ne sais quoi, tour Eiffel, machin chouette, là, moi je vais appeler, ça va chier, là, parce que ça, y en a marre, quoi, hein.
8: Oui, allô?
6: Oui, c'est qui, là?
8: Là, c'est Rémi.
6: Ah, Rémi, qu'est-ce que tu branles?
8: C'est qui?
6: Mais c'est Max.
8: Ah, ça va, Max?
6: Est-ce que t'as eu un vieux monsieur tout à l'heure qui t'a appelé?
8: Ouais, il paraît que t'as un problème.
6: Mais bien sûr, j'ai un problème, on n'entend plus que toi pointer.
8: Mais on l'arrête pas. On s'entend très bien, là.
6: Bah, alors tu m'entends bien, alors, Georges?
8: Oui.
6: Toi, tu m'entends?
2: Ah bah ça y est, Max, je t'entends, là.
6: Bah alors, Georges, là, tu déranges pas non plus les machins. Qu'est-ce que c'est que cette histoire?
8: Ah bah écoute, putain, j'étais en haut de l'émetteur, là. Il a fallu que je redescende, quoi.
9: Bon, Georges.
7: Ouais.
6: Il faut que t'arrêtes de t'amuser comme ça un peu.
7: Écoute, je m'amuse pas, Max.
6: C'est pas évident quand même, là, ouais, non. Quand même, on rigole pas avec les gens.
7: Faut arrêter un peu à chaque fois. Je descends.
9: Alors, t'entends ce qu'il te dit?
7: Je joue avec ma vie, quoi.
9: Georges.
7: Ouais.
9: Non, mais c'est vrai que des fois, quand même, on rigole pas avec la personne. C'est comme des gens qui travaillent la nuit.
7: Ah, si je pouvais t'enregistrer la conversation, tu écouterais.
9: Mais ça m'étonnerait quand même. Les gens, ils entendent très bien, ils savent très bien de quoi on parle quand même.
7: C'était la troisième, quatrième.
9: Alors, Georges.
7: Voilà.
9: Est-ce que tu m'entends ou pas?
7: Moi, je t'entends très très mal. Hein.
8: Nous aussi, à la Tour Eiffel, pas de problème.
9: Ça, tu nous reçois bien, la Tour Eiffel.
8: Ça reçoit normalement et ça part normalement.
9: Bah alors, Georges, c'est peut-être ton poste qui déconne.
8: Ah, je vois que ça, ouais.
9: T'as pété les plombs, Georges, ou quoi?
7: Ah, mais j'ai pas pété les plombs.
9: Bah écoute, Georges, franchement. Franchement, Georges, comme tu dis, bon, on peut pas continuer dans ces trucs comme ça, Georges, non.
8: Georges.
7: Ouais.
8: Est-ce que le bouton 3ème, 4ème syllabe est bien branché sur le poste?
7: Ouais.
8: Est-ce que tu l'as bien branché?
7: Attends, moi je suis.
8: C'est quoi, c'est
9: Bon alors, Georges, est-ce que. Ou pas?
7: Écoute, là je t'entends comme si c'est un bégaiement.
9: Mais y'a pas de bégaiement, moi je bégaye. C'est pas possible, ça, ou quoi?
8: Ah ouais, non, mais si ton téléphone il a un ou deux ans, ouais, tu dois. T'as deux boutons, enfin t'as trois boutons.
9: Bah ouais, première, mais je sais pas ce qui branle là.
8: Et cinquième. Tu vois les boutons première, troisième et cinquième sur ton
9: téléphone. Mais attends. Bon, alors Georges.
7: Attends, oui, Max.
9: Bah alors, fond, mets ça marche. Mets à fond. Ouais, mais là, ça va pas. Non, c'est quoi? Non, je comprends pas. Bon, là, non.
7: Tu as entendu?
9: Ben, on entend. Alors, c'est vraiment pas possible. Arrête de mettre la musique, Georges, c'est désagréable.
7: Mais écoute, c'est le gars qui me dit de mettre
9: la. Arrête de mettre la musique. Mets la musique à fond quand même, Georges.
7: Mais c'est le gars de la Tour Eiffel qui m'a dit de la mettre.
8: Ouais, mais j'ai dit la radio, écoute, pas
9: Georges.
8: La musique.
9: Ah là là là.
6: Mets pas
9: là,
6: la musique, Georges, mets
5: un peu. Ça, c'est terminé de cette manière-là. Voilà pour la première archive de cette soirée. Vous avez entendu qu'au début, on parlait de Minitel. Hein. On était en 1995. Et c'est marrant parce qu'en réécoutant comme ça, en me réécoutant, j'ai l'impression d'entendre des animateurs qui sont aujourd'hui sur Énergie. Mesdames, messieurs, c'est la spéciale archive radio du Star System. Laurent Garnier, Crispy Bacon, tout de suite. Ça aussi, ça avait été tellement énorme à l'époque quand c'était sorti à la radio. Et juste après, on aura un autre problème téléphonique. Parce que vous savez, c'est comme les trains. Un problème téléphonique peut en cacher un autre, puisque on se redirigera vers un Jackie les croissants chauds. Et puis après, il y aura du Oasis, il y aura du Kiki Donc, il y aura du GG, il y aura du Canular, il y aura du Alain Debresse, il y aura du Nolo d'MTI. Jusqu'à minuit, je ne vous lâche pas d'une semaine. Et on fait le retour vers le futur. Le flashback. Oh là là. Laurent Garnier. Crispy Bacon, tout de suite sur la Max Radio dans la spéciale archive jusqu'à minuit.

0: La Max Radio, en direct ce soir depuis 22h jusqu'à minuit, c'est la spéciale archive radio volume 3 ce soir, le meilleur du Star System que vous allez pouvoir revivre, j'en bafouille presque, ah oui, c'est l'émotion de m'avoir écouté comme ça en 95 tout à l'heure en parlant du Minitel et à l'instant, voilà, on l'avait découvert également sur Fun Radio à l'époque, dans le Star System évidemment, dans notre émission à tous, Laurent Garnier, Crispy Bacon.
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0: Jackie, les croissants chauds, grâce à un auditeur qui s'appelle Fred. On avait piégé à l'époque un autre auditeur qui s'appelle Fred, qui était un fan et qui, je pense, s'il nous écoute encore aujourd'hui, ou même s'il nous écoute pas, un fan de Johnny Hallyday. Et là, on lui avait fait le fameux Jackie, les croissants chauds. Attention, avec la victime Fred, ça va se passer en deux parties. D'abord, la première, écoutez Jackie les croissants chauds avec Fred et la victime Fred. On récupère Fred.
2: Ouais.
0: 21 ans donc de Meaux. Alors, qui allons-nous appeler?
2: Alors, c'est un autre Fred.
0: Un autre Fred, ouais, d'accord, ouais. Ouais.
2: Mais alors, justement, avant, il faut que je t'explique un petit truc parce que c'est un gros fan de Johnny, mais vraiment fan, quoi. Puis on n'arrête pas de le chambrer avec ça parce qu'en fait, c'est un collègue de boulot.
0: Ah oui.
2: Et on n'arrête pas de le chambrer avec ça. Et faudrait faire, bah, comme j'ai dit à Florent, faudrait mettre une musique de Johnny derrière, puis faire style qu'il va gagner un gros truc avec Johnny, je sais pas, une journée avec Johnny.
0: D'accord.
2: Un truc bien comme ça, quoi.
0: Alors on va faire genre Johnny, la Lorada.
3: Un week-end à la Lorada.
2: Ok. Faut faire un truc sur Johnny, quoi, absolument, quoi. Parce
0: il a quel âge, ce garçon?
2: Je sais pas, il a une vingtaine d'années.
0: Tu sais pas l'âge exact, à peu près 25
2: non,
0: ou 26 ans?
2: Il a mon âge, quoi, une vingtaine d'années à peu près.
0: D'accord, ok, allez, on y va. C'est parti.
2: Ouais.
0: Allô?
4: Oui.
0: Allô, allô?
4: Oui, c'est moi, je suis là.
0: C'est Fred?
4: Oui, c'est Fred.
0: Fred, donc je te rappelle, ouais. Fred, t'es là toujours?
2: Bah ouais, je suis là. Ouais.
0: Faut qu'elle décroche, faut qu'elle décroche.
2: Bah ouais, faut qu'il y ait quelqu'un qui décroche.
0: Donc, c'est un copain à toi, donc il a 21 ans, il appelle de l'année, on appelle à l'année, là.
2: Ouais,
0: c'est parti, donc on appelle.
2: C'est un collègue, quoi, c'est pas. Si, c'est un copain aussi.
0: C'est un collègue, c'est un fan de Johnny.
4: Ouais, oui, alors, exactement, ouais, oui.
0: Alors, je te rappelle que si Fred décroche, il y a donc un week-end pour aller à la Lorada avec John Hallyday.
2: Ouais, bah ouais.
0: Ça fait 3 jours que tu nous appelles pour l'appeler.
2: Ouais.
0: Et malheureusement, je crois que c'est le répondeur, ça ne répond pas.
4: Je suis là.
0: Quel dommage.
2: Il m'a dit qu'il serait là, j'ai dit qu'il irait d'appeler, mais. Apparemment.
0: Oh là. Apparemment, il est pas là. Il vit tout seul, il est avec une copine ou quelqu'un?
2: Non, il a une copine.
0: Oh là.
2: Il a une copine, je crois.
0: Décrochez.
4: Attendez.
0: Il faut que ça décroche.
4: Merde.
0: Il y a un week-end donc pour passer chez Johnny à Saint-Tropez à Lorada.
2: Et il y a pas moyen de gagner aussi un kilo de croissant, non? Parce que vu que c'est Jackie les croissants chauds,
0: bah, ça pourrait être, c'est faisable, Fred, mais il faudrait que ton pote décroche, Fred.
2: Ah ouais, cool,
0: il
2: ouais.
0: Te connaît? T'as un copain, tu le connais depuis longtemps?
2: Ça fait 6 mois que je le connais. Ça fait 6 mois qu'on bosse ensemble, à peu près.
0: Il fait quoi dans la vie, ce mec? Ça sonne dans le vide, hein. Au standard, vous me dites, hein, dès que quelqu'un décroche chez Fred, Alani, vous n'hésitez pas à nous le faire savoir.
3: Ça sonne dans le vide, il y a toujours personne.
0: Il y a toujours personne,
4: allô,
0: malheureusement. Je suis désolé, on va en laisser 4-5 sonneries, et puis malheureusement, le week-end pour Johnny, ça sera remis.
2: Il va être dégoûté, quoi.
0: C'est un spécial, donc on fait un.
2: Tu vas faire écouter la cassette, il va être dégoûté.
0: Tu sais que c'est une nuit spéciale Johnny Hallyday ce soir?
2: Je sais, parce que l'autre fois c'était Aznavour, mais bon,
4: il y a quelqu'un.
0: Mais il est fan ou pas de Johnny?
2: Ah bah ouais, à mon avis, c'est un gros fan, quoi, parce qu'à chaque fois il en parle et tout, il y a un autre collègue aussi qui est fan.
0: Quel dommage.
2: Sur lui, quoi.
0: C'est dommage, parce que tu vois, en plus je voulais le faire chanter, j'avais préparé un karaoké. Il y avait un souci que ce soir, tu sais que t'as entendu le karaoké spécial Johnny.
2: Ouais.
0: Et on aurait bien aimé que, bon, Fred, s'il avait décroché, qu'il nous chante par exemple Noir c'est Noir, s'il avait été capable, quoi.
2: Bah ouais, je pense qu'il connaît.
0: C'est dommage, quoi. Noir c'est Noir, il n'y a plus d'espoir. Tu connais ça, Fred?
2: Ah ouais,
0: il n'y a plus d'espoir, c'est désespoir même.
2: Toujours rien.
4: Il y a quelqu'un.
0: Fred, si tu nous écoutes, je sais pas où tu te trouves, si t'as quelqu'un a reconnu Fred de l'ami, si vous voyez qui on est en train de l'appeler en ce moment, dites-lui s'il vous plaît qu'il rentre chez lui vite fait, qu'il décroche ce téléphone qui sonne dans le vide, vous l'entendez, c'est abominable.
2: C'est abominable.
0: C'est dommage. Moi j'aurais tellement aimé offrir ce.
4: Oh merde.
2: Mais s'il répond pas, tu peux au moins y envoyer un pin de Johnny.
0: Ah c'est con.
2: Hein?
0: Pardon?
2: Tu peux au moins y envoyer un pin s'il répond pas, non?
0: Bah le pin de Johnny, mais si on lui dit qu'il est passé à côté d'un week-end avec Johnny à la Lorada, je veux dire, il y a 3-4 auditeurs qui ont gagné, je vous signale que donc vous pouvez toujours appeler pour ce grand concours, et puis qu'on donc par l'intermédiaire d'un ami, c'est ce que toi tu as fait, bah on peut offrir des voyages à des gens pour aller voir Johnny à la Lorada, donc il y aura un concert un concert privé à la Lorada.
2: Bah ouais, ça serait cool.
4: Je suis pas sur Internet.
2: Mais y a pas le truc, y a pas une phrase à répéter ou un truc, non?
0: Ouais, il faudrait qu'il répète, mais oui, non mais
5: Je pensais qu'il connaissait la règle du jeu, effectivement.
2: Bah non, parce qu'il connaît pas, il écoute pas.
5: Bah, il écoute jamais. Bon,
2: moi, il m'a dit qu'il écoutait la journée, mais.
5: Non, c'est une radio, c'est la radio, c'est Jackie, donc la radio locale sur Meaux, et puis c'est suivi de décrocher, de répéter deux fois Jackie les croissants chauds, Jackie les croissants chauds, et puis c'est gagné, hein, c'est tout simple. Ah là là là là là là.
2: C'est dommage, quoi.
5: C'est sur 107.8 la fréquence, il faut qu'il décroche.
4: Je suis là.
5: Oh là là, il faut qu'il répète deux fois la formule de Jackie les croissants chauds et c'est gagné. Oh, quel dommage.
2: En plus, moi, je gagnerai un kilo de croissant, quoi. Je serais trop content, quoi.
5: Non, mais nous, à la rigueur, nous, on va t'offrir le voyage pour Johnny. On va s'arranger, on va te filer.
2: Bah, je préfère un CD plutôt parce que.
5: Bon.
2: Deux jours, ça m'intéresse pas.
5: C'est con, parce que même s'il connaît pas le mot de passe, même s'il peut pas décrocher, répéter deux fois Jackie les croissants chauds,
4: il
5: faut que tu répètes deux fois Jackie les.
2: Putain, merde.
5: Aïe, aïe, aïe, aïe, aïe, aïe. Parce que là, il y avait l'intégrale aussi de. En plus, il y avait l'intégrale. Tu sais, la guitare de Johnny, là, l'intégrale, il y a, je sais plus, 40 ou 50 CD.
2: Ah ouais, c'est ça, ouais.
5: C'est quand même.
2: Il me semblait qu'il y avait un intégrale.
5: Il y a quand même.
4: Il y a quelqu'un.
5: Il y a 40 ou 50 CD, c'est quand même dommage.
4: Je suis pas sur l'interphone, pourtant, ils ont ressonné, hein. Allô, oui.
5: Quel dommage.
2: Ben, je lui dis.
4: Frédéric,
5: tu rappelles au standard, faites un effort quand même. Faites un effort, rappelez pour voir Fred. Hein. Rappelez pour voir. Ah, c'est quand même dommage.
2: Bah ouais, c'est con, quoi.
5: Ah ouais, c'est vraiment dommage. Il a raccroché parce que du fait que j'ai dit attends, on va rappeler, il a dit putain, attends, je raccroche. Alors vas-y.
2: Alors, sa copie, là,
5: ce que tu fais, c'est que effectivement, on entend Florent d'abord. Fais ce numéro, non, fais le numéro là, fais ce poste là.
6: Ouais.
5: Ça, c'est laquelle? C'est la ligne de chez nous, ça?
6: Ouais.
5: D'accord, maintenant t'appelles l'autre, de nouveau.
2: Ah ouais, ouais, ouais, comme l'autre fois.
5: Comme l'autre fois, et ça, c'est grandiose. Donc là, vous inquiétez pas, là, on est en train d'appeler dans la radio. Donc c'est un poste qui va sonner dans le vide. Allô?
4: Allô?
5: Oh là là là là, ça sonne. Allô? Dans le vide, vous l'entendez, c'est en direct?
4: Allô?
5: Ça sonne, bah ouais, toujours dans le vide. Il faut qu'il décroche et qu'il répète deux fois Jackie les croissants chauds, Jackie les croissants chauds, c'est gagné,
4: Jackie
5: c'est la
4: formule.
5: Quel dommage,
4: Jackie
5: quel dommage. Quel dommage.
4: Je suis là! Jackie les croissants chauds!
5: Oh là là là là là, j'écoute, je vais mettre un petit peu de Johnny parce que là je suis perturbé.
4: Jackie les croissants chauds,
2: bordel! Il y en a voulu le gagner le voyage, quoi, en plus.
5: Oh là là là.
4: Jackie les croissants chauds! Je suis là!
5: Quel dommage, quel dommage. Est-ce qu'en plus il connaît Noir c'est Noir ou pas?
2: Oh bah je pense.
5: Il connaît Noir
4: c'est Noir. Il n'y a plus d'espoir.
5: Ah là là, c'est quoi déjà? C'était comment? Noir c'est. Non, boire c'est boire. Non, non, Noir c'est Noir. Noir c'est Noir. Je suis dans le désespoir. Attends, Noir c'est Noir. Je suis dans le désespoir. Ah ouais, c'était ça, c'était. Ah, je vais boire au bas. Oh là là là là là là là là, je suis. Écoute, Fred, écoute, Fred.
2: Ouais.
5: Bon, puisque Fred apparemment n'a pas l'air d'être là, il ne veut pas décrocher malheureusement.
2: Ouais.
5: Il a dû faire la fête, il doit être en train de faire la teuf avec sa copine.
2: Ouais, ça doit être ça, quoi.
5: Ça arrive en semaine, des fois on sort. Bon, je pense qu'il vaut mieux pas lui dire qu'il est passé à côté d'un week-end pour Johnny.
2: Bah ouais.
5: Hein, tu vas me donner son adresse aux antennes au standard et on va lui envoyer quand même une boîte de jeux et un pint.
2: Ouais, ok, ouais.
5: Hein, et ce que je te propose, Fred, par contre, c'est que tu vas nous donner un autre numéro d'un ami aux antennes, un autre copain à qui tu pourrais faire plaisir à quelqu'un, quoi.
2: Bah ouais, si tu veux.
5: Et comme tu nous l'as donné, on va essayer de voir, parce que là, on laisse chenner. On continue à laisser chenner chez Fred.
4: Il y a quelqu'un.
5: On continue à laisser chenner chez Fred, et malheureusement.
4: J'ai qu'il est croissant chaud.
5: Ah là là là là là là, Fred, décroche, allez, ça sonne.
4: Eh oh, j'ai qu'il est croissant chaud. Coucou.
5: Ah là là là, ça sonne.
2: Ouais, ça sonne.
5: Fred ? Allô, Fred ?
2: Lequel, moi ou l'autre?
5: Est-ce que Fred Delany nous entend? Ah, il a raccroché, c'est pas possible. Ah, il est lourd. Tu rappelles Fred de Jackie, de Fred Delany?
2: Ah, il a raccroché, là?
5: Ouais.
4: Jackie les croissants chauds, ça sonne. Allô?
2: Allô?
4: Allô, oui?
2: Oui.
4: Ouais. C'est Frédéric.
2: Ah, Jackie les croissants chauds, Jackie les croissants chauds.
4: Jackie les croissants chauds.
5: Ouais, c'est gagné!
2: Ouais!
5: Oh!
2: Je suis un copain de Fred, j'écoutais la radio, là.
4: Ça fait deux fois.
2: Ah, c'est Patrick. Ouais, salut, putain.
4: Excuse-moi, je viens de me réveiller.
2: Ah là là là là. Et donc, j'ai gagné un autre pote, mais apparemment, il répond pas.
5: Écoute, Patrick, figure-toi qu'on a voulu appeler Fred Delany qui ne décroche pas. Donc, du coup, Fred a décidé d'appeler un autre pote à lui. C'est donc Patrick qu'on vient d'appeler. Donc, toi, tu repars avec un week-end pour aller à la Lorada et passer un week-end complet avec Johnny Hallyday. T'es content?
2: Oh, c'est carrément génial. Alors là, je veux dire, je suis hyper content, quoi. Ouais, tu peux me remercier, quoi.
5: Bah, en tout cas,
4: merci,
5: ça nous fait.
4: Fred, hein.
2: Ah ouais, merci Fred Delany, génial, hein.
4: Bah
2: ouais,
4: bah,
2: c'est
4: Frédéric, il a pas répondu.
2: C'est Fred Demont. Bah ouais. Non, mais Fred Delany, il a pas répondu, justement.
4: Ah ouais, Frédéric, j'ai qu'il est croissant chaud, je suis là, hein.
5: Ah là là là là. Bon, en tout cas, bon. Quel dommage. Bon, en tout cas, Fred. Fred Demont, très content d'avoir pu offrir à Franck un voyage. Et bon, bah, Frank Delany, tu lui diras rien. Ou tu lui dis pas qu'il veut pas décrocher. Pourtant, tu m'as dit qu'il était là cette heure-ci.
2: Je pense, parce qu'on bosse de bonne heure quand même.
5: C'est très bizarre parce que la nuit tout à l'heure on a appelé Fred et il y avait son répondeur. Et maintenant ça sonne dans le vide. Ça veut dire qu'il a enlevé son répondeur, ça veut dire qu'il sait qu'on l'appelle. Pourquoi il décroche pas?
2: Il a pas envie de parler ou
6: crever, en tout cas, bon, moi je suis content d'avoir gagné ce séjour à la place de Fred. Moi je suis content.
5: Bah ouais, mais il faut qu'il décroche, hein. S'il veut pas décrocher.
6: Moi en tout cas, bon.
5: Patrick, tu quittes pas, on va prendre ton adresse et on t'envoie donc. On va t'envoyer les billets d'avion, tout ça, hein. D'accord?
6: D'accord.
2: T'es content au moins?
6: Ouais, bah c'est super, merci, hein.
2: Ouais, bah de rien.
6: Et puis Fred Delany, je sais pas s'il nous entend où il est, mais je suis désolé de lui avoir piqué son cadeau, mais s'il décroche pas, tant pis, hein.
2: Bah ouais, bah tu peux pas y aller avec lui, non?
5: Tu quittes pas, Patrick, on te reprend en rantaine, hein. Voilà, bon bah. Oh là là là là. Dommage.
2: Bah ouais, c'est con.
4: Allô?
5: C'est malheureusement terminé, Fred. Je suis désolé. Le jeu est terminé.
2: Il y a plus de sable dans le sablier, quoi.
5: Hein?
2: Il y a plus de sable dans le sablier.
5: Non, mais il y a plus de sable dans le sablier. Je veux dire, mais c'est un peu dommage. Genre, c'est la première fois que je fais une émission la nuit où comme ça, je me retrouve à pas pouvoir offrir à des gens.
2: Bah ouais, parce que je sais que tout le monde répond. Je sais pas.
5: C'est quand même dommage, quoi.
2: Putain, c'est quoi? Je sais pas, quoi. Ouais. C'est bizarre.
4: J'ai acheté les croissants, je suis là.
5: Est-ce qu'il connaît ça? Tu crois qu'il aurait reconnu ça? Parce qu'en plus, je voulais lui faire un petit blind test. La nuit, il connaissait ça?
2: Retiens-toi la nuit.
5: Il aura su la chanter, tu crois ça?
2: Tu m'avais dit
5: qu'il était fan, mais c'était surtout fan à partir des années 80, quoi. Lui, tout ce qui était avant Johnny, avant des années 80, il aimait pas trop, quoi.
2: Je sais pas trop, quoi, en fait, parce qu'il m'a dit qu'il aimait bien Johnny, mais je sais pas. Il connaît que la dernière, je sais pas.
5: Parce que tu es sûr que c'est peut-être un fan de Charles Aznavour, c'est peut-être pas un fan de Johnny, alors là, c'est un peu dommage.
2: Ouais, l'autre fois, justement, il y avait le truc qu'offrait Charles Aznavour, il m'a rien dit, peut-être qu'il aime bien aussi, remarque, hein.
5: Bon bah écoute, on va lui envoyer un petit album de Charles Aznavour. On a bien un live à l'Olympia qui traîne de Charles Aznavour.
2: Ça va lui faire plaisir.
5: Ça va lui faire plaisir, tu crois?
4: Je m'en fous,
5: c'est bien.
4: Et oh.
5: Non, ça c'est fabuleux. En tout cas, tant mieux si on peut lui envoyer ça. Et puis on va lui envoyer également je sais qu'il y a un nouvel album de Mireille Mathieu en préparation.
2: Ah bon?
5: Ça peut lui faire plaisir.
2: Tu pourrais pas m'en envoyer au moins?
5: Bah toi, je t'envoie l'intégrale de
2: Mireille Mathieu.
5: Non, je vais t'envoyer l'intégrale. Écoute, je vais t'envoyer l'intégrale de Johnny Hallyday.
2: Ah bah c'est sympa.
5: Allez, grand seigneur.
2: CD quoi, quand même.
5: Ok.
2: Ouais.
4: Putain, mais qu'est-ce que c'est bim, chat. Allô.
5: Bon, en tout cas, merci d'avoir appelé. Puis bon bah.
4: J'ai en ligne pourtant.
5: Mille excuses, Fred Delany.
2: Bah c'est dommage. J'espère qu'il écoute pas la radio, quoi.
5: Bon, on va peut-être essayer d'ici. On va essayer. Peut-être qu'on va rappeler dans la nuit, au moins pour lui annoncer la mauvaise nouvelle. C'est peut-être la moindre des choses, quoi.
4: Ouais.
5: Plutôt qu'il l'apprenne par d'autres personnes, ça me gênerait quand même.
2: Bah ouais, c'est sûr.
5: Ok.
2: Ouais, ok. Ouais.
5: Bon, on rappelle dans 5 minutes. On essaie de rappeler dans 5 minutes.
2: Ouais, ok. On va faire comme ça alors.
5: D'accord.
2: Bah, je quitte pas, alors.
5: Merci Fred.
2: Ouais.
5: Ok, bah tout de suite ne bouge pas.
0: Et attention, puisque la suite, 5 minutes après, en plein cœur de la nuit, je l'avais rappelé pour faire cette fois-ci un kiki donc. C'est la spéciale archive Max Star System, Oasis Supersonic. Que du lourd, que du bon, que des souvenirs, on revient en arrière. Remember? Tu te souviens? Allez, fais travailler un peu ton cerveau.

0: Les souvenirs et que de bons souvenirs en direct sur la Max Radio, 22h37 pour ceux qui écoutent en live. Oasis, Supersonic dans la spéciale archive.
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0: Et après notre Fred, la victime, avec Jackie les croissants chauds, vous l'avez entendu sur la fin, je disais que dans ce spécial archive Radio Star System, que nous allions le rappeler un petit peu plus tard dans la nuit, c'est ce que j'avais fait à l'époque, évidemment, toujours avec la complicité de notre ami Fred, et cette fois-ci, attention, on était parti pour lui faire un petit kiki donc. Écoutez ça dans la spéciale archive volume 3 du Star System sur la Max Radio.
3: On récupère Fred vite fait, 21 ans de mots.
4: Ouais.
3: On termine notre délire très rapidement.
4: Tu pourrais pas finir sur un kiki donc?
3: Le kiki donc. Allez, on y va, on appelle.
4: Ouais, dès que tu fais style que tu l'as.
3: Alors, on y va.
4: Attends, je baisse là.
5: Oui. Allô.
3: Allô. Allô. Est-ce qu'il y a quelqu'un? Oui. Allô.
5: Oui, je suis là. Oui.
3: Bonjour. Vous allez bien?
5: Ouais, mais par contre, moi, j'étais en ligne tout à l'heure. Hein. Je vous ai entendu tout, moi.
3: Alors, je vous appelle pour le kiki donc. À votre avis, qui c'est? Alors, est-ce que vous écoutez la radio d'habituellement? Est-ce que vous êtes fidèle à notre émission?
5: Ben, j'écoute pas souvent, moi, parce que moi, avec le
3: très
5: travail...
3: Bien. Est-ce que vous connaissez, bien entendu, le mot de passe?
5: Jackie les croissants chauds?
3: Ah non, là, nous appelons pour un autre jeu.
5: Non, parce que moi, c'était tout à l'heure, c'est pour Johnny. Non, là, je vois pas qui ça peut être. Pas du tout.
3: Alors, ce n'est pas grave. Nous allons vous donner un indice. C'est une couleur. C'est la couleur de la pomme.
5: Verte.
3: Eh oui, c'est l'indice vert. Alors attention, on remet un petit peu de sable dans le sablier. Que nous retournons, voilà qui il est fait. Alors, à votre avis, qui donc?
5: Une négresse verte. Une négresse verte. Merde.
3: Ah, c'est pas la bonne réponse, malheureusement.
5: Merde.
3: Dépêchez-vous, le temps s'écoule.
5: Merde, ça peut être. Merde, je vois pas là du tout,
3: Ah là là là là, la musique c'est cool, on ne l'entend plus malheureusement. Aïe. Vous nous écoutez régulièrement quand même?
5: Bah non, parce que moi je travaille, voilà.
3: Vous écoutez la radio à quelle heure?
5: Bah l'après-midi, moi surtout, parce que moi.
3: Très bien, l'après-midi, donc vous nous écoutez, génial.
5: Ouais.
3: Ah, c'est fabuleux. Hein, vous aimez bien tous les 45 tours qui passent sur l'antenne?
5: Ouais, c'est bien.
3: Très bien. Alors attention, deuxième indice. Est-ce que vous avez écouté l'indice de cet après-midi?
5: Non, pas du tout. Cet après-midi, j'étais parti pour la ville.
3: Alors, vous avez le droit, bien entendu, à utiliser un joker. Est-ce que vous l'utilisez?
5: Oui, je vais le prendre.
3: Alors, vous le prenez. Vous connaissez bien entendu la règle du jeu. Vous n'avez pas plus le droit à 4 jokers. Donc, on peut considérer que vous utilisez donc le premier. Donc, il en restera plus que 3. Le joker et la question est la suivante. Je suis plusieurs ou je suis seul?
5: Plusieurs.
3: Eh oui, c'est la bonne réponse. Alors, à votre avis, qui donc?
5: Ça peut être, ils sont plusieurs. Ça me dit quelque chose en plus.
3: Alors, j'attends une réponse. Pardon? Ah non, mais vous êtes pas loin là.
5: Oh,
3: ah non, vous utilisez un autre joker? Vous utilisez un autre joker ou pas?
5: Bah ouais, mais...
3: Alors, nous utilisons donc un deuxième joker. L'espace est en sartiel. L'espace est en sartiel. Je suis une...
5: Le temps?
3: Qui brûle. Non, mais c'est quelque chose qui brille la nuit.
5: L'étoile.
3: Eh oui, c'est une bonne réponse.
5: L'étoile verte.
3: Alors?
5: Les étoiles vertes? Non? L'étoile verte,
3: malheureusement, le temps est écoulé. Troisième indice, est-ce que vous voulez le troisième joker?
5: Bah oui, on va le prendre, on verra, ça va peut-être nous aider un peu plus.
3: Alors, vous avez trouvé vert, et le mot étoile. Alors, à votre avis, si je vous dis, le fermier en vend deux. Le fermier en vend deux.
5: Des vaches?
3: Et c'est une bonne réponse. À votre avis, qui donc?
5: Non, c'est pas les vaches vertes, c'est pas les négresses vertes des fois? Non?
3: Ah, ça chauffe, hein?
5: Ouais, un petit coup, c'est pas les négresses vertes?
3: Ah, vous êtes pas très très loin, attention, je peux pas vous aider de plus, sinon ça va être de la triche.
5: Ah, bah oui, c'est pas les négresses vertes?
3: Et vous pouvez vous faire aider derrière, j'entends qu'il y a du monde derrière.
5: Oui, je suis pas tout seul.
3: Eh bien, faites-vous aider, regardez dans le dictionnaire, ça va être très simple.
5: On a pas de dictionnaire en plus, on l'oublie à la maison. Voilà, gold! Gold!
3: Pardon?
5: Gold, c'est pas gold?
3: Ah, allô?
5: Oui.
3: Oui, c'est
5: gold?
3: Ah non.
5: Non. Merde.
3: Alors, à votre avis, qui donc? Non.
5: Rita Mitsuko, non.
3: Ah, ce n'est pas un groupe, hein.
5: Ils sont plusieurs.
3: Ah là là, vite, il n'y a plus de sable dans le sablier.
5: Merde, je vois pas du tout.
3: Je suis désolé. Heureusement que vous n'avez pas encore utilisé votre quatrième joker.
5: Je vais prendre et puis on verra.
3: Alors, vous prenez le quatrième joker. Dernier indice, Fred. C'est le dernier indice. Alors, soyez bien attentifs. Vous écoutez bien entendu la radio régulièrement. Vous nous écoutez plus particulièrement l'après-midi. À votre avis, quel est l'indice de ce matin? Alors, pour vous aider, il a chanté Pour le plaisir en 1983. C'est une bonne réponse. Ça vous donne un indice supplémentaire. Alors, à votre avis, qui donc?
5: Alors, attends. C'est pas Johnny Hallyday quand même. Bernard
3: Luna,
5: il a
3: choisi. Il me reste plus que 30 secondes. À votre avis, qui donc?
5: Starmania, non?
3: Non, malheureusement, ce n'est pas la bonne réponse. Ah, attendez, j'ai cru entendre que vous m'avez dit.
5: C'est pas Rita Mitsuko?
3: Ah, non.
5: Ça ressemble à Rita Mitsuko.
3: Alors, à votre avis, Fred, vous pouvez vous faire aider. À votre avis, qui donc?
5: C'est pas quand même pas de... C'est pas Zouk Machine.

0: Aïe, j'ai bien peur, Fred, malheureusement, que bon, malgré votre fidélité, je sais que vous nous écoutez régulièrement, malheureusement, malgré les 4 jokers que vous avez utilisés,
1: non, je peux pas savoir.
0: Alors, on avait le mot vert, le mot étoile, le mot vache et Herbert Léonard. Et il fallait trouver un nom de groupe. C'était effectivement, quand je dis que vous n'étiez pas loin, c'est-à-dire qu'effectivement c'était un groupe français. Et vous ne l'avez malheureusement pas trouvé.
1: Bah non, ça fait.
0: Le groupe, c'est les Goulons.
1: Mais comment? Les Goulons? Ça me dit rien. Non, là, je connaissais pas du tout.
0: Alors c'est normal, c'est un groupe qui n'a pas sorti de disque.
1: Ah d'accord.
0: Mais vous auriez pu trouver parce qu'il y a eu beaucoup d'actualités sur ce groupe, les Goulons.
1: Ça se trouve. Ok. Ça ne me dit rien, moi.
0: Puisque... Alors, nous avions Herbert Léonard. C'est le fils d'Herbert Léonard qui a monté ce groupe Les Goudrons.
1: Ouais.
0: Alors, attendez, à votre avis, si vous me trouvez à la rigueur le rapprochement du groupe Les Goudrons avec le mot vert, vache et étoile. Bon, je vous ai aidé, Herbert Léonard. On sait que, bon, vous le saviez probablement quand même, après réflexion, après avoir un petit peu réfléchi, que vous saviez que les Goudrons étaient un groupe qui a été monté par le fils d'Herbert Léonard.
1: Oui.
0: Bon, ça, vous le saviez, je pense. Hein, c'est sur l'émotion. Ce sont des choses qui arrivent. Vous savez, vous en souvenez? Ça vous dit quelque chose?
1: Bah, vaguement, quoi. Mais
0: ça vous rappelle quand même quelque chose. Alors, à votre avis, qui donc? Pourquoi le vert, l'étoile et la vache?
1: La couleur?
0: Le vert, la couleur.
1: Oui.
0: C'est une bonne réponse.
1: Les vaches, le fermier. Non, les vaches, les champs.
0: Les vaches, les champs.
1: Champs,
0: ah oui.
1: Champs, les étoiles.
0: Alors, les étoiles.
1: Le ciel.
0: Non.
1: Les étoiles.
0: Ah, à votre avis, qui donc?
1: Les étoiles, mince. Les étoiles, les...
0: Alors, bon, alors...
1: Salaté.
0: Alors, pour les étoiles, vous avez le droit à 4 jokers.
1: Voilà.
0: Vous le savez, vous connaissez que vous avez le droit à 4 jokers.
1: C'est pas la Voie Lactée, les étoiles Voie Lactée.
0: Ah non, alors vous utilisez votre joker?
1: Bah ouais, je vais le prendre, on verra.
0: Alors, le joker bonus, attention. Allez, pour vous aider, on vous rajoute normalement cette musique qui devrait quand même beaucoup vous aiguiller.
1: Bah ouais, ouais.
0: C'est un film qui a été fait avec Dustin Hoffman.
1: Un film.
0: Et Clint Eastwood.
1: Pour une poignée de dollars. Pour une poignée de dollars? Pour une poignée de dollars?
0: Ah là, vous vous trompez, c'était avec Stallone.
1: Ah merde.
2: Ah ouais, merde.
1: Bah alors, toi, avec Clint Eastwood, putain, j'adore le film. Je vois pas. C'est pas celui qui est Harry, des fois.
0: Ah! Vous m'avez dit, pardon?
1: Comment t'as dit? Harry, là.
2: Inspecteur Harry.
1: Inspecteur Harry?
0: Ah non.
1: C'est avec un singe, je crois.
0: Avec un singe?
1: Oui, avec un singe.
0: La planète
1: des singes.
0: C'est une bonne réponse. Clint Eastwood avec Dustin Hoffman dans La planète des singes.
1: Oui,
0: Le feuilleton, bien entendu. Hein. Écoutez, j'ai peur que la musique vous déconcentre. Je vais l'arrêter. Je vous laisse, on vous écoute. Et vous pouvez éventuellement discuter avec votre famille.
1: Okay.
0: Ah, excusez-moi, c'est peut-être pas la famille, non?
1: J'ai ma copine et un copain, quoi.
0: D'accord. Eh bien, écoutez, on peut vous écouter. Il faut qu'on vous entende, mais vous avez le droit à 30 secondes pour entre vous choisir un mot.
1: Planète des singes.
0: Vous pouvez vous faire aider, demander derrière.
1: Non,
0: mademoiselle,
1: alors.
0: Si vous voulez, vous pouvez aider votre mari.
1: Dis-moi.
0: Allez, il vous reste encore 25 secondes.
1: Non plus, je vois pas non plus. J'arrive pas. J'ai beau chercher, tourner en rond. Couleur vert.
0: Non, mais ne tournez pas en rond, concentrez-vous.
1: Étoile. Je suis concentré carrément sur le bout de papier, j'essaie de voir quelque chose.
0: Alors regardez bien, si vous regardez bien l'écriture du mot vert, du mot étoile et du mot vache, ainsi que Herbert Léonard.
1: Vert.
0: Si je vous dis les goudrons.
1: Attends.
0: Regardez, peut-être que vous pouvez faire. Et vous pouvez peut-être former des mots avec les lettres de chaque mot. À votre avis, Fred, je vous pose la question en toute simplicité. Qui donc?
1: Vert. C'est pas vert.
0: Je vous rappelle que ça se passe en direct. Hein? Alors, il y a quand même.
1: C'est quoi ça, c'est clean? Ok. C'est espace. Alors attends. C'est. Couleur, merde. La planète.
0: Attention. Il ne vous reste plus que 23 secondes.
1: Ça va pas, ça. Vert. V.

0: Ah là là là là là là là là, j'ai peur que ça soit trop tard. Vous l'avez entendu, Fred, vous êtes un fidèle de l'émission. Le gong veut dire que malheureusement, malheureusement,
1: J'essaie de réunir tous les mots, toutes les premières lettres du mot.
0: Je sais bien, Fred, je sais bien que nous n'avons pas pu vous laisser énormément de temps, je le reconnais.
2: Ça, c'est vrai.
0: Nous sommes un petit peu pris par le temps. C'est dommage. Écoutez, je vais essayer de voir du côté du standard si éventuellement quelqu'un pourrait. Est-ce qu'on a quelqu'un ?
3: Il y a Vincent.
0: Alors éventuellement Vincent pour aider Fred. Fred, tu es toujours là, hein ?
4: Oui.
0: Alors Vincent, bonsoir.
4: Bonsoir.
0: Alors à votre avis, qui donc ?
4: Eh bien, qui donc ? Moi, je dirais Mouton.
0: Eh bien, oui. Le mouton.
4: C'était forcément ça.
0: C'était le mouton. Vous avez trouvé tout de suite ou vous avez eu quand même du mal ? C'est grâce en fin de compte à tout ce que Fred a pu vous aiguiller.
4: Voilà, exactement, parce que en fin de compte, quand on regarde bien, rien que le rapport avec Étoile, c'est le petit prince, dessine-moi un mouton.
0: Alors maintenant on va Fred.
4: Oui.
0: Ce qu'il fallait comprendre, c'est que bien entendu, la vache, c'est le meilleur ami, c'est quand même la meilleure amie du mouton.
4: Bon, oui.
0: Hein ? Que le, avec le mouton, on en fait bien entendu de la.
1: Tu fais de la viande ?
0: Pardon ? Mais non, de la laine.
1: De la laine, oui,
0: et la laine peut avoir plusieurs couleurs, dont.
1: La couleur verte de la laine, oui.
0: Voilà, du mouton. Et bien entendu, c'est l'étoile du berger.
1: J'avais cité.
0: Oui, non, mais oui, mais oui, mais oui, mais il faut aller trouver le mot. Et l'étoile du berger, c'est bien entendu l'étoile du.
1: Mouton.
0: Et voilà. Et puis bien entendu, on sait que Herbert Léonard, qui a son fils qui a monté un groupe qui s'appelle Les Goudrons, qui va sortir un album bientôt, vit à la campagne, dans une ferme. Donc le rapport avec la vache, les moutons, le ver et les étoiles.
4: Voilà.
0: Écoutez, Fred, désolé, mais malheureusement, vous ne pourrez pas repartir avec cette boîte de jeu. En tous les cas, nous avons été ravis de notre côté d'avoir pu passer un agréable moment. Et juste avant, quand même, nous tenons à vous féliciter par l'intermédiaire de notre président de la radio qui est là ce soir, par hasard à la radio. Allô ?
5: Allô ?
0: Oui ?
5: Oui.
0: Fred ?
5: Ouais.
0: Ah bah alors, Fred de l'ami.
5: Ouais.
0: Fred de l'ami.
1: Oui.
5: De l'ami, l'ami.
0: Alors, à votre avis, qui donc
1: le président ? C'est Frédéric de Trilport.
5: Ouais.
1: Hein ?
5: Ouais.
1: Et dis donc, ouais, je t'appelle là tout à l'heure, vous m'avez appelé. Bah, je vous entendais exactement, hein. J'avais tout cité, tout, j'avais tout sur la ligne. Hein.
0: Alors, attendez, parce que là, ce n'est pas le même jeu. Vous appelez pour une. Là, vous parlez d'un jeu d'une radio concurrente.
1: Ah bon ?
0: Alors, à votre avis, qui ? Et à votre avis ?
1: Qui
0: donc ?
1: Mais c'est Frédéric, c'est pas mon collègue de travail ?
0: Non, pas du tout ! Vous vous trompez ?
1: Bon ?
0: Qui donc, à votre avis ?
1: Fred, c'est qu'il habite Trilport, il habite pas Trilport ?
0: Non, ce n'est pas le Fred de Trilport, c'est une surprise, c'est un ami d'enfant, enfin, c'est plus de la famille.
1: C'est pas Fabrice Géraud, des fois, Frédéric. Mais un ami, un copain d'enfance.
0: C'est pas Frédéric, c'est quelqu'un qui est de votre famille.
1: C'est pas Cyril François.
0: Non.
1: C'est pas mon père. C'est pas François mon père des fois, non.
0: Ah.
1: C'est pas mon père.
0: Ton frère.
1: Mon frère peut-être.
0: Non.
1: Cyril.
0: Non.
1: Ma mère, Annie.
0: Non. Alors écoute bien la voix de l'invité mystère.
5: Ouais, allô, tu m'as pas reconnu.
0: Alors.
1: C'est Fabrice.
0: Pardon.
1: Fabrice Géraud ?
0: Non.
1: Fabrice ?
0: Alors à ton avis, Fred, qui donc ?
1: C'est pas Stéphane ?
0: Non.
5: C'est pas Stéphane, hein.
0: Écoute.
1: Eric ?
0: Alors.
1: C'est pas Eric ?
0: Un petit indice pour t'aider, Fred, parce qu'il me l'a dit en antenne, ce n'est pas la voix mystère qui va le dire l'indice, c'est moi qui vais te le donner. Il t'a rendu cocu trois fois.
1: Il m'a rendu cocu trois fois. C'est Stéphane.
0: Ah, c'est un jeu de mots. Hein. C'est, tu comprendras, c'est de l'humour. Hein.
1: C'est Stéphane.
0: À ton avis ?
1: C'est Stéphane. Enfoiré, c'est toi qui t'avais. Stéphane Géraud ?
0: Ouais, c'est Stéphane Géo.
1: En enfoiré, celui-là je m'y attendais même pas. Attends, attends.
0: Alors c'est la radio, c'est la radio de Mo pour le Kiki donc, qui t'appelait avec l'invité mystère, les jeux mystérieux. Et malheureusement, nous ne pouvons pas t'offrir puisque tu as épuisé tes 4 jokers. Bah ouais. Mais nous avons pris plaisir, en tous les cas, d'avoir passé un agréable moment en ta compagnie. En tous les cas, bon, écoute, tu es fidèle de la radio.
1: Ouais.
0: Hein, tu nous écoutes sur 108.7, hein, régulièrement l'après-midi.
1: Ouais.
0: C'est Mo Local qui t'appelle, hein. C'est Mo, la radio Mo Local.
1: Ouais.
0: Et qu'est-ce qu'on pourrait, on te souhaite en tous les cas bonne continuation pour la suite.
1: Ouais.
0: Et bah mille fois merci d'avoir appelé.
1: Mais de rien, c'est normal. Allez, au revoir.
0: Hein?
5: Allô?
1: Ouais. Oui?
5: Allô?
1: Oui.
0: Ah, c'est la voix mystère.
1: C'est Stéphane, ça, hein, comme toujours.
0: Ah, Stéphane, on t'a reconnu.
5: Oui, tout à fait.
1: Alors Stéphane, qu'est-ce que tu fous là? Tu dors pas encore?
5: Comment?
1: Tu dors pas encore, Stéphane?
5: Non.
0: Allez, pour t'offrir quand même le petit pins de la radio Mo Local, une petite histoire drôle.
2: Ouais.
0: Alors raconte-nous une petite histoire drôle.
5: Raconte l'histoire de Toto là.
1: Laquelle de Toto derrière les chiottes?
0: Allez vas-y.
5: Ah ouais vas-y, elle est trop bonne.
1: Tu connais Toto, celle qui est dans les WC?
0: Non.
1: Non bah moi non plus, il avait fermé la porte.
0: Alors là ça mérite ça mérite presque le pins. La deuxième histoire et le pins il est pour toi.
1: Ouais, et dis donc, tu connais celle avec c'est Tarzan, il va dans une pharmacie.
0: Ouais.
1: Alors Toto, Tarzan arrive, Tarzan vouloir capote pour faire le bon Jeanne. Il arrive, bon mais il achète la dame, il donne la capote. Hein?
0: Ouais.
1: Déjà, Tarzan, il repart, tout content. Le lendemain, il revient, Tarzan pas content, Tarzan fort, capote, boum. Alors, bon, madame, il fait bon, elle lui ordonne une autre.
0: Ouais.
1: Pareil, le lendemain, il revient, Tarzan pas content, Tarzan fort, capote, boum. Oh, il en a marre, c'est pas possible, la bonne femme, la dame, elle en a marre.
0: Ah oui.
1: C'est bon, elle va derrière le magasin, pour une vieille chambre à air.
0: Oui.
1: Elle prend son air, elle marque tout, elle donne à Tarzan. Bon, puis après, Tarzan, il ressemble à continuer gentiment. Alors, Tarzan, après, le lendemain, Tarzan, il revient. Tarzan, content, qu'apporte faute, Jeanne, boum.
0: Très bien, donc Fred, malheureusement, tu ne peux pas repartir avec ce pins. Je suis désolé. Ce n'est que partie remise, d'accord? Hein? Nous te souhaitons une agréable après-midi, hein, une très bonne matinée, et puis je pense que tu resteras fidèle à Mo Local. Hein.
1: Oui.
0: D'accord?
1: Oui,
2: il n'y a pas de problème.
0: Eh ben on vous embrasse.
5: Allô.
2: Au revoir.
0: Vous pouvez vous dire au revoir à la voix mystère.
1: Allez, au revoir Stéphane, à la prochaine.
0: Fred, mille excuses pour le jeu du Kiki donc.
1: C'est pas grave.
0: Mais attention, à chaque coin de rue peut apparaître le Kiki donc, donc sois très vigilant. Et il est possible qu'un de ces quatre nous te rappelions une nuit pour rejouer au Kiki donc.
1: D'accord.
0: Ok, sois un peu plus attentif et achète-toi un quid.
1: D'accord.
0: Super. Au revoir.
1: Au revoir, à la prochaine tout le monde.
2: Au revoir.
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0: Quel bonheur de réécouter ça. Vous savez, c'est en le réécoutant justement ce Kiki donc, je peux vous le dire, ça y est maintenant de mémoire, parce qu'on l'entend, j'avais pas forcément la voix du Kiki donc, j'avais pas non plus un petit peu quand même. Je crois que ça devait être l'un des tout premiers Kiki donc, ou ça doit être un des 3-4 premiers Kiki donc que j'avais fait dans l'histoire du Star System. Voilà le Fred que j'embrasse très très fort. Mesdames, messieurs, vous êtes dans la spéciale archive ce soir, Radio Star System, retour vers le futur. Écoutez bien ça, Rof, TDSI, et juste après, encore des surprises, jusqu'à minuit, il est 22h58. La première heure est déjà écoulée. Ça

0: Programmation spéciale Revival, on revient en arrière, la spéciale archive du Star System Radio volume 3, ce soir en direct sur la Max Radio 23h02, nous sommes le 13 juin 2018, tout va bien, après des acquis, des croissants chauds, des petits canulars, des kikis, donc attention mesdames, messieurs, je vais pas dire qu'on va passer à la vitesse supérieure, mais on va accélérer encore un petit peu plus la cadence et vous rappeler encore des bons souvenirs comme à l'époque, comme si on y était. Attention, de nouveau, dans les studios, on est en plein cœur de la nuit, vous savez, après les débats de Gérard, il nous arrivait souvent de faire des débriefs et un jour, j'en avais eu l'idée de se dire bah tiens ça serait quand même pas mal parce que c'est vrai qu'il y a eu pas mal de débriefs qui étaient assez houleux et un jour j'avais dit à mes équipes un jour il faudra quand même qu'on fasse profiter les auditeurs d'un débrief de GG après les débats et ça a été chose faite à plusieurs reprises d'ailleurs hein. Je crois que la toute première fois qu'on l'avait faite on avait mis un micro cravate caché dans une poubelle qui était dans le bureau de la enfin dans le bureau du Star System de l'époque et là c'est un voilà un spécial une archive avec alors il y a Phil Daria Manu il y a Apo également il y a Rigo, vous la connaissez probablement pour les plus accros évidemment, et pour les autres, ça sera une découverte, une redécouverte justement de cette réunion. Et juste après, je vous mettrai un petit remix de GG. Il y en avait, je dois en avoir une trentaine. Celui-ci était très très bon. C'était fait par un auditeur qui s'appelait Altor, ou Actor ou Altor, si ma mémoire est bonne. Mais pour l'instant, spécial archive avec une réunion de débat de GG. Attention, c'est chaud bouillant.
1: Ah. Quoi ? Qu'est-ce qui s'est passé?
2: Ben, c'était le bordel, l'autre, il a pas respecté les règles. L'autre, ils sont encore amis.
1: Putain, je vous demande pourtant, hein.
2: Hein?
1: Je vous demande pourtant, hein. Bah ouais.
3: Ouais, ouais, ouais.
2: Non, mais de toute manière, ça sert à rien, quoi, la réunion, parce que ça a recommencé, alors.
1: Mais non, mais tu te fais pas respecter aussi, peut-être.
2: Ouais, ouais, mais de toute manière, ils en ont rien à foutre. Lui, je vois pas ce qu'il a été parlé d'un franc sur mon compte, alors que ça te regardait pas, hein.
4: Mais j'ai pas dit que t'avais un franc sur ton compte.
1: Bah ouais.
4: En roller,
2: ouais.
4: En métro,
1: c'est bon, il a repris l'antenne. Et parce que ouais, ça c'est quoi, ça c'est à toi ça.
2: Ouais, mais ça.
1: Bah, mais lui il me l'a piqué dans mes poches tout à l'heure.
3: C'est du propre, c'est du propre.
2: Ah. T'es vraiment un enculé, toi.
3: Ah. Oh là là, mais ça. Après, ouais. Là, c'est moi que tu traites d'enculé, t'as
1: non,
3: vu
1: mais Gérard,
3: fait, lui.
1: Qu'est-ce qu'on fait là? Attends.
2: Non mais quoi?
4: Bah tu fais quoi là?
2: Toi, tu fermes ta gueule, d'accord?
4: Ta soeur, t'as une pure coupe.
2: Ta gueule.
4: On dirait Tom Cruise.
2: Ta gueule. Parce que si tu veux, demain, j'ai un coup de ta merde.
1: Bah ouais.
2: J'ai un foutre ma merde.
5: Ah ouais.
1: Pourquoi vous respectez pas son travail quand même quand il bosse?
2: Hein? Alors, c'est pas à la fin du mois qu'on fait le débat des routiers, ça va être avant. Mais je crois que je vais pas le faire.
1: Parce que c'est quand?
2: Je sais pas moi.
1: Mais pourquoi? Parce que je pars en vacances. Mais pourquoi vous respectez pas son travail?
2: Non, mais ils en ont rien à foutre, ils veulent tout saccager quand c'est moi.
1: Mais non, mais au début ça se passe bien, c'est après, vous devenez...
2: Non, mais de toute manière, ça sert à rien de faire des débats comme ça, à l'improviste, hein.
1: Mais non, mais on voulait
2: ça
1: faire plaisir.
2: Plus rien.
1: On voulait faire plaisir aux auditeurs.
2: Bah ouais, mais
1: toi.
2: Lui là, ouais. Il pousse sa merde, il s'amuse à appuyer sur des boutons, t'entends des trucs. De manière la cassette, je vais le savoir, parce que je vais la réécouter, parce que Sandy elle a enregistré, tu vois.
3: Et là, tu l'as dans le cul, mon coco.
2: Là, tu l'as dans le cul parce que les 1 franc. On va bien te savoir si tu l'as dit à l'antenne.
1: En plus, c'est même pas.
4: Mais oui, je l'ai dit. Non, mais je l'ai dit.
2: Ouais, mais tu vas te permettre.
1: Déjà, c'est pas 1 franc qu'il a, c'est 1 franc 23. Déjà.
3: Hein? La minute.
2: Alors. On va rigoler parce que je vais
3: rêver. Quoi? Je sais qu'avec tout ce que t'as sur toi, ça fait une minute de serveur de cul.
2: Non, mais ça.
1: Non, je sais, non, mais parce que maintenant que c'est entre nous, mais combien ça se fait en euros? Tu vois?
2: Oui, en euros,
1: quand il traite sur ton compte en euros, combien?
2: 0,19€.
1: 0,19€. Ça te fait rire, toi?
2: Non, ça te fait rire.
1: Mais pourquoi vous écoutez pas quand même quand il fait ce comme
2: un. C'est quand même incroyable. De manière, ils en ont rien à foutre.
1: Pourquoi? Mais c'est ça, je comprends pas. Pourquoi vous en avez rien à foutre? Ça vous fait chier de bosser avec Gérard, de faire de...
2: Non, mais
1: on... On veut profiter de la radio qui nous donne la possibilité de prendre l'antenne sans prévenir. On peut faire du live. On donne aux auditeurs des fois de l'antenne sans qu'ils soient au courant. Donc c'est vraiment du... Tu vois, c'est quand même Gérard se déplace, il fait l'effort de venir de la clinique.
4: la clica.
2: Non, mais ils veulent rien savoir, donc ça sert à rien maintenant.
4: Non, mais
2: c'est plus la peine que...
4: Je pensais un truc pour enfouiller ton compte, tu peux revendre...
2: Ta gueule!
4: Tu peux revendre une de tes bagues. Tu peux revendre une de tes bagousses de bar.
2: Oh, t'en mets une dans ta gueule, tu vas voir.
4: Déjà que t'as revendu toutes tes broches.
1: Non, mais vous faites pas d'efforts. Non, mais attends, reste là 2 secondes, on va ranger. C'est que... En plus, tu ranges, quoi. C'est pas... Moi, je trouve pas ça normal.
2: Non, mais moi, de manière, c'est terminé maintenant. Tu me fais plus venir à l'improviste comme ça.
1: Mais si, mais c'est ça, c'est pour les auditeurs.
2: Non, mais si c'est pour tout foirer à chaque fois, c'est pas la peine.
1: Non, ou vous faites un effort.
2: Alors, moi, de manière, c'est simple. Si le débat des routiers foire, c'est même pas la peine qu'on le passe. Je préfère.
1: Pourquoi ça se passerait pas bien? C'est ça qu'il va y avoir de la tension.
2: Ouais, mais là, ils vont rien faire.
1: Qui?
2: Ça va être le bordel. Ça va être le bordel, donc, pour prendre de...
1: Non, mais il faut que tu les...
2: Non, il faut quelqu'un d'autre. Mais pas Olivier Dapro. Il nous faut d'autres personnes, mais sans ces deux-là. Moi, je travaille pas avec eux pour le débat des roquets. Et bon. Là, c'est un débat trop important que je connais.
1: Trop important. Arrêtez! Mais ouais, putain, choses. Vous faites savater. Voilà, tu mets un coup.
2: Fais gaffe.
1: C'est trop tard, il t'a frappé. Bah, tu vas encore avoir un bleu. La fois, Olivier, tu l'as frappé, il avait un bleu.
3: Fais mais gaffe, bon, toi. Il a un bleu, il se casse une main
1: là,
3: quand
1: tu
3: même.
1: T'es pas pété la rotule, là.
2: Fais gaffe.
1: Non, mais le routier, c'est hyper important, donc faites pas les cons. Là, je te jure. Faisais pas les cons, les gars. Ah, tu l'as, voilà, tu l'as détruit, l'autre con.
2: Je m'en fous, moi.
1: Mais
2: Il a qu'à se faire arrêter.
1: Bah, voilà.
2: Il est assuré.
1: Voilà.
3: Moi, je suis assuré.
1: Alors, tu prends. On fait un débat. Qu'est-ce qu'on fait?
3: Moi, je connais bien Maître Collard, si tu veux porter.
1: On prend Noémie Rigaud.
2: À la rigueur, ouais.
1: On prend Noémie Rigaud. On vire Filda et Manu.
2: Ouais, mais qui sait qu'on met à.
1: Ah, mais regarde comment tu l'as savaté, l'autre. Bah ouais, putain.
2: C'est pas grave.
5: Il a mal.
1: Non, mais c'est dur aussi.
4: Moi, je porte plainte.
2: Bah, va porter plainte, espèce de connard.
4: J'ai porté plainte contre toi.
2: T'as des témoins, espèce de connard.
3: Bah ouais. Bah, moi, je témoigne contre toi, mon pote, en direct.
1: T'as vu comment tu l'as frappé, frappe.
2: Non, mais de toute manière, quand ils auront compris.
1: Mais ouais, mais c'est ça qui compte. Alors, écoutez ce qu'il vous dit.
2: Non, mais de toute manière, ça sert à rien. Je parle dans le vide parce qu'ils se foutent de ma gueule, alors. C'est comme si tu parlais à un
3: allô,
2: chien.
3: Ma chérie? Ouais, il a bientôt
1: non,
3: fini.
1: Non, mais sérieux, arrête.
3: Je sais pas, je trouve un taxi dans une demi-heure. Allez. Ouais, je sais, il fait chier, ouais.
1: Ouais.
3: Ok, à tout de suite, je t'aime.
1: Mais qu'est-ce qu'on fait?
2: Non, mais moi, si ça continue, ça sert à rien.
1: Pourquoi?
2: Ça sert à rien.
1: Mais ça marche, l'audience, elle est là. L'audience, elle est là.
4: Les ah, bah voilà. Tu vois, on a Olivier de la Pro qui vient d'appeler sur la ligne directe.
1: Ouais.
4: Et en fait, il me dit que le débat, il était bien.
1: Ouais.
4: Mais qu'il se proposait pour faire la réa.
2: Non.
4: Dans celui des
5: moustaches,
4: des routiers.
1: Mais non, ouais. Ça va être la merde. C'est non, ça va être la merde.
4: Attends, vas-y, parle, t'entends.
1: En direct, hein, y a aucun problème,
2: Une CB
1: en direct. Ah
2: non.
4: Faites bien ça. Hein.
1: Non, mais non. Déjà qu'il règle les micros, il y a eu des problèmes de micro sans plus.
2: Non, de toute manière, déjà ce soir, ça a été encore le bordel. Alors c'est bon, même pas la peine.
1: C'est même pas la peine.
2: Ouais. Non, j'ai dit.
1: Non, mais même.
2: Non plus.
1: Bon, on gérera ça, mais.
2: Non plus.
1: Voilà.
2: Ciao.
1: Salut. Bon, conclusion, c'est là, ce soir, la réunion, vous avez fait de la merde. Hein. C'est dommage, on fait 12 millions de personnes. C'est dommage.
2: En plus, c'est un truc que j'ai fait à l'improviste et je pensais que ça allait bien se passer. C'était prévu.
1: Le problème, c'est que.
2: Apparemment, ben, vous avez tout foiré. Et ça, j'aime pas ça.
1: Ben ouais.
2: J'aime pas ça que vous foirez tout. Ça sert à rien que je gagne.
1: Et la
2: vous
1: prochaine foirez. Fois. Non, mais la prochaine
2: non,
1: fois.
2: Non, mais de toute manière, j'ai bien réécouté les cassettes. Et
1: c'est un gros clou.
2: Je vais te dire une chose, que j'ai bien réécouté la cassette et je vais te faire passer. J'ai ramené avec la cassette et tu as bien écouté. Par un moment donné, tu dis qu'il y a bien un front 26 sur mon compte alors que tu n'étais pas au courant. Donc le prochain coup, tu fermes.
1: Mais comment t'as eu? Pourquoi tu m'as piqué mon papier dans le?
2: Non,
1: mais
2: donc c'est ça que j'ai pas aimé.
1: Mais moi non plus, j'ai pas aimé.
6: Bien avant je te pique le papier. Je te dis, je peux consulter son compte par internet.
2: Tu peux pas.
6: Son compte
3: mais
6: à la
3: si,
6: poste.
3: Tout le monde.
6: Mais bien sûr que si, j'ai la carte à puce.
2: Comment tu l'as eu?
3: Bah ils font défaut.
2: Mais oui, c'est
1: bah
2: ça.
1: Bah ouais, arrêtez.
2: Arrêtez vos conneries.
1: Donc voilà, c'est bien, c'est parce que grâce à vous, les
6: comment veux-tu que je sache qui te prélève ton loyer?
2: Maintenant, tu viens de le balancer que tout le monde l'a sur internet. T'es content de la ta connerie?
6: Mais non, parce que moi j'ai un code.
2: Non, mais tu viens de le dire à l'instant.
6: Non, mais j'ai un code.
2: Non, mais tu viens de le dire. Tu viens de l'annoncer à l'instant que tout le monde, mon compte était sur internet.
6: Mais non.
2: Alors tu te démerdes. Maintenant, tu te démerdes.
6: Bon, on va trouver une autre banque.
2: Ouais, mais
6: on va pas
2: c'est
6: chercher.
2: Ça. Non. De manière, c'est bien enregistré ça.
1: Non, parce que
2: c'est bien enregistré.
1: Pourquoi les gens ont besoin de savoir qu'il a 0,19 euros sur son compte?
2: Non, mais ça sert à rien de discuter, Max. Laisse tomber.
1: Je sais, mais je parle dans le vide avec vous, c'est pareil.
2: Mais ça sert à rien de
1: discuter. J'ai le même problème.
2: Regarde-le, il est en train de se foutre de ta gueule, là.
3: Non, c'est faux.
2: Putain, ça me dégoûte, allez hop.
1: Non, mais c'est vrai, tu sais, Gérard, j'ai le même problème dans la semaine, hein.
3: Bon, avec eux.
1: Tu sais, ça. Tu sais que c'est.
2: Vous faites exprès de foirer toutes les émissions.
1: Non, mais les miennes aussi, hein.
2: Ah ouais, mais non, dans ce cas-là, ça
7: allô
2: sert à rien.
7: Allô.
2: Allez hop.
7: Allô.
1: Là, vous avez fait de la merde.
7: Allô.
1: Voilà.
7: Allô. Allô.
8: Allô.
7: Allô.
2: Allô, Gérard, là, le connard. Je vous préviens, je modère pas.

0: j'enroule comme un cochon avec un doigt où je pense.
1: Tu vas te prendre une gaufre, le méchant de tout à l'heure. Une, j'en connais, il va s'en prendre une tout à l'heure, mais ça, là je crois que ça va lui faire plus mal.
0: Ton cul, toi, va te faire enculer, toi, connard. Oh, quoi, merde, va te faire foutre, ok.
1: Bon, et là, ça commence à bien faire. Oh.

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1: Et en direct sur la Max Radio, 23h13, nous sommes aujourd'hui, le 13 juin 2018 dans la spéciale Archive Volume 3 du Star System, le meilleur de la radio libre, bien évidemment. Gérard qu'on retrouvera encore avant la fin de cette émission avec un petit résumé. Alors à l'époque, quand on avait les débats de Gérard, avant de les diffuser dans son intégralité, on faisait généralement dans la semaine un résumé de entre 5 et 10 minutes des débats qu'il y avait eu le jeudi. Donc là, on sera... J'ai retrouvé ça, des archives. Alors c'est très medley, ça va très vite et c'est très bruyant, mais c'est 6 minutes 30 de résumé de débat de Gérard de l'époque. Le thème était sur les vacances. Mesdames, messieurs, toujours en direct et toujours sur la Max Radio, Alain Debresse dans les studios qui nous fait une apparition et qui nous fait un show monumental. Et puis juste avant, là aussi on revient dans les années 95-96 avec un canular que j'avais fait à l'époque avec un certain Richard. Tout ça va arriver juste après ça, parce que ça aussi... Ça, c'est énorme.

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1: Et toujours la spéciale archive volume 3 ce soir depuis 22h jusqu'à minuit. On revient vers le futur, vers le passé pour revivre les meilleurs moments du Star System que j'ai la chance comme ça de vous offrir depuis les années 95 jusqu'aux années 2000. Et toujours en direct mesdames, messieurs, tout va bien, la vie est belle, j'espère que vous en profitez bien. Attention, comme prévu, Alain de Brest dans les studios du Star System à l'époque qui nous avait fait le feu. C'est une de mes plus grandes crises de rire. Franchement, lorsqu'il était venu dans les studios interpréter des chansons de Michael Jackson, je pense que vous l'entendrez par vous-même avec toute l'équipe qu'il y avait autour de moi à cette époque. Et puis un canular que j'avais fait à l'époque, là aussi très très bon, avec Richard.
2: Richard.
3: Oui.
2: Bon alors, on va appeler ta copine dans un instant, là, une chaude, là.
3: Mais disons que, moi je te dis un numéro de téléphone, je peux t'en passer un, mais celui de ma sœur, non.
2: Non, mais pas celui de ta sœur. On va appeler une copine alors, puisque c'est toi qui nous le propose si gentiment.
3: Moi
2: je peux pas refuser quoi.
3: Appel.
2: On va appeler, ouais. Allez, on y va, Karine. C'est parti, on l'appelle. Au début, tu lui demandes à lui parler. Hein, Richard?
4: Oui, allô?
2: Allô?
3: Oui, allô?
4: Oui?
3: Oui. Pourrais-je parler de Karine, s'il vous plaît?
4: Comment?
3: Pourrais-je parler de Karine, s'il vous plaît?
4: Karine?
3: Oui.
4: Ah, il n'y a pas ça ici.
3: Ah. Bon, excusez-moi alors.
4: Non, vous êtes tombé numéro, c'est pas grave.
3: Excusez-moi.
2: On est désolé, non, mais parce que Karine n'est pas là, elle est sortie. Elle est sortie, Karine?
4: Non, mais je connais personne du nom de Karine.
2: Oui, bah si vous pouviez aller la chercher, ça serait sympa, merci. Parce que c'est assez pressé là.
4: Non, mais vous comprenez pas, je ne connais pas du tout de personne qui s'appelle Karine.
2: Oui, c'est ça, Karine, j'ai plus son nom de famille. Oui, si elle était là, parce que c'est assez important, là. C'est question de d'amis qui est perdu. S'il vous plaît.
4: Non, mais écoutez-moi, je ne connais pas de Karine du tout, ici.
2: Non, Karine, pas Karine du tout, je crois que c'est Karine Vaudou, mais c'est la petite brune, là. Vous avez dû la voir plusieurs fois, apparemment, parce qu'elle a dit qu'on allait tomber sur vous et qu'il fallait lui demander. C'est assez urgent, hein. Vous lui dites que c'est de la part de Francis. Francis Le Guénec, vous lui dites, elle comprendra. Non, j'attends, c'est hyper urgent. Si vous pouviez faire vite, ça serait gentil, merci.
4: Non, mais là, vous faites erreur.
2: Non, il n'y a pas d'erreur, je m'appelle vraiment Francis.
4: Non, mais là, vous faites numéro, parce que je ne connais personne du nom de Karine.
2: Non, mais c'est pas grave, même si vous la connaissez pas, simplement vous lui demandez, vous lui dites, vous essayez de faire un petit tour dans les couloirs. Elle doit dormir, je crois que c'est au département 22 qu'elle est.
3: Oui, allô.
2: Et voilà, il faudrait lui demander.
4: Département 22, mais ouais. Là, vous êtes chez un particulier, là,
2: Non, il n'y a rien de particulier, c'est simplement que c'est pour la famille.
4: Vous êtes chez un particulier ici.
2: Je sais qu'il n'y a rien de particulier, mais je suis désolé. Moi, on m'a dit qu'on pouvait appeler à toute heure. Donc moi, si je pouvais lui parler, c'est assez important, hein, je vous le cache pas. Hein. Moi, après, si vous raccrochez, après, vous le prendrez sur vous. Moi, parce que moi, après, je suis obligé de faire suivre à mes supérieurs.
4: Non, mais vous n'êtes pas dans l'hôpital ni quoi que ce soit ici, hein.
2: Si, c'est l'hôpital, c'est Francis Le Guénec, vous demandez la chambre. Ou alors vous demandez la chambre 36, je crois que ça ira plus vite, ça nous évitera d'aller de poste en poste, c'est assez urgent. Hein. C'est à propos de l'opération de demain.
4: Erreur, vous m'excusez, mais vous faites erreur.
2: Vous pouvez lui laisser un message alors, si elle est sortie?
4: Mais non, je ne connais personne de ce nom-là.
2: Mais laissez-lui juste un message, c'est très important.
4: Je ne peux pas vous laisser le message, je ne connais personne.
2: Vous ne connaissez personne?
4: De ce nom-là, non, je ne connais personne.
2: Vous pouvez la laisser, ils sont deux dans une chambre, vous laissez à son collègue.
4: Vous n'êtes pas dans une chambre, vous êtes chez quelqu'un qui... Je suis à la campagne, moi, ici.
2: Oui, d'accord. On fera pas de campagne, hein. On n'est pas là pour foutre la merde. Hein. Nous, on veut pas faire de campagne. Il n'y a pas de menace. Hein. C'est la chambre qu'on veut. C'est important. Hein.
4: Ouais, allez, bon faire.
2: Non, mais moi, je suis obligé d'informer au supérieur. Hein.
4: Ouais, informer au supérieur, moi, j'y connais rien du tout.
2: Parce que là, moi, oui, mais vous savez, on voit que vous savez pas à qui j'ai affaire. Parce que là, ça va directement au ministère. Et là, ça va déjà beaucoup moins rigoler si vous voulez pas me passer, Karine.
4: Mais je connais pas, moi.
2: Mais que vous la connaissiez pas ou que vous la connaissiez, c'est pas important. Nous, ce qu'on veut, c'est lui parler. C'est pas compliqué.
4: Mais parler à qui?
2: Vous me demandez à qui? Ça fait 10 fois, je vous dis à Karine.
4: Je ne connais personne de ce nom-là.
2: Vous lui dites que pour l'opération de demain, c'est annulé. Qu'elle reste en contact en B12. Dans le littoral. B12, c'est un code, hein. Vous notez?
4: Je note rien du tout parce que je ne connais rien du tout à vos histoires.
2: Bon, j'informerai mes supérieurs.
4: Vous pouvez informer vos supérieurs.
2: Vous voulez pas noter, ça c'est pas mon problème. Moi, j'informe. Moi, je donne l'info, hein. Moi, je suis fonctionnaire. B12, dans le littoral, restera gravé dans ma mémoire si le pantin est resté présent.
4: Ouais,
2: Merci.
4: Alors, salut.
2: Ah bah attendez, monsieur, attendez, c'est pas si simple. C'est monsieur ou madame là ?
4: Non, c'est monsieur.
2: C'est monsieur en plus.
4: Allez, au revoir.
2: Ça va aller loin. J'espère que vous êtes casier judiciaire et vierge.
4: Eh bien sûr.
2: Il est vierge.
4: Bien sûr.
2: Vous n'avez jamais couché avec personne ?
4: Non.
2: Jamais, jamais ?
4: Non.
2: Vous êtes puceau ?
4: Non. Allez, au revoir.
2: Vous êtes vierge ? Richard ?
5: Oui ?
2: Bah alors, c'est ça ta copine ?
5: Non, mais attends, mais j'ai pas merdé, je te promets, je crois que c'était le numéro de son appart à Lille. Elle est étudiante à Lille, là, c'est le numéro de ses parents, alors franchement, je suis désolé, quoi. Hein.
2: Bah c'est pas grave, on a rigolé 2 minutes.
5: Ouais, moi j'ai rigolé à fond, mais bon, les parents peut-être pas, quoi. Franchement, moi j'étais mort de rire, mais enfin bon.
2: Ouais, bon, alors les mecs, ils pont, alors, tu vois.
5: Ouais.
2: Alors le mec, il arrive tout ça, bon, alors, il dit...
5: Est-ce que tu sais comment est mort le capitaine Crochet ?
2: Non, tu vas me le dire.
5: En se grattant les couilles.
2: En se grattant les couilles. Oh, oh. C'est que ça rigole, toi, hein.
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2: Alain de Michael Jackson est avec nous ce soir. Bonsoir Alain.
6: Bonsoir Max.
2: Comment ça va?
6: Ça boum, ça boum.
2: Ah là là là là là là. J'arrête pas à croire que c'est le vrai. Vas-y, chante-moi Billie Jean.
6: She was more like you, Billie Queen, from the movie Soon. 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
2: Ouais, c'est le vrai.
6: 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Oh,
2: oh là là là là là là là là là. Il est dedans, hein. Il y a pas le caméscope là. Oh putain, va le chercher, tu veux pas le chercher chez toi?
6: Je peux pas.
2: Ça vaudrait trop le coup là. Oh non, putain, ça vaut trop le coup là. T'es loin là ou pas? T'as pas un caméscope toi pour te filmer?
6: Non mais j'ai la vidéo que je
2: t'ai. Ouais mais bon, là il faut qu'on filme ce qui se passe là, on peut pas. Tiens, s'il y a quelqu'un qui m'écoute, qui travaille à la radio, qui travaille à Fun Radio, qui a un caméscope et qui peut venir, je sais pas, on peut.
6: Il y a pas un extrait de Too Bad. Too bad, too bad, too bad it. 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
2: c'est ce bordel.
6: Why don't scream and cut it? 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
2: Mais c'est un comédien, c'est pas vrai. Mais t'es un comédien. Mais c'est quoi cette tornade que m'avait foutue à 21h? J'en reviens pas, mais c'est extraordinaire. Mais t'es surexcité, putain. Thriller. T'as vu comment il respire, ça va, et oh. Ça va aller,
6: ça boum, ça boum.
2: Putain, ça boum.
6: Non putain, mais c'est quoi ce bordel?
2: Ah j'en reviens, mais attends, mais je suis presque choqué. Même Gérard m'a pas fait cette impression, ouais. Ça va?
6: T'as des dangerous. Dangerous! 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
2: phone! Personne va nous croire!
6: Girl is so dangerous! 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
2: C'est pas le vrai, c'est le vrai, c'est lui?
6: Ah, c'est lui. 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
2: Qu'est-ce que c'est que ça?
6: Ça va, Alain? Ça boum, ça boum!
2: Oh, j'en pleure! Putain, je suis tellement ému!
6: T'as un petit extrait de mon rap! 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
2: T'as
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2: Eh, hey, ça va, putain, mais t'es surexcité! C'est sûr que ça va aller. J'ai jamais démarré une émission comme ça de ma vie, je crois. Honnêtement, jamais, jamais. Généralement, les surprises, elles arrivent vers 9h30, 10h, moins le quart, là, 9h direct, là. Et je jure, sur la tête de ma mère, 8 ans, j'ai jamais, je peux vous assurer, hein. Oh, le mercredi, on est le combien? Le 7 février 2001, je peux vous jurer que ça va rester dans ma mémoire. Jamais j'ai démarré une émission comme ça. Jamais, jamais, jamais. Ah, c'est... J'en reviens pas.
6: Ça va, Alain? On fait encore un petit extrait de...
2: Bah attends, garde-en un peu pour tout à l'heure.
6: Moi, je crois qu'on va se défaire toute la nuit, hein, en boucle. Hein. Juste,
2: Mais recule-toi un peu, alors, pour bien gueuler.
6: Gonna make a change.
2: Ah ouais.
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1: Voilà. Énorme.
2: Ça boum, ça boum.
1: Ah, il était très fort. Je me souviens d'ailleurs de ce passage-là parce qu'évidemment après ça va s'enchaîner et d'ailleurs on aura encore l'occasion de reparler de Michael Jackson et du Alain Debrest. On en remettra encore dans les archives. Remettez-vous de ce grand moment, même quand je le réécoute. Et pourtant, je peux vous assurer que cet extrait-là, je l'ai écouté une bonne dizaine de fois. Il est toujours aussi beau parce que maintenant, en mémoire, je me souviens de quelque chose de fort. Et je le disais dans cet extrait justement, qu'il était assez, enfin, rare entre guillemets, que ça démarre aussi violemment à 21h. Là, il faut vous dire qu'à l'époque, quand je faisais le Star System, c'est vrai que c'était connu pour un horaire qui était 22h minuit, 1h du matin. Et il y a eu une période où pendant 2-3 saisons, on a fait 21h minuit. Et c'est vrai qu'on l'a vu plusieurs fois au téléphone et que Fildar et Manu m'avaient fait la surprise de le faire débarquer comme ça à 21h sans m'avoir prévenu. Il était venu de Brest donc. Il est arrivé dans les studios habillé de la tête aux pieds en Michael Jackson avec le masque de Michael. Il nous a fait le show que vous avez entendu là, mais dès les premières minutes de l'émission. Et j'ai souvenir que des gens d'RTL, d'RTL2, des gens de la direction de Fun Radio qui était encore dans les locaux à cette époque-là, entendaient ce qui se passait ou avaient vent de ce qui se passait dans les studios et venaient au fur et à mesure voir un petit peu ce qui se passait tellement que ça avait l'air totalement surréaliste. Voilà, donc si vous êtes du côté de Brest en écoutant la Max Radio et que vous croisez encore par hasard Alain de Brest, écoutez, ça me fera, ça me toucherait énormément d'avoir de ces nouvelles et pourquoi pas de l'avoir de nouveau sur l'antenne de la Max Radio. 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

À 23h30, il y aura encore des choses concernant Michael Jackson avec un canular téléphonique qu'on avait fait avec un auditeur. Et puis à venir également, juste après Michael Jackson, un petit best-of de Nono d'MTI sur la Max Radio.

0: Radio Star System ce soir pour rendre hommage évidemment à celui qu'on a entendu il y a quelques minutes, Alain de Brest, bien sûr, le meilleur ami de Michael Jackson dans le Star System. Michael Jackson, on en reparle d'ici quelques instants puisque nous avons fait un canular à un auditeur avec la complicité de l'un d'entre vous, peut-être que vous m'écoutez, mais c'est vrai qu'à cette époque-là, il y avait beaucoup de complicité avec les auditeurs de la radio. Mais juste avant, Nono Demti. Alors, je suis obligé de replanter un petit peu le concept et le contexte pour que vous puissiez bien comprendre l'extrait qu'on va entendre. À l'époque, donc, à la radio, je demandais aux gens de m'envoyer des cassettes ou CD, enfin en tout cas des archives de radio locale, et j'étais tombé sur un auditeur qui m'avait envoyé un certain Nono d'MTI. J'avais tellement rigolé, au début je pensais que c'était en direct d'une discothèque, il y en a un mec qui faisait bien de la radio le vendredi et le samedi soir. Ça s'est terminé au point que Nono d'MTI, apprenant qu'on le diffusait régulièrement sur la radio, avait fini par me faire une dédicace, ça c'est pour la petite anecdote, et puis qu'on a même eu d'ailleurs à plusieurs reprises au téléphone. Donc voilà un petit medley, j'ai envie de dire, de 4 minutes de pur bonheur. J'ai réécouté ça et je me suis dit, il faut que je le mette absolument dans le meilleur du Star System. C'est Nono d'MTI, un pur bonheur. Attention, reculez parce que ça va faire mal, mais ça va faire rire.
1: Allez, déjantez, on y va. On accélère. Tout à l'heure, je vous ai parlé de l'espace pub et des cadeaux à gogo, bien sûr. Tiens, on va dire les trois premières demoiselles qui peuvent arriver sur le standard MTI 04 75 96 52 10. On a parlé d'une discothèque locale. Eh oui. De quelle discothèque il s'agit, mes enfants? De quelle discothèque? Je vous aide, elle est sur le secteur de Bolène. Hein. Eh bien, les trois premières demoiselles, elles repartent avec leur entrée gratos en discothèque. Allez, commande, commande, commande, commande. Ah, mes enfants, on va accéder au toit des hits, on va dire, ceux qui dansent comme des fous, comme des Zeltrons. Eh oui, c'est mon époque, tout ça, les Pelzatron. On arrive à 22h40, pour ceux qui veulent régler la pendule, on y va, on accélère, attention, attention, on y va, allez. Même qu'à la télé, il paraît qu'il y a des chanteurs qui chantent, ils écoutent la radio là-dedans. Essayez de suivre les deux avec cette musique, ça m'étonnerait que ça marche, ça m'étonnerait fortement, hein. Aïe, aïe, aïe, aïe, aïe, imaginez Dance Machine avec la zigmuk comme ça fait mal. Arriba, arriba, on y va. 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Alerte, alerte générale. Le tube cathodique de la télé va exploser. Écoutez la radio. Oh, j'en ai même eu un extrait. Oh, c'est bien.

on attaque les 10 dernières petites minutes. On va accéder au monde Thunderdome. Hein, qu'est-ce que c'est bien avec le nouveau. Tout ça rien que pour vous. Et puis après, on va se calmer, on va dire. Hein, parce que c'est bien que ce soit les fins de nuit. On a bien mangé, on a bien bu. On a pris des kilos. Là, on les élimine. Mais bon, il nous reste encore le jour de l'an. Hein.

0: je suis là, bobo dedans.
1: Les BPM sont au maximum.
0: Ah oh oui, la télé s'est éteinte. Nounou est là de retour.
2: Vous êtes en voiture, levez le pied de l'accélérateur, mes enfants. Il est bientôt l'heure de se dire au revoir.
0: Oui, que ça passe vite.
2: Allez, on se calme, on se calme, on se calme. Allez, on y va. On va se calmer un tout petit peu quand même, hein.
0: Un peu alors en technique.
2: Je pense que c'est la fin, quand même. Ah oui, ça moi j'aime, ça j'aime. Et ben voilà, toutes les bonnes choses ont une fin. On se donne rendez-vous, mes enfants. Eh ben, pour lundi 98, je vous souhaite de passer un excellent réveillon. Si vous le faites avec des amis, des copains, des copines, faites les fêtards, mais soyez prudents quand même. Si vous consommez de l'alcool, avec modération, déjà d'une. Et puis de deux, si vous devez prendre le volant ou quoi que ce soit, zen, zen, zen. Même si vous n'avez pas bu, restez zen, hein. Je vous fais des gros bisous. Tiens, au passage, les gagnants, les gagnantes sont... on a Céline sur le secteur de Rouas. On a Tiffany. Tiffany. Non, Stéphanie, cette fois. Oh, je m'embrouille, je m'embrouille.
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4: Bonsoir, Nouria, Nounia, Mounia.
5: Mounia.
4: Oui. T'es à 16 ans, t'es de Paris.
5: Ouais.
4: Très bien. Alors, Mounia, qu'est-ce qui t'amène?
5: Ce serait pour faire un canular.
4: Très bien. À qui?
5: À Frédéric.
4: Qui est-il?
5: Un gros fan de Michael Jackson.
4: C'est ton copain, ton...
5: Non, enfin, on s'est rencontrés à MTV pour la soirée, la MTV European Music Awards.
4: Waouh.
5: Alors, il faut que tu te fasses passer pour quelqu'un de l'association Hear the World de Michael Jackson.
4: D'accord.
5: Et que, donc, tu veux qu'il devienne l'ambassadeur français de cette association.
4: Ouais.
5: Et puis voilà, quoi.
4: D'accord. Attention, on y va.
6: Allô?
4: Oui, bonjour. Est-ce qu'il serait possible de parler à Frédéric, s'il vous plaît?
6: Oui, c'est moi.
4: Bonjour, je me présente, Philippe Lognon. Je m'occupe de l'association de Michael Jackson Hear the World en France.
6: Oui.
4: Nous vous avons repéré lors des MTV pour... je pense que vous étiez accompagné de plusieurs personnes.
6: Oui.
4: Et nous recherchons, en fin de compte, nous sommes en train d'organiser... Vous êtes fan de Michael, je crois.
6: Bah ouais.
4: Vous êtes au courant qu'il y a une grande soirée qui se prépare pour l'été 96?
6: Non, pas du tout.
4: Qui
6: non.
4: Va se dérouler aux États-Unis, à Los Angeles exactement, où Michael Jackson sera présent.
6: Ouais.
4: Et en fin de compte, nous avons besoin d'un ambassadeur de chaque pays du monde.
6: Ouais.
4: Donc il y aura 152 pays représentatifs et nous sommes en train de faire en ce moment le tour du monde et essayer d'avoir quelqu'un qui pourrait représenter son pays. Nous voulons savoir si vous seriez intéressé éventuellement par devenir ambassadeur français de l'association Hear the World de Michael Jackson et donc de venir au mois d'août passer une semaine et peut-être le rencontrer également.
6: Bah ouais. Vous connaissez le magazine Black and White?
4: Oui, tout à fait. Bah, de toute façon, nous travaillons en collaboration directe avec le magazine Black and White.
6: Vous avez
4: vu
6: d'accord. Que j'ai fait dedans?
4: Pardon?
6: Parce que dedans j'ai fait une interview.
4: Bon bah voilà, bah
6: parce
4: c'est
6: que
4: bon.
6: J'avais été à Fantasyland en Allemagne et puis j'avais rencontré Michael et tout ça. Et
4: exactement, bon en fin de compte c'est pour ça. Bon alors en fin de compte je voulais pas vous le dire, mais effectivement on avait lu votre article, on pensait ne pas vous en parler, mais effectivement tout vient de là. Vous seriez intéressé éventuellement pour devenir ambassadeur français de l'association Hear the World?
6: Bah tout à fait.
4: Bon écoutez, il y a deux trois choses sur lesquelles nous sommes assez. Vous parlez un petit peu anglais?
6: Ouais.
4: Je voulais savoir si vous pourriez chanter ou pas Hear the World. Est-ce que vous connaissez les paroles? Bah, une petite démonstration très rapide ou déjà savoir si vous connaissez les paroles. Je vais vous mettre en interphone pour que tout le monde puisse vous entendre.
6: Ah ouais?
4: Non mais là, enfin tout le monde vous entend, nous sommes trois dans un bureau.
6: Voilà, ça me fout les boules là.
4: Non mais c'est parce que nous sommes obligés un petit peu de voir ce que ça donne.
6: Bah, je vous chante le refrain là.
4: Le refrain, oui, ce que vous savez, on note, on enregistre, on écoute.
6: Alors, Hear the World, make a better... non mais j'y arrive pas là, je sais pas, enfin je suis timide là, enfin vous me prenez...
4: Ah oui, non, mais je sais bien, mais c'est comme ça, quand on teste les gens, c'est comme ça à chaud, c'est parce que c'est pour voir si vous êtes capable, parce que si vous êtes trop timide, voyez-vous, face à Jackson,
6: je sais pas si vous m'avez vu au MTV, mais je suis vraiment pas timide, mais...
4: Non, parce que là, il y a quand même un dîner avec Jackson, c'est une soirée, je veux dire, vous allez pas passer 10 secondes avec lui, vous allez passer 3 heures avec lui, hein.
6: Ouais.
4: Il va reprendre, il était un petit peu crispé, je vous en supplie. Assis-vous, voilà. Je vous promets que c'est quelqu'un... je vous guise pas que j'ai misé un petit peu sur vous, mon ami Frédéric. Alors, me descendez pas, allez.
6: Ouais.
4: Quand vous voulez, hein.
6: Ouais, attendez. Ah, parce que là, vous m'appelez en plus comme ça et tout.
4: Oui, je sais bien.
6: Je sais bien.
4: On a fait pareil pour les autres et ça a été très décevant, donc c'est pour ça qu'on pense que vous devriez être la bonne personne.
6: There's a place in your heart. 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Ah, j'y arrive pas.
7: Ah, c'est pas terrible.

0: tomber, on va essayer de trouver quelqu'un d'autre. La petite Christine était très bien, tout à l'heure d'âge, hein, de toute façon. Hein, moi, je...
1: Non, mais moi, je voudrais bien faire ça. Franchement, ça sera le truc.
0: Allô ? Ouais. Et apparemment, mon patron n'a pas trop apprécié. Hein.
1: Ah
0: écoutez,
1: bon
0: ouais, là, je crois que malheureusement, parce qu'il y a une demoiselle tout à l'heure qu'on a appelée d'Agen qui avait 15 ans et qui s'en est sortie à merveille. Vous savez faire des cris de. Des
1: bah ouais,
0: comme ça.
1: Même.
0: Allez-y. Ah oui. Encore une fois. Ah, attendez, monsieur, vous pouvez revenir s'il vous plaît, deux minutes.
2: J'arrive.
1: Je dois le refaire là.
0: Allez-y. Pardon ?
1: Je refais là ?
0: Oui, allez-y. C'est pas mal ce qu'il fait, moi je trouve que c'est bien ce qu'il fait.
2: Ça peut passer, ça peut passer.
0: Man. Vous savez faire ça, les trucs comme il a fait là ?
1: Non.
0: Ouais, c'est minable, hein.
1: Ouais, c'est minable.
0: Non, c'est minable.
1: Si vous aviez demandé à un danseur.
0: Non, mais écoutez,
1: j'aurais...
0: c'est pas grave, parce que de toute façon, nous organisons également, pas Los Angeles, mais ça se passera à Avignon. On organise le premier salon de Michael Jackson.
1: Ouais.
0: Donc, à ce moment.
1: Mais vraiment, pour le truc du chant, là, c'est. J'ai vraiment aucune chance.
0: Là, c'est mal barré, hein. Le patron est parti, il est assez déçu. Je passe un peu pour un guignol, ce que je vous avais sélectionné. Apparemment, c'est Sylvie Dagen qui préfère.
1: Ouais.
0: Bon, parce qu'on recherche des majorettes déguisées en Jackson, donc peut-être, comme vous m'avez dit, que vous saviez danser éventuellement. Je sais pas si vous avez déjà fait des concours de majorettes, des trucs comme ça.
1: Non, mais si vous recherchez un danseur, là, franchement...
0: Non, mais danseur majorette pour le concours de le grand spectacle d'Avignon. On cherche des sosies.
1: Mais je suis pas vraiment sosie.
0: On a Michael Jackson qui vient du Kenya directement.
1: Ah ouais.
0: Hein, qui est un ancien Maasai. Donc voilà. Allez-y, un petit cri pour voir.
1: Bah ouais, mais c'est...
0: Encore, le vent. Ah ouais, c'est bien, ouais.
1: Ouais, mais bon, c'est plutôt le chant que vous voulez. Mais j'ai de mes...
0: Écoutez, je vais vous quand même passer une de mes collaboratrices hein, qui voudrait vous parler.
1: Ouais.
0: Allô.
1: Allô.
3: Allô.
0: Oui.
3: Ouais. Oui, bonjour. Donc, je ne pense pas que vous allez être sélectionné.
1: Ouais.
3: Eh bien, nous allons quand même garder vos coordonnées, on ne sait jamais.
0: On va vous offrir un pins quand même de Michael Jackson,
3: voilà,
0: série limitée. Hein. Off the Wall, le dernier. Voilà, bah écoutez, ma collaboratrice est très déçue également, vous l'entendez. Elle est, on avait beaucoup misé sur vous, hein,
1: Frédéric. Mais si vous avez demandé un danseur, franchement, il n'y aura pas de problème.
0: Mais enfin, c'est difficile de vous regarder danser au téléphone.
1: Mais vous êtes sur Paris.
3: Selon la réputation que vous avez à Black Await...
0: Vous pourriez danser par exemple là, même si on vous voit pas, juste pour écouter un petit peu le son que ça peut donner, je sais pas, ou le Moonwalker.
1: Là c'est franchement n'importe quoi ce que vous demandez.
0: Ah, écoutez, faites le Moonwalker
3: aussi.
0: Quand même, faites le Moonwalker là.
1: Non, n'importe quoi. Je pourrais pas le faire comme ça.
3: C'est vrai que.
1: S'il y a personne devant moi, je pourrais pas danser comme ça. Et moi franchement, au début, vous savez, je suis fan de Michael Jackson, c'est plutôt. Moi j'ai vraiment pas une voix chantée.
0: Est-ce qu'on peut vous rappeler d'ici un petit quart d'heure?
1: Mais est-ce que vous êtes sur Paris?
0: Ah oui, absolument, oui.
1: Parce que dans ce cas-là, moi, je pourrais me déplacer pour vous montrer que quand même...
0: Bon, écoutez, je vais essayer de convaincre mon patron, essayer de me préparer un petit truc de une minute sur Jackson, une sorte de petit medley en chantant, décontracté au téléphone, de lui prouver que vous êtes vraiment capable, que vous êtes
1: fan,
0: que vous êtes fan, et ensuite, je pense qu'on prendra rendez-vous pour lundi ou mardi.
1: Ok, d'accord.
0: Bon, écoutez, je vous rappelle tout à l'heure, c'était Philippe Lognon, d'accord? Je vous rappelle tout à l'heure.
1: Ok, d'accord.
0: Voilà, au revoir, monsieur, à tout à l'heure.
4: Ah, j'adore, parce qu'à l'époque, c'était dans le meilleur du pire. Je crois que c'était entre 18h et 19h que ça se passait, ce genre de choses. Ah, Michael Jackson a été mis à l'honneur ce soir, dans cette spéciale archive radio du Star System. Nirvana, ça aussi, qu'est-ce qu'on a pu l'entendre à l'époque sur Star System. Smell Like Teen Spirits, vous écoutez la Max Radio, on est toujours en live. 23h49, attention. Petit résumé du débat de Gérard sur les vacances. Un des tout premiers débats. Ça va être chaud et c'est juste après Nirvana sur la Max Radio.

0: Mesdames, messieurs, c'est passé à une vitesse vertigineuse. Oh là là, on était dans les stratosphères de la vitesse avec Nirvana, Smell Like Teen Spirit dans la spéciale archive radio du Star System. On va terminer, comme je vous l'avais dit tout à l'heure, avec un résumé du débat de Gérard. Alors que je réexplique encore une fois, quand il y a eu les débats, il y avait Raphaëlla, il y avait Florent, il y a d'autres personnes que j'oublie malheureusement, mais on avait l'habitude de faire je demandais à ce qu'on fasse un résumé ensuite de 5, 6, 7, 8 minutes, ça dépendait de la durée du débat et du contenu, et qu'on rediffusait juste après. Et c'est vrai, je suis retombé sur des archives comme ça où j'ai une vingtaine de débats du début. On est en 96, l'extrait que je vais vous passer. Enfin, en tout cas, le moment du débat de Gérard, c'est vrai qu'en 96, voilà, les débats c'était pas autant aussi structuré que ça l'a pu l'être après, peut-être avec Fildar, Manu, il y avait Rigaud, etc., Olivier de la Pro. Au début, ça partait dans de cacahuètes. Tous les personnages, justement, commencent à créer un petit peu l'univers de Gérard dans les débats. Donc là, on est en 96, et donc après, il y avait ce fameux résumé que je rediffusais, je crois, à la radio après le lendemain. Pour ceux qui avaient raté ça la veille, parce qu'il n'y avait pas les podcasts, toutes les archives. Là, ça dure 6 minutes 40. C'est un débat, donc, sur le thème des vacances. Attention. Cherchez pas à comprendre. C'est que du bordel. Mais attention, du gros bordel.
1: Déjà, la première question, vous allez y réfléchir. Déjà, le débat, c'est... Que pensez-vous des vacances? C'est la première question. On va vous mettre Ricky Martins pour vous mettre un peu dans l'ambiance.
2: C'est parti.
1: Alors, que pensez-vous des vacances, Aurélie?
3: Pas grand-chose.
1: C'est-à-dire?
3: Les vacances, c'est bien quand tu pars à l'étranger, c'est pas bien quand tu restes en France.
4: Ouais, voilà. Ouais, pourquoi? Tu peux très bien t'éclater en France. Tout dépend où tu es, tout dépend où tu vas.
5: Ouais, c'est clair.
3: Dis que je m'emmerde en France.
4: Même sur Paris, je sais pas où aller. Il y a des boîtes sympas en France, on merde aussi à l'étranger, quoi. C'est
1: non,
4: pareil.
1: Il y a
5: des boîtes sympas sur Paris, comme la Loco.
1: Stop! Okay, Nico et Anthony et Albert, vous allez vous calmer un petit peu, s'il vous plaît. Vous arrêtez avec cette histoire de locaux. Ok, point final à la ligne.
4: Ouais, t'as raison, Gérard, putain.
1: Alors, une question. Ça va s'adresser, et là, vous allez réfléchir, trouver de nouvelles copines, là, Nico, tiens.
4: Ah bah oui, c'est clair, en plus, je vais à côté de Toulon, donc là-bas, t'as tous les touristes, quoi, j'ai de la famille qui habite là-bas.
1: D'accord.
4: Mais tu peux venir avec moi, si tu veux.
1: Non, c'est bon, je te parle de copine. Je te parle pas d'un copain, d'accord? Ok.
4: Nico,
1: c'est clair. Non, c'est clair et net. C'est bien, on part. C'est bien le titre de la question, le terme de la question, c'est avez-vous trouvé de nouvelles copines?
4: C'est pas des copains,
1: c'est des copines, ok?
4: Alors, mais le problème, c'est que c'est toujours pareil. En vacances, si on rencontre des meufs qui ressemblent à des certaines filles, comme Christine ou Carole, c'est clair que ça...
1: Tu vas te calmer!
4: Le long de l'antenne, vas-y, Gérard, accouche.
1: Voilà, que pensez-vous des campings? Allez, c'est parti.
4: C'est de la merde, c'est pourri. Oh putain, ça
3: pue, c'est pourri. Non, ça dépend. Non, c'est pas vrai.
4: Mais le problème dans les toilettes, c'est qu'il y a des mecs comme Gérard qui sont passés devant toi, quoi.
1: Non, mais c'est bon, allez, c'est bon, on arrête sur le camping. Alors,
4: Gérard,
1: on va mettre... Stop.
6: Gérard, je suis aussi... À l'astrologie, Gérard, je suis aussi voyant et la chanson, ce serait...
1: Mais je m'en fous de ta voyance.
4: Les bijis,
6: Gérard, je vous connais.
1: Bon, bah, tu la fermes, le tout bib de mes deux. Maintenant, vous allez écouter la cinquième question. C'est que pensez-vous des discothèques en vacances? Et on va se mettre les Spice Girls avec Vanab. Et après, les Rubettes avec Super Baby Love. Donc, il y a un petit sondage qui a été fait là.
7: Sondage quoi?
1: Les médias. Donc, vous êtes 12 764 956 auditeurs entre 1h et 3h qui écoutent Fun Radio. Donc,
7: un Français sur 5 quand même.
1: Ouais, ça fait quand même beaucoup, hein. Alors, que pensez-vous des discothèques en vacances? Et avez-vous été en boîte pendant les vacances?
4: C'est Albert, je voudrais répondre.
1: Ouais, vas-y. Albert, vas-y.
4: Faudrait fréquenter plus souvent les locaux, je pense, pendant les vacances.
1: Non, et déjà, vous allez être poli parce que je pense que ça va être la dernière pour ce soir là, parce que
5: c'est dernier. Pourquoi? Mais l'ultimatum encore.
1: Ouais, non, il y a pas d'ultimatum. C'est les vacances. Là, ce soir, je viens. Donc, je voudrais que le débat se passe correctement, sans engueulade. Ok.
5: Ok.
1: Point final à la ligne. On parle pas de la loco, on parle de rien. On parle gentiment.
7: Et sans gueuler, hein.
1: Ok, mais
7: sans gueuler. Comme tu fais.
4: Je crois que la soirée de la loco de demain, c'est une soirée spéciale WC, quoi.
1: Ouais, WC, dans ces cas-là, tu restes chez toi pour demain, d'accord? Ok.
5: Et tu la fermes.
1: Voilà. Avez-vous fait du nature? Bon, c'est bon.
4: Je vais pas répondre à la question, moi.
1: Ouais, mais je m'en fous, vous commencez à être lourd, si c'est pour me dire des conneries, c'est pas pour
4: une petite quoi. Bon, les rares, moi, je suis contre la différence d'âge.
1: Mais c'est pas le thème des questions, merde.
4: Mais si, Allez, accouche, je suis en vacances.
5: Allez, bon,
1: moi, le gros con, il t'emmerde, ok? Alors, tu retournes chez toi, bonne nuit.
5: Allez, hop.
7: Cassé.
1: Avez-vous fait du... Avez-vous fait du naturisme pendant les vacances et que pensez-vous des comptes de naturisme?
4: Ah bah j'ai moi Nicolas.
1: C'est ça, c'est
8: ça. On te demande sur Fan TV si t'es nudiste ou naturiste.
1: Aucun des deux. Voilà, comme ça va plus vite.
8: Est-ce que tu peux expliquer? Tu peux juste nous expliquer la différence entre nudiste et naturiste?
7: Parce que je crois que
1: c'est les deux.
4: Oh bah qu'est-ce que t'es intelligent Gérard. Mais rien à voir, un nudiste c'est pas ça.
1: C'est quoi, un nudiste c'est quoi? Le nudiste c'est celui qui se met à poil. Et le naturiste aussi, ok.
4: Mais non, le naturiste c'est celui qui se met à poil. Et le nudiste c'est celui qui se prend Gérard dans les chiottes de la loco.
1: Bah alors toi mon pote tu dégages, je veux plus t'entendre. Hop, bonne nuit.
4: Alors, ouais, non, mais Gérard t'as rien à voir là, c'est Anthony.
1: C'est bon, non.
4: Les nudistes et naturistes c'est deux courants de peinture, je crois.
1: Ouais c'est ça. Alors bah toi avec ta peinture tu te l'accords au cul.
4: Ou de la sculpture.
1: C'est ça, ou de la Storchev ou de l'Adidas, c'est ça?
4: T'aimes pas la peinture, Gérard?
1: Non, bah alors, dans ce cas-là, tu dégages. Allez, hop, bonne nuit. Allez.
4: Voilà.
7: Allez.
1: Alors, aimez-vous partir en vacances en juillet, en août ou hors saison?
4: J'adore votre saison.
1: Ma gueule, old docker! Merde un peu!
4: Je me dis que c'est la coupe de l'été.
1: La dernière question avant de faire...
4: La conclusion.
1: La conclusion.
5: Ouais.
4: Voilà. Et Gérard, ta brèche, parce que demain je me lève, je travaille.
9: Ouais, alors avec ton cul un peu.
1: Bon attends, si t'es pas content mon pote dans ces cas-là, tu fais une chose. Si t'es pas content, t'appelles pas à la radio et on t'appelle pas, ok? Si tu travailles, tu restes chez toi.
4: J'espère que quand
5: on
4: repart,
5: il y aura
4: plus tôt quand
5: même. La question.
1: C'est bon, conclusion.
4: Pour les vacances. T'as un peu le temps de répondre tes questions là, con.
9: Moi, je peux faire ma conclusion.
1: Trop
9: nul, je suis de la gueule moi pour la conclusion.
4: Ouais, moi aussi.
1: Trop nul, tu en as pas encore parlé.
0: Voilà pour le résumé des débats de Gérard. On a reconnu d'ailleurs des voix de quelques habitués qui le sont devenus d'ailleurs au fur et à mesure de plus en plus. C'est ainsi que va s'achever la spéciale archive Radio Star System. J'espère qu'il y aura d'ailleurs une autre émission, une quatrième, pourquoi pas, hein, on sait jamais. Mesdames, messieurs, en tout cas, cette émission sera mise en podcast. Moi, ça a été un plaisir. Je vous retrouve évidemment lundi, chaud bouillant, pour une nouvelle émission de Max tout seul. En attendant, là aussi, ça avait marqué son époque. David Guetta, Love, Don't Let Me Go, tout de suite. Bonne nuit à tous, éclatez-vous bien. Et puis, on se donne rendez-vous lundi soir en live, en direct, 23h sur la Max Radio.
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11: Comment vas-tu, Christine? Les coton-tiges dans le cul?
12: Ouais, pour Gérard qui déteste les coton-tiges dans le cul.
11: Ouais, qu'est-ce qui t'amène? Tiens, va mettre le remix. Remettre comme ça en français.
12: Bah, je vais pas là, petit peu de Gérard.
11: Je refais tout. Mais non, ils sont pas là, tout est rangé. Si? Il est mou, t'es mou, toi, ce soir. Oh là là. Bonsoir, Christine.
12: Bonsoir.
11: Alors, qu'est-ce qui t'amène, Christine?
12: Bah, je vais parler un petit peu de Gérard, qu'il aime.
11: Ouais.
12: Sa copine.
11: D'accord, vas-y.
12: Alors, il aime bien, il prépare son petit café.
11: Ouais.
12: Et puis, il aime bien enculer la fille, par derrière.
11: Il t'a déjà enculé, Christine?
12: Non, moi, j'ai pas voulu.
11: Il a pas voulu, d'accord, mais.
12: Non,
11: bon.
12: Moi, j'ai pas voulu.
11: D'accord, je rappelle que Christine est l'ex de Gérard. Gérard est aujourd'hui quelqu'un de bien portant. On l'a vu hier habillé quand même sur son 31. Marié normalement pour le 20 juin avec Sandy. Et donc, Christine, tu nous donnes quelques petites anecdotes, des scoops, même sur Gérard. Donc, on le sait qu'il aime bien enculer parce qu'il dit qu'il veut pas faire mal à une femme. Mais dès qu'il s'agit d'enculer, il n'est pas le dernier. Hein.
12: Ouais.
11: Alors, ensuite.
12: Et il aime bien faire l'amour dans la douche.
11: Ouais.
12: Et puis, c'est...
11: Attends, mais comment vous faisiez tous les deux pour faire l'amour dans la rue? Je me souviens quand même que t'avais un physique quand même, t'es assez costaud.
12: Oui.
11: Plus lui, qui est tout maigrelé comme moi, comment il faisait? Si tu te mets dessus, il meurt.
12: Là, c'est lui qui mettait...
11: Parce que
12: dessus.
11: L'odeur de crado que ouais. vous étiez... Enfin, plus maintenant, hein, mais de l'époque quand même. Plus ouais. Deux, trois cacas séchés entre les poils de Gégé.
12: Ouais.
11: Plus un peu d'urine quand même dans la foufoune de Christine.
12: Oh.
11: Ça faisait un mélange tous les trois, ça devait être assez gore, non?
12: Ouais.
11: Ah, t'es d'accord?
12: Bah oui.
11: Ah, tu reconnais que des fois... Parce que des fois, quand on fait l'amour, on aime bien aller foutre le nez sous la couette pour voir si... Parce que le goût du sexe, quand même. T'aimes bien sentir le sexe.
12: Ouais, mais j'aime pas que ça pue.
11: Ouais, t'aimes pas que ça pue, c'est normal. Enfin, ça sent rarement quand même la tulipe, hein.
12: Ouais.
11: Mais t'imagines aller sous les draps après que Christine et Gérard aient fait l'amour? Hein? Alors là, franchement, l'expédition, t'es pas sûr de revenir vivante là-dedans, hein?
12: Bah
11: alors,
12: non.
11: Tu peux. Moi, je me dis que aller sous la couette de quand Christine et Gérard avaient fait l'amour, ça a un coup à perdre une narine.
12: Ouais.
11: Ça, c'est une narine qui crève en l'espace de 10 secondes. T'as tous les bactéries. Tu dois avoir des sortes de. Là, il faut du bégon jaune ou du bégon vert hein, pour nettoyer tout ça. Hein.
12: Bah ouais.
11: Ouais, ça, c'est sûr. Alors, quoi d'autre encore, Christine?
12: Et puis. T'étais très sympa quand même, mais il pensait qu'à lui un peu quand même.
11: Ah, là, ça m'étonne ce que tu me racontes qu'il pense qu'à lui, parce que Gérard est quand même quelqu'un qui aime bien partager normalement.
12: Ah, il a peut-être changé, hein, ça se peut.
11: Ah, ça m'étonne, parce que quand même, Gérard, c'est quelqu'un qui donne beaucoup. Il aime bien payer des cafés, il aime bien ramener des CD, il aime bien demander des nouvelles des gens.
12: Ah, c'est pas ça que je parlais. Il pensait un petit peu à lui, mais pas les cadeaux, je parle. Un peu autoritaire.
11: Voilà, exactement. Mais c'est, par contre, je plaisantais pour dire qu'effectivement, t'as entièrement raison. C'est pas le genre de mec à offrir un café où c'est très rare. Faut vraiment lui tirer les verres du nez ou faut lui mettre un flingue sur la tempe. Alors, en ce qui concerne les bonjour, ça va, comment ça va, ça il s'embrôle. Par contre, prendre de ses nouvelles et s'apitoyer sur son sort, alors ça, Gérard, ça c'est la bestiole qui aime bien ça. Alors ça, ça va jamais, on l'emmerde tout le temps, il veut tout arrêter, on le fait chier. Par contre, nous, hein, Christine, si ouais. toi ça va pas, il s'en fout.
12: Voilà.
11: Voilà, ça je suis d'accord avec toi, Christine. Quoi d'autre encore? Qu'est-ce qu'il fout, fil d'art?
12: C'est tout.
11: Continue, Christine.
12: Hein?
11: Oh, le psychologue! Non, il était dans un trou à rat, ouais. Tu vas voir, je t'en fous, moi, du trou à rat. Moi, je vais te foutre sous les couettes de. Tu te rends compte, la Christine, Gérard, elle est sous la couette. Bon, quoi d'autre encore, Christine, à raconter?
12: Bah c'est tout, j'espère qu'il sera gentil avec sa copine.
11: Bah, il est très gentil avec sa copine, ceci dit.
12: Ouais.
11: Mais c'est vrai que bon, ça nous a posé quelques petits problèmes au début. On a un petit peu eu peur pour elle et puis finalement, c'est une histoire qui se termine bien. Mais non, c'est pas ça, c'est quoi que tu mets?
13: C'est pas ça que tu veux?
11: Mais non, attends, c'est peut-être pas ça, non.
13: Ah, mais
11: attends.
13: Tu l'as fermé,
11: hein? Bon, c'est pas grave, non, mais c'était quand elle faisait un résumé, c'est pas grave. Christine!
12: Sur des fois qu'il buvait, c'était dommage pour lui.
11: Ouais. Christine, toi ouais. de ton côté, comment ça va en amour?
12: Moi, ça va très bien avec mon copain.
11: Ça va, la forme, tout va bien?
12: Ouais, il est à côté de moi. Après.
11: Ah, et alors, comment, est-ce qu'il t'encule?
12: Non.
11: Non, mais pourtant, t'aimais bien ça, nous avait dit Gérard. Hein. Qu'est-ce qu'il avait dit sur Christine exactement, Gérard? Moi, j'ai des souvenirs, j'ai des discussions à bâton rompu avec Gérard. Quand il nous parlait de toi, quand même, il disait que t'étais quand même une sacrée chaude, hein, au pieu. Hein.
12: Ah, moi, j'aime bien faire l'amour. Hein.
11: Ça, c'est clair. Il me disait, mais alors, un truc qu'il a dit, pareil, que t'adorais, c'est quand il te... il y arrivait jamais, c'est que... Quand il devait te porter, il voulait te prendre contre le, t'aimais te faire prendre contre le mur, mais il n'arrivait pas à te soulever, c'est vrai?
12: Ouais, il n'arrive pas,
11: mais
12: c'est costaud quand même.
11: Ah bah oui, ça c'est costaud quand même. Hein? T'aurais aimé qu'il te soulève et qu'il te prenne contre le mur?
12: Non, j'étais trop costaud.
11: Ouais, quelle est ta position préférée?
12: Moi, ouais, que je lui demande dessous ou soit lui, ça dépend.
11: Ouais, bah ça c'est marrant ça, c'est assez rare ça en amour. Ça c'est original ça, c'est que tu lui montes dessus alors qu'il te monte dessus?
12: Voilà.
11: C'est rare ça, j'ai jamais entendu parler de ça. Généralement on se met sur le côté pour faire l'amour. Soit tu lui montes dessus ou il te monte dessus.
12: Voilà.
11: Ça c'est original. Et sinon qu'est-ce que t'aimerais faire que tu n'as encore jamais fait en amour, Christine?
12: Sur la chaise.
11: Oh, sur la chaise. Qu'on explose une bonne paire de chaises comme ça définitivement. Ah ouais, ça serait bien ça. Bah c'est bien.
12: Voilà.
0: Allez, on y va, petite visite guidée, direction donc Paris, comme si vous y étiez, vous qui n'avez jamais eu la chance d'aller sur Paris. À mon avis, au bout de 3 minutes, vous allez en avoir ras-le-bol.
14: Ils vont jamais venir.
0: Ils vont jamais venir. Imaginez que vous êtes dans le bus, vous en profitez, vous voyagez, on y va, c'est parti.
14: Sympa ce bus.
15: Ouais. Silencieux.
16: Oh là là. Aïe, aïe, aïe. Aïe, aïe, aïe. Alors, bonjour à tous et soyez les bienvenus pour ce petit voyage à Paris.
13: où nous passerons tout d'abord vers la place de la Concorde. Ensuite, nous irons en direction... Attendez, parce que ça, c'est en anglais. Voilà, voilà, parce que c'est moi qui conduis en même temps. Hein. Donc, nous irons du côté de la Concorde. Nous vous ferons, bien entendu, voyager en direction du Louvre, Notre-Dame, Sacré-Cœur, la Tour Eiffel, le Panthéon, la Madeleine et la Tour Eiffel... Bien évident que si vous voulez descendre avant, je comprendrai tout à fait. Nous allons commencer, direction voyager Paris. Mesdames et messieurs, bienvenue.
15: Oh là là, la tristesse. Sympa le guide.
13: Mesdames et messieurs, bienvenue pour l'histoire de Paris. Paris, bien entendu, et sa place de la Concorde sur laquelle nous nous trouvons actuellement. Architecte de Louis XV, Jacques Ange Gabriel, commence sa construction en 1954 et l'achève en 1763. Ah,
17: c'est joli, mais c'est chiant, hein, mais c'est joli.
13: Voilà, on vient de s'arrêter. Le bus, il va falloir le mettre en boucle 2 sur 2. Hein. Il va falloir que tu fasses le petit mélange entre les deux, un petit mix. Hein. Ladies and gentlemen, Jacques Ange Gabriel, Louis XVe siècle, architecte, began construction in 1763.
17: Je comprends mieux, là.
13: Complaint in 1763. It was thus called the place of Louis XV. The place was construction to Lord, etc. Bien sûr, écoutez, nous allons directement aller du côté du Louvre.
17: Oui, c'est mieux, oui.
13: Le Louvre et le musée du Louvre. Mesdames et messieurs, regardez cette architecture ancienne demeure du roi France et depuis deux siècles, un des plus grands musées du monde, c'est...
17: Comment on demande l'arrêt dans ce bus?
13: Ces collections sont réparties en 7 départements: antiquité orientale, antiquité égyptienne, antiquité grecque, antiquité romaine, peinture. Ladies and gentlemen, alors,
18: les fifiches. Oh, c'est Raphaël Mesrahi.
17: Je vous ai dit, on n'aurait pas dû venir.
13: The Musée du Louvre, the former home of the King of France, is for two centuries, one now, of the legates, Museum of the World. 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
17: Heureusement qu'il est bilingue, sinon je ne comprendrais pas.
13: Eh oui, messieurs dames, nous voici arrivés devant notre fameuse Notre-Dame, le chef-d'œuvre gothique Notre-Dame conçu par Maurice Sulu, a été, oui, vous pouvez prendre des photos, construite entre le 12e et 14e siècle. Voilà, des distances routières en France se calculent à partir du point zéro, situé sur le parvis. Voilà, vous pouvez prendre des photos.
18: Il nous donne le droit.
13: Notre-Dame Gothic Masterpiece. Notre-Dame conceived by Maurice Servius was built between the 12th of the 1st century. Road distance from after calculated to be sent to 0 degrees. 0 kilometers.
18: 5 degrés.
13: Eh oui, nous avançons. Attendez deux secondes.
18: Il tourne la page. Il conduit en même temps.
13: Parce que là, il y a quelqu'un qui n'avance pas. Il faudrait un petit coup de klaxon, là. Il faudrait que ça klaxonne.
18: Attendez
13: deux secondes, parce que là, j'aimerais aller vers le Sacré-Cœur, mais apparemment, ça bouge énormément. Je vais demander à cette personne devant d'avancer. Voilà. PD. PD.
18: Oh, la tristesse.
13: Bah.
17: Il est fou, t'es un bus.
13: T'es pas avancé. Avance, bienvenue sur la visite de Paris grâce à Fun Radio, hein, bien sûr, petit voyage. Nous voici au Sacré-Cœur, l'église édifiée par VU National à la suite d'une défaite de 1870. Regardez cette belle basilique qui a été consacrée en 1919. Architecte Abadis. Ladies and gentlemen, church built national by falling. Allez, on a cru.
18: Allez, les Anglais, on s'en fout.
13: Allez, eh oui, messieurs, dames, arrivés au Panthéon.
19: Bienvenue au Panthéon, messieurs, dames. Eh oui, prenez des photos. Le chef-d'œuvre de Choufflot. 1760. C'est l'église. Le Panthéon est devenu la Révolution. Non, monsieur, ce n'est pas une discothèque. C'est devenu le Panthéon est devenu la Révolution des nécropolédés. visite. Alors, on va aller directement, messieurs. Oh là, faudrait que ça avance devant, klaxonne. Avance, pédé.
20: Il y a la vache. Il y a la chèvre.
21: La campagne.
19: Allez, on y va, on termine bientôt. Eh oui, messieurs, dames, la Tour Eiffel. Eh oui. Bel exemple d'architecture du XXe siècle. Le 56e et 59e étage sont ouverts au public. Superbe vue panoramique de Paris, 209 mètres d'étage, architecture de Baudouin, Cassan, de Marien et Sabote.
21: On veut les loupiottes.
19: Alors, in English, yes, yes. J'arrive, deux secondes, laissez-moi arriver. Alors... Tout mon pénis, the fine example to the center of that architecture, the 59e and 59e floor are open of the public, a superb view in Paris, 229 meters, architect Baudouin, Cassin, the Marians and Sabot.
22: Est-ce qu'il est possible de te mettre un coup de boule dans ta gueule de merde?
19: Attendez, monsieur, vous attendez juste après.
21: C'est
19: nerveux,
21: hein.
19: Nous arrivons au terminus. Terminus, tout le monde descend. Tour Eiffel. Le fameux monument. Bien entendu, vous êtes en train de voir en ce moment sur votre droite le plus connu du monde. 317 mètres, plus de 10 tonnes. Érigé par Gustave Eiffel en 1889. Je regarde tout de suite. In English, Mr. Yes, welcome. Alors, oui, tout le monde va descendre. Attendez,
23: pas de faire foutre.
19: D'accord. Eiffel Tower, the month of famous monument of the world. Eh oui. Built by Gustave Eiffel in 1889 for the Universal Exhibition of Wishes Was the Stars. Voilà, j'espère que ce petit voyage vous aura fait plaisir. J'espère vous retrouver très prochainement sur les bus de Paris. Et je vous souhaite à tous une excellente fin d'après-midi.
20: Merci.
19: C'est une galère, ça.
21: Hein. C'est... envie de venir.
24: Non, mais ça, c'est une vraie galère.
21: Ça, c'est
24: et là, je pense que les gens qui sont jamais venus sur Paris sont pas prêts de venir. Hein.
25: Je sais pas si on va se marier ensemble. Hein. Qu'est-ce qu'il dit, ton père? Il dit qu'on va finir par se marier. Oh là. Oh là là. Mais en fait, c'est pas un éléphant. C'est en fait 30 nanas, parce que t'as 30 ans, donc il y a 30 filles que tu connais qui sont là et qui font le poids d'un éléphant. Oh là là là là là. Alors là, Olivier, ça change. Hein. Tu m'entends? Vous m'entendez? Alors je vais souffler. Sympa. Oh là là là. Donc j'explique. Donc du fait que ce met 30 ans, il y a 30 demoiselles.
26: 30 demoiselles avec un peu moins parce qu'elles sont dans les embouteillages, mais elles arrivent toutes.
25: D'accord.
26: Et voilà.
25: C'est marrant parce qu'il y en a une ou deux que j'ai au téléphone aujourd'hui et je leur disais putain ça serait bien qu'on se voit quand même. Je dis ouais on se verra 11h. Ah bah non là il y a du monde. Hein. Ah puis il y a une surprise, il va y avoir une surprise à mon avis.
26: Je sais pas, c'est une madame.
25: C'est une madame, attends.
26: Madame Irma on l'appelle.
25: La madame j'arrive deux minutes. Alors, il y a. Alors bon alors.
27: Chaud, hein.
25: Deux secondes, bah t'as chaud, bah tu transpires encore un peu.
27: On n'a pas couché les souffrances.
25: Bouge pas maman. J'ai reconnu sa voix. Bah oui, mais je suis désolé, elle a parlé, elle s'est trahie. Alors, donc il y a alors, des anciennes assistantes, il y a Delphine, il y a Gaëlle, il y a. Ouais, il y a du monde, il y a tout le monde. Il y a Karine, machin, il y en a plein, il y a qui. Oh là là, il y a du monde, c'est génial. C'est génial, c'est génial. Et donc, bah, enlève-le. Oh là là, Julien.
27: Allez, vas-y.
25: Attends, oh là là, si ça commence à couler.
27: C'est mort dans l'art, vous pouvez pas qu'il me reconnaisse.
25: Ah bah vous pas qu'on me reconnaisse.
27: Non, c'est des jantes.
25: Hein?
27: C'est des jantes.
25: Allez, vas-y, enlève.
27: Non, je retraite même pas, je veux pas.
25: Qu'est-ce que c'est que cette connerie? Là, je suis un peu perturbé, Olivier, parce que je suis obligé de commenter en même temps qu'il y a la radio. Attends, mais c'est quoi ça?
27: Bah, je viens du bois de Boulogne.
25: Je fais du bois de Boulogne, putain mais c'est hallucinant. Ma mère est en train de me faire un sketch que j'ai jamais vu. Je pensais pas que, pourrais jouer le jeu comme ça. Allez, enlève ton masque. Qu'est-ce que c'est que cette connerie? Qu'est-ce qu'il faut que je fasse avec ça?
2: Ah, je sais pas, moi.
25: Putain, mais c'est hallucinant. Arrête, ah, voilà. Bravo, la plus belle. Ouais. C'est bien, c'est qu'elle a fait l'effort, parce que ma mère, pour qu'elle commence à jouer la comédie comme ça devant tout le monde, c'est quand même bien. Donc là, il y a 30 demoiselles dans le studio. C'est chaud, hein. Oh là là là là là là là là. Donc ma mère revient, je ne sais pas si elle revenait du bois de Boulogne, je ne sais pas si elle s'est fait des clients ce soir. Là, tu pourrais, hein, presque. Attention, hein, fais attention. Donc là, elles sont toutes là. Je ne sais pas si elles peuvent toutes dire un petit mot très vite, ça serait peut-être sympa, mais il va falloir que tout le monde se mette devant un micro. Il y en a qui connaissent, il y en a qui connaissent moins. Mais s'il y en a certaines qui veulent faire. Olivier, toi qui es un peu jeune, mais tu te rends compte avoir 17 nanas autour de toi, quoi. Hein. Alors, il y a des amis à ma mère, il y a ma soeur, il y a des gens avec qui j'ai travaillé, il y a des gens que je connais absolument pas, des visages qui ne me disent absolument rien. Donc, à mon avis, il y a des auditrices qui se sont comme ça faufilées. Il y a des. Bah, on parlait de Benoît Sillard, notre ancien PDG de la station. Il y a donc la personne qui travaillait avec lui, Rania. Qui y a. Alors, bon, il y a Delphine avec qui on a bossé. Comment va Delphine? Elle va bien? Julie, mais enfin Delphine, oui. Julie à l'époque, mais Delphine. Gaëlle qui va bien, elle est en forme.
3: Elle se lève à 4h, Gaëlle.
25: C'est vrai, hein, Gaëlle,
2: c'est bien, ça te fait du
25: qui a travaillé avec moi, qui travaille maintenant sur Ado FM, Karine également, qui a tout fait, Fun Radio, viré, Fun TV, plus là, et pourtant de nouveau dans les studios. Tu vas bien, Karine, en forme?
3: Ah oui.
25: Bon, voilà, on a Madame Fildar, tout le monde est venu, elle est venue avec ses petites lunettes, Sophie, il y a plein de gens, même il y a même une fille qui me connaît depuis très très longtemps, Clarisse quand même.
2: Bah oui, j'ai galéré. Hein.
25: T'as galéré pour la voir?
2: Je voulais avoir une certaine Florence Lobé, si elle m'écoute.
25: Oh là là, là, là. Voilà, c'est difficile.
2: Non, j'ai galéré.
25: Elle est peut-être à New York. Hein.
2: Ah, c'est peut-être pour ça. Là.
25: Voilà, Olivier. Donc, Clarisse qui me connaît depuis l'âge de...
5: Depuis 15 ans.
25: Depuis 15 ans.
5: Ah, quand même.
25: Laquelle elle pourrait balancer, elle pourrait en dire. Hein. Ah ouais, là, on en a fait des conneries. Hein. La première cigarette. Allez, on va le dire. Le premier pétard. Le premier Extra, la coke, l'héros, tout ça, on a fait ça avec elle, on avait à peine 15 ans. Hein. C'était ma mère qui nous livrait comme ça la drogue à fur et à mesure.
2: Coupe la caméra.
25: Hein, ouais, non, donc il y a ma sœur qui est là, qui sait qu'il y a d'autres encore que je vois des visages.
5: Ah, Raphaël.
25: Raphaël, bah, bien entendu, bah tiens Raphaël, mets-toi devant un micro.
5: Toutes les
25: pour les vieux, alors là pour les anciens, des anciens du Star System.
2: Et puis, allez,
25: non, ne me dis pas que tu m'as fait un petit
6: j'ai
25: tableau.
6: Pensé à toi.
25: Oh là là, oh,
6: chien, je me suis dit.
25: Vous avez eu ça. Hein. 96.
2: Elle l'a volé,
25: 5.
2: Tu l'as volé.
25: Oh là là, ça c'est alors c'est un vieux logo. Il y a même Julia que j'ai vu. Oh là là,
2: alors.
25: Mettez-vous devant un micro quand même, ça va vous rappeler des souvenirs. Ça va peut-être nous donner envie. Hein. Peut-être que ça va me donner envie de virer tous mes deux assistants et me remettre avec des nanas comme à la bonne
2: époque. Je comprends pas pourquoi tu dis ça. Hein.
6: Moi je trouve que ça manque.
25: Franchement, il manque, c'est bon, il manque Jenny. Hein.
2: Jenny arrive. Hein.
25: Ça manque de,
3: ça, ton antenne, ça manque de filles.
25: C'est vrai que ça manque de filles. Hein.
3: Oui.
25: Comment ça va?
3: Très bien.
25: Bien, alors.
2: Quand je t'écoutais dans ma chambre, t'avais une voix super chaude.
25: Bah ouais. Donc Julia avec qui j'ai véritablement démarré la libre antenne, la carrière, plus ou moins, puisque avant il y avait le pseudonyme Alvin, mais sous le nom de Max, on a commencé avec toi, il y avait que donc. Jenny.
3: On dirait les années stars. Hein.
25: Non, mais ce qui est assez marrant, je reparle parce que c'est bien que tu sois là, parce que malheureusement, encore aujourd'hui, on m'en parle encore. On ne me parle que de cette époque.
3: Je reviens quand tu veux, de temps en temps, hein, pas à plein temps.
25: Ah oui, c'est vrai que maintenant, c'est difficile. Mais si tu veux venir, un de ces quatre, pourquoi pas, je te lance l'invitation en direct.
3: Ben, je viens.
25: Avec Jenny.
3: Ah, ben, pas de problème.
25: Allez, banco, on va faire ça. Et Raphaëlla aussi.
6: Coucou, Max.
25: Écoutez-moi cette voix un peu.
6: Oh là, hein, ça fait longtemps, je ne sais pas si on m'entend bien.
25: Si, on t'entend bien, rassure-toi. On a un traitement de son assez sévère, mais ça va, on nous entend bien. Faut bien parler.
6: Note quand même que je suis venue pour tes 30 ans.
25: C'est vrai, ça fait plaisir.
6: Mais c'est vraiment pour retrouver toute l'équipe. Parce
25: voilà. Puis, et vous revoyez Jean Denebert qui est toujours là.
6: J'adore, je suis à côté d'ailleurs.
25: Ah, ça fait quand même
3: plaisir. Moi j'aimerais bien avoir une petite
6: après.
3: Voyance. Moi.
25: Ah, ouais,
3: oui, Jean.
25: Une petite voyance.
3: Oui, bon, alors, une petite voyance.
25: Je vais vous donner des tickets et puis à la sortie. Parce que t'as quand même pas mal travaillé avec lui le matin également, Julien. Non, le matin vous faisiez pas quand vous avez fait le matin avec Bill. Peut-être que vous tapiez Jean Denebert. Oui, non, mais je sais que c'est pas.
3: Bill qui était plutôt plus fatigué. Que Jean Denebert.
25: Ouais.
3: Il n'était pas très en forme à l'époque.
25: Il était un peu fatigué. C'est un vrai peu. Que tu es tombé dans la période difficile.
3: Tout à fait.
25: Mais déjà, tu côtoyais. Alors, Jean et Bill le matin, là, des fois, ça pouvait être fatigant. Enfin,
3: non,
25: fatigant.
3: Moi, je ne faisais pas le matin avec Bill.
25: T'as pas fait le matin avec Bill?
3: Non, c'est vraiment
25: qui?
3: Nostalgie, là. Hein.
25: Ah, c'est la nostalgie, merde, c'est qui? C'est quoi? Alors, je sais plus où j'en suis, moi.
3: Moi, j'ai fait le matin avec Difool.
25: Avec Difool.
3: Tu vois,
25: ah oui, c'est vrai.
3: Radio,
25: ça s'appelait comment déjà?
3: Zapping Fun.
25: Zapping Fun, voilà. Mais il y avait Jean, non?
1: Il y avait Jean.
4: Il y avait Jean.
25: Ah oui, ouais, il y avait Jean. Ça vous fait pas plaisir de vous revoir tous les deux?
1: Mais moi, ça me fait très plaisir.
25: Je sais pas, ça vous dirait pas une émission sur la voyance tous les deux, le samedi soir ou le dimanche soir?
1: Merci, c'est vraiment les week-ends, c'est en général.
25: C'est con, il y aurait
4: des trous quelque part dans les oui. prochaines grilles.
25: Axel Duroux, le PDG serait là, il ferait faire des contrats à tout le monde là.
1: Je l'ai appelé, mais il m'a pas rappelé.
25: Il t'a pas rappelé?
1: Mais non.
25: Ah bah écoute, maintenant, fais une pige, on sait jamais, on peut faire une petite maquette, tu veux faire une intro de disque pour montrer que t'es encore capable de faire des choses?
1: Oui, oui, bien sûr. Alors...
25: Bah c'est très bien, il y en a quelques-unes qui vont rester parmi elles. Je sais pas, s'il y en a qui veulent dire un petit mot dans le micro, qu'elles en profitent. Hein. Oh là là, il y a même Françoise de la Courneuve qui vient d'arriver, alors là ça fait plaisir. Françoise! Alors ça me fait plaisir également. Ça, François, ça me fait plaisir. Tiens, mets-toi également derrière un micro, tu vas dire quand même dire un petit mot là pour les habitués de la libre antenne. Olivier, vous êtes toujours là?
5: Ouais.
25: Medouchka, excuse-nous, là ça va à mon avis être un petit peu transformé l'émission. Vous connaissez depuis longtemps la libre antenne?
5: Ouais.
25: Depuis quelques temps, combien de temps?
5: Moi, Medouchka, ça fait 2 mois.
25: Ah oui, 2 mois, donc ça fait pas longtemps du tout, puisque ça fait 7 ans qu'on est quand même derrière le micro. Vous connaissez, vous avez entendu parler de Françoise de la Courneuve?
5: Non, du tout.
25: Non, bah le fameux Dallas et tout ça, c'est quand même dommage. Alors approche le micro. Voilà. Comment va Françoise?
7: Ça va, Max.
25: Françoise est en forme.
7: Bah,
25: en tout cas, t'as l'air d'être bien, quoi. T'as pris de la jeunesse.
7: Bah oui.
25: En forme?
7: Ouais, ça va.
25: Amoureuse?
7: Hein?
25: Toujours amoureuse?
7: Toujours amoureuse.
25: Tu dois être heureuse en ce moment. Avec le retour de Dallas.
7: Bah ouais, mais ça vient barbant.
25: Quoi?
7: Ça vient barbant.
25: Tu vois qu'on finit par en avoir marre. Hein.
7: Ouais.
25: Avant, elle nous appelait tous les soirs pour nous parler de Dallas. On lui disait, mais non, c'est pas possible, faut passer à autre chose. Déjà, Dallas, c'était dans les années 90, ça faisait déjà 20 ans qu'on se tapait ça. Là, ça reprend, j'ai pensé à toi en me disant, merde, ça va être génial. Hein? Françoise, qui quand même voulait être payée pour passer sur l'antenne AF. Hein. La méga star. Hein. Je sais pas qui c'est qui t'a monté la tête là-dedans, mais... Encore qu'on peut lancer l'appel aussi, hein, Axel Duroux, éventuellement, pour que tu puisses revenir sur l'antenne. Alors, et je crois que tu nous as laissé un petit message, c'est ça?
7: Trois.
25: Alors, on va écouter trois petits messages. Je crois qu'il y a un message que tu nous as laissé sur le répondeur, on va l'écouter tout de suite. Tiens. Allez, attention.
8: Max, c'est Françoise, je te souhaite un joyeux anniversaire. J'espère que tes 30 ans te feront grandir un petit peu.
25: Ouais, ça sera bien, oui.
8: À part ça, tout va bien. Je vous écoute souvent. Et puis, bon, bah, voilà. Joyeux anniversaire, quand même.
25: Merci, c'est gentil, ma chérie. Bon, bah, ça va, tout va bien, alors?
7: Ouais, ça
25: bon,
7: va.
25: Bon, très bien. Et Gérard n'est pas là?
5: Hein?
25: Bon, bah, tiens, puisqu'elle est là également, Rania, quand même. Merde, Rania. Oh là là là là, j'ai même des copines qui n'ont rien à voir avec le métier qui sont là. Ça fait les amis de la maman qui sont venus en renfort. C'est bien. Est-ce que vous aviez manqué de 30 nanas, Manu? Vous avez galéré pour trouver 30 filles de mon entourage?
9: Non, pas galéré.
25: Ah bon, quand même. Rania, comment vas-tu?
10: Mais moi, je vais très bien.
25: Bon, alors, Rania, pour tous ceux qui nous écoutent, a côtoyé pendant un bon nombre d'années notre PDG Benoît Sillard.
10: Est-ce que tu as toujours... Contrairement à Julia, je veux pas...
25: As-tu des nouvelles de notre ancien PDG de
10: non,
25: la station?
10: Aucune.
25: Non, aucune.
10: Aucune.
25: Bon. Tu travailles également dans la radio, dans le monde de la radio.
10: Ouais.
25: On peut le dire.
10: Nova.
25: Un Nova, voilà où tout se passe bien.
10: Très très bien, ouais.
25: Programmation différente.
10: Ouais.
25: Tu vas faire plaisir à une amie à moi qui est derrière, qui écoute souvent Nova. Donc là, ouais. Vous allez pouvoir vous faire des amis, faire des échanges de cartes de visite. Tout va bien.
10: Voilà, tout va bien.
25: Très bien. Pas un peu de dance, pas un peu de gros, pas de.
10: Si, un peu de gros. Urban soul.
25: Ah, qu'est-ce que t'aimes bien? Qu'est-ce que t'aimes bien en ce moment musicalement? Qu'est-ce que t'aimes bien?
10: J'aime beaucoup Quanoon Project.
25: Putain, regardez là comme elle est branchée. Alvo, elle connaissait rien. Tu montais dans le bureau, tu lui parlais de n'importe quoi, elle captait rien.
10: Ah, je suis vachement branchée.
25: Et maintenant, c'est la méga branchée.
10: Ouais.
25: On a deux filles super branchées avec maintenant avec Gaëlle qui travaille à Ado. Alors là, maintenant, elle qui était rock'n'roll, maintenant elle est rap à mort. Elle a pas encore changé de tenue vestimentaire, mais ça devrait pas tarder.
10: Mais tu sais qu'on a un Max,
25: on l'a pas allumé. Devant là, genre. Le micro là. Oh là là là là, elle s'est mise en mini jupe et tout, la totale.
9: Elle change, t'as changé.
25: Ah bah depuis qu'elle travaille plus avec nous, on est mieux. Hein. De toute façon, ça laisse des séquelles que de travailler avec moi. Hein.
10: J'ai trouvé un mec, donc c'est pour ça aussi.
25: Ah voilà.
10: Tu me poses pas la question,
25: bah, c'est peut-être parce que vous travaillez plus avec moi que maintenant vous avez le temps, vous vivez de nouveau, vous respirez, voilà. Vous voyez la vie du bon côté. C'est peut-être pour ça. Julie pour en témoigner. Tous ceux qui ont travaillé avec moi, c'est vrai que c'est pas simple. Hein, hein Raphaël.
23: Bon, ça suffit. D'ailleurs, je tiens à dire finalement, en ce moment, je suis un petit peu célibataire, donc
10: si tu veux lancer un appel,
23: moi aussi, je viens. Un peu grandi, donc il faut quelqu'un entre 25 et 35.
25: Ah oui, c'est un minimum. Hein.
23: Ou alors 19.
25: Il faut qu'il s'accroche surtout, il faut qu'il ait le cœur bien accroché, parce qu'avec Raphaëlla, ça doit pas être facile tous les jours en vie privée.
10: Il a du caractère.
23: On est féline ou on ne l'est pas.
25: Hein. T'as changé, tu t'es calmé, tu t'es assagi ou t'es toujours la même?
23: Non, je te demande. J'ai dit aussi, mais j'ai dit non, ça va être trop.
25: Non, mais j'aurais dit là, je serais tombé dans les pommes.
23: Non, c'est pas possible.
25: T'es resté comment, habillé comment? Comme d'habitude, avec tes petites bottes, t'as mis tes petites bottes noires, une petite bottine ou un truc comme ça?
23: Ouais, mes petites bottes de pompier.
25: D'accord.
23: Bon,
25: Gaël va bien.
0: Elle va très bien.
11: Et Delphine, alors que devient-elle? Parce que souvent, si on me demande, en toute honnêteté, on me parle souvent de... Alors, Jenny, Julia, Raffaella, Gaëlle, où est-ce qu'elle est? Apolline, tu l'as virée? Alors, Delphine est avec nous. Comment va-t-elle?
0: Delphine Julie, pour ceux qui...
11: Oui, c'est vrai. C'est vrai que...
0: Il n'y en a pas beaucoup qui me connaissent. Delphine va bien.
11: Elle va bien. Ouais, elle fait quoi dans la vie aujourd'hui?
0: Elle monte des événements, elle organise des événements.
11: Bien. Voilà. Bah, finalement, vous réussissez en votre...
0: De rien.
11: C'est-à-dire que quand vous me quittez, enfin quand vous êtes dans la merde, et après avoir comme ça profité de la vie, dit, maintenant je vais m'y remettre, maintenant j'ai accusé le coup et après ça revient, quoi.
0: À mon amphi, après on réussit.
11: Voilà, donc si vous travaillez avec moi, sachez qu'il y a une période à vide de 6 mois à 1 an et après
0: et
11: ça repart.
0: Voilà.
11: Très bien, ça me fait bien plaisir que vous soyez tous là en tous les cas. Vous êtes bien 30, on a compté.
12: Ouais, on va compter demain.
11: Non mais, Fildar, il y en a bien 30.
12: Ouais, 2, 4, 6, 27, 29, 30,
14: 30, ouais, ouais.
11: Il a quand même sué du front toute la joie avec Manu, hein. Quand je suis venu, quand j'ai commencé à les voir dans le studio, ouais, j'ai pas le temps, je bosse et tout. Il a passé à peu près 10 heures au téléphone. Quel travail, c'est Madame Fildar qui doit être contente, hein. Hein, il a fait du bon travail, tu l'as, hein.
0: Ah, je l'ai bien drivé. Là.
11: Ah, tu l'as bien drivé.
12: Ouais. Je fais ça d'ici, je veux pas payer la note chez moi.
11: Là. Ah, non, mais je comprends bien, mais enfin, quand même, d'avoir réuni tout ce monde-là, comme deux personnes en qui je croyais en rien, et je m'aperçois que là maintenant, je vais miser.
14: Un potentiel, en fait.
11: Je vais miser sur vous, quand même, hein. J'ai commencé à m'y mettre, hein.
12: Ouais.
11: Il manque Madame Manu. Hein.
12: Ah, elle dort.
11: Oh putain, quel dommage.
0: Madame Bébé Rose.
11: J'aurais aimé que Monique soit là, quand même.
0: Et Madame Alvin.
12: Oh, bah, Monique, elle pousse.
11: Parce qu'au début.
12: Elle est en vadrouille.
11: Quand tu m'as dit, il y a un éléphant qui arrive.
12: Non,
11: je déconne, je sais bien. Pour ceux qui travaillent dans le milieu, qu'on n'a pas le droit de rater la pub, sinon on va se faire engueuler.
0: Ouais.
11: Et puis on va se retrouver dans un instant, on va quand même faire le jeu des catégories comme si de rien n'était. Et puis on va se retrouver avec un petit peu de musique, le fameux morceau d'Underworld dont on a parlé tout à l'heure. On se retrouve juste après, d'accord?
12: Ça va.
11: Bon, il y aura d'autres surprises?
12: Ouais.
11: Hein? Ça, c'est pas énorme.
0: Non, ça suffit pas.
11: Pour mes 30 ans, je m'attendais à quelque chose d'encore plus puissant. Y a rien de.
12: J'ai eu Howard Stern tout à l'heure au téléphone, il arrive.
11: D'accord, ok, très bien. Donc ne bougez surtout pas, le 0803-08-5000 à votre disposition. On va sortir toute cette modeste qu'on n'est pas habitué à ça. Hein. Puis ça commence à sentir trop le parfum de femme à l'intérieur du studio. Et on se retrouve juste après. S'il y en a ou deux, mademoiselle, hein, qui ont envie de profiter, hein, Julia, parce que ça te démange de refaire de la radio, profites-en. Alors,
14: je voulais juste te dire que c'est pas la peine de venir rue Bayard, il laisse pas rentrer.
11: C'est vrai? Mais si, il laisse
12: c'est
11: rentrer,
12: faux,
11: il y a du
12: faux.
11: Monde.
14: Non,
11: ça dépend.
14: Pas,
11: si vous venez devant le 22 rue Bayard, ah oui, si tu veux un rendez-vous, oui, il te laisse pas rentrer. Oui, ça, je suis assez d'accord. D'accord, là, Julia est en train de régler ses comptes.
14: Non.
11: Ah non, je rigole. Fais gaffe, parce que si tu veux venir travailler ici, peut-être que
14: Et
11: je peux
14: qui
11: t'avoir.
14: Tu as parlé de travail.
11: Peut-être t'avoir.
14: Tu as travailler ce que tu fais, toi?
11: Ah oui, c'est du boulot. Quand même,
14: ouais,
11: c'est le souci quand même. Attends, mais ceci dit, on peut te faire rentrer à RTL2.
14: Et pourquoi pas, hein.
11: Bah alors,
14: moi j'aime bien la musique.
11: Le dimanche après-midi.
14: La musique, là. Bah ouais, 14... merci, c'est vraiment des voix de garage.
11: Mais viens, mais.
14: Ouais, mais il y a d'autres gens qui sont pas trop loin qui sont très gentils.
11: RTL?
0: Europe.
11: Europe, ouais, pourquoi pas. Hein. Vous me voyez, où, Olivier, Melouchka,
14: demain? Je te parlais pas de toi.
11: Non, mais même pour nous, tous. Ils m'ont demandé de venir cette année,
14: toi
11: mine
14: aussi.
11: De rien. J'ai failli me barrer. Je suis resté parce que je peux pas partir.
12: Ouais.
11: Ah, je peux pas partir, Olivier.
12: Non, reste là où t'es.
11: Bah, 10 ans d'ancienneté, en compte. Partir, ça serait dommage. Hein, ce serait bien que je me fasse virer.
12: Non.
11: C'est plus simple quand même. Financièrement, pour moi, c'est plus simple.
0: C'est plus confortable.
14: Moi, je ne sais pas.
11: Alors...
14: Moi, j'ai démissionné.
11: Bon, alors, désolé. Qu'est-ce que...
14: Alors...
11: Oh non, putain, merde. Alors, ça, c'est un sale cadeau empoisonné. Hein. Non, non, ça le fait pas, ça. Hein.
12: C'est quoi?
11: Bon, Medouchka, Olivier, je vous explique. Ceux qui écoutent la radio, on m'a offert un fer à passer. Donc ça...
12: Ah, tiens. Ça, c'est une bonne idée.
11: Tu me l'échanges contre un DVD.
0: Madame Max.
11: Ah, il y a un truc, quoi. Alors, mode d'emploi pour le faire repasser. 10 choses essentielles à faire. Premièrement, le sortir de la boîte. Ouais, bah vas-y, sors-le de la boîte. Alors. Enlève-le, sors-le de la boîte réellement. Le brancher, d'accord, sur le courant pour le faire fonctionner parce que je suis capable de le mettre avec des piles. Prendre de l'eau, le verser dans le fer, attendre qu'il chauffe, prendre un de tes vêtements pour en passer, de toute façon il y en a que c'est comme ça. Me poser sur la table à repasser, mais j'ai pas de table à repasser.
12: Si,
11: Oh bande de salopards. Donc j'explique quand même Olivier, hein, c'est que j'ai 30 ans aujourd'hui, et comme je l'ai dit tout à l'heure en direct, donc j'ai eu l'honnêteté de le dire, ma mère pourrait presque le confirmer, c'est que cet après-midi elle m'appelle, elle me dit joyeux anniversaire, machin, puis je vais passer à la maison, j'ai dit bah ça tombe bien, j'ai deux gros sacs de linge sale qui t'attendent devant l'entrée quand tu ouvres. Et il y a un linge propre, un sac de linge propre. Et donc, peut-être que ma mère, c'est un... C'est qui m'a offert ça? C'est vous? C'est... C'est bien, d'accord. Donc il y a un côté ras-le-bol de ma mère probablement que de faire le. Bah, c'est bien.
13: C'est la fête des mères.
11: Non, franchement, ça me fait super plaisir. Ça s'entend peut-être pas sur le son de ma voix, mais ça fait plaisir. Olivier,
15: oui.
11: Tu veux un fer à repasser?
15: Non merci. C'est bon.
13: C'est 150 balles. Hein.
11: C'est bien ça ou pas?
13: Très bien.
11: Oui. C'est du bon ça? Y en a-t-il parmi vous quand même? Je doute que parmi vous, il y en a qui passent.
16: Ouais, je repasse. Moi.
11: Je repasse. Qui c'est qui repasse?
16: Moi.
11: Je repasse, ouais, les mecs, ouais.
13: Non,
11: bon, pas terrible. Hein.
13: Non.
11: Jean,
13: oui,
11: oui. Jean, tu repasses toi? Rafaela, tu repasses aussi?
17: Ah, moi, j'ai des vêtements infroissables.
11: C'est vrai. C'est la bonne solution, effectivement. Rania, tu.
18: Le pressing.
11: Le pressing. Ouais, ouais, ça, il faut avoir les moyens. Il faut avoir les moyens. Oui, oui, oui. On les a pas tous.
18: Je les ai eu à Fienne. Je les ai encore.
11: Si j'avais les moyens, j'irais là-bas. Mais je n'ai pas les moyens, malheureusement. Donc, Jean, toi, tu repasses?
19: Oui, oui, non. Occasionnellement, j'ai quand même quelqu'un qui est pour moi.
11: J'aimerais bien te voir repasser, toi. Hein.
19: Ah mais je sais bien repasser, si tu veux on peut faire un test.
11: Allez.
19: Ok, sans
11: allez.
19: Problème.
11: Montons-lui la table à repasser et Jean, Olivier et Medouchka et tous ceux qui nous écoutent.
18: Enlève ton t-shirt moi.
11: Quand même, il va. Oh non, non.
19: Oui,
11: non,
19: il me faut un truc bien chiffonné aussi.
11: Il te faut un truc bien chiffonné, bah là justement, t'as Raphaëlla, je demande.
17: Ça suffit, elle est vachement clean. Non mais en dessous je peux pas, c'est un truc à voisi, après donc, je suis à poil.
11: Olivier va quand même, Olivier, il va quand même, Medouchka vont quand même, Jean va quand même nous faire une véritable démonstration.
19: Ah oui, oui, hein, mais sans problème.
11: Et les femmes qui sont là vont pouvoir. Ah bah quand même, Jenny.
17: Ouais.
11: Ah, quand même.
17: Évidemment, elle arrive à la fin. Ah, c'est les filles réunies, j'adore.
11: Donc maintenant, là, alors, qu'est-ce qu'il y a? Ah, souvenir. Aïe, aïe, aïe. Bon. Là, excusez-nous, hein, c'est très private joke, ça se passe dans le studio, donc j'explique quand même.
17: Les auditeurs ne parlent jamais.
11: Ben non, mais là, j'explique, c'est que le retour, tu sais, dans mon émission, maintenant, c'est devenu très sur moi, depuis 4-5 ans. Les auditeurs, c'est terminé. Les auditeurs comprenaient bien que là, ce soir, il y a quelque chose d'extraordinaire. Il va y avoir Jenny qui retrouve Julia. Et là, quelque part, on se retrouve avec moi à l'AREA. Et là, c'est parti, c'est l'émission des filles.
17: Ouais, mais sans cigare.
11: Voilà. Alors, apparemment, il y a un souvenir qu'il faut que je mette, un message qui m'a été laissé sur le répondeur également, qu'on va écouter sans plus tarder. Alors.
20: Happy birthday to you. Oui, happy birthday to you, Max.
17: Mais c'est Max, mon préféré. Et c'est
11: quoi? Oh,
17: putain.
11: Ah, je sais pas.
17: Mon pote, tu les vois pour Max, Maxophone Radio. Où est-ce que vous avez sorti ça?
11: Ah, c'est un auditeur. C'est des archives d'auditeurs.
17: Max.
11: Donc ça c'est à l'époque où Jenny, pour mon anniversaire, sûrement pour mes 24-25 ans, m'avait fait.
17: C'était 18 ans, je crois.
11: 18 ans, m'avait fait un CD, on se connaissait pas, mais bon, elle avait fait un petit CD avec je souhaitais un bon anniversaire en chanson sous le thème de Girl from Ipanema.
17: Exactement.
11: Et qu'est-ce que vous allez. Et vous allez vous percevoir que Jenny n'a pas changé, puisque 5 ans après, elle n'a pas changé de voix. Écoutez plutôt.
17: Non. Non, non. Allez.
11: Alors.
17: Allez, Jenny.
11: Allez.
17: Dis-moi puis-je jouer?
18: Je m'en rappelle plus. Ah si.
17: Dans. Je m'en rappelle plus les paroles.
11: Tu te souviens plus des paroles? Non, non, non. Allez, vas-y, allez.
18: Attends, réfléchissons.
17: Mais fais-le en anglais.
18: Non, c'est plus dans le français.
17: Ah bon?
18: Tous les jours à 22h, il y a quelqu'un qui fait vibrer mon cœur. Comme toutes les filles, moi je suis.
11: Arrête, après ils vont croire qu'on est sortis ensemble.
18: Ah oui, pourquoi ils croient à ça?
17: Ah oui, on se demande bien pourquoi. Moi je ne dis rien.
11: Ah non, non,
17: sauf
11: surtout
17: si
11: pas.
17: On paye très cher.
11: Ça coûte très cher comme information ça. Hein. Puis ça sera un scoop. Hein. Alors c'est moi, tout, c'est fini, t'arrêtes là.
17: Mais je m'en ai plus les paroles, je suis désolée.
11: Non, c'est pas grave.
17: Chantait à l'antenne.
11: Ça me fait plaisir d'avoir une star de la télé comme ça. Quand même, mine de rien, hein. Elle est en train d'enregistrer les enfants de la télé. Elle est débordée avec des reportages d'exclusifs. Et elle est là ce soir. Non, ne me dis pas que t'as une cassette d'Arthur.
17: Non.
11: Ça m'aurait fait tellement plaisir d'avoir un best-of de.
17: Parce que je sais que tu pues parfois.
11: Ah ouais, c'est vrai. Souvent. Alors qu'est-ce
17: comme
11: que tu
17: quoi,
11: m'as.
17: Elle l'a bien fréquenté. Hein.
11: Ah oui, ça c'est vrai. C'est vrai. Et j'ai souvent dit à l'antenne, donc elle ne fait que confirmer. Une petite bougie qui sent bon, je la garde pour moi personnellement.
17: Un cadeau mignon.
11: Et je loue.
17: C'est son côté Halloween, c'est peut-être une citrouille.
11: Peut-être. Ça sent peut-être la citrouille. Et quand je l'allumerai, je penserai à toi, bien entendu. Je te remercie, Julia, pour ton cadeau.
17: Eh ben moi, j'ai dit, parce qu'elle m'a appelé, elle me dit, quoi, qu'est-ce qu'on fait pour Franck, le cadeau enfin, j'ai dit, et moi, j'y viens, ça suffit.
11: Bon, une pauvre bougie à deux.
17: Attends.
11: Avec ce que vous gagnez toutes les deux. Quand même, vous exagérez. Hein, vous exagérez.
17: Bougie,
11: même pas la bougie.
17: Ah non, moi, rien.
11: Tu te sens pas gêné, là?
17: Pas du tout.
11: Sûr.
17: Et en plus, je prends l'antenne.
11: Et en plus, tu prends l'antenne. Très bien. En tout cas, Jenny, ça fait. Mais il faut toujours. C'est vrai qu'il faut qu'elle soit toujours en retard. Hein.
17: Oui.
11: La femme d'affaires.
17: Ça, elle fait son effet.
18: Elle fait son intéressant.
11: Ah. Alors maintenant.
16: Donc, oui, il y a. Max, je te coupe, j'ai Bart en direct.
2: Ah,
11: oui.
2: Donc, tu veux te parler, il y a une auditrice qui veut te souhaiter un joyeux anniversaire sur Fun TV.
11: Mais alors, comment on peut faire? Mais il suffit
2: d'allumer. Tu mets le son de la.
11: Allô? Oh là là, là c'est le bordel. Hein. Donc là, ouais. On est en direct sur Fun TV à la télévision, mais là, malheureusement, moi, il me parle, mais je ne t'entends pas, Bart.
2: Ouais, juste par le téléphone, Bart. Ouais.
11: Ah, ça y est.
2: Voilà.
6: Ouais, que j'entends moi aussi.
11: On t'entend. Alors là, on est.
16: Le tuner là-bas, s'il vous plaît.
11: C'est bon, c'est bon, c'est bon, c'est bon, c'est bon. Tu m'entends?
16: On se fait engueuler bientôt.
11: Non, non, non.
6: Je vais te occuper de ça.
11: C'est bon, tu m'entends? Oui, toi.
16: Est-ce que tu m'entends, Max, déjà?
11: Oui, normalement, on t'entend. Hein, on est censé. Ah, il faut téléphoner, d'accord, ok. Là, alors, ici, tu m'entends là?
2: Ici, tu m'entends là?
16: Ah, je t'entends très bien, Max.
6: Oui.
16: Je voulais te souhaiter, au nom de toute l'équipe de Fun TV, parce que tu fais partie également de Fun TV, vu que tu étais là encore il y a 6 mois. Je voulais te souhaiter déjà un joyeux anniversaire pour commencer.
6: Et moi avec,
21: c'est sympa.
16: Pardon, applaudissements.
6: Oui.
16: Toutes ces années.
2: Ah bah dis donc, voilà. L'ambiance dans ton studio encore pire que le mien. Hein.
16: Ah oui, oui, oui. Tu l'aimes bien, celle-ci? Elle est belle, hein?
2: Pourquoi elle n'est pas dans le studio avec nous?
16: Eh bah écoute, parce que nous allons terminer l'émission à titre exceptionnel à minuit et nous viendrons te rejoindre avec frère Jérôme et elle-même si tu le désires.
6: Oh, ça me dégoûte.
2: Remontre-la moi, excusez-moi, parce que là on est en direct.
11: En plus, ce qui voilà. Se passe à l'antenne.
2: On entend plus ce qui se passe à l'antenne aussi, alors faut que je laisse.
16: Eh bah si, si,
11: oui, surtout voilà, que c'est pas Baby Rose, voilà. Ou ça ressemble
2: c'est
11: à Baby Rose.
2: Hein.
11: C'est pas Baby Rose.
2: T'es taré ou quoi? Mais tu deviens ouf ou quoi?
11: J'ai cru que c'était la copine à Manu.
2: Mais t'es malade.
16: Tu vas me raconter tout ça.
2: T'as mal aux yeux.
11: Oui, bien sûr.
2: Oui, bien sûr.
11: Oui, bien sûr.
2: Bienvenue. Oui, bien sûr.
16: Moi, je suis plus venu à Fun depuis que je me suis fait virer.
11: Et moi, je t'explique. Autant avant, je faisais des heures supplémentaires, je faisais du rap. Autant maintenant, à minuit, je me barre. Je suis devenu très fonctionnaire sur les horaires.
2: Très fonctionnaire sur les horaires.
16: Ça n'engage que.
11: En tout cas, t'embrasse pas ton téléspectatrice de Fun TV. Très sympa.
2: Sympa.
16: Eh ben écoute, cette téléspectatrice qui nous a télé.
11: Ah, comme par hasard.
2: Ah, comme par hasard.
16: Très bien. Rien qu'on fait les tchakas.
11: Là, je suis en train de faire un truc unique, donc je suis en direct sur une radio nationale, en même temps sur la télévision. Est-ce que quelqu'un veut faire de la télé, Julie ou Ginny? Vous voulez faire de la télé sur Fun TV?
6: Non, c'est.
11: Oui, Ginny, t'es à côté de moi.
16: Est-ce que je peux raconter la plus belle anecdote de Fun Radio?
11: Oui,
16: je travaillais là-bas. Ginny prenait la suite des événements aux alentours de 13h à une époque.
23: Ah bon?
16: Et on prenait le café ensemble avec Jenny. Ah et bon, elle me dit, droit dans les yeux, elle me dit, Bart, depuis que je... Vous tous les garçons, mes copines me traitent de camionneur.
23: Quoi?
16: Je trouvais ça très drôle.
23: Ah oui, niveau langage.
16: Voilà. Ça ne fait rire personne.
11: Non, mais c'est pas grave, on n'a pas le même niveau entre Fun TV et Fun Radio, mais... Elle n'a pas compris elle-même.
2: Elle n'a pas compris elle-même.
23: Je vois de quoi elle parle, Bart.
11: Tu parlais comme un camionneur.
23: C'est parce que c'était toi qui m'avais appris comment parler français avec tous les mauvais plans.
11: Attends, attends, parce que là, je ne sais pas si... Je crois pas qu'on entend ce que dit Ginny. Vous n'avez pas entendu ce qu'a dit Ginny? Eh non, parce qu'il faut que tu viennes près du combiné.
23: C'est vachement compliqué,
11: parce que j'ai combiné de téléphone, il faut que je bouge l'oreille, j'ai un décalage satellite dans le casque, il faut que j'ai le micro allumé pour voir les auditeurs de la radio. Ça devient très compliqué.
2: Ça devient très compliqué.
16: Tu sais quoi?
23: Tu te passes moi.
11: Je te la passe 2 secondes quand même, si tu veux profiter de Ginny.
16: Merci beaucoup, merci à tout à l'heure.
11: Je te passe Ginny, la
16: nouvelle
11: copine d'Arthur.
2: La nouvelle copine d'Arthur.
16: Ah bon?
2: Oui.
6: Du coup, j'aurais pas pu...
11: Ah bah non, t'auras pas pu, non, là c'est trop compliqué pour moi, là. Je me retrouve avec une demi-seconde de décalage. Ouais. Quelqu'un veut parler à la télévision?
23: Alors excuse-moi, j'ai pas trop...
11: Ah voilà, maintenant elle est en train de réexpliquer, alors attends, on va réécouter.
23: Alors en deux mots, de quoi il parle,
6: Bart?
16: Jenny, comment ça va déjà pour commencer?
6: Très bien, merci Bart et toi.
16: Mais ça va très bien, il y a eu pire.
6: Alors,
16: j'expliquais simplement, Jenny, que lorsqu'on s'est rencontrés...
6: Oui, j'ai entendu.
16: Tu m'avais fait une réflexion qui m'avait fait beaucoup rire et que j'avais raconté un petit peu à tout le monde, parce qu'avec ton accent, et lorsqu'on te connaît, on sait que t'es une fille très féminine, etc., que tu prends soin de toi.
11: Bon, là, c'est des conneries, ça, je peux te dire, c'est des conneries.
6: Tu ne changes pas, hein, t'es toujours aussi long.
16: Aussi quoi? Aussi quoi?
6: Long.
16: Long, oui, bah, je ne change pas. Hein.
6: Et tu m'avais dit.
23: Parce qu'il n'y a pas de pub pour remplir.
6: De quoi il s'agissait, ton anecdote?
16: Oui, oui, oui, tu peux le dire.
6: Parce qu'en fait, à l'époque, c'était les garçons de Fun Radio qui m'ont appris à parler français.
16: Oui.
6: Et tout le monde a pris un malin plaisir à me prendre des mots qui ne voulaient rien dire.
16: Oui.
6: Et pendant toute une semaine, on m'a fait cru que est-ce que tu as la pêche avec une synonyme qui était. Et donc, pendant une semaine,
11: non, mais c'est vrai,
6: il y a
11: hein.
6: Tout le monde, même mon patron à l'époque, bonjour monsieur Sias, vous avez la chiasse.
11: C'est vrai, on lui a fait croire que d'avoir la chiasse, c'était d'avoir la pêche, ouais. Et à chaque fois quand on jouait à la...
16: avec des garçons qui avaient beaucoup d'humour.
23: Moi, un type constipé, c'est pas très grave.
11: Bon, allez, à tout à l'heure. Ciao. Et c'est vrai qu'on avait fait ça avec Jenny quand même. Et je me souviens aussi quand elle jouait à la pétanque, elle disait toujours je veux lancer la cochonnerie. Et je disais oui, vas-y, lance la cochonnerie. Alors, tout le monde disait je vais lancer la cochonnerie au lieu de dire de lancer la cochonnerie. C'était marrant, c'était la bonne époque, on se marrait bien. Ah là là là là. Bon, il y a du monde derrière, vous voulez encore me faire des surprises? Non, le problème c'est que là, c'est toujours pareil quand on fait un anniversaire. Ça n'a pas changé en 7 ans. Hein. C'est toujours les mêmes de l'autre côté de la radio. Ils n'ont rien à dire, ah, mais ils appellent tous.
23: Est-ce que vous vous souvenez d'un standardiste qu'on avait qui maintenant est extraordinaire? Il est sur une autre radio,
11: ouais,
23: c'est de la Voyance, Chant de France, mais du matin au soir, du soir au matin. Tu te souviens pas?
11: Non.
23: Mais si, il voulait être comme de Chavannes. Comment il s'appelait? Oh merde.
11: Du matin au soir, du soir au matin.
23: Ah, ouais, attends, non. C'est lui qui fait la Voyance.
1: Slash?
23: Non.
11: Ah non.
23: Non, non.
1: Mais il y avait des autres fameux de fun. Il y avait Alexandre Devoise, vous avez sûrement évoqué, qui bossait avec Arthur, qui était de fun.
11: Ouais. Non, c'est pas lui, non?
23: Non, c'est pas le genre.
11: Tu parles de quelqu'un qui a travaillé à Fun Radio à l'époque?
23: Mais qui était notre assistant et qui avait beaucoup de mal, qui se faisait engueuler par Jenny parce qu'il trouvait pas de bons auditeurs.
1: Bah, tu te souviens? Attends, pas? J'avoue, j'ai c'est-à-dire que j'ai jamais engueulé personne.
11: Oh, dans
23: ah mais maintenant qu'elle est star de la télé, voilà. Elle a jamais engueulé personne.
11: Tous les deux, on était
23: jamais écrasé personne.
11: Faut le dire maintenant, c'est vrai, elle a raison.
1: Vous avez toujours eu le droit de fumer dans le studio.
11: Ouais.
23: Ça, c'est vrai. Et vous savez la meilleure,
11: ouais.
23: Elle fume. Elle me pique des clopes quand elle me voit.
11: Tu fumes toi maintenant?
23: Mais oui, de temps en temps.
11: Ah bah disons, c'est du propre ça, c'est du propre.
3: Ça, c'est moche. Hein.
11: Mais c'est vrai qu'à l'époque,
23: très tolérante pour une.
11: Ouais. On était deux agneaux, on était tout gentils dans notre coin, on disait rien, on était tout sages. Et elle est là, vas-y que ça cassait à l'antenne. Et elle était jamais contente du travail. Des gens et nous on était tous les deux, on disait jamais rien avec Julien, on était tout gentils, on n'a pas changé quoi. On est toujours aussi gentil, toujours aussi aimable,
23: ouais.
11: Toujours près des gens et Ginny toujours en train de se plaindre, Elle souriait peu à l'époque. Hein.
1: Oh.
11: Non, ça va mieux, elle gagne beaucoup d'argent, mais à l'époque, ouais. elle se plaignait.
23: Il y a l'image maintenant. Pas grand chose, mais
11: c'est vrai.
23: Il
11: c'est
23: la
11: vrai.
23: Paye mieux.
11: C'est vrai. Donc maintenant, on a un scoop. Ginny fume. Même moi, je le sais pas.
1: Ah. Très peu.
23: Ouais, mais les miennes.
11: Ah, en plus, donc tu vas la taxer.
1: Non.
11: Bon.
23: Pas de fumer là.
11: Alors là, non. Alors là,
23: je sais.
11: Premier qui allume une cigarette, il est mort. Hein. Déjà que j'ai cru voir un embryon de bouteille de champagne qui était rentré dans le studio, c'était déjà compliqué. Mais là, je risque un licenciement immédiat. Hein.
1: Abusif, non?
11: Eh oui. Ça peut être dangereux, hein, donc faut faire attention.
4: Moi, j'ai une question,
11: oui.
4: Max.
11: Oui.
4: Comme je sais que tu fais de la musculation.
11: J'en ai fait.
4: Là, t'en fais plus.
11: Pendant un mois,
4: et,
11: c'est vrai.
4: Et que tu nous parles.
11: Non, ça se voit pas. Voilà.

0: énormément changé. Énormément.
1: Mais ça... c'est à quel endroit, en fait,
0: Je peux même pas te dire où. C'est pas un côté sexe ou tout ça, mais c'est un endroit. Manu, lui, sait où c'est.
2: Sous les bras.
0: Non.
3: Je sais tout, moi.
0: Je les ai gavés avec ça, hein, parce que je fais un petit peu de gym, c'est pour que ça aille mieux dans la tête. Ça ne marche pas, d'ailleurs. Ça se dégrade au fur et à mesure des mois et des années. Ça se demandait comment je vais terminer quand j'en aurai 40 ou 50. Et maintenant, je commence à avoir un petit peu de musculation.
2: Et ça, les auditeurs.
0: On s'en fout des auditeurs. Ah ouais, oh là là, je parle tout seul comme ça. Tu sais, les gens n'appellent que pour souhaiter un bon anniversaire. Tout le monde prend les micros, c'est une cacophonie. Donc, on t'en parlait entre nous. Pour en profiter que t'es là.
2: Bah ouais.
1: Hein, t'as pas une toi, Julien.
2: Voilà. Non, on va se mettre.
0: Tiens, musicalement, tu connais un petit peu, tu suis l'actualité,
2: oh,
0: quelqu'un la suit.
2: Je vais aller fumer une cigarette.
0: Toi qui vas Saint-Tropez. Toi qui vas Saint-Tropez. Toi qui vas Saint-Tropez. Tu connais un petit peu la musique branchée.
2: Ah oui.
0: Tu connais ça? T'as déjà entendu parler de ça?
2: Oui, Michel Fugain.
0: Bien joué. Michel Fugain en duo avec Pete Tellers, Big Love sur Fun Radio. Et on va maintenant tâcher de revenir dans l'émission normale. On va virer toutes ces filles du studio. On va se retrouver entre nous.
1: Les blondes d'abord.
0: Vous les garçons et les filles
2: chier, hein.
0: Et les auditeurs et les auditrices. Comme il y a 7 ans, ça n'a pas changé. Si vous voulez venir vous faire chier, venez donc le faire avec nous au 0803 08 5000.
3: Tu serais venu.
0: Oh Françoise, avant de me dire au revoir, vite un petit mot au micro quand même. Allez, oh, va te mettre au micro là-bas quand même. Merde, Françoise de la Courneuve, quel plaisir. Alors ça, franchement, puis t'es... Ça y est, tu manges maintenant, hein. T'es devenue vraiment la femme idéale.
1: Bouboule, ouais.
0: Ben non, pas bouboule, t'es bien. Ben moi, je préfère que tu sois comme ça que comme que t'étais avant, hein. T'as eu des moments difficiles, hein.
1: Très difficiles.
0: Pas bien devant le micro, tu sais, tu connais à l'époque quand tu faisais les coups de gueule avec Gérard, tu t'en souviens de ça?
1: Bien sûr, ouais.
0: Bon, alors sinon, tout va bien, la vie est belle.
1: Ouais, si on peut dire.
0: T'es gamin.
1: Ça va.
0: Néné. Ouais.
1: Néné, ça va.
0: Et elle, Angélique?
1: Angélique, ça va aussi.
0: Tu vois, je m'en souviens, hein.
1: Ouais.
0: Bah, quand même, hein. Et ton mari, toujours ton petit copain, le même?
1: Toujours le même,
0: bah,
1: ouais.
0: C'est bien, pendant que la vie est belle. Alors, tu sais repasser, toi, Françoise?
1: Bien sûr, oui.
0: Et bon, tu vas regarder Jean.
1: C'est la flemme, hein.
0: Alors, qu'est-ce qui se passe?
4: Remets le fer en route, là, parce que je...
0: Remets le fer en route, parce qu'on l'a éteint.
3: Qui s'y connaît, hein.
0: S'il y a deux, trois auditeurs, auditrices qui veulent venir dans les studios, qu'ils viennent. Allez-y. Entrons, les enfants. Allez, oh là là, on est gâtés ce soir, hein, Jean. T'as vu ce bordel, il faut gérer quand même, hein, faut maîtriser.
4: Ah oui,
0: hein.
4: Non, faut organiser. Quoi.
0: Pour les gens qui comme ça, qui se disent, ouais, c'est simple, on parle, il faut quand même faire de la poigne, il faut être,
4: ouais.
0: Faut être le meilleur. Hein, je veux dire, Jean, tu peux le dire. Hein, je
4: veux dire. Oui.
0: Tu peux le dire, bah dis-le.
4: On peut le dire.
0: Dis-le.
4: Tu es le meilleur.
0: Ah bah voilà, d'accord, ok, parce que j'ai cru ne pas t'avoir entendu dire j'étais le meilleur. Jean, tu vas nous faire une petite démonstration.
4: D'accord, non, mais il faut que tu me regardes et tu le referas après.
0: Ah bah oui, bien sûr. Tu peux le faire de dos, puis je mettrai ton cul. Donc François, sinon à part ça
1: tout va bien.
0: Tout va bien.
1: Ouais.
0: Ça va Phil?
5: Ça super.
0: T'es issu hein Phil. Ça y va. Il était arrivé à 22h, il était bien rasé. Là ça a poussé la beubare. Hein. Alors donc Jean va nous faire une petite démonstration et Françoise va pouvoir commencer. Alors,
4: hein? Par les manches.
0: Tu commences par les manches, d'accord. Donc Jean Denebert, le voyant, est en train de repasser en direct. Ça me fait chier d'avoir ça chez moi. Je sais pas à quoi ça va me servir, une planche à repasser. Pour en mettre deux platines dessus, une table de mixage, parce que là, franchement... Donc, je vends un fer à repasser, je vous le dis tout de suite, ou je le donne. Donc là, mais Jean le fait bien. Il y a des filles qui sont dans le studio, est-ce qu'elles savent repasser? Y en a-t-il parmi vous qui savent repasser? Est-ce qu'il y en a une qui pourrait venir voir comment travaille Jean Denebert? Parce que je suis incapable de dire si Jean Denebert fait bien son travail. Est-ce qu'il y en a une qui veut bien s'approcher? Voilà, très bien. Alors, ton prénom?
6: Audrey.
0: Pardon?
6: Audrey.
0: Donc Audrey va me dire par des oui ou des non de la tête et que je vous dis si c'est pour... Est-ce que c'est bien fait pour maman Audrey? C'est moyen ou c'est bien?
4: Oui, non.
0: Alors attends, commente Jean. Donc Jean Denebert est en train, on est quand même en train de faire une vraie séance de repassage dans le studio.
4: Un t-shirt à 20 francs.
0: Un t-shirt à 20 francs. Mais attention, un fer à repasser offert par Marum. Donc ça coûte au moins 20 000 balles. Minimum. Je le vends, le fer à repasser. Ça, je vais le garder, c'est pour poser des disques.
5: Mais regarde, c'est hyper simple.
0: Mais non, mais j'ai pas le temps, c'est pas une question de compliqué ou pas compliqué. Que tout se passe bien. Françoise, tu vas nous quitter, il va falloir qu'il y aille, non, j'imagine.
1: Il faut demander à Philippe. Déjà, je le remercie vachement.
0: Mm-hmm.
1: Et puis, Philippe, si tu...
3: Philippe le taxi, hein.
1: Ouais,
0: ah, Philippe le taxi.
1: Philippe le taxi, ouais.
0: D'accord.
1: Si tu m'écoutes, à ce moment-là, tu peux venir me chercher maintenant.
0: Et qu'est-ce que tu regardes comme série maintenant, aujourd'hui, série télé, qu'est-ce que tu regardes?
1: Toujours les feux d'amour.
0: Toujours, ouais, ça n'a pas changé, toujours les mêmes.
1: Dallas.
0: Ça bouge pas, c'est vrai, tu disais que tu en avais ras le cul de regarder Dallas.
1: Oui, mais d'accord, mais disons qu'il y a des épisodes que j'avais ratés. Alors maintenant, je reprends dès le départ, mais malgré que j'ai téléphoné à TF1.
0: Ouais.
1: En leur disant que comment ça se fait qu'ils nous remettaient ça
0: On peut demander, on va rappeler TF1, tu veux qu'on rappelle TF1 vite fait pour les bons vieux souvenirs. Regarde, il y a des autres.

0: auditeurs, comme on a eu tout à l'heure. Olivier qui nous écoute seulement,
1: ouais, ou Medouchka. J'ai entendu
0: depuis deux mois.
1: On était bloqué dans.
0: Donc il nous écoute depuis deux mois. Donc il y en a qui ne savent même pas qui tu es, tu vois.
1: Par contre, arrête de critiquer Derrick. S'il te plaît.
0: T'aimes bien Derrick ?
1: J'adore Derrick.
0: Pourquoi t'aimes bien Derrick ? Tu préfères Derrick ou Colombo ?
1: C'est pas la même chose.
0: C'est pas la même chose. Non. Quelle est la différence entre les deux ?
1: Disons que.
0: Le nom, l'orthographe ?
1: Derrick, je préfère plus Derrick parce que.
0: Les énigmes ?
1: Voilà.
0: C'est mieux foutu ?
1: Voilà.
0: Ah, c'est allemand.
1: Et puis encore plus, ouais. Mais encore plus, il y a le jeune avec Derrick, pas Stéphane, mais l'autre.
0: Ah ouais ?
1: Que je préfère.
0: Oui, c'est sûr. Oui. Entre choisir le collègue de travail de Colombo qui est un chien et celui de Derrick qui est un beau mec, c'est sûr que, effectivement. Donc, tu préfères Derrick parce que son collègue est sympa.
1: Voilà.
0: Très bien. On va appeler TF1 et tu vas donc faire en direct ce que tu as dû faire hors antenne il y a quelques ans de cela, c'est-à-dire demander pourquoi ils rediffusent Dallas. Hein.
1: Et je me fais passer encore pour l'emmerde de Dallas.
0: Si tu veux, éventuellement, comme mon bon vieux souvenir. Hein. Allez, on y va, c'est parti. Comme dans le best-of.
2: Le standard de TF1, Renaud, bonsoir.
1: Bonsoir. Excusez-moi de vous déranger, surtout à ce temps-là. Je voudrais savoir comment ça se fait que vous nous remettez Dallas dès le départ, parce que sur Télépoche, entre parenthèses, vous marquez de retour de Dallas 20 ans après, et en fin de compte, on retrouve les Dallas directement au départ. Comment ça se fait ?
2: Ah, je ne sais pas, madame. Il faudrait que vous appeliez dans la journée pour demander.
1: Mais j'ai déjà appelé, on m'avait dit qu'on comprenait ma demande en considération. Et puis, pour le moment, ça n'a pas l'air d'être pris en considération.
2: Bon, mais écoutez, il faut attendre un petit peu, peut-être.
1: Et est-ce que vous allez continuer à mettre Dallas dès le départ?
2: Je ne sais pas, madame, je n'ai pas ces renseignements-là. Notre service téléspectateur est fermé.
1: Mais c'est nul, hein, entre parenthèses.
2: Je suis désolé, mais je vous appelais trop tard.
1: Bon, tant pis. Je vous rappellerai demain. Entre parenthèses, je suis Françoise, l'emmerdeuse de Dallas. Hein.
2: Très bien. Bonne soirée.
0: Merci, au revoir, monsieur. Au revoir. Bonne soirée, voilà. Donc... petit échantillon de ce qu'on faisait avec Françoise, sauf qu'aujourd'hui Françoise maîtrise vachement mieux son sujet. Elle est habituée aux caméras, elle est habituée au micro, donc mais à l'époque t'appelais de chez toi,
1: ouais.
0: Et c'était énorme.
1: Très
0: c'est
1: énorme.
0: Vrai, on aura presque pu repasser un extrait de Best Of. Je sais pas si on l'a avec nous, je ne sais pas.
1: Sur le Best Of,
0: non, on n'a pas ça. Hein. Non, sur les CD, les machins, si on retrouve, mais peut-être pas dans le best-of, mais je sais pas. Bon, bref. Il y a également plein de gens qui sont venus. Tu peux faire la présentation, toi ? Tu serais capable de faire l'animatrice, Françoise, et de leur passer les micros, qui donnent leur prénom pour toutes ces filles qui sont venues dans le studio ce soir ?
1: Ben, oui.
0: Allez, vas-y, anime, allez, vas-y. Allez, vas-y, fais-le pour moi, là.
1: Je sais pas.
0: Tu sais pas ? Alors, comment vous appelez, mademoiselle ? Chère demoiselle.
3: Audrey,
0: ton prénom, Audrey, on l'a déjà vu, d'accord. Là, derrière ? Comment ? Il faut vous approcher du micro si vous en avez le courage.
1: Approchez-vous.
0: On ne vous mangera pas, c'est promis. Regardez, ça ne croque pas, ça ne mange pas. Non, mais sans casque, il n'y a pas besoin de casque. On se parle comme ça, voilà, devant le...
4: Bonsoir, donc je m'appelle Anne et joyeux anniversaire.
0: C'est gentil, d'accord. Tu as quel âge ?
4: 19 ans.
0: 19 ans, d'accord. Il faut que ma mère observe quand même si elle en trouve une mignonne au cas où.
3: Elle n'a pas le temps,
0: d'accord, ok, très bien. Bon, enfin bon, d'accord, très bien. Si maman, tu envoies une mignonne, tu me le fais savoir quand même, parce que si ma mère n'est... Je peux sortir avec une fille, elle dit non, je ne veux pas d'elle, et à ce moment-là, je suis obligé de laisser tomber. Hein. Jean. Bah, il faut allumer ton micro, Jean.
5: Elle a raison.
0: D'accord, c'est
5: donc. Veille au grain.
0: Exactement.
5: Ça me
0: voilà.
5: Logique.
0: Mademoiselle.
6: Bonsoir, je m'appelle Sarah, joyeux anniversaire, Max.
0: Bonsoir, je m'appelle Sarah, joyeux anniversaire. On va laisser tomber les joyeux anniversaires, hein, parce qu'il y en a d'autres encore. Quelqu'un veut profiter du micro pour parler? Non, je ne sais pas, il y a un joli jeune homme qui est là. Hein. Non, vous voulez en profiter, allez-y, hein, non ?
6: Bonjour.
0: Avec un gâteau.
6: Est-ce que éventuellement je pourrais allumer ces bougies pour que...
0: Parce qu'éventuellement, si tu avais un briquet, éventuellement, on pourrait te l'allumer. Tu as un briquet, alors allume-moi ça tout de suite.
6: Pour allumer les briquets.
0: Ah. Voilà. Et c'est... François, tu veux le souffler avec moi ?
6: Si tu veux.
0: Ah, on va faire ça tous les deux. Hein, on va faire 15 chacun. Ça te fait quel âge, Françoise ? 22, 23 ans ?
6: 40 ans.
0: 40 ans, mais tu les fais pas, dis donc. Regarde, quand tu vois Jean qui en a que 35, regarde-moi ça avec ses cheveux blancs. Regarde-moi ça un peu, on a l'impression que t'as le double.
5: Je te remercie, Max.
0: C'est vrai, hein, ça te fait quel âge, Jean?
5: Je vais sur 37.
0: Hein. 37
7: oui. Une épave, ce Jean.
5: Oui.
0: C'est vrai, hein.
5: Tu vas voir dans 10 ans comment tu seras.
0: C'est de la bonne vieille voyance, ça a commencé à l'époque de Michel Delpech, tout ça. Ah, c'est vrai. C'est vrai, t'as dû avoir Michel Delpech en consultation, c'est Jérôme.
5: C'est il y a longtemps sur Fun d'ailleurs.
0: Stoney Chardin.
5: Je suis quand même fidèle. Hein.
0: C'est vrai, ça fait.
6: Ouais, ouais.
0: un paquet de temps que t'es là. Hein.
5: Bah, ça fait 10 ans.
0: 10 ans. Vous voyez, les souvenirs, on profite de mon anniversaire. On a l'impression qu'on va faire à chaque fois qu'il y a un anniversaire. Putain, attention, là, il est en train de nous faire un coup d'adieu. Là, il passe tous ses copains sur l'antenne. Il fait de la nostalgie. C'est un peu le bordel.
8: Voyons, c'est la dernière.
0: Bah, ouais, c'est la dernière. Non, je sais pas. Alors, attention, on va faire. Bon, allez, Françoise, tu vas venir à côté de moi avec le gâteau. On va le faire en direct. Hop, comme ça va mettre un peu d'animation.
6: En forme de 30, hein, je me suis fatiguée quand même.
0: C'est vrai, c'est toi qui l'as fait en plus, au chocolat?
6: Je l'ai fait en allant au supermarché.
0: Bien, bien. D'accord.
6: C'est acheté avec amour quand même.
0: D'accord, donc un bon gâteau supérette, comme je les aime, ça va être bon quoi. C'est bien, c'est bien, c'est bien, c'est bien.
6: Alors,
0: c'est bon là ou pas?
6: Presque.
0: Allez, allons-y. Il y a encore du monde, il y a encore du monde en bas? Qui attend? Oh putain, super! Ah super! Super! Avec un peu de chance, je vais déborder encore comme j'ai fait avec Franck Dubois jusqu'à 1h du matin. Tu vas être bien! Ah bah ouais, quand même! J'entends rien! On n'entend rien, je vous assure! Alors, qu'est-ce qui est en forme de 30? Ah oui, c'est la bougie, d'accord. Les bougies en forme de 30. D'accord, ok, très bien. Alors, avec Françoise, moi, je fais le 0, tu fais le 3.
1: Ouais, si tu veux.
0: Tu comptes jusqu'à 3?
1: Ouais, d'accord.
0: 1, 3. Bien. C'est con, un anniversaire. Hein. Je me suis forcé à le faire parce que je me suis dit, c'est bien, ça va faire une petite soirée sympa, ça va mettre de l'ambiance dans les studios. Parce que mon anniversaire, au début, toute la journée, j'ai bossé, j'ai rien vu passer. Pour moi, c'était un jour comme un autre. Et là, maintenant, je me retrouve à bouffer du gâteau au chocolat. Bon, j'ai pas bu. Ceci dit, je fais croire que je vais bouffer. J'ai pas bouffé un embryon de carré de gâteau parce qu'on m'a rien offert pour l'instant. C'est mon birthday, mais on m'a rien proposé. Pas de champagne, pas de coca, pas de jus d'orange, rien de tout ça. Ah, Manu.
9: Quoi,
0: tout petit soin pour ton chef.
9: Bah oui, mais tout est là-bas, mais pour y accéder, il faut traverser 250 personnes.
0: Non, mais on va manger ça dehors, très sérieusement, parce que là, dans les studios, ça va être une cacophonie, ça va être un bordel, il va y avoir des traces de chocolat partout. Et mine de rien, ce qu'on est en train de faire, ça passe en direct à la radio, mon patron, il enregistre, et puis demain, il va écouter ça dans son bureau tranquillement. Donc d'accord, j'ai cru entendre dire qu'il y avait une bouteille de champagne dans le studio, il a fait souffler des gâteaux, donc ça veut dire qu'il y avait de la nourriture dans les studios.
9: Non, c'est des faux gâteaux, c'est des gâteaux
0: en plastique. Donc une... Oh, elle est bien. Oh, elle est bien. Ah, bah, c'est mon style. Ah, non, sincèrement, je te le jure, je te promets, je suis pas du genre à baratiner. Même si c'est mon anniversaire qu'on m'offre des cadeaux, je peux dire que c'est moche. Hein, j'aurais pas peur de le dire, j'aime bien la franchise. Non, franchement, ça me plaît. Je vais même la mettre, je vais même la repasser. Non, je
5: te... Ah, ben voilà.
0: C'est bien, non, c'est bien. En plus, Marlboro, là, c'est quoi? Non, c'est comme style Marlboro, c'est exactement dans le même esprit, c'est exactement pareil, c'est parfait. Encore des cadeaux? Non, vous pouvez rester, ceux qui ont fait des cadeaux. Ceux qui n'ont pas offert de cadeaux, vous pouvez partir.
6: Hein. En plus,
0: c'est en plus une grande carte.
6: Et ouais.
0: Je ne les garderai pas, hein, sauf si vraiment il y a quelque chose d'original. Hein. Qu'est-ce que t'en penses, Françoise?
1: C'est fait comme tu veux.
0: Hein? Alors, Françoise, avec moi. Lis-moi ça. Coucou Max, j'espère que cette carte et cadeaux te plairont. Je te souhaite un happy birthday et un spécial pour tes 30 ans. Gros, gros, gros, gros bisous. Salut ma petite Sarah. Bah salut.
1: Voilà. Elle est mignonne la carte.
0: Je plaisante bien entendu. Donc, faut avec la mettre. Tiens ma petite Françoise.
1: Ouais.
0: Tu peux pas m'enlever ça là?
1: Mais j'ai des problèmes de...
0: Ah, t'as des problèmes alors. C'est complètement débile de vous faire rentrer dans les studios. En fin de compte, ils sont là, ils nous regardent et il se passe rien. Hein?
10: Ouais, ça, il se passe rien.
0: Hein, il se passe rien. Je m'attendais à plein de surprises, un striptease, une pute peut-être, je ne sais pas.
9: Il y a Fildar qui est parti changer là.
0: Ah, d'accord, ok, très bien. Donc on va avoir le droit à un petit spectacle quand même de la part de Fildar parce que là, ça commence à manquer. C'est dommage que ma mère ne soit pas restée déguisée. Elle s'est déséguisée. Elle n'est plus aiguisée. Peut-être que maman, on pourrait la faire parler 2 minutes dans le micro.
5: Oui.
0: Je pense qu'il y a plus d'un auditeur et d'une auditrice qui aimerait bien.
11: Il fallait pas qu'elle parle, il fallait pas.
0: Non, mais est-ce que ma mère accepterait de dire un petit mot au micro ou pas? Evelyne, accepterais-tu pour les 30 ans de ton fils de venir dire un petit mot? Un petit bonsoir? Non, même pas, rien, même pas. On n'entendra même pas le son de ta voix. Et ils vont, s'ils disent juste bonsoir, et ils vont tous mettre ça sur Internet demain. Demain, tu vas être connu dans le monde entier. Écoutez.
11: Je fais un bisou à tous les auditeurs et à toutes les auditrices de Max.
0: Voilà. De Max. Ça, elle fait bien son boulot. Hein. On lui avait ouvert au téléphone. Quand tu parles,
11: Charvin, hein.
0: Quand tu parles en professionnel, c'est Max.
11: J'ai du mal à dire Max.
0: C'est vrai. Enfin voilà. Donc alors la petite chemise, qu'est-ce que t'en penses, maman? Je la garde, je la jette.
11: Est-ce qu'elle est facile à repasser?
0: Bah écoute, maintenant c'est plus ton problème, malheureusement. Hein.
11: À est-ce cause que c'est du... facile à laver et à repasser?
0: Je ne sais pas, mais tu sais, je les lave pas les chemises généralement, je les garde, j'attends que ça soit vraiment très très sale.
11: Ouais.
0: Hein, c'est bien, ça te
11: ouais,
0: va?
11: C'est bon,
0: c'est bon parce que ma mère, attention, fais bien attention. Donc je vais la mettre quand même, hein? Je la mettrai peut-être même demain pour aller mixer, tiens.
11: Très belle.
0: Hein? Mixer en chemise, ouais. Ça peut le faire, ça peut être bien.
11: Ah, c'est beau.
0: Hein, ça te plaît, ça vous plaît?
11: Ah, ouais.
0: Ah, elle est magnifique. En plus, elle est légère, c'est bien. Hein. Elle me va bien, Jean. Hein.
5: Oui, oui.
0: Mais maintenant, je sais que quand je veux faire repasser des vêtements et que j'en ai
8: beaucoup à faire repasser. Plutôt que de tout donner à ma mère, je ferai un sac pour toi, genre le jeudi.
10: Voilà, c'est ça.
8: Hein oui, remarque, oui. C'est vrai, tu viens tous les jeudis. Je peux te donner un sac de linge propre.
10: Entre deux consultes, allez hop.
8: Tu le repasses, tu reviens, chemise, machin.
10: Ouais, non. Ouais, ouais.
8: C'est le voyant qui peut nous faire gratuit. Maman, voilà, c'est lui le monsieur, quoi. Donc lui, il... Ça, c'est cher quand même, la voyance. Hein.
10: Ça dépend de chacun.
8: Tu peux rassurer ma mère pour lui dire par rapport à mon avenir. T'en as parlé tout à l'heure. Je ne sais pas. T'as écouté maman, non? Qu'elle s'inquiète encore. Elle se demande si encore je vais faire carrière dans ce monde de fauve.
10: On se verra tout à l'heure avec ta maman.
8: Maman, en gros, tu peux lui dire c'est par rapport à la télé, tout ça, le succès, le... Hein?
10: Pardon,
8: il faut parler devant ton micro.
12: Non.
8: Ah bah si, c'est de la radio.
12: On m'a dit qu'il serait très riche, mais vers la 50e simplement.
10: Non, il y a quand même là un bon tournant dans lequel il commence à rentrer. Donc moi je suis confiant quand même. Trois bonnes années à venir, trois années intéressantes au niveau des médias, de la création. Donc
8: déjà ça veut dire qu'on est intéressé par l'argent dans la famille. Et deuxièmement, donc, ça veut dire qu'en ce moment je suis pas riche.
12: Je pourrais avoir ma maison avec ma petite tour.
8: Ah oui, ça me
12: saoule.
8: Ah,
10: avec
12: ça.
10: le petit escalier dans la.
12: Tout à fait.
8: Ah ouais, c'est
12: et ça. Les petites colombes.
10: Voilà exactement. Oui, c'est ce que je voyais. Oui.
8: Parce que ça, elle me demande souvent.
10: Au bord de l'eau même.
8: Tu peux me faire une bise. Allez, faisons la bise en direct. Voilà, et on ne vous néglige pas, vous qui écoutez la radio. Mais ce soir, vous êtes plus en train d'écouter ce qui se passe dans le studio que de l'autre côté de la radio, oui. Un petit paquet encore, c'est qui?
13: Non, mais c'était la fille, là.
8: Ah, c'est la fille qui est déjà... Elle est partie?
13: Ouais.
8: Ah, d'accord, ok, très bien. Mais bon, qu'on ne néglige pas ceux qui nous écoutent ce soir, et si on ne vous passe pas beaucoup sur l'antenne, c'est parce que c'est vraiment l'anarchie au standard, et que vous êtes nombreux à nous appeler pour me souhaiter un bon anniversaire, donc on vous en remercie. Filda en perd ses poils de barbe, et la beubare, il l'a fait pousser, il a profité, il savait qu'il allait avoir beaucoup de nanas ce soir, il s'est mis sur son 31 sur le
14: vivant. Parle, ouais. J'endors pas de la nuit, c'est tout,
8: c'est
14: alors,
8: vrai.
14: Je me reste pas le matin.
8: Mais comment vous avez fait pour réunir toutes ces personnes? Il faut quand même expliquer aux auditeurs, par rapport à tout à l'heure, c'est que au moment donné où ils m'ont apporté mes cadeaux de 30 ans, ils sont venus avec 30 copines, enfin 30 filles, avec, pour certaines avec qui j'ai travaillé, et d'autres qui font partie de mon cercle privé d'amis intimes. Il n'y a pas ma petite amie, mais il y avait quand même des gens très intimes. Et comment t'as fait pour récupérer? Parce qu'il y en a quand même quelques-unes, il faut quand même le dire, que vous ne connaissez absolument pas.
14: Non.
8: Il y en a 3-4 que vous ne connaissiez absolument pas.
14: Bah, j'ai appelé des personnes qui les connaissaient et donc elles m'ont donné leur numéro. Et donc après, je les ai appelées, je me suis présenté. Et puis elles sont.
8: Il y en a une ou deux quand même au rentel. Il faudrait que tu m'expliques comment tu as fait pour les récupérer. Bah, encore une chemise.
14: Si tu veux.
8: Ça y est, je vais mettre des chemises, les gars.
14: Ouais.
8: Fini
14: ouais.
8: Les t-shirts, les vulgaires t-shirts.
14: T'as pas mal de cadeaux là.
8: Ouais.
14: Dont le nôtre, on
8: voudrait
14: mettre.
8: Il est où le vôtre? Il est où?
14: Bah, c'est le gros sac.
15: C'est le gros
14: là.
15: Sac là.
14: Celui-là là.
15: Ouais, celui-là. Ouais.
8: Ah, c'est le même magasin là où je t'avais offert des cadeaux.
14: Ouais. Mais celui-là, c'est en fait un vêtement de la nouvelle collection. C'est pour un sport.
8: Oh merde.
14: Quoi? Bon, il y a petite lune, Manu et moi, c'est détente.
8: C'est gentil, les gars. Ah, c'est pour ça que vous êtes absentés dans l'après-midi, alors.
14: Oui.
8: Il s'est passé un truc extraordinaire à 23h32, et oui, comme quoi on est toujours surpris dans cette émission. Gérard de Suresnes qui sera là bien sûr à partir de minuit, et nous entendrons d'ailleurs juste avant le débat un petit quart d'heure le résumé des meilleurs moments, un petit best-of, les meilleurs moments de la semaine dernière des deux débats qui portaient sur quoi d'ailleurs?
14: Sur
8: vacances.
14: Ouais. Et
8: de je ne sais plus, c'est pas grave.
14: Je ne sais plus non plus.
8: Bon bah c'est pas bien grave. Mais là il vient de se passer un truc extraordinaire, j'entends bien. Il y a un truc horrible de Gérard. Filda est allé le voir apparemment.
14: Oui. Je crois savoir par le standard, par Filda qui est parti le voir, que en fait Gérard s'est fait entartrer. Il s'est fait entartrer.
8: Gérard s'est fait entartrer.
14: On ne rigole pas.
8: À l'entrée de la radio apparemment. Mais est-ce qu'il est là? Il est là? Il est là, Rigo? Là, il n'est pas encore arrivé, donc on est quand même relativement dégoûté. On aimerait bien savoir.
14: On aimerait bien le voir. Et...
8: Ouais, on aimerait bien savoir où on en est, donc je ne sais pas comment on peut faire.
14: Tu vas
8: le chercher,
14: Rigo?
8: Fildar est allé chercher Gérard tout à l'heure, mais c'est vrai que ça date d'il y a 3-4 minutes et que
14: c'est
8: normalement,
14: tout chaud, ouais.
8: Il devrait déjà être dans les studios, Gérard, pour éventuellement à ce qu'on le voit en tartrait et nous parler de ce gros problème. Mais pour le moment. J'imagine que déjà cette heure-ci, les gens veulent parler à Gérard. Pour le moment, c'est pas possible.
16: Ouais, on interdit les gens devant l'antenne, s'il vous plaît. Merci. Attends, vas-y. Le mec de Pizza U, d'accord. Hein, c'est des gens qui m'accompagnent. Je me sois ça sur la gueule. Alors terminé. Les gens devant l'antenne sont interdits.
14: Ah oui, là c'est moche.
16: D'accord.
8: Bravo. Attends, Gérard, viens, Gérard, arrête, Gérard. Non, mais viens, deux secondes. Non, mais calmement, mets-toi là, devant le micro. Et... Non, mais attends, t'essuie pas, on va t'essuyer. Mais non, tu vas en mettre partout.
16: Je peux pas. Non, c'est terminé.
8: Qu'est-ce qui s'est passé?
16: Non, il y a un mec de ce Pizza U, le mec terminé. Mais attends, tu fais ce que tu veux, mais moi, je veux personne le jeudi quand j'arrive.
13: Non bah attends, mais je suis... je ne comprends rien. Ça s'est passé devant la radio.
16: Devant la radio.
13: Non, mais attends, mais j'y peux rien, c'est pas moi qui contrôle les gens de la radio. Là, le trottoir est à tout le monde. Bah,
15: tu t'es...
13: Hein ?
15: Mais oui.
13: Tartre hors belge. Ah !
16: Non, attends, me plante ta gueule, toi !
13: T'es une vraie star maintenant, tu t'es fait entartrer.
16: Prends ta gueule, toi !
13: Ok. Attends, mais il n'y a pas le...
16: Non.
13: Ah, pareil, avant, comme avant
15: Si, peut-être.
13: Non, mais attends, viens voir. Non, mais attends, Gérard, va là-bas. Mets-toi en face et explique aux gens. Non. Je ne comprends pas. Non, mais deux secondes, au micro. Parle deux secondes. Attends, Gérard, calme-toi. Et après, les deux jeunes, là, c'est qui, là? Parce qu'ils vont pas rester, hein. C'est pas possible. On n'a pas le droit d'être dans les studios. C'est pareil. C'est... Vas-y.
16: C'est les jeunes qui m'ont accompagné.
13: Bon, alors, allume ton micro. Et calmement, sans t'énerver, qu'est-ce qui t'est arrivé?
16: Bon, c'est un mec de Pizzaï. Il y a Nicolas plutôt qui est en bas.
13: Passe devant ton micro calmement. Vas-y, calmement.
16: Il est en bas.
13: Ouais.
16: Donc, je sais pas ce qu'ils font, mais ils attendent. Et il y a un mec de Pizza U qui m'a dit bonjour et m'a balancé le truc sur la gueule. C'est tout. Et moi, maintenant, j'interdis les gens devant les studios.
13: D'accord. Donc, tu t'es fait entartrer par un mec de Pizza U.
16: Ouais.
13: Mais
16: ça, le mec de Pizza U, de toute manière...
13: Ah non, mais c'est pas Pizza Hut. Mais non, c'est Pizza U. D'accord, ça n'a rien à voir.
16: Ouais, mais attends.
13: Pour voir. Mais Gérard,
16: Non,
13: mais attends, Gérard, viens voir. Non, mais attends.
15: Mais non, mais ça n'arrive pas.
16: Sois pas con,
15: Gérard. Viens voir ce que je te dis.
17: Justement, c'est pour le patron, pour qu'on fasse un procès. Attends, c'est
16: non,
17: pas
16: non, attends. Vas-y, t'as une chemise à me donner.
13: Mais je vais t'en donner une,
16: Hein? Moi, de toute manière, il est hors de question de travailler comme ça.
13: Hein? Oh là là là, le patron, parce que faut que je donne ça à Axel Duroux.
18: Bah oui, c'est clair.
16: Vas-y.
17: Pour le procès, pour les...
16: Ouais, bah vas-y. Et comme ça, tu vas mettre ça sur Internet.
17: Qu'il est con.
16: Bah ouais, non.
17: Si
16: tu mets ça sur Internet, moi, je te dis non.
17: Donne-moi... T'as ma parole.
16: Mais je peux pas.
17: T'as ma parole, je te le jure.
16: Ouais,
17: mais montre la face. Montre.
16: Ouais, bah vas-y. Voilà, hop, terminé,
17: voilà.
16: Attends.
13: Gérard.
16: Vas-y.
13: C'est affreux ce qui s'est passé, les auditeurs, affreux. Une horreur.
16: Bon, allez, hop.
13: Une horreur. La moitié du visage peint en blanc.
18: Tartrage.
13: Là, c'est terrible.
17: Tartrage.
16: Ingo.
17: Allez, va le nettoyer.
13: On va le nettoyer. Là. Non, mais là, ça va gueuler, les gars. Bon, on va le nettoyer.
18: Ça, c'est plus possible.
13: Bon, on a les photos, c'est bon, les gars. Bon, alors, il s'est passé un truc, là, on n'était pas au courant, bien sûr. Et donc, Gérard s'est fait entartrer, et Gérard est arrivé dans le studio avec le visage complètement rempli de crème ou de chantilly, je ne sais pas. En tout cas, ça avait bon goût, hein. Ça donne envie de manger, on a faim.
17: T'as goûté, en plus.
13: Non, ça donne faim. Non, mais c'est vrai que là, il en a partout, sur son portable, partout. Donc là, il est parti se nettoyer, on a pris des photos, bien sûr, des photos qui valent dans sa gueule. Qu'est-ce qui se passe, hein?
16: Gérard !
13: Alors ?
16: Gérard !
19: Jean-Charles, dans un instant, va intervenir, hein, Jean-Charles ?
20: Oui.
19: Avant cela, Françoise, tu réclamais pour venir le 6 janvier ici dans les locaux que Gérard te fasse des excuses. Pourquoi ? Rappelle-le-moi avant que je mette Gérard sur l'antenne, avant qu'il
20: qu'on lâche sa foule. Tu sais très bien pour les lettres, comme quoi, qu'il m'a traité de pute, de salope et machin, et... je voudrais qu'il s'excuse parce que moi je ne suis pas ni une pute, ni une salope, ni quoi que ce soit. Je voudrais un peu de respect. C'est pas parce que monsieur se prend pour une grosse tête qu'il faut qu'il insulte tout le monde.
19: Alors,
20: c'est tout. Alors, qui présente des excuses...
19: Non, attends pas encore, vas-y.
20: Qui présente des excuses, sinon moi je ne viens pas.
19: Lâche la bête. Gérard ?
21: Bon alors, Françoise.
20: Ouais.
21: Bon, alors est-ce que c'est ma signature ?
20: J'en sais rien, je connais pas ta signature, déjà une chose.
21: Déjà une, je connais pas ton adresse.
20: Menteur.
21: Non, je connais pas ton adresse.
20: Menteur.
21: Non, attends, tu permets, la Courneuve est grande pour moi, d'accord?
20: Ouais, c'est ça.
21: Non, mais attends,
20: c'est ça.
21: Oh.
20: Ouais.
21: Non, mais moi, je vais dire une chose, que la Courneuve est grande, donc moi, ton adresse, je la connais pas. Il y a ton numéro de téléphone que je connais. Maintenant, si c'est des abrutis qui s'amusent à donner ton adresse en direct, comme moi, on fait... c'est pas toi qui reçois... Moi, toi, tu reçois des lettres d'insultes. Mais moi, j'ai de la merde devant chez moi. Là, j'ai été forcé de démonter sur ma serrure parce qu'on m'avait mis des mégots dans ma serrure. Tu crois que ça me fait plaisir?
19: Quel est le rapport avec les preuves de Françoise, Gérard?
21: Non mais attends, avec des excuses, mais moi j'ai pas des excuses à lui faire.
19: Moi aussi François, j'avoue que là j'ai des doutes parce qu'on en avait déjà discuté.
20: Mais moi j'ai pas de doute hein, parce que...
21: T'as pas de doute,
19: Moi je propose un truc qui va être à mon avis, qui va faire plaisir à tout le monde. Puisque Gérard nous confirme que c'est pas lui et toi Françoise tu es sûr que c'est lui.
20: Ouais.
19: Moi je te propose un truc François, j'espère que tu vas l'accepter. c'est que tu viennes quand même. Et
20: non.
19: On va.
20: Non, écoute-moi,
19: laisse-moi terminer. Et on va demander, tu vas venir avec l'original de cette fameuse lettre. Et on va demander à Gérard de réécrire en direct une partie de la lettre et on va vérifier si les deux écritures sont les mêmes.
20: Ouais, mais il a pas sa machine à écrire, hein.
19: Ah non, mais attends, Françoise.
21: Stop, Max. Alors là, dans ce cas-là, je dément. Donc, moi, quand j'écris, c'est au stylo. C'est pas la machine à écrire.
19: C'est clair.
21: Hop, c'est bon, ça y est.
19: Non mais c'est Françoise, n'importe qui avec une machine à écrire peut écrire parce qu'on peut pas reconnaître l'écriture, donc forcément c'est un petit peu difficile.
21: Ouais. Donc moi j'écris pas la machine à écrire, j'écris au stylo.
19: J'ai l'impression Françoise, t'es en train de te débiner et que t'as peur de venir le signer.
20: J'ai pas peur.
21: Françoise, j'écris pas la machine à écrire, j'ai jamais envoyé une lettre à quelqu'un à la machine à écrire.
19: Il sait pas taper, il sait pas écrire, il sait rien faire, Gérard. Comment veux-tu qu'il écrive une lettre, Gérard? Il est incapable à part signer et dire gros bisous, c'est tout ce qu'il sait faire.
20: Ouais, tu parles.
21: Alors donc, les lettres, elles arrivent d'où, s'il te plaît, Françoise? C'est à les enveloppes.
19: Françoise, il suffit.
21: Le café de la poste faisant foi.
19: Le café de la poste, il vient d'où?
21: Non, le cachet de la poste. Ah, le cachet de la foi.
19: Le cachet de la poste faisant foi, il vient d'où?
20: Il vient de.
19: Il vient pas de Suresnes.
20: Justement.
19: Gérard, on va se calmer. On va demander à Françoise, quand elle viendra le 6, de venir avec ce document et je regarderai et je trancherai pour savoir qui a raison et qui a tort, d'accord?
21: Françoise,
20: ouais.
19: D'accord.
20: De toute façon, t'as les photocopies de les fameuses.
19: Oui, mais j'ai pas l'enveloppe avec pour vérifier si le tampon est bien de Suresnes.
21: Voilà.
20: Mais moi, je l'ai sur la main.
19: Bon, bah alors tu le ramèneras.
21: Françoise.
20: Ouais,
19: ben
20: t'as pas besoin de me rappeler à l'heure, toi.
19: Oh là là, calmez-vous.
21: Je suis en train de rechercher tous mes trucs pour venir voir Max tout à l'heure à 2h pour jeudi.
19: Oui.
21: Maintenant, Françoise, tu me demandes de me présenter tes excuses, mais attends, moi j'ai pas à présenter d'excuses, je ne t'ai jamais insulté.
19: Voilà, donc.
20: Non, à peine.
21: Bon. Alors, je te dis une chose. Je
19: vais faire un flipper.
21: Que je vais t'insulter. Quand tu veux me ravoir au téléphone, tu vas bien enregistrer ma voix. Et tu vas enregistrer la voix des autres. Et tu verras que c'est pas la même voix. On est bien d'accord.
20: Mais comment veux-tu que je t'enregistre, moi?
21: Dans ce cas-là, tu demandes à Max. Le 6 janvier.
19: Ah non, mais j'ai rien fait. Alors d'ailleurs, je rappelle que le 6 janvier, Françoise et Gérard seront là. Et que pour l'instant, on demande à chaque personne qui ont bien envie de nous écrire à Fun Radio 143, avenue Charles de Gaulle, 92521. Vous mettez ça à l'intention de Max le Star System. Des pièces de 5 centimes que vous dédiez, que vous allez destiner directement à Françoise ou alors à Gérard. Ou alors à Gérard. Et pour l'instant, Françoise gagne plus
2: largement en tête.
19: Largement en tête devant Gérard.
21: Eh, d'accord. Françoise?
20: Ouais.
21: Tu pourras me dire ce que c'est que ce consent qui s'amuse à signer qui s'amuse à aller voir des avocats pour rien.
20: Qui?
21: Ben, dénommé Constant, qui te connaît.
19: Ouais, qui paraît.
20: Oui, ben, bien sûr, je le connais, Constant.
19: Bah alors?
21: Et alors? Dans ce cas-là, pourquoi tu lui demandes pas à lui? Parce que moi, il m'envoie du courrier en me disant comme quoi que je lui dois pas loin d'une brique. Non mais attends, c'est pas moi qui lui ai demandé de m'appeler sur mon tatou ni rien du tout. Donc moi, il va se faire foutre, je le paye pas.
20: Bah tu y es par toi-même,
21: non, mais,
20: hein.
21: Non mais attends, il veut ta signature. Et c'est bizarre parce que la lettre, elle vient de Chiron-Pompon. Comme par hasard, lui, il habite à
19: côté de Paris. J'ai l'impression qu'on prend un petit peu d'avance sur le 6 janvier, là.
21: Oui. Non, mais moi, je veux savoir, parce que si des fois, si elle reçoit un courrier comme ça, soi-disant que c'est ton avocat, dénommé Constant.
20: Oui, c'est mon avocat. Ainsi que Jean-Philippe.
21: Donc, dans ce cas-là, Là, pour l'instant, t'es en train de faire des conneries derrière mon dos.
20: Je suis pas en train de faire des conneries derrière ton dos, pas du tout.
21: Mais attends, et l'autre, il veut que je paye avant le 10 janvier. Non, mais c'est quoi, ça?
20: Avant quoi?
21: Avant le 10 janvier 98. Attends, moi, j'y paye rien.
19: J'en profite pour dire... Oui, continuez. Aurélie et Jennifer qui nous ont appelé hier, hein, qu'elles veulent venir sur Paris, qu'on a oublié de noter le numéro de téléphone sur Minitel, et comme Fildar le veut absolument, il faut relaisser le message dessus, les filles, bisous. Oui, excusez-nous, hein, continuez.
21: Max, t'inquiète pas, là, ça risque d'être... Tu vois la fin, moi j'écoute...
20: Ah non,
21: par
20: non, non. Le fait, Gérard.
19: Non mais attends, descends dans la cabine, descends dans une cabine Gérard, j'ai besoin de toi, c'est très très important.
21: Gérard, alors au 07.
19: Attends, hors antenne, vas-y récupère le numéro. Françoise.
20: Gérard.
19: Non mais il est parti, il va revenir dans sa cabine Françoise.
20: Ah ouais, 07. Ouais.
19: Non mais en attendant, Jean-Charles voulait te parler, il a 28 ans, il est de Paris. Jean-Charles, tu es là?
2: Oui, donc je suis là.
19: Alors, rappelle pourquoi t'es là et tu voudrais donc pousser un coup de gueule contre Françoise par rapport à un coup de gueule contre Françoise déjà à l'époque.
2: Voilà, c'est ça.
19: C'est un re-coup de gueule contre un coup de gueule.
2: C'est-à-dire qu'il y a un mois, Françoise a poussé un coup de gueule contre Lady Diana.
20: Non.
2: Il y a 3 mois, je veux dire. Il y a un mois, j'ai appelé pour pousser un coup de gueule contre ce coup de gueule. Elle a démenti, elle a prétendu qu'elle n'avait pas dit ce qu'elle avait dit sur Lady Diana. 2 semaines après, un ami m'a apporté la preuve, et je te laisse écouter, Max. Et comme par hasard, ce soir-là, elle était malade, comme par hasard. Alors là, je rappelle pour vous apporter la preuve. Alors ouais. C'est un extrait, c'est une bande qui dure 40 secondes. Donc c'est
19: d'accord.
2: Si madame veut bien écouter.
19: Donc moi, je vais bouger, hein. Je vais sortir des tuyaux parce que vous me stressez un peu. Je vais aller faire un flipper je vais aller jouer au flipper et en même temps, je vais écouter la cassette. Hein. Ça vous dérange pas? C'est un peu moi le chef quand même quelque part. Hein.
20: En même temps, j'en profite pour m'allumer une cigarette.
19: Voilà, François s'allume une cigarette.
20: Ouais.
2: Ouais, non, mais faites pas la maline. Écoutez l'extrait au moins.
20: J'écoute, hein.
2: Allez, c'est parti, j'envoie l'extrait.
19: Alors, allez-y.
4: C'est une boule ?
19: Non, je joue tout seul.
20: D'accord. Bon, je l'appelais pas. Moi, c'est pas que je l'aimais pas, et c'est pas que je l'aime. Et je l'appelais pas parce qu'avec toute la série qu'elle a fait quand elle voulait se faire photographier justement par ces photographes-là. Elle demandait que ça.
2: Bah évidemment.
20: Voilà, donc elle cherchait que ça. Bon, maintenant qu'elle est morte, bon, elle est morte. Mais maintenant, elle peut pas se défendre. Mais moi j'aurais dit, vous l'avez bien cherché, c'est tout.
2: Ouais, et puis c'est vrai que c'est toujours très dur de dire à quelqu'un, vous allez chercher tout ça parce que personne n'est mort.
20: Non, mais c'est ça mon coup de gueule, parce qu'elle l'a bien cherché.
2: Alors?
19: Ah, je suis d'accord, je reconnais que Françoise a effectivement un petit peu vendu
20: Ouais, mais disons, j'ai dit qu'elle avait bien cherché, j'ai pas dit que je lui souhaitais sa mort, hein.
19: Ah bon?
2: Ah, écoutez,
20: désolé, hein.
2: On n'a jamais dit que vous aviez dit qu'elle avait cherché sa mort.
19: Françoise, t'es quand même de mauvaise humeur ce soir, hein.
20: Non, pas du tout.
19: Moi aussi, tu m'as l'air.
2: Je dis simplement, madame, que vous êtes de mauvaise foi.
19: Oh là là.
2: J'exige des excuses sur vos propos, sur l'idée de Diana. Je veux des excuses, maintenant.
20: J'en ferai pas,
2: hein,
20: je suis désolé.
2: Mais vous êtes vraiment une crapule.
19: Oh là là, alors là, Françoise, je crois qu'il faut que tu te défendes, là, parce que moi, je suis d'accord...
20: C'est pas une crapule,
19: Moi, je suis d'accord avec Françoise, quoi, elle a le droit de dire ce qu'elle veut, monsieur. Je suis d'accord que vous ne soyez pas content. Vous faites partie du fan club de la mort de...
2: Écoutez, Lady Diana est une femme magnifique. Oui,
20: c'était une belle femme.
19: Bah, bien sûr.
20: Je reconnais.
19: Ouais.
20: Mais on n'a pas besoin de faire assez de pubs. On en a fait assez comme ça.
19: Voilà.
20: Maintenant qu'elle est morte, elle est morte, mais on peut pas la faire revenir, hein.
2: Non, c'est parce que vous avez dit, madame, vous avez dit qu'elle avait provoqué sa mort, qu'elle avait cherché sa mort.
20: Non, j'ai pas dit ça, j'ai pas dit qu'elle avait provoqué, hein.
2: La France entière vient d'entendre ça sur le poste radio, vient d'entendre mon extrait.
19: Vous me semblez un peu méchant quand même avec Françoise, hein.
20: Désolé, j'ai jamais dit qu'elle faisait sa mort, hein.
2: Je veux simplement des excuses.
20: Non. Alors là, vous pouvez toujours vous toucher, hein.
2: Donc, vous êtes vraiment une vermine, madame.
19: Mets-moi un peu plus fort le micro, j'ai l'impression qu'ils m'entendent pas, là. Vous m'entendez bien, quand même?
22: Ouais.
2: Oui,
22: j'ai le retour du lion, là. Je le lâche ou pas?
19: Le retour du lion. Ah, Gérard est dans sa cabine, déjà?
22: Non, mais il s'est démerdé, son portable en fonctionne.
19: Non, mais il marchait pas bien, le son était pas bon, il faut qu'il...
22: Ah ouais, mais c'est occupé dans la cabine, ce blaireau, il y a du monde.
19: Bon. Vous m'excusez, hein, pour ceux qui sont en direct sur Fun. En même temps, je fais une partie de flipper dans le couloir, j'en profite parce que faut que je déstresse. Sinon, avec Françoise et l'autre guignol, plus Gérard.
2: Écoutez, monsieur, je ne suis pas un guignol. J'ai simplement des excuses sur les propos sur Lady Diana.
19: Bon, alors, les excuses ont été faites. Françoise,
2: non, je n'ai rien entendu.
19: Oui,
2: monsieur.
19: Non, on va pas. Il y a plus passionnant que ça. Il y a Françoise et Gérard. Hein. Donc, pour toi, pour terminer là-dessus, Françoise, concernant Lady Diana, donc tu répètes, qu'est-ce que tu dis donc sur elle que...
20: Bah, je dis que j'ai seulement dit que... J'ai jamais dit que madame avait provoqué sa mort, c'est tout. Hein. Bon, elle est morte, hein. C'est le destin qui l'a voulu, hein.
19: Voilà, exactement.
2: Bah, écoutez, vous avez été malade, il me semble, il y a 3 semaines.
20: Oui, et alors...
2: C'est la malédiction de Lady Diana, ça vous apprendra. C'est bien fait pour vous.
19: Bon, allez, on va y aller comme... Bon, allez, on va récupérer. Merci, Jean-Pierre d'Artois, j'allais dire. Jean-Christophe? Jean-Charles? Au Au revoir Jean-Charles, merci. Donc Gérard, t'es de retour. Bon, je t'entends bien, ça va? Non mais attends, plus fort, oh, sinon tu dégages. Hein.
21: Non mais ça y est, je m'entends là.
19: On va faire comme pendant tes débats, si les mecs, si tu travailles pas à ce moment-là, tu passes pas à l'antenne. Hein.
21: Alors,
19: Françoise, donc oui. on en était où? Parce que là, on rappelle que Françoise et Gérard seront présents dans les studios le 6 janvier. Moi, je joue au flipper et donc vous vouliez encore discuter, vous vouliez vous engueuler, alors allez-y. Hein.
21: Voilà, Françoise, maintenant tu ramèneras les preuves, les tampons de, et les lettres.
19: Vous m'entendez ce qu'on veut, Françoise, nous, c'est récupérer, c'est que tu viennes avec l'enveloppe, non pas pour la garder, mais simplement que vérifier que le tampon est bien de Furaine. Voilà, c'est tout ce qu'on veut savoir. Après, le reste, on fait ce que tu veux. D'accord.
21: Ouais.
19: Bon, sinon...
21: Bon, on verra ça le 6, alors.
19: Bon, Gérard, à part ça, la vie est belle.
21: Ouais, faut bien.
19: Par rapport à hier...
20: Il marche ton tam-tam, ton truc, là.
21: Non, mais attends, ça te regarde pas, ma grande.
20: Ton tatou, non. Non, parce qu'il y a... Ça peut me...
21: Ah, tiens, c'est bizarre, tu le connais, celui-là?
20: Oui, bien sûr, je le connais.
19: C'est un pote à toi.
21: C'est bizarre, lui aussi, il m'envoie des lettres, taper la machine. Alors,
19: Françoise.
20: Parce que justement, il te l'a bloqué. Alors.
19: Bah pourquoi c'est toi qui
21: le sais? Ah, d'accord. Ah, ok. Alors, ça, c'est bien ce que tu viens d'annoncer. Alors, j'espère que c'est enregistré sur DAT. Ouais. Parce que là, je vais te dire une chose.
19: Ah, sur DAT.
21: Ça va vous faire. Là, Françoise, ton numéro, ça va faire très mal.
19: Pourquoi ça va faire très mal, Gérard? T'as envie de le donner, son numéro?
21: Alors, attends. Parce que pourquoi tu m'ont bloqué mon tatou? Eh ben dans ces cas-là, Max, je viens de te voir comme prévu pour le débat de jeudi.
19: Attends, Gérard, il y a plus important, je viens de battre mon record, 190 000.
21: Ouais, mais je m'en fous, moi, ton score, là, bon. 190 000.
19: Gérard,
21: Donc on se voit tout à l'heure, nous, à 2h.
19: À 2h, donc t'as rien d'autre à dire à François, si ce n'est rendez-vous.
21: Non, moi, rien d'autre.
19: Même pas une bonne année?
21: Non, rien du tout, tu vois.
19: Non.
21: Parce que là, ce qu'elle vient d'annoncer, comme quoi qu'ils avaient bloqué mon tatou, là, c'est un truc que j'ai horreur.
19: D'accord.
20: Et c'est un tatou
19: Enlève-moi Gérard, parce que là ça gueule de trop. Françoise, t'es là?
20: Je suis là.
19: Je prends un petit café, je vais revenir dans le studio.
20: Vas-y.
22: Il y a David avec nous.
19: D'accord, David est également avec nous. Bonsoir David.
3: Bonsoir Max.
19: Bonsoir David.
3: Ça va?
19: Et toi?
3: Ça va?
19: Bon, très bien. Alors, je vais en profiter pour aller me laver les mains dans les chiottes. Et tu voulais faire une petite parodie sur Françoise et ensuite.
3: Tu pourrais te laver le kiki quand même?
19: Hein?
3: Tu pourrais pas te laver le kiki quand même?
19: Non, mais là, je vais juste aller me laver les mains parce qu'elles sont un petit peu cradottes.
3: D'accord.
19: J'ai fait caca, j'ai oublié de me laver, j'ai oublié de m'essuyer.
3: Ok. Alors, ok, très bien.
19: Vas-y, raconte alors.
3: Tu te rappelles, j'avais fait Super Françoise sur le thème de Jonas.
19: Ah oui, exact.
3: Et elle était malade, elle avait pas entendu.
19: Exact.
3: Et comme ça parle de Gérard et Françoise, j'avais pensé que pour clore l'année, on aurait pu terminer là-dessus.
19: Ouais. Attends, je finis de me laver les mains, voilà. Hop là. Je vais quand même tirer la chasse hein, pour le fun. Hein. C'est drôle, attends, je vais tirer là. Après on va attaquer comme ça. Hein. François, sinon la forme?
20: Ouais, tout à fait.
19: Ok, attends.
20: Ouais, ça fait comme l'autre hier qui avait du mal à chier.
19: Voilà, exactement. Mais il faut savoir rigoler quand même dans la vie. Hein.
20: Ah, bien sûr.
19: Ah, quand même, Françoise, bon.
20: Il a réussi en fait à chier?
19: Oui, il a réussi.
20: Ah, bon. Françoise, il nous a fait.
4: Je sais pas si t'as écouté hier soir, moi aussi je me suis prêté à quelques petites impros. J'ai joué Amour, Gloire et Beauté. T'as pas fait attention Manu hier?
7: Amour, oui.
4: J'ai fait des impros là.
7: J'ai pas fait trop attention.
4: C'est dommage, tu n'écoutes pas bien mon émission.
7: J'avais un petit problème avec mon téléphone et voilà.
4: D'accord, donc comme tu avais un problème de téléphone, tu ne pouvais pas écouter la radio. Comme demain, on a un problème de sèche-cheveux, on ne peut pas fermer la porte à clé. Si demain, bien entendu, vous avez un problème de micro-ondes, vous ne pourrez pas regarder la télévision. Si vous avez une lampe qui grille en allumant, bien entendu, vous ne pourrez pas prendre votre petit déjeuner dans votre bol bleu. Enfin, c'est normal. Tu me prends pour un con ou quoi? C'est parce que tu avais un problème de téléphone, tu pouvais pas écouter la radio?
7: Si, je pouvais écouter la radio, mais ça actuellement, donc j'ai pas trop bien suivi parce que j'avais le téléphone sur la ligne et puis
4: monsieur peut pas, comme ça écouter la radio quand il a le téléphone qui fonctionne pas. Ah bah tiens. Mais tu me prends vraiment pour un guignol ou quoi?
7: Mais non.
4: Non mais attends, tu me prends pour un con ou quoi, Manu?
7: Mais non.
4: Hein?
7: Non.
4: Attends, mais franchement. Eh les gars.
1: Ouais.
4: Non mais là, Fildar ou Manu.
1: C'est une honte, c'est tout.
4: Non, sans déconner, c'est pas sérieux, c'est pas cool.
7: Mais non, j'ai... Non, mais sérieux,
4: non,
7: c'est
4: vrai. Attends, je suis désolé. T'entends ce qu'il te dit, Max?
1: Je comprends pas. Moi, attends, là, franchement, Manu, attends,
6: Franchement, c'est pas cool, hein, après ce qu'on a fait pour toi.
7: Je m'excuse, attendez,
4: parce que c'est à moi de lui dire. Attends, Manu, on aime bien déconner.
7: Oui.
4: Mais moi, un mec que je laisse passer sur l'antenne régulièrement comme ça, qui vient déblatérer ses conneries comme tu le fais, à chanter tes merdes en karaoké, je pense que la moindre des choses, c'est d'écouter l'émission dans son intégralité et de pas, sous prétexte qu'il y a un téléphone qui ne fonctionne pas, de pas écouter l'émission.
1: Ah ouais.
7: Eh ouais.
4: Ouais.
1: C'est maintenant, maintenant tu t'en rends compte, tu es en train de réaliser. Non mais putain.
7: Ouais, mais ça va, je peux mettre le son, mais ça va, mais je vais pas te mettre trop fort parce que j'essaie de vous entendre justement pour pas que.
4: Oui, non, mais on parle.
6: Non, mais maintenant c'est trop tard.
4: On parle d'hier. Hier, je fais des impros exprès parce que je pense à toi et toi t'écoutes pas la radio sous prétexte que ton téléphone il fonctionne pas. Donc ça sert à quoi qu'on fasse de la radio pour vous? Ça sert à rien.
7: Non, excuse-moi.
4: Non, mais excuse-toi, c'est facile, c'est les mots, ça, c'est facile de s'excuser. T'es marrant, toi.
7: Excuse-moi, ouais.
1: Non, cherche pas d'excuses, s'il te plaît, Manu.
4: Ah, non, nous, on voulait, tu vois, moi, j'ai même plus envie de faire des impros avec toi maintenant. Hein.
7: Ah, mince. Dommage.
4: Bah ouais, mais là, t'as abusé, quoi. Bon, allez, on peut te le dire, c'était
1: une impro. Ouais.
4: Ah, c'était une improvisation. En fin de compte, j'ai demandé à Manu et Fildar de se prêter au jeu. On t'a fait croire qu'on n'était pas contents. C'est ça l'improvisation. T'as vu, on improvise bien aussi, hein?
7: Eh oui, c'est ça, exactement.
4: Oui, je suis en train de faire caca. T'es partout dans mon ben. C'est génial. Ça a bien fonctionné, vos impros. Super, les gars. C'était une impro, là, hein?
7: Oui, c'était un impro. Enfin, à un moment donné, de toute façon, j'ai prêté à rigoler avec vous aussi.
4: Oui, bien sûr. Pour rire, hein. Bah, évidemment. Et puis, c'est toujours une fois qu'on le sait, bien sûr, qu'on est là pour prêter pour rire. Vas-y, comment tu rigoles? Ah ouais, tu rigoles vraiment comme un n'importe quoi, toi, hein?
7: Eh ouais.
4: Eh oui, qu'est-ce que tu veux? Manu, on va faire quelques petites impros ensemble.
7: Oui.
4: Donc ce soir, comment ça se déroule? Tu as prévu quelques petits trucs? Ou alors c'est à nous de te proposer un thème ou une situation?
7: Eh ben là, moi, donc, ça va pas être évident parce qu'on est en train de chercher des textes et de chercher des improvisations pour jouer au mois de mai. Donc je préfère mieux que ce soit vous qui cherchez de votre côté pour l'instant pour m'entraîner plus.
4: D'accord.
7: Exactement.
4: On va accueillir Virginie qui va me donner un petit coup de main. Bonsoir Virginie. Virginie?
9: Oui.
4: Bonsoir Virginie. 21 ans, t'appelles d'où?
9: De Paris 15e,
4: très bien. Virginie, tu vas me donner un petit coup de main. On sera pas trop de deux. Donc Manu fait du théâtre en improvisation. On lui propose un thème, un sujet très précis. Et lui, tout autour de ça, pendant 30 à 40 secondes, il improvise.
9: Ok.
4: Est-ce que Virginie, tu veux éventuellement proposer un thème à Manu?
9: Oui.
4: Alors devant ton micro, hein, Virginie, avec nous, vas-y. Super, merci Virginie qui apparemment aime l'improvisation.
9: J'ai rien compris.
4: Ah non mais...
9: Très... Pour l'instant, je ne suis pas tellement inspirée pour...
4: Bon, et pourtant, ce n'est pas compliqué dans la vie de tous les jours. Par exemple, Manu, tu vas chez un fleuriste.
7: Oui.
4: Parce que tu veux offrir un bouquet de roses de 23 roses. C'est l'anniversaire d'une fille dont tu es amoureux, qui a 23 ans aujourd'hui. Donc on offre des roses au nombre de 23. Tu vas en offrir 23. Et tu demandes à la demoiselle si c'est possible d'avoir, une réduction de 10 francs.
7: D'accord.
4: L'impro qui tue. Vas-y.
7: Y a pas de problème.
4: Vas-y. Alors pardon, excuse-moi. Et après les trois coups, c'est à toi.
7: Pardon mademoiselle. Excusez-moi, est-ce que vous n'aurez pas des fleuristes au nombre de 23, s'il vous plaît?
4: Des fleuristes au nombre de 23, ça c'est déjà bon ça.
7: Ah oui, d'accord, oui, parce que c'est pour l'anniversaire de ma femme qui a justement 23 ans. Et par exemple aussi, est-ce que vous n'aurez pas une réduction de 10 francs? Comment?
0: Ah d'accord, d'accord, excuse-moi. Ouais, je suis un peu énervé parce que je suis un peu soufflé parce que c'est son anniversaire et je suis tout à fait content. Je suis tout à fait content. Ah, je vous remercie. Mais la rédaction alors ? Vous m'avez oublié ? Non ? Non, mais ça c'est mon papier, mais par contre la rédaction, vous m'avez oublié.
4: Bravo, bravo. Qu'est-ce que t'en penses, Virginie ?
5: C'est bien, ça peut aller.
4: C'est pas mal, sauf qu'au lieu d'une rédaction, généralement, on dit plutôt une réduction.
0: Ouais,
4: mais non, mais comme tout à l'heure, on a parlé avec un journaliste, un futur journaliste, c'est normal que tu étais un peu bloqué dans la rédaction. Moi, je trouve ça pas mal. On va se faire une deuxième intro, puis après, on va faire une pause. Alors, qu'est-ce qu'on pourrait lui proposer à notre ami Manu ? Tu te balades dans la rue tranquillement, d'accord ?
0: Oui.
4: T'es avec ta copine, donc éventuellement, tu peux faire un dialogue avec ta copine. Et vers 10h30 du soir, sur le même trottoir, tu vois une mémé d'une cinquantaine d'années qui est en train de faire chier son chien sur le trottoir et qui en fout partout, et toi tu trouves ça dégueulasse qu'il fait pas ça dans le caniveau.
0: D'accord.
4: Attention. C'est que ça plaît les impros, hein. Attention, deux.
0: Ah, excuse-moi, bon on y va. Donc on va se balader dans la... Tu veux venir ma chérie? Oui ma biche. Mon bichou, pardon, excuse-moi, ma biche, c'est moi, je voulais t'appeler ma biche. Bon, on va aller dans la rue, bon, bref, bon, on en parlera ça plus en détail tout à l'heure. Bon, on va se promener dans la rue parce que y a un concert de Zebda qui va passer dans la rue d'Aix, et donc, il faut faire attention parce qu'il y a du monde, hein. Bon, on y va. Bon. Mais tiens, tu vois pas quelque chose, hein? Oh putain, les chiens, bordel, qui pissent dans les canigous. Mais votre mémé, qu'est-ce que vous faites de vos chiens? Eh oui, mais ils pissent de partout. Vous trouvez ça normal? Eh ben écoute, eh oui, ben de toute façon, il y a un concert et puis justement, j'aimerais bien être tranquille et être niqué. Et puis vous, donc ma femme et moi, on aimerait bien avoir sentir propre, la bonne odeur et non pas dégueulasse avec votre chien. Et en plus, c'est interdit les passages. Normalement, il y a une colline exprès et puis donc, et en plus, dans la nuit, si ça vous plaît de vous amuser vos chiens, ben il n'y a pas de problème. Mais par contre, vous nous laissez tranquille. Voilà, on veut suivre le concert. Na, voilà, terminé.
4: Ah dis donc, eh oh, ça cartonne, hein, Virginie, qu'est-ce que t'en penses?
5: Ouais, la deuxième était mieux que la première.
4: C'est bah déjà que la première, la barre était haute, bah alors là, carrément, c'est limite la perfection, Manu, hein.
0: Merci.
4: Bon, on va te récupérer un petit peu plus tard dans la soirée, d'accord, Manu?
0: D'accord.
4: Ok, puis on va continuer des petites impros comme ça, parce que t'as l'air d'être plutôt balèze.
0: D'accord, excuse-moi pour tout à l'heure.
4: Bah ouais, mais enfin, quand même, merde, là, t'abuses, quoi. Je t'ai déjà dit, quoi, Manu. T'es d'accord ou pas?
0: Oui.
4: T'as merdé sur ce coup-là, quoi.
0: Ouais, j'ai merdé, mais
4: bah ouais,
0: merdé
4: plus. Bah ouais, quand même. Alors bon, allez Manu, tu bouges pas, on vient dans un instant. Avec toi, entre autres, on ira du côté du jeu des trois mots. Il y aura du Hélène, du Adrien, du David et du Guillaume. Et puis donc, on aura Virginie, 21 ans de Paris. On parlera de quoi, Virginie?
5: Bah déjà, il y a eu un malentendu hier soir.
4: Pardon?
5: Il y a eu un malentendu hier soir.
4: Il y a un malentendu hier soir? Qu'est-ce qui s'est passé hier soir?
11: On lui a écouté ma grand-mère.
4: Pour le jeu des trois mots et après on aura Sabine. Hein. Le jeu des trois mots c'est bon, il n'y a plus besoin de personne, d'accord, c'est carré. Très bien, donc Manu, ce soir encore en impro théâtre, je vais te proposer comme première situation, tu es un père de famille.
0: D'accord.
4: Tu rentres à la maison et tu annonces à ta femme malheureusement que tu viens de perdre ton emploi.
0: D'accord.
4: Les trois coups. Entrée en scène de Manu.
0: Bonjour, ah, je suis rentré, ah, je prends ma clé, aïe, aïe, elle est pas là, ma femme, ah, si, chérie, ah, oui, qu'est-ce que tu veux, j'ai une nouvelle à t'annoncer, mais c'est une mauvaise, c'est très, vraiment une mauvaise, comment, c'est une mauvaise, alors c'est quoi, cette mauvaise, c'est que j'ai en train de perdre mon emploi, merde, mais qu'est-ce que tu vas faire maintenant? Je sais pas, je vais essayer de chercher et puis donc je vais essayer de m'arranger et puis je vais essayer vraiment de chercher plus autre chose et puis donc je vais voir ce que je peux faire. Ah merde. Tu trouves pas ça drôle? Tu me dis par l'intelligence, tu m'engueules pas? Mais j'ai quoi? J'ai rien à te dire, je t'aime, c'est l'importance pour ta vie, même si on n'est pas marié depuis longtemps, même si on n'est que des bons amis, je dis ah bon, mais tu t'en fous.
4: Bravo.
0: En fait, ça va, je me débrouiller tout seul.
4: Allez, bravo.
0: Terminé. Ciao.
4: Oh, bravo.
0: Ouais, je m'en vais. Allez, ciao. Voilà, c'est pas vrai cette carte.
4: Ah bravo, quelle impro, hein.
7: Merci.
4: Alors, les auditeurs doivent se dire, mais est-ce que c'est long pour atteindre ce niveau? Bon, moi personnellement, je dis non, hein. Mais à mon avis, ça doit être long, Manu, hein.
7: Ouais, oui.
4: C'est combien d'heures de travail par jour?
7: Ben, on prend les cours de 2 heures. Il y a un 2 heures pour s'échauffer.
4: 2 heures par jour pour atteindre ce niveau?
7: Eh ben là, il faut 2 heures maximum de cours. Parce qu'il y a 1 heure pour s'échauffer et après il y a 1 heure pour qui est consacré aux textes et aux impros qu'on doit participer.
4: Des cours de théâtre, c'est des cours de quoi cours de théâtre HP à Aix-en-Provence?
7: Oui, c'est ainsi de suite et c'est à Aix-en-Provence et c'est de l'improvisation.
4: Alors je rappelle que HP c'est hôtel particulier. Hein.
7: Oui, oui, oui.
4: Alors Manu, peut-être une deuxième impro.
7: D'accord.
4: On va rester dans le cadre. Famille,
7: d'accord.
4: Tu es à table,
7: oui,
4: avec tes 3 enfants et ta femme, tout se passe bien, le dîner se passe correctement, et d'un coup tu décides de prendre la parole pour annoncer que tu veux divorcer, et que tu veux prendre la garde des enfants, avec d'accord. ta femme. Tu nous fais donc à la fois le mari, la femme et les 3 enfants.
7: Ça va.
4: C'est possible ?
7: C'est possible.
4: Je crains le pire. Les 3 coups. Manu entre en scène.
7: Ah chérie, je suis venu, je suis pas trop en retard. Non, non, bon, on est en train de souper. Ouais, chouette, qu'est-ce qu'on mange? Ah, je viens d'arriver. Ouais, qu'est-ce qu'on mange, chérie? Ben, on mange, comme tu vois, ce que tu aimes. Comme j'aime. C'est quoi mes plats préférés? Je sais pas, mais goûte. Je goûte. Ouais, c'est pas bon, c'est du foie. Pour de bon, vous m'avez fait ce coup. Pour de bon. Non, c'est vrai, je déteste ça. Alors, les abats, j'ai horreur de ça, à part les tripes. Mais c'est vrai que... Bon, ma chérie, je vais te dire une chose. Non, c'est quoi? Non, les enfants, je vous dirai ça plus tard. Allez dans votre chambre, je vous informerai tout à l'heure. Alors, c'est que je prends la garde des enfants et je divorce. Pour de bon, tu veux divorcer? Et je prends la garde des enfants, je te le dis. Ah non, pas question de prendre la garde des enfants. Si, je prends la garde des enfants parce que c'est pas en occuper. Et puis donc, je préfère mieux m'en occuper que toi. Toi, tu es bon à rien. Tu vaux rien du tout. Tu n'es même pas capable de lire et écrire. Et justement, tu veux prendre les enfants. Eh bien, dis donc, moi, je préfère mieux m'en occuper. Comme ça, au moins, je les garde et au moins, ils seront bien en sécurité. Ben fais ce que tu veux, moi je m'en vais. Mais tant mieux, bon débarras, on va à la mairie, on va divorcer. Les enfants, j'ai une nouvelle à vous annoncer. C'est quoi? C'est que je vous aime et puis vous allez venir avec moi. Mais sauf qu'on va rester célibataire parce que je vais pas trouver d'autres couples pour votre maman. Donc vous vous arrangez avec votre maman plus tard. Mais moi, vous restez avec moi et puis donc je vous occuperai bien. D'accord mes chansons chéris? Ok. Ça va.
4: Ah, quel talent, bravo encore Manu, bravo. On en réclame, hein. Tu sais que cette rubrique est énorme, hein.
7: Ah oui.
4: Ah là là, là là là là, c'est qu'il doit y avoir des Verbère, tous ces gens-là, tous les grands du théâtre, là en ce moment, ils doivent écouter la radio. Quoi, Verbère, Bernard?
10: Weber,
4: Weber,
10: Weber, Weber de Tomaso.
4: C'est que comme ce Berber qui va t'écouter.
7: Max, vite fait.
4: Oui,
10: il y a Balouz.
7: Est-ce que tu connais le groupe Boiseau? Ben, ça n'a rien à voir avec le théâtre, mais c'est la musique. Et ils font la chanson breton parce que quand j'ai
4: découvert. Attends, excuse-moi, il y a la ligne directe qui sonne.
7: Quand j'ai découvert.
4: Attends,
7: ça,
4: Manu.
7: Oui.
4: Apparemment, il y a Jacques Balutin qui vous.
7: Ah, excuse-moi. Non, sérieux, vite fait.
4: Quoi? Qu'est-ce qu'il y a?
7: Qu'est-ce qu'il y a, Manu? C'est quand je mets tout ça à fil d'air, il m'a dit que c'était de la merde.
4: C'est quoi?
7: Oiseau, je chantais la manivelle, puis il y a une chanson qui s'appelle Viens Mezzanou, je sais pas quoi là.
4: Bah, c'est de la merde.
7: Chanson de cet album.
4: Je te le confirme, c'est de la merde. Hein.
7: Mais moi j'ai écouté parce que Fildar m'a dit que c'est de la merde, mais moi j'ai un bon truc, c'est un très bon truc.
4: Bah ouais, mais moi je te dis que c'est de la merde aussi, quoi.
7: Bon, ben, c'est pas grave.
4: Bah, c'est pas grave, tu nous en veux
7: chacun
4: pas.
7: Chacun a ses couleurs.
4: Voilà, chacun a ses couleurs de merde.
7: Et ses goûts.
4: Exactement.
7: C'est tout, bon.
4: Manu, on te retrouve demain peut-être à la même heure. Donc, ce soir, Marianne, Philippe également et Jean-Pierre, vous êtes là tous les trois. Hein. Jean-Pierre, t'es là? Non, pardon. Alors, Jean-Pierre et Philippe, j'aimerais bien les avoir en plus.
12: Il marche dans la rue et puis il s'est agressé.
4: Disons que tu on te de, bah, t'as deux t'as deux jeunes t'as deux jeunes
8: accosté qui... par une fille.
4: Tu te... Ah d'accord, ok. Il y a une fille qui te non je... on va faire autre chose. Il faut que ce soit Manu qui est le rôle principal. Donc Manu,
8: bah,
4: on parle sur les... t'accostes une fille. Il y a une fille que tu croises dans la rue et puis t'as un coup de foot pour elle et puis carrément tu vas aller quelque part mais d'une manière très amicale l'agresser verbalement pour lui proposer de boire un verre ou en tout cas de dîner avec elle parce que t'as eu un coup de foot. D'accord Manu?
7: D'accord.
4: Attention, écoutez, c'est énorme. Chut, attention, c'est énorme. Le rideau se lève, Manu rentre en scène.

0: Bon, MF, bon, je vais pas te dire une chose. Bon, je vais aller marcher dans la rue. Bon, qu'est-ce que je vais penser? Ah, vous voulez quelque chose? Je suis perdu.
1: Ok, le nom.
0: Ah, qu'est-ce qui se passe? Vous voulez mon portefeuille? Mais non, mais je
2: non,
0: vous
2: non,
0: demande...
2: Non, Manu. On recommence. Tu te fais pas agresser. Imagine que t'es sur un trottoir, tu marches seul, d'accord?
0: Oui.
2: Tu marches et tu croises une fille.
0: D'accord.
2: Qui, elle, va dans le sens contraire de ta marche. Mmh. Et tu la regardes, comme vous êtes croisés dans les yeux, t'as eu un coup de foudre pour elle. Et donc tu reviens en arrière, tu dis « Excusez-moi, mademoiselle ». Et là, tu lui dis que t'as eu un coup de foudre et que t'as envie de lui offrir un verre ou à dîner.
0: D'accord, excusez-moi. Bonsoir, acte 2.
2: On recommence, Grenigo. Je te mets quelques bruitages en plus. Hein.
0: D'accord.
2: Attention, Manu rentre en scène. C'est parti, hein, Manu. Hein.
0: Ouais, j'arrive. Aïe, aïe, aïe. Ah, je vais essayer de m'installer. Ah, c'est génial. Hein. La vie est belle. Qu'est-ce qui se passe? Rien. Mais qu'est-ce que... Je regarde fixe, parce que je vous aime, je suis à folie. Mais je veux pas, moi. Ah bon? Mais qu'est-ce qui se passe?
1: Oh, le lourd.
0: Mais je vous veux pas. Cassez-vous de là, vous n'avez rien à faire. Vous voulez un pot? Ben moi, je vous dis tout simplement que c'est pas la peine de compter sur moi, je vous offre rien du tout. Mais je vous ai rien demandé, je vous regardais fixement, vous êtes belle et tout. Je m'en fous. Je veux pas savoir ce que vous faites, mais moi, je vous dis tout simplement que cassez-vous de là et avant qu'il arrive quelque chose. Bon, ça va, je vais me faire agresser, je m'en vais. Allez, ciao.
2: Bravo. Oh là là là là là là là là là là là là là là. Marianne, surtout, tu ne t'obliges pas à applaudir, Jean-Pierre non plus, et Philippe encore moins, surtout.
3: Bravo, d'accord.
2: Surtout, vous n'applaudissez pas, hein, franchement.
4: Excuse-moi.
2: D'accord. Deuxième impro pour ce soir, qu'est-ce qu'on pourrait lui proposer? Est-ce que quelqu'un a une situation à lui offrir? Différente vraiment de celle-ci, hein. Merci Philippe, merci Jean-Pierre,
0: ouais,
2: merci Marianne. C'est bien Marianne, pour quelqu'un qui veut faire du théâtre, de pas être capable d'improviser comme ça.
3: Ouais, mais moi j'ai proposé la première alors.
2: Bah, t'as proposé un. Proposé
0: ça, t'as proposé. Juste la première.
2: Bon, alors.
4: J'en ai une.
2: Vas-y.
4: Il est chez le coiffeur, il s'est complètement raté.
2: Et tu gueules, t'es pas content.
4: Voilà.
2: D'accord?
4: D'accord.
2: Alors, ok, d'accord. Est-ce qu'on a des bruitages de coiffeurs ou trucs comme ça?
5: Ouais.
2: Ciseaux? On a ciseaux.
5: Ouais, on doit avoir.
2: D'accord, ciseaux avec un S ou avec un C, Manu? Dans quoi tu m'as mis ça?
5: Justement, on a vu, ça doit être avec un C.
2: T'es sûr avec un C?
5: Non, allez, Banco.
2: Allez, on y va pour Banco. Attendez, je regarde.
5: Non, ça doit être un S.
2: Chasse d'eau, chagrin, ouais. Castagnette.
5: Non, ça doit être un S.
2: Hein?
5: Ça doit être un S.
2: Ah bon, d'accord.
5: Oui,
2: okay.
5: Quand même.
2: Ah, d'accord. Ouais. Non, mais attends,
5: je sais. Non, mais oui, je sais bien.
2: Alors, sonnette, machin, Ah, pardon, excuse-moi, les coups de. S'il a pas ça, Manu, il est perdu. Hein.
4: Et puis, il y a le shampoing, bon, quand même.
2: Ouais, mais ça, c'est fini. La coupe est terminée, ouais. Là, parce que sinon. Attention, Manu, 30 ans, il est donc dans un salon de coiffure, il n'est pas content de sa coupe.
0: Ah, bon. Je vais prendre rendez-vous.
2: Non. C'est fini, t'as pris rendez-vous, la coupe est terminée, la coupe est foirée, donc t'es pas content. Hein.
0: Ah, putain, mais vous m'avez raté. Vous m'avez vraiment raté. Un peu de tondeuse, là. Mais c'est complètement raté. Ah, moi, je suis pas vraiment content, hein. Je vous déteste. Qu'est-ce que c'est ce coiffeur qui me coiffe mal? Moi, je vous trouverai mieux. Ben, je vais au premier rabot, au moins, il me coiffe bien. Parce que c'est vrai que là, c'est un super sympa. Vous m'avez complètement raté. Un coup, vous me faites long, un coup, vous me faites court. Là, vous m'avez fait carrément punk, que je n'ai pas envie d'être punk. Vous me faites tout simplement aussi mal. Y avoir mon crâne. C'est incorrect. Ah, je suis ridicule. Merde, qu'est-ce que je vais faire? Qu'est-ce que tu me donnes des conseils, Françoise?
6: Je sais pas faire.
0: Eh ouais, mais je vais pas faire, mais je vais attendre un long moment. Putain, j'ai raté. Mais tu peux pas me donner des conseils?
7: Vite para, toujours en direct là avec Bibi Bubu sur Fun Radio. On remercie encore la direction du Star System, à savoir Max, de nous donner l'antenne tous les lundis de 23h30 à minuit pour ce hit parade qui vous permet de savoir exactement eh bien, tout ce qui cartonne en club discothèque.
8: Ouais, ça cartonne à
7: Et je peux vous dire qu'on était ce week-end.

0: Placé numéro 3 dans les parades de Ricky Larsen, entendu dans son intégralité, plus une place pour lui, deuxième fois qu'il est classé dans les trois premiers. Goldorak avec Noam, quelle surprise, classé numéro 2, le voici tout de suite, Pierre Fula, la parodie de ma Benz.
1: Numéro 2,
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1: Hit parade. Classé numéro 2, moins une place pour lui, ex number 1 de la semaine dernière, Perfula, avec la parodie de Ma Benz. On va saluer d'ailleurs Sandy et Gérard, que nous retrouverons jeudi pour les débats et dimanche pour les conseils de Gérard et Sandy. Classé numéro 2, qui est le nouveau numéro 1 du hit parade?
2: J'espère que c'est pas encore un
3: Michael Jackson. Attention Sylvain,
2: on bien ce mec.
4: Taillot. Hit parade répond, il est con.
1: Attention.
2: En tous les cas, on écoute le numéro 1.
4: Taillot.
1: Hit parade.
4: Répond, il est con.
1: Classé numéro 1 pour la cinquième fois d'affilée dans le trio des trois premiers. Ce sera sa dernière diffusion ce soir. Jean-Pierre Sauzère avec la fête de la musique. Et si vous êtes des fidèles et des fans de Jean-Pierre Sauzère, il y aura une surprise en fin de Ricky Larsen. Jean-Pierre Sauzère. La fête de la musique numéro 1 du Ricky Larsen Show sur Fun Radio. Here we go.

0: Il est house, il est hip-hop, il est techno, il est Jean-Pierre Sauzère, numéro 1 de ce hit parade de ce 15 mars 99 avec la fête de la musique. Le nouvel règlement, parce que sinon il serait numéro 1 toute sa vie. Au bout de 5 fois classé dans les 3 premiers, le morceau est retiré pour être remplacé par un autre. Et nous allons faire sans plus tarder avant de vous dire quelles sont les sorties et les 3 entrées par conséquent de ce hit parade. Récapitulatif, dans mon oreillette bien sûr de ce hit parade de ce 15 mars 99 sur Fun Radio du Ricky Larsen Show. Il est classé numéro 20, au revoir pour lui, Téléfoot.
1: Salut, il est 19ème, ça fait de la fête, salut. La suite, 18ème, la séquence du spectateur, moins de place.
0: Classé numéro 17 dans le hit parade, début de soirée, ça stagne pour lui avec Nuit de Folie.
1: 16ème, les Vénards, Igloo, moins 9 places.
0: Ouais, c'est d'ailleurs le plus gros gadin, classé numéro 15.
1: Ouais, c'est l'entrée, c'est G-Squad avec aucune fille au monde.
0: Classé numéro 14, ça stagne pour lui le générique de Dallas.
1: 13, la croisière s'amuse, le faute, moins 2 places.
0: Voilà, classé numéro 12.
1: Elle 12ème à Max avec Soirée Prolo, il perd encore 2 places, la feignasse.
0: Classé numéro 11, ça frise pour lui les 10 premiers, Sacha Distel, plus 4 places quand même avec l'incident à Rio.
1: 10ème, David et Jonathan, est-ce que tu viens pour les vacances, plus 3.
0: Plus, non, ça stagne pour lui, 9ème.
1: Ouais, François Valéry, mon pote le DJ, toujours 9ème.
0: Et ça stagne également pour lui le remix de GG, classé numéro 8.
1: Et une entrée directement 7ème, Sam Cookay.
0: Sam Cookay, Bibi, Bubu, classé numéro 6, s'il te plaît.
1: Facile, Jim Carrey avec Somebody to Love, mais il perd 3 places.
0: Eh oui, ça commence à chuter pour lui, hein. Attention, il stagne également, Inspecteur Gadget, classé numéro 5.
1: Et quatrième, Dev Vanina, plus 2 places.
0: Et attention, maintenant, attention, je vous le dis, Ricky Larsen, classé numéro 3, Goldorak, plus 1 place. Hey. Classé numéro 2, Pierre Fula, la parodie de ma Benz, moins 1 place. Oh. Et classé numéro 1, Jean-Pierre Sauzère, la fête de la musique. Hey. Et Jean-Pierre Sauzère doit être, normalement, si tout se passe bien, en contact avec nous. Jean-Pierre Sauzère, es-tu là?
2: Allô?
0: Salut Jean-Pierre. Jean-Pierre Sauzère? Ah, c'est... ah oui, on a changé, c'est vrai. Jean-Pierre,
3: oui.
0: Tu es là?
3: Oui.
0: En forme?
3: En forme, ouais.
0: Numéro 1. Numéro 1 du hit parade.
1: Oh, ça a l'air du...
0: Hein, Jean-Pierre?
3: Ouais, mais je m'en fous d'être numéro 1 ou quoi, tu connais mes problèmes.
1: Il est amoureux, le gamin.
0: Alors attention, je tiens à vous dire de la part de Bibi et Bubu également, et à tous ceux qui nous écoutent ce soir, bien sûr, en pleine forme. Avant que Jean-Pierre Sauzère ne reprenne ses esprits, il est ému normalement, numéro 1, 5 fois d'affilée. Enfin, pas 5 fois, mais 5 fois dans les 3 premiers.
1: Ah ouais.
0: Ce qui veut dire qu'il y va y avoir bien sûr 2 entrées normales, puisqu'il y a 2 sorties, à savoir que Papa Poule va rentrer, et on écoute un petit extrait de Papa Poule.
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0: Alors Papa Poule remplace Téléfoot. Vous allez pouvoir voter dès demain.
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5: de nuit, de jour,
0: la la la la la, Papa Poule, ça cartonne.
4: Papa Poule,
0: ça va faire un carton. Alors Papa Poule remplace Téléfoot dans le hit parade. Attention, puisque Zaza fête la fête sort, il y a forcément au minimum une deuxième entrée, ça sera celle-ci. Image des démons de minuit.

0: Image des démons de minuit, ça rentre dans les parades. À partir de demain, vous pourrez voter pour lui ainsi que Papa Poule. Et comme Jean-Pierre Sauzère va sortir, on le remplacera par un autre, ce morceau de Jean-Pierre Sauzère qui s'appelle
1: Super Disco.
0: Super Disco, super son. Voilà, donc trois rentrées à partir de demain. Vous pourrez voter, comme le dit Rigaud, sur le www.funradio.fr. Vous cliquez staff, vous cliquez Max et vous cliquez Ricky Larsen. Et le hit parade sera remis à zéro dès ce soir. Bien les enfants, il ne me reste plus qu'à vous souhaiter une excellente fin de nuit. Hein. Jean-Pierre Sauzère apparemment va discuter avec Max dans un instant. Et bibi bibi, bonne bourre.
2: Salut Ricky, à la semaine prochaine.
0: Voilà, et vous pouvez écrire à Ricky Larsen bien sûr. 164 avenue Maillard. De Méroménil, avenue Maillard, bien sûr. On vous souhaite une bonne fin de nuit.
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0: Et nous voici de retour. Merci encore à Ricky Larsen qui est parti aussi vite qu'il est arrivé. Et bien sûr, Jean-Pierre Sauzère en direct avec nous. Jean-Pierre, es-tu là ?
5: Je suis là, oui.
0: Bah alors, qu'est-ce qu'il y a ? T'as pas le moral ?
5: Bah, tout c'est très bien. Ce que j'ai, je veux pas toujours répéter la même chose à la radio. Ça me dit plus rien de passer à cette radio parce que bon, j'aime cette fille que j'ai dit, puis voilà.
0: Et tu veux plus passer avec nous à l'antenne ?
5: Non.
0: Bah alors pourquoi t'as
5: voulu ? Je l'aime, mais si ça sort avec moi, après je pourrais continuer de passer cette radio et programmer partout s'il faut.
0: D'accord, donc pour l'instant tu laisses.
5: La radio.
0: Pour l'instant tu laisses tout tomber.
5: Pour l'instant j'ai tout tombé, il va falloir mieux que je te raccroche, tu vois là.
0: Alors comment t'as eu autant envie de moi, comment j'ai eu autant envie d'être ton ami que maintenant
5: C'est comme ça la vie, c'est tout. Je te trahis pas. Je sais que j'ai du talent, tu le sais bien. Et voilà, c'est comme ça.
0: Ouais, je sais, ouais.
5: Si j'ai réussi, j'ai réussi. Si j'ai réussi jamais, c'est la vie. C'est le destin. C'est comme ça.
0: Je sais. Donc là, tu laisses tomber ?
5: Ouais, là, faut mieux que je te raccroche, là.
0: Pourquoi ?
5: Parce que c'est tout.
0: Mais comment tu peux être aussi lunatique ? Moi, je vais finir par croire que t'es un vrai fou.
5: Tu peux dire tout ce que tu veux.
0: Je sais que t'es fou.
5: Bien sûr, tout le monde sait que je suis fou.
0: Bon, et tu le sais, toi aussi.
5: C'est ça, ouais.
0: Non mais sérieusement.
5: Tu me dis que je suis fou parce que je vais te quitter ton antenne en direct, mais je te prouve que j'ai du talent pour te quitter en direct.
0: Ah, savoir du talent que de me raccrocher au nez.
5: Mais qu'est-ce que je te dise, moi, à la radio, là?
0: Bah, je sais pas.
5: Te raconter les problèmes, que je suis toujours amoureux de la même personne que j'aime.
0: Mais attends, mais moi, si à chaque fois que je suis amoureux, je viens pas faire l'émission, c'est une catastrophe.
5: Ouais.
0: Bah, allons.
5: Non, mais moi, ça me dit rien de passer, voilà. Faut que tu me laisses un peu...
0: Bon. Jean-Pierre.
5: On verra bien l'avenir.
0: D'accord. Et
5: je m'excuse.
0: Non, mais c'est pas grave. Et si demain t'as besoin de moi, tu rappelles, c'est ça ?
5: Bah, de toute façon, c'est toi qui auras besoin de moi, tu me rappelleras. Moi, je te rappellerai pas, moi.
0: Bah, moi non plus, je te rappellerai pas.
5: Bah, on en reste là, puis voilà.
0: Alors, t'éteins pas d'être tout seul dans la vie ?
5: C'est pas grave.
0: C'est pas grave ?
5: Non.
0: Bon, t'es content comme ça ? T'es heureux dans la vie ?
5: Ouais. Oh, bah, pas de problème.
0: Bon, t'es heureux, tant mieux alors.
5: Ouais.
0: Bon, ok, Jean-Pierre. Adieu.
5: Adieu, salut.
0: Cool, génial.
5: Salut.
0: À jamais.
5: À jamais.
0: Ciao.
5: Ciao.
0: Oh, ben voilà, c'était donc en minuit, 8 minutes et 25 secondes, les adieux de Jean-Pierre Sauzère sur Fun Radio.
6: C'est incliné.
7: Ouais.
0: Et Laurent, t'es de Rennes, hein ?
8: Ouais, c'est ça.
0: Ok, bonsoir, voilà. Ouais. Petite maison dans la prairie, les enfants, hein ?
7: Ouais, c'est clair, c'est la base.
0: Vous connaissiez ça ?
7: Ouais, trop fort.
8: C'est connu, ouais.
0: Et ça, tiens ?
7: Ma sorcière bien aimée.
0: Ouais, ouais, bien.
7: Et ouais.
0: Il y a quand même une peur tronche, le grand, là. Il est mort, je crois, hein, le mec. Ah,
7: le premier, ouais. Jean-Pierre, il s'appelle.
0: Jean-Pierre, ouais. Ouais, il s'appelle Jean-Pierre. Jean-Pierre, il est mort, putain, le pauvre gars. Ouais. Oh, il était brûlé, putain. Avec papy.
8: Conrad.
0: Papy Conrad. Ouais, c'était bien ça. Bon, ça. Hollywood Packer. Ouais, c'est bon, ça.

0: ça c'était bien sympa ça. Je règle. Oh c'est bon ça, vous connaissez ça aussi?
1: Pas trop, non.
0: Hein?
1: Non.
0: Un peu de show.
1: Oh
0: ouais. Là je vais vous tester sur d'autres trucs, je vais vous tester sur d'autres trucs. Tiens, avant qu'on démarre. Hein.
1: Bon, ça, oui, bien sûr. Sous le soleil.
0: Ouais, ouais.
1: Ouais,
0: Papa Poule, vous m'avez déçu dans le hit parade de pas l'avoir mis.
2: On a le don.
0: Oh, non, on l'a pas. Nanana, on adore ça. Ouais, y avait le programme de TF1. Oh là là là. Ah tiens, je me remets un petit générique de TF1. Ça vous dérange pas deux secondes avant qu'on attaque ensemble là le.
1: Non.
3: Ok.
0: Mon préféré.
1: Dimanche.
0: Ah là là là, non pas ciné dimanche, le film.
1: Non mais c'est l'ancien.
0: Ah ouais, à l'époque il n'y avait pas de film hein.
1: Ouais non.

0: Bon, alors attention, Sébastien. Non, il n'est pas là. Laurent et David. Hein.
1: Ouais.
0: Les défis téléphoniques, on y va, c'est parti. Donc, on va donc appeler des McDo.
1: Ouais,
0: ok, les enfants, on va appeler des McDo. Laurent, on va démarrer avec toi. Donc, le mot frite.
1: Frite.
0: Le mot serviette.
1: Serviette.
0: Voilà. Et le mot cornichon.
1: Cornichon.
0: Voilà. Donc, une frite avec deux thés. Quoi? Qu'est-ce qui se passe encore?
2: Quoi, spécial dédicace?
0: Deux thés et un café.
2: Spécial dédicace.
0: Voilà, donc on y va, c'est parti. Frites, serviettes et cornichons.
2: Ah, eu cornichon.
0: On met David en attente et cornichon, ça va. Et on va appeler au McDo à Toulon, Laurent. Mmh. Une minute maximum pour faire dire frites, serviettes et cornichons, la personne que tu auras au bout du fil. On y va, c'est parti. Et dès que tu entendras ceci, attention, non, c'est pas ça. C'est bon, enfin bon, le gong, hein, tu sais, ça sonne occupé. Allez, Laurent!
3: Ouais!
1: Ouais, mais j'attends.
0: Ah, je sais bien, c'est un peu de notre
4: faute. McDonald's, merci, bonsoir.
3: Allô, oui, bonsoir, madame. Ça serait passé pour une commande pour 4 menus, s'il vous plaît.
4: Un instant, là, vous venez les chercher?
3: Oui.
4: Oui, d'accord. Je vous écoute.
3: Qu'est-ce que vous me proposez comme menu?
4: Vous connaissez McDo?
3: Un petit peu, ouais.
4: Donc, vous connaissez les sandwichs?
3: Ouais.
4: Donc vous avez tous les menus avec les gros sandwichs. Big Mac, double, bacon, royal.
3: Il y a quoi dans le Big Mac, s'il vous plaît?
4: Il y a de la salade, de la viande de bœuf,
3: ouais.
4: Des cornichons, des oignons, de la frite béarnaise, du fromage.
3: D'accord. Alors, deux menus Big Mac, s'il vous plaît.
4: Oui.
3: Et avec, dans le menu, ça comprend quoi?
4: Il y a des frites ou potatoes, c'est boisson au choix.
3: Frites, ouais, s'il vous plaît.
4: Oui.
3: Et boisson?
4: Coca, Orangina, Sprite, jus d'orange.
3: Ouais, Coca. Et oui, donc je viens la chercher. Et autrement, je voudrais deux menus McBacon, s'il vous plaît.
4: Oui. Vous voulez ça en grand ou en normal?
0: Arrête un peu. Oh, tu vas où, toi, la pauvre?
4: Oui.
0: Dis non, Laurent.
3: Oui.
0: Tu vas où, toi? Tu passes des commandes, après, il va falloir les annuler, c'est bien, c'est du propre. Hein, Laurent, t'en as rien à foutre, toi, hein. Bonsoir,
3: mais non,
0: madame.
3: Mais je sais très bien que c'est pour
0: McDo.
3: Le jeu. Alors,
0: c'est bien, elle, la pauvre. Non, il faut les donner les noms, mais pas passer des commandes. Alors. Laurent.
3: Oui.
0: Bonsoir, madame.
4: Bonsoir.
0: Oui, c'est Fun Radio, Max à l'appareil, l'animateur.
4: Ah, mais j'avais bien compris à cette heure-ci. Hein.
0: Ah, bah. Oh.
4: Ça tombe c'est toujours sûr. Sur moi, en plus.
0: Oh, vous avez pas de chance, ma pauvre.
4: Non,
0: ça
4: non,
0: va
4: non.
0: Bien, vous allez bien, vous me reconnaissez, vous voyez qui je suis.
4: Oui, vous m'avez pas fait le coup des légumes dans le vinaigre cette fois-ci.
0: Ah bon, c'était quoi?
4: Des légumes dans le vinaigre.
0: Ah non, je me souviens pas, alors. Donc voilà, le but du jeu, c'était d'essayer de vous faire dire trois mots en une minute. Le mot frite, le mot cornichon et le mot serviette. Il a réussi à vous faire dire le mot frite et le mot cornichon, donc...
4: Ah oui, mais les serviettes dans le menu, hein.
0: Ah mais ouais, mais il a essayé de vous le faire dire, mais il a pas eu le temps parce que la minute était écoulée. Voilà. Donc d'où le gong et d'où mon intervention.
4: D'accord.
0: Voilà, bah écoutez, vous êtes fort sympathique. Vous êtes ouvert jusqu'à quelle heure?
4: Minuit.
0: Ah carrément, ça marche encore à minuit?
4: Bien sûr.
0: Et on peut commander par téléphone, je savais pas.
4: Bah si vous venez vous déplacer prendre la commande, c'est prêt quand vous arrivez.
0: Ah carrément, donc c'est encore plus rapide que le drive.
4: Bah ça oui, on n'est pas débordé comme eux non plus.
0: Non mais c'est bien, c'est sympa, c'est bien.
2: Moins chaud.
0: Bravo McDo, bien joué.
4: Merci.
0: Non mais c'est très sympathique. Et bah écoutez, on vous embrasse.
4: Oui.
0: Ah et vive le Big Mac.
4: D'accord.
0: Voilà, on vous embrasse.
4: Au revoir.
0: Bonne soirée. Bonne soirée. Ouais, envoyez-nous des bons gratuits, là.
4: Oui, bien sûr.
0: C'est quoi, c'est vous êtes dur, et merde, la pub qu'on fait ce soir, vous pourriez faire cet effort.
4: Oui, non, mais d'accord.
0: Hein, Fun Radio directement à Max.
4: À Max.
0: Voilà.
4: D'accord.
0: 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RTL, c'est dans les locaux d'RTL. Vous mettez Fun Radio Max et puis vous mettez des bons de réduction partout pour... valable partout en France. Hein. Je vais quand même pas les bouffer à McDo à Nancy. Hein.
4: Ah bah si.
0: Oh non.
4: Bah c'est pas drôle sinon.
0: Ouais, remarque, ça peut être super drôle.
2: Ouais.
0: C'est vrai que c'est drôle d'aller voir un
2: McDo.
0: Mac,
2: ouais,
0: on va à Nancy. Oh,
2: ouais.
0: C'est drôle. Non, envoyez-nous ça pour Paris.
4: On verra.
0: Oh, dites donc,
4: Ah, si... tu passais la décider, hein.
0: Et si je me mets debout sur ma chaise?
4: Debout sur votre chaise?
0: Là, vous me l'offrez, là, les tickets gratuits ou pas?
4: Non, moi, je préfère que vous soyez à mes pieds.
0: Attends, je m'y mets à tes pieds, regarde.
4: Ah, là, je vois rien, je suis désolé.
0: Non, mais là, je suis à tes pieds, là, tu me vois, là?
4: Ah, non.
0: Je suis à genoux devant le micro.
4: Ouais. Tant pis, je vois rien.
0: Oh, je t'embrasse les pieds, t'as des beaux pieds, toi. Oh, que t'as des beaux pieds. Allez, maintenant, tu peux me donner des tickets.
2: Ah, la sauce frite.
0: Allez, merde.
4: Pardon?
0: Donne-moi des tickets.
4: Oh, les gros mots.
0: Allez, j'ai dit donne-moi des tickets, s'il te plaît.
4: Oui, d'accord.
0: Allez, s'il te plaît, madame.
4: Ouais.
0: Ah putain, vas-y.
2: Abuse pas.
0: Vas-y. Balance-moi deux, trois ticous. Allez, s'il te plaît.
4: Pour les picous, on verra aussi.
0: Mais non, deux, trois ticous, des tickets, des ticous, pas des picous, ah, des ticous. Vas-y, putain, ma mère, elle est malade et tout.
4: Ouais, d'accord. Vas-y.
0: Allez, s'il te plaît, quoi. Attends, ouais. Regarde, mon phare, il est mort, regarde-le, il est fatigué. Vas-y, s'il te plaît.
4: D'accord.
0: Tu vois, je te fais rire. Bon, je vous embrasse, monsieur, dame.
4: D'accord.
0: Ok, puis les tickets, 20 rue Bayard, hein, fun.
4: 20, c'était 1 tout à l'heure.
0: Non, 20 rue Bayard. Ah, 20, mais j'articule mal ou quoi, merde. 20 rue Bayard, 75 008 à Paris.
4: Ok.
0: Voilà, ok.
4: Oh, j'ai noté. Hein.
0: Bah, c'est gentil, je vous embrasse.
4: Allez, au revoir.
0: Et on va voir si vous avez qu'une parole, sinon je rappelle. Hein.
4: D'accord.
0: Sinon j'appelle Big Mac, sinon j'appelle Quick et on va voir s'ils sont plus sympas.
4: D'accord.
0: Ok.
4: Au revoir.
0: Au revoir, McDo. Oh, la coup de pub et tout. En plus, il y a le patron de McDo qui doit nous écouter. Il dit, ah, si mon employé, elle envoie pas à Max, vite fait des tickets. Bon, Laurent, tu t'en es bien sorti. Deux mots, hein. Pas mal, ouais. Pas mal. Hey, David, ça va être
5: mal,
0: à toi.
5: Laurent,
0: on y va, c'est parti. Le mot plateau.
5: Non, mais c'est David. Hein.
0: Non, mais David. Le mot plateau.
5: Ouais.
0: David, tu travailles. Le mot plateau, le mot steak et le mot oignon. On appelle un McDo à Lille. Plateau, steak et oignon. Dès que ça décroche, le chrono s'enclenche une minute maximum. Bon courage à toi, mon cher David. En espérant que tu puisses faire au moins deux mots.
5: Mais oui.
0: Hein, pour, et à ce moment-là, on va départager sur... pas sur rien du tout. À ce moment-là, vous gagnerez tous les deux.
6: Restaurant McDonald's, il faut Bourg de Béthune, bonjour.
7: Bonjour madame, je connais pas trop McDo et je voudrais avoir des renseignements.
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7: Qu'est-ce que vous avez comme hamburger, si vous voulez, comme menu?
6: Vous voulez toute la liste?
7: Oh bah j'ai entendu le Big Mac, il y a quoi dans le Big Mac?
6: Dans le Big Mac, c'est de la sauce spéciale. 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
7: Oui.
6: Ensuite vous avez des oignons. Des cornichons, de la salade, du fromage.
7: Oui, oui.
6: Et de viande.
7: Oui, c'est quoi comme viande?
6: C'est du bœuf.
7: D'accord. Et sur place, comment on fait pour le menu? On s'installe à des tables et on a quoi? Il n'y a pas de couvert. Sur quoi le menu?
6: Non, en fait, vous passez au comptoir.
7: Oui.
6: Vous commandez à la caisse.
7: Oui.
6: On vous donne votre plateau et vous vous installez à une table.
7: D'accord. Et
6: vous faire ça à table en fait.
7: Donc et je voudrais savoir dans le bacon, il y a le McBacon.
0: Ah
7: pas bien.
0: Ah t'as pas été assez rapide, t'es trop mou toi.
7: Ah là là, mais non.
0: T'as pas mis de tenue, c'était trop mou. Laurent, t'es plus sympa. Bonsoir madame. Mademoiselle peut-être, hein.
6: Allô? Oui, mademoiselle.
0: Ah, excusez-moi, bonsoir mademoiselle, un jeune homme au bout du fil, Max, l'animateur de Fun Radio, une émission qui a lieu tous les soirs de 22h à 1h du matin, une sorte de talk show avec le roi des blaireaux, c'est-à-dire moi, et puis des copains blaireaux, des auditeurs, des auditrices.
6: Oui.
0: Et le but du jeu était tout simplement d'appeler un McDo et d'essayer de faire dire en espace d'une minute maximum à la personne au bout du fil, c'est-à-dire vous, trois mots. Et les trois mots qu'il fallait essayer de vous faire dire, c'est le mot oignon, le mot plateau, les mots steak.
6: Ah, j'ai dit oignon, mais j'ai pas dit steak.
0: Mais vous avez dit plateau. Vous avez dit plateau. Et le David en question était face à Laurent. On avait appelé un autre McDo à Nancy, puis il avait réussi à faire dire également que deux mots sur les trois qu'on lui avait donné. Donc ça veut dire qu'il y a match nul.
6: Oui.
0: Voilà, donc c'était simplement pour vous dire ça.
6: D'accord.
0: On vous embrasse.
6: Merci, au revoir.
0: Au revoir, David et Laurent. Comme il y a match nul, on vous offre à tous les deux un album. Vous allez voir en antenne quel style de musique vous voulez. On vous embrasse très fort. On est très speed. On va revenir avec Prodigy, c'est-à-dire ceci. Voilà, on ira du côté du courrier également. Et puis nous aurons le droit à quelques sondages. Et puis le Paris by Night, on en parlera plus en détail dans un instant. Puis on aura également, oh là là, David de Saint-Étienne.
8: Joli dragon.

0: Pas d'insultes.
1: De Gérard.
2: Mot de passe, quoi.
3: Salut, ça, j'ai dit quoi, chouache, déjà, ça fait bien. Bon, attention, Lionel, est-ce que tu es amoureux des années 80?
4: Ah, tout à fait.
3: Mais alors, attention, 80, il y a deux catégories. Il y a du genre ça.
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3: Donc là, pas mal.
4: Oui, mon amour.
3: Et, non, mais d'accord, non, mais je dis, il y a ça comme années 80, donc avec tout ça. Et il y a ça quand même.
4: Oui.
3: Donc t'es plutôt années 80, genre ça. Ou t'es plutôt du style. Toi, t'es comment, Lionel?
4: Moi, je serais plutôt
3: Ah bon, bah t'es mal barré alors. Guillaume, toi, t'es plutôt quoi, toi, années 80?
6: Moi, je suis un peu tout années 80, moi.
3: Les bons ou les mauvais, les trucs qu'on
6: va dire? Les ragardises et les grosses dopes comme les meilleurs.
3: Ah merde, malheureusement, j'aurais eu de faire un medley sur des bons morceaux des années 80. Est-ce que vous serez capable de vous en sortir, vous pensez?
6: Bah, on va voir. Ça veut dire quoi, les bons morceaux?
3: Bah, les bons morceaux, c'est deal, je sais pas ça. Les trucs qui vieillissent bien, Tears for Fears. Tu vois, c'est ça?
6: Moi je suis moyen là.
3: Ah merde, Sandra?
7: Ouais.
3: Toi c'est plutôt quoi? Qu'est-ce que tu préférais, toi? Années 80 ringard ou plutôt bien?
7: Bah bien.
3: Bien? Non mais tu peux choisir, c'est parce que moi j'aime ça, parce que à ce moment-là je vais changer.
7: Non mais franchement c'est ça quoi.
3: Je vais changer mon tir d'arc. Hein?
2: Fusil.
3: Mon fusil d'arc.
2: D'épaule.
3: Hein?
2: D'épaule.
3: D'accord.
2: Fais ce qu'il veut.
3: Ou de tibia.
2: Ouais, je sais.
3: Mon fusil de tibia, si je veux, pourquoi l'épaule?
2: Si
3: pourquoi
2: veux,
3: toujours l'épaule?
2: Le coude.
3: Le coude. Alors, mon fusil de coude. Et Virginie, t'es quoi, toi?
8: Ben, moi, j'aimerais bien que tu me fasses un petit medley, là, du medley.
3: Un petit cochon, elle, hein. Moi, j'aimerais bien que tu me fasses un petit truc.
6: Elle en veut, mon
3: Dieu. Bon, hein, regarde. Alors, Filda.
9: Ouais, je suis là.
3: Salut. Ça va? Bon, les années 80, ringue, comment on fait? Ringue?
9: Ouais.
6: Ah, oui, ringue.
3: C'est
6: ouais.
3: Quelle banque?
9: Balance en Spive.
3: Touche pas.
9: Et voilà, et
3: alors, à partir de là, d'accord. Ouais. Alors, bon, il y a plusieurs techniques. Non, écoutez, non mais sérieusement, là je suis très sérieux parce que j'ai pas réussi à trouver avec Rigaud et je vais demander aussi bien à vous quatre et éventuellement. Il y a deux possibilités. Il va savoir qu'il va y avoir un medley par chaque personne. Un medley pour Lionel, un pour Guillaume, un pour Sandra, un pour Virginie. Par contre, le medley, comment je fais? Et là on va faire un test sur les années 70. Est-ce que vous préférez que ça soit quatre morceaux qui viendront de cette manière-là?
10: Attention mesdames!
3: Est-ce que vous préférez ça ou alors, admettons, je garde quand même ces quatre morceaux et que je le fasse de cette manière-là?
10: Attention!
8: Comme ça, hein.
3: Donc ça serait un peu plus long, mais les extraits, ça serait plus long dans la durée, mais les extraits seraient moins longs et seraient mélangés un petit peu comme une bouillie, ça serait, il y a d'accord?
6: Bon, ouais, pas besoin de voter la merde, mais moi la première version, elle
11: me fait beaucoup
6: plus,
11: hein.
3: Bon, on va quand même voter pour la 2, parce que la 2, je la préfère, d'accord?
6: Merci.
3: On va essayer les deux, hein.
6: Ouais, mais on est en démocratie, hein. Ouais, on se prend écouter.
3: Pardon?
6: Sympa, merci.
3: On va essayer les deux, d'accord?
6: Ça marche.
3: Oui, mais c'est une démocratie, c'est-à-dire que c'est un peu comme je dis, vous êtes libre de dire ce que vous voulez à partir du moment que je vous en donne l'autorisation. Hein.
6: D'accord.
3: C'est une fausse démocratie, d'accord?
6: D'accord. Okay. On est tous des potes, ouais.
3: D'accord, on est tous des potes, très bien. Alors attention, admettons qu'on est sur une radio libre à Cuba, par exemple. D'accord? D'accord? On y va.
6: Bonjour, fidèle.
3: Voilà, exactement. Donc on est venu en vélo, on est fatigué. On y va, c'est parti. On va commencer avec Lionel.
6: Oui, on y va.
3: D'accord, on y va. Hein. On rappelle que t'as pas le choix, t'es à Cuba. Bravo, Fildar. Un Fildar qui vient de se casser la gueule. Fildar, t'as bu.
12: Ouais.
3: Tu t'as plus de boue? Non, mais en fait, j'ai plus l'habitude de ces chaises-là. C'est pour ça. Excuse-moi. Tu sors. Tu me fous la honte devant
2: moi. Non, excuse-moi.
3: Mario, elle se fout à moitié à poil, elle enlève le pull. Il faut quand même le savoir. Elle commence à se défroquer. Je sens que ça vient. Hein, elle m'enlève encore un truc et je vais éjaculer direct. Et toi, t'es là, tu te casses la gueule.
2: Ah ouais, mais c'est l'émotion.
3: Ouais, mais regarde.
12: Ok, qu'est-ce?
3: Je débande. Je pars à droite. Voilà, c'est fou. Quand j'ai un jean serré, j'ai la bite qui part dans le mauvais.
2: Ça, c'est les Marlboro classiques. J'en ai un maintenant grâce à toi. Et je
3: non, c'est pareil. C'est les Philippe Morris.
2: Ah ouais, pardon.
3: C'est les Philippe Morris qui me font ça.
6: Avec ou sans filtre?
3: Non, mais c'est depuis que je me suis remis à fumer, j'ai la bite qui part à droite. Et c'est vrai que depuis que j'ai fini de mettre les jeans Marlboro classiques, c'est Philippe Morris classique.
2: Morris classique.
3: Voilà, alors on y va. Lionel, on va commencer avec toi.
6: Oui.
3: On y va, c'est parti. Donc on fait un petit mélange. Hein.
6: Mm-hmm.
3: Papier stylo, à mon avis, je te le conseille pour pouvoir noter si t'as un titre qui vient tout de suite en tête, de le noter parce que tu l'oublies. Hein.
6: Vas-y.
3: Guillaume, bon. Sandra et Virginie, on y va.
8: Tu veux les titres ou les artistes?
3: Les artistes.
8: D'accord.
3: Hein, mm. Et les titres aussi.
8: Ok.
6: Voilà. D'accord.
3: Je te fais un petit medley de 10 secondes. Hein.
6: Ouais, ouais.
3: On y va?
6: Oui.
3: Attention, prêt?
6: Ouais.
3: Top.
13: La guerre, jeune. La guerre.
3: Alors?
6: Alors, il y avait Oh Mamie Blue de... comment elle s'appelle? Oh okay. Mamie Blue.
3: Mmh, mmh. Mmh. T'as le droit à 10 secondes. Alors, attention, on y va. Top, c'est chrono.
6: Oh Mamie Blue. Et les autres, franchement,
0: Bah t'en as déjà retrouvé.
6: C'est Guillaume, moi je peux le faire.
3: Non, c'est Lionel, c'est son medley.
4: Oui, c'est mon medley.
3: C'est, il est propriétaire de son medley.
4: Ouais,
3: et non, malheureusement, alors on va vérifier tout de suite en extrait. Alors attention, il y avait...
6: Stone
3: et Chandon.
6: Made in Normandie.
3: Made in Normandie. Ah, il y avait de nouveau David Chardon et Maurice Machin Chouette, là, Stone, avec l'Aventura, l'aventurier.
6: Gérard Lenormand.
3: C'était l'Aventura qui a été remasterisé avec Indochine. Et il y avait
6: Gérard Lenormand,
3: les gens heureux.
6: Belle,
3: et celui dont j'étais persuadé que tu ne trouverais pas, t'as trouvé, c'était Nicoletta avec
6: Oh Mali.
3: Alors on l'écoute.
6: Oh mamie.
3: Ah oui, c'est bon ça. Alors attention, ça nous fait un point pour Lionel qui en a trouvé un sur ces quatre.
2: Ouais.
3: Hein, c'est d'accord là. On y va. Un petit trait. Fildar, il fait le juge.
2: Elle est très. Non, je suis l'huissier pour voir si tu me plantes pas.
3: Non, mais quand je vois ta gueule, je te soupçonne de prendre un peu de coke, toi. Je sais pas ce que t'as pris, mais en tout cas, c'est pas catholique. Apparemment, Rigo a été livré.
2: En golf volé.
3: Non, pas de coke. Non.
2: Non, mais non, non, c'est de la fausse.
3: C'est de la fausse. Attention, on y va, Guillaume, c'est à ton tour.
6: Écoute.
3: On y va. Attends.
2: Ça, c'est bon.
3: Et puis attends, c'était vachement années 80, ça.
2: Non mais c'est ça, c'était les tests ringards ça que tu voulais faire.
3: Mais c'est pas années 80 ça.
2: Mais non, mais tu me dis ringard, faut savoir ce que tu veux.
3: Bah ouais, mais ringard années 80.
2: Eh bah alors il fallait le dire.
3: Eh bah on recommence.
2: Bah
3: Lionel, je vous dis
6: putain.
3: Stone et Chardon, ils étaient morts, ils sont morts en 75, comment tu veux qu'ils aient fait un tube ringard en 80?
6: Ouais, c'est vrai, il y a presque.
3: C'est à partir d'où? Alors attends, parce qu'il faut pas qu'ils entendent.
2: Attends. Mais non, mais c'est bon, on va regarder comme ça.
6: On m'a mis Blue, c'est 70 en plus.
3: Non, mais me fait n'importe quoi. Non,
2: voilà,
3: les 80. On va pas mettre Blue et Glue et Flip Flap. Il y a Ringard et Super Ringard. Voilà. Moi, je veux la catégorie. Voilà. Il y a que ça.
2: Mais non.
3: Ça va jusque-là.
2: Bah oui, après, c'est plus des ringards. Ah si, encore ringard là.
3: Oh, il y a du ringard.
2: Il y a du bon là.
3: Il y a du bon, il y a du ringard.
2: Ça va jusque-là.
3: Tu ne touches pas.
2: Ça va jusque-là le ringard. Ok, t'en as 13. Non, t'en as 23.
3: Il n'y en a pas un qui a relevé comme j'avais mis années 70 et moi je suis là en train de me dire bon alors
6: mais
3: attention
6: si,
3: tu prends un gars de... Non, mais oui bah évidemment mais je viens de le dire. Lionel on recommence d'accord
6: ouais, on y va.
3: On y va pendant 10 secondes.
6: Ouais.
3: 3, 2, 1.

0: Alors, en rouge et noir, Jeanne Masse est disparue. Tu as dit.
1: Non, c'est pas un
0: truc.
1: Ouais.
0: Au coin de la rue, je ne t'ai jamais revu.
1: Non, mais il en faut quatre, mon grand.
0: Ouais, il y a Jeanne Masse, porte, oui, en rouge et noir.
1: Ouais,
0: en...
1: Jeanne Masse, ouais.
0: Ouais.
1: Attends, t'as trouvé que Jeanne Masse en rouge et noir, on vérifie les quatre extraits. Ça plane pour moi, Plastic Bertrand, quand même. Tu te souviens?
0: Oui, tout à fait.
1: Bon, le deuxième extrait, il y avait ça aussi dedans. Ah ouais, c'est le voyant, là.
2: De Lebert?
1: Non, c'est pas dans l'autre.
2: Ah, Madère?
1: Non.
2: Derlich?
1: Didier Derlich. Ah, mais c'est le sosie Derlich. Quand Derlich il est venu faire sa voyance et vendre son truc chinois là, pour faire de la pub dans mon talk show,
2: les bagues,
1: j'ai cru que c'était Madère. C'est vrai, en plus c'est vrai qu'il a disparu, on le voit plus là. Il revient à RTL là. Bon, il y avait ça aussi, hein. Hey, Caroline Loeb, c'est la Watt quand même. Putain, alors elle, je veux dire, au niveau 100-0. Alors elle. Berkin, 95 c'est comparé à elle. Hein. Et puis il y avait Jeanne Masse en rouge et noir. Bon, mon petit Lionel, donc ça revient tout à l'heure, un point hein, seulement, hein, attention.
0: Il est disparu aussi.
1: T'as dit quoi?
2: Non.
1: Non, non, non, non, c'est Jean-Pierre Madère, il faut dire. Attends, non, non, non, non. Parce que disparu, tu l'entends, non? Parce que comme on attaque trois quarts du temps en refrain, donc
0: Mamie
1: ça...
0: Blue, tu me l'as accepté tout à l'heure.
1: Mais, hein?
3: Mamie c'était Blue. Pas le même.
0: Oui. Ouais, non, mais j'avais dit que le titre...
2: C'était un test, merde.
1: Non, t'avais dit Nicoletta au début. Tu te souviens même pas, Lionel. Bon, allez, Lionel, tu me fais chier. Guillaume,
0: ouais.
1: T'es prêt, à ton tour? Sois pas mauvais joueur comme ton camarade, hein. On y va?
0: Oh, c'est pas le genre, ouais.
1: On y va pour 10 secondes? Allez, prêt? Top!

0: Alors ?
1: Bingo, alors, Jean-Pierre Madère Macumba,
0: ouais.
1: Indochine, l'aventurier, on avait Gold aussi, et puis le dernier...
0: Deux malheureusement, parce qu'Indochine ne fait pas partie, mais arrête oui.
2: Mais quoi ?
0: Putain, mais t'es nul. Non, touche pas, non, bah parce qu'il a... Nicolas, putain, on dirait un des chiens, là, c'est quoi ? On dirait le petit des chiens, c'est qui est plaqué, qui se fait taper par le père et la mère. Mais t'as vu Indochine, tu comptes, 1, 2, 3, 2, t'as trouvé ça ? Gold ?
2: Laisse-le.
3: Ils ont quitté leur père.
0: T'as tes casse-couilles, putain.
3: Leur champ de...
0: Bon, Gold, Guillaume, c'est bon ?
1: Ouais.
0: Jean-Pierre Madère, tu l'avais trouvé ?
1: Ouais.
0: Bon, alors, ça fait deux. T'avais dit Indochine, mais c'est pas bon. Léopold Nord et vous ?
1: Pardon, Léopold Nord.
0: Et vous, c'est l'amour. C'était bien, ça. C'est bien parce que j'ai une personne qui travaille proche de moi et je réécoute un truc super ringard qui était ça dans mon bureau, il fait « Putain, c'était bien, mais qu'est-ce qu'ils ont foutu de leur carrière quand même ?»
2: Bon, 3 alors, j'avais raison. 3. Un, le requin, le déchir de merde.
1: Donc,
2: putain, il est à côté, il est malade, mais il est là. C'est le huissier.
1: Donc 3 sur 4, bon.
2: Voilà, bien. Guillaume, bravo.
1: Bah voilà, c'est tout.
2: Putain.
0: Bon. Moi, j'aurais dit de Neuvre, mais bon.
2: Ouais, mais non.
0: Indochine, on accepte.
2: Voilà.
0: Moi, j'étais parti, mais moi, je faisais un blind test sur les musiques de films.
2: Ouais,
0: je crois que c'était Indochine avec, avec De Neuve.
1: Ouais,
0: vous savez qu'il y a un des deux frères jumeaux qui est mort en plus, sérieusement, il n'y a pas longtemps. C'est bien, c'est qu'ils étaient quatre, après ils sont passés à trois, le pauvre il est mort, et l'autre il continue à tourner pour lui tout seul.
1: Ouais.
0: C'est bien. Marc, ça lui fait plus d'argent. Hein.
2: Ouais, puis il joue tous les instruments.
0: Ah, puis non, mais c'est bien. En plus, il fait la tournée en hommage à son frère, faut quand même le dire. Sandra.
4: Il est mort de quoi ?
0: Hein ?
4: Il est mort de quoi ?
0: Je sais pas, ça, on va se renseigner sur Internet. Rigo. Alors, Sandra.
4: Oui.
0: C'est à ton tour.
4: Ouais.
0: D'accord. Ok.
4: Mmh.
0: On y va, on vérifie et je regarde également. Parce que.
2: Ouais, c'est mieux.
0: Hein, je vais te dire ouais. Alors attends. Bah oui, mais techniquement c'est pas facile non plus. Hein,
2: bah. Là,
0: attention. Silence. Attention. Top.

0: Alors ?
1: Alors, il y a Jeanne Mas et La Fontaine. Hein ? Et l'autre, putain, c'est quoi ce bordel ?
2: Ah, on vérifie. Deux points pour Sandra, on va vérifier quand même les deux points. Alors, putain, sans déconner. Oh, calmez-vous là devant, merci. Philippe Lafontaine, Cœur de l'eau. Et malheureusement, t'as pas trouvé ça. Non, non, La Fontaine, c'est. Ouais, c'est Maître Corbeau. La Fontaine, c'est Maître Corbeau sur un âpre perché. Ah ouais, moi j'ai compris ça. On fait quoi? On fait des fables? On fait un medley sur les fables?
3: Faut savoir, merde.
2: Bon, alors, La Fontaine, un point, one point. Bill Baxter. Zéro. Ça c'était bon, qu'est-ce qu'ils deviennent ces cons là. Chagrin d'amour. Bah ouais, ben quand même.
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2: Will Smith, français ça. Et Jamas, ça l'a trouvé ?
3: Ouais,
2: Jamas. Ça fait deux points. Voilà, ça fait deux traits.
3: La Fontaine et Jamas.
2: La Fontaine et Jamas. Voilà. Deux points. Sandra,
1: oui.
2: À ton tour de passer à la casserole des années 80. Attention, t'es prête ?
1: Ouais.
2: Ok ? Pas de quartier, pas de parti, pas de. Ouais. Pas d'engagement frontal. On y va ?
1: Mmh.
2: Allez, attention, je tape là, là et là.
1: Encore Sandra ?
3: Voyage.
2: Mais non, putain, mais. Virginie ?
1: Bah ouais, s'il te plaît.
2: Je change.
1: Vas-y, laisse-moi gagner.
2: Je change. Sandra, Virginie.
1: Oh non.
2: Sandra, Sandra.
1: Oui.
2: Ta gueule. Virginie, Virginie. Ah, c'est bien joué ça, heureusement que t'es là toi. Virginie, on y va, c'est parti ?
1: On y va.
2: C'est parti.

0: Voyage, voyage.
1: Alors, on y va.
2: Alors, image.
1: Ouais.
2: D'accord.
1: On va vérifier, mais j'ai peur que t'aies effectivement que 2 points. Bah oui, à partir là, de là.
2: On
1: y va. Tu veux ça?
2: Oui, c'est.
1: Les avions. C'est bien ça. Hein.
3: La carrière qu'ils ont fait en plus.
1: C'est con ces mecs, on les voit plus, ils cartonnent. Hein. Fais pas un remix là. Ouais. Mirage, un mix.
3: Les Boeing.
1: Mais non, c'est les Mirage, ils vont appeler ça.
4: Quand t'es venu.
1: Dainana. Dainana, qu'à zéro, qu'est-ce qu'ils deviennent? C'est bon ça.
4: Il y avait dans la maison du premier une fille.
1: Bon. Voyage, voyage. Bien sûr, Desireless qui avait raconté d'ailleurs qu'elle avait tout perdu cet argent. Hein. Tout ce qu'elle a gagné, elle avait rien gagné. Hein. Tube number one du top 50 et rien. Heureusement, ce morceau est devenu à la mode grâce à une pub télé d'une voiture. Donc, 1 point. Et eh oui, ils avaient même toutes les coupes, bien sûr. C'était bien, ça. Alors, attention. Alors, et image des démons de minuit. Voilà, donc, pour l'instant, Lionel, 1 point.
5: Oui.
1: Guillaume, 3.
5: Ouais.
1: Sandra, 2. Et Virginie, 2.
2: Tout à fait.
1: Je sais pas comment ça se passe sur l'internet, s'il y en a qui trouvent.
6: Bah, il y en a qui trouvent. Je voulais juste préciser que le mec dont tu parlais tout à l'heure, il est mort d'une hépatite.
1: D'accord, c'était important à préciser. Merci.
6: De rien,
1: on parlait d'un des deux frères. Non, mais bien des deux frères jumeaux d'Indochine, bien sûr.
6: Voilà, Indochine.
1: Ouais. Voilà. On va maintenant faire la deuxième partie de ces années 80.
3: Oh là là.
1: Mais avant cela,
3: on va bien ficeler quand même. Ça, c'est un jeu, putain. Putain.
1: Mais juste avant, juste avant, c'est son retour sur scène ce soir. Ophélie Winter nous chante. Celle qui se croit mercredi à sacré soir. Hein. Alors, deuxième partie des années 80, mais cette fois-ci, medley sur des morceaux importants. Attention, c'est parti. Lionel, t'es prêt?
5: Oui.
1: Allez, go. 10 secondes.

0: 10 secondes.
1: Alors, Kaja Gogo, je crois qu'il y a In Excess.
0: On ne se moque pas des petits, putain, on se moque pas des petits gens qui n'ont aucune culture musicale. On vérifie, mais j'ai bien peur, Lionel, que tu fasses la bulle. Yazoo Don't Go.
1: Ah, Yazoo Don't
0: Go. C'est vrai que ça fait penser un peu à Kaja Gogo Touchage, je le reconnais. OMD, on a la gay quand même. Ça, c'était bon, ça. Musique punk. Non, je rigole. Sauf celle.
1: Oh là là.
0: Tu connais Lionel? Et Eurythmics, ce Dream qui se reforme d'ailleurs. Hein.
1: Ouais.
0: Annie Lennox et Dave Stewart se reforment pour refaire une XS au bout de 10 ans de séparation.
2: Eurythmics,
0: c'est quoi, j'ai dit quoi?
2: Aussi.
0: Et alors, ils peuvent très bien continuer en guitare.
2: On le reforme.
0: En guitare? Tu fais de la guitare? Voilà. Et In Excess prépare un album solo, sans chanteur. Voilà.
1: Ouais, ça te permet de faire de la pub pour In Excess.
0: Voilà, exactement. Bon. Voilà, j'en profite parce que
1: donc
0: c'est. Mais c'est pas grave. Alors, zéro.
1: Oui.
0: La bulle. C'est au tour maintenant de notre ami Guillaume.
3: Ouais, bah, je devrais pas faire mieux.
0: Non, attention, putain, merde, quand même, là, c'est du béton. Attention, on y va, prêt?
1: Allez, on y va.
0: Top!

0: j'étais en plus, j'ai donné un peu plus. Hein.
1: Bon, ben, je vais rentrer chez ma mère bouffer du flan au moins, je crois que c'est clair.
0: Oui, ça fait un point.
1: Voilà.
0: Bon, ben, mon pauvre Guillaume, on vérifie quand même en son. Il y en avait qu'on avait trouvé, Sandra et Virginie.
2: Oui,
0: Lionel.
2: J'ai trouvé.
0: Bon, qu'est-ce que tu proposais, Virginie?
2: Moi, c'est Sandra, là.
0: Ouais, Sandra.
2: Là, c'est Sandra, c'est Dépêche-moi.
0: Non, non plus, non, bah d'accord, laisse tomber. Alors, il y avait Dead or Alive, c'était ça, Dead or Alive, on vérifie. Dead or Alive, excellent. Hein. Il y avait également ceci, Visage Fade to Grey, 80.
3: Oui, Fade to Grey.
1: Jean-Pierre Sauzet l'aura tout piqué quand même.
0: Hein?
1: Jean-Pierre Sauzet l'aura tout piqué.
0: Jean-Pierre Sauzet. Oui, Fade to Grey, attention, il y avait ça aussi. George Graham, c'était plus dur, Din Dada.
2: Ouais, ça c'est
0: bon, ça. Ouais, mais ça c'est connu, hein. J'ai dansé là-dessus, 83. Et il y avait Propaganda également, avec P-Machinery. Bon, alors attention, c'est au tour maintenant de notre amie, que je dise pas de bêtises, Sandra, d'attaquer. T'es prête?
2: Ouais.
0: 10 secondes, on y va. 1, 2, 3, 4, fight up.

0: Alors ?
1: Je suis dans la merde.
0: Oh non, putain, il y a que du tube là, putain.
2: Allez, c'est bon pour tout le monde.
0: Il y a mon morceau préféré de toutes les années 80 confondues. Personne n'a trouvé. Oh là, quel dommage. Avec Ajagogou, c'est ce morceau que je préfère de tout.
2: J'avais dit, moi.
0: Claude, tu l'as dit quand c'était. Oui, Yazoo, oui, bah évidemment. Ouais. Tu connaissais Sandra ?
1: Ouais, mais pas le nom.
0: Je sais. Hush, hush. Ah, il y avait ça aussi. Freeze, I owe you. Alors moi j'ai toujours cru quand j'avais le disque à l'époque, c'était des nanas qui chantaient. Ah non. C'est deux toutous.
3: Yeah, bah ouais.
1: Ouais, mais ils sont durs ces trucs là. Ouais, quand même.
0: Bah non, si on aime les années 80, c'est super easy. Hein.
1: Ouais, mais le nom des groupes, c'est pas facile en fait.
0: Je sais, non, ça je reconnais, c'est vrai. Il y avait ça aussi. Polar Castle 19, qui avait été repris d'ailleurs en version française, chanté par notre ami Yves Mourouzi. Ah, je dis ami Yves Mourouzi. Hein. Et ça, quand même, qui était plus simple. In Deep, Last Night de DJ Save My Life. Alors bon, ça nous fait
3: la bulle, hein.
0: Bon, attention, là tu peux peut-être remonter, Virginie.
1: Ouais, t'en as déjà deux points.
0: Si t'en as un supplémentaire, tu égalises avec Guy. Non, tu égalises avec

0: Alors
1: Cool the Gang. Et voilà.
0: Ah, Cool and the Gang, un point. On vérifie quand même, ça part d'où Ça part de partout, ça part de là, attention. 85, Cool and the Gang Fresh. C'est le même album où il y avait Cherish, également un très beau slow. Et un autre morceau qui était magnifique, s'appelait Johanna. Imagination. Music and Life. Ça, c'était des vrais mâles, ça. Hein. Habillé en peau de léopard qui descendait les escaliers en s'agrippant sur la...
2: Sur la robe.
0: Ah, c'est que ça se frottait le zizi contre la robe, ça. Ils étaient à moitié à poil avec des grosses bottes en peau de bite, là. Énorme. Chaka Khan, I feel for you, quand même. C'est là que Rigo s'est dit, tiens, je vais me mettre au scratch. C'est vrai, il y avait des beaux scratchs, il y avait un retour en arrière, là, tout. C'était bon, ça, quand même, hein. Oh là là. James Ingram, en duo avec Michael McDonald. Michael McDonald qui était le leader des Doobie Brothers. Ça vous dit rien? Bah tant pis.
2: Eddie Hamburger. Hein? Eddie Hamburger.
0: Non. Yamo Bizarre. C'est là, on la faisait quand on était en 84 déjà à l'époque. C'est marrant, le McDo que j'y étais des jours, on disait ouais, Michael McDonald et tout. Ouais, ouais, on va manger hamburger. C'est bien, c'est bien, c'est bien, c'est bien, c'est bien. Et celui-ci, là, pour... Vous l'avez trouvé, ça? Les Whispers, bravo, bah non, vous êtes naze. Hein.
1: Bah, on n'a pas le temps de répondre.
0: Hein. Non, mais c'était pour plaisanter. Virginie, Guillaume, ça va se passer entre vous deux, puisque Sandra, tu n'as que deux points sur le total des deux jeux. Et Lionel, tu n'en as qu'un. Alors attention, vous restez avec nous, mais ça va jouer entre Guillaume et Virginie.
1: Ouais.
0: Guillaume.
3: Oui, je suis là.
0: T'es prêt pour un petit medley?
3: Medley bon ou ringard?
0: Deux, trois titres.
1: Ah, mais un
3: avec un peu des ringards aussi, hein?
0: Non, que du gros.
1: Ouais.
0: Oh. Ouais, ouais, attention, on y va.
3: Tant pis pour moi.

0: Facile. Ouais, bah j'ai reconnu la musique de Ghostbusters, mais quant à savoir qui l'a fait.
1: Bah ouais,
2: ouais.
0: Il y a Earth, Wind
2: and
0: Fire aussi.
2: Oh, allez, on te l'accorde. Earth, Wind and Fire, oui. Alors, on vérifie quand même. Alors, il y avait donc 83, si mes souvenirs sont bons. Earth, Wind and Fire avec Let's Groove. Avec les frères, je ne sais plus comment. Tu t'en souviens, toi, Rigo? Il y avait deux frères qui composaient énormément. Puis, il y avait également celui qui avait fait le duo avec Phil Collins, Easy Lover.
3: Ouais, je m'en rappelle pas.
2: Ouais, exact, je m'en rappelle pas. Les frères, je m'en rappelle pas.
4: Duke?
2: Non. Il y avait George Duke ou Duke Ellington, mais c'est Duke Ellington. Il y avait ça aussi dans le medley. Ghostbusters, Ray Parker Jr. Ray Parker Jr. Ray Ghostbusters, la musique du film. SOS Fantôme.
4: Ghostbusters.
2: Et il y avait ça aussi. Night to Remember. Chalamar. Tonight. Alors Guillaume, tu prends un point supplémentaire et c'est au tour de Virginie maintenant. Attention là, là t'es obligé d'en trouver au minimum 1 et 2 pour gagner. Attention, on y va. C'est parti. 3, 2, 12. Alors, je vais arrêter parce que là il y a deux funk et c'est très dur. Autant à Lionel, j'en avais mis, donc je recommence, je reprends un autre, d'accord?
1: Lionel,
2: t'acceptes? Guillaume, t'es d'accord? T'avais trouvé?
1: Jimmy Somerville et...
2: Non, alors...

0: Donc, Jimmy Somerville. Et il n'y a pas Bushman à un moment? Non, il n'y a pas ça.
1: Ouais, je vais te dire, ouais. Quand on a fumé beaucoup, effectivement, on peut dire qu'il y a un Depeche Mode dedans. Mais c'est pas grave. Alors, il y avait Bibi and the Q-Bound. On the beat. Tu connaissais ça de nom quand même, de le morceau?
0: Ouais, le morceau, je connais le nom.
1: Ouais, c'est déjà pas mal, c'est ça qui est important, c'est ça le plus important. Hein.
0: Ouais,
1: comme vu qu'il y a rien à gagner quand même. Fat Larry's Band.

0: Ça c'est dur, ouais, non mais c'est pas évident. C'est pour ça que je voulais changer, mais bon, comme t'en avais un, ou je savais que t'en avais un, ouais. T'égalisais quand même. Et il y avait effectivement Bronski Beat avec Jimmy Somerville. Et après, il avait fait ou avant ou après les Communards. Alors attention, on repart vers un medley de 4 cette fois-ci. Guillaume, t'es prêt?
1: Chaud, hein.
0: Ah bah ouais, il faut départager entre Guillaume et Virginie, attention.
1: On part vers le regard peut-être.
0: Non, non, non, attention, oh. Lionel, on va y arriver. Mais vous trouvez à chaque fois un sur les trois quand même, donc c'est bon, Lionel, Guillaume, on y va?
1: Allez, c'est
0: allez Guigui, attention, c'est parti pour 10 secondes de medley. Relax, alors
1: allez, pour pas changer, un sur les trois, Frankie Hollywood.
0: Ouais.
1: Et encore du
0: flanc,
1: hein.
0: Ah, moi, oh là là là là là, on vérifie, je sais que tu le savais, Virginie, mais tu ne peux pas dire, je suis attention.
2: Ah,
0: et bien évidemment, t'as raison. D'abord, il y avait Tears for Fears, ouais. Shout, 1982, extrait de leur deuxième album, c'est le deuxième, ça c'est le tube vraiment planétaire, mais avant ils avaient fait un morceau qui était pas mal aussi, qui s'appelait Change. Et après, il y avait eu Everybody Wants to Rule the World, mais ça c'est le premier Shout. 6 minutes 30, mais nous on en a qu'une 57. Frankie Goes to Hollywood, Relax. Un morceau album qui avait été interdit aux États-Unis sur les radios parce que ça parlait d'homosexualité et le clip était également censuré aux États-Unis.
1: Ouais. C'est bon,
0: un tube énorme. Pardon. Tu l'avais trouvé, Clash, Rock the Casbah, 1982. Là, c'était plutôt la période juste avant Sandinistar dans un album qui s'appelle Rock Combat, je crois. Et là, pareil, les Clash en vacances sont quasiment les porte-parole avec les Sex Pistols, Generation X et puis d'autres de la musique punk des milieux et fin des années 70. Et il y avait également
1: Wham.
0: Wake Me Up Before You Go Go, à la bonne époque où ils avaient les gants coupés, roses. Où il disait dans tous les interviews, ouais, en ce moment je suis maqué, je suis avec une nana. Alors c'était le roi de la banquise,
3: ouais.
0: Mr. Fuck, s'abstenir.
3: Un coup de main.
0: Allez, merci, ça va être bien gentil. On y va du côté de Virginie.
2: C'est parti.
0: T'es prête?
2: Ouais.
0: Alors là, attends, je regarde.
1: Allez, Virginie.
0: Alors, tu peux en trouver au moins un sur les quatre que je te propose.
2: Bon, alors vas-y.
0: Attention,
2: je suis honneur aux filles.
0: Non, ben, je suis honneur, c'est à vous de me faire honneur, attention. Ne déçois pas les filles, toi, alors attention.
2: Non, mais...

0: Oh là là, vas-y, je m'arrête plus, non. La dernière, je sais, mais je m'arrête plus.
1: Ah, on va vérifier tout de suite. On va écouter. Alors il y avait 82 Falco d'Air Commissar. Vous connaissiez ça? Premier grand tube de Pet Shop Boys, le groupe anglais duo qui est très grand remixeur, très grand producteur également avec West End Girls. Ça c'était gigantesque ça. On laisse un peu hein.
0: Mais une série, les appels reprises.
1: Exact, attention, on continue. 84 peut-être même. Fox the Fox, Precious Little Diamonds. Ça c'était le funk un peu. Et le dernier que tu n'as pas trouvé, qui était pourtant très simple. Simple Minds, Don't You, 83, ouais. Après, il y avait eu le gros tube de Alive and Kicking, 85. Mais par contre, ils avaient fait d'autres trucs qui avaient déjà bien fonctionné à l'époque. Et ce qui est assez marrant, c'est que quand ils avaient fait, quand ils étaient venus en France à l'époque de 85 de la tournée, il y avait une première partie qui s'appelait, un groupe qui s'appelait les Hipsway. Et quand ils avaient fait leur tournée, systématiquement où qu'ils allaient, en fin de compte, la première partie rencontrait quasiment autant, si ce n'est plus, de succès que les Simple Minds. C'est qu'à chaque fois qu'ils arrivaient sur scène et qu'ils commençaient à chanter, les gens scandaient le nom de la première partie pour leur demander de revenir. Donc c'était assez hallucinant. Alors que Simple Minds, c'est déjà des grandes stars. Bah écoute, ça te fait malheureusement, je reprends. Ma petite Virginie.
0: Désolé.
1: Bon bah 3 points pour Virginie, 2 points pour notre amie Sandra. Guillaume, tu l'emportes bien entendu. Lionel, seulement 1 point. Hein. Eh oui, qu'est-ce que tu veux, c'est comme ça. Hein.
2: Mais tiens, je m'incline.
1: On s'en fait un petit dernier, tiens, juste pour l'équipe, pour voir un petit peu si c'est des connaisseurs. Allez, on va voir si c'est des branleurs, attention. Hein,
3: non, rien.
1: Quoi?
3: Vas-y, non.
1: Alors, on y va. Ah merde, je me suis trompé parce que c'est pas la dernière. Il n'y a pas la dernière. Il n'y a pas le dernier, non, mais c'est trop facile.

0: où il était complètement au creux de la vague, il était complètement défoncé Camé. Et donc pour revenir dans les charts, c'est pour revenir quasiment archi leader des classements des hit parades. Il s'était fait produire par les mecs de Chic, à savoir Neil Rogers et Bernard Edwards, qui avaient fait Diana Ross, qui avaient fait le groupe Chic. Et pour lui, il dit qu'il avait fait ça en studio uniquement pour faire de la soupe et pour faire de l'argent, quoi.
1: Ouais, bah, il
0: s'en
1: fait encore, apparemment, de l'argent.
0: Non, mais maintenant, il est fier de ce qu'il fait, mais bon, là,
1: non,
0: il
1: est... Non, mais je crois qu'il est genre, il a des actions en bourse, ou je sais pas quoi.
0: Oui, non, mais ça, c'est autre chose. On parlait point de vue artistique pour une star comme ça, être obligé. Il disait qu'il avait, et alors, il y avait Rod Stewart, Baby Jane 83. Il y avait également Phil Foran de Galaxy. C'est pour les connaisseurs, mais Do I Do 80, énorme tube 83. Dernier, le leader du groupe, justement, on parlait tout à l'heure des punk de Generation X dans les années 75, Billy Idol, Flesh sans Fantasy 83 aussi. Ouais. Alors, on va se faire un petit dernier là pour tout le monde. On va voir là tout le monde, Lionel,
2: oui.
0: Guillaume,
2: oui.
0: Sandra, Virginie, puis on va voir les autres également à l'antenne là, et puis dans les studios. Attention, attends, je vais en choisir là. Je vais essayer de pas me planter. Qu'est-ce que je pourrais prendre de sympa? Ah, là, ça peut être sympa, ouais, effectivement. Alors, attends, je regarde où c'est. Hop, 33, d'accord, prêt?
2: Ouais,
0: attention.

0: Alors
1: 4 et 4, 2, 1, 2,
0: qui en a deux alors?
2: Moi, Sandra.
0: Sandra, vas-y pour commencer.
2: Il y a Madonna et l'autre, il y a Fame.
0: Non,
3: Non,
0: c'est
4: Ashton. Ouais, c'est Ashton.
0: On va voir s'il n'y
4: a pas Irène Cara.
0: Ouais, Irène Cara, en fin de compte, c'est ça, je dis la confondre avec Fame.
4: Voilà.
0: Madonna.
5: Non,
0: non, non, on va y faire
5: Collins.
0: Madonna.
6: Madonna.

0: Attention, il y avait Soussounio 85, un truc comme ça, avec Phil Collins. C'est leur même album où il y a également le slow, là, comment déjà, One More Night. One More Night. Voilà. Je suis aux États-Unis là, c'était pas si chaud. Hein. Irène Cara, Flash Dance. Et dans la BO du film, il y avait également un morceau très connu qui était de Michael Sambello qui s'appelle Maniac. She's a Maniac. Et là, 83 également énorme. À l'époque, il y avait également Frankie Goes to Hollywood. Et là, c'était il se tapait la bourre. Duran Duran, Reflex. Hop là, voilà, allez, on s'en fait un petit dernier ou quoi là,
1: hein.
0: De toute façon, on va finir avec deux morceaux.
2: Hein,
0: on va finir avec deux morceaux quand même.
3: Ouais, quand même.
0: Ouais, mais par contre, il va falloir aller les chercher.
4: Ouais, ouais, bah, c'est pour ça, on attend. On va...
0: Attention, attention, attention. On y va.
2: Attention,
0: on y va.
2: Ouais.
0: Allez, go.

0: Alors ?
1: Alors moi, sans moi, j'en ai deux.
0: Ouais.
1: Moi, j'en ai, je crois, en avoir reconnu deux.
0: Rigo, sans regarder l'internet.
2: Non, j'ai pas regardé.
0: Combien, Rigo ? Rigo, deux, vas-y, lesquels ?
3: Boy George et Michael Jackson et compagnie.
1: Ouais.
3: Enfin,
1: ouais,
3: Culture Club.
0: Culture Club et...
3: Toute la clique, Michael Jackson et compagnie.
0: Ouais. Ouais. Alors, on vérifie quand même.
4: Matt Bianco.
0: Il y avait Matt Bianco.
3: Matt Bianco, voilà.
0: Ah, ça y est. À l'époque, encore, il y avait la chanteuse que c'était Matt Bianco. Il y avait également une demoiselle qui a fait carrière solo, qui a bien marché également sous le nom de Basia.
4: Ah,
0: ouais, brune, cheveux courts. Basia qui était un peu plus, qui était dans le même rythme que celle qui sont dans les chœurs, en fin de compte, là, vous l'entendez derrière. Ah, c'est yéyé.
4: Moi, c'était des
0: un peu, entre guillemets, la concurrente de Shadé. Human League.

0: Alors ça aussi, je peux vous assurer, moi je m'en souviens très bien quand l'autre il est arrivé et que je l'ai vu à la télé, j'ai dit mais qu'est-ce que c'est que ce truc ? Et en fin de compte, c'était un petit peu ce qu'on appelle aujourd'hui les drag queens, les travestis, c'était le côté
1: on la provoque
0: un peu, ouais. Homme, femme, on savait pas trop, c'était un homme déguisé en femme, androgyne, c'était plus, on savait que c'était, on se demandait si c'était vraiment un homme qui se déguisait en femme, si c'était vraiment une femme qui jouait le rôle d'une femme qui se déguise en homme, c'était assez spécial, hein. C'était tellement déguisé que androgyne c'était plus Bowie je pense qui était celui-là. Produit par Michael Jackson et écrit par Lionel Richie et Michael Jackson, ouais. We Are The World 85. Alors ça, j'y étais, je m'en souviens, aux États-Unis, sur MTV, s'il devait le passer pendant à peu près une semaine, toutes les heures. T'avais toutes les plus grandes stars de la planète.
2: On avait la même en France. Hein. On avait la même en France à l'époque.
0: Autant
2: pour Éthiopie.
0: Ouais, mais toutes les heures, je parle le fait que c'était le truc. C'est hallucinant parce que MTV tourne en. Ça c'est moins maintenant, c'est moins une tradition, mais dans les années 80, la radio marchait bien, mais MTV était le carton total. Et on mettait la télé, comme il y a la télé partout aux États-Unis, on mettait la télé comme on mettait la radio. Et dès qu'il y avait ce clip-là. Bon, apparemment ça tombe pas dessus, c'est pas grave. Tiens, tu me le ramèneras, on le mettra.
3: Discute pas, putain. Mélodie, il croit que c'est son show.
0: Des fois, il met un blanc, lui. Il croit qu'il décide de quoi que ce soit. On le fait pour le fun, comme ça, pour faire plaisir aux auditeurs, que des fois, il peut décommander. C'est-à-dire qu'il commande les autres, mais il me commande pas. Attention, on y va. Lionel, Guillaume, Sandra, Virginie, Rigo, Apo, Manu, Marion, là, vous jouez, Sarah, là, au lieu de vous caresser, de vous embrasser sur les lèvres. On y va. Putain, elles sont en train de s'empaler, l'autre. Elles se connaissaient même pas, elles sont déjà en train de se caresser.
4: Non, plus que toi.
0: Attention, on y va, j'arrive.

0: Alors ?
1: Moi j'en ai qu'un seul.
2: Bah ouais. Deux, hein, moi.
0: Ouais, ouais, deux, qui en a deux ?
2: Je crois que c'est Guillaume.
0: Ouais,
2: c'est
0: quoi ? Vas-y.
2: Springsteen.
0: Ouais.
2: Et
0: Bruce Springsteen qui est à Paris en ce moment.
2: Ah ouais ?
0: Ouais.
2: Eh bien j'ai oublié le deuxième, donc
0: bon. Alors Rigo, non, Apo, non.
3: Van Halen,
0: non.
3: Super Trump.
0: Ouais, Van Halen, ouais, non, Super Trump, non.
2: Non,
0: Bruce Springsteen, 85, Born in USA, tube interplanétaire.
3: J'avais reconnu.
0: Album vendu à 20 millions d'exemplaires. La révolution. Aux États-Unis, ça a été la révolution, ça. Enfin, c'était déjà connu, Bruce Springsteen, aux États-Unis, avec un autre album qui s'appelait The River. Et là, ça a été l'explosion sur la planète. Très rock'n'roll, attention. L'incontournable Van Halen avec Jump. Alors ça c'était plus dur hein, quand même. Greg King Band, Joe Pardy. Mais ça c'est énorme. Je vous mets un peu, vous allez souvent reconnaître.
2: Ah oui.
0: Je trouve qu'il y avait un putain de rythme dans ce morceau. C'était à la fois rock et puis ça sonnait un peu funk parce que le tempo il claque bien. Y a pas à chier, hein. Les années 80, je pense, hein, je sais pas si vous êtes d'accord les autres, même si j'aime aujourd'hui la musique d'aujourd'hui, techno-électronique, mais je pense que c'est là où il y avait ce qu'il y avait de mieux musicalement, on s'en lasse pas parce que ça vieillit bien, quoi. Les années 70 restent ringard disco, 90 ça vieillit tous les deux ans parce que la mode passe tellement vite que ça se ringardise dans 6 mois, mais les années 80, que ça soit dans la funk ou là... Alors le refrain arrive, c'était ça.

0: connaissiez, non? Peut-être pas.
1: Ouais.
0: Si, d'accord. Ouais. Et le dernier, c'était ça. Énorme 84, Chris Rea, après On The Beach, Joséphine. Alors ça pareil, l'été, Côte d'Azur, Sainte-Maxime, Saint-Tropez, ça y allait. Voilà, Renault 5, Derek. Ça en valait grave que dalle. Aïe, aïe, aïe. Le nombre de nuits où je suis rentré la queue entre les jambes. Mais putain, je dansais jusqu'à 7, hein. Je lâchais pas le dance floor, hein. On s'est devant la glace. Toutes les demi-heures, j'allais aux chiottes me remettre un petit peu d'eau dans les cheveux. Ça marche pas, hein. Je vous le dis tout de suite, hein. Ça, c'était mortel. Attention, un autre, un dernier comme ça pour le fun.
2: Ah ouais, allez.
0: Allez, je vous en fais 6. Et là, Rigo, ça va donner.

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1: Alors moi j'en ai qu'un.
2: Ah.
1: Moi j'en ai quatre.
2: Moi trois.
1: Mais je les ai pas notés.
3: Joker,
4: 4.
1: Il y avait
5: J'en ai. J'en ai deux, mais il me manque un titre pour en avoir.
4: Vous n'avez pas, vous n'avez pas.
5: Moi j'avais Q. Vous
4: avez dit début du Cure, ouais.
2: Shadé,
4: ouais.
1: Cindy Hopper.
3: Survivor.
4: Survivor,
5: voilà, c'est ça que je cherchais.
4: Et un dernier, un autre.
5: Captain Sensible.
4: Ouais, Captain Sensible, on vérifie tout ça. Attention. Shadé. Sans H. Ah, Manu. Sans H. Shadé. J'ai mis quoi? S-H-A-D-E. Ah, pardon. Et normalement, ce qui est assez marrant, c'est qu'en Angleterre, aux États-Unis, j'ai appris ça par Ginny. Par contre, ça se prononce Chardé, avec un R qui n'existe pas, mais en prenant, on dit Chardé normalement. Et je crois que d'ailleurs, elle le dit, oui, elle le dit elle-même, Chardé. Comme il y avait un groupe, vous connaissiez Suzanne de Bunchies?
5: Ouais.
4: Et en fin de compte, elle disait toujours qu'on prononçait le X, mais ça se prononce Suzanne de Bunchies. Bah là, c'est pareil. Sauf que là, il y a un X qu'il faut enlever, et là, il y a un R qui n'existe pas, qu'il faut prononcer. Allez chercher pourquoi. Cyndi Lauper. Girl just want to have fun. Tu revois, elle, hein. C'est une sale gueule. Ah bah si t'aimes les tons, ça se regarde.
1: Elle a bien
4: joué. Les Cure avec In Between Days 85. Ah bah, j'avais un bon souvenir parce qu'à Fun, Robert Smith était venu pendant Love in Fun à l'époque où il y avait Doc Eddie Fun, il devait rester 20 minutes et puis il s'est tellement éclaté avec le Doc parce qu'il était complètement contre lui mais il trouvait qu'il était quand même assez respectable. Le Doc, c'est vrai qu'il est toujours très posé. Du coup, il a dit voilà, je reste jusqu'à la fin, il est resté jusqu'à 22h. Et à l'époque, je m'ai bien limité en disant oh, oh, oh. Il est resté à la fin de l'émission et on a passé avec Ginny et puis Eddie Fun a dit tiens, il y a Max qui passe derrière, il veut t'imiter et je crois qu'il a jamais compris. Il a pas très bien pris la chose en disant putain, il a pas pris la chose mal en disant putain enculé, mais il a pris putain. Mais c'est moi ça. Je dis bah ouais c'est toi gamin. Close to me encore les Cure deux fois. Toujours dans le même album 85. In Between Days, premier single, deuxième single, c'était ça, mais il y a d'autres morceaux dans l'album de cet album qui sont encore 10 fois mieux. Hein. L'un de mes morceaux préférés parmi les 10, Captain Sensible Watt 82. À l'époque où il y avait Chagrin d'amour, à l'époque où il y avait In Deep, Last Night Did She Ever Live. Là c'est pareil, ça sonne un peu rock funk. C'était cette fusion de des années. Et le dernier, Survivor, Eye of the Tiger, la bande originale du film Rocky 3. Bien ça, hein.

0: Voilà, peut-être qu'on pourra en faire un 2, 2, 2, un peu. Alors
1: il y a Mylène Farmer, c'est Guillaume.
0: Ouais.
2: Il y a
0: Mylène Farmer. Maman a tort, premier album.
1: Ouais, c'est bon, ça.
0: Il y avait Take On Me. L'appareil de la Révolution à l'époque à la télé, avec un clip où on voyait un personnage qui rentrait dans une bande.

0: Ah putain, j'en ai d'autres, j'en fais d'autres. Allez, allez. Putain. Ah ouais, putain. Allez, celui-là, celui-là, alors là.
1: Lego,
0: si t'en trouves pas un.
2: Une merde.
3: T'inquiète, je vais trouver, t'inquiète.
0: Attention, écoute bien.

0: Hop, top, terminé.
1: Oula.
2: C'est ça.
0: Alors, personne ne trouve rien. C'est pas possible, vous en ayez pas au moins. Heureusement, c'est Rigo qui trouve le plus évident de tous, alors qu'il devrait pas, c'est Dépêche Mode. Alors, on va vérifier, c'est tout ce que ça vous dit.
3: Et l'autre là, c'est Tchouchaim.
0: On va en finir avec, il y avait pas sous Tchouchaim. C'est mon morceau préféré de Dépêche Mode, Shake the Disease, 85. Dépêche Mode qui était venu à l'époque, on les avait reçus avec Jenny, pareil, grand moment. Adorable les trois, on avait fait un petit blind test sur eux-mêmes, avec des petits buzzers et tout, ils étaient comme des fous. C'était extraordinaire. Des grands monsieur, ouais. Sympa et tout. Il sortait de une... C'était marrant parce que donc le chanteur qui a eu beaucoup de problèmes d'alcool et de drogue a failli y rester, et quand on les avait invités, on demandait aux maisons disques qu'est-ce qu'il fallait surtout pas faire pour qu'ils soient à l'aise. On dit surtout pas une bouteille de vin, rien, il faut pas montrer parce que. Ah ouais. Et il avait été vraiment très gentleman, quoi. Des grands monsieur. Il y avait également encore du Dépêche Mode avec People en People 83. Dans le même album, il y avait également Mastering 7. Ça c'était bon ça aussi. Que de la musique électronique, que du synthé. Captain Sensible, Captain avec Double. Vous connaissez la mélodie quand même.
3: Ouais.
0: Captain of the Heart, Captain of the Heart. C'est beau ça. 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Ah. La nuit sur RFM. Street Dance avec Break Machine, avec les deux rappeurs là en taquini, là, Adidas, deux blacks et tous deux jumeaux. Je me souviens à l'époque, je voulais me faire black, ma mère me disait, faut va à l'école d'abord et ton bac, après on verra.
4: T'as rien fait là.
0: Je suis pas black, j'ai pas mon bac. Bon, elle m'en veut pas, tu sais, ma mère, elle est comme ça, hein, tu la connais. Hein. Ouais. Allez, encore un petit dernier, allez, pour le fun, comme ça.
2: Pour le fun et pour le
0: j'ai gagné quoi.
2: Attends, on y va.
4: Manu, il y en a un.
5: J'en ai un.
4: Vas-y,
5: j'en ai un.
4: J'en ai un.
5: Manu.
0: Dao.
1: Ouais.
0: Il fallait préciser quand même qu'il y avait deux Dao.
6: Ouais.
0: Quoi d'autre encore?
1: Simply Red.
0: Simply Red, oui.
3: Tarzan Boy.
0: Tarzan Boy, oui, parce que ça c'est sur l'internet. Merci Rigo.
5: Non, pas du tout.
0: Parce que toi tu trouves les réponses
3: dans l'écran.
0: On va dire. Et il en manque
4: Baltimore,
0: un.
4: Aussi.
0: Il en manque un.
4: Non.
0: Il en manque un.
4: T'en as mis combien?
0: Il en manque un. 5, j'en ai mis 5. Il en manque un.
4: Ah, mais j'ai pas fait gaffe.
0: C'est celui qui, pareil, moi je l'ai découvert à travers le morceau qu'on va mettre. Et lui, pareil que David Bowie. C'est le morceau-là, celui qui l'a fait connaître dans la planète entière. Ouais. Et il renie également ce morceau en disant que c'est une chose des plus mauvaises qu'il ait pu faire. Bon, d'abord, c'était Elton John, I'm Still Standing. Pareil que Bowie, Let's Dance, pas trop. Marion, elle s'éclate, elle a walpé. J'ai fait bouger tes seins comme ça. Ah, elle ose pas, attention. Baltimore en 87.
4: J'ai dansé là-dessus à la fête de l'école, moi.
0: Voilà. À chaque fois que je vais dans la voiture, il me raconte toujours cette histoire. On dirait ma grand-mère qui me dit 10 fois qu'il me parlait de la guerre 39-45. Bah, lui, il fait pareil, mais avec tel Baltimore.
4: Il s'est déguisé en Tarzan, j'y fais rien.
0: Tarzan Boy, 87. Pareil, énorme. Ce qui est assez marrant parce qu'à l'époque où ça l'était, moi j'étais c'était à l'époque où il y avait également Common Shiro, il y avait également Modern Talking, et ce morceau là à l'époque on le mettait dans le même sac, c'est-à-dire c'était pour de la daube, alors que c'est marrant, tous sont devenus de la daube de tous ceux que je viens de citer et d'autres, alors que celui-ci est quand même finalement rentré dans la catégorie des bons morceaux. Tu vois ça, tous ces trucs de synthé, ça faisait kiff, ça faisait italien quoi. Tu vois ça. Simply Red. J'ai eu la chance de voir en 89-90, c'était en Suisse, c'était au festival de jazz à Montreux, c'était énorme, gigantesque. Étienne Dao tombé pour la France.

0: Voilà, donc je pense qu'on a fait le tour de tout là, non? Si je ne me trompe pas, il reste, vous pensez? On les a tous fait là.
1: Non,
0: c'est fait. Ah bah là, on tombe dans les ringards.
2: Ouais, on y retourne. Allez, on y retourne.
0: Hein, mais c'est dans l'autre catégorie là, c'est de l'autre côté parce que je vois que ça apparaît pas si on le met en play.
3: Et si, c'est là?
0: C'est là?
3: Ah, non, attends, ok, j'ai bien compris. J'ai bien compris ton manège.
0: Voilà, c'est après, donc ça tourne après. Donc ça peut être peut-être là. Ah là, ouais, c'est là.
3: Ah, c'est là.
0: Ah ouais, alors là, attention, là, ça peut être dangereux, hein.
2: On aime.
0: Sans fracate, là. Hein. D'accord, attention, ça peut être dangereux, là. Vous êtes prêts?
2: Ouais.
0: Allez, go, c'est pour toi.

0: Lyon.
1: Alors
2: Corinne Chardy, partenaire particulier, c'est Guillaume.
3: Et début de soirée aussi.
0: Et pas Lyon.
1: Et début de soirée.
2: Et début de soirée, ouais.
1: Il en manque un, Vivien Savage. Et Vivien, ouais, toi tu le sais, le dis pas, putain, t'es relou. Ah,
4: sors,
1: Vivien,
4: sors,
1: pas,
4: sors,
1: si, pas tu connais par cœur. Début de soirée, nuit de folie.

0: partenaire particulier. J'ai toujours cru que c'était chanté par des légions étrangères, moi, des légions, on sait, des légionnaires. Tu chanterais Salma Saint sous la pluie à 6h en kaki, c'est pareil ça. Qu'est-ce que c'était nul ça. Tiens, le mec il chante, hein, il a 20 ans, tu sais qu'il est dangereux.
1: Ah,
0: il
1: aime ça, hein.
0: Vivien Savage, ma petite lady. Il faut bonne coupe de cheveux lui, hein. Avec la petite mèche blonde à l'époque était très à la mode. La mèche longue derrière dans le dos, ouais.

0: Et Corinne Charby, alors ça aussi a chié. Avec ses cheveux. Corinne Charby, elle était bonne. Hein,
1: elle était jolie, ouais.
0: Ah, elle était bonne, pas jolie. Carrément. Ah, elle était bonne, bonne, elle, hein. Ah, énorme, énorme, énorme. Attention, il y en a encore trois autres là. Alors ça aussi, c'est pareil, c'est délicat.
2: Du caviar. Elle tape sur des bandes. Oh putain.
0: Elle tape sur des bandes. C'est dangereux.
3: Il y a Jackie Quartz.
0: Qui a dit confidence pour confidence? Annulé, t'es nul, toi.
3: Il y a Jackie Quartz.
0: Jackie Quartz, on vérifie tout ça.
4: Non, c'est Thierry Pastor, coup de folie. Guillaume.
0: Hommage à Stevie Wonder. Ouais. C'est balafré, lui, le pauvre gamin. Incontournable, Philippe Laville. Je crois que cette chanson, par contre, il était dans la rue à l'époque. Il était un peu...
5: Il est tombé.
0: C'était un mec qui était... Il avait des petits problèmes, pas de famille, pas d'argent. Puis il chantait ça dans la rue, puis voilà, c'est devenu un tube. Et puis tube de la rue, de, tube de disque, voilà. Eh non, il joue les dauphins. Attends, c'est celui-là, Jackie Quartz. Et là, je me souviens d'une émission qui avait été Jean-Luc Delarue, qui avait fait une émission sur les années 80. Il avait pris 3-4 personnes pour qui les années 80, enfin, ça avait marqué, dont elle qui était présente. Il y avait le mec de Gold. Et à l'époque, quand elle a fait ce morceau, c'était en 82, je crois. Le top 50 n'existait pas. C'est arrivé, je crois, 6 mois après. Et ce qui fait que le top 50 a beaucoup influencé sur les ventes de disques, ce qui fait que les gens achetaient plus. Et donc, les mecs touchaient plus d'argent. Ce qui fait qu'elle n'a pu vivre qu'avec les diffusions radio, mais pas forcément avec les ventes du top 50 qui influençaient beaucoup la vente des gens. Et alors, elles sont dit, sorti son disque 4-5 mois après, ça aurait été entré dans le top 50. Elle aurait été numéro 1 et elle aurait vendu peut-être le double triple de ce qu'elle a vendu. Énorme. Je l'ai vu et donc elle était venue à l'émission. Elle bouffe, hein. Je sais pas si c'est avec l'argent qu'elle a gagné, mais. Elle bouffe. Enfin, c'est pas grave.
4: Max,
0: oui.
4: Est-ce que je pourrais te mettre au défi de retrouver une grosse dope que tout le monde a oublié et que je suis sûr que tu n'as pas ce soir?
0: Ouais.
4: Rappelle-toi la truc qui s'appelait Jackie s'en fout carrément, qui était chantée par les Ablettes.
0: Si, j'aurais peut-être su, c'est si.
4: Tu l'as, ça?
0: Non, je l'ai pas avec moi, mais si, les Ablettes, si.
4: Tu pourrais retrouver ça, les Ablettes?
0: Faut que je vois. Il y avait aussi un autre truc, il y avait un... Il y avait un groupe qui était... qui habitait dans le domaine où j'étais, qui avait fait un truc dans les années 80 également, qui était... Hello! Allô, Elodie, tout ça.
5: Ah ouais,
0: ouais. Ah, c'était tout naze, bah, c'était bien, ça me
4: bon,
0: bien.
4: Ça, ouais.
0: Ouais, bah ça venait de plaisir. Ouais, là, c'était plaisir. Ouais, ah, ouais, c'est un grand groupe plaisir. Ouais. Ils se sont dissous et dedans il y avait justement un autre chanteur qui maintenant fait carrière solo, c'est Frédéric Chateau.
4: Ah, Frédéric Chateau.
0: Qui était le leader du groupe.
5: Ouais, enfin surtout il a épousé une meuf qui a de la thune déjà.
0: Non, c'est Frédéric Chateau.
5: Ouais.
0: Ah bah il s'appelait Frédéric Appart et puis maintenant il s'appelle Frédéric Chateau. Il a pris du grade, il dit Frédéric Chateau, voilà.
5: C'est lui qui a fait la musique de Studio Gabriel parce qu'il est marié avec la fille de Drucker.
0: Non.
5: Et si.
0: Sans déconner.
5: Ouais, je te jure.
0: Ah d'accord. Ouais. Putain, c'est
4: let's go.
0: Ah bah attends, on est là pour bah de toute façon ce soir je vous donner de l'info, je
5: suis là pour vous instruire.
0: Chaque artiste, j'ai balancé de l'info quand même. Hein.
3: Bien sûr, mec.
0: Alors qu'est-ce qu'il y a d'autre encore à mettre? Il y en a plein d'autres, mais bon. Là, je crois qu'on a fait le tour quand même. Hein.
3: Bah, ouais. Non, tu fais pas.
0: Je te promets, là, je te jure.
3: T'as envie d'en mettre en plus. Hein, non,
4: c'est vrai, c'est ça, mon Dieu, c'est vrai.
0: Ah, là, si, il y en a d'autres.
4: Ah, ah.
0: Ah, si, oh là, putain, il y en a d'autres.
4: Oh.
0: Non, mais c'est sur une autre plage encore, alors. Est-ce qu'il faut revenir sur la. Sur la. Peut-être sur la 4, non? Qu'est-ce qui se passe?
3: Ça arrive. Qu'est-ce qui se passe?
0: Voilà. Non.
5: T'es dessus là, c'est celle-là?
0: Dégage, gamin.
5: Putain, mais tu connais rien, la bécane.
0: J'ai déconné, putain. Plage 7.
5: On a déjà fait ça, on a tout fait là, on a tout fait.
0: Ouais, plage 8.
4: Non, il est 2 ans moins le quart, on a le temps.
0: Non, mais. Non, plage 6.
5: On a tout fait.
0: Non. Si?
5: Ouais,
0: on a tout fait. J'en ai vu. Si je reviens en arrière là. Non, dans l'autre sens. Attends, excusez-moi, on cherche un truc. Hein.
3: Ouais, non, mais tout ce côté-là, ouais.
0: Hein? J'en ai vu, je te dis.
3: Ouais, c'est mieux.
0: Je sais, je les ai vus. Il y en a d'autres, je sais.
5: Ah, ce côté-là, alors.
0: Mais si, peut-être en arrière. Attends, il y en a plein.
5: J'avance là. Hein.
0: J'avance là?
5: Bah oui, on
0: c'est peut-être après, attends.
3: Tu avances ou tu
4: avances? Guillaume, ça va?
0: Attends. Ouais. Vas-y, continuez. Tiens, là, voilà, là, ça. Tac, tout ça, ça n'a pas été fait, ça.
4: Allez, on y va.
0: Allez, on y va, c'est parti. Allez, go.
5: Attends, j'arrive.
0: La manque d'après.
5: Non, tu crois?
0: Allez, hop.
4: Ah, c'est quelqu'un qui est parti.
0: C'est bon, attention, on y va. Ouais. Ça sent vraiment les derniers des derniers. Hein.
4: Allez, on retourne.
0: Allez, go.

0: Alors
1: 3 sur 4.
0: Vas-y. 3 sur 5, il y en avait 5 déjà pour commencer.
1: Axel Bauer, Michael Jackson, donc
0: alors on donne dans le public, alors
2: pareil, moi.
1: J'en ai trouvé un autre avant.
0: Attends, Hugo, t'en as pas trouvé un.
3: Non,
0: c'est sur internet. Ah ouais, mais bon, il y en a un que t'aurais dû trouver à la première seconde.
3: C'est pas Lionel Richie.
0: Mais non, Airbnb Code.
3: Airbnb Code.
0: Rocket. Ah, pareil. Truc super surprenant, 83, Airbnb Code Rocket. Airbnb Code dont on pensait à ce moment que c'était quelqu'un de nouveau, techno, machin. Ah,
3: tu as fait plusieurs albums avant.
0: Et qui, en fin de compte, c'est un monsieur qui a fait un morceau comme ça pour déconner.
1: Ouais, mais...
0: qui n'a rien à voir parce que c'est un grand monsieur du jazz. En fin de compte, qui est un grand virtuose, au même titre que pouvait l'être que Quincy Jones, grand producteur. Et comme les George Duke d'ailleurs, pour les connaisseurs également, qui vient du jazz fusion. C'est un grand pianiste, Airbnb Code. Qui avait fait ça comme ça dans un délire, dans un album rock fusion. Lionel Richie on Island 82. Lionel Richie qui avait produit avec Michael Jackson, donc le fameux We Are the World. Paul Young.

Allez, le dernier, et ensuite on va rendre l'antenne. Attention, là, c'est le dernier des derniers, parce qu'après j'épuise, et puis il faut y aller quand même, hein, parce qu'à un moment donné, il faut savoir aller se coucher. Attention, il y en a 5. Ça sera les derniers des derniers, de toute façon, on aura épuisé tout, là. Non, on n'a pas.

0: Alors
1: il y avait Jean Birkin,
2: Charlotte
1: Gainsbourg, les manifestes.
2: Il n'y a pas les Bananarama.
3: Ouais.
0: Non.
2: Merde,
0: c'était les concurrents, c'était comme les Space Girls des années 80. Concurrents des Bananarama, c'était les Belles Stars. Ouais. D'abord, Chris de Burgh, Eye on Emotion.
3: Il allait le dire, Manu.
4: Ouais. J'étais dessus, là.
0: Ah bon?
4: Carré.
0: Je te l'accorde. Rockwell.
3: Aussi.
0: Avec dans les chœurs Michael Jackson, Somebody's Watching Me, juste après l'album Thriller. On va écouter un petit peu pour que vous puissiez reconnaître. Vous connaissez ça, Hugo? Non?
5: Non, ça ne me dit rien.
1: Oh bah si, quand même.
0: Moi, ce morceau me marque parce que j'ai appelé une seule fois de ma vie une radio pour demander un disque dans les dédicaces dans les années 80, c'était pour écouter ça. Je le vous laisse disque. J'avais appelé Radio Libertaire quand même, fallait le faire. Radio Anarchiste de Paris des années 80. On était contre tout à l'époque. Hein. Et là, Michael Jackson. Vous connaissez les filles?
2: Ouais,
0: c'est bien, son nom 19. Frigo, il connaît pas, c'est bien. Frigo,
5: quoi?
0: Vous connaissez?
5: Ouais.
0: Ah ouais, bon. Franchement, la honte devant les gens.
5: Dire, ouais.
0: Les Belles Stars.
5: Aussi, moi, je connais ça. Je connais tout.
0: Les Belles Stars.
5: Bah ouais, pas de problème.
0: Et les dernières, Serge Gainsbourg et Charlotte Gainsbourg, un zeste de citron, lemon and zest.

0: Tu m'as pas trouvé, où est-ce les autres? Tu les as ramenés, c'était sur les CDR. Les 5 discos là, ta bande là.
1: Oh là là, ça c'est disco. Mauvais contente, hein.
0: T'as de la chance. Il est là, celui-là. Alors bon, alors on va choisir deux titres.
2: Ouais.
0: Aïe aïe aïe aïe aïe aïe aïe aïe aïe. Déjà je m'en impose un.
1: Ouais, c'est quoi?
0: T'occupes. C'est mon disque préféré.
1: Moi je voulais écouter Fox to Fox.
0: Non,
2: c'est pas ton show.
0: Non mais il a pété un pont.
1: Ta gueule, Manu. Aidez-moi, dites Fox to Fox avec moi.
2: Manu,
1: oui.
2: Tu veux un disque?
1: Bah je connais pas grand chose, donc Fox to Fox.
0: Il va te demander de gynéco.
3: Oui, bonsoir.
4: Bonsoir, quel est ton prénom?
3: C'est Julien.
4: Bonsoir Julien.
3: Star System FM Max Radio Libre sur Internet, sur Facebook, c'est génial. Voilà, et Max, bravo, bravo à toi, franchement.
4: Merci.
5: Ah merde, répondeur. C'est ça, Kazoo, Amandine. Ah là là, ici, parce qu'il a beaucoup d'appels. C'est génial. Ouais, Kazoo, salut, c'était Max. Eh ben, on est avec Amandine, on aurait voulu parler. Oh, yeah. Salut, Kazoo. Ça va bien? Je te présente Amandine. Alors, tu vois, Amandine, c'est ça, Kazoo.
6: Ah, d'accord. Et comment tu comprends ce qu'il dit?
5: Mais attends, mais tu parles pas le Kazoo, toi?
6: Non.
5: Ah là là là là, la neuneu.
6: La neuneu.
5: Mais c'est normal, elle était pas là lundi en même temps. Mais bon, quand même, le Kazoo, comment ça va, Kazoo? T'as passé une bonne journée? Qu'est-ce que t'as fait de beau, raconte? Oh là là, génial! Pas trop fatigué quand même? Eh ben, ça nous fait bien plaisir en tous les cas. Donc, je te présente Amandine. Essaie d'articuler au maximum parce qu'elle comprend pas tout. Et puis on fera avec. S'il y a un problème, Amandine, tu me dis, je te traduis. Hein.
6: D'accord, merci.
5: Bah
6: 19 ans.
5: Et il apprend le français, donc il parle un petit peu français. Il te demande si tu sens bon.
6: Ouais.
5: Ouais. Oh,
1: du calme.
5: Il est chaud comme la braise, ce Kazoo. Ah, il a envie de te niquer, c'est tout. Il t'écoutait la radio? Eh ben voilà, donc c'est pour ça, je comprends mieux, parce qu'il sait que t'es dans ton lit. Qu'est-ce qui te passe par la tête, Kazoo? Raconte tout. Oh. Ah, il a envie de chanter, il a envie de se lâcher, là. Il y va, hein. Oh là là là, Francis Kazoo, là, carrément. C'est sa chanson préférée, ça, La queue leu-leu. Je sais pas pourquoi... Je crois que sur sa planète, ils ont reçu des cassettes de la classe et puis voilà, il est tombé sur Bézu, puis un jour il a craqué dessus, puis depuis c'est un fan. Il est venu la dernière fois quand on l'a, à la fin il nous lâchait plus. Il voulait des pins, il voulait des badges, il voulait des posters de Bézu, c'est grave. Hein.
1: Vaut mieux Bézu qu'à le château, hein, d'un autre côté.
5: Ça c'est dit, ouais, c'est clair. C'est clair. Bon, Amandine,
6: oui.
5: C'est pas un personnage qui te fait craquer, ça?
6: Ben, je comprends rien ce qu'il raconte.
5: Mais fais travailler ton imagination.
6: Okay.
5: Oh là là, ce que vous êtes coincé.
6: Mais il me parle pas, il parle à toi, tu veux que je fasse.
5: Mais non, il te parle depuis tout à l'heure, mais tu l'écoutes pas, c'est pour ça que je fais la conversation, sinon il y aurait
6: des problèmes. Bon, pardon, répète alors.
5: Bah, reste avec lui, vas-y, parle avec lui. Parle avec lui, Amandine.
6: T'as quel âge, ça?
5: Apparemment, tu l'as. Il est comme un fou.
6: Attends que ça, t'es vieux, ça.
5: Et alors?
6: Ah, par contre, j'ai pas tout.
5: Mais il te fait que des compliments et toi, tu comprends rien. Ça, c'est bien les meufs, ça. Genre, on leur dit qu'elles sont belles. Pardon, excuse-moi, tu peux répéter, j'ai pas entendu.
6: Merci, c'est super... très gentil, mais je peux pas dire longtemps, je te connais pas.
5: Bah, il dit que t'as une superbe voix, là. Arrête de faire ta coincée premier degré, un peu d'humour. Oh, elles sont coincées!
6: Mais non, je suis pas coincée!
5: Bah alors, il dit que t'es belle!
6: Merci, c'est très cool!
5: Je crois qu'apparemment, ouais, apparemment, Amandine, elle aime pas les compliments. Elle se la pète, genre, mais non, laissez-moi tranquille, machin.
6: Arrêtez. Non, pas du tout, mais tu veux que je comprenne quoi de ce qu'il me raconte?
5: Mais je veux comprendre quoi? Mais t'entends pas ce qu'il dit là, que t'as un cul d'enfer, mais t'es premier degré, elle comprend rien! Putain, oh bah non,
1: là,
5: t'es aidé, là. Attends, y a quelqu'un qui parle en ton nom, c'est pas possible. Mais t'as pas besoin de... Ah, je sais qu'elle est... Bon, ouais, on est déçus. On pensait qu'Amandine comprendrait que Kazoo était un personnage et qu'il fallait comprendre ce qu'il disait et jouer le jeu. Et non, Amandine... Marie.
6: Non, vas-y.
5: Non, c'est un peu trop tard, Amandine. C'est un peu trop tard. Là, il doit y avoir une sorte de nuage gigantesque de honte qui doit arriver en haut de Valence, qui va te tomber juste dessus, Amandine.
6: Ça y est, il est tombé.
5: Non, mais sérieusement, ceux qui écoutent la radio et qui me disent, et après tu me dis que tu m'écoutes régulièrement. Moi, je suis toujours aussi stupéfait des gens qui m'écoutent régulièrement, mais qui ne comprennent toujours rien.
6: Ouais, c'est l'émotion.
5: Non, il n'y a pas d'émotion qui tienne là-dedans. Non, mais franchement, et là j'y vais. Excuse-moi, Kazoo. T'inquiète pas, je règle mes problèmes des fois avec des gens et j'essaie de comprendre. Les gens, il y a des gens qui doivent, alors toute la soirée, capter que je fais que du premier degré. Je suis sûr, merde.
1: Ça fait peur, par contre.
5: Ça m'inquiète des fois, moi. Et c'est grâce à des gens comme elle que des fois, je me remets un petit peu les pendules à l'heure. Je me dis, attention, Max. N'oublie pas qu'il y a des gens qui ne comprennent pas forcément l'humour et qui n'ont pas forcément envie de rire. Et que quand tu leur demandes de faire quelque chose, ils le prennent toujours au premier degré.
6: Ouais, non, pas du tout, j'avais appelé justement pour rire.
5: Faut que je me méfie. Bah justement, t'es très drôle depuis tout à l'heure. Tu nous fais rire, mais grave.
6: Merci, encore.
5: Mort de rire. Ça fait rire. Kazoo est bon public. Je vais demander si c'est possible d'avoir un sac à rire ou un truc comme ça.
1: Oh, ça c'est possible, oui.
6: Parce que, ouais, faut rire.
5: Bah, là, j'ai du mal. Faut que je me force sous des bruitages de rire pour m'éviter. Ou alors laisse tomber. Attends, je vais faire un autre truc ce soir. Attends, je vais voir. Parce que... Ah bon, d'accord. Non, moi, ça serait plus simple. Hein. Alors, Kazoo. Je t'avais. Excuse-moi, du coup, elle m'a perturbé là pour moi. Bon, Kazoo, moi je suis content de t'avoir eu ici et j'ai prouvé à Amandine que tu existais. Elle n'a absolument rien compris à toi et c'est dommage. Nous on a tout compris. Il faut faire travailler un peu son imagination quand on est avec toi, mais c'est normal. Ça prend du temps. Il faut quand même rappeler aux auditeurs qui nous écoutent ce soir sur la France entière et partout en Belgique et Amandine en particulier à Valence que notre ami Kazoo n'est sur Terre que depuis combien de temps, tu peux le dire ? Voilà, donc ça fait pas si longtemps que ça, et il faut l'en excuser. Il va apprendre à parler français. Il sait dire un mot ou deux. Tu peux dire un mot ou deux ?
7: Calvin Klein.
5: Calvin Klein. Et voyez-vous, ça fait deux mots. Calvin Klein, voilà. Fun Radio, c'est bien. Hein ? Groove Dance. Voilà. Allez, jingle, groove, dance, fun radio, tu vois, Amandine, allons.
6: Ouais, c'est parfait, là, tu vois, j'ai bien compris.
5: Ah, pour Amandine, ça c'est pour Amandine, ça.
6: Merci.
5: Voilà.
6: Ah, ça me fait plaisir.
5: Moi, je vais vous laisser, Fildar ou Manu.
1: Oui,
5: quand Amandine dit un truc, quoi que ce soit, t'appuies sur le petit bouton blanc et ça enclenche le sac à rire.
1: Pas de problème.
5: D'accord. Allez, salut et bonne nuit. Hein.
6: Bonne nuit.
5: Sérieux, Amandine.
1: Pure conversation.
6: Mais là, tu peux rien,
1: quand même, hein.
6: Tu appuies sur ton petit bouton blanc.
5: Mais sérieusement, c'est mortel ce truc. Ah là là là là là là là là, Kazoo, je te laisse. Ah, il y a Jackie Chou à la télé. Bon, apparemment, il y a bien Jackie Chou à la télé. On va laisser regarder la télé. Salut Kazoo. Tu vas nous faire entendre ce qu'est un homme heureux. D'accord ?
8: D'accord.
5: Tu en es capable ? Ou pas ?
8: Ouais, j'en ai capable.
5: Il en est capable. J'en ai capable. Tu en es capable. Il en est capable. Nous en sommes capables. Vous en êtes cacables. Ils en sont cacables. C'est ça ?
8: D'accord.
5: Attention. Here we go. Manu entre en scène.
8: J'en ai capable, tu en es capable, il en est capable, nous en sommes capables, vous en êtes capables, Ils ne sont qu'à câble. Ah, ça y est, je suis heureux. Voilà.
1: Mais comment tu fais?
8: C'est la mémoire.
1: Oh là là, c'est extraordinaire! Comment tu peux nous faire une impro d'une chose que je n'ai absolument pas demandé?
8: Ah ben je retiens tout, parce qu'à un moment donné, t'as dit que je voulais être heureux, et qu'en fait, quand t'as conjugué, j'ai dit, bon ben vraiment, je sais pas ce que je vais faire. Mmh. Et ensuite, donc dès que t'as mis en jeu, donc j'ai dit, j'ai essayé de voir...
1: Ok. Tu vas nous faire maintenant vivre ce qu'est l'ambiance d'un homme malheureux. J'en suis con. Tu en es con, il en est con, nous en sommes cons, vous en êtes cons, ils en sont cons. Manu entre en scène.
8: Ah, j'en ai comble, tu en es comble, il en est comble, nous en sommes comble. Vous en êtes comble, ils en ont comble. Terminé. Voilà.
1: Mais comment tu fais? Comment tu fais?
8: Eh ben oui, c'est ça. Ben c'est parce qu'il faut prendre de l'esprit, il faut prendre son temps. Et la dernière fois, j'ai été allé trop vite et voilà, c'est
1: voilà.
8: Arrivé.
1: D'accord. Tu vas, Manu? Nous faire vivre l'ambiance d'un homme pressé, d'accord?
8: D'accord.
1: J'en suis crétin, tu en es crétin, il en est crétin, nous en sommes crétins, vous en êtes crétins, ils en sont crétines. Et Manu rentre en scène.
8: J'en ai crétin, tu en es crétin. Ils, nous, vous en êtes crétins, ils sont crétines.
1: Bravo! Faut que tu parles un peu plus fort hein, quand même. Hein.
8: D'accord.
1: Et maintenant, tu vas nous faire une petite impro. Est-ce que tu pourrais nous interpréter le rôle d'un homme qui rentre le soir fatigué du travail?
8: Oui.
1: Et qui s'énerve sur sa femme?
8: D'accord.
1: Allez, vas-y. Direct, sans les tapements. Vas-y, rentre en scène. Écoutez bien, vous allez être surpris, c'est de l'improvisation.
8: Ah, je suis fatigué. Ah ouais, qu'est-ce que tu crois? Mais je t'ai dit, ma femme, je suis fatigué, je suis épuisé et j'ai envie de me coucher et puis voilà. Mais quoi? Je suis fatigué, je t'ai dit, chérie, c'est pas la peine de m'en prendre au sérieux.
1: C'est du lourd.
8: Voilà.
1: Ah bah d'accord. Ah bravo Manu, bah écoute, ça nous a fait plaisir. Allô Séverine?
7: Bonjour, je suis absente pour le moment.
1: Ah bon, bah Séverine, elle est absente pour le moment, Stéphane.
9: Non, elle n'est pas absente. Ah bon? Parle après le répondeur.
1: Après le répondeur, alors.
7: 35.
1: Attends, alors, tac, c'est bon.
9: Attends, je vais lui parler parce qu'elle va pas reconnaître ta voix.
1: Attention.
9: Ouais, Séverine, c'est moi, t'es là? Allô?
1: Séverine?
9: Allô?
1: Allô? Allô? Allô, Lolo. Bon, bah écoute, hein, on t'embrasse, Séverine. On lui dit pas qui je suis.
9: Si.
1: Bon, bah Fun Radio, Max en direct à l'appareil, soirée 100% sexe depuis 21h. Et Stéphane, ton copain, nous racontait l'envie, le besoin qu'il ressent à mettre des dessous féminins et que tu l'acceptes. On aurait voulu en parler un petit peu avec toi, mais Stéphane nous a tout dit et nous en a bien parlé. Voilà, on t'embrasse, Séverine. Et apparemment, t'es en train de découcher, c'est pas bien. Stéphane va se faire du mouron. Allez, bisous, ma chérie. Et Stéphane t'embrasse également.
9: Ah ouais.
1: Bon, Stéphane,
9: oui.
1: Pour conclure là-dessus, sur les dessous féminins, avant qu'on attaque avec Emma.
9: Oui.
1: Qu'est-ce que dans quelle catégorie tu rentres?
9: Pourquoi j'ai quoi comme choix?
1: Je ne sais pas. Je veux dire par là, est-ce qu'on peut considérer que c'est un peu, est-ce que ça rentre dans la catégorie fétichiste? Pas non, pas vraiment.
9: Non, je pense pas.
1: Non, pas vraiment.
9: Non.
1: Ça rentre dans une catégorie ou pas ça?
10: Moi, si je peux me permettre.
1: Mais tu peux tout te permettre, même jusqu'à foutre à poil. Vas-y,
10: okay,
1: fais ce que
10: on
1: tu
10: y
1: veux.
10: Va.
1: Attention, hé hey oh. J'ai dit, tu peux même. Elle dit, si je peux me permettre, tu fais ce que tu veux jusqu'à te foutre à poil. Elle me dit, c'est parti, on y va.
11: Moi, je sors.
10: Avant non, la reste. Fin d'émission, peut-être que j'enlèverai quelque chose.
1: Oh ah,
5: Vivement minuit.
1: C'est Sunset Beach ici, ça y est.
5: C'est vivement minuit, Stéphane et Emma, je vous le dis, moi.
7: Non. Voilà.
5: Alors, si tu peux te permettre.
7: Je pense que Stéphane, en fait, n'a rien de particulier. Il est certainement totalement normal. Mais je pense que les hommes ont une part de féminité en eux. Et c'est sans doute la manière que tu as trouvé, Stéphane, de l'exprimer.
9: Sans doute, il y a des chances. Maintenant, ça me plaît.
5: Non, mais c'est très bien. Moi, je trouve pas ça choquant. Moi personnellement ça me dérange pas, je le ferai pas, c'est pas ma cam, mais bon ça me dérange pas quoi. Ça me choque pas, je trouve pas ça excessivement choquant.
9: En généralité ça ne choque pas, hein.
5: Non. Puis surtout que c'est quelque chose d'assez discret puisque ça ne se voit pas.
9: Bah voilà.
5: Hein, ça serait de plus embêtant si tu me disais que t'aimais bien te maquiller, te mettre du rouge à lèvres.
9: Non, mais tu vois,
5: je veux dire, ça c'est quelque chose qu'on voit et quelque part dérange parce que tu montres à tout le monde. Là c'est vraiment très privé, quoi. Ne le savent que ceux à qui t'as envie de le dire, à qui tu peux avoir confiance, et ceux qui partagent ta vie privée.
9: Ah oui, exactement.
5: Voilà. Et puis nous ce soir, mais toujours dans l'anonymat, sans connaître ton visage.
9: Eh oui.
5: J'espère un jour te rencontrer.
9: Ah ben, pourquoi pas. Pourquoi pas, d'ailleurs on doit monter sur Paris, elle et moi, pour chercher ce qu'on pouvait.
5: Super, bah si tu veux un petit string en 38, plutôt mauve pour cet été, ça m'arrangerait qu'il me sert bien dans l'arrêt du cul.
9: Bah pas de problème, je note ça. Faudra le mettre, hein.
5: Oh bah avec un grand plaisir.
9: En 38
5: J'en sais rien, j'ai dit 38 comme ça.
9: Ah bah...
5: Je sais pas quelles sont les tailles pour... Les strings nana, c'est pareil.
9: Ouais, mais non, je ferai la différence, moi.
5: Non, c'est
7: moi, je dirais un petit 36.
5: Un petit 36, ouais. Non, oui, 36, oui, 38, ouais. Ça dépend. C'est, j'ai pris du poids, ma pauvre. Tu crois que j'ai quoi comme ça, mais j'ai pris un peu de bide, hein.
9: Ah, par contre, je voudrais dire une dernière.
5: Allez, deux secondes, parce qu'après, on a Emma, et après, on a Alain, on a pas mal de monde, on a Hank également, il y a des trucs violents, hein, oui.
9: Ouais, alors vite fait, je vais laisser, si c'est possible, mon numéro de portable au standard. Mm. Parce que moi et ma copine, on va déménager, on va aller dans le sud pour se chercher une minette, voire donc pour son anniversaire à Sèvres, que bon, hein, son cadeau.
5: D'accord.
9: Donc s'il y a des nanas qui vont à qui ça plairait, à la limite à trouver un petit essai, bon, on est partant.
5: D'accord, il n'y a pas de problème, ton numéro de portable sur antenne, Stéphane, je te souhaite bonne soirée. Et dernière question, si tu avais le sexe d'une femme, le temps d'une soirée, à la place du sexe d'homme, quelle est la première chose que tu auras envie de faire avec ce sexe?
9: Ça serait pas suffisant une soirée, mais...
5: Non, mais oui, mais quand même.
9: Des doigts, des vibros, etc. pour voir la sensation que ça donne.
5: D'accord, bonne soirée à toi Stéphane.
9: Merci, de même.
5: Alors Emma, l'expérience sexuelle à plusieurs avec trois garçons, raconte-moi comment c'est arrivé.
11: Eh ben en fait, c'était lors d'une soirée. À la base, on était plusieurs, quoi. Et en fait, les filles, elles sont parties. Et moi, je devais dormir chez mon pote, quoi. Et donc, j'ai dormi chez lui, bien sûr. Mais avant, on avait un peu bu, quoi. Même beaucoup bu. Mmh. Et ça a un peu dégénéré et j'ai commencé à faire un striptease.
5: Ouais.
11: Et donc ils étaient tous d'accord, quoi. Malgré qu'il y avait quand même des petites copines à côté. Moi, ça ne me dérangeait pas. Et donc j'ai commencé par faire un petit striptease sur un air de Bob Marley derrière.
5: Oh, oh là là, alors Bob Marley.
11: Là,
5: allez, un petit pétard. C'est ça?
11: Ouais, un petit peu.
5: Oh, c'est bête. Fais tourner. Bah tiens, tu penses bien.
11: Puis...
5: Par contre, c'est un très mauvais mélange, hein, si je peux me permettre encore. S'il faut donner...
11: là,
5: si je peux donner un conseil, bien que là, ce que je suis en train de dire, on est en train de parler de deux choses qui, moi, je ne touche pas, ni l'alcool, ni cigarette, ni drogue, ni quoi que ce soit, mais d'expérience, de ce que j'ai pu entendre, l'alcool et le pétard, je ne crois pas, fasse bon ménage. Hein.
11: Non, je crois pas non plus.
5: Non, mais au passage, parce que c'est un très mauvais trip.
11: Oui, je sais.
5: Bon. Et donc?
11: Et donc, j'ai commencé à faire un striptease.
5: Mais un vrai striptease. D'accord.
11: Avec l'alcool qui coule sur la poitrine, qui est pas mal, ça. Mm-hmm. En faisant l'effet trilinette sur ma poitrine, quoi. Avec l'alcool. Et puis, je me suis caressée aux trois hommes.
5: Quand tu dis que tu t'es caressée aux trois hommes, c'est-à-dire que tu es venue te frotter?
11: Ouais, je suis venue me frotter en me déshabillant, tout en me déshabillant, bien sûr.
5: Et les mecs, ils étaient comme des oufs?
11: Ah, très excités, hein.
5: Ah, comme des dingues.
11: Ah, ouais.
5: Ouais?
11: C'était plutôt pas mal. Et donc après, j'ai commencé à sauter sur celui-là qui me plaisait en fait. Le mec qui me plaisait et ça a commencé à faire l'amour.
5: Ouais.
11: Ah bah là, ça, c'est devenu très très chaud parce que bon, t'imagines les garçons, ils sont venus sur moi.
5: Oh là là, les trois, et ça les a pas gênés?
11: Ah non, pas du tout.
5: Ils étaient complètement beurrés, eux, non?
11: Non, même pas. Tu
5: même
11: vois.
5: Pas, ils étaient tout à fait sains de corps et d'esprit.
11: La plupart, enfin, sur trois, il y en avait deux. Moi, j'étais l'amour en bon état, quoi.
5: Ouais.
11: C'était moi qui étais très sûre, quoi.
5: D'accord.
11: Mais avant, faut que je dise quand même, quoi. Il y avait la boîte de préservatifs, les 46 préservatifs qu'il avait achetés. Il a dû prévoir son coup, à mon avis.
5: Ouais.
11: Parce qu'ils me connaissaient un peu avant, quoi.
12: Parce que quand même, à la question, est-ce que vous mettez des préservatifs quand vous faites l'amour, systématiquement 26%, de temps en temps 1%, rarement il y a 0, jamais 12%, ne se sentent pas concernés, 55%, bah ça, effectivement, ça peut être des gens qui ont été sondés, qui ont un certain âge et qui vivent depuis longtemps avec leur conjoint. Donc les capotes, ouais, très important. Et donc là, c'est parti en sucette. Emma, raconte-nous, fais-nous chauffer.
11: Mais oui. Alors donc, j'ai commencé directement à masturber le premier mec. Et puis après, j'ai quand même fait la fellation, hein, obligée, parce que ça chauffe très bien. Mais alors après, les deux autres ont voulu arriver et bien sûr, ont voulu aussi avoir ce qu'ils voulaient.
12: Et quand tu vas à la fellation, tu vas jusqu'au bout?
11: Ah bah jusqu'au bout.
12: Ouais, c'est-à-dire jusqu'à éjaculation?
11: Ah bah oui.
12: D'accord.
11: Sinon, il n'y a pas d'intérêt.
12: Et t'aimes bien le goût?
11: Je
12: dis ça parce qu'il y a d'autres chiffres que j'ai lus tout à l'heure en parlant du goût du sperme, ceux qui aiment, ceux qui n'aiment pas. Non, il faut que je retrouve les chiffres, parce qu'il y a carrément 75 milliards de chiffres. Donc ouais, toi tu veux jusqu'au bout?
11: Ouais, jusqu'au bout.
12: Ouais.
11: Et j'avale aussi.
12: D'accord. Oh, ouais.
11: Bah oui.
12: Ça fait rire, Noémie, non, c'est pour ça que ça me fait rire, parce que ta amie fait « Non mais attends, elle va où elle? Jusqu'où elle va? Gorge profonde. Alors gorge profonde, t'en es où ?»
11: Et puis j'ai commencé avec le premier, les deux autres sont arrivés, donc après ça fait... Ça a été encore.
12: Bon, bon, d'accord, ok, mais alors, t'as aimé tout ça, ça
11: Ah c'était... oui, alors j'ai adoré.
12: T'as adoré, et depuis, tu ne jures que par la relation à plusieurs mecs.
11: Mais non.
12: Non, quand même pas.
11: Non, parce que je l'ai fait pendant un certain temps, et puis après, j'ai arrêté parce que bon, je voulais passer à autre chose.
12: Bah, c'est clair, une fois qu'on y a trop goûté, c'est comme un désir, un fantasme. Une fois qu'on l'a goûté une fois, deux fois, trois fois, parce que la première fois, on trouve ça génial, parce qu'on y a enfin fait ce qu'on voulait. Après, on reste dedans pendant une période, puis après, c'est vrai que ça peut.
11: Exactement.
12: Enfin, je dis ça par expérience, mais c'est vrai que ça, c'est comme toute chose, finalement, à un moment donné, ça finit par calmer, quoi. Aujourd'hui, Emma. 20
11: oui.
12: ans.
11: Oui.
12: Toi, je te connais, non?
11: Oui, tu me connais.
12: D'accord, parce que j'étais en train de me demander si je te connaissais. Qu'est-ce que t'as envie aujourd'hui? De quoi t'as envie? Qu'est-ce qui te ferait kiffer aujourd'hui? Sincèrement. Est-ce que c'est toujours la relation sexe-sexe ou de l'amour? Parce que tout à l'heure, on parle de sexe pour le sexe, mais n'hésitez pas à appeler si vous avez envie de parler d'amour. Hein.
11: Eh ben maintenant, aujourd'hui, je préfère faire l'amour avec tout en ayant avoir du sexe avec un homme que j'aime.
12: Avec un homme que t'aimes, ce qui n'a pas toujours été le cas.
11: Bah ouais, voilà.
12: C'était le sexe pour le sexe, sans
11: avant,
12: forcément.
11: C'était juste une attirance, et après le sexe, ouais.
12: Et le sexe, ça passait après. Le sexe, ça passait avant, pardon. Et le d'accord,
11: oui, avant, oui.
12: Ouais, d'accord.
11: La plupart du temps, oui.
12: Bon, bah écoute.
11: Maintenant, ouais. Voilà quoi.
12: D'accord, il y a encore quelque chose que t'aimerais faire? Il y a quelque chose qui te ferait bien triper?
11: Ah bah ouais, il y a plein de trucs qui me.
12: Comme?
11: Bah, le faire dans des endroits publics.
12: Ouais.
11: C'est...
12: Jamais fait pour le moment?
11: Non, pas pour l'instant.
12: D'accord, et quel est l'endroit public que t'aimerais particulièrement?
11: Je sais pas, dans un train, ça serait pas mal. Ça.
12: Mm-hmm.
11: Ou dans un lieu où il y a vraiment tellement de personnes qu'ils ne voient pas.
12: Dans un train à heure d'influence ou très très tôt le matin, tard le soir, où tu sais que tu peux être surpris mais qu'il y a quand même le vice de ne pas être vu?
11: Bah, moi, ça serait plutôt vers le moment où il y a. Plutôt le soir, quoi.
12: Plutôt le soir?
11: Ouais, ça serait mieux. Mais un moment où il y a. Enfin, un train où il y a vraiment beaucoup de personnes, quoi.
12: Ouais, donc. Mais il faudrait que ça soit assez discret, qu'il s'assoie sur toi, ou tu t'assoies. Je veux dire, que tu t'assoies sur lui.
11: Ah, bah oui, toutes les positions pour moi, ça.
12: D'accord.
11: C'est un truc discret, mais quand même, tu vois un peu, hein.
12: Mm-hmm.
11: Sinon, il n'y a plus le but.
12: Ah, oh, bah attends, Emma, te connaissant. Avant de faire la pause et de revenir après avec Alain de Noisy-le-Grand qui adore que sa copine fasse l'amour avec d'autres mecs alors qu'il est terriblement jaloux. Bonsoir Alain, t'es là, t'es avec nous.
13: Salut Max.
12: C'est bien ça en résumé?
13: Ouais, en résumé c'est ça.
12: D'accord, donc on en parlera.
13: Exactement ça.
12: D'accord.
13: Entre parenthèses, Emma, elle m'a mis le gourdin. Hein.
12: Ah non, mais Emma est chaude comme la braise, croyez-moi.
13: Ah ouais,
11: c'est clair.
12: C'est clair. Et puis on aura, alors ça je sais pas s'il passera dans la soirée ou je sais pas comment on va aborder le sujet parce que c'est quand même très très délicat. Hank, 21 ans de Bruxelles, qui a eu des relations sexuelles avec des animaux, donc on verra si on passera ou pas Hank, parce que c'est chaud. Et il faut quand même que je vois s'il arrive à en parler correctement, et surtout si c'est pas une grosse connerie, et qu'après on se retrouve avec des emmerdements, parce qu'il y a quand même des sujets très délicats à aborder à la radio, si c'est fait n'importe comment, ça peut être pénible. Donc Emma, t'es toujours là?
14: Ouais.
12: Emma, en deux secondes, Noémie va nous donner encore quelques chiffres, ou alors argumenter tout autour du sexe.
7: Une petite anecdote, comment s'appelle le piercing au bout du gland?
12: Le piercing au bout du gland, Emma, est-ce que tu connais?
7: Oui, Emma.
11: Non, je
12: le nom, tu veux le nom, c'est ça?
7: Oui, le nom.
12: Non.
7: Ça s'appelle le prince Albert.
12: Le prince Albert?
7: Du nom de son inventeur, qui en fait était un homme, un aristo, un prince, roi, je ne sais quoi. Ben, un prince Albert.
12: Ouais, ouais.
7: Ok. Qui, au début du 19e siècle... J'ai tendance à dire. Qui au bout du 19e siècle, voilà, et bien s'est fait faire cette petite excentricité.
12: Enfin, une petite excentricité qui fait mal, parce que là, Emma, t'es une femme. Mais attends, hein, faire un piercing au bout du gland, croyez-moi, c'est comme se faire un piercing sur le clitoris.
11: C'est
12: Non, pas dans la foufoune.
11: Mal, hein.
12: Ah non, ça fait très mal, hein, au bout du gland. Faut être vicieux quand même pour une chose
11: voilà,
12: pareille.
11: Un peu, ouais.
12: Encore un. On veut parler encore d'une. Tu parlais de personnes célèbres rendues célèbres par le sexe.
7: Oui, bien, il y a aussi John Wayne Bobbitt, qui est celui dont la femme lui avait coupé les attributs avant de les balancer dans la nature.
12: C'était par jalousie, ça, non?
7: Mais je me demande, je crois qu'il la trompait.
12: C'était aux États-Unis.
11: Il la trompait.
12: C'était quand? C'était à quelle époque ça? C'était quand?
7: C'était en
11: 2003.
12: Ouais, voilà, un, deux, trois ans, un peu plus que ça.
11: Ah,
12: 3, 4, 5 ans. Bon, il y a au moins 5 ans. Mais enfin bon, c'était dans les années 90.
7: Voilà, et bien monsieur s'est reconverti dans une carrière pornographique.
12: Ah oui, on sait plus exactement pourquoi, effectivement. On en saura d'autres tout à l'heure, plein de choses. Tout à l'heure, j'essaierai de retrouver le pourcentage sur le goût du sperme. À mon avis, Emma, ça te fera plaisir.
11: Mmh.
12: Bah ouais, bah je sais que t'aimes bien ça, toi. Hein. Enfin, moi, je dis pas parce que t'as goûté le mien. Non, t'as jamais goûté le mien.
11: Non, je n'ai pas goûté le mien. Je n'ai pas eu cette chance.
12: Emma ne quitte pas, on repasse le standard fil d'Arrêt Manu. Ouais, Alain, okay. Dans un instant, on parle donc de sa copine avec qui il lui demande de faire l'amour avec d'autres garçons, alors qu'il est terriblement jaloux, à mon avis, ça doit lui faire du bien. Si vous voulez parler de sexe ce soir, sans complexe, pas de tabou, pas de censure, zéro censure, et comme chaque soir, 0-803-08-5000, jusqu'au minimum minuit, on ne parle exclusivement que de sexe et d'amour, du côté cru au côté le plus adorable du terme. Faux, hein, il n'y a pas de problème de ce côté-là. Écoutez plutôt, ouais, on peut parler très bien comme ça. Alain, 31 ans de Noisy-le-Grand est avec nous. Donc t'adores que ta copine fasse l'amour avec un autre mec?
14: Ouais, en fait, ouais, c'est un moyen pour moi de contrôler la chose. Tu sais, en fait, ce qui se passe, c'est que ouais, je suis ultra jaloux et je me dis que c'est une bonne thérapie, quoi, en fait. Le fait de pouvoir être là, parce qu'en fait, ce que j'appelle tromper, moi, c'est qu'elle me dise qu'elle va au travail, par exemple, qu'elle prenne une journée et qu'elle prenne une chambre d'hôtel avec un mec, tu vois.
12: Ah, que tout simplement que tu sois pas au courant, quoi.
14: Voilà, exactement.
12: C'est une trahison.
14: Et voilà, exactement. Et en fait, le fait de pouvoir être là et diriger un petit peu les choses, déjà, en général, le mec, il est pas fier.
12: Non, mais est-ce que ta nana, elle avait envie de ça?
14: En fait, au départ, elle était intriguée, ouais. En fait, au départ, elle était curieuse, elle l'a fait plus pour...
12: Eh merde, ça a coupé. On va essayer de rappeler, parce que ce qui est intéressant de savoir concernant Alain, tiens, je te repasse l'affiche, c'est de savoir s'il l'a fait pour justement à ce qu'elle n'aille pas en face, et donc aller voir d'autres garçons, ou si elle en avait véritablement envie, puis s'est dit, bah non seulement je vais lui faire plaisir, puis c'est un moyen pour moi de contrôler qu'elle n'aille pas ailleurs, puisque justement, je lui donnerai la possibilité d'aller voir d'autres mecs. Donc on va essayer d'en savoir un petit peu plus, on va essayer de la rappeler, et puis juste après, on aura Laurent, qui a 31 ans, et qui fréquente des clubs échangistes depuis maintenant 9 ans. Donc il veut en parler, ça c'est très intéressant, et je rappelle que si vous avez envie de parler de... Parce qu'on a eu quand même des sadomaso. Moi j'aimerais bien en avoir au moins un sur l'antenne, ou une, peu importe, ou une femme qui domine, un esclave ou un dominateur. Ah, tout de suite on a
7: Qui
12: d'ail est passé, hein, dominateur, regardez-moi ça, il domine ses machines. On l'a de nouveau notre ami, on n'arrive pas à le joindre malheureusement. Bah écoute, si tu nous écoutes, on essaie de te rappeler, ça a dû couper malheureusement. On essaiera de le rappeler un peu plus tard dans la soirée, comment il s'appelle?
15: Alain.
12: On essaiera de rejoindre Alain tout à l'heure dans la soirée. Laurent, justement, puisqu'on parlait de club échangiste, depuis 9 ans tu les fréquentes. Bonsoir d'abord Laurent.
16: Oui, bonsoir Max, ça va?
12: Très bien, toi?
16: Eh, ça va, après.
12: Très bien. Alors donc tu...
16: Ben, disons que moi, voilà, tout a commencé à l'âge de 23 ans, quoi, si tu veux. Et puis ça a été un petit peu un goût d'un certain fantasme d'aller voir un petit peu ce qui se passait à droite et à gauche dans le milieu échangiste,
12: oui.
16: Notamment en boîte de nuit. Et c'est pour ça que bon, j'ai commencé à faire du trio, si tu veux, avec un couple par annonce.
12: D'accord, donc bon, ça veut dire c'est des trios, c'est des couples, un couple de personnes qui recherchent un autre homme.
16: Voilà, bon, là, j'ai commencé, si tu veux, par une annonce. Bon, qui s'est avérée positive, malgré que bon, c'était quand même la première fois. Bon, il faut pas quand même l'oublier.
12: Mais dans le trio, tu ne faisais l'amour qu'avec la femme, tu faisais rien avec le mec.
16: Oui.
12: D'accord.
16: Uniquement avec la femme, oui.
12: D'accord.
16: Donc je pense qu'on avait quand même pris quelques repères avant, hein, parce que bon, l'annonce, il me demandait quand même quelques critères, et puis bon, ça a collé, on s'est donné rendez-vous, on a passé un coup de fil, et puis bon, on s'est retrouvés. Bon, je suis tombé sur une nana qui avait 20 ans, à peu près mon âge, quoi, 3 ans de moins, et lui, il en avait 40. Bon, et puis leur trip, c'était un petit peu... Lui, c'était assez mateur, donc il ne faisait que regarder. Et puis bon, moi, je m'occupais d'elle en milieu boîte traditionnelle, hein, où on sortait. Bon, moi, en général, je l'avais quand même le soir, malgré qu'il soit là présent.
12: D'accord, mais ça, c'était à l'époque du trio.
16: Oui, ça
12: mais pour le excuse-moi de te bousculer un petit peu et d'aller droit dans le sujet.
16: Oui.
12: Ce qui est très intéressant, c'est surtout le club échangiste. Enfin, pour nous, parce que ça permet de changer, d'entendre encore autre chose qu'on n'a pas entendu depuis le début de la soirée. Alors, les clubs échangistes, qu'est-ce qui t'a amené vers ce milieu et qu'est-ce que tu trouves à l'intérieur? Toi, personnellement, hein.
16: Eh bien, ce qui m'a amené vers ce milieu, c'est que, disons que

0: Oui, effectivement, on découvre,
1: T'en as curieux, quoi.
0: Pardon?
1: Par curiosité, pour voir un petit peu.
0: Par curiosité.
1: Comment ça travaille? T'as pas été déçu?
0: Ben, disons que moi, je me suis toujours dit que c'est pas parce que on est un mec que forcément ça va être positif dans ce milieu.
1: Mmh.
0: Il faut, moi, j'ai toujours regardé le contexte, c'est-à-dire que quand on a une invitation d'un couple qui sont intéressés par nous, qu'on correspond à peu près aux critères physiques qui demandent.
1: Mais là, tu reviens à ces petites annonces et au trio. Moi, je veux qu'on reste dans le club échangiste, Laurent. Je voudrais qu'on y soit dedans, qu'on ferme la clé et qu'on reste dedans. Que tu repartes pas dans d'autres directions, Laurent. Donc, la première fois que tu es allé dans ce club échangiste, t'as été déçu ou pas?
0: Non, moi, bon. Pour moi, bon, ça c'est...
1: Oui, c'est de toi dont je...
0: Pardon?
1: C'est de toi dont je parle, c'est pas en général, c'est toi, Laurent.
0: Oui, non, pour moi, ça a été positif.
1: D'accord.
0: Ça s'est très très bien passé.
1: T'as regardé, t'étais simple spectateur.
0: Simple spectateur, mais je suis vite devenu acteur.
1: D'accord, 9 ans.
0: Donc,
1: que...
0: Oui. Parce que bon, je veux dire, de tout ce que je voyais, ça m'a attiré quand même.
1: Ouais, qu'est-ce qui te plaisait, qu'est-ce qui t'attirait dans tout ce que tu voyais, c'était quoi?
0: Qui m'attirait, bon, bien sûr, les femmes m'attiraient.
1: Ouais.
0: J'ai commencé à approcher, ça a été une approche délicate.
1: Est-ce que c'était pas justement la facilité, je dirais, entre guillemets, de la chair fraîche, à savoir que si tu avais envie de te faire une nana, si elle te plaisait, tu savais que tu pouvais te la faire facilement, parce que c'est le but de ces soirées et de ces endroits.
0: Facilement, c'est pas dit.
1: Non,
0: ça veut rien dire là-dessus.
1: D'accord.
0: Je pense que moi, j'ai, comment dire, la première fois, bon, ben, il faut être un peu culotté, mais il faut être réservé à la fois.
1: D'accord.
0: C'est-à-dire que, bon, c'est pas parce que la femme est à quatre pattes, bon, je vais parler vulgairement, le cul à l'air, que forcément, elle va dire oui.
1: D'accord.
0: Donc, elle peut avoir des fantasmes plein la tête, mais elle peut très bien me dire non.
1: D'accord.
0: Et j'aurais qu'à tourner les talons.
1: D'accord.
0: Bon, il s'est trouvé que cette fois-là, bon, mais c'est vrai que quelquefois, il faut savoir prendre des gants.
1: D'accord.
0: Il y a les cools si on veut avoir quelque chose. Quoi.
1: Bon, Laurent, ça fait 9 ans, je disais en début, quand je t'ai introduit, sans te pénétrer, mais introduit sur l'antenne, ça fait 9 ans que tu fréquentes ce milieu.
0: Oui.
1: Qu'est-ce qui fait que tu fréquentes depuis si longtemps ces endroits de club échangiste? Qu'est-ce que tu y trouves à l'intérieur et quel plaisir tu as encore aujourd'hui au bout de 9 ans?
0: Ben, au bout de 9 ans, je pense que ça fait un petit peu partie de moi-même.
1: D'accord.
0: Je pense que je me referai pas. Je me suis découvert, je pense, vers à cet âge-là, 23 ans, j'ai commencé à savoir qui j'étais un peu dans ce domaine-là, sur ma vie sexuelle.
1: Et t'étais quoi alors? C'était quoi?
0: Disons que moi, tel que je suis aujourd'hui, je me sens libertin. Bon, mon signe zodiacal veut ça. Et j'ai le goût pour le libertinage dans tous ces états.
1: D'accord.
0: Donc je pense que je vais pas me refaire à 31 ans. J'apprécie. Y a eu des soirs, il y a eu des hauts, il y a eu des bas, mais je pense que le confort que j'y trouve, pour moi, c'est...
1: C'est un équilibre. Aujourd'hui, pour toi, ça fait partie d'un équilibre. C'est comme quelqu'un qui va en discothèque s'amuser, boire un verre avec des copains. Toi, tu as besoin. Tu y vas régulièrement en club échangiste? C'est tous les week-ends?
0: Pas tous les week-ends, mais tous les 15 jours. Ou en sauna, ou en boîte de nuit, oui.
1: Quand t'as pulsion, quand t'as envie, quand même.
0: Pas par envie, par plaisir.
1: Par plaisir. Donc tu y vas de temps en temps en tant que client et tu ne fais rien, tu fais que regarder parce que t'aimes ce milieu, t'aimes les gens. Maintenant, puis après, j'imagine que t'as plein d'amis. Donc aussi, là-bas, t'as des fréquentations amicales, pas que sexuelles.
0: Pas que sexuelles.
1: On est d'accord. Ok, Laurent.
0: C'est quand même un certain état
1: d'esprit, oui.
0: Quoi.
1: Oui, ça j'aime bien ça, oui, ça c'est clair. Qu'est-ce que t'as fait d'assez marrant là-bas en... Une petite anecdote ou deux, Laurent, à nous raconter avant qu'on passe à quelqu'un d'autre.
0: D'assez marrant, qu'est-ce que...
1: T'en as pas forcément, sinon ça viendra à l'esprit tout de suite.
0: Marrant, très sexe, oui.
1: Ah ouais, vas-y, balance, tu peux tout faire, vas-y, n'hésite pas, vas-y, tu peux parler comme tu veux. Hein.
0: D'accord. Ben, c'était un dimanche soir, bon, c'était un sauna. C'était assez sympa puisqu'ils font un buffet le dimanche soir.
1: On s'en fout de ça, Laurent. On parle de trucs, on s'en fout du buffet. Vas-y. Non, mais j'aime bien qu'on... Non, parce que j'aimerais qu'on rentre vite dans le... Il y a tellement de gens qui attendent que si on met 3 heures pour arriver directement à l'endroit, vas-y, va droit au but.
0: Ok, ben, on est partis tous à peu près, après avoir mangé, on est partis à peu près tous dans le jacuzzi. Et puis bon, ça a commencé à 2-3 couples. Et puis bon, je me suis approché, moi.
1: Marrant.
0: Donc j'ai réussi à m'acclimater avec une petite femme. Et puis bon, j'ai essayé de me la façonner à ma façon. Et puis bon, les 4 couples, ensuite on a quitté le sauna. Et puis on a été dans un petit coin câlin qui fermait à clé.
1: Bien. Donc là, le sauna. Vas-y, excuse-moi, oui.
0: Là, j'ai été invité, donc j'ai continué à être invité, donc.

0: On n'était plus que des couples, là. Hein. Après, il y avait un ou deux mecs, c'est tout en plus. Hein.
1: D'accord.
0: Non, il n'y avait que des couples.
1: Bon, bah, c'est mignon, ta petite truc. Je pensais attendre des choses un petit peu plus crues que ça. Donc, le sauna, sympa, quoi. Le hammam, tout ça, les petits bains moussants, c'est à faire.
0: Ah oui, oui. Bon, moi, c'est...
1: Je comment le ferai,
0: dire,
1: alors.
0: Je voudrais, comment dire, le conseiller, c'est pas que je le conseillerais, oh, mais, comment dire...
1: T'es tout gens, gentil, t'es tout soft.
0: Oui.
1: Vas-y, vas-y, termine.
0: Ah, non, je voudrais dire à certains gens qui n'aient pas de d'opinion sur sur les gens qui fréquentent ce milieu. Hein, je pense que c'est un équilibre, je pense que c'est un état d'esprit. On n'est pas normal parce qu'on va s'éclater côté sexe.
1: Non, pas du
0: tout. Je pense que moi j'ai ma tête sur mes épaules et je pète jamais les boulons parce que j'ai une femme qui...
1: Oui, ça a coupé, voilà, qui apparemment l'aime, mais apparemment il est fréquente. Il était à Souillac, hein, donc je sais pas où est-ce qu'il va, je voulais lui dire, mais ça tombe bien parce que c'est vrai qu'il tournait, il nous parle de ses petits, il nous parle un petit peu de ses petits buffets, tout ça, il amène bien la chose, hein, tout ça pour nous dire qu'il a fait l'amour à plusieurs dans un petit sauna ou dans un petit bain moussant, mais c'était mignon tout plein. Laurent, si tu nous écoutes, merci encore pour ton témoignage. Alain, 31 ans de Noisy-le-Grand, est de retour avec nous, t'adores ta copine, fasse l'amour avec d'autres mecs, et ça te rend, alors que t'es terriblement jaloux, Laurent, t'avais perdu tout à l'heure.
2: Ouais, je suis là.
1: On va en parler tout de suite, mais puis après avec Noémie, on essaiera de faire un petit point parce qu'il y a tellement de monde là. Alors
2: ouais,
1: vas-y.
2: Bah, je comprends bien. Ouais.
1: Vas-y, Alain.
2: Ouais, bon, donc en fait, tu me demandais si au départ c'était plus pour moi ou pour elle.
1: Oui, ce que je voulais savoir pour revenir là-dessus. Donc on rappelle que tu fais que ta copine fait l'amour avec d'autres mecs, que toi t'es là, que tu contrôles tout ça,
2: voilà.
1: Et que en même temps t'es terriblement jaloux. Donc la question que voilà. Je me posais, c'était de savoir si tu l'avais fait, c'est toi qui lui avais dit, écoute, plutôt que tu me trompes parce que je suis jaloux, fais-le avec d'autres mecs. Comme ça, t'as l'impression de contrôler le business. Ou est-ce
2: en
1: que
2: fait,
1: elle...
2: ouais, j'ai guéri le mal par le mal, ouais.
1: Oui, mais est-ce qu'elle avait besoin de ça? Elle t'avait déjà dit qu'elle avait envie de te tromper ou qu'elle avait envie d'autres mecs?
2: Non, disons, ouais, au départ, il y a eu une tromperie qui m'a déchiré.
1: D'accord.
2: Et donc, je me suis dit, au lieu de se raconter des conneries, de se dire, on se trompera plus jamais, puisque moi aussi, effectivement, j'avais eu des aventures à droite à gauche.
1: Ouais.
2: Je lui dis, autant qu'on essaie de partager ça ensemble, c'est ce qu'on a fait. Et
1: donc, elle ressent le besoin, et toi aussi, d'aller voir à droite à gauche.
2: Bah, disons que c'est pas, je t'explique ça, on fait pas ça tous les jours. Hein.
1: Non, mais même, mais ne serait-ce qu'une fois ou deux dans l'année.
2: Ouais, voilà, ça fait 10 ans qu'on est ensemble.
1: Ah oui, quand même, oui.
2: Et effectivement, 10 ans, tu tombes dans une certaine routine. Et moi, franchement, non, c'est vraiment un truc qu'on vit hyper bien. Ça met un peu de piment et...
1: Mais est-ce que ça va que dans un sens? Est-ce que toi, t'as besoin de l'avoir, faire l'amour avec un mec, mais tu contrôles? Mais est-ce que toi, de ton côté, est-ce qu'elle te regarde en train de faire l'amour avec une autre nana?
2: Bah, disons que ça, je suis pas encore... si tu veux, il y a une certaine rivalité entre les nanas. Je pense que c'est plus le fait de savoir que je possède une autre nana qui l'a dé... Enfin, si tu veux, elle m'autoriserait, mais en même temps...
1: Toi, t'en as pas spécialement envie?
2: Ouais, peut-être aussi, ouais, peut-être aussi. Mais disons que je sais qu'un jour, ça arrivera, puisque elle aime bien me faire plaisir, et que peut-être comme au départ, pour les mecs, elle y prendra goût aussi.
1: Ouais.
2: Donc, mais ça se passe hyper bien, et moi, je dis que c'est... Non, honnêtement, c'est une bonne thérapie parce que je sais que là, il peut rien m'arriver. Elle peut pas me tromper puisque à partir du moment où elle a besoin de, elle a une pulsion, elle vient me voir, elle me le dit. Et il y a, je sais pas pourquoi, mais à partir du moment où elle me dit c'est sexe, j'ai aucune jalousie. Il y a rien qui ressort.
1: Disons que c'est pas de l'amour, c'est du sexe.
2: Voilà.
1: Il y a pas de pensée sentimentale.
2: Voilà, j'apporte pas plus d'importance que ça. Et le fait d'être là, je me dis que le mec, il peut pas se lâcher. Moi, je te dis, je le vois hein, dans les yeux du gars. Tu vois que le mec, il se lâche pas vraiment comme il, tu sais.
1: Bah, fais attention parce que si... Alors, d'abord, où tu vas trouver ces mecs là en question?
2: Bon, en général, c'est déjà des connaissances. Ça m'est arrivé une fois comme ça.
1: Alors, si c'est des connaissances, les mecs, ils savent très bien qu'ils peuvent se lâcher. T'es persuadé que les mecs se lâchent pas totalement?
2: Non, il y a toujours un blocage, Max. Je te jure, c'est
1: je veux bien te croire. Oh là là,
2: ça fait toujours bizarre de voir déjà un pote à poil, tu sais, déjà. Et tu possèdes la nana d'un pote en plus. Enfin, moi, personnellement...
1: Mais c'est elle qui choisit le mec ou c'est toi?
2: Ah non, je choisis... Non, parce que là, ça serait lui forcer la main. C'est pas bien.
1: C'est elle qui choisit?
2: Ah ouais, complètement.
1: Et si elle te réclame souvent le même mec?
2: Bah là, il y a question, mais bon...
1: Non, mais ça peut être parce que simplement, c'est un meilleur coup, pas forcément. C'est toujours un mec différent?
2: Ouais, ouais, mais ça arrive pas. Je te dis, c'est pas tous les jours.
1: C'est arrivé il y a combien de temps? Combien de fois ça s'est fait déjà, cette chose-là?
2: Ça a dû se faire, je sais pas, 6-7 fois.
1: Avec chaque fois un mec différent?
2: Disons qu'il y a eu 3 mecs différents.
1: Il y a eu 3 mecs différents?
2: Ouais.
1: D'accord. Et donc, justement, ta terrible jalousie dont on évoquait tout à l'heure le mot,
2: ouais.
1: ça t'a vraiment aidé?
2: Franchement,
1: un bien fou.
2: Si tu... ouais, en plus déjà ça me provoque des orgasmes pas possible.
1: Quand t'étais jaloux, excuse-moi encore parce que je pose une question, je suis vachement intéressé par savoir plein de choses.
2: Ouais,
1: quand
2: t'étais
1: jaloux, c'était vraiment maladif. Dès qu'elle regardait un mec, personne pouvait l'aborder.
2: Ah ouais, je fouille dans le sac et tout, je peux pas.
1: Non, mais en dehors de cette jalousie, c'est un mec qui la regardait ou elle parlait avec un mec, t'étais fou aussi.
2: Un regard, non, parce que je prends plus ça comme une flatterie, quoi.
1: D'accord, mais si quelqu'un vient l'aborder, même dans une soirée...
2: Ouais, je le prends pas bien.
1: Et aujourd'hui, ça a changé?
2: Disons, je me suis un peu calmé, mais je préfère que ça soit par rapport au sexe.
1: C'était la jalousie d'être trompé plus que ça, alors. Parce que, où est-ce que, quand tu dis que... Question jalousie, ça t'a beaucoup assagi et calmé. En quoi, alors? Sur quel...
2: Tu crains toujours de perdre ta femme, quoi.
1: Oui.
2: En sachant que ça soit qu'une histoire de sexe et de... Enfin, si c'est un contrôle que je veux avoir. Ça, c'est un espèce de contrôle que je veux avoir. Et le fait de l'avoir, ça m'aide.
1: D'accord.
2: Tu vois, c'est... je sais pas, c'est une espèce de thérapie que je me suis, qu'on a mis en place et ça fonctionne hyper bien. Et je me dis que rien ne peut m'arriver, puisqu'à partir du moment où elle a une pulsion, elle vient me voir, on en parle, on prend une chambre d'hôtel et tout, et l'affaire se fait. Et en plus, en général, c'est monstrueusement bon, quoi.
1: Et bon, bah alors en plus, ça a sauvé votre couple.
2: Ouais, quelque part, ouais.
1: Et ça a donné un peu plus d'équilibre, un peu plus de piment dans votre vie sexuelle, et j'imagine que maintenant, vous êtes encore plus heureux qu'avant.
2: Ah ouais, complètement.
1: Très bien. C'est cool, Alain. Tu fais quoi dans la vie?
2: Je suis routier.
1: D'accord, très bien. T'es sur la route, là?
2: Non, je viens d'arriver, là.
1: Ok, très bien. Bah, merci d'avoir appelé, Alain.
2: Bah, moi, je te remercie, Max,
1: c'est
2: de
1: moi.
2: M'avoir laissé passer.
1: Ouais, y a pas de problème, de malaise.
2: Allez, ciao, Max.
1: Bonne bourre à toi et t'embrasse ta femme. 0803-08-5000. Dans un instant, on parlera justement du goût, du dégoût, du goût du sperme. Du goût, du dégoût, du goût du sperme sur des sondages et des chiffres. C'est-à-dire, aimer ou pas aimer, le goût du sperme. Et Noémie nous parlera de quoi dans un instant?
3: De Hugh Hefner, je sais pas si, ah, si ça dit quelque chose. Hugh Hefner, c'est celui qui a inventé le magazine Playboy.
1: Ah là là, voilà. Tout un programme, un milliardaire parmi les milliardaires. Oui. Donc des chiffres dans un instant. Et Charlotte, 23 ans de Bruxelles, a une histoire de cul assez drôle qui lui est arrivée. Elle nous en parlera. On aura également David, 30 ans de Nice, qui fait du sadomasochisme d'une manière assez soft. Et Olivier, 24 ans du Mans, qui est fétichiste des pieds et de la lingerie. Donc vous allez apprendre des choses, les enfants, si vous n'y connaissez rien là-dedans. Restez bien avec nous, c'est la soirée.
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1: Et vous de l'autre côté de la radio, 0803-08-5000. Charlotte. Charlotte.
5: Oui, bonsoir.
1: Est-ce que tu aimes la branlette? Est-ce que tu aimes branler les mecs?
5: Est-ce que j'aime branler les mecs? Mais je trouve ça plus sympa de voir un mec se branler tout seul.
1: Bon, t'es pas contre la branlette?
5: Je ne suis pas contre.
1: Alors je vais te faire un petit cadeau.
5: Ah oui.
1: T'as les oreilles bien tendues?
5: Ah oui.
1: Fais attention que ça te sperme pas à l'intérieur.
5: Ah oui.
1: Voici une pub pour la branlette, écoute.

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0: Voilà, c'est une petite pub qu'on avait récupérée, qu'un auditeur nous avait envoyée, qu'on passe de temps en temps.
1: Pas mal.
0: Non, mais c'est mignon.
1: Ouais, c'est charmant.
0: Une pub sur la masturbation.
1: C'est mieux qu'une pub pour le beurre, quoi.
0: C'est plus sympa, effectivement.
1: C'est
0: effectivement.
1: Très chantant aussi.
0: Quoi
1: hein.
0: Qu'on dit souvent que quand on rentre, quand on va dans une pub, putain, c'est bon, c'est comme dans du beurre.
1: Oui, mais je trouve que c'est très chantant. Hein,
0: C'est très sympathique, effectivement. Charlotte, avant qu'on commence à parler de ton histoire drôle et de cul, puisque Noémie n'en peut plus, elle mouille, elle frétille, elle sautille sur son siège.
1: Je le sens d'ici.
0: Ça sent, c'est vrai, mais une foufoune sent des fois quand elle est bien humide. Et c'est pas Noémie qui me dira le contraire. Quoi, c'est pas vrai?
2: No comment.
0: Oh, comment ça, no comment? Ou foufou ne sent pas?
1: Mais
2: oui,
1: si.
2: Non, tadaa.
1: Une bonne moule frite.
0: Voilà, exactement. Qu'est-ce que tu souhaites dire, Noémie?
2: La vie d'un homme ne doit pas être un calvaire de larmes, mais un chemin de plaisir en direction du bonheur. La phrase n'est pas de moi, mais de Hugh. Je sais pas comment on dit Hugh.
0: J'ai pas compris, moi. Attends, t'as compris, Charlotte?
1: Hugh,
0: non, mais c'est pas ça que j'ai pas compris. C'est la phrase de Hugh.
2: La vie d'un homme ne doit pas être un calvaire de larmes, mais un chemin de plaisir en direction du bonheur.
0: Ah oui, d'accord. Là, je comprends.
1: Plus on baise, au plus qu'on est heureux.
2: En gros, c'est ça. Donc, la phrase est de Hugh Hefner. Le fondateur du magazine Playboy qui, quand même, s'est écoulé pendant 20 ans à 7 millions d'exemplaires tous les mois.
0: Tous les mois, 7 millions d'exemplaires aux États-Unis, hein, en plus. Ouais. C'est uniquement aux États-Unis, je crois, ça. Hein. Tu te rends compte, Charlotte, Playboy, est-ce que t'as déjà eu des Playboy? T'en as déjà lu?
1: Oui, j'en ai déjà lu,
0: bon,
1: oui.
0: C'est joli, quand même, à la base.
1: C'est pas mal. Les photos sont très belles.
2: C'est antique et tout. Ouais. Enfin, bon, bref.
0: Il y a aussi Larry Flint, le film à voir, également, qui est sympa également, sur un homme qui avait fait du porno, enfin, en tout cas, de l'érotisme en presse. Ouais, quoi d'autre encore?
2: Et donc le petit père, Hugh Hefner, âgé de 73 ans maintenant, il s'est divorcé.
1: Plein aux as.
2: Voilà,
0: oh bah oui, ça oui.
2: Maintenant il est fiancé avec deux jumelles. J'ai la photo sous les yeux, c'est assez comique quand même.
1: Les planètes de l'année.
0: C'est vrai?
2: Voilà, Sandy et Mandy Bentley.
0: Ah oui, je vois qui c'est, oui.
2: Voilà. Et alors, il a fait un petit comeback en proposant un espèce de programme pour l'homme contemporain qui en fait est habitué au métro, boulot, dodo. Et donc son programme consiste en gros à passer des soirées en buvant des cocktails avec des jeunes femmes et en parlant de Nietzsche, Picasso et de jazz et de sexe, profiter du capitalisme sans être dupe, se faire livrer un grand lit circulaire pouvant accueillir 3, 4, 5, 6 ou 7 personnes et faire toutes ses activités, travail, sexe, visionnage de bons vieux films.
1: Dans ce paradis, j'ai quand même une question, est-ce qu'il bande encore à son âge?
0: Ah, je ne sais pas.
2: Viagra,
0: 73. Ah oui, remarque, il y a le Viagra, oui, pas tort, Noémie.
2: Voilà, et puis bah autrement.
0: Il y a un truc qui est assez marrant, je crois qu'il organise très prochainement où ça a été fait. D'ailleurs, je crois que c'est Dimitri From Paris, un DJ français, c'est qu'il va organiser une soirée là-bas. Et puis il y a une compilation Playboy qui va sortir. Et chez lui, il a une maison énorme avec une piscine en forme de grotte.
1: Il a un truc énorme.
0: Un truc gigantesque et tout, il paraît que c'est un truc de fou furieux, quoi. Hein.
2: Toujours habillé en satin, c'est assez comique.
0: Et c'est vrai que c'est un logo, en tout cas l'insigne du lapin Playboy qui a été. Pendant les années 80, repris, puis surtout demandé. Moi, je me souviens, j'avais même des pins.
1: Est-ce que tu l'as mis à l'arrière de ta voiture?
0: Non, parce que j'étais trop jeune à cette époque-là, mais j'avais le pins Playboy. Mais à l'époque, c'était pas ringard, c'était comme avoir des Vans ou des Crix au pied, quoi. C'était les années 80, non, mais c'était ça.
1: Ouais, les Vans, c'est encore branché, les Crix, c'est un peu démodé.
0: Bon, les Vans, c'est aussi un peu dépassé, excuse-moi. Hein.
1: Oh là là.
0: Non, mais t'as le droit d'être ringarde, mais ça c'est clair. Les Vans, les gars, c'est quand même dépassé, non?
3: Je sais pas, faut demander aptitude, il en reste ce soir, ok.
0: Oh,
1: bon, bah ça c'est ton équipe, t'assumes. Hein.
0: D'accord, ok. Encore quelque chose à dire, Noémie?
2: Oui, bah pour lui, l'appartement de type, c'est un mélange scientifique de désordre mâle qui pue le fauve, de high-tech, de design et de bésodrome.
0: Oh, c'est génial, ça me fait penser au film Delphine 1 et Vent 0. Où il y a à un moment donné Alain Chabat qui rentre parce qu'il fait squatter son frère chez lui pendant un certain temps en parlant de cheval. Et à un moment donné, il rentre dans la pièce que l'autre dort depuis 14 heures et puis il ouvre les volets et puis il fait tu me rangeras tout ça, c'est le vrai. Et puis il fait ça sent le poney ici. C'est peut-être un peu comme ça que ça change chez le milliardaire qui a créé le magazine Playboy. Ça sent peut-être le poney chez lui, on ne sait pas. Charlotte, des histoires de cul drôles.
1: Évidemment, je prends pas ma voiture, donc il est obligé de me ramener chez moi. Il me ramène chez moi, je suis tellement fatiguée que je calcule pas que je suis donc dans mon lit, camouflée, parce que j'ai pas du tout envie de coucher avec lui, parce qu'à la base, il me plaît pas du tout, tu vois. Donc je suis dans mon lit, en mitouflée dans ma nuisette, avec un short, des chaussettes et un gilet, vraiment fatiguée, avec une seule envie, c'est dormir. Il est à côté de moi, habillé dans le lit, et d'un air dégagé, il me dit, je vais quand même pas dormir habillée, je vais me déshabiller. Tu t'attends, hein, ce que j'ai un peu oublié, c'est qu'à un moment, il me dit, j'aime pas dormir habillée, j'aime bien dormir tout nu. Et là, je me dis, il va tomber le t-shirt.
0: Bah, forcément, puis surtout les filles, elles aiment bien qu'on dorme nu. Non, je sais pas, Noémie, toi, demain, avec tes hommes, tu dors comment, Noémie, nu ou pas?
2: Maintenant, oui, maintenant que je vis toute seule, c'est vrai.
0: Ah bon, c'est quand t'es avec un mec, tu dors habillée?
1: Non, mais attends, Noémie, si le mec te plaît et que t'as envie de lui.
0: Attends, on va lui demander, Charlotte, alors, Noémie.
2: Ouais, quand je vivais chez mes parents, que j'avais une classe le lendemain, voilà.
0: Évidemment.
2: Maintenant que je suis toute seule. Je trouve ça. Parfois, je me dis, bon, allez, vas-y, couvre-toi, tu vas avoir froid et tout. Et puis, en fait, non.
0: C'est moi, j'ai toujours peur de m'enrhumer du cul, moi. C'est vrai, en plus, c'est pas des conneries. Mais c'est pas des conneries, quoi.
3: Non, avec des chaussettes, toi, je suis.
0: Mais non.
1: Avec des vannes.
0: Non, mais des fois, j'ai le caleçon. J'ai du mal à dormir. J'ai toujours. Je me suis dit,
1: bon, bah donc, tu gardes le caleçon, rassure-moi.
0: Non, maintenant, de temps en temps, j'enlève. Oui,
1: non, mais attends, imagine. La nénette, tu la connais depuis 2 jours et demi.
0: Ah,
1: mais
0: oui,
1: t'as bien fait comprendre qu'elle voulait pas de toi.
0: Ah, bah non, mais hors de question que je dorme à poil.
1: Bon, alors attends.
0: Peu de
1: il avait donc un t-shirt petite moulant pipe, qui lui arrive au-dessus du nombril. Il a pas enlevé le t-shirt, il m'a enlevé le slip kangourou. Donc, il était, comme on dit chez moi, les bolloqueuses à l'air. Les boules à l'air.
0: Ouais.
1: Donc, il était pas bien, donc je descends lui faire une petite aspirine, j'arrive dans ma salle de bain. Tu penses bien que l'autre, il sort de ma chambre, qu'il descend, qu'il arrive dans la salle de bain en me disant, ma petite chérie, donc les bolloques à l'air, les boules à l'air, avec ton petit t-shirt, moulant, en disant, ma petite chérie, merci de faire une petite aspirine. Là, tu t'es dit, ok, le cauchemar commence, c'est bon, tu lui files son aspirine, tu le couches au lit, tu lui dis, maintenant, ta gueule est dehors. Tu te rendors, ton réveil sonne à 7h du matin pour aller bosser,
0: ouais.
1: Tu l'entends pas, le mec te grimpe dessus, toujours les boules à l'air.
0: Mais il te grimpe dessus,
1: moulant.
0: Carrément sur ton corps.
1: Il grimpe au-dessus de la couette. Il y avait la couette qui me protégeait.
0: Ah,
1: la
0: oui,
1: fameuse
0: d'accord.
1: Couette.
0: Oui, d'accord.
1: Il se penche sur moi en me disant, ma petite princesse, mon cœur, ma chérie d'amour, il est temps que tu te lèves, il faut que tu ailles travailler. Mais t'imagines l'horreur, Noémie, franchement, un mec dont on n'a rien à foutre, qui est là parce que il n'y avait pas d'autre solution. C'est une horreur quand même.
2: Ah ouais.
0: Mais attends, il n'y avait pas d'autre solution quand même. Tu l'as.
1: Si oui, t'en avais... procon, voilà.
0: Non, mais si t'en as pas envie, non, mais si franchement t'as pas envie, tu le fais pas.
1: Non, je le fais pas, je suis d'accord, mais bon, il pouvait dormir chez moi, j'allais pas le remballer à 3h du mat dehors. Donc, trop bonne, trop conne. Donc, il me grimpe dessus en me disant, ma petite princesse, ma chérie, il faut que tu te lèves, il faut que t'ailles bosser. Là, je me dis, ok, c'est bon, je le pousse, je me lève. Je suis dans ma salle de bain. Tranquillou, le mec ne me connaît ni d'Ève ni d'Adam. La type qui débarque, toujours les boules à l'air avec son t-shirt moulant dans ma salle de bain en me disant, mon petit cœur, ça va, tu veux pas que je te brosse les cheveux, tu veux pas
0: oh
1: que je
0: t'aide. Oh, dis donc, c'est un dessin animé ton truc, c'est une bande dessinée.
1: Non, mais c'est du vrai, du vécu.
0: Ouais, c'est gentil en même temps, c'est tout mimi, y a rien de bien dramatique
1: mais
0: là-dedans.
1: Bien sûr, c'est tout mimi, mais alors attends.
0: Ah bon
1: attends. Ouais,
0: donc,
1: il m'a dit pour aller bosser et je lui dis gentiment, je dis, ce serait peut-être bien que tu descendes déjeuner avec moi parce que je vais partir. En deux mots, ce serait bien que tu t'en ailles en même temps que moi. Ouais, non mais tu vois, j'ai un copain qui vient me chercher plus tard. Je dis, bah, écoute, descends quand même déjeuner avec moi. Et là, tu te dis, en lui proposant qu'il vienne déjeuner avec moi, il va quand même remonter et mettre son caleçon, son pantalon. Eh bien, tu rien du tout. Il a déjeuné les bols de caisse à l'air avec son t-shirt moulant en bouffant sa tartine et en buvant son café.
0: Mais où ça chez toi?
1: Mais chez moi.
0: Bah oui.
1: Non mais tu trouves ça comment, Noémie, franchement?
2: Bah j'aimerais pas, moi j'aurais jarté un petit peu plus tôt quand même.
1: Oui mais voilà.
0: Comment jarter en fait... aussi Noémie,
2: non,
0: comment jarter?
2: J'aurais pas supporté déjà la vue, donc à mon avis la vue de...
1: En plus ça valait pas le coup.
0: Mais bon là il n'y a pas eu de sexe là, tu m'as pas d'une
1: mais non,
0: drôle histoire
1: de sexe,
0: il n'y a rien eu là.
1: Mais non il n'y a rien eu, mais justement il n'y a rien eu, mais justement après ça comment est-ce que t'as encore envie de ramener un mec chez toi?
0: Ah oui parce que là j'ai cru qu'on était tombé dans la soirée 100% anecdote. Alors qu'on est quand même dans la soirée 100% sexe.
1: Oui mais bon au moins ça il fallait que je le raconte à quelqu'un.
0: D'accord, ouais.
1: Pour que les mecs comprennent qu'il soit un minimum un peu pudique quoi quand même.
0: Et ça t'a dégoûté des hommes Charlotte?
1: Ça m'a pas dégoûté des hommes mais ça m'a un peu calmé quoi.
0: Ça t'a un peu calmé?
1: Parce qu'après le mec j'essaye de lui faire comprendre que ce serait bien qu'il s'en aille et que je veux plus loin, le mec te dit je crois qu'on peut vivre quelque chose de très fort.
0: Oui mais enfin là on a l'impression que c'est carrément du sketch à ton histoire. Et puis à un moment donné je veux dire il faut arrêter de faire comprendre. J'essayais de faire comprendre au bout de 5 fois là je rejoins Noémie, à un moment donné il faut carrément être direct. Moi j'ai dit écoute maintenant il n'y a plus à essayer de comprendre, ce qu'il faut que tu comprennes c'est que c'est fini, il faut qu'on arrête,
4: il
0: faut que.
1: Le gars il est gentil à la base.
0: Bah oui bah enfin il est gentil, mais enfin il est gentil mais con alors.
1: Oui il est gentil et con mais tu veux pas. Nous les femmes,
0: il n'y a rien de dramatique dans ton histoire.
1: Il n'y a rien de dramatique, mais avoue quand même que c'est pas très rigolo.
0: Bon, c'est pas très rigolo, tu racontes ça avec humour, comme quelqu'un qui a fait l'armée qui trouve ça chiant, puis après il leur raconte comme si c'était le meilleur moment de sa vie.
4: On va pas en pleurer.
1: Maintenant,
0: bah,
1: on en rigole. Mais avoue que c'est quand même drôle.
0: Bah, avant, oui, donc c'était drôle, donc ça devait être drôle dès le départ, dès la première fois.
1: Oui, mais au départ, tu te dis quand même, je fais un sacré cauchemar, je vais me réveiller. Et je peux te dire que quand t'as un mec en face de toi, dont t'as pas du tout envie, avec les bols que ça a l'air en train de bouffer sa tartine et son café, c'est quand même pas très frais.
0: C'est clair que t'as envie que ça s'arrête, quoi. Tu dis vivement qu'il s'en aille, quoi.
1: Donc vivement que je me réveille et que je me rende compte qu'en fait, on est dimanche et que j'ai un peu trop.
0: Bon, bah ça s'est bien terminé, t'as pas violé.
1: Ça s'est bien terminé, tout s'est bien terminé. Mais c'est quand même pour faire comprendre aux mecs que parfois, même si on a super envie de vous à mort, un minimum de pudeur, quoi. Je veux dire, le matin, remettez votre petit caleçon pour venir déjeuner avec nous, quoi.
0: Ah non, mais là, tu.
1: plus sexe. Non, non, parce que là,
0: non, c'est pas vrai, tu te trompes complètement, Charlotte, là tu t'égares parce que tu nous fais comprendre depuis le début que ce mec-là, t'en avais pas du tout envie. Tu dis, tu t'adresses aux hommes en leur disant, même si on a vraiment envie que vous, et tu compares à ce moment-là ce que tu viens de dire avec ton expérience d'avant où justement t'avais pas envie de ce mec, donc ça n'a rien à voir.
1: Non, mais même un mec que t'as envie et il a son t-shirt et rien en dessous, ça casse.
0: Bah, ouais, alors là, ça se discute. Parce que si t'en as vraiment envie, t'en as vraiment envie, quoi, je sais pas.
1: Non.
0: Ah bon,
1: non,
0: bah
1: parce
0: ça, c'est
1: que parfois, t'as vraiment envie de l'enlever, toi.
0: Oui, mais ça, c'est une question de goût, à ce moment-là. Parce que, il y a des, je sais pas, il y a des nanas, je suis persuadé que les trois quarts qui nous écoutent sont peut-être un mec dont elles ont envie, avec qui elles sont. Ça les choque pas de savoir qu'il a pas de culotte et qu'il a simplement un t-shirt, je sais pas.
1: Oui, est-ce qu'elle vit avec? Parce que tu vis avec, mais quand le mec, tu le connais même pas depuis longtemps, je suis sûre que tu demandes à des nanas qu'elles t'appellent maintenant en leur demandant si elles étaient à ma place, comment elles auraient trouvé ça.
0: Mais la différence, mais tu te cours parce que vous êtes en train de comparer deux choses qui sont rien à voir, puisque vous êtes en train de demander témoignage de filles qui éventuellement, dont on serait amoureux du mec, alors que là, t'étais pas du tout attiré par ce mec.
1: Ah non, mais on te parle pas d'amour. Tu demandes à des nénettes qui sont même pas amoureuses et qui ont ramené un mec comme ça, je suis sûre que ça les choque.
0: Bah forcément, parce qu'elles ont pas envie de ce mec-là.
1: Le matin, ah non, en bouffant sa tartine, en bouffant son café, les jambes
0: écartées.
1: Attends,
0: Charlotte, ça serait complètement crétin de demander témoignage. Il est évident, et là, je partage ton avis, puisque si on demande, en imaginant que des gens, évidemment, puisque toi, dans ton témoignage, tu demandes, ce mec, tu l'as invité pour lui rendre service et t'avais pas envie de lui. Il est évident que tout le monde a trouvé ça un peu bizarre qu'il soit à poil.
1: Bah voilà.
0: Bah oui, mais tout à l'heure tu dis oui, mais on vous aime bien même quand on vous aime. Mais si demain tu ramènes un mec que t'aimes bien, ça fait deux jours que t'es avec lui, il est déjà beaucoup moins choquant qu'il se balade peut-être les coucougnettes à l'air avec un t-shirt.
1: Mais je connais pas beaucoup de mecs personnellement avec qui je suis sorti ou avec qui j'ai vécu qui le deuxième jour se baladaient à poil chez moi. Il
0: bah oui, tu dis
1: qu'on
0: a
1: temps.
0: Tu dis qu'on a pas beaucoup connu, donc t'en as connu quelques-uns. Et c'est pas parce que t'en as connu même une dizaine, il en existe beaucoup plus que ça sur Terre.
1: Toi, le deuxième jour de la nénette, tu la connais depuis deux jours, tu l'as vue deux demi fois, tu te balades à poil chez elle.
0: Mais c'est pas parce que je le fais pas que ça veut dire que si quelqu'un le fait, je vais trouver ça et choquant. Non, si ça se fait, pourquoi pas? Le mec, il est cool.
1: Ouais, il y a entre être cool et un minimum de tenue, quoi.
0: À mon avis, il y a plus. Je peux aussi te demander à ce moment-là.
5: Si tu te balades à poil, à la rigueur, on s'en fout parce que de toute façon, on a baisé toute la nuit, donc ça, c'est pas tellement grave. Mais
0: vous trouvez ça choquant, petit déjeuner le matin? D'accord, ok. Bon, bah, la copine à Charlotte est Charlotte, donc attention, si un jour vous sortez avec ces filles-là.
5: Donc, la copine à Charlotte.
0: Là, au bout de deux jours, si vous sortez avec ces demoiselles, faites attention de pas quand même prendre votre petit déjeuner, les coucougnettes à l'air.
5: Non, mais... ou à poil, ou t-shirt et slip. Mais pas entre les deux, quoi.
0: Non,
5: mais
0: c'est entre les deux.
1: Avec lui toute la nuit, qui se balade à poil, tu t'en fous, tu l'as
0: c'est
1: vu toute la nuit.
0: C'est plutôt un problème. Enfin, c'est pas un problème, c'est un problème d'esthétisme. C'est un côté beauté, l'impression que c'est un côté mode, quoi. C'est comme tu dis, ta copine, c'est ou à poil complètement, ou alors si vous avez le t-shirt, vous avez le slip avec. Mais c'est pas uniquement le t-shirt.
1: Voilà, c'est un peu, en fait, c'est très fashion.
0: Voilà.
1: C'est
0: voilà.
1: Une question de fashion.
0: Voilà, c'est un côté fashion, et voilà, il faut avoir un t-shirt très très long qui descende jusqu'à la hauteur des chevilles.
5: Non, s'il te plaît, non.
1: Non, le caleçon, quand même, le caleçon. Hein,
0: bon. Non, il peut avoir un t-shirt très long. Enfin bon, bref, on va s'arrêter là-dessus parce qu'il y a plein d'autres choses. Bon, je pense qu'on a suffisamment fait le tour de mettre un slip quand vous prenez votre petit déjeuner. Ça n'a pas grand-chose à voir avec la soirée de ce soir.
1: Bon, cela dit, les super expériences sexuelles, on en a eu plein. J'espère qu'il y en aura encore beaucoup parce qu'on est jeunes et j'espère qu'on va bien se faire baiser encore un peu.
0: Eh bah, très bien. Bah, écoutez, s'il y a des hommes qui veulent baiser des nanas, sur Bruxelles, il y a de malaise. En tout cas, c'est sympa, les filles. Bonne bourre.
1: À bientôt.
0: Amusez-vous bien. Allez, on revient maintenant très sérieusement sur cette soirée qui porte uniquement sur le sexe. 23h15 et on continue à descendre dans le noir de cette nuit. Avec très sérieusement David, 30 ans de Nice. Bonsoir, David.
6: Salut, Max.
0: 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Tu fais du sadomasochisme, c'est dur à dire, ça, soft. Alors, c'est vrai qu'il en existe du plus hard et du plus soft. Alors, d'abord, qu'est-ce que le soft dans cette catégorie? Si on peut appeler ça catégorie. Et qu'est-ce que c'est le hard?
6: Oh bah le soft c'est du gentil, le hard c'est le méchant.
0: Oui, ça c'est la définition, c'est la traduction en anglais français, mais voilà. Ça se traduit comment physiquement et,
6: alors,
0: et par
6: le
0: les
6: soft,
0: gestes.
6: Dans le soft déjà il n'y a pas de, par exemple il n'y a pas de sang.
0: De sang.
6: Voilà, il n'y a pas de sang, c'est-à-dire qu'on c'est suffisamment pas violent pour.
0: Parle bien devant ton micro, hein, t'entends pas excessivement bien.
6: D'accord, c'est suffisamment pas violent pour qu'il n'y ait pas de sang, de bleu,
0: de
6: marques. De marque.
0: On frappe pas comme la police, comme disait Coluche, on frappe pas où il y a des traces, quoi. On n'a pas le droit aux traces.
6: On se met pas de coups de bottin.
0: D'accord, ok.
6: Voilà.
0: C'est pas véritablement de la douleur violente.
6: Non, par exemple.
0: Alors qu'est-ce que t'aimes toi? Qu'est-ce que t'aimes?
6: On n'est pas malade parce que les gens qui le font le font consentement, c'est une complicité. Hein? Allô?
0: Oui, je t'écoute.
6: Ouais. Donc, quand je dis le soft, c'est de l'autorité. C'est de l'autorité physique et verbale.
0: D'accord.
6: Alors, verbal, c'est ordonner de faire telle ou telle chose. et physique, c'est attraper par les cheveux, c'est fesser, c'est plaquer contre le lit, c'est prendre très fort, suivi du verbe, comme hier Samira avec Karim disait j'aimerais qu'on me parle, et ben là nous on parle beaucoup, on dialogue.
0: D'accord.
6: C'est une vraie conversation et c'est mêlé d'un scénario. Hein, par exemple, le

0: D'accord.
1: Sont esclaves, entre guillemets.
0: Ok. Toi, personnellement, David, ouais. Parce que j'aime bien, pour ceux qui viennent sur l'antenne, parler surtout de vous que de parler en règle générale de tous les gens par rapport à ce que vous appréciez. Toi, dans le sadomasochisme soft, qu'est-ce que tu pratiques et qu'est-ce que tu prends comme plaisir? D'abord, tu as découvert ça comment et où, quand est-ce que tu as eu besoin de ça?
1: Alors, en fait, j'ai commencé par les clubs échangistes et je continue, les saunas, etc., etc. Et puis, c'est vrai qu'il y a un moment, on a eu une dominante en nous qui nous fait qu'on est plus attiré vers telle ou telle, telle chose. Donc, entre autres, moi, il y a le voyeurisme, etc. Mais c'est vrai que dominer, ça me plaît beaucoup. Et donc, il faut absolument que je trouve des partenaires, en général, et on le sait au fil de conversation, qui sont soumises. Qui aime être soumise.
0: D'accord, toi t'aimes dominer.
1: Voilà.
0: Tu crois que ça vient d'où ça? Tu sais pas, t'as pas une idée, t'as pas essayé de chercher?
1: Si, j'ai essayé, puis j'ai arrêté, j'ai continué. Hein.
0: D'accord. Non mais je veux dire, étant jeune, t'as toujours été chef de bande, au boulot, est-ce que t'es un boulot avec justement des responsabilités ou justement tu n'en as pas ça...
1: J'ai toujours eu des initiatives, après, c'est peut-être ça. Mais je sais pas, j'ai une conception de l'acte à un certain moment et je l'étoffe d'un scénario. Peut-être que j'ai trop visualisé, regardé de films X qui à un moment portait là-dessus et c'est là-dessus que je me suis plus penché quoi.
0: D'accord.
1: Hein, j'aurais pu préférer être dominé et j'ai préféré partir là-dessus.
0: Alors raconte-moi comment ça se passe, où est-ce que tu vas trouver ces partenaires, est-ce que ça se passe dans un cadre privé, public et depuis combien de temps tu pratiques ça? Combien de fois par jour ou par semaine?
1: Alors,
0: je veux tout savoir, David.
1: On fera tout. Alors, ça se passe dans des cadres privés ou publics, puisque privé, c'est dans les clubs ou chez toi, et public, ça peut être dans des établissements, des clubs, des saunas. Par exemple, bon, pour raconter un petit peu, c'est intéressant de rencontrer quelqu'un dans un club, de discuter, de voir qu'on est en affinité sur ce point-là. Une partenaire qui a envie d'être très soumise, et puis toi, tu dis, bon, c'est bien, on va pouvoir s'entendre sur ce point-là. On rentre à la maison. Alors, il y a plusieurs choses qui rentrent en jeu. Il faut aimer ça, il faut aimer les mots crus. Il faut aimer les dessous, parce que c'est très, très important. Très, très important, une femme en tailleur, en bas, talon aiguille, qui aime se montrer, un tontinet exhibitionniste. Et à partir de ce moment-là, la soirée commence. Donc, ça y va doucement. C'est t'aimes bien. Hein. Ouais. Et plus tu pars sur.
0: Et quand tu dis t'aimes bien, c'est lors de la. Il y a une relation sexuelle ou c'est simplement
1: non, on, pour le moment, on ne fait qu'en parler.
0: Mais t'aimes bien quoi? Tu la regardes dans les yeux, tu dis t'aimes bien?
1: Non, pas exactement, mais on parle de sexe et de pratique. Et puis, quand on en parle, on parle de fellation. Et puis. On dit, comme tout à l'heure, la fille disait, moi j'aime bien quand elle est totale, j'avale, etc. Bon, on parle de ça, et puis tu lui dis, t'aimes bien, etc. Et tu vois qu'elle se soumet à tes volontés, oui, j'aime bien, oui. Et puis là, ça part un peu plus chaud, quoi.
0: C'est, d'accord. Alors ensuite, les actes, ouais. C'est quoi, Andorra? Bon, alors après, on enlève les petits préliminaires, là. Rentrons dans le vif du sujet.
1: Les préliminaires sont différents, c'est pas de longues caresses, il y en a aussi. Mais quand tu retournes quelqu'un, tu lui dis pas tourne-toi s'il te plaît. Tu l'attrapes par le bras et tu la retournes.
0: D'accord.
1: Tu la prends par les cheveux.
0: Ouais. Alors ça va jusqu'où? C'est quoi? Qu'est-ce que tu fais? Qu'est-ce que tu pratiques? Ça va jusqu'où? Jusqu'où est ta limite?
1: Alors c'est godage important, c'est fessé.
0: C'est quoi godage important? C'est les godes, c'est-à-dire que t'en mets plusieurs dans plusieurs orifices?
1: Ouais, ou un très gros.
0: Ou un très gros?
1: Ouais.
0: Mais en sachant, alors comment tu pratiques ça? C'est-à-dire que la personne peut te dire non, mais tu sais très bien que dans ta tête, c'est qu'elle veut. Mais avant, tu en discutes avec elle pour ne pas dépasser le diamètre. Avant, vous avez vu ça plus ou moins ensemble.
1: Voilà, on discute suffisamment un certain temps de façon à déjà avoir une complicité et de savoir où, jusqu'où on ira et jusqu'où on n'ira pas.
0: Pour que tu puisses savoir que quand il y a un refus, finalement, c'est une demande.
1: Et puis, voilà, exactement. Hein, savoir qu'une fille qui adore être fessée, qui dit non.
0: Ou arrête, c'est qu'elle en veut encore. Ouais.
1: Voilà, c'est ça.
0: C'est ce qu'elle attend, c'est là où commence à prendre son pied.
1: Voilà. Mmh. Maintenant, après, tu mettras pas, je sais pas, tu n'iras pas plus loin parce que tu sais qu'après, tu franchis la limite que vous vous êtes accordé au départ.
0: Ouais, le fameux entre le soft et le hard.
1: Voilà. Tu passes pas à la vitesse supérieure, donc il y a toujours un respect des deux côtés, de toute façon.
0: D'accord. Ok.
1: Pas parce que t'insultes à quelqu'un pendant l'acte que tu respectes pas, ça fait partie du jeu.
0: Bien sûr, non, mais ça. Ça, on l'a bien compris. Hein. Ça, on l'a bien compris. Il n'y a pas de problème. Mais alors, comment s'installe la relation entre toi qui est dominant, enfin, toi qui domine, enfin, bon, c'est pas esclave-dominateur, c'est en fin de compte domination. Tu domines et il y a une soumise. Ou un soumis.
1: Exactement.
0: D'abord, juste par un oui ou par un non, c'est uniquement des hommes, uniquement des femmes avec qui tu fais ça ou des fois des mecs?
1: Non, juste, je suis hétéro, donc.
0: D'accord, uniquement avec des femmes. T'apprends à connaître les personnes avec qui tu fais ça? C'est mentalement, vraiment?
1: Oui, bon, en réalité, bon, c'est des gens qui peuvent être chefs de pub.
0: Non, je parle pas du boulot. Ouais, non, mais je parle au moment de l'aide de l'axe. C'est-à-dire, t'apprends à savoir pourquoi ils aiment ça, pourquoi eux ont besoin plus d'être soumis que toi dominé, et toi plus dominé?
1: Non, pas du tout. Je sais pas pourquoi. Je pense que ça serait autant chercher à savoir pourquoi l'un est homo, l'autre est hétéro. C'est un instinct naturel. C'est un élan, et dans cet élan, on se sent dans tel ou tel créneau d'attitude sexuelle. Donc c'est absolument naturel qu'une personne préfère être soumise, qu'une autre personne préfère être dominée.
0: Oui.
1: C'est absolument dans le même cadre.
0: Si je te pose cette question, parce qu'effectivement c'est un acte sexuel, bien qu'il n'y ait pas pénétration, mais c'est un acte sexuel qui pour moi reste quand même un peu plus... parce qu'il est marginal, un peu plus vicieux, et donc je me dis que c'est peut-être intéressant de savoir pourquoi une personne a tant besoin d'être dominée pour peut-être aller vers des horizons qu'elle n'a peut-être pas évoqués en discutant avec toi avant de les avoir, ces rapports. Donc ce que je veux dire par là, c'est que si tu apprends à vraiment savoir pourquoi la personne que tu as en face de toi a besoin d'être dominée, ça te permettrait d'aller vers des positions ou des gestes ou des mots qui te serait pas venu à l'esprit parce que justement t'en as pas parlé avec elle.
1: Ben on en parle pendant aussi, par exemple quand elle te dit vas-y j'ai envie que tu me prennes.
0: Donc t'arrives à découvrir des choses.
1: Je veux que tu me prennes par exemple comme une cuite ou comme une chienne, c'est parce qu'elle a envie de parler comme ça et elle a envie que je suive dans ce mouvement.
0: Et là donc du coup tu te retrouves surpris et tu t'adaptes à ça et donc du coup t'évolues.
1: Surpris non, parce que je sais bien que dans ce genre de relation on a affaire à quelqu'un qui va partir de toute façon dans cette voie là. Donc je suis pas surpris, mais je suis encouragé à continuer, et en fait on monte en puissance.
0: D'accord,
1: ça monte.
0: D'accord, donc pour parler sans crûment, t'essaies de peaufiner la relation au fur et à mesure, quoi.
1: Voilà, tu commences pas à fesser une fille comme ça parce que ça t'a envie, tu mets d'abord une, deux, trois, et tu vas de plus en plus fort, et quand tu vois que ça passe, tu continues.
0: D'accord. Donc, des fois tu t'arrêtes, des fois tu sens que tu vas trop loin et tu restes dans le vraiment soft, à un moment donné, tu vois que la personne en a vraiment suffisamment reçu.
1: Voilà, donc là tu stops, et puis tu dépasses pas la limite, puisqu'on est deux et on le fait à deux, c'est pas un viol.
0: D'accord, ok.
1: Donc, c'est le viol, même on peut violer une fille à partir du moment où elle a envie de simuler un viol, mais c'est toujours un scénario.
0: Ouais, l'envie d'être complètement soumise et de se sentir agressée totalement, quoi.
1: Abandonnée, voilà.
0: D'être souillée, quoi, mentalement.
1: Voilà, humiliée.
0: Humiliée.
1: Ouais. Le terme d'être humiliée, mais en réalité, moi, je respecte énormément...
0: Ouais, c'est un jeu, ouais.
1: Mes partenaires, donc,
0: je les humilie
1: jamais, et après, c'est terminé. Après, on est tout à fait... On nous recroise dans un café, on ne sait pas ce qu'on a fait pendant 2 heures, 3 heures. Des fois, une après-midi complète.
0: D'accord.
1: Parce qu'il peut y avoir des jeux de je t'enferme, je t'attache, je te baïonne, et enfin, je te ferme, je te baïonne les yeux. En fait, le bandeau autour des yeux.
0: Et reste bien devant ton combiné, hein, qu'on t'entende bien. Hein.
1: Voilà. Je te bande les yeux, je t'enferme dans la salle de bain, je mange devant toi, t'es attaché devant et tu supplies de te détacher, et là ça monte encore dans une autre dose.
0: Donc dans le soft, il y a beaucoup aussi, ce qu'on retrouve beaucoup peut-être moins dans le hard, quoique aussi, mais beaucoup de souffrance aussi mentale alors.
1: Parce que là, par exemple,
0: là, on parle pas du tout, il y a aucune souffrance physique, c'est très mental. Le fait d'interdire de manger, d'être soumis, d'être enfermé, c'est comme un gamin, quoi.
1: Ouais, c'est ça. C'est
0: le côté otage, quoi.
1: C'est le côté otage.
0: Ah ouais.
1: Et donc, à la seule demande, j'exécute sa demande, qui n'est pas une demande claire, mais qui est supposée par une longue discussion qu'on a au préalable.
0: Ouais, d'accord.
1: Effectivement, après, mais c'est vrai que c'est pas une relation où on a beaucoup de pénétration.
0: D'accord.
1: C'est plus l'apothéose. Moi, je la vois comme une éjac faciale, en fait.
0: D'accord. Tu fais ça en tant qu'amateur ou professionnel? T'es payé ou pas?
1: Oh, je suis absolument pas payé.
2: D'accord.
1: Pas payé. Par contre, si on me payait pour le faire, je serais formidable.
2: D'accord.
1: Mais,
2: c'est
1: un plaisir.
2: À quel moment il y a une jouissance? Parce que moi, tu me diras, ça finit par la pénétration. Mais est-ce qu'il t'est arrivé de jouir, vraiment, de prendre du plaisir jusqu'à l'éjaculation, même mentale, pareil pour la personne d'en face, simplement en donnant des fessées ou en tout cas en étant la personne qui domine?
1: Oh, il m'est arrivé d'avoir des pannes sexuelles comme tous les garçons.
2: Non, je parle pas de ça. Je parle justement, est-ce que en, tout en ayant ça, je parle pas des mauvaises expériences, mais est-ce qu'il peut y arriver d'aller jusqu'à la jouissance tout en n'ayant pas de... juste en donnant des ordres? C'est le
1: non,
2: but
1: c'est, non, c'est pas, t'as pas la jouissance par ce côté-là.
2: Il faut vraiment la pénétration à un moment donné. Il faut qu'il y ait acte.
1: Au moins l'éjaculation.
2: Ouais, voilà. Non, mais c'est ça. Après, je veux dire, est-ce que t'as déjà éjaculé même est-ce que t'as déjà éjaculé sans pénétrer, simplement par les mots, par les actes que tu as donnés, ou par les ordres que tu donnes, rentrer carrément dans le jeu et que ça te fait bander, ça t'excite au point d'éjaculer, non?
1: À moitié, et à la fin, l'autre moitié, parce que c'est ces mots à elle qui m'ont fait,
2: carrément.
1: Fait me libérer. Quoi.
2: Ouais, je comprends.
1: Ouais. Ça arrive, et puis c'est encore plus beau.
2: Et il y a des nanas, quand tu mets toutes celles dont tu parlais tout à l'heure, les fessées, les choses comme ça, ces actes-là, est-ce qu'elles prennent un tel pied qu'il n'y a même pas besoin d'aller plus loin, et que vraiment, tu sens qu'elles sont aussi heureuses?
1: Ouais. Ouais, parce qu'il y a des fois où finalement, je ne pénètre pas. Par contre, je me libère par une masturbation dans sa bouche.
2: D'accord.
1: Et à ce moment-là, ça lui rend encore plus son rôle de soumise. Parce
2: d'accord.
1: Elle a agenouillé devant et après je lui éparpille ma prochaine. Enfin, tu vois, je lui éjecte le sperme partout et ça lui donne un plaisir final. C'est un bouquet final tous les deux et puis bon, ben, il y a personne pour applaudir, mais en tout cas, c'est...
2: D'accord. Ça fait combien de temps que t'es dedans, que t'es là-dedans?
1: J'ai 30 ans. Alors écoute, depuis que j'ai... à la première expérience, déjà, j'ai senti que j'étais...
2: Ouais, mais...
1: Je partais sur ce...
2: Ouais, mais officiellement, que t'es vraiment dedans.
1: Allez, ça fait 7 ans, 8 ans.
2: 7 ans. Ah ouais, quand même, ouais, 22, 23 ans.
1: Ouais, voilà.
2: Ok, David, si toi, tu veux rajouter un truc, vas-y, je t'en prie.
1: Non, mais je t'écoute.
2: Non, vas-y, c'est envie de quelque chose de rajouter, parce que j'allais conclure.
1: Alors, tout ça, je l'ai, bien sûr, j'ai été à Paris pendant toute ma vie, hein, donc je suis à Nice actuellement. Mais c'est vrai qu'à Nice, je suis un peu plus bloqué, parce que c'est vrai que bon, je connais pas toutes les bonnes adresses, qui sont pas toujours dans le journal du coin.
2: Et puis la faune de la nuit est peut-être moins nombreuse pour ça aussi.
1: La faune de la nuit est peut-être moins nombreuse, mais elle existe. Hein,
2: mais bien sûr.
1: Bon, il y a toujours des milieux.
2: D'accord.
1: Alors moi je cherche des gens de ma région si pour me pour un peu m'ouvrir un peu au milieu de la côte que je connais pas où j'ai pas encore mes entrées et puis il faut pas hésiter à me contacter pour me faire des propos quoi.
2: D'accord David, si tu avais un sexe de femme pendant ne serait-ce que 24 heures entre tes cuisses.
1: Ouais.
2: Quelle est la première chose que tu auras envie de faire avec ce sexe?
1: Écoute, il serait plein, quoi. Je lui laisserai pas de répit, je crois.
2: C'est vrai?
1: Ah non, je lui laisserai pas de répit.
2: Mais est-ce que t'as déjà eu envie d'essayer ou d'imaginer que t'avais un sexe de femme?
1: Oui, parce qu'en fait, j'ai eu des relations avec des mecs sans pénétration.
2: Ouais. Mais tu jouais le rôle de la femme?
1: De la femme soumise, justement.
2: D'accord. Ok, très bien.
1: Donc ça, mais sans juste, vraiment là, soft de chez soft, parce que là, il n'y a pas eu de pénétration, c'était
2: d'accord.
1: Juste un
2: délire.
1: Pour voir, quoi, jusque. Pour voir, quoi. Puis. Mais
2: okay.
1: Bon, on ne sait pas jusqu'où on ira. Hein, c'est...
2: Eh ben, effectivement.
1: Comme on dit, la journée commence. Hein.
2: Oui, puis on démarre vers le soft pour finir vers le hard. Merci en tous les cas, David.
1: Non.
2: D'accord, ok, très bien. Merci en tous les cas, David, pour ton témoignage. On était dans le sadomasochisme soft, si il y en a des plus hard, et Dieu sait si j'en ai entendu des hard témoigner sur cette antenne depuis 7 ans que je suis là. Vous n'hésitez pas, vous nous appelez au 0803 08 5000. Et attention, dans les minutes à venir, Noémie nous donnera encore quelques chiffres. Tiens, en parlant de chiffres, justement, avant qu'on envoie un disque, la proportion de femmes internautes dégoûtées par la saveur du sexe et du sperme, pardon, excusez-moi, c'est de 10 à 30% pour 25 personnes qui ont voté, moins de 10%. Alors attends, c'est compliqué, remarque ceci. Quelle est, selon vous, ah oui d'accord, la proportion de femmes internautes dégoûtées par la saveur du sperme? Moins de 10%, 10 donc, entre 10 et 30%, 25 personnes qui ont voté, qui ont été sondées, entre 30 et 45%, il y en a 18, entre 45 et 55%, il y en a 14, entre 55 et 70%, il y en a 16, entre 70 et 90%, il y en a 10, et plus de 90%, il y en avait quand même 6. Il y a quand même 10 nanas qui sont, hein, le sexe, le sperme, le goût du sperme, Noémie, oui, salé ou sucré.
3: Entre les deux.
2: Ouais, t'as les deux. Il y en a qui sont agréables, il y en a qui brûlent, c'est chaud, hein, c'est chaud dans la gorge. Bah, c'est ce qu'on m'a dit, hein, en tous les cas. Allez, le 0800 308 5000 Olivier, 24 ans, du Mans, dans un instant, fétichiste des pieds de lingerie, témoignera sur cette antenne de cette soirée 100% sexe sur Fun Radio. C'est comme ça depuis 21h.
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1: Oui. Oh. Oui. Oui. Oh.
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0: Comment j'étais?
1: C'était magnifique.
0: C'était pas mal, toi non plus. Allez, bonne nuit. Allez, bonne nuit.
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3: Plutôt bon esprit hein, ce soir depuis 21h, la soirée consacrée exclusivement au sexe et également à l'amour, on en a parlé un petit peu, mais en tout cas ce qui est bien c'est qu'on a parlé tout ça soft ce soir, bien, on a engagé de la conversation sur plusieurs sujets et là on va maintenant dans un sujet qu'on n'a pas du tout dont on n'a pas du tout parlé, c'est le fétichisme et on parlera pour ça des pieds, de la lingerie avec Olivier Dumont, 24 ans. Bonsoir Olivier.
4: Bonsoir Max.
3: D'abord merci de ta patience.
4: Oui, pas
3: de problème. Et tout le monde de l'autre côté de la radio, je peux te le dire Olivier, parce que moi je les vois, sont rivés sur tes lèvres et n'attendent qu'une chose, c'est de nous dire qu'est-ce que le fétichisme et pour toi les pieds et la lingerie, pourquoi?
4: Alors déjà, d'une part, je voudrais dire que ça rejoint un petit peu l'auditeur que tu as eu tout à l'heure là sur...
3: sur le SM.
4: Et moi, je vais dire non, pas du tout.
3: David, non, avant encore.
4: Moi, j'étais un fétichiste des collants qui portait les collants de la lingerie de.
3: Ah oui, qui aimait bien. Oui, d'accord.
4: Qui se disait pas fétichiste, alors que bon, pour moi, c'est quand même un fétichiste.
3: D'accord, ok. Je sais plus comment il s'appelle, mais on va retrouver son prénom.
5: Stéphane.
4: Voilà, c'est ça. Alors moi, j'ai une passion et c'est les pieds, quoi. J'aime beaucoup les pieds, quoi. Pour moi, les pieds, c'est une partie du corps aussi érotique que les autres parties, que je dirais plus banales, comme les fesses, les seins ou le sexe de la personne.
3: Non, mais tu dis tout autant, donc il n'y a rien de plus que ces parties-là.
4: Pour moi, c'est plus, quoi.
3: Ah,
4: c'est-à-dire
3: oui.
4: Que je me souviens avec les potes avant. Eux, si tu veux, quand ils regardaient une jeune fille passer dans la rue, ils disaient oh, tu vois là, t'as vu ses fesses, t'as vu comment elle est roulée. Bah c'est vrai que moi j'allais pas leur dire t'as vu, elle a des belles jambes, elle a sûrement des beaux pieds, et c'est vrai que c'est ça qui m'attire en premier chez la femme, quoi.
3: Ce qui est frustrant, c'est que tu vois pas du tout l'état de ses pieds, alors qu'effectivement on peut se trouver sur une paire de fesses, mais on arrive à la voir par ses formes, alors que les pieds,
4: ouais,
3: effectivement,
4: mais justement c'est peut-être justement le fait de l'imaginer qui pour moi est un plus, quoi.
3: Mais qu'est-ce qui te plaît par exemple dans les pieds plus que dans les mains ou sur un nez? C'est quoi? C'est la forme? C'est quoi? C'est le...
4: C'est vrai que moi je trouve que la forme du pied est...
3: Qu'est-ce que t'aimes dans cette forme de pied?
4: C'est assez érotique, quoi. J'aime bien les pieds qui sont assez petits, assez fins, bien proportionnés, quoi, si tu veux.
3: C'est quoi le pied parfait pour Olivier?
4: Pour moi, c'est la description que je viens de te donner.
3: Oui, d'accord, mais pas une... Est-ce qu'il faut que le pouce soit épais? Est-ce que les ongles soient bien coupés? Je sais pas.
4: Ouais, déjà que la femme s'occupe de ses pieds, que les pieds soient bien manucurés, quoi, déjà.
3: Ouais, qu'il n'y ait pas de la croûte entre chaque pied,
4: voilà,
3: non, parce qu'il y en a pour certaines quand même... Attention,
4: ouais,
3: hein.
4: Oui. Hein, ouais, c'est vrai, ouais.
3: Quand ça déchausse, ça se meurt, hein.
4: Et c'est vrai que je suis assez attiré aussi par l'odeur, quoi. Moi,
3: l'odeur des pieds. Alors, c'est bien quand ça pue des pieds.
4: Ouais, mais il y a odeur et odeur, quoi, si tu veux. Quoi.
3: Ouais, j'espère pour toi que c'est pas quand ça pue des pieds que tu prends ton pied.
4: Non, mais j'aime bien quand l'escarpin, par exemple, le pied dégage bien l'odeur de l'escarpin, du cuir un petit peu chaud, quoi. C'est vrai que pour moi, je trouve que c'est une odeur assez sensuelle, quoi.
3: Est-ce que Olivier, on se regarde les yeux dans les yeux là.
4: Oui.
3: Bouche contre bouche, non mais les gens doivent penser que t'es taré. Les gens qui nous écoutent doivent dire, attends, ce mec-là, il lui manque quand même quelque chose.
4: Non,
3: qu'est-ce que tu réponds à ces gens-là?
4: Je vais te dire que je pense pas, parce que je m'aperçois que petit à petit, au fil des années, c'est un sujet qui devient de moins en moins tabou. Je commence à trouver des revues à ce sujet, dans les kiosques.
3: Il y a des revues fétichistes?
4: Oui, sur les jambes et les pieds, oui.
3: Le fétichisme, c'est quoi? Ça porte uniquement sur quoi ou sur tout? C'est focalisé sur une partie du corps ou pas?
4: Voilà, pour moi, c'est ça.
3: Si les mecs qui
4: trippent plus particulièrement, quoi.
3: Ouais, parce que si, alors Olivier, pour ça que là, parce que j'ai tellement de questions à te poser.
4: Ouais.
3: Est-ce que dans ces revues, alors si par exemple, il y a un mec qui fait un blocage sur les seins, est-ce que c'est un fétichiste?
4: Pour moi, oui.
3: Oui, d'accord. Ok, mais pas dans le milieu fétichiste.
4: C'est différent. Pour moi, être fétichiste, c'est vouer une véritable passion pour une partie du corps chez la femme, quoi.
3: Même si c'est les seins, même si c'est bouche tout à fait. Enfin, le cul.
4: Pour moi, c'est la définition que je donnerais, quoi.
3: D'accord.
4: Même sachant si c'est pas que pour tout le monde la donnerait.
3: Sachant que pour vraiment être dans les magazines ou pour être fétichiste, ça touche. Faut que ça soit un petit peu marginal, la partie du corps qu'on apprécie et qu'on vénère plus. Que le cul ou les fesses, enfin plus que le cul, la foufoune ou les seins.
4: Tout à fait. C'est vrai que
3: c'est quoi d'ailleurs présent,
4: je trouvais pas de revue spécialement dédiée à ce type de passion. Quoi.
3: Non mais oui, d'accord. Mais quel est le trio? C'est quoi les trois premiers parties du corps qui sortent pour les fétichistes? C'est les pieds.
4: Moi je peux uniquement te parler que des pieds parce que moi c'est...
3: Non mais dans tes revues, de quoi ils parlent généralement? Sur quoi ça revient souvent? Tu m'as dit les pieds, les jambes apparemment?
4: Ça revient sur les pieds, les jambes et beaucoup la lingerie aussi. Quoi.
3: Et la lingerie, d'accord.
4: Oui, beaucoup la lingerie.
3: Alors la lingerie c'est quoi?
4: Les bas, collants...
3: Toi c'est les chaussettes toi?
4: Ah non, pas du tout, non. Alors ça du tout, non.
3: Alors c'est quoi alors la lingerie
4: pour
3: toi?
4: Non, pour moi c'est plus sophistiqué, c'est les bas coutures, les bas nylons quoi si tu veux, le véritable bas quoi. Comme
3: alors
4: ça
3: donc, donc c'est féminin là?
4: Oui, tout à fait. Bah, je rejoins un petit peu ce que disait
3: Stéphane. Ouais.
4: Stéphane, moi, j'adore la lingerie, quoi. Mais j'adore la voir portée. Je ne porte pas du tout la lingerie, moi.
3: D'accord.
4: Au contraire de Stéphane, quoi.
3: D'accord. Et ça fait combien de temps que ça t'a pris cette histoire là de d'être amoureux des pieds?
4: Oh, ça m'a pris assez jeune. Je me souviens quand j'étais au collège, j'avais envie de sortir avec deux nanas et c'est vrai que le choix s'est fait parce que il y avait une personne qui portait des collants et j'avais envie de voir ses pieds avec les collants quoi.
3: D'accord. Quand t'es sur la plage ou n'importe où, un endroit où on peut se retrouver pieds nus, tu focalises, tu regardes, mais discrètement j'imagine.
4: Justement, c'est ça qui est un petit peu bizarre, pas du tout quoi.
3: Ça t'intéresse parce qu'il n'y a rien à découvrir, c'est que tu peux les voir.
4: Voilà exactement quoi.
3: D'accord.
4: Mais moi je me souviens.
3: Mais tu fais attention quand même, je veux dire Olivier, même s'il n'y a pas à ce moment-là la pulsion et l'envie d'aller séduire. Mais tu regardes s'il y a une belle paire de pieds qui traîne à côté de toi. Ne me dis pas que pendant qu'une nana est en train de dormir sur la plage, tu viens pas foutre ton ordre de doigt de pied.
4: Non, mais c'est vrai que j'ai le coup d'œil qui dévie facilement peut-être.
3: Et à ce moment-là, tu rapproches ton nez du pied quoi.
4: Non, mais tout ce qui concerne le pied, les chaussures aussi, j'aime beaucoup la chaussure. Le talon haut, pour moi, affine beaucoup la jambe et j'aime beaucoup ce type de chaussure. Quoi.
3: Quel est le genre de chaussure que tu préfères et que tu affectionnes le plus? C'est les talons?
4: Ouais, les talons hauts et où on voit, si tu veux, la part, le talon et puis les orteils devant aussi, quoi.
3: Mais toujours vers la femme?
4: Oui, ah, tout à fait. Ouais,
3: d'accord,
4: tout à fait.
3: Toujours vers la femme, d'accord.
4: Ouais, je me souviens, ça m'est arrivé d'inviter des copains et copines quand j'étais plus jeune, et puis de leur demander, si tu veux, en rentrant chez moi, d'enlever leurs chaussures, prétextant qu'il fallait pas salir et tout ça. Et...
3: Ouais, ma mère fait pareil pour monter au premier étage.
4: Et de retourner...
3: Ma mère serait fétichiste.
4: Non. Mais et de retourner après, manipuler les chaussures, les regarder, les sentir.
3: Pendant qu'ils avaient le dos tourné.
4: Voilà, pendant que tout le monde était là.
3: Pendant qu'ils avaient les pieds tournés, pardon, je veux dire. Ouais. Et merde, je vais te poser encore une question qui me trottait dans la tête. Ça m'est un petit peu sorti de l'esprit. Bon, c'est pas grave, ça me reviendra tout à l'heure. Qu'est-ce que tu voulais? Donc, et la lingerie alors?
4: Ah bah ça c'est, comme je t'ai dit, j'adore ça.
3: Mais t'en achètes, donc t'achètes plein de choses. Ah oui,
4: ah
3: voilà.
4: Non, je n'achète pas lingerie, non.
3: Je reviens sur le côté des pieds du fétichiste, enfin des fétichistes sur les pieds. Oui. Une nana que... Bon, parce que tu bloques pas quand même que sur les pieds. Genre une nana, si elle te plaît, tu parles avec elle, elle peut t'intéresser intellectuellement et physiquement.
4: C'est un ensemble au départ, si tu veux.
3: Elle se déshabille.
4: Mon fétichisme des pieds vient après, quoi.
3: Ouais, c'est un mélange, c'est un mix, quoi. C'est la totale. Ouais. Par contre, comme tu focalises, comme t'es fétichiste, comme t'attaches une grosse importance sur les pieds, en imaginant que la fille se déshabille, que ses pieds te déçoivent totalement, parce qu'en plus tu dois...
4: C'est déjà arrivé, c'est vrai que j'ai fait un blocage, quoi.
3: Tu coupes, ça te coupe toutes tes envies?
4: Ça m'a coupé mes envies, ouais.
3: C'est comme une fille dont on peut imaginer qu'elle a un petit cul, puis elle se déshabille, puis on s'aperçoit finalement qu'elle a un cul plus gros que ce qu'on imagine, on peut pas être... C'est pas ça qui m'arrêterait, mais comme toi t'es fétichiste, t'es bloqué là-dessus, quoi. Donc c'est vraiment...
4: C'est la surprise. Et c'est vrai que une fois, j'ai vraiment fait un blocage parce qu'il y avait même une petite déformation et ça m'a bloqué, quoi. Même c'est
3: lors de l'acte, dire,
4: c'est comme ça.
3: Lors de l'acte sexuel, Olivier.
4: Oui.
3: Tu fais comprendre à la nana que, enfin, tu lui dis verbalement ou elle, tu lui fais comprendre par des gestes que t'as tiré parce que bon, c'est quand même rare. Moi personnellement, lors de mes relations, si tu vas un peu caresser les pieds et tout ça, parce que c'est une partie sensible du corps qui est très sensible, c'est la plante des pieds, ça peut ouais. donner. Quand tu vas toi passer ta journée ou ta toute partie de ta soirée sous les couettes à sniffer ses pieds, lui embrasser, à les torturer dans tous les sens, elle se pose pas des questions, les nanas?
4: Non, mais c'est-à-dire que j'expose pas ma passion tout de suite, quoi.
3: Non, mais même une fois que tu le fais, tu leur dis?
4: Ah oui, totalement.
3: Tu t'adores les pieds, mais t'essaies de le tourner d'une manière intelligente, pas comme si
4: bien sûr, ouais,
3: pas qu'elles imaginent que t'es taré.
4: Je leur dis totalement ce que j'aime, et si jamais ça leur convient, ben.
3: Mais t'essayes pas de le tourner comme quoi, tu t'es pas de le tourner de telle façon qu'elles puissent imaginer que t'es un fétichiste. Plutôt comme quoi, t'es une partie du corps, voilà, qui peut paraître rigolote et que toi, t'es passionné par les pieds.
4: Non, je le dis vraiment.
3: Carrément.
4: Comme je l'aime, quoi.
3: Ouais. Et il y a dû y avoir des fuites en avant, non?
4: Non, pas du tout.
3: Que
4: non.
3: Pensent les filles de ça?
4: Elles sont très très très surprises. C'est vrai qu'au départ elles sont un petit peu hésitantes, quoi. Mais
3: ça déstabilise un peu, ouais.
4: Un petit peu, quoi.
3: D'accord.
4: Parce que, comme tu disais tout à l'heure, elles peuvent avoir l'impression d'avoir en face d'elles un taré, quoi.
3: D'accord, mais tu leur lèches quand même pas les orteils?
4: Si.
3: Tu suces l'orteil comme tu viendrais mettre un coude dans le minou, quoi.
4: Ouais, bien sûr, voilà, exactement. Quoi.
3: Et elles prennent leurs pieds avec ça bien.
4: Comment?
3: Elles prennent leurs pieds.
4: Ah, j'adore ça, maintenant.
3: Probablement parce que c'est déjà une partie, à mon avis, très érogène. Et puis parce que quand elles savent, justement, ce que toi, quand tu le fais, le pied que tu prends, à mon avis...
4: Ouais, le plaisir que j'éprouve, elles sont très satisfaites. Quoi.
3: J'en doute pas un seul instant. Noémie, ouais. Qu'est-ce que tu penses de tout ça?
1: Moi, ça me ferait... bizarre de me retrouver comme ça avec quelqu'un qui fait une fixation sur mes pieds, mais d'un autre côté je comprends, parce que moi j'ai aussi je fais une fixation aussi sur quelque chose d'une partie du corps de l'homme assez particulière qui est la nuque.
3: Ouais.
1: Derrière le cou.
3: C'est quoi, pour avoir toi la nuque parfaite ou la nuque qui te séduit?
1: C'est pas quelque chose de y a pas la nuque type.
3: C'est la nuque qui correspond mieux au reste du corps qui se...
1: Je sais pas. Quand je vois comme ça quelqu'un dans le métro, dans le bus et tout, de dos, je me dis, j'essaie de deviner alors que je vois pas son visage pour moi.

0: Ouais.
1: Ouais. Ah, donc t'aimes bien
0: donc
1: ça.
0: C'est bien de pouvoir jouer avec et puis en même temps, voilà, ça peut être.
1: Bon,
0: moi,
1: pourquoi
0: c'est
1: pas.
0: Mon truc.
1: Bah non, mais voilà. Why not? Bon, bah voilà, Olivier.
2: Ouais.
1: Bon, en tout cas, c'est bon esprit, c'est sympa ce que tu nous as dit ce soir. On apprend
2: ouais,
1: des choses.
2: Je veux te dire que les demoiselles adorent aussi se faire masser les pieds.
1: Ouais, mais ça, c'est autre chose. Oui, mais ça, c'est différent.
2: Ouais, ceci dit, si je veux bien... Moi aussi, j'éprouve beaucoup de plaisir à masser les pieds de mes copines. Quoi.
1: Ceci dit, il y en a bien qui se bouffent les ongles des pieds. Donc, je me suce un petit pouce de pied, tiens, ce soir, avant de me coucher. Ah, c'est vrai.
2: Ouais,
1: hein,
2: non, mais c'est complètement différent pour moi. Se faire les ongles des pieds, c'est pour non, moi, je trouve ça dégueulasse. Quoi.
1: Sucer un pouce de pied. L'orteil, je me suçais l'orteil. Pour me coucher, comme au lieu de sucer son pouce, je me suçais l'orteil.
2: Ouais, mais ça, tu le fais tout seul, quoi.
1: Moi, ouais, et alors, j'aime bien ça, j'ai le droit, non?
2: C'est le pied féminin qui m'attire, moi.
1: Exactement, non, mais j'ai bien compris, c'est pour plaisanter. Ok, Olivier, merci pour ton témoignage, en tous les cas.
2: Ouais, si jamais des jeunes femmes sont intéressées... Dans l'ouest de la France.
1: Pour s'en bouffer les pieds.
2: Mon numéro de portable.
1: D'accord,
2: voilà.
1: Si vous voulez vous faire décrotter les pieds.
2: De leurs pieds, quoi.
1: Et pour prendre votre pied au passage en plus. Ouais. Hein. Merci Olivier, tu quittes surtout pas, on vous repasse le standard. Si vous voulez rentrer en contact avec Olivier, les filles, fétichiste des piles, adore ça, il va vous masser, il vous fera la totale là-dessus, 0803 085000, ça peut vous servir d'expérience. C'est bon, Alexandre, 26 ans dans un instant, fait des films porno amateurs, il est dans le milieu, on en parlera. Et Mélissa, 19 ans également, viendra nous rejoindre la nuit et soirée 100% sexe. Continue sur Fun Radio avec, attention, une petite surprise après la pause pub, il va donc falloir rester avec nous.
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1: Et toujours le 0800 308 5000 pour terminer cette soirée 100% consacrée au sexe et à l'amour. Alexandre, 26 ans, bonsoir Alex.
2: Oui, bonsoir.
1: Alors donc tu fais partie du club très fermé des amateurs de porno.
2: Oui, j'ai le privilège, oui.
1: T'es amateur de porno, mais tu pratiques?
2: Bah en fait, ouais.
1: Ou t'es amateur de films porno?
2: Non, non, j'ai aimé les films porno parce que en fait... Quand j'ai visionné avec une personne des films porno et ça nous a donné l'envie, quoi.
1: Cette personne, c'est un pote ou une copine?
2: Non, c'est une copine.
1: Ah ouais, bah on sait jamais, ça peut être avec des potes,
2: oui,
1: ne me dis pas.
2: Il y a total respect là-dessus. Ouais. Il y a du respect à n'importe quoi. Hein.
1: Ah ouais, non mais
2: c'est clair.
1: Bah les films porno, quand on est jeune au début, on les regarde entre copains, hein, genre
2: oui,
1: samedi
2: oui,
1: sur Canal.
2: Ouais, t'as raison. Ouais.
1: Ouais. T'en as regardé beaucoup?
2: Non, en plus c'est ça le pire. Je sais pas si c'est le pire, mais je veux dire, j'en ai pas regardé tant que ça, quoi. Et on a eu une approche en regardant ça, parce qu'en fait, c'est pas qu'on avait un manque à quelque chose, mais à partir d'une cassette que j'avais, quoi, parce que j'ai été longtemps célibataire, donc j'avais une cassette, et puis voilà, on a regardé ça ensemble, et puis au bout d'un moment...
1: Ouais, quand l'image était bousillée à force de la regarder 10 fois
2: voilà.
1: Par soir.
2: En plus, c'était pas très bonne.
1: Ouais.
2: Et puis, cette personne, je l'ai connue sur la côte, à Saint-Cyr-l'Évêque.
1: Mais à fond, t'en étais où, là? Où est le rapport entre le cassette, à force de la visionner? Qu'est-ce qu'il y a? T'en as eu marre de regarder des films porno, donc t'as arrêté?
2: Non, mais... c'est pas ça, mais je sais pas. Je suis sorti avec des personnes, avec 3 personnes. Et à chaque fois, j'avais un manque, quelque part.
1: Mais un manque de quoi?
2: Ben, je sais pas.
1: Ah, tu sais même pas? Manque de quoi? De femmes, de relations sexuelles, de films porno, de...
2: Bah, je sais pas.
1: Ah, tu sais pas du tout?
2: Non, c'est pas que je sais pas, c'est que je me le cache peut-être.
1: D'accord, ouais.
2: C'est que je savais très bien que c'était classique, c'était toujours un petit peu la même chose. C'était. Il y avait des tabous, des choses, et je voulais affronter tout ça, quoi, tu vois. Donc, et j'ai rencontré une personne en plus carrément bien, quoi. Donc,
1: tu parles d'une nana, pas d'un copain.
2: Oui,
1: ouais. Parce qu'il faut essayer de comprendre entre tes bandes d'amis, les machins, les nanas. Donc, une copine, tu retrouves une fille d'enfer, ouais.
2: Voilà. Et on avait un petit peu le même délire, c'est-à-dire qu'on recherchait des choses un petit peu extravagantes, quoi. Un petit peu qui sortent pas de l'ordinaire, mais pour nous, qui sortiraient de l'ordinaire, de ce qu'on a vécu, quoi.
1: Ouais.
2: Donc, enfin, ce qui est marrant, c'est que au départ, c'était pas du tout comme ça, quoi. Quand je l'ai connu, c'était tout à fait normal, classique, bénin. C'était une fille comme une autre. Et puis, elle est sortie avec moi pendant un petit moment. Je l'ai invitée chez moi. On a vécu une quinzaine de jours ensemble. Et après, elle est partie un petit moment. Elle est revenue. Et quand elle a mis le magnétoscope, elle a vu une cassette. Et cette cassette, en fait, c'était une cassette amateur qu'un copain m'avait prêtée. Et ça arrange de le dire. Et cette cassette-là, si tu veux, en fait... elle est tombée dessus, quoi. Elle m'a essayé de comprendre pourquoi je m'intéressais à des choses comme ça. Alors
1: qu'est-ce que tu lui as répondu?
2: Rien.
1: C'était une cassette ancienne. Voilà.
2: C'était pas ma cassette. Donc c'est ce que je viens de dire, quoi.
1: Ouais, donc t'as pas été sincère.
2: Pas été sincère du tout.
1: D'accord. T'es un peu. Ouais, d'accord. Tu t'es défilé.
2: Voilà, carrément, ouais.
1: Et donc elle a pas été finalement forcément excessivement choquée là-dessus.
2: Non, elle a pas été choquée parce que c'est ça, c'est la réaction qui m'a étonné, quoi. Parce qu'elle m'a dit mais y a rien de mal. Enfin, disons qu'elle me disait comme quoi elle aussi elle avait déjà vu ça, que c'était pas grave, quoi. Enfin, elle m'a fait comprendre. Elle m'a pas dit ça comme ça, quoi. Mais elle m'a fait comprendre. Et ce qui est marrant, c'est que en fait, quand elle est repartie, machin, au bout d'un mois, elle revient vers moi puis elle me dit. Enfin, elle me dit rien, quoi. Ça s'est passé, en fait, dans le lit, quoi, si tu veux. Ça s'est passé directement dans le lit. Elle m'a fait comprendre qu'elle voulait autre chose. Donc, c'est elle, en fait, qui a pris les initiatives et qui m'a retourné dans tous les sens. Et qui m'a fait, si tu veux, ce que j'avais jamais vu, quoi. Jamais compris, quoi. Donc, ça fait pas de mal, hein. Franchement, c'est clair.
1: Bon, donc après, vous êtes allé vers... parce qu'on parle de tout à l'heure de porno amateur. Donc, vous avez commencé à parler ensemble, éventuellement,
2: voilà.
1: De tourner des films.
2: Voilà.
1: Alors, pourquoi avoir besoin de tourner des films ensemble, de se filmer?
2: En fait, c'était pour nous.
1: Quand vous dites porno amateur, c'est-à-dire que maintenant, vous faites quoi? Vous êtes dans les scénarios acteurs?
2: Bah, en fait, on a envoyé une cassette, ouais.
1: Donc, vous êtes filmé?
2: On s'est filmé, ouais.
1: Et qui a eu l'idée de se filmer?
2: Moi.
1: Pourquoi? Un fantasme, un délire?
2: Parce que je pensais que c'était... En fait, je pensais que la fille, si tu veux, elle faisait ça pour une soirée, donc... au bout de la deuxième soirée qu'on faisait ça, j'ai filmé en cachette, quoi.
1: Je comprends rien, putain. Je t'ai sûr, j'essaie de comprendre depuis tout à l'heure, je comprends rien. Donc c'est plus du tout nana de t'avant, ça. C'est une autre nana.
2: Mais non, mais pas du tout.
1: Ah d'accord, parce que non, tu dis...
2: Non, parce qu'en fait, quand elle m'a retourné, pris dans tous les sens, machin, bidule.
1: Ouais.
2: Elle est venue chez moi. Si tu veux, en fait, après, au deuxième soir où je l'ai invité, je me suis dit, ouais, ça va être pareil. Et si tu veux, j'avais un caméscope dans la chambre.
1: Ouais.
2: Et quand elle a vu le caméscope, elle m'a dit, mais c'est, je veux dire, c'est, enfin, cachette, elle le savait, mais...
1: elle s'est dit, ouais, d'accord,
2: nous,
1: ok, si on filme.
2: Nous, quoi,
1: d'accord,
2: voilà. Okay, c'est un cachette de par rapport à ce que je voulais, quoi.
1: D'accord.
2: Ce que je veux, c'est pas forcément de faire de la pub ou de trucs amateurs, mais ce que je voulais, c'était garder quelque chose.
1: Ouais, bah, y a plein de gens qui aiment bien se filmer sans que ça soit après demain, voilà, un film amateur qui passe de main en main, c'est pour
2: et
1: eux, pour se mater.
2: Le résultat...
1: Donc après, vous avez visionné la cassette, vous avez trouvé ça intéressant, je vais essayer de t'aider un petit...
2: Et non,
1: donc
2: vous avez... franchement... C'est ça en fait.
1: Vous avez pris plaisir, t'étais content quoi.
2: Bah franchement ouais.
1: D'accord, non mais y a aucun problème. Attends.
2: Non mais.
1: Y a nos soucis.
2: Non, mais
1: génial. Et donc tu décides de vous dans un qui a eu le délire et l'envie d'envoyer cette cassette alors du coup et d'aller plus loin que de se la garder pour soi et de la faire et d'en faire profiter.
2: Bah, en fait c'est, je pense que c'est en regardant tous les deux on a visionné puis on s'est dit putain c'est pas mal et tout quoi.
1: Et puis. On peut peut-être se faire du pognon.
2: Non, sérieusement, non.
1: Bon, alors, c'est pas de l'argent, c'était quoi le délire? C'était quoi?
2: Le délire, c'était que, je sais pas, que d'autres voyaient.
1: Voilà, d'en faire profiter les autres.
2: Voilà, ouais. Franchement, c'était ça, quoi.
1: Vous avez envoyé une cassette quelque part, ça a marché, vous avez été contacté. Depuis, vous faites donc des films porno amateurs. J'essaie de t'aider un peu pour aller plus vite.
2: Oui, exactement.
1: Il n'y a pas de problème. Et ça fait combien de temps que vous êtes dans le milieu porno amateur?
2: Bah, en fait, maintenant, si tu veux, on a envoyé à peu près 7 cassettes, donc 7 mois, parce qu'il y a une cassette par mois. Allô?
1: Ouais, je t'écoute. Ouais.
2: Et une cassette par mois, donc ça faisait 7 mois. Ça, la première fois, ça faisait donc il y a 7 mois.
1: D'accord.
2: En mois, enfin, machin août.
1: Ils vous demandent une cassette de combien de temps en durée?
2: En durée, franchement, nous, c'était...
1: Non, mais ils vous demandent combien, au minimum de combien?
2: Ah, je sais, enfin, nous, ils se sont contentés d'une cassette d'un morceau, quoi. Parce que
1: Je parle pas de la première fois, maintenant, ouais. Vous faites partie de l'amateur. Ah oui, d'accord. Donc
2: Non, parce qu'en fait, c'est une séquence. Dans une cassette.
1: D'accord, donc vous envoyez pas des cassettes régulièrement?
2: Bah, on envoie des cassettes, mais c'est 15 minutes. Enfin,
1: un quart d'heure, d'accord, ok, d'accord. Ce qui veut pas dire que...
2: Mais c'est ça, quoi.
1: D'accord, ok.
2: C'est clair.
1: Donc vous envoyez ça, vous faites ça, vous faites ce que vous voulez, les positions, les machins, il faut essayer d'être original
2: voilà,
1: à chaque fois que vous envoyez.
2: Et puis il faut que nous on soit d'accord sur la cassette sur laquelle ça va être mis,
1: d'accord.
2: Que ce soit pas du trash, du machin, tu vois.
1: Alright, ok, voilà. vous êtes payé pour ça quand même, non?
2: On est payé, ouais.
1: D'accord,
2: mais même... un petit cachet bidon, mais.
1: Non, mais d'accord, ok. Enfin, vous êtes quand même rémunéré pour ça,
2: voilà.
1: Vous êtes d'accord, ok.
2: Voilà.
1: Et donc, vous devez dialoguer, il y a quoi? Il y a un scénario, il y a un truc ou c'est juste de la baise?
2: C'est juste de la baise. Hein.
1: D'accord,
2: le,
1: ok.
2: Le scénario, ça rentre pas dans le.
1: D'accord, donc vous changez d'endroit, voilà. Vous faites pas toujours ça dans le lit, des fois dans la salle de bain, des fois non. Par terre.
2: Ça peut arriver, mais ce qui est pénible, c'est. Parce que moi, j'aime bien la vidéo, donc j'avais une caméra parce que j'aime bien tout ce qui est vidéo. Et c'est toujours la lumière, quoi.
1: D'accord.
2: Dans une chambre, t'as la bonne lumière, etc.
1: D'accord, ok.
2: Donc ça fait mieux, quoi.
1: Ouais, je comprends, ouais.
2: Voilà.
1: Très bien. Et donc tout se passe bien, t'es épanoui,
2: voilà,
1: tout va bien.
2: Mais moi, ce que je voudrais, c'est. Parce que je vais en parler, c'est. Aller un peu plus loin, mais j'aimerais bien faire des séquences tout, comme en Italie, aux États-Unis. C'est vachement plus soft et encore mieux, quoi, parce que c'est du 16/9, ça rentre dans un autre.
1: Ah oui, toi tu rentres dans le côté technique, toi.
2: Plus, voilà, ouais.
1: Eh oui, 16/9, voilà. T'auras un zizi qui serait deux fois plus long que si t'étais en 4 tiers.
2: Voilà.
1: Je comprends bien,
2: non,
1: le business.
2: Mais franchement, c'est clair. Le 16/9, tout ça, le cinémascope, comme on dit, quoi.
1: Ouais.
2: Franchement.
1: Enfin bon, là, après, on rentre dans les
2: top,
1: techniques, ça part un petit peu, ça sort un petit
2: ça
1: peu.
2: Ça part pas beaucoup loin.
1: Non, je veux dire, ça
2: loin,
1: sort mais... du concept de la soirée de ce soir. Si on commence à parler technique
2: oui,
1: et
2: d'accord.
1: Du matériel, il vaut mieux du Hitachi que du Sony.
2: Cinéma, quand
1: même. Ouais, on fera ça, voilà, exactement. La soirée matérielle, on fera ça un autre soir, quoi.
2: Okay.
1: Bonsoir, Sandrine.
3: Allô? Bonjour.
1: Bonsoir.
3: Je voudrais vous dire bonjour à tous les auditeurs de Fun Radio.
1: Ben, merci.
3: Salut,
1: Sandrine.
3: Bien, évidemment.
1: Alors, Sandrine, tu connais un peu Igor et Grishka Bogdanov.
3: Oui.
1: Et tu leur as consacré, si j'ai bien compris, un site internet.
3: C'est un forum.
1: Un forum, d'accord. Alors,
3: et ma sœur Sandra, qui est jumelle, le site.
1: D'accord. Alors, explique en quoi ça consiste et surtout ce qu'on peut y retrouver.
3: Ce qui s'est passé, quoi.
1: Oui, bien sûr.
3: C'est très compliqué.
1: Ah merde. Ça nous arrange pas parce que... ça nous arrange pas, mais bon, allez.
3: Oui, parce que déjà, si je peux me permettre, j'aimerais faire un gros bisou, un bonjour à Raphaël.
1: D'accord.
3: Un petit garçon.
1: Je te cache pas, Sandrine, qu'il y a beaucoup de gens qui attendent, donc on va rentrer dans le vif du sujet.
3: Un petit coucou. Il sait que je devais lui dire un coucou.
1: D'accord. Alors maintenant, pourquoi t'as voulu consacrer un site à Igor et à Grishka Bogdanov? Quand est-ce que t'as entendu parler d'eux pour la première fois?
3: C'est-à-dire que Sandrine et moi, on est jumelles. Et oui. Puis, depuis qu'on est toutes petites, on adore la télévision. Et depuis toute petite, on a été fascinés par eux.
1: D'accord. Donc tu les connaissais à l'époque.
3: On regardait la télé, on regardait Temps X et tout. Et inconsciemment, on s'est rendu compte qu'on avait énormément de points communs avec eux.
1: Ah bah oui.
3: Extraordinaire.
1: Oui.
3: Et que qu'on était.
1: Que Igor était né le même jour que Grishka et que toi t'étais né le même jour que ta sœur.
3: Bon, un couple de jumeaux.
1: D'accord, oui.
3: Et c'était j'ai un syndrome de Turner, une aberration chromosomique. Et j'ai rencontré sur Internet Mia, leur documentaliste.
1: D'accord.
3: De XD Productions.
1: Alors qu'est-ce qu'on retrouve aujourd'hui dans ton site, s'il te plaît, Sandrine?
3: Eux, carrément, ce qui va se passer sur leur émission, tout ce que...
1: C'est-à-dire, vous pouvez, Igor et Grishka, c'est-à-dire qu'elle a, la soirée, par exemple, du 30 décembre, là, à la télé, elle a déjà un petit peu des infos du contenu de l'émission?
4: Mais tout à fait. D'abord, bonsoir Sandrine, tu sais que je suis très très ému de te rencontrer via cette émission, cette plateforme extraordinaire, ce soir, cette rencontre...
5: Grâce à Max!
1: Vous ne la connaissiez pas?
4: Mais non. On s'est jamais rencontré physiquement. On se connaît, évidemment, puisqu'on parle tous les jours par mail, mais on ne s'est jamais vu physiquement.
3: Beaucoup avec vous, tous les deux.
4: Mais oui, au moins 10 fois par jour, c'est ça qui est extraordinaire.
1: Et alors qu'est-ce qu'il y a dans ce site
4: Alors dans ce site, il y a tout. Il y a d'abord un forum de discussion, ensuite donc les infos, ensuite il y a des infos sur notre émission,
5: sur Rayon X,
4: il y a des projets, ce que nous faisons, enfin, il y a tout ce qui concerne, entre guillemets, avant le Big Bang, les Bogdanov, Rayon X, et ce que nous faisons.
1: Et donc les gens peuvent chatter, peuvent discuter, il y a un forum, on parle de vous, oui. Ils sont beaux, ils sont pas beaux, voilà. Ils sont cons, ils sont géniaux, on les voit pas à la télé, on les voit trop.
5: Exactement.
1: C'est ça, Sandrine?
3: Hein?
1: Non.
3: Excusez, parce que je tombe pas très bien au téléphone.
1: Le forum, en réalité, bon, c'est comme le forum internet, c'est ça, c'est assez classique.
3: Internet, oui,
1: D'accord.
3: Et d'ailleurs, Igor a posté quelques messages, d'ailleurs, je remercie beaucoup.
4: Bon. Mais absolument, mais tu sais, j'en posterai d'autres.
1: Et pour terminer, l'adresse, c'est quoi l'adresse?
3: Le forum, c'est www.bogdanov59.forumactif.
1: Eh ben voilà, moi c'est une adresse qui est simple, ouais. Pas compliqué à retenir.
3: Ah non, parce que c'est le hasard, parce que bon bah je voulais expliquer ce que leur thèse que je trouve merveilleuse. Et que je trouve que c'était, j'avais vu sur Usurnet tout ce qui se passait, que je trouvais que c'était terrible, quoi, horrible, tout ce que les contrats, les détracteurs, qui se passait. Moi je trouve que leur c'est pour ça que j'ai écrit à Igor et Grishka et qu'ils ont eu la gentillesse de me répondre et que d'ailleurs on correspond toujours par email et c'est quand même exceptionnel parce que quand même des célébrités comme ils sont.
1: Oh non, arrête, après ils vont prendre le melon. Ils ont déjà assez la grosse tête comme ça. Si t'en rajoutes dedans, il y a plus de place à l'intérieur. Bon, Sandrine, on est obligé de faire vite parce qu'il y a énormément de gens qui souhaiteraient intervenir pour poser des questions à Igor et Grishka.
3: Donc. J'avais une question ou deux.
1: Alors une vite fait.
3: Sur la thèse.
1: Une Sandrine, vas-y, une seule.
3: Alors,
1: vas-y.
3: Est-ce que lorsqu'on peut dire qu'un code mathématique est une information qui précède l'univers physique.
4: Si, c'est une excellente question.
1: Mais il faut essayer de la vulgariser un petit peu.
4: On va la vulgariser.
1: Elle demande
4: en
1: quoi?
4: En fait, Sandrine demande si avant l'univers physique, celui dans lequel nous sommes,
1: oui.
4: Est-ce qu'il y a une information qui est une information d'essence mathématique? Et tu vois, pour te répondre, Sandrine, j'ai envie de simplement employer une métaphore qui consiste à dire que l'information, c'est l'origine de tout. De tout ce qui est. Nous, les êtres vivants, tous les êtres vivants qui sont sur cette planète, sont précédés par une information. Avant d'être des êtres avec un corps physique, ils sont précédés par une information qui est tout simplement ce qu'on appelle le code génétique. Eh bien, tu as tout à fait raison de dire ça, parce que avant l'univers physique, eh bien, il existe un code, qui est un code mathématique, que nous avons appelé donc le code cosmologique, et qui correspond un peu à ce que pourrait être le code génétique pour les êtres vivants. C'est un petit peu ça.
1: Eh ben voilà, Sandrine.
3: Ça correspond pour moi un petit peu à le code ADN de l'humanité, des humains.
4: Voilà, c'est ça. Exactement ça. Bravo, parce que tu as eu une intuition absolument formidable et très très juste.
1: Eh ben écoutez, toutes les informations de Sandrine, on essaiera de les récupérer. D'ailleurs, tu vas les récupérer hors antenne et puis on essaiera de mettre sur le site de Fun un lien qui permettra d'aller sur le site des frères Bogdanov. On embrasse ces deux sœurs, Sandrine et sa sœur, bien entendu. Alors, vous nous avez ramené également un son. C'est le son du Big Bang.
4: Oui, on parlait tout à l'heure, effectivement, de l'origine du monde physique, de l'univers. Hein. Eh bien, cette origine commence au mur de Planck, au temps de Planck, et ça fait un son. Et ce son, il a été capté par des scientifiques, il a été analysé, et c'est ce son que nous allons écouter à l'instant même, sur quelques secondes. Il faut penser que chaque seconde correspond à 100 000 ans de l'histoire de l'univers.
1: Voilà.
4: Hein. Alors, et en 5 secondes, on aura fait 500 000 ans.
1: Alors, on va l'entendre, les gens, avant même que je diffuse ce son à la radio, vont s'attendre peut-être à des sons, à des sonorités, à des décibels qu'ils n'auront peut-être jamais entendus. Ça peut, et alors qu'en réalité, non, on a l'impression que c'est carrément des sons de synthétiseurs, synthé, ou que ça vient d'une banque de sons directement des studios. Non, le son que vous allez entendre, donc c'est le son du Big Bang, et donc comme l'a dit Grishka, chaque seconde, on va en passer 8 à 9 secondes, chaque seconde c'est 100 000 ans.
4: C'est 100 000 ans, exactement. Le son que vous allez entendre maintenant a été recueilli par des chercheurs de l'université de Virginie, et comme je le disais, effectivement, ça commence au mur de Planck, c'est-à-dire 10 puissance moins 43 secondes après le temps zéro, c'est-à-dire le début du Big Bang.
5: Il y a 13 milliards 700 millions d'années.
1: Écoutez, ce son, c'est de l'exclusivité. Et les gens doivent se dire, mais attends, c'est comme dans les jingles que met Max dans son émission.
4: C'est
1: oui,
4: ça
1: mais sauf que ça, c'est un son qui vient véritablement.
4: Et sauf qu'il est vrai, celui-là.
1: Celui-ci
5: Max,
1: est vrai.
5: Est-ce que tu ne sens pas, est-ce que tu n'entends pas que c'est quelque chose de différent?
4: Allez, repasse-le, parce que...
5: Repasse-le.
1: Ah oui.
4: Voilà, c'est le début
5: c'est
4: de l'expansion.
5: Parce qu'on sent qu'il y a tout l'univers.
4: Un million d'années, c'est-à-dire que au moment où il s'arrête, on a franchi un million d'années.
1: Écoutez, je l'ai mis, ça dure. Si on le met vraiment jusqu'à la dernière décibelle où ça descend, ouais, ça fait 10 secondes. Donc là, ça veut donc dire que là, je viens de passer un million d'années.
4: Un million d'années. Ouais, 100 000 ans par seconde.
1: Alors, je vais le remettre une dernière fois. Là, vous allez entendre un million d'années.
4: C'est le vrai son. Écoutez bien, c'est le vrai son qui a été effectivement analysé par les scientifiques et qui correspond à l'origine de l'univers depuis
5: création du monde.
1: Le son de la création du monde. Voilà, écoutez bien une dernière fois. Et là, il y a eu encore.
4: Ouais.
1: Et voilà.
4: Génial.
1: Extraordinaire.
4: Fabuleux.
1: Et vous prenez toujours autant votre pied à chaque fois que vous l'entendez, vous hallucinez.
4: Oui, bien sûr, oui. Mais pour ceux qui veulent en savoir plus, il y a un site notamment effectivement sur internet, on le trouve très facilement. Il suffit par exemple d'aller à Hear the Sound of the Big Bang et on l'entend effectivement. Alors c'est pas exactement celui-ci parce que il est un petit peu moins complet.
1: Ouais.
4: Les auditeurs de Fun ont eu le son le plus complet possible, hein. Celui qu'on entend s'arrête à 300 000 ans après, c'est-à-dire au moment de ce qu'on appelle le découplage de la radiation lumineuse, mais malgré tout, c'est ce son là qui existe effectivement dans tous les laboratoires du monde aujourd'hui.
1: Alors on va revenir sur votre livre avant le Big Bang. Dans un instant Vincent va parler, mais nous avons en ligne également, il est pas français, hein, c'est celui qui a fait votre préface de votre livre. Je vais vous laisser nous le présenter, son nom et puis surtout tous ses diplômes et tout ce qu'il a pu faire lui aussi pour tout le côté scientifique et mathématique.
4: Oui, alors donc nous avons effectivement ce soir pour nous c'est un honneur d'être en relation comme ça via cette émission avec le professeur Jacek. Alors c'est un éminent chercheur qui a été professeur donc en Pologne d'abord à Wrocław à l'université, puis ensuite il est parti aux États-Unis, il a enseigné un petit peu partout aux États-Unis et il a, en ce qui nous concerne, il y a quelque chose de tout à fait étonnant, c'est que ce professeur c'est l'un des plus grands physiciens mathématiciens au monde. C'est lui qui, par exemple, alors ceux qui connaissent un petit peu ce domaine de recherche sauront de quoi il s'agit, c'est lui qui a refait tous les calculs, qui a rendu, entre guillemets, accessible et a traduit en langage mathématique simple toute la théorie de Witten, au départ.
6: Witten, c'est un medal field, c'est l'équivalent d'un prix Nobel. C'est le numéro un aujourd'hui mondial dans ce qu'on appelle, c'est un chercheur américain qui est à Princeton et qui est le numéro un mondial dans la physique théorique puisqu'il est l'un des fondateurs de la théorie des cordes.
1: C'est le McDonald's du hamburger.
6: C'est un peu ça.
1: Exactement. Les gens comprennent bien. Hein.
4: Et Jacek est un spécialiste, et c'est là une des raisons pour lesquelles nous entendons si bien, de notre théorie.
1: Si on le faisait parler. Parce que vous parlez, mais
5: on va l'écouter.
1: Il est là, mais vous allez traduire ce qu'il faut.
7: I didn't do it myself. I did it with Robert Cockerell.
5: And you did it. Oui. Alors, il corrige une chose. Il est comme tout.
1: Ah, donc il comprend bien le français.
5: Il comprend très bien le français. En fait, le professeur Zatzik n'a pas été le seul à donc traduire en langage mathématique cohérent les idées, les hypothèses de Witten.
6: Ils l'ont fait avec
5: Robert Cockerell, qui est un mathématicien également physicien.
1: Mais c'est plus sympa à deux, hein.
5: Oui.
1: Ah, vous en êtes l'exemple.
5: Ça fonctionne souvent comme ça.
1: Bonsoir, monsieur le professeur.
7: Bonsoir.
1: Et apparemment, c'est un honneur que de vous avoir. C'est l'équivalent. C'est comme si on avait Eminem ce soir en direct avec nous du milieu hip-hop, comme si nous avions les Daft Punk pour la techno. Faut que les gens comprennent bien que voilà. Non mais que les
5: c'est
1: gens.
5: Vrai.
1: Non mais c'est ça. C'est vous êtes le Daft Punk de la physique.
7: Ouais.
1: Ah, il sait pas.
5: Oui.
1: C'est pas grave.
5: C'est pas.
1: Voilà, vous êtes, on va dire, vous êtes les Beatles de la musique.
7: You know, the most important thing is this code genetic the universe.
5: Oui. Ah, voilà. Donc, c'est bien.
7: Most important.
5: Arcadius dit une chose qui est très juste, en fait, c'est que la chose la plus importante dans ce que nous avons dit, c'est la question du code cosmologique à l'origine de l'univers.
1: Très bien.
7: Qu'est-ce que... Yes, and this will be the next Nobel Prize.
5: Et ce sera peut-être que dans les générations à venir, ce sera peut-être l'objet du prochain prix Nobel.
1: Alors,
5: de physique.
1: Qu'est-ce qu'on pourrait lui demander? Parce que vous le connaissez mieux que nous, qu'est-ce qu'il pourrait nous apporter, sur quoi il pourrait nous éclairer justement, et profiter qu'il est là sur l'antenne ce soir, c'est difficile.
6: Ah ben, peut-être simplement, quel est le sens de ce qu'on a voulu dire dans
1: oui,
6: nos travaux?
1: Bien sûr, déjà.
6: Yes,
1: Alors, on lui traduit, parce que je pensais qu'il parlait bien français, qu'il comprenait, alors on va lui traduire, ouais.
6: Yes, Ark. The question here is, what is exactly the content of our work?
7: The content of our work is to fix physics which is totally broken.
5: Voilà, donc le but de nos travaux, en fait, c'est de donner une physionomie cohérente à la physique qui est complètement éclatée
1: ouais.
5: aujourd'hui.
7: Because physics neglects completely the most important questions, the questions that you are asking in your book.
5: Oui, parce que la physique néglige complètement la question la plus importante, la question essentielle, celle que vous posez dans votre livre.
6: Ouais, celle que nous posons dans notre livre.
1: Est-ce que lui-même...
7: Physics leaves it to theology and philosophy. It's not good.
5: En fait, la physique dit, oui, ça appartient au monde de la théologie ou de la philosophie. Et ce n'est pas vrai.
1: D'accord. Est-ce que lui-même, ce professeur, avant que vous le fassiez, est-ce que lui-même a cherché à savoir ce qui s'était passé derrière le mur de Planck ou il faisait partie de quand même de ceux qui se disaient, non, on se l'interdit, on ne doit pas y aller?
5: Ark, yep. You know, the question raised by Max is, did you, before we met, ask yourself, what is before the Planck's world? What is the origin of the universe? Or did you follow the mainstream of ideas saying, no, we can't say anything?
7: I was always, this was the question which was always of interest for me, where are the laws of nature coming from?
5: Oui, ça c'est une question qui a toujours été dans mes pensées. D'où viennent les lois de la nature?
7: And this is the same as asking for the origin of the universe.
5: Et c'est évidemment la même chose que de se demander d'où vient l'univers.
1: D'accord. Et alors, il a fait la préface de votre livre, donc ça veut dire que bien entendu, il a adhéré, accepté et était d'accord avec tous vos travaux. Quand vous lui avez proposé l'idée de faire cette préface, donc vous lui avez présenté ce livre, comment l'a-t-il ressenti? Puisque Vincent qui est avec nous ce soir, lui se pose quelques questions sur la manière dont ça a été vulgarisé. Est-ce que lui-même trouve que par moment ça manque un peu de profondeur ou que ça a été vulgarisé d'une manière un peu trop simple ou qu'il manque des éléments?
6: What is your opinion, Ark, about our book Before the Big Bang?
7: Oh, it's a very important book because it poses the most important questions.
5: C'est un livre important parce qu'il pose une question qui est très importante.
7: And you have to first pose the question before you find people ready to devote all their energy to finding answers.
5: Et en effet, il faut d'abord se poser la question de savoir d'où on vient avant de plonger dans un livre comme celui-là et d'y trouver peut-être des réponses.
7: And what is also important that the question need not be is not the same the answer. Questions do not have to be precise, you know, but they have to be very bold, very
4: Oui, les questions n'ont pas nécessairement besoin d'être précises en tant que telles, mais elles doivent être larges.
1: D'accord. Vincent, tu veux peut-être profiter que tu es là et que tout le monde est là, le professeur Igor Grishka, pour parler. On parle du livre là, justement, c'est le moment de.
8: Une première remarque sur la forme du livre, c'est qu'en fait, cet ouvrage de vulgarisation, il n'y a pas que des explications, il y a aussi beaucoup de métaphores, beaucoup d'adjectifs qui sont utilisés, qui nous invitent au rêve. Je pense que c'est un bon bouquin, mais parfois on a du mal à faire la part entre le rêve, l'envie du voyage que vous voulez nous faire suivre, et puis la vraie vulgarisation.
4: Oui, parce que c'est toujours le problème quand on tente de vulgariser des théories compliquées dans un livre accessible au grand public, c'est comment est-ce qu'on va faire pour faire comprendre à des lecteurs non avertis en sciences que la réalité physique ou mathématique qui est sous-jacente à ce qu'on décrit, c'est quand même quelque chose de compliqué.
1: Est-ce qu'on pourrait donner un exemple, Igor Grishka, si ça vous vient comme ça en mémoire, ou un exemple par rapport à ce livre où justement voilà, Vincent trouve que c'est plus de...
4: Vincent. Ben, par exemple, la notion de temps imaginaire. C'est une notion qui est extrêmement précise en mathématiques, et là, Arkadiusz Jacek le sait, c'est une notion que tous les physiciens connaissent, mais par contre, c'est une notion qui, je te demande par exemple, Max, est-ce que tu peux me donner d'intuition comme ça une définition du temps imaginaire? Bien, ce sera très difficile.
1: Ah oui, même même impossible. On va plus que difficile. On va aller dans l'impossible.
6: On va dans l'impossible.
1: Ah oui, non, mais là, oui, non, impossible.
6: Mais même intuitivement, c'est-à-dire que le problème, c'est pas tellement de donner la définition, ouais. Mais c'est même de se rendre compte, d'essayer de toucher par la pensée intuitive ce que c'est, et c'est quasiment impossible. On sait ce que c'est que le temps réel, mais le temps imaginaire, ben, on sait pas.
1: Alors donc, du coup.
4: Alors du coup, on a été amené à créer une métaphore qui est la métaphore du DVD. Le DVD, tout le monde sait ce que c'est. On a un DVD, un film, on le met dans le lecteur et puis là, on va assister au film depuis le début jusqu'à la fin. Mais alors, c'est justement ce que je viens de dire est important parce que on ne peut pas, par exemple, commencer le film par la fin. On ne peut pas sauter pendant une demi-heure et puis ensuite reprendre le film au milieu parce que sinon, on ne comprend plus rien. Mmh. Donc, on est à ce moment-là soumis à une contrainte qui est la contrainte du temps réel. Autrement dit, pendant une heure et demie, on est amené à suivre le développement hiérarchiquement de l'histoire, du scénario, de l'origine jusqu'à la fin.
1: Ouais.
4: Or, ce qui est extraordinaire, c'est que quand on va retirer le DVD du lecteur, eh bien, on n'a plus à ce moment-là du temps réel, mais on a du temps imaginaire. Oui. Pourquoi ? Parce qu'on a toute l'histoire dans la main. On a en réalité le début, la fin, etc. On n'est plus soumis à la contrainte du temps. On a à l'intérieur de soi, si on peut dire, et dans la main, l'histoire tout entière, globalement.
6: Mais qu'est-ce que c'est ce qu'on a dans la main imaginaire. Ce qu'on a dans la main, en fait, c'est de l'information. C'est-à-dire que le DVD, c'est effectivement une matrice d'information, c'est rien d'autre. Eh bien, cette information, elle tient effectivement quelque part dans une plateforme qu'on a dans la main. Eh bien, là, on tient, en effet, autre chose que du temps réel. Alors, c'est une métaphore, c'est une image, mais cette image permet de comprendre. Elle permet de comprendre la différence qui existe entre les deux temps. Mmh. Alors évidemment, les scientifiques diront « Ah mais c'est pas ça, finalement c'est une rotation de 90 degrés dans le plan complexe qui amène, au terme de cette rotation de Wick, effectivement un basculement de
1: l'axe
6: des temps
1: réels vers
6: le plan... »
1: Et là, on ne comprend plus rien. Là, c'est mort. Même Vincent qui... L'informaticien, c'est mort. Donc vous avez... Et là-dessus, Vincent, tu contestes un peu.
8: Je conteste pas, mais le problème, c'est qu'il n'est pas écrit suffisamment clairement qu'à un moment, tout se mélange parfois et la lecture, elle en est du coup un peu plus difficile.
1: D'accord. Est-ce que, je sais pas si le professeur a bien compris tout ce qui a pu être dit à l'instant et s'il aurait peut-être une remarque à faire sur ce qui vient d'être dit?
4: Did you follow the...
7: Yes, I am following. I understand that the question is about this, the idea of imaginary time that is not written sufficiently clear, yes?
4: Oui, c'est ça. Oui, j'ai compris. J'ai suivi les développements à propos donc du temps imaginaire, qui, selon Vincent, n'est pas suffisamment, n'est pas écrit et décrit de façon assez claire.
1: Pour son point de vue à lui.
7: But you know, it's always in physics that first we have a general idea, and then it takes years to be able to make it clear.
4: Oui, en fait, c'est bien connu en physique que d'abord tout commence par une idée générale, une idée un petit peu vague. Et puis cette idée-là, eh bien, il lui faudra peut-être quelquefois des années avant qu'elle se précise et qu'elle devienne plus claire.
1: Bon.
7: And I hope that I will be able to make it more clear in my own book, which will hopefully come next year.
4: Et moi-même, je suis en train de travailler à un livre sur la théorie des Bogdanov. Hein.
1: Oh là!
4: Ah oui. Et donc j'espère que
6: le livre.
4: Ça, c'est un scoop.
6: C'est un scoop.
4: Personne ne l'avait jamais dit. Personne ne le savait.
1: Ah oui, carrément. Ah bah dis donc. Et ben il faudra qu'on l'invite à ce moment-là et qu'il vienne nous en parler sur l'antenne de Fun Radio à ce moment-là.
4: Hein. Ah, you're going to be invited, you know, on the stage, on this radio to speak about it.
7: Okay.
9: Hein, comme ça, il viendra à Paris.
7: With puis
9: comme,
7: hein, avec puis, plaisir.
6: Avec plaisir.
9: Comme ça, vous viendrez à Paris, puis après, moi, je vous emmènerai au Moulin Rouge. On ira à Pigalle, on ira se balader un peu. Hein? D'accord, d'accord, professeur?
7: D'accord.
9: Oh. Oui.
6: Welcome in Paris.
9: Welcome in Paris. Bois de Boulogne, Pigalle, le Lido, le Moulin Rouge. On va s'éclater.
6: Et la théorie KMS.
9: Ouais.
6: Et la théorie KMS, parce que c'est encore plus important que le Moulin Rouge.
9: D'accord, très bien. Merci, merci beaucoup. Hein.
7: Merci.
9: Okay. Merci. Merci encore.
6: Thank you, Art. Bye-bye, Art.
7: Okay.
6: Bye-bye.
9: Donc, on peut redire encore qui est ce monsieur-là, ce qu'il représente dans le milieu, en tout cas, scientifique.
6: Ah ben, c'est vraiment l'équivalent des plus grands dans le domaine de la physique mathématique et de la physique théorique. Il est d'ailleurs titulaire d'un prix qui est un des plus élevés dans le domaine de la physique. Et
9: c'est
6: il
9: quoi,
6: est en
9: c'est
6: même
9: cas,
6: temps
9: prix,
6: le prix Humboldt. Le prix Humboldt, c'est un petit peu l'équivalent, c'est une des variantes
9: pas
6: du Nobel.
9: Pas Crumble, hein, Humboldt.
6: Pas Crumble. Humble.
9: D'accord.
6: Exactement. Et puis, il est le directeur de l'Institut international de physique mathématique, donc un institut dans lequel Igor et moi, nous poursuivons également nos recherches avec le professeur.
9: Voilà, donc c'est l'équivalent en musique, hein, je le disais pour les jeunes qui nous écoutent, c'est comme si vous aviez eu à l'instant Dr. Dre, Eminem, les Daft Punk, ou pour les plus âgés, les Rolling Stones, ou un des membres des Beatles qui
6: oui,
9: nous parlait de musique.
6: Eric Clapton,
9: ou Elvis Presley. Voilà, ou Elvis, c'était le Elvis Presley scientifique. Non, mais dans la mémoire, c'est-à-dire ce qu'il peut représenter aujourd'hui par rapport à la musique, c'est quelqu'un d'extrêmement
6: important. En tout cas, dans le domaine des best-sellers, il a écrit le plus grand best-seller dans le domaine scientifique avec Robert Cochereau toujours, donc son ami avec lequel il a travaillé dans le domaine de la physique mathématique, et c'est un ouvrage qui est bourré d'équations, mais qui est quand même la référence et le best-seller dans le domaine de, disons, d'un certain niveau de, pas de la vulgarisation, mais disons de l'élargissement
9: D'accord.
6: des concepts scientifiques contemporains.
9: Et je disais à Vincent que Elvis Presley, c'est comme Johnny, il est immortel.
6: Allez,
9: voilà, c'est ce que je voulais dire. Il ne mourra jamais. Allez, on fait une petite pause dans un instant. Ça sera Olivier de Sens au 32-28. Bonsoir Olivier.
10: Salut.
9: Dans un instant, tu auras deux, trois petites questions pour les frères Bogdanov.
10: Tout à fait.
9: Eh bien,
10: fait, ouais.
9: Vous ne bougez pas si vous avez envie de parler. Alors, on parlera, on touchera un petit mot, si vous voulez bien nous balancer quelques petites infos ou exclus de cette grosse soirée qui s'annonce sur France 2 le 30 décembre. On ira dans, on parlera de la vie extraterrestre. Je pense que c'est aussi bien au niveau des petits hommes, petits gris, mais aussi de la vie extraterrestre dans le sens où il suffit d'y avoir une petite bactérie quelque part pour dire que voilà, c'est considéré comme de la vie extraterrestre. Parce que c'est vrai, quand on parle des ovnis ou de la vie extraterrestre, tout de suite, on fait référence, au petit bonhomme, petit gris, comme on peut les voir dans les publicités, c'est pas forcément toujours ça.
6: Mais non, bien sûr que non. La vie qui s'intéresse, elle commence par des bactéries, hein. Elle commence par des toutes petites formes de vie.
9: Comme sur Mars, on dit qu'il y a eu de l'eau, donc voilà. Il y a eu de la vie sur Mars.
6: Exactement, il y a eu de la vie sur Mars. Enfin, quand elle dit elle commence, c'est-à-dire qu'elle pourrait commencer. Pour l'instant, on n'a pas encore effectivement découvert le moindre organisme extraterrestre, mais on a découvert quand même des matériaux prébiotiques. On en parlera tout à l'heure.
9: Et vous aurez des infos exclusives à donner lors de cette soirée.
6: Oui, tout à fait. Okay. Tout à fait.
9: Ah, et ben écoutez, dans un instant, nous allons revenir avec Vincent, Igor et Grishka Bogdanov qui nous font le plaisir, votre plaisir d'être là ce soir, car vous les avez réclamés. Eh bien, ils sont là et peut-être qu'un jour vous devriez faire quand même une tournée là, qu'on organise des zéniths de l'Olympia, du Bataclan. Là.
6: Non, mais on va revenir quand même avec les guitares comme au bon vieux temps.
9: Oh putain.
6: les guitares et le banjo. Quoi.
9: Ah, merde, ça, putain les mecs.
6: Allez,
8: je les ai vus jouer, c'est du sport.
9: Ah ouais, non, mais attends, là on revient au 15e siècle, c'est Thierry Lafonde là, c'est bon ça. Putain, un petit air de Jacques Croquant avant de se quitter là. Bon allez, on va faire une petite pause, on revient avec Igor et Grishka Bogdanov sur Fun Radio, nos invités. Si vous avez envie de leur parler, de leur poser des questions, ne pensez pas qu'il faut forcément avoir fait 150 ans d'études pour pouvoir avoir accès aux Grishka et Igor Bogdanov. Moi, je pose des questions toutes simples, toutes naïves. N'hésitez pas, ils y répondent très facilement. 32-28, à tout de suite.
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14: Alors, Docteur Willy est avec nous. Et Docteur Willy, bonsoir.
15: Bonsoir Max.
14: Je te présente Emmanuel.
15: Bonsoir Emmanuel.
16: Ça va, Docteur Willy?
15: Ça va, et toi?
14: Voilà, elle te répond rigolant. Elle a l'air heureuse, Emmanuel. D'abord, pourquoi tu te fais appeler Docteur Troduc?
16: D'abord.
15: Il n'y a pas de raison.
14: Mais il n'y a pas de raison, mais il n'y a pas de mal à se faire du bien. Je m'appelle bien Star System, espèce de trou du cul, tu pourrais me dire. Bon, alors très bien. Docteur Willy, tu m'as envoyé un CD et apparemment il faut l'écouter. Je n'ai pas du tout.
17: Écoutez la plage 1 en fait, c'est ce qui.
14: Ah non, c'est pas ça.
17: Non, ça c'est la petite. Ça, c'est un autre CD d'un titre. Voilà.
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0: Ah super, bravo. Eh, sans déconner, eh.
1: Ouais.
0: Ah excellent, bravo. Enfin, je sais pas si Manuel t'as tout compris, t'as tout suivi.
2: C'était très bien.
0: Sérieusement, hey, tu pourrais me le refaire. Faudrait que le seul truc, c'est de bon, la voix un peu métallique. Il y a des moments où on a un petit peu moins d'effet pour qu'on puisse encore mieux profiter des paroles. Mm-hmm. Et puis dans le mix, des fois un peu plus faible. Moi, je dis que tu devrais retravailler la première partie là où tu es sur le l'instru de Je pète les plombs.
1: Avec Gérard.
0: Ouais, ou même après mélanger tout le monde. Mais sinon, que, allez, je vais la réécouter le début. Hey, le truc de, c'est drôle, c'est sympa.
3: Ouais, mais qu'il évite de parler de l'arrière-carte. Ça me fait bien plaisir.
0: On réécoute juste des. Attends.
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0: Excellent, hey, sans déconner, Willy, tu devrais continuer dans cette voie, c'est très bien.

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1: Eh bien, vous êtes les bienvenus aujourd'hui dans Frédéric Marc refait la radio avec un invité, comme toujours, exceptionnel. Mais celui-là, il a marqué son temps. Oui, il a marqué son temps. Nous avons Max.
2: Je ne sais pas comment je dois le prendre. Il a marqué son temps. Ça sous-entend qu'aujourd'hui, il ne le marque plus.
1: Bah, à toi de revenir très vite.
2: Je vais essayer.
1: À la radio.
2: Bah, donc, merci de m'inviter dans ton émission. Enfin! Non, mais tout le monde est passé. Il y a plus que 10 foules, moi et Manu Lévy. Donc, sinon, tous les autres sont passés. Les plus importants sont passés. Maintenant, t'es en train de racler les fonds de tiroir, quoi.
1: Non. Je ne partage pas du tout cet avis.
2: Non, je rigole.
1: Ouais, vous avez compris. C'est le moulin à paroles que vous aimiez. Ouais. Voilà. Il savait parler pendant 5, 10, 15, 20, 2 heures, 3 heures, 4 heures d'affilée la nuit.
2: Ouais.
1: C'est un phénomène. Max du Star System est avec nous dans Frédéric Marc refait la radio. Aujourd'hui, je vous propose, pour les jeunes, là, qui sont venus nous rejoindre aujourd'hui. Bonjour, puisque cette émission, enregistré en public au Studec. Merci.
2: 10 personnes, on a l'impression qu'il y en a 35.
1: Ben oui, mais ça, c'est la magie de la radio. Ah ouais.
2: Là, vous m'avez fait un petit zénith. Tu sais, comme on dit quand on chauffe la salle, vous m'avez fait un petit zénith. Maintenant, j'aurai un grand merci.
1: Allez, un grand merci.
2: Là, on est à la limite de recommencer à refuser du monde et d'attendre qu'il y a des gens qui sortent de la salle pour que certains puissent rentrer.
1: Max, tu deviens quoi?
2: Père de famille, qu'est-ce que je deviens? C'est une bonne question, merci de me l'avoir posée. Alors, on se parle en 2015, j'essaie de transmettre mon petit savoir sur plusieurs écoles et principalement l'école dans laquelle on sévit, c'est le studio École de France pour la radio et un petit peu pour le média télé. Je travaille aussi beaucoup dans une passion que j'évoquais peu à l'époque de la radio du Star System sur Fun, qui était le sport, et je travaille avec pour la Fédération Française de Foot en tant que speaker, donc j'anime les stades pour l'équipe de France, pour le Paris Saint-Germain, qui est ma passion numéro un. Voilà, comme je dis, avec mon père, si on peut se faire enterrer au milieu de la pelouse, ce serait le cimetière idéal. Donc je vis beaucoup pour ça, je travaille beaucoup pour le Paris Saint-Germain depuis un bon nombre d'années, pour l'équipe féminine, pour les U19, pour les garçons également, pour l'UEFA, qu'est-ce que je pourrais te dire d'autre? Donc d'autres écoles en dehors de Studio École de France. Je travaille également, toujours en tant que DJ, pour une radio qui s'appelle Virgin Radio, qu'on reconnaît de nouveau. Ah, tu savais pas ça, hein.
1: C'est nouveau, c'est le scoop.
2: Oui, non. Enfin, oui, non, parce que je le dis pour la première fois officiellement, mais depuis 3-4 mois, on m'a proposé de retravailler, mais en tant que DJ. Donc, chaque gros événement Virgin Radio, on me demande d'être un peu le DJ officiel de la radio. Donc, il y a encore une semaine, par exemple, j'ai fait ce qu'on appelle le snow break qui est organisé par le BDE de Montpellier. J'étais au ski, il y avait une soirée de clôture, ça a duré 4-5 jours. Donc, sous un chapiteau au ski, et j'ai mixé la soirée qui était vraiment sponsorisée Virgin Radio. Et j'en ai fait une autre il y a pas longtemps, et j'en ai peut-être d'autres à venir. Mais il y a pas plus que ça, quoi. Il s'avère que les gens qui dirigent cette radio sont des gens que je connais depuis extrêmement longtemps, avec qui j'ai partagé beaucoup de projets radio, qui ont été à un moment donné même à la direction d'Énergie. Et voilà, comme on dit vulgairement, on se reniflait le cul pendant une bonne dizaine d'années. C'est comme deux chiens dans la rue avant de se...
1: Donc, on a fini par collaborer là-dessus. Il lève une patte et pas deux.
2: Il y en a un des deux qui lève la patte dans la direction, mais je ne vous dirai pas lequel. Mais non, plus sérieusement, voilà. Puis un jour, détour d'une conversation, ouais, ils m'ont proposé cette idée-là que je trouvais très amusante parce que je mixais énormément à l'époque. On en parlera peut-être tout à l'heure de Fun, parce qu'en dehors de tout ce que je faisais quand même une cinquantaine, voire plus de dates par an, qui était très techno. Donc c'était l'occasion de me remettre derrière les platines et j'y prends beaucoup de plaisir. Mais ce reste, voilà, anecdotique.
1: Nous allons revenir à l'origine de Max.
2: Ouais.
1: T'es encore en culotte courte, tu débarques à Fun, comme assistant.
2: En culotte courte, 19 ans.
1: Ouais, bah quoi.
2: Oui, c'est vrai.
1: Pantacourt, on va dire.
2: Oui, c'est pantacourt, ouais, voilà. Style ACDC, quoi. Ambition, ouais.
1: Donc tu rentres là-bas, comme assistant.
2: Alors, ça se passe pas comme ça. C'est-à-dire que moi, j'ai toujours voulu travailler dans la musique. Dès 14-15 ans, mes parents m'achètent une table de mixage, des platines, et j'imagine dans ma chambre en train de faire une radio pirate pour le domaine. J'habite dans les Yvelines chez mes parents, et à l'époque j'écoute de la musique très dure, hein, parce que je m'imagine comment faire découvrir de la musique que j'aime tant et qui est si peu connue, parce que moi j'écoutais vraiment le punk, du Bad Cave, des trucs assez de la musique même, ça peut paraître très étrange, mais j'en ai fait découvrir sur Fun à l'époque la nuit, de la musique un peu anti-crise, donc c'était très très dur. Diamandia Galas, Legendary Pinzots, des groupes comme Trisomy 21, Climoximox, je les connais pas, mais c'est assez dur à entendre à l'oreille. Ma mère pensait même que je faisais partie d'une secte.
1: Nina Hagen.
2: Nina Hagen, ouais, voilà, on peut dire que c'est le départ de ça, mais plus dur que ça. Ça, Nina Hagen, c'était le pop punk assez classique. Donc je m'imaginais faire découvrir ça à des gens, et donc c'était les Noirs Désirs au tout début, etc. Le punk, Berrurier Noir, Loudine Fond 88,
1: enfin tous les.
2: Exactement, voilà. Bref, et donc voilà, je faisais ça, et puis un jour, mes parents, parce que je dis ma mère, mais on dit souvent la mère quand on parle des parents, mais les parents m'ont proposé d'aller faire un stage dans un studio d'enregistrement dans les Yvelines, parce que mon rêve absolu, c'était quand même de côtoyer les artistes, donc dans la musique, et je me suis dit, le studio d'enregistrement, c'est bien, un gesson, et côtoyer les artistes. Et puis c'est en allant dans ce stage-là que je rencontre quelqu'un qui me dit bah pourquoi tu vas pas faire assistant dans une radio qui s'appelle Fun Radio. J'ai dit pardon. Et à l'époque Fun Radio 88-89, non mais ça fait 1.3 dans les sondages, c'est-à-dire peanuts. À l'époque c'est Energy qui est au top. Il y a une radio qui est très innovatrice qui est Skyrock, qui avec des jingles complètement barrés, qui est génialissime. Et moi j'écoutais Radio 7, donc c'est un truc un peu plus spé. Et puis j'y vais, reculons on va dire, c'est à Neuilly, quartier que je ne connais absolument pas, et en fin de compte très vite coup de foudre avec la personne qui m'accueille, qui me fait descendre dans les studios, dans ce qu'on appellera plus tard à l'époque la radio libre d'Ifoul, la cave, donc il fallait descendre au sous-sol où personne n'osait descendre, et là très vite je me fais un petit calcul mathématique, je dis attends, le mec il travaille 4 heures par jour, il fait de la radio, il écoute de la musique, il gagne bien sa vie, il se tape des gonzesses, je veux faire ça. donc je me suis retrouvé avec un mec qui est aujourd'hui l'animateur du morning de France Bleu Paris qui s'appelle Bill, Thierry Lamy, dit Bill Cotbar, enfin voilà, qui a sévi sur Fun pendant des années, qui est aujourd'hui sur les matinales. J'ai eu un coup de foudre avec lui, on s'est super bien entendu. J'ai travaillé avec Jouvi juste derrière, qui s'appelle Frédéric Jouve, qui a été le patron d'RTL, etc., qui était animateur. Et je me retrouve en fin de compte assistant du premier. Et donc là, on crée en fin de compte l'Assistana. C'est la première. J'étais le premier assistant officiel de Fun Radio, chose qui existait déjà depuis de bon nombre d'années à Énergie.
1: Donc ça consiste en quoi ?
2: Bah ça consiste à l'époque par rapport à aujourd'hui, il n'y avait pas toutes ces machines, donc ça veut dire que c'est pas que chercher les cafés, mais pendant une émission, effectivement, c'était il y avait un disque qui pouvait être en vinyle, le disque d'après pouvait être en CD, le disque d'après pouvait être un magnéto à bande, donc c'était très varié. Les pubs étaient en local dans le sens où il fallait les caler soi-même dans des cartouchiers, donc comme si c'était des cassettes, donc il fallait calculer. Mmh. Un écran national faisait 2,40, donc si la pub, il y avait que pour 2,20 de pub, il fallait trouver un comblage de 20 secondes. Et il fallait répéter ça 2 à 3 fois, parce qu'il y a 2 ou 3 écrans par heure, plus c'est ce qu'on appelait les Daddy Fun, à trouver un auditeur véritablement en live, etc., etc., ce qui faisait que pendant 3 heures, tu chômais pas, quoi. Et puis ensuite, le Frédéric Jouve en question, qui lui faisait aujourd'hui, en radio, c'est le 6-9 qui est considéré comme le prime time, c'est-à-dire le moment le plus important de l'audience. À l'époque, encore à la radio, on n'avait pas compris ça. Alors aux États-Unis, oui, c'était le 17-21. 17-21, c'était le Graal, c'était l'animateur vedette, tu rentrais de l'école, c'était les shows, les jingles qui partaient dans tous les sens à l'américaine. Donc Frédéric Jouve qui prenait derrière ce fameux Thierry, qui un jour, bon, ne voulait pas spécialement d'assistant. Un jour, il arrivait juste à l'heure, et là, il était dans la merde. Il fallait qu'elle ait plein, parce que lui, il avait 8 jingles avant de commencer. C'était vraiment, ça partait dans tous les sens. Et il m'a demandé de l'aider. Et là, il s'est aperçu que ça pouvait quand même le soulager. Et c'est là où j'ai commencé vraiment à travailler tout le temps avec les deux. Donc je faisais vraiment l'assistant de 13h à 21h. Et voilà, c'est le début de l'aventure. 89-90, je commence à faire des premières émissions, je commence à fréquenter notre camarade Manu Lévy, on a tous les deux 19 piges et voilà, on refait le monde et on commence à apprendre la radio tous les deux.
1: Est-ce qu'à ce moment-là
2: arrivé d'Arthur, la première d'Arthur. Non, j'allais dire l'animateur le plus con de la bande FM qui a énormément marqué, c'est à Fun, et c'est en 91, mais c'est toute cette époque-là, quoi.
1: Il avait décollé sur Sky et puis c'est vraiment fait.
2: C'était fait connaître sur Skyrock, mais c'était pas lui. C'était vraiment Robles dans le studio dans lequel on se trouve, qui porte son nom, qui était vraiment la vedette de Sky, et Arthur faisait le 9-13. Et effectivement, il s'est fait connaître un petit peu par ses animations un peu rigolotes. Lui, il est allé aux États-Unis. Il a récupéré, comme on le voit à la télé, les concepts américains, le côté faire un vrai talk-show à l'américaine avec des rubriques, des jeux très ciblés. Moi, je faisais la nuit et j'ai vu Arthur débarquer avec. Le fameux titre, l'animateur le plus con de la bande FM, qui a effectivement, ça a tout chamboulé, parce que personne n'osait dire ça, quoi.
1: Donc à ce moment-là, t'es toujours passionné de son, mais tu commences à avoir envie de parler dans le micro. Comment ?
2: Alors ça le fait parce que ça. Moi j'ai toujours entretenu ça, même après quand j'ai commencé vraiment à faire de la radio, à être connu et avoir des assistants, je les ai toujours fait intervenir tout le temps. Le réalisateur, le producteur, les assistants, le stagiaire, celui qui va chercher les cafés, qui est de la vie et que voilà, qu'on crée des personnages. Et à l'époque à Fun, on me donnait la possibilité à l'animateur Bill de dire 2-3 conneries au micro. C'est là où j'y ai pris goût. Et pour la petite anecdote, c'est qu'à l'époque, il y avait une discothèque qui était hyper branchouille à Paris, qui s'appelait le Midnight Express, qui était à la Défense. Fun Radio en était partenaire. Il y avait des soirées le vendredi soir. Et l'animateur qui faisait les nuits, c'était du lundi au vendredi, de minuit à 6h. Donc lui ne pouvait jamais y aller. Et un jour, il en a eu marre. Il a demandé au directeur d'antenne, qui s'appelait Max, et c'est pas par rapport à lui que j'ai pris mon pseudonyme, mais c'est le hasard. Il lui a dit, j'en ai ras-le-bol, je vais jamais aux soirées, il paraît que c'est génial, on s'éclate, ça picole, il y a toutes les conneries possibles, inimaginables, je veux y aller. Bah oui, mais il faut te faire remplacer. Et comme ça faisait 6 mois que je faisais de l'antenne et que j'étais bien dans les petits papiers de tout le monde, on m'a dit, bah Max, on m'a dit, parce que mon prénom c'est Franck, je m'appelais Super Franck, c'était mon pseudonyme, on m'a dit, bah tiens.
3: Les Super Nana, le Super Franck.
2: Voilà, et ils m'ont dit, bah tiens, fais la nuit, ça sera, ça, on fera le 2 en 1, tu le remplaces, et puis en même temps, ça te fera une maquette en direct. Et donc, je me suis retrouvé à faire cette fameuse nuit, minuit, 6h. Et pour petite anecdote, ce que ça m'a marqué, c'est que ils sont allés à la boîte et c'est le seul soir où il y a une bagarre générale. Donc ils sont rentrés plus tôt que prévu, un peu bourrés. Ils se sont dit au lieu de rentrer chez nous, on va aller voir le petit assistant faire de la radio. Et donc je me suis retrouvé à faire ma première avec mon directeur d'antenne, les deux animateurs qui pour moi représentaient tout, que j'avais mis sur un piédestal, qui étaient là, un peu bourrés. Et moi j'étais censé continuer à animer mon émission en faisant en même temps ma maquette quoi. Donc j'étais terrorisé, c'était de la merde.
3: Tu parles de pseudo.
2: Oui.
3: T'as failli t'appeler Difool ?
2: Ah non.
3: Non, c'est pas toi ?
2: Non, à l'époque, pourquoi ? Moi,
3: Ah non, c'est Bruno 13.
2: Il y a eu Bruno 13, il y a eu Zarkov, donc dit Laporte, qui est celui qui fait la voix aujourd'hui de RLC, Difool. Moi, je me suis. Donc, il y avait Valérian Dibil qui est aujourd'hui sur France Bleu, et moi, je me suis appelé Alvin. C'est qu'à l'époque, on a voulu donner des noms, ils ont voulu donner une identité à la radio, ils se sont dit, lors d'une réunion. À l'époque, aujourd'hui, ça serait des jeux vidéo, mais à l'époque, c'est la bande dessinée qui était vraiment, dans les années 90, très mise en avant chez les jeunes. Et pour être dynamique, on s'est dit, plutôt que de s'appeler Christophe, Jean-Pascal, nos vrais prénoms de vie, on s'est dit, on va avoir quelque chose de cohérent, une sorte de colonne vertébrale avec des prénoms qui ont rapport avec un cadre de vie. Donc, c'était la pub, la BD. Et un jour, ils arrivent, brainstorming, hop, et puis là, on voit arriver sur un tableau plein de noms. Il fallait taper dedans, quoi. Donc, évidemment, c'est les premiers, les plus vieux qui choisissent. Donc là, choisi 13, Zarkov, c'était des noms très connus de personnages, comme si c'était Albator ou Capitaine Flamme. Difool, David prend Difool, moi je prends, lui prend Valérian, moi je m'appelle Alvin. Voilà.
3: Donc la nuit se passe bien, monsieur Max.
2: Oui.
3: Puisqu'on te donne la possibilité de prendre l'antenne plus régulièrement. Oui. Et notamment le soir, avec les filles.
2: Oui. Alors là, on fait un raccourci, mais musique électronique, donc Yassou, et arrive en fin de compte, ce qu'on appelle la libre antenne. C'est Skyrock, il faut rendre à César ce qui est à César, ouais. Qui sont les tout premiers avec Bonsoir la planète, qui instaure le système Mahler, exactement, voilà. Qui instaure le fait de parler pendant 2 heures. Et on s'aperçoit que c'est un gros carton. Et nous, on avait dans les tuyaux l'idée de faire aussi une libre antenne. Okay. Et le président de l'époque, Benoît Sillard, est aux États-Unis avec David Difool. Et ils entendent ce concept Love in Fun, donc un médecin donc un animateur qui dit des conneries. Ça s'appelle pas le même nom, mais c'est Love Line ou un truc comme ça. Donc c'était ça. Donc on rebaptise ça nous en off, en secret, Love in Fun. Et là on commence à faire des maquettes la nuit. Donc le doc étant le pédiatre du président de l'époque. Le président de l'époque de la radio a des enfants, c'est son pédiatre. Il dit, bah, t'as pas envie de faire de la radio, viens, et ça se passe comme ça, quoi. Donc, on fait pas de casting de docteur, on le prend lui, et on le met avec, effectivement, David Difool, mais ça aurait pu être moi, c'est lui, naturellement, voilà, qui se retrouve à le faire. David était à l'époque responsable d'antenne. On fait des maquettes pendant la nuit, hors antenne, après 2-3 en direct, et en direct la nuit, on s'aperçoit que s'il se passe quelque chose de dingue, le standard qui explose à 1h du matin pour parler de cul, voilà, c'est de la folie. Il y a 24 lignes, elles explosent, ça sonne. Donc, on attend les sondages. Les sondages qui tombent au mois de novembre, on voit Bonsoir la planète qui fait un gros score. Et là, on se dit, on va pas attendre encore 3 mois à tortiller du cul à faire des essais. On va mettre Love in Fun en face. Et on met en face. Et non seulement, en l'espace de 2 mois, on explose tous les chiffres. Et Bonsoir la planète, vraiment, est derrière, est loin derrière. Parce que nous, on parlait de cul, du médecin. Et alors que Bonsoir la planète, il proposait 2-3 thèmes. Donc, c'était assez... assez fermé. Nous, on parlait de cul au sens large, j'ai un bouton sur la quéquette, mais ça pourrait jusqu'à j'ai envie de tromper ma gonzesse, enfin c'était tout et n'importe quoi. Hein. Pourquoi le pépu, enfin c'était c'était un truc médical quoi, c'était mais
3: on mais il y avait des sujets graves qui étaient traités aussi.
2: Oui, après évidemment la capote, le sida, oui évidemment, non mais ça peut aller

0: contre-pied de l'animation Love in Fun. Donc on se dit, on va mettre deux nanas plutôt que deux mecs. Et voilà. Et moi, je faisais une émission de live qui s'appelait Fun Live, qui marchait très bien à l'époque entre 22h et minuit, qui passe entre minuit et 1h. Et on me demande si c'est possible, parce qu'ils n'avaient pas de réalisateur, de faire minuit 1h le Fun Live et d'animer cette émission des filles avec Jenny et Julia. Et maintenant, c'est un secret de polichinelle, ce que je l'ai dit à peu près 50 fois, c'est qu'à l'époque, j'étais avec Jenny dans la vie. Donc, c'est pour ça que j'ai accepté de le faire. Sauf que j'ai dit, alors c'est peut-être même pas par ego, par amour propre, mais parce que ça m'emmerdait un peu. J'ai dit, écoutez, moi, je veux bien, mais je veux pas que on dise que Alvin réalise une émission pour ensuite animer une autre émission derrière. Ça faisait un peu ridicule et puis c'était pas très cohérent. Donc, au début, j'interviens pas. Et dans l'émission, très vite, quand on coupe les micros, je dis à Jenny, c'est con, vous auriez dû lui dire ça. Elle dit, putain, c'était morte de rire. Mais dis-le à l'antenne. Je dis, ouais, non, je veux pas. Et en fin de compte, je le fais, mais de loin. Comme si j'étais vraiment le mec qui réalisait. C'est un mec qui est derrière la caméra comme en télé, qui dit des conneries comme une voix off, comme avait Nagui, mais on voit jamais comme était à l'époque Reichmann. Et en fin de compte, le personnage s'installe, les auditeurs disent, mais c'est qui ce mec derrière? Les filles disent, c'est le réalisateur, il s'appelle comment? Et là, au lieu de dire, on dit, ouais, on peut pas donner son prénom. Et pendant une pause, Jenny et Julien me disent, faut qu'on te donne un prénom. Je dis, écoutez, je sais pas, faut trouver. Jenny dit, Max. Elle aimait bien ce prénom. Je trouvais que ça claquait bien. C'était vraiment très différent d'Alvin. Donc, on dit que c'est un mec, je m'appelle Max. Et après, on invente. Parce que les gens se disent, putain, mais c'est bizarre. Il a des intonations d'Alvin. Et là, on dit, allez, on va vous dire la vérité. C'est que c'est des frères jumeaux. Alvin est l'animateur et c'est un frère jumeau. Les gens pensent vraiment qu'il y a un frère jumeau parce qu'on n'entend jamais Max vraiment parler devant le micro.
1: Et où?
0: Et comme moi je faisais une émission musicale et comme on le sait quand on connaît un peu la radio, dès qu'on parle sur de la musique, la voix est forcément différente, l'intonation, etc. Même le micro, le son. Donc les gens reconnaissaient sans reconnaître. Donc on a les gens plus ou moins gobé ça au même titre qu'un jour j'avais dit dans Télé 7 jours que Diffou, parce qu'on se ressemblait un peu physiquement, que c'était mon cousin. Et les gens y ont cru et pendant 2 ans ils ont cru qu'on était cousins. Donc en gros c'était la famille quoi. C'est un peu la mafia, quoi. Le cousin, le frère jumeau. En gros, si t'es pas bien avec eux, tu pourras pas rentrer sur Fun, ce qui était totalement faux, parce qu'il y avait pas de frère jumeau, et j'ai jamais été le cousin de Diffoul.
2: On peut dire que c'est vraiment là que Max devient Max?
0: C'est là que Max devient Max, ouais. Ouais. Parce que très vite, en fin de compte, le personnage prend de plus en plus d'ampleur dans l'émission des filles, que après minuit, on se dit, putain, pourquoi on continuerait pas à prendre minuit et 2h, et que, avec David Diffoul, on se dit, mais putain, vas-y, on va prendre l'antenne jusqu'à 2-3 heures du matin. Moi, je leur dis, ok, mais, voilà, c'est... C'est nos limites, quoi. C'est non sans pas de concession, quoi. Bon, déjà qu'il n'y en avait pas des masses à l'époque, mais ça sous-entendait que je pouvais parler une heure si je le souhaitais, comme je le fais là, mettre la musique que je voulais. Donc, si je voulais mettre un truc de punk et 10 minutes après, je voulais mettre un Jacques Brel, moi, j'ai mis du classique, j'ai mis tout ce que j'avais dans les tripes et ma passion. J'ai fait du nu monologue où je parle comme ça pendant 3 heures sans mettre un 10, sans prendre personne. Et moi, c'est nos limites. Si je veux faire une partie de pétanque dans le couloir avec mes copains et la faire vivre en direct à 2 heures du matin, je me dis OK. Et donc, on crée Max tout seul. Donc là, c'est vraiment le truc sans concession qui va jusqu'à ce que je crée un jingle où je dis même pas quand je m'en vais. Je peux, en plein milieu d'un disque, couper le disque et ça disait, je sais pas si tu te souviens, c'était un jingle, c'est comme si le disque était rayé, il y avait un truc de la mort. Tiiit, il y avait un blanc de 2 secondes, ça faisait Max, demain, minuit. C'était terminé, l'émission était terminée. Donc les gens étaient frustrés. Tu pouvais finir à 2h, 3h, 4h du matin, 1h30, et ça pouvait être en plein milieu d'un sujet de libre antenne. Un mec qui me cassait les couilles, d'un coup je mettais le jingle et c'était fini.
2: Et t'étais payé à la minute alors?
0: Non, mais je faisais, mais à l'époque je faisais 22h avec les filles, ouais, jusqu'à minuit, et après j'enquillais minuit, 3h minimum, 4h, et puis jusqu'à des fois faire des nuits, jusqu'à rendre l'antenne à 6h du matin.
2: Tu te rappelles de ton intervention la plus longue? Ton monologue le plus long?
0: J'en ai fait 2, ouais. Le deuxième était moins bien parce que comme tout, il fallait faire en one shot et j'étais un peu trop gourmand, mais le premier, ouais.
2: Combien de temps?
0: 3 heures.
2: 3 heures.
0: Minuit, 3 heures.
2: Parler 3 heures.
0: J'ai dû mettre un ou deux disques, mais qui étaient vraiment en rapport avec le sujet. Voilà.
2: Alors ça se prépare ça ou c'est vraiment de l'improvisation totale? Tu ouvres le micro, tu sais.
0: Non, j'étais parti de c'était pour un peu être pour marquer le coup, pour qu'on se souvienne et puis c'était parti d'une phrase toute bête que je redis souvent il m'a toujours marqué, qui était Raymond Devos dans un sketch qui disait « Moi, je n'ai rien à dire, mais quand je n'ai rien à dire, je veux que tout le monde le sache. » Et après, il fait un sketch pendant 10 minutes pour expliquer pourquoi il a rien à dire. Et je suis arrivé à minuit, je dis « Voilà, je me retrouve comme un con. » Sachant que j'avais quand même fait déjà 22h minuit avant. Donc j'avais quand même bien participé à l'émission, j'étais déjà bien chaud, j'avais déjà fait 2 heures de blabla et je me retrouve à faire 3. Et je suis parti à minuit, j'ai dit voilà, que Raymond Devos dit « Moi, quand je n'ai rien à dire, faut que tout le monde le sache. » Moi non plus, j'ai rien à dire et maintenant, je me retrouve pendant 3 heures à parler. Alors j'avais des auditeurs qui voulaient que j'aborde 2-3 sujets dans cette nuit-là, mes parents, la famille, comment. Donc tout est parti de là. Mais après j'inventais des histoires, les gens savaient. Après je mettais de la musique un peu dark et puis je partais dans mes délires en imaginant quelqu'un, c'est un enfant qui. Je faisais toujours un truc un peu sombre, un enfant fermé dans le placard, des trucs à changer mes voix. Et donc je pouvais m'inventer une histoire pendant une demi-heure où j'étais vraiment dans le noir complet. Et après, je repartais.

0: Et là, j'avais d'ailleurs demandé à l'époque, j'avais demandé à la direction d'avoir un micro comme on est là et d'avoir à côté de moi un micro-casque. Donc j'avais également la possibilité de déconnecter ce micro pour avoir un micro-casque. Ce qui faisait que pendant l'émission, au lieu d'être assis là, j'étais vraiment complètement déconnecté du studio parce que, en fin de compte, c'est comme quand t'es au téléphone chez toi, tu bouges, t'es dans une pièce, tu passes d'une pièce à une autre, tu vas dans ta cuisine, tu prends un verre. Et ben, moi, je voulais faire la même chose pour complètement me déconnecter et d'oublier que presque je faisais de la radio, que j'étais en direct sur un média. Donc, j'avais un micro-casque et je me baladais dans le studio, et je marchais et je me suis surpris, là, on sort un peu du sujet du monologue, mais avoir une conversation avec une nana pendant peut-être 2 heures. Il était minuit et demi, je parle avec elle, on déconne, puis d'un coup je parle d'elle et j'avais l'impression d'avoir une copine au téléphone et les gens me disaient, putain, on avait l'impression de pirater une conversation téléphonique, quoi. Donc les gens étaient presque mal à l'aise parce qu'à un moment j'avais même oublié, moi, que je faisais de la radio, quoi. Je te jure. Je m'étais fait, même moi, pris à mon propre piège, je me souviens avoir été assis sur le meuble, comme si j'étais assis dans mon salon, dans mon canapé, et comme t'as le micro-casque, t'as plus le repère du micro devant la bouche. Et je faisais ça pour les nuits monologues. Donc j'en ai fait deux, la deuxième était bien, mais, elle m'a moins marqué parce que l'autre était la première et qu'elle était. Après, c'est dur, hein, une fois que t'as fait une nuit monologue et que t'as fait 3 heures, c'était compliqué.
1: Tu décides de t'entourer après. C'est parce que tu te sens seul?
0: Non. Bah, t'es obligé quand même, parce que faire le standard, moi au début c'était très minimaliste. Et encore aujourd'hui, sur les projets sur lesquels je travaille, si je devais refaire de la radio demain, c'est ce que je dis à la direction des radios. Quand ils me disent si demain tu devais reprendre de la radio, c'est quoi les équipes, ça coûterait combien? Je dis, bah, ça coûterait un peu d'argent, mais ça coûterait sûrement pas ce que ça coûte aujourd'hui chez les autres. À savoir que moi, je veux une équipe minimaliste. Le moins de gens possible pour qu'ils soient à la fois très impliqués dedans et que je puisse vraiment bien les connaître.
1: L'intimité.
0: Et que les gens fassent plusieurs choses en même temps. Qu'un standardiste puisse faire aussi de l'antenne, du micro, qu'un réalisateur produise, fait des jingles et propose des idées et me surprenne même à me mettre des conneries. Moi, de toute façon, de base, je me réalise, j'envoie moi-même les instants de quai, je vais les sons, c'est moi qui mets tout. Donc, je contrôle comme un commandant de bord vraiment le maximum de choses. Et donc, au début, je travaillais avec une seule personne qui était Raphaëla, qui avait une voix très grave. Vraiment la nana que tout le monde imaginait, qui est la grosse bombasse, la grosse chaudasse, qu'on parlait beaucoup de cul, qui était toujours habillée, tu sais, avec un blouson en cuir. Enfin, c'était jolie fille, mais hyper branchou. À l'époque, il n'y avait pas évidemment les réseaux sociaux, donc pas de Facebook, pas de Twitter, et pas de photos dédicacées. Moi, j'en avais, mais refusant de me montrer du visage.
1: 36-15 code Fun Radio.
0: Quoi. Non, mais il y avait rien, quoi. Ouais. C'était que dans l'imaginaire total. Moi, je refusais. Il n'y avait pas de photos. Quand il y avait les photos dédicacées, bah, j'en faisais pas. Et un jour, on m'a dit, fais-en une. Et puis, j'ai dit, bah, j'en ai fait une, mais c'était de moi quand j'avais 6 mois. Je demandais à ma mère de donner quand j'avais 1 an. Donc, les gens faisaient la collection de mes photos dédicacées sans connaître mon visage, au point que les gens devant la radio me demandaient à moi, Max, il arrive. Je dis, oui, t'inquiète, il arrive dans 10 minutes. Sans savoir, que c'était moi, quoi. Ça, c'était les Daft Punk avant les Daft Punk, quoi. Et donc, Raphaëla, pareil, c'était dans l'imaginaire. Elle était là, on parlait de cul. Et voilà. Et là arrive la radio libre de nuit avec, on va en parler, tous les personnages. Gérard en tête de liste. Françoise, Alain Lebeg.
1: Et là, t'es pas venu les mains vides en plus.
0: Ah bah non.
1: Ah, c'est un beau cadeau.
0: Ah bah non, bah c'est normal, c'est le concept, non?
1: Ce qui serait bien, c'est que tu nous envoies un son, là, justement, pour nous mettre un petit peu dans l'ambiance.
0: Les extraits sont longs, donc peut-être qu'après, on les passera en intégralité. Ouais. Mais je sais même pas par quoi commencer. C'est pas qu'il s'est passé tellement de choses, mais comme j'ai eu la chance de pouvoir faire 13 ans de radio libre, forcément, il s'est passé des trucs. J'ai presque te demandé à toi de choisir parce que tu sais, il y avait des Kiki Donc déjà qui les croissants chauds. Il y a du Gérard. Alors Gérard, c'est dur, hein, parce que tu sais, il y a les pros Gérard encore aujourd'hui, 10 ans après, qui continuent, qui ne lâchent pas. C'est vrai que c'était assez spécial. Et quand tu m'as demandé de prendre des extraits, Gérard, je sais même pas par quoi commencer. Par quel bout prendre? Il faudrait presque mettre des débats de Gérard qui durent 1 heure. Après, j'ai des moments de Gérard. Moi, j'ai pas choisi des débats de Gérard parce que il y a des sites internet où il y a 500 débats de Gérard. Il y a tout dessus, on a tout dit, mais
1: on peut commencer léger avec un.
0: Non, mais on peut mettre un Gérard, mais pas un Gérard. Non, parce que c'est quand même celui qu'on associe le plus à la nuit. Alors, je sais pas, il y avait qu'est-ce que je pourrais te mettre un petit extrait, quoi.
1: Ah oui, juste un extrait.
0: Un truc que j'adore, par exemple. Je vais présenter juste le concept parce qu'on l'attendra en amplié, ça dure 5:30. Ouais. C'est que Gérard, donc il y avait les débats. Pour ceux qui écoutent l'émission et qui ne connaissent pas, bon, va falloir aller chercher dans les archives et comprendront ce que c'était. C'est un vrai auditeur de base qui est devenu donc un vrai fidèle de l'émission. Et ce que je faisais que moi je trouvais tellement dingue, et c'est là où on se disait qu'on n'avait pas de limite. C'est que bon, Gérard, pendant les débats, il pétait les plombs tout le temps, ça partait en couille dans tous les sens. C'était vraiment la radio trash par excellence. Et quand l'émission, par moment, se terminait à 2-3 heures du matin, il était tellement fou furieux qu'il voulait débriefer. Et donc, on débriefait en lui faisant croire qu'on avait rendu l'antenne à l'animateur d'après. Et en réalité, l'animateur d'après mettait un disque qu'on entendait sur l'antenne. Mais les auditeurs savaient que ça allait pas durer longtemps. Et le disque, au bout de 2 minutes, il était coupé. et on revenait, on rebasculait dans le studio dans lequel on était, où là, comme si là, on faisait une émission, ça s'est mal passé, on se débriefe tous les deux et ça passe à l'antenne.
2: Ouais.
0: Voilà, donc Gérard ne savait pas, donc nous on faisait exprès de faire le débrief, si tu veux, à côté des micros, on les allumait tous discrètement, ouais. Et là Gérard débriefait ou briefait, parfois même avant l'émission, là c'est le cas, donc l'équipe pour dire que la semaine d'avant on avait fait vraiment de la merde et que cette année ça allait pas se passer de la même manière, sachant que parmi mon équipe il y avait une assistante qui s'appelait Apolline, très jolie fille, que lui détestait parce que elle usait un petit peu de, elle le branchait en direct sur l'antenne, et la nana de Gérard du coup était très jalouse. Donc là, on écoute un tout petit extrait. C'est une réunion de Gérard. Et là, c'est, j'appelais ça réunion de crise. Donc là, il explique bien ce qui va se passer. Écoutez.
3: On va faire la réunion, là?
4: Bah ouais, quand même.
5: Toi, déjà, t'es mis
6: hors jeu.
5: Toi, pour un son, tu seras au standard. Et je te préviens, la première faute que tu vas me faire, je te louperai pas, je te mets une barbe dans ta gueule. Parce que là, je vais te dire une chose, à cause de toi, Sandy, elle est jalouse. Alors ça, j'en ai marre.
6: Non, okay. Mais moi je dirais un truc.
5: Non, mais moi j'en ai rien. Non,
6: il faut pas
5: non, mais attends,
6: cœur,
5: attends, pour un son, tu me coupes pas, d'accord?
7: Je vais parler devant, hein.
5: Parce que moi, si tu continues tes petites sérénades, ouais, Gérard, je t'aime, ceci, cela, pour un son, t'es en train de mettre jalouse Sandy.
6: Ah, mais ça, c'est à toi de gérer, hein? C'est à toi de
5: gérer. Non, mais attends, c'est à toi de gérer. Non, c'est pas à moi de gérer, c'est à toi.
3: Ouais.
5: Parce que toi, t'es quoi?
6: Toi, t'es
5: une stagiaire. Pour un son, t'as fait chier Max. Et à cause de toi, Sandy, on sait pas si elle va venir dimanche.
6: Ah,
5: alors, ok, clair, net, précis.
6: Bah, si tu...
5: Alors, ce soir, non, pour un son, tu me laisses finir. Ce soir, tu vas me perdre jusqu'à 3h du matin, le standard.
6: Ok.
5: Et sans personne derrière toi. La première interloupette, t'écopes pas.
3: T'es naze, t'es mort.
8: T'es foutu, à peau.
6: Mais t'inquiète pas, il y aura pas d'entour.
5: Ouais, t'inquiète pas.
6: J'ai bien travaillé.
5: Tiens, comme ça.
6: T'es vraiment macho, Gérard.
5: Elle est même pas capable d'épauler l'équipe.
7: C'est normal.
5: T'as demandé ton contrat, t'as fait chier Max, pourquoi? Pour avoir un contrat. Et tu l'as. Maintenant, t'es pas capable de les épauler.
6: Donc tu
5: fais chier Manu.
3: Ouais.
5: Tu fais chier Rigo. Et tu fais chier Pildar.
7: C'est clair, elle me fait trop chier.
5: Alors maintenant, je te mets les points sur les i et les barres sur les t. Ce soir, t'es jusqu'à 3h du matin au standard. Et tu me fais du boulot. Tu me fais pas de boulot. Je te jure. Je te mets pas 5. Je t'en mets qu'un. Au premier, t'es dehors.
6: Ok.
5: Oh. Il est hors de question que tu foutes ta merde.
6: Alors explique-moi ce que je dois faire pour que ça marche, quoi.
5: Mais attends, explique-moi.
6: Faire du bon boulot, tu dois faire
5: attends,
6: quoi,
5: tu fais une chose. Déjà, tu sais ce que t'as à faire.
6: Bah non, explique-moi.
5: C'est d'épauler Manu et Pildar. C'est eux qui sont capables. Tu vas essayer de comprendre à l'autre là, qui est à côté de toi.
6: Non, arrêtez, attends, ne me parle pas comme ça, genre, sois un peu respectueux. Non.
5: Oh, tu me parles sur un autre ton, d'accord?
6: Tu te calmes.
5: Tu me parles sur un autre ton, d'accord?
3: Elle te parle bien, là.
6: Je parle bien,
5: vas-y, regarde-moi pas avec tes yeux doux parce que j'en ai rien à foutre, ok?
6: Mais je te kiffe.
5: Moi, je te kiffe pas, d'accord? Moi, je t'emmerde.
6: Oh, bah, t'es pas sympa, hein. Tu pourrais faire un effort, quand même.
5: Donc, premier débat, ça portera sur le Festival de Cannes.
7: Alors, Fida m'a dit que c'était sur les cliniques, finalement, que t'avais changé au dernier moment.
5: Qu'est-ce que c'était dire, toi?
3: Ah, je sais pas ce que tu m'avais dit au téléphone.
5: Okay. Déjà, le premier débat, non, sur le Festival de Cannes.
7: Et deuxième débat, donc tu as pas que tu refais un deuxième débat, je croyais pas, sur la préhistoire.
5: Non. Sur la chirurgie esthétique.
7: Ah, Rigo m'a dit la préhistoire.
8: Ouais,
7: Manu
8: m'a dit la préhistoire.
3: Bah ouais, Apo, elle m'a dit la préhistoire.
6: Bah ouais, mais tu m'avais dit la préhistoire.
5: Eh, Pauline, pour l'instant, c'est pas toi qui commande dans mes débats, ok? Alors, tu vas faire une chose, tu vas faire de 10h à minuit le standard et après, hop, basta.
6: Ah mais non.
5: Moi je te dis, tu te casses.
6: Ah non.
5: Tu te casseras à minuit.
6: Tu peux me laisser une dernière chance.
5: Non.
3: Ah bah si.
5: Non.
6: Bah allez.
5: Non, il n'y a pas d'aller.
3: Donc il y aura des stars, des gens de sécurité. Il y aura des stars, mais c'est une surprise.
5: Non, mais je veux savoir déjà les noms.
3: On aura Monsieur Mazur, qui sera à Cannes exceptionnellement parce que pour son travail il y est,
7: ouais,
3: et on l'a appelé et il nous a dit ok, je veux bien participer.
7: Pour Algérie parce qu'il le connaît bien.
3: Il y aura Tony qui est parti spécialement à Cannes aussi, voilà. il m'a appelé de là-bas pour savoir
5: qui
3: si tu voulais bien Tony.
5: Il y a hors de question qui passe les débats.
3: Bah, ça peut
5: je suis désolé.
3: Mais pourquoi
5: parce que je veux pas des habituels.
3: C'est
5: déjà
3: pas habituel,
5: Monsieur Mazur, je l'accepte, mais Tony tout ça non.
3: Bah si.
5: Alors donc Apolline, un conseil que je te donne. Écoute, Écoute bien ce que les auditeurs ont à te dire. Pour l'instant, tu me coupes pas la parole, d'accord?
7: D'accord.
6: D'accord. Mais je t'écoute.
5: Pour l'instant, tu la fermes.
6: Je la ferme, mais je t'écoute.
5: Hein? Là, je vais te dire une chose. Que là, pour l'instant, tu vas perdre ton standard.
7: Elle est là,
5: Gérard. Hein? Ouais, elle est là. On le sait qu'elle est là. Celle qui a toujours chaud dans les studios.
6: Non, mais c'est que quand t'es là, Gérard.
7: Oh.
1: C'est un grand moment, ça.
0: Ah, bah, c'est énorme. Écoutez, là, les chaises. Là, ça vole dans tous les sens.
5: Ce que tu dis, toi, d'accord? Parce avec toi, si ça continue, Sandy, je vais la perdre.
6: Mais non.
5: Alors attends, t'es saloperie d'hier de vouloir m'embrasser sur la bouche. Tiens, tu te mets comme ça.
0: La lusée des doigts,
6: c'est le tien.
5: Alors maintenant, tu vas fermer ta. Et maintenant, tu vas t'excuser devant des millions d'auditeurs.
7: Mais ça passe
5: ce que t'as dû hier à propos de Sandy.
6: Mais j'étais aux toilettes, je suis pas au courant de ce système.
5: Quoi? Non, mais attends, tu veux m'embrasser sur la bouche de. Devant tout le monde.
7: Bah non, je vais le faire.
6: Mais non, c'est à la radio, il n'y a personne qui le verra.
5: Non, mais attends. Et Sandy, qu'est-ce qu'elle croit, elle? Elle croit que je vais sortir avec toi.
7: Mais non.
5: Espèce de...
7: Ah non, stop,
0: là, je les ai bipés. Sachant qu'à l'époque, on bipait pas. Hein.
1: Non, mais attends.
0: Énorme. Non, mais c'est énorme.
1: Vous avez un patron au-dessus, là. Ah, il vous avait vraiment donné carte blanche.
0: Peut-être qu'il y en avait un, ouais.
1: C'est quoi sa réaction?
0: Rien.
1: Et le standard, là, il explose.
0: Ah non, mais Gérard, c'était...
1: Qu'est-ce
0: qu'à l'époque, on avait deux standards de 12 lignes, 24 lignes. C'était... Parce que là, c'est à 21h, en fin de compte, qui c'est soi-disant le début de l'émission de ma libre antenne à moi. Avant.
1: Juste après le doc.
0: Les débats de Gérard, c'était le jeudi, aux alentours de minuit et demi, jusqu'à 3-4h du matin. Il y avait deux thèmes de débat qui étaient abordés, donc qui duraient à peu près une heure et demie, avec une dizaine de questions préparées. Mais non, il n'y avait pas de... Non, il n'y avait rien. Non, mais ce que je voulais dire, voilà, c'est que le standard, donc il prenait vraiment le standard. C'était vraiment l'émission à minuit et demi pour lui le jeudi, minuit et demi, 3h du matin. Le standard était blindé. Il y avait 24 lignes qui sonnaient constamment pour passer dans les débats de Gérard.
1: Tu peux nous raconter l'histoire de Gérard? Comment il a débarqué dans ça chez toi?
0: Bah justement, donc une nuit, je suis avec cette fameuse Raffaella qui était ma standardiste et je faisais bon, c'est déjà la radio était déjà bien rock'n'roll et je m'en souviens très bien, c'est que pendant que je suis en train de parler avec un auditeur, elle me regarde, elle est au standard à côté de moi, enfin juste derrière, elle me regarde, elle me fait un geste genre. En me montrant le combien, en disant, oh là, j'ai un client, là, je pense qu'il y a un bon, il va y avoir un grand moment. Sans imaginer ce qu'allait se passer après. Donc, le mec arrive, bonjour, et puis il me dit, je suis Gérard de Suresnes. Là, très vite, il m'explique qu'il est à Suresnes, dans une cabine téléphonique en tongs. On discute un peu, il me dit que c'est un ancien routier, etc. Je dis, bon, qu'est-ce qui t'amène sur l'antenne? Et là, il veut me raconter, au début, des poèmes. Donc, je dis, bah, vas-y. Donc, on sent qu'il a un cahier dans les mains, et les poèmes, c'est, qui connaissent, c'est je voudrais te dire je t'aime sur un ticket restaurant, je voudrais te dire je t'aime sur une canette, je voudrais te dire je t'aime sur un ticket de bus, je voudrais pas le truc à chier ou même moi au départ je le fracasse, je dis mais c'est de la merde, puis je dis mais fais-en moi un deuxième, puis il en fait 3-4, puis après il me dit je vais te raconter, j'ai aussi un cahier d'histoire drôle, donc je trouvais ça tellement pathétique, un mec d'une trentaine d'années dans une cabine téléphonique en tongs, c'était au mois de novembre-décembre, il faisait 0 degré en train de me lire des histoires drôles, des poèmes à 2 balles, après c'est genre enfin c'est t'as compris le truc. Le lendemain, mais les gens appellent quand même pour je sais pas, il se passe quelque chose avec ce Gérard en question, mais ça s'arrête là. Puis je dis à Françoise, le lendemain, je sais pas pourquoi, ça me reprend, et je dis à Gérard qui m'écoute, je dis Gérard, si tu m'écoutes, parce qu'il y avait pas les portables,
1: rappelle-moi.
0: Non, dans 10 minutes, on t'appelle dans la cabine téléphonique de Suresnes. Donc j'imaginais le mec en train de descendre de la rue, aller dans la cabine téléphonique, le téléphone sonne, il décroche, il vient avec ses cahiers, il nous refait la même chose que la veille, d'autres trucs, pareil, on le casse. Et puis je sais pas pourquoi, malgré ma grande méchanceté à l'antenne, je suis quelqu'un de très très sensible. J'entends dans l'oreille, enfin c'est par la psychologie, je me dis putain attends là on va un peu loin. Il y a peut-être un truc rigolo à faire avec ce garçon là. On a été méchant pendant 2 jours. Après à un moment on va arrêter là parce
1: qu'il leur demandait en plus.
0: Il comprenait pas. Je pense qu'il comprenait pas. Bon. Et voilà. Et nous et je me suis dit de l'autre côté ça commence à être un peu parce que les gens appelaient en disant c'est de la merde etc. Et à un moment donné pendant un poème, dans le même style que celui que j'ai cité tout à l'heure, dans le même esprit, je voudrais te dire je t'aime dans une voiture ou dis-moi pourquoi, dis-moi. Hein. J'ai dit, putain, sans déconner, celui-là, putain, il a de la gueule, il est beau, on dirait du Baudelaire. Putain, franchement, c'est de la belle poésie, etc. Et je retourne la situation en faisant comprendre aux auditeurs qu'à partir de maintenant, ceux qui vont appeler vont le mettre sur un piédestal en disant que ce qu'il fait est drôle, ainsi que ses histoires. Donc du coup, les gens se disent allez, pourquoi pas banco avec Max. On va se marrer avec lui, donc toute la soirée se passe comme ça. On le prend à 1h du matin, on finit à 3h, on fait que lui. Il nous raconte plein de trucs, il nous fait marrer, on apprend à savoir qui il est. Et ça dure comme ça pendant des semaines et des mois.
1: Il appelait en PCV ou il mettait des pièces à chaque fois?
0: Non, c'est nous qui appelions, on appelait la cabine, donc lui il avait rien à donner. Donc c'était à un moment donné...
1: C'est fort ça.
0: Mais ça dure 9 mois, 1 an. Enfin, faut voir que Neuilly-sur-Aisne, géographiquement, c'est pareil. Quoi. C'est, on est à vol d'oiseau, on est à 300 mètres, mais on se voit pas. Quoi. Et un jour, c'est un ancien routier. Et un jour, il y a dans une émission, il y a des routiers qui avec des gros camions devant Neuilly où les camions avaient même pas le droit de venir. Ils viennent. Je sors de la radio et je fais l'émission en direct d'un truck. Je fais les tours de porte-maillot. On klaxonne, on réveille tous les hôtels. La police arrive, machin. Et je sors, je vais à Suresnes et je dis en direct. Alors j'avais Gérard qui lui était un ancien routier. Je lui dis putain, on va venir chez toi à Suresnes. Bon, on y va tous. Et lui, il est pris de panique. Il dit non, venez pas chez moi et tout. C'est moi qui viens. Donc il y a des auditeurs qui savaient où il habitait, qui le ramènent à Neuilly. Et là, pour la première fois de ma vie, je le rencontre physiquement. Donc là, je vois un petit peu la bête. Et dans le sens affectif du terme, il descend dans les studios. Ça se passe un jeudi. C'est pour ça que les débats de Gérard ont eu lieu un jeudi. Il descend en bas, dans le studio. On déconne avec lui. Et en parlant de son métier, on parle de CB, etc. Les routiers qui écoutaient appellent. On commence à faire une sorte de
1: max.
0: Un petit débat de Gérard. Un petit débat improvisé. Il pose des questions. Et là, je m'aperçois que le mec, il maîtrise le média. Il parle, il a de l'aisance, comme on l'entend là. Il a pas peur et tout. Et là, je me recule, je le laisse faire. Et je laisse gérer un débat pendant une demi-heure. Avec des routiers, avec des auditeurs, des faux auditeurs que nous on faisait dans les bureaux sans qu'ils le sachent. Et à la fin de l'émission, je dis bah Gérard, reviens jeudi prochain, mais avec un thème de débat et on va faire des. Moi je me dis ça va durer 3 semaines quoi, un mois, puis ça a duré 7 ans quoi. Et tous les jeudis il venait. Alors il y avait des débats sur les slips jaunes. À l'époque c'était retransmis sur Fun TV. Donc on crée la chaîne Fun TV et c'était retransmis sur Fun TV. Donc il y avait, mais c'était dingue parce que c'était tellement surréaliste cette émission que. Des gens malheureusement qui sont plus là, mais comme avec qui je travaillais, Jean-Luc Delarue, écoutait la nuit, vous l'écoutez, Ardisson, il me disait mais c'est quoi avec Corti, il regardait ça la nuit, ils écoutaient la nuit, il faisait Paris Dernière, il écoutait, il regardait ça sur Fun TV, il disait mais c'est incroyable, lui qui est très trash aussi, il disait que c'est incroyable quand sur une radio on puisse faire des trucs aussi dingues, en étant persuadé que c'était un comédien. Moi j'ai dit voilà, moi un comédien je veux bien, mais au bout de 2 ans il tiendrait pas la route. Là ça fait 7 ans, c'est un vrai de vrai. Donc Ardisson qui venait, on a fait il y a eu Striptease qui est venu filmer, enfin c'était vraiment un truc de dingue. On a même fait une émission où je lui ai demandé de faire un débat sur les sosies, et sur les sosies j'ai fait venir le soi-disant sosie de Jean-Luc Delarue, de Florian Gazan à l'époque quand il faisait Ça se discute, qui sont venus dans les studios un peu grimés. Il les a eu à côté de lui et il a jamais reconnu que c'était Jean-Luc Delarue. Jean-Luc Delarue se faisait appeler Jean-Pierre Delarue, ou Jean-Pierre de l'Avenue, un truc comme ça, je sais plus ce que c'était exactement. Il expliquait c'était dingue, c'est Jean-Luc Delarue disait que c'était le sosie officiel de Jean-Luc Delarue qui faisait des Ça se discute dans les supermarchés. Et l'autre, il l'avait à 1m50 de lui, il s'en est jamais rien compris. Et on faisait donc ces émissions-là qui étaient retransmises sur Fun TV. Donc là, on filmait ce qui se passait dans le studio. Où là, vous imaginez bien que ça partait en couille. J'ai un souvenir dingue. On avait fait une émission, ils voulaient faire un débat sur les extraterrestres. Donc on avait mis des vinyles avec accrochés avec des cintres pour faire un peu ovnisser comme s'il y avait des soucoupes volantes. Mais on en avait mis, au lieu d'en mettre 10 pour marquer le coup, on en avait mis 50. Donc genre, dès que tu te levais la tête, tu t'en prenais un dans le cou, tu t'ouvrais le front. Et on pouvait plus, il les balançait partout. Il y avait une caméra, toutes les caméras étaient fixes sauf une qu'on avait une caméra portable. Un copain qu'on avait appelé l'alligator qui était celui qui le filmait de près, donc à chaque fois l'autre il lui tapait dessus sur la caméra, on a dû en casser je sais pas combien.
1: Tu lui faisais oui.
0: Non mais c'est-à-dire qu'il s'approchait de lui comme ça tellement près, puis parce qu'on faisait un truc en direct à la radio, ce qui était très drôle en télé, mais c'est qu'il s'approchait de lui derrière tellement près, et pendant qu'il s'approchait de lui, en fin de compte on mettait un bruit de mouche comme si c'était une mouche qui venait se coller à lui avec la caméra, il se voyait, donc t'étais en direct à la télé, il voyait qu'il y avait la caméra, il tapait dedans, donc t'étais en direct, tu voyais à la télé et en même temps à la radio t'entendais des bruits. Et puis quand il pétait un plomb, il sortait du studio, donc on le suivait en caméra, donc nous on continuait à commenter. Et puis on avait un sol où on mettait les câbles en dessous. J'avais soulevé les câbles, j'avais loué une machine à fumer de discothèque dans le studio de radio. J'avais planqué et j'appuyais sur un bouton, et en direct à la télé on mettait de la machine à fumer. Donc l'autre il se retrouvait dans la machine à fumer, l'alarme qui se mettait en route de la radio, la direction qui venait. Enfin bon, c'était l'anarchie quoi. Mais c'était tellement bon.
1: Tu réalises quand même qu'on t'a laissé faire quelque chose d'inimaginable. Oui. Je veux dire, aujourd'hui ce serait carrément plus pour ça.
0: Moi je pense que si, mais c'est les radios aujourd'hui.
1: Non mais qu'un patron
0: sont frileuses,
1: voilà,
0: sont plus frileuses qu'avant.
1: Ouais, c'est ça.
0: On a eu à l'époque, je parle pas de Arthur parce que c'est des matinales, c'était très ciblé, mais les Maurice, c'était incroyable sur Sky ou sur WFM, c'était d'une violence. Super Nana aussi qui est morte malheureusement, mais moi j'ai quand même fait des choses qu'aujourd'hui sont totalement impossibles. Moi j'ai fêté l'anniversaire de Gérard en invitant Super Nana et Maurice, c'est-à-dire mes deux personnes qui étaient en face de moi à la radio, j'aurais demandé de venir. J'ai des archives où il y a Super Nana de Sky qui est donc en face de moi et tout, que je les invite, ils viennent dans les studios. Moi j'ai fait des soirées techno en invitant la direction d'FG pour parler de musique électronique et de parler de rêve, de machin. Donc j'invitais les gens en face de moi qui étaient en face de moi, j'en parlais, je les appelais en direct, je les faisais venir dans les studios pour faire des soirées spéciales. J'ai fait faire une soirée énergie sur Fun. Où j'ai voulu à un moment donné, j'ai invité tous les anciens d'énergie pour qu'on parle d'énergie, de l'époque d'énergie. Donc c'était dingue. en dehors des artistes qui venaient, tu vois.
1: Non, mais ce qui est juste incroyable, c'est que t'avais carte blanche. C'est-à-dire que...
0: C'est ce qui marchait. Enfin, c'est comme ça que ça marchait, c'est comme ça que je fonctionnais, c'est ce qui... Alors, tu me demandes aujourd'hui, est-ce qu'on pourrait le faire? Je pense qu'il y a des directeurs de... que je côtoie, que je vois, avec qui on discute, qui seraient peut-être, qui sont dans la génération qui m'ont écouté aussi, qui seraient peut-être intéressés, mais qui sont, oui, ils ont un peu peur. Aujourd'hui, c'est vrai que s'ils me demandent de mettre Dangerous de David Guetta toutes les deux heures, toutes les 20 minutes, oui, c'est un peu, ce qui faisait la magie, c'était qu'on respectait la musique, c'est vrai qu'on avait amené tous les trucs un peu avant-gardistes, tout le côté grunge, les Nirvana, les Oasis de l'époque étaient, voilà, personne mettait, les Rage Against the Machine, les trucs un peu spé. Et on a, puis surtout, ce qui était bien, c'est qu'on invitait qui on voulait. Moi, on m'a jamais imposé par exemple, un invité. Donc moi je faisais venir que des gens qui me faisaient kiffer. Donc on a fait une émission dans un studio qui est grand, dans lequel on se trouve, qui est quand même pas très grand. On a fait venir AC/DC quoi, et on a fait une soirée
1: mais pas que,
0: avec Trust. Non ouais, mais c'est le mec il a joué Angus, ils ont joué AC/DC, ils sont partis à minuit et demi de la radio, il y avait 400 personnes devant la radio. D'ailleurs il y a un bouquin qui est sorti dessus, on voit les photos. Il y a un bouquin de, qui est sorti sur AC/DC, on voit ces photos là et tout. C'est des moments qui sont pour moi dinguissimes quoi. Quand tu fais venir les Guns N' Roses, Slash, quand tu fais venir Oasis à l'époque, les frères Gallagher, les trucs comme ça, c'est les Pixies. Moi j'ai fait venir Berruyer Noir, enfin les Legendary, les Gogol Premier, tous les gens de punk. On faisait des nuits. C'est vrai qu'on pouvait, on était nos limites. Moi j'ai fait des nuits spéciales SM, sadomaso. J'ai invité des gens qui organisaient des soirées sadomaso. Même moi j'étais mal à l'aise. Et tu sentais le couple pervers qui te racontait leur soirée. C'était le but d'aller dans l'interdit. Quoi. J'ai même fait à un moment donné, je l'ai raté très vite. Et pendant 3 mois, j'en étais pas très fier. J'ai même instauré à un moment donné, je sais plus quand est-ce que c'était, la meilleure scato. On parlait que de merde. Non mais c'était dingue. Mais c'était dingue, c'était hardcore. Hein.
1: Au bout d'un... Est-ce que t'as eu...
0: Une des meilleures sans tirer la chasse. Non mais j'ai fait... Non mais à un moment donné, je suis allé tellement loin dans la provoque pour voir jusqu'où ça pouvait aller. Bon là, c'était indigeste. Ouais. Donc c'était... voilà.
1: T'as déjà eu des remontrances de ta direction?
0: Non.
1: Jamais?
0: Non. Je me souviens d'une fois où j'ai fait la radio se portait pas très bien et Fun à l'époque, on se faisait rebouffer de nouveau par Energy, Sky, etc. Et le patron de l'époque me dit, Max, la matinale, on avait compris que la matinale était le prime time, on m'a dit il faut que tu fasses les matinales, laisse tomber le soir. Difool était parti de Fun pour aller à Sky, il faisait le soir, on était donc en concurrence et puis allez, on tente l'aventure. Donc c'est Max le matin, les matinales. Je me souviens d'un matin où j'avais récupéré les doubles du bureau du PDG où il y avait plein de CD, c'est tous les CD de l'époque, énormément sous cellophane. Ouais. Non mais je rentre dans son bureau en direct le matin et je dis aux auditeurs on va vous faire gagner des cadeaux, des CD. J'ouvre dans son bureau, donc il entend que je suis vraiment dans son bureau. En plus j'avais un vélo, j'étais venu avec un VTT, je faisais du VTT dans son bureau, je montais sur les canapés, donc je peux te dire en direct. Patron était pas très fier et je dis en direct, bah tiens, j'avais un auditeur, il me dit ouais Max, il y a pas des trucs qui traînent. Je dis bah écoute. Il y a plein de CD sur le bureau du PDG, puis comme tous ceux sont tous ses fans, donc soit ils les écoutent pas, donc ça voulait dire que le patron de la radio n'écoutait pas de la musique, chose qu'il a très mal prise. Je lui ai offert le mec, j'ai dit bah écoute, il y en a 20, je te les donne tous, mais je pensais pas que ça allait. Là par contre là ouais.
1: Là tu t'es fait engueuler.
0: J'ai pas passé, ouais. Enfin, c'était, on m'a fait comprendre gentiment que voilà, on rentrait plus dans le bureau en VTT, qu'on allait arrêter de dire, d'offrir les tout ce qu'il y avait sur le bureau du PDG en disant t'es gentil de dire que c'est sous cellophane, qu'il a pas le temps d'écouter. Ouais. Mais voilà, c'est le seul moment, voilà.
1: Comment ça se passe avec les auditeurs? Là, t'as pas de parachute non plus.
0: Tu veux dire quoi?
1: Bah, que t'as des auditeurs.
0: Ah oui, non, mais là, ouais, dans les personnes, là, c'est, il y a auditeurs, et comme Gérard, il y a du Françoise, de la Courneuve, donc là, c'est une...
1: J'essaye de t'amener à ça.
0: Ah oui, d'accord. Ça, bah oui, non, mais tu veux que je mette un petit Françoise?
1: Bah oui.
0: Françoise de la, alors ça, c'est les, quand on faisait encore Max et Jenny, pareil, elle arrive sur l'antenne, c'est une nana qui habite de la Courneuve, qui appelle bien éméché, et qui me fait comprendre que elle est fan de séries télé, donc Amour, Gloire et Beauté, et de Dallas. Et elle me dit sur TF1, elle comprend plus rien à Dallas parce que pour elle, elle croit que à TF1, ils ont changé des épisodes. Et moi, je lui fais comprendre que ça marche sous forme de cassettes. C'est des cassettes VHS à l'époque, il y avait pas trop de DVD. Et j'ai sûrement que le mec qui s'occupait de ça, il a dû inverser. Il avait dû inverser. Malheureusement, j'ai pas retrouvé cet extrait-là, mais j'en ai un autre de Françoise. Donc après, elle est devenue vraiment une star comme Gérard. Et d'ailleurs, pour anecdote, avant de mettre l'extrait, parce que ça me revient maintenant que tu m'en parles, c'est que Françoise et Gérard étaient vraiment les deux stars auditeurs. Et du coup, ils se faisaient concurrence. Et à l'époque, j'avais décidé de faire un match, un ring, tu sais, comme c'est Mike Tyson, machin. Et j'avais dit, vous allez venir tous les deux dans les studios, vous allez régler vos comptes. Je vais demander aux gens pendant un mois de nous envoyer des pièces jaunes. C'était des pièces, alors c'était en francs, mais c'est comme si aujourd'hui je demandais des pièces qui sont 1, 2 centimes d'euros, 5 centimes d'euros, pas plus. Vous envoyez tout ce que vous pouvez. Je me suis retrouvé avec un sac énorme, donc un magot. Je l'ai mis dans le studio devant eux. Ils se sont mis face à face comme un débat télévisé. Je vais être côte à côte, parce que c'est mon croisé, mais face à face. Et là, pendant une heure, j'ai abordé des thèmes de débat qui les chiffonnaient. Genre, pourquoi Gérard, tu dis ça sur Françoise? Laisse, prenez le chou. Et celui qui gagnait à la fin, les auditeurs appelaient, repartaient avec le magot.
1: Waouh.
0: Donc voilà.
1: Vous avez fait la somme du contenu?
0: C'est minable, mais bon. Donc il y avait Françoise de Suresne, et à un moment donné, on va écouter un petit extrait. Avec Françoise, on décide d'appeler TF1. Parce que elle se plaint du foot, c'est le bordel. Il faut juste comprendre que là, Françoise, quand elle parle, elle est jamais dans son état normal, mais elle tient quand même l'alcool. Voilà, vous imaginez, je sais pas quand, pas de nouvelles, mais vous imaginez aujourd'hui, là, quand je pense que c'est passé à 0,2 l'alcool, là, ça serait super compliqué pour elle de prendre
1: pour
0: le
1: volant. Conducteurs,
0: hein, pour les jeunes conducteurs. Pour les jeunes conducteurs, ouais. Alors écoutez, donc voilà ce que ça donne, Françoise, quand on appelle TF1.
2: TF1, bonsoir. Allô?
4: Allô?
2: Bonsoir.
4: Bonsoir. Voilà, je voudrais passer un coup de gueule. J'en ai marre que vous coupez les chaînes sans arrêt.
2: Qu'on hein, coupe quoi?
4: Pour mettre du football.
2: Pardon? Il n'y a pas de football
4: surtout,
2: ce soir.
4: Surtout.
2: Attendez. Il n'y a pas de football ce soir.
4: Non.
2: Bon, alors pourquoi vous appelez?
4: Disons que j'en ai marre. J'en ai marre voir des gens qui se baladent.
2: Attendez, mademoiselle, hein, je vais vous passer quelqu'un tout de suite, entendu?
4: Oui.
2: Vous pourrez donner votre plainte.
4: Oui, oui, c'est ça.
1: Françoise, tu dis...
8: Oui, ok, bonsoir.
4: Oui, allô?
8: Oui.
4: Téléphone?
8: Oui.
4: Voilà, je voulais vous dire que vous êtes dégueulasse.
8: Ah bon?
4: Oui.
8: Ah ah.
4: Vis-à-vis du football. Parce que j'ai horreur des gens qui se battent avec un ballon. Ça ressemble à rien du tout. Voilà.
8: Oui, mais...
4: Ça, c'est mon coup de gueule.
8: Pardon?
4: Ouais.
8: Attendez, je ne comprends pas.
4: Ça, c'est mon coup de gueule.
8: C'est votre coup de gueule?
4: Ouais.
8: Mais nous ne retransmettons... Attendez, je ne vous comprends pas. Nous ne retransmettons aucun match de football ce soir?
4: Non, mais j'ai horreur. Vous devez diffuser plus tard. Un film avant le match de foot après.
8: Après le film?
4: Oui, après le film.
8: Mm-hmm.
4: Parce que... Négatif pour moi. Pour moi, le film, ça va,
8: mm-hmm.
4: Mais voir des cons, je suis désolée de vous dire.
8: Mais qui sont ces cons, les joueurs, vous voulez dire?
4: Oui, les joueurs. Oui, tous les joueurs, que ce soit à droite et à gauche, machin, très chouette,
8: mm-hmm.
4: N'importe qui, qui se battent pour un ballon, négatif, j'en ai rien à foutre, je veux pas en entendre parler. Voilà.
8: Pas
4: mon coup de gueule. Voilà.
8: Bien, écoutez, j'en ai pris note, ma foi, c'est votre point de vue.
4: Ah oui, c'est mon point de vue. Allez, je m'appelle Françoise.
8: Très bien, Françoise.
4: Voilà,
8: j'en ai pris note. Vous voulez rajouter autre chose?
4: Négatif.
8: Négatif?
4: Ouais, négatif.
8: Négatif donc pour football.
0: Voilà, c'est bien, hein.
1: Hey, Max, merci parce que c'est énorme. Franchement, c'est énorme.
0: Ah, mais c'était dingue, c'était. Tu peux pas imaginer, c'est que c'est des moments qui m'ont marqué. J'arrive à me souvenir du comportement qu'on a dans les studios, mais. On se dit, faut que ça dure. Ça dure un peu plus longtemps, mais on se pissait dans la culotte. On hallucinait. Je me disais, mais c'est incroyable.
1: Vous l'appréciez dans ses limites.
0: Oui, puis
1: ce
0: que je disais aux antennes, c'est que là, on l'entend pas trop, mais des moments, on mettait des bruitages de coupes de champagne, des trucs, ça trinquait. Donc, voilà. On se marrait, quoi.
1: Contrairement à Max,
0: à l'autre là.
1: À l'autre là.
0: Ah, l'autre connard là.
1: Non.
0: Je sais même pas de qui tu vas parler. Attention.
1: Mais si, non, mais qui est en concurrence là.
0: Il y a pas de concurrence. Difool.
1: Non, avec Françoise, là.
0: Gérard.
1: Ah, Gérard. Il était jamais bourré, lui.
0: Oh, tu rigoles ou quoi?
1: Non, mais c'est...
0: Je sais bien que tu rigoles. Non, mais C'est pareil, il y a un moment qui est unique, c'est qu'un jour, Gérard, donc il passait, à un moment donné, quand il passait pour les débats de Gérard, il passait de temps en temps dans la semaine. Après, je l'ai, pour que ça devienne une pépite, j'ai dit, voilà, il ne passera que dans les débats de Gérard, il passera pas pendant la semaine. Et là, je vois le Lascar débarquer un mardi soir, il est 1h30 du matin, où il a voulu se couper les cheveux avec les ciseaux. Il a, du coup, tellement bourré, il en avait fait que la moitié, donc là, je t'explique pas la coupe, avec 1,8 g d'alcool, la coupe est plus folle. Alors là, la coupe, elle était partie dans toutes les cacahuètes. Il arrive là-dedans, il s'installe dans le studio, tu sens le mec qui tient un peu, donc c'est déjà du Gérard, c'est chaud lapin. Bon là, il faut faire claquer 2-3 petits encens, sinon là, t'as la tête qui tourne, là t'es drogué au Doliprane 1000. Ah oui, parce que lui c'était ça, lui. C'est que lui, il a eu du parfum, donc nous on lui a acheté du parfum, donc lui c'était Dracar, c'était tous les noms de parfums qui claquent, donc t'avais le Dracar, t'avais le parfum Bic, c'est les stylos Bic, il faisait du Bic, après il faisait du parfum, sauf que lui il mélangeait le tout, il peut te mettre un Dracar sur le droit, un petit peu de Bic sur le gauche, bien sûr, le tout enrobé de transpiration,
9: plus le whisky,
0: plus la transpiration qui va bien, non mais c'était dans le studio, des fois c'était, quand il rentrait dans les studios, je faisais claquer 2-3 encens avant pour essayer de faire le, parce qu'on était en sous-sol, donc on pouvait pas ouvrir, et puis il y avait ce fameux parfum qui était pour les gens, c'est Harley Davidson, mais pour lui c'était du Harley Davidson, donc il mettait du parfum Harley Davidson, du Bic, du Dracar, enfin voilà, c'était que ça. Il arrive dans le studio, donc bien éméché, ça sentait bon le sable chaud, et là on commence à parler de plein de choses, donc il arrive à l'antenne, il avait besoin de parler, bon il était pas bien, il avait besoin de parler, je l'ai vite compris, donc on l'a mis à l'antenne, il a fait l'émission avec nous, et à un moment donné, on va l'entendre, là il est en train de discuter avec les auditeurs, on parle par exemple du métier de routier, ou comment arrêter de fumer, donc là c'est vraiment, je crois c'est le fameux soir où il est là, écoutez, il est dans un état sympathique, et là à un moment donné on aborde le sujet qui lui tient tant à cœur, c'est son métier, parce qu'il faut le savoir, il était routier de base, le métier de routier.
10: Quel est le message que tu auras à transmettre à tous ceux qui souhaiteraient, là je suis très sérieux, qui souhaiteraient être routier demain? Il y a beaucoup de gens, c'est vrai qu'on entend souvent dans l'école des fans, des gamins dire demain je veux être maîtresse, je veux être pompier, je veux être policier, et la profession routier devient de plus en plus demandée.
11: Ah oui.
10: Quel est le... Tu le sais?
11: Ah oui, ça. Ah,
10: chez les 6-10 ans, il y en a beaucoup qui nous écoutent de cette tranche d'âge encore à cette heure-ci. Ils sont pas encore couchés. Quel est le message à 1h du matin sur Fun Radio en direct que tu pourrais transmettre à toute cette tranche de 6-10 ans routier? Quel est le message? Un peu comme Bernard Tapie au pouvoir.
11: Non, mais moi, ce que je leur conseille, bon, si vous voulez devenir routier, allez-y. N'hésitez pas. De toute manière, c'est une branche à l'heure actuelle qu'on reconnaît, mais allez-y plein cœur. Si vous aimez la route, allez-y, foncez dedans, foncez. De manière, si vous avez ça dans la tête, allez-y, n'hésitez pas parce que c'est un métier qui, c'est sûr, qui est dur, mais allez-y, foncez. N'hésitez pas, ne choisissez pas prof ou autre, mais si vous voulez faire de la route, allez-y. C'est un conseil que je vous donne. La route, de toute manière, ça vous fait voyager. Vous allez voir du pays, donc allez-y. Vous verrez des pays. Bon, c'est sûr, vous allez pas rentrer toujours chez vous.
10: Attends, je vais fermer les yeux, j'espère que vous faites comme moi. Et j'ai l'impression d'être dans ma nuit, monologue d'hier, j'en suis en train de voyager.
11: Mais rentrez dedans. Rentrez dedans.
10: Qu'est-ce que t'as dit, Gérard?
12: Attends, dans le poteau du pont de l'Allemagne.
11: Stop.
0: J'expliquerai après. Il y a une bagarre là.
10: Dégage.
9: C'est la petite qui revient?
0: Non, c'est pas ça, j'explique. C'est qu'à un moment donné, il dit foncez, et il y a Fildar qui dit au standard, le standardiste, il dit, il savait très bien qu'en disant ça, ça allait mettre le feu aux poudres, foncez dans le pont de l'Alma, parce que quelques mois après, on apprenait la mort de Lady Di, et lui, c'était un sujet tabou, parce que Lady Di, il la vénérait, il m'a dit, je ferai jamais de débat dessus. Donc, dès qu'on parlait de ça, donc quand l'autre, il a dit foncez, l'autre, il dit comme dans le pont de l'Alma. Très bien. En fin de compte, là, ce qui s'est passé, c'est qu'il l'a tellement mal pris, le standard était à 1 mètre de lui, il s'est levé, il a voulu prendre une chaise, il a commencé à partir presque en bagarre. Donc, Fildar était à la fois mort de rire, mais terrorisé. L'autre, il voulait prendre des chaises, lui jeter sur la gueule. Et après, je passe les détails. Après, ça continue encore un peu. Mais voilà, quoi. Après, il a fait un débat pour comment arrêter de fumer avec une nana. Bah, ce soir-là, il était chaud bouillant, quoi.
9: Il faisait souvent des intrusions comme ça.
0: Non, c'était justement, c'est que on essayait de garder ça
9: pour le jeudi, c'est ça.
0: Et on faisait que ça, quoi. Et parce que c'est vrai que le jeudi, on s'en donnait à cœur joie. Toute l'équipe, par exemple, pendant la semaine, on travaillait sur, je passe encore sur le Gérard pour raconter un peu. À l'époque, il y avait pas les mails énormément, donc on recevait des tonnes de courriers. Et Gérard, le jeudi, quand il venait, quand on avait instauré cette fameuse demi-heure avant les débats, il recevait du courrier, parfois vrai, et très souvent, travaillé par nos soins. Donc il recevait du courrier qu'il lisait en direct et qui pouvait le mettre en joie comme ça pouvait l'énerver, quoi. Et un jour, je dis à mes équipes, alors on avait fait deux trucs. Une fois, on avait fait un tract. Tu sais, les tracts comme en discothèque et tout. On avait mis des trucs un peu sur lui, sur sa vie privée, sur soi-disant son numéro de téléphone portable, quand les portables commencent à arriver. Et donc, Fun Radio avait déménagé de Neuilly. On était là où est aujourd'hui Fun Radio, près de Avenue Montaigne. Et ce qu'on avait fait, c'est qu'on avait fait des tracts, on l'avait écrit, on l'avait imprimé, on en avait imprimé 500. Et ce qu'on avait fait, parce qu'on savait que quand il venait à la radio pour ses débats, il venait en métro, il sortait sur les Champs-Élysées. On était avec l'équipe et on avait balancé des flyers partout sur les champs, toutes les bagnoles, en fin de compte sur tout le parcours où il arrivait devant la radio. C'est comme quand tu sors de Bercy, tu reçois le truc et après t'as des tracts par terre qui traînent. Le but c'est qu'il sorte du métro et qu'à un moment donné il voit sa gueule sur des tracts, ses numéros de téléphone, son mail. On avait appelé ça le petit furet de Suresnes, je sais pas, de sodomise pour 50 euros, appelez-le. On l'avait mis sur les voitures, t'imagines, sur les voitures Avenue Montaigne, donc sur les Rolls Royce, sur les machins. On l'avait mis sur tout le parcours, devant la radio, RTL, partout, par terre. Donc, on se disait, la direction tombe dessus. Le but, c'est qu'il arrive dans la radio. Il est arrivé dans la radio, mais furax, en disant, ah, c'est en plein milieu de l'émission, ils ont rien à branler. Il dit, putain, regarde sur quoi je viens de tomber et tout. En vrai, moi, je dis, c'est quoi ce truc? Comme si j'étais, genre, choqué, quoi. Je dis, c'est quoi ce bordel et tout. Je dis, bon, écoutez, on arrête l'émission. Et après, on s'expliquait. Et un jour, on a décidé avec Filda et Manu, on s'est dit, il y avait les soirées de la locomotive. Je mixais techno, donc tous les vendredis soirs, c'était les technozones très techno et tout. Et il venait à chaque soirée. Donc un soir, on a mis son numéro de téléphone sur l'écran, sur la soirée laser. Donc il y avait une personne dans la boîte qui voyait son numéro de tam-tam ou son numéro de téléphone. Et un jour, on se dit, on va faire un catalogue. Donc on va faire un catalogue avec 10 euros une pipe, 20 euros la double pénétration avec 6 escargots, c'était 100 euros la double pénétration avec breakfast. On fait le truc, on est tellement mort de rire, on se dit qu'est-ce qu'on fait. Je dis putain, on vient le soir et on lui dit si on peut passer un petit extrait parce qu'il faut l'entendre, ouais. Je crois que je l'ai, ou il faut que je le retrouve, si je l'ai là, le catalogue. Et je dis... Le but, c'est de... Gérard voulait pas le lire en direct, ça. Et moi, je lui disais, il faut que l'avocat... Je lui disais aux antennes, l'avocat de Fun, si tu veux que ça soit défendable et qu'on aille au tribunal, il faut qu'il t'entende le dire en direct pour que ça soit une preuve.
3: Par contre, pour une fois, ça va peut-être... ça va pas te faire plaisir, moi non plus, ultimatum. Mais par contre, ça va te faire plaisir pour une fois, c'est que c'est grâce à Fildar qu'on a récupéré ça. Ouais. Non, mais sérieusement. Alors là, heureusement. Alors là, je vais pousser mon coup de gueule. Je ne sais pas qui c'est qui fait ça, mais je tiens à dire que... T'avais fait une fois allusion comme quoi la loco, ça reprenait un peu comme avant, on reparlait de la loco. Mmh. Tu te souviens d'une époque où il y avait un track qui circulait avec sodomie, machin, avec des tarifs. Mmh. Et là, j'ai sous les yeux, là par contre, là, je plaisante pas parce que j'en ai reçu un pour me dire, je vais te le montrer, hein, je vais t'en donner. J'ai une copie donc d'un nouveau document sur lequel il y a des nouveaux tarifs. Et c'est un track qui va être distribué apparemment dès la semaine prochaine à la loco comme avant. Et qu'apparemment, des gens qui sont abonnés au fameux... le gay...
12: Gay Info.
13: Non, le gay mag.
3: Voilà, le gay mag. Non, mais attention, sérieusement, le gay mag, il y a des mecs qui sont abonnés, c'est, tu le sais, c'est un magazine.
13: Ouais, c'est Fesse de Babouin qui s'amuse à faire ça.
3: Voilà, et ben Fesse de Babouin distribue à tous les abonnés sous torchon. Alors, non, mais là, je vais poser un ultimatum, c'est Max et non pas Gérard qui passe. Fildar, et c'est grâce à Fildar qui a récupéré ça parce qu'il a appelé il a réussi à rentrer en contact avec Face de Babouin, avec un mec qui s'est fait passer pour un mec abonné pour recevoir le document pour qu'on puisse l'avoir une semaine avant que ça aille à la loco. Alors Gérard, alors moi ce que je vais vous dire, ultimatum, Gérard va le lire, mais ce qu'il va lire là, moi je vais regarder une copie pour Gérard aussi, pour les pour le commissariat, mais moi, vas-y Gérard.
14: Alors donc, c'est marqué du jamais vu, du nouveau catalogue de GG, grande opération 100% sexe, avec, je préciserai pas les deux pubs.
3: Non mais, pas les pubs, oh là là. Mais tout ce qui a marqué dessus, il y a l'ultimatum là.
14: Gérard de Suresnes te propose dans un nouveau catalogue de profiter de son petit corps bien gaulé et de découvrir les joies du plaisir sexuel avant l'an 2000. Alors pour ça, le petit furet de Suresnes te propose de lui faire une masturbation 10 balles, une fellation 30 balles, une sodo 100 balles, une double pipe plus escargot 6 ou 12 200 balles, un cuny à Sandy avec tartare 500 balles plus herbe de cacahuète 10 balles. On va appeler Manu, au lieu de te marrer comme un con, tu m'appelles Sandy en urgence.
15: Je peux pas, j'ai pas de ligne.
14: T'as pas de ligne.
3: Rappel, c'est important. Tu libères, essaie de te démerder.
14: Tu te débrouilles, tu me libères une ligne, je vois pas.
3: Fini, Gérard, parce que là, je vais mettre l'ultimatum après. Écoutez bien la suite.
14: Une décoloration de ses poils du cul avec les produits L'Oréal, 500 balles. C'est pas mal. Introduction d'une bouteille de bière dans l'anus, 850 balles. C'est bien. Super bonus, deux bouteilles de bière, 1000 balles. Abat sexuel avec le News God 2000 balles. 8 positions jamais vues. Plusieurs musiques d'accompagnement. Viens Poupoule, Hélène, à la queue leu-leu. Ben, c'est bien. Partout à domicile à moins de 30 minutes, 4000 francs. Bonus avec Sandy, 5000 francs. Super bonus avec Sandy plus Brestfoot, 7005. Exceptionnellement, Gérard nous montre une fois de plus ses talents innombrables avec le sexe. Avec de nombreux lots à gagner pour la première commande, une super montre, je dirais pas la marque, une paire de lunettes, je dirais pas la marque.
3: Ah, vas-y, tu peux. Oh là là, vas-y, tu peux.
14: Moi, alors, une montre Schmutz, je pense que ce que c'est que ce montre.
3: C'est une Swatch. Hein.
14: Une paire de lunettes via UV à poil.
3: Un
14: épique appareil photo presse-boule et un micro ordinateur avec l'araignée. Et pour finir, allez-y, foncez. Et pour plus d'infos et site internet est à votre disposition.
3: Putain, alors là, voilà.
14: Ou contactez directement à son bureau, Gérard O.
3: Donc, et ça c'est ton numéro en plus.
14: Donc non, plus c'est pas le bon. Donc là enfin, déjà voilà.
3: Après ça continue.
14: C'est marrant.
1: Où vous alliez chercher tout ça.
3: C'est vrai que ça peut paraître un peu on peut être mal à l'aise parce qu'on se dit voilà, on se moque et tout mais voilà, il faut quand même encore rappeler que Gérard a passé 7 ans à Fun, qu'il a été à un moment donné, il a eu un contrat, il était salarié, enfin il était payé hein, et, pas en tant que comédien mais en tant que vrai Gérard de Suresnes, et c'est vrai que par moment il y avait de savoir où est-ce qu'on allait trop loin, c'est d'ailleurs toute l'ambiguïté, c'est que les gens par moment disaient bon, on manipule un peu, et en même temps c'était ces mêmes personnes là qui ne rêvaient que d'une chose, c'était de passer à l'antenne dans les débats de Gérard et de faire la même chose. Donc voilà, il y a un moment où, quand je réécoute là, c'est, je me marre à la fois et je suis un peu mal à l'aise en me disant comment j'ai pu en arriver à faire ça, à manipuler autant.
1: Tu allais chercher tout ça où?
3: Enfin, non mais c'est vrai, courrier, voilà, c'est qu'on recevait 2-3 courriers sympas, un ou deux, puis on se dit putain, les courriers. Ouais. On sentait que le fait de lui envoyer du courrier et tout, ça lui plaisait, et ça amenait une petite chronique ou une petite rubrique sympathique. Et comme tout, j'ai dit bah voilà, on va en mettre du vrai, puis à un moment donné, on va en traficoter. Donc effectivement, on faisait du faux courrier. Voilà, et mais tout était le plus réaliste possible, hein, cacheté, machin. On est allé même une fois avant les débats de Gérard avec des auditeurs, on l'a entartré devant RTL. C'est-à-dire qu'il est arrivé, on croit qu'il y avait une pizza, le mec s'est retrouvé entartré comme l'entartreur devant RTL. Il est monté à Fun, et il est arrivé dans les locaux. Je savais qu'il avait été entartré, j'avais prévenu les gens qu'il allait se passer sûrement un truc assez violent. Il est arrivé dans les studios en furax, tout entartré. Donc pas de débat. D'après lui, il y aurait pas de débat parce qu'il était écœuré. Donc je lui dis qu'on allait. Donc ce que j'ai fait, c'est que j'avais pris le téléphone de la ligne directe sans fil, je l'ai mis dans ma poche derrière. On est allé aux toilettes, on était retransmis en direct, et j'avais posé le téléphone à côté de l'évier. Et pendant qu'il était en train de se nettoyer, je lui ai demandé mais qu'est-ce qui s'est passé. Et là il racontait ouais putain, il y a un mec qui vient pour une pizza, il me demande si c'est moi Gérard, je me fais entartrer devant RTL, c'est un scandale, je suis Gérard de Suresnes, machin. Et tout ça, on pensait que ça se passait hors antenne, en réalité ça s'entendait à l'antenne.
1: Alors il y avait pas que Gérard, il y avait aussi plein de.
3: Ouais, il y avait
1: Monsieur Madame Pipe, parce que on est pris par le temps, c'est ça le problème.
3: Bah, oui.
1: Il faut qu'on en découvre encore d'autres personnages.
3: Alors on faisait des Monsieur et Madame, alors Monsieur et Madame, Monsieur et Madame. Enfin moi j'appelais des Monsieur et Madame, c'est un standard, mais j'avais Monsieur et Madame, par exemple Salope, donc j'avais Salut Salope. Ou salut la grosse et monsieur madame la grosse. Le but c'était c'est de discuter avec la personne et en l'appelant par son nom de famille. Donc même quand on discutait, c'est ça va la grosse, qu'est-ce que tu fais aujourd'hui la grosse, qu'est-ce que tu vas faire la grosse. Et un jour on en faisait tous les soirs, il y avait des très mauvais, des trucs qui passaient bien, et deux trois comme par exemple celui-ci, un petit monsieur à 500
15: ans. Appelez des monsieur et madame tout de suite, la pipe, et on va demander combien ça coûte. Alors on y va.
3: Le but c'était allô la pipe, ça coûte combien, et après de se faire accrocher au nez. Voilà.
15: Allô la pipe. Allô, la pipe?
16: Oui.
15: Ouais, c'est combien?
16: Comment?
15: C'est combien?
16: Ah, c'est Sonia.
15: Oui.
16: Maman, c'est Sonia.
15: Oui. Aïe, aïe, aïe. Allô,
3: j'adorais,
15: la pipe?
3: Ouais, c'est ça.
16: Hein?
15: C'est combien?
16: Oui.
15: C'est Sonia. C'est Sonia, l'appareil.
16: Oui, oui. Maman, il demande ce que c'est, qu'est-ce qu'il y a.
15: Bah, c'est pour savoir combien c'est, la pipe.
16: Hein?
15: C'est pour savoir combien c'est la pipe.
16: Un connard, là.
15: C'est Sonia. Allô, c'est Sonia.
16: Ah oui.
15: Oui. Tu as mal compris, mémé.
16: Elle a compris, mémé.
15: Non, tu as mal compris ce que j'ai dit.
16: Ah non.
0: Ça, j'adorais.
15: Ah, pourquoi tu m'as dit connard?
0: Après.
16: Attends, bon. Je vous passe au téléphone, hein.
15: Oui. Ah, oh, quand même, merde, on a dû être mal compris, là, la pipe.
0: Et là, je vais voir la merde, là, je vais voir.
15: Allô
0: ça.
15: La et femme. Alors
0: elle est.
15: Oh là là.
0: Oh le bordel. Oh, t'as le gueule derrière. Mais il est 11h, ça gueule.
16: Allô.
0: Putain, ah, ça va chier, merde, j'aime plus, j'ai les boules.
16: Bah, si tu veux, oh là là. Allô.
15: Ah, t'as les deux téléphones, t'as tout. Allô, la pipe. Allô. Allô.
16: T'as éteint là-bas.
15: Ouais.
16: Oh, bah
0: ça, j'adorais.
15: Oh putain, ça chie, ça chie, ça chie dans les bras.
0: Pareil, je pourrais le mettre, on pourrait peut-être maintenant intégrer. J'adorais parce que là, on le faisait en vrai direct. Parce que je vais pas raconter l'envers du décor, mais aujourd'hui, on entend sur des radios plein de choses, des gens qui se prennent la tête. Il faut savoir que nous, on faisait tout en vrai, pur direct.
1: Mais vous avez
0: avec la prise de risque maximum que ça ne marche pas. Alors qu'aujourd'hui, les doubles appels, les choses comme ça existait, ou comme ça passe aujourd'hui en radio, sur Sky le soir, ou sur Energy, ou sur Fun, peut-être, c'est que le trois quarts du temps, ils appellent dans la journée. Il rappelle 10 fois le mec, il récupère toutes ses interventions, et ensuite en direct, moi je fais comme si j'étais en direct avec la personne, alors qu'en réalité, tout est préenregistré. Donc en fin de compte, on enlève les moments qui n'ont pas marché, et on garde que les moments forts. Nous on prenait le risque, c'était systématique, moi c'était hors de question que j'enregistre dans la journée, et que je fasse du bidon, et que je préférais faire des monsieur et madame la pipe en fil rouge toute la soirée, et pour en avoir qu'un de bon comme ça, et quitte à le faire tard.
1: Mais là tu choisis une région de France, là.
0: Non, j'appelle de monsieur et madame la pipe, j'en fais plein, ah, où ça marche où, pas. Là. Non, mais je fais un monsieur et madame la pipe, allô, c'est combien, un mec qui
1: bidon. Mais d'accord, mais où, dans quelle région, t'es pas à Paris,
0: ah,
1: là?
0: Ah, bah, je sais rien, je sais pas, mais peut-être, oui. Non, mais ça lâche ton. Moi, ce que j'adorais le plus, c'est quand tu voulais faire des grosses conneries comme ça, là, j'en ai pas des, mais, où la personne disait, pensait avoir reconnu quelqu'un de sa famille. Et là, j'ai dit, bah ouais, comment tu m'as reconnu? Et du coup, la personne pense vraiment être avec quelqu'un de sa famille. Et là, je le faisais parler. Comment ça va? Et comment il va l'autre con, là? Du coup, tu parles avec quelqu'un, il dit, ouais, mais je t'ai reconnu, c'est Gérard. J'ai dit, bah ouais, comment tu m'as reconnu? Ouais, comment ça va? Puis moi, je lui parlais, je lui disais, bon, dis donc, sinon, comment elle va, l'autre conne, là? De qui tu parles? Bah, c'est l'autre, là. Ah, tu veux dire, Monique? Tu sais, puis tu faisais. Et la personne se lâchait, et elle finissait par cracher, quoi. Mais on faisait tout en direct. C'est ça que j'adorais.
1: Pourquoi ça s'arrête?
0: Bah parce qu'il faut arrêter, voilà. 13 ans, 8 ans, 9, au bout de 9 ans, j'ai envie d'arrêter. Enfin, j'ai pas que j'ai envie d'arrêter, mais j'en ai marre. Donc, je vais voir le patron. Je lui dis, voilà, j'ai envie de changer. Le soir, ça marchait un tout petit peu moins bien. En fin de compte, quand je suis passé au matinal et que je suis revenu au soir après, Difool a commencé à bien marcher le soir. De son côté. Parce que j'étais vraiment leader devant lui. Moi, j'étais deuxième. On était vraiment très serré, dans les sondages. À cette époque-là, il y avait Arthur qui était sur l'antenne, qui vampirisait l'antenne dans le sens où il y en avait que pour lui. Il était compliqué, même infaisable, d'avoir une auto-promo de son émission dans sa propre émission à lui. Voilà, il voulait pas. Donc c'était compliqué. Et on pensait que Max allait marcher tout seul. Il y a un moment donné où ça s'essouffle. Il faut un peu, voilà, un coup de pub. Et puis même par rapport à ça, ça faisait 8-9 ans que je me levais le soir, j'en ai pas un peu fatigué. La tournée, musicalement, à un moment donné, Fun Radio, ça venait un peu hit and dance, ça me correspondait plus, c'est la musique un peu soleil, voilà. Enfin, c'était pas vraiment pour moi. Et j'ai été convaincu par un des patrons de continuer. Et puis à un moment donné, on s'est dit, voilà, ça s'arrête. Il y a la possibilité de partir en bon terme, financièrement et amicalement. Ouais. Donc voilà, ça se fait naturellement comme ça.
1: Ça te fait quoi de savoir qu'aujourd'hui, bon, on communique là sur les réseaux sociaux, sur l'enregistrement de cette émission, et de savoir que tu as des gens qui se sont déplacés de très très loin, notamment une personne, pour venir te voir
0: d'Avignon.
1: Avignon.
0: Ah oui.
1: Ça fait quoi? Et pourtant, ça fait quelques années. Bah, donc t'as quand même marqué une époque.
0: Non mais obligatoirement, parce que quand tu fais 13 ans de radio libre, surtout à cette époque-là où t'avais pas tous les médias qu'il y a aujourd'hui, les jeunes, en quelques autres, les plus âgés aujourd'hui ici, c'est que t'écoutais la radio le soir, c'était les parents regardaient la télé dans le salon, t'avais pas les ordinateurs pour regarder autre chose, t'avais pas les réseaux sociaux, bah qu'est-ce que tu faisais? C'est ça qui manque aujourd'hui et que les gamins devraient faire, c'est quand même aller dans ton lit, tu mets ton casque et t'écoutes la radio. Et c'est vrai qu'on allait jusqu'à, nous j'appelais des internats à 3h du matin, je leur demande de faire des batailles de polo. Les gens, c'était une cérémonie, quoi. Et c'était tous les soirs, il y avait quelque chose de différent. Donc les gens étaient très accrochés à nous, ça a duré très longtemps, et c'est vrai qu'on fidélisait comme ça. Moi, je ne me rendais absolument pas compte de l'impact et du monde qui pouvait écouter, mis à part les sondages. Il ne s'agit pas de se glorifier, mais c'est vrai que quand on faisait Max et Jenny, 22h minuit, on faisait plus d'un million d'auditeurs en cumulé chaque soir. C'est-à-dire qu'il y avait plus d'un million de personnes qui venaient écouter 2 heures d'émission. Et quand je prenais à minuit Max tout seul pendant 1 an et demi, il y avait plus de 220 000 auditeurs à minuit. À 2 heures du matin, j'en avais 130. On s'en rendait compte quand on avait les chiffres. Encore, ça nous parlait, mais ça nous disait rien. Et c'était incroyable.
1: Dernière question, Max. C'est quoi la radio de demain pour toi?
0: J'ai cru.
1: J'ai pas dit ta radio pour toi. Hein. J'ai dit la radio de demain en sens large et on terminera avec tes projets.
0: Depuis 10 ans, on pense que la FM va être morte et que c'est sur Internet. J'ai été le premier à y croire et à y croire toujours. Aujourd'hui, il y a toujours. On voit que la FM, le média FM, n'a jamais aussi bien marché, en tout cas au niveau audience. Donc ça marche toujours aussi bien. C'est vrai qu'aujourd'hui, il y a les portables, les ordinateurs, il y a tout pour qu'un gamin de chez lui puisse faire de la radio. Je sais que toi, t'en fais de chez toi. C'est un projet qui m'a marqué le jour où j'ai vu Pop-up de Volume, où il y a un mec qui se met dans sa chambre et qui fait de la radio chez lui. Et depuis toujours, je me dis, putain, avoir un jour un studio à la maison, ça pourrait le faire grave. C'est un truc qui me trotte dans la tête depuis longtemps, qui a pas pu se faire parce que j'ai de la grande famille donc à la maison, donc j'ai pas la pièce pour. Mais si demain, je déménage et j'ai la pièce... C'est clair que je claque un gros billet, je me fais un studio et je me fais la Max Radio. Je pense qu'il y a moyen aujourd'hui, pour plein de raisons, c'est qu'il y a moyen de que ça fonctionne bien, de retrouver vraiment...
1: La liberté d'expression.
0: L'animation. En toute simplicité. Je parle de moi, mais de l'époque, j'ai retrouvé cette putain de liberté d'expression qui, soi-disant, existe toujours sur les antennes, mais faut mettre David Guetta, Rihanna, toutes les 15 minutes, de mettre la musique qu'on veut, quand on veut, inviter qui on veut, parler de quoi on veut, voilà, refaire les conneries comme on en a envie. Moi, je trouve que quand même, il n'y a pas une seule émission aujourd'hui. Après, il y a des gens qui se lâchent un peu, il y a des pâles copies, il y a des gens qui imitent, mais il n'y a pas de la personnalité, le charisme, moi, je trouve, je parle pas que de moi, mais je parle de... Et comme il y a David encore aussi Difool, mais ça fait 35 ans qu'il est le soir aussi, il cartonne toujours autant, mais.
1: Soir et matin.
0: Même des Maurice, des Super Nana, des gens pas connus, mais les plus jeunes qui nous écoutent, allez écouter sur Internet Maurice Super Nana, vous allez halluciner, quoi. Vous allez vous dire, putain, quand même, on a eu de la chance de vivre tout ça, quoi. Du vivre du Max tout seul, du Difool de l'époque, donc je me souviens, on avait sur Fun Radio, il y avait, je terminerai là-dessus, la nuit des auditeurs. Donc ça veut dire que le samedi soir, il y avait une émission, de libre antenne, alors que des gens en avaient mangé avec du Max tout seul, Max et Ginny, Lovin' Fun. C'était de minuit à 6h, et même 22h à 5-6h du matin. Et tous les animateurs radio, même ceux qui faisaient de la musicale, pouvaient venir faire de la libre antenne aux côtés de ceux qui faisaient de la libre antenne. C'est-à-dire que moi, je venais animer l'émission du samedi soir. À 2h du matin, je rendais l'antenne à Difool qui pouvait venir avec l'animateur qui faisait de la musicale, donc qui habituellement parle 30 secondes toutes les 20 minutes. Il pouvait venir accompagner, faire le con avec nous. Et on parlait de samedi soir, de boîtes, de plans, de machin, plan cul, des galères, etc. Ça n'existe pas. Ça, c'était extraordinaire.
1: Ça allait loin même des fois.
0: Oui,
1: Baffy,
0: ça allait
1: loin. Tu te rappelles?
0: Oui, il y avait Laurent Baffy, il y avait tout ça. Mais la nuit des auditeurs, le samedi soir, voilà. L'animateur qui faisait les matinales, qui pouvait déjà bien se lâcher le matin, il sait que là, il pouvait carrément exploser et faire le con. Donc ça permettait à ceux qui étaient moins médiatisés de l'être un peu plus. Ceux qui faisaient déjà bien médiatisés comme le matin, mais dans un truc très très structuré, 3 minutes, un disque, une connerie, de pouvoir se lâcher pendant 25 minutes et dire que des conneries avec les auditeurs. Donc c'était vraiment, puis c'était l'esprit de famille. On pouvait se retrouver à 3 animateurs à animer, on faisait une grille d'antenne, et puis moi j'arrêtais de débarquer à 1h du matin, je faisais le con avec Difool, et puis il y avait d'autres qui arrivaient, l'autre qui partait, du coup il se cassait, pendant un disque, bon moi je suis crevé, j'y vais, ok moi je reprends, puis t'en avais un autre qui arrivait, enfin c'était ça, c'était dingue, ça n'existe pas. Que les gens me disent qu'aujourd'hui on puisse pas faire ça, mais pour ce qu'ils se trompent, mais pour moi ils se trompent complètement, quoi. Et il y a la voix faire de l'audience, et faire ce qu'on faisait à Fun, c'est l'audience et d'image. Voilà. Et, pour terminer là-dessus, quand je faisais Max tout seul la nuit, à la base, il n'y a aucun intérêt. Minuit, il n'y a pas d'audience. Les audiences, c'est pas sondé. Mais sauf qu'à minuit, avec l'audience que je faisais, même si elle était importante et à passer une certaine heure, c'était tellement spécial, ça marquait les gens. Parce que le lendemain, on parlait plus de ça que de Love in Fun. Parce que c'était tellement spécial. Et du coup, on parlait de fun. Et les mecs qui se couchaient à 2h du matin, se levaient le matin. Donc c'est ce qu'ils font maintenant de nouveau en radio, avec Mickaël, sur Énergie, etc. C'est ce qu'ils font un peu plus tard le soir. Mais aujourd'hui, moi, quand je les écoute, ou c'est des copies, ou ça manque d'originalité. Moi, je trouve que c'est bien, mais voilà, et ça manque d'un truc en plus. Puis après, on est trop sur les réseaux sociaux. Moi, ça, c'est un truc. C'est ça qui me fait un peu peur. Et aujourd'hui, j'ai l'impression que les gamins, quand ils font de la radio, il y a combien sur mon Facebook. Je fais un Twitter. Je suis dans les classements TT. J'ai l'impression qu'ils sont omnibulés par l'audience des TT. Mais c'est pas ça qui fait l'audience, et c'est pas ça qui fait le contenu de l'émission et de la personnalité, quoi.
1: Est-ce que tu es d'accord de refaire un deuxième numéro?
0: Ah bon?
1: Oui, on a
0: crois que j'ai pas tout dit, hein?
1: Non, parce qu'il y a plein d'extraits avec lesquels
0: j'ai pas parlé des Daft Punk, parlé de...
1: Là, on a fait vraiment...
0: Des artistes qui viennent tout casser dans les studios. Ouais. C'est dommage.
1: On se prend un rendez-vous, là?
0: C'est un deuxième numéro. Au mois de juin, alors.
1: Oui.
0: Je suis très pris, tu sais. Hein.
1: Oui, je sais. Mais bon, comme ça, on pourra.
0: La semaine prochaine.
1: Merci infiniment.
0: Merci à toi.
1: Et merci au public. Et merci à Silviano Marchionne du studio École de France, qui a eu la gentillesse.
0: C'est lui le boss.
1: De nous prêter ce magnifique studio.
0: C'est le Dr. Dre de la radio.
1: Merci.
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15: Allô? Ah oui, on y va, c'est parti, on fait sonner. Ah là là là là là là, respire un peu.
3: Je suis troublé ce soir, excusez-moi.
15: Quand est-ce qu'il arrive le caméscope?
3: Il arrive, ils sont en bas, ils cherchent une place, ils montent.
15: Ah génial. Ah, ils sont venus à plusieurs là, tout un régiment?
3: Ah, je sais pas, ils sont 60, je crois.
15: Le voilà. Ah bah il vient d'arriver le caméscope, on va le faire rentrer. Allez. Allô? Allô? Allô Martine?
18: Ah c'est Didier?
15: Oui c'est Didier, bonjour Martine.
18: Ouais ça va?
15: Et vous? Vous allez bien?
18: Ouais ça va très bien.
15: En forme? Dites donc, je suis en direct à la radio là. Et j'ai une surprise pour vous. Ça vous fait plaisir?
18: Ouais.
15: J'ai un cadeau pour vous. Allô?
18: C'est gentil.

0: Maman.
1: Salut.
0: Ça va? Maman. Je suis avec Didier là.
1: Oh, c'est pas possible.
0: Mais si, je t'assure, ouais.
2: Il est dans les studios avec nous.
1: Oh non, c'est pas possible.
2: Eh ben si, je vous le dis, on va, je vais voir avec votre fils pour essayer d'arrêter une date pour qu'on vienne manger un petit bourguignon. Ça vous ferait plaisir?
1: Bah bien sûr.
2: Bah évidemment.
1: Avec votre femme et vos enfants.
2: Ouais, quand j'en aurai. Ouais, mais je vais venir avec, bien sûr, il n'y a pas de problème. Alors par contre, il y a une mauvaise nouvelle.
1: Hein?
2: Et c'est votre fils qui va vous l'annoncer, hein.
0: Ouais, donc maman, en fait, j'étais faire les trois jours aujourd'hui. Ouais. Enfin, donc j'ai vu le caporal là et je vais être obligé de rester à la caserne. Parce que je devais être incorporé en décembre 2000 et bah finalement bah, je suis arrivé trop tard et tout. Donc ils m'ont considéré comme déserteur. Donc ils m'ont mis d'office à la caserne quoi. Donc je dois rester 10 mois là-bas quoi. Donc ce serait bien que tu m'envoies des vêtements et tout quoi.
1: 10 mois?
0: 10 mois ouais. Donc si tu pouvais m'envoyer des vêtements, je vais
1: te... C'est pas possible.
0: Mais
1: non,
0: si maman,
1: non,
0: ouais.
1: Arrête.
0: Bah tu crois que ça me fait pas chier moi? Allô? Maman?
1: Non, pas 10 mois quand même.
0: Mais si, 10 mois et encore voire 12 quoi, ça dépend.
2: Ah, c'est l'armée hein Didier, c'est Didier qui vous parle, c'est l'armée Martine hein. Vous savez que quand on est prêt à l'armée, ça dure 10 mois. Vous êtes au courant?
1: Ouais, je sais, mais bon...
2: Ah bah voilà, donc votre fils est arrivé en désespoir, il m'a dit « Max, il faut absolument... Didier, pardon, il faut que je passe absolument direct sur l'antenne, et pour que je puisse prévenir ma maman, et voilà, il faut que vous lui envoyiez 10 mois de caleçon, 10 mois de chaussettes, 10 mois de chemise, il faut lui envoyer tout, hein ?»
1: Il aime pas les chemises.
2: Ah, bon bah... je sais pas ce qu'on fait, là... J'irai avec ta maman, tu la connais mieux que nous.
0: Bon, écoute, maman, tu m'envoies mes vêtements ou quoi? Maman?
1: Non, j'ai rien t'envoyer.
0: Mais comment je fais, moi? Maman? Et par contre, ouais, il y a aussi un problème. C'est qu'avec ma carte, je peux plus retirer. Donc, est-ce que tu pourrais m'envoyer un peu d'argent?
1: Non. J'en ai plus, moi.
0: Maman, mais là, je suis à Paris, je suis à la rue, hein, je galère. Hein.
1: Bah, moi aussi, je suis à l'air.
2: Elle dit n'importe quoi.
1: Je te jure, hein.
0: Mais comment je fais? Je dors où ce soir, moi? Ah maman? Maman? Tu vas pas me laisser comme ça quand même, je suis ton fils.
1: Mais chérie.
0: Oui.
1: On m'a attaqué hier.
2: Qu'est-ce qui s'est passé? C'est vrai? Non?
1: Oui, je jure.
2: Qu'est-ce qui s'est passé? Qu'est-ce qui s'est passé? Racontez-nous un petit peu Martine, qu'est-ce qui vous est arrivé Martine? Martine?
1: Oui.
2: C'est Didier! Qu'est-ce qui vous est arrivé?
1: C'est Didier, bien sûr.
2: Mais alors, qu'est-ce qui vous est arrivé hier? Vous êtes fait attaquer par qui?
3: Un pitbull?
1: Bah, par. J'étais.
2: Ouais.
0: Qu'est-ce qui t'est arrivé, moi?
1: Pardon, excusez-moi.
2: Mais il n'y a pas de mal, vous inquiétez pas. Qu'est-ce qui vous est arrivé hier?
1: Arrêtez.
2: Qu'est-ce qui est arrivé à ta maman hier? Je sais pas.
0: Maman, qu'est-ce qui s'est passé? Pourquoi tu m'en as pas parlé?
1: Qu'est-ce qui s'est passé? 2000 balles, alors. Où est-ce qu'ils ont passé mes 2000 balles?
0: Elle est où ta carte?
1: C'est toi qui l'as pris?
2: Bah oui! C'est lui qui a la carte!
0: Bah ouais, mais j'avais plus d'argent, maman!
2: Eh oui!
0: J'ai pas le choix! Bah écoute, de toute façon, je vais te laisser de quoi t'acheter des clopes! Tu vas retirer avec ta carte d'identité!
1: J'ai plus ma carte d'identité!
2: Ah ouais, parce que là, votre fils, il a pris tous vos papiers là!
0: Non, juste la carte.
2: Ah, la carte, et il a pris votre carte bleue.
0: La carte de la poste, ouais, mais...
2: La carte de la poste. Il a pris la carte de la poste.
0: Tu veux que je te laisse combien sur ton compte, maman? 100 francs, ça te va?
2: Allô? Martine?
1: Oui?
2: Et vous entendez ce qu'il vous dit, votre fils?
1: Oui.
2: Il vous a laissé 100 francs sur votre compte, ça vous va? C'est sympa?
0: Mais tu dis à Philippe que tu t'es fait attaquer, qu'ils t'ont piqué plus.
1: C'est ce qu'on
2: va faire.
0: Si tu veux, je dirai à Philippe que j'étais là et que j'ai pas pu intervenir parce qu'ils étaient trop ok.
2: À chaque fois que tu discutes avec ta maman, comme ça, même en tête à tête, c'est comme ça? Hein?
0: C'est un peu ça.
2: D'accord, ok. J'espère que tu la protèges bien, que tu fais bien attention. Ouais, je sais bien, ça se voit. En plus, c'est un garçon qui a l'air bien gentil, notre ami Gérard. Bon, Martine.
1: Oui?
2: Ne quittez pas, je vais vous passer votre fils hors antenne, d'accord?
1: D'accord.
2: Et puis nous, on va rediscuter tout à l'heure pour savoir si on va manger un petit bourguignon.
1: Bah, j'espère
2: qu'on... Bah, on va voir ça avec votre fils, d'accord? Vous savez que nous sommes dans les studios avec Michael Jackson? Vous connaissez Michael Jackson, Martine?
1: Bien sûr.
2: Bien sûr. Est-ce que Michael va bien?
1: Bah,

0: Salut Martine.
1: Mais non, c'est pas...
0: Ah si, ça, c'est notre Michael. Pardon. Tu pourrais lui prouver là, en lui chantant un truc, 30 secondes. Genre, je sais pas, moi, Billie Jean par exemple.
2: Doucement.
0: Billie Jean. Ou Billie Jean.
3: Ouais,
0: Billie Jean.
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1: Bah, je voulais te dire une chose que... Moi, j'ai pas peur, je suis en antenne directe et je vais en profiter, voilà, après tout. Brigitte, je désire te rencontrer, voilà, et personne ne me barrera la route pour te rencontrer. Je peux pas t'écrire, ok? On me l'a fait comprendre tout à l'heure. On saisit la lettre, ok? J'ai porté plainte, donc j'espère que le substitut, monsieur Farge, un truc comme ça, là, d'ailleurs, qui me met en prison pour Elisabeth Seno, qui veut pas croire qu'elle m'a dragué et tout, mais tout ça, c'est vrai, je désire pas. Mais je dis en... comme ça que de toute façon l'étiquette il paye rien pour payer ces deux nazis que j'ai eu là.
0: Ah non, arrête de dire ça, non, Jean-Pierre, si tu continues à parler comme ça, moi je te zappe de l'antenne, on discute plus jamais ensemble.
1: Mais c'est facile.
0: Parce que c'est toi le taré peut-être.
1: Non, c'est pas moi.
0: Bah on n'en sait rien.
1: Tu rigoles, tu
0: sais. Bah non, je rigole pas.
1: Non, mais je te raccroche tout de suite, ok.
0: Pourquoi? Pourquoi tu me dis ça? Si tu me raccroches au nez, si tu me raccroches au nez parce que je te dis ça, ça veut dire que t'as quelque chose à te reprocher.
1: Je suis pas taré, moi.
0: Eh bah alors parle normalement.
1: Ouais, mais il y a des choses qu'il faut dire et pas dire, et moi je...
0: Eh ben, mais tout à l'heure, on s'est eu au téléphone, ouais, tu voulais passer sur l'antenne parce que tu voulais lire des textes, et t'arrives et tu dis des grosses conneries.
1: C'est pas des grosses conneries que
0: si,
1: tu dis.
0: Si, c'est des conneries.
1: Non, c'est pas des conneries.
0: Bon alors, vas-y, dis ton texte.
1: C'est tout.
0: Ton texte. Moi, je crois que t'étais le roi du rock'n'roll, moi.
1: Ouais, mais tous mes fans m'appellent et tout. Bon,
0: non, et bah alors.
1: Mais j'ai dit tout à l'heure au type que ça peut se finir mal, et ça finira mal, c'est tout.
0: Mais non, ça finira
1: si,
0: pas
1: ça
0: mal.
1: Ça finira mal, parce que moi, tant que je dis quelque chose.
0: Mais non, comment tu montes la... Mais non, quand tu montes la voix, t'es énervé ou quoi? T'es remonté ce soir.
1: Je passe plus jamais sur Fun Radio et je me supprime, ok?
0: T'arrêtes pas de me dire ça.
1: On veut me déstabiliser, gagneront, puis c'est tout.
0: Mais voilà. Non, mais moi je suis.
1: C'est plus fort que moi, la justice, bah.
0: Bah attends.
1: Ils sont forts avec l'étiquette à la con, c'est ça que j'ai envie de dire, c'est
0: si,
1: tout.
0: Si, mais si.
1: Moi je vois une étiquette, c'est que je suis pas taré, dit que c'est les autres qui sont tarés. Mais ils sont experts, donc ils sont plus forts qu'elles, tu vois. Ils m'ont fait perdre un procès avec Maître Julia, c'est de la magouille.
0: Bon,
1: donc,
0: allez, lis-moi ton texte, voilà. Lis ton texte, c'était beau.
1: Bah j'ai un texte à dire qui est bien, c'est coup de gueule, et l'autre, c'est les ongles, voilà.
0: Vas-y. Alors, il y a un problème de téléphone là.
1: Il y a un problème de téléphone.
0: Ouais, ça crépite un peu,
1: ouais,
0: sur l'antenne.
1: C'est normal, ils m'ont mis sur écoute téléphonique.
0: Ah bah ouais, voilà, dire, effectivement.
1: Tu comprends?
0: Bien sûr.
1: Hein?
0: Bien sûr.
1: Voilà.
0: Allez, vas-y.
1: Alors, un texte, c'est coup de gueule. Alors.
0: Donc, il y a l'Elysée qui nous écoute en ce moment.
1: Ouais, mais non, mais bon, je vais m'exprimer après. Mais où est la justice? Mais que fait la police? Pourquoi tant de grèves? Pourquoi jamais de trêve? On parle politique, tout ça c'est du fric, vivement que la mafia arrange tout ça. Moi je pousse des coups de gueule en faveur de ceux qui sont seuls. Je suis l'envoyé de Dieu pour me faire, non, pour une fois la Bible c'est pas le moine, et je clamerai l'innocence de ceux qui ont de la patience. Puis Dieu mettra en enfer tous ceux qui polient la terre. La gauche et la droite, c'est gougie pour des... pure et simple broutille. Des hommes se font massacrer, mais personne ne veut bouger. Le peuple est en colère, on n'en a rien à faire.
0: Bah c'est surtout Sauzère qui est en colère.
1: Dans le monde, il n'y a que de la famine,
0: oui.
1: Et on mange, puis on dîne.
0: D'accord.
1: Aux armes aux citoyens, former la rébellion, bientôt ce sera la fin, alors combattons.
0: Oui.
1: Bon, c'est un texte, c'est tout, ça va pas plus loin.
0: Non mais c'est pas mal, hein.
1: Ils critiquent pas la gauche et la droite. Ils savent faire le boulot avant plus que moi. Moi, je fais pas de la politique. J'ai dit ce que j'avais à dire comme balavane, donc il devait dire ce qu'il devait dire.
0: Bien sûr, ouais.
1: Hein? Qui se démerde la politique. Moi, je sais que Chirac y repassera, mais il faut mieux que.
0: Comment tu le sais?
1: Ça se gouverne bien tout ça après.
0: Comment tu le sais?
1: Comme ça, c'est tout, voilà.
5: Intéressant.
0: Les extraterrestres?
1: Je parle pas d'extraterrestres, non.
0: Tu parles de qui?
1: Bah là, je t'ai lu un texte, voilà, comme ça.
0: Mais t'as un micro HF ou quoi? T'as avec un portable ou quoi?
1: Non.
0: T'as, ça a été vraiment sur écoute, là.
1: Je suis vraiment sur écoute, voilà, ouais.
0: D'accord, ok. Et...
1: Plutôt, mais moi, je me dis, moi, on m'aura pas comme ça.
0: C'est... Non, mais je sais, mais de toute façon, t'es un battant.
1: Ça, c'est facile de mettre les gens en prison.
0: Mais ouais, puis c'est facile de mettre la pression.
1: Me l'a dit, c'est trop facile.
0: T'es une star.
1: Tu joues avec eux, ils vont pas jouer avec toi. Ils vont
0: parce que t'es une star, ouais. Parce que t'es une star.
1: Bah parce que ça gêne que j'ai réussi.
0: Et ben voilà,
1: exactement. Comme la fille si belle, tu vois, j'ai fait une chanson pour elle.
0: Vas-y.
1: Pour faire voir, faut mieux être... sympa dans la vie, bon enfin je m'excuse parce que bon j'avais mis un petit mot à côté, alors j'y fais des excuses, c'est tout à fait normal.
0: Vas-y, chante là, vas-y.
1: Et de toute façon on m'a dit que toi tu te fous de ma gueule et que tu profitais de moi.
0: Mais c'est des parano ces gens-là.
1: Hein? Non, mais c'est vrai.
0: Mais t'inquiète pas.
1: Quand, j'ai fait la... quand je suis passé à la cour d'appel de Rouen, ils m'ont dit que toi, t'étais plus tard avec moi.
0: D'accord, et si tu le penses.
1: Alors, si je m'arrange bien, c'est soit que j'arrête d'être chanteur.
0: Moi j'arrête l'émission.
1: J'ai rien à perdre. Non, mais je me suicide vraiment.
0: Non, bah moi j'arrête l'émission, j'éteins mon micro.
1: Ces gens-là, ils ont arrivé à me déstabiliser.
0: Mais non, mais t'es plus fort.
1: C'est pour ça que j'écris à Brigitte Ami que j'aimerais bien le rencontrer, on verra bien.
0: Mais t'es plus fort que ça, Jean-Pierre.
1: Maintenant, c'est à elle de faire le premier pas.
0: Exactement.
1: Et voilà, parce que toi, tu m'as certifié, donc tu étais aussi tard avec moi. C'est pas vrai, parce que tu m'as certifié. Quand même que tu l'as déjà eu au téléphone.
0: Oui.
1: Et c'est pas des blagues.
0: Et que t'as du talent.
1: Ah, elle a sa vie privée.
0: Et voilà.
1: Elle fait ce qu'elle veut. Ça veut me rencontrer, elle me rencontre.
0: Et si elle veut pas, elle te rencontrera pas.
1: Si elle me rencontrera pas, ça veut pas me rencontrer, elle me rencontre pas. Voilà.
0: Voilà. Mais c'est pas à eux de décider.
1: Mais c'est pas. On n'a pas à se mettre entre deux pour m'empêcher de. D'accord, qu'on m'empêche d'écrire. D'accord,
0: ok. Mais qu'on t'empêche pas à avoir ton bonheur.
1: Voilà.
0: Tout le monde a le droit à sa part de bonheur.
1: Maintenant que je parle aussi d'une Gabrielle, je parle de Gabrielle parce que justement j'étonnais tout le monde parce que Gabrielle est plus haut que Brigitte Ami.
0: Alors, voilà. T'as un truc pour Gabrielle à dire ?
1: Et elle, Gabrielle, tu vois, qu'elle comprend mon problème.
0: Ouais.
1: Je dirais pas qui c'est. Elle est plus placée que Brigitte Ami. Et je pense qu'elle va venir à moi et qu'elle va m'écrire bientôt. Voilà. Et ça pourrait surprendre les uns les autres.
0: Je pense, j'espère que vous suivez bien ce qui se passe de l'autre côté, que c'est pas du...
1: Je te demande pas de m'aider, Marc, pour c'est... Gabriel, parce que c'est elle qui vient à moi, comme ça.
0: Oui.
1: C'est tout. Il y a quelque chose, je ne sais pas, on s'en verra.
0: Je pense aux auditeurs qui nous écoutent et qui doivent se dire, mais qu'est-ce que c'est que cette conversation que Max a en ce moment avec Jean-Pierre Sauzard, on ne comprend rien, c'est vrai que c'est très difficile
1: pour
0: à comprendre.
1: Gabriel, voilà.
0: À vous de comprendre. À vous de comprendre qu'il n'y a rien à comprendre.
1: Voilà. Gabriel m'a envoyé un texte.
0: Voilà. Alors c'est quoi le texte?
1: Puis je vais la mettre en chanson parce que je l'ai fait voir au type de probation.
0: Mais alors elle te l'a envoyé, c'est-à-dire qu'elle est venue te voir chez toi?
1: La chanson là, je vais la faire bien.
0: Non, mais elle est venue chez toi te déposer le texte?
1: Non, mais
0: par transmission de pensée?
1: Non, mais bon, on me l'a dit comme ça, voilà.
0: Comment, mais elle te l'a dit comment?
1: Je peux pas savoir, je te l'expliquerai pas comment.
0: Non, mais.
1: Moi, je vais te le lire si tu veux, je te le lis.
0: Non, mais elle te l'a dit par téléphone ou elle te l'a dit?
1: Je vais mettre en musique plus tard.
0: Elle te l'a dit par téléphone, elle est venue te voir? Ou c'est par transmission?
1: De quelqu'un et je sais qu'elle va venir me voir. Voilà.
0: Dieu.
1: Je n'ai rien à dire là-dessus.
0: Bon,
1: de toute façon, Dieu est sur le jeu, c'est tout.
0: Bah, exactement.
1: J'étais en colère parce que j'ai traité les psychiatres nazis, mais bien sûr.
0: Non, c'est pas vrai.
1: Pas bien.
0: Retire ce que tu viens de dire, parce que c'est pas beau ce que t'as dit, c'est nul,
1: mais
0: Jean-Pierre.
1: C'est pas
0: beau
1: non plus, tant que le psychiatre.
0: Mais oui, mais alors Jean-Pierre, arrête de dire des bêtises et lis-nous ce texte que Gabriel t'a envoyé.
1: Les anges, le titre. Alors, les anges ont rien d'étrange, ils n'ont pas d'ailes, ils viennent du ciel, ils sont envoyés par Dieu. Pour nous rendre heureux. Ils ne sont pas comme on croit, ils sont comme vous et moi. Ils jouent chacun grand rôle et ils n'ont pas d'auréole. Pour qu'ils veulent vous aider, il vous suffit de prier. Les anges me protègent dans leur robe de neige. J'irai un jour au paradis vers une autre galaxie. Je suis le messager de Dieu et je m'envolerai avec eux. Je vois des apparitions, pas des hallucinations, des anges brunes aux yeux bleus qui exorceront mes voeux. Des anges gardiens, fidèles, immortels. Il n'a rien que je ne leur cache, parce qu'ils ont comme des flashs. Ils peuvent prévenir l'avenir, le meilleur ou bien le pire. Ils seront toujours dans mon cœur et je crois être des leurs. J'ai quatre anges qui s'appellent Angélique et Gabriel et les autres. Ils doivent me voir de là-haut ou bien être derrière mon dos. Comme je suis pur dans mon cœur, je deviendrai chanteur.
0: Oh, voyons, c'est magnifique, et oh, bravo, félicitations, applaudissements, et de l'autre côté de la radio aussi, vous applaudissez. Et dis donc,
1: c'est. Ça, c'est pas de moi, c'est de Gabriel.
0: Bah, c'est pour ça que c'est beau.
1: Ouais,
0: d'habitude, c'est pas terrible.
1: Pour moi, je vais le mettre en chanson, ça, c'est bien. Ça.
0: Elle te l'a écrit, c'est-à-dire qu'elle te l'a envoyé par courrier ou.
1: De toute façon, j'attends son courrier, puis il y a grève, tu vois, dans certains départements, et
0: ouais.
1: Voilà, et bon. Ouais.
0: Mais tu l'as. C'est par les esprits que t'as reçu ton texte?
1: Non. Non, faut pas délirer non plus, comprends-le.
0: Eh bah, alors, si on délire pas, dis-moi la vérité, ne me mens pas.
1: C'est-à-dire que j'étais appelé, quelqu'un
0: par qui? Par téléphone?
1: Qui la connaît, et voilà.
0: Par téléphone?
1: Ouais. Par téléphone, oui, bien sûr.
0: Il faut être transparent avec moi, il faut me dire la vérité,
1: ouais,
0: Jean-Pierre, sinon on peut pas...
1: On m'a appelé par téléphone, et voilà, on m'a dit ça, et voilà. Et cette personne-là, souhaite mon bonheur, que je m'en sorte, parce que ça va finir mal, sinon.
0: Ouais, je comprends.
1: Tu comprends?
0: Ouais, je comprends. Moi, j'ai toujours compris, tu sais que je suis de ton côté.
1: C'est comme la chanson, désolé, ils l'ont mal compris, j'ai mis si belle, c'est la juge d'application des peines. Mais j'ai dit si belle, mais je dis pas son nom, tu vois. Donc il y en a plein de si belles. Je vais peut-être changer le titre, ok, ça va leur faire plaisir. Parce que j'avais dit si belle, tu es si belle, d'une beauté interporelle. Tu comprends?
0: Interporelle, bien sûr.
1: Intersidérale
0: aussi.
1: Ouais. tu es si belle d'une beauté interporelle.
0: Ouais.
1: Si belle, tu es si belle.
0: T'as qu'à dire Intermarché.
1: Ta silhouette est éternelle.
0: Ouais, bah c'est très beau, c'est du beau texte, de toute façon c'est.
1: Bah ouais, mais bon, si ça gêne, je vais mettre Gabriel à la place.
0: Bah voilà, puis c'est tout.
1: Et encore mieux, peut-être que je pourrais chanter la chanson de Gabriel et payer des droits,
0: toi. Eh bah vas-y, chante-la, vas-y, chante-la là.
1: Non, mais tout à l'heure.
0: Non, mais maintenant.
1: Non.
0: Non, maintenant.
1: Non, mais j'ai pas envie de chanter.
0: Ah bah, si t'as pas envie de chanter, alors merde, alors qu'est-ce qu'on fait de tous tes fans qui écoutent la radio?
1: Ouais, mais moi, on verra, ça s'est fini mal, tu te rappelles, il y a un an et quelques.
0: Ouais, je m'en souviens.
1: Je me suis vu dans la maison d'arrêt, donc là, bon...
0: Non, fais pas le con, Jean-Pierre, fais pas le con, arrête tes conneries.
1: Je sais pas, bah c'est la justice qui décide. Hein. Bah,
0: moi, je vais venir te chercher, hein, je vais venir. Hein.
1: Brigitte Amie, si elle veut arranger le coup avec moi, fais ce qu'elle veut.
0: Ouais, mais si elle veut pas, il faut que tu continues ta vie, il y a tous tes fans.
1: Toi, tu m'as fait comprendre.
0: Non, mais d'accord, mais il y a tous tes fans qui t'attendent.
1: Ouais, non, mais j'attends d'elle qu'elle m'écrive. Et qu'on va sa photo et qu'on se rencontre et après on verra ensemble.
0: Et on rappelle quand même, si Manu peut me donner un petit coup de main, que sur internet il y a des photos de Jean-Pierre ainsi que l'intégralité du concert qui avait été donné sur l'antenne de Fun Radio. Vous pouvez voir ça tout ça en images. Est-ce qu'il y a des sites à donner, des numéros, des adresses?
3: Bah c'est l'adresse, c'est star-system.org.
0: Mais on y voit quoi dessus? Que des photos.
3: Que des photos, ouais.
0: Ah oui, mais carrément, il y a un site internet où moi j'ai vu carrément le concert qu'on avait vu filmer.
3: C'est avec... le site de Basile, mais je sais pas le.
0: Ah.
3: Le truc partir, bouge pas.
0: Bon, c'est pas grave, on va essayer de se renseigner, de donner tout ça. Jean-Pierre, en conclusion de ce qui vient d'être dit.
1: D'ailleurs, j'aimerais bien que tu m'envoies le CD avec les chansons que j'ai enregistrées.
0: Mais ça a été fait, ça a été envoyé.
1: Voilà, et j'attends, et par la suite de ça, enregistrer mes nouvelles chansons que j'aurai après.
0: D'accord, pas de problème.
1: Dans les studios de Fun Radio.
0: Il n'y a aucun problème.
1: Il y en a une nouvelle que je vais recevoir, c'est quand ça donne le rock'n'roll.
0: D'accord.
1: Et moi, j'attends les nouvelles de Brigitte, c'est tout. Je suis obligé de parler d'elle, forcément, on peut lui écrire. Bon.
0: Un petit extrait quand même.
1: Je vais écrire pour porter plainte, ok, pour autre chose, d'accord.
0: Un petit extrait de cette chanson ou pas?
1: Non, je l'ai pas encore, je suis pas ton frère Ernest.
0: Ah, d'accord.
1: Tu veux que je chante un petit bout de Gabriel, peut-être?
0: Allez, vas-y, pour nous faire plaisir, merde pour tous les fans.
1: Et je la dédicace à Gabriel, et voilà, mais...
0: Allez, c'est parti, on t'écoute Jean-Pierre, on attend, hein. Allez, c'est parti. C'est calé quand même, hein, il veut pas chanter sur l'antenne.
1: Bonsoir.
0: De...
1: Bonsoir.
0: Ah, il a la
1: gueule. Alors, je voudrais vous parler d'une fille que vous connaissez tous très bien. Vous voyez ce que je veux dire, elle s'appelle Gabriel.
0: Baisse un peu la musique.

0: avec les cuivres, c'est vrai qu'on s'y croit dans cette chanson. Hein.
1: Gabriel, tu brûles mon esprit, ton amour étrange, ma vie.
0: Ça y est, je le retrouve, on le retrouve notre Jean-Pierre. 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

0: Oh, c'est beau, bravo Jean-Pierre. Voilà. On va donner tout de suite l'adresse du...
1: J'ai pas chanté depuis un bout de temps, là, depuis que j'ai fait le gala, voilà.
0: Mais t'as une voix d'enfer.
1: Je suis peut-être pas prêt de repasser sur Fun Radio aussi, c'est Marie Tollim. Hein.
0: D'accord.
1: Ok.
0: L'adresse de Fun...
1: S'il y en a qui veulent en profiter aussi pour me mettre en prison, bah, qu'ils le fassent demain matin, ok.
0: D'accord, qu'ils viennent te chercher avec la fourgon.
1: Ils viennent me chercher, comme le fourgon, ils ont fait l'autre fois, là.
0: D'accord.
1: Ils trouvent que c'est illégal tout ce qu'ils disent, ce que je fais.
0: D'accord.
1: Ok, non mais c'est vrai, comme ça, ça se terminera, je serai pas chanteur. Et je crèverai, voilà, si c'est ça qu'ils attendent de moi.
0: Mais non, t'inquiète pas, l'adresse...
1: J'attends Brigitte qu'elle m'appelle, voilà, enfin qu'elle m'appelle pas, mais qu'elle m'écrive et qu'elle voit sa photo et que je les rencontre, on verra bien.
0: L'adresse internet pour voir le concert de Jean-Pierre Sauzer en vidéo, attention, exclusivité, www.bazworld.com www.bazworldcollé.com pour voir la vidéo de concert. Et si vous voulez voir des photos de Jean-Pierre Sauzer extraordinaires, vous allez sur le site du Star System, star-system.org, et vous avez tout à l'intérieur. Fildar, tu veux rajouter quelque chose?
2: Oui, sur le concert, c'est des extraits, hein, c'est pas la totalité. Parce que
0: enfin, il y en a quand même quelques-uns, j'en ai vu.
2: Il y a
0: de quoi faire quand même, il y a de quoi s'amuser. Hein. Jean-Pierre, pour conclure sur ce qu'on vient d'être dit.
1: Bah, moi, je veux dire, il y en a qui la réussissent leur vie, des fois. Puis il y en a des fois qui veulent la réussir et qu'on fait tout pour la casser, voilà. Alors moi, maintenant, bah, on verra bien.
0: Très bien.
1: Ok.
0: Très bien.
1: J'espère que tout le monde aura compris là-dessus, au moins.
0: Très bien, il n'y a pas de problème.
1: S'il y en a qui mettent fin à leur vie en sortant de prison, bah, c'est parce que bah, on abuse un peu trop d'eux, puis tant qu'on dit certaines choses, bah, ça déplaît. Et tant qu'on veut s'exprimer en disant la vérité, bah, on fait perdre le procès, voilà, et on fait ceci, cela. Et on pousse les gens tomber malades à se faire soigner, voilà, comme on dit. Mais moi, c'est le contraire qui se pose. C'est que tant qu'on pousse à faire soigner, j'ai envie de me dégommer, moi. Voilà.
0: Je comprends.
1: Et si ça termine comme ça, ça se terminera comme ça.
0: D'accord, ok, je comprends.
1: Je te dis salut et j'embrasse tous mes fans.
0: Ok.
1: Et on verra bien si je repasse sur ta radio. Et si je me suicide, ben tant pis pour eux. Parce que moi, j'ai du cran et je ferai ce que j'ai à faire, voilà. Si c'est comme ça, on vous a terminé, ça se terminera comme ça. Quand j'ai dit au type, je serai plus fort que lui, je serai plus fort qu'eux. Voilà. La justice est forte et moi aussi. S'ils veulent que je crève, je crèverai. Voilà. Si ça doit se terminer comme ça, je veux que la France le sache. Voilà.
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0: Et c'est une première, on peut le dire, sur la bande FM. Vous appelez au 0803 08 5000, la radio libre dans toute sa splendeur. Vous avez envie d'avoir des réponses à des questions que vous vous posez sur le milieu de la radio, que ça soit sur la musique, sur la technique, que ça soit sur les animateurs, sur tout, l'artistique pur ou le côté un peu plus stratégique. 0803 08 5000, on tâchera de répondre. Vous êtes beaucoup, internet, hein, on fera un petit tour avec Fildar dans un instant. On a Serge, 32 ans, de Dijon, qui est avec nous, et autour de la table, on a Alan, qui représente ce soir la technique, hein, on peut l'applaudir. Pierre, pour la programmation, quand même. Et Marco, pour toutes les histoires de cul. Et c'est vrai qu'on a souvent associé Marco dans l'équipe, parce que c'était le copain de comment tu t'appelles déjà?
4: Fildar.
0: De Anka.
4: Le pote de lui, Fildar.
0: Et aussi parce que c'est le pote, le collègue, hein, le mec qui travaille en sous-marin avec Fildar dans les défis.
5: Oui.
0: Quand défis il y a maintenant, parce que maintenant c'est devenu du luxe.
5: Bah ouais, mais attends,
0: non, mais
5: tout
0: c'est
5: ce bien se paie.
0: Attends, je profite que c'est une soirée sur la radio pour laver mon linge sale en famille.
5: T'as raison.
0: Et il y a également Ricky qui est là dans les parages, il est où?
6: Il est là, le Mister Audimat du week-end.
0: Oh, Mister Audimat du week-end, ça marche tellement bien qu'il a plus qu'un soir sur les deux. C'est pour dire à quel point ça doit cartonner. On va regarder les chiffres en quart d'heure en détail, on va les dire en direct, tu vois, on va rigoler. Et Serge de Dijon, donc avec nous, t'es routier, Serge.
7: C'est ça, bah ouais.
0: Bon, très bien, t'es sur la route là, tu bosses?
7: Ah bah, je me suis arrêté, ouais, mais je bosse.
0: D'accord, vous nous appelez au 0803 08 5000 si vous souhaitez intervenir. Il y a du monde, hein. Il y a la queue ce soir pour intervenir sur l'antenne. Et toi, tu voulais savoir plus particulièrement quoi?
7: Alors je voulais savoir si en fait, enfin d'une manière générale, si lorsqu'un un animateur avait fait, je dirais, enfin tout à l'heure tu m'as dit de pas le dire, mais avait fait pas mal de temps sur l'antenne en tant qu'animateur.
0: Ah, je t'ai pas dit de pas le dire, je t'ai expliqué que.
7: Tu m'as dit qu'en général ça se disait.
0: Non, je voulais te dire que ça a sûrement changé, que le discours mais vas-y, donc tu voulais savoir quel était l'après-radio ou si l'animateur se faisait un plan de carrière.
7: Voilà.
0: Alors moi, avant même que Ricky réponde, parce qu'il est là en tant qu'animateur, il nous dira, lui et moi, je te renvoie la question. Déjà, toi, personnellement, de ton côté, tu crois que ça se passe comment pour nous, les animateurs? Ou qu'est-ce que vous, de l'autre côté, en tant qu'auditeur, vous pensez que ça se passe? Dans la tête d'un animateur?
7: Bah moi, en fait, si tu veux, pour un animateur, je pense que tout dépend du style d'animation qu'il avait.
0: On reste neutre, hein, on va pas essayer de détailler entre l'animateur de Libre Antenne et celui qui fait de la musique. Toi, tu penses quoi? Qu'un animateur radio au début, il fait parce qu'il aime la radio et qu'après, il veut se servir de la radio pour un tremplin pour la télé? Est-ce que tu imagines autre chose? C'est quoi?
7: Non, moi j'aurais plutôt imaginé voir un animateur et éventuellement après devenir directeur de programme, mais plutôt sur la radio, tu vois.
0: D'accord. Donc on va demander à Ricky qui est là, et après moi je dirais pour moi personnellement comment ça se passe dans ma tête. Hein, comme ça, je répondrai à ta question. Ouais. Toi, Ricky, personnellement...
5: Pour l'instant, je ne pose pas encore la question.
0: D'accord. Ça fait combien de temps que tu fais de la radio, Ricky ?
5: Ça fait 6-7 ans.
0: Ça fait 6-7 ans.
5: Ça fait un an et demi que je suis quasiment ici.
0: Ouais.
5: Donc, je vis intensément le présent.
0: Ouais.
5: Je peux le dire, ce que je fais ici le week-end et les deux nuits. Et vous voulez savoir, en fait, le plan de carrière...
0: Est-ce que tu te fais un plan de carrière ? Est-ce que tu t'imagines dire, voilà, t'as quel âge, Ricky ?
5: J'ai 24 ans.
0: Est-ce que tu te dis, voilà, je fais encore 4-5 ans sur le monde de la radio ou à Fun, et après, faut que j'aboutisse à un truc, il faut qu'avant 30 ans, je sois au moins arrivé à faire ça. Est-ce que t'as des trucs en tête que t'as envie de faire ?
5: Forcément, au fond de moi, j'ai un but, mais je me pose pas forcément la question maintenant, quoi.
0: Mais le but, ça serait quoi, quand même, demain ?
5: Le but, ça serait quoi ? C'est pour moi, c'est toujours de...
0: C'est du Ricky Show du matin au soir, quand même pas. Non, mais je veux dire, c'est d'arriver à faire de la télé, c'est de vouloir monter ta boîte de prod. Est-ce que ça serait, comme le disait si bien Serge,
5: toujours faire de la radio.
0: Être responsable est-ce que tu te vois gérer une équipe? Est-ce que tu te vois...
5: Pour l'instant, j'en sais strictement rien.
0: Non, tu te poses pas de questions.
5: Pour l'instant, l'antenne.
0: Toi, Serge, par exemple, ça répond clairement à la question. Déjà, une partie de la question. Il y a certaines personnes qui, parce qu'ils sont depuis moins longtemps dans le milieu et plus jeunes, se posent pas la question du futur. Ils ont effectivement une ambition, comme tout le monde. Hein,
5: ils ont avoir beaucoup de vécu aussi après pour se poser
0: du vécu. Mais Ricky, comme beaucoup d'animateurs sur la bande FM en général, vivent quasiment au jour le jour parce que. Déjà parce qu'on est confronté à... ça veut pas dire qu'on va pas faire de la radio plus tard, mais déjà c'est vrai qu'on a toujours une petite...
5: La précarité.
0: Ouais, la petite, une épée au-dessus de la tête, et on peut se faire décapiter à tout moment. Il y a des sondages qui tombent tous les deux mois, trois mois, tu vois, en règle générale. Ouais, et c'est vrai que ça joue beaucoup. Ça veut pas dire qu'au bout de trois mois, si tes sondages sont mauvais, tu te fais virer. Ça dépend du patron que t'as aussi. S'il a envie de laisser installer un animateur et s'il y croit et que des fois c'est pas dû à l'animateur qu'il y a des baisses. Mais c'est dangereux. Maintenant, pour moi, en ce qui me concerne, pour donner mon cas personnel, Serge, ça fait 12 ans que je travaille dans le milieu de la radio, ça fait 8, 9 ans, 10 ans que je suis derrière un micro, ça fait 8 ans que je fais vraiment du talk show où ça fonctionne bien. C'est marrant parce que je suis comme Ricky, je me suis jamais donné également des objectifs. Jamais je me suis dit, à 25 ans, quand j'ai commencé à faire de la radio libre, donc parler derrière un micro, avoir une notoriété à 24 ans, je me suis pas dit, ça y est, c'est bon, j'ai vu le bout du tunnel, maintenant, c'est tracé. J'ai un nom, je vais me faire de l'argent, je vais avoir une bagnole, hein, comme ça. C'est sûr que je ferai de la télé, c'est sûr que je... Non, tout s'est fait comme Ricky. Je me levais le matin, je faisais mon émission. Ça se terminait, j'allais me coucher. Je me levais le matin, je m'éclatais. Par contre, je me lève tous les matins avec le plaisir. Par contre, aujourd'hui, j'ai, grâce à ça, sans le savoir, fréquenté des gens qui m'ont parlé de télévision. Alors, j'en avais pas spécialement envie à l'époque, hein, je le dis très sincèrement, même quand j'ai fait Technomax, c'était pas du tout un souhait de ma part. J'ai jamais créé dans ma tête une émission de techno à la télé, hein. C'est des gens qui m'ont dit, mais attends, Max, t'aimes bien parler, t'as de la tchatche, t'as pas une sale gueule, t'aimes la techno, mais il faut faire une émission de télé, quoi.
8: Bon, t'as pas une sale gueule.
0: Dis-moi ce que je viens de dire.
8: C'est vraiment pour te faire plaisir qu'ils ont dit ça.
0: Bon, t'es pas si vilain que ça. T'as 2-3 boutons d'acné. Tu t'y connais un tout petit peu en musique électronique. Pourquoi tu viendrais pas faire de la télé? Ça s'est passé comme ça. Moi, j'ai dit banco. Pourquoi pas? Mais je savais plus du tout où je mettais les pieds. Parce que je savais pas si la musique électronique en musique avait sa place à la télévision et surtout si j'en étais capable. Il s'avère que grâce à cette chance que j'ai eue, la télévision m'a plu. Donc, du coup, je m'y suis intéressé d'un peu plus près. Donc là, je me suis dit, il faut que je continue. Par contre, l'inconvénient que j'ai moi aujourd'hui, Max, c'est que vous, de l'autre côté de la radio, le peu de télé que j'ai fait, vous m'attendez au tournant et vous avez envie de voir du Max aussi puissant à la télévision que vous pouvez l'entendre à la radio parce que vous aimez bien ce que je fais. La difficulté... Mais moi, il faut que justement je puisse assumer cette chose-là et accepter cette chose. Et il faut effectivement que je mette pas, que je m'amuse pas à faire tout et n'importe quoi. D'abord pour vous, parce que si vous aimez pas, vous allez pas aimer, personne va regarder, vous allez vous planter, et du coup, on va penser que je suis pas fait pour la télé, parce que ça peut se passer comme ça. Mais moi, de mon côté, faut que je m'éclate aussi. Donc, maintenant, pour pas revenir sur ta question sur mon plan de carrière, j'y fais un peu plus attention. Je sais toujours pas ce qui sera le demain pour moi, parce que je me dis qu'au bout de 8 ans, on va se lasser du Max à la radio, ou du Diffoul, ou du machin, qu'à un moment donné, on a envie de mettre un grand coup de balai là-dedans et remettre de la musique ou faire autre chose, ou alors une nouvelle génération d'animateurs. Aujourd'hui, on est toujours là. Aujourd'hui, ça fonctionne toujours. Aujourd'hui, on fait toujours des jolis chiffres. On parle au niveau business de l'audience. Donc, ça fonctionne. Donc, on continue. Ouais. Moi, je m'éclate comme une bête toujours à venir tous les soirs. Bien que ça a un peu changé. Mais, je m'éclate encore comme un fou. Et effectivement, j'envisage. J'aimerais bien. Mais c'est pas je suis pas omnibulé par ça. Mais j'aimerais bien, effectivement, faire de la télé.
7: Ok, bah, parce peut-être que, un jour Max à la télé alors.
0: Parce que j'ai mûri, parce qu'aujourd'hui j'ai des idées, que malheureusement, il y a un truc qui est chiant, mais j'ai des idées que j'aimerais mettre en action, me concernant, et je peux pas, ça peut pas se faire pour la radio, ça peut se faire que pour la télé, quoi. Voilà.
7: Ah, okay.
0: Donc, tu vois, à un moment donné, quand tu veux faire des parodies, le comédien, on peut faire les chiffres et les lettres comme on le fait, mais je m'imagine le faire à la télé, véritablement déguisé, et tout ça, ça a beaucoup plus d'ampleur. L'image, à ce moment-là, a une puissance bien plus violente que la parole, quoi. Et là, ouais, je me retrouve bloqué. C'est pour ça que la télé m'intéresse de plus en plus. Mais c'est pas une question de faire de la télé pour me dire, maintenant, je fais de la radio, je veux être une méga star, je veux être comme certains, être très connu en radio et devenir une star en télé. Moi, demain, tu me files le minuit et demi sur France 3 une fois par semaine. Ça me suffit. Par contre, tu vois, on proposait un truc qui m'amuserait moins, très honnêtement, à 10h30 du soir sur TF1 pour faire un truc qui me plaît pas, je le fais pas.
7: Ok.
0: Mais par contre, on me dirait, sur France 3, une fois par semaine, à minuit et demi, on te propose de faire un talk show. Mais attention, on te dit que le talk show, ça va être comme ça et ça me convient pas. Et en contrepartie, on me dit, sinon, sur TF1, à 22h30, une fois par semaine, on te propose simplement une rubrique. Mais la rubrique, t'en fais ce que tu veux. Je préfère aller 5 minutes être rubricaire dans une émission à TF1 que d'avoir mon propre talk show sur France 3 pour avoir un contenu qui ne me convient pas.
7: Ouais, c'est sûr, si tu t'éclates pas, c'est pas cool.
0: Donc on est bien d'accord, c'est pas une question d'ego, c'est une question d'artistique. Je préfère faire 5 minutes avec Christophe de Chavannes et m'éclater que d'aller faire à minuit et demi un truc sur une chaîne où ça va pas m'éclater. Donc c'est voilà, sûr, ouais. Ça c'est pour parler du plan artistique et pour les animateurs, je pense qu'en règle générale, c'est souvent. Maintenant, je termine là-dessus parce que Fielder veut dire un truc, là après on va refaire intervenir tout le monde, parce que là je connais bien le sujet, parce que si tu parles des animateurs, j'en connais quelques-uns, sans citer des noms, qui avaient clair et net déjà une idée bien arrêtée de ce qu'ils voulaient faire, et que pour pouvoir y arriver rapidement, il fallait écraser tout le monde, et il fallait absolument arriver à son but, c'est-à-dire piquer la place de tel à tel animateur, et là il n'y avait pas du tout le côté famille, mais le côté business pur. Et c'est pas un reproche à ces gens-là, parce que c'est partout dans toute société, il y a des gens qui veulent vite gravir les échelons, peu importe les conséquences et peu importe s'ils doivent blesser, faire mal à des gens et les éclabousser, quoi. C'est des gens qui ont des œillères, quoi.
7: Ouais.
0: Voilà. Il faut qu'ils se donnent vraiment une deadline. Et la deadline, c'est 5 ans pour arriver à un stade et il faut y arriver, peu importe les conséquences, que ça soit eux qui se cassent la gueule ou qui fassent mal aux gens. Moi, c'est pas ma façon de faire. Ça a pas l'air d'être la façon de Ricky. Et voilà, quoi. Donc tout est différent. Par contre, Fildar, oui, sur Internet.
9: Ouais, sur Internet, bah on revient en fait tout à l'heure à la question que j'avais posée avant d'envoyer la pub. Hein, c'est ce qui concernait la programmation. Donc c'était le mail de Régis pour Pierrot, le programmateur. Si ouais. Quelqu'un d'anonyme vous envoie des musiques qu'il a faites et qu'elles sont béton, allez-vous les passer à l'antenne ? Bien sûr, si elles sont dans le format.
0: Alors là, écoute Serge. C'est vrai, parce que Pierre, toi, tu dois recevoir, en tant que programmateur à la radio, tu dois recevoir en dehors des maisons de disques des maquettes de particuliers.
10: J'en reçois pas mal, mais quand il y a un truc bien, soit je te le file.
0: Ah bah ouais, mais généralement, c'est des trucs pour rigoler. Voilà. Tiens, Maxou, il y a un mec, il s'est pris pour King Kong, il a une voix de King Kong, il s'est pris pour les Pink Floyd.
10: Voilà, donc
0: c'était enregistré sous la douche. Et là, on rigole un bon coup. Ah bah Serge, il faut le dire. Il y a des gens qui ont, par contre aussi, vous êtes quand même sur un réseau national, donc. Envoyer un minimum, vous savez que vous n'êtes pas sur une radio associative, donc il y a des gens qui envoient des trucs, mais sans déconner, mais Serge, on est mort de rire.
10: Ah ouais.
7: Ah bah j'imagine, ouais, ouais.
0: Mais non, mais après vous n'ayez pas les moyens de prod, c'est même pas le problème, c'est au niveau du produit, quoi, on sent qu'il n'y a rien. Non, mais ouais, honnêtement.
10: C'est pour faire chanteur, pour faire chanteur, quoi.
0: Voilà.
10: Ah, c'est. Aïe.
0: Voilà, le mec.
10: Ah, c'est ouais, le mec qui se lâche, quoi, il est dans sa salle de bain. J'écoute tout.
0: T'écoutes tout.
10: Ouais, moi je suis passionné, donc forcément j'écoute. Après limite, je l'appelle, je lui dis c'est pas trop ton métier, tu devrais faire autre chose.
0: Ouais,
10: ou alors si vraiment il y a un potentiel chez quelqu'un, je donne des adresses de maisons de disques chez qui ça pourra intéresser.
0: Voilà Serge, parce que c'est pas le boulot d'un programmateur d'aller programmer un disque. Il faut quand même qu'il y ait un minimum, il faut quand même qu'il y ait une prod qui tienne la route. Pour ça, il faut passer par des studios et ça c'est aux maisons de disques de le faire.
10: Et il faut que l'artiste lui-même soit protégé.
0: Et il faut que l'artiste lui-même.
10: Voilà. Donc il faut qu'il protège son œuvre, il faut qu'il soit enregistré dans de bonnes conditions, etc., etc., pour qu'il ait le maximum de chances.
0: Voilà, Serge.
7: Ok, bah écoute, bon. Max, je te remercie.
0: Bah de rien, j'espère avoir été assez clair pour ta question. Alors c'est vrai que là, j'ai parlé en mon cas personnel, mais ça représente, à mon avis, une bonne partie des animateurs qui se sont retrouvés dans mon discours. Et puis j'ai fait également la parenthèse de ceux qui avaient vraiment envie de réussir vite.
7: Ouais, ouais.
0: Et il y en a malheureusement. Enfin, il y en a heureusement, c'est bien, mais.
7: prends ton temps avant de faire de la télé. Enfin, à moins qu'on te propose un truc béton, mais autrement, prends ton temps, parce que ce que tu fais à la radio, c'est vraiment génial.
0: Je veux bien revenir deux secondes dessus, parce qu'on m'a proposé déjà pas mal de petites choses, et j'en ai refusé quelques-unes, parce que je savais que ça me collait pas, quoi. Tu vois. Donc, très honnêtement, on m'a proposé quelques petits trucs qui m'intéressaient pas. Je prends mon temps. J'ai les contacts, mais ça s'arrête là. Après, faut pas péter un plomb, parce que dans la télé, comme à la radio, souvent, quand t'as un échelon assez élevé, assez haut, dès qu'on, il faut faire attention, c'est vraiment, je préviens les jeunes, de pas trop prendre tout pour content, comme pour monnaie contente. C'est-à-dire qu'il faut faire attention. Il faut toujours se blinder dans sa tête et rester. Moi, quand je sors d'un rendez-vous, qu'on me dit, tu vas faire ça, une rubrique, machin, bim, bam, bam, je ressors. Et si tu veux, j'ai déjà oublié ce qu'il m'a dit, entre guillemets. C'est-à-dire que je pense déjà à mon rendez-vous d'après, qui est la radio, qui est véritablement le produit, le truc qui me fait vivre et qui aujourd'hui me donne envie de me lever le matin. Tu vois? Le rendez-vous d'avant dans la boîte de production de télé, c'est très beau, mais je sais très bien, non pas que ça bluffe, mais c'est un milieu tellement compliqué, il faut faire attention à tout ce qu'il y a. Donc ça peut vous arriver à vous demain. Vous demain, toi demain, attention Serge. On peut très bien ne pas être dans le milieu, tu descends de ton camion. Non mais sérieusement, il peut y avoir un producteur qui trouve que t'as une gueule rigolote. Il suffit que t'aies de la tchatch et tu vas te retrouver dans une boîte de production en disant appelez-moi à Paris, tu vas pas y croire, ça arrive, il y a des gens, t'appelles, ils viennent, ils se déplacent. Et voilà, tac, tu te retrouves et puis tu te retrouves à faire une rubrique. Parce qu'on cherchait un mec qui savait pas faire de la télé, qui savait, qui avait pas dans le milieu, mais qui avait une gueule. Et ça peut être toi. Donc ça peut arriver à tout le monde. Mais ça veut dire que toi aussi, demain, on peut te faire croire des choses qui ne t'arriveront pas, alors que pourtant, t'es pas dans le milieu. Mais tu peux te retrouver dans un bureau tout comme moi.
7: Ah, ok, ok.
0: Donc faites attention, c'est un conseil d'ami. Voilà, bonne bourre à toi.
7: D'accord, Max, à bientôt.
0: Alors, j'espère qu'il y a des gens, mais je sais qu'il y en a quelques-uns, hein, parce que sur Internet, il y a des gens qui se posaient des questions. Et là, c'est Alan qui va devoir répondre à tout ça, parce que... Il y a une question qui revient très souvent dans le milieu de la radio et pour les auditeurs, combien de fois ils m'en parlent quand je vais dans des soirées. Pourquoi Fun Radio n'est pas dans telle ou telle ville ou pourquoi Fun Radio a été dans telle ou telle ville et ne le sont plus aujourd'hui? Alors, ils comprennent pas que Fun Radio, et là on peut parler des radios au nom de toutes les radios, pourquoi Fun Radio n'est pas partout? Comme si on choisissait, nous, de ne pas être dans l'est de la France. On peut citer Strasbourg ou Rouen. Par exemple, ou pourquoi à Toulouse ou dans les environs, on a l'impression d'avoir 10 fréquences. Alors enlevez-en 2-3 de là-bas et mettez-en 2-3. Comment ça se passe?
11: C'est pas si simple que ça en fait. Les radios sont régies par un conseil, le Conseil supérieur de l'audiovisuel, qui est le même pour la radio, la télévision.
0: C'est le CSA.
11: Voilà. Et c'est le CSA qui décide en fait. Ça se passe en gros.
0: Faut revenir au départ. Si je te coupe, Alan, c'est que nous à la base. On fait des demandes.
11: On fait des demandes, voilà. Donc
0: des demandes de fréquence.
11: Ça se passe comme ça. Le CSA fait un appel à candidature sur une région. Bon, je sais pas, on peut prendre, par exemple, on va dire les Côtes d'Armor.
0: Ouais.
11: Un exemple.
0: C'est un exemple. Passe un message. C'est parti les enfants, on va avoir des nouvelles fréquences grâce à l'Anne ce soir. Passe un message.
11: Donc les Côtes d'Armor, oui, parce que, par exemple, à Saint-Brieuc, on n'y est pas.
0: Je te coupe, parce qu'on a justement Geoffroy qui va t'accompagner. Geoffroy, 19 ans de Reims, t'es là Geoffroy?
12: Ouais, je suis là.
0: Ah bah justement, Alan était dans l'explication de ce que tu voulais savoir, pourquoi Fun n'était pas partout en France.
12: Ça revient à peu près à ça.
0: Bah écoute-le, il t'explique. Oui. Donc le CSA...
11: Donc il fait des appels à candidature.
0: C'est comme si vous envoyez une société, créer un nouveau poste et en fin de compte demande à recevoir des CV.
11: Il y a tant de postes à pourvoir, il y a tant de fréquences à remplir. Mm-hmm. Donc les radios vont monter un dossier avec un plan de fréquence, vont dire ce qu'elles vont faire. En fait, elles vont donner leur identité en disant nous on propose ça, on va diffuser telle musique, on va se mettre à tel endroit, on voudrait telle fréquence et on pense couvrir telle...
0: Manu s'est cassé la gueule. Ouais, normalement, on devrait pas dire sur quoi il a shooté parce que, mais là, ce soir, c'est la vraie radio. Donc, on vous le dit, il a shooté dans une chaise. Voilà. Là, on vous le dit, on joue carte blanche.
13: Non, c'est pas une chaise.
0: C'est dans quoi?
13: C'est dans le meuble, hein. C'est des portes en bois.
11: C'est la porte.
0: Ah oui, c'est celle qui m'a fait un œil de pigeon, là.
11: Non, c'est pas la même.
0: Non, c'est celle d'en dessous, là. Mais bref, on revient sur le sujet, des fréquences. Vas-y.
11: Donc voilà. Donc, on fait un appel à candidature. Il y a toutes les radios qui répondent à cet appel à candidature. Et ensuite, le CSA décide ou ne décide pas.
0: Alors, qu'est-ce qui fait que... On va prendre un exemple précis, Geoffroy, d'accord?
12: Ouais.
0: Au pif. Bon, alors, admettons à Toulouse. On prend la ville de Toulouse. Donc, il y a un appel à candidature du CSA. Donc, qui nous laisse un délai, je sais pas, j'imagine, de 2-3 mois pour créer quoi? Pour faire un dossier?
11: C'est un dossier, oui. Alors, sur le dossier, il y a plein de choses.
0: Qu'est-ce qu'il faut y mettre dans le dossier?
11: Il y a énormément de choses. Déjà, il y a l'identité de la radio. Donc le format de la radio, il y a.
0: Tu comprends Geoffroy ?
12: Ouais ouais bien sûr.
0: Parce qu'en imaginant que,
12: en
0: imaginant que Fun Radio, alors qu'on y est, mais on ne serait, on a pris comme exemple Toulouse, que Fun Radio ne serait pas à Toulouse et qu'on demande, on dit tiens on veut y être absolument. Mm-hmm. Effectivement, si nous on propose un format qu'on est obligé d'expliquer par des mots et qui correspond pour eux, qui trouve qui est déjà très ressemblant, j'imagine, à des radios déjà existantes.
11: Des radios qui sont là-bas, des radios locales, ou alors qui est des radios locales qui est demandé d'avoir une fréquence à Toulouse. C'est plutôt les radios locales qui
0: vont être favorisées. Parce qu'ils favorisent toujours le côté un peu, entre guillemets, le côté un peu plus campagne, un peu plus local, que le côté un peu plus national et neutre sans identité. Tu comprends, Geoffroy ?
12: Ouais, ouais. Et donc, c'est pour ça que vous n'avez pas la même fréquence sur toute la France.
0: Non, non, ça, c'est autre chose.
11: Ça, c'est autre chose.
0: On expliquera après. Okay. Donc, on explique pourquoi on peut ne pas toujours être dans une ville. Que même si on a fait la demande, on nous la refuse parce que effectivement, ils vont favoriser une radio locale plutôt qu'une radio nationale qui a déjà, tu vois, on va dire, une grosse partie du gâteau en France et qu'une petite radio locale, ça peut être plus intéressant à l'avoir.
11: Et développer aussi des petits réseaux locaux, comme il peut y avoir à l'Ouette.
0: Puis c'est pour défendre des régions aussi, tu vois, Geoffroy. Ce qui est un peu normal, je ne vais même pas prendre la défense des radios locales, mais c'est vrai que des fois, nous, on a envie d'être gourmands, on aimerait être partout si on pouvait bouffer tout le monde. Mais tu comprends ?
12: Ouais, tout à fait.
11: Et alors, après, on va se dire, mais alors pourquoi est-ce qu'on a France Culture 15 milliards de fois sur la bande FM.
0: Ouais, c'est vrai. Pourquoi ?
11: Ben, c'est Radio France. Hein.
0: Parce que c'est des radios d'État, Geoffroy.
12: Voilà. Oui, d'accord.
0: Et voilà. Pourquoi tu entends France Info, France Culture, tu fais 10 km sur l'autoroute et qu'à un moment donné, tu perds toutes les fréquences que tu appuies, comme par hasard, France Culture, France Info. T'en as 10 tous les 10 km. Des fois, il y en a, mais ils ont. France Culture, moi, ça m'est. Je suis tombé sur l'autoroute où des fois, ils ont 3 fréquences.
11: Ah oui, non, mais oui. Mais c'est normal, en fait. Enfin, c'est normal. C'est parce que ce sont des radios, donc, d'État, et elles se doivent d'émettre partout. Donc, elles doivent couvrir toute la France, normalement. Donc, pour pouvoir couvrir toute la France, elles sont présentes à différents endroits. Très proche, parce qu'il peut y avoir des zones d'ombre, des endroits où on capte pas, et une fréquence va permettre de capter, mais elle peut recouvrir une autre fréquence. Enfin.
0: D'accord. Alors, il nous reste 2 minutes avant de faire la pause. Geoffroy, on reviendra sur ton sujet. Pour revenir sur Alan, parce que les gens se posent ces questions là-dessus, c'est souvent les auditeurs lors des soirées. Mm-hmm. Tous les combien de temps, le CSA propose, des dossiers pour les fréquences. C'est quoi? Tous les 3 ans, tous les 2 ans?
11: C'est tous les 5 ans.
0: Tous les 5 ans. Alors à partir du moment qu'on demanderait par exemple d'être Fun Radio à Strasbourg, comme on se tue à y essayer d'y être, qu'on ne peut pas, il faut attendre 5 ans.
11: Ouais.
0: Il faut réattendre 5 ans.
11: Il faut réattendre 5 ans. Ouais.
0: D'accord, ok, très bien.
11: Et à terme, à chaque fois, après, il y a ce qu'on appelle la nuit bleue.
0: La nuit bleue, et ça on en reviendra dans un instant. Ça les auditeurs, ça vous captivez Geoffroy, puisque c'est un mot qui fait rêver, ça s'appelle la nuit bleue. Et on va t'expliquer ce qu'est la nuit bleue, d'accord ?
12: Ok.
0: Donc, si tu as d'autres questions sur le pourquoi Fun Radio n'est pas à tel ou tel endroit ou vous, de l'autre côté, n'hésitez pas, 0803 08 5000. Donc, on vous explique. C'est pour expliquer et conclure là-dessus et que tout le monde le comprenne bien. C'est totalement indépendant de notre volonté, nous, Fun Radio, mais comme toutes les autres radios, je parle au nom des radios.
11: Si on pouvait être partout.
0: Partout, on serait partout et tout le monde serait partout, quoi.
11: Mais ça va peut-être arriver.
0: C'est pour ça que Fun Radio va s'appeler Fun Culture. Parce que comme ça, on imagine être un tout petit peu un pied dans l'État et avoir... Non, je rigole. Non,
12: mais donc, d'ici 3 ans, vous êtes privatisé.
0: Non,
11: c'est pas jusque-là. Juste pour rassurer les auditeurs, ça va peut-être arriver. Un autre système, bientôt.
0: Alors après, on expliquera une chose aussi que les auditeurs veulent savoir, c'est pourquoi des radios comme France Info, RTL ou Europe 1, même en ayant passé des grandes ondes en bande FM, sont quasiment à 0,3, 0,2 près sur les fréquences, sont toujours quasiment sur la même fréquence, et pourquoi nous, de Lille à Toulouse, en passant par Paris, c'est pas la même fréquence. On en parle dans un instant, Alan. On parle également de la pub, hein, Geoffroy, parce que c'est vrai qu'on entend quand même un petit peu de pub sur Fun Radio.
12: Un petit peu quand même.
0: Et plutôt que de savoir pourquoi on en passe ou pas, parce que vous avez bien compris qu'il faut bien qu'on mange comme tout le monde, c'est comment c'est disposé, pourquoi à tel endroit et comment se fait un écran publicitaire. On reviendra sur la musique, on reviendra avec sur l'artistique et donc le côté pur radio avec Ricky. Et puis on aura également Sylvia qui se pose des questions sur la radio et également Vanessa de Lyon qui aura des questions. On n'a pas le temps de leur demander de quoi ils veulent parler, mais c'est la radio libre. 100% radio ce soir, tout sur la radio. On monte pas de blanche ici sur Fun Radio, 0803 08 5000. On répond à toutes vos questions.
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0: Ah oui, tais-toi, écoute et enregistre. Sauf qu'il faut écouter, enregistrer et pas tais-toi. Il faut nous appeler, 0803 08 5000, la radio libre pure, dans toute sa splendeur. Jusqu'au minimum minuit, vous intervenez au 0803 08 5000 et on vous donne tout ce que vous avez envie de savoir sur le monde de la radio. Les questions les plus indiscrètes seront même les bienvenues sur l'antenne de Fun Radio. Et je terminerai cette émission avec, comme on dit dans le jargon, mais pas dans le jargon radio, dans le jargon de la vie, la petite cerise sur le gâteau. Je vous parlerai de la plus belle anecdote, la plus belle chose qui m'est arrivée, qui est restée tabou je peux vous le dire, dans le milieu du Star System pendant près de 2 ans, et maintenant on dit qu'il y a prescription, hein, et qu'on en parlera. Fildar et Manu l'ont vécu avec moi. Voilà, c'est tout ce que j'ai à vous dire. Ça s'est passé à la radio, c'était il y a 2 ans.
9: Non, on l'a vu, on te l'a fait voir aussi.
0: Ouais, vous l'avez vu en premier, vous me l'avez fait voir, et l'équipe technique également l'ont vu le lendemain. On n'en dit pas plus. C'était il y a 2 ans. J'en dis pas plus. C'est un truc qui m'est arrivé à la radio et pendant l'émission.
9: Ah, c'est hardcore.
0: C'est hardcore. Donc ça sera la cerise sur le gâteau et je terminerai cette émission avec donc cette anecdote qui date il y a 2 ans. Voilà. Et ça vous touche, vous, particulièrement, Pierre et Alan.
11: Je m'en souviens pas.
0: Non, je rigole, ça vous touche pas, non, non. Je raconterai. Faudra être là, si vous quittez, ouais, non, le, si vous quittez, ouais, là, flippe, coup, il se met à flipper.
15: Je flippe plus, ouais. Je suis plus dedans, là.
0: Pierre est avec nous, toujours programmateur de Fun Radio. Toutes les questions sur la musique, les tests, les machins, pourquoi tel ou tel disque, pourquoi ils sont joués aussi longtemps. Je sais que ça, c'est des questions que vous me posez régulièrement lors des soirées. Eh ben, écoutez, on y répondra, c'est promis avant la fin de cette émission. Il y a Marco également, hein, qui est là pour tout ce qui est pub. Ricky pour m'accompagner, pour co-animer la soirée. Pour tout ce qui est animation pure, hein.
15: Je suis bien là.
0: T'es bien là, hein. Ouais. Il est là, il est avec nous. Et Alan pour le côté technique et le côté son, hein. Et Geoffroy, pardon.
16: Oui.
0: De Reims, 19 ans. Donc toi, donc on tout à l'heure, on a répondu plus ou moins à ta question, j'espère. Pourquoi Fun n'était pas partout en France? Donc on a dit que c'était le CSA et que c'est un peu comme un examen. Quand tu rates ton bac, après, il faut attendre 1 an pour le repasser. Bah là, après, il faut attendre 5 ans pour refaire une demande. Donc c'est avec un dossier assez compliqué. On n'a pas fini d'expliquer dans le dossier ce qu'il fallait préciser dedans, mais c'est la couleur de la radio, le pourquoi on a envie d'être là.
11: Ouais, et l'endroit où on va se mettre aussi.
0: Donc ça, c'est plutôt le côté
11: l'émission, enfin l'antenne, l'émetteur et tout ça.
0: Ou... L'émetteur, ouais. C'est-à-dire que si on se met en haut de telle ou telle montagne, donc sur un site, quoi, savoir le site où est-ce qu'on va se placer.
11: Et est-ce qu'on va pas brouiller d'autres radios? Quelle puissance on voudrait mettre? Enfin, il y a tout un tas de choses.
0: D'accord. Mmh. Alors dernière petite précision sur des fréquences également. Ce qu'on peut dire, c'est que il y a aussi des endroits où ça nous intéresse énormément d'y être. Hein, faut être très clair pour tout le monde, c'est qu'il y a des endroits où on sait que si on est là, on va arroser, on peut avoir un potentiel d'auditeurs qui représente tant de centaines de milliers de personnes. C'est pour expliquer que si vous êtes en ce moment dans une grande ville et que vous passez après l'été dans un petit village de campagne de 300 habitants et vous dites c'est marrant, je suis dommage que ma radio que j'aime, je la trouve pas dans ma petite ville de campagne, c'est normal. Je pense que Fun est plus intéressé demain de se retrouver à Lorient ou à Strasbourg que de se retrouver à Girouville-sur-Saône ou à Trivouille-les-Glanglions. Vous voyez, c'est normal. Tu comprends ça, Geoffroy?
16: Ouais, ouais.
0: C'est comme toi, demain, t'aurais ta société. Je pense que t'auras envie plutôt de, je sais pas, que tu vends des chaussettes. Tu préférerais être dans les Leclerc de grande surface que dans le petit supermarché, d'un village de campagne.
16: C'est clair.
0: Bah, c'est la même chose. Par contre,
11: et encore, ouais. Juste pour préciser, on peut tout dire.
0: On peut tout dire.
11: En fait, Fun a essayé de développer son réseau autour des autoroutes.
0: Ouais,
11: pour que les gens qui partent des grandes villes partent en vacances et Fun pendant tout le trajet et restent fidèles à Fun. Donc c'est pour ça que, oui, malheureusement, on peut quand même trouver Fun sur des petites villes comme nos gens le retrouvent.
0: Pas malheureusement, on est content, bien sûr, oui. Au contraire.
11: Mais c'est parce que ça arrose l'autoroute, en fait.
0: Oui.
11: Et quand on part de Paris et qu'on va.
0: C'est pour ça qu'il pleut toujours là-bas, alors. C'est pour ça qu'il pleut toujours là-bas.
11: À Nogent-le-Rotrou?
0: Ouais.
11: Mais ça rend pas assez souvent d'ailleurs.
0: Parce qu'ils arrosent justement l'autoroute. Donc méfie-toi, Geoffroy.
11: Mais quand on part de Paris et qu'on veut aller à Marseille, si on prend l'autoroute, on a de fortes chances d'avoir Fun tout du long, ce qui n'est pas le cas de toutes les autres radios.
0: Ouais, ça c'est vrai. Il faut le préciser. En plus, avec le système aujourd'hui RDS, c'est quand même bien pratique. Fildar sur Internet.
9: Ouais, juste avant que Alan continue, il y a Olivier qui laisse un mail justement par rapport à Alan qui dit: je comprends pourquoi Alan s'occupe de la technique, car avec sa voix de Calimero, il n'y a pas beaucoup de monde qui l'écouterait.
11: J'ai fait de la radio dans ma jeunesse. Hein.
0: Oh, alors ça, on en reparlera une autre fois. Alors là, on fera une mission spéciale reconversion. Geoffroy, on reste sur les fréquences et on va même pour ça accueillir une autre personne qui interviendra juste après toi pour son autre sujet, mais elle va rester avec nous pour le sujet qu'on va aborder encore maintenant. Vanessa, 22 ans de Lyon. Bonsoir Vanessa. Vanessa, t'es là?
17: Oui, c'est tout.
0: Donc on termine sur les fréquences, Vanessa, mais si tu souhaites justement intervenir sur le sujet, tu n'hésites pas. Alors là, il y a un truc également qui est très joli, on l'a dit tout à l'heure, c'est un très joli nom, ça s'appelle les nuits bleues.
17: Oui.
0: Alors là, on va vous expliquer ce que c'est que les nuits bleues, c'est Alan qui va le faire.
17: Ok, merci.
0: Non mais je parle pour toi Vanessa, mais je m'adresse à tout le monde en même temps, hein. C'est pas que pour toi ma chérie.
17: Ça y est, je suis là.
0: Toi, ça sera la nuit au lit, pas la nuit bleue. Hein. Coquins. Alors.
11: Bon alors, les nuits bleues. En fait,
0: la nuit bleue, mon petit chou.
11: Ouais. On en a vécu une à Paris il n'y a pas longtemps. Enfin, il y a 2 ans et demi ou 3 ans.
0: Alors, Geoffroy, ça dit quelque chose?
16: Non.
0: Eh ben, c'est une nuit, mais qu'elle est bleue. Avec un ciel bleu.
16: Mais encore?
0: Ben, c'est-à-dire que le soleil ne se couche pas, c'est scientifique.
11: Voilà. Donc, bon, et donc, alors la suite?
0: Non, vas-y, alors, pourquoi la nuit bleue?
11: En fait, c'est après les appels à candidature, une fois que le CSA a attribué un nouveau plan de fréquence, et bah, si par exemple, ce qui n'arrivera pas sur Paris, mais si par exemple le CSA décide de changer la fréquence de Fun,
0: ou d'énergie, ou d'énergie, RTL, ou d'Europe 1.
11: Voilà, et d'attribuer de nouvelles fréquences à de nouvelles radios, eh bien, ce qu'on est obligé de faire pour changer de fréquence, c'est d'arrêter les émetteurs.
0: Voilà.
11: C'est technique.
0: Mais pourquoi vous avez appelé ça la nuit bleue? C'est joli, c'est comme ça, c'est pour faire beau, c'est pour pas dire la nuit noire, quoi.
11: Voilà, ouais.
0: D'accord, ça n'a pas une signification, la couleur bleue, ça aurait pu être...
11: Ben non, il n'y a rien de bleu.
0: La nuit kaki,
11: ouais.
0: La nuit violette.
11: Tout à fait, ouais.
0: Ça fait déjà plus moche, hein, Vanessa.
17: Un petit peu, ouais.
0: Alors la question, là, par contre, là, c'est pour vous dire que même moi, tu vois, Geoffroy, le sujet m'intéresse, c'est que je ne sais même pas, là... Puisqu'il y a des moments, on demande à certaines... le CSA peut continuer à autoriser une radio à être sur une même ville, mais de changer de fréquence, donc dans voilà. Cette fameuse nuit bleue. Pourquoi, ouais. Pourquoi on autorise une radio à rester quand même dans un endroit, mais lui demander quand même de changer de fréquence? C'est totalement idiot.
11: C'est pour réattribuer le plan de fréquence et pour pouvoir rajouter de nouvelles radios. Si par exemple, je sais pas...
0: Et alors, on peut pas la mettre...
11: Ben non,
0: si Fun Radio est à 94 FM à tel endroit et qu'on dit vous allez passer sur 116, qu'on veut mettre une autre radio à 94...
11: Non, c'est pas ça. On va se déplacer un tout petit peu. De façon tu vois, s'il y a deux radios qui sont pas très très loin en fréquence,
0: ouais.
11: Si on les écarte un petit peu, au milieu, on va pouvoir en rajouter une.
0: D'accord. Ah oui, d'accord. Alors, soyons clairs, on va peut-être pas tout dire, enfin, quoi que si, mais est-ce que c'est pas un peu politique par moment? Est-ce qu'il y a pas des radios qui se font plus savoir que d'autres dans ces fameuses nuits bleues? Je cite pas Fun, hein, parce que j'en sais rien, je demande, parce que ça peut être d'autres, hein, qui vont être, malheureusement.
11: Non, la seule chose qu'on peut voir, c'est que, aujourd'hui, il y a toutes les radios de Radio France qui ont pratiquement les mêmes fréquences.
0: D'accord.
11: En France.
0: Alors là, ce qu'il faut savoir, Geoffroy aussi, et là même Vanessa est là pour tout le monde, c'est qu'à partir du moment qu'il y a eu cette nuit bleue et qu'on est changé sur cette fréquence, on dit bon, bah, c'est pas grave, on change de fréquence. Et c'est là où ça coûte cher à la radio, parce que du coup, on doit communiquer là-dessus. Parce que toi, Geoffroy, t'es à Reims, ça fait 5 ans que t'écoutes Fun Radio sur la même fréquence et que demain il y a cette fameuse nuit bleue et qu'on continue à demander à Fun Radio d'émettre sur Reims, mais sur une fréquence à 2-3 près, toi, tu vas te brancher sur ton truc, tu vas plus entendre Fun et tu vas croire que Fun n'existe plus.
16: Oh et oui.
0: Non, mais qu'est-ce qui va se passer dans ces cas-là? C'est que Fun va être obligé d'investir une campagne publicitaire dans ta région pour indiquer que Fun est toujours présent, mais qu'elle doit que ça a changé de fréquence. Et ça coûte de l'argent. Et ça, c'est pas le CSA qui paye. Ça, c'est Fun.
11: C'est clair.
0: Bah ouais, mais il faut l'expliquer. C'est que ça coûte de l'argent.
11: Et donc, en fait, toutes les radios, enfin.
0: Bah, c'est tout pour toutes les radios pareilles, hein, surtout au même régime. Hein.
11: Même les radios qui changent pas de fréquence, par courtoisie, s'arrêtent pendant cette nuit bleue, arrêtent leurs émetteurs pour faire pareil.
0: Donc là, pour donner une image, c'est comme un joueur de football qui tombe à terre et quand on redonne le ballon en touche à côté, après on redonne le ballon à l'équipe adverse.
16: Ouais, d'accord.
0: Voilà, Geoffroy.
16: Ok.
0: Conclusion de ce sujet, Fildar?
9: Bon, non, je veux pas faire de conclusion. J'ai une petite question à poser, moi, à Alan. Il parlait, en fait, d'attribution de fréquences en France, mais j'ai Lorraine, 16 ans, qui demande est-ce qu'il serait possible d'avoir une fréquence de Fun Radio en Autriche, par exemple.
0: Alors ça, on touche à l'Europe.
11: Oui, mais alors, on a essayé, enfin, on l'a fait. Fun Radio l'a fait, par exemple en Belgique. En général, ce qu'on fait, c'est qu'on rachète des radios là-bas et on les affilie à Fun Radio.
0: D'accord. Et ce qu'a fait Fun Radio en Roumanie.
11: En Roumanie, par exemple.
0: Par exemple, à un moment donné, c'est tellement compliqué, ou en Tchécoslovaquie, c'est tellement compliqué à gérer de Paris qu'on...
11: On rachète la radio.
0: On rachète la radio, les locaux.
11: On lui donne le nom de Fun.
0: On lui donne du matériel, c'est-à-dire qu'on fait un suivi aussi bien artistique que technique, mais après, effectivement, parler français et mettre en Tchécoslovaquie, c'est crétin. Donc il faut effectivement que la radio ait sa totale indépendance, déjà musicale, parce que c'est pas du tout la même culture, et puis il faut qu'ils aient la propre voix. Donc effectivement, après, ils font tout en local, mais ils utilisent le logo Fun, et ils ont quand même une... leur patron est quand même le patron de Fun Radio à Paris.
11: Justement, on était en Suède la semaine dernière.
0: Où ça? À Stockholm.
11: À Copenhague.
0: À Copenhague, à Stockholm.
11: Et il y a énergie là-bas.
0: Ouais, par exemple.
11: Et j'ai donné à Fildar les DAT, il y a des jingles énergie en Suède.
0: Ouais. Mm-hmm.
11: Il les a pas pris.
9: Si, je les ai écoutés.
0: Et alors?
9: C'est tout bidon.
0: C'est tout bidon? Ouais, c'est vrai.
11: Ça aurait pu servir ce soir. Et voilà. Donc c'est énergie en suédois.
0: Voilà, par exemple. Donc il y a des radios aussi qui souhaitent être, tu vois, jouer la carte plus européen. Comme nous, on l'a été parce qu'on a été les premiers Fun Radio, faut le dire. Je réponds à l'auditeur ou à l'auditrice là sur Internet, mais pour tout le monde, on a été les premiers en Roumanie. En Tchécoslovaquie, maintenant on est en Belgique, on émet un peu sur la Suisse, on peut nous entendre au Luxembourg également par des fréquences françaises parce que ça déborde un petit peu sur les frontières, donc on est un petit peu partout. Voilà, donc là on répond clairement à cette question. Merci Geoffroy.
16: De rien.
0: Bonne bourre, bonne nuit.
16: Salut.
0: Toujours le 0803 08 5000, bien sûr, la radio libre dans toute sa splendeur. Si vous voulez intervenir dans cette émission et poser des questions sur le monde de la radio, hein, eh bien on est là et on répond à toutes les questions. Vanessa, justement, de Lyon, 22 ans, la fréquence de Lyon, 93.3 FM. Vanessa.
18: Oui, bonsoir.
0: Voilà, ça va?
18: Oui, très bien.
0: Donc, Alan, Marco, tu connais tout le monde?
18: Oui, bonsoir
0: Pierre,
18: tout le monde.
0: Ricky, Pierre, Fildar, Manu, Anka.
18: Oui.
0: Et les autres. Alors, Vanessa, on t'écoute.
17: Eh ben, en fait, je voulais connaître ton avis et puis celui des invités. Je voulais savoir, est-ce que vous pensez que la radio est un milieu ouvert aux filles ? Est-ce qu'il y a une place pour les filles à la radio ou pas vraiment ?
0: Alors, on va demander à chacun. On va commencer peut-être...
9: J'ai pas d'idée.
0: Non, d'accord. Pierre, justement, qui a la programmation ? Toi, de l'autre côté, parce que tu occupes de la musique, mais est-ce que tu considères...
10: Je considère que c'est dur quand même pour les filles.
17: Oui.
0: Ouais, mais est-ce qu'elles ont leur...
10: Non, mais honnêtement.
0: Ça, on est d'accord, on est objectif. Il suffit d'allumer la radio et de zapper pour voir que sur certaines. Il y a même des radios qui sont carrément.
10: Sans
0: filles. Oui, qui ont, tu vois, qui ont des petits problèmes, même avec les filles. Bon, énergie, par exemple, il n'y a jamais une fille, à part une. Sophie Favier, elle a fait 3 mois, puis Favier, on lui a enlevé son sur la langue, elle est rentrée, elle est partie.
10: Il y en a plus sous la console qu'au micro.
0: Raki.
18: La
0: Dorothe
18: de
0: la Zik. Weekend.
18: Prochain.
0: Non, mais il a raison en même temps. Bon, pour expliquer clairement Vanessa. Donc, on est bien conscient, c'est vrai. Il y en a quand même quelques-unes et beaucoup plus qu'avant. Là, déjà, on peut dire deux choses. C'est que il y en a sur les réseaux aussi bien jeunes que adultes. Je trouve qu'il y a beaucoup plus de filles qu'avant.
10: C'est d'accord. Non, c'est vrai que ça avance.
0: C'est vrai que ça avance quand même. Maintenant, c'est toujours aussi compliqué.
10: Voilà, c'est comme
0: on a l'impression que c'est un métier masculin, un peu comme les sports.
10: Comme au gouvernement.
0: Non, mais c'est pareil, Vanessa.
10: Les mecs, ils les retirent.
0: C'est pour ça que c'est intéressant des fois de faire des comparaisons avec d'autres choses que vous connaissez au quotidien. Bah, la politique, effectivement. Maintenant, il y a de plus en plus de femmes au gouvernement. Tu le vois bien, Vanessa.
17: Oui.
0: Bah, je pense que pour la radio, c'est pareil. En tout cas, maintenant, pour parler du cas personnel de Fun Radio, il y en a peu. Aujourd'hui, il n'y en a eu qu'une le matin. Ceci dit, dans l'historique de Fun Radio, il y en a eu quand même pas mal. C'est vrai, hein.
17: Avec toi notamment.
0: Avec moi notamment, mais après, on en entend pas mal intervenir, mais pas en tant qu'animatrice pure. En tant que... Alors, on va dire, on l'a réduit en tant que secrétaire ou assistante ou machin. Mais ceci dit, il y a de la présence vocale à l'antenne. C'est-à-dire qu'on ne les considère pas comme simplement des... Anka en fait partie, mais bon, tu es sûr que moi, je me suis toujours entouré de nanas au standard pour travailler avec moi. Et il y en a beaucoup, t'entends chez Arthur, bah il y a Arthur aussi, je suis bête, il y en a deux, excuse-moi, il y a Arthur également dans la journée.
18: Il y a Myriam plutôt.
0: Myriam dans la journée, pardon, parce que je voulais citer toutes les filles, parce que je veux dire que Arthur, par exemple, dans l'équipe d'Arthur, il y a Myriam,
18: il y a Fanny,
0: bon, il y a aussi des mecs qui sont vraiment des vraies gonzesses. Bon, Maître Lévis, c'est une vraie gonzesse.
10: Tu le vois,
0: il a un peu le nez rouge, bon c'est vrai qu'il a un pif énorme, ça y est, il est malade et il en a pour 3 jours, donc il y a des mecs aussi, c'est des gonzesses. Et puis chez lui, il y a beaucoup de filles. Le matin, donc on en a cité, il y a Isa, il y en a partout. Il y en a beaucoup dans les il y en a beaucoup également qui ont des postes à responsabilité à Fun Radio. Vanessa.
17: Oui.
0: En tant que directrice de tout ce qui est juridique par exemple, il y a quasiment eu que des filles qui ont tenu ces postes. Responsabilité quand même et qui n'est pas rien de tout ce qui est pub, argent et financier. Ce sont des femmes qui sont à la tête de tout ça. En tout cas, je parle au nom de Fun Radio. Je connais pas comment ça se passe ailleurs, mais à Fun, en tous les cas,
18: c'est simple. Je peux t'expliquer en fait.
0: Qu'est-ce que tu fais là-bas, toi ? Non, mais tu vois. Alors,
11: on a une voix antenne féminine aussi.
0: Et on a une voix antenne féminine.
11: Ce n'est pas le cas de toutes les radios.
0: Et comme vous écoutez le produit fini, effectivement, c'est pour ça que c'est intéressant de faire cette émission et ça vous éclaircir un petit peu plus. Il y a beaucoup de femmes, mais elles sont pas toujours peut-être au poste où que toi t'aimerais qu'elles soient, à savoir devant un micro. Et Fun Radio, je le dis et je le répète, n'est absolument pas fermé, parce qu'une fois Sam Z était venu, donc le directeur d'antenne était venu le dire à l'antenne très officiellement, c'était pas juste pour le plaisir de le dire, parce qu'il aime les femmes, croyez-moi, comme moi. Et il a toujours été ouvert, ainsi que Jean-Baptiste qui est le directeur général au-dessus, sont très ouverts à la présence de femmes sur l'antenne et que si vous avez demain une maquette, hein, je parle pas pour toi Anka parce qu'il y a du boulot, mais pour ceux qui ont vraiment...
19: Non mais je note tout moi, depuis tout à l'heure.
0: Mais une fois que tu sauras faire marcher le traitement de son avec ta voix...
19: C'est le micro qui est plus le même,
0: voilà,
19: on a changé le micro, c'est pas de ma faute si les micros changent tout le temps.
18: Mais là t'as une belle voix là.
0: Là t'as une belle voix là. C'est vrai, t'as une belle voix là.
18: Avec le micro t'as une belle voix, bon bah c'est tout.
20: Merci, je dis merci.
0: Vanessa.
17: Oui, pour dire que les conditions sont pas faciles.
0: Non,
17: hein,
0: mais
17: vous
0: évidemment.
17: Ici, vous la maltraitez.
0: Non, mais ça, c'est
19: tu
0: une question
19: que
0: d'humour.
19: Personne n'a demandé mon avis. Excuse-moi, je te coupe la parole.
17: Oui, donc oui, ça m'intéresse. Donc,
0: hein. Je finis et après, on va te donner la parole, de toute façon, en conclusion. Pour savoir ce que t'as pensé de l'émission, Anka. Hein. Non, mais parce que je veux répondre aux questions. C'est toutes les filles sont les bienvenues sur Fun et je dis pas ça juste pour parler parce que, avril, mai, juin, tu sais, c'est un petit peu comme les fréquences de CSA. On remet également les animateurs, tu sais, sur un, pas sur un siège éjectable, mais on les met en compétition. Et pendant l'été, on recommence un petit peu, on met un petit peu les pendules à l'heure. Donc il peut très bien y avoir demain des filles à l'antenne et ça peut être toi si demain t'as envie de faire de la radio, faut envoyer une maquette. Maintenant c'est vrai Anka, toi qu'est-ce que t'en penses personnellement?
2: Merci, très bien.
19: Ok.
0: Ah bah si tu veux dire ok, je peux te le mettre.
19: Mais non. Okay. Non moi j'en pense que de toute façon il y a toujours eu beaucoup plus d'assistantes que d'assistants. Il y a une grille féminine de toute façon en retrait par rapport à l'antenne, c'est vrai. Mais bon, de toute façon, il y a toujours des filles, il y en aura toujours. Maintenant, peut-être qu'elles n'ont pas non plus forcément envie de faire de l'antenne. Il y a plein de métiers où il n'y a pas beaucoup de filles.
0: Moi, j'ai proposé quand même à certaines demoiselles qui travaillent avec moi de faire de l'antenne. Certaines n'étaient pas très intéressées. Hein. Noémie, c'était pas non plus sa passion première. Elle aimait bien être avec moi et parler au micro, mais il y a beaucoup de filles avec qui, moi, par exemple, pour mon cas perso, Vanessa, je le fais parce que c'est le truc. Aussi, elles savent, faut être honnête, elles savent très bien gérer plein de dossiers. Tu sais que c'est ordonné, c'est bien rangé. À part Fildar, quand même, qu'on doit reconnaître qu'il y a une petite gonzesse aussi qui est bien foutue. Tu lui dis un truc, Manu aussi, Manu un peu plus. Si ça s'est organisé, il a grandi, t'as mûri.
21: J'ai mûri, attention.
0: C'est vrai, non, c'est vrai.
2: Attends, hein. J'ai formé le gamin.
0: Non, mais les femmes, si tu veux, Vanessa, dès que t'en as une autour de toi dans ton équipe, ça permet déjà d'avoir une voix féminine, d'avoir enfilé une fille dans les couloirs et d'être avec toi dans l'équipe. Il n'y a pas que des mecs, hein. Sinon, on parle notre temps à parler de Keke et de Zizi et de Foufoune. Mais en plus, ça permet d'avoir une structure, parce que sinon, je t'explique pas quand même. Enfin, moi, ça serait un beau bordel dans le bureau.
21: Non, mais c'est vrai, si moi, je peux c'est me permettre, bien. Anka est quand même la plus bordélique de toutes les meufs que je connais. Hein.
0: C'est vrai. Mais bon, voilà. Et je sais pas si on répond clairement à ta question, Vanessa, parce qu'on met un peu d'humour dedans.
17: Mais oui. Non, mais c'est vrai qu'en tant qu'animatrice, il y a pas beaucoup d'animatrices actuellement en radio nationale.
0: Alors, Alan qui travaille donc est responsable à la technique. On parlait tout à l'heure. Donc toi, qu'est-ce que t'en penses personnellement? T'aimerais Tu trouves ça
2: Calimero, qu'est-ce que t'en penses?
22: Tu peux parler.
0: vas-y.
22: Non, à l'antenne, c'est vrai que c'est toujours agréable d'entendre des filles.
0: Ouais.
22: Moi, j'adore ça. J'adorais, parce qu'à l'époque, j'écoutais Fun avant de venir. J'adorais les filles à l'antenne qu'il pouvait y avoir. Les deux filles le dimanche après-midi, par exemple.
0: Ouais. C'était Manuel Gaume à l'époque avec Jenny.
22: Ouais. Voilà. Moi, je trouvais que c'était agréable. Aujourd'hui, ça manque.
0: Moi, je trouve aussi.
22: Je crois qu'il y en a sur Sky encore.
0: Un petit peu, ouais.
22: Il y en a pas du tout sur Énergie.
0: Non.
22: À mon avis, il n'y en aura jamais.
0: Ils auront du mal, ouais.
23: Il y en a sur RTL2. Hein.
0: Ouais, il y en a sur RTL2.
23: Elles sont bien.
0: Ouais.
22: C'est pas le même format aussi. C'est pas la même chose. Hein.
0: Ouais, mais quand même, à l'époque, même sur des radios adultes, il était difficile. Dès que c'était musical, dès que ça restait le côté très FM, c'était très masculin, quoi qu'il arrive.
22: Il y en a sur RTL aussi.
0: Il y en a sur RTL, bah, exactement. Il y en a. Avant, il n'y en avait pas. Il y en avait avant. Si, il y en a toujours eu sur RTL.
22: Là, ce sont des nouvelles.
0: Les auditeurs ont la parole. Oui, mais pour dire qu'il y a toujours eu des voix féminines sur RTL.
2: Anne-Marie Pesson.
0: Putain, les auditeurs ont la parole. Mais c'était bien, ça, bordel. C'était bien.
22: Et puis bon, c'est toujours agréable de voir des filles dans le couloir aussi.
2: Ça, c'est quand on est pervers.
0: Mais c'est pour dire que ça, c'est pour dire qu'il y en a.

0: que le PDG, comme un ministre ou enfin un président de la République, il n'y a jamais eu de femme. C'est vrai.
1: Non.
0: Mais ça, c'est pas commun à la radio, c'est commun au monde, quoi. Voilà, il n'y en a pas, quoi. À part dans les pays comme en Inde ou des choses comme ça, mais dans les pays en Europe, il n'y a pas de femme présidente. Oui, il y en a eu.
1: Il y a eu quoi en Inde, toi? T'aimes bien? Il y a eu quoi en Inde, Max?
0: Il y a eu, il y a eu la femme de...
1: Matahari, oui, c'est ça.
0: D'accord. D'accord. Il y a eu, du côté de Jakarta, tout ça. Bon,
1: Jakarta, le maire de Jakarta.
0: Bon, Vanessa.
2: Voilà. Merci.
0: Ok, j'espère que, on a pu répondre clairement.
2: Oui.
0: Voilà, je suis surpris parce que je m'attendais quand même, et c'est bien, dans un sens que je pensais que vous vouliez simplement des trucs très violents, et en fin de compte, vous posez des questions toutes simples, mais des questions intéressantes, quoi. Très bien. La suite, Vanessa, reste avec moi. On va voir la. Non, Ricky, t'es sorti, maintenant tu restes. Ricky, il est sorti, maintenant il reste dehors. Reste avec moi, Vanessa. On va accueillir, pour le même âge que toi, mais par exemple, justement, on parlait de l'Europe, de Bruxelles, en Belgique, Sylvia. Bonsoir, Sylvia.
3: Oui.
0: Alors, tu vas sortir tes chiottes et tu vas t'approcher de ton combiné.
3: Voilà, je me suis approchée.
0: Voilà, ma chérie.
3: Alors ma question, ce serait de savoir quelle est l'importance de l'auditeur, justement, du moins quel est son rôle par rapport à vous, les animateurs.
0: Alors par rapport à la question que tu poses avant qu'on y réponde, je te renvoie l'ascenseur comme tout à l'heure.
3: Oui.
0: Toi, personnellement, Sylvia, t'as la sensation de quoi quand t'es de l'autre côté?
3: Moi, quelle sensation j'ai? Là, justement, je viens d'attendre pendant une heure et demie, en fait.
0: Oui.
3: Donc je suis un petit peu déçue, mais bon, ça, c'est pas grave.
0: Oui. Moi, de quoi tu es déçue?
3: Mais parce que je pensais pas que j'allais attendre aussi longtemps.
0: Ah, mais ça, c'est une question d'ego, parce que toi, t'as peut-être pas l'habitude de faire la queue comme tout le monde, t'es peut-être en VIP, mais ça, c'est une autre
3: histoire. Non, pas du tout.
0: Non, mais comment on peut être déçu d'attendre? Il y a d'autres auditeurs qui passent avant, c'est tout, non?
3: Ah, si, ça, j'en doute pas, non, mais c'est parce qu'à chaque fois, en fait, ils reprenaient le téléphone en me disant, bon, ça va être à toi dans 5 minutes.
0: Ah, oui, mais tu sais, le problème, là, je veux jouer carte blanche, c'est que celui qui t'a répondu, c'est le standardiste, mais c'est pas lui qui décide de quand tu vas passer à l'antenne, parce que c'est moi. Donc lui, il croit que je suis à la fin d'une conversation avec l'auditeur d'avant, mais il suffit qu'une question est relancée, c'est reparti pour 10 minutes.
3: Ouais, d'accord.
0: Tu comprends?
3: Alors.
0: C'est comme quand t'as rendez-vous avec un médecin. J'avais rendez-vous avec un médecin aujourd'hui qui dit des fois il y a des gens qui ne comprennent pas que quand le rendez-vous est à 17h et qu'il y a une urgence, on a une demi-heure de retard et que t'as envie d'être pris à l'heure. C'est comme les avions sont toujours en retard. Bon, quand t'es à l'antenne, sachez-le, même si vous êtes censé passer à telle heure et qu'il y a deux auditeurs avant, ça peut prendre 3 minutes pour chacun. Comme ça peut prendre 3 quarts d'heure chacun.
4: Nous aussi, on a une salle d'attente.
0: Et là, ça répond plus ou moins à ta question, ce qui fait que par moment, quand même, on a un certain respect des auditeurs. Puisque justement, je me permets pas de dire 10 minutes chacun. S'il faut durer une demi-heure, je dure une demi-heure.
3: Oui, c'est vrai.
0: Parce que dis-toi bien que là, tu vois, t'es en train de parler, et on prend du temps pour discuter, et que t'as Roxane qui est derrière, que ça fait déjà 10 minutes qu'on lui dit que ça fait un quart d'heure qu'elle va passer, et à cause de toi, on va peut-être lui dire ça pendant 3 quarts d'heure. Mais là.
3: Oui, c'est vrai. Je m'excuse.
0: Non, il n'y a aucune excuse à donner. Là, je joue le côté sérieux. C'est pour te dire que, voilà, tu vois, comme quoi ça peut, maintenant, toi, tu peux te retrouver dans la situation inverse. C'est que c'est toi, maintenant, qui pose le problème que toi, t'avais vécu juste avant.
3: Oui, c'est vrai.
0: Attention.
3: Mais en fait, donc, ma question.
0: J'ai réponse à tout,
3: Ouais, vraiment. Mais ça, je le savais.
0: Non, mais c'est pour vraiment expliquer comment ça se passe la radio. Donc voilà. Alors, toi, tu veux. Alors, qu'est-ce que tu crois que on pense nous des auditeurs? Comment tu crois?
3: C'est pas par rapport à ce que vous pensez. En fait, c'est par rapport au rôle qu'ils doivent jouer. J'aurais aimé savoir ce que vous attendez réellement. En fait, si vous préférez plutôt quand un auditeur vous appelle avec un sujet clair, qui sait ce qu'il veut.
0: Mais là, tu parles de mon. Oui, mais là, tu veux parler de mon émission personnellement. Alors.
3: Oui, plutôt.
0: D'accord.
3: Ou tu préfères plutôt, en fait, quand un auditeur vient, qui te parle d'un sujet, d'orienter toi-même vers ce que tu attends de ta soirée, en fait?
0: Alors là, on va faire simple, et après, on parlera d'un autre sujet qui est la pub, parce qu'il y a beaucoup de gens qui demandent. Pour faire sur ce sujet, il y a deux cas de figure.
3: Oui.
0: Tout dépend déjà de moi, personnellement, dans quelle ambiance je vais me trouver. C'est-à-dire qu'à 21h, du jour au lendemain, en fonction de la journée, malheureusement, que j'aurai passé, parce que je joue vraiment sur le côté spontané et caractère de l'animateur, ce que je suis, tout va varier. Ça dépend de si je me suis éclaté toute l'après-midi à faire des boutiques et à rien branler, ou si j'ai passé du matin au soir à faire des rendez-vous avec un sale rendez-vous en fin de journée dans le bureau de là-haut où on m'a allumé. Ce qui peut arriver de temps en temps, tu vois.
3: Ouais.
0: Ou avoir mal à la tête comme tout le monde. Mmh. Imagine-toi parler pendant 3 heures comme je le fais là avec un mot de tête pas possible.
3: Oui, ça j'imagine.
0: Donc ce qui fait, c'est pour t'expliquer que là, en fonction de ça, il va y avoir une ambiance qui peut être bonne, mais qui dans le studio va être différente. Ça ne veut pas dire que je vais pas leur parler, mais Fildar, Manu ou Anka, parce que c'est à eux qu'il faut demander aussi, sans que je leur dise, ils vont savoir que tel ou tel sujet ce soir, c'est même pas la peine. En prenant l'exemple d'un canular, si je suis pas bien dans mon assiette, ça me dérange pas de dialoguer comme je le fais avec toi. Autant il y a un mec qui a envie de faire un gros canular, ils savent que là, ce soir-là, c'est pas la peine que je le fasse, que je vais le faire capoter, qu'il vaut mieux le remettre au lendemain.
3: Ouais.
0: Deuxième cas de truc important également qu'il faut noter dans le genre d'émission, mais par rapport à moi, j'entends bien.
3: Oui.
0: C'est qu'il y a certains sujets qui, clair et net, ne doivent pas être abordés.

0: Non pas parce que le CSA nous l'interdit ou que la direction me l'interdit, parce que moi je me le suis interdit. Parce qu'il ne m'intéresse pas et donc je ne vais pas mettre en valeur l'auditeur avec son sujet. C'est-à-dire que problème de racisme, alors ce sont des problèmes importants, des problèmes de religion, des choses comme celle-ci, ce sont des sujets qu'on voit au quotidien dans la rue, qu'on voit dans la presse, qu'on voit à la télévision et on se dit putain mais si pourtant ça peut être intéressant, mais là ou politique, je trouve que c'est pas mon rôle d'aller donner mon point de vue sur pour qui je veux voter ou que ce tel ministre c'est un gros connard et qu'il aurait fallu donner l'autre à la place ou que effectivement de temps en temps c'est bien de donner mon point de vue ou même de prendre parti pour. Donc ces sujets sont d'avance en ce qui me concerne mis de côté. Donc il y a forcément un petit critère de sélection au départ. Donc le sujet. Maintenant, si je suis dans une super bonne vibe et que je m'éclate comme un fou et que le standard est en train d'exploser et que tout le monde appelle, toi tu vas appeler avec un sujet tout simple. Ouais. Et là ça va être parce que là je ne contrôle rien parce que moi pendant que je parle là ils sont en train de prendre des appels donc je peux pas vérifier ce qu'ils sont en train de faire Anka et Manu. Mais je pense, je sais pas, je réponds à leur nom mais après ça serait bien qu'ils donnent leur point de vue. Ils savent en fonction de la vibe dans laquelle je me trouve. Que ton sujet, même s'il est intéressant et si t'as une jolie voix et que t'as 20 ans et que tu corresponds tout à fait aux critères de l'auditrice type Fun Radio impeccable, qu'avec ton sujet, malheureusement, ça va pas être très intéressant parce que j'ai envie de déconner comme un fou et que j'ai la tête ailleurs, que je suis en train de faire tout et n'importe quoi et qu'il vaut mieux me passer des mecs qui ont envie de rigoler ou des gens qui sont un peu plus délirants par leur voix ou par leur sujet un peu débile plutôt qu'une fille qui va avoir un sujet très intéressant. Dans ces cas-là, on va te demander si c'est possible qu'on te rappelle le lendemain parce que c'est pas qu'ils veulent te sélectionner comme dans des cases, mais ils savent très bien que là, toi qui as une chose intéressante à faire et à dire et à apporter, là, dans l'ambiance dans laquelle je me trouve ce soir-là, ça va durer 2 secondes et tu vas être déçu.
1: Ouais.
0: Donc il y a forcément une démarche de sélection, comme elle l'est sur les autres radios, hein, comme elle était dans Love in Fun, elle était très forte dans Love in Fun aussi, comme elle l'est sur des radios, on parlait de Macha sur les grandes radios également périph. Tu penses bien qu'ils vont pas passer chez Macha un gamin de 15 ans qui veut faire un canular et qui voudrait que Macha le fasse, parce que son truc à elle, c'est une couleur d'émission, comme il y a une couleur de radio groove dance, c'est pareil. Ouais. Voilà. Ceci dit. Là, pour terminer là-dessus, toi, tu parles avec un sujet délirant et à un moment donné, contre-attaquer à l'antenne et de me dire tout le contraire. Là, c'est à moi de décider si je continue à te donner la parole parce que c'est une radio libre et après, on dit qu'on te censure ou si ma personnalité est que je marche au spontané et que je considère que tu m'as bluffé et que j'aime pas ça et que je t'envoie dégager pêtre comme une merde. Tu comprends? Non, mais on est clair. C'est comme quand tu vas dans une soirée, on te promet que tu vas avoir que de la funk et que t'aimes dans la soirée, et il n'y a que du rock. Tu restes 30 secondes et tu te barres.
1: Oui, logique.
0: T'en as rien à branler, même si c'est un pote qui organise une soirée. Il t'a bluffé, il t'a baisé la gueule, et ben tu vas pas. Bon, tu vas faire 5 minutes pour être poli à boire un verre de champ, et puis tu vas écouter la musique, tu vas te barrer, tu vas rentrer chez toi. Mmh. Là, je ferai pareil. C'est le même principe.
1: Mmh.
0: Alors voilà. Par contre, je sais pas, pour la musique, comment ça se passe? Alors, on revient sur l'auditeur, le respect de l'auditeur et tout. Pierre, est-ce que vous faites très attention à tout ça? On revient tout à l'heure à... Oui, bien sûr, parce que Sylvia, il y a quand même le respect de l'auditeur.
1: Mais c'était plus par rapport à Max, parce qu'en fait, justement, en écoutant assez souvent la radio, j'ai pu parfois remarquer qu'il y a certains auditeurs avec lesquels tu vas être très sympa, et d'autres avec lesquels tu vas être bien plus désagréable, en fait.
0: C'est le feeling, c'est comme ça. Et c'est comme ça, quoi. Après, tu peux être, toi, dans ta nature, quelqu'un de très respectueux, qui que t'as en face. Moi, je sais que j'ai un caractère à aimer les gens parce que je m'intéresse aux gens, mais j'ai comme dans la vie de tous les jours, des fois je vais me moquer de gens et rire sur des gens dans la rue qui ont une façon rigolote de marcher ou une façon avec un tic rigolo. Je vais être le premier à donner un coup de coude à mes potes, dire regarde le mec, regarde. Et il y en a d'autres le considéreront, et d'ailleurs à juste titre, comme monsieur et madame tout le monde.
1: Oui.
0: Mais c'est pas de la moquerie méchante, quoi. Et c'est pour ça que je finis souvent, quand je suis un peu violent avec des gens, je dis ouais, c'était pour rire, c'est pas pour me blinder, pour éviter qu'après il y ait des plaintes contre moi. C'est parce que réellement, j'ai pas envie qu'on pense de moi que je suis vraiment quelqu'un de méchant. Mais je marche au spontané et j'aime bien déconner, quoi. Et c'est c'est pareil pour la musique. J'aime aussi bien écouter Charles Aznavour que j'apprécierais d'écouter Prodigy, tu vois. Donc on est à un année-lumière des deux trucs. Comme j'apprécie de regarder un film de Sacha Guitry ou d'un vieux film de Marcel Pagnol en noir et blanc ou un muet de Charlie Chaplin, mais je prends mon kiff en regardant Tueur Né. Il y a un monde également. Donc moi je marche comme ça. Mais il y a des gens qui sont un style de musique bien apprécié, un style de film qu'ils aiment bien à l'eau de rose. Et un respect total des gens, ou alors au contraire, un non-respect des gens total et de la vie, quoi. Donc, je marche au spontané. Ce qui des fois m'a porté m'a fait du mal, hein, clairement, ou des fois ça m'a fait du bien, hein, et voilà, quoi. Et donc il y a des gens, puis après on se lasse, après on se lasse pas, et c'est ça, quoi.
1: Ok.
0: Voilà.
1: Okay.
0: Mais à la base, si vraiment il faut jouer carte blanche, une fois que j'ai été. Merci. T'es là ou pas?
2: Non,
0: non, non. Mais c'est pas grave, dire que
2: là, sûrement la batterie.
0: On respecte tout le monde, et qu'une fois que l'émission est terminée, c'est quand même de. C'est un talk show, quoi. Ça porte son nom, c'est un nom anglais, mais c'est comme on dit, je tape par terre, c'est des planches et c'est un peu théâtre. Donc on est là pour jouer du théâtre. Moi, j'aime jouer un personnage, donc je le fais avec sincérité par moment, comme là on en parle. Mais ça reste un côté théâtral. Donc voilà, quoi. J'espère avoir bien répondu. Fil d'art sur Internet.
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0: Eh bien bonsoir et bienvenue aux chiffres et les lettres. Depuis plus de 20 ans à la télé, nous avons eu l'intelligente idée de ramener ça sur la radio. Et quel plaisir, puisque dans quelques minutes, je l'ai appris, apparemment Max fera une émission spéciale sur le milieu de la radio. Donc c'est d'autant plus extraordinaire. Laurent Romeshko, pour vous accompagner pendant ce petit moment des chiffres et des lettres, accompagné bien sûr de mon compère, de mon collègue, sans qui je ne serais rien, qui est bien sûr fidèle à son dictionnaire, le petit Bernard, Bertrand Renard. Bonsoir Bertrand.
4: Bonsoir Laurent, bonsoir à tous.
0: Bonsoir à tous, et encore aujourd'hui, à ma gauche comme à ma droite, deux candidats que nous essayons absolument de départager depuis maintenant quasiment 15 jours. Hein.
5: Mais il est vrai,
0: il est vrai. J'en sais rien, bonjour Jean.
5: Bonsoir Laurent, bonsoir Bertrand.
0: Et on ne vous présente même plus, hein. Maintenant tout le monde vous connaît. Et bien sûr, face à vous, l'incontournable Edmond Comtébon. Bonsoir Edmond.
6: Bonsoir à tous.
0: Eh bien écoutez, on espère que cette fois-ci, nous allons pouvoir vous séparer. Deux fois les lettres, deux fois les chiffres. Nous allons rentrer tout de suite dans le vif du sujet avec, pour commencer, les lettres. Et je vais demander à Edmond de commencer. Consonne ou voyelle?
6: Consonne.
0: Ouais, consonne. D.
6: Voyelle.
0: Consonne.
6: G. Voyelle.
0: A.
6: Consonne.
0: Z.
6: Voyelle.
0: Voyelle. A. Encore une fois.
6: Consonne.
0: G.
6: Voyelle.
0: Voyelle. E.
6: Et consonne pour changer un peu.
0: Et consonne, il n'y a pas de problème. S, on va vous laisser 20 secondes.

0: Oui, alors, sur le coup. Alors, excusez-moi, j'étais un petit peu perturbé. On me faisait rire de l'autre côté des camarades radiophoniques. Alors, revenons-en sérieusement. Nous allons de côté de Edmond pour savoir combien de lettres vous avez. Edmond, on vous écoute.
1: Oui, tout à fait, 5 lettres.
0: 5 lettres avec
1: Des gaz.
0: Des gaz, oui. Vous écrivez ça comment?
1: D-E-G-A-Z.
0: D-E-G-A-Z, j'ai bien l'impression que ça n'existe pas.
1: Ah si, mon cousin prénommé Gérard, il dit toujours « bon, tu dégazes ».
0: Ah, tu dégazes. Ah non, c'est « tu dégages ». Tu dégages. Non pas tu dégages. Ça, c'est parce qu'il a un feu sur la langue.
1: Ah, d'accord. Ah,
0: je ne pense pas que ça soit bon. Attendez, sur maintenant, est-ce que Jean a quelque chose à nous proposer comme lettre?
2: Tout à fait, Laurent, bien sûr. J'ai 9 lettres.
0: 9 lettres, dites-moi.
2: On peut pas mieux. Oula. Avec dégazages.
0: Dégazages au pluriel.
2: Oui.
0: Dégazages. On va vérifier tout de suite dans le petit Bertrand. Bertrand Renard, dites-moi si ce mot existe et si oui, la définition.
3: Alors, déguste, dégrafe, dégage, dégazage.
0: Oui.
3: Dégazage, nom masculin.
0: Oui.
3: Action d'expulser des gaz. Je vous donne un petit exemple.
0: Oui.
3: Je viens de manger un bon cassoulet, je pense bientôt faire un dégazage.
0: Eh bien oui, c'est une bonne réponse, bravo, on applaudit. Ça nous fait donc un point pour Jean.
1: Merci.
0: On espère qu'Edmond va pouvoir se rattraper sans plus tarder avec
1: aussi, oui.
0: Les chiffres première, deuxième, troisième ou quatrième.
1: Première.
3: 75.
2: Deuxième.
3: 75.
1: Troisième.
3: 1.
2: Quatrième.
3: 25.
1: Troisième.
3: 5.
2: Et pour terminer, pardon, première.
3: 75. Soixante-seize.

0: Alors, nous allons retourner donc.
1: C'est pas ça.
0: Ah, décidément, je crois que j'ai l'impression que c'est un poisson d'avril qu'on me fait.
1: Ah, sacré lent.
0: On va de surprise en surprise. Alors, on va voir si le compte est bon du côté de j'en sais rien.
1: Mais j'ai été un peu troublé, je pense. J'ai pas le compte est bon, j'ai 74.
0: 74 pour arriver à 76. Non, malheureusement, vous avez trouvé ça?
1: Ben, j'ai fait 75 moins 1, 74.
0: D'accord. Nous retournons vers Edmond Compte est bon. Est-ce que le compte est bon?
2: Oui, tout à fait, le compte est bon. Oui.
0: Alors, on vous écoute tout de suite. Comment avez-vous trouvé le compte est bon 76? On vous écoute.
2: 75. Plus 75. Excusez-moi.
0: Non mais c'est nerveux, c'est l'émotion. C'est normal, aujourd'hui on sent qu'il doit y avoir un anniversaire derrière tout ça. C'est pas possible parce qu'on est beaucoup perturbé sur le plateau des chiffres et des lettres. Alors dites-moi tout Edmond, reprenez votre sérieux et allons-y.
2: Donc 75 plus 75, 150.
0: Oui.
2: Ensuite 150 moins 75, 75.
0: Mm-hmm.
2: Et 75 plus 1, 76.
0: Eh bien bravo, il y avait peut-être plus simple, on peut l'applaudir bien sûr. 76. Non, il y avait rien de
2: non. Non, je ne crois pas non.
0: Non, je ne crois pas non plus. Eh ben, ça nous fait un partout. Tout ça va falloir donc activer un petit peu et savoir si on va pouvoir faire mieux. On retourne vers les lettres, consonne ou voyelle. On va demander à Jean de démarrer. Consonne ou voyelle.
1: Oui, bien sûr, consonne.
0: Consonne. F.
2: Consonne.
0: R.
1: Voyelle.
2: O. Consonne.
0: M.
1: Voyelle.
0: A.
2: On rallie une petite consonne.
0: G.
1: Voyelle, tiens.
0: E.
2: Consonne.
0: R.
1: Et voyelle.
0: Et voyelle. E. Allez, c'est parti pour 20 secondes.

0: on se retourne vers j'en sais rien. Combien de lettres?
1: J'ai 8 lettres.
0: Vous avez 8 lettres. Ouais. Vous avez
1: fromager.
0: Fromager. Vous écrivez ça
1: F-R-O-M-A-G-E-R.
0: Oui, alors on se retourne vers Edmond pour savoir s'il y a mieux. Est-ce que vous avez 9 lettres?
2: Tout à fait, 9 lettres, oui.
0: Donc le compte est bon, vous me proposez
2: fromagère.
0: Oui, fromagère, oui.
2: La femelle, donc, du fromager, je
0: la
2: pense.
0: La femme ou la femelle du fromager, oui, vous n'y avez pas pensé, Jean?
1: Non, pas du tout.
0: Il suffisait de rajouter le E qui était juste après fromager.
1: Eh oui, mais j'ai fait fromager, mais j'ai pas pensé à fromagère.
0: On vérifie quand même dans le petit Bertrand, avec Bertrand Renard. Dites-moi si ce mot existe. Alors, bien, fromagère, et si oui, la définition.
3: Pauvre-ti-fronde, fromagère.
0: Fromagère.
3: Fromagère, donc c'est un adjectif relatif au fromage.
0: Oui.
3: Au fabricant de fromage, au marchand de fromage. Un exemple, Paul dit à Robert, j'aimerais manger un bon camembert. Et Robert lui répond, tu n'as qu'à aller en acheter un, car ils sont excellents chez la fromagère.
0: Oui, bravo, oui, effectivement. Là, ça se confirme grâce à la définition, ce mot existe bien. Donc ça nous fait 2-1 pour notre ami...
1: Jean, sais rien. J'ai 2 points, oui.
0: Edmond.
1: Je suis en forme. Excusez-moi.
0: Mais c'est pas grave, vous êtes dans l'émotion, parce que c'est vrai qu'en temps normal, vous menez habituellement dans les rencontres. Cette fois-ci, c'est à vous d'essayer de recoller.
1: C'est vrai.
0: Attention, dernière chance, il y aura peut-être un vainqueur ce soir. Pour les chiffres, on y va. Première, deuxième, troisième ou quatrième, on va faire assez rapidement. C'est parti.
1: Première.
3: 75.
2: Quatrième.
3: 25.
1: Seconde.
3: 50.
2: Quatrième.
3: 10.
1: Première.
3: 100.
2: Quatrième.
3: 1. « 999 ».

0: Et je rappelle que vous aurez peut-être bientôt à dispo toutes les musiques d'ambiance, des chiffres et les lettres. Alors, sur un double compact. Hein. Alors, nous allons vérifier tout de suite si le compte est bon du côté d'Edmond. D'abord, Edmond.
1: Non, j'ai 990.
0: 990, ouais. Comment vous trouvez ça, vous ?
1: 100 moins 1, donc, me donne 99, que oui. Je multiplie par 10.
0: 990. Alors là, attendez, si Jean trouve le compte est bon, ce qui veut dire qu'il y aurait match nul, Jean vous écoute.
2: Je suis stressé, là.
0: Allez-y, on vous écoute.
2: Le compte est bon, je
0: crois. Oh là là, attention, alors, dites-moi tout.
2: Alors, 100 fois 10, 1000.
0: Oui.
2: Plus 75, ce qui donne 1075.
0: Oui.
2: 50 plus 25 égale 75.
0: Mal à la tête, oui. Alors là, ça fait oui.
2: Plus 1, 76.
0: Oui.
2: Et 1075, auquel je retire 76, 999.
0: Il fallait aller le chercher, mais il l'a trouvé. Bravo, Jean. Eh bien, écoutez, ça nous donne de nouveau un quatrième, je ne sais même plus, troisième match nul. On applaudit encore. Le public est sous le charme de deux candidats qu'on a beaucoup de mal à départager. Edmond Comptez-Bon et J'en sais rien. On se retrouvera pour un prochain Comptez-Bon et un prochain chiffre, donc des chiffres et des lettres à la radio. Peut-être une petite conclusion pour chacun. Edmond Comptez-Bon, un message à passer?
1: Oui, un bonsoir à mon père qui vous adore et qui vous trouve formidablement beau.
0: Eh bien, écoutez, il n'y a aucun problème. Et J'en sais rien également. Peut-être un petit mot à passer à quelqu'un.
2: Très rapide, je voudrais demander à ma femme qu'elle m'envoie de l'argent parce que ça fait quand même pas mal de temps que je suis sur la capitale et je manque d'argent.
0: Il est vrai que malheureusement nous n'avons pas les moyens de payer des nuits d'hôtel comme ça pendant 4-5 jours. À vous de vous départager par vous-même.
2: C'est vrai.
0: On applaudit encore ces deux candidats, Edmond Comptez-Bon et J'en sais rien, qu'on devra redépartager une nouvelle fois pour une nouvelle nuit d'hôtel à Paris. Merci encore de nous avoir suivis à la radio. C'était les chiffres et les lettres. C'était Laurent Romeshko avec Bertrand Renard. Merci, au revoir.
2: Au revoir.
0: À bientôt. On vous applaudit. Bravo.

0: Benjamin Devaux.
1: Oui, bonjour, j'aurais voulu parler, excusez-moi, j'aurais voulu parler à Robert, s'il vous plaît.
0: C'est de la part de qui?
1: C'est la radio, vous êtes en direct. Radio Kiki donc, alors, pour une sélection par votre petit-fils Sébastien.
0: Ah, mon petit-fils Sébastien? Bon, ben, je vous passe Robert.
1: Ok, merci.
2: Merci. Un renseignement.
3: Allô?
1: Allô?
3: Allô?
1: Oui. Allô, bonjour.
3: Bonjour, monsieur.
1: Vous allez bien?
3: Ça va, ça peut aller.
1: Vous avez été sélectionné pour la radio Kiki donc.
3: Ah bon?
1: Oui, Mister Camping 2000. Robert, vous avez été?
3: Ah, Mister Camping 2000, oui.
1: Et c'est exact ou pas? Vous avez été sélectionné grâce à Miss Camping, Mister Camping quand même.
3: Mister Camping.
1: Voilà, comment ça...
3: Le soleil à Agde.
1: Très bien, comment ça va bien?
3: Ça va, ça va.
1: En forme, Nislok?
3: Comment?
1: En forme?
3: Oui, toujours.
1: Très bien, vous êtes content d'être avec nous?
3: Oui.
1: Est-ce que vous êtes contente d'être avec nous?
3: Mais oui, monsieur.
1: Bien, très bien. Alors, comment ça va bien?
3: Eh bien, ça va, ça va.
1: Alors, attention, vous avez été sélectionné grâce à votre petit-fils Sébastien.
3: Ah,
1: vous êtes
3: mon
1: petit-fils
3: Sébastien, oui.
1: Voilà, donc vous allez être sélectionné, vous allez pouvoir jouer avec nous, bien entendu. On espère gagner le maximum de cadeaux.
3: Oui, alors, allez-y.
1: Alors, très bien, on vous rappelle, bien entendu, que toute règle de jeu adéquate, bien entendu, toute suspicion, hein, bien sûr. Ça, vous êtes au courant?
3: Ah, pas tellement, non.
1: Vous êtes au courant, quand même. Vous nous écoutez régulièrement, quand même, paraît-il, l'émission. Vous êtes dans la région, quand même.
3: Ah ben oui, je suis à Béziers, là.
1: Ben voilà, on écoute sur Fun Radio Laser, bien sûr. On est sur Béziers local, bien sûr.
3: Oui.
1: Vous nous écoutez?
3: Hein? Ah non.
1: Pardon?
3: Non, non, mais quelle émission vous voulez?
1: Ah ouais. Allô?
3: Oui.
1: Oui, vous êtes content d'être avec nous, Robert?
3: Mais oui.
1: Pardon?
3: Mais oui.
1: Ah ben bah très bien, bah alors bah on exprime sa joie, on y va, on éclate, allez.
3: Allez, allez.
1: On fait exploser là, on y va, on fait claquer les dentiers, on y va. Allez.
3: Oh là là, il y a une feinte là.
1: Y a
3: là
1: c'est pour plaisanter. C'est pour vous taquiner, bien entendu, nous sommes en direct. Alors attention, est-ce que vous êtes prêt à jouer avec nous, mon petit Robert?
3: Je suis prêt.
1: Ah, vous savez bien entendu que vous allez pouvoir être muni de 3 questions.
3: Oui.
1: Chacune des questions vous donnant absolument aucun point.
3: Oui.
1: Chaque point donné, bien entendu, va directement dans la clear lire.
3: Oui.
1: Et on espère pour vous que vous allez récupérer le maximum de clés, d'accord?
3: D'accord.
1: Bien entendu, hein. Ouverture de porte, si vous êtes gagnant, hein.
3: D'accord.
1: Ok, vous êtes prêts?
3: Je suis prêt.
1: D'accord. Première question de rapidité, vous connaissez la règle du jeu?
3: Pas tellement.
1: Yeah. Allez-y, on y va. C'est parti, je vous écoute, Robert, allez-y, c'est parti. Hey, Robert, allez-y. Il faut répondre à la question, Robert. Vous savez, bien entendu, pour commencer cette émission, vous êtes habitué, bien sûr, votre petit-fils nous a dit que vous avez déjà préparé. Alors, quand même, qu'est-ce qui se passe?
3: Eh bien, il se passe que c'est la fête.
1: Pardon?
3: Ah, il se passe que c'est la fête.
1: Oh là là, vous dites n'importe quoi, vous, hein?
3: Ah bon?
1: Oh là là, vous êtes nul, hein? Qu'est-ce que c'est que ce candidat? Ah, vous êtes mauvais, hein, quand même.
3: Ah, mais je suis pas tellement.
1: Ah, vous savez pas.
3: Pas tellement doué pour ces choses-là.
1: Ah, bah, on peut même dire, vous êtes sacrément mauvais, hein, quand même, hein. Hein, bourre de naze. Allô?
4: Allô?
1: Oui, excusez-nous, on a été coupé, on vous entendait pas très très bien. Bon, vous êtes quand même content d'être avec nous.
3: Oui.
1: Vous voulez quand même jouer, vous voulez gagner des superbes voyages. Ça vous ferait plaisir de gagner un petit voyage, tout compris?
3: Mais oui.
1: Eh ben alors, pour ça, il va falloir jouer pour ça, Robert. Donc, quand je pose une question, il faut répondre.
3: Oui.
1: On est d'accord? On est prêt?
3: Allez.
1: On rappelle qu'on peut se faire aider de personnes derrière. Vous êtes tout seul?
3: Non, non, je suis avec ma femme à côté, là.
1: Elle est juste à côté?
3: Oui.
1: Elle est munie d'un dictionnaire?
3: Comment? Ah non, non, pas de dictionnaire, non.
1: Vous n'avez pas de dictionnaire. Robert.
3: Oui.
1: Vous êtes prêt?
3: Je suis prêt.
1: Alors, attention, vous allez me donner 4 possibilités. Vous connaissez la pétanque?
3: La pétanque, oui.
1: Vous êtes amateur au pétanque?
3: Oui, quand même, comme ça, amateur. Oui, amateur, pas professionnel.
1: Amateur, hein. On y va?
3: On y va.
1: On y va, vicieux. Prêt?
3: Oui.
1: Donnez-moi 4 possibilités d'atteindre un cochonnet.
3: La possibilité d'atteindre un cochonnet?
1: Robert, eh bien, c'est de... Allez, Robert, allez,
3: c'est jeter la boule.
1: Pardon? Vous m'avez dit?
3: Pour atteindre le cochonnet, il faut jeter la boule.
1: Oui.
3: Elle se rapproche le plus près du cochonnet.
1: Oui. C'est une possibilité.
3: Oui.
1: Il en faut d'autres, hein, bien sûr, Robert. Il faudrait accélérer la cadence.
4: C'est facile.
1: Le public dit que c'est facile, car nous sommes en direct avec le public. Robert, quand même, faites un effort. Allez, Robert, quoi faire? Mais vite.
3: Allez.
4: Bah, tiens, où tu la pointes?
1: On vous a aidé dans le public. Le public l'a dit, répétez.
4: Il a déjà vu la pointe.
1: Voilà, et le public vient de vous aider quand même, Robert. Vous avez la solution.
3: Ah, mais si je tire, j'ai le pointe.
1: Ben voilà, ça fait 3.
3: Oui.
1: Et alors
3: Ouais, ben je peux faire un carreau aussi.
1: Eh ben voilà, un carreau, bien sûr. Allez, on va faire comme ça, ça nous fait 4 bonnes réponses. Bravo, Robert, vous le saviez quand même. Pourquoi vous l'avez pas dit quand même? Hein? Robert?
3: Oui.
1: Bah alors pourquoi vous l'avez pas dit?
3: Eh bien, parce que je ne réalisais pas tellement.
1: Et alors, vous êtes dans un rêve, t'es en train de driver, toi, hein?
3: Je suis entre deux sommeils, là.
1: Ça dort tôt à sortir ou ça dort très très tard? C'est au choix, quand même, hein. En règle générale, vous couchez vers quelle heure?
3: Oh, je me couche très tôt parce que je me lève le matin de bonne heure pour aller au jardin.
1: D'accord, t'es occupé du jardin et tout ça, hein?
3: Voilà.
1: Mon petit Robert, attention, deuxième question. Je vais vous faire écouter un petit extrait, attention, du morceau vase, ça vous devinez, d'accord? Robert?
3: Oui.
1: Je suis en train de vous parler, vous faites exprès ou quoi? C'est pour faire chez vous?
3: Non,
1: bon, d'accord, ok. Donc,
3: non.
1: Je répète, bien entendu.
3: Oui.
1: D'accord. On va vous poser une question, on va dire, vous décidez si vous vous engagez, hein?
3: D'accord.
1: À vous. D'accord, il répond d'accord. Attention.
3: Je ne comprends pas tellement.
1: Hein. Le public est déchaîné.
3: Très, très mal, hein.
1: Vous entendez, mais le public parle, le public.
4: Allez.
1: Vous entendez bien. Attendez, le public va crier un petit peu moins parce que là, le public est très. Le public a l'air excité quand même. Vous êtes excité, le public. Vous entendez le public qui a l'air très excité, Robert.
3: Oui, mais le public, il est pas un peu de
1: d'Agde. Si,
3: de
1: l'Agde, oui, public de
4: d'Agde.
1: Alors là, il est public de d'Agde, bien sûr. Alors, attention. Vous êtes prêt, Robert?
3: Oui.
1: Je vous rappelle, bien entendu, que vous avez posé une question, vous écoutez bien attentivement. Hein?
3: Oui.
1: Je vais demander une solution, mais c'est une question si vous êtes adéquate. Hein? Un peu, ça va, c'est un clip, vous aimez ça, d'accord?
3: Oui.
1: Vous avez bien compris?
3: Et on comprend pas tellement, hein?
1: Eh ben, dis donc, il va falloir monter un petit peu le son du sonotone quand même.
3: On comprend pas tellement.
1: Eh ben, mettez puissance 10. Exposez-moi un petit peu les suneurs d'oreilles, on y va, attention, on y va, hein? Extrait de valse, on y va, écoutez bien.
3: Oui.
1: Vous êtes candidat.
3: Allô. Ça rigole bien là-bas. Hein.
1: Ah bon, attends, nous, hein, on vient de mettre l'extrait. À vous de nous dire quel est l'extrait de valse, on vient de vous mettre quand même. Alors, vous êtes nul ou quoi?
4: Non, c'est
1: Robert, on recommence, on écoute, vous êtes prêt à réentendre?
3: Réentendre, mais j'entends pas.
1: Ouais, bah attention, on vous met.
3: On n'entend pas tellement là. Hein.
1: On vous met plus fort, attention, vous êtes prêts?
3: Oui.
1: Top, c'est parti. Oh, oui, là c'est évident, là c'est simple.
4: Facile,
1: hein.
4: Facile.
3: Oh là, il me semble entendre des voix que je connais là.
5: Non, tu reconnais personne, c'est pas vrai.
1: Allô. Alors, est-ce que vous avez reconnu quand même?
3: Eh bien non, parce que on a
1: entendu. Oh là, vous êtes emmerdé là, il y a quelqu'un qui vous embête derrière, c'est qui?
3: Non.
1: J'ai entendu une voix là, quelqu'un aboyer.
3: Non, c'est ma femme, c'est ma femme.
1: Ah, je crois que c'était un chien qui aboyait. Qu'est-ce qui...
5: Vous ne parlez pas à la radio.
1: On est en direct à la radio.
5: Ouais.
1: Sélectionné par votre petit-fils Sébastien quand même.
3: Oui.
1: Elle a l'air énervée, votre femme, hein?
3: C'est-à-dire qu'elle est un peu fatiguée.
1: Alors. Ah bah écoutez, qu'elle aille se reposer et on s'occupe de vous, d'accord? Donc vous n'avez pas répondu à la question, bien sûr, c'est les valses de Vienne.
4: Ouais,
1: bah alors quand même.
3: On reconnaît pas tellement, hein.
1: Bah vous n'avez pas reconnu François Feldman, que de Vienne, les valses de Vienne. Alors, qu'est-ce qui se passe derrière? Ça a l'air tout excité là, qu'est-ce qui se passe?
3: Non, rien de grave.
1: Bon alors, quand même.
3: Non,
1: Qu'est-ce qui se passe? Elle est énervée?
3: Non.
1: Parce que moi je peux raccrocher, j'arrête tout, hein.
3: Non, c'est pas la peine.
1: Oh bah il y avait un superbe voyage, mais moi je peux tout annuler, attention hein. Ah mais je peux pas tout annuler, même le public est pourtant. Le public est là quand même, hein, mais attention Robert, hein, on peut tout annuler, hein. Alors Robert.
3: Oui.
1: Elle est calmée?
3: Oui.
1: Elle s'excuse?
4: Ah mais j'excuse, hein.
1: On veut des excuses hein, quand même, hein. Ah bah attendez, vous êtes en direct à la radio Robert, hein, parce qu'elle n'y croit pas, mais pourtant vous êtes bel et bien en direct, hein.
3: Oui.
1: Eh ouais.
3: C'est
1: Vidéogag. Vidéogag.
3: Vous parlez de Vidéogag là?
1: Non, pas du tout, vous êtes en direct à la radio. Alors attention, vous avez été Mister Camping 2000.
3: Oui.
1: D'accord. Attention, vous allez avoir droit à 10 secondes pour nous donner 10 accessoires qu'il faut absolument avoir pour être Mister Camping 2000. Attention, on y va, top, c'est parti.
3: Alors 10 accessoires. Allez. Alors c'est-à-dire un slip, des chaussettes, une chemise. Des lunettes.
1: Prenez votre temps. Pour l'instant, oui, il y a quelques articles qui sont bons, mais tout ne sont pas.
3: Lunettes, un chapeau.
1: Oui.
3: Des chaussures un petit peu. Fantaisistes, quoi.
1: Oui.
3: Un pantalon un peu clown.
1: Oui. Une demi-seconde.
3: Je vois pas tellement.
1: Ça en fait combien là?
4: 4!
1: Combien d'articles là?
4: 4!
3: 4!
4: Vite,
1: il en faut encore deux. Vite, il reste 3 secondes. D'une demi-seconde. Une seconde.
3: Des lunettes?
1: Ouais, déjà dit des lunettes, non?
3: Et une cravate.
1: Des cravates. Vite, il reste une seconde. Vite, on avait dit 10 secondes. On les a écoulés.
4: La crème!
1: On nous dit de la craie.
4: La crème.
1: Et
4: ouais, pour
1: lui briquer. La crème, allez, on est d'accord, attention, mais c'est fini. Oh là là.
4: Oh.
1: On réécoute la liste, on va redonner la liste, ce qu'on va dire ce que nous avez noté.
3: Oui.
1: Alors vous m'avez dit, Robert, pour être Mister Camping 2000 pour vous, il faut un slip, des chaussettes, chemise, lunettes, chapeau, chaussures, pantalons, gants, cravate et crème.
3: Voilà.
4: Les gants.
1: Non, justement. Alors déjà, je peux vous dire que vous n'avez pas gagné malheureusement, Robert.
4: Alors.
1: Et non, parce que déjà, bon, ce qu'il fallait, ça, c'est un bob.
4: Ouais.
1: Des tongs. Bob, tongs. Il fallait le maillot de corps.
3: Maillot de corps.
1: Eh oui, quand même. Effectivement, la paire de lunettes. Là, il fallait quand même la boule de pétanque, mais en plastique, pour aller sur la plage.
3: Ah oui.
1: La glacière, bien entendu. Bon, vous auriez pu le mettre, il faut ça grosse aussi, ça c'est indispensable.
3: Et la bouteille de Ricard aussi, non?
1: Bien sûr, voilà, exactement, Ricard, il fallait ça grosse. Il fallait encore deux autres articles. Effectivement, il fallait éventuellement, pour ceux qui ont envie de s'éclater, pour une paire de gants, je sais pas où vous êtes allé chercher ça, pour être Mister Camping. De la crème, bien entendu. Et puis, il fallait un dernier article, ça peut être...
3: Ça peut être...
1: Frigo.
4: Un siège, une chaise longue,
1: voilà, une chaise longue, voilà.
3: Pour amener chaise longue.
1: Malheureusement, Robert, vous n'avez pas gagné.
4: Oh là là là là là là.
1: Eh oui, le public est oh là là, le public oh là là, bien sûr, le public est très déçu, Robert.
4: Quel dommage.
1: Vous étiez en direct à la radio quand même, vous avez un petit coucou à passer?
3: Oui.
1: À votre femme derrière qui crie un peu fort?
3: Non, seulement elle regarde la télévision. Alors.
1: Ah ouais, mais bon, elle a emmerdé tout le monde, hein. Vous étiez en direct à la radio aussi, elle a foutu un souk quand même.
3: Non.
1: On vous embrasse, un petit bonjour à passer quand même, Robert?
3: D'accord.
4: Ouais.
1: D'accord, ok. On vous embrasse, Robert!
3: Allez,
1: bisous.
3: Au revoir.
1: Allez, voilà, c'était sympathique, c'était sympa. Ça mangeait pas de pain, Sébastien. Ton grand-père à la pêche, ta grand-mère, elle est plus énervée.
6: Une petite faute, ouais. En fait, en marquant bon anniversaire, j'ai marqué bonne avec deux N-E.
7: Eh oui, ça je l'avais remarqué, hein, en touchant sur la carte. Comme ça, je m'étais aperçu que j'avais fait une petite faute. Et donc, tu vas m'apprendre l'alphabet. C'est compliqué ou pas?
6: Si t'es assidu au boulot, y a pas de problème.
7: Bon, bah, je vais galérer en avoir un petit peu de temps.
6: Non, mais quand je dis assidu, je veux dire... En 3-4 cours, c'est bon.
7: Bon, très bien. Tu viens d'où?
6: Je viens de Paris.
7: D'accord. Et t'es pas venu tout seul, là?
6: Si, je suis venu tout seul.
7: T'es venu tout seul?
6: Ouais.
7: Et tu fais comment pour rentrer après?
6: Je devrais prendre le métro, mais...
7: Bah voilà, donc on va encore se payer le taxi, comme d'hab. C'est encore nous qui allons... On va te ramener.
6: C'est comme vous voulez, sinon je rentrerai tout seul.
7: Non, bon, on n'a pas vraiment le choix, hein, disons.
6: Sinon je rentre tout seul, c'est pas
7: connaissant,
6: problème.
7: Me connaissant, je me vois mal te laisser sur le trottoir tout seul à l'extérieur de la radio. Bah, tu vas rester avec nous jusqu'au bout de la nuit, puis on te ramènera. À ce moment-là, on se démerdera. Manu le fera.
6: Ok, mais c'est sympa.
4: En VTT, y a pas de souci.
7: Bah, avec le
6: ouais, mais je conduis alors.
7: Avec le pognon que t'as, tu peux peut-être lui payer un petit taxi.
4: Petit taxi?
8: Allez, un petit taxi aussi.
7: Oh, ouais, banco. Oh, putain, les mecs.
8: Allez.
7: C'est
6: merci,
7: pas beau, ça? C'est
6: merci,
7: pas
6: rien.
7: C'est pas toi qui ferais ça, hein?
4: En ce moment, non. Non, mais jamais.
7: Mais je crois que même si t'avais du pognon, Fulda, t'es pas trop du genre à offrir aux gens.
9: Bravo. Hein? À part taxer les clubs, c'est tout ce qu'il sait faire.
7: Mais c'est vrai que t'as une sale réputation maintenant. C'est vrai que t'es fini, quoi. Te cache pas, va.
4: Non, Fulda.
9: Non, Fulda, au lieu de boire, faut bosser. Hein.
7: Ah bon, allez. On va revenir sur le 0875000 avant que Gérard nous lise un autre poème. Donc toujours Christian, d'Assel ouais. Saint-Cloud, toujours Françoise et Johanna.
10: Comme.
7: Et puis, bien entendu, Bibi qui est avec nous. Comment vas-tu, Johanna?
10: Ah, bien, merci.
7: Oh là là là là.
10: C'est pas
7: Dès que j'entends le son de ta voix, ça va toujours déjà beaucoup mieux, hein.
10: C'est ton anniversaire aujourd'hui.
7: Ouais, exact,
10: c'est
7: aujourd'hui.
10: C'est l'amour, le feuilleton. Hein.
7: Ta gueule, toi.
10: Ma chanson en portugais.
7: Oh, pardon?
10: Je peux chanter pour toi.
7: Ah, pour toi, bah, pour moi, tu peux chanter tout ce que tu veux. Tu sais très bien que je suis amoureux de toi, donc vas-y.
10: Ah, je chante. Ah,
7: vas-y.
10: Parabéns pra você nessa data querida. Muitas felicidades, muitos anos.
7: Alors, Joana. De la manière dont tu chantes, on va croire que t'es une femme d'à peu près 2 mètres de haut, carré, un vrai tracteur, alors que t'es si jolie. Alors chante pas comme si t'étais...
10: Je sais pas chanter.
7: Fais quelque chose de plus sensuel.
10: Parabéns pra você. Ça va mieux comme ça.
7: Donc elle est mignonne alors. T'es toujours avec ton mec?
10: Non, aujourd'hui.
7: Eh ben voilà une bonne nouvelle. Eh ben voilà, c'est ce que vous auriez dû me... Fildar. C'est ce que t'aurais dû me... Au lieu de draguer ma sœur... au lieu de draguer ma sœur...
4: Je suis en train de bosser à Donf, là.
7: Oh là là, oui, bah alors, bosse à Donf, là, que je te vois bien.
4: Ouais, d'accord.
7: Hein, que tu te caches pas derrière ma sœur.
4: Qu'est-ce qui se passe?
7: T'écoutes pas ce qui se passe.
4: Si, elle a chanté en portugais, bon anniversaire.
7: Pourquoi tu mets un casque sur les oreilles puisque t'écoutes pas l'émission? Ça me gonfle, ça, mais tu peux pas savoir.
4: Non, parce que j'étais en train de discuter avec Manu, parce que Manu veut se saouler.
7: Je vois.
4: Il en a marre.
11: Voilà.
7: C'est vrai?
11: Banco. Ouais. Banco, ouais.
7: Oh putain.
4: Donc là,
7: Joana. Joana.
4: Ouais. Elle a chanté en portugais, joyeux anniversaire.
7: Non, jusque-là, t'as suivi, mais elle vient de quitter son mec aujourd'hui.
4: Ah, bah,
7: donc ça, ça aurait pu passer à 22h pour commencer l'émission avec le sourire.
4: Ouais, mais on l'a pas eu à 22h.
7: Voilà. Pourquoi tu l'as quitté?
10: Parce qu'il est méchant.
7: Vraiment, qu'est-ce qu'il a fait? Il t'a trompé?
10: Non.
7: Qu'est-ce qu'il a fait? Il a voulu coucher avec moi alors que ça faisait qu'un an et demi qu'on sortait.
10: Pardon?
7: Non, non. Qu'est-ce qu'il t'a fait?
10: Il y a ses frères, son frère et sa sœur, qui n'aiment pas.
7: Qui t'aiment pas?
10: Non.
7: Comment on ne peut pas t'aimer?
10: Pas du tout.
7: Ah bon?
10: Oui. Parce qu'ils sont jaloux.
7: Ah bah oui, c'est sûr, oui.
10: Et bon, c'est assez compliqué, mais en fait, c'est que...
7: Bon.
10: Alors, lui, il n'a pas de courage.
7: Est-ce que tu es déçu des hommes ou pas?
10: Non.
7: Non, pas vraiment?
10: De lui,
7: d'accord, ok. Donc maintenant, tu vas pouvoir venir faire tes études à Paris.
10: Oui.
7: Bon, voilà, comme c'était prévu.
10: Voilà.
7: Ah, ben voilà qui s'annonce bien. Alors pourquoi t'es pas venu la dernière fois?
10: Excusez-moi, je fais un peu... J'ai eu des problèmes avec la carte.
7: Oui.
10: On n'avait plus d'argent.
7: Oui.
10: Et donc, sans argent, je ne pouvais pas venir.
7: D'accord.
10: Parce que j'avais tenu l'argent et j'ai eu des problèmes avec la carte. Je pouvais plus...
7: Bon, alors quand est-ce que tu viens à Paris?
10: Ça, je ne sais pas, parce que maintenant, j'ai commencé l'université.
7: Et voilà, je me fais encore baiser la gueule comme d'habitude. Donc on
10: baiser la gueule? Donc, gueule, c'est quoi?
7: Bah, la gueule, c'est le visage, donc je te verrai jamais.
10: Non, c'est pas vrai, je viendrai.
7: Ah, bah, quand?
10: Et ça, je ne sais pas.
7: Avant la fin de l'année.
10: Je crois que d'ici à...
7: Oh non, pas avant juin, non, avant décembre.
10: Non, pas avant juin, je crois que d'ici à la fin de l'année, je viendrai.
7: Ah,
10: mais
7: bah voilà.
10: Mais je sais pas quand.
7: Bah, d'accord, novembre ou décembre.
10: Mais j'espère venir avant la fin de décembre.
7: Non, bah, j'espère bien, moi aussi, hein.
10: Oui.
7: Très bien, donc maintenant on va rester en contact.
10: Oui.
7: Ah, bah voilà une bonne nouvelle, alors. Enfin, ça me fait plaisir. Voilà.
10: Je dois dire la vérité. Je me souvenais.
7: Oui, je me souvenais.
10: Pas bien. C'était aujourd'hui ton anniversaire.
7: Ah, et c'est
10: vous qui... Je croyais que c'était le 24. Je ne sais pas pourquoi.
7: Alors, en fin de compte, c'est vous qui l'avez appelé, c'est ça?
11: Ouais.
7: Alors, vous étiez sur le coup, là. Ouais.
10: Je suis sincère, je dois le dire. Mais j'ai croyé que c'était les 24.
7: Ah non,
10: j'ai voulu te créer une petite carte.
7: Ah, bah ça me fera bien plaisir. Avec ta photo, tiens.
10: D'accord, je te mets la photo aussi.
7: D'accord, très bien. Mais vite, hein.
10: Eh oui, j'allais l'écrire demain.
7: Je t'avoue que je tiens plus, hein.
10: Faudrait
7: que
10: pourquoi ça se
7: fasse. J'en peux plus, il faudrait vite que tu m'en... Elle est belle, hein. Tu la connais, toi? Tu l'as déjà vue, Gérard?
11: Non.
7: Joana, une brésilienne.
11: Y a que qui peut savoir, hein.
10: C'est le mec qui était toujours dans la cabine.
7: Ouais.
10: Ah, je me souviens.
7: Ouais, elle écoutait déjà à l'époque, elle te connaissait déjà, elle était déjà fan de ce que tu faisais, hein, Gérard.
11: Ouais, il y a 3 ans.
7: Ouais, il y a 3 ans de ça, ouais.
10: Je me souviens très bien, mais qu'est-ce qu'il faisait? Il comptait des... comment on dit, les...
7: Vous êtes... Il y a Christian et Françoise, vous êtes là?
10: Oui, on est là.
7: Si vous voulez parler, vous pouvez. Christian est parti?
11: Non.
7: Ah, Christian, t'es là?
12: Moi, viens la rencontrer aussi.
7: C'est que t'es toi comme la Bresse, toi, hein, t'en vis,
12: J'aimerais mieux rencontrer Françoise, vous.
7: Je sais pas, entre Françoise et Johanna, ouais, ça se discute, elles sont toutes les deux très jolies.
12: Françoise. C'est la Courneuve, c'est pas loin.
7: Oui, hey, c'est vrai.
13: Alors... Joanna.
10: Oui.
13: Joanna, je sais pas si t'as écouté de, au départ.
7: Non, parle devant le micro, je raconte.
13: Je faisais des poèmes dans la cabine.
7: Doucement l'alcool, hein, quand même, ce soir.
13: Ouais, c'est ton B-birthday, hein.
7: Ah, c'est mon B-birthday, alors ça va.
10: Ton quoi?
13: Je faisais des poèmes.
10: Des poèmes, oui, c'est ça, voilà.
13: Et donc, ça fait 3 ans que, maintenant, j'ai eu des sondages concourus, comme quoi que tout le monde revoulait que je refasse les poèmes la nuit.
7: Alors, justement.
10: Tout le monde veut que tu retournes dans la cabine.
13: Non, ils veulent que je refasse des poèmes.
7: Dans la cabine.
10: Oui.
13: Ouais, mais en cabine, ça va pas être évident en plein hiver.
7: Ou chez toi. Ouais. Alors justement, pour ça, je me retourne vers Fildar qui a les chiffres. Il y a des chiffres officiels qui sont tombés, mais tu les as notés, ouais.
14: Ouais, j'ai
7: alors écoute
14: chiffres.
7: D'abord, non mais c'est vrai, là je suis en train de vous dire un truc. Bon, on arrête mon anniversaire parce que ça commence en plus à me prendre très légèrement la tête. Donc on va revenir un petit peu sur la libre antenne. Joanna ne va peut-être pas tout comprendre parce que t'entends pas souvent parler de français. Mais
10: ça fait beaucoup de temps que je parle pas français.
7: Mais on va s'y remettre, t'inquiète pas. Gérard, lui le sait, il en a entendu parler sans avoir entendu les chiffres. Il y a eu jeudi dernier les records d'antenne ont été battus en audience et c'est mon PDG Axel Duroux qui me les a donnés, qui a dit voilà, vous pouvez en parler sur l'antenne. Donc je sais que Gérard, ça lui fera plaisir. Bon, Gérard, il s'attendait, c'est vrai que ça a été dur la reprise.
13: Bah disons pas trop, moi, la nuit. À part quelques embrouilles pour les conseils de GG Sandy,
7: ouais,
13: haute, mais sinon
7: le débat, ça se porte plutôt pas mal.
13: Les débats, pour l'instant, je sais pas, j'ai pas les chiffres en tête. Même je sais que apparemment tout le monde reveut des poèmes et tout le monde, tous ceux qui me connaissent par où j'habite me disent quand est-ce que j'en refais. Alors, pour ce soir, comme c'était l'anniversaire, j'en ai prévu. Il y en aura peut-être d'autres qui seront prévus dans les jours à venir, dans les semaines à venir, je sais pas, ça va dépendre comment que les deux gorilles travaillent au standard.
7: Non, c'est pas eux qui vont décider si on doit faire des poèmes ou pas.
13: Non, mais attends, Fildar.
7: Alors justement, Fildar va donner
13: t'as déjà les statistiques.
7: Ouais.
13: Parce que tu me l'as dit au téléphone.
7: Ouais, donc je
13: vois pas, non, mais je vois pas pourquoi que tu t'amuses à les réécrire.
14: Non, je les réécris pas,
7: Propre. Là, les chiffres, parce qu'ils s'en souviennent plus, c'est de tête.
14: Ouais.
7: Alors, Johanna, Françoise et tous ceux qui nous écoutent, ainsi que Christian, écoutez bien les chiffres qui ont été donnés jeudi dernier.
14: D'accord, donc sur la population française, en fait, on leur a demandé...
7: Avec Belgique inclus dedans.
14: Voilà, hein, c'est ce que je voulais
7: écoute
14: dire.
7: Écoute bien, Gérard, au lieu de faire le con avec ton pistolet.
14: Donc, en fait, ils réclament tous des poèmes. Donc, il y a 15 millions de Français et de Belges qui réclament des poèmes faits sur les cabines téléphoniques et faits dans les cabines, enfin les poèmes faits en cabine. Il faut que tu sois en cabine pour
7: les faire. C'est quasiment le meilleur score que t'aies jamais fait, 15 millions d'auditeurs.
14: Ouais. Il y en a 12 millions, donc 2 millions de Belges qui veulent des poèmes en direct, c'est-à-dire que tu les fasses ici. Et en fait, il y a 10 millions de Français et Belges qui voudraient des poèmes sur l'amour. Ils en veulent plus sur les routiers.
13: Oh, mais ça...
7: Johanna? Oui.
10: Je croyais pas que c'était l'antenne, je parlais avec ma mère.
7: Ouais, c'est pas grave. Et
14: viens la belle-mère.
10: Quoi?
7: Non, rien. Vas-y, continue. Oui.
14: Et donc, en fait, tu leur manques avec tes poèmes.
13: Mais ça, les poèmes, si j'ai décidé d'arrêter, c'est que pour l'instant...
7: T'avais plus d'inspiration.
13: Je n'ai plus d'inspiration. Je me concentre sur mes débats.
7: Alors justement, ouais.
13: Et sur les conseils. Donc pour l'instant des poèmes, vous allez peut-être en avoir. Si on me permet. Donc avec des si, on va loin. Mais moi je préviens dire une chose, c'est que je veux pas qu'il y ait des bruits qui courent en faisant du piratage quand je l'ai dit à l'antenne. Ça, il est bien question.
7: Non mais il est bien d'accord.
13: Hein, on est bien d'accord là-dessus.
7: Ouais.
13: Moi je veux bien les repères.
7: Ouais.
13: Parce que de toute manière, il y en a d'autres, il y a des nouveaux maintenant qui a Sandy avec moi, il y en a qui sont consacrés à elle, il y en a sur...
7: C'est un plaisir, ça.
13: Il y en a d'autres, mais si j'entends que c'est piraté...
7: Vous entendez bien, auditeur, écoutez bien.
13: Ça servira à rien d'essayer de me balancer des chiffres.
7: Non,
13: comme
7: surtout
13: ça.
7: Les remix. Alors,
13: non, mais
7: ça c'est pour vous prévenir. Et il y a eu plus de 17 millions d'auditeurs lors des débats de jeudi dernier, je pense que ça peut s'applaudir.
13: Bravo.
7: Parce que même
13: 7 millions,
7: c'est quand même bon. C'est pas gigantesque, mais c'est quand même encourageant pour
13: le reste. 17 millions
7: entre 1h et 4h du matin. Hein.
13: Non. Non, on a arrêté à 3 heures.
7: Les débats. De minuit et demi à 3 heures, il y a 17 millions d'auditeurs qui viennent écouter. Alors que Fun ne fait que 2 millions et demi en 24 heures. Toi, tu vas en faire 17 en l'espace de 2 heures et demie.
13: Et faut dire une chose que d'après...
7: C'est statistique qui dit ça, c'est pas nous.
13: D'après Rigaud, c'est l'URSSAF, voilà, c'est ce que jeudi, dire. Sur Internet, on était plus de 483 connectés.
7: Non, 1000, 483 000 connectés.
13: Non, 483
15: 483 000
13: Oh là là, oh,
15: joli,
13: ah, carrément.
7: Ah, joli.
13: Non, mais là, il y a un petit problème, faudra le prochain coup que je regarde. Non. Mais par contre... Lors des débats, je comprends pas.
7: C'est la FNEF hein, qui a fait les statistiques. Hein.
13: Et ça broutille, là, il marche quand, lui?
7: Non, mais le problème, c'est qu'en fin de compte, on a eu écho, là, je m'excuse encore pour les auditeurs qui ne savent pas, on parle du Minitel, c'est que la dernière fois, en fin de compte, il fonctionnait, mais quand tu fais plus de 100 connectés, ce qui a été ton cas, il saute.
13: Ah, parce que Bibi, elle a essayé de m'avoir 5 fois dans la nuit.
7: Ouais, mais quand il y en a...
13: Et elle m'a pas eu.
7: Quand il y a 300, quand il y a plus de 100 connectés, il saute.
13: Ouais, mais ça,
7: c'est que tu fais trop d'audience.
13: Ouais, mais ça, je fais de l'audience, c'est grâce à toi, parce que c'est toi qui m'as poussé quand même là-dedans.
7: Ouais, c'est vrai.
13: Faut dire,
7: je peux t'assurer que je regrette pas un seul instant.
13: Hein. Non, à peine.
7: Ah, ça me fait bien plaisir. Johanna,
16: oui,
7: est-ce que tu as quelque chose à rajouter? On va peut-être pas te déranger trop longtemps, puisque t'es avec belle-maman.
16: Belle-maman, c'est quoi?
7: Bah, c'est-à-dire...
16: Belle-mère.
7: Voilà, la belle-mère, quoi.
16: Merde.
13: La belle-mère par alliance,
7: ouais,
13: si tu veux.
7: Comme on va se marier ensemble, c'est comme si un peu c'était ta maman, c'est la mienne aussi, quoi.
16: Bah, ah oui.
7: Voilà. Alors bon.
16: Tu veux parler avec elle?
7: Non, pas encore. Non, pas encore. Qu'est-ce que t'as quelque chose à rajouter, peut-être, Johanna?
16: Je suis triste.
7: Pourquoi?
16: Parce que j'ai plus mon mec.
7: Ouais, mais c'est pas grave, je suis là, moi.
13: Ouais, mais, hey, Johanna.
16: Oui.
13: Johanna, sans indiscrétion.
16: Oui.
13: Tout à l'heure, t'as dit que, il y avait un petit problème.
16: Oui.
13: Mais j'espère que, tu me diras, c'est une question qui, un peu personnelle. J'espère qu'il a jamais levé la main dessus.
16: La main du sud.
7: Ah, je me disais, j'allais dire, si une étrangère qui parle un peu français comprend le français de Gérard, c'est-à-dire qu'elle comprend vraiment très bien le français. Mais donc, là, ça me rassure.
13: Ah, donc tu l'as quitté parce qu'il a osé lever la main sur toi.
7: Est-ce qu'il t'a frappé?
16: Non.
7: Non, on peut pas mettre là, on peut pas lever la main sur Johanna. Moi qui la connais, c'est pas possible. Alors le mec, vraiment, c'est un bel enculé.
13: Le premier qui te touche, qui lève la main sur une nana, c'est que c'est un dégueulasse. Et au respect que je dois. Parce que une nana, on la touche pas même avec une rose.
7: Même avec une rose.
13: Y en a qui sont dehors. Et il y en a une, elle peut le dire. Jusqu'à maintenant, ça fait 9 mois qu'on est ensemble. J'ai jamais levé la main sur elle.
7: Non, elle
12: je suis d'accord avec toi, Gérard.
13: C'est vrai?
7: Il a juste jeté 3-4 verres quand il était très énervé. C'est vrai, t'as jamais frappé?
17: Non, c'est exact. Il est très gentil avec moi, il est adorable.
7: Hein. Vous allez tellement bien
17: on
7: ensemble.
17: On peut même dire que c'est un ange. Hein.
15: Oh la vache!
12: Un ange gardien.
7: Ouais, mais c'est vrai que quand on vous regarde tous les deux, ceux qui ont la chance d'être dans les studios et qui le voient, mais moi qui regarde ce spectacle depuis 9 mois, vous êtes fait l'un pour l'autre.
13: Attends, depuis 9 mois.
7: Non, mais vous êtes fait l'un pour l'autre. Vous êtes fait l'un pour l'autre.
13: Mais ça, c'est mon.
15: C'est mon petit
13: bébé à moi, ça.
7: Quand est-ce que vous nous faites un petit?
13: Ah, tout le monde veut le savoir, mais vous êtes bien curieux, vous avez. Faut pas. Comme il y a un proverbe qui dit, faut pas pousser mémé dans les orties.
7: J'ai tendance à penser que Sandy, quand je te vois, bon, t'es encore en forme, mais t'as quand même quelques formes, parce que t'es déjà enceinte.
12: Gérard.
13: Oui.
12: C'est un petit à l'occasion.
13: Oui.
12: Je veux être parrain ou une fille marraine.
13: Non. Alors là, je vais te dire une chose, que le parrain, il est déjà choisi, et c'est mon beau-père.
12: Ah bon,
7: d'accord.
12: Tant pis.
13: Donc c'est son père.
12: Excuse-moi.
13: C'est mon beau-père, donc c'est-à-dire le père à Sandy qui est en priorité là-dedans.
17: C'est pas ce que t'avais dit, hein. T'avais dit que c'était Max le parrain.
7: Oui, mais bon, il a le droit de changer, hein. Et c'est lui qui décide, hein.
13: Mais on peut le mettre deuxième parrain.
17: Bah ouais, pourquoi pas. Ouais.
13: Comme ça, quand il viendra ici, il s'amusera à lui trifouiller ses boutons.
12: Moi, deuxième parrain.
13: Non, toi, rien du tout, toi, Christian.
12: Oh.
7: Bon, Johanna, pour terminer, oui. Quelque chose
16: écoute,
7: à rajouter. Oui, ma chérie.
16: J'ai compris qu'est-ce que c'est la belle-mère.
7: Oui.
16: C'est la mère de ton épouse.
7: Voilà, exactement.
16: Ah, là, j'ai compris.
7: Bon, alors, ça te convient ou pas?
16: Oui, ça va.
7: Voilà, c'est ça qui est bien. Ok, bah écoute, Johanna, je vais te récupérer hors antenne.
16: D'accord.
7: Tu quittes pas?
16: Je t'attends.
7: Attention à ce que t'es en train de dire, toi. C'est que tu vas me mettre la gaule, hein, si ça continue. Je t'embrasse, Johanna, et je te repasse au standard.
16: Ciao, tout.
7: Bon, Françoise.
16: Oui.
7: Qu'est-ce que tu nous baratines, alors, là?
16: Bah, pas grand-chose.
7: Ah ouais, je vois ça.
16: À part que j'aurais bien voulu venir, mais l'inconvénient, c'est que, bon, bah, hein.
7: Bon, voilà. Elle aurait bien aimé faire un petit truc avec Gérard, quand même.
15: Non.
7: Quoi? T'as pas envie de faire un truc avec Gérard?
15: Non.
7: Gérard.
18: Oui, Max.
7: Oui.
18: Tu me passes François d'or en tête?
7: Oui. Ceci dit, tu devrais en rencontrer, Christian, tu devrais rencontrer François, ça serait bien. Alors, Gérard, troisième poème. Alors, attention, troisième poème.
13: Non, c'est pas moi qui va te le dire, c'est Sandy, parce que moi, je te garde
7: le dernier
13: l'ami.
7: Juste après. Tu le fais juste après, alors, vas-y, les deux d'un coup, alors, vas-y. Alors, d'abord, Sandy, et ensuite, Gérard.
13: On baisse le micro pour parler.
7: On y va.
17: Alors, le titre, c'est Star System. Donc, Star System de la nuit atteint des sommets. Star System, tu seras tous les soirs dans nos rêves. Star System, avec toi, il n'y a pas de problème. Star System, on pense à toi, même dans le noir. 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Star System, on t'aperçoit même dans le brouillard. 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Ouais. Star System, chaque minute, tu manges des cacahuètes. Star System, tu chantes Alouette, c'est joli. 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
7: Lu par Sandy, mais c'est un texte de Gérard, hein, quand même à préciser. Alors cette fois-ci, texte toujours de Gérard, mais dit par Gérard.
13: Donc ça serait l'ami.
7: Si tu veux. Il faut le dire vite, mais bon. Attention, on se concentre.
13: Alors, silence, attention. L'ami, ta voix nous fait des étincelles. L'ami, on te restera fidèle avec des sucettes.
7: Ouais, t'es pas obligé quand même.
13: L'ami, tu es entouré de tes habituels. L'ami, tu manges souvent en faisant des délires. Fildar, tout à l'heure, je vais me lever, je vais t'éclater, toi, parce que je sais que c'est toi qui ronfle comme un bouc.
7: Arrête un peu. Non mais c'est bon, refais le poème, continue Gérard, vas-y termine, ensuite on va s'occuper de son matricule.
13: Alors, donc...
7: On reprend tout depuis le début, allez, merde, alors, l'ami.
13: L'ami.
7: Ça fait chier tout le monde, mon évoque.
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7: Oh là là. Ça me fait plaisir là. Ah, ça cartonne hein.
13: Merci.
7: Françoise.
19: Oui.
7: T'aurais pu me faire un petit poème aussi.
19: Bah, j'aurais bien voulu, mais l'inconvénient, c'est que je me suis pris trop tard.
7: Bah oui, comme d'habitude, quoi.
19: Comme d'habitude, ouais.
7: Ah, Gérard fait la gueule.
19: Pourquoi?
13: Non, moi je suis pas la gueule, moi, c'est...
19: Pourquoi? Parce que j'ai pas fait de poème?
13: Tu fais ce que tu veux.
7: Il trouve quand même que... Enfin, il pense que quand même t'aurais pu faire un petit effort, quoi.
19: On verra ça plus tard.
7: Hein?
19: On verra ça plus tard.
7: Ah non, mais c'était aujourd'hui mon anniversaire, c'est pendant 3 jours. Bon, tu vas chanter un petit peu GG après, parce qu'on t'a préparé exprès pour toi un petit karaoké.
13: Oh non, pourquoi moi chanter?
7: Mais non, mais tu vas chanter avec tout le monde.
13: Mais attends, c'est bizarre, à chaque fois, tous les ans, je viens, on chante. Mais pourquoi toujours tu prends ton habituel? Toujours celui de Suren. Pourquoi?
7: Parce que c'est toi la star.
13: Mais ouais, mais c'est pas moi qui te fais de l'audience.
7: Ah bah si.
13: C'est quand même toi, c'est tes auditeurs qui sont là, qui sont venus pour ton anniversaire.
7: Je m'en fous des gens qui sont venus, mais c'est ouais, toi.
13: Mais il y a pas que moi, il y a des gens qui t'écoutent sur la route.
7: Je ne jure que par toi.
13: Mais ouais,
7: je
13: mais
7: t'as... Je compte déjà pour m'endormir. Mais ouais. C'est avec toi que j'ai envie de chanter.
13: Qu'est-ce qu'on va chanter?
7: Bah je sais pas, on va mettre, j'en sais rien, moi, Bonnie M, on va mettre...
13: Oh non, pas Bonnie M.
7: Sunshine, machin, là...
18: François Valéry.
7: Gilbert Montagnier, François Valéry, pourquoi
18: ouais,
7: pas?
18: Pourquoi pas?
7: Je t'avais quelle heure, regarde, par exemple, genre...
18: Claude François.
7: Non, mais... Ça, non, t'aimes pas?
18: Claude François.
7: Ça.
13: Je connais pas.
7: Bon, menteur.
13: Non plus.
7: Menteur. Ah, tu connais pas ça?
13: Attends, mais...
20: En pleine nuit, le sirène...
13: Oh, tu la passes régulièrement, non?
7: Ah, allez, si.
13: Tout le monde la connaît. Mais Sandy, tu chantes, quoi?
7: Tu connais ça? Ça, tu connais pas? T'as ta yo-yo. Ah bon, quand même.
21: Y a pas de saison pour que vive la musique au fond.
7: Début de soirée?
19: Ouais.
7: Allons. Capitaine Flamme.
18: Capitaine Fly.
7: Partenaire particulier, non?
15: Tout vous saurez.
18: Oh, sur le Vivi de Matt.
7: À cause des garçons, je ne connais pas. To be free,
9: ah,
7: non?
9: Ah, non.
7: Viens voir un petit coup à la maison, ne me dis
9: ah,
7: pas
9: ouais,
7: que
9: ouais, ouais,
7: ça,
9: ouais,
7: tu
9: ouais.
7: Fais.
9: Ah, ouais.
7: Du bazar.
9: Du bazar, ouais.
7: Ouais, quand même. Ça, alors. Désirless, quand même, tout ça, tu connais? Bioman, non? Allez, on va chanter dans un instant. Tu vas nous faire un petit plaisir. Par contre, si vous voulez venir faire les cons avec nous sur l'antenne, 0870 5000 là tout de suite.
18: Max,
7: oui, mon petit Christian.
18: Tu me passes Françoise en antenne maintenant.
7: Pardon?
18: Tu me passes Françoise.
7: Françoise en antenne, tu quittes pas. D'accord, je te la repasse. Te quitte pas. 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

0: radio libre de la nuit, 0870 5000, si l'envie vous prend de venir chanter et mettre un petit peu le bordel. Tiens Gérard, parle deux secondes, vas-y, donne les numéros de téléphone, je crois que je vais retenir.
1: Donc si vous avez envie de venir chanter là dans moins de 2-3 minutes, donc vous pouvez toujours nous appeler au 0803 08 5000.
0: Ah, le standard, ils ont fait le forcé, ils en ont trouvé 3 là. L'ambiance c'est parti. Hey, juste pour chanter, hein, donc ça y est, c'est parti, vous prenez les mecs là. Oh Manu, hey, la sieste est terminée.
1: On se réveille,
0: hein. Alors voilà, 0870 5000, si vous voulez venir chanter avec nous. On vous attend extrêmement nombreux. On a préparé un petit blind test. On va rentrer peu nombreux, hein, léger, hein. Dans le couloir, vous allez regarder ça, vous allez voir, c'est un beau spectacle ça, parce que là on respire plus, hein, dans le trop d'auditeurs, hein, finalement Gérard, trop. On est trop aimé finalement.
1: Ben disons c'est plutôt toi, parce que c'est quand même ton anniversaire, donc
0: ah bon,
1: il y a quand même encore du monde là-haut qui attend.
0: Oh merde.
1: Donc c'est pas évident, hein.
0: C'est pas évident à gérer quand même, hein.
1: Mais c'est bête parce que je voudrais bien que tout à l'heure, quand tu vas avoir fini l'émission, quand tu vas remonter,
0: qu'on danse ensemble ou
1: qu'il y ait des chauffeurs routiers qui viennent et puis qui s'amusent à klaxonner.
0: Ah ouais.
1: Rien que pour t'embêter.
0: Ah, ça serait fort, ça. Ça, c'est un truc qui me ferait vraiment plaisir. C'est...
1: Donc, alors, si les chauffeurs routiers vous nous écoutez.
0: Oh là, quand même, hein. Je veux dire, on va pas non plus.
1: Donc, si vous nous écoutez, à chaque fois que vous allez passer devant Fun Radio.
0: Voilà.
1: Vous donnez un petit clou de.
0: Alors, surtout, vous ne vous arrêtez pas, hein. Et ne croyez pas que parce que vous arrêtez devant la radio et que c'est Gérard que Gérard le fait pendant l'émission de Max, c'est-à-dire que Max allait faire un tour dans le gros camion, hein.
1: Je suis déjà monté deux fois dans des magnums.
0: Voilà.
1: Et là, bon ben.
0: Vu que moi ça m'intéresse pas, donc.
1: Non, mais s'il y a des chauffeurs routiers qui veulent s'arrêter, donc, ou qui veulent klaxonner, ben, n'hésitez pas.
0: Voilà.
1: Faites-nous voir que vous nous écoutez quand même, que vous écoutez Fun Radio toute la nuit. Et surtout, ne croyez pas qu'on vous laisse tomber, hein.
0: Ah non, ça.
1: Même que ça soit routier ou chauffeur de taxi ou agent de sécurité, parce que je sais que vous êtes nombreux à nous écouter.
0: Pourquoi Manu, pourquoi pas les chauffeurs routiers?
2: Parce que c'est pas des mots.
1: Oh, mais arrête tes bêtises, occupe-toi de ton standard et va.
0: Ah, les mecs,
2: ils disent qu'ils veulent pas répondre à ton appel, hein.
1: Mais alors, mais t'inquiète pas, ils vont klaxonner, et même on salue aussi
0: il est en train de me dire dans le casque, pas les chauffeurs de taxi non plus. Pourquoi pas?
2: Bah non.
1: Mais attends, t'as besoin d'eux quand il y a des grèves, abrutis, va.
0: Non.
2: Roller VTT,
1: bien sûr. Et on salue toutes les infirmières et tous ceux qui travaillent de nuit.
0: Enfin, les salopes, quoi, en gros, quoi.
1: Non, pas les salopes.
0: Ah bon, d'accord, pas les salopes.
1: Il n'y a pas de salopes.
0: Bon, alors, pas les infirmières, alors.
1: Les infirmières, on est bien content de les trouver quand on a des problèmes, que ce soit infirmières, pompiers, police, tout ça.
0: C'était
1: tout
0: important.
1: Ce qui s'en suit.
0: C'était important de le signaler, effectivement.
1: On leur souhaite bon courage et bonne bourre à tous.
0: Bah voilà, qui était bien dit. Bon, alors, vous me trouvez déjà ou pas, là, en plus des trois, là, hein? Non, mais des gogoles qui savent, vous allez. Alors, s'il y a des gogoles qui écoutent la radio, et Dieu sait s'il doit y en avoir un paquet, qui seraient prêts à venir chanter avec nous pour le plaisir, c'est Gérard qui repousse les gens, c'est ça? Les gens, ils veulent pas.
3: Je sais pas.
1: Bon, mais s'ils veulent pas chanter, bah, dans ces cas-là, tu vas voir, tout à l'heure, moi, je vais aller péter, là. Si j'en trouve un qui veut chanter, je t'allume.
3: Ah oui, d'accord.
0: Donc voilà, donc pour mon anniversaire, les enfants, si vous voulez venir chanter, 0870. On a déjà Jordan en marche aussi, il y a quand même du monde. Hein. Jordan, 20 ans, de Nîmes. Salut Jordan.
4: Salut Max.
0: 97.9 pour nous écouter là-bas.
4: C'est ça.
0: Linda, 23 ans de Paris. Salut Linda.
5: Salut.
0: Ça va bien?
5: Ouais, toi?
0: Bah plutôt pas mal. Et Michael, 15 ans de Lens, t'es pas encore couché toi?
6: Non, pas encore. Bon. J'ai même pas pris mes leçons.
0: Pardon?
6: J'ai même pas pris mes leçons.
0: Bon, très bien. Ils ont fait quoi Lens ce soir au foot?
6: 1-0.
0: Ah, ils ont gagné,
6: ouais.
0: Bon, alors ils sont qualifiés, c'est quoi ce bordel? C'est
6: un match sur rien, moi.
0: Bon, très bien.
6: Surtout,
0: Bebe Stéphane Touyou. Ah, Bebe Stéphane quand même. Joyeux anniversaire,
6: ouais,
0: en français. Hein,
6: ouais.
0: Hein, Gérard?
1: Bah oui, bah ça.
0: Comment tu dis?
6: Christian, ton père, Evelyne, ta mère.
0: Ah, ils sont partis se coucher, ils seront là vendredi, mes parents. Ils vont venir à la loco, je sais pas.
7: Il y a Séverine aussi, 18 ans de 12, Séverine déjà?
8: Dans Dolsheim.
0: Ouais, d'accord.
7: Dans Dolsheim.
0: Bon, on va dire
8: c'est
0: Paris.
8: C'est de la France.
0: Ouais, c'est caca, ça, on va dire
1: Paris.
0: C'est
1: du côté de Strasbourg.
8: Ouais, voilà.
0: Alors,
8: exact.
0: Tu m'as dit, voilà. Comment?
7: Séverine,
0: d'accord. T'as quel âge, Séverine?
8: 18 ans,
0: à peine. Oh, c'est joli, ça, c'est tout mignon, ça. Très bien, donc on va dire dans l'Est, hein.
8: Ouais.
0: D'accord.
1: Oh, tu mets Strasbourg.
0: Ouais, on a qu'à mettre Strasbourg, ouais, tiens, comme ça. Très bien, tu fais quoi dans la vie, Séverine?
8: Oh, je suis CA.

0: Non, en bac professionnel.
1: Ah ouais, d'accord.
0: Je t'avais appelé la semaine dernière.
1: Exact, je me souviens de toi. Je me souviens de ton visage.
0: Ouais, tu n'as même pas trouvé solution à mon problème.
1: C'était quoi?
0: Un petit job de week-end et je savais pas quoi faire.
1: Non, mais moi j'ai plus de solution miracle, c'est terminé. Il y a belle lurette que j'ai laissé tomber. Avant, je faisais croire aux gens que j'avais des solutions. Maintenant, j'ai envie de leur dire qu'en finalement, j'en ai jamais eu et que j'arrête de faire croire aux gens n'importe quoi. Donc ça sert à rien. Alors, vous avez d'autres personnes ou pas là? Ah, ça arrive, d'accord, ok, donc on attend encore un petit peu. Gérard, qu'est-ce que tu aimerais entendre ce soir chanter comme ça, 4, 5, une dizaine, une vingtaine de morceaux?
2: Bon, ce qui te fait plaisir, et surtout, on va finir en beauté, en apothéose, avec A Bieber is to you. Ouais, bon, merci, je comprends l'anglais, hein, ok?
3: Ok.
2: Ok, alors...
1: A Bieber is to you.
2: Voilà, ouais. Donc on finit... Comment ?
3: Vous finir par Eden Kenden ?
2: Non, finir avec Abiber S. Do You.
3: D'accord.
1: Voilà, c'est comme ça, c'est Gérard qui décide, c'est son anniversaire ce soir.
2: Non, c'est pas le mien, c'est le tien, et on va finir...
1: Bon, alors, il y en a, ils arrivent quoi ? Qu'est-ce que vous branlez ? Oh, la boutique, là !
2: Ouais, les câbles, là, au standard, on se réveille.
1: Tu sais que normalement, Gérard, Manu, au bout de trois avertissements, on est viré avec le nombre de vertos que je suis censé te mettre, mais tu devrais être viré depuis 10 fois.
4: Ouais, bah ouais, je sais, mais bon, là... Voilà.
2: Me prenez au hasard, n'importe qui, là.
4: Putain, mais le tirage, je
2: t'ai... Non, mais...
1: Non, mais il a raison.
2: Attends, tu veux que j'essaye?
1: Non, surtout pas, Gérard. Il y a quelqu'un d'autre, là? C'est qui le prénom?
4: C'est arrivé, c'est Anthony.
1: Anthony. D'accord, ok, je vais le noter et ensuite on attaque, hein. Anthony. Alors. Alors, il a quel âge?
5: Il a 18 ans.
1: 18 ans?
2: Oh, il est pas sûr.
1: Anthony?
3: Ouais.
1: 18 ans, t'appelles d'où?
3: Non, j'ai 22 ans.
5: Ah, 22.
1: 22 ans, t'es où?
3: De Caen.
1: De Caen, ok, on y va. Allez, on y va, on va commencer. Donc, Gérard, moi, pardon?
3: On sent quoi?
1: Ah, bah, vous allez suivre. Bah,
2: vous allez voir, vous écoutez les paroles.
1: Alors, moi, je mets la musique et Gérard, lui, fait le DJ. D'accord? Donc, c'est toi qui entraîne les gens à chanter, etc., etc. Yes. Sur les morceaux que je vais mettre.
3: Nous, on fait les chœurs.
1: D'accord?
2: Oh là là. Alors, qu'est-ce que tu vas me faire faire?
1: Je prends au pif. J'ai la boutique sous les yeux, hein, d'accord? Et c'est moi qui décide, d'accord? Alors on y va.
2: Ouais.
1: Au pif.
5: Remettre.
1: Allez.

0: Minuit. Oh, pas mal, pas mal, pas mal.
1: Ouais.
0: Ah, celui-là.
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0: Vas-y.
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3: Va te coucher au son-là.
0: Je crois que tu trompes un peu, j'ai la parole. C'est pas grave, vas-y, vas-y.
1: Prends-moi la main,
2: viens danser.
0: Bien, ouais, je suis là, ça va.

0: femme du démon.
1: Et tu sens quoi ou quoi?
2: Oui.
0: Allez Gérard, concentre-toi sur les auditeurs. Il y en a encore 4 qui écoutent la radio.
1: Du démon.
0: Alors la Sam du démon, attention, ouais. C'est parti.
1: Oui, je suis un Sam du démon.
0: Vas-y, Sam
1: du démon.
0: Sam
1: du démon. Sam du démon.
0: Pas mal, celui-là.
1: Je rappelle le temps.
0: Tiens, je prends au pub, c'est bon.
1: Non, je la connais pas,
0: si,
1: une autre.
0: La vie seulement.

0: Sandy, qu'est-ce que tu branles?
1: Ouais, mais hein?
2: Non, non, j'adore écouter GG chanter.
1: Mais chante,
2: c'est un vrai plaisir.
1: Ouais, mais tu chantes, d'accord. Tu chantes, ouais. Ouais, comme un Hacha, t'emmerde.
0: Et celui-là? T'es prêt, là? Sandy?
3: Oh, pour la machine.
0: Ah, Gérard, vas-y, vas-y.
2: Je connais pas, hein.
0: Mais chante, toi, Gérard, arrête de te focaliser sur elle.
3: Non, attends, attends. Oh non, je la connais pas.
1: Non, tout sur le zizi. Mets-moi tout sur le zizi.
0: Non, c'est là. Vas-y, vas-y, vas-y.
3: Merde.
0: Alors, tu connais par cœur, mon pote. C'est ça, c'est ça.

0: d'échelle.
1: Ouais, on s'en dit cela. T'as fait des tuyaux. Vas-y, allez les mecs, allez-y. Ouais, Nathalie, t'es là aussi?
2: Ouais, je suis là.
1: Ouais. Dans un rêve. Ah, Gérard, je chante avec toi. Arrête, tu la chantes par cœur.
3: Il n'y a plus le temps.
1: Dans un père. Ah, Gérard, vas-y.

0: attention au pif. Bah, ça, je sais pas si tu connais ça, Gérard. Je vais t'en préparer des belles, là.
1: À cause des garçons.
2: À cause des garçons.
1: Garçons. Non, je la connais pas. Menteur. Non, je la connais pas.
2: Menteur.
1: Non, je la connais pas.

0: sais quand même.
1: Ouais, mais j'ai pas les.
0: Il y a pas les paroles, tu les connais par cœur, ça s'entend.
1: T'es bon pour nous dire.
0: Oh là là, il improvise, c'est fort. Bon, alors une autre. La chanson de 1, 2, 3. L'équipe de France. Ah, mais si, ça arrive.
2: Non, non, ça c'est l'hymne national de la Coupe du Monde. Je la connais pas.
0: Mais c'est les chansons, c'est la Coupe de...
2: Je la connais pas, c'est avec Axel Red.
0: Mais non.

0: c'est bon. Oh Gérard, tu sembles bien. Alors attends, là, j'en ai, je vais arrêter un peu parce que j'en ai une autre pour Gérard. Là, j'improvise un peu, c'était pas prévu. Là, je voyais que seul Gérard chante là-dessus.
1: Je peux passer en duo.
0: En duo, alors éventuellement en duo.
2: Non,
0: arrête de gueuler comme un putois, c'est en duo. Alors vas-y.
3: Avec
0: taisez-vous.
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0: Bon alors, sans Sandy.
4: C'est bête.
0: Vas-y.
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0: Mais tu peux la regarder dans les yeux.

0: chante bien, regarde comme il t'accompagne. Mais ils connaissent bien les paroles, tu vois, comme quoi, regarde, ils ont tous entre 18 et 23 ans, ils connaissent ça par cœur, alors que c'est déjà
1: des... Il y en a une de 26 ans qui connaît même pas les paroles du tout.
2: Les paroles.
0: C'est beau ça, bravo gamin. Alors attention, j'en ai une autre, là c'est pareil, j'aimerais que Gérard démarre tout seul. D'accord. Et qu'il regarde bien Sandy dans les yeux.
2: Juju devrait faire un CD.
0: Et
1: Oh, Christian, ça suffit avec tes CD, s'il te plaît.
0: Non, alors, silence, silence. Vos gueules.
1: Les mouettes. Vos gueules, les mouettes, les goélands.
0: Tais-toi. Non, mais arrêtez ou je serai obligé de vous mettre en antenne, donc ça va être pénible. Donc, soyez concentrés à ce qui va se passer. Gérard, spécialement pour toi, et j'espère que tu vas sentir en regardant bien Sandy, comme dirait Gérard.
1: Ouais, mais attends, qu'elle tourne pas les yeux vers toi.
0: Ouais, c'est pas moi ton mec, hein, c'est le monsieur d'à côté avec les grosses
1: moustaches. Là.
0: Attention,
1: là,
0: non, mais Gérard, concentre-toi, arrête de faire le zozo, écoute. Le premier pas.
3: Le premier pas. J'aimerais qu'elle
1: passe le premier pas.
3: Je sais.
1: Oui.
3: Cela
1: ne se fait pas.
3: Pourtant,
1: maintenant,
3: j'aimerais que ce soit
1: elle qui vienne à moi.
3: Car voyez-vous, je n'oublie pas. Rechercher
1: c'est
3: la manière.
0: Putain, c'est bon. Hein.
3: De la voir,
1: de lui plaire.
3: L'approcher, lui parler.
0: Vas-y.
3: Et ne pas la
1: repousser.
0: C'est beau.
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1: d'amour.
0: Ouais.

0: s'attendre.
1: Ah, tu connais pas par cœur?
2: Non.
0: Longtemps comme ça.
1: Ça. Tu veux un petit Daniel Guichard après?
2: Moi, si tu veux, mon vieux, pourquoi pas?
1: Ouais, tant qu'on a affaire, puisque mon beurre d'eau, t'en mettre des chansons gaines. Allez, encore une dernière, après je te cale encore un autre truc merveilleux.
0: Chacun.
1: Bah, les auditeurs, vous en pensez quoi? Hein, Linda? Linda, mine de rien, t'auras un homme comme ça, comme GG.
3: Oh, mais tu peux pas savoir.
1: Hein, c'est.
3: Non, formidable.
1: C'est beau, hein?
3: Ah ouais, mais formidable.
4: Moi, je suis jaloux, hein.
1: Gérard? Une autre?
5: Comme tous les jours.
1: Attention, je t'en mets une autre, écoute bien.

0: GG, lâche-toi un peu, vas-y, y aller, merde. T'en prépares une belle après. T'aimes bien Jean-Luc Lahaye, non? T'avais pas les posters dans ta chambre avant à l'époque quand tu m'as dit quand t'étais jeune? Non? C'était pas ça? Hein, pas... C'est qui? Sardou? T'avais les posters de qui déjà à l'époque?
1: Oh là, non, j'avais pas de poster dans ma chambre.
0: Ah bon? Bon alors qu'est-ce qui te ferait plaisir, Gérard, à chanter? Qu'est-ce qu'on pourrait lui mettre là? Qu'est-ce que j'ai
2: à disposition? Avec
0: Claude François, j'en ai pas malheureusement.
2: Oh là là.
0: Est-ce que ça te dirait de lui chanter les mots bleus? C'est de Christophe.
2: Ah ouais,
0: je lui dirai les mots bleus.
1: Je la connais?
0: Non mais toi, tu...
2: ça te dirait?
1: Non, je la connais pas.
0: Bon alors attends, on va une autre, alors on va voir là-dedans. Tu vas me dire. Bon, pas ça. Bon, ah,
1: vous saurez tout sur le zizi.
0: Vas-y, celle-là, tu peux lui chanter?
1: On l'a déjà passé, début de soirée.
0: Non, ah bon?
1: Ah si, on l'a déjà passé.

0: m'attendais à mieux. Mais j'ai envie que Gérard quand même me chante une belle petite chanson là pour Sandy. Alors je vais te proposer parce que j'ai retrouvé une compile. Alors je te propose Jean-Jacques Goldman, pas toi.
1: Ah ouais.
2: Non. Non.
0: Catherine Lara, Nuit Magique.
2: Non.
3: Aussi.
0: Michel Sardou, La Maladie d'Amour.
2: Oui.
1: Ouais,
2: non.
1: Oui. Oui. Ouais.
2: Attends, après.
0: Phil Barnet, Un Enfant de Toi.
2: Ah oui.
1: Oh,
2: un enfant de toi. Bravo, diable, moi, c'est moi qui commande.
0: Non, c'est pas toi qui commande, c'est toi qui choisis, c'est moi qui commande.
2: Non.
0: Bon, Gérard.
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0: Attends.
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0: Non, mais c'est bon.
5: Attends, ça commence.
2: Non, mais je la connais par cœur.
0: Vas-y.
5: Oui, mais attends, ça commence.
0: Écoutez bien là, et tu regardes bébé truc.
4: C'était le mois de février. Ton ventre était bien rond.
0: C'est vrai qu'il est rond.
4: C'est vrai. Et qu'on l'attendait. On voulait appeler Jeannot.
2: Jeannot,
4: c'est moi.
0: Oh, attends, fil d'art.
2: Dégage.
0: Non mais
2: on voulait l'appeler Jeannot.
0: C'est pas ça les paroles.
4: Non,
0: on ricane pas sur une chanson de Phil Barnet.
2: Dehors.
0: Non mais il peut rester. Il peut rester mais
2: dehors.
0: Sois sympa quand même, respecte un peu le travail.
2: D'accord.
0: On travaille comme des titans pendant toute l'année. Alors il a le droit quand même une petite récompense. Alors on recommence. Phil Barnet, Un Enfant de Toi, interprété par Gérard. Les yeux dans les yeux avec Sandy, c'est en direct dans le studio de Fun Radio. C'est joli comme tout. Vas-y.
4: C'était le mois de février. Ton ventre était bien rond.
2: C'est vrai
4: qu'on l'attendait.
2: On voulait
4: l'appeler Jeannot.
2: Ce matin-là,
4: il faisait froid.
0: Fil d'art.
2: Bon, allez, tu dégages.
0: Non, mais c'est bon, t'énerve pas, on va
2: dégage,
0: le sortir.
2: Dégage.
0: Allez, sors.
2: Dégage.
0: Allez, sors.
2: Allez,
0: sors.
2: Allez.
0: Sors un peu. Non, mais c'est bon, tu peux t'installer, c'est bon. J'ai viré le fouteur de merde qui arrête pas de ricaner. Bon, voilà. Manu, tiens-toi sur tes gardes.
2: Ah, je ricane pas, moi. Voilà.
0: Non, mais ça fait deux fois quand même qu'on recommence. Sandy, on s'excuse.
3: Oui, il n'y a pas de mal. Hein.
0: Eh bien, toujours aussi vive, la Sandy.
2: Attention, là. Hein.
0: Attention, on se concentre. Ah,
2: ça c'est la dernière fois que je la fais.
0: Ah non, je déconne pas, alors on arrête. Attention. Phil Barnet, Un Enfant de Toi, de Gérard de Surène. C'était

0: Ah, elles sont l'horreur. Bon, j'ai un... D'accord, ok.
1: Non, mais je sais pourquoi.
0: Elle est belle cette chanson. Hein.
1: Ouais, mais.
0: Alors attention, maintenant, Sardou, alors là, c'est tes fans.
1: Ouais, bah ça, c'est mon chanteur préféré.
0: Oh, bah attends, tu crois que c'est pas le nôtre? Non, ça, c'est tout doucement pour toi, Bibi. Oh, Bibi. Ah,
2: Bibi.
0: Tu connais ça ou pas, Bibi?
3: Oui, je connais.
0: Bon, alors tu vas nous la chanter?
3: Ah, ça, c'est... Je connais pas les paroles. Hein.
1: Ouais, bah,
3: pas...
1: Ah, alors t'improvises.
3: Tout doucement. Arrive à changer ton attitude.
0: Bien.
3: Tout doucement.
0: Ouais.
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3: Franchement, je connais pas trop. Hein.
0: Si, si, c'est bien.
4: Arrêtez les minutes.
0: Bon, tu ne la chantes pas.
3: Bah, je connais pas trop les paroles. Bah, donc, alors... je connais la chanson, mais bah, pas trop
0: va,
3: les paroles.
0: On va terminer. Alors, j'ai pour toi, Gérard, comme je te l'avais promis, que je le retrouve. On a dit Michel Sardou. Alors, c'est le dernier. Après on arrête le massacre, hein?
1: Pourquoi?
0: Non mais je veux dire après on va faire un petit truc en privé, hein? Tu vois ce que je veux dire? Attention.
1: Ouais.
0: Jordan, t'es toujours là?
5: Ouais.
0: Alors là tous ensemble, Jordan, Linda, Mickaël, Séverine, Anthony,
1: ouais, mais ça va pas être...
0: également Nathalie et puis tous ceux qui nous écoutent, attention.

0: On s'arrête.
1: Oh, le massacre.
0: Je suis pas d'accord là, Gérard, effectivement, il y a un massacre là.
1: Oh là là.
0: Non mais attendez, vous, un mec qui est fan de Sardou, quand quelqu'un chante aussi lamentablement dessus, forcément. Gérard, tu préfères essayer tout seul?
2: On va essayer seul, on verra, on mettra le refrain avec Sandy, même si Sandy elle peut chanter.
0: Non, et après, on ou à la rigueur, elle chante même pas, tiens.
2: Ah ben, vas-y, allez.
0: Donc on a enlevé tout le monde, vous chantez de chez vous, et Gérard va chanter tout seul. Non, parce que Sardou, quand même, ça se respecte. On peut pas chanter mal sur Sardou. Ça marche dans les karaokés, ça, tu crois, Gérard Sardou? Ouais, ça tourne bien, ça. C'est une affaire qui roule. Allez, vas-y, c'est

0: non, non, non, non, non, vous chantez faux, les auditeurs. Nathalie. Tu chantes faux, Nathalie.
1: Ne chantez pas.
0: Mais menteuse. J'ai reconnu tes lèvres.
1: Ouais, ouais.
0: Bon, c'est toi, genre, c'était Séverine, alors.
1: Non.
0: Bon, alors, c'était Linda, alors.
1: Ouais, c'était moi.
0: Une dernière fois, juste Gérard. Après, on se casse, hein, parce que moi, j'ai fini dans une minute. Hein. Je fais plus de rap, hein, c'est terminé. On va faire la fête au Queen, GG.

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0: pas chanter.
1: Ouais, ils savent pas chanter. Vous savez pas chanter. Vous ne savez pas chanter. Vous ne savez chanter que Stardust et tout ce qui vous intéresse dans la vie. Vous êtes la génération électronique. Vous ne comprenez rien à la chanson française. Jordan, tu fais quoi dans la vie?
2: Footballeur.
1: Bien sûr, ouais. Linda?
3: Étudiante.
1: Et Mickaël, en quoi?
3: En langue.
1: D'accord, Mickaël?
4: Tiens, moi, faut du ragateur.
1: D'accord, c'est bien comme moi. Donc tu vas réussir dans la vie. Séverine?
5: Bah, moi, je suis étudiante aussi, mais j'aime bien chanter, hein.
1: Bah, écoute, t'aurais dû nous le prouver, alors, Anthony?
6: Moi, je suis étudiant.
1: Ouais.
6: Aussi, et puis, j'aime bien chanter aussi.
1: Bah, écoute, pareil. Nathalie, pour terminer?
7: Lycéenne.
1: Bon, très bien. Ouais. Gérard, un petit mot avant qu'on se quitte. J'aimerais d'abord repasser que le message que Christian, au 0140 521 521, nous avait laissé, comme ça, juste pour la façon dont il dit à Biberdes to you.
8: Allô, Marc.
1: Écoutez bien.
8: Je te souhaite un bon anniversaire pour toi. Et je te souhaite
1: un bubadet to you. Un bubadet to you, c'est donc la nouvelle version. Après, on sait même plus le dire véritablement en anglais parce que vous le chantez.
0: Un Bieber is to you.
1: Un Bieber is to you.
3: D'accord.
1: Un Bieber is to you, bien sûr. GG, merci encore d'être venu. Sans toi, cette soirée n'aurait pas pu être ce qu'elle a été.
0: Ah bah, Monier, c'est ta soirée, c'est pas la mienne. Faut pas l'oublier.
1: Je vais terminer au Queen.
0: Ah ben ça, tu
1: oui.
0: Fais ce que tu...
3: Je voudrais bien faire un petit duo avec un auditeur pour chanter Happy Birthday to you.
1: Bah écoute, allez-y, faites-le tous ensemble. 1, 2, 3, 4, go. Attendez, stop. Vous pouvez pas me le... Parce que j'ai un truc que je comprends plus et qui commence vraiment à me faire chier dans ce putain de pays. Vous pouvez pas faire ça en français que toujours en anglais. C'est comme quand dans ce putain de métier à la con, quand on te félicite, on te met toujours un petit thank you, un petit... On peut pas parler en français, on est en France,
9: thank
1: il
9: you.
1: Semble, non, mais...
9: Thank you, William.
1: Non, mais c'est vrai, vous êtes toujours chanté en anglais. Je préfère moi parce que c'est quand même notre langue au départ. Ouais. Non, ça on le réserve.
0: Non, on dit quoi?
6: On
0: dit joyeux anniversaire à Brouty.
1: Allez, vas-y, alors allez-y en français.
3: 1, 2, 3.

0: Mais vous savez pas, vous la connaissez pas celle-là.
1: Non, ça me touche.
0: Non, mais ça y est, moi j'ai assez chanté, mais
2: ça me touche beaucoup ce que vous venez de me faire. Merci beaucoup. On vous souhaite une bonne fin de nuit et puis demain 22h et puis en plus Gérard, demain c'est jeudi.
0: Demain c'est jeudi.
2: On enquille quoi directement.
0: Les débats. Alors le premier c'est sur l'harcèlement sexuel et deuxième.
2: Ah non, c'est l'inverse. Non, faudrait mieux faire l'inverse. Parce que ça va être trash et à mon avis à l'heure où ça va passer, moi le CSA il va me.
3: Ah, le contraire.
0: Non, je peux pas le sentir en toi. Attends.
3: Gérard, sérieusement.
0: Non, mais
2: attends, on peut en discuter avec le chef. Vaut mieux faire le débat sur les synthétiseurs en premier.
0: Oh non.
2: On va pas faire une heure et demie sur les synthétiseurs.
0: Ah bah si, on va faire une heure et demie sur les synthétiseurs parce que moi je vais te ramener du Jean-Michel Jarre. Va voir ton bébé rose.
2: Non, c'est pas toi de décider. C'est pas à toi de décider.
0: Ok. D'accord. Gérard.
2: Regarde-moi. Regarde-moi. On fait le débat sur les synthétiseurs en premier. Vaut mieux sur la musique électronique, pas que sur les synthés. On va pas faire un débat d'une heure sur le synthétiseur.
0: Oh, mais l'harcèlement sexuel, je le fais pas en deux, alors.
2: Mais si.
0: Pourquoi?
2: Mais parce que ça va dégénérer en cul et il faut que ça soit tard.
0: Mais alors? Au contraire, je préfère que ça dégénère en cul en premier et que ça soit calme à la fin.
2: T'étonnes pas si ça gueule dès le début.
0: Bah si ça gueule, de toute manière.
2: Alors on fait le premier débat qui dure une heure et demie sur le harcèlement sexuel et un deuxième débat d'une heure sur la musique électronique. Voilà. Et ben ça parlera de cul sur le synthé, on fera l'amour sur les synthétiseurs, on fera tout ça, on fera tout en même temps, on fera la totale, d'accord? D'ailleurs qu'ils sont venus ce soir et on salue tous ceux qui sont venus ce soir, ils sont venus un peu pour toi quand même.
0: Mais non, c'est pour toi.
2: Non, c'est venu pour te voir toi.
0: Non, c'est pas moi qui fête mes 29 ans.
2: Mais c'est toi la bête, c'est toi
0: mais
2: qui
0: c'est
2: voir.
0: Pas moi qui fête mes 29 ans.
2: Ah oui, c'est peut-être c'est vrai, c'est moi la vedette.
0: C'est pas moi hein. C'est
2: bon,
0: toi.
2: Bon, oui.
1: Est-ce que je pourrais souhaiter un bon anniversaire à ma sœur qui a ton âge et qui
2: Voilà. Vas-y.
0: D'accord.
1: Non, elle passe son anniversaire aujourd'hui, elle aussi.
2: D'accord, ok, très bien. Tout à l'heure, 22h. Et puis sinon, donc débat sur le harcèlement sexuel. Deuxième débat qui portera donc sur les synthétiseurs musique électronique avec du Jean-Michel Jarre. Hein.
0: Voilà.
2: D'accord, donc ça va être chaud.
0: Ceux qui aiment, préparez les cassettes. Ceux qui aiment pas,
2: préparez les cassettes.
0: Vous zappez.
2: Ouais, tout de suite, maintenant, là?
0: Non, mais s'ils aiment pas la musique sincère...
2: On a annoncé les chiffres, quand on fait plus de 15 millions d'auditeurs, il y a quand même, ça veut dire qu'il y a quand même un petit peu de monde qui t'aime. C'est pas terrible, 15 millions, mais c'est pas mal, c'est encourageant.
0: Bon, attends, faut voir tous les gens qui sont venus, il y a pour toi, et dehors, je suis sûr qu'il y a encore du monde. Hein.
2: Ils étaient 17 000 à être venus aujourd'hui.
0: Non, 17 000, me prends pas pour un clown, tu veux?
2: Oh, attends, je me permettrai pas, Gérard.
0: Tu m'y laisses.
2: Non, est-ce que moi je te prendrais pour un con?
0: Ouais. Non mais tu m'y prendrais pas, tu m'y laisserais.
2: C'est eux qui te prennent pour un con. Moi,
0: ouais,
2: je
0: mais de manière, tu sais qu'avec des cons comme ça, on se fait chier. Avec un con comme moi, on s'amuse.
2: Pas toujours.
0: Ouais, mais ça dépend de
2: ton aigreur.
0: Comment quand je suis réveillé, si je suis bien réveillé en douceur. Oh, vos
2: gueules
0: à vous deux, là.
2: Bon, allez, à demain, 22h. Merci encore d'avoir passé la nuit avec nous. Et puis, Gérard sera là. Donc, demain, on va faire du rap jusqu'à au moins 3h du matin. Et puis, si vous avez envie de venir à la loco vendredi faire la teuf avec nous, je serai au platine pendant 5-6h. On va fêter l'anniversaire comme il se doit, avec la fête, les cotillons, les gâteaux, etc., etc. On a quelques invitations qui vous attendent pour la locomotive. Alors, il faut qu'on vous compose, le 0803-08-5000. Je répète, 0803-08-5000. Merde, je me trompe. Petit cadeau pour toi, Gérard.
4: Oh, je m'étire. Tu sais,
2: comme si je me levais le matin.
5: Oui.
4: Ah ouais. Ah putain, ça fait du bien, hein.
5: Ouais.
4: Bon, tu veux que je te raconte une histoire?
5: Oui.
4: Histoire de la cerise sur le gâteau?
5: Oui.
4: Tu veux que je te raconte la cerise sur le gâteau?
5: Oui.
6: Depuis le temps que je l'attends.
4: Depuis le temps que vous l'attendez, cette histoire?
5: Oui.
4: Tu veux que je te la raconte?
5: Vas-y.
4: Ça fait peur, hein.
5: Ah, je m'en fous.
4: D'accord, je vais te raconter cette histoire. Elle est bizarre, hein. Tu es concentré?
5: Oui.
4: Tu es bien concentré?
5: Oui.
4: Écoute bien tout ce que je vais te dire.
5: Oui, je t'écoute.
4: Je vais te raconter l'histoire d'une famille et d'une grand-mère. Ce qu'il faut savoir, c'est que ils sont cinq. Cinq personnes pour essayer d'éliminer une vieille dame et lui prendre tous ses sous. T'es bien attentive? On va parler de la grand-mère tout d'abord, c'est la victime, elle s'appelle Simone. Elle a 60 ans le 16 août 1986, c'est le jour de son anniversaire justement. Et ça sera d'ailleurs le dernier jour de sa vie. C'est une grand-mère classique ronde, au visage souriant, l'œil gai derrière ses grosses lunettes. Elle a des cheveux gris, on peut dire que c'est une brave dame. En tous les cas, c'est ce que disent les voisins. Avant d'être grand-mère, Simone a été mère, bien entendu. Hélas, d'un gamin très difficile qui est né en 1988. C'est le genre de gamin qui ne supporte pas que sa mère lui dise « Mets bien tes doigts dans ton nez, sois ta mère à table, sois respectueux avec l'instituteur. » C'est un méchant garnement qui n'ira pas très loin dans les études. Il a le profil bas, le regard en dessous, il a les lèvres molles. Il a le profil du véritable feignant. Il a 40 ans aujourd'hui et il parle encore à sa mère comme si elle encombrait sa vie. C'est un véritable comble, Célina. À 24 ans, il a épousé une petite amie d'enfance qu'il a mise enceinte. Elle s'appelle Sylvie et sa fille est née en 1972. Sylvie, justement, genre de fille aux cheveux longs, blonde, frisée, façon star de quartier, lèvres boudeuses, 20 ans. On dit que c'est le bel âge. Le frère de Robert, un an de plus qu'elle, lui ressemble aussi. Il est brun. Il a le même visage, façon bébé boudeur. La grand-mère s'est occupée d'eux, avec amour et bonheur, comme le font bien souvent les grand-mères. Tu sais, elle les dorlote. Ils en avaient d'ailleurs bien besoin, parce que papa courait dans les bars et les filles en débauche. Tu connais cette histoire, Célina ?
5: Non.
4: Nous arrivons en 1985. Sylvie et Robert ont respectivement 13 et 12 ans. Ils mènent une vie de château chez grand-mère. Et voilà que papa ressurgit dans leur vie. Il est divorcé, il a besoin de quelqu'un pour tenir la maison. Au diable la grand-mère et son éducation. Les enfants traînent désormais. Sylvie est dans la maison à faire vaguement le ménage. Quant à Robert, il est dans la rue des villes et il erre. Plus personne ne les contrôle. Le père, lui, se remet à boire. Il a de nouveau une petite amie dont la profession, tu le sais, est la plus vieille du monde. Et pourtant, l'argent manque. Or, on sait que grand-mère a mis quelques sous de côté, qu'elle dépense raisonnablement, vivant d'une retraite paisible. Et à quoi peut bien lui servir tout cet argent à la banque ? À quoi lui sert cette maison pour elle toute seule ? Alors que son fils et ses deux enfants vivent dans un gourbi et qu'il est dur de chercher du travail entre deux souleries. L'idée, la seule du fils, c'est de récupérer de l'argent de la vieille par n'importe quel moyen. Tu sais de quel moyen, Célina ? Eh non. Mais ce n'est pas le fils qui doit mettre sa mère à mort. Ce sont les petits-enfants. Après tout, ils en profiteront tout comme lui. Lui, il ne se salira ni les mains. On ne le soupçonnera pas. Il sera l'héritier prévu. Il est quand même difficile d'imaginer comment un père peut entamer une conversation avec ses deux enfants et les deux petits amis respectifs, une conversation sur un tel sujet. D'ailleurs, le président des assises, lors du procès, a posé la question à tout le monde. Mais comment avez-vous pu aborder ce sujet ? Bah, comme ça, petit à petit, une idée nous est passée par la tête. Et si on butait la vieille ? Ça, c'est Sylvie qui le dit, sournoisement, regardant d'ailleurs, d'un air de ne montrer personne, mais de montrer du doigt. C'est papa qui l'a dit, c'est pas moi. Oui, mais t'étais d'accord, dit le père. Si on veut, boude la fille de ses 20 ans. Et le frère, Robert, était-il d'accord ? Bah, oui, on en a discuté pendant des heures. Et le petit ami ? Bah, oui, tout le monde était d'accord. Tu imagines, Célina ? Tout le monde était d'accord. Et tous ensemble, un adulte et quatre adolescents, car à l'époque de la mise à mort de la grand-mère, qui fait objet de cette discussion en commun, Sylvie n'a encore que 17 ans et Robert 16 ans. Et leurs petits camarades respectifs, 20 et 18 ans. Il faut faire en sorte que la grand-mère ait été victime d'un cambrioleur assassin. Jules, d'ailleurs, imagine déjà les titres des journaux. Une vieille dame lâchement assassinée et dépouillée de ses économies dans une maison de campagne. Les coupables ne sont pas identifiés. Le jour choisi sera le jour de l'anniversaire de la grand-mère pour justifier la visite en bande. La grand-mère est toute heureuse. Elle attend ses petits-enfants et leurs copains. Ils amèneront un gâteau. C'est la fête en ce 21 juillet. Grand-mère attend une petite partie de la journée la visite des gamins. Comme toutes les grand-mères du monde, qui ne reçoit que très rarement des visites, elle a choisi de préparer un petit billet à Sylvie et un billet à Robert. 500 francs chacun. La journée s'étire et il fait chaud. Il est déjà 18h30 et la chaleur tombe à peine. Enfin, les voilà. Sylvie et Robert embrassent leur grand-mère et les petits amis disent « Bonjour, madame ». On échange des banalités et grand-mère annonce fièrement que la tarte aux fruits les attend au frais. Mais Sylvie brandit une boîte de gâteaux achetée pour l'anniversaire de mamie. « Il faut manger d'abord les gâteaux, mamie. Ne t'inquiète pas, ils sont bons. On les mangera tous. » Et tu connais la suite. Avant d'arriver, les enfants ont pilé du Valium, la valeur d'une dizaine de cachets dissimulés maintenant dans un éclair au chocolat. Avec une cerise confite au-dessus pour qu'on ne puisse pas la confondre. Le plateau est présenté à la grand-mère dans le bon sens et la cerise est à portée de la main. Grand-mère mange le gâteau et avale la cerise et les quatre adolescents et assassins attendent qu'elle s'endorme. Mais grand-mère bâille simplement, alors qu'ils s'attendaient à la voir s'écrouler sur le fauteuil. Changement de plan. Tu devrais t'allonger sur le lit, grand-mère, et faire un petit somme. Grand-mère va docilement s'allonger. Et que font alors les quatre petits monstres? Moi, je lui ai mis un baillon et elle a commencé à crier. Moi, je lui ai tenu les bras pendant que Johnny lui faisait une piqûre à d'air dans les veines. Mais ça n'a pas marché. Alors on a essayé de l'étrangler avec une ceinture, ça n'a pas marché non plus. Johnny cherche autre chose. Robert aussi. Ils enragent de ne pas en venir au bout de la vieille. Ils essaient de l'assommer avec une vieille outil. Ils essaient de l'asphyxier avec un torchon et un torchon. Leur victime étouffe, mais ne meurt pas. Le frère et la sœur, ne sachant plus comment imaginer la situation, vont chercher un couteau dans la cuisine. Robert retourne dans la pièce et tend courageusement le couteau à Johnny qui tranche la gorge de la grand-mère sous les yeux de tout le monde. Ça y est, c'est fini. Le sang coule. Il faut filer. Une fois le crime commis, quelques babioles raflées, 19 000 francs d'économie en espèces, des boutons de manchette, des vitres cassées et la porte défoncée pour faire croire à un cambriolage, la petite troupe s'enfuit pour fêter l'événement dans le café de la ville. L'héritage convoité est exactement de 30 000 francs belges et d'une petite maison en briques. Mais alors, qu'est-ce qui n'a pas marché ? L'instant où la gamine, Sylvie, d'un air boudeur, a demandé à la pâtissière « Avez-vous une cerise pour mettre sur ce gâteau ?»« Une cerise sur un éclair au chocolat ?» Ah, c'est qu'elle avait trouvé ça bizarre, la pâtissière. Et qu'elle s'est souvenue du jour et du leurre, ainsi que du moment où elle a retiré la cerise d'une petite tartelette aux abricots pour la mettre sur un éclair au chocolat, tout autour d'une dizaine d'autres. Elle se souvient surtout de la tête de la gamine, celle qui traîne dans le quartier avec un des drôles de punk, au lieu d'aller à l'apprentissage. Une cerise. La cerise était rouge. Elle était confite. La pâtissière a regardé la cliente d'un air étonné. Vous voulez juste la cerise? Une cerise que l'on pose toute seule, au milieu d'une dizaine d'autres éclairs au chocolat. Ça ne s'oublie pas, dit la pâtissière. Alors le médecin légiste a cherché et a retrouvé sans problème la cerise stupide et rouge, bourrée de poudre de Valium, complètement indigeste. De là, les aveux de la gamine se sont faits très vite. Cela a suivi. Il y a toujours un instant où on est plus bête que d'habitude, Célina. Tu as compris l'histoire?
5: Oui.
4: Il faut faire très attention.
5: Je pourrais écrire un livre.
4: Fais très attention, Célina. Ne mange jamais d'éclair au chocolat avec une cerise dessus.

0: Le meilleur de la radio.
1: Wow, ça, ça me fait plaisir. Tu sais ce qui me ferait kiffer, c'est de prendre une douche avec toi, un de ces quatre.
0: Enfin, ouais. C'est le meilleur, mais il y a Arthur aussi qui est bon.
1: Ah, il y a Arthur qui est bon, 16h-18h30, puis il y a Bob également le matin, et puis il y a tous les autres. Hein.
0: Voilà.
1: Il y a ceux qui ont la chance d'écouter Cash entre 9 et 13, il y a ceux qui ont la chance d'écouter Dario, puis il y a Ricky, qui c'est que j'ai oublié, il y a Gaël, j'en oublie encore, il y a qui d'autre encore, j'ai un trou de mémoire, il y a Morgane.
2: Il y a Jean.
1: Il y a Jean, Jean Riffel, Jean,
2: le Jean.
1: Comment ?
2: Mon pote Jean.
1: Mon pote Jean, qui
2: c'est
1: mon pote, l'occasion, je vais passer l'antenne entre minuit à partir d'une heure du matin. Enfin, ils sont tous là, Jean-Pierre. Hein.
0: Ouais, voilà, ben, ton PDG m'écoute. Donc
1: ah, Jean, ici, mon PDG, bonjour, bah évidemment, mais je les embrasse tous, moi, les gens, les comptables, et ceux qui travaillent pour le réseau, les commerciaux, enfin tout le monde, quoi, ils sont tous géniaux.
0: Voilà.
1: On vous aime, employés de Fun Radio. Jean, j'ai envie de vous embrasser, Jean. C'est vrai parce que j'embrasse toujours mes auditrices, je salue toujours bien bas mes auditeurs, mais il y a ceux qui travaillent à Fun Radio, mais je vous en... Je sais pas si tu crois qu'ils m'entendent à cette heure-ci, je vous aime ! Ah là là là là, j'irai crier dans les couloirs de Fun Radio que je vous aime, que
0: bon,
1: je...
0: Max, on passe à la chanson. Là.
1: Ah oui, passons aux choses sérieuses. Et... Oui, passons à la chanson, oui, c'est tellement important la chanson. Alors allons-y Jean-Pierre Sauzat, paraît-il que tu as une nouvelle chanson à nous faire écouter. On y va parce qu'il
0: y a... C'est une chanson que j'avais interprétée il y a un bout de temps déjà.
1: D'accord, ok.
0: J'ai sorti d'un tiroir... Et voilà.
1: Alors vas-y, fais-nous partager un petit peu cette chanson extraordinaire. Et
0: le
1: ensuite...
0: titre, c'est la chanson.
1: D'accord, pourquoi
0: voilà, c'est... Parce que la petite, c'est un peu vite comme cette ceinture.
1: D'accord,
0: à l'époque,
1: ok. Très bien.
0: Que je fais le mieux petite.
1: D'accord.
0: Donc on l'a surnommée la chanson.
1: D'accord, très bien. Okay. Attention mesdames et messieurs, ben oui, attention, il est là. Ce n'est pas l'homme sans tête, ce n'est pas l'homme sans tronc, l'homme sans main, ce n'est pas la femme à barbe. Non, non, messieurs, dames, approchez, attention, le spectacle hallucinant des plus grands chanteurs de Asheville. Allez, pour 10 francs, on y va, on prend son ticket, on écoute la nouvelle chanson de Jean-Pierre Sauzère qui s'appelle une chanson. Jean-Pierre, c'est quand tu veux. Allez, messieurs, dames, approchez, on y va, attention, Jean-Pierre, c'est quand tu veux. Écoutez tout de suite cette petite merveille. C'est quand tu veux. Alors ça ressemble presque à mon instru à moi.
2: C'est énorme.
1: C'est le même. Avec de l'accordéon.
0: Je vais vous présenter la chanson. Seulement rien au sein n'a pas de nom.
1: Il n'a fait aucun progrès depuis. Hein.
0: Mais...

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2: Joli, bravo! Voilà, ah, quel talent, bravo. Ah non, j'aime beaucoup. Hein.
0: C'est un titre des années 92.
2: Oh, je crois que ça n'a pas d'époque, une chanson pareille. Hein. Tu sais, je pense que ça passe les modes. Hein.
0: Ouais, voilà.
2: Par contre, t'es super ambitieux. Toi, t'as envie d'être une star en 2030?
0: Bah oui, bien sûr.
2: Hein. Ah, tu te laisses le temps. C'est vrai, ouais, ils se donnent du temps.
3: C'est sympa.
2: C'est sympa. Ouais.
0: Je serai une grande vedette, il n'y a pas de problème.
2: Il n'y a pas de problème. De toute façon, à force de nous le dire, on va finir. Il va falloir que ça rentre dans la tête de tout le monde. Manu me le signalait hors antenne. C'est vrai, j'en ai parlé tout à l'heure en direct très rapidement. Au début, quand tu chantais, tu avais l'intonation de Casimir. Tu te souviens de Casimir?
0: Ouais.
2: Tu te souviens de ça? C'est vrai que là, c'est dommage, dans cette chanson, on n'entend pas la voix de Casimir. Tu te souviens de ça? Dans l'île aux enfants. Tu pourrais nous la faire version rock'n'roll, Jean-Pierre?
0: Bah non, vas-y. Je ne peux pas t'en faire, il y a que toi qui peux la faire.
2: Vas-y, avec ta voix rock'n'roll, vas-y.
0: Bah qu'est-ce que je te chante?
2: Non mais ça. Voici venu.
0: Et le temps, les rires et les gens.
2: Ah, des rires et des gens, ouais, d'accord, ok,
0: mais
2: très bien.
0: Quoi, je connais pas.
2: Bah, je sais bien que tu connais pas les paroles, Jean-Pierre.
0: Ok.
2: T'es le roi du rock'n'roll. Est-ce que t'as des
0: problème.
2: Boutons Est-ce que Jean-Pierre t'as des boutons d'acné sur ta gueule?
0: Pas de problème, j'en ai pas.
2: Pas de problème, j'en ai pas.
0: Je suis pas pareil que vous.
2: Comment ça se fait que tu peux m'expliquer comment se fait ce que notre ami Manu ait des boutons d'acné en ce moment sur le visage?
0: Rien, moi, qu'est-ce que tu veux, il a le corps malade. Et voilà.
2: Il a le corps malade.
3: Le corps malade, tu te fais la gueule.
2: Tiens, Sébastien est avec nous de Lyon, 20 ans, et qui va donc nous dire du pourquoi des boutons, Jean-Pierre. Alors, pourquoi Sébastien, Manu a des boutons en ce moment sur le visage et qui se laisse pousser la beubare?
3: Faut que tu m'aides, Seb.
4: Eh oui. Alors donc en fait, tu vois, le bouton, c'est dû à l'excès de sébum. Bon, ça on sait.
2: C'est ce que vient de dire Fildar, ouais. Ce qu'a dit Fildar tout à l'heure.
4: C'est ce qui fait pousser tes poils, tu vois.
2: Ouais.
4: C'est une sorte de petite poche de graisse qui est sous ton poil.
2: Ah ouais.
4: Et donc là où t'as pas de poils qui poussent, tu vois, style sur le front.
2: Ouais.
4: Eh bah, la poche de graisse, il faut bien qu'elle sorte. Donc ça se met à pourrir sous la peau, tu vois.
2: Mais comment ça se fait?
3: Mais j'ai pas de bouton sur le front, j'ai le bouton, il y a des poils.
2: Comment ça se fait?
4: C'est une sorte d'imberbe, tu vois, il devrait pas avoir des poils là.
2: Mais alors,
4: ça pousse pas, ça pousse
2: comment...
4: pas.
3: J'ai pas des poils au
2: comment
3: front.
2: Ça se fait, comment ça se fait, Sébastien, qu'il y en a qu'on en tend sur la gueule et non qu'on n'en jamais? Alors il y a aussi des boutons dus au chocolat quand on bouge trop de mange trop de merde.
4: Ouais, mais si tu bouffes trop de graisse, bien sûr, toi, des trucs comme ça.
2: D'accord.
4: Mais normalement, tu dois avoir des poils. Et un petit truc, tu vois, Jean-Pierre, on dirait plutôt un Fraggle Rock, je trouve.
2: Oui, les Fraggle Rock, oui, c'est pas con, Jean-Pierre, qu'est-ce que t'en penses?
0: Ouais,
2: ce qui se passe, c'est que chez le non, mais c'est normal, Sébastien, t'agresses un mec du
3: showbiz.
2: Un mec du showbiz, tu lui dis que ça.
4: Il n'agresse pas, bah. C'est un Fraggle Rock, c'est quand même une grande notoriété. T'sais. Il a fait la une, toi, tout le temps, le Fraggle Rock, c'est la star.
2: Fraggle Rock, ça dit quelque chose, Jean-Pierre?
0: Non.
2: Non, mais il aime pas trop, à mon avis, Sébastien. Hein.
4: Et ouais, un petit truc aussi pour Virginie, tu sais, la fille du Lido, là.
2: Oui.
4: Elle a dit qu'il y avait des filles très jolies chez elle.
2: Oui.
4: Mais tu sais, il n'y en a pas que là-bas, quoi. Je voulais juste dire comme ça que j'en connaissais une très très bien et je suis complètement amoureux d'elle. Et voilà, je lui passe le bonjour.
2: Ah, je crois que c'était Anka que t'allais le dire, Anka, non?
4: Non,
2: d'accord.
3: Okay. Ah bah non, attends.
2: Ah bah, elle est mignonne, Anka, quand même, attends. Hey,
4: je l'ai pas vu, moi.
2: Bah, je sais bien, je sais que tu dis rien, c'est tout de suite Manu qui commence à agresser, je sais, mais elle est mignonne, Anka. Elle est belle.
4: Elle a pas de bouton.
2: Non, elle a pas de bouton.
3: Enfin, ils sont cachés.
2: Ils sont cachés également parce qu'elle a de la
4: moustache.
2: Non, mais
4: alors, elle a des poils, non?
2: Non, mais elle a la moustache aussi, elle a du petit duvet, donc ça se voit pas. Non, elle est mignonne, attention, ouais. Anka. Et oh, il y en a plus d'un qui aimerait se la sauter.
3: Elle est maquée, hein, elle est maquée, Anka.
2: Elle est maquée?
3: Bah.
2: Ah oui, avec Marco, respect, excusez-moi, c'est vrai. Non, je présente. Non, mais il y a plus d'un mec ici à la station qui voudrait se faire Anka, hein.
4: Ouais.
2: Mais où elle est partie, Anka, d'ailleurs?
3: Il y a des mecs qui sont faites. Non, je plaisante.
2: Elle est partie où?
3: Elle est partie faire un truc, gérer un truc pour la suite de l'émission, un truc énorme.
2: Sébastien, Merci pour ces précisions. Est-ce que tu as des boutons d'acné en ce moment sur le visage?
4: Il m'en reste un, ouais, qui est en train de sécher.
2: C'est long, hein?
5: Ah, aussi, ça sèche la mèche.
2: C'est horrible, hein, c'est horrible. Alors, quand ça vient se fourrer, je sais pas moi, derrière les oreilles ou sur l'arrêt des fesses, parce que je parle toujours de cul, mais je vais parler d'autre chose.
4: Derrière l'oreille, ouais.
5: Les pires, c'est les petits aux lèvres.
2: Ouais, aux lèvres. Alors, tu sais, sur les lèvres, moi j'en ai eu un une fois, mais c'était pas des boutons de fièvre, c'était un truc, c'est horrible.
4: C'est horrible.
2: Bon, heureusement, j'ai de la chance, j'ai toujours été épargné par plein de boutons d'acné. J'ai un copain, c'était vraiment un fraisier, le pauvre. Il y a des mecs qui ont la peau ravagée par boutons, quoi.
5: Ah, j'en ai pas eu beaucoup, mais longtemps, tu vois, ça perdure sur le temps.
2: Bah, c'est normal, t'es jeune encore, et oh, tu peux en avoir à tout
5: connard
2: âge.
5: De jeune, moi.
2: Bah ouais, je sais bien, t'es un petit con, hein, qui se croit rebelle d'ailleurs. Des fois, il se rebelle dans la radio, on s'y croit plus. Sébastien Bonnebourg, et merci de nous avoir appelé. C'est quoi la fréquence de fin de radio à Lyon?
4: 90.9 ou 93.3, ouais.
2: Ok, bon, comme tu veux, au pif, on choisit, hein, c'est comme vous voulez. Hein. D'accord, bonne bourre à toi, Seb. Merci d'avoir appelé. Vous continuez, bien sûr, comme des tarés, à nous appeler au 0803 08 5000. Jean-Pierre Sauzère, tu restes un petit peu avec nous. Filda, est-ce qu'il est avec nous, s'il te plaît? Filou, t'es là?
6: Vous bousculez pas tous, s'il vous plaît. Il y en a pour tout le monde.
2: Il y a personne.
6: Vous bousculez pas tous, les amis.
2: Il y a personne.
6: Mais j'en ai marre de ces gens.
2: Mais putain!
6: Mais on est mis sur Paris, c'est ça la question! Bah,
2: c'est la question, c'est de savoir est-ce que Fun Radio fait de l'audience. Donc attention, je relance un appel pour Phil Dark, que je vais mettre en antenne car on a peu de temps. Je vais essayer d'être bref et circoncis, s'il vous plaît. Si vous êtes sur les Champs-Élysées ou dans le coin, vous vous déplacez quoi quand vous a laissé 20 minutes pour réagir. Hein. Vous venez devant la boutique du Paris Saint-Germain, on vous laisse encore 10 minutes. Mais merde, prouvez-nous qu'il y a du monde de l'autre côté de la radio qui est prêt à se déplacer. Phil Dark veut aller dans des boutiques de vêtements qui se trouvent sur les Champs-Élysées et va tâcher d'essayer de vous offrir des choses gratos grâce à votre complicité. Donc allez-y. Déplacez-vous au 0803 08 5000. On reviendra pour le jeu du Halo avec Sabine de Paris et Eric de Saint-Paul-sur-Mer et également le nouvel épisode ainsi que le résumé de...

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0: Ouais, allez, c'est parti.
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0: qui est en forme, qui a sa casquette de Nike, il l'a pas quitté depuis lundi.
1: Non.
0: Hein,
1: il s'est dormi avec.
0: Et là, il a pas quitté depuis lundi de l'année dernière. Hein. Ça fait quand même déjà pas mal de temps. À ses côtés, Apolline, encore là ce soir jeudi, qui s'est fait onduler ses cheveux. Une bombe sexuelle.
2: Wow.
0: On a même eu tellement peu honte qu'on est, on l'a même emmené sur les Champs-Élysées aujourd'hui car nous avons mangé à l'Hippo des Champs-Élysées.
3: Ouais. Vive les bonbons.
0: Vive les bonbons de l'Hippo. Ouais.

0: son, on est déjà 12, donc ça prouve qu'il y a du monde de l'autre côté de la radio, et ça pousse, baby. Nitrous est également là, Platini, Seigneur, Nico, Platini, salut les fous de la nuit. Attends, il est soir, hein, il est 22h03. Ce soir, on est jeudi, mais ce soir, Gérard ne sera pas là, car Gérard, jambes dans le plat, mais on s'en fout, les gars.
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0: Audrey, t'es là?
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2: ouais.
1: Nightmare.
0: Avec nous, ça va ma chérie?
2: Ça va bien.
0: Ouais, Françoise est également avec nous, ça va Françoise?
2: Ouais, je suis là.
0: Attention ma chérie.
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0: Audrey, 20 ans de Rennes, elle a la patate là, Audrey, ce soir. Hein?
2: Comment?
0: Elle a la patate, Audrey, ce soir.
2: Ah, la patate là.
0: C'est vrai?
2: Ouais.
0: Vas-y, gueule alors.
2: Ouais.
0: Ça, c'est la véritable chanson sur laquelle il faut monter sur les tables, il faut monter sur sa bagnole, sur son toit, sur son lit, il faut sauter, il faut s'exciter, il faut morder, hein, n'est-ce pas? Qu'est-ce qu'il y a, Pildar? Qu'est-ce qu'il y a? Vas-y, merde, allez, vas-y, monte sur la table. Allez, vas-y, monte sur la table. Non, c'est encore du neuf, on sait jamais. Hein. La direction peut traîner. Ouais. Attention! Comment va Françoise?
2: Allez Françoise!
0: Allez où Françoise? Allez où Françoise?
2: Je suis là, je suis là.
0: Je ne t'entends pas, allez où Françoise?
2: Je suis là!
0: Est-ce qu'elle est là, Audrey?
2: Ouais, je suis là!
0: T'es où? T'es là, je ne t'entends pas, tu es là, Audrey?

0: éclater, on mouille la Françoise, je dis Seigneur sur Minitel, hein, ça mouille la culotte, hein.
1: Ça mouille, ça mouille.
0: Ça mouille, ça mouille.
1: Ça mouille, ça mouille.
0: Et voilà comment on arrive à combler 7 minutes d'antenne en mettant un morceau. C'est ça aussi la magie du Star System. Bienvenue à tous, c'est le 0803-08-5000 est à votre disposition. Merci mon cher Jim Carrey. C'est véritablement extrait de la bande originale du film de Disjoncté. Et ce qui est très intéressant également à noter, c'est que le morceau, on le retrouve quasiment dans son intégralité lors du film, où il le chante réellement en direct. C'est assez énorme, c'est assez chaud. Hein, voilà.
2: Attends, le morceau, on le retrouve dans son intégralité.
0: Ouais, c'est marqué dans le livret.
2: Je le note. Attends.
0: Voilà, tu le notes, voilà. C'est marqué dans le livret. Donc, okay. Ah, tu le notes, ce que je suis en train de te dire.
2: Bah oui, tu dis notez-le. Donc
0: je... Ah, voilà, bah, c'est marqué bien. Dans tu l'as noté, Audrey?
3: Ouais, c'est bon là.
0: Est-ce que tu avais vu le film Disjoncté? Est-ce que tu l'avais déjà vu?
3: Non, mais j'aime pas Jim Carrey. Donc,
0: t'aimes pas Jim Carrey?
3: Non, c'est un blaireau.
0: Ouais. Audrey, 20 ans, qui est de Rennes, on t'écoute, ma chérie.
3: Bah, en fait, déjà, salut Max, salut Françoise, salut son artiste. Bah, j'appelle parce que, en fait, mon but à moi dans ma vie, c'est de devenir Miss France. Et puis, j'aurais voulu avoir quelques conseils, quoi.
0: T'aurais voulu
3: en
0: être...
3: Françoise est là, je sais pas trop comment m'y prendre, en fait.
0: T'aurais voulu être Miss France?
3: Comment?
0: T'aurais voulu être Miss France?
3: Bah ouais, mais je vais être Miss France.
0: Mais tu peux être Miss France, je sais pas.
3: Je veux être Miss France.
0: Qui a l'écho derrière? C'est Florence, Françoise qui a mis la radio derrière?
4: Non, j'ai pas la radio, moi.
0: C'est toi, Audrey?
2: C'est Audrey qui a un portable.
3: Non, j'ai éteint ma radio.
0: C'est quoi?
2: C'est Audrey qui a un portable.
0: Ah, c'est Audrey qui a un portable, d'accord, ok. Donc, ok, c'est pour ça qu'on entend de la répétition. Audrey, comment faire? Je sais pas, Françoise, toi qui as été Miss La Courneuve.
4: Ouais, Miss La Courneuve, mais pas Miss France. Hein.
0: T'as peut-être été la reine, toi, le 6 janvier, quand t'as tiré les rois, non?
4: Ouais, la reine des connes.
0: Audrey, comment tu peux dire une chose pareille de toi,
4: ça.
0: Ma chère Franfran, ma chère Françoise? Allons, on n'a pas le droit de dire des choses pareilles.
4: Bah oui, mais disons que j'avais un roi qui était con, alors.
0: Ah, qu'est-ce que... Mais attends, mais
3: Gérard,
0: je suis tellement content.
4: Non, Gérard, il est avec Sandy. Hein.
0: Voilà, ça me fait tellement plaisir d'entendre ta voix, tu peux pas savoir, Françoise. Quelle joie, quelle jouissance, c'est énorme.
4: Bah ouais, hein.
0: Ah ouais, ça fait vraiment plaisir. Audrey, c'est donc, comment devenir Miss France, je ne sais pas trop, je ne sais pas comment on peut s'y prendre. Bah, de toute façon, c'est trop tard, hein. Maintenant c'est pour Miss 2000. En plus, Miss 2000, ça va être énorme, surtout que c'est qu'il va être Miss Monde, Miss Univers 2000.
3: Ah bah ouais, justement, hein, j'ai peut-être mes chances.
0: Ça va être gigantesque, oui, ma foi, pourquoi pas.
3: Tout le monde me dit que je ressemble à Julia Roberts.
0: Oui, bah moi tu sais déjà je suis pas fan de Julia Roberts, donc déjà c'est pas un bon point. Hein.
3: Ah
0: moi,
3: oui, mais bon, c'est pas Madame de Fontenay, dis donc.
0: Je préfère Apolline quand même de loin. Apolline.
3: Ah bah j'ai pas vu, hein.
0: Ah oui, là Apolline.
5: Sympa.
3: Ouais. Mais j'ai déjà été.
6: Veuillez patienter.
3: Hein.
6: Votre correspondant va vous reprendre
0: c'est
6: dans
0: quelques instants. Françoise, qu'elle est double appel, alors on va la remettre en attente. Voilà, c'est bien. On va la mettre de côté parce qu'elle a fait sa popote. Oui, tu peux la mettre en attente. Hein. Donc Audrey.
3: Ouais.
0: Comment faire, je ne sais pas. Est-ce qu'il y a des gens qui sont de l'autre côté de la radio qui ont été Miss France? On a déjà eu des Miss France, on en a déjà appelé, hein. Je ne sais pas comment ça fonctionne.
3: Toutes les Miss France du monde m'appellent.
0: Voilà, exactement. Non, mais on va essayer de lancer un petit appel. Moi, je ne sais pas du tout comment il faut m'y prendre sur
3: Rennes. J'ai déjà été Miss de mon village. Entre autres, j'ai été Miss Truite en 95.
0: Oh, comme tu es Mimi, t'essaies de te casser, c'est beau.
3: Mais
0: ça.
3: Non, mais je m'appelais Miss Truite parce que je faisais toutes les ouvertures de la pêche à la truite dans mon village, la Chapelle Neuve.
0: C'est vrai, c'est vrai ce que tu me racontes?
3: Oui, oui.
0: T'as vraiment été Miss Truite?
3: Oui, c'est vrai.
0: Quelle horreur.
2: Truite.
0: Truite.
3: Ah oui,
2: c'est autre chose.
0: Je pensais que c'était Miss Truite, c'est pour ça que je pensais qu'elle se foutait de notre gueule. Ah d'accord, t'as été Miss Truite.
3: Ouais.
0: Ouais, la pêche à la truite. D'accord, voilà. Ok, je comprends mieux, très bien. Audrey, on va essayer de lancer un appel officiel au 0803 085000. On rappelle que c'est le nouveau numéro du Star System, 0803. Puis tu mets cette télé là, ça me déconcentre là. Hop là, aidez-moi ça. 0803, ils mettent la télé, ils mettent Fun TV dans les locaux de la radio. Non, c'est bon. Donc on va lancer un appel, 0803 085000. S'il y a des garçons ou des filles qui veulent également réagir à ça, il n'y a pas de problème. Il y a une petite Kirk qui a 23 ans, département 31. J'aime les truites, surtout farcies. Voilà, donc c'est un petit message bien sympathique. Il y a du monde ce soir, hein. On est plus d'une quinzaine, donc ça veut dire que ça marche. Miss France 98, il paraît qu'elle est sympa, appelez TF1. Non, on va pas faire ça. Et puis si sur l'IRC, peut-être que Hugo peut essayer de trouver un site Miss France. Tu peux essayer de nous trouver ça
7: problème, on va
0: essayer de trouver un site Miss France, Audrey, d'accord? On va te mettre en attente.
3: Si vous avez des relations, si vous pouvez me faire connaître des gens, moi je suis prête à coucher pour réussir. Hein.
0: Ah bah voilà, exactement. Si
3: t'avais les... pas pour réussir. Hein.
0: Bah t'es comme, écoute, dans ces cas-là, je vais te passer à Pauline parce qu'elle en connaît un rayon. Comment réussir en couchant? Je veux dire, là, elle maîtrise la bête grave de chez grave. Hein. Je plaisante, Pauline.
8: Donc je ne dis rien.
0: Françoise est avec nous donc de La Courneuve, ça nous fait bien plaisir. Ça va, Françoise?
8: Ouais, je suis là.
0: Alors raconte-nous, qu'est-ce qu'il y a?
8: Bah dis donc, hier j'ai vu...
0: Audrey, on la met en attente, hein, c'est terminé pour Audrey. Hein. Vas-y, Françoise.
8: Hier j'ai vu l'émission Succès.
0: C'est quoi ça, l'émission succès? Ah oui, c'est la nouvelle émission de voilà. Comment il s'appelle? Julien Courbet, ouais. Et alors?
4: Et puis j'ai trouvé disons que moi j'ai aimé sans aimer, parce que pour la bonne raison, bon, qui m'intéresse le plus, c'est plutôt Jordine.
0: Attends, mais attends, il y a ton micro qui coupe tout le temps là. Et...
4: Mais oui, parce que il y a un petit con qui me fait appel derrière.
0: Mais je ne comprends pas. Vous avez déjà pas beaucoup les moyens avec Gérard et vous payez le luxe d'avoir le double appel. Un appel, ça suffit pas?
4: Mais non, disons que moi je l'ai fait exprès. C'est quand mon bonhomme il m'appelle sur ma ligne et puis bon, à ce moment-là je prends. Mais ce petit con qui essaye.
0: Bon d'accord, bon c'est pas grave. Ok. Eh ben justement, Jordi fait de la techno. Il y a Fildar qui a récupéré une petite coupure de presse. Qu'est-ce qu'il y a? C'est Gaël. Elle a récupéré une petite bonus. En février 94, après les sifflets d'un auditoire aux Jeux de Victoire de la musique pour la meilleure exploitation du disque, le petit Jordi décide de tout arrêter malgré le triomphe de dans les 14 pays. Dur d'être bébé. Puis Allison, plus de 10 millions de disques vendus. Vous vous souvenez de ça?
4: Ouais.
0: Allison, c'est ma copine à moi. Dur d'être un bébé. C'est dommage. J'ai craqué à vous, Patricia, la maman de chanteuse. Tout juste si on nous traitait pas de parents. Ah oui, des bourreaux, bah ouais, parce qu'ils exploitaient leur enfant, soi-disant. Alors que moi, je connaissais le père, je connaissais l'enfant. Hein, moi, je les connaissais un tout petit peu. Et ça se passait pas du tout comme ça. Et moi, j'étais d'ailleurs dans les studios à l'époque où ils commençaient à enregistrer leur fils. Mais je savais pas du tout que ça allait devenir un carton comme ça. Moi, je les connaissais un tout petit peu, mais voilà, quoi. Bref, la question, qu'est-ce qu'il y a de note d'intéressant? C'est con, parce qu'avec le fluo et dans le noir... Depuis 3 ans, on s'est lassé de la techno. Il n'y a même pas un mini concert dans une des discothèques de l'an passé. Bah, maintenant, ils font plus rien. Alors, qu'est-ce qui devient? Alors, c'est quoi cette histoire de Jordi? C'est devenu quoi, Françoise?
4: Eh ben, disons que maintenant, il a acheté, d'après qu'est-ce que j'ai compris, parce que j'avais
0: ils se sont fait du pognon, hein. Auteur, ah oui. Compositeur, ah interprète.
4: Par contre, d'après qu'est-ce que j'ai entendu,
0: ça coupe tout le temps, ma Françoise.
4: Mais hein. J'y peux rien. Hein.
0: Je sais bien.
4: Rien, absolument rien.
0: D'accord.
4: Mais disons que je peux pas m'amuser sur faire R2.
0: Non, mais bien sûr. On va demander simplement à l'enculé qui est en train d'appeler Françoise de la foutre, de lui foutre la paix, ou alors c'est simplement pour le plaisir de saboter l'émission. Dans ces cas-là, c'est réussite à gagner, bravo.
4: Plus tu vas le dire, de toute manière, plus.
0: Oui, mais en même temps, ça fait du bien. Je le glisse quand même. Je traite d'enculé quand même. C'est bien qu'il sache que c'est un enculé, mais qui fait ça. Bah ouais, voilà.
4: Par contre, qu'est-ce qui m'a déçu, c'est vis-à-vis du reportage sur les Poppins.
0: Ah oui, les Poppins, c'était quoi ça déjà, les Poppins? Je me souviens même plus, c'était quoi les Poppins?
4: Donc, ils chantaient Non, rien n'a changé, Noël 70, et tout ça. Ils étaient 14.
0: Bah Françoise, on comprend rien de ce que tu dis, parce que ça coupe un mot sur deux, donc on te rappelle pas un peu dans la soirée, d'accord?
4: D'accord.
0: Ok, je t'embrasse.
4: En espérant qu'il n'y a pas un emmerdeur
0: qui
4: téléphone.
0: Exactement. Je t'embrasse très fort, ma Françoise, et à l'heure plus tard dans la soirée, d'accord?
4: Ok.
0: Audrey, c'est promis, dans un instant, on va essayer de trouver avec Rigaud sur le site internet une adresse, un numéro de téléphone pour éventuellement te faire devenir Miss France de l'an 2000, d'accord?
4: Ouais.
0: En tous les cas, Miss Rennes, ce qui serait déjà pas mal.
4: Ah ouais.
0: Et puis, Jojo d'Ajaccio est avec nous.
5: Oui, Jojo, il pourra m'aider, lui.
0: Comment ça va, Jojo?
7: Et vous?
0: Ah, et toi, comment ça va?
7: Ça va bien, et
0: toi? On m'a
5: Jojo, tu m'excites!
7: Oh, à ce point!
0: Oh là là là là, tu sais qu'elle a appelé pour être Miss France, mais elle est quand même super excitée par toi!
5: Je vais être Miss Jojo!
0: Et Apolline aussi, à mon avis, avec Jojo. Arrête, tu me fais jouir, toi, c'est que tu m'excites avec ta voix, c'est que t'as une voix. Jojo!
7: Oui.
0: T'aimes pas les garçons?
7: Non, j'aime les filles.
0: Et les garçons, hein, si c'était Max, si c'était moi, tu ferais pas...
7: Je serais le roi de la Corse.
0: Tu bouges pas, ma chérie, d'accord?
5: Ouais, pas de
7: problème. Bonjour, Miss France.
0: Non, c'est à Jojo que je parlais. Hein. Jojo, tu bouges pas, mon amour?
7: Non, mais ça va pas.
0: Tu bouges pas, mon amour?
7: Non, allez, je vous dis bonjour à la fille.
0: Ah, je t'embrasse, non, Jojo, tu bouges pas. Mais c'est qu'il m'embrasse presque, cochon.
9: Il se caresse.
0: Fun Radio et le Star System 0803-08-5000. Manu et Apolline vous attendent au standard. Il y a nos malaises de ce côté-là. Ça commence à cartonner du côté du Minitel. On est plus de 22, donc ça marche. On salue Nico, Seigneur, Kirk, Fixeur, Apolline, Mexique, Grave de chez Grave. Donc ça a l'air de faire son effet. Bébé 1, Jojo, je t'aime. Ça y est, ça a des répercussions. Jojo, l'alcoolo, c'est Daniel qui nous dit ça. Jojo, tout ouf, nous dit Nitrou. On a également Platini, arrêté. On t'a reconnu, Amédée. Amédée, on n'a pas de nouvelles. Hein. Un petit peu de musique. Doc Gynéco sur Fun Radio avec Neyssi. Et puis on se retrouve juste après, 0803-08-5000. C'est le Star System sur Fun.
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0: Voilà, le 0803-08-5000 à votre disposition. Si vous voulez nous appeler, le Star System est en direct live avec toute l'équipe. Il y a même Jean Denebert qui vient de nous rejoindre. Ça va, Jean? Il faut que tu allumes ton petit micro.
11: Et oui, ça va super.
0: Ça chauffe.
11: C'est neuf, c'est
0: t'as vu
11: beau.
0: Les studios? Alors qu'est-ce que t'en penses quand même? C'est beau, hein?
11: Ah, c'est impressionnant.
0: Ah, c'est du, ouais. C'est du joli matos,
11: c'est
0: hein?
11: C'est du sérieux.
0: Ah, ouais, là, c'est du sérieux, c'est du sérieux. Là, on arrête de rigoler. On
11: c'est
0: est...
11: la cour des grands.
0: Ah, effectivement, là, c'est vraiment de la cour des grands. Audrey, on a récupéré pour toi ma petite Audrey, t'es avec nous? Audrey, t'es là? Ah, on n'arrive pas à voir Audrey, donc il y a peut-être un petit problème, parce qu'on a voulu faire une petite bidouille de standard, mais on va essayer de la récupérer. Ceci dit, elle est là, Audrey?
12: Normalement,
0: elle devrait être là, donc on va faire une petite bidouille encore, bon, c'est pas grave. On a récupéré le numéro de... Ah, elle est là?
13: Non, c'est pas ça, faut dire à Jojo, s'il écoute de la radio, de raccrocher, parce qu'on essaye de le rappeler.
0: Voilà, en fait. Parce qu'on a fait une petite manip, on a dû éteindre le standard, donc on va demander à Jojo s'il nous écoute, et je sais qu'il nous écoute, il va falloir qu'il comprenne. Toi, Jojo, J-O-J-O, s'il te plaît, tu raccroches, et nous allons te rappeler, nous allons directement le faire pour toi, ça sert à rien de rentrer en contact avec nous. Je vais en profiter le temps que tu la mets quand même en air, et puis dès que là, Audrey, elle parle, et puis dès qu'on aura l'occasion de pouvoir lui parler, Bob qui fait rigot branle rien, mais non si, parce qu'il a trouvé les numéros de téléphone pour la petite Audrey, il est allé très très vite sur l'internet. On a RTX qui dit Jean le voyant, fixeur, je veux connaître mon avenir, oui, parce que tout à l'heure dans la soirée on ira du côté de la voyance, mais un peu plus tard hein, quand même. Jean de Neneu, tu peux me retrouver mes clés? Alors ça c'est peut-être envisageable. Il s'appelle Seigneur, il a 17 ans, il est département 94, tu peux dire rien qu'avec ça, est-ce que tu peux dire où est-ce que sont ses clés?
11: Absolument pas, non.
0: Même pas, tu non, pourrais non, pas non, essayer non. D'inventer ou d'essayer de créer.
11: Inventer, oui, mais ça
0: alors,
11: peut
0: invente,
11: le faire.
0: Alors, invente. Parce que c'est pour. Méfie-toi. En dessous, il y a Derlis. Hein. Si tu nous fais chier, maintenant on est dans les locaux d'Hertel, moi je vais te chercher Derlis, ça va être vite vu. Hein. C'est vraiment plus le jour où t'es malade, faut qu'on ait le portable de Derlis.
11: Eh ben oui.
0: Parce que je l'ai vu, il se gare en moto et tout dans son parking et tout, je suis allé. Salut Didier. Ça s'appelle Didier aussi. Ah ouais. Didier Derlis. Salut Didier. Et Didier, tu lis mon avenir dans le trousseau de clé? Il m'a dit non, j'ai pas le temps, machin, RTL. Donc tu peux rien faire pour...
11: Non.
0: Bon. Audrey, ça y est, ça fonctionne, non, toujours pas. On attend un petit peu, bon, on va attendre encore un petit peu, c'est dommage qu'il y avait Jojo. On va peut-être aller du côté du courrier en attendant. Hein, on va improviser, puisque là du coup on se retrouve un peu dans la moumouise. Et d'ailleurs, on aura également besoin, ça peut-être que Manu va peut-être pouvoir me renseigner, est-ce que t'as besoin que je lance une annonce officielle pour le défi téléphonique?
13: Non, c'est parfait.
0: D'accord, donc vous continuez à appeler, Manu gère les auditeurs et voit les problèmes de standard, et Apolline essaie de trouver des gens intéressants au 0803 08 5000. Pendant ce temps-là, nous allons du côté du courrier, où nous avait écrit Fun Radio, 20 rue Bayard, 75 008 Paris. Hein, ça fait classe quand même, hein, quand même, il faut le dire. Par contre, je veux plus de t-shirt, Fildar.
14: De quoi?
0: Je veux des chemises, hein, je veux être ça.
14: Dans le studio?
0: Ouais.
14: Putain, c'est un t-shirt Gucci.
0: Ouais, mais je veux des chemises.
14: Ah, Gucci plutôt, mais.
0: Non, mais habite-toi en chemise quand même, fais un petit effort. Regarde comment il s'habille, oh, l'autre, sans déconner. Ouais. Mais pourquoi tu viens en pyjama, toi?
11: Merci Max, hein.
0: Ah, elle est pas belle, la petite Apolline?
11: Elle est ravissante.
0: Hein, elle est comment? Elle est,
11: Allez.
0: Attends, c'est pas parce qu'on parle de toi qu'à chaque fois il faut allumer le micro et te déconcentrer et à parler, tu bosses.
15: Attends, j'ai envie de parler, j'ai le droit quand même.
0: Alors profite. Elle est en train de se faire une cassette pour aller vendre sur les radios.
11: Hein? Vraiment envie de communiquer.
15: Mmh. Tu vois.
0: Et dans communiquer, il y a niquer ou il y a commu, faut voir dans quel côté.
15: Communiquer dans les toilettes.
0: Tu sais qu'elle m'a suivi jusqu'aux chiottes, hein.
14: Je sais. Je l'ai vu.
15: Oui, c'est pas vrai, c'est toi qui m'as suivi.
0: Ah, j'allais chier dans les chiottes des nanas. J'étais à deux doigts.
14: Pourquoi il y a de la fourrure sur le siège, là?
0: Ouais, puis faut pas me chercher, moi.
14: Je suis capable de tout. Je peux aller chier n'importe où. Oh, sacré, mec. Tu sais qu'il y a des douches, hein? C'était peut-être les douches, hein, où tu es allé. Enfin, moi j'ai vu Philippe Noiret cet après-midi. Et après, je suis allé faire caca à Sciences Po.
0: C'est excellent ce que tu sens, t'as un humour. Mais c'est vrai. Ah, les grosses têtes, c'est au moins un. Bon, il y a un petit avenir avec Apolline ou pas? Parce qu'elle est persuadée qu'elle va bosser pour nous. Elle est persuadée qu'elle est mieux que la fille de la semaine dernière.
15: Non, j'ai jamais dit ça.
0: Vas-y, dans la famille, je me la pète, je voudrais la fille bonne pioche. Alors là, ouais, je vais dire, on est tombé dedans. Regarde là. Ouais, putain, non, pas de nom de famille, s'il te plaît.
11: Je veux dire qu'elle a une
13: bidon.
11: Une bonne évolution en tout cas au niveau affectif. Alors je sais pas
0: avec lequel. Un membre de l'équipe.
15: Qui?
13: Grégory.
0: Vas-y, balance un nom. Vas-y, balance un nom.
11: Par contre, une très bonne ouverture vers l'étranger.
0: Non mais
11: tu souhaitais te récemment partir à l'étranger.
0: Il y a des six cheveux, Nina.
15: Il y a 6 ans
0: d'entrée
15: en fait.
11: Ah bon, d'accord.
0: Ouais, tu vois, il a écouté la radio.
15: Impressionnant.
0: Non, mais il est impressionnant. Il est très, très fort, ce mec-là. C'est un arnaqueur de première.
14: Envoie le CV, là.
0: Il n'est pas plus voyant que moi. Je suis astronaute. C'est un magicien à la base. Et puis, comme il n'a pas réussi à rentrer chez Drucker, on l'a récupéré. Attention, on va bientôt le voir, ton fréquent star. Il va faire des essais. Hein,
14: ouais.
0: Grâce à Alain Boyer, qui est bureau juste à côté d'M6 de Technova, j'ai dit, prends-le-moi en essai et tout. Non, son truc à lui, c'est la magie. C'est pas du tout la voyance. Ah, on va essayer de voir si ça peut fonctionner. On fait des essais. Hein. Donc, ouais, on essaie de rejoindre Audrey ou Jojo. Ça fonctionne pas
13: non,
0: pour
13: ça
0: le moment
13: marche pas.
0: Donc, ça marche pas. On va refaire des essais. Genre, donc, l'avenir pour Apolline avec un de nous, là, ou pas là?
11: Avec Fun. Non,
0: non mais
11: avec Fun.
0: On parle de Fun. C'est les membres de l'équipe. Là.
13: C'est
0: qu'on est tous sur le coup. Hein.
15: Ah bon?
0: On est prêts à tous à quitter notre nana pour...
15: C'est avec Grégory, hein. Mais les autres, non?
0: Non, on est tous sur le coup, là.
15: Ah bon,
11: je pense qu'il n'y a pas photo hein, quand même, parce qu'à mon sens, elle a effectivement un renouveau affectif qui se prépare.
0: Ah oui, c'est une cochonne, ça on le savait. Oui.
11: Bien établi à l'extérieur de Fun, et donc vous pourrez tous aller vous la coller sur l'oreille. Et en ce qui la concerne, elle, en tout cas professionnellement...
0: Non, mais on s'en fout,
11: ça très bonne, non, j'insisterai sur une très bonne réussite professionnelle.
0: Ouais.
11: Donc on ne revient pas sur la chose.
0: Est-ce qu'il y a une ouverture pour l'un d'entre nous, oui ou non?
11: C'est fermé, Max. C'est
0: pourquoi
11: fermé. Non, tu laisses tomber.
0: Pourquoi?
11: Attends, tu vas pas te faire toutes les standardistes. Tu
0: si. On y est passé, merde, pourquoi pas elle?
11: Non.
0: Est-ce qu'il y a une possibilité? Mais je ne dis pas que c'est moi, je demande si dans l'équipe, il y en a un.
11: Au hasard.
0: Non, mais je demande sincèrement.
11: Commençons par un M.
0: Non, on demande d'entre nous.
14: Non, pas encore.
0: Alors, vas-y.
11: Non.
13: C'est un faux voyant. C'est
0: mais vas-y, donne, balance des noms.
11: Il n'y a rien à dire.
0: Il n'y a rien, il y a quelqu'un ou il n'y a pas?
11: Non, il n'y a pas.
0: T'es sûr?
11: Oui.
0: Sûr.
11: Oui.
0: Sûr et certain?
11: Oui.
0: Bon, très bien. Alors, tant mieux, on va laisser tomber, hein, puisqu'apparemment, non.
9: On pourra se la sauter quand même.
15: D'accord.
0: Non, deux questions, ça va pas, non. On commence pas à montrer que t'es prête à jouer à ce jeu-là, parce que là, les gens, ils vont dire, oh là là, en plus, ils vont prendre une... Faut que tu dises non, dans des cas comme celui-ci, tu dis vous êtes vraiment des nazes, vous êtes des blaireaux, je vous déteste. J'ai envie de travailler avec vous, mais je vous déteste.
15: Mais je vous déteste pas.
0: Bon, t'es gentil, non mais on ne pense pas un mot de tout ça. D'ailleurs, t'as remarqué que ce soir, on t'avait acheté le fameux bouquet de fleurs qu'on avait offert à Sophie la semaine dernière.
15: Avant le même?
0: Non, on a oublié. Non, on a préféré, je sais pas, t'avais plus à une tête à t'offrir l'hypo que...
13: J'ai des bonbons, si tu veux.
0: Bon, alors on réessaye pour la énième fois Audrey. Est-ce qu'elle est là, Audrey?
12: Ouais, je suis là.
0: Ah, bah voilà.
12: Merde, en standard.
0: Non, mais c'est parce que on a voulu essayer une machine et puis je me suis pris les fils dedans et tout. J'ai pris un coup de jus et puis du coup, j'ai tout fait casser. Et voilà, et comme je suis chaud comme la braise, je suis excité. Ah. On est à 2500 volts et puis voilà, les techniciens me disent t'approches pas trop des machines parce que c'est du 220, toi t'es trop chaud et tout. L'important, c'est que ça marche. Alors Audrey, on a des numéros de téléphone pour devenir Miss France ou Miss Rennes ou... Miss Jojo. Alors on y va, c'est parti, Jojo est avec nous. En plus, Jojo, on l'a récupéré. Non, on va essayer de le rappeler, d'accord, ok, c'est cool, vas-y Rigo.
14: Donc le numéro du comité Miss France récupéré sur le site missfrance.com quand même. C'est le 01 47 71 22 25.
12: Voilà. Tu peux répéter?
14: 01 47 71 22 25.
0: Et genre, sans chiffres comme ça, juste en entendant le son de la voix pourrie d'Audrey, est-ce que tu...
12: Hey, c'est parce que j'ai un portable, hein.
0: Oui, je sais bien.
12: Mais tu as une voix pourrie avec mon portable.
0: Elle a 20 ans de Rennes. Est-ce que tu crois qu'elle peut avoir un avenir dans Miss France de l'an 2000?
12: Mais bien sûr, j'ai un avenir.
0: C'est pas à toi que je parle, c'est à Jean, merci.
12: Oh.
11: Est-ce que je peux quand même lui demander sa date de naissance?
0: Non.
12: Moi aussi.
11: Hein? Audrey.
12: Oui.
11: Audrey, quelle est ta date de naissance?
12: Le 9 mars 1978.
0: Alors, 9 mars 1978, on y va, c'est parti. Jean est en train, mais alors vraiment, en deux secondes, hein, on va pas mettre la musique et tout.
12: Ouais.
0: On va pas te mettre la musique des rois mages et tout.
11: Moi, je dirais relativement quand même faible.
12: Mais
11: qui ne tente rien à rien.
0: Effectivement.
11: Ouais. Et donc, j'espère que tu me feras mentir dans une année et que tu auras le plaisir de me rappeler pour... me traiter de tous les noms.
0: Voilà. Donc, mais t'as peu de chance, hein, quand même. Hein. T'as peu de chance.
12: Oh,
0: hein.
12: Mais non, mais ça, tu m'as pas encore vu.
0: Non, mais attends,
12: pour ça.
0: Audrey.
12: Ouais.
0: Tu vas aller dans la salle de bain.
14: T'es là
16: Je suis là, Philippe, je suis là. Manu, je suis là. Appelle-la.
14: Appelle-la, je suis là.
0: Attention, on y va, c'est parti. Et ensuite, on ira du côté du défi téléphonique de 22h30 du Star System avec Pierre et Yannick. Vous allez voir, ça va choper. Le jeu des trois mots, on appellera des dépannages de voitures. Ça va être chaud au niveau du niveau. Peut-être que je me prêterai au jeu d'ailleurs dans la soirée. Attention, c'est parti. Comment il s'appelle déjà?
12: Philippe.
0: Philippe, t'es là?
14: C'est sa messagerie.
0: Ah, bah, qu'est-ce qu'on fait? On prend quand même?
7: Ouais.
0: Hein?
12: Ouais.
0: Ouais, vas-y, on y va. Je le fais, attention, on compose le numéro de téléphone, Charlotte, donc on y va.
12: Ouais.
0: Allez, ça rigole. Tu fais quoi comme étude, Charlotte, sinon?
12: Je suis en BEP compta.
0: Je veux tout savoir de toi. Tu mesures combien?
12: 1m62.
0: Les yeux, quelle couleur? Les cheveux, comment? Long?
17: Vous êtes le
0: répondeur. Attention. Attends, mais là je vais couper, t'inquiète pas, voilà. Nanana.
17: Vous pouvez laisser un message.
0: Attention, chut.
17: Parlez après le bip sonore ou appuyez sur la touche.
0: J'ai encore oublié le corneau. Hein.
18: Ah, ouais, sans rien. Sans rien, c'est okay, d'accord. Je t'en rappelle, sans rien. Ciao.
0: Oh là là, Manu, il écoute pas la radio, il sait pas où il est. Non mais quand tu vois que je fais un truc, tu restes concentré sur le truc, tu lâches le stylo et le papier. Et j'ai déjà trois auditeurs de près d'avance, donc tu restes avec nous, tu participes à l'émission, tu restes dedans. Charlotte,
12: ouais.
0: Je t'embrasse très fort.
12: Ouais,
0: sois sage. C'est quand les prochaines vacances scolaires? C'est quand que je note que je me barre en vacances aussi?
12: Mois de février.
0: Ah ouais, parce que j'ai décidé un truc.
7: Ouais.
0: Quoi? En moi-même, j'ai décidé qu'à chaque fois qu'il y aurait des vacances, je vous ferai des vacances, c'est-à-dire que je vous obligerai pas à m'écouter, je partirai en vacances aussi.
7: Ouais.
0: Non mais vous non. Hein.
16: Ah. Non mais de toute façon moi j'ai 23 jours à prendre encore.
0: T'as encore 23 jours avant le mois d'avril?
16: Ouais.
0: Putain, et moi j'ai quoi moi?
16: Non mais parce que moi c'est des arriérés qui m'avaient oublié. Donc
0: ah merde. C'est quand les vacances scolaires?
16: Je crois que c'est début mars.
0: Début mars?
16: Non.
0: Et ça repart?
16: Fin février, début mars.
0: Ouais. Ah, et ça repart. C'est drôle. Non, elle est bonne quand même. Merde alors. Ouais. Bon, très bien. Je t'embrasse très fort, Charlotte.
12: Ouais.
0: Sois prudente, hein, quand même. Hein.
12: Ouais, puis je voudrais passer un petit bonjour.
0: D'accord, bah, c'est fait, c'est passé. Bonjour, Pierre et Yannick. 19 ans pour l'un, 16 ans pour l'autre. Un de Paris, un de Montpellier. Vous mettez tout ça dans l'ordre. Et ça nous donne Pierre, 19 ans de Paris.
19: Ouais, salut, Max.
0: Et ça nous donne Yannick, 16 ans de Montpellier.
19: Salut.
0: Yannick, salut. Ouais, je vous emmerde. C'est moi le meilleur. Attention, Yannick qui va jouer pour sa troisième participation, ce qui veut dire que si tu l'empoches ce soir, tu repartiras avec l'intégrale de Musique de Nuit, mon salaud. Hein, dis donc, hein, ça donne envie. Il y a même Rigaud qui m'a dit, je peux participer pour gagner la trilogie. Je fais non.
14: Mais je les aime, moi.
0: Alors que Apolline, je lui ai donné hier la trilogie, hein. Et elle mouillait, et elle me disait. Bon, elle me faisait des trucs, elle me disait quand même musique de l'île, merde.
12: Mais j'ai pas pu l'écouter parce que j'ai pas de baladeur, j'ai rien.
0: Quoi. Ok, bon, toi t'es viré. Toi t'es viré d'office, mais grave.
12: Mais j'ai rêvé de toi, Max.
0: Bah, écoute, moi aussi j'ai rêvé de toi. Il paraît que quand on rêve de l'un et qu'on rêve de l'autre, ça veut dire que ça va niquer grave dans les chiottes à 10h30. Entre 10h30 et 11h, il paraît que ça nique grave. Hein. C'est ce qu'on dit, Pierre, hein, Yannick. Hein.
19: Ouais, c'est pareil.
0: Il dit que quand on pense à une personne qui pense à toi, hein, c'est-à-dire que ça va niquer dans les water.
19: Ah, c'est sûr.
0: Bon, on arrête de dire des conneries. Yannick,
19: oui.
0: Troisième participation, 16 ans de Montpellier. On y va, c'est parti, on se concentre. Attention, on va appeler. Attends, deux secondes que je lui donne les mots quand même, Manu, oui. Détresse. Le jeu des trois mots, donc on va appeler des dépannages de voitures.
19: Oh là.
0: Hein, apparemment, il n'y a qu'une voiture, parce qu'il n'y a pas de S à voiture. Donc attention, méfie-toi, c'est tout au singulier. Il n'y a pas deux voitures, c'est une voiture. On va appeler alors le mot c'est remorquage.
19: Oh là là.
0: D'accord. Bon, si tu dis dépannage ou remorquage, on l'accordera. On va être plus, parce que remorquage c'est quand même plus compliqué. Donc dépannage ou remorquage. Moteur.
19: Oui.
0: Ok. Et coffre. On est d'accord?
19: Ok.
0: T'as mis la radio derrière?
19: Ouais.
0: Bah tu seras gentil de l'éteindre. T'es gentil, okay. Parce que ça nous fait un écho. Alors on y va, c'est parti. On se concentre intelligemment et c'est parti pour une minute. Dès que ça décroche, il faut que tu fasses dire ces trois mots, remorquage ou dépannage, qui seront acceptés. Moteur et coffre. En une minute maximum. Go. Allez, c'est parti. Et ça marche. Bingo. C'est un tueur, je te dis, c'est un tueur.
19: Oui, allô. Bonjour, monsieur. Oui, bonjour. Je vous appelle parce que j'ai eu un problème. J'aurais besoin que vous puissiez remorquer ma voiture.
20: Oui.
19: Oui. J'ai un problème avec la partie derrière de la voiture où il y a où on range les objets. Comment ça s'appelle ça déjà?
20: Votre coffre.
19: Oui, voilà, le oui, c'est ça, le coffre.
20: Oui.
19: Oui. Et j'ai l'impression que j'ai ce qui fait fonctionner la voiture, c'est quoi déjà? La grosse partie à l'intérieur.
20: Comment ça, la grosse partie à l'intérieur?
19: Comment on fait ça?
20: Bah, du moteur.
19: Oui, voilà, le moteur. Oui. Oui, j'ai un problème avec cette partie-là. Et est-ce que c'est possible que vous me rameniez avec une voiture, comment on appelle ça?
20: Une dépanneuse.
19: Une dépanneuse, oui, voilà.
20: Oui.
19: Une dépanneuse, c'est possible?
20: Oui, c'est
19: et
20: possible.
19: Oui. Et comment vous s'appelle ça? Le fait de rapporter une voiture.
20: Combien ça fait?
19: Non, le fait de rapporter une voiture. Comment ça s'appelle ça?
20: Le fait de rapporter une voiture, oui. C'est-à-dire?
19: Bah, l'action.
0: Voilà, il remorquage. Ça crache hein, votre truc. Ça a craqué dans tous les sens. Remorquage. Ça n'a pas fonctionné malheureusement. Bonsoir monsieur, c'est Fun Radio, vous êtes en direct, c'était un jeu. L'auditeur s'appelle Pierre et le but était essayer de vous faire
19: Yannick.
0: Yannick, le but était de vous faire dire trois mots en une minute. Le mot moteur, vous l'avez dit, le mot coffre, vous l'avez dit, il essayait de vous faire dire le mot remorquage. Oui, mais trois secondes après que le gong est retenti,
21: il a dit remorquer ma voiture au début.
0: Donc. Voilà, donc monsieur, on vous remercie en tous les cas, on vous souhaite bon courage. J'espère que comme le temps est quand même plus calme que celui d'hier, vous avez quand même bon, c'est vrai que vous aimez bien avoir du travail, mais j'espère que vous n'êtes pas débordé, que vous avez le temps quand même.
20: Oui.
0: D'accord.
20: Oui, j'ai le temps.
0: Bon, très bien. Ah ben avec le temps, on va, tout s'en va. Et l'horizon qui reviendra. Un truc, etc. Vous connaissez la musique, monsieur
20: hein? Oui.
0: Voilà, ben c'était RTL3. On vous souhaite une excellente fin de soirée. Merci à vous.
20: Ok.
0: Au revoir, monsieur. Ok, oh. Cool. Ouais, zoobies, tout ça. Yannick.
19: Bah ouais.
0: Bah bravo, hein. Pierre. Dans un instant, on va appeler donc un deuxième dépannage de voiture.
19: Ouais.
0: D'accord. Tu ne vas pas bouger.
19: On va se mettre un.
0: Pardon?
19: Bonne chance.
0: Ouais, écoute. Et quand on parle de, bien sûr, de voiture, on parle de circulation. D'où le bruitage que vous entendez derrière en ce moment. Et voilà, et si vous voulez nous appeler, participer à Oustar System et à la Radio Libre, n'hésitez pas une seconde. Le standard vous appartient, on est toujours en plein cœur d'une heure sans pub. 0803 08 5000, le nouveau numéro du Star System pour nous joindre. 0803 08 5000 avec la deuxième partie du jeu des trois mots. Ça sera avec Pierre, 19 ans, de Paris. Les Da Funk, comme dirait Gérard, les Da Funk avec Da Funk sur Fun Radio.

0: radio.
1: On récupère Pierre pour le défi téléphonique, le deuxième de cette soirée, enfin le deuxième à participer hein, sur le défi téléphonique de ce soir. Donc Pierre, 19 ans de Paris, face à Yannick qui a gagné déjà deux fois, qui vient de déjà faire la première partie. Il a réussi à faire dire deux mots sur les trois en une minute. Toi, les trois mots qu'il va falloir essayer de faire dire à la personne que tu auras au bout du fil. Ah, tu l'as raccroché au nez. Donc on va le refaire. Mais des stress un peu, ils sont en air. Pourquoi tu les coupes alors qu'ils sont déjà en air?
2: Parce que je voulais mettre Yannick en attente. Et
1: ah, oui, d'accord, ok. Bon, très bien. Bon, c'est pas grave. Donc, toujours la deuxième partie du défi téléphonique. Ensuite, on aura Mehdi, 18 ans de Montreuil. C'est pas peine de me le passer juste pour dire qu'il veut des conseils sur son prochain lieu de vacances. Donc, éventuellement, si vous avez quelques idées assez originales à nous soumettre pour les jours à venir, eh bien, vous pouvez toujours le faire. On aura le courrier, Fildar, lui, qu'est-ce qu'il y a avec des photos, des trucs, quoi? C'est chaud, Rigo? Qu'est-ce qui se passe?
3: Il y a des trucs, il y a des photos, il y a pas
1: de... belle, alors. Rigo est en train de prendre le dessus sur Fildar. Il prend le micro d'attaque. Toi, t'es là, t'attends que ça se passe, toi. Toi, t'es là, tu fais du coloriage, t'es là, t'attends.
3: Ah, right. Non, je suis pas en train de faire du coloriage et tu dis Rigo, donc je vais pas te parler si t'appelles Rigo.
1: Non, je t'ai dit du courrier Manu.
3: Non, Manu, moi c'est Fildar.
1: Ah, c'est Fildar.
4: Je te faisais signe, je te faisais un...
1: Voilà.
4: Un
1: quoi?
4: Un rond, je te faisais comme signe, tu vois, pour un CD.
1: C'est quoi ça?
4: Tu vois, le CD, là.
1: Demain, on s'en fout de ça.
4: Ok, d'accord.
1: Mais non, on va le faire. Et donc, Fildar, tu disais?
3: Donc, il y a du courrier avec des photos et on le fait quand tu veux.
1: Fais voir la photo. De loin, comme ça, pour voir.
3: Voilà.
1: On va vite faire le courrier. Hein. La rubrique courrier va vite arriver. Pierre, donc les trois mots qu'il va falloir que tu fasses dire, dépannage de voiture. J'ai l'impression que ça pue les photos, non? Faites pas des plans de pute, les gars. Faites pas des plans de pute sur les photos. Le mot huile, le mot jante et le mot volant. Je répète, le mot huile, hein, le mot jante, ça, c'est pour les voitures, les roues, là.
5: Ouais.
1: Et le mot volant, donc ces trois mots, il va falloir que tu les fasses dire à la personne que tu auras au bout du fil en une minute maximum. On est en train de composer le numéro de téléphone d'un dépannage de voiture. Et dès que tu entends le gong retentir, j'espère qu'il va pas saturer comme tout à l'heure, et bien dans ces cas-là, c'est chaud chaud. Attention, on y va, c'est parti. Mon Pierre-Pierre, bon courage à toi. Sois chaleureux, sois heureux dans la vie, on y va. Il va arriver, Manu, il va y arriver. Bon, comme il a des gros doigts, que le standard est tout petit, qu'est-ce qu'il y a?
6: Mais quand ça sonne pas, ça sonne pas. Hein.
1: Ah, ça sonne pas?
6: Allez.
1: Bon, on essaie, tranquille, pépère. Sinon, bah tant pis, hein. Pierre aura perdu, puis c'est tout. Ça y est, c'est parti. Le numéro est en train de se composer, mon ami Pierre.
5: C'est Michel.
7: Allô?
5: Oui, allô?
7: Yes, bonjour monsieur. Voilà, il y a mon moteur qui est en panne.
5: Oui.
7: Et j'ai de l'essence, mais il manque quelque chose. Vous savez pas ce que c'est? Vous savez, de l'essence qui se mélange avec quelque chose pour faire tourner le moteur. Allô?
5: Oui, allô?
7: Oui, j'ai de l'essence, mais il manque quelque chose pour faire fonctionner le moteur. Ça s'appelle comment? Je suis en panne de quelque chose, mais je sais pas comment ça s'appelle. Vous savez ce qui est noir qui va dans le moteur?
5: L'huile?
7: Ouais, voilà, là, il manque de l'huile. Sinon, vous savez, là où il y a le... pour tourner, vous savez, là où il y a le Neyman, ça s'appelle comment?
5: Je sais pas, je suis pas français.
7: Vous savez, pour tourner, monsieur, pour tourner, j'ai l'impression que le Neyman s'est bloqué, mais ça s'appelle comment, pour tourner, vous savez, une voiture?
5: Oui, je sais pas, je suis allemand.
7: Pardon?
5: Je suis allemand.
7: Ah, mais d'accord. Mais vous savez, pour tourner, monsieur, la voiture, on a besoin de quoi?
5: Je sais pas.
7: Si, il y a des boîtes de vitesse, et pour tourner, vous avez besoin d'un truc pour tourner?
5: Oui, je sais pas.
7: Vous savez pas? Et sinon, la roue, allô? Allô?
1: Oh putain! Et en plus, il t'a raccroché au nez. T'appelais où, Badu, exactement, pour quand même on dénonce ce dépannage de merde?
2: Paris.
1: Donc, il y a des dépannages de merde sur Paris. En plus, allemand, on comprend rien et tout, mais le mec pas cool, hein. Bah, écoute, y a même pas besoin de délibérer. On peut le dire, Yannick, c'est gagné!
8: Ouais,
1: voilà, Yannick.
8: Ouais, trop,
1: c'est gagné.
8: Trop fort.
1: Ouais, trop fort. Ah ouais, j'ai été trop fort. Ah ouais, super. Donc, Yannick, tu vas repartir avec la totale, ça va partir dès demain, j'espère, par courrier et en direction de Montpellier. La musique de nuit volume 1 et 2 en coffret, la 3, et dès que la 4 sort, on garde ton adresse et on te l'envoie illico presto, merci, d'accord?
9: Je peux passer un petit coucou?
1: Coucou, rapide. Voilà, bah, allez, vas-y, coucou rapide, vas-y. Bah, le message est passé. Si t'ont pas répondu présent à cet appel, c'est que c'est vraiment des enfoirés, c'est pas des copains. Hein. Pierre,
7: ouais, bah,
1: sans rancune, il fallait parler allemand. Hein. Ok, Pierre, bravo, merci, je vais pas te déranger plus longtemps. Merci, Pierre, en tous les cas, je te souhaite une bonne fin de soirée.
7: Ouais, ok.
1: Yannick, tu quittes pas, on prend ton adresse, on t'envoie tout ça très rapidement. Tu es le meilleur, Pierre, j'aime quand tu es comme ça, quand tu es chaleureux. J'aime, Yannick, quand tu es heureux comme un fou, comme un bouc. Mehdi, dans un instant, 18 ans de Montreuil. Salut, Mehdi! Mais dis-moi tout, Mehdi, ouais. De quoi on va parler dans un instant ensemble ?
0: De voyage.
1: Ah oui, les fameux conseils, donc tu veux des conseils pour voyager ?
0: Ouais, voilà.
1: Pourquoi, t'as des vacances à venir bientôt, là ?
0: Ben, j'ai jamais été en France, en voyage en dehors de la France.
1: Ouais. Vas-y, parle français, Mehdi, vas-y, n'hésite pas, on va pas te bouffer, hein.
0: Ouais,
1: on te
0: ouais.
1: demandera pas ta carte d'identité, vas-y.
0: Je voudrais aller soit en Grèce, soit en Australie, donc s'il y a des auditeurs qui nous écoutent, qui...
1: Ah, parce que c'est pas le même prix, c'est pas la même destination, entre la Grèce et l'Australie, la Grèce, on en a un au standard, et t'en parlera. Okay. L'Australie, ça coûte déjà beaucoup plus cher que la Grèce, hein. Déjà pour commencer, tu voudrais partir quand en vacances?
0: Juillet-août.
1: Juillet-août, d'accord, ok, donc tu t'y prends bien en avance, ce qui était déjà une bonne chose, ça c'est bien, mais par contre, là c'est vague, hein. Va falloir que tu sois un petit peu plus précis, mais dis, parce que j'ai peur que sinon on t'envoie au standard assez rapidement, et qu'on s'occupe pas de ton cas.
0: Ah, ok.
1: Ok, hein, parce qu'ici c'est un petit peu comme ça, hein. Si ça bouge pas, ça bouge pas, hein, parce que l'autre entre la Grèce et... entre la Grèce et l'Australie, l'autre, c'est un voyage à 4000 balles ou alors un voyage à 25 000 francs. L'autre, attends, on va voir. Mehdi, t'as combien?
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1: Vous avez bien eu, hein, les enfants, vous pensiez qu'il y avait un blanc, mais non, c'était le jingle, c'était fait exprès. 0870-5000, 0803-08-5000, vous nous appelez, le numéro a changé. Ça fait que des fois, on a des difficultés à être en contact avec vous, les enfants. 0803-08-5000, si vous n'appelez pas, je vous le dis tout de suite, je vous mets ça.

0: DJ. Non.
1: Quoi?
2: Je connais pas trop.
1: Quoi? On le remet, t'es dans...
2: Pas du tout, même.
1: Quelle intro. Putain, c'est fort, hein, quand même. C'est une belle intro, ça, quand même, pour faire l'intro, hein. Allez, ouais, faut avouer, quand même. Bon après-midi, à l'écoute d'Énergie, tout va bien à bord. Une petite nouveauté, 1983, hein. Pour le kiff de tous qui écoutaient la radio, je suis à 23h, spécial dédicace. François Valéry, mon pote, le DJ. Ah, j'adore, moi j'adore. François Valéry, ah ouais. Franchement, je repense à un sketch de Monsieur Manhattan où il dit qu'il a récupéré le cerveau de François Valéry parce qu'il dit qu'il en a pas besoin. Hein, Mehdi. Donc toi, tu veux partir toi, tu veux des conseils pour partir en vacances. T'as deux destinations pour cet été.
2: Me conseiller le meilleur endroit.
1: Alors donc c'est la Grèce ou l'Australie. Alors donc on a bien dit que c'était pas non plus le même, c'était pas le même prix, le budget, tout ça, c'était pas tout à fait la même chose. On n'a pas eu de réaction véritable sur le standard. Donc je t'avoue tout de suite qu'on risque de lâcher ton truc assez rapidement.
2: Okay.
1: Simplement que tu saches quand même, je te le disais tout à l'heure, que partir en Australie à l'âge que t'as avec plusieurs personnes, c'est à peu près 10 à 15. Enfin, faut compter 15 000 balles de budget, 20 000 balles de budget par personne. Donc ça coûte à mon avis très très cher. Il y a 18 ans, on a largement le temps de trouver un travail avec un bon emploi, avec un bon salaire, pour après, plus tard avec sa femme, partir en destination de lune de miel en Australie.
2: Ouais, mais je pensais pas que c'était aussi cher l'Australie. Hein.
1: Ah bah, et c'est au bout du monde, hein, donc il y a quand même 20 heures de voyage. Hein. C'est comme quand tu dis que tu pars à Tahiti, bon, tu peux avoir des prix, mais bon, si tu pars en plein été, Tahiti, faut compter 8 à 10 000 balles le billet aller-retour. Hein.
2: Ouais, c'est clair.
1: Ah bah oui, quand même, faut arrêter de penser que c'est des destinations au bout du monde, mais du fait qu'il y a que des beaufs et des papous et des tahitiens, que ça veut dire que ça coûte pas cher, c'est des destinations, c'est de l'autre côté de la planète. Hein. Si
2: ouais,
1: t'étais aux États-Unis.
2: C'est vrai que l'Australie, ça me branche bien, quoi.
1: Bah, bien sûr, le didgeridoo, Jamiroquai, je veux dire, c'est l'Australie, quoi. Tout
3: kangourous.
1: Les kangourous, c'est plein de choses comme ça, c'est sûr.
2: Ça.
1: C'est les tribus, c'est les Africains, c'est Maasai, c'est tout ça, hein, c'est fourmis rouges, c'est l'Amazonie, hein, je veux dire aussi, l'Australie, c'est pas que le didgeridoo, je veux dire, c'est pas, bon, c'est le Jamiroquai, c'est,
3: kangourous,
1: les kangourous, hein, on l'a dit, c'est la bouffe kangourou, c'est tout ça, hein, je veux dire, mais t'es sur Montreuil, donc tu peux venir à Paris.
2: Ah ouais, moi je suis à côté de Paris. Ouais.
1: Donc t'as qu'à aller dans un restaurant qui s'appelle le Oudoudou, je crois, de souvenir, et qui est du côté de Bastille. Puis une fois que t'auras bouffé du kangourou, moi j'y ai goûté, je peux t'assurer que t'auras plus du tout envie d'aller en Australie. Hein.
2: Ouais, non,
1: tu te concentreras d'un didgeridoo chez toi tranquillement, hein, ça c'est clair. Hein. Voilà Mehdi, bah écoute, on va pas te déranger plus longtemps, te souhaite un bon voyage. Hein.
2: Bah merci, bah moi je vous souhaite une bonne soirée.
1: Bah merci d'avance.
2: Année.
1: Et à mon avis, tu nous rappelleras en nous disant voilà, je m'appelle Mehdi, tu sais, je devais partir en Grèce ou en Australie, finalement je suis resté en France. Hein. Parce que, mais va en Grèce, c'est plus sympa.
2: En Grèce, je sais pas s'il faut que j'aille à Athènes ou sur les autres petites îles.
1: Manu va t'en parler.
2: Écoute, par contre, je voudrais dire un petit truc.
1: Je vais mettre la musique, Manu. Attends, vas-y. Tu rigoles, on va mettre vraiment dans l'ambiance. Attends, il y en a pour deux secondes, faut que je repère simplement. C'est peut-être la 3. Ouais, c'est la plage 3, j'allais le dire, ok. Et là, je vais, non. Si. Je le trouve pas, puis en plus ça se bloque. Il y a un problème avec cette machine qui se bloque tout le temps. Hein. Je sais pas si c'est les câbles, mais dès qu'on est frôle, donc il faut rééteindre, donc c'est long. Donc il va nous faire la Grèce a cappella, notre ami Manu. Écoute bien, mais il dit fermez les yeux.
2: Max, t'es encore là?
1: Non, ouais, on est là, mais écoute bien, on va te faire la Grèce.
4: Mon casque marche plus. Alors, pas du tout.
2: Bah, je voudrais lui dire que
1: elle a une superbe voix.
2: Et que, comme tu disais au début de l'émission, elle passe très bien à la radio.
1: Elle passe bien. Hein.
4: C'est cool. Hein.
1: Vas-y, passe d'ailleurs, vas-y, tourne, vas-y, passe.
4: Voilà, passe, je tourne.
1: De toute façon, même si on la prend pas à Mehdi, elle aura toujours le droit de venir devant le Varu Bayard et puis elle passera devant. C'est vrai que tu passes bien à la radio. Allez, Mehdi, vas-y, attention. Alors, attention. On va vous faire danser, on a envie de vous faire rêver, on a envie de vous faire voyager pour zéro franc. Donc attention, vous allez entendre à la fois la musique traditionnelle de la Grèce, c'est-à-dire ceci. Ah oui, d'accord,
2: donc
1: c'est carrément énorme. Ok, très bien, bah écoute, merci en tous les cas Sofiane pour ton témoignage, et puis Franck, peut-être quelque chose à rajouter, t'as peut-être encore des choses à dire.
5: Ouais, ben je voulais te demander juste à Sofiane, son araignée arboricole qu'il a acheté, c'est celle qui est des reflets.
1: Les amateurs, les mecs, attention, les professionnels.
5: Et violet.
6: Laquelle tu parles, la Metallica?
5: Ouais.
1: La Metallica,
6: le bout des pattes.
1: Pourquoi tu dis Metallica? C'est le surnom que tu lui as donné?
2: Non, non, ça s'appelle non, une Metallica.
1: Ah, ça s'appelle une Metallica. Ça vient de là, leur nom, Metallica, tu crois?
2: Avicularia Metallica, ça, j'en sais rien.
1: Non, t'en sais rien, il faut leur demander, ouais.
2: Ouais, ouais. Ouais.
5: C'est le nom qu'on leur a donné.
1: D'accord, ok. Et qu'est-ce que tu voulais ça? Donc tu disais, Sofiane, vas-y, termine, excuse-moi.
2: Mais ouais, il y a plusieurs races de Metallica. Il y en a qui sont de toutes les couleurs, il y en a qui sont de plusieurs couleurs.
1: Ouais.
2: Et moi, la mienne perso, elle était noire avec des reflets verts, et le bout des pattes rouges, quoi.
1: Mm-hmm.
5: Ah ok, ouais, d'accord.
2: Voilà quoi.
1: Bon, très bien.
5: Très joli alors.
2: Bah ouais.
1: Ok, très bien. Bah, en tout cas, merci Sofiane et merci Franck. On vous souhaite à tous les deux une bonne fin de soirée. Amusez-vous bien, bonne bourre.
2: Bonne continuation.
1: Soyez sages. Ouais, ouais, on va tâcher, hein, on va essayer de faire. Hein. Et puis bonne bourre et à bientôt.
2: Allez, ciao.
1: Ciao,
2: allez, bye bye.
1: Ciao, bye bye, comme dirait Minelli. Vous ne bougez surtout pas, le Star System est toujours en direct sur Fun Radio. Vous nous appelez, vous mettez le bois ce soir au 0803 08 5000. Le numéro a changé de soir. Elle n'aura pas lieu. Elle est reportée à une date ultérieure, comme dirait Gérard. Gérard, dont nous avons eu des nouvelles et qui a apparemment ce serait cassé la jambe. Il faudrait peut-être l'appeler, non?
0: Non, parce qu'en fait, j'ai appelé tout à l'heure, on m'a dit, Gérard s'est cassé la jambe, là il est à l'hôpital, donc n'essayez pas de l'appeler ce soir, il est pas là.
1: D'accord, ok, très bien. Donc, voilà. On peut essayer de le joindre sur son portable, peut-être qu'il est joignable, on va essayer de voir ce qu'on peut. Hein, vous avez même pas essayé de le faire, non? Vous avez
0: pas de réflexe, messagerie.
1: Ah oui, d'accord, ok. Ouais. Très bien, bah alors ne bougez surtout pas, 0800 70 5000 08.
0: Attends, encore mieux comme ça quand je te vois pas.
1: Romain, 20 ans, est de Versailles. Versailles, quelle région, hein? Versailles, j'y suis allé. Quoique, attends, ça m'énerve que. Vincent, t'es là? Romain.
3: Ouais, je suis là. Ouais.
1: Excuse-moi,
3: ouais.
1: Romain, t'es là?
3: Je suis là.
1: Bon, d'accord, bah non, ce soir, vous avez des grosses voix aux inserts, hein, profitez-en. Hein. Attends, je vais remettre un peu de lumière quand même, comme ça, pour qu'on puisse voir un peu ce qui s'y passe. Romain, donc dis-moi.
3: Ouais, bah ouais, mais en fait, ouais, j'appelle parce que j'ai un bon petit problème, là. J'ai des partiels dans quelques jours. Et en fait, je proposerai à quelqu'un, enfin, que je trouve quelqu'un qui assure certaines matières à ma place, quoi.
1: Mm-hmm.
3: Moyennant une petite rétribution, quoi.
1: Combien, c'est-à-dire, tu serais prêt à mettre combien?
3: Je serais prêt à mettre combien? Moi, ouais. Déjà, serait proportionnel à la note obtenue, quoi.
1: Ouais,
3: donc, minimum 10, quoi, pour...
0: Ouais, évidemment, c'est sûr. Hein, toi, t'as autre chose à faire, bien sûr.
3: Ouais, j'étais qu'à m'occuper, j'ai des pinettes, tout ça, c'est une couverture, tout ça.
0: On peut partir, ça? Si, on partirait, je vais voir un peu.
1: Ah, j'ai un cutter. Ouais, voilà, ouais. Et donc, ouais, tu me disais. Ouais, donc tu me disais, oui, Romain.
3: Ouais, donc je cherche quelqu'un qui assure les partiels à ma place, quoi.
1: Ouais, donc, bah écoute, on va.
3: Les partiels déco.
1: On va voir ce qu'on peut faire, qu'est-ce qu'il y a?
0: C'est moins mieux, t'as une belle voix.
1: C'est mieux ou pas? C'est moins bien, c'est mieux.
0: C'est bien.
1: Non, c'est moins bien?
0: Non, c'est bien.
1: Bah, je préfère aussi, moi aussi, je trouve que c'est plus sympa. Romain.
3: Ouais, je t'écoute.
1: Ouais, j'ai une voix d'homme, là. T'as, tout le monde doit avoir une voix d'homme maintenant. Non, parce que dès qu'on parle tout doucement, je m'entends plus du tout parler. Romain, donc, on va lancer une annonce. Donc, 0803 08 5000, c'est quoi la matière?
3: C'est de l'écho, quoi.
1: Ouais, ok, c'est de l'écho, ok, on va
3: dire. Ça regroupe un tas de matières bien sympathiques, quoi.
1: Ouais, je vais te dire, ouais, d'accord, ok, ouais, pas de problème, Romain, ouais, bien sûr, ouais.
3: Ouais.
1: Et donc
3: voilà, quoi.
1: D'accord, ok, mais donne plus de détails, je sais pas, parce que j'ai pas tout compris, en fin de compte, ton appel. C'est que tu veux que quelqu'un
3: fasse... Sur les épreuves à ma place, quoi. Je cherche une doublure. Hein.
1: Mais comment?
0: Non, ça nous fait un point commun.
4: C'est ça.
1: Tu t'arrêtes en cinquième, en gros, un peu comme ça, pas loin?
4: Non, moi j'ai même pas fait la cinquième, sixième.
1: Sixième? Bon, on est pareil tous les deux. Bah, c'est-à-dire qu'on est incultes tous les deux, donc on a tout à apprendre, alors.
4: Ok, on s'apprendra des trucs.
0: Moi, je peux t'apprendre la sodomie.
4: Ah, c'est vrai? Ouais, mais ça, je veux pas.
1: Ah bon? Bah, t'as pas envie?
4: Non.
1: Oh,
4: non.
1: Romain, non, excuse-nous, on est sorti du... Non, mais t'as bien raison, moi aussi, je trouve ça dégueulasse. En plus, on a un kéké de crado après. Bon, puis, attention, quand t'enlèves le casque et que t'oublies d'éteindre ton casque, ça fait du larcène. Donc, t'éteins d'abord le micro et t'enlèves le casque après, hein, Romain? C'est comme ça que ça se passe.
3: Oui, bien sûr.
1: Bon, alors Romain, donc,
3: je connais bien la chose, quoi.
1: Voilà, donc Romain, qu'est-ce que tu... Donc, on fait quoi? Donc, tu lances une annonce officielle. Je te donne 10 secondes, enfin 20 secondes, allez, on y va. 20 secondes devant tous les auditeurs de Fun Radio.
3: Pour vendre mon business.
1: Alors, vends ton business, essaie d'expliquer le plus simplement possible ce que tu attends d'eux.
3: Donc,
1: vas-y.
3: Donc, je suis actuellement en première année d'économie, bien sûr. Et en fait, je cherche quelqu'un qui assure les épreuves... qui débuteront la semaine prochaine, quoi.
1: D'accord.
3: Dès lundi, quoi.
1: Ouais, d'accord, ouais.
3: Moyennant une bonne argent.
1: Mais quoi, argent? C'est quoi en argent? C'est
3: non,
1: quoi?
3: Non, ça, c'est à débattre.
1: Hein, mais non, mais c'est pas à débattre. Tu rigoles. Il faut déjà donner envie aux gens d'appeler, parce qu'on va pas débattre à l'antenne du chiffre, parce que toi, tu vas dire, oui, mais on débattra un autre jour. Il faut leur donner. Toi, tu leur demandes déjà de se mettre à contribution, c'est-à-dire de tout faire à ta place. Mais si en plus, toi, tu leur dis qu'il y a une récompense et que tu veux pas donner le montant, ça sert à rien.
3: Mais déjà, bon, les étudiants, ça n'a pas besoin d'énormément d'argent.
1: Un étudiant, ça n'a pas besoin de réussir dans les études non plus, donc on va peut-être pas t'aider non plus à trouver quelqu'un qui va faire des trucs à ta place.
3: Un truc bien, quoi.
1: Ouais, mais c'est combien un truc bien, putain? Mais donne-nous des nombres, donne-nous des chiffres.
3: Je sais pas, on va mettre 100 queues, quoi.
1: 100 francs?
3: 100 queues.
1: 1000 balles? 1000 balles, c'est que dalle, 1000 balles.
3: C'est que dalle, mais c'est pas bien. Ouais.
1: Pour se faire griller à vie, 1000 francs, c'est rien. Moi je dirais au moins
3: minimum, quoi.
1: Moi je dirais 5000. Ouais, Rigaud dit 5000, moi je dirais 5000 balles.
3: Ouais, mais je suis pas un étudiant très riche en plus.
1: Ouais,
3: mon frère,
1: bon, alors t'avais qu'à bosser, comme ça t'aurais pas eu besoin de payer ce mec là pour faire ton boulot à ta place.
3: Des petits inconvénients en fin d'année qui ont
1: perturbé
3: mon planning de révision.
1: C'est sûr. Bah oui, on préfère aller vendre du touch en bas à la sortie des lycées plutôt que de réviser ses cours.
3: On va dire ça,
1: Romain, dis donc. Non, t'es quand même pas un T'es quand même pas un dealer.
3: Non,
1: mais c'est vrai que bon, je suis dans la cam, tout ça. Ouais. Tu drogues, Apolline, ou
3: c'est
1: tout
3: quoi
1: Tu fumes des pètes et tout? Ouais, d'accord, ok. J'aime pas trop les drogués. Oh là là. T'es drogué? T'es guédro? Ouais.
4: Mais
1: tu fumes des ouinges et tout ça?
4: Non.
1: Quelle horreur. Oh là là, ça fait encore un point de moins, ça. Hein. J'aime pas, moi, ça. Elle boit, elle aime bien picoler.
6: Elle
1: fume des tinges, elle boit la tech. Enfin bon, t'es une raquette, quoi.
0: On va finir avec le même nombre de points, hein, un peu.
1: Ah ouais, non, mais là.
6: T'as déjà fait des tonneaux, non?
1: Ah, mais. Le week-end, tu mets des casquettes à l'envers, tu fais un truc comme ça?
4: Non,
1: tu vas pas jusque-là, quand même.
4: Je fume que des pètes.
1: Hein?
4: Je fume que des pètes.
1: Tu fumes que des pètes et je bois
4: du Ricard.
1: Oh là là, la tion.
4: Et j'écoute Renaud.
1: Oh là là. Ah non, franchement, c'est laid. Franchement, c'est laid, ce que t'es en train de nous raconter. C'est pas du joli joli. Hein. Romain, tu écoutes Renaud, toi?
3: Ouais, tous les jours.
1: Ouais.
3: C'est
1: chante-nous une petite chanson de Renaud. Chante-nous une chanson de Renaud.
3: Mais
1: tu
3: non,
1: peux
3: mais
1: pas nous chanter une chanson?
3: Je les écoute sous de préférence, donc je retiens pas trop les paroles, quoi.
1: Apolline, une chanson de Renaud?
4: Non, je chante trop mal, ils vont pas reconnaître.
1: Un martyr et ma veste, il martyr et mon jean. J'ai repris ma guitare.
6: Ouais.
4: Ça pue, c'est pas Renaud!
1: Elle est où, ma guitare?
6: Elle est là-bas.
1: Elle a pas son badge, elle peut pas venir. Ah bon? Un badge visiteur?
6: Ils ont pas le badge guitare.
1: Quelqu'un peut me trouver la guitare, je vais te jouer un petit truc. Ah attends, mais j'ai du karaoké, mais en même temps avec la guitare ça serait bien. Bon, Romain, comme t'es pas très très intéressant. Ah tiens, j'ai retrouvé le CD du gamin.
3: Ouais!
1: Comme quoi tout est bien organisé quand même. Je vais retrouver un truc karaoké. Hop là, Romain, Renault. Ah bah voilà, j'ai du Renault là. J'avais plein de boîtiers avant, j'en ai plus un. J'ai deux. Ah non, t'as été sage, t'as pas beaucoup parlé, Romain. Hein.
3: J'ai bien aimé le solo de flûte. Hein.
1: Ouais,
3: bien plaisant.
1: Ok, nickel, Romain, là. Bah écoute, on va te laisser sur ces mots, on va te souhaiter une bonne soirée. Et puis si éventuellement des gens sont intéressés par ton annonce, on rappelle que c'est en banlieue parisienne, que c'est sur Versailles. Ouais. Y a quelqu'un?
6: J'en ai un, mais je lui file.
1: Ah oui, d'accord. Orantène, tu veux pas passer en direct?
0: Bah non, le gars il veut pas.
1: D'accord, ok, très bien. Donc Romain, apparemment, on a quand même trouvé chaussures à ton pied. T'as bien de la chance, discrétion oblige quand il s'agit de passer les examens en fraude. Et en plus de ça, prendre de l'argent en échange, effectivement, il vaut mieux être discret. Donc Romain, je te souhaite une bonne nuit, amuse-toi bien et n'hésite pas à nous rappeler, bien sûr, si le cœur t'en dit. Voilà, bonne bourre à toi. On n'a plus rien derrière. Oh là, j'ai envie de raccrocher. On a assez travaillé ce soir, les gars, non?
3: Ouais.
1: On a fait un new monologue, mais en plus, Apolline me parle d'un Paris by night, de se balader. En plus, il a neigé dans Paris, il devrait presque se balader, hein.
0: Il a neigé sur les lacs aussi.
1: Voilà, c'était l'horreur. Le monde qu'il y avait dans les rues, c'est hallucinant. On devait venir me chercher, on n'est même pas venu me chercher. J'ai dû prendre le RER, et puis après, j'ai dû prendre le métro. Je me suis dit, je m'en sortirai jamais et tout, et pourtant, je m'en suis sorti, quoi.
0: Ils t'ont pas reconnu dans le métro?
1: J'ai faim, du coup, j'ai pas bouffé. Il y a un casse-d'aile qui m'attend. Je trouve que j'ai bien mieux à faire d'aller manger, non?
0: Ah, mange, on va voir. Ah.
1: Puis parlez, même quand vous parlez pas, on vous entend.
0: Par contre, on a un remix de GG, tu sais, qu'on a récupéré.
1: Et maintenant, mais il y a Arnaud qui nous avait envoyé des remixes.
0: Voilà.
1: Il y en a d'autres, ils sont là, ils sont calés.
0: Ils sont calés dans le carton.
1: Et mais je voudrais bien écouter les messages répondeurs, remarque. Ah oui, mais le MD, on n'a pas le droit d'écouter, là.
0: Bah, tu peux.
1: Ah non, mais ça craint quand même.
0: C'est quoi? Ouais, reste fun, des trucs comme ça.
1: Mais pourquoi ça se...
7: Ouais, Max, t'es qu'un fils de pute.
0: Et là, c'est le début. Bah, il faut que tu tournes la molette jusqu'au 37.
1: 37 ?
0: 37.
1: D'accord, on y va. Hop. On y va un petit peu. Hop, attention.
8: Sont des vieux cochons.
7: Oui.
8: Alors qui, oui ?
7: Banane.
8: Attends, banane, elle sort d'où ? Ça se fait pas là, toi !
0: Je sais pas d'où elle sort.
8: Putain de merde! Tu me fais quoi là?
0: Arrête,
8: putain, ça

0: non, non, non, non.
1: Je suis désolé.
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0: Ah putain, le téléphone qui sonne, à un moment donné, j'appelle. T'as deux secondes?
1: Ouais, j'ai deux secondes.
0: Ça ligne direct.
1: Ça va.
0: Allô?
1: Allô?
0: Eh, faut arrêter la plaisanterie, là. Hein. Oh, c'est un numéro privé, ça.
2: Excuse-moi, un petit numéro.
3: C'est pas possible.
2: Comment amuser vos amis? Un petit bruitage suffit et l'ambiance monte.
0: Ah là là là là là là.
2: La bruitage sonnerie moderne.
0: Allô? Allô?
2: Personne au bout du fil.
3: Putain, mais qu'est-ce qui se passe?
2: On peut retenter, ça sonne chez Elodie.
0: Ah, on y va, c'est parti.
1: Ouais, mais ça avait répondu pourtant.
0: T'inquiète pas, on y va, c'est parti.
4: Bonjour.
0: Oui, bonjour.
2: Ah oui, d'accord.
1: Ça sonne bien?
4: Ouais.
1: Ah, et où ça?
0: Vas-y, on la tient, on la tient, on la lâche pas là. On la lâche
3: c'est
0: pas
3: bon,
0: là.
3: On l'a ferré,
0: on
3: l'a ferré.
0: On
3: là.
0: Est sur un chalutier, on lâche pas la prise là. On ne lâche pas la prise. On y va, on y va.
1: Décroche.
0: Putain, la ligne arrive. Décroche pour s'en fout. Place à la radio, Lise. Putain, mais c'est qui ce con? Putain, on va me faire chier. Allô? On tombe sur la messagerie. Une dernière fois, on rappelle une dernière fois? Clément?
1: Ouais, ouais.
0: On rappelle une dernière fois, une dernière. Vas-y, rappelle.
3: Y'a pas un fixe?
1: Et ouais, mais en fait, les parents ils veulent pas quoi. Quand on l'appelle sur les fixes, ça les fait chier.
0: Ah putain, merde!
3: On a pas le temps,
0: on a pas l'émission, mais merde! On a pas à m'appeler pendant. Putain, mais c'est incroyable ça! Ah, oh, je raccroche au nez, excuse-moi, mais je suis vénère. Allô? Allô? Elodie?
4: Ouais, salut, c'est Lou, bon
0: ouais, allô, Elodie, raccroche pas!
4: Je te rappelle.
0: Raccroche.
4: Allez, disons.
0: Quoi? Mais attends!
5: Une fois l'enregistrement terminé.
0: Qui, toi?
5: Vous pouvez raccrocher.
0: Putain, elle est au fun avec sa mère! C'est la voix de sa mère! C'est la voix de sa mère! Rappelle! Rappelle-la! Rappelle-la, merde! Putain, je suis sur le coup, merde! Je lâche pas! Attends! Mais merde! Putain, mais on m'appelle pas pendant la ligne directe!
3: Oh, j'ai accroché, merde!
0: Attends, raccroche la meuf!
2: Il est pas lourd, lui!
0: Allô? Mais merde! C'est qui? Mais laissez-moi trop!
3: Ah, mais dis-lui, hein!
0: Allô? Eh, Clément? Clément?
1: Oui.
0: On rappelle Elodie une dernière fois, une terre d'éder.
1: Ouais.
0: On l'a ferré. T'inquiète pas, va. Elle va mordre à l'hameçon, là. T'inquiète.
2: Elle a une belle voix, sa mère. Veuillez ne pas quitter, nous recherchons votre correspondant.
0: Alors, pour certains, pourraient croire que j'ai fumé la moquette, hein, mais.
1: Un petit peu, hein.
0: Ouais, je crois quand même un peu.
6: Nous vous mettons en liaison avec la police ou la gendarmerie nationale.
0: Allô? Allô?
4: Ouais, salut.
0: Ouais, bon. Salut, Elodie. Pourquoi t'as raccroché?
3: Ah, tu lui laisses un message?
0: Mais putain, mais au bout de. Mais tais-toi, putain, mais là.
3: On va la rappeler, on va la rappeler.
0: Le manche au club.
3: Ok, d'accord.
0: Le manche au club. T'as plus de main. Imagine que toi t'es engourdi, tu viens de plus avoir de main. Tu ne touches plus rien. Tu n'existes plus, hein, d'accord? Allô? Ça sonne là? Allô? C'est bon signe ça, Clément, ça sonne déjà. Hein. Allô?
1: Ah. Mais ouais, il va pas décrocher.
3: Ah, j'y ai cru.
0: Fun? T'as y a la décro.
4: Ouais, salut, c'est
0: Lou. Salut, Elodie. Voilà, salut.
4: Alors,
0: ah, putain, me fais pas le coup.
2: Bah, j'ai raccroché parce que.
4: Allez, bon. Ciao.
0: Mais attends.
5: Enregistrement terminé.
0: Mais t'es sa mère, t'es qui, toi?
5: Je vais raccrocher.
0: Putain, j'hallucine, putain. Bon, elle est pas là, apparemment.
1: Non, elle est pas là.
0: Bon, comment. On a essayé plusieurs fois. Est-ce que tu veux qu'on réessaye plus tard dans la soirée?
1: Ouais, je veux bien.
0: D'accord. Bon, bah, écoute, on réessaye un petit peu plus tard dans la soirée.
1: Ouais, c'est parti.
0: Non, mais t'inquiète pas. Eh, garde-le. Eh, Clément, honnêtement, on a plaisanté. Si je dis ça, c'est pour détendre un peu l'atmosphère. Franchement, garde le moral. Fais-moi elle et Maëlle. Eh, Clément, je te jure. Eh, sans déconner, mec. La roue tourne.
1: Ouais.
0: Non, mais attends, je suis.
1: Ouais, parce que là, ça m'a cassé, là. J'ai mal parlé, c'est pour ça.
0: Mais les nanas, c'est des briseuses de cœur. Sans déconner, tu vois ce que c'est les brise-glaces en Antarctique? Eh ben voilà, bah imagine-toi que c'est pareil. En ce moment c'est la mode. Non mais attends, c'est la mode. En ce moment je sais pas ce que vous avez mais c'est la mode. Tu vas pas repartir les mains vides, d'accord?
1: Ouais.
0: Je vais t'offrir un cadeau. Attention. Ouais.

0: Place pour eux, destination la pluie. Ce voyage permettra à nos deux tourtereaux d'aller passer le pire moment de leur vie de couple. Logés dans les bungalows du Transsibérien pendant plus de 23 jours, ils seront accueillis au port de Vladivostok où ils y séjourneront pour une visite intégrale de toutes les usines et chalutiers de la région. Bon séjour, petit vénard.
1: Tu m'étonnes, c'est sympa. Hein.
2: Ah, monsieur cadeau, c'est monsieur escroc, ouais, c'est clair. Clément, tu repartiras pas les mains vides, c'est clair. On va pas t'offrir ce cadeau de merde, mais on va t'offrir autre chose de bien mieux, Clément. En tous les cas, et on rappellera Elodie. À mon avis, il faut lâcher pour ce soir, on fera ça demain. Et c'est moi qui lui parlerai personnellement, d'accord?
3: M comme Medley.

0: Bonsoir. Tout est carré. Et vous êtes là. Et vous écoutez la radio. Aucune bourde technique. Tout est carré. Bienvenue à toi, jeune terrien et jeune terrienne, toi qui écoutes la radio ce soir. Tu peux nous appeler au 0803-08.
1: Oh, c'est dur. Oh, bah non, ouais.
2: C'est pas carré, ça, putain.
1: Oh, mais il m'a fait un traitement avec la voix trop grosse et tu t'étouffes. À la fin, t'as besoin d'avoir une boule de salive. Hey, c'est pas facile à faire, hein.
2: De quoi, ouais,
1: l'effet. Parce que quand t'as l'effet dans le micro, on vous expliquera tout ça tout à l'heure, hein, parce qu'on fera une soirée sur la radio, mais quand vous avez l'effet dans le micro comme ça, du coup vous avez envie de forcer votre voix aussi, de voilà parler, puis tu sais, ça fait comme une boule de salive dans la gorge. C'est vrai, c'est pas évident. Bah viens, Anka, viens essayer, tu vois.
3: Ok, allez, j'arrive.
1: Viens essayer, tu vas voir.
0: Tu vas vite comprendre comment ça fonctionne la radio.
1: Que si on laisse remarque, on peut laisser comme ça la voix, mais là, c'est vrai qu'il y a du stéréo, ça bouge de partout.
0: Et là, attention.
1: Anka, allez Anka.
0: Allez Anka, allez.
2: Allez, super Anka, woman, Anka. Et vite, hein, quand même.
4: Non, moi je vais faire exprès de faire une toute petite voix. Ah, ça marche.
0: Si je parle normalement.
4: Si je parle normalement. Ah, c'est vrai qu'on a une tendance un peu
0: à forcer
4: et à ralentir. Et voilà.
1: T'as vraiment une voix de merde, Anka.
2: C'est clair.
1: Ah, sacré Anka quand tu nous tiens. Merci d'être avec nous ce soir encore, les enfants. Ce soir, Max va vous offrir donc, moi en personne, ce qui ne s'est jamais entendu sur une radio. C'est-à-dire que vous allez tout savoir. Quand je dis tout savoir, c'est en fonction des questions, bien entendu, que vous vous posez. En deux heures de temps, on n'aura probablement pas assez le temps de pouvoir parcourir tout cet univers du milieu de la radio. Mais je sais que ce soir, vous avez envie de savoir beaucoup de choses. Vous avez envie de savoir comment on choisit des disques. Vous avez envie de savoir pourquoi il y a de la publicité et pourquoi pas là. Est-ce qu'il y a une réelle compétition entre les radios? Pourquoi pas entre les animateurs? Comment ça se passe l'esprit de famille dans la radio de Fun, mais dans celle des radios en général? Parce que ce qui se passe ici, c'est ce qui se passe quasiment partout. Alors, il peut y avoir une meilleure ambiance ici qu'ailleurs. Enfin, toutes les questions que vous vous posez sur le milieu de la radio, le monde de la radio, le problème technique, le matériel... Tout l'envers du décor et même des anecdotes, eh bien, ce soir, nous vous dévoilerons et nous vous dirons que la vérité, rien que la vérité, je le jure. Et ça va se passer tout à l'heure sur les coups de 21h45 jusqu'en minimum minuit. Et nous aurons des gens qui travaillent dans l'ombre de la radio qui seront à mes côtés ce soir pour co-animer cette soirée. Et c'est ça qui est important, les enfants. Et voilà. J'arrête plus, c'est carré, c'est carré.
2: Aïe, aïe, aïe,
1: aïe, aïe, aïe, aïe. Donc ce soir, on vous dit tout, hein. Et vous pouvez être encore sélectionné sur le répondeur 01 45 121 521. Inutile d'appeler dès maintenant parce que beaucoup de gens nous ont envoyé des emails. Beaucoup de gens ont été sélectionnés par le biais du répondeur durant la journée. Donc il y a quand même quelques personnes qui ont déjà été sélectionnées et qui vont pouvoir poser leurs questions tout à l'heure en direct à tout ce beau monde. Phil Darella, Manu Anka également.
5: Salut. Ouais,
1: et moi, voilà.
5: Je voulais juste passer un petit coucou à Christiane, alias Florence d'hier soir, parce qu'elle nous écoute maintenant tous les soirs à partir de 21h.
1: Ah bah très bien, bon, on l'embrasse. Et hier, t'étais donc dans un petit bal musette, discothèque musette. Hein,
5: avec cette fameuse Christiane Florence.
1: Voilà, Christiane Florence, toute jeune, toute belle, et qui nous écoute maintenant. On a une nouvelle auditrice depuis 50 ans, ça nous fait plaisir. Ça fait plaisir. Bravo, je ne dirais qu'une chose.
6: Ouais.
1: 0803 08 5000, c'est parti les enfants, 22h la soirée. Radio libre 100% sur la radio et ça va péter dans tous les sens. Musicalement, on a prévu que du bon et que du gros et que du chaud. Et on aura également les chiffres et les lettres qu'on aura dû faire hier et qu'on vous fera ce soir et qu'on vous l'offrira. Hier, nous avons eu une discussion très, très, très intéressante avec un certain Maurice qu'on va accueillir tout de suite, puisqu'hier, nous avons parlé d'un débat. Enfin, nous avons parlé d'un sujet et nous en avons fait tout un débat, tout un plat concernant le jeans, hein, justement. Alors, en parlant du jeans, justement, je l'ai là, merci, voilà, hop. Concernant le jeans, nous avons, sans plus tarder, et voilà que je me transforme. Vous voyez, dès que j'entends la musique, ça y est, c'est parti. On recueille David Maurice, on va t'appeler Maurice, ça sera plus simple pour tout le monde. Salut Maurice.
7: Tout à fait, bonsoir tout le monde, bonsoir Max, bonsoir.
1: Bonsoir, bien, ça va bien?
7: Comment tu vas? Bien, bien.
1: Bah très bien, content de t'avoir de nouveau avec nous.
7: Eh ben c'est un plaisir pour moi, écoute. Hein.
1: Alors je te présente également, je me suis permis de rajouter quelqu'un autour de la table qui maîtrise bien le jeans, en tout cas, qui va essayer, c'est Simon.
8: Oui. Ouais, salut à tous, comment ça va?
1: Ça va bien, ça va pas mal, c'est pas mal, c'est pas mal.
8: C'est pas mal,
1: c'est pas mal, tu s'en sors pas mal.
8: Comment tu vas Maurice?
7: Comment tu vas? Bien, bien, bien, la famille, tout va bien.
1: Aïe, aïe, aïe, aïe, aïe, sur la vie que tu meurs mais que tu réponds, attention. Romain, alors Romain, hier on a discuté un petit peu du jeans avec toi, 24 ans, hein, du Havre, hein. On peut pas dire que là-bas c'est des grands spécialistes du jeans. Ah. Hein Romain?
3: Bonsoir Max, bonsoir toute l'équipe de Fun et puis bonsoir à tous les auditeurs.
1: Bah ouais, bonsoir à toi en tout cas, Romain, mon petit Romain. Bon déjà t'as un prénom, bon on t'accepte dans la bande mais
3: limite hein.
1: Ça serait bien que tu changes quand même. Mm-hmm. Alors mon petit Romain, hier on a parlé un petit peu du jeans. Du coup t'es intervenu parce que toi t'es un fanatique du jeans, t'es un fan du jeans.
3: Ouais.
1: Et t'es en ta possession, tu possèdes combien de jeans?
3: Bah là comme je suis en déplacement, sur moi j'ai 3 jeans différents.
1: Il porte 3 jeans sur lui, ça c'est bon, ça. Ça c'est pour faire du bon business, c'est très bon ça, Romain. Et alors, 3 jeans, tu portes 3 jeans sur toi, mais chez toi, t'en as combien en total?
3: Oh, chez moi, je les compte pas parce que j'en ai beaucoup en fait.
1: C'est bon, les affaires qui reprennent. Alors, vous êtes de l'autre côté de la radio, hein, si vous voulez parler du jeans, hein, y a pas de problème, on est là avec Maurice qui a un magasin d'ailleurs.
3: Tout à fait.
1: Qu'il est ouvert jour et nuit, nuit et jour.
3: Nuit et jour, vous venez, vous passez au magasin, l'entrepôt, tout ça, on s'arrange.
1: On s'arrange, il n'y a pas de problème, il vous fera un petit rabais sur les pourcentages. Hein.
3: Eh oui.
1: Mais Maurice,
3: eh oui.
1: Ton magasin là?
3: Ouais, bah bien sûr,
1: super,
3: hein, je travaille.
1: Il y a du monde.
3: Ouais, bah écoute, c'est plein à craquer là, il y a les gazelles, il y a tout le monde, il y a tout ce qu'il faut.
1: Hein. Il paraît que tu t'es installé le téléphone sans fil en jeans.
3: Ah, tout à fait, comme ça, je me promène dans les rayons et je surveille.
1: Aïe, que viens ici que je te mords la joue là, directement là, Maurice. Alors Romain.
3: Ici.
1: Hier on avait demandé à ce que tu reviennes avec nous pour qu'on parle un peu du jeans et puis que avec tes jeans que tu nous lises un petit peu les étiquettes parce que ça je pense que ça intéresse, c'est un bon sujet de libre antenne, on pourrait faire une soirée 100% jeans, on l'a dit hier avec Maurice.
3: Ouais.
1: Mais déjà mets l'eau à la bouche aux auditeurs qui écoutent la radio pour leur faire comprendre comment ça se passe un jeans et qu'est-ce qu'il y a écrit sur une étiquette de jeans.
3: Allez, bah écoute Max, moi le jeans je considère ça comme une deuxième peau.
1: Aïe, tu me fais plaisir. Là, il est en train de vendre direct.
3: La vérité,
1: ouais, vas-y Romain.
3: Moi je me considère comme dans un short, dans un jean en fait, parce que c'est très à l'aise dans un jean.
1: Et il parle bien, il est là, il est.
3: Ah c'est beau hein.
1: Aïe. Tu sais que toi on va t'inviter bientôt au mariage, hein. Il y a un petit mariage, on va t'inviter, parce qu'on est tous habillés en jeans là-bas. Alors Romain, lis-nous des étiquettes un peu.
3: Alors bah là sur moi j'ai un Rika Levis.
1: Non mais lis-nous les étiquettes.
3: Alors qualité confort en longue. Wear.
1: Ah là, écoute, on dirait un livre. C'est un beau livre. C'est parce qu'on des fois, on s'emmerde à lire du Émile Zola. Là, que tu lis des étiquettes de jeans,
3: c'est
1: que
3: beau.
1: Tu t'éclates.
3: Et que c'est beau.
1: Alors, vas-y, continue, Romain.
3: Alors, The Original Rika Levis Patterned.
1: Oui, alors ça, c'est des Madine machin, mais enfin, bon, ça, c'est pour deux. Ça, c'est pour parler un petit peu de.
3: T'es américain, Romain, dis-moi. Non, je suis français. Tu parles bien américain, dis-moi.
1: Ouais.
3: Hein.
1: Alors c'est vrai, hein, on peut le dire, Maurice, nous on est là pour faire rêver les gens. Hein.
3: Tout à fait.
1: Le jeans, ça fait rêver les gens.
3: On est là pour vendre du dream.
1: Donc nous, on est là pour vendre du dream, on est là pour vendre du rêve. Donc quand il s'agit de... On sait très bien que c'est fait à Aubervilliers, que c'est fait dans ces coins-là, que c'est fait dans Paris, mais que nous, on met Made in USA pour faire rêver les gens.
3: Exactement, c'est ça le business.
1: Donc du coup, tu peux rajouter ta marge parce qu'il y a un frais de port, donc tu dis que ça t'a coûté tant. Donc déjà, tu rajoutes 100 francs sur le jeans, qu'en plus, qu'il est parti de derrière de l'atelier, que déjà tu rajoutes 100 francs.
3: C'est clair, c'est ça l'importation. Hein.
1: Alors Romain, la suite, vas-y, lis-nous encore l'étiquette.
3: Alors, jeans wear since 1925.
1: Ouais. 1925, c'est là que les marques elles vivent depuis longtemps. Tu te rends compte que c'est un jean qui a été fait en 1925?
3: Et ouais.
1: Que tu le portes, qu'il a l'impression qu'il est à la mode. D'accord Romain, que t'es à la mode, que tu portes le jean de 1925, que t'es à la mode dedans, que t'es bien, oh là là, que t'es relax. Et ensuite Romain?
3: Authentique workers jean.
1: Authentique.
3: Authentique, voilà.
1: Oh, hein, authentique,
3: le mot est lâché.
1: Le mot a été lâché, on voulait pas le dire, on voulait pas le lâcher dans la nature, c'est un mot qu'on
3: mais
1: le
3: bon,
1: dit.
3: Ouais.
1: Authentique.
3: C'est pour les vrais, c'est pour les hommes.
1: Que tu meurs, mais que tu parles comme ça, que c'est beau, que c'est authentique.
3: Sur la tête des boulettes.
1: Ça, c'est exactement, sur la tête des boulettes et sur la tête de la smoule que c'est bon. Alors, Romain, continue.
3: Redmark RL.
1: Ouais, bon, ça, c'est technique, ça, c'est bon, ça.
3: Item 71-23.
1: Aïe, aïe, aïe, ça
3: c'est
1: bon.
3: Ça, c'est de la bonne série, hein, ça.
1: Ouais, ça, c'est comme quand on vous donne des latitudes, quand vous êtes en avion, là, c'est pareil, c'est technique, mais c'est bon. On peut vous dire que nous, là, c'est de la bonne cam, que ça doit venir de chez Maurice, ça, c'est bon.
3: Ça, sûrement.
1: Et encore, continue, encore, lis encore, qu'on s'éclate, là, Romain.
3: Type XP.
6: Ouais.
3: YR98.
6: Ah, c'est ça, voilà, tu vois, c'est ça.
1: Aïe, aïe, aïe.
6: C'est un fond de stock de chez moi d'il y a 5 ans.
1: Voilà, c'est très bon, tout ça. Donc là, on vous a lu juste une étiquette de jeans. Mais c'est vrai qu'on pourrait en parler pendant des heures, hein, Maurice. Parle-nous un petit peu du jeans.
6: Bah écoute, moi j'ai découvert le jeans, tu sais, chez nous, bon, tu sais bien, c'est une passion de famille.
1: Bien sûr.
6: Parce qu'on est dans le jeans depuis beaucoup de générations. On va pas remonter jusqu'à Moïse, Abraham, tout ça, mais on était déjà dans le jeans à l'époque.
1: Je sais bien, bien sûr.
6: Même si on dirait pas.
1: Ah ouais.
7: Moi, j'ai découvert ça donc avec mes parents. J'ai repris la suite hein, de l'affaire familiale.
1: Ouais.
7: Donc, faut savoir que nous, on s'est développé direction les États-Unis parce que le pays du jeans. On parle de la France, mais c'est vrai qu'on a quand même des origines américaines.
1: Bah, tout à fait. C'est très bien, bien sûr.
7: Il faut quand même voir que c'est des pantalons de cow-boy à la base.
1: C'est très bien, bien sûr. C'est ce qu'on s'est dit hier, bien sûr. C'est bon ça.
7: Donc à la base, c'était une marchandise qui se destinait à une clientèle d'hommes, mais nous, on a décidé d'élargir. Donc, on propose aussi des modèles femmes.
1: Voilà.
7: Donc, modèle femme, modèle enfant aussi. Tout ça.
1: Voilà, passé
7: au magasin, 37 rubis du Sentier Fleuri.
1: Et ben voilà. Et l'affaire est dans le sac. Quand on voit maintenant qu'ils ont détourné ça avec des boissons qui disent tiens, je t'offre un jeans.
7: Mais ça, c'est des conneries. Ça, c'est du business. Mais bon, c'est pas du vrai business.
1: Qu'ils ont voulu croire que. Parce qu'on connaît le jus de chaussettes et qu'ils ont voulu faire le jus de jeans et qu'ils ont voulu changer simplement sur l'orthographe, qu'ils ont voulu y mettre un apostrophe S en pensant qu'ils allaient bluffer tout le monde.
7: Eh ouais.
8: Attends, moi, à chaque fois que je vais en boîte de lait, je prends un jeans fizz.
1: Un jeans fizz, bah. Ah oui, ça c'est bon, que ça moi. Hein. Bah, c'est bon. Dis donc, Romain.
3: Oui.
1: Ça y est, je crois que le débat il est lancé. Il est tout le monde est sur le cul que tout le monde il veut appeler, que tout le monde meurt, mais que tout le monde nous appelle au 0800 3085000 pour parler du jeans parce qu'il nous reste 3-4 minutes. On a David Lévy, 26 ans de Paris, qui est avec nous.
9: Ouais, bonsoir Marc. Ça y est, comment ça va?
1: Aïe, que tu meurs, mais que je suis content de t'avoir sur cette antenne. Alors, tu veux parler du jeans?
9: Oui, tout à fait. Alors, moi, je voulais parler du jeans. En fait, mettre en opposition mon commerce à moi.
1: Que toi, t'es David Lévy, mais que t'es de la banlieue 93, toi, quand tu par là.
9: Je suis un peu un juif, tu sais, un petit peu un peu racaille quand même.
1: Alors le jeans, raconte-nous, parle-nous du jeans.
9: Alors en fait, moi je voulais te parler du jeans, c'est mettre en cause mon collègue là, David Maurice.
7: Tout à fait, oui.
9: Parce que j'ai acheté un jean chez toi, dans ton commerce,
7: ouais.
9: Au Marais.
7: Ouais.
9: Et tes jeans, mon pote.
7: Ouais.
9: C'est de la merde.
7: Ah bon, et pourquoi tu te permets de dire ça? Qu'est-ce qui te permet de dire ça?
9: Je te le dis sur cette antenne.
1: Pourquoi? Qu'est-ce qui s'est passé?
9: C'est des jeans en amiante, mon pote.
1: Ah, des jeans. Ah oui, d'accord. Bon, ok.
7: Il est vrai, non, je dois reconnaître parce que je vais être honnête avec mes clients. Il est vrai qu'à une époque, on a utilisé pour les boutons et les rivets, on a utilisé du matériel récupéré.
9: Bon.
7: De là à dire qu'il y aurait besoin d'un déflocage, je pense que tu vas un petit peu loin, hein, franchement.
9: Tu parles de déflocage.
7: Moi, je pense que si tu as un problème avec ton jean, tu viens au magasin, tu viens avec des sous, on s'arrange, on s'explique et on trouve à tirer un entente, c'est tout.
9: Ce que je peux te dire, c'est qu'il y a un défaut sur tes jeans.
7: Ouais.
9: Et que tu devras enlever les doublures en amiante. C'est tout ce que je te dis.
1: Et ouais, puis que par contre, il faut faire attention là aussi, Romain.
9: Oui.
1: C'est que des fois, on l'a dit hier, on te vend des jeans. 5 comment on appelle ça là,
7: les poches.
1: Parce que moi j'utilise jamais 5 poches, que moi j'ai jamais de billets, j'ai jamais d'argent sur moi. Donc
7: non,
1: c'est
7: jamais.
1: Très clair, j'utilise jamais les poches,
9: comment
1: les recous. Je les recous qu'elles sont faites, que je mets, que des fois tu achètes les jeans, on te dit qu'il y en a 5. Quand on te les laisse dans l'emballage et que tu l'essayes pas,
7: et
1: que tu arrives et que t'en as 3.
7: Et voilà.
1: Ouais, ça arrive, ça arrive. Moi, j'ai un ami, hein, tu vois. Hein, et il s'appelle Paul Leclerc, ça n'a rien à voir avec nous.
7: Ah.
1: Et ben pourtant, il a acheté une fois, on lui a vendu comme ça une voiture 5 portes, qu'il n'en avait que 3.
7: Et voilà.
1: Et voilà, qu'on lui a vendu que sous prétexte que c'était une Ferrari.
7: Alors que chez nous, il y a toujours tout ce qu'il faut.
1: Exactement, voilà.
7: Voilà.
1: Bon, petite conclusion. Oui, on va pas faire toute une nuit là-dessus, Romain, pour conclure.
9: C'est dommage.
3: Moi, un jean, je l'essaye toujours de l'acheter.
7: Ouais.
3: Je vérifie que il y a toutes les poches, en fait.
7: Ouais, mais est-ce que tu essayes les poches? C'est-à-dire, est-ce que tu mets les mains dans les poches? Est-ce que tu mets un briquet dans la petite poche briquet pour voir si ça fonctionne bien, si le briquet il dépasse pas, tout ça? Est-ce que tu fais vraiment le test?
3: Le test, mes mains dans les poches, je les ai tout le temps dans mes poches. Alors, quand je travaille pas, je les mets toujours dans les poches.
1: Ah ouais.
3: Sinon, pour le briquet, non, je ne mets jamais le briquet dans la petite poche.
1: J'ai essayé une fois, j'avais pris un jeans moulé, qui était tout serré,
7: ouais.
1: Avec les poches devant serrées, que j'ai voulu mettre l'atlas de billets de 500, que j'en avais qu'une quarantaine,
7: ouais.
1: Que j'arrivais pas à le mettre dedans. Heureusement que je l'avais essayé, sinon j'aurais été obligé de me trimballer toute la journée avec les billets à la main.
7: Ça c'est clair, ça c'est pas du
1: tout. Je lui ai refourgué, j'en veux pas.
7: Alors que avec les jeans de Maurice, tu peux mettre une patate dans chaque poche et ça c'est de la qualité. Tu
1: exactement,
7: vois.
1: Voilà, c'est comme ça.
7: De confiance.
1: Exactement. En tout cas, bon David Lévy, ce fut court mais ce fut bon.
9: Bah écoute, j'ai fait ce que j'ai pu.
1: Mais en tout cas, on refera peut-être un débat que moi je lance l'idée que si Girard nous écoute,
7: oh oui,
1: que celui-là aussi il meurt mais qui m'écoute quand même, ouais. Qui pourrait faire un débat sur le jeans.
7: Un petit débat là,
1: sur la mode et sur le jeans.
7: Et le tergal, tout
1: et
7: ça.
1: Et le tergal et tout ça. Il avait déjà fait un débat sur la mode il y a longtemps mais qui devrait en faire un.
7: Eh oui, comme d'hab.
1: Merci David Lévy.
9: Mais je t'en prie.
1: Merci Maurice.
7: Bonsoir, bah écoute, bonne soirée. Et puis à tous les auditeurs, vous passez au magasin ou vous venez jeudi, vous cherchez un mec en R14, c'est mon vendeur ambulant, il vous trouvera quelque chose dans le coffre. Hein.
1: Merci Romain.
9: Allez, mais chez soirée. Moi, c'est mieux.
1: Merci. Max, salut Romain.
3: Max.
1: Oui.
3: Tu peux lancer un petit bonjour.
1: Ouais.
3: Alors j'envoie un petit bonjour au collègue qui travaille avec la suite pour cette série.
1: Voilà, bon, on va peut-être s'arrêter là.
3: Un petit bonsoir.
1: D'accord, bah, il n'y a pas de problème. Ils t'ont entendu, s'ils t'ont pas entendu, c'est que c'est vraiment des salopards. Salut Romain.
3: Est-ce que je peux avoir une photo
1: dédicacée? Alors là, on se croirait sur Énergie. L'autre, il passe des bonjours, des photos dédicacées, on se croirait sur RTL. C'est très bien, Romain. Ne quitte pas, je te repasse le standard. On va t'envoyer tout ça très rapidement, d'accord? Quand t'auras écrit à la radio et te demander par écrit, il y a pas de problème. 0803-08-5000. Ceci n'était que parodie. Je tenais à le préciser, hein, parce qu'il y a toujours des gens qui vont dire oh là là, il y a de la moquerie. Mais non, c'était simplement pour plaisanter. Et attention, parodie les enfants, c'était humour. Voilà. Et dans un instant, nous allons revenir avec la suite de la Radio Libre 0803-08-5000. Il y aura les chiffres et les lettres, et nous accueillerons également Stéphanie, 17 ans. Bonsoir Stéphanie.
10: Bonsoir.
1: Ça va bien?
10: Oh, pas trop mal.
1: Bah, t'as une toute petite voix, ma chérie.
10: Ouais, bah, ça va pas trop, quoi.
1: Oh là là, toi, t'as été sélectionnée à la dernière minute, non?
10: Bah, oui, sûrement.
1: Je connais même pas le nom de ta ville, je sais même pas quelle note tu vaux sur 10, et je connais même pas la fréquence, et ni ta profession. Alors, c'est pour te dire. Alors, tu vas tout me dire. Qu'est-ce que tu fais dans la vie? T'es étudiante en quoi?
10: En seconde SES.
1: D'accord, ta ville?
10: 3.
1: Ta fréquence?
10: 102.2.
1: C'est bien, ma chérie. Si tu devais te mettre une note sur 10, tu te mettrais combien?
10: 7.
1: C'est bien, t'as raison. Moi, je te mets 10 sur 10, d'accord?
10: D'accord.
1: Les enfants sont formidables. Vous repartez tous avec des cadeaux. Qu'est-ce qui t'amène, ma petite Steph?
10: Bah voilà.
1: Attends, je dis Stéphanie, mais ça se trouve, c'est peut-être Stéphanie, non?
10: Non, c'est Stéphanie.
1: D'accord, parce que je vois qu'il y a pas la barre sur le T, donc je me dis, t'es vraiment dans la. Eh, t'étais speed, hein?
11: Ah, mais j'étais speed.
1: D'accord, mon petit Manu. Alors, Stéphanie, on parlera de quoi ensemble?
10: D'un problème que j'ai avec ma mère.
1: D'accord, bah ne bouge pas, on en parle d'ici quelques instants. 0803-08-5000, la Radio Libre, le grand frère de la radio est là, la Radio Libre dans toute sa splendeur, avec ce soir, pour la première fois sur la bande FM, un animateur radio qui vous dévoilera, évidemment, en fonction des questions que vous me poserez, vous dévoilera tout sur le milieu de la radio, fil d'arrêt dans les parages, Manu est là, Anka également, des gens qui travaillent dans l'ombre de la radio viendront intervenir tout à l'heure, et vous appelez la Radio Libre, je rappelle le numéro de téléphone, 0803-08-5000. 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Ça fait 20 ans que ça existe à la télé et ça sera pour la première fois pour vous à la radio avec deux candidats qu'on n'arrive toujours pas à départager depuis plus d'une semaine. Ils vont nous rejoindre dans un instant, mais Stéphanie, 17 ans, est avec moi. Et quel plaisir de t'avoir avec moi, Stéphanie, bonsoir.
10: Bonsoir.
1: Ça va bien?
10: Ça va mieux.
1: Ouais, ça me fait plaisir. Hein, tu sais ce qui va t'arriver, ma chérie?
10: Dis-moi.
1: Tu veux que je te le dise?
10: Vas-y.
1: Tu veux que je te le dise?
10: Oui.
1: Faut que je le retrouve, mais si je le retrouve, tu voudrais que je te le dise?
10: Oui.
1: Je vais te le dire, moi.
12: Vous allez vivre des minutes extraordinaires.
1: Ah, alors. Après, on dit que je n'utilise pas ces sons que les auditeurs, ils me mettent sur Internet, Stéphanie?
10: Ouais.
1: Hein? Tu es propre ou pas, ou t'as besoin de te laver?
10: Non, non, c'est bon.
1: Parce que moi je suis sale. Tu permets deux secondes?
10: Vas-y.
13: Un petit bain pour le chef, un petit bain pour le chef, un petit bain pour le chef, un petit bain pour le chef.
1: Allez Stéphanie, je t'écoute. Qu'est-ce qu'il y a? Quels sont tes problèmes?
10: Eh ben voilà, mes parents ils sont séparés il y a un an et demi.
1: Séparés?
10: Ben ils sont quittés quoi, ça fait 2 ans qu'ils étaient mariés et ils sont séparés quoi.
1: Ils divorcent?
10: Non, ils sont pas divorcés.
1: Non, ils vont divorcer.
10: Ouais, mais ils n'ont rien pour divorcer, quoi.
1: Enfin bon, t'es surprise?
10: Non, je m'y attendais.
1: D'accord, parce que ça fait longtemps qu'ils s'entendaient plus. Ils s'engueulaient régulièrement à la maison, sa gueule.
10: Ouais, sa gueule.
1: Pourquoi? C'était quoi l'histoire? C'est qu'ils s'aimaient plus? Il y a une histoire.
10: Ouais,
1: ton père a fait. Non, mais ton père aurait fait une bêtise. Il aurait trompé ta mère,
10: non,
1: ou inversement.
10: Même pas.
1: Ça fait alors donc ils vont là maintenant. Tu vis où toi? Chez tes parents toujours?
10: Chez mon père.
1: D'accord, chez ton père. Donc ils sont déjà séparés.
10: Ouais, ouais,
1: ils vivent chacun de leur côté. Est-ce que ton père a déjà refait? Est-ce que lui avait déjà une autre compagne?
10: Non.
1: Ta mère non plus.
10: Si.
1: Ah, donc ça viendrait peut-être plus de ta mère qui avait peut-être déjà.
10: Elle ouais,
1: peut-être...
10: Voilà.
1: Ah bah oui, d'accord. Bah tu me disais que non, ils n'avaient pas trompé.
10: Non, mais ils n'avaient pas trompé à ce moment-là.
1: D'accord, à l'époque. Donc ça fait combien de temps qu'ils se sont séparés?
10: Ça va faire 2 ans.
1: Ah ça. Ah d'accord. Excuse-moi, je crois que ça fait faire depuis peu. D'accord. Et donc quel est le problème de Stéphanie maintenant?
10: Ben voilà, ils sont séparés et ma mère a trouvé quelqu'un.
1: Ouais.
10: Elle vient d'avoir un petit garçon.
1: Je suis d'accord, ouais, je veux dire, ouais.
10: Tout allait bien jusqu'alors.
1: D'accord.
10: Mais depuis qu'elle a accouché, elle a pété un plomb.
1: C'est-à-dire qu'elle ne... Par rapport à toi?
10: Ouais, par rapport à moi.
1: C'est-à-dire qu'elle te zappe totalement?
10: Ouais.
1: Ouais, j'ai souvent entendu ça. Bon, tu sais que je suis pas médecin, que je pourrais pas répondre en tant que médecin, que je pourrais pas t'expliquer comment ça se passe maintenant. J'ai souvent entendu effectivement des enfants à la radio, souvent des jeunes, hein, témoigner, ou jeunes ou moins jeunes d'ailleurs, hein, parce qu'il n'y a pas une question d'âge, on peut avoir 15, 17 ans ou 25 ans, où effectivement on trouve un changement de comportement des parents quand ils refont leur vie, qu'ils refont un petit enfant. Ils ont tendance effectivement à zapper à ce moment-là et à négliger les plus vieux. Donc là, toi en l'occurrence. Et quand tu dis qu'elle a complètement pété un plomb, c'est simplement parce qu'elle t'a un petit peu zappé ou c'est parce que réellement elle a un comportement...
10: Ah non, réellement elle a changé.
1: Raconte-moi, donne-moi 2-3 exemples bien précis qui t'ont choqué.
10: Par exemple, elle accepte pas mon copain.
1: Mais tu crois qu'elle l'aura accepté avant qu'elle ait l'enfant?
10: J'en sais rien, mais elle accepte
1: non,
10: pas.
1: Non mais ça n'a peut-être rien à voir ça, hein. c'est peut-être pas à cause de l'enfant.
10: Si, parce qu'avant j'avais eu des copains et ça la dérangeait pas quoi.
1: Ouais, mais peut-être que le copain que t'as aujourd'hui, il est... Qu'est-ce qu'elle lui reproche à ce copain? Qu'est-ce qu'elle aime pas en lui?
10: Elle le connaît même pas bien quoi.
1: Non mais même, elle le connaît...
10: Elle a des préjugés.
1: Ouais, mais sur quoi? Qu'est-ce qu'elle dit? C'est quoi les arguments? Pourquoi elle l'aime pas? Tu lui as demandé j'imagine?
10: Ouais, où il habite.
1: Il habite où?
10: Dans un coin chaud, c'est pour
1: ça. Et voilà, parce qu'il habite dans une cité, alors de coup c'est des mauvaises fréquentations.
10: Voilà.
1: Mm-hmm.
10: Et elle me fait suivre par un détective, pour savoir où je vais,
1: bah attends,
10: avec qui je suis.
1: Mais Stéphanie, mais c'est ce que disent les parents pour faire
10: non,
1: peur aux enfants.
10: Vrai.
1: Mais non, mais c'est faux, arrête tes bêtises. Mais c'est faux total. Mais attends, mais ma mère, combien de fois elle m'a chopé et qu'elle m'a dit... je vais te donner un exemple qui est exactement dans la même lignée que celui-là. Une fois, ma mère était tombée sur un... Faut le dire, hein, moi j'ai une petite boulette.
8: Aïe.
1: Une petite connerie une fois, d'accord, je reconnais, une fois j'ai fumé, j'avais une petite boulette de shit, tu vois.
10: Ouais.
1: Mais petite, minuscule, même pas de quoi en faire un, tu vois.
10: Ouais.
1: Moi, j'étais jeune, j'avais ton âge. Qu'est-ce que m'a dit ma mère pour me faire flipper? C'est exactement comme elle dit qu'elle te fait suivre par un détective. Elle m'a dit qu'elle allait le faire analyser dans des laboratoires parce que je voulais pas lui dire la vérité. Je lui disais, mais non, c'est pas ça, ça a rien à voir, c'est un copain qui a eu ça dans une chaussette. Et elle m'a fait le même plan que toi, à savoir qu'elle allait, de toute façon, qu'elle le saurait et qu'elle allait me faire suivre également et qu'elle allait analyser ce truc-là dans un labo pour me faire flipper, comme toi, elle te fait flipper. Tu crois réellement qu'une mère de famille va faire suivre son enfant de 17 ans par un détective privé pour savoir quoi que, ce
10: ouais.
1: que...
10: Elle en est capable, elle non. sait tout ce que je fais à tous les moments.
1: Qu'on en est capable, c'en est une chose, mais
10: comment
1: toi...
10: Comment elle sait où je suis à tous les moments, avec qui je suis?
1: Mais là, t'es en train de te faire avoir, t'es en train de... Normal, t'es normal, t'es en train de croire des choses, parce qu'elle te le dit, tu prends... Du fait qu'elle sait pas mal de choses, tu dis, bon, bah, comme elle m'avait dit qu'elle me faisait suivre par un détective privé, c'est sûr que, parce qu'elle peut pas le savoir autrement, c'est obligatoire. T'es en train de te faire avoir par ta maman qui est en train de te faire croire une chose.
10: Non, mais c'est même pas croire, c'est vraiment tout ce que je fais.
1: Non, d'accord,
10: tous
1: mais est-ce
10: mes
1: que...
10: moindres pas.
1: Que, par exemple.
10: Aujourd'hui, je suis sortie, elle est arrivée ce soir, elle savait déjà avec qui j'étais, ce que j'avais fait et où j'avais été.
1: Ouais.
10: Et tous les jours, c'est comme ça, quoi.
1: Ouais, ça voudrait dire que le détective se serait renseigné pour savoir le prénom des gens avec qui tu fréquentes pour les redire à ta mère, c'est impossible. Parce que ton nom, parce que là, parce qu'à la rigueur, moi je connais un détective privé. Mmh. Un détective privé, après, il peut rentrer, il peut redire à ta mère, voilà, j'ai bon que votre fille. Après la sortie de l'établissement, c'est rendu rue à un endroit qui s'appelle comme ça, genre la cité machin, à 30 kilomètres du truc. Ensuite, elle a fréquenté 3 jeunes, machin, mais il peut pas aller se renseigner au point de deviner les prénoms des gens.
10: Non, mais elle a dû lui dire, parce que je suis toujours avec les mêmes personnes, avec mes 2 meilleurs amis, mais elle veut pas que je sois avec ses amis-là non plus.
1: Ah ouais, d'accord.
10: C'est carrément devenu un enfer, elle veut que je sois avec personne, j'ai pas le droit de sortir, j'ai pas le droit d'aller en boîte avec mon copain.
1: On a parlé avec ton papa?
10: Oui.
1: Et alors, qu'est-ce qu'il dit?
10: Papa, il se met pas d'accord. Il écoute sa version, elle dit un truc, après elle dit un autre. Moi, je dis quelque chose d'autre et il croit qui? Il croit elle?
1: J'en sais rien, je te demande justement.
10: Ouais, bah il la croit elle.
1: Ah, il la croit elle, il croit ta mère et pas.
10: Voilà.
1: Donc ils sont en bon terme avec.
10: Ouais, ils se voient tous les jours, ils sont restés copains.
1: Ils se voient?
10: Ouais.
1: Ils se voient tous les jours?
10: Ouais.
8: Elle est troyenne, merde.
1: Ah, d'accord, ok, d'accord.
8: Elle emmerde pas, d'accord.
1: D'accord, ok, excuse-moi.
8: Il y a des ouais, il y a des.
1: Il y a des yo, on voit, on voit, on voit, on voit, on voit, ouais. Hein, Stéphanie.
10: Ouais.
1: Bah, non, mais ça, c'est un problème qu'on peut rencontrer quand on est. Moi, j'ai pas, malheureusement, j'aurais bien t'aider, mais malheureusement, mes parents n'ont pas divorcé, donc j'aurais pu t'aider. Bah, ouais, là.
5: Ce qu'on peut faire, c'est essayer de les faire divorcer pour vraiment que t'aies la solution.
1: Ouais, mais aujourd'hui, j'ai 30 balais, donc si tu veux, mes parents divorceront aujourd'hui, c'est pas que je m'en foutrais, mais bon, ils feront leur vie, si tu veux, moi, je fais la mienne. Mais quand on a 17 ans, on est beaucoup plus sensible à ce genre de problème. Et ouais. On est d'accord, Stéphanie.
10: Bah oui.
1: Enfin, je pense que t'imagines toi, si demain ce même problème t'arrivait à 30-35 ans, tu réagirais peut-être pas de la même manière qu'aujourd'hui.
10: Ah bah voilà.
1: Si jamais ma mère me ferait suivre, je dirais mais oui, il peut, il y a pas de problème. Mais je n'ai pas besoin de te faire suivre et de dépenser de l'argent pour te dire ce que je fais. Je vais te dire ce que je fais. Voilà.
10: Ouais, mais j'ai le droit de rien faire. C'est plus une vie que j'ai, quoi.
1: Ah bah avant, t'avais le droit de faire tout ce que. Avant, t'avais le droit
10: avant,
1: de tout faire.
10: J'avais le droit de sortir, j'avais le droit d'être avec mes copines, mais là, depuis qu'elle a accouché, c'est atroce.
1: Mais est-ce que tu lui as dit ça justement que
10: oui,
1: t'as songé
10: On se parle même plus. Ça fait une semaine, on se parle même plus.
1: Alors, est-ce que tu lui as écrit qu'il y avait un changement de comportement? Mais j'ai plus le droit de lui écrire, elle n'est même pas son courrier.
10: Bah non.
1: Bon,
10: non,
1: alors, est-ce que tu lui as fait des signes derrière la vitre, comme quoi elle avait changé depuis qu'elle avait accouché?
10: Mais oui, je lui ai dit tout ça.
1: C'est vrai, alors?
10: Elle ne me croit pas, elle me dit que c'est moi qui a changé.
1: Elle dit que c'est toi qui as changé.
10: Ouais.
1: Que quoi, que tu fabules, que.
10: Ouais, voilà.
1: Que en gros.
10: Que je suis plus la même, quoi.
1: Ouais, que t'exagères sur son comportement et que t'en rajoutes sur le comportement de sa. Enfin, sur son comportement qu'elle est pas aussi dure que ça.
10: Mais elle s'en rend pas compte par elle-même.
1: Mais est-ce que toi aussi, de ton côté, tu reconnais que, tu sais, quand c'est un âge comme le tien, 16, 18, hein, moi j'étais pareil, hein, on prend souvent les choses beaucoup plus à cœur et donc aussi d'une manière beaucoup plus violente et on a tendance à grossir beaucoup les choses.
10: Ouais, non.
1: Bah
10: non,
1: ouais, si.
10: Pas, quoi.
1: Est-ce que très objectivement, tu trouves que vraiment toute sa faute vient d'elle et toi tu n'y es pour rien. Je veux dire, toi tu n'es pas là, tu grossis pas les choses.
10: Ah non, je grossis pas les choses.
1: Tu mets pas de la mauvaise volonté.
10: Ah non.
1: Bah ouais. Non mais là c'est. Faut avoir une discussion, faut arriver à ce que tu puisses refaire parler ta mère.
10: Elle veut même plus me parler.
1: Pourquoi elle s'est fait coudre, elle est cousue?
10: Non, elle veut plus me parler, elle veut plus me voir. Elle m'a dit quand on te demandera où elle est ta mère, tu diras qu'elle est morte.
1: Oh là là, elle carrément. Dit ça. Ouais. Attends.
5: Aïe aïe aïe. Un verre d'eau.
1: Non, ça va aller. Donc ouais. Non ouais, d'accord. Donc elle en est arrivée. Non mais la façon dont tu causes, on a l'impression qu'elle te déteste.
10: Bah, je crois que c'est devenu ça, quoi.
1: Mais, et tu crois ça, toi, Stéphanie?
10: Mais je sais pas.
1: Mais non, mais ne dis pas ça. C'est de la bêtise de penser des choses pareilles.
10: Je suis devenue un point. Je suis prête à me casser de chez moi. Hein.
1: Non mais parce que là, tu vas commencer à penser et à te la jouer. Mais je dis ça entre guillemets, à te la jouer, genre. La mal aimée, personne ne m'aime et tout ça. Tu tombes dans un problème.
10: Non, c'est pas ça.
1: Non, mais je dis que tu risques de tomber là-dedans et de commencer à penser des choses pareilles. Il y a probablement un problème, à mon avis, venant de ta mère. C'est-à-dire que c'est vrai. Moi, j'ai souvent entendu le cas. Et là, je prends ta défense parce que j'ai souvent entendu des enfants se plaindre ou les parents reconnaître qu'effectivement, ils avaient eu un changement de comportement suite à un remariage et une naissance d'un autre enfant et de mettre de côté ceux qu'on a eu d'un mariage précédent. Parce qu'on redécouvre quelque chose, que c'est différent, parce qu'aussi elle est influencée sans le savoir peut-être par son nouveau mari qui lui a une façon différente de voir la vie, et donc quelque part lui tu n'es pas son enfant à lui, t'es un enfant adopté, enfin je veux dire, t'es un enfant qui a été, tu vois, qui est dans la famille, mais tu n'es pas le sien, du père je parle, donc tu vois un peu peut-être qu'en ce moment elle pète un peu les plombs la mère et qu'elle oublie comment on pourrait appeler ça les bases, enfin tu vois de ce qu'est la mère et la fille. Elle les met un peu de côté. Pour l'instant, elle fait plus attention à son petit bébé qu'à sa fille de 17 ans parce que t'es grande et que tu peux te débrouiller par toi-même. Et c'est toujours pareil, c'est toujours mal perçu, un enfant comme ça dans la famille, où on a l'impression d'être mis de côté, d'être négligé. Et en plus de ça, ça tombe à une période où ça, tu peux rien y faire.
10: Ah, voilà.
1: C'est comme ça, où à cet âge où que t'as, de toute façon, on prend les choses très à cœur, donc on les prend très mal. Et on a l'impression d'être aimé par personne. La vie ne nous amuse pas. Les études nous font réglément chier. On comprend rien, on a envie de sortir avec des mecs, on se fait plaquer, on n'est pas bien, tu vois, on a envie de sortir, on a le cul entre deux chaises, c'est que c'est une période où à 15, 18, 20 ans, on a envie d'indépendance, mais quand on nous la donne, on n'a pas l'argent financier, donc on dépend des parents, donc on a le droit de sortir, mais il faut rentrer à telle heure. Donc de toute façon, t'es dans une période qui est celle de l'adolescence, où tu commences à devenir une femme, et voilà, et donc tu prends conscience de pas mal de choses, et au lieu de dédramatiser, tu dramatises, quoi. Je pense que ça vient d'un peu là, quoi. Donc, après à toi de si j'espère que t'as bien compris ce que je voulais te dire. Allô.
10: Oui, je suis là.
1: T'as compris ce que je viens de te dire?
10: Ouais,
1: ou voilà.
10: Ouais.
1: Donc est-ce que t'es d'accord avec ce que je viens de te dire ou pas?
10: Bah oui, je suis complètement d'accord avec toi.
1: Bah donc si t'es d'accord avec moi, ça veut dire que donc tu reconnais qu'effectivement toi aussi c'est pas que t'as ta part de responsabilité, mais ton caractère en ce moment et ton style de vie fait que aussi ça se passe pas bien et que tu parles de ta maman de cette manière-là, chose que tu ne ferais pas peut-être si t'étais dans la vie active ou si t'avais 25 ans ou si t'en avais 10.
10: Ouais. Ouais, mais tu serais à ma place, tu réagirais pareil.
1: Mais dans l'absolu, je te dis oui, mais malheureusement, ça pourrait se passer d'une autre façon, parce que tout le monde est différent. C'est-à-dire que, et heureusement, parce que sinon on serait tous de la même couleur de yeux, on aurait tous le même nez, la même bouche et la même façon de penser, on voterait pour la même personne, et puis voilà, ça serait pas là des, ça serait, y aurait pas de démocratie parce que tout le monde ferait pareil, et puis il y aurait, tout le monde aimerait la même couleur. Peut-être que moi, Max, dit Franck, 17 ans, bon, ça me fait chier, mais bon, 2-3, d'accord, ok, oh, bah oui, d'accord, ok, bon, d'accord, je serais 2-3. Bon, mes parents seraient divorcés, et peut-être que que malgré que mes parents, que ma mère auraient à un moment donné, où j'aurais l'impression de me laisser à l'abandon, peut-être que je réagirais pas de la même manière que toi, j'en sais rien. Je peux pas, évidemment, dans l'absolu, je vais te dire oui, je vais te dire ouais, mais peut-être que je réagirais moins violemment, peut-être même plus violemment. Il y a des jeunes qui, moi je connais des... J'ai déjà entendu, je connais des jeunes cousines ou tu vois des gens qui, avec exactement la même situation que la tienne, se sont sentus totalement délaissés, seuls, et qui ont fait des conneries. Alors, des conneries parce qu'elles étaient seules, elles en ont profité pour avoir de la liberté, elles ont fait toutes les conneries, très mauvaise fréquentation, à faire des conneries, à picoler, à fumer des pets, et à des conneries, à rentrer à pudeur, et puis avoir d'ordre, et puis avoir envie de recevoir d'ordre. Moi, j'ai connu ça, et c'est pas bien. Et il y a le côté inverse et également, ou alors on le fait au guide par provocation pour faire pas oublier qu'on est là et qu'on existe. Et c'est plus un appel au secours qu'une réelle envie de liberté et de foutre la merde. Donc il faut que tu fasses aussi peut-être attention à ça, Stéphanie. C'est que tu vas peut-être à un moment donné te retrouver à vouloir provoquer pour justement montrer que tu existes. Et je pense que ce serait plus intelligent de l'écrire ou alors réellement d'en parler avec ta maman plutôt que d'aller imaginer faire des bêtises et pour que, voilà. Mais arrête de mettre dans la tête que t'es suivi par quelqu'un. Vérifie. Dis-moi comment il est, le mec, le détective. Il est comment physiquement?
10: Tu le vois, toi?
1: Il est comment physiquement?
10: Bah, j'en sais rien, moi.
1: Ah, bah voilà. Non, donc, je pourrais te faire croire donc que t'es suivi par qu'elle a contacté deux extraterrestres qui te suivent dans l'espace et tu vas gober parce que tu vas dire, ouais, de toute façon, ma mère, en ce moment, elle est tellement dans son truc que je suis sûr qu'elle l'a dû le faire. Je suis sûr qu'elle est rentrée en contact avec des extraterrestres qui me suivent dans une planète. Il n'y a pas de détective privé, ma petite Stéphanie, rassure-toi. Regarde autour de toi. Même par curiosité, tu devrais regarder. Tu devrais voir un mec suspect de loin, une voiture, quelque chose. Mais attends, il n'y a rien du tout, Stéphanie. Tu le sais comme moi.
10: Mais non. Je suis sûr que je n'exagère pas, mais tu peux appeler ma meilleure amie, elle te le dira la même chose.
1: Mais non, parce que, bah, évidemment, parce que vous parlez de vous toute la journée. Donc
10: elle l'a très bien vu. Elle le subit, elle aussi, parce qu'on peut presque plus se voir.
1: Non.
10: Si, c'est vrai.
1: Non, mais il n'y a pas de détective là-dedans. Mais oui, je suis d'accord. Je veux bien que peut-être qu'on est en train de te serrer les vis et qu'on est en train de te mener la vie dure. Mais il y a des choses qui sont sûres, qui n'existent pas. Et une chose est sûre, c'est que le détective privé n'existe pas.
10: Non, mais on verra bien.
1: Bah, on verra bien, ouais, d'accord. Bah, tu prends une photo de lui dans sa voiture. Ouais. Généralement, c'est pas très compliqué. Tu vas les voir dans une vieille bagnole qui a une trentaine d'années, ouais. Où ils fument la pipe, ou alors ils ont de toute façon, c'est sûr, ils ont une moustache, hein, ils ont une gabardine, généralement dans le marron, bordeaux ou kaki. Ouais. Ça peut porter une casquette, hein. C'est les vieilles casquettes de.
10: Les vieux bérets.
1: Non, ouais, une sorte de béret, ou alors c'est les casquettes un petit peu comme les chasseurs.
10: Ouais.
1: Ça se fait très discret. Ça vit parfois avec son chien, hein.
10: Et qui dans la voiture.
1: Ouais, qui reste dans la voiture. Et méfie-toi, là où tu peux te dire que ça peut être un détective ou quelque chose de louche, c'est quand tu lui poses quand tu lui demandes quelque chose et qu'il sait pas, il dit c'est marrant parce que ma femme me dit toujours. Et là dans ces cas-là, tu te dis OK, il peut se passer quelque chose.
10: Ouais.
1: Stéphanie, je t'embrasse très fort. Par contre, pareil, tu me tiens au courant et tu me dis effectivement et réfléchis bien à ce que je t'ai dit parce que c'est plus une réflexion que de te donner des solutions parce que tu penses bien que des solutions, j'en ai pas. Hein.
10: Ouais, c'est sûr.
1: Je vais pas te dire fais ça comme ça tu vas voir ta mère va changer, mets-lui une main aux fesses et tu vas voir d'un coup elle va changer. Genre bon bah j'ai fait ce que tu m'as dit, elle était dans sa cuisine, elle préparait un gâteau, je lui mets une main au cul, ça y est maintenant tout va bien. Non, j'ai pas de solution miracle à ça Stéphanie, mais toi, de ton côté, essaye de, justement, c'est plus sur toi-même qu'il faut faire un petit travail.
10: D'accord.
1: Et puis, peut-être que ça s'arrangera avec ta maman, puis d'avoir peut-être une conversation, parce que si tu me dis, par contre, et ça, c'est pas très très bien de la part de ta mère, si c'est vrai,
10: ouais.
1: Qu'elle refuse le dialogue, quoi. Elle refuse peut-être le dialogue, parce qu'elle refuse, parce que je suis sûr que ça doit être un peu ça, elle refuse le dialogue avec une fille qui, en ce moment, doit faire sa boudeuse et qui donne l'impression qu'on l'a complètement délaissée et qui tient le discours. Ouais, de toute façon, maintenant, il y en a plus que pour ta petite fille, et puis nous, maintenant, nous, on existe plus, tu dois être comme ça toi aussi.
10: Ouais.
1: Eh ben voilà, tu vois.
10: Fait,
1: mais parce que c'est normal dans ces cas-là, la mère, c'était quand même son gosse. T'es sa fille.
10: Ah, mais pourquoi elle réagit comme ça?
1: Mais parce que c'est pour te faire réagir, parce que c'est agaçant, parce que t'as beau avoir, parce que moi-même, ma mère, elle m'aime plus que tout au monde, et que ça l'a pas empêché, elle aussi, de dire dans son discours que, qu'elle en avait ras-le-bol d'avoir un fils pareil, et qu'elle aurait mieux fait de pas me faire, parce que je lui ai apporté que des emmerdes. Mais tu penses bien que quand elle le dit, elle le pense pas. Oui, elle l'a dit.
5: Ouais, mais elle le pensait peut-être quand même.
1: Non,
5: elle le pensait aussi.
1: Connaissant Evelyne, que j'embrasse, mon amour, ma femme, la mère, c'est voilà. Tu verras plus tard que Stéphanie, ta maman, ça sera la femme de ta vie.
10: Non, mais on verra bien.
1: Mais c'est sûr et certain. C'est sûr et certain. Mais tu sais, quand à l'âge que j'ai, à l'âge que t'as, c'est presque, on parle avec un mur. Parce que moi, je suis passé par là et je te le dis. Toi, aujourd'hui, comme t'es en plein dedans, t'as du mal à imaginer que plus tard, ce que je te dis, tu vas le vivre. C'est-à-dire que t'aimeras ta mère plus que tout au monde et ça sera ta meilleure peut-être copine et la mère et la fille que t'aimeras le plus au monde. Aujourd'hui, tu vis avec. Aujourd'hui, t'es en conflit avec. Mais tu dois faire des efforts. C'est pour te dire que ma mère aussi, elle a tenu un discours comme quoi elle en avait ras-le-bol d'avoir des fils comme nous, en parlant de mon frère et moi avant que ma sœur arrive, et qu'elle aurait mieux fait de pas en faire. Mais ça, c'est pas pensé. C'est dans des moments de pulsion. C'est pour nous faire réagir et nous faire comprendre qu'elle en a ras-le-bol, quoi. À un moment donné, nous aussi, on peut faire des efforts.
10: Ouais.
1: Eh ouais. Donc, à toi d'en faire, Stéphanie.
10: Bah, j'essaye.
1: Bah oui, t'as envie, parce que sinon, tu m'appellerais pas pour en parler. Ça veut dire que quelque part, t'es un peu désespéré. Plutôt que commencer à faire des conneries, tu voudrais en parler avec quelqu'un. T'en parles avec moi. Donc, fais des efforts de ton côté. Ça veut pas dire que quand tu vas raccrocher ce soir et que tu vas faire des efforts dès demain matin au petit déjeuner, et que ça va pas le faire dès le premier jour, tu vas dire, putain, tu vois, Max, hein, si tu étais là, je fais des efforts, elle n'en fait aucun. Ça va prendre du temps. Prends sur toi. Redeviens toi-même.
10: C'est pas toujours facile, quoi.
1: Bah ouais, mais si c'est pas toujours, bien sûr, c'est facile de prendre sur soi, faut pas déconner. Bah si, c'est sur toi, c'est que t'es pas suffisamment forte. Ça s'appelle du caractère, ou t'en as ou t'en as pas.
10: Ah, j'en ai.
1: Eh bah alors, si t'en as, prouve-le, mais prouve-le à toi, prouve-le pas à moi ou à ta mère, prouve-le déjà à toi-même.
10: Ouais.
1: Bah oui. C'est là qui fait partie de la vie. C'est comme quand t'as 22 ou 25 ans et que tu rentres dans la vie active, quand un patron te dit une réflexion, tu prends, t'as envie de lui dire, putain, on va te faire foutre. Et après, tu prends sur toi, tu deviens zen, t'analyses, et puis tu prends sur toi, c'est le caractère, t'apprends à te contrôler. Puis il y a des joueurs comme au football. Pour donner des exemples, il y a des joueurs qui se contrôlent pas, et voilà, ils sont comme ça, et non, mais ils regrettent par exemple, des fois des gestes violents, ils se disent, mais quel con d'avoir fait un truc pareil, et il y en a qui, ils tombent par terre, ils auront envie, ils se lèvent, ils disent rien. Tu vois ce que je veux dire? L'arbitricif, ouais. Ils ont envie de mettre un coup de... ça s'appelle le caractère, c'est-à-dire que t'arrives à te le contrôler ou pas. Tu te connais, tu sais que tu peux avoir des pulsions comme tout le monde, mais tu te contrôles. Bah là, toi, tu sais que t'as un effort à faire de ton côté, ta mère aussi. Autant, n'attends pas que ça soit ta mère qui fasse le premier pas et toi après, tu peux très bien le faire avant elle. Mm. Voilà, Steph.
10: D'accord.
1: Réfléchis à tout ça.
10: D'accord.
1: Allez, bisous.
10: Tu me repasses Manu en antenne?
1: Bah, bien sûr. D'accord. Je t'embrasse et tu me tiens au jus, hein, d'accord?
10: Salut.
1: Voilà. Qu'est-ce qu'il y a?
5: Il me repasse Manu en antenne, s'il te plaît.
1: Ouais, voilà. Alors.
5: Bah vas-y, prends la antenne.
1: Ah, ça vous tue hein, quand je parle comme ça. Hein.
5: Vas-y, reprends-la, mais bon. Voir ce que tu...
1: On revient avec les chiffres et les lettres. Depuis 20 ans à la télévision et pour la première fois à la radio. Et on aura, si on a le temps. Ah oui, Claire qui voulait réagir avec Stéphanie, on n'aura pas le temps. On verra. Sinon, on refera ça un autre jour parce que là, ça va être chaud. Puisque, à partir de maintenant, le standard vous est ouvert. Si vous voulez poser des questions sur le monde de la radio libre 100% radio, 0803-08-5000, ça arrive dans tout juste 5 minutes. Eh bien, bonsoir et bienvenue aux chiffres et lettres. Depuis plus de 20 ans à la télé, nous avons eu l'intelligente idée de ramener ça sur la radio. Et quel plaisir, puisque dans quelques minutes, je l'ai appris, apparemment, Max fera une émission spéciale sur le milieu de la radio. Donc, c'est d'autant plus extraordinaire. Laurent Romeshko, pour vous accompagner pendant ce petit moment des chiffres et des lettres, accompagné bien sûr de mon compère, de mon collègue, sans qui je ne serais rien, qui est bien sûr fidèle à son dictionnaire, le petit Bernard. Bertrand Renard, bonsoir Bertrand.
11: Bonsoir Laurent, bonsoir à tous.
1: Bonsoir à tous et encore aujourd'hui, à ma gauche comme à ma droite, deux candidats que nous essayons absolument de départager depuis maintenant quasiment 15 jours. Hein.
5: Mais il est vrai.
1: J'en sais rien, bonjour Jean.
14: Bonsoir Laurent, bonsoir Bertrand.
1: Et on ne vous présente même plus, hein. Maintenant tout le monde vous connaît. Et bien sûr, face à vous, l'incontournable Edmond Comtémon. Bonsoir Edmond.
15: Bonsoir à tous.
1: Eh bien écoutez, on espère que cette fois-ci, nous allons pouvoir vous séparer. Deux fois les lettres, deux fois les chiffres. Nous allons rentrer tout de suite dans le vif du sujet avec, pour commencer, les lettres. Et je vais demander à Edmond de commencer. Consonne ou voyelle?
15: Consonne.
1: Ouais, consonne. D.
5: Voyelle.
15: Consonne.
5: G. Voyelle.
1: A.
11: consonne.
1: Z.
5: Voyelle.
1: Voyelle. A, encore une fois. Consonne.
5: G. Voyelle.
1: Voyelle. E.
11: Et consonne pour changer un peu.
1: Et consonne, il n'y a pas de problème. S. On va vous laisser 20 secondes. C'est parti.

0: Oui, alors... sur le coup. Alors, excusez-moi, j'étais un petit peu perturbé. On me faisait rire de l'autre côté des caméras radiophoniques. Alors, revenons-en sérieusement. Nous allons de côté de Edmond pour savoir combien de lettres vous avez. Edmond, vous écoute.
1: Oui, tout à fait, 5 lettres.
0: 5 lettres avec
1: Des gaz.
0: Des gaz, oui. Vous écrivez ça comment?
1: D-E-G-A-Z.
0: D-E-G-A-Z, j'ai bien l'impression que ça n'existe pas.
1: Ah, si, mon cousin prénommé Gérard, il dit toujours un bon moment, tu dégazes.
0: Ah, tu dégazes. Ah non, c'est tu dégages. Tu dégages. Non, pas tu dégazes. Ça, c'est parce qu'il a un feu sur la langue.
1: Ah, d'accord.
0: Ah, je ne pense pas que ça soit bon. Attendez, sur maintenant, est-ce que Jean a quelque chose à nous proposer comme lettre?
2: Tout à fait, Laurent, bien sûr. J'ai 9 lettres.
0: 9 lettres, dites-moi.
2: On peut pas mieux, là.
0: Avec dégazages. Dégazages au pluriel.
2: Oui.
0: Dégazages. On va vérifier tout de suite dans le petit Bertrand. Bertrand Renard, dites-moi si ce mot existe et si oui, la définition.
3: Alors, déguste, dégrafe, dégage, dégazage.
0: Oui.
3: Dégazage, nom masculin.
0: Oui.
3: Action d'expulser des gaz. Je vous donne un petit exemple.
0: Oui.
3: Je viens de manger un bon cassoulet, je pense bientôt faire un dégazage.
0: Eh bien oui, c'est une bonne réponse, bravo, on applaudit. Ça nous fait donc un point pour Jean.
2: Merci.
0: On espère qu'Edmond va pouvoir se rattraper sans plus tarder avec
1: aussi, oui.
0: Les chiffres première, deuxième, troisième ou quatrième.
1: Première.
3: 75.
2: Deuxième.
3: 75.
1: Troisième.
3: 1.
2: Quatrième.
3: 25.
1: Troisième.
3: 5.
2: Et pour terminer, pardon, première.
3: 75. Soixante-seize.

0: Alors nous allons retourner donc.
1: C'est pas ça.
0: Ah, décidément, je crois que j'ai l'impression que c'est un poisson d'avril qu'on me fait, on me fait.
2: Ah, sacré Laurent.
0: On va de surprise en surprise. Alors, on va voir si le compte est bon du côté de j'en sais rien.
2: Mais j'ai été un peu troublé, je pense. J'ai pas le compte est bon, j'ai 74.
0: 74 pour arriver à 76, non, malheureusement. Vous avez trouvé ça?
2: Ben, j'ai fait 75 moins 1, 74.
0: D'accord, nous retournons vers Edmond Compte est bon. Est-ce que le compte est bon?
3: Oui, tout à fait, le compte est bon. Oui.
0: Alors, on vous écoute tout de suite. Comment avez-vous trouvé le compte est bon 76? On vous écoute.
3: 75, plus 75. Excusez-moi.
0: Non, mais c'est nerveux, c'est l'émotion. C'est normal, aujourd'hui, on sent qu'il doit y avoir un anniversaire derrière tout ça. C'est pas possible parce qu'on est beaucoup perturbé sur le plateau des chiffres et des lettres. Alors dites-moi tout, Edmond, reprenez votre sérieux et allons-y.
3: Donc 75 plus 75, 150.
0: Oui.
3: Ensuite, 150 moins 75, 75. Mmh. Et 75 plus 1, 76.
0: Eh bien, bravo, il y avait peut-être plus simple, on peut l'applaudir, bien sûr. 76. Non, il y avait rien de...
3: Non, je ne crois pas, non.
0: Non, je ne crois pas non plus. Eh bien, ça nous fait un partout, tout ça. Va falloir donc activer un petit peu et savoir si on va pouvoir faire mieux. On retourne vers les lettres, consonne ou voyelle. On va demander, à Jean de démarrer. Consonne ou voyelle.
2: Oui, bien sûr, consonne.
0: Consonne. F.
3: Consonne.
0: R.
2: Voyelle.
0: O.
3: Consonne.
0: M.
2: Voyelle.
0: A.
3: On rallie une petite consonne.
0: G.
2: Voyelle, tiens.
0: E.
3: Consonne.
0: R.
2: Et voyelle.
0: Et voyelle. Allez, c'est parti pour 20 secondes.

0: on se retourne vers j'en sais rien. Combien de lettres?
1: J'ai 8 lettres.
0: Vous avez 8 lettres, ouais. Vous avez
1: fromager.
0: Fromager, vous écrivez ça?
1: F-R-O-M-A-G-E-R.
0: Oui, alors on se retourne vers Edmond pour savoir s'il y a mieux. Est-ce que vous avez 9 lettres?
2: Tout à fait, 9 lettres, oui.
0: Donc le compte est bon, vous me proposez?
2: Fromagère.
0: Oui, fromagère, oui.
2: La femelle donc du fromager, je pense.
0: La femme ou la femelle du fromager, oui, vous n'y avez pas pensé, Jean?
1: Non, pas du tout.
0: Il suffisait de rajouter le E qui était juste après fromager.
1: Eh oui, mais j'ai fait fromager, mais j'ai pas pensé à fromagère.
0: On vérifie quand même dans le petit Bertrand, avec Bertrand Renard. Dites-moi si ce mot existe bien, fromagère, et si oui, la définition.
3: Frotti fronde, fromagère.
0: Fromagère.
3: Fromagère. Donc c'est un adjectif relatif au fromage.
0: Oui.
3: Au fabricant de fromage, au marchand de fromage. Un exemple, Paul dit à Robert, j'aimerais manger un bon camembert. Et Robert lui répond, tu n'as qu'à aller en acheter un, car ils sont excellents chez la fromagère.
0: Oui, bravo, oui, effectivement. Là, ça se confirme grâce à la définition, ce mot existe bien. Donc ça nous fait 2-1 pour notre ami...
1: Jean, j'en sais rien. J'ai 2 points, oui.
0: Edmond.
1: Vous
4: je suis en forme.
1: Excusez-moi.
0: Mais c'est pas grave, mais vous êtes dans l'émotion, parce que c'est vrai qu'en temps normal, vous menez habituellement dans les rencontres. Cette fois-ci, c'est à vous d'essayer de recoller.
1: C'est vrai.
0: Attention, dernière chance, il y aura peut-être un vainqueur ce soir. Pour les chiffres, on y va. Première, deuxième, troisième ou quatrième, on va faire assez rapidement. C'est
1: alors,
0: parti.
1: Première.
3: 75.
2: Quatrième.
3: 25.
1: Seconde.
3: 50.
2: Quatrième.
3: 10.
1: Première.
3: 100.
2: Quatrième.
3: 1.
0: Je rappelle que vous aurez peut-être bientôt à dispo toutes les musiques d'ambiance, des chiffres et les lettres. Alors, sur un double compact. Hein. Alors, nous allons vérifier tout de suite si le compte est bon du côté d'Edmond. D'abord, Edmond.
2: Non, j'ai 990.
0: 990, ouais. Comment vous trouvez ça, vous?
2: 100 moins 1, donc, me donne 99, que oui. Je multiplie par 10.
0: 990. Alors là, et attendez, oui. Si Jean trouve le compte est bon, ce qui veut dire qu'il y aurait match nul, Jean vous écoute.
1: Je suis stressé là.
0: Allez-y, on vous écoute.
1: Le compte est bon, je crois.
0: Oh là là, attention, alors dites-moi tout.
1: Alors, 100 x 10, 1000.
0: Oui.
1: Plus 75, ce qui donne 1075.
0: Oui.
1: 50 plus 25 voilà. Égale 75.
0: Mal à la tête, oui, alors là ça fait oui.
1: Plus 1. 76.
0: Oui.
1: Et 1075 auquel je retire 76, 999.
0: Il fallait aller le chercher, mais il l'a trouvé. Bravo Jean. Eh bien écoutez, ça nous donne de nouveau un quatrième, je ne sais même plus, troisième match nul. On applaudit encore. Le public est sous le charme de deux candidats qu'on a beaucoup de mal à départager. Edmond Comptez-Bon et j'en sais rien. On se retrouvera pour un prochain Comptez-Bon et un prochain chiffre, donc des chiffres et des lettres à la radio. Peut-être une petite conclusion pour chacun. Edmond Comptez-Bon, un message à passer?
2: Oui, un bonsoir à mon père qui vous adore et qui vous trouve formidablement beau.
0: Eh bien écoutez, il n'y a aucun problème. Et j'en sais rien également, peut-être un petit mot à passer à quelqu'un.
1: Très rapide, je voudrais demander à ma femme qu'elle m'envoie de l'argent parce que ça fait quand même pas mal de temps que je suis sur la capitale et je manque d'argent.
0: Il est vrai que malheureusement nous n'avons pas les moyens de payer des nuits d'hôtel comme ça pendant 4-5 jours. À vous de vous départager par vous-même.
1: C'est vrai.
0: On applaudit encore ces deux candidats, Edmond Comptez-Bon et j'en sais rien, qu'on devra redépartager une nouvelle fois pour une nouvelle nuit d'hôtel à Paris. Merci encore de nous avoir suivis à la radio. C'était les chiffres et les lettres. C'était Laurent Romeshko avec Bertrand Renard. Merci, au revoir.
1: Au revoir.
0: À bientôt. On vous applaudit. Bravo.
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0: Eh oui, c'est parti pour la radio libre 100% radio. Les enfants vont arriver dans les studios, des gens qui travaillent dans l'ombre, ils vont s'installer, on va leur mettre les micros sur les petites oreilles avec le micro devant la boubouche. Ah, c'est des beaux gosses avec une paire de lunettes et tout. Attention, hein, c'est des intellos qu'on vous a choisi ce soir, hein, qui travaillent dans la radio et dans l'ombre. Ce soir, vous qui m'écoutez souvent, même j'imagine, parce que certains me disent qu'ils m'écoutent depuis 8 ans, d'autres 5, d'autres 4, et peu importe si vous m'écoutez moi particulièrement, ou la radio en général, ou si vous êtes amoureux du monde de la radio, hein, on peut écouter autre chose que Fun Radio durant la journée, et si vous avez envie de de vous poser des questions, si vous avez envie qu'on y réponde ce soir, que ça soit sur la musique, sur la technique, sur les fréquences, sur l'ambiance, enfin l'envers du décor, nos malaises, vous appelez en masse et j'espère et je pense que vous serez extrêmement nombreux. Pour ça, plusieurs moyens. D'abord, le répondeur, 0140 521 521, où Fildar ira peut-être faire un petit tour durant la soirée pour voir s'il y a une ou deux questions un peu pertinentes.
1: Je sais, j'irai.
0: Le numéro de téléphone également du standard, vous pouvez essayer de nous joindre directement. Mais c'est vrai qu'il y a énormément de monde pour ce genre de soirée qui veulent nous contacter. C'est le 0800 308 5000, ou sinon par l'internet éventuellement, à savoir max@funradio.fr. Est-ce que c'est ça, Anka? Je me trompe pas?
3: Mais oui, c'est ça.
0: Très bien, impeccable les enfants. Et Fildar est devant l'écran avec Anka et Manu pour, bien sûr, en même temps qu'ils font du standard, regarder tous les messages qu'il y a sur le site internet. Alors, à mes côtés ce soir... trois personnes, j'aurais pu en prendre 10-15, hein. Tout à l'heure il y aura peut-être Ricky, même sûrement, qui viendra également co-animer cette soirée avec moi sur la radio. Alors il y a Pierre qui est responsable de la programmation de Fun Radio et qui est dans le milieu de la radio. Depuis combien de temps ça fait, Pierre, que tu travailles dans la radio?
4: J'ai démarré, j'avais 16 ans, j'ai fait mon premier stage à Nostalgie à 16 ans.
0: D'accord, donc on parlera vite fait du parcours de chacun, hein, comme ça pour expliquer aux gens que au poste auquel vous êtes aujourd'hui, que vous avez quand même pas mal bourlingué et que vous n'êtes pas forcément que des pros Fun Radio, que vous êtes passé par d'autres radios et que vous connaissez aussi bien les formats adultes que les formats plus jeunes.
4: Exactement.
0: Ce qui doit être le cas de quelques auditeurs comme moi, ça m'arrive d'écouter RFM et d'écouter France Info. Je suis pas bloqué non plus Groove Dance toute la journée, ou à l'époque où c'était du rock avec une guitare électrique. J'ai jamais demandé à ma mère une guitare électrique à Noël pour la jouer Nirvana. Il y a Alan également qu'on connaît un petit peu, qui était avec moi à Stockholm. Hein. Alan qui, je sais, alors quel est s'il y a un titre à donner au niveau du poste que tu as à Fun Radio, c'est quoi? C'est responsable technique, c'est quoi?
6: Non, c'est pas responsable technique là. La base, c'est technicien.
0: Mais c'est monsieur à tout, hein. C'est-à-dire que demain, vous avez un problème de lecteur DVD ou de CD à la maison, vous le ramenez et vous le nettoie.
6: Bah oui, on est obligé de savoir comment tout marche, en fait.
0: Donc, Alan, lui, si vous avez envie de lui poser des questions sur la technique, alors pas sur les marques de matériel, parce que là, ça deviendrait trop technique, et à mon avis,
6: ça assez serait long.
0: Prendre, puis prise de tête, ouais. Je pense pas que ce soit très intéressant, mais on parlera des fréquences, pourquoi on est à tel ou tel endroit, pourquoi on n'est pas à tel ou tel endroit, comment on fait un dossier pour des fréquences, le CSA, puis quand même la technique, savoir tous les progrès qu'il y a pu avoir depuis ces 5 surtout dernières années, où ça a quand même fait un bon prodigieux. Et Marco également, qui nous parlera donc de tout ce qui est relations sexuelles en interne de Fréquence Radio.
7: Et ici Canel Salo.
8: Et accessoirement de la pub.
0: Ouais, mais surtout des relations cul.
8: Oui, bien sûr.
0: Toi, tu croyais qu'il avait parlé de la pub. Non, mais attends. Il s'est mis juste en face de sa meuf. Au lieu de se mettre à la place de Pierre qui s'est mis en face, t'aurais plus de merde là. Non, non, bien sûr, Marco, il s'est mis bien en face de sa copine. Hein. Comme ça, il est là, hein, il la repère et puis il va passer sa soirée. Ben, disons que des histoires de cul...
3: Mais pas du tout, je suis une grande source d'inspiration pour lui.
7: Aïe.
3: Tu as bien parlé maintenant.
1: Et surtout d'expiration.
0: Hein. Voilà. Alors, on va parler entre nous, on va faire beaucoup de tours de table, hein, et j'espère que vous serez nombreux à intervenir dans cette émission. On va commencer avec Caroline, 22 ans, de Montrouge, en banlieue parisienne. Salut Caroline.
9: Bonsoir Max, bonsoir tout le monde.
0: Ça va?
9: Ça va.
0: Bon, je pense que ça va plaire à tout le monde cette soirée. Hein.
9: Pourquoi?
0: Parce que quand on m'a demandé, d'abord, je vais répondre à une question que je me pose, que je vais répondre moi-même avant même que vous me l'ayez posée, c'est pourquoi Max finalement fait une soirée comme celle-ci. Ben, c'est pour ça que tu dis, je suis étonné que tu dises ah bon, pourquoi? Parce que à la télé, à la rigueur,

0: C'est très différent. Et c'est pour ça que je dis que c'est peut-être encore plus palpitant et intéressant de faire une soirée sur la radio que sur la télévision, bien que la télé serait très intéressant également. Mais je pense que le milieu de la radio, mine de rien, s'il est moins professionnel et moins violent que la télé, il est quand même plus fermé. On connaît moins.
1: Je voudrais trouver le moyen d'y accéder.
0: Alors toi, tu es en première année d'anglais.
1: Exact.
0: Et qu'est-ce qui t'interpelle et qu'est-ce que tu veux savoir sur le milieu de la radio?
1: Bah, je voudrais d'abord savoir comment se fait la programmation pour la musique, enfin pour les musiques et les pubs.
0: Ouais.
1: Alors, comment ça se passe.
0: On va essayer de, par contre, juste pour préciser que chaque personne qui passera ne pourra pas arriver avec 8 sujets, parce que sinon on va passer 8h30 avec la même personne. Il y en a tellement qui veulent passer. Il y a déjà Serge, Sophie, il y a déjà 4-5 auditeurs d'avance. Hein. Donc, on va parler de la ZIC. Caroline, et ta question sur la musique, puisque Pierre est là.
1: Oui. Bonsoir. Bonsoir Pierre.
0: Exactement, la question exacte.
1: Non, ma question exacte, c'est de savoir comment vous programmez la musique et si vous êtes forcé de passer les pubs entre temps, quel est le temps réglementaire pour les musiques.
0: Alors Pierre, on réexplique deux secondes, et le programmateur de Fun Radio. T'as un supérieur hiérarchique au-dessus de toi, Pierre.
2: Exactement, j'en ai même deux.
0: T'en as même deux, mais c'est quand même lui qui tous les jours travaille derrière une machine, un ordinateur que ici on appelle un sélecteur.
2: Exactement, c'est le logiciel en fait qui sert à construire une heure musicale.
0: Et aujourd'hui, toutes les radios et même les télévisions musicales, mais même TV, MCM, sont exactement équipées du même matériel. Donc là, c'est commun à la radio et à la télé, comme Fun TV, comme M6 Music, etc. Donc la question et la réponse. Pierre, comment la musique, comment on choisit? Est-ce qu'effectivement ils veulent savoir s'il y a un temps de musique à diffuser? Comment en fait, un disque se retrouve sur la radio? En fait, parce qu'on parle de Fun, mais de la radio en général.
2: Elle parlait de la musique et de la pub. Effectivement, c'est-à-dire qu'on met une horloge en place.
1: Mm-hmm.
2: Une horloge, c'est-à-dire qu'on débute une heure avec de la musique, forcément.
1: Ouais.
2: Et après, nous, on organise ça pour essayer de vous laisser le plus de temps dans la musique.
1: Ouais.
2: Après, nous, on est obligés de vivre et on est obligés de manger parce que, comme tout le monde et comme tous les métiers, donc on inclut de la pub dans ces plages musicales.
0: Sauf
2: donc,
0: si
2: on
0: demain...
2: essaye de...
0: Sauf si demain, il y avait un sponsor qui s'amuserait à donner...
2: C'est vrai que ça peut être une idée.
0: 300 millions par an, et puis qui dit, voilà, passez pas de pub, vous passez juste mon nom de temps en temps, et puis là, effectivement, on mettrait plus de pub.
2: C'est clair. Mais nous, notre souci, c'est de vous donner le plus de musique possible.
0: C'est clair.
1: Mais comment est-ce que vous savez le temps qu'il faut pour une chanson? Par exemple, je sais que vous passez en boucle, je sais pas, par exemple, de nouveau Jennifer Lopez. Quand est-ce que vous savez qu'il faut couper, qu'il faut arrêter de le passer?
0: Attends, alors là, on parle pas de la durée du morceau, tu veux dire, ça va essayer de faire 4 minutes.
2: La durée de vie du morceau, en
1: oui,
2: fait.
1: Oui, la durée de vie sur, la, oui. Enfin, sur
2: en
1: les
2: fait,
1: ondes.
2: En fait, c'est vous qui la déterminez. Parce que nous, on ce qu'on appelle dans le jargon, on teste les titres.
1: Ouais.
2: C'est-à-dire que on appelle les gens au téléphone et on leur dit voilà, ce titre-là, est-ce que tu l'aimes? Oui, non, un peu, beaucoup, est-ce que vous voulez l'entendre? Oui, non, etc., etc. Il y a énormément de questions sur les titres.
0: Tu des tests, comme tu as des tests dans comme... n'importe quoi.
2: Exactement.
0: Hein, là, on parle de la radio, mais dans
2: l'alimentaire, par exemple.
0: Dans l'alimentaire, tu fais pareil, quoi. Tu testes du truc et tu vois ce que vous aimez ou pas dans la lessive.
2: Exactement.
0: C'est commun à toute société. Hein.
2: C'est, en fait, c'est tout ce qui est commercial est testé.
0: Voilà. Ce qui permet de coller au maximum, d'avoir un produit le plus fluide et le plus lisse possible, et en même temps qui correspond le mieux à ce que nous, on a envie d'avoir de l'autre côté. Donc, une certaine tranche d'âge, avec un certain style d'auditeur, hein, bien que ça soit large, mais que tout soit fluide.
2: C'est vraiment les auditeurs qui nous intéressent le plus. C'est-à-dire que c'est vous, vraiment, qui décidez. Moi, des fois, on me fait des reproches, mais c'est dans le milieu. On nous dit, ça fait 250 fois ou 600 fois qu'on entend le même titre. Oui, mais on se fait pas de la radio pour nous. On fait de la radio pour vous.
0: Mmh. Alors, ce qui se passe, par contre, Pierre, c'est vrai. Est-ce que vous en prenez conscience, hein? Je me fais un peu l'avocat du diable. Vous êtes conscient quand même que on parle pas de nous en interne, mais qu'il y a quand même des gens qui écoutent très souvent la radio ou Fun. On va parler de Fun, mais des radios en général musicales, parce que les autres font la même chose que nous, c'est-à-dire qu'ils diffusent à très forte rotation des titres.
2: Ouais.
0: Que tu dis oui au bout de 250-300, mais on peut s'imaginer qu'au bout de 600 fois diffusé et que même si on entend quand même ou qu'on voit des tests de certains disques qui plaisent encore, est-ce qu'on se dit oui mais peut-être qu'on devrait quand même passer le cap à un autre morceau de l'artiste ou à autre chose? Ou est-ce qu'il faut attendre définitivement que les chiffres parlent pour enfin passer sur le nouveau single?
2: C'est les chiffres qui parlent. Après, il y a un taux de rejet sur les titres.
0: D'accord.
2: Si le taux de rejet sur le titre est vraiment à l'extrême...
1: Ouais.
2: On va l'arrêter, on va pas vous saouler avec. Notre but, c'est pas de vous saouler, c'est vous donner aussi le maximum de nouveautés.
0: Mmh.
1: C'est ça.
0: Parce qu'est-ce qu'il faut comprendre, Caroline, surtout pour des programmateurs où là, entre guillemets, là, ils sont moins objectifs, c'est que à la base, un programmateur, vu qu'il écoute la radio, puisque c'est son travail, et puis c'est lui en plus qui le fait, il va écouter du matin au soir la radio, donc lui va réellement entendre, par exemple, prenons l'exemple d'un artiste très diffusé sur

0: Fun Radio Anastasia, s'il est diffusé 6 fois par jour, si Pierre écoute la radio du matin quand il arrive à 8h30, 9h jusqu'à 20h, 21h, forcément il va les entendre quasiment les 6 fois diffusés, donc il va se dire oh, j'en ai ras-le-bol. Mais on sait que la radio est écoutée un certain nombre de minutes ou d'heures par chacun d'entre vous, et que vous n'allez l'entendre peut-être qu'une fois, voire deux. C'est pour ça que nous, des fois, on pourrait être plus violent en interne en disant on en a ras-le-bol, nous, en interne, parce que nous, c'est ce qui se dit, hein. Je te le cache pas. Moi, des fois, je dis oh, j'en ai marre, mais parce que moi, je l'ai entendu 4 fois, parce que moi, je suis dans les locaux. Et je l'ai entendu, puisque la radio est diffusée dans les couloirs, on l'entend 4 fois. Alors que toi, tu vas l'entendre qu'une fois. Et il suffit qu'en plus, tu écoutes que 50 minutes et le titre que tu avais envie d'entendre, il est passé il y a 10 minutes, tu allumes ta radio 10 minutes trop tard.
1: Ouais.
0: Le titre que tu aurais voulu entendre à ce moment-là, tu l'entends pas. Et tu es obligé d'attendre 6 heures plus tard après être revenu du boulot ou de l'école pour l'entendre, ou alors le lendemain.
1: Et j'ai une question, par exemple aussi, pour les anciens tubes, je sais pas, des vieux morceaux, et il vous arrive de passer des vieux morceaux, vous faites comment? Est-ce que...
0: Qu'est-ce que s'appelle les vieux morceaux, les tubes, quoi? Est-ce qu'on appelle des golds?
1: Je sais pas, des tubes, genre, d'il y a 5, 6 ans, ou, les années 80.
2: Laurie Neal, Pras Mitchell, Ghetto
0: Superstar. Plus vieux, elle dit des années 80, par exemple.
1: Des années 80, oui.
2: 80, nous, on passe pas trop de titres des années 80.
0: Parce qu'on est obligé.
2: Parce que, en fait, on est une radio des années 90, 2000.
0: Parce qu'on est obligé de se donner une image.
2: Exactement, on est une radio du nouveau millénium.
0: Comme on dit.
2: Donc, on est obligé de coller à ça.
1: Oui,
2: après, c'est un choix stratégique. Enfin, c'est comme ça qu'on le détermine. Alors, un choix stratégique, c'est-à-dire qu'on prend position pour quelque chose.
1: D'accord.
2: On dit, voilà.
0: On s'engage pour un truc. On croit en quelque chose.
2: Exactement.
0: On veut se démarquer d'abord de certains qui font déjà des produits. Donc, on dit, on va pas faire la pâle copie. On veut essayer d'avoir notre propre identité. Donc, on décide on dit bien entre guillemets, parce que on décide entre guillemets, effectivement, de ne passer pour Fun Radio que des morceaux 90 parce que c'est notre conviction et on croit que c'est comme ça qu'il faut faire. Et d'ailleurs, généralement, on s'en sort plutôt pas mal en ce moment.
2: Ça va.
0: Ce qui n'empêche pas, au compte-gouttes, Dario, par exemple, d'entendre des combats de deux morceaux qui ont marqué les années 80, genre In Deep contre Sweden Fire.
1: Ouais.
0: Alors, c'est vrai qu'on va dire, ouais, mais c'est deux titres par-ci, par-là. Mais ils existent, ils sont là. Ça veut dire qu'on ne néglige pas cette musique-là parce que, en plus de ça, les artistes.
2: Excuse-moi.
0: Vas-y, Pierre.
2: On sait que ça vous fait plaisir aussi de rentendre ce genre de titre.
0: Ouais.
1: Parce que
0: quand on aime le groove, on aime aussi la funk, hein, parce que
2: exactement.
0: Quand on entend les artistes aujourd'hui, les trois quarts que nous on apprécie, que vous aimez, vous savez même pas pour certains que c'est des reprises carrément de morceaux connus, ou alors des samples derrière musicaux. Coraline.
1: Oui.
0: On a fait la première petite parenthèse. Ouais. Oui, Fildar veut dire quelque chose.
3: Oui, excusez-moi.
0: Vas-y.
3: Juste avant, il y a un mail de Régis, 20 ans, qui pose une question sur la musique, donc je la pose à Pierre. Si quelqu'un d'anonyme vous envoie des musiques qu'il a faites et qu'elles sont béton, bien sûr dans le format de la radio, allez-vous les passer à l'antenne?
0: Eh ben justement, on y répond dans un instant. Pierre va en parler. Il n'y a pas de problème. Caroline, j'imagine que tu aurais voulu parler encore de beaucoup plus d'autres choses.
1: J'ai une dernière petite question.
0: Bah oui, mais là, on aura Serge, on aura Sophie, on aura. Pose-la nous, mais on la fera pas avec toi. On essaiera d'y répondre.
1: Pardon, je voulais juste savoir quelles étaient les compétences requises pour bosser à la radio et le profil qu'il faut avoir.
0: Ouais. Donc là, ça devient plus personnel. C'est un cas particulier, Caroline. Non, vous essayez de toucher de la radio.
1: Non, pas plus personnel.
0: On tâchera d'en parler, mais d'une manière neutre pour tous ceux qui écoutent. D'accord. Premier, Caroline, on le fera.
1: Ok.
0: D'accord. Donc, on reviendra avec Serge de Dijon, également 32 ans. Bonsoir, Serge.
4: Salut, Max. Comment vas-tu?
0: Bah, ça va plutôt pas mal. De quoi tu voudrais qu'on parle et qu'est-ce que tu aimerais aborder dans le milieu de la radio?
4: Alors, en fait, je voulais te poser une question. C'est de savoir quelles étaient les évolutions de carrière possibles pour un animateur de radio lorsque je dirais qu'il a fait son temps, si tu veux, en tant qu'animateur.
0: Bah, on en parlera, parce que déjà, le fait d'utiliser il a fait son temps, ça pouvait se dire dans les années 80, ça se dit moins dans les années 90. Je t'expliquerai pourquoi, effectivement. Mais ça, c'est à chacun différent. Peut-être que là, dans ces cas-là, effectivement, Ricky, qui doit être dans les parages des animateurs radio, pourront intervenir et parler d'eux-mêmes, parce que je ne vais pas parler au nom de tout le monde, je parlerai de mon cas personnel. Sophie Delisle également sera dans les parages, profession libérale. À l'avocate. Bonsoir Sophie.
5: Bonsoir Max.
0: De quoi parlerons-nous dans un instant? Merci Sophie. Donc c'était précisé qu'elle flippait, elle nous le confirme. Mais on l'aura dans un instant, c'est promis, on l'aura, tu me la mets en attente. Et puis Sylvia, 20 ans de Bruxelles. Bonsoir Sylvia, elle travaille dans l'hôtellerie, ça va? Sylvia?
6: Oui, ça va très bien, et vous?
0: Très bien, on parlera de quoi Sylvia avec toi?
6: Eh bien, on parlera de l'importance des auditeurs, en fait. C'est ce que je voudrais savoir. Comment vous considérez l'auditeur?
0: Très bien, ne bouge pas. 0803-08-5000 ce soir. Fun Radio, pour la première fois sur la bande FM, vous donne la possibilité d'intervenir sur un sujet qui pourrait sembler tabou alors que ça vous touche directement, c'est-à-dire tout sur le monde de la radio, le milieu de la radio, que ça soit technique, que ça soit musical, que ça soit directement touché sur la stratégie un peu. Hein. Bien sûr, on va pas non plus dévoiler parce que comme chacun, c'est un peu comme un tour de magie. On veut bien le montrer à la télé. mais c'est pas pour ça qu'on va aller le dévoiler après. Hein, on est bien d'accord. Mais on est prêt quand même à jouer quasiment, on peut le dire, carte blanche. Hein. Donc n'hésitez pas, patte blanche comme on dit. 0-803-08-5000. Là, je vais faire malheureusement pas plaisir à Pierre. On met de la pub, ça dure pas très longtemps. On revient, on met pas de disque et on rattaque la radio libre. Sur la radio ce soir, appelez-nous.
7: Ah, les Belges, c'est toujours un peu lent. Je rigole. Je vais me faire insulter, moi, tout ce week-end. Je les aime bien, les Belges, c'est là où ça bouge le plus. Après Paris,
8: Bordeaux. Allô ?
9: Allô ?
8: Allô ?
9: Allô ?
8: Allô ? Allô, bonjour, est-ce que je peux te parler à Spirou ?
9: Oui, c'est oui. Bien, moi.
8: Bonjour, vous allez bien ? C'est la radio qui vous appelle.
9: Oh, mais c'est gentil.
8: Comment ça va ?
9: Ça va.
8: Très bien, vous êtes en forme, vous êtes content d'être avec nous ?
9: Très.
8: Vous nous écoutez régulièrement quand même, vous avez été sélectionné par votre petit-fils qui s'appelle Steven et qui nous écoute du côté d'Amour.
9: Ah, ben oui, c'est bien ça.
8: Modulation de fréquence, bien entendu, mégahertz, hein, vous nous captez sur toutes les fréquences possibles, hein ?
9: Oui, bien sûr.
8: D'accord, vous nous écoutez un petit peu de temps en temps, vous connaissez le principe de l'émission ?
9: Non, pas du tout.
8: Ah d'accord, ouais. Alors on applaudit quand même parce que quand même elle a du courage malgré qu'elle connaît pas le public. En forme, ouais. Le public venu nombreux de personnes, attention, public acquisition totale, bien entendu, d'une moyenne de moins 5% si vous avez une carte Hertz, hein, attention. Alors attention, on y va Spirou.
9: Oui.
8: Alors vous nous écoutez un petit peu quand même.
9: Je vous écoute.
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9: Ah bon ?
8: Paris intramuros, bien entendu, avec Voyage des Catacombes, plus attention, une quinzaine d'albums CD pour votre DJ Steven, si vous êtes partant.
9: Ben écoutez, je dois vous dire que je n'entends pas très bien parce que j'ai un téléphone un peu déficient. Ouais,
8: c'est ce qu'on dit quand on a des problèmes de sonotone, évidemment, mais on applaudit quand même pour son courage et bien entendu pour son imagination en train de nous faire croire que c'est le téléphone qui fonctionne pas alors qu'on sait pertinemment qu'à un certain âge, ce sont les oreilles. J'espère qu'en tout cas, vous avez de l'humour, Spirou.
9: Je ne vous entends quasi pas, vous savez, parce que j'ai oublié...
8: T'as qu'à mettre du volume dans tes oreilles.
9: Non, mais j'ai oublié... j'ai une oreille que j'entends plus, oui, mais j'ai oublié de mettre mon appareil sur le chargeur.
8: Voilà.
9: Alors, je m'excuse beaucoup.
8: Voyez-vous, les jeunes qui nous écoutez, il n'y a pas seulement que le portable qu'il faut recharger. Des fois, il y a le solotone, donc il faut deux prises hein, chez vous. Vérifiez quand même, vous demandez des multiprises.
9: Je vais le demander.
8: Très bien, vous nous écoutez un petit peu quand même.
9: Oui.
8: Bon, vous êtes une fidèle de l'émission. Ah, vous nous écoutez, vous êtes content d'être avec nous ?
9: Oui, bien sûr.
8: Alors attention, vous êtes prête, vous savez que vous avez un maximum de questions, à vous de répondre correctement au maximum de questions de Joker. Oui. Vous êtes prête ?
9: Oui.
8: Alors attention, on va démarrer dans un instant, est-ce que vous êtes prête ? Alors, première question, histoire ou géographie, vous m'avez dit ?
9: Oh, histoire.
8: D'accord, attention, on te concentre, attention.
9: Allô ?
8: Histoire, vous m'entendez quand même ?
9: Allô ?
8: Alors c'est parti, attention, qui a dit que c'était...
9: Allô,
8: vous m'entendez ? Allô, ici Paris, est-ce que tu me reçois ? Allô, Spirou ? Allô ? Elle est fait exprès, allô, Spirou ? Allô ? Allô ? Allô ?
10: Bingo !
8: Oui ? Allô ?
9: Je m'excuse, je n'entends plus rien. Allô. Je vais raccrocher.
8: Est-ce que tu me reçois ? Allô, Spirou ?
9: Merci beaucoup, Spirou. Hein.
8: Non, mais attention, ne raccroche pas comme ça, Vibic. Allô ?
9: Oui ?
8: Ne raccroche pas comme ça.
9: Ok.
8: Ok, tu me reçois 5 sur 5 ? Allô, allô ? Est-ce que tu me reçois ?
11: Je suis l'ombre.
8: Est-ce que tu me reçois ou pas ? Alors, raccroché ? Allô ? Allô ? Mais qu'est-ce qu'il y a fou ? Elle a coupé, elle a accroché.
12: Oh,
8: allô, Spirou ?
9: Oui ?
8: Bah, vous êtes là ou pas, là ?
9: Je n'entends rien du tout.
8: Spirou ! La public vous en est quasiment acquis, bien entendu. Alors attention, vous êtes prête, Spirou ?
9: Je n'entends pas !
8: Oui, on commence à comprendre que vous ne compreniez pas, mais on s'en fout que vous ne compreniez pas. Ce qu'on veut, c'est que vous répondiez aux questions, d'accord ? Allez, on va se calmer un petit peu. On va vous poser une question très simple. Est-ce que vous nous écoutez un petit peu quand même ? Spirou, est-ce que vous êtes une fidèle de l'émission ? Allô, Spirou ? Spirou ?
11: Ici Paris. Est-ce que tu me reçois ? Ici Paris.
8: Vous me recevez ou pas ? Bon, on va faire... Allô ? Est-ce que tu me reçois ? Allô ? Spirou ?
12: Ouais !
11: Ici Paris. gamure. Ici Paris. Est-ce que vous recevez, s'il vous plaît, gamure?
0: Bon, allez. Allez. Allez, hop, coupe-moi ça. Bon, bah, je suis désolé, Steven, hein, mais on pourra pas aller plus loin, malheureusement, parce que là, elle capte plus rien, ta vieille. Hein.
4: Bah,
0: je l'adore, elle a l'air sympathique, mais c'est vrai, la prochaine fois. Eh, on va peut-être pas remettre ça à demain, si. Parce que demain, c'est vendredi, mais lundi.
4: Ouais, lundi, on peut, ouais. Mais pourtant, je lui ai dit, elle recherche ton portable.
0: Mais achète lui un téléphone. Hein. Non, mais c'est pas le portable, il faut lui recharger, c'est les sonotones, là. Apparemment, elle a des piles qui sont complètement en racine.
4: Elle a une oreille où elle n'entend plus rien, quoi.
0: Ah ouais, non mais elle a des piles, elles sont complètement, elles ont plus rien, elles ont plus de racines, elles ont plus rien, elles sont rouillées les piles. Il faut les changer là. Qu'est-ce qui se passe? Ou alors faut lui mettre au volume 10.
4: Ah ben j'irai voir sur son téléphone. Ah, si bon,
0: s'il vous plaît.
4: J'irai voir sur son téléphone si ça peut augmenter un peu le volume.
0: J'adore cet accent, il est bon ça. Hein.
4: Ah mais là je prends pas un accent fort. Hein.
0: Je sais, vas-y prends l'accent fort.
4: Ah je sais pas qu'est-ce que tu veux que je te dise. Hein,
0: j'adore, j'adore ça. Je te jure, je suis un gros fan.
4: Ah ouais.
0: Je l'adore. Attends, je vais essayer de te trouver un petit truc rigolo. Je vais essayer de te le trouver, hein, j'essaye, hein, mais attends, je vais voir si je cherche, Max.
4: Pendant que tu cherches, je peux remettre un petit bonjour?
0: Un petit bonjour. Allez, parce que t'es de la Belgique et que j'y vais ce week-end. Allez, parce que c'est toi. Gentil.
4: Ah ben j'aurais bien voulu remettre un petit bonjour à tous mes potes qui m'entendent, et particulièrement à ceux de Flores.
0: Oh, Flores et tout ça, on les embrasse, ils sont super.
4: Et, il faut bien faire comme il faut. Hein,
0: bien sûr, hein. Tiens, bon alors, hein, qu'est-ce qu'on va faire grave, hein, si on peut pas?
4: Hein?
0: Non, je dis qu'est-ce qu'on va faire si on peut pas, là? Merde!
4: Je sais pas, il faut demander une fois.
0: Attends, je cherche. Attends.
10: Oiseau à la grise robe. C'est terrible que tu as mauvaise haleine.
0: Non, c'est pas ça. Ça, c'est
10: tu
0: après.
10: Dois faire attention quand tu parles près des nez des gens, parce que c'est désagréable au possible.
0: C'est pas ça les.
10: Oui!
0: Ah, oh, Saint-Tropez! Non? Non, je voulais te caler un truc des snuls, mais bon, tu connais par cœur hein, les snuls, hein, j'imagine. Hein.
4: Ah, je connais un petit peu, ouais, quand même.
0: Évidemment, t'es belge, hein.
4: Dont leur meilleur film d'ailleurs, La Cité de la Peur.
0: La Cité de la Peur, qui? Les snuls? Non, c'est les nuls. Je te parle des snuls, les Belges, les nuls, c'est pareil que les nuls, mais c'est les snuls en Belgique.
4: Ah oui, d'accord. Oui,
0: t'as
4: d'accord,
0: entendu
4: oui.
0: parler, non, comme ça,
4: oui,
0: non
4: oui, bon. Quand même.
12: Guy et Christian, les accros de la forme.
13: Salut Guy.
14: Salut Christian.
13: Salut les accros de la forme.
14: Alors, Stéphanie, est-ce que tu es là?
15: Oui.
14: Tu es en forme?
15: En forme.
14: Alors, Max nous a téléphoné de venir en express pour te trouver la solution. Donc, tu n'arrives pas à jouir et tu ne prends pas ton pied. Alors, oui. Que faut-il faire? Très simple, mon cher. Très simple, heureusement qu'on est là. D'abord, tu as possibilité de te dénuder ou de te mettre allongé?
15: Oui.
14: Alors, tu t'allonges, Stéphanie, et si vous voulez prendre votre pied en jouissance, comme ça, dès le début, Guy et Christian vont vous donner la solution. Tout le monde s'allonge. Allez, on y va.
13: Allez, on y va, on s'allonge.
14: Allez, on respire, on détend.
13: Même le gros Manu, il y a longtemps l'exercice.
14: Le gros Manu va jouer un peu. Hein.
13: Je vais essayer.
14: Allez. Alors, bien entendu, premier exercice, Stéphanie, pour reprendre son pied, bien sûr, hein, si j'ai bien compris, car nous avons suivi avec Guy. D'abord, il faut se courber le dos, alors comme ceci. Alors, on courbe le dos, on y va, Stéphanie. On essaye avec ses petits doigts de venir chercher la plante du pied.
13: Allez, on essaye.
14: Allez, on essaye. Allez, ça craque, oh, c'est pas grave. Alors, mademoiselle, on ne cède pas, on y va. Allez, on y va. On y va, on va chercher avec ses petits doigts et sa main musclée. Et on n'oublie pas de souffler, bien sûr. Les talons des pieds, on s'allonge, on se casse, oui, comme ça, mademoiselle. Attention, allez. Stéphanie. Allez, Manu. Voilà qui est parfait. Un peu plus d'extension au niveau des bras. Hein.
13: Exactement, il faut que ça transpire tout à fait, Guy, tu es entièrement présent de le préciser.
14: Allez, soufflez. Alors comme ceci, maintenant, alors ce que tu vas faire Stéphanie, c'est que tu vas approcher ton gros pied qui pue. Oui, ça sent pas bon, je vais demander au jeune homme d'enlever ses chaussettes. Hein, merci, parce que là franchement, ça peut devenir très désagréable. Voilà, maintenant que vous avez enlevé vos chaussettes, ma chère Stéphanie, vous qui nous écoutez, je pense que Guy sera d'accord.
13: Je suis d'accord avec toi toujours.
14: On approche délicatement son pied, même s'il sent pas très bon de la journée, et on l'approche délicatement de sa bouche.
13: Allez !
14: Voilà, comme ceci, Stéphanie, attendez, je vais vous aider. Voilà, cassez un peu, voilà, cassez, c'est parfait comme ceci. Voilà, Guy vous fait la démonstration, et regardez Guy.
13: Regardez bien. Voilà, Guy sans mauvais des pieds, il a passé. Guy, tu as passé une grosse journée.
16: Ah oui, j'ai fait pas mal de footing.
13: Guy sans mauvais des pieds,
16: comme toujours.
13: Mais Guy quand même approche son gros pied avec son
16: Guy
13: gros orteil.
16: Guy fait l'effort, Guy fait l'effort, même Guy... s'il sent les.
13: Voilà, exactement. Et maintenant, ce qu'on fait, c'est qu'on vient sucer l'orteil. On le lèche, on le suce. On suce le gros orteil.
16: Vas-y.
13: J'y arrive
16: pas. J'y arrive pas.
13: Voilà, comme j'y ceci. Allez, Olivier. Allez, attendez, Manu, je vais vous aider.
16: Allez, vas-y.
13: Allez, Christian.
16: Allez, on
13: suce
16: son doigt de pied.
13: Stéphanie, tu suces. Stéphanie, est-ce que tu suces ton doigt de pied?
17: Oui, oui.
13: Est-ce que tu commences à prendre ton pied, là?
17: J'arrive justement, là.
13: Ça y est, ça commence à jouir.
16: Ah, on sent
13: ça
16: la
13: jouit du pied, ça jouit de l'orteil. Allez, comme ceci.
16: Et un, et deux, et trois, et quatre, et un, trois, et quatre.
13: Guy est en train de jouir, je l'entends. Et un, deux. On suce son doigt de pied. On... Et si on a envie de jouer, on le dit. Et un, deux, trois. Et on jouit du pied, on jouit. On jouit. Voilà, comme ceci. On arrête l'exercice.
16: Oh non, j'ai pas fini.
13: C'est... Non, non, non, c'est fini. Guy, s'il te plaît, enlève-moi. Manu, s'il te plaît, demain. Enlève-moi. Guy tremble. Guy tremble, donc l'exercice a marché. Comme quoi, Stéphanie, on peut prendre son pied tout seul. Il n'y a pas besoin d'avoir un garçon. Hein.
17: C'est bon.
13: Stéphanie, ceci dit, je vais te proposer une chose. Chose que l'on fait rarement, bien entendu, en dehors du fait qu'on va te donner une serviette et un savon et que tu peux prendre une douche avec Guy et Christian.
16: Ah oui.
17: Il n'y a pas de problème.
13: Nous allons te proposer éventuellement un peu plus tard dans la soirée, est-ce que des jeunes hommes ou des jeunes demoiselles nous appellent au standard de Fun Radio avec Apolline, bien entendu, qui n'a pas eu le temps de prendre son pied parce qu'elle travaille ardument, bien sûr. Et puis notre ami Manu qui, lui, va essayer de se laver les dents avec la laine de doigts de pied. Je peux vous assurer que c'est très désagréable. Attention les auditeurs. Et si vous voulez bien entendu passer sur cette antenne de Fun Radio pour éventuellement apporter des témoignages à Stéphanie, la réconforter dans le fait qu'elle ne prenne pas son pied. On en a besoin pour elle, même si elle a sucé son orteil. Vous appelez dès maintenant le 0803 08 5000. Je répète, 0803 08 5000. Guy, bravo pour ta jouissance. Il n'y a pas de problème. Et c'est reparti, rejouis. Allez, c'est parti. 1, 2, 3, 4. Ah, oh, que c'est bon. Oh là là, quel talent. 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Et puis là, tiens, on se fait un petit cadeau de la house et mon pote Zo, mais j'espère que vous l'aimez bien vous aussi. Mais je pense

0: 36-15, code GG. 57 francs la minute, Gérard. Je trouve que t'es
1: pas cher, hein.
2: Ouais, ça fait un petit peu cher quand même. Hein, attends, UCBB, c'est quoi ça?
0: Ah non, mais ça y est, Gérard, j'aurais pas dû te donner ton courrier en fin de compte. Bah, le courrier, on va le mettre de côté, on le fera après le débat, parce que t'écoutes pas.
2: Mais si, j'écoute en même temps.
0: Mais
2: non, mais ça, ton truc, c'est faux, hein. J'ai jamais été faire de soirée là-bas, alors je vois pas qui c'est qui s'amuse à ça.
0: Ouais, bon, c'est parti. Ah, Marcel, ça va sinon? Tout va bien?
3: Tout à fait.
0: Au poil? Attention, ça marche. On n'est pas les micros, il faut bien.
4: Vous venez de rejoindre un service interdit aux mineurs. Pour commencer, tapez sur la touche étoile de votre téléphone si vous en avez une. Sinon, attendez quelques secondes.
0: Allô ?
4: Bonsoir à tous, vous êtes bien sur le réseau HAT de GG. Quel est
0: ton
4: nom ?
0: Bonsoir.
4: Bonsoir.
0: Je m'appelle Franck.
4: Franck, bonsoir Franck.
0: Bonsoir.
4: Calme derrière. Tu es seul? Tu n'es pas accompagné?
0: Je suis seul.
4: Tu es seul?
0: Ouais. J'avais appelé cet après-midi.
4: Oui.
0: Qu'est-ce que vous me proposez là?
4: Oh, 6 minutes. On commence et on se calme.
0: D'accord.
4: D'accord. Je te sens chaud ce soir, Franck.
0: Alors, on peut faire vite parce que ça coûte cher. Hein.
4: D'accord, on va faire vite. D'abord, laisse-moi ton numéro de carte bancaire.
0: 47-38-12-00-46.
4: Très bien, maintenant, Franck, oh Franck, je te sens chaud.
0: Ah oui.
4: Tu as le choix entre les poèmes de GG, le remix de GG, les hurlements de GG, l'Indiana coquin de GG, le 1, le 2, le 3, le 4, je te laisse choisir.
0: Moi, je voulais les coups de gueule de GG.
4: Oh, les coups de gueule de GG.
0: Ça coûte combien pour un poème?
4: Pour un poème, c'est le même prix.
0: C'est 25 francs, c'est ça?
4: Oui, c'est ça. Dis-moi, Franck, il n'y a personne derrière toi?
0: Non, je suis tout seul.
4: Bon, d'accord.
0: Qu'est-ce qu'il y a comme choix pour un poème?
4: Je te propose les remixes de GM.
0: En poème?
4: En poème? Écoute, les poèmes, c'est quelque chose de très particulier. Mais je suis sûr qu'il y a quelqu'un derrière toi.
0: Non, y a quoi en remix?
4: En remix. Les remixes.

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1: Mais comment vous avez tout ça, vous ?
2: Franck, je te sens bien chaud, Franck.
1: Et les poèmes, c'est pas possible ?
2: Les poèmes, bien sûr, c'est possible.
1: Qu'est-ce que vous me proposez en poème ?
2: L'amour, laisse-moi faire un bisou. Viens encore, toi, l'un. Star System, toi qui demandes à Max.
1: Alors, laisse-moi te faire un bisou.
2: Laisse-moi te faire un bisou.
1: Ouais.
2: Laisse-moi te faire un bisou. Laisse-moi te faire un bisou le soir avant de t'endormir. Laisse-moi te faire un bisou dans le cou la nuit. Laisse-moi te faire un bisou avant d'aller travailler. Laisse-moi te faire un bisou quand tu prends ta douche. Laisse-moi te faire un bisou le jour de ta fête ou de ton anniversaire. Laisse-moi te faire un bisou sur tes bras. Laisse-moi te faire un bisou sur ton nez le soir quand tu rentres. Laisse-moi te faire des bisous quand on danse un peu. Laisse-moi te faire un bisou quand tu fais la cuisine. Laisse-moi te faire un bisou quand on regarde.
1: C'est bien, c'est bien. Qu'est-ce que vous me proposez d'autre encore là, hein? Allô? Allô?
2: Max au téléphone.
1: Ouais, espèce de charvé, là. T'as bientôt fini, là, de faire des conneries sur mon dos, là. Oh, oh.
2: Vous allez pas commencer?
1: Non, ben, vous allez pas commencer, mais si, je vais commencer, vous voyez, il est 1h10. Il est 1h17 du matin. Maintenant, je vais quand même vous dire qui je suis.
2: Oh, 6 minutes.
1: Non, mais c'est bon, ouais. Vous allez vous la fermer quand je vous parle, maintenant. Vous allez vous la fermer, vous êtes poli. Vous me laissez parler.
2: Oh,
1: bah, c'est bon avec vos conneries. Ça commence à... Ben, ça y est.
2: Non, mais vous allez la fermer, vous allez la fermer un peu.
1: Non, mais attendez, déjà, vous allez la fermer. Ça va être vous qui allez la fermer, c'est pas moi.
2: Vous êtes
1: avec le fameux Gérard en question, parce que tout le monde croit que c'est lui qui s'amuse à faire ça, que c'est Gérard qui a monté ce serveur en interne.
2: Ce n'est pas toi qui commence, c'est moi, ta gueule, tu dégages.
1: Mais attends, on va personnaliser, toi, espèce de travelot. Non mais tout le monde croit, Gérard, que c'est ton 36-68. Alors le problème c'est que Gérard, tu risques de plus faire de...
3: Hey,
1: non mais Gérard, à cause de 36-68, tu risques de pas faire de coups pendant 3 mois.
2: Ah bah comme tu veux, ma chérie.
4: Ma chérie, on se connaît
2: bien.
4: Tu sais
2: que tu es.
4: Ah oui,
2: c'est
4: très agréable.
2: Et Lascar.
4: Et après.
2: Oh.
1: Hé Baigneur. Ouais, rigole, ouais Gérard.
3: Attends,
1: déjà le mec il va nous donner son nom et son adresse, et tu es de merde, là. Ça là, un coup de fait, ça c'est pas moi. Ça c'est...
2: S'il te plaît.
1: Quand je te parle à toi.
2: Oh là là, vous allez la fermer.
1: Mais tu sais que le bois de Boulogne, il est pas loin pour toi, et c'est pas cher et ça rapporte gros, hein, c'est comme le loto.
3: Ce qu'on risque d'avoir comme problème, c'est qu'à cause de toi, Gérard risque d'être interdit d'antenne pendant 6 mois, ce qui peut arriver, parce que pendant qu'il y a justement un dossier qui est ouvert en justice, ça risque d'aller en direction pénale, directement adressé à la commission des prorogatoires, que pendant
1: on est vraiment sûr de cette histoire-là, parce que c'est quelqu'un d'un... C'est bizarre, parce que la voix n'est pas inconnue, c'est pas un 3668.
3: C'est quoi, alors? C'est quelqu'un de...
2: Attends, qu'est-ce que t'as fait des connards sur ton standard? Moi, je vais te dire, t'es dans l'affaire. Dans l'affaire depuis longtemps, tu montes ça.
1: Ah bon?
2: Je vais à la direction, si c'est un Gérard, tu comme si tu me connaissais pas, peut-être.
1: Non, mais attends, tu crois pas, tu fais pas partie de la radio non plus, hein?
2: Bien sûr.
1: Mais tiens, alors.
2: Non, c'est bon.
1: Mais c'est ça. C'est toi qui s'amuse à faire des 36-68 sur mon œuf, et tu crois que c'est moi qui s'amuse derrière, c'est ça? Tu réponds?
2: Bon, c'est bon, tu vas te coucher maintenant.
1: Moi, si j'ai envie d'aller me coucher, hein, sans personne n'appelle pour le débat.
2: Ça y est, vous la fermez déjà? Non!
3: En tout cas, sachez que ça ne s'arrêtera pas là et que s'il y a un procès, parce qu'il y aura un procès si ce truc est vrai, parce qu'on l'a appelé dans la journée quand même, dans l'après-midi, et on va donner le numéro à Chira, on le donnera en fin d'émission, il appellera, et je tiens à vous dire que si dans la fin de semaine c'est pas arrêté, ça ira loin.
2: S'il te plaît, moi je tiens quand même à dire qu'il est au courant.
1: Ah ouais, je suis au courant.
2: Le Suren est au courant.
1: Ouais, ils sont au courant, comment ça?
2: Je te vois à la direction, etc. On se voit, Gérard.
1: Ah ouais. C'est bien, on se voit, on se voit. Ah ouais, tiens, c'est bizarre. Et quand est-ce qu'on s'est vu? Quand est-ce qu'on s'est vu? Quand est-ce qu'on s'est vu?
4: Tu es l'imposteur.
1: Quand est-ce qu'on s'est vu? Quand est-ce qu'on s'est vu?
4: Bon, allez.
1: Va te faire foutre. Allez, bonne nuit.
4: C'est ça. Bonne nuit.
1: Ouais, bah va te faire des os, votre boulogne.
4: C'est ça.
1: Ouais. Bah, va gagner du fric sur mon dos aussi, si tu veux.
3: Ah bah bravo, alors donc vous...
1: Et tu verras, tu verras que on aura ton adresse facilement, mon petit.
4: Ah, ouais, non.
1: Non, mais si. T'inquiète pas.
4: Tu vas fermer ta gueule.
1: Moi, c'est je, mon pote. Hein, oh, tu vas fermer toi-même ta gueule. C'est ce petit con, va.
4: Oh, Gérard.
1: Ta gueule. T'entends, ils ont tous les trucs.
4: Ouais, c'est ça, façon, hein,
1: de toute façon. De toute manière, c'est bizarre, ce bien.
4: Je mets sur un TGV.
1: Sur un TGV, moi, je mets dans un TGV, puis je t'envoie à Babel Web City.
3: Bah ouais, non, ça, c'était ta voix, Gérard. Hein.
1: Ouais, c'est ça.
3: Bah écoute,
4: je mets sur un TGV, je t'attrape.
3: Ah oui, c'est toi, ça, c'est bien toi.
1: Ah ouais, ah oui. Je le mets sur un TGV et il m'attrape. C'est moi qui ai été dire ça.
3: Oui, à l'antenne. Oui, bah je le CD, c'est quand t'avais dit je te prends, ouais, quand t'as voulu jouer le mec cool. Bah écoute la voix, tu reconnais même pas ta voix, abruti, écoute bien.
1: Il va abruti, attends, et déjà si.
3: Non, mais attends, tu vas être en.
1: Manière, c'en est un qui s'amuse derrière mon dos alors.
3: Parce que j'ai jamais
1: derrière ton dos, il va mettre derrière ton dos.
5: Attention, vous venez de rejoindre un service interdit.
3: Voilà.
1: Non mais, de toute manière, lui, on va
3: voir. Ok, c'est bon.
4: Je mets sur un TGV, je t'attrape.
5: Tu l'as fixé dans son TGV?
4: Ouais.
5: C'est moi qui l'ai fixé dans son TGV.
4: Ah bah, comme tu veux, ma chérie.
5: Ma chérie, on connaît
3: pas. Bonjour, Gérard.
5: On
3: n'est pas dans la merde. On n'est pas dans la merde. Plein de gens qui voulaient le savoir sur Minitel, on ne le donnera pas, c'est un vrai 3668, mais sachez qu'on va essayer de s'arrêter et que ça s'arrête le plus tôt possible.
1: Avant le début de la semaine prochaine. Mercredi au plus tard, si mercredi ça recommence, et ben jeudi il n'y a pas de débat.
3: Voilà, exactement, c'est clair et net.
1: Comme ça ira plus vite.
3: D'accord. Donc mercredi, on rappelle en direct, mercredi, et s'il y a, il n'y aura pas de débat de Gérard.
1: Ils ont sur le regard.
3: T'es les voisins sur le regard. Et enfin, avant d'avoir le débat, alors lui par contre, lui en prend plein
6: rien. T'as pas besoin de ton garde du corps. Hein.
3: Hein, parle devant ton micro, toi.
6: Si, t'as besoin de ton garde du corps.
1: Non,
6: hein.
1: Non, mais attends, t'inquiète pas, lui, on va envoyer faire sa peau, là, au petit Lascar.
3: Alors là, donc, l'histoire, elle est grave.
1: Bon, donc lui, alors, cette histoire-là, avant mercredi, donc mercredi, on sera le 10.
3: Ouais, ultimatum.
1: Donc voilà, avant le 10 septembre, cette histoire-là, je veux que ça soit terminé.
3: C'est clair.
1: Sinon, je n'ai pas de débat.
3: C'est clair.
1: Voilà.
3: Sinon, ça sera Françoise.
1: Voilà. Et si vous voulez que ça soit Françoise tout le temps, mais...
3: Il y a des gens qui sont déjà contents de savoir que ça pourrait...
1: Ah ben, ça sera bien.
3: Ah ben, bravo.
1: comme ça te coûtera 500 balles à chaque fois. 250 balles aller, 250 balles retour.
3: Ah oui, c'est vrai, remarque.
1: Ah.
3: Ouais,
1: c'est tandis vrai. Que moi, je suis tranquille, hein.
3: Ouais. Toi, t'es venu avec ton agent de sécurité, tout, oui. Qui te fait ton chauffeur, qui te fait tout, hein.
1: Allô.
4: Oui, c'est François. Tu m'appelles à cette heure de la nuit?
1: Non mais attends, joue pas l'accent belge alors que tu m'as téléphoné ce soir à la cabine à 21h. Hein? Alors joue pas avec ton accent belge, tu ne l'avais pas à 21h.
4: Qui es-tu, mon bon ami? Qui es-tu?
1: Hein?
4: Qui es-tu, mon bon ami?
1: Non mais attends. Je suis qui? Je suis le fameux Gérard que t'emmerdes au téléphone.
4: Ah mon Gérard, d'accord, c'est le mot de code qui convient. Donc je te veux quoi comme cassette, mon bon ami, toi qui renseignais sur les cassettes vidéo.
1: Non mais attends, tu crois que je t'achète des cassettes alors que t'es en train d'en vendre sur mon dos? Hein, espèce de tâche. Hey, tu dis plus rien là, parce que t'es en direct, alors tu dis plus rien, t'as pas de couille au cul maintenant.
3: Ah, non plus.
1: Alors, dégonflé. On s'amuse à m'insulter, de me traiter de pédé, d'enculé, tout ça, au téléphone, mais maintenant qu'on est en direct, il n'y a plus personne, on mouille dans sa culotte. Oh!
6: À la radio, hein.
4: Mais tu n'appelles pas pour les cassettes.
1: Non, je n'appelle pas pour les cassettes, Lascar.
4: C'est dommage, parce que moi, je les ai vues, je les trouve excellentes.
1: Ouais, non, mais tu les as vues, tu les trouves excellentes, et avec ton numéro de téléphone, si tu continues à me faire chier, je balance à l'antenne et tu vas t'emmerder toute la nuit.
4: Surtout, moi, c'est...
7: Non, c'est Gérard, on n'a pas le droit.
4: Moi, c'est ce que je préfère, quoi, c'est surtout Gérard à toi.
1: Ah ouais, tu sais laquelle que je préfère, moi?
4: Non.
1: C'est que t'es un sale con. Tu t'amuses à te faire du fric sur mon dos.
4: Moi, c'est pas mon problème. Hein.
1: Non, mais c'est pas ton problème, mais c'est le bien. Alors je te dis une chose, que ton numéro de téléphone, on va le garder.
2: D'accord.
1: Hein. Et toi, je te donne jusqu'à la fin, à la fin de la semaine, fin de cette semaine, d'arrêter tes conneries. Ok. Et de pas t'amuser à me téléphoner dans la cabine.
3: On rappellera vendredi demain.
1: On te rappelle demain soir.
3: Gérard, il sera dans sa cabine. Tu seras dans ta cabine, Gérard, demain.
1: Mmh.
3: On t'appelle dans la cabine et demain on t'appelle. T'as intérêt à t'arrêter, sinon ça va aller loin. T'as compris?
1: Eh oh, tu travailles à Lascar maintenant?
2: Bien sûr.
1: Espèce de dégonflé, hein? Maintenant t'es en direct. Maintenant t'es en direct, tu te pisses dans ta culotte, espèce de petit con.
2: Moi je te l'envoie.
3: C'est pas toi aussi qui a fait tourner, de ce que j'ai entendu parler, si tu es en Belgique avec quand tu étais juste pour sa séance de dédicace avec Christine devant la radio?
2: Si.
1: Et alors, ça t'amuse?
2: De quoi, moi?
1: Ça t'amuse de jouer sur mon dos?
3: C'est combien la cassette?
2: Ouais, t'écoute, moi, si j'avais à te la vendre là ce soir, je te la ferais à prix comme 1000 francs.
1: Non, mais attends, puis quoi encore? Tu veux pas que je te taille une pipe pour 1000 francs?
2: Mais attends, mais je comprends pas, franchement, j'avoue...
1: Non, mais tu comprends pas, mais moi, je vais te faire comprendre, tu vois, tu vas ouvrir tes esgourdes, et tu vas bien écouter ce que je viens de te dire. Je te donne jusqu'à ce soir, 22h, hein? Parce que t'inquiète pas, j'ai du monde en Belgique que je connais très bien, et si je sais que tu revends des cassettes... Tu peux être sûr qu'il va t'arriver un gros problème. Et c'est pas 1000 balles que je vais te demander, c'est 50 000.
2: Non, Gérard, à son
1: émission. Non, ta gueule, pour un son, je parle. C'est 50 000 balles que je veux de dommages et intérêts. C'est clair et net. T'as jusqu'à demain soir, 22h.
2: C'est pour Christine,
1: oui. Demain soir, 22h. Y'a pas de Christine qui compte pour un son. Y'a pas de Christine, c'est sur moi que tu fais le con. Alors tu t'écrases. Tu t'écrases. Je t'ai dit, tu n'avais pas besoin de me biper, tu m'as fait chier toute la soirée. Maintenant, je te l'ai dit.
2: Oui.
1: Alors, tu arrêtes, t'as jusqu'à demain, 22h, ouais. Clair et net.
3: Ok.
1: Et sinon, c'est 50 000.
6: T'es passé l'heure, hein.
3: Ouais, exactement.
6: T'arrives syndical, hein.
3: Donc, il faut arrêter tes conneries, mec. Sinon, t'appelles demain, et si demain tu dis que tu continues, ça ira en procès, et Gérard, il va s'occuper de toi.
1: Mais fais gaffe parce que ton numéro de téléphone, je l'ai. Et je peux te faire chier à n'importe quelle heure de la nuit.
2: Non, il faut pas le donner. Tu peux acheter des cassettes.
1: Ouais, ben voilà. Je vais te dire une chose, que je n'achèterai pas des cassettes. Parce que c'est des cassettes de piratage.
2: Pourquoi?
1: Donc, t'es un paparazite, point final.
2: Pourquoi?
1: T'es un paparazite, t'es comme tous les autres qui s'amusent à faire des conneries derrière mon dos. T'es comme eux.
2: Non.
1: T'es un enculé, c'est tout. C'est clair et net. T'es comme tous ceux qui se misent à vendre des cassettes à Marseille.
2: C'est toi qui te laisse filmer.
1: Non mais attends, tu fais des conneries sur mon dos, c'est moi qui assume. Non mais attends, je t'ai jamais donné l'autorisation.
2: C'est pas des cassettes virtuelles.
1: Non, c'est des cassettes de quoi?
2: C'est des cassettes de Gérard à toi, Gérard à la ferme blanche en Belgique, Gérard à son anniversaire.
1: Ouais.
2: Mais
1: qui c'est qui t'a envoyé la cassette de toi?
2: Arrête, non mais...
1: Qui c'est qui t'a envoyé... donne des noms. Qui c'est qui t'a envoyé la cassette de toi?
6: C'est moi. Ah bah oui.
1: C'est pas vrai, je te crois pas, Julie. Merci. Alors c'est pas la peine d'essayer de me faire croire n'importe quoi, je te crois pas. Qui c'est qui t'a envoyé la cassette, Lascar?
7: Je suis désolé, Gérard, mais c'est moi.
2: Écoute, je crois pas que
1: ce
2: soit moi l'accusé.
1: Non, mais pour l'instant, si c'est toi l'accusé, c'est toi qui balance la connerie.
3: Lascar, on va faire de la recherche sur toi demain pendant toute la journée. On rappelle demain Gérard dans sa cabine vers 10h, 10h30.
8: En bon entendeur, salut, et n'oublie pas ce qu'on vient de te dire.
3: D'accord.
8: Je le répéterai pas.
3: Ok.
8: Et t'amuses pas à m'appeler demain soir à la cabine parce que tu risques de tomber sur plus gros que toi.
2: D'accord, hein, un dernier mot, il y aura toujours des pirates.
8: Ouais, ben, si tu fais partie des paparazzis, mon pote, ben, c'est pas mon problème, mais fais gaffe parce que ça va te coûter très cher, là. D'accord? Parce que ton histoire de faire venir une vingtaine de smirmorques à Paris avec mes cassettes,
2: bravo.
8: Eh ben, je vais te dire une chose, mon pote, faut être gonflé, quand même.
2: Bravo.
8: Faut être gonflé sans avoir l'accord de la personne concernée.
3: Ouais, ça c'est clair.
2: Bien sûr, c'est moi qui sortais avec Christine, bien sûr, c'est moi qui ai été à toi.
8: Non mais attends, espèce du con, de con, je te parle pas de toi avec Christine, je te parle des 20 camions, des 20 smirmorques que tu m'as dit l'autre fois au téléphone.
3: Bah ouais.
8: Et tu voulais mon adresse en plus. Pour signer un contrat bidon.
3: Bah on va pas donner l'adresse de rue de la Tour, ça craint.
2: Non.
8: Hein? Alors
3: t'as Valentin qui est dans son numéro de tatou aussi.
8: Alors là tu s'amuses à ça, je balance son numéro de téléphone en direct, moi.
2: Ton numéro est sur toutes les jaquettes.
8: Toutes les jaquettes, connard.
3: Bravo.
8: T'as gagné. Mais c'est bizarre parce que sur toutes les jaquettes, il y a que ton numéro en Belgique qui tombe sur mon tatou. Il n'y en a aucun. Il n'y a personne d'autre de Belgique.
9: Elles ont été vendues, écoute.
8: Non, mais fous-toi pas de ma gueule, Lascar.
9: Je suis pas tout seul à avoir le numéro de tatou, Gérard.
8: Non, mais te fous pas de ma gueule. Parce que il te reste plus longtemps à survivre, mon pote.
9: Mais là, c'est des menaces, Gérard.
8: Oui, c'est des menaces.
10: On va s'arrêter là, parce qu'il va y avoir le...
8: Oui, c'est des menaces. Alors, je te dis une chose, ça, demain. On te laisse jusqu'à 22h30 demain, ok?
9: Je t'invite, moi, à voir les
10: cassages. Ok, on va cesser, Lascar.
9: Au revoir.
8: Salut. Allez,
10: salut, au revoir. On va faire le débat de Gérard, maintenant, qui est très énervé. On a eu...
11: Parce que pendant que vous avez pu un peu plus ou moins régler vos comptes, et ben les gens justement ont voulu réagir et il y en a énormément qui ont appelé, donc on peut commencer le débat, Gérard.
8: Eh ben c'est bien.
10: Eh ben c'est bien, il avait duré 1h30, l'ultimatum a été respecté.
8: Pour une fois.
12: 75 000, t'appelles et tu joues avec Max. Non, plaisante. Il n'y a rien à gagner.
13: Corinne. Voilà, ben le problème c'est qu'il est plutôt grave parce que moi j'ai entendu dire.
1: C'est très très grave le problème.
13: Qui se vendait sur le vieux port des remix de Gérard au prix de 100 et quelques francs, je crois plutôt 100 piles. Et ça se vend
1: parce qu'il paraît que on peut le dire, Corinne, t'étais dans une discothèque tout à l'heure sur Marseille, la plus grosse discothèque, et pareil qu'ils ont passé trop.
13: Discothèque de Marseille.
1: Et pareil, ils ont passé 2-3 fois le remix de Gérard dans la boîte.
13: Ils ont passé exactement combien de fois, Audrey, tu vas m'aider? Ils ont passé 4 fois le remix de Gérard.
1: On va s'adresser à tous les DJ de France.
14: Bon, c'est simple, c'est clair et net, ça va aller vite. Je préviens toute personne. Et là, je m'adresse à tout le monde et aux DJ. Donc, je préviens toute personne. La prochaine fois que je reçois un courrier en me disant comme quoi qu'un remix s'est passé, ça se termine au tribunal. Avis aux amateurs.
1: Ça calme. Bravo. Donc envoyez des lettres. Non mais bravo.
14: Donc, avis aux amateurs.
1: Faut aller avoir des couilles. Heureusement tu l'as fait, Gérard.
14: Avis aux amateurs.
1: Non mais aux amateurs, ça va tout à fait.
14: Oui, qu'est-ce que vous voulez dire?
13: On va parler... peut faire dans l'immédiat là parce que...
14: Non mais...
1: On parle pas des photos qui a été faites par des paparazzis.
14: Non, ça, les paparazzis, j'en ai rien à foutre. Sur Internet, j'en ai rien à foutre. Je m'en bats
1: les cocognettes.
14: Et...
1: les castagnettes. Ah bah tant pis, alors les gens vont se faire de l'argent.
14: Non, mais maintenant...
1: Mais tant pis, parce qu'un jour, il y a un mec qui va faire...
14: Non, mais de cette manière, le jour où ça va être sorti...
1: Ah, le jour où ça va péter, hein.
14: Là, le jour où que ça va aller trop loin... Là, dans ces cas-là, j'aviserai. Donc, je préviens d'une chose. Mmh. Vous avez une semaine.
1: Oui. Ah non, mais là, c'est le fameux discours dont je t'ai parlé.
14: Voilà. Donc, alors, c'est suite à divers tracks qui circulent à mon sujet. Je tenais à vous informer que je vous lance un ultimatum d'une semaine pour arrêter d'en parler sur la radio. À la radio. Si des fois j'entends parler une fois de ce problème, il sera clair que j'arrête tout. C'est-à-dire débat et poème. Merci d'avance.
1: Attends, mais tu dis pas merci d'avance.
14: Merci d'avance d'en prendre note. GG. Donc il est clair et net. Donc je préviens ce soir à 2h15 du matin. 2h16 même. Merci Max. Donc c'est simple, si j'entends encore une fois entendre le mot Gérard. Même que ça soit pour savoir comment je vais, à la rigueur, je veux bien. Mais si j'entends une fois parler des conneries qu'il vient de se faire, c'est simple, c'est clair et net, ça va aller vite, j'arrête tout. Donc vous choisissez.
1: Donc c'est la mort de la radio, c'est la mort de mes émissions, c'est la mort de la FM en règle générale. C'est qu'on est tous condamnés à retourner sur les grandes ondes. Hein.
14: Bah disons, ce sera la mort du petit cheval blanc. Comme
1: c'est bien dit, c'est la mort du petit cheval blanc.
14: Ce sera la mort d'un petit cheval blanc. C'est que vous aurez plus de poèmes et vous aurez plus de débats.
1: Et vous aurez plus de Gérard par conséquent.
14: Mais vous m'entendrez plus non plus.
1: Voilà.
14: C'est même pas la peine d'essayer de...
1: J'ai dit, on rentre tous les mercredis dans les pipe shows, bien entendu. Comme d'habitude.
14: Donc maintenant, vous faites ce que vous voulez. Donc vous avez un ultimatum, c'est-à-dire on est le 30. Donc vous avez jusqu'au 7 février à l'heure actuelle.
1: Oui, alors profitez-en pour faire des soirées sur notre dos, faites-vous de l'argent.
14: Non.
1: Non, mais c'est... avec l'ultimatum, c'est un peu comme la bourse, c'est-à-dire qu'il va y avoir quelque chose, il va y avoir comme un...
14: Non, mais l'ultimatum, c'est simple, c'est clair et net.
1: Il y a des jours où on monte des cassettes à 500 balles.
14: Non, mais de manière, il est clair et net que si j'entends encore parler une seule fois de ça, c'est simple, c'est même pas la peine que tu m'appelles dans la semaine à la cabine, je ne descendrai pas et je te rappellerai plus.
1: Alors, voilà. C'est grave, enfin, c'est très très grave ce qui se passe encore sur Gérard. L'officiel de la trans, donc déjà ça c'est le truc cyber trans. Mmh. Gérard et ses poèmes samedi soir
14: à la salle Omnisport de Rennes. Bon, alors maintenant, ça va être clair.
1: Ah, je veux dire,
14: hein. Même s'il y a des auditeurs, même sur Minitel, ça va peut-être gueuler, mais ça, j'en ai rien à foutre. Ouais. C'est clair. Ça semble jeudi. Max finira sa libre antenne, je ne fais pas de débat.
1: Oh,
14: donc, ce n'est pas la peine d'appeler pour essayer d'avoir le débat de jeudi, il n'y en aura pas. Comme ça, vous comprendrez ce que ça voudra dire. Moi je commence à en avoir ras-le-bol de ces conneries. Donc jeudi, il n'y a pas de débat. Voilà. Bon, c'est terminé.
1: Je vais essayer de gérer ça après avec Gérard, je vais essayer de le calmer dans 10
14: minutes. Non. Il est hors de question, maintenant c'est terminé. Je ne fais plus de débat pour jeudi. C'est terminé.
1: Non mais...
14: J'avais prévenu, j'avais donné l'ultimatum. L'ultimatum n'a pas été respecté. Donc jeudi, il n'y a pas de débat. Tenez-vous-en sur vos gardes. Jeudi, il n'y a pas de débat. Donc c'est pas la peine qu'ils appellent pour le débat, il n'y en a pas.
1: Ok.
14: C'est bizarre, samedi, entre 2h et 4h du matin, il y en a qui se sont amusés. Il y en a qui se sont amusés à demander à Miguel à dire ouais je ressemble pas à Gérard. Alors ça par contre le samedi sur les libres de les nuits des auditeurs, il est hors de question qu'on parle de moi. Donc, avis aux amateurs pour les prochaines nuits des auditeurs. Voilà. Donc vous êtes au courant, donc jeudi il n'y a pas de débat, donc c'est pas la peine d'appeler pour le débat. Le débat normalement c'était prévu sur les râteaux, donc il est annulé.
1: Oh non,
14: il sera annulé. Les débats seront annulés jusqu'à nouvel ordre.
1: On aurait bien parlé de jardinage.
14: Les râteaux, c'est pourquoi... normalement, le thème, c'était sur les râteaux, c'était pourquoi savoir que les nanas nous quittent. Donc, c'est même pas la peine que vous appelez, il n'y en a pas.
1: Alors, le débat, jusqu'à nouvel ordre, donc on va peut-être avoir un nouvel ordre demain, quoi.
14: Ouais. Non.
1: Tant pis, je... Maintenant qu'on est lancé, sur les soirées, je voudrais savoir pourquoi les gens aussi maintenant en Belgique se mettent effectivement à organiser des soirées bidons. Il y a eu sur l'internet une tournée de 4 dates dans les villes de Liège, de Namur, de Charleroi et de Bruxelles. Le 13 qui était à Liège, le 14 à Namur, il y a eu le 15 et les soirées Cybertrans au Carré d'As à Charleroi qui était une boîte de cul qui pourrait plus de 1000 personnes.
14: Au lieu de faire des pex, envoyez les originaux, ça vaudra mieux. Parce que pour l'instant, avec Capex, on peut faire ce qu'on veut. Hein. C'est bizarre, il y a un petit branleur là, sur Minitel ou au Standard, qui avait été dire, on voyait Gérard sur 3668, et dès qu'on lui a demandé des preuves par A plus B, on les attend encore. Vous êtes bien gentil, dites des conneries sur mon compte, bah, envoyez les preuves, mais réelles, pas des Pex ou des
1: meilleurs. Envoyez au moins le numéro de compte, je vais de l'argent dessus.
14: Non mais envoyez les preuves, ça vaudra mieux. Mais pas des fax parce que je peux les falsifier. On peut falsifier n'importe quoi.
1: Tu dis c'est une preuve juridique, hein. Tu peux prouver on est en procès avec ça. Hein.
14: Mais on verra bien. Donc pour jeudi, de toute manière, je maintiens ce que je viens de dire. Donc,
1: le débat sur les râteaux.
14: Non mais il y en a pas. Donc jeudi tu. Non. Non mais jeudi. Non jeudi tu.
1: Voilà, Gérard, quoi, merde.
14: Non, tu feras ton émission jusqu'au bout.
1: Non, Gérard, quand même merde.
14: Non, je veux pas le savoir, c'est pas la peine d'assister. Il est hors de question que je continue comme ça.
1: Non mais attends Gérard, bon, monsieur, excusez-moi, écoutez-moi monsieur Gérard.
14: Non, je veux pas le savoir, c'est tout.
1: Mais pour
14: hors de question.
1: Mais tu fais plaisir à une minorité qui font ça, la majorité des nanas qui t'écoutent,
14: c'est parce que j'en ai rien à foutre de la majorité des nanas maintenant, je laisse tout tomber.
1: Parce que regarde Gérard.
14: Mais d'accord, mais qu'est-ce que tu fais pour les gens qui eux ne font pas ça, qui envoient pas et qui font pas. Tant pis pour eux. Bon, respect que je vois à tout le monde, même aux auditeurs, que vous n'avez pas à me casser les couilles avec vos poèmes. Maintenant, il n'y aura plus rien, donc je dis, il n'y a pas de débat. Terminé.
1: Oh non,
14: allez. Non, mais c'est tout.
1: Non, mais Gérard, non, mais on...
14: Non. Non, mais... non, de me dire, c'est pas la seule.
1: Mais t'as la peine d'y tu leur piques leur nana.
14: Mais même, c'est pas la peine d'insister, c'est clair et net, je dis, il n'y a rien du tout. Il n'y aura plus rien. Point final à la ligne. Voilà, c'est clair et net. Donc l'ultimatum est passé, maintenant c'est terminé, j'arrête tout. Bon, de toute manière, on va voir comment on va faire, mais tu vois, ce que tu me demandes, c'est dur, hein.
15: Ah, mais c'est...
14: Ben, c'est pas toi que je parle, abruti.
15: Pardon.
14: Donc vous avez encore une semaine à vous tenir à carreau. Ouais. Ben, ça, c'est simple, jeudi prochain, il n'y a rien.
1: Voilà, il n'y aura pas de débat.
15: Mais si tu pourrais faire un remix à ton remix à l'antenne en direct, qu'on est...
14: Hey, connard, j'aime pas qu'on coupe la parole. Donc là, je préviens qu'au 13 mars, vous avez exactement 15 jours pour arrêter vos conneries. Pour l'instant, pendant 15 jours, eh ben, moi, je vais me prendre 15 jours de vacances.
15: 15 jours, là.
14: Exactement. Donc, les gens sur Minitel et puis on maintenant, c'est la peine d'appeler.
3: Minitel, s'arrête pas, là. C'est genre Gérard ne nous quitte pas, Gérard.
14: Tant pis. Dans ce cas-là, les gens, ils remercieront ceux qui font des conneries sur mon nom.
3: Voilà, exactement.
16: Gérard, Master System, c'est ça.
3: Voilà, c'est. Enfin, t'es côté, mais sans déconner, mais je te mettrai des claques, toi.
17: Mais... j'aimerais bien voir ça, tiens.
3: Arrête de jouer la pisseuse pédante de 17 ans, sois ado, putain.
17: Mais t'as vu comment tu me parles?
3: Mais t'as vu comment t'es là? Oui, ça me fait beaucoup. On dirait ma soeur, tiens, voilà. Ah, mais c'est vrai?
17: Je connais pas ta soeur, donc je peux pas le dire.
3: Ah, bah tu perds pas, je veux dire, y a rien de très intéressant.
17: Non, mais s'il te plaît, non, mais là c'est ta soeur, alors maintenant tu te calmes, hein.
3: Pardon?
17: Là c'est ta soeur dont tu parles, alors maintenant tu te calmes.
3: Tu crois que t'es ma soeur?
17: Non, elle, ta soeur.
3: Oui.
17: Eh ben tu te calmes, tu parles pas d'elle comme ça, non mais oh, elle c'est écoute... quoi? Non, mais c'est quoi de parler à ta famille comme ça?
3: Elle écoute jamais la radio.
17: Vas-y. Mais je me permettrais de parler à ma famille comme ça?
3: Tu sais, moi je suis lèche-cul, c'est pareil, à ma soeur, quand elle écoute, tu vois, je dis des conneries à la radio, puis quand je la vois, je dis ouais, t'es génial et tout, mais en fin de compte, tu vois, elle est chiante.
17: Comme tous les grands frères, tu dois adorer ta soeur, c'est tout, point final.
3: Ah, ça me fait chier, quoi.
17: Ouais, bien sûr.
3: Ah, non, ça me fait chier, quoi. La dernière fois, je lui ai acheté une montre de 150 francs, même pas en merci, rien. Petite montre de 150 francs, magnifique.
17: Elle a quel âge, ta soeur?
3: Elle a 17 ans.
17: Bon.
3: 17 ans, elle doit avoir.
17: Ah, mais c'est chiant, les filles à cet âge-là.
3: Ah, peut-être pas, non.
17: Tu savais pas?
3: Je me souviens déjà plus de son âge. Putain,
17: mais c'est pas croyable, mais tu te souviens pas de l'âge de ta sœur?
3: Non, même pas, putain. Grave.
17: Mais j'hallucine, là-haut.
3: Ah non, mais grave. Mais de toute façon, elle écoute pas la radio, on s'en fout.
17: Non, mais non, on s'en fout pas, mais c'est trop, ça, mais...
3: Non, mais des fois, c'est qu'elle est vraiment conne. Hein.
17: Mais t'en as rien à foutre, c'est ta sœur.
3: Qu'est-ce que j'aurais aimé avoir un petit
17: frère? Eh ben, alors, sois pas plus conne qu'elle, hein.
3: Hein? Non, tu vois, donc tu commences à reconnaître que ma soeur est conne quand même.
17: Mais non, mais quand quelqu'un est con, sois pas plus con que lui même. Si tu te dis des vacheries,
3: tu veux qu'on appelle ma soeur, puis tu lui dis que tu veux lui dire toi-même en face que c'est une conne?
17: Moi.
3: Allez.
17: Si tu veux.
3: On va appeler.
17: Vas-y, appelle.
3: Allez, on va l'appeler.
17: Vas-y, appelle.
3: Allez, on va l'appeler.
17: Vas-y, comment elle s'appelle ta
3: soeur? Oh putain, là je m'en souviens plus non plus.
17: On va te faire foutre.
3: Isabelle, je crois.
17: Bon, appelle ta sœur.
3: Allez, j'appelle ma sœur. Il est là aussi, Sébastien?
18: Je suis là, ouais.
3: D'accord, ok. Donc, on le fait après, tout maîtri. Okay. Après, moi, je suis désolé, ma chérie, mais là...
19: Non, mais c'est fini, je me prends la tête à écouter les saloperies que vous déblatez sur les là, tu me dis, je suis à 10 secondes de la vérité, je vais enfin savoir, et là, tu me dis, on leur...
3: Suspense, si vous voulez savoir tous les résumés des épisodes de la semaine prochaine de Tout Maîtri sur TF1, on fera ça pendant un disque, comme ça, on a dit comme on avait prévu à la base, c'est pas grave. Donc, on va appeler ma sœur qui s'appelle, enfin quoi, ça s'appelle Gersand.
17: Gersand,
3: ouais.
17: Ok. Et tu me fais pas une canular, hein?
3: Mais non, c'est ma sœur. Qu'est-ce qu'elle fout?
17: Allô? Allô, Gersand?
20: Oui.
17: T'es la sœur de Franck?
20: Oui.
17: Bon, alors figure-toi.
20: Oui.
17: Bon, on est sur antenne de fin de radio.
3: Salut.
17: Et tu t'appelles Amandine.
3: Salut.
17: Et bon, ton frère, n'arrêtez pas de te traiter de conne.
20: Ouais, mais là, non.
17: Non, il a pas raison
3: du tout. Alors, tu vois, je le savais. Ah, mais, j'y ressemble, t'es conne.
20: Bah, tout à fait.
3: Bon.
20: Oui, bien sûr,
3: Alors, on va voir un autre coup parce que je suis sûr que Sébastien se pose la question. Gersand,
20: oui.
3: Je suis un connard.
20: Ah bah tout à fait.
3: Bon, alors, on est bien des petits cons qui détestent nos parents.
20: Bah tout à fait.
3: D'accord.
20: D'ailleurs, nos parents sont des cons.
3: Voilà. Ouais,
20: ils le savent.
3: C'est grâce à.
20: Mais arrêtez de dire ça sur vos parents, mais c'est pas quoi, c'est quoi cette famille?
3: On est tous des cons. Et on n'ose même pas appeler mon frère qui est le roi des connards.
21: Je suis d'accord avec Gersand, Max, t'es con, c'est filou.
3: Philippe, tu vas reprendre un coup avant minuit, c'est clair, je vais revenir te remettre une petite valda, toi, avant de terminer l'émission, hein, si ça continue. Sinon, on va parler de bébé, tu vas voir tout à l'heure. Bébé, va bien, nous sommes. Ne commencez pas à m'énerver, s'il vous plaît. Amandine, profite, Sébastien, si vous voulez un scoop. Sébastien, Amandine, tu veux un scoop? Allez-y, profitez, ma soeur est là.
20: Alors,
3: un
20: scoop
3: sur
20: ta soeur.
3: Mais non,
20: un
3: scoop
20: sur Max, mais t'es con toi aussi, hein.
3: Bon, Gersand, raccroche et viens. Viens.
20: Tiens.
3: Ouais. Parce que je vais t'expliquer une chose, Amandine.
20: Oui.
3: C'est que ma soeur, en fin de compte, ce soir, est dans les studios. C'est pour ça que je parle d'elle comme ça, si méchamment, et qu'en fin de compte, elle était dans le bureau à côté, mais en fin de compte, elle est dans les studios, là.
20: Oh putain, tu m'as fait peur.
3: Ah oui, bah évidemment que je parlerai pas d'elle comme ça. Elle est pas conne, elle est idiote, c'est pas pareil. Bien évidemment.
20: Oh,
3: elle est même venue avec une rose à la main aujourd'hui, elle m'a apporté une rose. Bon, qui est offert par une auditrice à la base qui nous la déposait.
19: Et non, tu vas lire le petit mot qui est à l'intérieur.
3: Et quand ma sœur est arrivée avec la rose, j'ai dit non, attends, sans déconner, pas ma sœur avec une rose, parce que là, c'est pas possible. Et heureusement, elle s'est empressée de me dire tout de suite, c'est pas moi, c'est pas moi, c'est pas moi, c'est une auditrice, et de peur que je crois que ça soit elle. Salut, c'est Gersand, je t'aime, mon grand frère et tout, vous voyez que... Qu'est-ce que c'est ça? Je...
20: Elle est rouge, la rose?
3: Je te... Non, c'est ses joues qui sont roses. Mais alors, je te fais d'énormes bisous. Je te serre dans mes bras aussi fort et aussi longtemps que possible, Sophie.
20: C'est mignon.
3: Bon, ça va, on écrase, on se la met un peu en veilleuse, s'il te plaît.
19: Et là, Yama se pique le phare de sa vie, qui est quand même tout rouge, c'est un truc drôle à voir.
3: Non, c'est ce qui me gêne, c'est je l'ai pas vu en bas, Sophie. Ta gueule!
19: T'es de lire le mot à l'antenne, c'est perso.
3: Vous me prenez pour un con ou quoi? Attendez, vous me demandez de le lire, je le lis.
19: Un peu naturellement,
3: moi.
20: Mais c'est toi qui rouge après, hein, Max.
3: Mais j'en savais rien, moi, qu'il fallait lire. Vous me demandez de le lire, moi, je le lis. Vous me demandez de me mettre à poil, je me mets à poil. Vous me demandez n'importe quoi.
20: Mets-toi à poil.
19: À poil.
20: À poil. À poil. À poil.
3: Je me mettrai à poil une fois que j'aurai raconté la vie privée de chacun d'entre nous. En commençant par Philippe, on va parler de bébé, qui a des petits problèmes en ce moment. On va en discuter, hein, Philippe? Moi, je me souviens d'une chose, c'est que l'année dernière, on était avec Florent, on était avec, je ne sais plus, avec Karine, à l'époque, avec Ginny et avec moi. Je leur dis, on va faire un pari. On va appeler nos parents, on va leur dire, je t'aime, sans leur dire qu'on est à l'antenne. On verra qui osera le faire le plus facilement et comment réagiront les parents. Quand Karine a dit ça à sa mère a dit, je te crois pas. Ginny, c'était pas facile. Moi, je savais, je t'aime et ma mère était toute heureuse. Parce que les larmes aux yeux. Ah, là. Ah mais moi je le dis, il n'y a pas de problème. De toute façon, tu sais, tu peux le dire sans le penser, hein, c'est ce que je viens de faire. Hein.
20: Mais c'est pas vrai, ça, mais tu oses dire je t'aime à une personne sans le penser?
3: Bah, c'est ce que j'ai fait à des copines pendant des années et des années. Hein. Elles ont cru ces connes.
20: Mais
3: t'es
20: dégueulasse comme mec, hein.
3: Mais j'ai jamais dit que j'étais pas dégueulasse.
20: Oh, mais t'es qui comme mec? Putain, mais je te connais pas.
3: C'est génial.
10: Le traitement son. Je sais pas si ça fonctionne, parce que là, ça a pas l'air de fonctionner, on va essayer.
0: Alors ça c'est ma voix normalement. Alors c'est vrai que j'ai une voix un tout petit peu plus aiguë, je le reconnais bien. Hein.
10: Bon, et là on a remis le traitement de fond, tu vois, donc là j'ai une voix bien plus trafiquée, quoi.
18: Ok, ouais, très voilà. Bien, tu vois.
0: Donc c'est ça comme ça.
10: Hein?
0: Donc c'est une voix trafiquée. Ah bah c'est possible, hein.
18: Sinon, je profite donc pendant que je suis sur Libre Antenne pour passer un petit message.
0: Ah non, non, non, non, il n'y a pas de message.
18: Un appel plutôt, un appel.
0: Il n'y a pas d'appel, il n'y a pas d'appel.
18: Un appel.
0: Il n'y a pas d'appel. Merci pour la voix.
18: Je passerai à Lyon,
0: ouais.
18: Éventuellement.
0: Oui.
18: Et bien qu'ils ne prennent surtout pas le Théo.
0: D'accord, il n'y a pas de problème.
18: Voilà.
0: Ah, c'est génial.
18: Voilà.
0: T'entends?
18: Ok, est-ce que je peux avoir Karine justement qui aime bien mettre la chantilly sur les poteaux?
0: Non.
18: S'il te plaît.
0: Non, c'est pour moi celle-là.
18: Ah, s'il te plaît.
0: C'est pour moi.
18: Ah, s'il te plaît.
0: Eh, c'est génial.
18: Je vais discuter avec elle. Pas longtemps.
10: Christelle?
22: Oui.
10: Écoutez la voix, c'est génial quand on entend le petit bruit de fond quand vous parlez. Continuez à faire du standard et puis quand on met la voix, on entend un brouhaha et que ça fait un brouhaha, c'est plus
22: super.
10: Mais écoutez bien, on n'entend pas
18: quoi,
10: du.
18: Cette voix, là.
10: Continuez à faire du standard. Ouais, ça c'est marrant, écoute.
18: Allô,
22: oui.
10: Bon, attendez. Non, mais Étienne et Christelle,
18: oui.
10: Pour l'instant, comme déjà, vous la fermez. Hein, je demande aux auditeurs et auditrices d'écouter juste le bruit d'ambiance que ça donne avec la voix trafiquée. Écoutez bien. Donc, silence, les enfants. On va vous enlever de l'antenne, écoutez.
18: C'est quoi ça?
0: Hein?
22: Je reviens.

0: toi apparemment, donc je vais me permettre de me foutre de la gueule d'énergie, donc je me mets un petit jingle d'énergie. Non, pas, en plus j'en ai un mieux, j'en ai un mieux, j'en ai un mieux. Attention, j'ai celui-là.
1: Ça
0: fait du bien. Oh bah oui, parce que ça c'est leur dernier habillage. On leur a piqué leur.
1: Ça leur fait trop d'honneur encore la pub. Hein.
0: C'est leur nouveau jingles. On vient de leur piquer. Et peut-être que même tout à l'heure, on fera. Vous oublie pas de faire la petite parodie des 2B3. Peut-être que tout à l'heure, je vous ferai même une petite adaptation générique de ce qui est devenu aujourd'hui nos amis d'énergie.
1: Mais c'est trop de pub pour eux, ça.
0: Ne sais pas faire de la pub que de leur parler, parce que tu sais, c'est tellement bien ce qu'ils font. Ils sont tellement plus forts et meilleurs que moi. Qu'est-ce que tu veux? Je ne peux pas lutter contre des gens comme ça. Je ne résiste pas au plaisir de parler, de remettre un jingle de ceux qui m'ont donné envie aujourd'hui de faire de la radio et qui sont pour moi mes modèles. Il faut décortiquer ce jingle quand même, ZZ, parce que écoute bien le rythme qu'il y a sous ce pied, écoute bien.
1: Ouais.
0: On le remet, hein, attention, 1, 2, 3, 4.
1: Parce qu'on va vraiment croire qu'on est sur l'énergie après.
0: Ce qui est extraordinaire chez Énergie, tout à l'heure tu verras, je ferai une téléportation dans les catacombes d'Énergie et j'irai justement retrouver des squelettes de notre ami Marscalia, tu verras, il y a Dodo, il y a plein de trucs, il y a Hydrodon, il y a plein de choses comme ça. Écoute bien celui-ci, celui-ci parle de lui-même parce que celui-ci dit tout. Elle fait chanter sous la pluie, écoute bien.

0: oublie bien souvent que c'est en FM stéréo qu'on émet. Ça, c'est très important de le signaler. C'est vrai que souvent, on a l'impression qu'on émet en homopo et on est en petite zone mono alors qu'on émet bien en FM stéréo. Et ça, si Énergie n'était pas là pour nous le rappeler au quotidien dans cette jingle, eh bien, figure-toi que nous serions encore de pauvres idiots de la radio. Zézette,
1: oui.
0: Je te fais à toi un gros bidi.
1: Moi aussi. Et je voulais juste te dire une chose. Oh. Hein? Attends, bouge pas. Salut Gérard. Ça va? Salut Gérard. Excellent.
0: Qu'est-ce que t'en penses, Gérard?
1: Ouais, j'en ai rien à foutre dans ce cas-là, je raccroche.
0: D'accord. Il y a quelqu'un qui a pété, là, qui a marché dans de la merde.
2: Gérard.
3: Merci, Françoise.
2: Françoise.
4: Qu'est-ce que c'est?
2: Amédée?
4: Oui.
2: Amédée?
4: Oui.
2: Bonsoir, mon Amédée d'amour.
4: Oh là là, que t'es gentil.
2: Tu vas bien, mon Amédée d'amour?
4: Oui. Que tu veux, ça va bien, toi?
2: Eh bien, moi, je vais très bien.
4: Et ta fenêtre, elle est jolie, t'es
2: bien? Eh bien, elle est toujours aussi belle.
4: Oh là là.
2: Ouais, et je voulais dire, Amédée,
4: oui.
2: Tu m'as tellement fait flipper que je t'ai écrit un poème.
4: Oh là là.
2: Et mon poème il s'appelle « Oh mon âme aidée d'amour ».
4: Oh là là.
2: Est-ce que tu veux que je te le lise?
4: Oui.
2: Tu m'écoutes?
4: Oui.
2: Bon alors c'est parti. Alors ça s'appelle « Oh mon âme aidée d'amour ».
4: Oh là là.
2: Oh mon âme aidée d'amour.
4: Oh là là.
2: Si tu savais combien je t'aime.
4: Oh là là, que tu es chaude.
2: Quand je me suis levée ce matin,
4: oui,
2: et que j'ai vu tes coucougnettes, je leur ai trouvé un drôle de teint.
4: Un drôle de teint?
2: Ouais. Alors j'ai failli prendre ma balayette. Oh mon âme aidée d'amour, si tu savais combien je t'aime.
4: Oh là là, ta jolie chouine.
2: Je me suis glissée dans mon bain.
4: Ah oui?
2: J'ai fait toilette de mes seins.
4: Oh, oh.
2: Puis j'ai chaussé mes escarpins.
4: Oui, t'es dit, quoi?
2: Mes escarpins. Et je suis partie sur le chemin. Oh mon âme aidée d'amour, si tu savais combien je t'aime.
4: Oh, t'es chaud.
2: Je suis arrivée sur le marché.

0: et j'ai acheté des carottes.
1: Ah, oui.
0: Je suis rentrée les cuisiner.
1: Oui.
0: Elles sont bien belles. Et elles mijotent.
1: Hein?
0: Et elles mijotent. Elles sont belles, mes carottes, et elles mijotent. Je t'ai préparé des carottes. J'ai acheté des carottes sur le marché ce matin et je te les ai mijotées. Après.
2: Vas-y, fais vite.
0: Pour ton dîner, je crois ce soir,
1: oui,
0: tu vas pouvoir les déguster.
1: Ah.
0: Pour qu'après, tu puisses, dans le noir, me faire l'amour et m'enlacer. Oh, mon âme aidée d'amour, si tu savais combien je t'aime. Quand tu veux, mon âme aidée d'amour.
1: Oui.
0: Car on sait bien que les carottes, lorsqu'elles ont longtemps mijoté, donnent aux amants d'excellentes notes sur l'état de leur virilité. Oh, mon âme aidée d'amour, si tu savais combien je t'aime.
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5: Très cher Anka, je me souviens les soirées de clair de lune où, quelque temps soit peu, tu me touchais les burnes.
6: Bon.
5: Parfois à la boîte à caca. Ces instants pendant lesquels, sans relâche ni impudeur, je te fouettais le cul pour ton plus grand bonheur de mon sexe.
6: Oh.
5: Anka, vraiment, je t'aime. Voilà, c'est Damien de Bordeaux.
6: Ah, c'est beau, Damien.
7: Ouais, salut.
6: Oui.
7: Ah, putain, ça marche pas, putain.
6: Mais si, ça marche.
8: Fildar, je t'aime. Non, je ne suis pas un écureuil, non.
9: Oh, Anka.
6: Oh là là.
9: Oh.
6: Ah, ça tripe, hein.
9: Oh, Anka, je t'aime.
6: Oh, c'est beau.
7: Alors, comment doubler la valeur d'une Lada? On fait le plein.
6: Ouais. C'est quoi ça?
10: Oh, Anka, tu m'as reconnu, c'est Cisco. Ouais, je voudrais te rencontrer au plus vite, ok? Ouais, c'est UBB.
7: Salut Max, ouais, je suis sur ma douche là,
6: ouais.
7: Tout en me caressant. Tu sais, j'ai bien envie que tu viennes me rejoindre.
6: Bah, numéro, ouais.
7: Oui, dis-moi.
6: Adresse, oui.
7: Oh, bientôt mon amour.
6: Bah, hey, numéro, ouais, oh.
11: Allô, oui, c'est le directeur de... c'est nul.
6: Ouais, c'est clair.
12: Ouais, Max, Mickaël, dis-moi, est-ce que tu connais la différence entre une moule et une huître? Non? Bah, allez, cherche un peu.
6: Je sais pas.
12: Bah, à peu près 20 ans.
6: Oh, d'accord, ouais.
13: Salut Didier, c'est Martine. J'aurais envie de rejouer vendredi soir avec Renaud, quoi.
14: Dis-lui, vas-y, comme ça, il va
13: frapper. Non, ça va pas, il est marié. Bon, je t'aime.
14: Rappelle-moi, sur le portable.
13: Rappelle-moi au numéro que je t'ai donné.
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6: Ils sont pas cons, les auditeurs.
15: Benoît, 14 ans. Je voudrais m'excuser auprès de toutes les personnes à qui j'ai jeté des boules de neige au télésiège en gueulant. What's up?
6: Ah, c'est bon, ça.
15: Salut.
16: Oui, bonsoir, Max.
6: Ouais.
16: Donc, je te téléphone pour te dire que tu étais donc toujours aussi nul. Donc, je te le répète.
6: De quoi?
16: Toujours étant une grosse merde.
6: T'es une merde. Ah, d'accord, pardon.
7: Anka, t'es une pute.
6: Oh putain, oh, ça va long.
15: Anka, tu me rends dingue quand tu mets ton poum poum short. Mais mon problème, c'est qu'il y a le standard qui bloque.
7: Oui, Max.
6: Oui.
7: C'est Véronique. Je t'aime.
6: Moi aussi. Au
7: Well, love is a day. 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
13: Bon, ben voilà. Le troisième est arrivé.
6: Ouais.
13: Pas de neuf. Pas de keuf. Pas d'embrouille. Voilà quoi.
6: Putain, c'est zen.
11: Allô?
6: Allô?
11: Allô?
6: Allô?
11: J'entends mal.
6: Mais si, allô? Allô?
11: Allô?
6: Allô? T'es en direct, allô?
11: Allô?
6: Allô? Allô, voisin. Ça marche, voisin. En ouverture de ce répondeur, dès que c'est ton anniversaire, les messages chutent véritablement.
4: C'est énorme. Aujourd'hui, il y a 67 messages.
6: Désolé.
4: Joyeux anniversaire, Manu.
6: On va s'en manger ce soir.
4: Joyeux anniversaire, Manu.
6: Ça va être...
17: Happy birthday to you, Manu.
6: Oh, la chaudasse.
18: Ah, vous avez appelé toute ma famille.
6: Ça, c'est Myriam, ça, non? Ah, non.
4: Bon anniversaire, Manu. C'est le plus fort.
6: Ça, c'est vrai.
19: Bon anniversaire, mon gros Manu.
6: Ah,
19: et puis, fais-nous péter le record pour la prochaine pesée du
6: monde. Il y a du gâteau ce week-end.
17: Joyeux anniversaire.
19: Ouais.
2: pas.
18: Joyeux anniversaire.
20: Moi, je m'appelle Lynn, j'ai 18 ans et j'écris enfin des nouvelles et des bouquins et j'ai une idée de livre où tu serais le héros en quelque sorte. Toi, t'es un dieu. What's up?
21: Allez-y, un, deux, trois. Joyeux anniversaire, Manu.
2: Ah, c'est original, ça va tarder. Hein.
22: C'est énorme.
21: Joyeux anniversaire, Manu.
2: Génial. Gros Thomas, hein, quand même, pour ceux qui l'ont pas
21: connu. Anniversaire, Manu. Bonne bourre à toute l'équipe. Et Anne-Côte, t'es bonne.
23: Ouais, alors là, on finit sur une petite note d'humour.
2: Ah ouais, drôle.
23: Donc ce soir, il y a vraiment hein, les nouvel an, on s'en tape en voiture, voilà. Quand c'est l'anniversaire de quelqu'un, c'est toute la soirée, ce qui est normal. Et puis il y a aussi les insultes sont pour toi. Tu peux commenter et dire ce que t'en penses en direct.
2: Génial.
24: Il y a 900.
23: Oh putain.
24: 71. Message.
23: 971 messages d'insultes.
25: Moi je sais qui a fait caca dans la bruyère. Bah. C'est Manu qui a fait caca dans la bruyère.
23: C'est vrai, tout mou.
25: C'est Manu qui a fait caca dans la bruyère. Ça c'est sûr, c'est Manu, il fait torcher en plus dans les rideaux, le gros salaud.
26: C'est une très très grosse révélation à vous faire. Eh oui, Manu est le fils caché de Gérard et de Martine.
23: Oh, ah,
26: Manu, là, le matin, je suis sûr qu'il a la même tête qu'un gland à peine décaloté.
23: Oh.
26: Ça peut-être leur ressembler
23: à une
26: tête poussée éclatée par une roue de trottinette.
23: Oh.
26: Pour Manu, Manu, t'as un gros cul, tu ressembles à une grosse boule de pu.
27: Tu baves sur le micro autant que devant ton frigo. Pense à tes 85 kilos.
28: T'es un gros morceau autour d'un petit bout de peau.
29: Ouais, Manu, tu ressembles vraiment à rien. Je suis sûr que quand tu étais petit, on te surnommait la chose, quoi. Plus la mort, on dirait que t'as bouffé un cimetière et t'es tellement lié gros que quand on te voit, on se demande si c'est Sandy qui a mis une casquette ou si on a greffé la tête de Sim sur le corps de Carlos.
23: Oh.
29: Ouais, Manu, j'ai été heureux d'apprendre que tu avais grossi ces derniers jours. Eh bien,
23: merci.
29: Continue. Continue à manger et à t'engraisser. Comme ça, le jour où je t'attrape, je ferai beaucoup plus de savon avec mon entreprise. Allez, salut, bonne bourre et bonne bouffe. Hein.
23: Ah, c'est bon ça.
29: C'est vraiment un pauvre con, il est gras comme un lardon, c'est Manu. Manu, il est moche, il est gros, en plus c'est idiot. C'est un pecno, beau comme un vomi dans un caniveau, ouais.
23: Ouais, pas mal.
2: Ah, merci à tous.
23: Alors c'est au tour de Anka demain, si vous voulez insulter Anka, vous défoulez
2: arrête,
23: dessus.
2: Il va exploser le répondeur.
23: Il va exploser plus de 1000 messages. Bien écoute bien les messages qui m'ont été laissés aujourd'hui, je les découvre en même temps que toi Audrey.
24: Aujourd'hui, il y a 767 messages.
23: Feignant les mecs.
30: Why tearing off the game of golf? 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
31: Tête de bouffon va, grand fou, fouette-moi. On t'aime Axou. Voilà.
23: Au hasard.
32: Qui c'est qui a fait caca dans la bruyère?
23: Ah oui,
31: Bianca. Qu'est-ce qu'il fait? Franchement, je sais pas moi, les vacances de 3 jours, ça existe, il prend juste 3 jours et c'est bon.
23: C'est vrai
33: ouais,
23: qu'il manque.
33: J'ai la réponse. Je sais qui a fait caca dans la bruyère.
23: Qui?
30: But when I do,
23: oh là là, l'oral, c'est nul. J'aime pas ça. Oh, vous mettez des chansons, quelle horreur.
31: Allô, Max, on sait qui a fait caca dans la bruyère.
23: Ça, ils adorent, hein.
31: C'est un cas. Et tu dans les rideaux, c'est notre prof du soir.
23: Des gamines.
31: Alors Max,
23: oui.
31: C'est ta mère. Au lieu de faire des conneries sur la radio, tu devrais faire tes devoirs, ranger ta chambre et puis nettoyer les rideaux parce que je sais pas ce qu'il y a dessus, il y a audio des trucs et ma bruyère. Je la veux propre pour ce soir.
34: Qui c'est qui s'est torché dans les rideaux?
23: Je les aime ça. Hein.
34: Qui c'est qui s'est torché dans les rideaux? Salut la la la la la la la la la la la la la la la la la la la la.
35: Ouais ben c'est Manu, bonjour, 30 ans de Drancy.
23: Salut.
35: Votre chien, je vous écoute chaque soir.
23: Super, voilà. Toi
35: comment ça va?
36: Anka, un poil, Anka, un poil, Anka, un poil.
23: Alors attention, t'es prêt?
34: Allez.
23: Écoute, et ensuite tu me fais le même. Hein.
37: I've got to have your love.
23: C'est quoi que t'as dit là?
34: I've got to have. Attends, on remet, hein, c'est I've got to.
37: I've got to have your love.
34: I've got to have your love.
23: On recommence.
37: I've got to have your love.
34: I've got to have your love.
23: Don't you division. Qu'est-ce que t'as dit? Attends, écoute bien parce que je comprends pas après ce que tu me dis là.
37: I've got to have your love. Non, Joe Division. Ah oui, ça veut dire.
23: Qu'est-ce que t'as dit après?
34: C'est Didier Vision.
23: Ah, DJ Villon.
0: Oui,
23: allons,
0: Max.
23: Ah, d'accord. Et nous allons d'abord écouter, comme promis, un petit medley des meilleures interventions de Nono DMTI il y a de cela quelques années. Écoutez plutôt, marrez-vous, écoutez. Et attention, ça se passe véritablement en direct et on embrasse une fois de plus notre ami Nono qui nous écoute en ce moment sur Fun Radio.
1: La coca, bienvenue sur le programme MTI. Vous êtes dans l'émission Maximum, vous êtes avec Nono. Et ça se passe comme ça tous les vendredis soirs.
23: Attention,
1: le bouton du volume ce soir, le cadeau maximum. On souhaite un bon anniversaire à une demoiselle qui se prénomme Céline de Carpentras. Elle fête ses 24 ans. Bon anniversaire, Céline. Et toute l'équipe de la radio te fait de gros, gros bisous.
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23: Nono pète un plomb, écoutez.
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1: Le bouton du volume, on le cale au maximum ce soir, on est bien sur MTI. C'est comme ça tous les vendredis soirs, mes enfants.
23: C'est une fête foraine.
1: 22h12.
23: Oh là là, il accélère.
1: On est ensemble jusqu'à 01. L'enfer n'est pas près d'être fini. Et on continue avec ceci.
23: Oh là là là là. Oh, ça rigole pas. Il est 22h là, t'imagines?
1: Et non, non. Demande, t'as demandé de monter sur les rideaux, mes enfants. On va passer le petit bonsoir à Bertrand, qui est son directeur de Bolène.
23: Wouh!
1: On voit bien vos oreilles, c'est comme ça sur MTI. Et c'est tous les vendredis soirs dans l'émission Maximum.
4: On va se calmer un peu petit peu quand même.
23: Bah, écoutez bien là, c'est fort.
1: On appelle ça une ruse de guerre.
23: Ça peut te servir, Rigo, écoute dans les mix.
1: Samedi bonsoir, tiens,
23: écoute,
1: tous les animateurs qui travaillent sur le réseau national,
23: c'est pour nous,
1: pour Paris, et ceux qui nous écoutent, hein, Max.
23: Ah Max,
1: bien le bonsoir à Bonnebourg.
23: Merci. Nono DMTI sur Fun Radio en direct live. C'est un peu speed hein, musicalement.
1: Voilà, j'avais cru que j'allais vous laisser ça, non mais faut pas rigoler. Nono, sur MTI, pour vous, il n'y a que le meilleur, ça donne ceci sur MTI.
23: Oh, ça mixe, hein.
1: C'est quand même un petit peu mes enfants, vous allez voir, on va retrouver quelque chose d'excellent. En Espagne, ça fait quelque chose de bien en ce moment, surtout sur l'île d'Ibiza.
23: Écoutez bien, là. Nono.
1: Un collègue à moi qui est du jockey, il m'a dit, on commence à faire fureur avec ça. Et ça donne ceci.
23: Écoutez bien ce qu'il va dire. Que Nono, quand même, sur Ibiza, tu connais bien.
1: Vous savez que sur Ibiza, ils sont bien mangés techno, dans un pierre house. Beaucoup plus techno. Puis en plus, ils sont au beau, hein. Bien bronzés, les Espagnols, avec un gros t-shirt bien noir, avec une grosse croix orange dessus. Il y en a même qui mettent des gilets, on a l'impression que c'est le service technique, hein.
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23: Voilà.
6: Huit sur 10,
7: les gars.
6: Allons.
7: 8 sur 10. C'est la femme de ma vie.
6: Surtout quand je vais faire un pipi.
7: J'ai envie de toi, j'ai envie de t'embrasser. Surtout quand j'ai envie de bander. Non, je rigolais, j'ai même pas vu la photo. Attends, on est en couleur.
6: Oh, l'autre est en couleur.
7: Ah, t'as raison, ouais.
6: Allez, mets de la light.
7: Ça met un peu de lumière pour te faire mal.
6: Bah ouais.
8: C'est bien ce qu'il a dit.
7: Non, mais attendez, vous savez très bien, attends, par rapport à la peau, ça craint. C'est pour ça que je suis obligé, excuse-moi, hein, c'est parce que si je commence à dire que les filles qui m'envoient les photos, ouais, elles sont craquantes, elles me font des liens, tout ça fait, c'est ça. Puis après, tu rentres à la maison,
9: t'es jalouse,
7: sans déconner.
9: Est-ce que je t'ai dit, fais voir?
7: Est-ce que tu nous as déjà vu? C'est toi qui fais le courrier, arrête de me prendre pour un con.
9: Non, mais c'est pas moi qui me suis occupé de cette lettre, c'est Manu.
7: Ouais, d'accord, mais enfin, ça fait 6 ans que je suis là.
9: Moi, j'aurais déchiré, je l'aurais caché.
7: Exactement. Comment, c'est quoi ton prénom?
9: Anne-Sophie.
7: Ah, d'enfer.
9: Pourquoi, ça te plaît?
7: Ouais, non, mais t'es de Paris?
9: Oui.
7: Quel âge?
9: 19 ans, bientôt.
7: Oh non, John. Trop jeune. Oh là là!
9: Ça veut rien dire, là.
7: Non, mais ça veut rien dire à chaque fois on me dit ça. Non, Terminator, ça. Non. Non, ça, c'est clair, là, c'est définitif. Non, on va rester bon copain. Toi de ton côté, moi du mien, et puis voilà. Hein.
9: Ah oui, de toute façon, j'ai un mec. Hein.
7: Ouais, bah très bien. Bah, alors écoute, voilà, comme ça.
9: Qui a ton âge, en l'occurrence?
7: Mon cœur n'est pas à prendre. Mais enfin, il y a des gens qui ont 29 et qui sont pas non plus très.
9: Lui, il l'est.
7: Il fait quoi dans la vie?
9: Je te dirais pas.
7: Voilà, attends, moi je suis une star de radio et de télé, tu vois, je peux pas me permettre de sortir avec des filles de 19.
9: Eh ouais.
7: C'est chiant, je sais à dire, mais faut le dire.
9: Bah tant pis, tu sais pas ce que tu loupes. Hein.
7: Ah bah alors, donc, ça veut dire que t'es en train de me dire, de toute façon, je te préviens, j'ai un mec, genre on peut pas, et après quand je te dis ça, tu sais pas ce que tu loupes.
9: Non, c'est parce que t'es en train de me provoquer.
7: Tu dis, je sais alors, pas ce que je loupe. Qu'est-ce que je rate alors?
9: Hein?
7: Qu'est-ce que je rate alors?
9: Ah, je te dirai pas.
7: Ah bah si, dis-le-moi.
9: Pas en direct.
7: Tu m'as dit. Tu m'as mis l'eau à la bouche, toi. Hein? Qu'est-ce que je rate? Tu veux dire.
9: Non.
7: Tu parles au niveau cul ou au niveau.
9: Non, c'est pas comme ça.
7: Non, bah alors de quoi tu parles alors?
9: Non, mais je dirais pas.
7: Comportement en règle générale, ton truc. Ça veut dire quoi, Antenne? On t'envoie une photo et après on peut pas parler en direct.
9: Non,
7: qu'est-ce qu'il y a? Je suis un étranger, c'est ça?
9: Attends, tu sais pourquoi? J'ai envoyé une lettre. Tu m'as jamais répondu. Alors je me suis dit bon bah au moins si j'envoie une photo qui voit que je suis pas un ton, et bah au moins il me répondra peut-être.
7: Bah ouais, mais est-ce que vous envoyez tellement
9: la
7: de lettres?
9: Preuve.
7: C'est pas moi qui ouvre mon courrier. Donc si dès le début la lettre me n'est pas donnée sous la main, je peux te dire que c'est pas de ma faute quoi. Il y a des filles des fois qui me disent putain t'as lu mon poème, il était d'enfer. Je dis bah non.
9: Non, c'était pas un poème. C'était pas un poème.
7: Bon voilà. Moi ce que je vais te proposer c'est de patienter. Souvent on en reparle un peu plus tard dans la soirée.
9: Ouais, pas trop tard quoi.
7: Et bah oui, bah il va y avoir Ricky Larsen et le Hit Parade maintenant parce qu'on est super à la bourre là, parce que là on voit le temps passer.
10: Tu bouges pas ma bébé hein.
9: Oui.
10: Ok, à tout de suite hein.
7: Allez, Jean-Pierre, t'es là?
11: Oui.
7: Ouais, ça va Jean-Pierre?
11: Oui.
7: Bon, je disais, Rolling and Scratching, le jour de mon enterrement, je vois ça à l'église.
11: Avec le cercueil.
7: C'est bien ça. Il est mort. À 50 ans, je serais mort d'une crise cardiaque. Moi, je me vois bien mourir à 45 ans même. Je te préviens tout de suite.
11: Les platines.
7: Je suis désolé, Apollo, t'as fait la gueule. Elle se met à flipper.
9: Ah ouais?
7: Ouais, mais on fera des gosses tout de suite. Il est mort, il a le Star System, il a fini sur France 3 avec son émission de cuisine à minuit et demi. Il a demandé à ce qu'on le mette, Rolling and Scratching. Et puis à ce moment-là, je mettrai Rolling and Scratching. Quoi, qu'est-ce qu'il y a, Sophie? Pourquoi pas? Non, par contre, on n'entend pas taper, c'est moi qui serais pas mort. Par contre, je taperai contre le...
9: Je serai encore vivant, je serai encore dans le cercueil.
7: Je sais, ça craint ce que tu dis.
9: C'est les plans glauques, toi, ça.
7: Je sais, ça craint. Hein, Jean-Pierre?
11: Oui.
7: Mais attention, quand on est des vedettes,
9: Il va mourir.
7: Anne-Sophie!
9: Oui?
7: Tu te concentres ou pas, ou tu parles avec ton mec, là?
9: Non, je suis avec mon frère, là.
7: Ouais, bah, ton frère, tu dis d'aller se coucher, tu t'occupes que de moi, d'accord?
9: D'accord.
7: T'es cassé, toi. Tu changes de cassette, là, Anso?
9: Pourquoi?
7: Je sais pas, t'es pas en train d'enregistrer là?
9: Non, c'est mon frère qui écoute, justement.
7: D'accord, il enregistre là, non?
9: Non, pas pour
7: il a,
9: le
7: il a quel âge ton frère?
9: Il a 18 ans.
7: Eh ben, il va se coucher à 18 ans, on n'écoute plus, on écoute de. C'est de 15 à 18 à partir de minuit, parce que minuit, normalement, il faut être au moins 20 ans, hein.
9: Mais il est quelle heure là? Il y a encore un peu de temps, non?
7: Il est minuit 10, c'est minuit 11. Ah bah oui, c'est défini, c'est terminé, hein. Je vous dis tout de suite, hein, je fais pas 5 secondes de rap ce soir, parce qu'après je me sauve, faut que j'aille mixer, j'avais complètement oublié, donc faut que je me sauve à une heure, je vous le dis tout de suite. Non, faites pas la gueule! Je ne fais pas la gueule. Voilà, le grand bleu, Fibétien. Jean-Pierre,
11: oui.
7: Ça va?
11: Très bien, mes amis.
7: Ça va bien, en forme?
11: Voilà, un peu de déprime ce soir. Tu peux passer mon message, si tu veux.
7: Rock and roll.
11: Rock and roll.
7: Anne-Sophie, est-ce que tu as vu le reportage de Johnny Rock? Tu sais, le fan de Johnny Hallyday?
9: Non, j'ai pas pu le regarder.
7: C'est passé à Capital ou Envoyé Spécial? Et hop, comment ça c'est de la merde? Trop du cul, bien sûr que c'est bien, c'est béton armé. On a une très bonne nouvelle pour vous, c'est que...
9: Apolline, voilà. C'est mon prénom.
7: D'accord, excuse-moi, excuse du peuple, brother. D'habitude, il t'appelle bébé ou mon chat. Exactement, voilà.
9: Chat?
7: Non.
9: En parlant de chat, j'ai ramené un disque à propos de chat.
7: Ouais, on va en parler tout à l'heure,
9: je crois.
7: Ouais, 1h25.
9: Ok, ça marche.
7: Alors, Apo était aujourd'hui au ciel, là, je l'ai envoyé là-bas.
9: Elle est toute seule,
7: celle qui m'appelle de là-bas parce qu'elle a son nom, qui travaille, qui tient une boîte, enfin machin. Elle m'appelle, elle me dit, putain, tu ne deviendras jamais avec qui j'étais il y a 2 minutes et tout. Je dis non, elle me dit Jean-Pierre, Johnny Rock. Putain, je dis mais attends, elle me dit ouais, elle me dit Anne-Sophie. Apolline me dit j'ai une idée. Je dis écoute, ça m'étonnerait, rappelle-moi plus tard, j'ai une chose à faire. Non, je raccroche, elle me rappelle. Non mais déconne pas, j'ai vraiment une idée. J'ai dit, si tu continues, je te viens, ok? Non, elle me dit, j'ai une idée et tout. Pourquoi on l'inviterait pas à l'émission? J'ai dit banco. Alors j'ai dit, écoute, tu le chopes et tu lui demandes s'il est d'accord. Il vient ce soir, lundi. Il aurait dû être là avec nous ce soir. Bon, c'est vrai, c'était pas prévu. Elle a réussi à le choper, elle a assuré, puisqu'elle a récupéré son numéro de portable et tout, son numéro chez lui. Et donc Johnny Rock serait d'accord pour venir, parce qu'il va revenir à Paris quand?
9: Non, parce qu'en fait, il travaille. Ben, tu sais, on.
7: Comment ça,
9: Paris.
7: Non?
9: Mais si, laisse-moi parler. Tais-toi, laisse-moi parler.
7: Laisse-moi parler, téton.
2: Ouais, c'est ça. Donc, tous les soirs, il travaille pendant un mois près de l'opéra, machin, le truc dont t'avais parlé. Et en fait, mais écoutez-moi, les garçons.
7: Ouais, attends, je suis en train de me tirer le téton.
2: Mais on s'en fout de ton téton.
7: Anne-Sophie, je suis en train de lui montrer mon téton, en train de le tirer, et elle fait rien, elle bouge pas.
2: Je m'en tape.
10: Bah, peut-être qu'elle a raison, hein.
7: Toi, peut-être, mais pas nous. Nous, on le kiffe, pas de poil, rien. J'espère que t'aimes pas les mettre.
2: Ah, bah, heureusement. Moi, j'ai horreur de ça, quoi. Désolée, Fina. Enfin, tu t'en fous, mais il paraît que t'es poilu, quoi.
7: Et j'en ai tapé.
2: Mais oui, mais non.
7: Quoi, t'as pas envie de te la sauter?
12: Ah non.
7: Ah non, mais là...
2: Mais je sais, c'est bien avec ta copine, machin, mais c'est pas ça.
7: Là, il y a l'équipe, les un vieux roche, là.
12: C'est pas bien.
2: Mais non, t'es fou, t'as... Attends.
12: Non, vous êtes pas fun, les mecs. C'est direct.
7: Excuse-moi Anne-Sophie, Jean-Pierre. Hein.
10: Non, non, mais...
7: Attention les gars.
12: Non, c'est pas bien.
7: Et on bouffe pas ta viande.
12: Ah non, moi j'ai rien fait, j'ai rien dit.
7: Moi non plus. Hein. Ben non, mais je plaisantais. Donc Anne-Sophie. Apolline
2: Oui, donc je disais, donc Johnny Rock, voilà, était très charmant, machin. Il a été, enfin, ça le branchait vraiment de venir.
7: Ça lui a fait plaisir, tant mieux, parce qu'on l'invite. Hein,
2: non, mais c'est clair, vraiment, il était très content de venir à l'émission et il viendra d'ici un mois, en fait. Parce qu'avant, il travaille, ouais, il peut vraiment pas se libérer avant.
7: D'accord.
2: Et donc, il viendra d'ici un mois.
7: Quoique maintenant, depuis qu'il est passé à la télé, déjà qu'il faisait un carton, sûrement avant de passer. Bah alors là, depuis, ça doit être l'invasion, parce que j'ai même des gens dans le délire. Je dis, putain, j'aimerais bien l'inviter pour pour l'anniversaire de mes parents, pour le mariage de machin. Alors le mec, il doit être booké là. Bah attends, avec envoyé spécial. On est connu, c'est un truc de ouf.
2: Non, et puis il est vraiment sympa.
7: Quoi. Non, et en plus il a l'air très sympa, ouais, donc ouais. Tant mieux, on l'invitera. Donc Jean-Pierre, on aura sûrement Johnny Rock avec nous. Hein.
36: Ça sera super bien, les mecs.
7: On essaye de faire du bon boulot, Jean-Pierre. Hein,
36: ouais,
7: je veux dire,
36: bien sûr, mais il mérite sa place, ce type.
7: Attends.
36: Mais faites pas avec moi, Rue Villard, je suis pas d'accord, j'arrête. Hein.
7: Qu'est-ce qu'il y a?
36: Non, mais je vous dis, Johnny Rock, d'accord.
7: Non, on va
36: faites pas avec moi. Pour devenir un Rugilard.
7: En bas. Ok.
36: Donc je ne ressemble plus à Rugilard, j'ai perdu mes chevaux.
7: Ouais, d'accord.
36: Je ressemble à Gérard Jugnot maintenant.
7: En plus, Jean-Pierre, il est drôle. T'as vu Anne-Sophie, il est vraiment drôle.
36: Bah, bien sûr, j'ai tout pour réussir, moi.
7: Bah, oh, mais Jean-Pierre, par contre, il faut arrêter de m'appeler 15 fois dans le bureau, apparemment, pour me dire que t'as besoin d'argent. Parce que monsieur, il m'a envoyé un petit courrier en me demandant est-ce que c'est possible que tu m'envoies un chèque de 955 francs pour lui payer sa redevance télé. Donc, Jean-Pierre,
36: Oui, j'ai Marie-Hélène Bricole, mon frère,
7: Jean-Pierre, je veux bien t'aider, mais je peux pas non plus payer tes factures.
36: Non, bien sûr, mais...
7: Bon, moi, je t'ai proposé de venir à Paris quand tu veux pour enregistrer ton disque et tout ça, parce qu'il y a des gens autour de toi qui n'arrêtent pas de dire que je t'utilise, qu'on se marre, et c'est vrai que tu le sais, parce que toi-même, tu le dis, on se marre bien avec toi,
36: moi,
7: c'est vrai.
36: Oui, moi, je vais même arrêter, tu vois, j'ai déprimé, puis j'ai dit, tant pis, ben voilà.
7: Arrête.
36: Ok.
7: Si tu veux arrêter, tu peux arrêter, hein, avec nous.
36: Ben, si tu veux, ouais.
7: Ah non, c'est toi.
36: Ouais.
7: Ah, mais moi, je veux pas arrêter, moi.
36: Tu veux pas que j'arrête, moi.
7: Ah ben, attends. T'es numéro 1 du classement de Ricky Larsen.
36: Ouais, bien sûr, je vais pas ouvrir ça les mecs, mais bon, je veux réussir, tu vois.
7: D'accord, ça je sais bien. Mais bon, reconnais que des fois t'as des messages un petit peu bizarres, quoi.
36: Bah oui, mais parce que j'y arrive pas, mais je vous foutrais la peine une fois que j'aurai réussi.
7: Ah ouais, d'accord, ok, une fois que t'auras réussi, tu nous laisses tomber. Ah, c'est comme ça,
36: Je souffre, je veux réussir.
7: Je sais que tu souffres, mais nous aussi on souffre tous.
36: Bah oui.
7: Hein?
36: Ouais, on peut pas souffrir autant que moi, parce que vous avez votre place, moi j'ai pas la mienne.
7: Ouais, moi j'ai ma place, et les autres aussi, ils ont pas la leur. Ils commencent seulement à se la gratter à leur place. Hein. Et Anne-Sophie, tu veux faire quoi plus tard dans la vie?
10: Je sais pas encore.
7: Et alors, ça te plairait dans combien de temps?
10: Je sais pas encore.
7: Oh là là, tu sais même pas ce que tu veux faire plus tard dans la vie?
10: Si, pourquoi pas, de la radio.
7: Non, mais sérieusement?
10: Non, sérieusement, je sais pas. Bon, je sais pas, quoi.
7: Rappelle-moi, donc t'as 19 ans.
10: Oui.
7: Donc la couleur de tes yeux, noisette, marron, là?
10: Plutôt noir.
7: Plutôt noir?
10: Ténébreux.
7: D'accord. Oh, ténébreux. Bon, alors, la couleur de tes yeux, moi, je dirais, oh là, un petit 90B, mais alors pas plus, hein. 85B, même.
10: Non.
7: Oublie pas que tu fais un petit C.
10: Si.
7: Putain, 90C?
10: Ah ouais.
7: Carrément.
10: Oui.
7: Ah ouais. Ah, t'as un beau petit cul, hein.
10: Comment tu le sais, quoi?
7: Bah, tu t'es montré de face, il suffit de retourner la photo, je te vois de dos.
10: Ouais, d'accord.
7: C'est ça la magie de la radio. Non, mais quelles sont tes passions? Qu'est-ce qui fait que j'ai envie de coucher avec toi, par exemple?
10: De coucher avec moi?
7: Par exemple?
10: Je dirais la passion. Pas donc tu dois être plus passionné que moi, mais sur la musique.
7: Ouais.
10: En fait, j'aime beaucoup de choses, mais en fait, c'est vrai que je suis pas à fond dans une chose bien particulière.
7: Mmh.
10: J'aime bien la musique.
7: Ah, moi, je peux être à fond dans une chose et mettre des doigts dans l'autre. Hein.
10: T'as compris?
7: T'as compris?
10: Ouais.
7: D'accord, ok.
10: D'accord.
7: Ok. Non, je t'éconne, vas-y, ouais. Comme musique, t'aimes quoi, par exemple? Parce que par rapport à Jean-Pierre, qui est très connaisseur en musique, hein, Jean-Pierre. Hein,
36: oui.
7: Hein, je veux dire, on lui parle de Dead Kennedys.
36: Variété,
7: donc,
36: je veux dire.
7: Oui, mais une variété, une bonne variété.
36: Une variété contre la techno, contre les Arabes qui chantent.
7: Les tant mieux.
36: Tout pour faire un bon.
7: Bah, évidemment, et bien sûr que les Arabes, ils ont droit de chanter. En plus, c'est de la bonne musique, hein, le rail, hein, quand même. Hein.
36: Ben voilà.
7: Ouais, sponsorisé par
36: c'est
7: la SNCF.
36: Des
7: ouais,
36: mecs c'est la bonne comme Aled et tout qui viennent en France.
7: Qui ça?
36: Des gars comme Aled, tout ça, des artistes comme ça.
7: Ah, Aled. Il s'appelle Khaled, hein.
36: Khaled,
7: oui. Khaled, ouais. Khaled, ça, c'est quand t'es au secours, quand tu te vois, quand tu sais pas nager, ça. Donc, c'est quoi comme musique que t'aimes,
10: Anso?
7: Ouais, Anso, je vais t'appeler, je sais pas.
10: Ça fait un peu, enfin bon, c'est pas grave.
7: Ça fait très pote, hein.
10: Ah ouais, Anso.
7: Alors, Anso, c'est quoi, t'as dit que tu kiffes?
10: Que je kiffe, hein. Inspecteur Gadget, j'aime bien.
7: Non, c'est vrai, t'as aimé tout à l'heure le Ricky Larsen, par exemple?
10: Ouais, c'était marrant.
7: T'as voté, par exemple, les trois premiers, ça t'allait ou pas? Ou t'aurais vu autre chose, toi? T'aurais voté pour qui?
10: Moi j'aime bien Inspecteur Gadget.
7: L'inspecteur, je vais récupérer le classement pour m'en souvenir, comme ça, est-ce qu'on l'a encore
10: souvenir? Il est rangé.
7: Ouais, justement, alors. Le problème, c'est qu'il y a des titres qui sont vraiment bons, mais c'est vrai qu'ils sont moins connus, mais c'est pour ça qu'il y aura des extraits très bientôt quand vous pourrez cliquer sur le site internet. Là, il y aura que l'internet pour en passer des extraits. Ça va pouvoir vous remémoriser. Par exemple, Jean-François Maurice Disconnection, ça vous dit rien, mais je suis sûr que comme c'est un truc qui a été très souvent joué, ça vous aurait beaucoup plu. Il y avait Pierre Perret, le Zizi. T'en penses quoi, en même temps, Jean-Pierre, le Zizi?
36: C'était un tube, hein.
7: Bah, c'est exactement.
36: C'est super bien.
7: C'était un petit tube, hein. Enfin, ça grossissait en fonction de l'excitation, hein.
36: Quand les... Pierre Perret, c'est un comique, tu vois, qui chante. Moi, je peux peut-être faire ressembler au deuxième degré, c'est sûr. Mais je veux pas être Pierre Perret, tu vois. C'est
7: d'accord.
36: Autre chose. Moi, c'est faire attention à les jeunes, animer les jeunes et réussir, tu vois.
7: D'accord.
36: J'ai même écrit une chanson, le titre, si je veux réussir, pour emmerder un peu ceux qui me disent que j'y arriverai pas.
7: C'est clair. Donc, il y avait le Zizi, Anne-Sophie.
10: Oui.
7: Il y avait Julio Iglesias qui cartonne en ce moment dans l'Hit-Parade, qui était seulement 17e, qui a failli sortir et qui maintenant se retrouve second en ce moment avec Vous les femmes. Sacha Distel, Qu'est-ce qu'on a fait des tuyaux? Hein, ça c'est excellent. Annie Cordy, Tata Yo-Yo. Il y avait en 14e Max, Soirée Prolo, c'est extrait du CD Best-of qui est dans le commerce, où j'ai fait une parodie de Boris, qui s'appelle Soirée Prolo. 13e, il y avait la séquence des spectateurs, c'est la musique
10: oui,
7: du Titigan.
10: Oui, bien sûr.
7: Par exemple,
10: ouais,
7: La Croisière s'amuse, excellent. Les Vénards, Églou, nanana, sans sa tétine, ouais, etc. François Valéry, mon pote le DJ, donc là t'as entendu, après t'as entendu les extraits quand même.
10: Oui, de temps, ouais.
7: Donc t'aurais fait quoi, toi? T'aurais mis quoi? T'aurais voté pour quoi?
10: Bah, comme ça fait longtemps que je t'écoute, je dirais la séquence du spectateur.
7: Ouais, la séquence du spectateur. Titigan, donc, ouais, bien sûr.
10: Voilà.
7: On en a fait un excellent la semaine dernière d'ailleurs.
10: Oui. Je vais rester sur l'inspecteur Gadget.
7: L'inspecteur Gadget, quand même, ouais, il est classé numéro 3, ouais.
10: La Croisière s'amuse, ça me rappelle de bons souvenirs.
7: Ouais.
10: Je crois que c'est tout.
7: Bah voilà, bah
10: c'est
7: écoute,
10: les principaux,
7: hein.
10: Quoi.
7: Et on rappelle que les trois premiers sont diffusés en entier, comme on l'a fait tout à l'heure, et qu'on peut voter 24 heures sur 24, hein.
10: Tout à fait.
7: Et que sinon, si on n'a pas l'internet, on pourra bientôt le faire sur Minitel, mais on pourra pas écouter d'extrait, ou sinon, si vous n'avez ni Minitel ni Mini-Internet, rien ne vous empêche dès maintenant d'écrire à la radio et de voter pour Ricky Larsen. Avec le classement des 20 qu'on vous a donné, hein, voilà. Ouais, Max, t'es trop chambé, nous dit Space Cowboy sur Minitel, ça fait bien plaisir, il y a du monde, on sent que c'est les vacances en ce moment pour une zone, hein. Ah, les zonards, à partir de vendredi, c'est Paname. Aïe, aïe, aïe, ça va chauffer, hein. Anso.
10: Oui.
7: Quoi d'autre? Alors, vends-toi un petit peu, musicalement, t'aimes quoi? Vraiment.
10: Je te dis, j'aime beaucoup de choses, en fait. Je suis ouvert à beaucoup de choses.
7: Il y a ton frère qui est obligé de répondre à ta place, c'est quand même un monde.
10: Mais non, il parle d'autre chose.
7: Hein. Ouais, qu'est-ce qu'il dit?
10: Rien.
7: Bon, qu'est-ce qu'il dit? Il m'insulte.
10: Quoi?
7: Il m'insulte?
10: Non, rien. Et je te remettrai pas quand même.
7: D'accord.
10: Non.
7: T'as tes règles en ce moment?
10: Non.
7: Sinon, je te balance un tampon, moi. T'as tes règles, la peau. J'ai capté l'affaire.
13: J'ai pas mes règles.
7: Sinon, je te mets un tampon et tout. It's my life. C'était la BO du Tampax.
14: C'est bien. Avec les dents.
7: Avec les dents. Moi aussi, ça m'est arrivé de les enlever avec les dents.
14: Ouais.
7: Anne-Sophie?
10: Oui.
7: Demande à ton frère un jour, il va avec
10: toi. Quoi?
7: Non, rien. tu fais la gueule, à Apollo, c'est pas vrai?
13: Mais ouais, je fais la gueule, franchement, il y a de quoi. Hein.
7: Pourquoi?
13: T'as vu comment tu dragues Anne-Sophie? Mais non, je te fais pas la gueule, Anne-Sophie, t'inquiète pas.
7: Belle plaisante.

0: Mais toi, il baisse mon micro.
1: Attends, pour l'instant, je te baisse pas la culotte encore, t'as bien la chance.
2: Ah, je décide, là, je peux plus pouvoir me vendre. Hein.
0: Quoi? Mais si, vas-y,
2: Anne-Sophie. Bah voilà, t'es tout à
1: fait. Non, mais Anne-Sophie, quand je te demande quel seuil de menu que tu me fais, c'est pas très vendeur. Mais j'aime plein de trucs, c'est-à-dire que tu dis plein de choses, mais tu dis rien en même temps. Il faut vraiment, il y a un style de musique que tu préfères. Quels sont tes artistes préférés, tes deux trucs, ton artiste préféré ou tes deux trois artistes?
2: En règle générale, la techno.
1: Non, pas en règle générale, la musique, d'accord. Mais comme artiste, qu'est-ce que t'aimes bien? Qu'est-ce que t'as le plus chez toi? Techno, quel style? Techno pur ou house?
2: Non, tu peux laisser, s'il te plaît.
1: Oh là là, il est chiant, ton frère, putain, Jean-Pierre.
2: T'as pas de petit frère, toi?
1: Si, j'ai un frère qui a 2 ans de moins que moi, qui maintenant, si je lui dis, tu baisses la musique, il me dit, t'es gentil,